0: Comment il y a des vins, il y a des vins, comment dirais-je.
1: Et en général, ça s'appelle comment ça? Le nom de boire, c'est quoi le nom? Ça s'appelle comment ça? Comment ça s'appelle?
0: Comment vous voulez dire
1: comment ça s'appelle?
2: Oh là là là là, les caves ce soir. Bonsoir, monsieur. Allô, monsieur?
0: Oui.
2: Oui, dites-moi, je voulais savoir, j'ai ma voiture, là, j'ai un petit souci avec ma voiture, c'est pas du sans-plomb ni du gasoil, vous savez, entre les deux, là, dans les années 80, là, du...
0: Les années 80, c'est du plombé, normalement, l'essence plombée qu'il faut. Non, l'essence normale. 90,
2: c'est vous. 90. Mais non, vous savez, quand on dit à quelqu'un, ouais, t'es vraiment... Non, il y a du gasoil, il y a du sans-plomb et du...
0: Bah du 98.
2: Mais non, vous êtes bête, du super. Ça s'appelle du super dans vos stations, vous savez, dans votre métier.
0: Du super, on n'en a pas.
2: Non, mais je vous dis, à l'époque, il y avait du gasoil, il y avait du machin, il y avait du super, vous voyez.
0: Oui, il y avait du gasoil, il y avait du super, plombé. Hein,
2: voilà, c'est ça. Dites-moi, j'ai cassé également, vous savez, mon clignotant, là, vous savez, moyen, j'ai pété, vous savez, le truc, là, pour la lumière, là, la petite truc qu'il faut changer, vous savez, au clignotant. Voilà, vous en avez de ça?
0: Ça, on en a aussi, oui.
2: D'accord, ouais, très bien.
0: Vous pouvez passer quand vous voulez.
2: Vous avez des... Vous savez, pour se rafraîchir comme de l'eau, vous avez des... Tout ce qui est comme ça, non?
0: Ça, non.
2: Non, vous savez des... Comment on appelle ça? Des...
0: Des petites serviettes, non? Les petites...
2: Non, pour se rafraîchir, quand même.
0: Non.
2: C'est le coca, tout ça, c'est des... Ça s'appelle des rafraîchissantes. Vous savez, des...
0: C'est pas des vins rafraîchissants, si vous voulez.
2: Non,
0: ou
2: c'est des...
0: Des boissons fraîches, quoi. C'est comme vous voulez.
2: Voilà, ouais. Des boissons fraîches. Je vous remercie, monsieur. Au revoir.
0: J'en prie.
2: Au revoir. Voilà, t'as compris maintenant comment on peut faire quand même. Vous avez compris. Bon, bah bravo quand même, Olivier. Bravo, Olivier. Olivier avec une prestation, mais alors vraiment ce qu'on peut appeler limite. T'as réussi à faire dire un mot sur les trois alors que Emily n'a pas été capable d'en faire un sur les trois.
1: Ouais, mais attends,
2: Je suis désolé. Regarde le mot en poule en deux secondes. Tu disais que t'avais pris un accident. Voilà, j'ai cassé.
1: Mais attends, t'as fait pour lui faire dîner.
2: Non,
1: mais.
2: Mais non, mais c'est normal. Il faut pas s'attarder sur les mots. Ça fait mille fois qu'on vous dit l'arrêt. Comment on... C'est une technique.
1: Ouais,
2: moi, ce que je vous propose tout de suite, c'est que Manu va composer un autre numéro d'une station service et je vais réutiliser. Quel est les mots? Parmi les six mots, le mot chèque, le mot huile, le mot chewing-gum, le mot super, le mot ampoule et le mot boisson, quels sont les trois que vous aimeriez que je fasse dire à la personne au bout du fil?
3: Huile.
2: Alors, ouais. Le mot huile, d'accord. Ok, quoi d'autre encore?
1: Et super.
2: Super, et quoi d'autre?
3: Chewing-gum.
2: Et chewing-gum.
1: Ouais.
2: Allez, on y va, c'est parti. Donc, on va voir ce que Max va donner. On les a mis en attente. On y va. Je me mets donc au défi de réussir de faire dire au moins deux de ces trois mots. Huile, super et chewing-gum, on appelle une station service. On y va, c'est parti. Bon courage, Max.
4: Bon courage.
2: Ah, merci à vous, les gars. Je vais y arriver.
4: Je vais le faire.
2: Oui, bonsoir, monsieur. Excusez-moi de vous déranger.
5: Oui.
2: En essence, c'est pour ma voiture, j'ai un petit souci. Je voulais juste savoir si vous vendiez. Vous savez,
5: un peu plus fort, monsieur.
2: Je disais, pour ma voiture, je n'ai pas. C'est pas une voiture diesel, ni une. Vous savez, 95 ni 98, c'est quoi comme. Le 95 et 98, c'est quoi comme essence? C'est du.
5: Le 95, c'est pour les voitures récentes qui ont moins de 5 ans.
2: Oui, mais c'est quoi? C'est du gasoil ou c'est du.
5: Non, le super sans-plomb 95.
2: Ah, ouais, d'accord, c'est ça. Et je voudrais refaire, vous savez, le niveau, là, pour voir un petit peu. Vous avez quoi comme liquide, vous savez, pour le moteur, là, excusez-moi, vous savez, je viens de faire le niveau.
5: Pour le moteur, c'est le liquide de refroidissement.
2: Hein. Non, c'est autre chose, c'est pour faire le contenu, de faire le niveau, le niveau de... du liquide, là, vous savez, quand on est tout seul avec la petite barre, la grande barre, là, c'est le niveau.
5: Quelle grande barre, monsieur?
2: Vous savez, dans le moteur, que vous faites le niveau avec un chiffon, là, pour voir s'il n'y a pas...
5: Ah, c'est de l'huile.
2: Oui, voilà, c'est
5: moteur,
2: ça. Ouais. Ah, vous en avez, vous?
5: Ben, nous en avons.
2: Et vous avez des choses à mâcher, là, vous savez, des bonbons, des trucs à mâcher, là?
5: Pardon?
2: Pour faire des bulles, des trucs à mâcher pour faire des bulles.
5: Pour faire quel truc à mâcher, monsieur?
2: Des friandises, vous savez, les trucs pour faire des bulles.
5: Des friandises qui font des bulles?
2: Oui, ça s'appelle un chewing-gum, mais c'est pas grave, vous êtes pas bon.
5: Bah oui.
2: Merci, monsieur. Au revoir.
5: Au revoir.
2: Et ça part tout seul.
6: Ça
2: s'emballe quand même, hein. Deux mots sur trois, hein. Mais bon,
1: ouais.
2: Ce qui est quand même fabuleux, c'est vrai que je lui dis, vous savez, les friandises à mâcher qui font des bulles, le mec il cherche pendant des heures alors qu'il me trouve le mot huile et le mot super.
6: Il est encore dans le moteur.
2: Il était encore dans le moteur.
6: Il cherchait.
2: Bon, bah voilà, deux mots quand même. Huile et super, vous voyez que c'est faisable, les enfants.
1: Ouais, t'es très fort, Max.
2: Il faut faire travailler. Qu'est-ce qu'il faut faire travailler dans ces cas-là, Émilie et Olivier?
3: Les biliches.
2: Non. Qu'est-ce qu'il faut faire travailler en règle générale quand c'est comme ça? Il faut faire travailler son. Faut faire
1: Non, pas sa bite. T'as un cerveau, Max.
2: Non, il faut faire travailler son.
1: Cerveau.
2: Son.
3: Ton orteil.
2: Non. Son.
7: L'imagination.
2: C'est gagné. Bravo de la part. Très surprenant de la part de Manu, mais c'est Manu qui l'a trouvé, il en peut plus, il est tout fier. On peut dire vraiment la Manu sur ce coup-là, tu as été
8: splendide.
2: Étonnant. Non.
8: Vif.
2: Non. Olivier, Émilie,
1: surprenant.
2: Non. Vite.
8: Rapide.
2: Non, non plus. Non.
1: Royal.
7: Incroyable.
2: Non.
8: Époustouflant.
2: Non. Qui va le trouver vite?
8: Rappelle le début de la phrase.
2: On peut dire que Manu a été vraiment.
8: Sur le coup?
2: Non. Non, ouais, c'est un mot que j'ai dans la tête. Dessus. Non, dessus, non, c'est pas celui-là. Non, c'est pas. Non, non plus, non. Mais ben non. Olivier, Émilie, allez-y avec. Non. Il en manque un, là.
1: Phénoménal.
2: Non.
1: Swing-up.
2: Non.
1: Champion du monde.
2: Non.
8: Héroïque.
2: Non.
8: Super.
2: Non.
9: Extra.
2: Non.
9: Fort.
2: Non.
8: The best.
2: Non, Rigaud.
1: Rigolo.
2: Voilà, non. Non.
3: Grosse tête.
8: Ah non, sur ce coup-là, t'as été
9: grandiose.
2: Chef. Non.
8: T'as été top.
2: Non.
8: T'étais le boss.
2: Non.
7: Formidable. Fort.
2: Non.
8: Formidable.
2: Presque.
1: J'ai déjà dit.
7: Incroyable.
2: Non.
7: Je dis incroyable.
2: Non, trouvez-le, c'est pas ça, presque.
8: Ça se finit en
3: Magnifique.
2: Oui, Romain. Oh. Magnifique.
3: Un compris musique de nuit pour moi.
2: Voilà, là franchement ça me fait
8: plaisir.
2: Ouais, franchement là,
8: ça
2: c'est surprenant, très content en tout cas.
8: Oh là là.
2: Bon bah
1: Tu peux passer une dédicace?
2: Non, c'est gagné. Bien sûr que non. Vas-y, on t'écoute Émilie, vas-y. Très bien. Très bien, Émilie. Bien sûr, le message est passé, il n'y a pas de problème. Très bien. Là, franchement, pas la moindre de te le dire que je t'ai vraiment pas pris.
8: Pour une conne.
2: Oui, c'est gagné. C'est gagné.

0: Je vais aller à la loco aussi.
1: Ah ouais, non, mais ce soir,
0: c'est
1: du... ah, c'est du délire là ce soir. Hein. Franchement, là, on devrait. D'ailleurs, tiens, hé, Émilie.
2: Ouais.
1: Ah, quand même, merde, parce que vous êtes sympa ce soir, champagne. Allez, on y va. C'est parti, allez. Attention. Poussez-vous, attention. Ouais, bon, allez, fraîche. Attention, allez, fraîche.
2: Ouais, on va l'ouvrir, nous, là, le champagne.
1: Nicolas, tu repars avec une compilation. Émilie, on t'embrasse très fort. Puisque tu as perdu.
2: Gros bisous aussi à Olivier, parce qu'en rentrant, on a parlé, il est trop...
1: D'accord, merci beaucoup ma chérie, tu ne quittes pas, on te repasse le standard, et merci également à Olivier, qu'on va embrasser très tendrement, et qui nous écoute bien sûr dans son studio de production. Ludo, 15 ans, de Goussainville, est avec nous. C'est où Goussainville, dans la banlieue parisienne, ça ?
3: 95.
1: 95, bien sûr. Ludo, tu le savais, ça, hein ?
4: Ouais.
1: Tu le savais que t'étais du 95 ?
4: Non.
1: Voilà, t'as l'air triste, mon gamin.
4: Bon ?
1: Bah, je sais pas, c'est les jeunes de 15 ans, ils sont comme ça, hein, les mecs surtout, hein. Oh là là, la catastrophe, Ludo. Je crois qu'on va aller vite au sujet. On va éviter de faire un dialogue ensemble, parce que on va casser le programme qui ce soir va assez rapide. Si ce soir t'es avec nous, c'est que sur le Minitel, tu m'as laissé un message comme quoi tu avais du Titi Grosminet. On a écouté tout à l'heure un bref petit extrait de Titi Grosminet avec le Père Noël. Est-ce que tu pourrais... C'est un album que t'as ou un single?
4: Non, c'est une connerie, je sais pas quoi là.
1: Ouais, c'est une merde, donc tu te débarrasses. En gros, tu veux t'en débarrasser, tu vas me l'envoyer dès demain, c'est ça?
4: Non, je crois pas. Non,
1: bah, tu vas me l'envoyer pour que je puisse au moins une copie, je te le rends après.
3: Ah ouais.
4: Hein? Fais une copie si tu veux.
1: D'accord, bah, tu seras bien gentil de me l'emmener dès demain, de m'envoyer dès demain, je fais une copie, comme ça je pourrais le mettre dans mes machines et tout, je pourrais le passer à Tire Larigot. Tu n'as que Titi Grosminet avec le Père Noël?
4: J'en ai un autre, Titi au Mexique.
1: Ah non, mais moi Titi Grosminet au Père Noël, vas-y. Mais ouais. Attends, le son tout à l'heure, il saturait un petit peu, donc fais attention à ce que ça ne sature pas. On y va, Ludo? 1, 2, 3.
4: Attends.
1: Ça, c'est la vieille chaîne pourrie. J'irai.
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6: Je me suis préparé. Moi aussi, je suis très malin. Je me suis déguisé. Pour une barbe blanche, je me suis caressé.
7: Avec mon manteau rouge.
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1: Alors, le meilleur va arriver là.
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1: Ça, ça va être dans l'huile pâte, ça.
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1: Là. Mon petit Ludo.
4: Ouais.
1: Mon petit Ludo, faut que tu me l'envoies très vite, hein, pour que, quoi, disons, que ça soit sur mon bureau lundi.
4: Ouais.
1: Lundi soir, c'est à l'antenne, mardi matin, c'est reparti en courrier, et mercredi, jeudi, c'est rentré chez toi.
4: Ouais.
1: Bah attends, l'autre, je sais bien qui ça qui est bien. C'est que ce disque-là, tu l'as jamais écouté. Et que maintenant que Max veut absolument l'avoir, l'autre, non, je veux pas m'en séparer, et puis je sais pas si je peux te l'envoyer.
4: Non, c'est pas la première fois que je l'écoute. Hein.
1: Non, mais là, t'es en train de te la jouer, genre, putain,
4: ça m'embête
1: parce que il faut que je le garde avec moi, je l'écoute tous les soirs.
4: C'est pas ça, je l'écoute pas tous les soirs, mais c'est une fois avec des potes, c'est pas un délire. Regarde, tu veux le mec qui t'écoutait. Il y a 3 ans, c'est le mec qui t'écoutait.
1: Ouais, et je le mettais, ça, déjà,
4: ouais,
1: à l'époque.
4: Il y a 3 ans, tu l'as foutu.
1: Ouais.
4: Et c'est ça, il m'a raconté ça.
1: Et tu l'avais.
4: Je lui ai dit, ouais, moi j'en ai des disques de Titi Grosminet, j'en ai.
1: Et bah voilà.
4: J'ai cherché et tout, j'ai fait tout ce que je veux pour Noël, il m'a fait, ouais, c'est ça, et on se l'écoutait toute la soirée, quoi.
1: Et depuis que, c'est vrai que le fait que moi j'en parle, tout de suite ça devient la mode.
4: Moi je sais pas.
1: Ah si, je peux te le dire quand même, tu le sais bien. Attends, Ludo, tu sais bien que dès que je remets. Hein, quand je reparlais de De Funès au début, tout le monde disait, bon, c'est ringard, maintenant tout le monde appréciait. C'est vrai que De Funès c'est quand même la star. Après on a parlé de Marcel Pagnol, après c'était Friends. Après on parlait de South Park, après on parle de machin, maintenant on parle de Titi Grosminet. Rigaud, je veux dire, a mis sur un piédestal l'internet. Hein, Rigaud, on peut dire que quand même ça a bien fonctionné depuis.
8: Ouais, grave.
1: Ouais. Ouais, grave! Mais gueule pas, putain!
8: Ah pardon, je croyais
1: que... Ça sert à rien!
8: Ouais, forcément!
1: Bon, hé, hey, Ludo!
4: Ouais.
1: Tu m'envoies ça quand? En courrier?
4: Ouais,
1: 20 rue Bayard, 75-008 Paris. Et si vous avez, vous aussi, d'autres titis et gros minets, des albums, si vous avez d'autres chansons si rigolotes que celle-ci, vous nous envoyez tout ça par courrier à Fun Radio. Bien sûr, moi j'en fais des copies, je vous les renvoie, puis ça peut nous servir pour le hit parade de Ricky Larsen d'ailleurs. Est-ce qu'on pourrait faire un point sur l'internet du Ricky Larsen, mon petit Rigo?
0: Oui.
1: C'est faisable ou pas? Ou c'est un gros bordel pour y accéder? Ah putain, on va voir.
0: Non, on va y arriver.
1: Ludo,
0: on va y arriver.
1: Ouais. Tu sais que sur l'internet, on peut voter sur Minitel également, ce qui permet en fin de compte de faire le classement du hit parade de Ricky Larsen qui a lieu tous les lundis avec Bibi et Bubu, 23h30 minuit. Que le classement s'arrête le dimanche soir à minuit, on fait les comptes lundi dans la journée et hop, le lundi soir, ça arrive à l'antenne. Tu le sais, ça, Ludo?
4: Ouais.
1: Ce qui n'est pas le cas de tous les auditeurs et auditrices qui ne le savent pas tout le temps. Hein. 3615 Code Fun Radio, vous allez dans la rubrique Ricky Larsen. Et sinon, vous allez sur le site internet de Fun Radio et vous cliquez dans Ricky Larsen. Et là, il y a le classement du hit parade de notre ami Ricky Larsen. Je voulais faire un petit point avec, mais pour le moment, ça a l'air de bloquer. Je vais en profiter pour saluer Juju sur le Minitel qui a 80 ans, département 91. Combien faut-il de To Be Free pour arrêter un car? T'as déjà vu un car s'arrêter devant de la merde? Oh bien, elle est pas mal, elle est pas mal. Il y a Manu qui nous dit, il y a Nanou qui nous dit, moi j'ai Titi au Mexique. Faut me l'envoyer, Nanou.
4: Je l'ai là.
1: Tu me l'envoies aussi, Ludo?
4: Il est prêt, si tu veux, je te le fous tout de suite.
1: Vas-y, mets-le pendant que le hit parade se prépare sur l'internet. Et ensuite, justement, parlant d'internet, on va aller vers le courrier de l'internet qui nous a été envoyé dans les boîtes aux lettres et on va appeler une radio en direct live, une radio locale. Vas-y, Ludo. C'est parti. Ensuite, on aura Caroline, 21 ans de Montpellier. Bah tiens, tu penses bien,

0: quand même moins bien que l'autre. Hein. Mais c'est pas mal, c'est à avoir, faut les avoir. Collectionner. Ça va, t'as un petit loup Tilda, il a un petit loup dans le nez.
1: Je l'ai eu.
0: Bon appétit. Ludo ! Ludo, Ludo, Ludo !
2: Ouais.
0: Tu me l'envoies, d'accord ?
2: Ouais, mais attends.
0: Tu discutes pas, tu me l'envoies.
2: Mais attends, deux secondes.
0: Quoi ? Qu'est-ce qu'il y a ? Tu me l'envoies, je te dis.
2: J'ai une copine qui a le truc entier, quoi. Mmh. Il y en a plein dedans.
0: Bah, tu me l'envoies, ta copine, d'accord ?
2: Bah, ok, je vais te l'envoyer, ok, si tu veux.
0: Bon, alors attention, Ludo. Tiens, on va faire un petit point sur le classement Ricky Larsen uniquement sur l'internet. Parce que sur Minitel, pour l'instant, on peut pas regarder. Mais sur l'internet, déjà, ça va nous donner une petite idée. On est en train de cliquer sur Ricky Larsen. On va accueillir également si, Caroline. Elle doit être là, Manu. Hein. Elle doit être dans les parages. Caroline, ouais, 21 là, ans, ouais. De Montpellier. Salut, Caroline.
3: Salut,
0: ça va bien ?
3: Ouais, impeccable.
0: On fait un petit point avec Ludo et avec vous tous là sur le Ricky Larsen Show là pour voir un petit peu où on en est dans le classement, pour vous donner envie de voter. 24 heures sur 24 au passage d'ailleurs, hein, si le cœur vous en dit. Pour l'instant, Rigo n'arrive pas à accéder au site internet.
4: Ouais, ça galère.
0: C'est quand même lui le patron de l'internet. Il
4: non,
0: pas.
4: C'est pas moi.
0: C'est qui alors le patron
4: c'est
0: ici ?
4: C'est pas moi.
0: Non, c'est moi que je suis con. Bah bien ouais. Sûr, non, je veux dire, t'es quand même le secrétaire général de.
4: Ah merde.
0: Ah d'ailleurs, faudra faire les comptes. Hein. Alors on en est où là ?
4: Bah là on est bloqué, on attend que ça se.
0: On est bloqué là pour voilà. L'instant les gars, on peut pas
4: Internet
0: avancer.
4: Internet Explorer ne peut ouvrir le site internet, impossible d'établir une connexion avec.
0: Comment
4: le
0: ça
4: serveur.
0: Se fait ça, c'est dû à quoi ça, c'est
4: je
0: quoi
4: sais
0: ces
4: pas
0: merdes.
4: À quoi c'est dû.
5: Bon, il y a trop de monde,
0: il y a trop de monde et puis c'est tout. Alors c'est qu'il y a trop de gens qui se baladent, le problème Caroline et Ludo, le problème c'est que dès que Max commence à monter un site internet, dès qu'il fait du courrier, dès qu'il fait du Minitel, c'est blindé les gamins, ils sont là les gamins, hein, ça y va là.
2: 100% du monde en fait.
0: Bah attends, rien qu'un peu, bien sûr que je suis le centre du monde.
2: Hein okay, ouais.
0: Regarde bien le nombril que j'ai, t'as vu le gros nombril Hein vous savez quoi en fait? Je vais peut-être me mettre un.
5: Piercing.
0: Non, je vais me mettre un diamant.
5: Ah ouais. Oh non.
0: Si, je vais me mettre un diamant. Attention, classement du hit parade. Pour l'instant, je peux vous dire que 20e, classé numéro 20 pour le moment, c'est Dalida avec Salma va Salama. T'es toujours là, Caroline?
3: Oui, oui.
0: D'accord.
3: Oui.
0: 19e, Jean-François Maurice, Disconnection. 18e, Bernard Ménez, jolie poupée que j'ai vue tout à l'heure à l'entrée d'RTL en bas et signé des autographes.
5: Ouais.
0: C'est quand même un signe. En 15 jours, je l'ai vu deux fois quand même. Ça veut donc dire qu'on va sûrement travailler ensemble. 17e, Bimbo El Bimbo. 16e, François Valéry, mon pote le DJ. 15e, Max Soirée Prolo. 14e, c'est Gendarme à Saint-Tropez, Douyou Saint-Tropez. 13e, Thierry Hazard, le Djerg. 12e, c'est Goldorak. 11e, l'inspecteur Gadget. 10e, Jean-Pierre Sauzère, Super Disco. 9e, Image, les démons de minuit. Alors là, ça grimpe dans les classements. 8e, David et Jonathan, est-ce que tu viens pour les vacances? 7e, Sam Koukaï. 6e, le remix de Gérard. 5e, Jean-Pierre Purfula, il devrait plus être là. Ça devrait être terminé. Celui-là n'existe plus.
4: Bizarre, ouais.
0: Sacha Distel est classé numéro 4 pour l'instant avec Incendie à Rio. 3e, c'est Sabrina Boys, qui est rentrée directement 3e pour le moment. Indochine est 2e avec L'Aventurier. Et 1er, c'est Les Vénards et Glou. Il nous manque donc qu'un titre. Puisque ouais. Il nous manque lequel? Il nous manque. C'est pas Gilbert Montagnier d'ailleurs?
4: Non, on l'avait. Il était.
0: Et Villera, je sais plus, il en manquait. En tout cas, il y a une petite erreur à savoir que Pierre Fula n'existe plus, mais c'est pas grave. On peut voter donc 24h sur 24 si Caroline, ça te dit sur le Minitel 3615 Code Fun Radio rubrique direct, ou alors tout simplement sur l'internet www.funradio.fr. Tu claques 6/plouf, tu claques Ringo, tac, t'arrives directement sur Sheila, tu claques sur Ricky Larsen, d'accord?
3: Ok, impeccable.
0: Ah, bah avec ça, ça va être tout simple, Ludo.
2: Ouais.
0: Qu'est-ce que tu fous? Tu devrais déjà être en train de me faire le paquet Titi Grominé.
2: Mais.
0: Quoi putain? Oh, tu vas où toi? Tu prends du club coucou tout?
2: Quoi?
0: Hein?
2: Si?
0: Tu prends du club coucou tout?
2: Avec qui t'as raison?
0: Quoi? Qu'est-ce qu'il y a? T'es excité ou quoi?
2: C'est moi qui vais tout déclencher, tu vois.
0: Oh, il a trop du cul. Hein? Alors, hein? Bonne bourre à toi, amuse-toi bien. Merci Ludo.
2: Ouais.
0: Ah là là là, j'espère avoir vite de tes nouvelles par du courrier. Je rappelle que si comme Ludo vous avez des petits dessins animés, petites chansons rigolotes, vous nous les envoyez bien entendu. Caroline, 21 ans, de Montpellier, est avec nous. Mais Caroline, avant qu'on aille vers ton problème ou ton sujet, je ne sais pas, c'est quoi? On parle de quoi?
3: C'est un sujet quoi.
0: Très bien, bah Caroline, on va revenir donc avec une radio locale qu'on va appeler en direct,
3: okay.
0: Qui s'appelle l'AFM Lyonnaise Bouge, car chaque mercredi dès 22h et jusqu'à minuit sur RCT 99.3, David Vincent Enco vous propose quelques auditeurs respectés une bonne tranche de rire. Ça s'appelle le Happy Club. C'est une émission réservée à un public averti. Il y a un numéro de téléphone, on va les appeler dans un instant, d'accord?
3: Okay.
0: J'en profiterai également pour parler d'un message qui m'a été envoyé par internet de Benoît, 22 ans, également d'un message de Mathilde, 19 ans, de Bordeaux, et puis également une histoire drôle de Rodave JC, une petite histoire drôle fort sympathique. Nous allons rire ensemble, Caroline, dans un instant.
3: Bah, c'est impeccable.
0: Et tu m'as dit qu'on parlait de
3: D'un sujet.
0: Non, mais. Je l'entends bien, parce que si on parle d'un tableau, si tu me montres un tableau, on va pas aller loin, ça sera quoi ton petit sujet, Caroline?
3: En fait, il m'arrivait un truc dément, quoi. Tu sais, je suis infirmière, et en fait, en service, quoi, on a entendu une nana qui gueulait, on croyait qu'elle était une embolie.
0: D'accord.
3: En fait, elle était en train de se faire prendre par son mec.
0: D'accord, bah écoute, tu bouges pas, on revient dans un instant avec ce petit sujet, Caroline, tu nous rencontreras tout ça en détail, parce que là, t'as pas tout dit, quand même.
3: Bah non, j'ai pas tout dit.
0: Très bien, ne bouge surtout pas. Le 0803 08 5000 à votre disposition si vous avez envie de venir faire les coins avec nous. On rappellera donc la radio locale de Lyon, 99.3, au cas où il va falloir vous brancher si vous êtes sur la banlieue de Lyon. Et vous restez sur Fun Radio. 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C'est chaud ce soir, les enfants. Ça sent la cramouille.

0: 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Profitez-en les enfants, on est là jusque tard dans la nuit. Caroline, 21 ans, de Montpellier, est avec nous. Ça va toujours Caroline, c'est bon?
1: C'est calme,
0: Ouais, c'est pas très beau ici à Montpellier, hein.
1: Allô?
0: Oh. Je suis là bébé, je suis là. T'inquiète pas, je me suis pas envolé.

0: Oh, c'est beau ça. Hein,
1: ouais, ouais.
0: David et Jonathan, ça.
1: Ouais.
0: Belle vie. Qu'est-ce qu'il y a?
1: C'était le bon temps.
0: Oh, bah, c'est encore aujourd'hui le bon temps. Hein. Il nous empêche.
1: Pour les vacances.
0: Et bah, tu peux voter sur Ricky Larsen, ça. C'est dans le hit parade, ça, ma chérie.
1: Ouais, mais c'est une bonne idée. Ouais.
0: Mais rien ne nous empêche de continuer à aimer ces morceaux.
1: Mais bien sûr.
0: Bah, alors, quand même.
1: Tu viens pour les vacances ou pas?
0: Bah, ma foi, pourquoi pas. Hein.
1: Montpellier,
0: non, je crois
1: roule.
0: Que je pourrais pas. Sorry. Ouais. Je pourrais pas.
1: Pourquoi?
0: Je vais t'expliquer pour toi.
1: Ok.
0: Et après, on parle d'infirmière, hein.
1: Bah, ouais,
0: à Montpellier,
1: bah,
0: ouais, je veux venir. Je peux pas vivre à Montpellier.
1: Et pour là-bas?
0: Ah, tu vas voir. Je peux pas, faut que je travaille.
1: Ouais, tant pis.
0: Quoi?
1: Tant pis alors.
0: Bah oui.

0: Il est là avec moi.
1: Ouais, etc, etc. Je plaisantais, bien sûr.
2: Oh là là.
1: C'est ce qui fait ma force, on m'a demandé. C'est marrant parce qu'on m'a dit... Bon, tu fais des compiles, tu cartonnes. Tu fais de la télé, tu vas cartonner. Tu fais de la radio, t'as plus rien à apprendre. Moi, on m'a dit, c'est ou du théâtre ou tu te mets à chanter.
2: Ouais, c'est clair. Ce jour, je t'imagine bien aux Emmy Awards, quoi.
1: Et alors, pourquoi pas?
2: Pourquoi
1: attends,
2: pas.
1: Et alors bah, en plus, ça serait bien, moi, qui...
2: Bah oui, c'est
1: cool. Bah ouais. Je vais chanter. C'est dur à chanter, ça.
2: Oui.
1: Non, mais je peux pas. Bon, Caroline, reparlons sur ton sujet. Tu es infirmière.
2: Voilà,
1: mais
2: exactement.
1: Tu es infirmière ou tu fais des études pour l'être?
2: En fait, je fais des études.
1: D'accord, voilà. Pour l'instant, tu n'es rien. Non, mais pour l'instant, je veux dire, tu n'es que poussière. Tu n'es dans ce métier, tu n'es pas grand-chose.
2: Un petit peu, quoi.
1: D'accord, un petit peu quand même.
2: Presque, en fait, voilà, presque. En fait, voilà.
1: Faites-moi un kiki donc ou un Jackie hein, pour la semaine prochaine, les enfants. Bon, donc Caroline, donc t'essaies, donc t'étais à un cours?
2: Bah non, j'étais pas à un cours.
1: Ah, t'étais où alors?
2: J'étais en stage.
1: D'accord, ok, ouais.
2: Donc j'étais en stage, mm-hmm. Et puis j'étais dans un couloir,
1: mm-hmm.
2: Et c'était le soir vers 9h, quoi.
1: Mm-hmm.
2: Et puis d'un seul coup, tu sais, j'entends des gémissements, quoi.
1: Mm-hmm, des comment?
2: Des.
1: Mais qui c'est qui gueulait? C'était la nana ou le mec?
2: C'était la nana.
1: C'était la nana, donc c'était.
2: Ouais, c'était
1: ma peau. Apo le fait très bien normalement.
2: Ouais, Apo le fait très
1: vas-y,
2: bien.
1: Apo, ouais. Vas-y, fais-le, fais juste un gémissement de nana.
2: Apo?
1: Ah bah le micro, il est allumé. Tu l'allumes ton micro? Oh là là là là. Quel câble. Tu peux pas prendre ce micro? Ça c'est pas à toi ça.
3: Tu le mets.
1: Putain.
2: Sinon c'est pas grave.
1: Non mais j'ai gueulé pour qu'ils aient chacun leur micro et leur propre truc. Il faut toujours qu'elle aille vers le micro de Fildar, de Manu, pardon. Alors prends le tien et gémis.
4: Voilà.
1: C'était ça?
2: Voilà, exactement.
1: Ah ouais, d'accord. Exactement. Donc c'était un canular, quoi.
3: Une pucelle.
1: T'as cru que c'était un canular au début? Bah,
2: en fait, moi, tu vois, je croyais que...
1: La pauvre paumée, quoi.
2: Comment?
1: T'as cru que c'était une pauvre paumée, la nana?
2: Mais non, mais je croyais que c'était quelqu'un qui faisait une embolie, quoi.
1: Ouais, voilà, voilà, un bordel dans ce genre-là, ouais, c'est
2: ouais,
1: ça.
2: Ouais, parce que dans normalement, quoi. Je sais pas, c'est des gens qui ont des problèmes, quoi.
1: Je suis assez d'accord avec toi, ouais.
2: Et donc, tu vois, donc j'entends ça.
1: Ouais.
2: Et j'ai cherché. Donc, en fait, on était une petite équipe, quoi. Il y avait l'infirmière qui m'encadre.
1: Mm-hmm.
2: Et. On se dit, putain, ça craint, quoi, il faut rentrer tout de suite. Et en fait, on est rentré tout de suite, quoi. On a poussé la porte, et qu'est-ce qu'on voit derrière? Une nana qui était en train de se faire prendre par son mec, quoi, sur un lit d'hôpital.
1: Mais dingue, et en levrette on...
2: Bah non, parce qu'elle avait la jambe cassée, donc
1: Ouais, d'accord. Elle avait la jambe cassée?
2: Ouais.
1: C'était quoi leur position?
2: Bah, position du missionnaire, mais avec une jambe plus
1: d'accord.
2: Que l'autre. Quoi.
1: D'accord. Et non, mais c'est vrai, c'est original, ceci dit. C'est un truc qu'il faut oser faire. Il y a des mecs qui aiment bien faire l'amour, généralement, dans des ascenseurs ou alors dans des cimetières. Oser faire l'amour, alors qu'on peut être surpris à n'importe quel moment par une infirmière ou un médecin dans une chambre d'hôpital, il faut oser, quoi.
2: Ouais, mais ce qui était le plus gonflé, c'est qu'il y avait une vieille à côté, quoi. C'était une chambre
1: d'hôpital. Hein. Oh, non, ce qui est encore plus gonflé que la nana, c'est la quéquette, hein, dans ces cas-là. Caroline, tu oserais toi? Quel est l'endroit où tu aimerais faire l'amour ou baiser? Un endroit original. Est-ce que t'as un truc dans la tête qui... Vas-y, demande, Max va te réaliser tout ça.
2: C'est vrai?
1: Vas-y. Non mais vraiment.
2: Je suis à court d'imagination, tu vois.
1: Non, vas-y, non, vas-y.
2: Je vais tout tester, quoi.
1: Allez, arrête, Caroline. Caroline.
2: Dis-moi.
1: Quel est l'endroit que t'aimerais quand même?
2: Dans le studio de Sun, quoi.
1: Vraiment, sincèrement, dans un studio de radio?
2: Ouais.
1: Tu dis ça pour me faire plaisir ou pour me donner envie ou pour me faire bander? Parce que si c'est pour me faire bander, t'es pas loin, hein.
2: C'est vrai?
1: Ça commence.
2: Ouais, voilà, pour ça, quoi.
1: Ah, ouais, j'aimerais bien, moi aussi.
2: C'est vrai?
1: Moi, je l'ai déjà fait dans les locaux de la radio.
2: Ah oui, ouais, dans un direction.
1: Dans un bureau. Non, dans un bureau réel, non, mais vraiment.
3: Il y a
1: 5 ans. Bah, c'est plus ici, c'était à Neuilly.
3: Ah ouais, mais où?
1: Ah,
3: au fond?
1: Non, au premier étage, là-haut.
2: Ah, ouais. Avec qui?
1: Il y avait mon patron à l'époque, qui était pas loin.
2: C'est vrai?
1: Ouais, il signait des chèques et moi se baiser.
2: Ça tue, quoi.
1: Quoi?
2: Ça tue grave.
1: Mais non, mais c'est un joke, c'est une question de le faire quand t'as envie, quoi. Grave, c'est comme quand tu vas le faire. Moi, j'ai fait, j'en ai déjà souvent parlé, mais il y avait un truc qui était fabuleux. Une fois, je l'avais fait. Ma copine s'était assise, sur moi. On était à un hôtel dans une terrasse. On était au rez-de-chaussée et les gens passaient devant nous, donc pouvaient nous voir. Elle était assise sur moi et les gens étaient persuadés qu'elle était assise sur mes genoux.
2: Putain,
1: et en fin de compte, je la pénétrais et puis voilà. Donc, non, c'était juste le délire, quoi. Au début, à la base, elle était assise sur mes genoux. Bon, j'avais la gaule, elle me frottait ses fesses, tac, je suis arrivé, puis j'ai commencé à la dessaper, je me suis dessapé, et hop, tranquille, Elle avait un peignoir, on a fait croire qu'on sortait du... Tu vois, comme si on était assis avec des peignoirs. Mmh. C'était en soirée, hein, c'est-à-dire qu'il était 9h-10h, c'était à Tahiti. Et donc il faisait nuit, c'était pas en pleine journée, ça s'est pas vu, tac, putain je te l'ai niqué là.
2: En plus à Tahiti, c'est ça qui me trouve le cul.
1: Ouais, quoi. Ça trouve le cul, ouais.
2: Bah ouais, carrément,
1: t'aimes...
2: ouais.
1: Ah, t'aimes la seau d'eau toi?
2: Moyen quand même.
1: Tiède ou plutôt froide l'eau?
2: Quoi?
1: Tiède ou plutôt froide l'eau?
0: Dans le seau.
1: La seau, dans le seau. La seau d'eau.
2: Ouais,
1: bon, alors quel est l'endroit où tu aimerais réellement réaliser menteuse,
2: quoi.
1: Non, parce que t'es avec moi en direct, demain elle va tomber.
2: Mais non, en studio avec les micros allumés.
1: Ouais, non, mais tout à l'heure elle va être avec Julien Courbet sur TF1, elle va dire ouais, mon truc à moi c'est sur TF1 en deuxième partie de soirée, me faire niquer devant les caméras.
2: Pas sur TF1.
1: Caroline, oui, sérieusement, moi. L'endroit où tu aimerais faire l'amour, t'as jamais fait l'amour, t'as jamais eu de relation, toi. Tu es vierge.
2: Ma gueule.
1: Non, j'ai pas envie, mais attends, ça peut arriver, y a rien de mal là-dedans. Hein.
2: Bah ouais, mais c'est pas mon cas.
1: Bon, alors, Caroline, ouais, quel endroit, quel est l'endroit?
2: Mais je t'ai dit 10 fois, quoi, c'est
1: sincère
2: en plus.
1: C'est vrai?
2: Ouais, c'est
1: sincère,
2: ouais.
1: Bon, bah écoute, si t'es pas chemeau, pourquoi pas, quoi.
2: Bon, ok.
1: Non, mais enfin, si tu me plais dans une pulsion, comme ça, si je te plais, tu me plais, hop, okay, je bande, bon, tu t'assois sur moi. Bah, non, faut pas, Oh non, on peut pas prendre rendez-vous. Je peux pas me dire, tiens, dans 15 jours, il y a une fille qui va venir, et faut que je la nique dans les studios en direct avec le micro allumé.
2: Bon,
1: faut
2: que c'est comme tu veux, hein.
1: Non, mais ce qu'il faudrait, c'est qu'un jour, tu viennes, t'es là, tac, tac, tu me plais, tu t'assois sur mes genoux, je te pénètre, on se pénètre, on est là, on fait l'amour, on faut continuer à faire l'émission comme si de rien n'était.
2: Okay, ouais, sympa, ouais.
1: Les auditeurs disent, bon, elle est venue, Caroline, ouais, elle est assise sur mes genoux, tout se passe bien, etc., etc.,
2: oui,
1: quoi.
2: Bah, ouais.
1: Par contre, je fais sortir toute l'équipe, quand même. Hein.
2: Comment?
1: Je fais sortir l'équipe du studio, quand même.
2: Bah non, mais
1: oh, carrément.
0: Bah, non, moi, je filme.
1: Très sérieusement, parce que là, t'es en train de plaisanter, Caroline.
2: Non, mais
1: est-ce que t'es du genre bloqué ou t'es du genre, à, par exemple, lors d'un débat, te filmer? Car à poids moins fort, ouais.
2: Entre les deux, quoi, t'as
1: comment ça, entre les deux? Parce que tu crois que qu'on peut filmer, qu'on met moitié noir, moitié couleur? Attends, non, c'est oui ou c'est non? C'est oui ou c'est non?
2: Joker, voilà.
1: Non, non, c'est oui. Non, mais c'est pas un Joker, ouais, l'autre.
2: Alors,
1: c'est oui ou c'est non?
2: Oui.
1: Vas-y.
2: C'est
1: bien. Bah, déshabille-toi.
2: Ok.
1: Allez, vas-y.
2: Mais
1: déshabille. Qu'est-ce que t'enlèves, là?
2: Ah, c'est bon. Là, j'enlève le haut.
1: Ouais. Non, mais t'es pas obligé de jouir quand tu te déshabilles. Quand tu te déshabilles, toi, le soir,
4: c'est la sœur d'Apo.
1: Hein?
4: C'est la sœur
1: d'Apo. Vas-y, vas-y. Ouais.
2: Max, excuse-moi.
1: Hein?
2: Oh oui. Oh oui. Oh, mais c'est tout petit, Max.
1: Oui.
2: C'est quoi?
1: Bah, c'est normal, tu m'excites pas, je bande pas, mais vas-y.
2: Ah, oh, c'est pas. Bon, mais non, ça m'a tout coupé, quoi.
1: Ah, oh, bah alors.
2: Non, coupé,
1: qu'est-ce que c'est que ce délire, Caroline?
2: Bah, non, mais ça m'a coupé.
1: Bah, dis donc, alors, moi, je pensais que t'allais te foutre à poil, à nous faire un truc, quoi.
2: Bah ouais, mais non, tu montes pas, non.
1: Bah pour l'instant, j'attendais que tu sois nu. Je suis sûr que excité comme je suis en ce moment, je t'aurais attrapé là.
2: C'est vrai?
1: Oh bah Claire, alors bien sûr.
2: Tu vas me faire regretter des trucs.
1: Pardon?
2: Tu vas me faire regretter des trucs graves.
1: Mais on peut recommencer, hein, ceci dit, rien ne nous en empêche.
2: On
1: hein. Allez, on recommence, allez, on fait comme si c'était rien passé.
0: Hein? T'as d'autres cassettes?
1: Bah, j'efface.
0: Ah oui?
1: Non, je l'efface. Bon, j'efface ce programme, hein, d'accord? Ok,
2: d'accord.
1: On y va, on recommence.
2: Ah oui, déshabille-moi. Ah oui, arrache-moi la culotte, oui.
1: Ah ça va vite, hein. On n'a pas le temps à perdre, non, mais elle a raison, on est encore
2: bah
1: il
2: ouais,
1: y a de l'audience.
2: Il n'y a pas de temps à perdre.
1: Il est pas minuit, il y a de l'audience, on y va, on attaque, on se fout directement.
2: Allez,
1: vas-y, t'as raison. On recommence, allez, vas-y. 1, 2, 3, 6.
2: Oui, Max, oui. Arrache-moi la culotte.
1: Ouais, comme ça là.
2: Arrache-moi.
1: C'est bien là.
2: C'est
1: arraché. Avec les dents. Tiens, voilà. Voilà. Voilà. Écarte les cuisses. Écarte là. Vas-y, je vais te fourrer là. Voilà. C'est bon. Non?
2: Ouais.
1: Je vais te baiser, t'as raison. On recommence, on change.
2: Allez, on recommence,
1: je vais
2: ouais.
1: te baiser. On,
2: okay.
1: reprend, on reprend à. Vas-y,
2: baiser,
1: vas-y,
2: okay.
1: prends-moi et vas-y, oui. Prends-moi Max et d'accord.
2: D'accord, 3, 4.
1: Attention, 3,
2: 4.
1: Vas-y.
2: Oui, prends-moi. Ouais. Oh oui,
1: ouais.
2: Oh,
1: je, vais,
2: oui.
1: Oh. je vais t'éclater la vie.
2: Ah non, ça, c'est pas la
1: tête. Non, là, non. je me suis permis parce que je pensais que baiser, ça faisait peut-être un peu. On
2: un
1: change.
2: Peu
1: t'as raison, t'as raison.
2: De la tige,
1: on change pas le texte, t'as raison. Je vais
2: ouais.
1: te baiser, t'as raison, c'est mieux.
2: Ouais, ouais, c'est
1: on
2: bien.
1: Reprend, attention.
2: C'est plus soft. Okay.
1: Je vais baiser Caro, troisième, vas-y.
2: Oh, oh oui, oh, oh Max.
1: Ouais.
2: Oh, prends-moi.
1: Ouais, je vais te
2: oh,
1: baiser
2: oui.
1: là.
2: Oh.
1: Je vais te baiser là, c'est
2: oh.
1: bon. Ouais, je vais te baiser là, c'est
2: oh,
1: bon.
2: Bah,
1: voilà.
2: Oh.
1: Pas.
2: Oh, oui.
1: Pas. Ah, tiens.
2: Oh. Oh. Et voilà.
1: Déjà?
2: Bah oui.
1: Ah bah, bah d'accord, ok,
2: bah,
1: très bien.
2: Bon
1: bah vivement que. Je vais descendre à Montpellier, toi.
2: Oui, c'est ça, oui. Hein.
1: C'est con, là, on est où ce week-end? On est dans le sud ou pas, là, Rigaud? Ah, bah non, là, on est même pas. Alors, carrément, on est pas. Bah non, là, carrément, ouais. je vais aller. Bah non, parce que ce week-end, c'est quoi déjà? Il y a l'Est?
5: Ouais.
1: L'Est et la Normandie, quoi.
2: Ouais, c'est l'Ouest. Pour eux, vous allez dans le Nord, alors
1: parce que pour le moment, mais je vais descendre dans le Sud. Là. Ce week-end, donc, c'est Metz, Nancy, okay. Qu'est-ce qu'il y a encore ? Thionville ou alors encore Strasbourg.
2: Putain, le pied.
1: Non, parce que je serai au César Palace et à Saint-Avold avec Jean-Marie K sur les techno. Et le lendemain, le samedi soir. C'est dommage que tu sois pas là, Caroline, tu sois de Montpellier, parce que le lendemain, on est en Normandie, à l'Écho du Lac. C'est à Torigny-sur-Vire. Et là, on va fêter l'anniversaire, entre autres, parce que je devais aller mixer 3-4 heures là-bas pour la quatrième fois. Mais il y aura l'anniversaire de Rigaud, où il y aura monsieur et madame Fildard, monsieur et madame Manu,
2: oui.
1: Monsieur et madame Rigaud avec des amis à monsieur Rigaud. Non, madame Rigaud, elle vient.
4: Peut-être.
1: Peut-être, on sait toujours pas, c'est le suspense. Je crois que madame Rigaud et madame Gérard, c'est les deux qu'on attend. Parce
2: madame
1: que,
2: Gérard.
1: On sait pas.
4: Pas mettre dans le même sac.
1: Hein. Non, mais on les attend quand même, hein. Bah si, on les met dans le même sac des attentes. Dans la même salle d'attente. Il y aura Gérard de Suresnes quand même à l'Écho du Lac et il y aura également madame Sandy normalement qui sera là, plus des copains à moi, des amis d'enfance, plein de petites surprises. Manu pour un petit striptease et même Manu qui veut nous dire un petit truc.
5: Oui, moi ce que j'aimerais d'ailleurs, j'en profite, c'est que Gérard prenne un maillot de bain.
1: Ah oui, c'est vrai, oui. On lui dira jeudi, hein,
5: ouais.
1: Hein, quand même.
5: Ouais, mais pourquoi?
1: Mais c'est vrai, quand on va
5: baigner.
1: Tu vois, Caroline, à l'Écho du Lac, il a raison de le signaler. Si vous venez à l'Écho du Lac et que vous n'êtes pas habitué de cette boîte, il y a une piscine à l'intérieur qui est chauffée, on peut s'y baigner, c'est vrai.
2: C'est
1: peut-être
2: vrai
1: qu'on le fera, nous d'ailleurs. On ramènera des maillots au cas où, ça peut être délire, on va se faire déconner là-dessus.
2: Que je vais faire, hein, je vais prendre l'avion, je vais quitter Montpellier où il fait beau, il y a la mer et tout, et je vais aller te rejoindre là-bas. Quoi,
1: bah, oui, parce que même, déjà, parce que tu peux quitter le soleil une bonne fois, parce que déjà, c'est le soir là-bas, donc qu'il fasse beau ou pas, on s'en fout, on est dans une boîte, donc on est à l'intérieur. Donc on profite pas tellement de la chaleur ou du froid et en plus on est là pour faire la fête, hein Caroline?
2: Ouais,
1: on fait la fête,
2: ouais,
1: c'est ça la fête,
2: ouais,
1: etc., etc. C'est la fête, c'est ça la fête. Ah, attention, Fildar nous prépare un petit truc. Qu'est-ce qu'il y a, mon petit Fildar? Oh là là, mais j'y crois pas. Attention, oh là là.
6: C'est ça la fête.
1: Voilà, c'est la fête.
2: Ouais, on a gagné.
1: C'est ça la fête.
2: On a gagné la Coupe du Monde.
1: C'est la fête. Non non, c'est pas pareil. C'est pas un 2-3. C'est la fête là. C'est la fête. Oui, c'est la fête. Tu te souviens de ça, Caroline?
2: Non, en fait,
1: c'est ça la fête. Oui, c'est la fête. C'est ça la fête. Oui, c'est la fête. Tu vois? Allez, debout la grosse, debout espèce de feignasse. Tu connais ça? Tu connais pas ça?
2: Non, allez,
1: pardon?
2: C'est quelle année?
1: Zaza, faites la fête. C'est un pas d'année, ça, ça passe le temps, ça. Ah, ma petite Caroline.
2: On est encore au démon minuit, quoi.
1: Ma petite Caroline, tiens, je vais profiter que tu es avec nous. Et comme on parlait avec Rigaud de l'internet, il y a des messages qui m'ont été envoyés. C'est quoi déjà la boîte aux lettres? C'est quoi l'adresse déjà?
4: C'est max@funradio.fr.
1: Voilà, si Caroline, t'as envie de m'envoyer des petits messages. Salut, Max. J'ai rencontré une fille qui s'appelle Audrey, qui a 18 ans. Elle se reconnaîtra puisqu'elle est auditrice de Fun Radio sur internet. Il y a 3 mois et demi, je l'ai donc rencontré. Et elle vient de me faire une demande en mariage ce soir. Qu'est-ce que je dois faire?
2: Moi
1: je dis fonce, 22 ans, Benoît, elle a 18 ans, faut y aller, faut en profiter au bout de 3 mois et demi, je pense qu'on se connaît suffisamment. Fonce vite, va à la mairie pour cet été, ça peut être chaud, hein.
2: Bah non.
1: Donc c'était le premier message, voilà, hop, je le range. Deuxième message de la part de Mathilde, 19 ans, de Bordeaux. Ça, c'est plutôt un message sympathique pour la... là, je suis en cours et j'en profite pour te laisser un petit message, car je dois tout l'avouer, je n'ai jamais osé te défier. Elle me dit donc que ça fait 7 ans qu'elle écoute et qu'elle aime l'humour, l'animation, les débats, et voilà. Ça, qu'est-ce qu'elle voulait dire? Oui, en fait, je t'appelle... C'est que je n'ai pas d'anecdote à te raconter ou je n'ai pas de problème particulier. Voilà, c'est ça que c'est pour ça que j'ai retenu. Autant que je puisse paraître bizarre, tout va bien dans ma vie, mes cours, le boulot, je suis en BTS action commerciale et tout va bien, j'ai mon copain, j'ai mes copains,
2: ouais,
1: donc c'était pour dire qu'il y a des gens
2: peu,
1: c'était pour dire qu'il y a des gens qui nous écoutaient, qui n'avaient pas de problème,
2: bah,
1: que, pour
2: rare,
1: qui
2: hein.
1: tout roulait, les copains, la famille, l'enfance, le travail. J'ajoute pour terminer que j'adore ton humour et ta façon dont tu prends la vie, car j'ai le même sens et la même philosophie. À très bientôt, Mathilde, 19 ans, de Bordeaux, et je voulais lui dire voilà que c'était très génial de sa part. Et à Bordeaux, j'y suis le 30 avril au Space Opera au passage. Voilà.
2: Non mais ok, je passerai.
7: Oui, bonsoir.
1: Bonsoir, quel est ton prénom?
7: C'est Julien.
1: Bonsoir Julien.
7: Star System FM Max Radio Libre sur internet, sur Facebook, c'est génial. Voilà. Et Max, bravo, bravo à toi. Franchement.
1: Merci.
7: Nickel.
1: Oh là, t'as veut se venger de sa patronne. Ah là là, bande d'enculés tous les deux.
8: Il faut que tu demandes
1: Eva
8: Rose.
1: 28 ans, te rends compte, 28 ans, bande d'enculés.
8: Il faut que tu demandes Rose avec trois couleurs, les tricouleurs, des
1: trucs. Ouais, il y a n'importe quoi.
9: Je leur dis bonjour.
1: Bonjour madame, ça serait pour un bouquet de fleurs, s'il vous plaît.
9: Pour un c'est par téléfleurs?
1: Par téléfleurs, oui. Bon alors attendez, d'abord, parce que je suis jamais venu chez vous, hein.
9: Oui.
1: Je ne suis pas client habituel.
10: prends des fleurs pour une amie.
11: Oui.
10: Qui va fêter aujourd'hui ses 30 ans.
11: Oui.
10: Voilà, donc vous allez lui envoyer un petit bouquet de fleurs chez elle.
11: Chez elle, c'est par téléfleur.
10: Non, non, par, je sais pas moi, je sais pas, je connais pas.
11: Ah, faut se déplacer pour,
10: Je ne me déplace, je peux pas me déplacer moi, hein.
11: Ah bah je peux pas le faire.
10: Bon alors je vais venir me déplacer, c'est d'accord. Donc je suis pas très loin de chez vous, je vais faire l'effort. Alors des fleurs, vous allez me mettre
11: J'ai des belles roses.
10: Oui.
11: À 12 francs.
10: Oula, c'est cher.
11: Bah non.
10: Ah bah si.
11: Mais vous venez vers quelle heure? Parce que là je ferme là.
10: Bah j'arrive dans un petit quart d'heure.
11: Parce que je vais fermer
10: et
11: maintenant.
10: Eh bah vous voulez perdre un client?
11: Bah parce que j'ai une livraison à faire, c'est pour ça.
10: Eh bah vous livrerez après.
11: Ah bah non, là,
10: alors, un petit bouquet pour on va mettre 100 francs.
11: 100 francs.
10: Ah ça va faire un beau bouquet.
11: 100 francs, oui, c'est déjà bien. On peut faire mieux.
10: Ah oui. Alors
11: Alors qu'est-ce qu'on fait?
10: Allez, on va aller. Allez, 20 pour 120 francs.
11: 120 francs. Je vous mets tout, je vous fais un mélange de tout.
10: Ah bah surtout pas.
11: Non.
10: Ah bah non, bah non. Bah non. Vous allez pas me mettre tout et n'importe quoi. Alors, vous avez me dit des roses.
11: Des roses.
10: Alors, on les fait un petit prix.
11: Allez. Non.
10: 10 francs. Non. Bon, alors. Ah. Lancez tomber les roses. Qu'est-ce que vous avez d'autre?
11: Ben, j'ai pas grand-chose, parce que là, c'est les fleurs du week-end.
10: Ouais, voilà, alors, je vais avoir des vieilles fleurs séchées, bien sûr, les fleurs du week-end. Vous avez pas pu en cueillir lundi?
11: Non. J'ai mon arrivage que jeudi, maintenant.
10: Le jeudi? Oui, ben alors, ouais, moi, du coup, j'aurai 3 jours de retard pour l'anniversaire.
11: Ben, vaut mieux attendre, alors, parce qu'il y avoir des belles fleurs.
10: Oui, mais alors, sinon, vous me faites un petit prix, quand même.
11: Ben, c'est pas moi la patronne, je suis qu'une employée,
10: ouais. Bah, d'accord, ok, donc on va faire aller... Je suis prêt à mettre plus, jusqu'à 125 francs.
11: 125.
10: Allez, 125.
11: D'accord. Et c'est sûr que vous venez, hein, parce que là, je ferme. Hein.
10: Bah attendez, on va pas la fermer tout de suite. On vient à peine de l'ouvrir. Alors attendez, je vais terminer quand même. Je puisse terminer. Alors qu'est-ce qu'on y met dedans?
11: Bah, je sais pas, moi.
10: Comme couleur, dans la couleur.
11: Du rose?
10: Ouais, non.
11: Non?
10: Non, pas de rose.
11: Bah, j'ai pas de rouge.
10: Alors, on va y mettre du jaune.
11: Du jaune?
10: Ouais.
11: Ouais.
10: Ouais.
11: Et du blanc,
10: Du blanc?
11: Non.
10: Bah, vous n'auriez pas dans le beige?
11: Ah non.
10: Dans du beige?
11: Non,
10: dans du beige.
11: Bah, j'ai pas beaucoup de choses, hein. Je peux vous dire qu'en fleurs, j'ai presque plus rien parce que j'ai du deuil.
10: Du gris? Vous avez du gris?
11: Non, j'ai pas de gris.
10: Vous avez rien?
11: Non. Non, là, j'ai vraiment pas plus grand chose parce que j'ai du deuil.
10: Ah ouais, non, mais là, vous devriez faire comme certains magasins qui font des arrivages le mardi, parce que là, moi, j'allais chez mon fleuriste qui faisait des arrivages le mardi, c'était quand même mieux que le jeudi, hein.
11: Ouais, mais normalement, j'ai un arrivage le mardi.
10: Ah!
11: Mais mon patron est en vacances. Donc.
10: Ah bah alors bah évidemment, alors tout le monde se part en vacances, les clients, tout ça, on en a rien à fiche, on s'en moque et tout, etc. Hein.
11: Alors.
10: Bah je sais ce que c'est.
11: Bah, vous
10: j'étais moi-même floriste, alors.
11: Vous pouvez pas attendre demain chez votre.
10: Non. C'est l'anniversaire, c'est ce soir, les 30 ans, ça se fête ce soir.
11: Parce que là, franchement, je vous dis franchement, j'ai presque plus rien en fleurs. En
10: d'accord.
11: Plantes, en plantes, J'ai beaucoup de plantes, mais en
10: plantes de quoi? Plantes de quoi? Mais ça va me revenir à combien tout ça?
11: J'ai des belles azalées à 79.
10: Combien?
11: 79.
10: 79 quoi? Plantes?
11: Francs.
10: Oh, ça fait cher ça.
11: Bah non.
10: Faut que je réfléchisse là. 70 francs.
11: Bah écoutez, passez.
10: Allez, 70 francs, c'est ok. Pour 70 francs, je vous la prends.
11: 79, je vous ai dit.
10: 70, moi, je vous dis.
11: Non, bon, bah, écoutez, monsieur, là, je ferme, alors...
10: Vous n'allez pas la fermer, on vient à peine de l'ouvrir.
11: Oui, bon, bah, bonne soirée. Au revoir.
10: Bonjour.
12: Au revoir, madame. C'était ta patronne, Laetitia, ou
13: bah,
12: non?
13: C'est avec elle que je suis tombée, si tu veux, toute la semaine, en fait.
12: Ah.
13: Mais en fait, elle ment, c'est pas vrai, elle a des fleurs, il y a des fleurs qui arrivent le mardi.
10: Ouais, ça
13: l'a
10: fait chier.
13: Le jeudi, le vendredi, le samedi.
10: Ça l'a fait chier, alors.
13: Ouais.
10: Bah ouais, mais là, elle dit que son patron est en vacances.
13: Et les azalées, c'est pas vrai, elles ont pas 79 francs.
10: Ah, elles sont à combien?
13: 60 francs.
10: Ah,
12: on a les scoops.
10: Ah, là.
12: Merci beaucoup, Laetitia.
13: Attends deux secondes.
10: Ouais.
13: Tu peux avoir, Max, tu peux m'envoyer une photo dédicacée où on te voit de face?
10: Y a pas, ça va arriver dans, je sais pas, 3 semaines, 1 mois.
13: Tu pourras m'envoyer?
10: Bah, il faudra la réclamer, hein. Je vais pas envoyer à tout le monde. Je vais te donner mon numéro perso, il faut me répondre. Salut!
14: C'est l'heure des messieurs et madame, nous allons...

0: Tu connais qui c'est qui chantait ça avec des couettes?
1: Ah, je sais plus.
0: Elle
1: ça.
0: Était mariée avec Ringo. Dans les années 80, elle a fait Devotion.
1: Ringo?
0: Mais non, Sheila.
1: Ah, Sheila.
0: Bah oui, elle était mariée avec Ringo.
1: Ah ouais, ouais, ouais.
0: Eh oui, Ringo.
1: Eh ben ouais, ben ouais.
0: Alors attention, c'est parti, on appelle silence. Attention, Julien, on appelle des monsieur et madame Chirac. Hein. À la rigueur, t'as qu'à te joindre à nous pour chanter. Tu me laisses faire, dès qu'on chante avec Phil d'Harmonie et toute l'équipe, t'hésites pas à venir te joindre à nous. Hein.
1: Ok.
0: Oui, allô? Oui, oh, je vous entends très mal. Vous pouvez parler un peu plus fort?
2: Oui.
0: Oui, oh là là. Le président est là?
2: Oui, bien sûr.
0: Oui, parce que c'est son anniversaire aujourd'hui. Est-ce que c'est possible de lui parler? Nous sommes des citoyens.
2: Oui, bien sûr qu'il était.
0: Vous pouvez me le passer, merci.
1: Pécal.
3: Ouais.
0: Allô?
3: Ouais.
0: Monsieur le Président?
3: Ouais, je vais t'enculer, tu vas voir.
0: Oh, c'est bon ça. Oh. Merci, Monsieur le Président. Oh, bon anniversaire, c'est votre anniversaire aujourd'hui.
3: Ouais, c'est ça.

0: anniversaire, président. Ah, il a raccroché.
1: Oh,
0: ah, bah dis donc, je me suis fait inciter par le président de la République en personne.
1: Je crois qu'on peut applaudir là. On peut applaudir,
0: merci. Tu es très gentil, tu es bien aimable, tu es bien aimable. Attention, on est reparti pour un deuxième MSM. Monsieur et Madame Chirac. Okay. On est combien? On lui a même pas parlé de l'histoire du sac et tout, si ça l'a vexé encore chez les guignols. C'est bon, on n'a même pas eu l'intelligence de lui poser la question.
1: C'est vrai.
0: Ça va tellement vite. Rencontre sur ce qu'on était en direct avec le président.
1: Oh là là.
0: Et tu sais qu'on en a un deuxième président de la République. La preuve, c'est qu'on appelle un autre monsieur, madame Chirac, quelque part en France. Aujourd'hui, c'était l'anniversaire de Jacques Chirac, 67 ans.
1: On y croit.
0: Alors attention. Ça arrive, t'inquiète pas, va. Ça
1: non, décroche.
0: Bah non, ils font la fête à cette heure-ci, c'est normal.
1: Ouais, tu m'étonnes.
0: On l'appelle quelque part dans un Élysée, quelque part en France. On ne sait pas où.
1: Oh là là.
0: Julien, prête ta base.
1: Hein?
0: Prête ta base.
1: Ta balle.
0: Avec ton sans fil là, ça.
1: Non, excuse-moi.
0: Non, je veux dire prête ta base.
1: Ah oui, voilà. Non, parce que je m'amusais avec le tricheur de voix à côté. Alors...
0: Attention, on est en train de faire un autre monsieur et madame Chirac parce que ça marchait pas.
1: Oh, décroche.
0: Julien, qu'est-ce que t'as vu dernièrement au cinéma?
1: Dernièrement, j'ai vu Star Wars.
0: Ah ouais, et alors?
1: C'était pas mal, mais bon, j'ai vu mieux quoi.
2: Bah... Laissez-moi un message.
0: Ah merde, oui, mais parce que il y a un répondeur. Parce que t'es pas tombé, t'avais pas vu les trois premiers?
1: Non, puis en plus, j'étais carrément au bout de la salle, il y avait trop de monde. Donc
0: je veux dire, les trois premiers, t'avais pas vu l'épisode 4, 5, 6, quoi, les ceux qui sont sortis à l'époque?
1: Si, j'avais les 3, 4, 7.
0: Sinon, c'est vrai que il n'y a aucun intérêt à aller voir l'épisode 1 si on n'a pas vu les autres avant. Hein,
1: parce que... Mais bon.
0: Moi, je trouve que c'est bien. Moi, c'est marrant. J'ai bien aimé parce que je trouve que là, il y a une logique et je comprends mieux l'histoire. Et ça va surtout être dans le 2 que ça va être plus intéressant, à mon avis.
1: Ouais, aussi.
0: Mais le 1 permet de revenir au début, quoi, vraiment. Il y avait encore de l'herbe, il y avait encore beaucoup... Non, mais c'est vrai, la Terre, c'était beaucoup plus humain.
1: Ouais, en quelque sorte.
3: Voilà, c'est un Jacques, hein.
0: Oh. Attention, c'est un Jacques Chirac, hein.
1: Jacques.
0: C'était important. Allô? Allô? Allô? Allô? Allô? Allô? Monsieur, madame Chirac? Allô, Jacques? Jacou? Ça décroche pas là, hein. Y a personne, bah non, laisse tomber alors apparemment.
1: Ouais, hein.
0: Bah ouais, c'est dommage, hein, mais bon, ils doivent savoir, donc ils décrochent et puis... Allez, un autre monsieur, madame Chirac.
1: Bien, on y croit.
0: Ça a quand même 67 ans.
1: Ouais, il est vieux ce bonhomme.
0: Bah il est vieux, pas tellement pour un président, quand tu vois ceux qu'on a eu, Valéry Giscard d'Estaing, quand tu voyais Raymond Barre à l'époque. Quand tu voyais Mitterrand, comment ça a terminé. Moi ça me fait plutôt flipper de savoir qu'on est gouverné par des gens qui ont des fois 75, 80 ans et puis qui font leur premier mandat. Quand tu vois aux États-Unis, des mecs avaient déjà 70 balais. Ça fait super vieux, moi, je trouve.
1: Ben, ouais, c'est vrai.
0: Allô?
4: Bonjour, vous connaissez le principe du répondeur?
0: Bah oui, on va avoir du temps. Ouais.
1: Ah, bah, le répondeur.
0: Attends.
1: Ah,
0: oui. T'as raccroché?
4: Oui, on a autre chose,
0: même
4: sur une machine, ça.
0: Bon, on va...
4: Un message.
0: Bah, ah bon, c'est là, là? Ah bah, bon anniversaire, monsieur le président.
1: Oui, bon anniversaire.
0: Joyeux anniversaire.
1: Ouais.
0: C'est tout.
1: Oh, bon.
0: Allez, un autre. Non, c'est vrai que c'est moins intéressant quand c'est sur un répondeur.
1: Bah non, c'est pas cool ça.
0: C'est vrai, il faut que ça décroche. Il faut avoir le président en ligne. On rappelle que nous appelons des monsieur et madame Chirac pour l'anniversaire de Jacouille qui avait aujourd'hui ses 67 ans.
1: Alors, et ça sonne. On tape dans les mains.
0: Un Élysée quelque part en France.
1: Oui.
0: Voilà, on a été soft, hein, mais demain on reviendra sur des monsieur et madame.
5: Allô?
0: Allô, bonjour, je suis bien chez monsieur et madame Chirac.
5: Oui.
0: Est-ce que Jacques est là, notre président? C'est son anniversaire aujourd'hui, on aimerait lui souhaiter, nous sommes des citoyens honnêtes et nous avons en plus voté pour lui par erreur. C'est possible de lui parler ou...
1: S'il vous plaît.
5: Ouais, bien sûr.
0: D'accord. Génial, on va voir le
5: Qui dois-je annoncer?
0: Pardon?
5: Qui dois-je annoncer?
0: Je suis un simple citoyen.
5: Ah, donc vous voulez pas dire votre nom alors?
0: Bah écoutez, je ne pense pas que ça va l'avancer.
5: Bah si, quand même.
0: Monsieur Lebert.
5: Monsieur qui?
0: Lebert, L-E-B-E-R-T. Ah, ouais. Et voilà, comme
5: si c'est...
0: Comme c'était ses 67 ans aujourd'hui.
5: Ouais, je sais, ouais.
0: Bah voilà, donc on voulait lui souhaiter...

0: C'est très intéressant, j'aurais voulu parler à monsieur le président. Vous êtes qui?
1: Moi, je suis ta femme.
0: C'est-à-dire?
1: Comment ça, c'est-à-dire?
0: Bah, vous êtes...
1: Et vous, c'est-à-dire, alors?
0: Bernadette. Bon, bah, écoutez, Bernadette, vous lui souhaiterez de notre part, hein, monsieur...
1: Bon, bah, d'accord, ça sera
0: Attendez,
1: fait.
0: Joyeux anniversaire. Joyeux anniversaire. Joyeux anniversaire, monsieur le président. Joyeux anniversaire. Voilà, et...
1: Allez, bonne soirée.
0: Au revoir, madame Bernadette Chirac. Voilà, très sympa quand même.
2: Ouais, ça va.
0: Bon esprit. On a le temps de s'en faire un dernier ou pas?
2: Oh, on a le temps, on a tout le temps.
0: On a tout le temps, c'est pas à toi que je parle, Julien.
2: Ah bon?
0: Ils croient que soi-disant qu'ils sont sur l'antenne, les... Parce qu'ils sont sur l'antenne, ils se pensent que ça y est, ils sont chez eux, ils font leur popote, tranquille, peinard.
2: Non, mais Max, excuse-moi.
0: N'oublie pas que je suis le star system quand même, mon petit Julien. Ah ouais, tu n'es qu'une petite crotte parmi les crottes.
2: Très petite.
0: J'ai regardé un truc là dernièrement. C'est hier. Tiens, il y a une question. Ouais, je me pose une question par rapport aux oiseaux. J'ai vu ça aujourd'hui, j'ai constaté ça dans le ciel.
2: Mmh.
0: On en parlera après.
2: Ah oui, je vois.
0: Parce que comme je suis allé chez mon dentiste à Neuilly, j'étais très juste à côté de chez toi là, tu vois où il y a le petit parc là.
2: Oui, oui, tout à fait.
3: Oui, je vois, oui.
0: Non, je parle à Manu là, je glandais.
3: Oui.
0: Enfin, toi,
3: oui,
0: par
3: non,
0: là.
3: Je vois, oui.
0: Et j'ai posé mon cul sur un banc et j'ai regardé un truc d'enfer. J'étais sous un arbre. Et des fois, il y a des petits oiseaux là, des sortes de petits moineaux là. Ils sont des fois 80, 100, 200. Qui se pose d'un coup, net, ça brouille de partout, ça... et puis d'un coup ça s'arrêtait net, mais vraiment en une fraction de seconde, tous se sont arrêtés de...
2: Ouais.
0: Et une demi-seconde après, ils se sont tous envolés d'un coup.
3: Allez. Tout ça pour revenir.
0: Non mais pour salut, si quelqu'un s'y connaît là-dedans, c'est quel est le son? J'ai pas senti des différences. Qu'est-ce qui fait qu'à un moment donné, tous d'un coup, ils comprennent qu'il faut s'arrêter et partir d'un coup? Ils se sont tous envolés, mais c'était hallucinant. C'était passé, des fois ils s'envolent par pack de 10 ou 50. Mais là c'était net d'un coup, ils se sont arrêtés. C'est...
2: On y croit.
4: Appelle le 15,
0: c'est quoi le 15?
4: Le 112.
0: C'est quoi le 15?
4: Le SAMU,
0: c'est pour moi, d'accord, qui est très bien. Bon, les monsieur et madame Chirac, on laisse tomber pour ce soir. Tant pis, on aura eu que monsieur et madame Chirac au lieu de 3, comme il est normalement prévu dans les monsieur et madame Julien.
5: Bonsoir Max.
0: Comment vas-tu?
5: Ça va.
0: Bon, de quoi nous parler?
5: Ben, disons, à cause de ton émission cette nuit.
0: Pardon?
5: À cause de ton émission de cette nuit.
0: Oui.
5: Bon, ben, j'ai peut-être ma future belle-fille.
0: Oh là là, à cause de l'émission d'hier, tu aurais peut-être une future belle-fille.
5: Ouais.
0: Tu pourrais m'expliquer là en 2 mois avant qu'on mette un disque.
5: Tu veux que je le dise tout de suite?
0: Ouais, non mais une petite explication, je ne comprends pas.
6: Pas tout, explique en 2 mots ce que tu m'as dit tout à l'heure.
0: Ah bah là, explique en 2 mots avec François, ça va pas être
6: ça. En 2 mots, ok.
0: Bon, explique-nous en 40 mots.
5: Disons que la fille, elle a écouté Fun Radio.
0: La fille, quelle fille?
5: Bah, la fille, elle a 19 ans. Elle s'appelle Fanny. Elle s'appelle Fanny. À 18 ans, je veux dire.
0: C'est
5: parce
0: la copine
5: René,
0: de...
5: René, il est pas
0: ah oui, on va rappeler que René, ce n'est pas ton pépé, mais c'est ton fils.
5: Bah oui, c'est mon fils.
0: Voilà, mais un fils qui s'appelle René aujourd'hui dans les années 90, bonjour. Donc, René sort avec Fanny.
5: Non, il sort pas avec Fanny.
0: Ah, il sort pas avec Fanny, il couche avec Fanny.
5: Il couche pas avec Fanny, disons, soi-disant... Ils sont rencontrés, c'est René qui l'a dragué. Qui l'a dragué.
0: Oui, donc René, ton fils, aurait dragué Fanny.
5: Fanny, et puis elle a téléphoné deux fois aujourd'hui.
0: Oui, chez toi donc.
5: Ouais.
0: Pour
5: lui donner un rencard et tout. Et puis je sais qu'elle habite à la Bastille, voilà.
6: Et c'était pour lui faire une
5: déclaration d'amour et puis un mariage.
0: Attends, mais t'en as pas marre de faire des déclarations d'amour tous les soirs?
5: Non.
0: T'es amoureux?
6: Mais c'est Fanny qui a appelé son
5: fils
6: pour lui faire une déclaration d'amour.
5: C'est Fanny qui a appelé pour faire une déclaration d'amour à René.
0: Ah.
6: Et ensuite, elle a parlé à Françoise et elle a demandé son fils en mariage. Donc Françoise va être belle-mère.
0: Sans déconner. Attends, et toi?
5: Ouais, là.
0: Alors, donc, ça fait combien de temps que René sort avec Fanny?
5: Mais il l'a jamais connu.
7: Alors, donc t'es en train de m'expliquer, parce que là on va en parler plus en détail dans un instant, parce que ça mérite en fin de compte de prendre une bonne demi-heure avec toi, parce qu'on a pour une bonne plâtrée à mon avis, il y a encore des cassettes qui vont tourner ce soir, car je sais que les gens sont très friands de Gérard et Françoise. Ça voudrait dire en deux mots que tu vas être belle-mère, enfin ta belle-fille, tu ne l'as jamais vue.
5: Ben voilà, exactement. Il paraît que
7: ton, donc en fin de compte, il y a une demande en mariage d'une fille pour ton fils, sachant que ton fils n'a jamais vu cette fille.
5: Voilà, exactement.
7: Et cette fille, en fin de compte, pourquoi elle a appelé chez toi? Elle connaît ton fils, non?
5: Ben, il paraît qu'elle connaît mon fils, oui.
7: Ah d'accord. Et lui, René, il est au courant qu'il va se marier?
5: Ben, il est d'accord.
7: Il est d'accord pour se marier avec une fille qu'il n'a jamais vue.
5: Oui, c'est ça, tout à fait.
7: Voilà.
5: Il a dit, j'en ai rien à foutre.
7: Voilà, il n'en a rien à branler. Très bien, il a quel âge, tu me le rappelles?
5: 21 ans.
7: Voilà, donc c'est l'âge.
5: 20 ans.
7: Et 20 ans, et elle, elle a
5: 20 ans.
7: Eh ben, c'est le bel âge alors. Hein.
5: 21
7: ans.
5: Ouais. Ah, il me rappelle à l'ordre.
7: Il te rappelle à l'ordre. Ça va, il te paye un petit peu le loyer là de temps en temps?
5: Ouais.
7: Ça y est, il a remis un petit peu depuis qu'on a appelé le commissariat là.
5: Ouais.
7: Ah, tu vois, ça lui a servi de leçon. Hein.
5: Ouais.
7: Alors, on y va, c'est parti. On appelle Marwan sérieusement et donc on lui explique. Ah mais il me dit, il y a Arnold qui a craché sur toi tout à l'heure. Mais c'est normal, lui, c'est un jaloux, lui, c'est pas possible.
8: Allô?
7: Marwan?
8: Allô?
7: Marwan?
8: Non.
7: Ah, excusez-moi, est-ce que c'est possible de parler à Marwan?
8: C'est de la part?
7: C'est un copain à Fanny.
8: Ok, mec.
7: Merci.
8: Allô?
7: Marwan?
8: Allô?
7: Marwan?
8: C'est qui?
7: C'est un copain. Pardon? À Fanny. C'est un copain à Fanny.
8: Et alors?
7: On se connaît pas.
8: Ouais.
7: Dis-moi, j'ai un problème, c'est que bon, elle m'a appelé.
8: Ouais.
7: Et je sais pas comment te le dire. Comment t'expliquer? T'es au courant quand même du problème que tu rencontres en ce moment?
8: Quoi? Qu'est-ce que tu racontes là?
7: Bah...
8: Attends, explique-moi, je comprends rien.
7: Sous les aisselles.
8: Quoi?
7: Sous les aisselles.
8: Ouais.
7: Il y a des poils.
8: Ouais.
7: Et qu'est-ce qui va avec le poil?
8: Attends, 2 minutes, t'es qui toi?
7: Un copain à Fanny.
8: Fanny qui?
7: Fanny.
8: Fanny laquelle?
7: Bah tu sais très bien.
8: Non. Ouais. Fanny laquelle, du camp là?
7: Ta copine, abruti.
8: Attends, explique-toi, je comprends pas, la Fanny laquelle?
7: Ta copine.
8: De Paris?
7: Bah tu sais très bien, de Cambrai.
8: Fanny, la copine de Cambrai?
7: Bah oui.
8: Attends 2 minutes.
7: Parce qu'elle m'a dit que tu transpirais beaucoup des aisselles. Tu transpires des aisselles ou pas?
8: Attends 2 minutes.
7: Attends. Le mec est tout. Hein.
8: Allô? Allô?
7: Bon.
8: Ouais, vas-y pas. Comment tu t'appelles toi?
7: Hein?
8: Comment tu t'appelles?
7: Un copain à Fanny.
8: Ah mais comment tu t'appelles?
7: Ouais. Il paraît que tu pues des aisselles.
8: Fanny, elle est à côté de toi?
7: Ouais.
8: Passe la main.
7: Bah, elle est là, pourquoi elle veut pas parler?
8: Passe la main.
7: Bah, elle veut pas parler,
8: passe
7: putain.
8: Passe la main.
7: Non, il paraît que tu pues des aisselles.
8: Eh, hey, c'est quoi toi?
7: Hein?
8: Sur la tête de la mère, je te retrouve, je te tue.
7: Bon, il paraît que tu sens, t'as beaucoup d'auréoles. Et il paraît que quand tu la serres dans les bras, que tu aimes pas.
8: C'est quoi?
7: Bon, je vais te la passer. Allez, vas-y.
8: Vas-y, passe la main.
7: Fanny.
9: Allô?
8: Allô? Fanny,
9: tu veux. Ouais, Marwan?
8: Ouais.
9: Écoute, voilà, je sais pas ce que je savais pas comment
8: attends,
9: te
8: attends,
9: dire.
8: Attends, mais tais-toi. Comment tu t'appelles, toi?
9: Tu t'appelles,
8: Fanny, toi?
7: Comment tu t'appelles, toi?
9: C'est Fanny.
8: C'est Fanny? Ma grosse bite dans ton trou du cul, c'est Fanny? Écoute-moi. Oh.
7: Fanny?
9: Ouais?
8: Écoute-moi, fils de pute et ta mère, la pute.
7: Fanny.
9: Oui?
7: Parle-lui.
9: Oui? Alors, t'es de Barouette.
8: Allô?
9: Oui?
8: Ouais, alors? Comment il s'appelle, toi? C'est Fanny?
9: Oui.
8: Et comment il s'appelle ton copain qui sortait avec lui?
9: Marwan.
8: Hein?
9: Marwan.
8: Non, comment il s'appelle le mec qui sortait avec lui?
9: Marwan.
8: Sortait avec toi, moi, ça pute.
7: Oh, ça transpire.
9: Bah, oui.
7: Ça sent la transpiration, là.
8: Oh, putain, ça trempe, je te nique ta mère, tu fais ça?
7: Oh, ça transpire, là. Oh, ça pue, là. Ça schlingue, là, ça pue, là.
9: C'est à l'antenne.
7: Et raccroche, ça pue, raccroche.
8: Attends. Vas-y. Fanny, passe-moi Fanny.
7: Non, ça pue.
8: Passe-moi Fanny.
7: Ah non, je peux plus, là, ça sent trop mauvais.
8: Passe-moi Fanny, mec.
7: Oh là là, ça doit être une infection, eh. Et
8: toi-même.
7: Oh là là.
8: Fils de pute. Eh, passe-moi,
7: raccroche, raccroche, ça pue. Oh non, ça sent trop mauvais, raccroche. Oh non, je ne peux plus, raccroche. Ma moindre, raccroche, ça pue. Oh là là, l'auréole que t'as sous les aisselles, nom de Dieu.
8: Tu rigoles, pourquoi tu rigoles? Attends deux minutes.
7: Non, allez, arrêtez.
8: Eh, mais c'est quoi là? J'arrive au Martinez. Je te nique ta mère.
7: Au Martinez, rendez-vous à quelle heure?
8: Je te nique ta mère. Là, je rigole pas là.
7: Rendez-vous à quelle heure?
8: Je te parle.
7: Rendez-vous à quelle heure au Martinez?
8: Tout de suite, la vie, ma mère, je viens, je te nique ta mère.
7: Dans combien de temps?
8: Je te tape.
7: Dans combien de temps?
8: Et Fanny, je te brûle la chatte.
7: Dans combien de temps?
8: Et ta mère, je rentre une thèse dans la chatte.
7: Dans combien de temps?
8: Tout de suite, j'arrive.
7: Combien de temps?
8: J'arrive tout de suite là.
7: Mais tu sais pas, tu comprends pas le français, je te demande dans combien de temps?
8: Tout de suite, dans 5 minutes j'arrive.
7: Dans 5 minutes. Hein? Sur la vie de ma mère, c'est dans 10 minutes, t'es pas là, mais tu te nettoies, surtout sous les bras, les aisselles, hein, tu te laves.
8: Attends, mais t'es qui pour me parler, toi?
7: Parce que c'est Fanny qui m'a dit, appelle-le et dis-lui qu'il pue des aisselles. Moi, je sais pas, je fais que faire ça, moi, je suis pas méchant.
8: Bon, passe-moi Fanny, je vais lui parler, moi.
7: Parce que moi, j'y suis pour rien, moi.
8: Passe-moi Fanny.
7: Tu veux pas lui parler?
8: Obligé, on va te voir.
7: Je sais pas,
8: passe-la-moi.
7: Parce que moi, j'y suis pour rien, mec. Hein.
8: Passe-la-moi.
7: Bah non, parce que tu m'agresses.
8: Passe-la-moi.
7: Bah, j'y suis pour rien, moi.
8: Bah, passe-la-moi, je te dis.
7: Bah, pourquoi tu m'agresses?
8: Passe-la-moi, fils de pute.
7: Mais comment tu connais que je suis fils de pute?
8: Parce que ta mère, j'ai baisé ta mère.
7: Bah, ouais, je sais, c'est. Et d'ailleurs, tu remercies. Et tu remercieras ta mère, là, parce qu'elle nous a fait ça gratuitement hier, c'était super cool, hein. Fanny, parle-lui, parce qu'apparemment là il a envie là. Je sais pas, elle veut pas te parler, elle dit que tu sens trop mauvais.
8: Allô?
7: Elle veut pas te parler, il paraît que tu putes.
8: Allô, vas-y.
7: C'est qui là?
8: Mais
7: qui c'est qui pue comme ça?
8: C'est qui?
7: Oh, mais ça chlingue! Ça chlingue! Ça sent mauvais là! Fanny?
10: Oui.
7: Parle-lui.
10: Bah, je lui parle. Allô? Allô, Marouane?
7: Marouane?
8: Ouais.
7: Fanny, elle te parle, là. Elle veut bien te parler.
8: Qu'est-ce qu'il y a?
10: Il t'arrive quoi, là? Pourquoi tu t'es méchant?
8: Attends, une minute, là. Je crois que c'est mal compris, là. C'est qui, ce mec-là, qui me parle, s'il te plaît?
10: Mais c'est personne.
8: Non, franchement, c'est qui, là? C'est au Martinez, là?
10: Bah oui.
8: Et pourquoi il nous parle comme ça? On le connaît, ou quoi?
10: Bah, je sais pas, moi.
8: Passe-moi, s'il te plaît.
7: Ouais, tu m'as pas reconnu.
8: C'est qui?
7: C'était une blague.
8: C'était qui?
7: Comment tu m'as agressé? Tu me connais en plus, t'es bête ou quoi?
8: C'est qui?
7: Bah, allons, tu sais bien qui je suis.
8: Bah, c'est qui?
7: On s'est vu l'année dernière.
8: On s'est vu l'année dernière?
7: Bah, ouais, c'est une blague. Ça va, comment t'agresses? C'est grave, toi, joueur fils de pute et tout. L'autre, je vais te casser la gueule et tout.
8: Ouais, c'est qui?
7: Bah, tu m'as reconnu, arrête des conneries. Attends, Chadli.
8: Chadli?
7: Bah ouais!
11: C'est Fanny, ça.
8: Mais c'est pas Chadli!
7: Mais si c'est Chadli, j'ai transformé ma voix!
8: Hein?
7: J'ai transformé ma voix avec la machine vocodeur!
8: Avec la machine vocodeur, ça veut dire que
7: c'est
8: de ma gueule!
7: Mais non, c'est Chadli!
8: Mais dans tout trou du cul, la machine vocodeur!
7: Bah arrête, t'es ouf ou quoi? C'est Chadli, pareil! C'est Chadli! Bah arrête, t'es
8: quoi? C'est Chadli, toi? Moi, tu serais nous, toi, d'habitude, à Cambrai. Tu serais nous.
7: J'ai pas entendu.
8: Tu serais nous, d'habitude, à Cambrai.
7: Attends,
8: tu traînes où? Ah, d'habitude, à Cambrai, c'était Chadli.
7: Où est-ce que je traîne d'habitude, ouais, à Cambrai, quand je vais? Mais tu sais très bien où je traîne, tu vois.
8: Bah, dis la rue.
7: À Curial.
8: Non, va t'en cul.
7: Ah, tu vois, ça t'emmerde parce que c'est moi. À l'impasse.
8: Ouais.
7: À l'impasse, ça te dit rien, l'impasse?
8: Je viens de te le dire, tu te fous de ma gueule.
7: Ouais, c'est ça, c'est toi qui te fous de la mienne là. T'es pas cool là.
8: Y'a quoi alors? Y'a quoi comme magasin?
7: Où ça?
8: À côté de l'impasse, y'a quoi?
7: À côté de l'impasse, y'a quoi comme magasin?
8: Ouais.
7: Ah, tu veux que je te le dise? Parce que tu me crois pas, alors ne me dis rien, tu veux que je te le dise?
8: Ouais.
7: Faut bien grand tes oreilles.
8: Vas-y.
7: T'as le dire, moi, à l'impasse. Y'a pas de magasin, c'est une impasse, abruti, va.
8: Quoi?
7: Y'a pas de magasin, c'est une impasse, abruti.
8: Ah ouais, y'a pas de magasin à côté?
7: Ah, à côté?
8: C'est même pas toi, espèce de fils de pute. C'est quoi, je vais t'attraper.
7: À côté?
8: Je vais te niquer ta mère. Tu vois, je rigole avec ta mère. Demain, je vais venir. Attends, repasse-moi l'autre pute, là. Repasse-moi là.
7: Ah non, mais ta pute, c'est ta mère, mais elle est pas là.
8: Repasse-moi là.
7: Elle est pas là, ta mère.
8: Repasse-moi là, fils de pute.
7: Elle est pas là, ta mère.
8: Eh, mais t'es qui, toi, pour nous
7: parler? Ah, t'es qui, toi? Attention, t'es qui, toi?
8: Putain,
7: Ah, ça sent mauvais.
8: Ça
7: chlingue. Ah non, ça pue trop là. Je suis obligé de te laisser. Ça sent trop mauvais là.
8: Non, raccroche, s'il te plaît.
7: Non, mais lave-toi les aisselles sans déconner parce qu'il y a des auréoles monstrueuses. Non, sans déconner, on nous a dit que franchement, t'avais beaucoup d'auréoles.
8: C'est un grand masque,
7: mec, là. Ouais, que tu transpires beaucoup.
8: Ah, t'es marrant, toi.
7: Tu sens la cacahuète.
8: Toi, t'es marrant, toi.
7: Tu sens la cacahuète.
8: T'as un gamin, t'as quel âge?
7: Si je te donnais mon âge, tu serais déçu.
8: Déjà, franchement, j'ai vu un que truc.
7: 19 ans.
8: Voilà, t'as 19 ans.
7: Voilà.
8: Déjà, c'est pas à peine de foutre de notre gueule, parce que c'est très bien que t'as pas Chadli. Déjà, Chadli, il parle pas comme ça.
7: Non, Chadli, il parle mieux que ça, ouais.
8: Ouais, voilà, maintenant, il parle encore plus
7: chelou,
8: si
7: tu veux savoir. Tu te chelou, toi. Bah, c'est bon, putain, je suis pas Chadli,
8: T'es qui, toi?
7: Ah, je suis personne, je suis son père, ok? Tu me parles pas comme un, ça, Wam. Hein? Ma mère, c'est pas une tepue, ok?
12: Ouais, mais j'écoute la voix.
8: J'ai une voix de français, une voix de juif.
12: Non, mais la meuf, la meuf.
7: Oh. Ah oui, j'ai une voix de juif? Je savais pas, ça.
12: Parce que Fanny, tu vois Fanny.
7: J'ai envie de te faire la... Chadli? Chadli?
8: Ouais.
7: J'ai envie de te faire l'amour.
8: C'est qui?
7: J'ai envie de te faire l'amour.
8: Eh, écoute, je sais où vous êtes. Là, tu sais c'est qui là?
7: Oh non, oh non, pas Mehdi. Non, Mehdi, toi aussi tu sens mauvais. Non.
8: Pas de bâtard, toi aussi tu sens mauvais.
7: Moi aussi je sens mauvais.
8: C'est que ta mère, je vais te rentrer le micro-ondes dans la salle. Écoute,
7: Ouais.
8: Je sais qui vous êtes, je sais.
7: Ah bon?
8: Daniel est parti avec des copains et des copines au Martinez. Maintenant on va arriver. On va faire une descente.
7: Ouais.
8: Eh, écoute.
7: Ouais, dis-moi tout. Vas-y.
8: Je pars avec Harmonie, la cousine à Fanny.
7: Vas-y.
8: Je vais te niquer ta mère.
7: Ah bon?
8: Et Harmonie?
7: Oui.
8: C'est pas. Elle est là, Fanny, là?
7: Ils sont bons, hein. T'as vu un peu la racaille, là? C'est bon, hein.
8: Passe-moi Fanny, ça.
7: Ah, passe-moi Fanny. Maintenant, il n'y a plus d'ordre à recevoir de personne. Non, Fanny, c'est terminé. C'est pas lui qui décide, c'est pas toi, c'est pas un gringalet de 17 ans qui va décider de ce que je dois faire.
8: C'est ta merde, gringalet, ouais.
7: Mais oui, je sais bien. J'ai envie de te faire l'amour, à toi aussi.
8: Tu m'as dit, j'ai envie de te faire l'amour.
7: Ils sont tarés, ces gens. Non, moi, putain, c'est bon, t'as vu? On leur met un peu d'animation à tous ces jeunes parce qu'ils devaient s'emmerder chez eux, rien foutre. Au moins là, on les amuse un peu, quoi. Ah. Bon, les enfants.
8: Ouais.
7: Oh, les enfants, on va vous laisser là, puis on vous enverra une boîte de Mikado.
8: Attendez, je vous passe Marwani, il doit me dire quelque chose.
7: Non, c'est fini, Marwani. Non, c'est fini. Marwani.
8: Ouais.
7: Je t'aime et je t'embrasse.
8: Je voulais dire.
7: Voilà,
13: ce qui faisait rire, c'était son pote derrière.
7: Dis-lui ça, et l'autre il répétait.
14: Ah, dis-lui ça, l'enculé, que je vais lui faire bouffer le micro-ondes dans la chatte à sa mère.
7: Ouais, dis donc, t'es qui toi? On va te faire bouffer le micro-ondes dans la chatte à ta mère. Ah, dis-lui que ils sont forts, tes copains.
15: Ah ouais, hein. Il a dit qu'il allait cramer la chatte. Hein.
7: Et ça fait mal, hein, ça brûle. Hein.
15: Ça, je te le souhaite pas. Hein.
7: Non, moi non plus, non, je te le souhaite pas.
16: Moi, je pèse ta mère, moi, je rigole pas avec
7: lui. Ah, mais toi, t'es aussi conne que lui, toi. Hein.
16: Elle me parle bien, Max. Hein.
7: Ben, je dis que t'es aussi conne que lui.
16: Pourquoi?
7: Ben, parce que on vient de dire qu'encore les mecs et tout, ils avaient pas de vocabulaire. Tu dis, ouais, toi, t'as dit, ouais, moi aussi, j'en cule sa mère.
16: Non, mais moi, je rigole pas avec lui, hein. Ça, c'est pas ce qu'il fait. Hein.
7: Bah, non, ça, c'est pas ce qu'il fait. Non. Stéphane de Metz, 24 ans, qui un coup de gueule national. C'est quoi ton coup de gueule national, Stéphane?
17: Ouais, mon coup de gueule à moi, c'est...
7: Oh, c'est quoi?
17: Bonsoir, je me suis lancé dans l'élevage d'oiseaux et puis de perroquets.
7: Ah oui, d'accord, oui.
17: Et ben moi, je vais pousser un coup de gueule contre les éleveurs nationaux parce que c'est quoi ces gens-là?
7: Ils ont des perroquets. C'est vrai, ces gens-là. C'est vrai, parce qu'on parle toujours les pétitions, tout ça. Mais c'est quoi tous ces gens-là qui font l'élevage, perroquets, c'est quoi? Ouais, t'as raison, parle-en, Steph.
17: Ouais, c'est quoi ces gens là? Ils font des élevages de perroquets, tu vas acheter un perroquet, ils te vendent ça tout de suite à 1000 francs. Ouais. C'est quoi ça?
7: C'est vrai, c'est quoi ça? Je veux dire, c'est juste une bestiole avec des plumes de couleur et qui des fois arrive à faire dire des mots, mais c'est tout, ça s'arrête là. C'est quoi tous ces gens là qui sont là et qui vendent des perroquets 3000, 5000, 8000 francs? C'est quoi ça? C'est vrai quoi? On vit dans quel monde?
17: C'est vrai, grave, les gars, grave.
7: C'est vrai ou quoi?
17: Moi, je comprends pas, moi. Tu vas acheter un perroquet, c'est 5000 francs.
7: Et c'est pour ça qu'il faut signer la pétition. Le mec, il arrête pas de faire signer des pétitions. Il faut signer une pétition contre la vente du perroquet à plus de 5000 francs.

0: fun.
1: Et il est modeste. Un petit peu quand même.
2: Ouais, ouais, mais avant ça, il faut que tu nous fasses péter comme c'est la millième. Faut qu'il y ait un DJ, un vrai, qui... Tu vois, qui reprenne l'antenne, là, un vrai, sur un bon petit disque.
3: Je veux bien, mais faut que tu me donnes ton micro et que tu m'allumes...
2: Ah bah, il n'y a aucun problème, tu viens à ma place, attends, c'est là. Bah,
3: voilà,
2: moi, j'adore, faut que tu m'allumes et tout. Donne-moi des ordres et insulte-moi en avant.
3: Alors, baisse ta culotte et tout, je vais t'allumer. Normalement, t'es censé appuyer juste sur le bouton, là, à côté du jaune.
4: Celui-ci.
3: Vas-y, non, à côté du jaune, celui-ci. Voilà. Vas-y, ouais. Parle.
2: Hein?
3: Ouais, ça le fait un tout petit peu.
2: Ouais, c'est pas bien, c'est pas bien.
3: Sur DJ, mets-toi sur DJ.
2: Là?
3: Ouais.
2: Non, t'appuies sur le bouton du haut, là, tout là-haut. Voilà, là, et maintenant, tu sélectionnes le 22. 22.
3: Alors, on est à 227, alors, bon. C'est 22, 22.
2: Mais non, attends, je vais descendre.
3: 22, 22, 22.
2: Attends.
5: 22.
2: Hop!
3: Hey. 22, t'appuies sur celui, le dernier, le jaune, complètement à côté du gris. Non, ah. Le jaune à côté du gris.
2: Il y a personne pour m'aider.
3: À côté du gris, à gauche, là, voilà, celui-là, t'appuies là. Maintenant, tu vas-y, parle dans ton micro.
2: Hein?
3: Mais.
2: Le motard jaune en bas là.
3: Quoi, celui-là?
2: Non, en bas, là-bas, là-bas.
3: Quoi, bah, il est allumé.
2: Il y a les micros, il y a les micros. Le jaune, le
3: ouais,
2: jaune, le jaune.
3: Lève le niveau du jaune, ouais, c'est pour mettre l'effet. Vas-y, parle.
6: C'est vachement technique. Hein.
2: Ah oui, oui.
7: Ah,
3: voilà. Oh. Ah, bah, hein. Ah, ça marche pas là.
2: Bah, bien.
3: Il ouais, faut que tu mettes une musique.
2: Bah, oui.
6: Allez, Max, ouais,
3: c'est gênant.
2: Non, ne parle pas, toi.
6: Ouais.
3: Il faut que tu me mettes un truc.
2: Oui,
3: Mike, ah, t'as calé quoi? Faut que tu me fasses écouter.
6: Ouais, je veux bien, alors.
8: Donc c'est un patron des livreurs de bouteilles, c'est Sainte-Françoise.
3: Oui, c'est vrai, oui.
8: Sainte patronne des cuisinières, des cuisiniers, c'est Françoise également.
3: Ouais.
8: Saint patron des poètes, Saint-Gérard.
3: Saint-Gérard, ouais.
8: Saint patron des animateurs locaux, Saint-Nono.
3: Ouais.
8: Saint patron des trisomiques, c'est Saint-Michel.
3: Ouais, d'accord,
8: Saint
3: ouais.
8: Saint patron des animateurs professionnels.
3: Bah Max.
8: Saint Max, ouais,
3: bah,
8: exactement.
3: Oui. Ouais, ouais.
8: Le du Star System.
3: Bien sûr.
8: Saint patron des standardistes.
3: Bah là, c'est Florent.
8: Ouais, mais il y en a deux.
3: Et Raphaëla.
8: Non.
3: Slash.
8: Je commence par un J.
3: Judith.
8: Presque.
3: Julien.
8: Presque.
3: Justine.
8: Julie.
3: Ah merde. Ah oui, c'est vrai. Ah oui, d'accord. Non, on le fait exprès. On le fait exprès.
7: Moi, je suis en face de toi. Elle est là. Une espèce d'enflure.
3: Je m'en souvenais même pas. Mais je ne me souviens jamais de comment tu t'appelles.
8: Oui,
3: tu t'appelles Julie.
8: T'es pas sympa, Max.
3: T'es pas sympa. Franchement, franchement, t'es pas sympa. Hein.
8: Franchement.
3: Je sais pas pourquoi, Julie, cette semaine a été le bouc émissaire de tout. C'est vrai que cette semaine, t'as particulièrement souffert. C'est vrai. On sait pas pourquoi. En plus, il n'y a rien qui a fait que...
7: Est-ce que tu remarqueras que je n'ai pas pleuré? J'ai particulièrement souffert, mais je n'ai pas pleuré.
3: Tu t'es peut-être retenu jusqu'à l'appartement de Florent.
7: Pardon?
3: Non, bah, ça c'est vos histoires de cul, ça ne me regarde pas, vous avez raison. On avait dit qu'on n'en parlait pas, on avait dit qu'on n'en parlait pas, vous avez raison. On avait dit qu'on ne parlait pas de cul.
7: C'est moi le soir, je suis désolé.
3: Ouais, ça ouais.
7: Papa, maman, attendez-moi.
3: Oui, c'est ça, ouais. Et si vous voulez les surprendre, vous attendez à 3h, vous attendez la sortie de l'émission après la radio libre, Jordan.
8: Ouais, ouais.
3: Et puis tu t'aperçois qu'ils sortent tous les deux en même temps, ou quand ils sortent, il y en a un qui sort.
7: Non, mais je ramène Florent.
3: Ouais, ouais, bien
8: ouais,
3: sûr.
8: C'est ce qu'on dit, ça.
3: Ah, heureusement qu'il y a un jeune de 15 ans qui comprend un petit peu ce stratagème, ça ne tient plus la route.
9: Elle me ramène.
3: Hein?
9: Elle me ramène.
3: Non, pas elle me ramène, elle m'aime. On dit.
9: Elle me ramène.
3: Pas elle me ramène, elle m'aime. On dit.
8: Ah ouais.
3: Voilà, on y va, c'est parti. Hein.
10: Allez, on y va.
3: Donc surtout, ne déconcentre pas quand t'entends la voix de ta mère. Hein. Tu fais comme si elle n'était pas là. Hein.
10: Non, mais tout va bien, t'inquiète
3: bon,
10: pas.
3: Bon, alors là, on va essayer. Elle fait quoi dans la vie?
10: Ben, moi, je suis SDF, je fais la route, quoi.
3: D'accord, ok. Elle fait quoi dans la vie? Je suis SDF, d'accord. En plus de ça, t'es sourd, hein.
8: Allô?
3: Alors, j'espère qu'elle va décrocher ta maman, donc,
10: ben,
3: Fredo.
10: J'espère qu'elle va décrocher, ouais.
3: Ben, j'espère aussi. Hein.
10: Allô, allô, maman?
11: Allô?
3: Oh là là,
10: non, j'entends rien, moi.
3: Allô?
11: Allô?
3: Bon, alors, Fredo.
11: Allô, alors... Jackie, décroche pas sans chaud.
3: Alors, Fredo, on est en direct à la radio.
10: Ouais, ben, ouais, ben, ouais.
3: Alors, on va essayer d'appeler ta mère. Pour l'instant, ça décroche pas.
10: Ben, je sais pas pourquoi, parce que j'ai quand même prévenu.
11: Jackie décroche un show.
3: Il y a un
11: Jackie décroche un show.
3: Ne dis pas allô toutes les deux secondes, Fredo. Je vais parler. Il y a un intégral de Iglesias à gagner si elle décroche et qu'elle répète deux fois Jackie décroche un show.
11: Donc, ouais, les croissants chauds.
10: J'espère qu'elle va répondre. Hein.
11: Jacqueline, les croissants chauds.
3: Pour l'instant, ça sonne.
10: Non, bah oui, ça sonne, ouais.
11: Enfin. Ça sonne pas du tout.
3: Voilà, pour l'instant, ça sonne, c'est clair. On entend la sonnerie pour être sûr. Est-ce que du côté du standard, on peut nous dire s'il y a du nouveau? Est-ce que Raymond a décroché?
0: Ça sonne.
3: Donc on écoute.
11: Alors, les bluffeurs.
10: Ouais, bon.
3: Elle fait quoi dans ta mère dans la vie?
10: Oh, ben, elle est retraitée. Hein.
3: Elle est retraitée, donc elle devrait être là chez elle ce soir.
10: Ouais, de toute façon, j'ai prévenu. Hein. J'ai dit de le dire deux fois, Jackie, les croissants chauds. Hein.
11: J'ai dit Jackie, les croissants chauds.
3: On attend qu'il y ait
10: non, mais moi, j'entends rien. Hein.
3: On va attendre encore 30 secondes et ensuite, on va être obligé de laisser tomber. On remettra cette intégrale à plus tard.
11: Jackie, les croissants chauds.
3: Donc là, on est en train d'appeler. Vous entendez la sonnerie parce que des fois, il y a des gens qui disent qu'on triche. Donc écoutez. Donc là, on appelle chez ta mère.
10: Ouais. Dis-moi, Max, c'est bien un voyage au Canada qui a gagné. Hein.
3: Il y a un voyage au Canada avec l'intégrale, effectivement, de Julio Iglesias, mais il faut qu'elle décroche, mais là, apparemment...
10: Ah, mais qu'est-ce qu'elle fait?
3: Ça ne veut pas décrocher.
10: En plus, je l'ai prévenu. Allô?
11: Allô?
10: Bah non, j'entends rien. Hein. T'entends quelque chose, Max?
3: C'est possible que ta mère soit sortie?
11: Allô?
10: Oh non, pas alors qu'il est, non.
3: Donc là, on laisse sonner.
11: Alors, le con.
10: Allô?
3: C'est con que ta mère ne veuille pas décrocher, c'est dommage.
10: Bah ouais, tu l'as dit, c'est dommage, ouais.
11: Allô?
3: Ah oh là là, puis en plus j'entends... Allô?
11: Allô?
3: Ah non, j'ai cru entendre quelqu'un.
11: Jackie, des croissants chauds.
3: Ah, j'ai cru entendre quelqu'un, allô?
11: Jackie, des croissants chauds. Chut,
3: attends, tais-toi, Frédéric, s'il te plaît, parce que t'arrêtes pas de répéter ce que je dis. Allô?
11: Allô?
3: Oh, allô?
11: Allô?
3: Attends, il y a quelqu'un. Allô?
11: Allô?
3: Allô?
11: Jackie, des croissants chauds.
3: Ah non, j'entends rien.
11: Jackie, des croissants chauds.
3: Ah non, j'entends rien, non. En plus, on l'entend plus, c'est pénible, parce que ça sonne, en même temps, on entend une voix derrière au loin. On entend quelqu'un qui parle et qui répète toujours la même chose. Est-ce que... Alors Raymond, s'il vous plaît, décrochez.
11: Ça y est, c'est décroché.
3: Bon, Fredo.
10: Ouais.
3: Je suis désolé, mais là, tu entends, on est de... Après qu'on dise pas que cette émission... C'est vraiment, là, on appelle, mais malheureusement, ta mère ne veut pas décrocher, elle est pas là.
10: Bah ouais, bah c'est grave, hein. Je comprends pas, parce que j'ai quand même prévenu, hein.
3: Voilà. Désolé, Fredo. Bon. On va essayer de la rappeler plus tard, si tu veux bien.
10: Ouais, c'est cool, ouais.
3: On va la rappeler d'ici 2-3 minutes.
10: Ok, pas de problème.
3: Ok.
10: Ouais,
3: c'est
10: salut.
3: Bon, c'est bon, c'est terminé. Raccroché. Bon, il faut que tu baisses la radio, par contre, Fredo, derrière.
10: Ah,
3: parce que ça fait un écho et tout.
10: Ça va mieux, hein.
3: Ouais, bah, tu baisses le son.
10: Ouais, ça y est, c'est baissé, là.
3: Voilà, complètement, voilà.
10: Bah, ouais, écoute, complètement, ouais.
3: Ne bouge pas, Fredo, on va revenir dans un instant, on va rappeler ta maman. On va appeler ta maman.
10: Ouais.
3: D'accord.
10: Ouais.
3: Et on va donc essayer... de lui faire un petit Jackie les croissants chauds pour la deuxième fournie.
10: Bah oui, ça ferait bien, moi.
3: J'espère qu'elle va décrocher.
10: Ouais, moi aussi. Hein.
11: Allô?
3: Alors là, j'espère, cette fois-ci, c'est la dernière fois.
10: Bah oui, c'est la dernière fois, j'espère qu'elle va décrocher. Hein.
3: Ouais.
11: Allô?
3: Alors on essaye.
11: Jackie les croissants chauds.
3: La dernière fois.
11: Jackie des croissants chauds.
3: Bon, donc on appelle ta mère, là, j'espère qu'elle va décrocher.
10: Oh ouais, y a pas de problème, non.
3: Allô?
10: Elle est là, de toute façon,
3: allô?
10: Elle est obligée de décrocher. Hein.
11: Allô?
3: Elle a peut-être un problème de standard, parce qu'apparemment, ta mère ne décroche pas.
10: Non, ça je comprends pas, parce que apparemment elle est là, hein. Je sais pas où elle peut être. Où elle...
3: Qu'est-ce qu'elle fout, ta mère?
10: Ben, je sais pas ce qu'elle fout. J'entends rien, moi.
3: Elle sort,
11: allô?
3: Elle sort le soir?
10: Mais non, je sens pas. Mais non.
3: Alors la règle du jeu, pour la règle du jeu, on vous rappelle, auditeur de la radio locale, que si ta maman décroche et qu'elle répète deux fois Jackie les croissants chauds, elle gagne ce fameux voyage au Canada avec un intégral de Joe Dassin. Et on écoute. Alors j'espère qu'elle va décrocher. Hein.
10: Bah ouais, ça serait bien, ouais.
11: Allô, Jackie des croissants chauds.
10: Rien du tout. Bon, hein.
3: Écoute, je suis désolé, mais elle n'est pas là, ta maman, donc on laisse tomber.
10: Ben
3: désolé,
10: non, mais,
3: désolé Fredo, non mais c'est la règle du jeu. C'est la règle du jeu, c'est très très rare qu'on accepte de rappeler une deuxième fois.
10: Oui, mais je là, sais, ouais. Bon, ouais, c'est pour me faire plaisir, c'est normal.
3: Voilà, parce que tu es un auditeur fidèle.
10: Je suis sûr qu'elle est là. Hein.
3: Je sais que tu es un auditeur fidèle et c'est pour ça qu'on a bien voulu le faire, mais là, malheureusement, si ta maman n'est pas là, elle n'est pas là, quoi.
10: Ben attends, on peut pas faire mieux.
3: Non, on va terminer. Non mais c'est sonne dans le vide, on entend que ça sonne là.
10: Bah oui, ça sonne, mais j'entends rien, moi.
3: Non, mais qu'on arrête, parce qu'après, il y a des gens qui nous traitent de menteurs et tout, ça sonne, là, parce qu'il y a des...
10: Bah oui, on passe sur des cons, ça, c'est sûr, oui.
3: Parce qu'il y a déjà des... C'est vrai qu'on a reçu des lettres de plainte, comme quoi les gens avaient soi-disant décroché, qu'on ne les entendait pas, mais qu'ils étaient sur l'antenne.
11: Exactement.
3: Alors là, on met sur l'antenne, donc là, on entend la sonnerie de téléphone, hein.
11: C'est pas vrai.
10: Ouais, on entend la sonnerie, mais je comprends pas pourquoi elle décroche pas.
3: Qu'on arrête de dire que c'est pas vrai, que les gens disent, ouais, c'est une radio de menteurs et tout, vous truquez vos jeux, c'est pas vrai.
10: Bon, ouais, bah, c'est sûr, ouais. Non, mais je comprends pas pourquoi elle décroche pas, quoi.
3: Parce qu'elle est pas là. Sinon, elle aurait décroché, ta mère, elle est pas conne.
10: Ben non, en plus, j'ai prévenu, hein, j'ai dit, hein, deux fois, Jackie, les croissants chauds, hein.
3: Eh ben, écoute, je suis désolé, mais elle aurait dû rester chez elle.
10: Qu'est-ce qu'on entend, hein?
11: Les croissants chauds.
3: J'entends.
10: C'est qui parle, là? J'entends rien.
11: Jackie, les croissants chauds.
3: J'entends quelqu'un, il me semble que quelqu'un entend très loin.
10: Oui, moi aussi, très loin.
3: Standard, est-ce qu'on peut le dire?
10: Il y a peut-être une superposition, là.
11: Les croissants chauds.
10: Allô?
3: Pas décroché.
11: Allô?
10: Ouais, j'entends rien, hein.
3: Allô?
10: Tu entends quelque chose, toi?
11: Allô?
3: Allô, oui, bonsoir. Allô?
11: Allô?
3: Oui, bonsoir.
11: Bonsoir.
3: Bon, allô, on vous entend un peu bien.
11: C'est Jackie, les croissants chauds.
3: Oui, mais c'est trop tard. Oh, quel dommage.
10: Ben oui.
3: C'est trop tard.
11: Oh, c'est sûr.
3: Vous n'avez pas entendu la sonnerie?
11: Ouais, si.
3: Eh ben voilà, il fallait décrocher.
11: Eh ben, j'ai décroché.
3: Oui, mais trop tard.
11: Non.
3: Oh là là, Fredo, ta maman.
10: Ben oui. Bah oui, mais je sais pas pourquoi elle a pas décroché plus tôt, hein.
11: Si, ça fait une heure que je suis au téléphone.
3: On
10: est à l'antenne, là.
11: Et pourquoi moi je vous entendais causer, pas vous?
3: Parce que vous écoutiez la radio, mais il fallait décrocher le téléphone.
11: Décrocher, cher monsieur.
3: Oh, vous êtes de mauvaise foi, madame.
10: Ah oui.
3: Vous êtes de mauvaise foi. Madame, je suis désolé, vous êtes de mauvaise foi. Croyez bien que si vous aviez décroché, que vous aviez répété deux fois Jackie, c'était gagné. On vous aurait offert avec grand plaisir ce fameux voyage en Irlande. Avec l'intégrale de Michel Sardou.
11: Ouais, ouais.
3: Alors écoutez, madame, soyez mauvaise foi. Alors, on a déjà.
11: Alors, c'est le Canada avec.
3: On a eu le problème.
11: Josias, maintenant c'est Michel Sardou.
3: On a eu le problème hier déjà avec une auditrice. On a déjà eu le problème hier avec une auditrice qui, pareil, soi-disant, avait décroché, à moins que ce soit un problème technique que nous ayons, mais ça m'étonnerait quand même. Hein.
11: Ben, c'est sûrement, oui.
3: Oui, je pense que c'est plutôt un problème que vous avez, mais chez vous, madame.
11: Non.
3: Fredo,
10: ouais.
3: Un petit mot à ta maman quand même.
10: Maman, bon anniversaire, hein.
11: Oui, c'est ça.
3: Happy birthday, madame.
11: Merci.
3: Bonne soirée.
11: Au revoir.
3: Ne quittez pas. Au revoir.
10: Je quitte pas, ouais.
3: Salut, Fredo. Tiens,
10: hein?
3: Bon week-end. Je dis salut, bonne soirée.
10: Ouais, salut, ouais.
3: Allez, bonne bourre. Qu'est-ce que t'amène?
4: Alors, je voulais dire que j'étais pas d'accord pour le... C'était quoi, de Jackie Croissant Chaud, là?
3: Ouais.
4: Parce que la mère du mec, là, premier appel, on l'entendait déjà plusieurs fois.
3: Ouais.
4: Elle l'a dit au moins 100 fois, quoi.
3: Mais non.
4: Mais je te jure.
3: On était là, Jennifer,
4: non,
3: écoute.
4: Je te jure, il y a même ma copine qui est avec moi qui l'a entendu. Hein.
3: Non, mais des fois, il y a des problèmes, il est vrai.
4: Bah, écoute, j'ai une idée, c'est appeler des personnes pour qu'ils confirment. Il y en a plein qu'on dû entendre. Hein.
3: Il est possible qu'il y ait des gens qui ont entendu, ça m'étonnerait, mais... Non, j'ai pas dit ça, mais...
4: Non,
3: écoute,
4: mais j'en étais pas loin.
3: Non, mais c'est comme si tu me traitais de menteur aussi, alors.
4: Non, je sais pas, mais je te jure que c'est vrai.
3: T'en es pas loin non plus.
4: Bah
3: écoute, je suis désolé, mais...
4: Non, mais écoute, c'est vrai, on l'a entendu, même au deuxième appel, on l'entendait. Hein.
3: Ouais, mais on a essayé de faire tout ce qu'on pouvait. Oui, à un moment donné, on l'a entendu, parce qu'elle a décroché, mais il faut
4: Mais même, souviens-toi, au premier appel, des fois, vous entendiez des bruits de loin.
3: Oui.
4: Et ben c'était elle.
3: Non, tu déconnes. Mais non, c'était un truc, c'était quelqu'un dans le bureau qui appelait.
4: Non, je te jure.
3: Non, mais écoute, Jennifer.
4: Non, écoute, je te le jure.
3: Fais-nous confiance.
4: Non, je peux pas, là, non. Elle a gagné son voyage.
3: S'il y avait quelqu'un qui avait vraiment décroché, crois bien qu'on lui aurait fait gagner avec grand plaisir. Mais elle n'a pas décroché.
4: Écoute, je te promets, fais appeler d'autres personnes.
3: Mais on a fait déjà Florella et Julie aussi, quand même, pour témoigner, quoi. On est donc trois contre toi.
4: Nous on est deux.
3: Oui, mais vous êtes deux, on est trois, et c'est toujours la majorité qui l'emporte.
4: Il y a des millions d'auditeurs, on est un million contre vous.
3: Personne ne s'est plaint à part toi sur le Minitel et sur le Standard, donc tu es la seule.
4: Je fais appel à ceux qui sont sur le Minitel et qui ont entendu comme moi.
3: Écoute, Jennifer, on va rester avec toi hors antenne. Et puis si Florent ou Julie ont un témoignage de quelqu'un qui effectivement n'a pas entendu la voix de la mère, à ce moment-là, qui nous appelle pour montrer que nous sommes de bonne foi.
4: D'accord.
3: On va faire comme ça. On va faire comme ça, Jennifer.
4: D'accord, voilà.
3: Tout de suite, ne bouge pas, d'accord?
4: D'accord.
3: On va prendre. Reste avec nous. Tiens, en attendant, on va prendre Marine, 17 ans, de Marly-le-Roi. Et Jennifer, tu restes à nos côtés.
4: Ok.
3: D'accord. Pousse-toi un petit peu parce que t'as un gros cul quand même. Hein.
4: C'est pas vrai, c'est que 49 kilos.
3: Ouais, mais enfin quand même. Marine.
5: Ouais.
3: Je t'écoute.
5: Je suis là.
3: Tu es là, mais je t'écoute. Je suis tout ouïe. J'écoute cette fameuse chanson et je suis sûr que les auditeurs, à l'idée de savoir que tu vas me chanter une chanson comme les poèmes, sont déjà très émus.
5: Oui, je trépigne sous leur.
3: Alors,
5: en fait.
3: On y va.
5: Alors, c'est sur l'air de l'aigle noir.
3: En plus de Barbara.
5: Voilà.
3: On y va.
5: Un beau jour. Ça commence bien.
3: Non, je ronfle pas, mais je fais du genre, putain, fais chier, quoi.
5: D'accord.
3: Alors, on recommence.
5: Au
3: devant.
5: Un beau jour.
3: Oh là là.
5: Ou peut-être une nuit.
3: Oh là là.
5: Sur un siège, le beau Max est assis.
3: Oh bon, vos gueules, les filles. Chut, taisez-vous.
5: Ce fut un grand dilemme pour Roger Star Sister.
3: Ah, bah,
5: je
3: crois
5: qu'il avait la haine.
3: Chut.
5: Jessica, sans prévenir, entra et lui dit : je te veux toute la nuit.
3: Voilà, ça c'est vrai.
5: Puis Gérard appela de nulle part et fit un beau poème pour Roger Star Sister.
3: Ah, je chante bien.
5: À 22h, quand pour le doc c'est l'heure de prendre sa canne et de rejoindre sa femme, les auditeurs font tous place à l'acteur, car un petit peu quand même, c'est lui le star système, c'est l'idole. Toutes les filles sont folles et crient toute la nuit. Max vient me rejoindre au lit. Voilà.
3: Magnifique, bah écoute, tu chantes vachement bien, ma chérie.
5: Oui, merci beaucoup.
3: Moi qui commence à me moquer de toi, finalement, finalement, c'est. Marine, t'as écouté tout à l'heure le Jackie les Croissants Show?
5: Oui, bien sûr.
3: T'as entendu la voix de la mère?
5: Absolument pas, je crois, mais je sais pas, je pense qu'elle était pas là, mais pas du tout.
3: Je crois que Jennifer avait fumé la moquette.
5: Ah
3: quoi.
5: Oui, je crois aussi. Non, pas du tout, écoute, j'ai fumé le carrelage.
3: Écoute, bah écoute, on a Mathilde, 16 ans de Perpignan. Bonsoir Mathilde.
12: Bonsoir.
3: Tu as entendu la voix de la mère?
12: Non, pas du tout, là, elle a dû rêver, quoi.
5: C'est contre moi, là.
3: Mais écoute, Marine, c'est pas grave. Ça peut arriver, Jennifer, ça peut arriver que.
12: Mais je te jure sur la vie de ma mère que j'ai entendu. Mais
3: écoute, t'as peut-être entendu une
12: mais
3: voix.
12: Ça fait rêver, mais quoi, parce que franchement, nous on est plein de copines, là on peut te dire qu'on n'a rien entendu.
5: Ouais, moi je confirme aussi,
12: rien entendu. Vous n'avez pas fumé la moquette.
3: Non mais les filles, non, mais Jennifer, peut-être que tu écoutais sur une radio, puis à côté il y avait une autre radio, puis voilà,
12: mais
3: puis ça faisait.
12: Ça va pas, mais non.
3: Bon écoute, Jennifer, tu te fous de ma gueule là.
12: Non,
3: ah, j'ai compris. tu te fous de ma gueule. Ok, j'ai compris.
12: Non, je
3: okay.
12: Te fous pas de ta gueule, je te promets, je
3: okay,
12: te ferai
3: okay. Ok, attends, mais franchement, si elle avait vraiment décroché, je lui refais ce voyage avec grand plaisir et cette intégrale.
12: Mais non, mais je te dis, j'ai entendu.
3: Écoute, je suis désolé Jennifer, mais Marine est là pour témoigner, Mathilde aussi.
12: Ouais.
3: Et je trouve que là, t'as pas l'impression de te sentir un peu seule.
12: Non, il y a ma copine qui est avec moi.
3: Vous êtes tous les deux restés seuls dans le mensonge.
12: Non.
3: Si.
12: Bah attends, moi j'ai deux copines aussi à côté et elles ont rien entendu quoi.
3: Mais...
12: Et vous étiez sûr que vous étiez pas en train de
3: voilà,
12: à ce moment-là.
3: Voilà. En tout cas, Jennifer, il y a plein de monde au standard qui disent que t'es comme Jeanne d'Arc. Voilà, c'est un peu Jeanne d'Arc, t'as entendu les voix de la mère de je ne sais plus qui, mais enfin peu importe, de Fredo. Et la pauvre mère, si elle avait décroché, crois bien qu'on l'aurait entendu et qu'on lui aurait offert avec grand plaisir ce voyage au Québec.
13: Mais bon, je l'ai hein.
3: Déjà dur à déchiffrer ça.
13: Je l'ai dit, on n'arrêtait pas de dire. C'est souvent. C'est régulièrement avec Julien.
3: Là, même le remettre ce passage, parce que sans déconner, j'arrive toujours pas à comprendre ce qu'il dit.
13: Mais bon, je l'ai hein. Je l'ai dit, on n'arrêtait pas de dire. C'est pas assez souvent. C'est régulièrement avec Julien. Bonne chance.
3: Bon, le son est pas très bon parce que c'est sur une radio locale, donc...
14: C'est connu, archi connu et...
3: Il est fort.
13: Bon, mais si vous êtes en voiture, bon, c'est prudent, bon, c'est bien qu'elle est samedi, surtout, vous ne bougez pas.
3: J'avais trouvé votre écran. On fait un peu de souffle et tout, parce que c'est sur une cassette, on a...
13: Speedy Pool Hubbard.
3: Voilà, Pullover Speedy G, écoutez bien. Hein. T'avais jamais entendu ça, Alex? Non, apparemment non.
13: On reste dans les bons vieux souvenirs, on ouvre bien vos oreilles, ça nous donne ceci. Je vais vous dire que ça, c'était très très très bien. The Milky Way.
3: Alex,
15: ouais.
3: Tu connaissais alors Nono?
15: Un peu, ouais.
3: Un petit peu, ouais.
15: Ça va, quoi.
3: Écoute bien, là.
13: Allez, mes enfants, réclamez la pendule, 23h30, on attaque la dernière petite demi-heure. On se réveille, hein, on se réveille, allez.
3: Il faut qu'un jour j'arrive à l'inviter avant que je me barre quand même. Hein.
15: Ah ouais, c'est clair, après
3: ah
15: il
3: oui.
15: Fout l'ambiance quoi.
3: Ah c'est sûr. Hein.
13: Même que moi je vous aime. 3h48 mes enfants, on est avec les 12 dernières minutes. Vous allez voir, c'était excellent. C'est dans l'émission maximum.
3: Ce qui est bien, c'est qu'il y a qui se met à parler doucement.
13: Il vient de nous rejoindre. êtes sur MTV, votre radio locale.
3: Ah oui, si vous voulez nous rejoindre,
10: nous rejoindre.
3: Ne bougez pas, vous êtes sur MTV.
13: Voilà. 95.7 de Valence en Avignon. 101.6 sur le secteur de Nyons, maison la romaine.
3: J'ai de Nyons en Poyot. Ça fait toujours autant plaisir d'écouter Dodo. Ça fait perpète que j'avais pas écouté ça. J'ai à peu près au moins une heure sur lui. C'est excellent.
10: Ah ouais.
3: Ah bah là, c'est son générique.
13: Et ben voilà, mes enfants, toutes les bonnes choses ont une fin. On se donne rendez-vous lundi, pour moi, lundi soir, à partir de 21h, pour l'émission Souvenir, flashback, comme vous voulez. Ce sera tous les grands souvenirs des années 1970, 80, 90. Tout ce que vous n'avez plus l'habitude de retrouver sur la bande dessinée, et ben oui, les souvenirs.
3: Faut que je l'anime comme ça un soir, Alexandre. Hein.
10: Ah ouais, c'est clair. Ouais, ça te la donne, c'est un duel, il a sur l'intro et tout.
13: Souvenir, on va dire, hein. Ouais, plus ça du rétro.
10: C'est le meilleur,
3: c'est le meilleur. Ah ben là, mais si Nono venait, on fait un duo d'enfer là.
10: Ah ouais, c'est clair. On expose le standard, on expose tout.
3: Écoute bien là, écoute bien.
13: Une excellente matinée. Soyez très très prudents, mes enfants, sur la route. Ah oui, il vaut mieux arriver du coup à 5 minutes en plus. 5 minutes en retard, mais arriver.
3: Il vaut mieux arriver 5 minutes en plus.
13: L'hôpital, hein. Du bois. Qui arrive à rien, à personne. C'est du bonheur à tout le monde.
3: Voilà.
13: Trop de blabla, je suis pas là pour vous raconter ma vie.
3: Voilà. Bon bah Nono d'MT bien entendu qu'on salue et qui nous écoute assez régulièrement et qui nous appelle de temps en temps et nous donne de ses nouvelles. Mike, 21 ans donc de Paris. Les galères que t'as eues à cause des femmes, c'est quoi Mike? Raconte-moi tout.
16: Salut Max. Eh ben il m'arrive plein de trucs, c'est affolant. Je tape au McDo. Donc,
3: mais vous passez votre vie au McDo, l'otichi au quick, toi tu vas passer tes galères au McDo,
16: ouais, pour aller. Moi, je chie pas, je bosse quoi.
3: Enfin bon, ouais, bon, ouais.
16: Bon, enfin, j'en chie.
3: Toi, t'en chies, tu vends de la merde.
16: Ouais, si tu veux.
3: Ah non, et oh.
16: Si au bout de 2-3 mois, c'est de la merde.
3: Et McDo, caca.
16: Un peu.
3: Quick, miam miam.
16: Ouais, ça se discute.
3: Ça se discute avec de la rue, le mardi.
16: Ouais, c'est un bon thème en plus.
3: Ouais. Allez, c'est parti.
16: C'est bon.
7: Je t'écoute.
16: Ma petite caille. Je voudrais te faire des câlins, mais tu refuses. Ma petite caille.
3: On peut négocier, remarque. Hein.
16: Je voudrais te faire des câlins, mais je dors dehors. Ma petite caille. Je voudrais te faire des câlins sur un car péri. Ma petite caille. Je voudrais te faire des câlins sous un duvet. Ma petite caille. Je voudrais te faire du câlin, mais je pique la nuit. Ma petite caille. Je voudrais te faire des câlins, mais tu rentres tard. Ma petite caille, je voudrais te faire des câlins sur des étoiles. Ma petite caille, je voudrais te faire des câlins, mais j'ai des problèmes. Ma petite caille, je voudrais te faire des câlins quand tu conduis. Ma petite caille, je voudrais te faire des câlins dans une fusée.
3: Ouh.
16: Voilà.
3: Oh là là là là là là. Oh là là, tu t'es surpassé, GG, là. Il n'y a rien à dire, c'est grandiose.
16: Alors maintenant il y en a un autre, mais alors ce nom là ça va être dur à dire.
3: C'est quoi?
13: Attends Gérard, je voulais juste dire que pendant que tu fais l'autre, il y a ta petite caille qui va devoir faire la réponse.
3: Ah oui c'est vrai, oui.
16: Mais ouais, ma petite caille
3: attends, il y a Julie, attends, mais deux secondes Julie, attends, parce qu'elle avait déjà envie de te répondre. Deux secondes, attends, parce
16: que. Non mais la petite caille a fait sa réponse sur papier libre, c'est tout.
3: Ah ouais, apparemment ça sera sur Je t'aime, apparemment.
16: Bon ben après sa réponse.
3: Apparemment c'est un poème sur Je t'aime. Apparemment c'est un poème sur Je t'aime.
16: De toute manière moi faudrait que je te wait mon chef.
3: Non mais on n'est pas là pour parler. Vas-y continue les poèmes, vas-y.
16: Alors maintenant ça s'adresse à petite filoute.
3: Petite filoute c'est qui ça?
7: Grosse filoute.
3: C'est Philippe. C'est Philippe.
16: Ne t'inquiète pas, elle se reconnaîtra.
3: C'est Philippe ça c'est.
16: Non c'est petite filoute.
3: T'es pédé?
16: Non. Elle va se reconnaître.
3: Mike, comment t'as trouvé le premier poème?
17: Mortel.
3: Et toi, Séverine?
17: Ouais.
3: Ouais, sans plus.
17: Ouais,
3: ouais, bah, il connaît rien, Séverine. Voilà, c'est tout.
17: Ouais,
3: Dieu
17: Loire, il
3: devrait
17: être en action.
3: Oh là là, Séverine, elle est coincée.
17: C'est bon, ouais.
3: Allez, GG, vas-y pour un autre.
16: Bon, alors là, cette petite filoute, elle va se reconnaître.
3: Allez, vas-y.
16: J'espère qu'elle va pas m'appeler, elle s'appelle Lali.
3: D'accord, t'inquiète pas, elle t'appellera pas.
16: Non mais elle va me biper.
3: Non mais elle va... Alors s'il te plaît, si tu t'es reconnu, surtout tu ne le bipes pas parce qu'il veut pas, hein.
16: Ouais, si, elle sait. Donc, petite filoute, je voudrais te faire beaucoup de câlins avant de dormir. Petite filoute, je voudrais te faire beaucoup de câlins comme tu le mérites.
2: C'est toujours pareil.
16: Ouais, mais... Hein?
2: C'est toujours pareil.
16: Ouais, mais attends, avec petite filoute, c'est pas évident.
2: Ah, ça aurait été avec grosse filoute, ça aurait été beaucoup plus facile. Hein.
16: Non, c'est pas une grosse filoute,
2: allez,
16: celle-là.
2: Allez, vas-y, vas-y, vas-y.
16: Donc, j'étais comme tu le mérites.
2: Ouais.
16: Petite filoute, je voudrais te faire beaucoup de câlins, comme tu aimes en recevoir.
2: D'accord.
16: Petite filoute, je voudrais te faire beaucoup de câlins avant de... Comme tu dois aimer.
2: Oui.
16: Alors, petite filoute, je voudrais te faire beaucoup de câlins quand tu rentres du boulot.
2: Ouais.
16: Petite filoute, je voudrais te faire des câlins quand tu... Quand on est allongé sur l'herbe.
2: Ouais. Mais...
16: Bon, enfin bref, passons.
2: Ouais.
16: Petite filoute, je voudrais te faire beaucoup de câlins sur le sable en plein soleil. Petite filoute, je voudrais te faire beaucoup de câlins toute une journée.
2: Ouais.
16: Petite filoute, je voudrais te faire beaucoup de câlins assis sur un banc.
2: Oh, il est moyen celui-là, moi je le trouve pas génial. Hein.
18: Ça ressemble assez au premier.
2: Ouais, ça ressemble assez au premier là, ça manque d'imagination. Hein. Dis donc,
16: non, t'as... bah alors maintenant.
2: Ah, celui-là il est pas.
16: Voilà, bidon.
2: Ah bah ouais, attendez, bon là, putain, merde.
16: Je t'aime.
2: Ah, allez, fais péter.
16: Bon,
2: fais
16: péter.
2: Vas-y,
16: attends,
2: fais-moi.
16: C'est bon, derrière.
2: Non, parce que si GG nous fait vraiment un prout dans la cabine, mon pote, je vais te dire, il va y avoir asphyxie, il va falloir appeler les pompiers.
19: Là, c'est le je t'aime numéro 33.
2: Oui, c'est un peu ça, oui. Alors, un je t'aime, ça changerait un peu des autres, parce que c'est vrai que GG, des je t'aime, t'en as jamais fait. Hein.
16: Ah. Alors, je voudrais te dire une view sur un Congo.
2: Oh non, c'est les mêmes.
16: Non, non.
2: Oh,
16: non, non, attends.
2: Oh,
16: attends.
2: C'est pareil.
16: Attends.
2: Non, non, non. Bon, je vais te dire, avant c'était sur un chameau, maintenant c'est sur un Congo.
16: Non,
2: oh,
16: mais
2: là,
16: attends, là. Mais laisse-moi finir.
2: Alors, vas-y.
16: Alors, je voudrais te dire je t'aime sur un Congo. Je voudrais te dire je t'aime sur un hérisson. Je voudrais te dire une view sur un Kaola.
2: Mais où tu vas chercher ça?
16: Ça doit pas, c'est des nouveaux ceux-là, merde.
2: Alors vas-y.
16: Bon, sur un Kaola. Je voudrais te dire I love you sur un hamster. Je voudrais te dire I love you sur une guimauve. Oh merde. Je voudrais te dire I love you sur un carabin.
2: Oula, ça y reçoit des messages, GG.
16: Ouais.
2: Oh, l'autre, il a le tatou et tout.
16: Je voudrais te dire, I love you sur un scorpion.
2: Oh, ça y est, il y a toutes les femmes qui l'appellent.
16: Et je voudrais te dire, I love you sur un cri de grillon.
2: Ouh.
16: Je voudrais te dire, I love you sur un serin. Je voudrais te dire, I love you sur une sirène de pompier.
2: Oh oui, pas d'ambulance, un pompier. Hein.
16: Oui, pompier. Hein. Attends, je vais savoir qui c'est qui m'appelle. De manière, je savais qu'elle allait m'bipper.
2: C'est qui?
16: Ben c'est Lali, donc on va la faire chier, on va l'appeler en direct celle-là.
2: Non, vas-y, termine tes poèmes d'abord. C'est pour ça que les gens appellent.
16: Bon alors, donc on va. C'est pas grave si Yerson. Donc la main.
2: Ah la main, vas-y.
16: Là, je voudrais te prendre la main sur une salamandre. Je voudrais te prendre la main sur une sauterelle. Je voudrais te prendre la main sur le bord. D'une rivière.
2: Ouais, c'est pas très dur ça à faire, hein, comme poème.
16: Je voudrais te prendre la main quand on va au paradis.
2: Oh, facile.
16: Je voudrais te prendre la main quand on va chez le barbier.
2: Ah, pas mal ça.
16: Je voudrais te prendre la main sur une planche de surf.
2: Ouf, c'est
16: je joli. Voudrais te prendre la main sur la croisette.
2: Ouh.
16: Je voudrais te prendre la main sur un tatou. Je voudrais te prendre la main devant un feu de cheminée.
2: Ouh.
16: Je voudrais te prendre la main sur un hélicoptère.
2: Oh, mais où tu vas chercher tout ça? Comment tu fais, GG? Comment est-ce que tu peux réexpliquer aux gens comment tu fais pour avoir
16: non,
2: toute
16: non, cette... non, non, non.
2: Comment tu fais pour avoir toute cette imagination?
16: Ben, j'essaie de trouver des sujets.
2: Tu crois que tu serais capable, Mike? Non, ça m'étonne rien.
16: Si.
2: Mmh.
18: Ah, j'ai un petit truc pour Julie, là, qui est pas mal.
2: Non, vas-y, vas-y.
16: Vas-y pour Julie.
2: Vas-y.
16: Pour l'instant, je vais regarder qui c'est qui m'a bipé.
2: Vas-y, pour l'instant,
18: alors,
2: puis après...
18: Julie,
2: Séverine, t'es là, hein.
18: Gérard,
20: oui, je suis là.
2: Tu peux parler quand tu veux, hein.
20: Ouais, ouais.
2: Voilà. Et tu peux partir quand tu veux aussi.
20: Hein. Non, non, j'ai
16: quoi. Je vais raconter mon histoire, alors.
2: T'inquiète pas. Vas-y, Mike, vas-y.
18: Alors, c'est pour Julie, parce que apparemment, ça marche bien avec Gérard, et comme je suis un peu jaloux, j'ai écrit ça.
2: Ouais, c'est vrai.
18: Alors le soir tombe et mes yeux aussi, sombrer la nuit, sombrer ma vie,
3: Non, c'est trop chiant, non, ça. Bah,
20: non, je passe, attends, je passe.
3: Oh là là, c'est casse-couille, ça.
20: Attends, attends, attends.
3: Oh, c'est chiant, ces poèmes, putain.
20: Bah, attends la fin.
3: Vas-y.
20: Pense à ces thèmes, pense à toi-même, rappelle-toi que vivre est un dilemme. Dans le concert des idées, as-tu oublié combien l'on souffre de n'être aimé qu'à moitié.
3: Non, c'est nul, perdu ça.
20: Dans le regard de ton
3: ça veut rien
20: soeur,
3: dire, faut parler de... des mots qui veulent dire quelque chose, des vraies phrases où tu peux être des images, pas des...
1: J'y crois pas.
3: Mais c'est pas bien, ces poèmes. Il faut
1: quoi,
3: que ça soit...
1: Quoi,
3: c'est
1: toi qui connais rien, oui, mec.
3: Mais non, mais les poèmes, il faut que ça soit simple. Il faut dire des choses comme tu les penses,
1: oui,
3: pas...
1: Oui, je tire, j'ai des animaux.
3: Mais non.
1: Je voudrais, ouais.
3: Mais non, mais c'est à chier, ces poèmes qui ne veulent rien dire, là.
1: Ouais.
3: Tu es belle comme un lot de rose et machin et tout.
20: C'est
3: à chier, ça.
20: Bon, je le range alors.
3: Bah ouais, ça veut rien dire. Faut la réalité, faut parler avec des mots, faut pas aller inventer des mots dans les.
20: Bon,
3: aller chercher des mots des autres.
20: Directement alors.
3: Mais bon, c'est beaucoup plus simple, c'est beaucoup plus simple et puis c'est efficace.
1: Mike, moi j'adore tes poèmes.
20: Oui, mais
1: qui?
3: Non, mais c'est
20: oh putain!
3: C'est comme les chansons françaises, y a rien de plus beau que ça. Les plus belles chansons françaises sont les textes simples qui veulent dire quelque chose, quoi. Pas des trucs où on va, où c'est que des images qui vont bout à bout, là ça va rien dire l'histoire.
20: Et moi je n'ai pas de poème.
3: Ouais.
20: Pauline.
3: Voilà, voilà, ça y est, reçoit plein
20: de
3: messages.
20: Oh d'accord! Oh, mais c'est bon, hein, on se calme!
3: Ah ouais, bah maintenant t'as toutes les filles qui appellent sur le tam-tam de GG pour réclamer un poème personnel. Bah ouais, mais non!
20: Ouais, faut se calmer là!
3: Bon, Mike,
20: ouais.
3: Sans rancune!
21: Ça va bien?
22: Ça va bien, ouais.
21: Bon, en pleine forme?
22: En pleine forme.
21: Voilà, donc je suis un peu votre pote, hein, j'essaie de voir. David est un animateur d'une radio locale qui s'appelle Radio Canu sur 102.2, c'est ça David?
22: Oui, c'est ça. Oui.
21: Voilà, donc il est tous les vendredis sur Fun Radio dans la radio libre. Il nous envoie ses émissions du dimanche, donc on va écouter tout de suite des extraits de son émission de dimanche dernier. Et on écoute les meilleures interventions et on essaie de voir et d'écouter surtout s'il fait des progrès. Est-ce qu'il a fait des progrès, David?
22: Oui, j'ai fait des progrès, oui.
21: D'accord, ok. Donc
23: j'aurais tendance à dire pas trop, mais...
21: Bon, d'accord.
23: Tout est relatif.
21: On va écouter un extrait donc de ton émission. C'est parti, on écoute.
23: C'est la petite intro, hein, avec le sommaire.
24: Yeah, bonjour et bienvenue sur Radio Canu pour une heure de folie, une heure de délire. C'est David.
21: Attends, on écoute.
24: Tous les dimanches matin de 10h à 11h sur l'antenne Radio Canu. Vous vous branchez. Numéro 6 de l'émission. Oui, c'est la sixième de notre émission. Le rock'n'roll de rock'n'roll. Dans le sommaire de cette émission, on va écouter du rock'n'roll, bien sûr. Il y aura la revue de presse, il y aura aussi plein de chroniques, plein de choses. Il y aura une nouvelle tendance chronique drôle, amusante.
21: Hey, une nouvelle chronique drôle.
24: Chronique pissée de rire. On va écouter un sketch pour vous faire tordre de rire ce dimanche matin.
23: Ça donne envie.
21: Ah, c'est pas mal. Et c'est quoi cette nouvelle chronique à mourir de rire, David, dont tu nous parles? À pisser de rire, c'est quoi?
25: Il te met en patate le dimanche matin, lui. Hein.
21: C'est quoi, David, la fameuse chronique en question? Est-ce qu'on l'a mise de côté
23: ouais,
21: ou pas?
23: Ouais, on l'a.
21: Alors, on va l'écouter. Quelle est cette fameuse rubrique, finalement, de notre ami David?
23: Je sais pas bien, il faut écouter pour se rendre compte.
21: D'accord, écoutons et essayons de deviner. Allons-y.
24: Une petite info, Bosmeny est arrivé dans les studios. Chers auditeurs, Bosmeny et Snoopy interview à 10h30.
23: Un petit happening et après il revient après.
24: C'est Tété Tout sur Radio.
21: Putain, Buzz Bunny.
24: Et vous savez que David il est parti en toilette là. T'es moche avec Snoopy. Alors, ouf. Ouais, je t'attends bien, Snoopy. Alors, ben, c'est la minute du rire là. Et puis, on va mettre des skates. Des skates. Et on va mettre Internet. Ça va? Hein?
23: Mais qu'est-ce que c'est que ce gueule-là?
24: Un minute de plaisir, c'est un rock'n'roll.
23: Quelle audace. Ah, c'est clair, voilà, c'est l'audace.
24: Internet,
23: quel cul.
24: Quand vous êtes connecté sur Internet, eh ben, il faut aller sur Internet. Et puis, aller tout de suite sur Internet. Connectation.
21: Connectation, ah, il est encore pire que moi, lui.
26: Je suis connecté à Internet, je sors, je navigue.
21: Ah, c'est bon, ouais. Ça, en plus, c'est la même fille, comment elle s'appelle,
26: Anne Romanoff.
21: Ah, ouais. Anne Romanoff is in the place.
23: Ouais, ouais.
21: Anne Romanoff.
23: Ouais.
21: C'est Radio Canu. Eh, tu peux pas me faire Snoopy?
22: Ouais, ok, pas de problème.
21: Vas-y, fais-moi Snoopy.
22: Ok.
21: Vas-y, fais-moi Snoopy. Il est fort, le David.
23: On peut écouter une petite interview de Snoopy aussi, qu'il a fait dans son émission.
21: Petite interview. Alors, attention, sur Fun Radio, on vous offre tout de suite les moments les plus forts de l'émission de dimanche dernier qui s'est passée sur Radio Canu avec David. Écoutez tout de suite une interview de David avec Snoopy.
24: Oui, c'était Snoopy sur Radio
21: Canu. Ah, Snoopy,
24: dans l'émission Rock'n'Roll. Il est 10h08. Et Snoopy, il est à côté de moi. Et Snoopy, t'étais malade la semaine dernière. Ouf, ouf, ouf, ouf. Ça va mieux aujourd'hui? Ouf, ouf, ouf, ouf. Bon, ben Snoopy, tu sais, aujourd'hui, on a une heure d'émission de rock'n'roll. Et aujourd'hui, eh ben, Snoopy, c'est ton tour de mettre les CD et tout. Et oui, avec tes pattes. Ok, tu nous envoies quoi, Snoopy, maintenant? Un petit peu de rock'n'roll, ok? Hey, one, two, three, four. Ouais, Snoopy, encore une fois.
21: Ça va très très loin, là.
0: Trop, mais ça va très très loin.
21: Mais comment t'es rentré en contact avec Snoopy, David? C'est à quel moment? Comment ça, Snoopy? Comment t'es rentré en contact avec Snoopy?
4: Ah ben, avant, j'avais un petit chien à la maison.
21: Oui.
4: Et
21: t'as eu cette idée de génie, t'as eu cet éclair de génie, t'as dit tiens...
0: Ah oui, la boîte.
21: C'est ça?
4: Ouais, tiens, ouais. Ça m'a donné l'envie de créer Snoopy, de faire Snoopy. Ouais, ouais. Ça m'a donné envie.
21: D'accord. Est-ce que ça marche bien ce personnage à la radio? Est-ce que les gens te disent où est Snoopy, on aimerait le voir?
4: Il manque. Ouais, il y en a qui disent ça. Et...

0: quelques demi-heures, trois quarts d'heure, et qu'on retrouvera en dernière partie de soirée dans la radio libre. Les gros dossiers vont arriver dans un instant. On pourrait peut-être même les faire maintenant. Non, je ne sais pas, parce que sinon, avec Cécilia Cella Dragouze, ça peut prendre un certain temps et peut-être pas avoir le temps de tout faire. Si, on marche, on aura peut-être le temps. Si, si. Cécilia est avec nous, 18 ans de Toulouse. Elle est coiffeuse. Cécilia, bonsoir.
1: Bonsoir.
0: Alors donc, t'es tombée sous le charme, et on peut le comprendre, de Bruno depuis que tu l'écoutes, hein.
1: Voilà.
0: Ouais. Eh ben, Bruno t'écoute. Vas-y, tu peux lui mettre ton micro, Bruno.
2: Enchantée, Cécilia.
1: Enchantée.
2: Alors, comment tu vas, Cécilia? J'aurais te poser une question.
1: Oui.
2: Comment que t'es, perfectionnellement?
1: Perfectionnellement?
2: Oui. Est-ce que.
1: La traduction du mot, c'est.
3: Est-ce que t'es bonne?
2: Est-ce que t'es bonne et est-ce que t'es jolie?
1: Il paraît oui, normalement, je pense, oui.
2: Ah, vraiment, super.
0: T'es blonde ou brune?
1: Je suis brune,
0: hein, métisse. Oh là là, métisse.
1: Donc, je suis brune forcément.
0: Un peu, tu vois la chanson de talent de la Martinique.
1: Ben.
2: Et je voulais te demander, si c'est pas trop indiscret, quelle est la couleur de tes yeux?
0: La couleur de mes yeux?
2: Oui. Marron. Ah.
1: Ouais.
0: Comme le caca.
1: Marron clair.
2: Non, les yeux marrons, si c'est des yeux foncés. Ça peut ressembler à des yeux de vampire.
1: Oh. Ah oui, non, mais je suis pas un vampire. Ils sont marron clair.
2: Ouais, marron châtain, quoi.
0: Cécilia, t'es célibataire?
1: Ouais.
0: Oh, ouf, pour Bruno.
1: Non, Non, je suis pas célibataire, mais pour Bruno, je suis prête à tout.
0: Ah, bon, voilà, tu m'as
2: c'est
0: fait
2: gentil.
0: Peur,
2: ouais. Ah oui. Voilà. Par contre, il est pas impossible que je sois un peu trop vieux pour toi.
0: Bon, t'as quel âge, Bruno?
1: Non.
2: Quel âge j'ai? J'ai 50 ans.
0: Oui, bon.
2: À la fin de cette année, 51 ans. Bon,
0: ouais. Bon, on sait pas trop, parce que...
1: C'est pas grave, moi, ce que j'aimerais te demander, c'est si t'es attentionné, si tu fais des cadeaux tous les jours ou si c'est toutes les semaines.
0: T'es comment avec les femmes? Je voulais juste préciser, concernant l'âge de Bruno, qu'il peut y avoir une petite erreur, parce que dans les chiffres, encore tout à l'heure, j'ai regardé sa super paire de Santiago qu'il n'a pas eu le temps de tirer, il me l'a dit, qu'il a coupé au ciseau pour les faire plus courtes, hein, des mini Santiago. Il m'a quand même précisé, pour vous dire quand même qu'au niveau des chiffres, il est des fois un petit peu, hein, à l'ouest, c'est que quand même sa paire de Santiago, pour lui, vaut plus de 100 000 francs.
4: Ouais, hein,
2: oui.
0: Ah ouais, c'est pour dire que 51, ça trouve qu'il en a 61, comme il peut en avoir 26. Hein.
2: Ouais, mais moi, des bonnes Santiago qui tient longtemps, il faut mettre cher.
5: Et celle-ci, ça fait combien de temps que tu les as au pied?
2: Cet été, je les ai achetés. Je les ai achetés au Cap d'Agde.
3: Oui, t'as un problème dans les dates aussi.
2: Ouais, je pense. Cap d'Agde, cet été, j'ai sillonné toute la France, le Sud-Ouest, ouais. Le Clermont-Ferrand, l'Ardèche, tout ça, j'ai
3: sillonné.
2: Et
3: t'as trouvé que ça, comme pompe?
2: Disons que moi, je me retrouve un peu con. Quelques mois plus tard, je retrouve un magasin où ils font des bonnes Santiago. J'aurais dû attendre.
0: En tout cas, je voulais juste préciser vraiment aux auditeurs de Fun, quand je dis, je pense qu'ils se trompent dans les dates et dans beaucoup de choses. On vient de l'entendre, ils disent que c'est Tiag, elles ont à peine 6 mois, à mon avis, c'est 6 ans. Mais voilà, c'est quelqu'un qui est hors du temps. C'est-à-dire que quand on commence à parler, Cécilia, de l'âge de Bruno et qu'on le regarde, tu vois, c'est un peu comme le Seigneur des Anneaux, t'as l'impression d'être complètement... T'as l'impression d'être hors du temps. Tu sais pas trop si t'es en 2004 parce que t'as l'impression de voir un personnage sorti tout droit de la série de Jacques Croquant.
4: Ah, il est super
0: Tu te dis, tiens, le mec, il doit avoir des sabots en bois alors qu'il a quand même des Santiago à la Dick Rivers, donc tu sais pas trop si c'était dans les années 60
3: ou au Moyen-Âge.
0: Et puis à un moment donné, t'as un chapeau de cow-boy, ça fait les 7 mercenaires, t'as l'impression de revenir en 1800 et quelques.
4: Il est surréaliste, ce mec.
0: Bon, il a un cuir très James Dean, très James, donc tu te dis, le mec, à mon avis, il doit avoir une vieille Porsche. Alors qu'en réalité, il a un vieux vélo qui t'amène directement à penser au cyclisme. Tu parles de virangue, donc tu reviens plutôt dans les années 90-2000. Tu sais pas trop à quoi il ressemble. Il a une petite bague avec un petit cœur. Tu dis, le mec, il est fashion victim.
2: Ah ouais,
0: il est carrément, là, il est carrément dans le coup. Et, donc c'est très bizarre de donner un âge à cette personne-là, c'est un peu comme dans la série Stargate, quoi. Il faut passer de l'autre côté du mur pour savoir véritablement ce qui se passe dans la tête de cette personne qui est assez particulière. Donc
4: Et qui sent très fort, hein, au passage.
0: Non mais qui refoule.
2: Ouais, c'est ça.
0: T'es bon, d'accord avec moi, hein?
2: Oh, ouais.
0: Il y a pas d'âge à donner.
2: Mais moi, qu'est-ce qu'on peut dire? Le touring de Grande-Bretagne va se faire faire pour l'été prochain.
0: Ça, je crois que j'ai attrapé la grippe. Va se faire
2: pour l'été prochain. Bon, ben, pour l'instant, je sais pas trop encore. Je pense que je vais être encore.

0: en France, d'autant plus que le 16 novembre, il va y avoir une émission colossale.
1: Ah, t'écoutes bien, Cécilia, tu seras de la partie, ouais, t'es toulousaine, tu pourras pas venir, toi, éventuellement, le 16?
2: Oui, c'est où, c'est à Paris?
1: Ah, bah oui, c'est à Paris, oui. L'émission, elle se fait comme d'habitude, sauf qu'au lieu d'être faite dans les studios comme chaque soir, elle sera faite, dans le sous-sol, en bas, dans un studio, mais en live, avec une centaine de personnes. C'est un beau studio et tout, on y mettra les moyens, et Bruno sera sur la scène, entre autres, pour faire du tuning.
3: Par contre, Bruno, tu promets, tu te parfumeras pas au vinaigre.
0: Non, mais là, de toute façon, c'est sûr que je vais pas arriver en short comme ça parce qu'il va.
1: On en parlera. Moi, Bruno, je voulais juste terminer là-dessus parce qu'après, il y a les gros dossiers. Cécilia, qu'est-ce qui t'a plu en Bruno?
2: Sa voix, sa façon de parler, ce que tout le monde aime pas, mais je.
1: Tu rigoles, tout le monde adore. Je te coupe parce que là, les gens. Bah oui, nous, on lit toujours les deux, trois messages.
3: Fans, hein.
1: On lit toujours deux, trois messages de gens qui sont forcément très jaloux. Mais la majorité des gens sont fans de Bruno, adorent ce qu'il fait, hein, bien sûr.
2: Ouais.
1: Ah bah oui.
2: Et ce que j'aurais aimé savoir, c'est qu'est-ce qu'il pourrait me faire comme cadeau pour me satisfaire, qu'est-ce qu'il pourrait faire pour moi, pour me garder.
1: Qu'est-ce que tu ferais? Pour l'amour d'une femme, tu ferais quoi? Tu serais prêt à aller jusqu'à où?
0: Eh ben moi pour l'amour d'une femme, je serais prêt à faire un petit cadeau, je sais pas, ne serait-ce qu'un petit bracelet ou un truc comme ça.
3: Il est cool, il est sympa.
4: T'es généreux toi.
0: On va pas dire n'importe quoi non plus. Je vais pas aller dire passer le dans le lit parce que bon.
5: Est-ce que je te plais, Bruno?
0: Oui, super.
5: Est-ce que tu voudrais me faire un cadeau pour le 16 novembre? Tu me fais un bracelet ou tu me fais quelque chose pour me séduire?
0: Je trouverais. Tu sais, tu me plais beaucoup, Émilie.
5: Oui, mais non, regarde-moi pas comme ça quand même.
1: Cécilia, tu vas te faire doubler parce que l'autre est en train de la chauffer.
5: Mais il écarte les jambes.
1: Laissons-le parler.
0: Moi, je suis prêt à t'offrir un grand bouquet de fleurs.
1: Oh, c'est bien.
5: Tiens, oui, non.
0: J'irai chez un fleuriste et puis je te ramène ça.
1: Vas-y, c'est la charcutier, tu vas galérer.
0: Le 16 novembre, le 16.
5: C'est une surprise, je veux pas savoir ce que c'est.
0: Oui, mais enfin, c'est. Peut-être que j'aurais pas dû te dire.
1: Un strip-tease à minuit après avoir pédalé pendant 3 heures.
4: Ça va être sympa. Ça va faire ça plaire à tout le monde.
1: Au moment où ça fera partir le public après.
0: Déjà, là, avec le short, tout ça, ça fait un strip cerise avec ça.
1: Ok, Bruno, vive l'humour. Cécilia, en tous les cas, tu ne quittes surtout pas. On te remercie de ta gentillesse et d'avoir consacré un peu de temps. Bruno est très pressé.
2: D'accord.
1: Tu ne quittes pas, on te récupère hors antenne et si tu veux discuter avec Bruno, ton petit chéri, il n'y a pas de problème, d'accord?
2: Ok.
1: Bisous, mon amour. Merci d'avoir appelé en tous les cas. Attention, à partir de lundi, on offrira les places pour cette soirée du mardi 16 novembre. À mon avis, à ne rater sous aucun prétexte. Et ceux qui auront la chance et le privilège d'être dans le public, il y aura une centaine de personnes. Eh bien, écoutez, ça risque d'être l'énorme teuf. Le gros dossier, le voici, le voilà. Il aurait dû avoir lieu à 22h, mais bon, on a un petit peu de retard. Vous savez ce que c'est le direct. Et puis, on n'oublie pas les défis de Martin. On aura les places également pour Lyon, Fenerbahçe dans quelques minutes. Mais pour le moment, le gros dossier, René et Martine, sont les parents de Adrien, qui a 14 ans, qui lui pratique le judo à haut niveau. Et il aimerait bien travailler dans le sport, mais sa mère, elle, ne l'entend pas de la même oreille.
3: Non, c'est son père.
1: C'est son père, ouais. La mère le soutient et le père, lui, n'est pas du tout d'accord. On a donc passé une journée complète à suivre les débats houleux entre Adrien, René et Martine, grâce à Cécilia, la journaliste. Écoutez, première partie.
6: C'est pas du judo, hein?
7: Oui, à l'école de Nogent-sur-Oise.
6: Ah, c'est hors de question.
7: Et pourquoi c'est hors de question?
6: C'est pas un établissement coté, mis à part où il va faire 2 heures de plus de judo, et je pense que c'est complètement inutile. On en a déjà parlé.
7: Oui, on en a déjà parlé, mais justement, là, il est en troisième, et il va falloir...
6: Non, là-bas, c'est pas bien fréquenté.
7: Comment tu sais que c'est pas bien fréquenté? T'es déjà allé dans ce lycée, toi? Ça te plaît pas de voir quand ton fils finit premier, champion d'Oise?
6: Ce que j'aime pas, c'est quand il se fait écraser la tête sur le tatami, et puis qu'il sort du tatami en pleurant. Ça, c'est le moment, déjà.
7: Il pleure pas?
6: Ah, il s'en est déjà fait des belles, hein. Sans parler du plâtre et des compagnies.
7: Oh, tout sport, de toute façon.
6: Tout sport.
8: C'est en moyenne tous les 3 ans, une blessure, quand
6: même. Bah, c'est déjà pas mal, attends, une blessure grave tous les 3 ans.
8: Bon, pas très grave, mais.
6: Bah, si, quand même.
8: Bah. À chaque fois, je te vois jamais en compète.
6: Je dis simplement que ça sent la chaussette, c'est tout, et puis que c'est pas très intéressant, quoi. C'est
8: que mes copains, ils ont leur terre, ils sont à leur compète.
6: Allez, c'est ma fête, vas-y.
4: Allez, c'est parti.
6: Bah non, mais c'est vrai.
7: Cet après-midi.
9: il a la première compétition de judo.
10: Ah bon?
9: Tu savais pas qu'il avait une compétition de judo?
10: Ah bon?
9: Non, bah évidemment. Bah oui, comme d'habitude. Bah voilà.
10: Super. C'est la première?
9: Ouais.
10: Mmh. Bah, c'est bien.
9: Ça serait bien, comme d'habitude, là, tu travailles pas cet après-midi, t'as pas, tu vas pas...
10: Non.
9: Tu pourrais venir le voir pour une fois, ton fils.
10: Ouais, mais d'habitude, je vais seulement à celle de Chambly.
11: Bah, tu peux faire une exception.
10: Ah bon? Tu y viens?
11: Ouais. Bah oui.
10: Donc, t'es sûr?
11: Oui.
9: Peu, là, ça serait l'occasion.
10: Ouais.
9: Pour une fois.
10: Bah ouais.
9: On va faire l'effort.
10: Bah ouais, ouais, c'est bon.
9: L'effort, voilà, ah, c'est ça, c'est l'effort. Bon. Mais ton fils, pour ton fils.
10: Ah, imagine, tu te prends une toule.
1: Voilà la première partie de ce gros dossier. Attention, c'est pas terminé. Malheureusement, on n'aura pas René, ni Martine, ni Adrien. Mais écoutez là, parce que là, c'est un petit peu une sorte de petit piège. Hein. Notre ami René se retrouve
3: à la compétition.
1: L'obligation d'aller à la compétition. Ouais. Voilà. Et là, sur place, on voit Martine qui soutient son fils. René, hein, le père qui une fois de plus reste stoïque, ne supporte pas trop, il galère un petit peu. Hein. Écoutez, gros dossier. Écoutez.
12: Bon, mais il va certainement être avec Fabien, là, le premier, qui est premier partout.
1: Ah bon?
12: Et là, je viens de discuter avec son père, et c'est pas rassurant du tout les tournois qu'il va faire avec les cadets deuxième année.
1: Ah bon? Pourquoi?
12: Parce qu'il me dit quand vous allez voir les balèzes qui arrivent de sport-études en deuxième année de judo, il dit c'est des
1: tueurs.
12: Des tueurs. Il dit son fils, il s'est retrouvé à l'hôpital, le grand fils du judo.
1: Ah bah ça va être vite.
12: Parce qu'il faudrait lui dire, surtout pour les étranglements. Et qu'il s'est retrouvé à l'hôpital parce qu'il tapait, ouais. Il tapait avec sa main parce qu'il pouvait plus respirer, que l'arbitre l'a pas vu. Et donc il l'a emmené à l'hôpital.
1: Je faisais pareil.
13: Aïe. Eh ben, déjà. C'est-à-dire qu'ils ne disent pas qu'ils l'ont étranglé, parce que ça va être vite vu le judo. Faudra pas qu'il se fasse étrangler deux fois. Hein.
12: Ah bah oui, non mais attends, s'il se fait étrangler qu'une fois,
13: ouais.
12: Il sera pas étranglé deux fois.
13: Bah ouais, c'est sûr.
12: Bah ouais, mais attends.
13: Donc, ça rejoint bien ce que je dis, c'est un sport violent et sans intérêt. Bah tiens, il arrive. Il est sur scène.
12: Timo Kiki. Ah, tu vas peut-être se mettre.
1: Attends, sur la compète. Ah, derrière.
12: Tu vois bien là?
13: Bah, moi je vois bien. Tu vas peut-être gêner celui de derrière.
12: Ah, mais c'est pas grave, derrière c'est pas leur fils. Le stress commence à monter à fond. Vas-y, Adrien! Attention!
14: Allez, Jérémy!
12: Qui c'est qui est dessous? Je vois pas là.
13: C'est Adrien qui est dessus, c'est bon signe.
12: Courageux, faut qu'il t'entende, René.
1: Allez,
13: crie en tous les sens.
12: Bah, là, au moins ça, sans crier, tu peux dire, vas-y, Adrien.
1: Adrien!
12: Bah,
1: non,
13: je vois pas comment courage.
12: Vas-y, Adrien! Ça y est.
1: Défonce-le.
13: Ah, ça commence. Bah, voilà.
1: Alors, c'est chaud. Hein.
13: Qu'est-ce qu'on fait? Oh, bah voilà.
15: Non, mais c'est rien.
13: Ouais, c'est rien, tu parles.
12: Quoi, voilà, c'est donc, vrai?
13: Là, je pense que c'est un orteil cassé. Alors là, il mettait un élasto entre deux orteils, mais il faut continuer la boucherie, quoi. Flammé, il arrête pas.
12: Ah non, mais c'est un petit peu. Non, parce que s'il arrête, il est disqualifié.
13: Bah ouais, bah, tu parles d'une affaire.
12: Fini dernier. T'as pas de chance quand même. Hein. Souvent, quand t'es là, il se fait mal.
13: Ouais, non, c'est vite fait. S'il se refait mal, moi je le prends par la main puis je l'amène. Deuxième combat, donc voilà, maintenant c'est le nez.
12: Attention, redresse-toi.
1: Allez,
14: Adrien,
12: allez.
14: Vas-y,
12: Adrien. Oh là, c'est long là. C'est Adrien, attention.
1: Ça fait déchirer.
13: Qui c'est qui pleure encore?
12: Oh là là, c'est fait mal aussi. Redresse-toi. Lève-toi, reste. Vas-y, attention.
1: La compète de judo.
13: Les tailles, ils sont... C'est pas jusqu'à mort sensible, là, quand même. Oh, c'est vraiment n'importe quoi. Regarde, le pauvre Thio, il...
12: Bah, ça saigne. Ah,
13: il saigne.
12: Bah, oui.
13: Ah, mais ça fait combien de temps qu'il combat, là?
12: C'est démonté. Bah, là, c'est... Ouais, dis donc, pas de chance, là, cette fois.
13: Mais c'est toujours comme ça.
12: Ouais, c'est souvent.
13: Tu t'en rends pas compte?
12: Si, je m'en rends compte.
13: T'es toujours comme ça?
12: Non, pas toujours.
13: C'est toujours comme
12: Qu'est-ce qui s'est fait l'année dernière, Adrien?
13: Ah bah, il s'est peut-être rien fait, mais c'est à chaque fois que j'y vais, moi, c'est des pleurs,
12: ouais,
13: c'est des enfants qui partent en larmes, c'est tout sauf du plaisir. Ouais, il a perdu.
12: Oui, il a une pénalité,
13: tu sais pas,
12: là.
13: De quoi, toi?
12: Oh, c'est bon, là. Putain, c'est à cause du quinoa.
15: Oh putain.
16: Pourquoi putain? C'est bien.
15: Pardon, ouais.
16: C'est très bien.
15: Eh, pourquoi t'as eu une pénalité là? Pourquoi? Bon alors Adrien a été énervé, tu peux pas m'expliquer, il a eu une pénalité la dernière.
17: Je préfère finalement quand tu n'es pas là. Parce que là, je d'habitude, bah, je l'encourage bien, là j'avais pas le droit de parler, il fallait que je me taise et que je dise quelque chose.
16: Pas que tu, parles à moi.
17: Tu m'as dit tais-toi, tu me disais.
18: Je sais pas quelle idée que t'as eu de te mettre dans ce sport. Hein. Non, ça t'a pas dégoûté du judo? Tu veux pas faire un autre sport? Que je t'achète un vélo? Merde.
1: Voilà, salut Adrien qui doit nous écouter ce soir. René et Martine, hein, qui ont bien voulu qu'on passe une journée complète comme ça de leur vie. Hein. Pas simple, mais je peux vous dire qu'Adrien continue pour le moment la compétition. Ouais. Tout va pour le mieux.
3: Ah, la mère
1: courage.
3: Tout s'est fait démonter, mais...
1: Voilà, le père, il est toujours là en train de se dire, voilà, mon fils, il se fait démonter. Vous allez lui acheter un vélo. Peut-être qu'il devrait faire du touring.
3: Bah ouais, parce que lui, il est fan de VTT, son père. C'est
1: alors,
3: ça.
1: Qu'il fasse du touring de Grande-Bretagne comme mais notre ami Bruno qu'on retrouvera tout à l'heure.
19: Ah,
20: faut que je te trouve une nana?
19: Ah ouais, s'il te plaît.
20: Ah, d'accord. Non, mais ça va être très simple. Je vais regarder ce que j'ai en stock. Tu me dis juste la taille, la pointure, les seins, le cul, l'intelligence, le QI. Tout, donne-moi la totale, la couleur des cheveux, des yeux.
19: Tout ce que tu veux du moment qu'elle a pas de rapport avec des comptes en banque.
20: D'accord, ok. Mais t'es prêt à prendre n'importe quoi? Un tout petit truc d'un mètre trente, tout gros, tout laid, qui a des poux?
19: Non, je sais pas, une meuf qui soit bien dans sa peau, quoi.
20: Ah oui, bah oui, mais on cherche tout ça, hein. On est tous en rêve, alors à ce moment-là.
19: Ah bah ouais,
20: d'accord. Je trouve et je te donne.
19: On retrouve et puis voilà.
20: Bah, j'avais hier, hein, je sais plus, on avait des photos, tu sais, on regarde toutes les photos des nanas.
19: Ouais.
20: Moi j'ai ce qu'il faut, hein, celle d'hier finalement je vais pas la prendre.
19: Ouais.
20: Hein, donc est-ce qu'elles sont les photos d'hier chez eux qui sont les enfants? Voilà, c'est elle là.
19: Ah.
20: Voilà, exactement, bien joué.
19: Bah, je vois, oui.
20: Tu m'as repiqué les photos hier. Tombe dans mes affaires, hein. C'est rangé, tranquille.
3: C'est pas rangé, non?
20: Si, c'était rangé, c'était là.
3: Non.
20: C'était rangé avec les autres. Où elle est l'autre, la petite là?
3: Je l'ai pas.
20: Quoi, les deux là?
3: Non, c'est pas. Avec la table à repasser?
20: Ouais, elles sont là.
3: Voilà.
20: Celle-là, on n'y touche pas, hein?
3: Non.
20: J'envoie une dans un portefeuille et. Bon, alors par exemple, moi je te vends. Enfin, je te prête.
19: Ouais.
20: Elle s'appelle moi, parce qu'elle est en photo avec une copine, elle a marqué moi et Nelly. Donc elle s'appelle
3: Nathalie.
20: Moi. Nathalie. Ah oui, puisqu'on avait fait rapport à Gilbert Bécaud.
19: Tu peux rapprocher la photo de ton micro, je vois pas bien.
20: Là, tu la sens là?
19: Ah ok.
20: Voilà.
19: D'accord.
20: Alors, elle est pas mal. Elle a 20 ans, on l'a eu hier au téléphone. Bon, elle a une voix sympa, elle a l'air d'être assez fraîche. Elle est du Mans.
19: Ouais.
20: Donc d'office, ça m'a calmé.
19: Ouais.
20: Elle sait écrire parce qu'apparemment sur la photo, elle était en train d'écrire. Donc ça prouve déjà qu'elle est pas neuneu. Hein.
19: C'est vrai.
20: Qu'est-ce que je pourrais te dire dessus? Elle a l'air assez branchée puisqu'elle a quand même un petit sac du style Trainspotting. Donc quand même, Trainspotting, c'est quand même super violent la mode.
19: Ouais, donc, carrément, ouais.
20: Mais elle est un peu mat de peau, c'est ce qu'elle nous disait hier. Elle est bronzée, elle est plutôt bon esprit. Moi j'aime bien. Et voilà, jolie quoi. Un peu grassouillette quoi, t'es pas contre?
19: Bah non.
20: Elle a des formes, hein, elle est bien, moi j'aime bien. Et voilà, donc écoute, je sais pas. On peut la rappeler ou pas?
3: Ouais.
20: Ce numéro d'hier, de toute façon c'est rangé, hein, le courrier il est rangé. Hein.
3: Ah oui, non mais c'est là-bas.
20: Bah ouais, parce que c'est rangé.
3: Ah oui?
20: Bah ouais, non mais c'est pour ça. On va la rappeler.
19: Ok.
20: Elle doit nous écouter.
19: Ah bah ça serait cool.
20: Donc ma chérie, ne crois pas que je vais prendre de l'argent sur ton dos. Simplement, vu que tu m'as envoyé une photo de toi et que tu recherches l'amour et que entre nous c'est pas possible. Et comme Nico a l'air d'être quelqu'un de bien, la preuve, hein, c'est que tu l'as prouvé en te disant que t'as tout donné pour ton ex au point qu'elle t'a foutu sur la paille. Donc ça prouve que t'es quelqu'un de bien. Et quelqu'un qui peut avoir les moyens. Ce qui est déjà pas mal.
19: Ouais.
20: Ah, il y a tellement de jeunes fauchés de nos jours que.
19: C'est vrai.
20: Ah, bah là, oui. Mais là, t'as plus rien, t'as plus d'argent, t'as que dalle.
19: Non, pour l'instant, je rembourse, quoi.
20: D'accord, ok. T'as plus de nouvelles de ton ex?
19: Non.
21: Allô?
20: Nathalie?
21: Allô?
20: Ah, excusez-moi, je vous entends très très mal.
21: Ah bon?
20: Oui, vous parlez tout doucement, loin. Vous pouvez. Est-ce que Nathalie est là?
21: Oui, mais je pense qu'elle est couchée.
20: Aïe, aïe, aïe, je suis un ami d'école et on a un problème concernant un sujet. Il faudrait absolument que je l'enligne, c'est très important, c'est pour demain matin.
21: Ah oui, mais elle va plus à l'école.
20: Oui, alors là, effectivement... Ben effectivement, là, vous m'avez bien eu, belle-maman. Allô, belle-maman?
21: Oui.
20: Voilà, je suis le petit copain de Nathalie. M'annoncez pas qu'elle préfère les filles parce que là, sur le coup, j'ai plus de stratagème pour pouvoir lui parler et c'est très urgent.
21: Pas.
20: Vous êtes bien gentille, madame, merci bien.
19: Ah, c'est cool.
20: Comment je te fais passer la pilule? Moi, je te fais. Je te fais gober une mouche et une mouette.
19: Oh, le boss.
20: Oh là là là là.
19: Le boss.
20: Non, mais moi, je suis l'habitude, hein. Je baratine toute la journée.
19: Ouais.
20: Je suis un mentor de première.
19: Voilà.
20: Je suis sorti 5 ans avec une fille et pendant 5 ans je lui ai fait croire que je l'aimais, elle y a cru. Hein.
21: C'est vrai. Ben, c'est grave.
20: C'est ça. C'est... Ça ouais. S'apprend, hein.
21: Ouais, c'est clair.
20: Oh là, ça s'apprend.
21: C'est clair. Oh, quoi tu.
20: Moi, c'est de famille, moi.
21: C'est inné.
20: Mon père fait croire ça à ma mère depuis 30 ans. Ah mais c'est vrai.
0: Ça tient, hein.
20: Et c'est un gros baratineur. Il me disait toujours, tu vois mon fils, si tu veux un baratiner.
0: Aïe.
20: Nathalie.
5: Oui.
20: Oui, Nathalie.
5: Oui.
20: Ouais, salut, c'est Max.
5: Oui.
20: Tu t'appelles, t'écoutais ou pas?
5: Non, j'écoutais pas, j'étais en train de lire.
20: Bon, par contre, fais gaffe, apparemment elle peut être infidèle, Nico. Hein. Apparemment, elle est en train de nous en faire la démonstration, donc sois vigilant quand même.
21: Ouais,
20: très Nathalie, on a discuté hier, tu te souviens?
5: Oui.
20: Hein, ouais. Je pense que tu y as pensé pendant toute la journée.
5: Oui.
20: Ouais, bonne partie quand même. Hein. Nathalie.
5: Oui.
20: Je t'ai raconté hier, hein, je crois avoir dit que j'avais craqué sur toi, mais le fait que tu sois du Mans, malheureusement, c'était pas faisable.
5: Oui,
20: j'ai eu du mal à... Ça m'a fait un choc finalement en fin d'émission et j'y ai pensé toute la nuit. J'ai mis au moins 3 minutes avant de m'endormir. Mais Nathalie, nos efforts ne sont pas vains puisque Nicolas, qui a 22 ans, qui est de Marne-la-Vallée, qui est en ce moment en direct sur l'antenne.
21: Ah ouais,
20: je sais que j'appelle un peu tard, tu excuseras belle maman.
5: Mais c'est pas grave, oui, je l'excuserai.
20: Non, c'est moi qui faudrait excuser, pas ta belle maman. Hein. Tu t'excuseras auprès d'elle.
5: Oui.
20: D'accord. Nico, lui, a eu une copine pendant 2 ans.
5: Oui.
20: Qui l'a mis sur la paille de 45 000 francs parce qu'il lui a donné signature, donc elle avait le droit de se servir dans son compte en banque en pensant que ça c'est l'amour de sa vie. Et cette nana s'est servie de lui en utilisant tout son argent. Aujourd'hui, il est seul, il me demande, trouve-moi une nana. Et je lui ai dit, écoute, j'ai de la cam. J'ai Nathalie. Elle est belle comme un...
21: Comme une Nathalie.
20: Comme un crayon.
21: Ouais.
20: Ah, parce que tu me fais quand même un crayon avec une grosse mine. D'accord, mais un crayon quand même. Ok. Et ça tombe bien parce que Nicolas a beaucoup d'encre. Et...
21: Oh, j'apprécie.
20: Et voilà. La finesse, toujours la finesse. La finesse, toujours la finesse. Non, sérieusement, est-ce que ça te dérange si tu lui remontes le moral?
5: Bah,
20: je suis Eugénie. Je sais pas, je t'aime des conneries comme ça. Quoi.
5: Ah, je le connais pas.
20: Oui, mais t'en fous.
5: Je m'en fous.
20: T'as un mec, donc il va gober, hein.
21: Ouais, bien sûr. Hein? C'est cela même.
20: Merci beaucoup, Nathalie. Donc, je voulais te remercier pour ta solidarité, bien
5: oui,
20: entendu, et ce côté spontané et
5: oui,
20: vivant. Hein. Donc, je t'avais dit, Nicolas, tout de suite, que c'est une fille très enjouée, qui aime bien rigoler, qui est de l'improvisation facile. Nathalie, pendant que tu lisais, moi, je te vendais, hein. C'est-à-dire que j'étais en train de dire quand même que t'étais la plus belle, peut-être pas pour aller danser, mais en tout cas pour aller se promener dans le centre-ville du Mans.
5: Ouais.
20: Mais là, forcément, hein.
5: Mais il est du Mans, mais il est pas du Mans quand même.
20: Non, mais bon, comme il a vraiment faim, il serait prêt à y aller. Hein.
5: Il est d'où?
21: De Marne-la-Vallée.
20: Ça craint aussi, hein, mais bon.
5: Oui.
21: Ouais, on est au Disney, nous.
20: Non, mais voilà. Non, mais je trouve que Nicolas est quelqu'un qui a l'air très sympathique.
5: Oui.
20: Donc voilà, je me suis dit, je pense à toi hier, t'es célibataire?
5: Oui.
20: Hein? Un moment que tu m'aies baratiné hier et que tu me rendes encore plus triste qu'hier? T'es célibataire?
5: Oui.
20: D'accord. Donc voilà.
21: Ça tombe bien, moi aussi.
20: Nicolas, Nathalie, Nicolas! Hein? Nicolas!
21: Oui.
20: C'est peut-être à toi de parler maintenant.
21: Je sais pas, qu'est-ce que tu veux que je te dise?
20: À moi, rien. Avant de faire une déclaration d'amour, je pense pas que je finirai dans ton lit, mais bon.
21: On ne sait jamais, mais les
20: temps sont durs, tu me diras, c'est vrai. Hein.
21: On n'est pas à l'abri.
20: Il y en a qui mangeraient du cirage pour briller en société, donc peut-être en arriver à aller coucher pour pouvoir être heureux. Hein.
21: J'en connais. Hein.
20: Alors, Nicolas avec Nathalie.
21: Salut Nathalie. Déjà.
20: Donc, tu lui dis au revoir déjà, toi?
21: Non, salut.
20: Tu n'as pas commencé déjà, tu lui dis au revoir? Salut Nathalie.
21: Ouais.
20: On se rappelle.
21: En fait, voilà quoi. Moi, faut que je trouve quelqu'un parce que la solitude c'est galère quoi. Vraiment, franchement, c'est lourd quoi.
20: Moi, j'ai constaté une chose. Et Nathalie, on n'a pas eu l'occasion de discuter avec ta mère hier, donc belle maman.
5: Oui.
20: Elle a l'air d'être cool.
5: Oui, elle est très cool.
20: Non, c'est vrai.
5: Très
20: hein.
5: Cool.
20: Et j'apprécie beaucoup parce qu'elle aura pu nous envoyer. Parce qu'au début, je lui dis ta mère t'expliquera. C'est ça qui était drôle. Il y a une très grande complicité entre elle et moi parce que je lui ai dit qu'il fallait que je te parle, que c'était pour un problème de cours demain. Elle me dit, vous avez pas de chance. Ma fille est plus à l'école. Donc je lui ai dit qu'en fin de compte, je sais pas quoi. C'était pour de la daube et tout, que j'avais besoin de cam. Elle m'a dit, ne quittez pas, je vous la passe, mais c'est la dernière fois, un truc comme ça.
5: D'accord.
20: Elle était plutôt cool là-dessus. Hein. Elle est au courant que tu te drogues?
21: Oui,
20: ah ouais, d'accord, ok, elle est au courant, d'accord, très bien. Bah, Nico se pique, hein, ça vous fait déjà un point commun, Nico se pique.
21: Ça nous fait des points communs, ouais.
20: Qu'est-ce qu'il faut pas faire pour essayer de mettre un couple heureux, hein, c'est pas possible, hein, c'est tourner manège, mais à l'envers, hein, c'est yup, on rembobine, hein. Bon, Nicolas et Nathalie, vous restez avec nous deux minutes, Nathalie, maintenant que t'es réveillée, tu restes?
21: Bah oui.
20: D'accord. Pas bouger, restez sage, on vous base des gamelles, vous allez avoir de quoi boire et manger, d'accord?
21: Okay.
20: Petite pause disque, on se retrouve dans un instant.
21: D'accord.
20: D'accord les enfants. Et Nicolas,
21: ouais.
20: Trace un peu la route, papier stylo, tu prépares des questions pour essayer de séduire Nathalie, hein, parce que Nathalie elle est pas convaincue. Papier stylo, ça va, j'ai un cerveau, je sais m'en servir. Bah alors prouve-le, 0800 75 000. Dans un instant, nous allons revenir bien entendu avec les souvenirs donc de Nathalie d'hier avec qui on a discuté, qui m'a envoyé une photo qui est très jolie, j'ai pensé à elle, on l'a donc appelée. Ouais. Elle n'écoutait pas l'émission, elle était en train de lire, mais aujourd'hui elle est toute excitée de nouveau être à l'antenne sur Fun Radio.
21: Ah ouais, je suis super contente.
20: Voilà, et pour vous dire que pour la musique à venir, Roudoudou, qui était la musique entre autres du film Les yeux dans les bleus. Voilà, donc j'espère que Nico cette fois-ci a bien réfléchi à ce qu'il allait demander à Nathalie pour essayer de la convaincre d'éventuellement un jour se rencontrer ou de pouvoir converser après hors antenne au téléphone.
21: Ouais. Alors, bah, y a plein de trucs en fait que j'aimerais savoir. Déjà, j'aimerais savoir ce que c'est pour elle. Tu sais ce que. Enfin,
20: ça te dérange pas un mec qui bafouille, ça te dérange pas?
21: Bah, c'est vrai que j'ai rien compris du tout. Ouais.
2: Non, mais c'est clair que t'as rien compris. Moi non plus.
21: Ah ouais.
2: Je disais ce que c'est pour toi une relation. Ça représente quoi, quoi?
21: Ça représente quoi?
2: Ouais, ça représente quoi? C'est quoi être avec quelqu'un en fait?
20: Oh la prise de tête! Oh l'autre! Il cherche une nana, il est dans la merde, l'autre faire le simple, il fait le difficile en plein philo, il fait de la philo, mais faut parler simple, putain!
2: Je parle simple, je parle tranquille là! Je demande.
20: Et donc?
2: Je demande, et donc, bah, j'ai pas de réponse, donc il faut encore que je repose une autre question.
20: Non, mais vas-y.
2: Non, mais bon, voilà, quoi. J'aimerais bien savoir ça, j'aimerais bien savoir aussi, je sais pas, ce qu'elle aime faire, si on est branché sur le même genre de truc, quoi, ouais. Je sais pas.
20: Juste, machin. Sérieux.
2: Ouais, non, mais je sais pas sur quel genre de truc elle kiffe, sur quoi.
20: Non, mais alors, plutôt. Oh, putain, ça fait chier d'être obligé, je suis à la place de Nicolas, je voulais me mettre dans la peau du personnage de Nicolas. Je me transforme, je suis Nicolas, hein, d'accord? Je deviens Nicolas, donc je suis mal dans ma peau, je suis pas beau. Moi, je poserais plutôt comme question, Nathalie, en tant que célibataire, qu'est-ce que tu recherches chez un garçon? Pour voir si déjà, Nicolas, tu corresponds à son truc.
2: Ouais, déjà.
20: Ah ouais, au lieu d'aller vers des... Qu'est-ce que ça s'appelle la relation à deux, le coup?
2: Ouais, ok. Donc, je repose la question.
21: Oui, repose la question.
2: Alors, je te repose la question. Qu'est-ce que tu recherches chez un garçon?
21: Qu'est-ce que je recherche? Oh ben, déjà qu'il soit... Bon ben, que je puisse déconner avec lui, quoi.
20: Est-ce que t'es plutôt drôle, Nicolas?
2: Ça va pour
20: déconner. Eh ben, tu le caches bien.
21: Ouais, je crois.
20: Non, mais sérieusement, t'es complètement coincé, là.
2: Ouais, non, mais je suis pas complètement coincé, mais bon, tu vois, c'est pas...
20: Alors,
2: ouais.
20: Nathalie, alors donc, quel est de l'humour? Ce que recherchent les filles en règle générale. Est-ce que t'aimes bien quel genre de caractère? Plutôt un mec possessif? Est-ce que tu préfères
21: alors,
20: des... Bon, est-ce que tu aimes les garçons qui sont entreprenants ou plutôt les garçons gaffeurs qui font des petites bêtises ou ça? Je sais pas quel genre de caractère tu aimes bien.
21: Ouais, peut-être un peu entreprenant parce que moi je suis pas très...
20: D'accord, t'as plutôt tendance à te laisser faire.
21: Ouais, voilà.
20: Mais donc ça veut pas dire non plus être à la botte du mec, mais t'apprécies quand le garçon te propose des sorties, d'organiser des week-ends ou
21: ouais,
20: alors même s'il a peu de moyens de dire tiens on va faire un ciné, une bouffe. Mais c'est ça, en dehors du fait de surprendre ce que veut aussi bien la fille mais le mec aussi dans les deux sens, mais tu préfères, ça ne te dérange pas en tous les cas de que ça soit lui qui en règle générale te propose des choses?
21: Non, ça me dérange pas.
20: Est-ce que Nicolas, t'es plutôt dans ce style-là ou pas?
2: Je suis plutôt du genre de proposer, mais tu sais, faut toujours que ce soit d'un
21: n'importe comment.
2: Enfin,
21: ouais,
2: bon, mais j'aime bien aussi avoir ma petite... Enfin, tu sais, pouvoir apporter mon petit quelque chose, quoi.
20: D'accord. Non, mais ce qui est important, tu vois, c'est ça ou que c'est plus important, c'est de savoir la personne que t'as en face de toi, tu vois, Nathalie, indirectement, est en train de se découvrir, d'expliquer que c'est pas du genre d'une fille entreprenante, elle est peut-être intimidée, elle connaît peut-être peu les garçons, et donc elle préfère pour le moment encore aujourd'hui se faire tu comprends ce que je veux dire?
2: Ouais,
20: enfin, je pense que c'est ça Nathalie, c'est ça?
2: Je vois tout à fait, c'est plutôt mon style d'aller diriger plutôt que tu sais qu'il y a une fille qui soit justement est-ce que ce soit à moi justement de d'être entrepris en fait, c'est pas mon truc quoi. Entreprendre
20: Alors, qu'est-ce que tu aimes encore, Nathalie, chez les garçons? Qu'ils soient attentionnés? Est-ce que tu apprécies pas trop? Est-ce que tu apprécies les cadeaux? Ce genre de truc que tu trouves ça un peu ringard?
21: Les cadeaux, je trouve ça un peu, moi personnellement, j'en ai pas reçu, mais bon, je trouve ça me manque pas, quoi, je veux dire.
2: Mmh.
19: Mais pourtant, j'aime bien en faire.
20: Qu'est-ce que t'as l'air d'avoir peu d'expérience avec les garçons, Nathalie. Tu me dis si je me trompe.
21: Oui, j'ai pas eu.
20: D'accord. Qu'est-ce que aujourd'hui, je sais pas comment expliquer, pas le caractère, mais qu'est-ce qui te manque aujourd'hui autour de toi et que tu te dis que tu pourrais avoir uniquement avec un garçon en dehors du fait des soupes de langue et qu'est-ce que non mais sérieusement. Quand tu réfléchis là, cette fois-ci, c'est un peu plus poussé comme question, mais qu'est-ce que tu sens que tu ne peux avoir que si t'es avec un mec et qui te manque horriblement du peu d'expérience que t'as eu. Alors des choses qui te manquent aujourd'hui, c'est quoi? À moins qu'il y ait rien, hein, mais au moins que ça ne vienne pas à l'esprit maintenant. Non, mais la complicité avec un mec, le fait de pouvoir lui parler, qu'il soit dans tes bras.
19: Tu vois, ça c'est un truc qui est vachement bien quand même. Tu sais, le plaisir d'être deux personnes, en fait, de pouvoir partager des choses, pouvoir partager des...
21: Ouais, ça, tu peux faire avec un copain comme ça.
20: Oui, mais enfin, bon, c'est toujours plus sympa quand tu le sais vraiment, t'as l'impression d'être un petit couple et tout, c'est sympathique. Non, mais maintenant, Nathalie, c'est peut-être pas ça que tu recherches non plus, c'est peut-être pas ça qui te manque.
21: Non, parce que... Si, peut-être la complicité avec quelqu'un,
20: Est-ce que la beauté est pour toi très importante ou n'importe peu? Non, d'accord. C'est vraiment le clan, le plan... C'est dans la tête que ça se passe.
21: Ouais, voilà, quoi.
20: D'accord, ok. Mais tant qu'à faire, s'il peut être beau et intelligent... Ou...
21: Ouais, bah alors là, c'est...
20: D'accord, ok. Nicolas, d'autres questions?
19: Non, mais là, c'est bien, quoi.
20: D'accord. Alors, je vais t'annoncer tout de suite la couleur, parce que depuis le début, on n'a pas osé te le dire. Nathalie, mise à prix, 1500 francs, quand même.
21: Ah oui, quand même.
20: Mise à prix, 1500 francs, quand même. Attention, qui preneur, mise à 100 francs. T'imagines un mec comme ça dans les enchères qui parle comme ça? Je vous vends ce superbe vase, 1257 francs. Oui, madame, 1700 francs, 2000 francs. Je l'ai vendu pour la petite dame. Ça serait bien si un mec qui parlait comme ça. Ça mettrait de l'ambiance, ça ferait rire tout le monde. Ça ferait rire la galerie. Je suis sûr que les mecs montraient les enchères rien pour entendre la voix du mec. Oh putain, il me fait trop rire. Allez, putain, va pour 50 000. 50 000 francs pour cette carte postale dont on dit que Molière l'aurait écrite, mais on n'en est pas sûr. Allez, 260 000 francs pour monsieur. 2 millions. 2 millions. 1 million 500 000 francs. Ah là là, c'est que t'es pas drôle, Nico. Hein.
19: De quoi, c'était pas drôle?
20: Non, mais t'es pas drôle.
19: Ouais, mais si j'étais pas là pour faire drôle, là, j'étais là pour faire drôle.
20: Mais oui, mais le problème, c'est que les filles aiment les garçons avec de l'humour.
19: Mais
20: alors,
19: mais là, je le montre peut-être pas forcément.
20: Ah non, ça, c'est vrai que de ce côté-là, t'as été très, très discret.
19: C'est clair, mais si tu veux, bon, je suis pas non plus dans une situation où...
20: Alors, par exemple...
19: Je rigole tout le temps, mais...
20: Attends, tu fais le beau gosse, t'arrives, tu me racontes tes problèmes, tu me dis que t'as trouvé une nana, moi je t'appelle quand même une fille qu'on réveille et tout, tu vois, qui appelait à la base, pas pour toi, qui appelait pas du tout, elle est quand même sympathique, elle le prend pas mal, tu t'en profites même pas pour lui poser plein de questions, ne serait-ce que pour faire connaissance.
19: Mais tu sais, c'est vachement dur, tu veux poser des questions à quelqu'un, tu sais, comme t'as pas la personne en face, je sais bien que
20: C'est dommage, mais rien, moi non plus, je l'ai pas en face, bon, c'est vrai que c'est mon métier, tout ça, mais bon, d'instinct, j'ai l'ouverture d'esprit, j'ai envie de poser plein de questions.
19: Ouais, mais je sais pas, mais
20: autre que, c'est quoi ta couleur des cheveux, c'est quoi ta couleur préférée, les mecs, tu les veux comment? Après, faut aller pousser un petit peu plus loin les choses.
19: Non, mais savoir qui elle est aussi, ce qu'elle aime. Moi, c'est surtout ça.
20: Qui elle est? Mais on t'a déjà dit que c'est Nathalie. Mais t'es con, quoi.
19: Qui l'aliment?
20: Qui est dans Nathalie?
19: Qui est à l'intérieur?
20: Je vais te le dire tout de suite.
19: Téléportation.
20: Tu vois quoi, Max?
4: Dans le cerveau que dalle, je suis en...
20: Oh bah voilà, tu vois, je peux te dire qu'ils sont cuits zéro. Oh bah voilà.
19: Ah bah alors.
20: Hein?
19: C'est emmerdant. C'est emmerdant, comme dirait l'autre.
20: Vous allez voir Nathalie vraiment?
19: Bah oui, va la voir.
20: Hein?
19: Vas-y.
20: Ah mais j'ose pas.
19: Allez, jette-toi.
20: Ah.
19: Allez.
20: Ah.
19: Allez.
20: Bon, ouais, je vais voir ce que ça donne.
19: Ouais.
20: Ouais. Alors, c'est quoi?
8: Bah, on m'entend?
20: Ouais, vas-y.
8: Bien. Bon bah. Allô?
20: Ouais, bah, vas-y. Non, t'es où là? T'es où?
8: Là, je suis dans le cerveau.
20: Ouais, bon, c'est vide. Ça a l'air vide, hein.
8: Je vais gratter.
20: Il y a de l'écho. Putain, ça sonne creux. Enfin, il y a du vent là-dedans.
8: Là, je tape contre la boîte crânienne.
21: Ça va pas trop fort quand même, hein.
8: Ça fait pas trop mal?
21: Non, ça va, mais pas trop fort.
8: Putain, c'est vide, hein.
21: Ça fait toujours plaisir.
20: Y'a rien là-dedans.
8: Bah y'a rien là. Attends, je vais m'approcher un peu.
20: Vas-y.
8: Pour l'instant c'est y'a que dalle, hein.
20: Y'a même pas une ou deux crottes de nez, un truc.
8: Oh y'a que dalle. Attends, y'a un truc tout mou, attends.
20: Marcher dessus.
8: Oh là là.
20: C'est quoi ça?
8: Elle est en train de parler ou pas la Nathalie?
20: Non.
8: Ça c'est en train de bouillonner, à mon avis, elle est sur le point de dire un truc, hein.
6: Ah bah ouais, elle a rigolé.
20: Ça, j'approche le micro.
19: C'est des réflexes. Ça s'appelle des réflexes.
20: Ça, c'est le cerveau. Ça, c'est la cervelle qui est en train de bouillir. À mon avis, elle va dire un mot, là.
19: Vas-y, dis un mot.
6: Ah. C'est quand elle rigole, hein.
20: Non. Ah, non, parce que j'ai pas vu, il y a une petite crotte.
6: L'information est restée coincée, je crois.
20: Ouais, apparemment.
21: Ouais, c'est resté entre le.
20: Ouais. Apparemment.
21: Ça met du temps, du cerveau jusqu'à la parole, ça met du temps.
20: Apparemment, elle a pas le chromosome qui s'appelle Je joue le jeu. Hein. Apparemment, là, t'as celui-là. Attends.
21: Si j'entends rien, j'entends très mal ce que tu dis.
20: Je suis dans ton cerveau, c'est normal.
19: Approche-toi des oreilles.
20: Attends, là, je vais gratter.
6: Oh. Oh putain. C'est quoi ça?
20: Je sais pas ce que c'est que cette merde.
6: Il y a une bête.
19: Oh là.
20: C'est le chromosome amour.
21: Ah d'accord.
6: Ah bah il a faim. Il a faim le truc.
19: C'est beau celui-là.
20: Oh putain, c'est dingue ça. Putain, il y a des trucs. Attends, je vais m'approcher encore un peu. Il est là, Filda?
6: Ouais, il vient d'arriver.
20: Ah ouais.
6: Et moi aussi, j'ai un monstre avec moi.
20: Ah ouais. Attends, je suis en train de m'approcher encore un peu là.
6: Creuse un peu, je sais pas.
20: Il y a quelque chose là.
7: Il est où là?
22: Dans le cerveau de Nathalie.
20: C'est
22: vide.
20: Oh putain.
6: C'est quoi? C'est du slime?
20: Je sais pas ce que c'est, mais.
22: Ça colle?
20: Ah, c'est tout gluant là-dedans.
6: Goûte.
20: Non,
6: jamais, on sait jamais.
20: Attends, je vais voir quand même. Je vais écouter. Je vais taper de nouveau sur la boîte crânienne.
19: Ça va pas mourir empoisonné.
20: C'est vide, hein?
6: Ah, ça sent de creux.
20: En tout cas, ça sent.
21: Ça fait toujours plaisir.
19: Ouais, c'est clair, ils sont pas très cool, là. Sur le coup.
20: Ah, c'est la première fois. C'est tellement vide là-dedans.
21: Ça fait autant qu'il y a quelqu'un qui est venu, hein.
20: Ah, c'est un 100 mètres carrés là-dedans. Hein. Ah, puis y a rien, c'est
6: pas un meublé, hein.
20: Ah, non, clair.
21: Bah, pour l'entier, tu feras un peu le ménage, hein.
20: Ah, c'est vraiment le cerveau Ikea, hein. Ah, y a rien. Attends, j'ai beau gratter.
6: Arrête, tu vas arriver à l'extérieur là.
20: Ah, hein,
6: là, à force de gratter. Hein.
20: Ah bon. Tildar, tu vas me faire revenir.
6: Tu veux pas rester là-bas, t'es bien, non?
21: Il fait. Il y a la place, tu peux rester.
20: Il va revenir.
6: Bah allez, reviens. Attends, j'appuie sur le bouton.
20: Merci, Spock.
6: Non, bah il y a. Non, je pense que c'est une fille bien, hein. C'est sûr que je comprends mieux. Maintenant, je suis allé dans son cerveau, je comprends mieux quand elle dit qu'elle préfère se laisser faire et que ça soit le mec qui entreprend les choses. C'est sûr. J'ai pas trouvé le chromosome Q non plus, hein. Non. De ce côté-là, ça va, hein. T'as du boulot, mon pote.
19: Eh ben, il faut, hein. Il faut en avoir.
6: Voilà, exactement.
19: C'est
6: hein,
19: clair.
6: Hein. On va se plaindre, mais tellement de gens qui cherchent du boulot. Toi, t'en as, là. Ma petite Nathalie.
19: C'est clair.
6: T'es belle comme un oignon. J'aurais pu dire que tu le sentais comme un oignon, je dis que t'étais belle comme un oignon.
21: Ah oui, c'est quoi, hein, un oignon?
6: Bah évidemment, parce que ça a quand même plusieurs peaux, c'est, ça s'enlève, puis il y a toujours quelque chose. Voilà ma chérie. Bon, en tout cas, je te remercie encore de ta gentillesse de nous avoir accordé comme ça 10 minutes un calor, c'était pas du tout prévu, tu l'as bien prise. Et en plus de ça, ta mère est ravissante. Au téléphone, elle est ravissante. Tu lui diras de ma part?
21: Je lui dirai, elle
6: est pas
21: contente.
6: Elle est pas contre Fun Radio, Max, tout ça, que ça soit vulgaire.
21: Non, pas du tout.
6: Bon bah très bien, bah tu. Elle est là ta maman, elle est pas à côté?
21: Non, elle est couchée, elle dort.
6: Bon bah tu l'embrasseras.
21: Elle essaye de dormir.
6: Tu l'embrasseras?
21: Oui.
6: Mais sérieusement, hein, tu lui diras voilà, c'était la radio en direct et tout,
21: mais
6: c'était Max.
21: Elle est au courant, elle s'en est bien fait.
6: Et puis tu lui diras que voilà, elle a été très sympathique. Très bel accueil. C'est une belle chose. Non mais c'est important parce que t'as pas l'air fut, mais la belle-mère a l'air sympa. Je plaisante, ma chérie, tu connais mon humour.
21: Mais oui,
6: Y a pas besoin d'aller dans mon cerveau pour voir qu'il est blindé de conneries.
21: Oui.
6: Y a pas besoin.
21: Non, y a pas besoin là.
6: D'accord. Bon, bah Nico.
19: Ouais.
6: Merci pour ta compétence. On sent que tu connais les femmes.
21: Oui.
6: On comprend mieux pourquoi maintenant que tu t'es fait baiser. Hein.
19: Voilà. Merci, c'est cool.
6: Bon, bonne bourre mon pote. Et puis si là, ça va être dur parce que Gérard vient d'arriver. Mais dans les jours à venir, si tu veux nous rappeler pour vraiment lancer officiellement une annonce un peu plus tôt dans la soirée, elle sera la bienvenue. Y a pas de problème, on fera suivre.
19: Ok,
6: bonne bourre à toi.
19: Je te remercie.
6: On fume dehors, genre. C'est juste parce que j'ai mal à la tête et on fume pas dans le studio pendant que je suis là. Non, s'il te plaît, finis ta clope dehors, ça serait très gentil. L'autre, il croit qu'il va la cacher. Je l'ai vu, la clope. C'est pas que je veux pas que tu fumes, c'est que je préfère que tu fumes dehors.
23: Et
6: plus tu restes dans le studio à me parler avec ta clope, plus elle reste dans le studio.
23: D'accord, dis carrément que je pue.
6: Non, tu peux rester, mais sans ta clope.
9: Bon bah je vais l'éteindre.
20: Voilà, vous aimez bien. Si vous voulez nous écrire, bien sûr, Fun Radio 143 avenue Charles de Gaulle, 92 521 Neuilly sur Seine-Sélec. J'ai reçu du courrier avec des photos, alors allons-y, allons-y.
10: Alors donc c'est Marie qui t'écrit et qui te dit: une amie Laura m'a fait découvrir votre émission il y a quelques mois de ça. Je comprends mieux maintenant le pourquoi du comment.
20: Comment ça, votre émission? Mon émission?
10: Oui, mais votre, c'est nous, quoi. Elle dit votre.
20: Quoi?
10: Bah ouais.
20: Ah, il y a comme un défaut sur la lettre.
10: Désolé.
20: Attention aux fautes de français, quand même.
9: Non, mais te tutoie pas, c'est tout.
20: Ah d'accord, ouais, c'est, bon, bah, c'est bien.
10: Je comprends mieux maintenant... maintenant que je vous écoute régulièrement, le
20: pourquoi qu'elle arrête de vous voyer, ça me gêne.
10: Des nombreuses crises de fou rire que j'ai entendu, que je l'ai entendu se taper toute seule dans son lit avec son Walkman. Donc, alors ça, c'est la photo de la fille.
20: Ah.
10: Et c'est son anniversaire aujourd'hui.
20: C'est, attends, c'est l'anniversaire de la fille. Tiens, cette fille-là, c'est qui? C'est celle qui m'a écrit?
10: Non, non, c'est celle qui
20: c'est l'ami qui lui a fait découvrir. Voilà. Donc elle, c'est elle, la fan à la base.
10: Voilà. Et elle s'appelle Laura.
20: Ouais.
10: Et c'est son anniversaire aujourd'hui.
20: Quel âge elle a?
10: Je sais pas si c'est dit, je crois pas.
11: Elle aura 21 ans donc aujourd'hui. Et en plus elle déménage à Londres après Noël, donc ce coup de fil lui permettrait de mieux encaisser le fait qu'elle ne s'endormira plus avec toi.
20: Oh, voilà. Elle se barre ou quoi? Les rats quittent le navire. Il y a une fille hier, elle va à New York. Celle-là, elle va à Londres. Toutes les auditrices, nous là, Gérard, elle s'en va à Londres. Alors c'est une fan. Il y en a une autre hier, elle disait qu'elle partait à New York. On va plus avoir d'auditrices, ça continue. Elles vont toutes partir à l'étranger. Non, mais c'est notre problème à tous. Eh oui, elle est amoureuse, ouais, c'est vrai.
9: Ouais,
20: ouais, t'es en forme toi ce soir, hein?
9: Tu m'étonnes.
20: Non.
9: Non.
20: Bon, qu'est-ce que t'as?
9: Je viens de me prendre la tête avec deux, avec les taxis.
20: Ouais. Bon, je vais nous raconter ça après. Il y a un coup de gueule contre les chauffeurs de taxi après. On appelle Laura. Gérard, laisse-moi terminer juste ce que j'ai à terminer et ensuite on parlera ensemble. Et on ira du côté du répondeur également, 0140 521 521, où des auditeurs m'ont laissé à moi personnellement des petites histoires et des petites chansons très drôles. C'est bon? On y va?
23: Oui.
20: Allô?
23: Allô?
20: Oui, bonsoir, j'aurais voulu parler à Laura.
23: Oui, c'est moi.
20: Salut Laura.
23: Bonsoir.
20: Ça va?
23: Oui.
20: Tu sais qui je suis?
23: Je m'en doute, ouais.
20: Hein? Eh non. Hein?
23: Matsou.
20: Eh ouais, et tu t'en vas à Londres?
23: Bah ouais.
20: Joyeux anniversaire! Oh, bah non, les gars, excuse-moi. Ah,

0: Gérard.
1: Oui.
0: Gérard, t'aurais pu souhaiter Happy Birthday to you. Mais vas-y, enchanté, vas-y.
2: Allez.
0: Quand même, pour elle, quand même.
2: Oh.
0: Allez, quand même, bah, ça lui ferait plaisir à Laura. Elle s'en va,
1: dans...
0: elle va s'en aller à Londres bientôt. Vas-y, Gérard.
2: Bon, Laura, Happy Birthday to you.
1: Oh, merci. Avec l'accent et tout, c'est super.
2: Ouais, ben...
0: C'est marrant parce que ta voix correspond à ton physique.
1: Ah
0: je suis
1: bon?
0: Pas déçu de ta voix.
1: Ah.
0: Un peu voix masculine, ça, mais t'as l'air très entreprenante.
1: Ah, bah, écoute.
0: À mon avis, si j'étais ton mec, je pense que je galérerais.
1: Ah.
0: Parce que toi, tu dois serrer la vis.
1: Non.
0: Tu dois être une fille assez indépendante.
1: Oui.
0: Mais... Non, mais... Ce que je veux dire a l'air classique, mais toi, on dit ça souvent, mais toi, ça, ça devrait se vérifier. Tu dois pas être une fille qui doit se laisser faire.
1: Bah, non, il y a des... C'est sûr qu'il y a des trucs qu'il faut pas laisser passer.
0: Non, mais même sur quasiment... T'aimes bien avoir raison.
1: Bah, c'est sûr, comme tout le monde.
0: Oui, qui balance c'est la voyance et tout en regardant juste une photo. Mmh. Hein?
1: C'est quoi comme photo?
0: Bah, t'es à poil sur la plage avec une clope dans la chatte.
1: Ah ouais, j'adore.
0: Non, non, t'es allongé sur la plage avec une cigarette à la main, tu vois la photo?
1: Ouais, ouais, je vois, ouais.
0: T'es jolie.
1: Non, j'ai eu un peu peur. Enfin, j'étais en train d'écouter la radio et quand j'ai entendu Marie, Laura, tout ça, je me suis dit, oh là là, qu'est-ce qu'elle a envoyé comme photo?
0: Tu t'envoies, tu pars à Londres pour y faire quoi? Travailler?
1: Ouais, bah, faut dire que je trouve quelque chose pour travailler, puis après.
0: Ah, il y avait le rêve américain, maintenant qu'on a vu la télé, c'est le rêve anglais, tout le monde va aller là-bas pour apprendre l'anglais, on se dit en plus c'est prêt, Londres, comme ça, si on galère, hop, on rentre en une heure d'Eurostar, on a
1: exactement.
0: La maison. Voilà, hein. D'accord?
1: C'est
0: le petit rêve américain, Londres.
1: Bah, non, non, mais c'est vrai que c'est sympa comme ville, quoi. J'y étais déjà plusieurs fois, puis bon, bah, pourquoi pas, quoi. Je
0: pourquoi
1: me
0: t'as arrêté?
1: Ici, donc,
0: T'as arrêté tes études?
1: Ouais.
0: Tu faisais quoi? Tu galérais?
1: Je galère à mort, ouais.
0: D'accord.
1: J'ai manqué mon bac et ça me saoulait, là. Enfin, je fais pas correspondance, mais bon, c'est l'horreur. Donc...
0: Bon, on a des points communs, on est nuls tous les deux dans les études.
1: Voilà, hein? Voilà.
0: Voilà. T'as envie de réussir à gagner de l'argent?
1: Bah, gagner de l'argent, non. Être heureuse, tout simplement. L'argent, ça passera après, je m'en fous, quoi.
0: Ah, bah, l'argent.
1: Je suis pas là-bas pour.
0: Non, mais je parle dans la vie de plus tard. Je parle pas de Londres, mais plus tard dans ta vie.
1: Bah, pourquoi pas, oui. Si...
0: Ah, bah, pourquoi pas? Bah, oui, pourquoi pas?
1: S'il y a moyen.
0: Bah, s'il y a moyen. S'il y a moyen de moyenner.
1: Bah voilà.
0: Bon, très bien. Bah écoute, voilà. On voulait juste te faire un petit coucou de la part de ta copine.
1: Gentil,
0: et
1: ouais.
0: Elle nous a dit qu'apparemment ça pourrait te faire plaisir avant que tu t'en ailles. Voilà. Donc,
1: c'est
0: que tu sais que tu vas nous manquer, hein.
1: Ah bah vous aussi.
0: Combien de temps
1: ça,
0: tu pars
1: clair.
0: Combien de temps tu. T'es de Paris?
1: Oui, de Chartres, pas très loin de Paris. Quoi.
0: D'accord. Quand est-ce que. Tu reviens de temps en temps? Tu reviendras?
1: Bon, je pense, oui.
0: Ah, bon.
1: Bon, oui.
0: Sur Internet.
1: De quoi?
0: Sur Internet, tu pourras toujours nous écouter.
1: Oui, bah oui, mais bon, c'est pas pareil, quoi. Enfin, je sais pas encore où je serai et chez qui je serai, donc je sais pas s'il y aura Internet, quoi.
0: Ah,
1: ça va être autre chose.
0: D'accord, bah dès que t'as un peu d'argent, t'investis dans un ordinateur.
1: Oui.
0: D'accord.
1: Promis.
0: Bon, bah en tous les cas, bah, y a plus qu'à demander à ta copine qui, de temps en temps, t'envoie des cassettes de l'émission.
1: Bah oui, oui, oui.
0: Non,
1: bah,
0: ça
1: oui,
0: c'est
1: oui.
0: Faisable. Ça fait combien de temps que tu nous écoutais?
1: Ah bah ça fait, toi depuis le début quasiment, quoi. Ça fait 4 ans que j'essaye de suivre les allers-retours, le soir, le matin.
0: Il me semble bien t'avoir vu pas mal de fois, toi.
1: M'avoir vu?
0: Mmh, ouais, enfin, à l'antenne, comme ça, en tant qu'auditrice. Il me semble bien t'avoir vu souvent au premier rang, hein.
1: Tu m'avais perçu, ouais.
0: Non, plus que perçu, aperçu.
1: Ah.
0: Hein? D'accord?
1: Ok, ben, j'essaierai de passer vous voir quand je rentrerai de passage à Paris.
0: Mais avec plaisir, bien... avec plaisir. Ben, en tout cas, bon courage pour ce que tu vas faire. Tu te donnais combien de temps rester là-bas?
1: Ben là, je pense jusqu'en juin, juillet.
0: Ah oui, d'accord, un petit 6 mois.
1: Ouais, voilà, puis bah, pourquoi pas y retourner après. Enfin, déjà, essayer de passer le bac, mais bon, ça, franchement, c'est un vieux rêve.
0: Ouais.
1: Je crois plus. Donc, et puis bah, après, pourquoi pas y repartir, quoi.
0: D'accord. Si t'as ton bac avec le diplôme, je pourrais prendre une photo avec le diplôme.
1: Si tu veux.
0: Pour donner à ma mère. D'accord. Ok. Ah, bah, kiffé la rhum. Ça y est, t'as décidé d'arrêter tes conneries, t'as envie de te lancer dans les études. Je t'embrasse.
1: Merci,
0: bon courage pour la suite des événements.
1: Salut.
0: Gérard est avec nous, donc ce soir, un petit coup de gueule avant d'entamer les débats. C'est vrai que, t'inquiète pas, on est là, il n'y a pas de problème, on va s'occuper de toi. Et puis, si vous voulez nous...

0: Ne pas hésiter une fraction de seconde, lui demander ce morceau. Heureusement que Fun Radio, une fois de plus, avait le pif sur ce morceau. Hein, ouais. Club Heads, c'est un artiste assez connu qui a fait pas mal de remix. Et ça s'appelle Kicking Hard. C'est plutôt le son house, même tiré très largement vers le hard house, hein, Marilyn. Hein.
1: Ouais.
0: T'aimes bien ce genre de musique?
1: Oui, j'adore.
0: Eh bah, tant mieux alors. Max.
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0: Tu me diras, t'aurais pas aimé, ça aurait été un peu la même chose, hein. Mais tant mieux que t'aimes ça, t'aimes bien la musique un peu électronique.
1: J'adore ça.
0: C'est vrai, non, sincèrement?
1: Ouais, j'adore.
0: Ah, tant mieux.
1: D'ailleurs, j'ai une compile qui est à toi, Technomax, je sais plus comment
0: ça. Non, c'est pas des compiles, ça, c'est une émission de télé.
1: Mais non, mais si, il y a une compilation.
0: Ah, c'est Bertrand.
1: Ah, voilà.
0: Ah, ouais, d'accord, ok. Bon, Marilyn, tu m'as envoyé une photo de toi avec, c'est qui à côté, c'est qui sur la photo sur la plage, là? Hein?
1: Des amis.
0: Des amis, à laquelle âge ta copine?
1: Ah là là, 17 ans.
0: 17 ans, ouais, d'accord, qu'elle est tombée. Et c'est qui le mec?
1: Mon meilleur ami.
0: Ton meilleur ami, très bien. Vous étiez sur la plage de où ça? On avait l'impression que ça fait un peu style Deauville.
1: Ah non, c'est au Portugal.
0: Au Portugal, ah ouais, d'accord.
1: Ouais.
0: D'accord. C'était cet été, là?
1: Cet été.
0: Sympa, il a fait beau, hein?
1: Oui, il a bien fait beau. Ouais.
0: Par contre, j'ai remarqué un truc, tu te fais pas broncer les seins parce que je vois des marques blanches en dessous de ton sous-vêtement.
1: T'inquiète pas, je me suis occupé de ça après.
0: Ah non, mais parce que c'est juste une constatation, hein?
1: Non, je suis.
0: Voilà, juste comme ça. Ouais. Donc, tu m'as envoyé forcément, joint à la photo, un petit courrier. Salut, mon envahisseur. L'envahisseur de mes douces nuits. Tu te souviens de ce que t'as marqué?
1: Ouais, un peu.
0: Tu m'as tellement donné pendant tant d'années Pardon ?
1: Excuse-moi pour les photos autographes.
0: Ah ouais, grave, alors là c'est blindé de chez blindé.
1: Tu m'étonnes.
0: Je crois qu'il y a des mamans avec des deux M. Des machins.
1: Non, en plus, c'est pas moi qui écris la lettre.
0: Pardon ?
1: C'est pas moi qui ai écrit la lettre.
0: Ah d'accord.
1: Parce que j'ai pas caché là.
0: Ah d'accord. En tout cas, moi je veux te faire un cadeau. Alors, commençons par le début, j'ai 19 ans.
1: Ouais. Mais non, tu vas avoir 20 ans bientôt.
0: Quand?
1: Bientôt.
0: Mais quand?
1: Allez, un jour après Noël.
0: Hein?
1: Un jour après Noël.
0: De cette année?
1: Ouais.
0: Le 26?
1: Ouais.
0: D'accord. Complètement célibataire ou presque?
1: Ouais.
0: Si je te dis presque, c'est parce que tu m'envahis toutes les nuits. Oh, bah d'accord, ok, comme c'est Mimi.
1: Ouais, c'est vrai. Hein.
0: Max, j'ai besoin de toi. Mais est-ce que vous pensez ce que vous marquez ou c'est juste pour le plaisir qu'on vous rappelle et puis que voilà?
1: Non, toi, tu me tues, toi.
0: Hein?
1: Tu me tues. Ça fait 5 ans que je suis fixée sur toi à 5 ans.
0: Ah, carrément?
1: Ouais, ça m'énerve parce que ça m'énerve.
0: Ah, c'est un peu fatigant, hein.
1: Bah, mais, oui.
0: Tu m'as jamais vu en plus, si, un peu?
1: Si.
0: Ah bon.
1: Pourquoi tu. Oh là là, j'aime pas quand tu réagis comme ça. Tu te sous-estimes.
0: Non, mais je demande parce que des fois il y a des gens qui n'ont pas vu et qui se font une fixette simplement sur la voix ou sur ce qu'on dit et qui n'ont jamais vu le travail, quoi.
1: Oh, attends.
0: Voici ma photo, je suis à gauche en maillot de bain turquoise, d'accord, ok, donc c'est bien ça. Si tu acceptes, tu auras. Quoi? Si tu acceptes, tu auras spécialement chaud cet hiver? Pourquoi?
1: Parce que
0: quoi?
1: Bah, tu devines pas.
0: Non.
1: Bah, fais tourner ton imagination.
0: Tu veux nous offrir du thé, du chocolat, du café? Qu'est-ce qu'il y a? Pourquoi tu te marres, Phil Dard?
1: Non.
0: Qu'est-ce qu'il y a? Qu'est-ce qui te fait rire? Qu'est-ce qu'il y a?
3: Ah, bah, Dudu, elle est relou.
0: Quoi? Gère, elle est relou?
3: Manu, il fait putain, elle est relou.
1: Non.
0: Non, il a pas dit ça, il s'est trompé. Il est jaloux.
3: Ah,
0: bah, il est relou, il est jaloux.
3: Phil Dard.
0: Voilà, ma chérie, ouais. Bah, écoute, tu fais quoi? Tu fais quoi dans la vie?
1: Ah, j'aime pas dire. Je suis encore à l'école.
0: Ouais, mais parce que tu sais, la façon dont tu réagis, là, ça fait un peu gamine, là, tu vois. Et j'ai l'impression de retrouver ma sœur il y a un an ou deux. Donc, accélère la cadence. Si tu veux essayer de me séduire, c'est t'as 10 ans de moins que moi. Donc, si en plus tu essaies de bien me prouver que t'as 19 ans, on va pas aller loin, hein. Bah ouais, c'est important parce que là, sinon, ça va être une histoire de cul entre toi et moi, hein.
1: Pourquoi y a pas de mal?
0: Bah pourquoi pas alors? Bon bah d'accord.
1: Ouais, mais.
0: Ah d'accord, alors si c'est pour ça, hein.
1: Non.
0: Bon bah alors, là, tu vois, quand je t'écoute parler, je me dis putain, s'il faut que je passe des semaines et des semaines avec ça le soir, qu'est-ce que je vais bien vouloir lui raconter? Si elle me fait, non, j'ai pas envie de te le dire. C'est dans. T'es où dans Paris? Dans quel arrondissement?
1: Je suis pas dans Paris même. Hein.
0: D'accord, où ça exactement? Où ça?
1: À Enghien.
0: Enghien, très bien. Pourquoi vous marrez?
3: Je sais pas.
0: Pourquoi il est de Enghien? T'es de Enghien, toi?
3: Je suis pas d'Enghien, c'était pas loin de chez mes parents. Hein.
0: Non, il a un gros engin, c'est pas pareil. Non, ce soir, il y a des fautes de prononciation, on a du mal. Hein. Bah écoute, en tous les cas, bravo, tu t'es bien vendu, ça donne envie. Hein. On se dit que pour cet hiver, on va avoir chaud, Marilyn, avec toi. Hein. T'as déjà couché avec un garçon?
1: Non, je sais pas. Non, jamais.
0: Non, mais t'es plus seule?
1: Ouais. Je sais pas si c'est une tare de dire ça, mais ouais.
0: D'accord.
1: Ouais, c'est si.
0: Ben voilà. Voilà, qu'est-ce qu'il y a? Mais pourquoi vous vous marrez? Qu'est-ce qu'il y a?
3: Il arrête pas, là.
0: Qu'est-ce qu'il dit?
3: Ouais, il fait des gestes.
0: Ah, il se gratte le cul, putain, d'accord. Bon, très bien, ma chérie. Ben écoute, tu quittes pas, on va te reprendre en antenne.
1: Ok.
0: Qu'est-ce qu'il y a? Tu veux voir la photo maintenant?
3: Ouais, je vais voir s'il est vraiment pucelle, je vais te le dire tout de suite.
1: Allez,
0: alors?
3: Oh oui, ça c'est.
1: Ah, pourquoi oui? Attends.
0: Mais non, alors.
1: Pourquoi oui?
0: Enfin.
1: Ouais.
0: Ah, moi j'y suis pour rien, ma chérie. Hein. Moi c'est eux, hein. Ils sont là, ils sont ravagés, c'est vendredi, c'est normal, ils sont déchaînés. On va te laisser parce qu'on a un petit peu de retard, d'accord?
1: D'accord.
0: Et on va te récupérer hors antenne, d'accord?
1: Ok, d'accord.
0: Ok, on va. Bah, je vais quand même la consoler, je vais pas non plus. On va pas non plus créer une histoire d'amour ni un rendez-vous, je vais quand même la consoler, la pauvre gamine. Merci, ma chérie, tu quittes pas?
1: Ok.
0: Je vais te remonter le moral, d'accord?
1: Ok.
0: Ok, je vais frotter ma quéquette contre le combiné. Merci Rigo, merci Manu, merci Fildar, merci Gaël de l'autre côté de la radio dont c'était l'anniversaire aujourd'hui. Hein, bien sûr, on l'embrasse très très fort. On aura l'occasion d'ailleurs de le faire plus officiellement lundi. Donc si éventuellement vous avez un petit mot à envoyer à Gaël, notre assistante de choc qui a fêté ses 24 ans aujourd'hui. Donc voilà, elle est plus toute fraîche. Hein, elle commence un petit peu à rentrer dans le monde des adultes. Donc voilà, vous pouvez toujours, vous pouvez lui écrire durant toute la semaine à Fun Radio 143 rue Charles de Gaulle 92 521 Neuilly sur Seine-Sedex pour lui envoyer une carte postale ou alors un petit cadeau, ça lui fera plaisir. Ou alors un gâteau si vous voulez passer dans l'après-midi, éventuellement lui apporter un petit quelque chose, ça lui fera bien plaisir. Merci également Olivier Delapro qui n'a pas foutu un seul jingle de la semaine comme il était prévu, donc on le remercie. Il n'attend qu'une chose, c'est d'aller se défoncer la gueule avec de l'extra pour aller voir Astral à la loco. Je sais pas, ça doit être ça, il joue à la PlayStation, c'est tout ce qu'il fait.
3: Bah ouais.
0: Il se défonce, il est pas bien dans sa peau lui. Hein. Sinon on se retrouve samedi soir à 20 km de Lyon, tiens je l'entends arriver, à Ternay, c'est à 20 km, c'est une soirée technozone dans le cadre des soirées de la loco au Space. C'est une boîte bien techno dans la banlieue de Lyon. On sera avec Stambess et puis sinon dimanche soir 22h.
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4: Nous allons accueillir plusieurs personnes pour
5: le pourquoi
4: qui est pourquoi les hommes boivent-ils plus que les hommes. On va d'abord à
5: pourquoi quoi.
4: Pourquoi les hommes boivent-ils plus que les femmes?
5: Voilà.
4: Oh là là, je suis fracassé.
5: C'est
4: je...
5: clair, ça s'entend. Hein.
4: Ouais, je suis en train de m'endormir. Naïma, 20 ans de Toulouse. Salut Naïma.
6: Salut.
4: Alors, bonjour, à ton avis.
6: Salut.
5: Et toi?
4: À ton avis, pourquoi les hommes boivent-ils plus que les femmes?
6: Les hommes, ils boivent plus que les femmes parce que pour se consoler des déceptions qu'ils ont et pour montrer qu'ils sont plus puissants que les femmes.
4: C'est souvent les femmes qui sont plus déçues que les hommes, hein, pas les hommes qui sont plus déçus que les femmes. Hein.
6: Bon, en général...
5: Non, mais c'est les garçons qui veulent se lier la gueule parce que c'est les déceptions amoureuses.
6: Voilà.
5: Bon,
6: faut faire voir qu'ils sont plus puissants, qu'ils tiennent l'alcool, quoi.
3: On n'a pas besoin de ça.
5: Ça pouvait être. Ça pouvait être, Naïma, mais c'est pas vraiment ça les réponses qu'on cherchait.
6: Bon,
5: mais
6: c'est pas grave.
5: Merci quand même.
6: Merci.
4: Stéphane de Dunkerque, salut Stéphane.
7: Gros Max du Star System, salut ma petite crotte.
4: C'est très bien comme ça, Stéphane.
5: Ça va ma petite bite?
7: Ah ouais, ça va.
4: Pourquoi les hommes boivent-ils plus que les femmes à ton avis, Stéphane?
7: Moi, la réponse est la bonne.
5: Oui.
7: Alors t'écoutes bien.
4: Vas-y.
7: Alors quand les hommes font l'amour, ils vident les bourses. Ok Max?
4: Ouais, ça c'est vrai.
5: Et quoi?
4: Ils se vident les bourses.
7: C'est des couilles, j'ai dit.
5: Ouais,
4: et alors? Et alors, quel rapport?
7: Il faut donc qu'ils les remplissent à nouveau.
4: Oui.
7: C'est pour ça qu'ils boivent.
5: Bien sûr, on n'a pas pensé.
4: Ce qui fait que tu bois de l'alcool, t'as moitié pété, tu remets ça une deuxième fois, tu l'as, hop, et puis qu'une fois que t'as remis, après t'as la fouf, c'est plus les pétous, ça fait.
7: Attends, Max.
4: Ouais.
7: Le pire, c'est que les femmes, elles se plaignent. Mais elles devraient nous remercier.
5: Ça, c'est bien, un puceux qui parle.
7: Allez,
5: ça s'entend.
7: Si on buvait pas, vous jouirez pas.
5: Quoi?
7: Si on ne buvait pas,
5: oui.
7: Tu ne jouirais pas.
5: Normalement, les garçons avec qui j'ai couché quand ils étaient sourds étaient vraiment les mauvais amants, hein, les plus mauvais amants que j'ai jamais eu.
4: Quand
5: c'était
4: on boit
5: les mecs sous.
4: Ah ouais, mais quand on boit, j'imagine pas que ça doit être le délire. Hein.
5: Ah oui, c'est un peu style nos chers et le truella.
4: Oh, mais là, dans ces cas-là, si t'as quand même envie, si t'en es réduit à lui dire ça, c'est-à-dire que t'as quand même envie de le faire, dans ces cas-là, t'arrêtes tout, Jenny. C'est que t'as voulu le faire quand même avec
5: Alec Bourret.
4: Oh, bah, c'est toi qui as été nul aussi.
5: Mais c'est pour ça que j'ai arrêté.
4: Ah ouais, vaut mieux, ouais, parce que là.
5: Mais Max, c'était l'humour.
4: Ah!
5: Alors,
4: c'est,
5: bah, pas...
4: c'est peut-être une véritable expérience, Jenny. Ça peut t'arriver. Tu nous dis bien ton premier amour, que t'as couché avec une fille, que t'as eu machin.
5: Quoi?
4: Tu m'attends à tout avec toi, je vous dis. Pourquoi pas être
5: bon,
4: avec une fille
5: brouille? Désolé, c'était pas le bon réponse.
7: Oh, tant pis.
5: À bientôt.
4: Y a quand même... Salut Stéphane, il y a quand même eu beaucoup de filles, j'imagine, qui ont eu des expériences une fois, même avec leurs copains bourrés.
5: Une fois, et après, plus qu'une fois, elles sont stupides.
4: Bah ouais, mais bon.
5: Alors, Patrice.
4: Patrice de Angers, 40 ans.
5: Salut Patrice.
8: Salut.
4: Salut.
8: Bonsoir.
4: Bonsoir, Patrice.
8: Voilà. Bien, ma réponse, c'est les femmes, étant donné qu'elles sont une corpulence un peu plus petite que les hommes, elles sont ivres plus facilement,
4: oui,
8: à mon avis. Voilà, et tout d'abord, je voudrais souhaiter un...
4: Non, mais attends, t'es en train de changer de sujet, mon kids, voilà. Là. Non, parce qu'on est dans un jeu, c'est

0: des influences sur les femmes.
1: Attends, Karine, c'est lui la bonne réponse?
2: Ça, c'est la bonne réponse.
1: Non, mais tout à l'heure, il m'a donné la bonne réponse, donc.
2: Non,
1: ça rappelle un peu.
2: On va la donner, c'est pas grave. C'est qu'en fin de compte, d'après les ondits, ou en tout cas les études qui ont été faites, c'est que ce qui est normal, les femmes sont un petit peu plus sensibles que les hommes par rapport à l'alcool, car il y a l'enzyme qui le dégrade, quoi. L'enzyme, tout le monde sait ce que c'est, ça vient du mot Zanzibar.
1: Non, mais pas
2: Zanzibuse.
1: Vous laissez peut-être expliquer, maintenant on l'a mis sur le bon chemin.
2: Qui vient du mot zizi, donc du sperme.
1: Donc, voilà. Oui, vas-y.
0: Ok. Je pouvais.
1: Non, mais attends, il a toujours pas compris.
2: Laisse tomber, ça va rebondir.
1: Donc, l'enzyme, ça dégrade deux fois plus que.
2: Deux fois moins, que c'est deux fois moins actif que chez les femmes.
1: Voilà, exactement. Donc, c'est pour ça. Donc, physiologiquement, c'est pour ça. C'est pas une question de taille. Hein.
2: Ouais, c'est une protéine, l'enzyme.
0: Voilà.
1: Non.
2: L'enzyme. Bien sûr, c'est une protéine.
1: Ah bon?
0: Voilà, mais.
2: C'est une question magnétale.
0: Voilà, je vais profiter de ce jeu-là, un petit peu, là.
1: Hein?
0: Je peux exprimer quelques verres, justement, à propos de, justement, d'alcool.
1: Allez, exprime, Patrice.
0: Voilà. Alors, ça tombe bien. J'aurais tant aimé t'écrire une balade, j'en deviens complètement malade. Pour tous les yeux, qu'ils soient bleus ou verts, pour la planète bleue ou l'univers, Verlaine, j'ai besoin de ton aide. Je suis sur la corde raide. J'entame ma 10e bière. Je n'ai pas encore trouvé un seul verre. Les verres avec la bière, hein, tout d'abord. L'alcool me monte à la tête. Fixé dans la colle, je m'entête. Mes rêves sont sans dessus-dessous. C'est du délire, je vois Ève partout. Encore un verre,
1: c'est la pas science Gérard.
0: Me guette.
1: À l'époque d'Ève.
0: C'est rose pour une bière. C'est le bouquet. Il va falloir faire la quête. Que faire de ce cratère qui se creuse dans ma sphère?
1: Ça continue encore longtemps.
0: Il y a une solution à ce manque d'inspiration. Sur la table,
2: merci, Patrice. Merci beaucoup, en tous les cas, de nous avoir lu ce poème magnifique. Si vous souhaitez intervenir, tout comme Patrice, pour lire des poèmes, n'hésitez pas à nous faire savoir au 05 70 5000. Si vous voulez un petit peu plus parler de poésie, nous pouvons s'en parler.
1: Est-ce que Patrice s'est bu quand il s'est bu?
0: Non. Non, mais avec un rythme rap, je pense que ça peut passer.
1: Un rythme rap. Vas-y, voilà. Essaye, Patrice.
0: J'aurais tant aimé t'écrire une balade. J'en deviens complètement malade.
1: Non, il faut que tu rappes, Patrice. J'aurais tant aimé écrire un balade.
0: Verlaine, j'ai besoin de ton aide.
2: Merci, Patrice.
0: Ok.
2: Si vous souhaitez.
1: Merci beaucoup, Patrice.
0: J'ai aimé des verres. Sans en avoir
2: voilà, merci d'avoir appelé en tous les cas.
0: Au revoir.
1: Merci. Et Patrice, tu gagnes un CD, hein, tu quittes pas.
0: Ah, okay,
1: on te passe Karine.
0: Qu'est-ce qu'il peut.
1: Mais tu vois ça avec Karine.
0: Voilà.
1: Tu ne bouges pas.
2: Bonhomme.
1: On s'en occupe de toi.
2: On dit Purple, tu vas choisir.
1: Salut Patrice.
2: On va te laisser choisir. Salut Patrice.
1: Au
2: bonne soirée à toi, merci d'avoir appelé et bonne année. Bon, vous voulez refaire encore un pourquoi avant la fin de l'émission? Tu veux une chose? Ah, Ginny, oui, tu veux une chose?
1: Oui, parce
2: à dire.
1: Que j'ai parlé encore des réveillons un peu monstrueux et en fait, ça s'est passé en France, à Cap d'Agde. Je sais pas où ça se trouve.
2: Dans le Cap d'Agde, c'est tout en bas, c'est dans le sud.
3: À côté de Montpellier.
2: À côté de Montpellier, une heure de Montpellier
1: même,
2: de voiture.
1: C'est parti un peu chaud.
2: Ouais.
1: Mais apparemment, à Cap d'Agde, c'est un grand camp de naturistes et en fait, c'est la tradition.
2: Il y a ma cousine là-bas, alors attention à ce que tu veux dire.
1: Ah bon? Et apparemment, c'est les traditions que tu les ans, les naturistes, ils se baignent tout nus. Justement, ils se baignent comme ça dans le au Cap d'Agde. Je sais pas exactement où, mais dans un truc. Et en fait, ils ont fait ces fameuses baignades cette année. Mais le maire de Cap d'Agde, qui était élu l'année dernière, il avait promis, si je suis réélu, je me baigne l'année prochaine. Donc le maire s'est mis tout nu avec tous les autres dans le piscine.
2: À poil, il s'est foutu.
1: Oui, non, pas à poil. Lui, quand même, il a mis son maillot de bain parce qu'il a dit, il voulait pas trop mettre une fracture, tu sais, entre les naturistes. Et les gens de textile et tout ça, etc.
2: Ouais.
1: Mais apparemment, de l'eau, il passait pas 9 degrés. C'était moins de 9 degrés.
2: Ah oui?
1: Quand même.
2: Oh, ça caille là, quand même. Moins de 9 degrés, ça caille quand même.
1: À mon avis, quand t'es garçon et tu rentres dans l'eau froide comme ça, tu devais tout de suite avoir le truc.
2: Ah non, au contraire, le froid, ça te l'a fait réduire. Ça te l'a fait toute petite.
3: Au contraire, ça te l'a
1: fait. Ah oui?
2: Le pire, c'est quand tu reviens du ski, que tu enlèves ta combinaison, que si t'as été bien mouillé.
1: C'est tout petit.
2: Quand tu t'es pris pas mal de petites gamelles, t'as l'impression d'avoir un. T'as un kiki qui doit faire 4-5 centimètres de long. Et puis t'as la peau qui est toute plissée. Et puis d'un coup, quand tu commences à te caresser un peu, tu t'enlèves et tout, t'enlèves ton collant, machin, ta combinaison. Puis tu vas prendre une douche.
1: Oh là là. Ça me rappelle une blague. Vous savez pourquoi les filles sont mauvaises aux maths?
2: En maths?
1: En maths.
2: Non.
1: Parce que toute leur vie, les garçons leur disent que 5 égale 10. Tu comprends 5 centimètres égale 10? Comme les garçons qui disent chérie, mon zizi, ça fait 10 centimètres. Bon d'accord, c'est une blague en anglais qui n'était pas très bien traduite, je m'excuse. Mais vous comprenez l'idée là?
2: Ouais. Ok, super. Exactement, Geffen. C'est la question que je me pose comme toi sur Minitel. Est-ce qu'il fallait rire? Oui, normalement c'était censé le faire, mais
1: vous
2: ça l'a pas fait.
1: Parce que tu leur vis, les garçons leur disent que 5 cm égale 10.
2: Ouais.

0: Ah, exactement. Enfin, quand tu multiplies par deux la hauteur, il y a Canoë qui fait waouh, la blague, tu m'étonnes. Il nous en faut d'autres comme ça, Jenny, qui
1: allez,
0: viennent des États-Unis.
1: Ouais.
0: Pourquoi ne sentons-nous pas nos propres odeurs, Jenny? C'est le pourquoi que nous allons poser tout de suite avant 21h, il va falloir faire vite.
2: Pourquoi ne sentons-nous pas nos propres odeurs? Je sais pas, mais moi je sens, quand je pue, je le sens. Hein.
0: Non, mais que des fois que t'as une odeur.
2: Pue!
0: Non, il y a une odeur. Moi je sens le parfum.
2: Ouais, le parfum, mais c'est pas ton odeur à toi.
0: Non, mais quand on pète, on sent quoi. Mais enfin, il paraît qu'il y a une définition et qu'il y a un pourquoi. Pourquoi ne sentons-nous pas nos propres odeurs?
2: Parce qu'au bout d'un moment, bon, on va savoir.
0: On va savoir.
2: Si vous savez pourquoi ne sentons-nous pas nos propres odeurs, vous nous appelez ou vous nous mettez sur Minitel 3615.
0: À cause de l'accoutumance, ce n'est pas bon, Joker, mais ça pourrait être ça, effectivement. Désolé.
2: Voilà, tout à l'heure, on a lancé un pourquoi qui était très vite coupé. C'est pourquoi ne sentons-nous pas nos propres odeurs? Et il y avait Joker Minitel qui avait l'air d'avoir la bonne réponse. Donc, on va voir Joker. Alors, explique-nous. Oui. Pourquoi ne sentons-nous pas nos propres odeurs?
3: Mais je pense que c'est parce qu'on s'habitue à nos odeurs.
2: Explique.
3: Je sais pas, moi, quand on me dit souvent, ouais, tu pues, mais je m'en rends pas compte, quoi, je veux dire.
2: Oui, voilà, c'est plus ou moins ça. Mais en fait, tu as utilisé un terme en Minitel qui était assez technique. C'est quoi le terme?
3: L'accoutumant.
2: Voilà, tout à fait. J'adore. Le mec qui sort le terme, qui a aucune idée de ce que ça veut dire. Voilà, tout à fait. C'est le principe de l'accoutumance, qui est justement un système.
0: J'arrive, hein, je paye la bouffe.
2: Ah, d'accord. C'est justement un système qui est fait pour éviter les surcharges d'informations. Parce qu'au bout d'un moment, on sent tellement de choses qu'en fait, nos propres odeurs, ça devient un peu derrière. C'est moins important que les autres choses. Tu sais, le système de défense et tout ça. On se connaît, donc on n'est pas vraiment une menace. Donc en fait c'est pour ça. Voilà Joker.
3: Voilà voilà.
2: Alors donc on va te faire gagner un CD.
3: Oui.
2: On va te passer Karine.
3: Je peux pas avoir la cravate Fun Radio.
2: La cravate Fun Radio. Ah oui non ça c'est dans l'armoire de Max.
4: Il y a des chaussettes.
0: Joker.
3: Ah ouais des chaussettes.
0: Joker.
3: Ouais je veux bien.
2: Mais
3: ouais.
2: Les chaussettes ça existe vraiment hein.
0: Donc, personne n'aurait 10 balles.
3: Et puis tu peux pas mettre dans le colis des places.
0: Ok merci le sourd.
2: Non Marc écoute on va voir tout ça avec Karine ok.
3: Ok. Ouais.
2: Allez tu bouges pas.
5: Bonsoir Victor.
6: Bonsoir. Ouais.
5: Comment vas-tu?
6: Ah ben ça va.
5: En pleine forme?
6: Ça va.
5: Alors je vous cache pas qu'on peut jouer au jeu du Victor. Victor qui a parfois du mal à se faire comprendre lui-même. Attention sur le coup, hein, dès qu'il nous sort une phrase incompréhensible, ouais. Bien entendu, elle sera amenée à être rediffusée tout au long de cette soirée. Et si vous arrivez à trouver la phrase magique que Victor essaie de nous dire, eh bien vous repartirez avec des cadeaux. D'abord Victor, comment vas-tu? Comment t'as passé ton week-end?
6: Mais j'ai pas gagné au cours, bonjour.
5: Hein?
6: Vous avez vos rapports au cours.
5: Alors ça commence déjà bien là. Je sens que ce soir ça va être une grosse soirée spéciale, Victor. D'abord l'équipe de France. Qu'est-ce que t'as pensé de cette grosse défaite de l'équipe de France, Victor?
6: Oh, j'ai pas vu le match.
5: Pourquoi?
6: C'est la fête de la musique.
5: Ah, la fête de la musique. Qu'est-ce que t'as fait de beau, toi? T'as dû faire la fête de la bière.
6: J'ai joué au cours, j'ai pas gagné. Bon, j'avais 3 et manqué 4e.
5: Troisième, t'as joué 4e, t'as joué.
6: Un petit peu. Par contre, il y avait des orchestres. Il y avait pas une seule personne avec nous, pas.
5: Il y avait un orchestre, c'est quoi? Personne voulait danser avec toi?
6: Ah bah non, je suis tout seul.
4: Comment c'est ça bizarre, se fait ça?
5: Ça fait et ta femme, elle était où?
6: Oh ben oui.
5: Elle était au lit déjà, elle dormait. Hein.
6: Elle sort pas. Elle
5: bon,
6: pas.
5: Tu pars en vacances ou pas cet été-là?
6: Oh ben, je suis en vacances du jeudi 29 au soir.
5: Ouais.
6: Jusqu'au lundi 30 au matin.
5: D'accord.
6: Par contre, je vais 8 jours du 30 au matin, je pars à la pause. Après, je reviens le 05, 08 à Rennes.
5: Mmh. D'accord, et donc, vas-y.
6: Bah, plus de raison des vacances, je passe sur Rennes.
5: Tu passes sur Rennes les vacances?
4: Eh bah, la classe.
5: Donc, ça fait 10 minutes qu'il est en train de nous chier les dates de vacances pour nous dire que finalement, les vacances, il y passe à Rennes, c'est ça?
6: Voilà.
5: Mais
4: ça fait que tu bouges pas, quoi.
5: Ouais, où est-ce que t'aimerais aller si t'avais la possibilité, si t'avais les moyens de pouvoir bouger financièrement, t'irais où? Raconte-moi un petit peu, fais-nous rêver.
6: J'aime pas tellement les voyages, toi, Max. Ce que j'aime bien, moi, c'est me promener. D'aller dans les PMU, grattage.
5: toi, les vacances, c'est d'aller dans les PMU et de faire des grattages.
0: Ah ouais.
5: C'est ça les vacances pour toi?
6: Ah bah, s'il y a le bon coup, ouais.
5: Alors lui, s'il pouvait avoir des PMU en Turquie, après il irait aux Bahamas pour qu'il puisse gratter qu'il y ait des PMU. Toi, c'est comme les grands golfeurs généralement, les mecs qui aiment golfer. Je vois mon frère par exemple qui est devenu un adepte du golf. Sous les grands mecs qui aiment bien jouer au golf, après ils aiment bien aller en destination vacances quelque part, ils s'en foutent. Ils vont où leur copine veut aller du moment qu'il y a un golf à côté. Je sais pas si vous l'avez remarqué. Et pour toi, Victor, c'est la même chose. Toi, tu es prêt à aller au bout du monde à partir du moment qu'il y a un PMU pas trop loin. C'est-à-dire que voilà. Si on t'emmène à Bali, aux Bahamas, du moment qu'il y a un PMU pas trop loin, tu pars.
6: Voilà.
5: Comme les golfeurs, les mecs aiment bien avoir un golf près de chez eux. Qu'est-ce que t'en penses, Victor?
6: Ouais, c'est une bonne idée.
5: Ça serait pas mal, ça, non?
6: Bien sûr.
5: Qu'est-ce que t'en penses, hein? Ça serait pas bête, ça, hein?
6: Ouais, c'est vrai, ouais.
5: Bon, c'est tout ce que tu as à nous raconter, Victor.
6: Quoi?
5: Ah, ça commence à être correct, ça.
1: Je crois qu'on commence à être sympa.
5: Mais non, elle est un peu courte, peut-être. Elle est peut-être pas suffisamment longue. De toute façon, on va le récupérer tout au long de la soirée, Victor. Et puis, bien sûr, on a notre ami Jean-Michmich qui doit pas être loin. Il est où, Jean-Michmich?
7: Je te le passe.
5: Ouais, s'il te plaît, quand même. Jean-Michmich, bip bip, eh oh.
7: Ouais, celui-là.
5: Eh oh, bip bip.
7: Bip bip dans
5: la neige. Non, arrête avec ça. Bip bip tout court, eh oh, comment bip, il va? Ah merde, je l'ai plus, mon bip bip. Il est où, mon bip bip? Je le retrouve tout à l'heure. Comment ça va?
7: Ça va.
5: Ça le fait rire, hein, tout de suite, Victor. Ça te fait rire, Victor. Hein.
7: Salut, Victor.
6: Ouais, Jean-Michmich.
7: Ouais,
6: sorti.
7: Et
6: ça fait le beau, oui.
7: Hein?
6: Et ça fait le beau.
7: Moi, rien. Et toi?
6: Moi, j'ai travaillé, j'ai pas vu.
7: Ah ouais? Mais qu'est-ce que t'as fait?
6: On a monté des blancs pour des blancs sur des choses pour des calendriers.
7: Ah ouais, t'as fait des calendriers?
6: Des trucs blancs, qu'on appelle des blancs. Comment pas des blancs? Des blocs.
7: Ah ouais?
6: Pour les bureaux.
7: Ah, pour le bureau. Et puis quoi encore, autrement?
6: Là, j'ai fait ça toute la journée, hein.
7: Mon Dieu. Ah ouais?
6: Il en faut 2650, mais...
7: Ah ouais?
6: Oh ben, ça avance.
7: Ça avance, petit à petit.
6: Bah, combien? Faut aller vite, faut pas
7: trop. Ah ouais?
6: Qu'est-ce qu'il fait, beau? Qu'est-ce qu'il fait? Comment, Fabien, qu'est-ce qu'il fait, là?
7: Oh, Fabien, il fait rien, là.
6: Il dort?
7: Non, non.
6: Ah bon, ben,
7: il dort. Il écoute.
6: Pas, ben, ce matin, je l'ai vu, ben...
7: Ah ouais?
6: Ben, il dit, ah putain, mais je suis vite parti après.
7: T'es vite parti quand tu l'as vu?
6: Ah oui, je prends le 67, hein, donc j'ai pris le 6. Hein.
7: Ah bah ouais.
5: Oh, celle-là elle est belle, Manu. Celle-là elle est belle. Celle-là elle est pas mal. Il y a un ou deux mots compréhensibles, mais le reste est pas mal. Je crois que là on a trouvé la phrase qu'on voulait. Je vais remercier sans qu'il le sache Jean-Michmich, hein, qui m'a aidé finalement à trouver peut-être là une phrase qui ne veut probablement rien dire. Alors, on n'en est pas loin là. Celle-là elle est pas mal. Celle-là elle est pas mal, la dernière là.
8: Ah, donc Sandy est sur le marché.
9: Ouais, oui, on peut voir ça comme ça, mais j'ai l'impression que justement par rapport à mon métier, j'ai très peu de chances de trouver quelqu'un de stable et qui accepte ce que je fais, quoi.
8: D'accord.
9: Donc voilà, c'est mon gros problème. Bonjour. C'est comment cumuler amour et profession qui, bon, je reconnais pas n'importe quoi, je reconnais que...
8: Tu veux faire quoi plus tard, Sandy?
9: J'aimerais bien être prof de danse.
8: J'aimerais bien être prof de danse, donc oui. Tout ce que tu fais là aujourd'hui, ça ne durera pas.
9: Non, ça ne durera pas.
8: Se déshabiller, danser sur des podiums, si tu fais un peu de cul et tout ça, ou des photos, ça ne va pas durer. Ça, à un moment donné, tu aimerais bien lâcher tout ça pour te consacrer uniquement qu'à la danse. Ton but, c'est quoi? C'est d'avoir ta propre boîte? Non,
9: voilà,
8: c'est
9: avoir ma propre école de danse, donc j'en ai encore pour quelques années à travailler.
8: Bah, tu penserais bien être danseuse dans une boîte avant d'avoir ta propre boîte, hein, ceci dit. Rien ne t'empêche.
9: Oui, j'aimerais bien être mon propre patron.
8: Oui, exactement, mais peut-être pas au début. Alors, bah ouais, mais bon, ça a du bon quand même d'être employé, que ça te permet de voir comment ça se passe aussi, puis ça te permet déjà de lâcher le truc que t'as plus envie de faire. Parce que sinon, ça se trouve, tu vas peut-être attendre jusqu'à 33, 34 ans, il va falloir que t'attends encore, je sais pas, ne serait-ce que 2, 4 ou 5 ans, et pendant ce temps-là, tu vas encore continuer à galérer au niveau de vie privée, ou alors à ce moment-là, c'est un choix, mais il faut l'assumer.
9: Mais j'essaie d'assumer, mais...
8: Ah, mais c'est dur quand même, hein. On a besoin quand même d'être blotti dans les bras d'un homme.
9: Je reconnais.
8: Hein, Sandy? Hein, surtout que vous avez de la chance d'être dans le sud, où il fait quand même bien plus beau qu'ailleurs, et donc là, très vite arrivent les beaux jours, et là, on aimerait bien être main dans la main, je sais pas, moi, sur la place, de la place Académie, là, comment la place, à Montpellier, surtout mettre pas Sandy. Non, surtout, non, ne mettez pas, non, ne mettez pas, c'est la place, non, pas celle-moi à ta place, à ta place, je ferai pas ça, c'est la place de la Comédie.
5: Ah voilà.
8: De la Comédie,
9: voilà,
8: ouais, c'est là-bas où c'est au cinéma. Allez au cinéma, main dans la main, allez au cinéma, place de la Comédie à Montpellier.
9: Mais mon problème, c'est surtout de trouver un garçon qui ne soit pas avec moi que pour mon corps. Qui soit aussi avec moi pour moi.
8: Ah oui, mais là c'est à toi de jouer. Là, c'est pas de la faute du garçon, si c'est à toi de montrer, de séduire par ton comportement, quoi. Donc aussi bien de ce que tu penses, de ta façon de parler, que
9: mais c'est pas ça qui
8: tes passions. Au départ, oui, mais l'aspect physique, on en revient toujours à la même chose, mais l'aspect physique est primordial. T'attires les garçons grâce à la chance que t'as que d'être joli et bien foutu. Mais après, c'est que très vite, en ouvrant la bouche, faut que tu montres qu'en plus d'être joli, bah, t'as des qualités qui sont, je sais pas, cultivées, intelligentes, ou en tous les cas, rigolotes, que t'es prête à rire, que t'acceptes l'humour, que tu expliques très vite que tu mises pas du tout sur ton physique, et que même si t'as la chance d'avoir un beau physique, c'est pas pour ça que, tu vois, t'en profites. Et s'il y a des mecs, si tu, moi je pense qu'on ne qu'on ne côtoie que les gens qu'on mérite, entre guillemets. C'est-à-dire qu'on c'est à cause de ce qu'on est qu'on attire les gens qu'on a, quoi. C'est, si tu, moi je sais que personnellement je pense pas être trop con, et pour l'équipe c'est pareil, tu vois, je pense pas qu'ils soient trop cons. Je pense pas qu'ils soient entourés de gens idiots toute la journée autour d'eux. Tu fais un choix. Donc tu n'attires que ce que tu as. Non, mais au début tu ne sais pas, mais après très vite quand même, les gens que tu côtoies au quotidien, c'est des gens que tu apprécies un peu, donc tu crois qu'il y a quand même des choses à partager.
9: Non, enfin, si d'accord,
8: tu veux dire, tu vois ce que je veux dire, c'est que si dès le début, bah, un mec, tu le sens, il te plaît, mais au bout de peu de temps de rapport, t'aperçois vraiment qu'il y a que pas forcément que le cul, mais le fait que physiquement, il est attiré que par le physique. Bah, faut arrêter tout de suite, quoi.
9: Bah, c'est ce que je fais. Je ne vais pas plus loin. Je m'investis pas trop, puisque je m'aperçois qu'il y a l'apparence qui compte pour lui.
8: Il y a combien de temps que t'as pas eu une véritable histoire d'amour, Sandy?
9: 6 mois.
8: 6 mois? Bah, ça va, c'est pas énorme. Je m'attendais à ce que tu me dises des années. 6 mois,
9: ah, non, je suis restée quelques années avec quelqu'un.
8: Ouais. Et là, t'en pouvais plus.
9: Il m'a demandé de faire un choix entre mon métier et lui.
8: Ah, c'est sûr.
9: J'ai pas aimé, quoi.
8: Bah, oui, c'est sûr. Vous en avez discuté au début, puis il a pas voulu céder, toi non plus, puis à un moment donné, ça a cassé, quoi.
9: Voilà.
8: Bah, écoute, ouais, je sais que c'est jamais très évident. Tu veux danser un peu, là? Parce que là, j'ai un bon disque qui va arriver tout à l'heure. Armand Van Delden, je pense que tu connais celui-là.
9: On
8: l'écoute. Non, bah, you know me. Hein?
9: Ah non, j'ai entendu, oui.
8: Ouais. Et dans l'insu, tu danses comment? Très sexe, tu douches, tu bouges ton corps?
9: Ah oui, bien sûr.
8: Attends, on va accueillir Sarah qui est de Montpellier également, qui est beaucoup plus jeune que toi, alors quasiment 10 ans de moins, elle a 18 ans. Sarah est avec nous. Bonsoir, Sarah.
1: Salut.
8: Ça va bien, Sarah?
1: Oui, très bien.
8: Faut parler plus fort, ma chérie, sinon on t'entendra pas.
1: Hein. Je vais parler plus fort.
8: Bah là, au moins présente sur la musique, quoi.
1: Ouais, alors je vais parler plus fort, je vais mettre le feu sur ton radio.
8: Ouais.
1: Ça va là, ça fait fort?
8: Vas-y Sandy, vas-y, danse, allez, bouge ton corps, vas-y, c'est artistique, c'est bien comme ça, oh oui. You know me, c'est vrai, hey, Sandy,
9: oui,
8: dans une discothèque, avec deux beaux cubes, t'as deux beaux culs sur deux beaux cubes qui dansent, c'est vrai que c'est excitant sur ce genre de zik, hein.
10: Justement, le clip d'Armand Van Elden, ça se passe justement dans une boîte où t'as des meufs qui dansent, des gogo danseuses qui dansent sur des cubes.
8: Ah ouais, c'est ça en plus l'histoire, c'est ça?
10: Ah putain, c'est mortel. Ils essaient de rentrer dans la boîte et t'as les gogo danseuses, tu les vois rentrer, sortir et danser.
8: Ah yes, c'est excellent. Sarah, toi tu danses sur des cubes et tout?
1: Moi?
8: Ouais.
1: Moi je danse, moi tu vois, je suis pas trop stripteaseuse, mais moi je danse, plutôt je remue le corps pour attirer les mecs.
8: Ah ouais, tu remues bien ton cul.
1: Ah ouais, très bien.
8: Et toi Pauline, tu danses sur des cubes un peu, tu tortilles ton cul sur des musiques genre house comme ça, non?
1: Ouais.
8: Non, sérieusement?
1: Ouais.
8: Non, mais tu danses toi un petit peu?
1: Non, franchement, je danse, mais ça, c'est quand ça me prend, ça.
8: Ouais, tu chauffes un peu ou

0: un essai là, Apo.
1: Ah, vas-y. Non, mais là, je suis pas chaud, ça va pas. Je suis pas chaud.
0: Apo.
1: Je suis pas chaud là, ça va pas.
0: On va chercher une bière.
2: Sandy.
1: Ouais, 3-4.
0: Sandy.
3: Oui, oui.
0: Et Sarah. Avec, on va aller dans le studio là, Manu, Hilda et moi, on va se mettre sur le meuble, on va se mettre debout et on va montrer à on va vous montrer à toi Sandy, à Sarah, à tous ceux qui dansent et à Apolly comment il faut danser sur cette musique, d'accord? Alors attends, on va s'organiser, alors on se met debout sur le meuble. Bon, ça va pas être évident, hein, c'est gogo danseur. Alors donc on va se mettre debout, l'autre il se met sur la chaise. Et on va donc expliquer à Sandy, à Sarah, on va essayer de faire comprendre, et puis surtout
4: à Apolly. Non.
0: Ah ben, là, ça va être dur, hein.
4: Pas
0: de bon, Rigo, il est sur Internet, ça l'excite. Alors, attends, on va voir.
4: C'est vicieux.
0: Hein? Ah oui, il est... Vas-y, Manu, ondule. Ondule, Manu.
1: Elle est sexy, Manu.
0: Non, mais le Manu, là, il est fort. Le Manu est fort. Moi, ça sert à rien, parce que je vois déjà la taille que vous faites. Déjà, vous êtes obligé de vous prouver, je vais rester. Oh là là
1: là.
0: Il y a déjà Phil Dark qui a pas commencé, qui est déjà en train de s'enfoncer un micro dans le cul.
4: Non,
0: c'est... Oh, le Manu, regarde ça. Oh, et ça se frotte. Oh là là. T'as Manu qui est en train de fouetter son zizi sur le sexe.
1: Non, Manu, mouille pas quand même.
0: Voilà, est-ce que tu fais ça un peu à Pauline? Tu fais ça à Pauline ou pas?
1: Ouais, mais pas comme ça.
0: Alors maintenant, Manu, t'enlèves ton. Tu montes ton ki à Pauline.
1: Ouais, vas-y.
0: Il est en train de se défroyer. Regarde.
1: Regardez.
0: Ils sont à poil. C'est artistique.
1: Attention,
0: ils sont quasiment en cul. Oh, ils montent son cul, Tu montes ton cul à la cantine de TF. À la cantine de... Et ça y est, les torses poil. Ça y est, il y a Phil Dark qui a fait tomber son jean et tout. Oh là là là là là. Il y a Pauline qui regarde l'arrêt des fesses.
1: Non, regarde les motifs du calvite bleu.
0: Oh là là là là là, c'est énorme, c'est chaud. Oh là là, Sandy, tu seras là, je crois que tu t'exciterais.
3: Là, je
4: regrette
3: de ne pas être là.
4: Ah, mais Hugo.
0: Ça, vous avez l'air. Je peux pas. Je vais sans déconner, mais tu te rends compte qu'il y a quelqu'un de la direction qui se pointe ici de RTL. Il voit deux mecs à moitié à Walper en train de se foutre un micro dans le derrière. Non, mais il faut faire gaffe, parce qu'il y a des micros. Après, tu vas avoir une angine du derrière. Parce que le mec qui a parlé dans ce micro dans lequel tu parles, Hilda, il a eu une grippe. Tu vas voir la grippe de l'anus.
4: Non,
0: ça s'attrape la grippe de l'anus. Tu vas un micro, mais tu vois des. Non, mais c'est. Sur ce genre de musique, quand même, là, il faut reconnaître, Sandy, que c'est très excitant. Hein.
3: Ah oui, là, il faut bien bouger le corps, jouer avec les mains.
0: Ah bah oui, là, il faut se déonduler.
3: Il faut se déonduler.
0: C'est artistique, c'est beau, c'est joli, c'est vrai. C'est vrai que c'est excitant, mais par contre, c'est vrai qu'elles sont pas toujours très jolies, hein, les filles qui dansent sur les cubes. Elles sont des fois bien foutues, mais pas forcément très jolies de visage.
3: Voilà, il faut
0: qu'il y ait
3: les deux.
0: C'est toujours évident. C'est ça qui est dingue chez toi, Sandy, c'est que t'as les deux.
3: C'est bien gentil de le dire, mais
0: c'est vrai, je trouve que t'as des, bon, je trouve pas que t'as des yeux, forcément, mais t'as des jolis yeux, je trouve que t'as des beaux yeux bleus.
3: Bingo.
0: Ouais, non, mais attends, non, mais sinon je me serais pas permis, hein, je trouve que t'as des jolis yeux bleus.
3: Mm-hmm.
0: Ouais.
3: C'est vrai.
0: T'as du charme, t'as des jolis yeux. Alors que tu vois, Sarah, qui a les yeux marrons, par exemple.
1: Ah non, pas du tout, tu t'es gouré, j'ai les yeux bleus.
0: Et ben voilà, et ben j'allais te dire qu'il y a les yeux marrons quand on a la radio, alors qu'elle a les yeux bleus dans la vie de tous les jours. Et ben, je trouve que tu vois, c'est pas pareil.
1: T'as fini quoi, là?
0: Non, mais c'est pas pareil, mais c'est plus jeune, c'est des yeux bleus de fille plus jeune, c'est tout. Ouais. Allez, on danse, putain.
4: Allez,
0: non, mais merde, c'est vrai, on est dans la raison. Non, mais merde.
3: Elle a peut-être les yeux d'innocence.
0: Hein?
3: Elle a les yeux d'innocence.
0: Oh, ben ouais, je sais pas.
1: Les yeux d'innocence.
0: C'est vrai que merde. Putain, Sandy, je crois qu'on est grave excité, Sarah aussi, hein. Il faudrait qu'il y ait Sandy de Gérard qui viendrait à Sandy de Suresnes, là, puis là, ça serait chaud comme la braise, là. Oh, c'est vrai que c'est bon. Oh là là là là là là. Tildar, il est parti, il est lives. Oh là là là là, il est en train de se frotter contre un poteau, c'est fort. Il est taré ce soir. Je sais pas ce qu'il a, il a mangé du lion. Je sais pas, il a...
4: Amenez-moi des perruques.
0: Putain, allez. Sandy,
3: oui.
0: Tu souhaiterais peut-être ajouter quelque chose?
3: Non, je voudrais simplement... Maintenant, tu m'as donné un peu ton conseil, donc oui, d'arrêter peut-être mon métier dans pas très longtemps.
0: Oui, parce que...
3: Les deux ne sont pas possibles, de toute façon, j'ai essayé, les deux...
0: Non, mais le problème, c'est que le problème que tu rencontres, c'est qu'à chaque fois, ça te brise quelque chose. Toi, ton rêve, c'est pas quand même de faire un métier là-dedans, ce que j'avais imaginé, effectivement.
3: Non,
0: là, ça t'amuse, tu gagnes du blé peut-être facilement, et en plus, ça t'amuse que tu vas dans des endroits où il y a de la musique, tu rencontres des gens et tout, c'est très sympa.
3: Maintenant,
0: pas super
2: âgé, t'as que 27 ans, mais c'est vrai que c'est un âge où on aimerait bien un petit peu plus s'opposer. Pourquoi pas réfléchir à une famille, même si c'est pas avant 3-4 ans pour avoir des enfants. Mais c'est vrai qu'on commence un peu à y penser. Alors donc, voilà. Ah, Sandy, tu m'appelles, je vais parler, j'étais avec une strip pendant 4 ans, Nicolas. Mais bon, non, c'est peut-être pas la peine, si.
3: Ah bah tu as dit que l'été c'est que c'est fini, donc j'aimerais bien savoir si c'est aussi à cause de ça que c'est fini.
2: Bah écoute, il faudrait que Nico nous relaisse son numéro de téléphone, quoi qu'il est là, il s'inscrit encore sur le Minitel, vite fait, regardez, hop il est derrière, là, hop Nico si vous avez à le choper. Sandy.
3: Oui.
2: Avec Sarah, tu souhaitais parler de quoi toi?
1: Moi en fait je voulais te parler de notre réputation que j'ai au sein des mois.
2: Océane, c'est qui Océane?
1: Océane, c'est ma meilleure amie, on va dire, parce qu'on a partagé plein de choses ensemble.
2: Vous avez des mecs? Hein.
1: En fait, on peut pas se garder des mecs, parce qu'on est considérés vraiment comme des grosses salopes. C'est impossible pour nous d'avoir des mecs, malgré qu'on voudrait.
2: Et qu'est-ce qui a fait cette réputation? C'est que vous l'êtes au départ, vraiment ou...
1: Non, en fait,
2: vous êtes des salopes, quoi. Ça s'entend, ça s'entend.
1: C'est des grosses salopes.
2: Hein, t'as quand même des amis d'elles, des salopes. Non, je rigole. Ça l'a fait rire. Comme il a dîné derrière. Non, il est super. Hein? La copine derrière, c'est une vraie. Elle a vraiment le rire. Non, on plaisante. Donc, vous avez un. T'as eu ce problème là aussi, Sandy, toi, quand t'étais plus jeune? Oui, quand même.
3: Non, je l'ai maintenant, quoi.
2: Ah, tu l'as maintenant.
3: La réputation des stripteaseuses n'est plus d'affaire. Hein. Ah, si tu te déshabilles, pour les garçons, t'es un bloc, pour les filles, t'es une salope. Hein. Donc.
2: Sarah.
3: Faut assumer,
2: c'est vrai. Sarah, donc toi, le problème, c'est quoi aujourd'hui?
1: Le problème aujourd'hui, c'est que bon, ben à force, au départ, on voulait juste s'amuser, tu vois, on allait dans des en boîte ou des machins comme ça, et on avait fait comme qui dirait un challenge, tu vois, et c'était à la fille qui se taperait le plus de mecs dans la soirée.
2: Ah ouais, bah c'est intelligent, ça, c'est vraiment on est considéré comme de la viande, alors c'est
1: mais
2: ça.
1: Mais non, hein. Mais écoute, j'adore les hommes, c'est pas de ma faute. Donc en fait,
2: qu'est-ce que
1: voilà.
2: T'aimes bien chez l'homme?
1: Hein?
2: Qu'est-ce que t'aimes bien chez l'homme?
1: Son sexe.
2: Non mais sérieusement, qu'est-ce que t'aimes bien chez l'homme?
1: Sérieusement, qu'est-ce que j'aime bien chez l'homme?
2: Oui.
1: Son torse et ses fesses.
2: Son torse et ses fesses.
1: Ouais.
2: D'accord.
1: Il a des bonnes fesses bien dures et un torse bien, bien beau et avec des chocolats et tout, tu vois.
2: Oh, quelle horreur. Tu veux des hommes musclés, toi. Tu veux du chipandels, toi.
1: Ah non, pas que des hommes musclés. Non, je veux... Il y a n'importe tout homme de... Tout homme d'homme, tant qu'ils ont...
2: Alors moi, j'ai les fesses qui tombent et puis... Moi, j'ai une paquette de chocolat, mais qui a bien pris le soleil.
1: Ah, mais à mon avis, Max, t'as des bonnes fesses quand même, non?
2: Ouais, mais j'ai pas de plaquettes. J'avais des plaquettes de chocolat, mais je me suis dit, j'ai trop pris le soleil, c'est tombé, ça coule. Ça coule un peu, hein. Des plaquettes de médoc.
3: C'est pas le physique.
2: Ouais. T'aimes bien un mec qui prend à peu près 10 médocs par jour? Et qui est obligé de se mettre de la crème dans les oreilles pour pouvoir entendre si il est sourdingue?
3: Non, peut-être pas ce point-là.
2: Hein? Et qui se défonce à l'alcool? Et qui prend de la coke avant d'aller se coucher, ça te dit ça?
3: Ouais. Non, du tout.
2: Ah bon, c'est dommage, parce que sinon je serais l'homme rêvé, hein. Bon,
3: ah,
2: sérieusement,
3: là,
2: soyons sérieux deux secondes. Et donc
1: oui, à force.
2: Ah oui, t'as quand même un rire de salope, ça c'est clair. Maintenant, Fildar, je crois que t'avais raison.
5: Salope.
2: On est bien d'accord. Même Rigo le dit. Hein, Rigo, tu confirmes?
5: Salope.
2: L'absa. L'absa.
1: Enlevez ce que vous disiez, hein, sinon moi je vous parle pas de mon problème.
2: Vous disiez quoi? Vous dites?
5: Salope.
2: Alors? Le réponds, salope.
1: Oh, okay.
2: Qu'est-ce qu'il y a là?
1: Le truc, tu veux que je te raconte?
2: Hein?
1: Ou tu t'en fous?
2: Mais non, on plaisante, vas-y.
1: Bon, alors en fait, le truc, c'est que, bon, ben, à force de faire, d'allumer les mecs et de bande de se les taper, quoi, bon, on s'en est tapé quand même pas mal.
2: Combien? Pas le chiffre exact, mais tu veux dire, quand tu dis combien, c'est plus de 5, plus de 10?
1: Non, on a le chiffre exact.
2: C'est-à-dire, vas-y, donne. Hein.
1: Moi, je m'en suis tapé 21.
2: Ouais.
1: En, exactement, ben, en fait, on sait pas, depuis combien, Océane? Non, 2 à 3 mois, quoi.
2: D'accord, et vous couchez avec tous ces mecs?
1: Oui, dans les boîtes, on va dans les toilettes, si tu veux, et c'est à celle qui s'en fera le plus, quoi. C'est vraiment...
2: Vous avez les capotes, vous avez tout ce qu'il faut, quand même?
1: Ah oui, bien sûr, bah attends, quand même, j'ai pas envie de mourir.
2: Non, mais vous prenez strictement aucun plaisir, parce que si c'est juste dans le défi de se faire, au moment donné où vous avez l'acte, la pénétration, il n'y a rien, il n'y a aucun plaisir.
1: Non, mais ça dépend desquels. Si, ben moi, je vais te dire, moi, je sais pas aussi, mais moi, je prends extrêmement, énormément de plaisir, parce que j'aime le contact physique, quoi.
2: D'accord.
1: Et donc ça me fait énormément plaisir quand je vois un mec devant moi et que ça commence à conclure quoi.
2: Et tu fais ça que dans les boîtes, c'est-à-dire que tu les ramènes jamais chez toi ou tu vas jamais chez eux?
1: Non, ça se fait aussi des fois en soirée quoi.
2: Je trouve ça dégueulasse de faire ça dans des chiottes et nombre de fois, franchement je trouve ça très dégradant et c'est ça. Non mais moi je trouve pas ça, bon c'est que du sexe, mais je trouve ça dégueulasse quoi. Franchement, moi, c'est comme un bon vieux, un pauvre steak, je sais pas, chez Pinot quoi. Pourtant je te jure, c'est l'acte en lui-même, je trouve ça vous met pas en valeur les filles. Enfin bref, Sarah, on va revenir dans un instant. On va revenir dans un instant avec toi. On aura également le témoignage Sandy, si tu veux bien, de Nico qui va nous rejoindre. Et puis Marina, dans une fraction de seconde, c'est avec elle qu'on reviendra exactement. C'est avec un petit Jackie des croissants chauds, Sandy. Puis bien entendu, si vous voulez intervenir avec nous pour la Radio Libre, 0 803 08 5000.
1: Ouais, je suis là.
2: C'est ce qu'on écoutera après en musique. Je suis sûr que t'es en train de kiffer, toi. Aïe, aïe, aïe, Marina. Je sais que ça t'excite, Marina.
1: Ah ouais, vachement.
2: Je vais te dire, là, tu m'as touché en plein cœur. Parce que,
1: ça fait plaisir.
2: C'est carrément... T'oses pas le dire parce que je sais que t'es timide, mais c'est ton dispo, c'est vrai.
1: Ben ouais,
2: mais t'es timide. Non, mais faut pas le dire. Je le sais, je l'ai deviné. Hein.
1: Ouais.
2: Écoutez là, écoutez. C'est le thème bien.
1: Ah ouais, je m'envole là.
2: Hein?
1: Je m'envole.
2: Tu t'envoles là?
1: Ouais.
2: Attention, hein, sois sage. Alors Marina,
1: ouais.
2: T'appelles de quelle région toi, dis donc?
1: Bah, Côte d'Armor.
2: Oh, vilaine. C'est vilain là-bas.
1: Quoi, c'est vilain? C'est vachement beau. Tu connais même pas.
2: Marina et sa vilaine région.
1: C'est pas gentil.
2: Ouais, je déconne. Je peux pas déconner, c'est ça? Hein?
1: Si. Bon, hein? Je fais que ça tous les soirs, donc.
2: Hein? Alors, on peut pas plaisanter un peu, hein?
1: Ouais. C'était quoi ça?
6: La poule.
2: Bonne réponse, ça fait 1-0 déjà pour Fildar face à Marina. Attention. La deuxième poule.
6: Ah, il n'y a jamais une poule.
2: Je rappelle que si au bout de 3 points, bien sûr, on gagne. Attention, c'est parti.
1: Le cheval.
2: Oui.
1: Ouais.
2: Bonne réponse de Marina. Oui.
6: Cochon.
2: Oui, c'est gagné pour Fildar. Bravo. Ouais. Et oui, Marina. T'as peut-être pas pour ce jeu, non?
1: Pas vraiment. Non.
2: C'est pas mal.
7: Mon casque.
2: Ouais.
7: Ouais, mais bon, c'est pas de notre faute, arrête de nous engueuler.
2: Mais c'est pas de
6: mais
2: ma faute,
6: Adam. C'est pour ça qu'elle a pas fait les bons numéros.
2: Le prétexte à 2 balles.
7: Mais attends, quand ça coupe tout le temps.
2: Ah, d'accord, on l'avait pas branché correctement son.
6: On rejoue là.
2: Oh, la pauvre Apolline.
7: Voilà, et ça marche maintenant.
2: Ah bah, Apolline, comme si. Tu vas arrêter de te foutre de ma gueule. Hein? Tu vas arrêter de te foutre de ma gueule. C'est pas parce que t'es une blonde aux yeux bleus et que t'es une nana et que t'es arrivée depuis très longtemps que. Hein? Hein?
7: Bah justement, il faut être gentil avec moi. Il faut comprendre que c'est pas évident le standard.
2: La pute Apolline va fermer sa gueule et elle va travailler un peu quand même correctement avec l'équipe. Hein?
7: Et le petit mec, je l'emmerde.
2: Elle va faire du travail potable, c'est possible
7: potable.
2: Ou pas? Elle peut se mettre à travailler ou pas?
7: Oui, c'est possible, je vais essayer.
2: Parce que sinon, je risque de m'énerver.
7: Ok.
2: Hein?
7: C'est comment quand tu t'énerves?
6: Ah, lui demande pas.
2: Mais tu veux pas aller bosser à Funly là pour bien apprendre le métier et après tu reviens à Paris là?
7: Attends, mais arrêtez les mecs.
2: Non, mais au moins tu prends pas trop l'escalier.
7: Non, mais non.
2: Alors l'autre, j'y crois pas. L'autre. Mais c'est parce que j'entendais pas bien dans mon casque.
7: Mais attends, mais je t'ai pas dit
2: c'est
7: ça.
2: C'est pour ça que je tombais sur des. C'est-à-dire que t'aurais du bon son dans ton casque, on serait tombé sur des gens de folie.
7: C'est pas ça que je dis. Enfin, je commençais à te parler, mon casque, j'entendais plus du tout ce qui se passait à l'antenne.
2: Ah, elle était paniquée.
7: Voilà, j'étais
2: elle était paniquée parce que bon, c'est vrai qu'on travaille dans le noir. C'est vrai qu'on travaille. Mais non, elle est... Mais non, c'est pas qu'elle entendrait des rien. C'est que comme on travaille dans le noir et qu'on se voit peu, imagine, je suis en train de parler. Alors par exemple là, je parle, puis d'un coup tu débranches. Vas-y, débranche. Moi, je continue à parler. D'un coup, regarde, tu me vois plus. Et là, c'est un moment de sympa. Tu paniques, tu sais plus où t'es. T'as Marc, s'il a disparu, il est où? Putain, qu'est-ce qui se passe? C'est tout, merde.
7: Et ben voilà, c'est ce qui m'est arrivé.
2: Mais t'es vraiment.
6: Mais c'est bah, beau quand elle entend.
2: Tu nous prends pour un con, quoi. Tu nous prends pour des cons, quoi.
7: Un petit peu.
2: Hein.
6: Zéro.
2: Ah bah alors là, je vais te dire. Alors là, je vais te dire le mot. Là, il a 0 sur 30.
7: Sur 30.
2: 0 sur 30. Nous, ça, c'est du sérieux, c'est du concret. C'est de la fille qui danse à poil sur de Armand Van Delden.
6: Voilà.
2: Hein, Sandy, de retour avec nous.
3: Oui.
2: Hein, Sandy. Sandy, donc on rappelle que tu es, comment on pourrait dire, stripteaseuse, que tu fais du striptease, tu danses, tu fais des photos un petit peu.
3: De charme.
2: Tu fais des films porno.
3: Non, je ne sais pas encore. On m'a proposé, je tâtonne.
2: Là, c'est le meilleur moyen pour être vraiment seul tout le temps dans sa vie. Hein.
3: Voilà, c'est d'accord. Pour ça que j'hésite.
2: Alors, je précise juste sur le Minitel qui a Clara, qui a 23 ans, qui dit « Max, vous êtes dur quand même avec Apo. Faites-lui des puiseaux plutôt que d'autre chose.
7: Bah, » sympa, Clara, ouais. Une fille compatie.
2: Parce que c'est une fille, je veux dire. Sans elle fait partie de l'équipe, elle a souhaité travailler avec nous, elle est avec nous. Maintenant, non, mais quand tu fais une connerie, il faut l'assumer.
7: Mais j'ai pas fait de conneries.
2: Non, mais vous m'avez trouvé des numéros de téléphone qui tombent sur des répondeurs. Bah voilà, puis c'est tout. Je veux pas le savoir.
7: C'est notre faute, ok.
2: Genre, on serait sur TF1, je veux dire. Ça serait la claque, ça serait direct. Tu auras un appel de Moujotte, et puis c'est bon, t'es mort, on est dead, quoi. Je veux dire, la gaffe, quand tu lèves le rideau, il y a toujours un cadeau derrière. Même si c'est une crotte, il y a un cadeau, hein. C'est pas. Ouais, ben, le rideau, il s'ouvre pas, ça s'en occupait, on ouvrira le rideau demain. Tu crois que ça se passe comme ça, toi? Ouais, c'est ça.
7: Ouais, non, mais c'est tout. On a fait une erreur, ok, autant que nous.
2: T'as fait une erreur de plus.
7: De plus.
2: Une erreur
7: oui,
2: de plus.
7: Voilà. Tu le vires pas, là, tout de suite, maintenant?
2: Non, on va attendre encore un petit peu, mais.
7: J'aurais pu aller me fumer une clope, tu sais.
2: Eh ben, t'es viré. Allez.
7: Ok, dégage.
2: Allez, sors. Allez, sors. Va faire ton caca, va fumer ta clope, va ton truc, elle est tranquille, elle est pépère, elle se fait virer, comme ça elle va fumer sa petite clope. Non mais heureusement que j'ai une équipe compétente, parce que là franchement...
8: C'est la passion du métier ça, hein. Allez, on sent que t'es passionné par ton
2: père, c'est propre, hein. Ça fait plaisir.
7: Pas de méchanceté quand je fume ma clope.
8: Bon, on va gêner.
2: C'est hallucinant ça, Sandy.
8: Non, tu fumes pas, tu crapotes.
2: Sandy,
3: oui.
2: Tu veux travailler en radio, ça te dirait ou pas? Parce que bon là, il y a un poste à prendre apparemment. Hein. Non, on rassure, on plaisante, bien sûr, elle va revenir à Pauline, juste le temps pour elle, parce qu'en rencontre, elle disait, ouais, j'ai envie de faire caca et tout.
3: Non, si jamais tu veux licencier Manu, je suis prenante, hein.
8: Attends un peu, ça va pas tarder.
2: Manu, tu es viré. Voilà. Bon, alors, t'as perdu ton mec, Sandy, à cause de ça. T'en as perdu plusieurs, dont un avec qui t'avais une belle histoire. Et puis, le mec, à un moment donné, il a dit, où c'est le métier, où c'est toi?
3: Voilà. C'est lui, excuse-moi.
2: On a Nico qui était donc sur Minitel, qui a été très patient, qui a 24 ans, qui est de Massy, banlieue parisienne, et qui souhaitait donc témoigner là-dessus, parce qu'apparemment, toi aussi, Nico, tu avais une copine qui faisait à peu près la même chose que Sandy.
9: Ouais.
2: C'est-à-dire, Nico?
9: Non, en fait, moi, elle a commencé gogo danseuse. Moi, je l'ai connue, elle n'était pas gogo. Elle a commencé à être gogo pendant qu'elle sortait avec moi, et elle a fini en faisant du street, c'est genre les enterrements de garçons, etc., en fait.
2: Ah, d'accord.
3: Bah, ouais, c'est exactement ce que je fais, quoi.
2: D'accord. Et,
9: alors, moi, le bin, ce qui s'est passé exactement, c'est, tout se passait nickel. Moi, c'était son truc. En plus, elle s'éclatait là-dedans. Je m'en foutais carrément. Le seul bin, ce qu'il y a eu, c'est que ça s'est su, et que ses parents et sa sœur l'ont su, et donc mes potes l'ont su. Et j'aimerais en fait savoir si Sandy, si les potes de ton mec l'ont su, quoi.
3: Ben moi, tu vois, mon copain se faisait une joie de leur dire et de les amener au spectacle quand je les fais en boîte.
2: Mais par fierté, par fierté ou pour t'humilier?
3: Par fierté, ouais, pour dire, tu vois la nana qui est là, tu vois, ben, c'est la mienne.
2: Ah ouais, voilà. D'accord. Mais toi, ça t'excitait là aussi, ça te gênait vraiment?
3: Ah non, là, ça me gênait plutôt, quoi. Ah, j'ai l'impression d'être dans une cage et qu'on est presque me jeter des cacahuètes, quoi.
2: Tu lui as dit?
3: Je lui ai dit, oui, mais tout ce qui est beau, ça se regarde, donc il faut que tout le monde le voie. Et bon, il n'a pas voulu comprendre que moi, ça me gênait que les gens qu'on côtoyait tous les jours me voyaient comme ça, quoi.
2: D'accord, ok, ouais.
9: Ouais, mais maintenant, ils t'ont vu en faisant du gogo ou en faisant du strip ou du porno? Parce que s'il y a une grosse nuance quand même entre les deux,
3: tu vois. Non, du strip, pas du gogo, ça m'aurait pas gêné, mais bon... Ouais. Je sais pas, les gens que je côtoie qui sont proches, je voudrais faire une séparation entre le travail et les amis, quoi.
2: Ouais, c'est clair, après tu vas bouffer chez des copains, le mec il dit putain le cul qu'elle a quand même, et la perte de sens.
3: C'est arrivé, c'est surtout ça, c'est désagréable, quoi.
2: Ouais.
9: Et ça c'est mortel, et c'est trop chiant, quoi, parce que moi en fait, c'est nickel, et quand mes potes l'ont su, en fait, après ils ont l'impression que tu sors non pas avec une copine et la copine dont tu parlais, mais avec un morceau de viande, et ça c'est une horreur monstrueuse. Ouais. Et en fait, ça se trouve, c'est ce qu'il a enduré, le mec, ça se trouve, ses potes lui ont fait, ta copine elle est top bonne, machin. Et point final, quoi. Et après, ils oublient tout ce qu'elle a dans la tête. Et ça, c'est une horreur.
2: Exactement. Nico, toi, t'es resté combien de temps avec cette fille-là?
9: Moi, je suis resté entre quasiment 4 ans.
2: Ah, quand même énorme. Donc,
9: quasiment
2: ça, c'est...
9: 4 ans. Et en fait, elle a fait ça pendant 2 ans et demi. Et là, elle a arrêté, je pense. Maintenant, j'ai plus trop de nouvelles. Bon, moi, je suis un petit peu dans le même truc. Donc, j'ai une fille.
2: Mais qu'est-ce qui a fait que ça s'est arrêté, Nico, avec elle?
9: Qu'est-ce qui a fait que ça s'est arrêté? C'est qu'elle s'est fait niquer par un magazine, en fait, qui a publié des photos sur elle.
2: C'est-à-dire qu'elle s'est plus des feuilles dans le cul?
9: Hein?
2: C'est pris des feuilles dans le cul. Elle s'est fait baiser par un magazine.
9: C'est-à-dire qu'il y a des mecs qui l'ont invité à un enterrement de vie de garçon.
2: Heureusement que c'est pas l'équipe, hein.
9: Allô?
3: Ils ont pris des photos d'elle lors d'un spectacle, c'est quoi
9: elle vient d'entendre un dit de garçon, ils ont pris des photos et ils les ont publiées dans un magazine qui est vachement connu.
2: Parle bien devant ton micro, Nico.
9: Ouais, c'est sur un portage, c'est pour ça.
2: Bah, c'est mieux là.
9: Et donc ils ont publié un truc sur elle, ce qui fait que les parents ont su, mes potes ont su, ses amis, enfin l'enfer, quoi.
2: Là, c'était une catastrophe, là.
9: l'enfer total.
2: Parce que ça veut dire que t'acceptais qu'elle le fasse, mais il fallait vraiment que ça reste entre vous, quoi, que personne de votre entourage le sache.
9: Mais les gens, ils comprennent pas, quoi.
2: Non, mais attends, Nico.
9: Ouais.
2: Tu sais, les gens, je veux te dire.
3: Ouais, bah oui, moi je pense que tu aurais dû assumer. Moi je sais que bon, ben.
9: Non, mais moi j'assume. Mais par contre, quand te sort ta nana, c'est un trou, point final, à la fin, t'en as ras le bol, quoi. Et moi, ouais, ça me fout les boules parce que moi je l'adore, cette nana, elle est excellente. Et voilà, c'est une horreur et ça dégénère entre nous après, quoi.
2: Ouais.
9: C'est clair.
3: Tu pouvais pas supporter que tes copains la rabaissent auprès de toi, quoi.
2: Ça limite.
3: C'était pas vraiment des copains, en fait.
2: Ça limite à la pipe.
9: Maintenant, moi, j'ai très, c'est un très sûr eux, et tout ce que j'espère, c'est qu'on se remette ensemble, et je pense qu'on va se remettre ensemble, c'est clair. Parce que bon, moi, je pense qu'on est mode événementiel, donc je comprends, c'est une autre philosophie, je veux dire. Le corps, c'est ce que c'est, tu vas à la plage, t'en vois plein. Bon, alors que t'en as rien à foutre.
2: Ouais. Donc ça fait combien de temps que t'es plus avec elle, Nico, aujourd'hui?
9: Moi, c'est pas énorme, ça fait 2 mois et demi.
2: Ah oui, d'accord, mais tu vas avoir de ses nouvelles d'ici peu, quoi.
9: Bah, Inch'Allah. On verra.
2: Et on me demande si je fais du strip de temps en temps, ça m'est arrivé. Quand je faisais de la radio à l'époque et que j'arrivais pas à arrondir mes fins de mois, ça m'est arrivé de faire du strip dans des boîtes de cuivre. J'avoue. C'est tout. Non, c'est vrai, non, mais j'ai fait des strips.
3: Soyez. Donc tu n'es pas partant pour faire un duo là, non?
2: Non, mais j'ai beaucoup perdu. C'est vrai que voilà. Si j'ai une bonne époque quand même. À un moment donné, je me tordais bien le cul sur Enigma, Sadness. Sur Sadness, Enigma, il y avait une croix. Et voilà, il y en a un qui a un problème de portable. Allô,
9: oui.
2: Nico? J'ai peur qu'on te perde, Nico.
6: Ouais, c'est Nico.
2: Non, ça va mieux, Nico? Bah, récupère-le en antenne, on le remercie parce que là, il y a des problèmes. Bah, ça a coupé apparemment. Sandy,
3: oui.
2: Je voulais te remercier. Peut-être que tu veux rester avec nous pour écouter de nouveau le témoignage des deux petites, là?
3: Oui, oui, voilà, pour savoir. Parce que c'est vrai que, on dit que je suis une salope, mais je tape 21 mecs dans les toilettes.
2: Non, mais attends, t'es pas une salope, toi.
3: Non, pas moi, je parlais d'elle.
2: Même Sarah, bon, elle fait son petit truc. Sarah, on revient avec toi. T'as 18 ans, t'es aussi de Montpellier. T'es avec ta copine qui est Océane, qui est juste derrière, c'est ça, Sarah?
3: Oui.
2: Hein, on plaisantait tout à l'heure en disant, ouais, on est avec deux salopes, vous allez voir, ça va être chaud. Ceci dit, quand même, on peut rappeler pour ceux qui n'auraient pas suivi tout à l'heure le témoignage de Sarah qui est encore avec nous, que toi tu dis que vous êtes comme chaude comme la braise, hein, c'est comme ça qu'on pourrait dire.
3: Ouais, voilà.
2: Et que vous êtes tapé des délires avec la copine qui est avec toi ce soir, et vous tapez des mecs lors d'une soirée, le plus de mecs possible, c'est aller jusqu'à 21 en une soirée.
3: 21.
2: Mais avec pénétration, les 21?
3: Non, non, pas en une soirée. Non, tu rigoles.
2: Oh, bon, putain, je crois que tu t'étais fait niquer par 21 mecs dans les chiottes, je dis, à un moment donné.
3: Attends, non, parce que tu perds 21 mecs en 2-3 mois, quoi.
2: Ah ouais, parce que je me suis dit, putain, elle va perdre le goût de la queue, là.
3: Ah mais non.
2: Sans être vulgaire, hein, mais je crois que c'est trop tard. Hein.
3: Mais attends, on dit que je suis une salope, mais on vient de me demander des photos de moi. À poil, quoi, et on m'a dit, Sildar, il est chaud aussi, il veut de la quéquette. Hein,
2: ah bah nous, il nous a dit,
6: il m'a dit,
2: à l'époque, il t'aurait connu, il aurait 18 ans, il t'aurait pécho,
6: je t'aurais culbuté. Hein,
2: ah bah ouais, et moi j'ai rajouté, j'aurais fait pareil.
6: Non, mais c'est ce que vous cherchez, donc on va pas tourner autour du pot. Mais non, bon,
2: avec Sildar, on se disait quand même, putain, mais c'est marrant parce qu'on vous entend témoigner, et nous, à l'époque, on est dans les boîtes, on tombait jamais sur des nanas comme ça.
3: Ah ouais?
2: Bah non.
3: Vous n'allez pas dans les bonnes boîtes?
2: Bah, voilà. On choisit pas des boîtes où il y a que ça. On va dans une boîte qui nous plaît en espérant tomber là-dessus. On va pas spécialement.
9: Et quel plaisir tu prenais à faire ça, en fait, globalement?
3: Moi?
2: Ouais. Bah, c'est encore aujourd'hui. D'ailleurs, vous continuez à faire ça encore, les filles, ou pas?
3: En fait, non. En fait, on essaie d'arrêter. Parce qu'en fait, Océane, ah, c'est copain.
9: C'est une drogue, alors.
2: Ah, bah, ouais. Elle va faire une cure de désintoxication de cul, hein.
3: Non, mais c'est en fait parce qu'Océane a un copain, quoi, et c'est impossible de garder un copain stable. À chaque fois qu'on va dans une autre boîte, quoi, tu vois, on a vraiment la réputation qui est vraiment faite, quoi, et les mecs qui sont des habitués des boîtes se collent à nous, quoi, et c'est vraiment impossible de garder un mec, sérieusement, ça devient l'enfer. Et non,
2: mais
3: voilà.
2: C'est peut-être à cause de vous, de vos comportements, ça tient qu'à vous aussi, à ce que ça se passe différemment, c'est que vous souhaitez à ce que ça ne dure pas non plus.
3: Non, mais c'est pour ça que là, on s'est calmé, quoi, et... Ouais. Et donc c'était pour passer une petite annonce quand même sur la radio pour dire à tous les mecs qui nous connaissent, parce que bon, mais Sarah Océane sont assez connus quand même dans Montpellier.
2: Ouais.
3: Voilà, qu'on dise que c'est fini, quoi, et qu'ils viennent plus nous coller parce qu'on en a marre, quoi.
2: D'autant ça déjà, ils vont pas savoir qui vous êtes, et puis deuxièmement, ils en ont rien à foutre. C'est trop facile, ça, d'avoir un comportement comme ça, puis toujours le moment de dire, écoutez, les mecs, on arrête maintenant, arrêtez de venir nous emmerder, on a changé. On a Sandrine qui a 22 ans, qui est de Paris, qui a écouté votre témoignage, Sarah et Océane, enfin, surtout soit Sarah.
3: Ouais.
2: Et Sandrine, tenait à apporter un petit témoignage. Nico, t'es toujours avec nous de nouveau.
9: Ouais, toujours.
2: Et Sandy aussi. Alors, Sandrine, oui. Bonsoir.
10: Bonsoir.
2: Ça va,
10: ouais. Ouais, ça va. Bah, en fait, j'étais en train d'écouter ça tranquillement chez moi.
3: Mm-hmm. Et j'ai été un peu, on va pas dire choquée, parce que je suis quand même un peu ouverte d'esprit.
0: Perturbée.
3: Mais perturbée, parce que aller en boîte, s'enfiler un maximum de mecs dans les toilettes d'une boîte, je trouve que c'est quand même un peu triste.
0: Un peu baisé dans les chiottes, hein, une fois, mais alors putain, ça doit être... Ah.
3: Ouais, c'est un peu, et je sais pas, j'ai même été étonnée que pour l'instant, il y ait personne qui ait réagi, quoi, parce que...
0: Bah, si nous, on est en région, en tenant, on a demandé d'envoyer des photos, quand même.
3: C'est clair.
0: Qui réagit sur quel plan?
3: Qu'est-ce que tu veux qu'ils réagissent? Nos amis qui réagissent et qui nous
9: réagissent? Mais ça te choque sur quoi, globalement?
3: Pardon?
9: Ça te choque sur quoi?
3: Ça me choque sur quoi? Bah, ça me choque de me dire que...
9: Le mec est d'accord et qu'elle est d'accord, ils font ce qu'ils veulent.
3: C'est clair qu'elles font ce qu'elles veulent, quoi. Mais je trouve que c'est un peu triste d'être une petite minette de 18 ans et de sortir en boîte avec sa copine pour se faire tirer dans les chiottes d'une discothèque, quoi.
9: Ouais, bon, c'est clair.
3: C'est clair, c'est pas très sérieux, mais bon.
0: Ça manque un peu de classe.
3: Pourquoi tu dirais non, toi? Bah, je dirais non parce que je sais pas. Moi, je. Enfin, c'est un truc que je m'en vanterais peut-être pas forcément, quoi. Me dire que je me suis fait 21 mecs en 2 mois, bah ouais, quoi, ouais.
7: 3. Excuse-moi.
3: Ouais. Ouais, qu'est-ce que ça lui apporte? C'est un truc, ouais, qu'est-ce que ça apporte,
0: Est-ce que effectivement tu gardes de cette expérience de ces 3 mois et de tous ces hommes quelque chose de positif, Sarah?
9: Le goût dans la bouche.
7: Yosane qui est en train de me dire que lui fout la chatte en feu. Non, je rigole.
0: Ouais.
7: Donc non, en fait,
0: ça
7: apporte quelque chose de positif. Ben écoute, ouais. Ça nous a quand même servi de leçon et puis bon ben ça nous préserve un peu pour l'avenir, quoi, parce que bon ben c'est vrai que, mais bon, on a bien déliré, mais c'est pas...
9: Ça te préserve de quoi?
7: Ça me préserve de quoi? Ben ça me préserve que la prochaine fois je ferai gaffe et que bon ben on sera... Ce sera, voilà.
9: Mais tu feras gaffe, c'est toi qui l'as voulu, t'as pas à faire gaffe, hein. C'est toi qui l'as voulu.
7: Non, mais c'est pas ça que je voulais dire, mais... Qu'on refera plus ça, si tu préfères.
9: Ouais, ok.
7: On refera plus des coups de salope comme on a fait, mais bon, je voulais dire à, je sais pas comment elle s'appelle,
3: Sandrine, ouais,
7: que il faut de tout pour faire un monde, quoi.
3: Ah non, mais c'est clair,
7: des putes, des salopes, alors je vois pas pourquoi nous on se fait pas amuser un peu, quoi. Et moi, le mec était consentant, c'est tout à fait naturel qu'on
3: s'amuse un peu, quoi. Mais non plus, c'est pas non plus un truc très dur, je veux dire, en général, les garçons sont quand même relativement facilement partants. Donc
7: pas tous, hein, on en a, enfin moi personnellement, Océane aussi, je pense, on en a eu beaucoup qui ont été réticents, quoi, qui nous ont pas accepté, quoi.
3: Ouais, mais donc vous avez pas dû en trouver beaucoup non plus, à mon avis, hein, parce
7: non, mais souvent en boîte de nuit, c'est aussi qu'ils sont beaucoup beaucoup allumés, quoi, ils sont très chauds, ouais. Et donc ça fait que ils se laissaient faire facilement, mais il y en a quand même qui refusaient, quoi.
9: Ouais. Les mecs qui se laissent rapidement, c'est rarement des menaces, hein, quand même, hein.
7: De quoi?
9: C'est rarement des top classes, les mecs qui se laissent faire rapidement en boîte comme ça. Enfin, je sais pas, je pense que Max il est comme ça et moi je suis pas comme ça non plus, tu vois. C'est bof, quoi.
7: Mais imagine pendant toute la soirée, je t'abîme vraiment, quoi.
0: Ouais.
7: Et à la fin, tu vois, je t'emmène, quoi.
9: Si tu ressembles à Maïté, je cours pas, c'est clair.
0: Ah non, ouais, moi non plus, là c'est clair, oui, là je suis assez d'accord.
7: Je
0: ne
7: ressemble pas du tout à Maïté, quoi.
0: Ça c'est clair.
7: C'est pas pour dire ça, moi je t'enverrai les photos si tu veux, mais.
9: Ah bah je veux bien.
7: Le mec, il sait quand même ce qu'il prend, à mon avis, hein. Il prend pas de la merde, quoi. C'est pas pour me vanter, mais bon.
0: Ouais, tu sais, je crois que quand on a envie juste de sauter une nana, on fait moins attention, aussi bien à la qualité du cul, des seins, que de la gueule. Non, bah non, mais d'accord. Ouais, mais bon, je veux dire, même, on cherche pas le top model, c'est juste pour un coup le soir. Non, on fait moins les difficiles que quand c'est une nana avec qui on aimerait faire quelque chose de plus concret, ou même si ça.
9: Ouais, c'est clair.
0: Même
9: ouais.
0: Une nana qu'on veut ramener à la maison, on y fait déjà plus attention qu'une nana qu'on va juste tester comme ça dans les chiottes, j'imagine. Moi, j'ai jamais fait, mais je sais que je serais quand même moins sélectif là-dessus, bien sûr. Non, justement, je l'ai jamais fait, mais je te dis que je suis persuadé, me connaissant, que je ferais moins le malin, et si une nana, faut pas que ça soit écœurant, mais une nana, tu vois, j'ai pas envie que dès qu'elle me parle, comme dans South Park, j'ai envie de vomir. Mais, why not, quoi, tu vois?
3: Ouais. Dans une soirée, vous avez réussi à vous faire combien de mecs comme ça, toutes les deux?
7: Le plus qu'on a fait dans une soirée, c'était 4.
0: Moi, 8. Oh, merde. Non, je me suis pas fait de mec. Non, c'est pas vrai, c'est le mec, il est en train de se griller.
7: Le plus qu'on s'est fait dans une soirée, ouais, c'est 4. Ouais.
0: C'est 4, ouais. Ouais. Ouais, ouais.
7: Et le moins, ben.
3: Et tout ça dans les toilettes d'une discothèque, et en sortant, vous arriviez encore à vous regarder en face, je sais pas, c'est.
7: Bah écoute,
1: Écoute, c'est toujours le même truc, quoi. Si tu le veux.
2: Non, mais c'est quand même hallucinant. C'est, moi, je trouve
1: pas,
2: ça.
1: Tu peux aller dans des boîtes échangistes aussi à ce moment-là, ou
2: Non, mais bon, c'est un délire. Elles sont jeunes, je veux dire. Surtout les mecs, elle a dit qu'elle a pas couché avec tous. C'était aussi de façon de les emballer. Maintenant, ce qui est marrant, c'est de se donner un délai de 3 mois et de cocher. C'est 1, 2, 3, 4. Et puis, des fois, tu t'en fais, ne serait-ce que t'as dû t'en faire des fois 2, 3 dans le même week-end.
1: Mmh.
2: Ouais, donc, bon, c'est jeune, machin, mais enfin.
1: Vous avez arrêté pourquoi? Parce que vous en avez marre qu'on prenne pour des salopes, ou parce que
10: Non, pas du tout. En fait, on a arrêté parce que Océane a un copain et que chaque fois qu'ils veulent sortir en boîte, ils veulent aller dans des boîtes qu'on fréquente beaucoup et qu'ils le savent pas, quoi. Donc si tu veux, et si jamais ils l'apprenaient, bon ben.
2: Oh, tu sors avec Océane, la salope, putain.
1: Mais ils vont l'apprendre de toute manière. Ils vont l'apprendre. À un moment ou à un autre, il y aura bien un fumier qui viendra le dire. Hein.
2: Ouais.
10: Mais ça dépend.
1: Attends, Montpellier, c'est pas très grand. Quoi, c'est grand, mais bon, niveau boîte et tout ça, tout le monde se connaît.
10: T'es de Montpellier,
1: Pardon?
10: T'es de Montpellier?
1: J'habite Montpellier, mais je travaille pas que sur Montpellier.
10: Ah, d'accord.
1: C'est déjà un bon point pour moi, déjà.
10: Tu vois sur Montpellier?
1: Non, j'habite Montpellier, mais je travaille plutôt sur la côte, vers Perpignan, Narbonne, tu vois.
2: Ce qui ne l'empêchera pas d'envoyer des photos à Paris.
1: Oui, bien sûr.
2: Bon, on va arrêter là, peut-être, Sarah et Océane.
10: Ouais, comme tu veux. Ouais.
2: On est obligé, hein, sinon, faut qu'on aille dans les toilettes. Oui. Il y a Pauline qui a fini sa clope, qui vient de nous rejoindre.
11: Voilà, bonjour.
2: Rebonsoir.
11: Rebonsoir. Et il y a plein d'auditeurs qui appellent, en fait, et qui voudraient vraiment connaître la vie de Gérard sur les toilettes, parce qu'il paraît que Gérard, il connaît beaucoup la suite. Il lui est arrivé plein de choses. Mais vraiment, quoi. Il y a plein de gens qui appellent, donc.
2: Non, mais c'est Phil.
11: Moi, je suis pas au courant de l'histoire.
2: Tiens, on va appeler. Tiens, ça vous fait chier tous les deux? Bah oui, on va appeler Gérard. On va appeler. Non, mais vous vous prenez pour qui tous les deux? Qu'est-ce que c'est que ce truc?
12: Je dis pas non, on appelle pas, mais je veux dire non, Gérard, il s'est jamais rien passé dans les toilettes.
2: J'ai eu peur, d'accord. Ben, on va faire ça dans un instant, Manu, hein. Parce que suspense quand même, lui, il fait pas gaffe, le fils.
11: Gérard,
2: tu ne peux pas savoir. Pendant un an et demi, elle était aux États-Unis, donc elle a pas suivi les histoires. C'était à l'époque où justement, tu te faisais sodomiser.
13: Ouais, mais ça, c'est faux. Alors, moi, maintenant, je vais te dire une chose. Faut peut-être arrêter de croire ce qu'on dit, hein, parce que ça, c'est des conneries. Alors, maintenant, même toi, Pauline, c'est pas la peine de te sauver quand un mec, il te dit quelque chose de méchant, parce que moi, je vais te dire une chose. Si tu le prends pas au deuxième degré, ça sert à rien de perdre le standard.
2: Bah voilà, donc t'énerve pas, prends au deuxième degré le fait que tu te fais sodomiser, et donc tu dis que c'est pas vrai, Gérard, le t'énerver aussi.
13: Moi, je dément. Alors, maintenant, l'histoire de la loco, je veux plus en entendre parler.
11: Mais c'est quoi déjà cette histoire? Moi, je sais pas ce que c'est, cette histoire, tu m'engueules, mais je sais même pas ce qui s'est passé dans les toilettes de la loco.
1: Tu te fâches pas, Gérard, il n'y a que la vérité qui fâche, alors doucement.
13: Mais dans ce cas-là, t'avais qu'à prendre Max à part.
2: Mais c'est Sarah,
13: Pas le dire sur l'antenne.
2: C'est Sarah qui te parle, Gérard. C'est Sarah, l'auditrice de Montpellier, qui voulait savoir ce qui s'était passé dans les toilettes de la loco.
13: Allô?
2: Oui. Oh là là là là là là là là là, quelle catastrophe.
1: Gérard, j'ai une question à te poser. Qu'est-ce qui s'est passé dans les toilettes de la loco?
13: Rien du tout.
1: Rien du tout, t'es sûr?
13: Oui, c'est sûr, j'en suis sûr.
2: Parce qu'il y a quand même des auditeurs qui appellent, d'après ce que me dit Manu, ils me laissent un papier, il y a quand même des personnes qui t'auraient vu dans les toilettes à une époque.
13: Ouais, bah c'est ça. Alors, que c'est qui appelle au standard, qui ferait mieux de fermer leur gueule, parce que je commence à en avoir ras-le-bol.
2: On me parle de trucs cochons avec des matraques aussi.
13: Ouais, c'est ça. Bientôt, moi, ça va pas être avec une matraque que je vais casser la gueule au standard, moi.
2: Des vides sans teint.
13: Ouais, c'est ça.
2: Bon, alors donc, on dément catégoriquement, il s'est rien passé, il n'y a pas eu de sodomie dans les chiottes.
12: Du beurre de cacahuète?
2: Non.
13: Du beurre de cacahuète, et la même affaire dans la cuisine d'un joint.
2: Ah, il est très fort, Gérard.
13: Calme-toi un peu, toi, derrière, d'accord?
2: La force de Gérard, c'est qu'il a quand même une répartie assez extraordinaire. Donc, toi, tu dément catégoriquement, il s'est rien passé à l'époque, et moi, je le sais, qu'il s'est rien passé dans les chiottes de la loco. Hein,
13: non, mais Gérard? Ça, moi, de toute manière... Ouais, ce que j'ai à dire.
2: Attends, t'as parlé pas en même temps. Ta gueule, toi aussi. Ça me fait chier, c'est vrai, c'est à chaque fois que quelqu'un prend la parole que tout le monde a envie de parler.
13: Non, mais laisse-la dire.
2: C'est intéressant, qu'est-ce que tu veux dire? Non, mais ça m'intéresse plus que ce que tu dis, toi.
13: Non, mais qu'est-ce que vous voulez dire?
2: Non, toi, qu'est-ce que tu voulais dire, toi?
1: Moi, ben.
2: Non, pas toi, lui.
1: Hein?
2: Mais non, oui, toi. Allez, vas-y, je déconne, Sarah, vas-y, qu'est-ce que tu voulais dire?
1: Mais pourquoi il se fâche alors, si c'est la vérité, normalement? Quand c'est la... Il n'y a que la vérité qui se fâche, donc.
13: Attends, ouais, Sarah.
1: Si c'était pas la vérité,
13: Sarah,
1: tu t'en fous, alors Sarah, laisse dire, Gérard, laisse.
13: Sarah, t'habites où?
1: Au Montpellier.
13: Montpellier, t'es déjà venu à la loco?
1: Hein?
13: T'es déjà venu à la loco?
1: Non.
13: Non, bah alors, dans ce cas-là, tu ferais mieux de te taire.
1: De défendre
13: Apolline, d'accord?
2: Ceci dit, là, je crois que Gérard a raison, Sarah, parce que sinon, oui, il fallait faire croire que t'étais venu, mais ça s'appelle du deuxième degré, mais il faudra de l'humour, et ça, c'est vrai que dans la tête des filles, c'est pas toujours évident, surtout à l'âge que t'as. Ou alors, tu te tais.
1: Ok.
2: Bah oui, c'est vrai, donc, c'est grave.
13: T'es jamais venu, tu sais même pas où que c'est, la loco.
2: Ouais, alors, puis même si elle savait, c'est pas pour ça que ça veut dire que.
13: Mais à 17 ans, ce monnier, il est
1: Il y en a pas,
2: mais. Non, mais Sarah, là, ça devient moins intéressant parce que bon, elle y est pas allée. Par contre, s'il y a des gens qui sont déjà allés à la loco et qui peuvent effectivement nous aider à démentir et à dire qu'effectivement, il ne s'est jamais rien passé avec Gérard, qu'ils appellent maintenant le 0803-085000, hein, tout de suite. Donc, s'il y a possibilité d'avoir un auditeur ou une auditrice qui va régulièrement à la loco, qui n'hésite pas à nous appeler dès maintenant pour témoigner.
12: Il n'y avait pas une tournée Sodo 98, là? Il n'est pas passé par Montpellier, Gérard?
13: C'est qui parle, Rigo. Là
2: Rigo.
13: Non, Rigo, tu vois, je te démentis aussi, toi.
2: Ouais.
12: Ok.
1: Alors, quand c'est Rigo, tu te fâches pas, Gérard. Mais Rigo,
2: il s'informe, Rigo, parce qu'il aussi, il sait très bien qu'il y a eu un truc sur Internet qui s'est passé, et puis c'est
12: bah
2: tout.
12: Ouais, moi, je n'en parle pas.
2: Et voilà. Ah. Rigo, c'est les mecs qui font du bon boulot. Hein, Gérard?
13: Donc, faudrait peut-être arrêter vos conneries maintenant.
2: Non, mais
13: ça commence à bien faire.
2: Non, mais attends, il y a Rigo qui vient de me glisser un message. Tu sais combien on est de connectés du fait que t'es sur l'antenne, toi?
13: Non.
2: Il y a 600 connectés de plus en 2 minutes. Mais c'est hallucinant.
1: C'est l'idole, Gérard.
2: Hein?
1: Je suis très heureuse de te parler, Gérard.
2: C'est grave, Gérard. T'es une star, toi, hein?
13: Non, mais c'est ton émission, c'est pas la mienne.
2: Ouais, mais enfin, ceci dit, là, tout le monde appelle que pour toi aussi, là.
13: Ouais, mais moi, moi, j'ai écouté hier. Hier, t'as dit que je passais que le jeudi. Ce soir, j'ai encore bien écouté. Parce que on enregistre. Donc, t'as bien dit que je passais que le jeudi. Là, maintenant, ce soir, je sais pas, parce que...
2: Non, mais il y avait besoin de tout de suite de calmer les choses, parce que sinon, ça allait s'envenimer. Gérard, on a un témoignage d'un auditeur qui était à la loco, qui s'appelle Bertrand. Bonsoir, Bertrand, t'as 26 ans et tu es de Paris, donc, hein.
14: Ouais, c'est ça, salut.
2: Salut, Bertrand.
14: Ouais, donc, moi, je suis un fan de techno, donc je vais régulièrement tous les vendredis à la loco. J'y allais justement quand GG venait avec toi qui faisait le con sur la scène, je me souviens.
2: Tu te souviens, Gérard, c'était chaud quand même à cette époque, hein.
14: Ouais, torse nu avec le sifflet.
2: Ah, exact.
14: Et
2: à l'époque, on mettait les Das Funk.
14: Ouais.
2: Ouais.
14: Ah, c'était génial.
2: Ouais.
14: Et donc, moi, j'étais souvent à côté du bar, tu sais, à côté des toilettes.
2: Mmh.
14: Et je sais pas ce que tu faisais, GG, mais tu y allais souvent avec des mecs. Hein.
13: Non, alors là, Bertrand, tu vois, déjà, t'es un menteur. Pourquoi? Déjà, t'as un monteur, quand j'y allais, c'était pour me rafraîchir. Nuance.
14: Ah, peut-être les fesses?
13: Non. J'étais pour me rafraîchir la figure. Alors donc, Bertrand, t'es un menteur. Oh, au revoir, Bertrand.
2: Gérard, t'as peut-être le visage à la hauteur du cul.
13: Ouais, c'est ça.
14: Non, mais bon, moi, ce que je faisais...
13: Non, mais Bertrand, je te dis, t'es un menteur.
14: Non, mais ton...
13: Arrête de me contredire. J'aime pas les gens qui me contredisent.
2: T'as de me rafraîchir.
14: Par cette affaire, bon, moi, après ton passage aux toilettes, j'y allais, quoi.
13: Ouais, c'est ça, t'as raison. Prends-moi pour un con.
1: Vas-y, défends-toi, Gérard.
2: Mais il y a un truc que j'aimerais savoir, Gérard, et puis Bertrand également, tu peux témoigner, mais Gérard, sérieusement, qu'est-ce qui a fait qu'à un moment donné, je me souviens plus, qui a fait qu'on a dit que tu te faisais sodomiser dans les chiottes de la loco? Qu'est-ce qui a fait qu'on en est arrivé là?
13: Ça, tu demanderas ta bande de caves, là, de Tony, d'Arnett et tout ça.
2: Pourquoi?
13: Ils sont au courant.
14: Moi, je sais pourquoi, parce qu'un jour, j'ai retrouvé un slip avec ton nom et son étiquette.
13: Bon, et toi, pour l'instant, Bertrand, quand je t'appellerai pot de chambre, tu sortiras de ton téléphone.
2: Ouais.
13: Non, pour l'instant, je m'adresse à Max. Je m'adresse pas à Bertrand.
14: Oui.
13: Non. Ah, donc, alors, Bertrand, pour l'instant, tu es la ferme.
2: D'accord.
14: Allô, ça va?
13: Non, mais Bertrand, tu es la ferme.
14: Ok.
13: Ok.
2: Donc,
13: je m'adresse à Max.
2: Voilà. Alors, qu'est-ce que vous voulez dire, Gérard, que...
13: Donc, tu t'adresses ça à ta bande, là, d'habituel du jeudi des débats. Tony, Arnett et tout ça. C'est eux qui ont été faire les cons.
2: D'accord. Il y a Octo qui a 19 ans sur le Minitel qui nous dit... Gérard aurait été vu dans un hôtel de luxe 4 étoiles au Mans en train de se bouffer une dinde à l'orange dans le cul avec des dragibus. Et ça serait une tournée de sodomie Tour 98, donc apparemment qui aurait démarré à Paris. Est-ce que c'est vrai ou pas?
14: Ah oui, j'étais là.
13: Bon, Bertrand, tu fermes ta gueule. C'est la dernière fois que je te le dis.
2: D'accord.
14: C'est un pin, ça. Tu sais, t'avais les fesses en l'air.
13: Bertrand, tu fermes ta gueule.
2: Mais Gérard, tu distribuais quand même pas des pins à ceux qui te sodomisaient dans la loco. C'est des conneries, ça.
13: Non, mais attends.
2: Ah bon, d'accord.
13: Déjà,
2: okay.
13: Déjà sur le Minitel, les mecs, faudrait peut-être qu'ils apprennent à me connaître. hein, et qui me voyaient en vrai.
2: Non, mais qu'ils apprennent à te connaître un peu, parce que là, s'ils te connaissent pas, comment tu veux que les gens, ils connaissent pas les gens, et dès qu'ils connaissent des gens sur Minitel, c'est dingue. Apprenez à connaître les gens.
13: Connaîtrez-vous ensemble?
2: Hein?
13: Parce que là, pour l'instant, oui. C'est encore des conneries, ça.
2: Connaîtrons-nous?
13: Ouais.
2: Ensemble, merde.
13: Bon, ça, c'est des conneries.
2: Ouais, c'est des conneries, j'espère, donc ouais, voilà.
13: Max.
2: Hein?
13: Max?
2: Ouais.
13: Ouais, c'est Bertrand. Bon, qu'est-ce que je fais avec le slip, là, avec l'étiquette, là, GG de Suren, c'est marqué...
15: Non, mais tu sais ce que tu fais? Tu fais comme celui qui a acheté une petite culotte de Madonna, tu la revends 50 000.
2: Ouais, oui! Je crois que là, Bertrand, t'as été mouché.
15: Hein? Bertrand. Tu fais comme Madonna. Madonna, j'ai écouté ce soir sur Exclusive. Hein?
2: Ouais.
15: Il y a un mec, il a acheté une petite culotte de Madonna, 50 000 francs.
13: Ouais, bah moi j'ai essayé de la revendre en euros.
15: Ouais, bah tu
2: sais pas si ça a de la valeur.
15: Tu te fais un bonnet pour l'hiver.
2: Eh ben tu as les cheveux sales, hein, Bertrand. Alors, moi de te le dire.
15: Ouais, tu te fais un bonnet d'âne, espèce de con.
2: Ah oui, bah avec.
13: Avec ton slip, ouais.
15: Ouais, bah t'as quel âge?
13: Ça t'en regarde pas.
15: Non, mais t'as quel âge? Parce que moi j'en ai 38, alors fais-moi confiance que si c'est pour écouter des petits branleurs de 17 ans,
2: ah ouais, c'est clair.
15: Ça m'intéresse pas.
13: J'ai 26 ans.
15: Ouais, t'as 26 ans, bah dis donc, à 26 ans, je serais que toi, je m'en mettrais plus dans la tête, hein, parce que j'ai ma femme, Sandy, qui a 27 ans,
2: ouais.
15: Et justement, elle veut parler un peu.
2: Alors vite, parce qu'il nous reste moins de 2 minutes. Alors, Sarah, t'es toujours en direct avec nous, et Bertrand, oui, qu'est-ce que vous voulez dire, Sandy? Bonsoir, Sandy.
16: Oui, bonsoir. Non, je voulais simplement dire que pour le slip, je suis preneuse.
2: Non, elle est toujours aussi drôle. Elle. Est-ce que tu serais prêt à le donner, Bertrand, à Sandy?
16: Je suis prête à l'acheter, hein, n'importe quel prix, même en euros, il n'y a pas de problème.
2: Mais hein. Toi, tu démens aussi qu'il ne s'était pas fait sodomiser dans les chiottes.
16: Bah, moi, j'ai déjà eu l'occasion d'aller à la loco, mais moi, j'ai jamais vu Gérard aller dans les chiottes de la loco. Mais,
13: C'est normal, t'as pas envie d'y aller, t'es une fille.
16: Non, mais c'est pas ça, mais avant que je le connaisse, je sais pas ce qu'il a fait, je sais pas ce qui s'est passé, il n'y a rien du tout. Moi, j'écoutais la radio comme tout le monde.
2: Ah, donc d'après toi, ça serait peut-être arrivé?
16: Bah, je sais pas, je peux pas dire oui ou non, mais je pense pas, non.
2: Tu vois, Gérard, ta femme doute, hein, quand même.
16: Je connais bien GG, parce que ça fait un an et demi que je suis avec lui.
2: Ouais, mais enfin bon, tu sais pas ce qui s'est passé, t'en as jamais parlé, il a jamais osé te parler.
16: Non, il m'a rien parlé du tout. Si,
2: donc c'est possible, c'est possible.
16: Il s'est rien passé, quoi,
2: ouais,
16: c'est tout.
2: Ouais, d'accord, mais bon.
16: Voilà, c'est tout ce que j'avais à dire.
2: Sandy,
13: t'es au courant?
2: On est malheureusement, Bertrand, il nous reste moins de 50 secondes, donc on est obligé de te laisser là. Mais en tout cas, c'était très gentil d'avoir témoigné. Beaucoup de choses, du 100%, des nuits monologues, des nuits disco funk, des nuits ceci, des nuits cela, des nuits 100% nana. Et ce soir, donc une nuit qui va vous permettre, à vous qui êtes de l'autre côté de la radio, et bien de venir nous parler en toute simplicité. On ne cherche pas à faire pleurer les gens. Je cherche pas non plus à y trouver des solutions miracles. Et il n'est pas question pour moi de faire du voyeurisme, hein, et d'aller voir un petit peu ce qui se passe à droite à gauche. C'est juste comme ça, la possibilité pour vous de parler, parce que c'est vrai que même si tous les soirs on fait les cons entre 22h et 1h ou 2h du matin depuis bien longtemps, problème avec les parents, hein, qui arrivent de temps en temps assez violents, et puis il peut y avoir des choses assez dures. Enfin, il y a plein de sujets sur lesquels je pense vous avoir envie de parler avec moi. Donc je suis ouvert à tout jusqu'à 3h du matin au 0 803 08 5000 et c'est Apolline qui vous attend au standard. Jazz est avec nous. Jazz, peut-être alors tout simplement.

0: au Maroc avec tes parents, la famille. C'était, je me rappelle, c'était un matin. Et tu sais, je suis allé, ma mère, elle m'a envoyé faire le marché, tu vois. Je suis allé tranquille. Et moi, je suis sorti, c'est par une sortie derrière, parce que devant, c'était bouché, tu vois. Je suis sorti par derrière le marché. Et derrière, il y a un mec qui m'attrape. Et comme derrière, c'est vide, tu vois. Bah, c'est là où il m'a...
1: Oui, d'accord, hein. C'est là où il y a eu l'acte, quoi.
0: Ouais, l'acte, comme tu dis, ouais.
1: Oui.
0: Et depuis l'âge de 13 ans, aujourd'hui j'ai 21 ans, et chaque fois que tu vois, je suis avec une fille dans une chambre pour avoir une relation, quoi, et je bloque.
1: Alors avant d'aller d'en parler un peu plus en détail, déjà le mec, la personne qui a fait ça, elle a été arrêtée tout de suite sur le champ, elle est aujourd'hui en prison, c'est quoi?
0: Non, la personne, elle est partie, moi je suis allé... En premier, je suis pas allé porter plainte. J'avais peur de mes parents, tu vois.
1: Ah, t'as rien dit à tes parents?
0: Au début, j'ai rien dit.
1: D'accord.
0: Après, je suis rentré chez moi. J'étais tout sale, tout déchiré, tu vois, vêtements déchirés. Je suis rentré chez moi, je me suis lavé. Et au bout de quelques jours, j'ai commencé à avoir des boutons à l'anus, tu vois. Et à chaque fois que j'allais aux toilettes, je saignais.
1: Oui.
0: J'ai dit à ma mère que tu vois, je saignais. Elle m'a fait, t'as pas eu une relation avec un garçon, parce qu'elle, elle est anti-homosexuelle, tu vois, ma mère.
1: Donc
0: alors,
1: après.
0: Je me suis fait violer par un garçon. C'était chaud, tu vois. Depuis, ma mère, elle croit que je suis homosexuel.
1: D'accord. Donc, ouais, vraiment, je pense que quand même, ta mère a quand même fini. J'imagine que tes parents ont fini par croire ce qui t'était arrivé, quand même, non?
0: Ouais, mais ça, c'est plusieurs années après, ouais.
1: Plusieurs années après?
0: Ouais.
1: D'accord. Donc, à l'âge de 13 ans, tes parents pensaient quand même que tu as eu des rapports avec un garçon, mais que tu en avais eu envie.
0: Ouais, ils croyaient que c'était moi qui voulais avoir une relation, tu vois, avec un mec.
1: D'accord. OK. Donc, toi, ce que tu souhaitais surtout dire là-dessus, c'est que depuis que tu vis, enfin, que, entre-temps, tu as eu des copines.
0: Ouais.
1: Il y a quelques années après. Ouais. Et à chaque fois qu'en fin de compte, tu fréquentes une fille.
0: Ouais, à chaque fois que je fréquente une fille, en fait, si tu veux, c'est comme si. Le mec apparaissait devant moi, quoi.
1: D'accord, ouais, t'as encore l'image de ce que t'avais vécu quand t'avais 13 ans, ouais. Ce qui te fait un blocage, je veux dire, est-ce que les filles avec qui tu es aujourd'hui, tu leur en parles de ce que tu as vécu, ou tu préfères le garder pour toi et ne jamais leur dire?
0: J'ai connu une fille, c'est la seule à qui j'ai parlé, mais aujourd'hui, elle a déménagé.
1: D'accord.
0: Non, avec les autres filles, moi, je suis quelqu'un de très, très réservé, tu vois.
1: Oh, bah, j'imagine que ce genre de problème, on n'a pas envie de le dire à tout le monde.
0: Donc,
1: tu l'as, en fin de compte, tu l'as réellement jamais dit à des filles, quoi.
0: À part une.
1: Si j'ai bien compris. Oui. D'accord. Et donc, à chaque fois que tu te retrouves seul avec une fille dans un lit.
0: Ouais.
1: C'est surtout au moment donné de l'acte, hein, c'est ça? Si j'ai bien compris.
0: Ouais,
1: hein.
0: Tu vois, au début, préliminaire, tranquille. Mais après. Dès qu'il va avoir pénétration, tu vois, je serre les fesses.
1: Oui.
0: Tu vois, je serre mes fesses, et là,
1: bon.
0: Je lui dis non.
1: D'accord.
0: Non.
1: Ouais. Et t'arrives pas à... Tu as vu un médecin ensuite des problèmes que t'as vécu? T'as vu un médecin? Tu es suivi encore aujourd'hui ou pas?
0: Non, j'ai jamais vu de médecin. J'ai peur, tu vois.
1: Bien sûr.
0: Voir un médecin, moi, j'ai peur, tu vois. Voir un médecin, ça va me faire...
1: Non mais oui bien sûr, ou alors un psychologue, enfin quelqu'un avec qui tu as envie d'en parler. Est-ce que c'est le genre de problème, parce que là comme je vois que comme j'entends que t'en parles quand même à l'antenne avec quelqu'un que tu connais sans connaître, c'est-à-dire moi, j'imagine que t'as dû déjà en parler à des gens de ton entourage proche ou pas du tout?
0: Ah non, moi parler que je me suis fait violer à des copains d'ici.
1: Oui.
0: Tu vois, ils vont faire tout le monde va se moquer de moi, hein, après.
1: Ouais.
0: Tu vois, déjà en plus là j'ai presque. Tu sais, moi, je me suis entouré entre quatre murs. Et il y a presque plus rien qui sort de moi, tu sais, à l'extérieur.
1: Tu fais quoi aujourd'hui dans la vie?
0: Aujourd'hui, je travaille dans une usine, mais plus tard, tu sais, je vais peut-être reprendre une cour pour devenir photographe.
1: D'accord. Aujourd'hui, tu as une copine, t'as quelqu'un avec qui tu vis ou quelqu'un avec qui tu
0: sors? Non,
1: non, jamais, non.
0: Absolument non.
1: Et donc, à cause dû au problème que t'as vécu en étant jeune, à chaque fois que t'es avec une fille, donc comme tu me le dis, tu bloques, donc tu n'as jamais de rapport sexuel?
0: Non.
1: Non, jamais. T'arrives jamais à aller jusqu'au bout?
0: Jamais. D'accord. Il y a les préliminaires. Après les préliminaires, bloqué.
1: Et dans des cas comme celui-ci, comment tu fais pour, c'est quoi l'explication que tu donnes à ce moment-là aux filles avec qui tu te trouves?
0: Bah, tu vois, ça dépend. Certaines fois, je me rhabille et je pars. Ouais. Quand des filles que je connais pas, tu vois, quand je suis dans une autre ville.

0: à Lyon ou Genève que je connais pas.
1: Ouais.
0: Mais quand c'est une fille que je connais, je sors un baratin puissant, tout ce qui me sort par la tête, quoi.
1: Mmh.
0: Tout ce qui me sort par la tête, et voilà.
1: D'accord, donc aujourd'hui à 21 ans, quoi, ça, enfin le problème que je comprends, enfin tu as peur de quoi aujourd'hui, enfin que c'est que toute ta vie ça soit comme ça avec les filles ou qu'à un moment donné tu puisses arriver,
0: ouais.
1: Ouais. D'accord.
0: Parce que à la suite, toi, ça reste toujours, il a toujours un blocage.
1: Mais en grandissant, t'as pas envie quand même d'essayer d'exorciser cette chose-là et d'en parler véritablement à quelqu'un à qui c'est le métier et qui pourrait éventuellement t'aider là-dedans ou tu te sens pas capable aujourd'hui à l'âge que t'as, bon t'as 21 ans, t'es encore jeune, mais c'est quelque chose qui t'est passé il y a pas loin de 10 ans, t'as pas envie de... Tu penses que ça va s'oublier tout seul ou tu te sens pas capable aujourd'hui de pouvoir véritablement en parler, d'essayer de... à ce que ça puisse...
0: En parler avec un docteur.
1: Oui.
0: Comme si je parlais à un étranger, tu vois, ça me fait trop bizarre, tu vois.
1: Mmh.
0: En parler avec... Comme si je parlais à un étranger, donc...
1: Oui, mais tu m'en parles bien à moi, je veux dire, ça me flatte et c'est ce qui me fait plaisir. Enfin, j'ai l'impression que tu me prends pas pour un étranger, mais enfin, tu me prends pour un étranger dans le principe où on se connaît pas non plus, quoi. Donc, je sais pas, si t'arrives à m'en parler à moi, j'imagine que tu pourrais facilement, une fois que tu serais sur place, à en discuter avec quelqu'un à qui c'est le métier et qui pourrait éventuellement t'aider à te sortir de ce problème-là.
0: Mmh.
1: Je sais pas, hein, je te pose la question, hein, je te dis pas ce que tu dois faire, je te pose la question.
0: Non, mais ouais, j'ai compris, Max. Hein. Ouais. Si tu veux, c'est aller voir quelqu'un que je connais pas du tout, même si je sais que c'est son métier, tu vois, aller voir quelqu'un que je connais pas du tout, et lui lâcher mon histoire comme ça, c'est simple. Ça va faire bizarre pour moi.
1: Ah ben ça c'est clair, bien sûr, j'imagine, hein. Enfin, il faut le vivre véritablement pour le ressentir comme tu dois le ressentir. En même temps, en étant de l'autre côté, on peut on peut le comprendre assez facilement que c'est loin d'être simple que de faire le geste d'aller voir quelqu'un et d'aller lui en parler, surtout quand cette personne-là, on ne la connaît pas. Des fois, enfin, c'est ce qu'on dit également, et tu dois le savoir, c'est que quand on a des problèmes énormes ou un problème qui t'envahit tous les jours et depuis des années et des années, ce qui est ton cas, des fois, c'est parfois plus simple d'en parler à quelqu'un qu'on connaît pas plutôt que d'en parler à des gens proches de son entourage, des amis, tu le disais toi-même, qui allaient se moquer de toi ou alors de ta famille qui vont peut-être avoir des pensées un petit peu plus malsaines en imaginant que bah tu l'avais peut-être provoqué, que tu l'avais peut-être voulu, ceci, cela. Alors que là, cette personne-là te jugera pas et se contentera au départ de t'écouter comme je suis en train de le faire en ce moment. Et puis éventuellement, après, si ça se passe bien entre toi et lui, de développer un petit peu plus ça et d'essayer d'exorciser. Est-ce que ce problème n'en devienne plus un pour toi dans ta vie de tous les jours et surtout dans les relations avec des filles? Parce que ça doit être c'est super emmerdant pour toi parce qu'aujourd'hui... Quand il y a une fille qui te plaît, ceci dit, tu dois très vite imaginer que le moment où tu vas te retrouver avec elle dans le lit, tu vas avoir ce problème de blocage et donc forcément une histoire qui va s'arrêter bêtement à cause de ça. Enfin bêtement, qui va s'arrêter à cause de ça.
0: Ouais, ouais.
1: Tu penses à ça, non?
0: Ouais, tu vois, j'essaye de d'enlever ce blocage, tu vois. Bon, tu sais, j'essaye d'aller vers des filles, bon, tranquille, je discute avec elles, bon, après... Bon, il y a l'histoire du sport de chambre, mais tu vois, en fait, moi, j'essaye en même temps, mais après, il y a un mur. J'arrive pas. Après, ça bloque. Tu vois, il y a un coup de frein, ça bloque.
1: Donc là, à l'heure où on se parle, c'est quoi ton truc? C'est que tu préfères rester avec ça pour le moment et ne rien faire d'autre?
0: Peut-être. Peut-être pour le moment, rester avec ça.
1: Tu vis chez tes parents?
0: Ouais, encore. Ouais.
1: D'accord. Et j'ai pas t'as porté plainte?
0: Ouais, mais au Maroc...
1: Ah, c'est différent.
0: C'est mal vu. Un homosexuel, c'est très mal vu.
1: Non, enfin, tu en es pas un. Je veux dire, t'es pas homosexuel.
0: Non, mais j'ai compris. Mais eux, bon. La mentalité que les flics, ils ont, la majorité, en plus, la ville où j'habite, c'est
1: ouais.
0: Pas où j'habite, mais tu vois, où je suis allé pendant les vacances, c'est très bloqué, tu vois, c'est très... homme-femme, point net. Il n'y a pas homme ou femme-femme, ça n'existe pas chez eux.
1: D'accord.
0: Donc, aller leur dire que je me suis fait gueuler, et ils auraient peut-être fait un petit dossier, mais tu vois, ils auraient abandonné l'histoire, tu vois.
1: D'accord. Et tes parents pensent de cette histoire aujourd'hui? Enfin, qu'est-ce qu'ils en disent?
0: Bon,
1: tes parents t'ont pas poussé...
0: Aujourd'hui, c'est... Tu disais?
1: Non, excuse-moi, je veux dire, tes parents t'ont pas poussé à aller voir quelqu'un avec qui en parler, ou est-ce qu'eux ont déjà à plusieurs reprises essayé de provoquer des conversations comme on peut l'avoir aujourd'hui?
0: Non,
1: jamais.
0: Entre moi et mes trois sœurs et mes parents, il y a où, si tu veux, je me suis fait un mur, quatre murs entre moi. Mmh. Je me suis mis dans une bulle et tu vois, il y a personne. Je suis dans mon jardin, si tu veux.
1: D'accord.
0: Je suis dans mon jardin solo maintenant.
1: Ouais.
0: Et depuis l'âge de 13 ans, aujourd'hui j'ai 21 ans, ça fait 10 ans que j'ai réussi à en parler à une fille, parce qu'elle, tu vois, c'est elle qui a remarqué, tu sais, que j'ai eu un problème dans le temps. Je sais pas comment elle a fait, mais je sais qu'elle a remarqué que j'avais eu un problème dans le temps.
1: Mmh.
0: Et je sais pas, c'est lâché facilement. Mais bon, elle est partie, tu sais, mais j'ai grave pleuré quand elle est partie.
1: Bien sûr, ouais.
0: Parce que c'était la seule personne à qui j'ai réussi à parler, et elle a dû déménager à cause de la famille.
1: D'accord. Et pour terminer là-dessus, de ton problème, tu souhaiterais quoi là? C'est de pouvoir résoudre ce problème toi tout seul avec toi-même, ou essayer de trouver une solution avec quelqu'un avec qui un jour ça se passerait mieux, c'est-à-dire une fille avec qui tu aurais ce blocage. Il y a un truc que je voudrais comprendre aussi, c'est avec les filles avec qui tu as des relations, que tu fréquentais quand elles étaient lors de la situation au lit, et puis qu'elles voyaient que tu n'y arrivais pas. Est-ce que certaines ont cherché à comprendre, ont réussi à décoder qu'il pourrait avoir un problème autre que le fait d'être impuissant, ou qu'il n'y arrivait pas, ou jamais?
0: Non, il y a que la seule fille qui s'appelait Melinda, mais sinon...
1: Elle savait, elle était au courant du... Donc,
0: elle a su que j'avais eu un problème. Tu sais, bon, je lui ai dit, tu vois.
1: Et quelle avait été sa réaction à ce moment-là?
0: Elle s'est assise, elle a plus bougé, elle a pas parlé pendant une minute.
1: D'accord.
0: Et après, elle m'a dit... On peut essayer de résoudre ça, tu vois. Elle a voulu m'aider.
1: Et à ce moment-là, t'as cherché, toi, justement, à avoir cette aide? Enfin, quelqu'un qui te tendait la main, ou tu l'as refusé?
0: Justement, c'est, bon, le blocage était toujours là, mais après, j'ai commencé à me lâcher petit à petit vers elle, tu vois. Mm-hmm. Comme je t'ai dit, je lui ai raconté ce qui m'est arrivé, le blocage et tout. Juste après, quoi, elle devait déménager, donc...
1: D'accord. Ok, on a une réaction de la part de Marie, qui a 17 ans. C'est assez dur, ça, de Nîmes. Bonsoir, Marie.
2: Bonsoir.
1: Ça va?
2: Ça va.
1: Bon, très bien.
2: Bof, bof, quoi. Enfin, ouais, donc, moi, c'est...
1: T'as eu le même problème que...
2: Pas tout à fait, en fait.
1: Ah, oui,
2: moi,
1: d'accord.
2: C'était à l'âge de 8 ans. Il y a un type qui est rentré dans le bois avec un flingue qui m'a braqué.
1: Voilà.
2: Il a demandé à mes frangins et mes amis de partir. Je suis restée toute seule avec lui dans le bois. Et bon, mon père a entendu les cris, donc il lui a couru après. Mais moi, en fait, j'ai le gros trou noir entre le moment où je suis restée seule avec lui dans le bois,
1: oui,
2: et entre le moment où mon père est arrivé, en fait.
1: D'accord. Et donc toi aussi, t'es un petit peu comme un chat, c'est-à-dire que t'as du mal à...
2: Je fais les purs blocages.
1: Ouais, c'est-à-dire que t'as du mal à sortir la tête de l'eau.
2: Voilà, et de plus, le type est sorti de prison il y a pas longtemps,
1: ouais,
2: du tout, ce qui,
1: ouais,
2: fait que je flippe vraiment quand je sors, quoi.
1: Bien sûr, bien sûr. Donc, pareil, tu fais un blocage total avec les garçons.
2: Ah, mais c'est clair.
1: Tu aujourd'hui, t'as jamais eu...
2: Si, j'en ai eu, ça s'est passé cet été, et là, je suis actuellement avec mon copain, mais qui habite à Paris, donc c'est pas facile non plus de voir.
1: Avec qui tu es depuis longtemps?
2: 2 mois.
1: D'accord.
2: Et donc je suis montée pour le voir à la Saint-Valentin, on a pris une chambre d'hôtel, tout, et j'ai pas pu.
1: Tu fais un blocage total. Est-ce qu'il est au courant de tout ça, j'imagine?
2: Oui,
1: que non.
2: Oui,
1: ah, tu lui as dit, d'accord.
2: Oui, moi, faut que ça soit clair dès le début, parce que faut que le mec soit patient avec moi, que j'ai vraiment confiance en lui.
1: D'accord.
2: Parce qu'avec ce qui m'est arrivé avant, je peux pas.
1: Bien sûr. Donc,
2: comme ça.
1: Toi, de ton côté, tu préfères que les garçons avec qui tu sors soient dès le départ au courant des problèmes que tu as montré.
2: Ça dépend
1: avec
2: lequel. Si c'est un mec, ouais, avec qui je veux faire quelque chose, un truc de sérieux, oui, je le mets au courant. Mais
1: d'accord.
2: Si c'est pour un mec
1: juste une soupe de langue
2: ou d'une petite semaine comme ça, non,
1: ouais,
2: ça je le garde pour moi. C'est trop personnel.
1: Bien sûr, bien sûr, bien sûr. Mais toi, tu arrives quand même à en parler, parce que ça, c'était quand même de quelque chose de fort, parce que de témoignages que j'ai pu entendre à l'époque sur des radios ou à la télévision, ou quand on parlait de ce genre de problème-là,
2: oui,
1: les gens ont bien souvent du mal à en parler, alors que bon, Chaz, apparemment, lui, s'est un petit peu renfermé, enfin même beaucoup renfermé sur lui-même, et comme il dit, il l'exprime en disant qu'il a fait autour de lui 4 murs.
2: Ouais, donc, mais c'est comme si... va avoir un psy.
1: Ben non, justement, hein,
2: moi,
1: Chaz,
2: ça
1: c'est
2: va ça. Faire 10 ans que je vais en voir un quand même à cause de ça.
1: Et ça fait du bien.
2: ça me fait du bien, oui, d'un côté, oui, parce que j'arrive à en parler, bon, j'ai moins peur de le croiser dans la rue, c'est vrai que c'est un blocage un peu moins, enfin, je bloque un peu moins quand même, mais bon, je sais qu'à cause de moi, il a fait quand même 8 ans de prison, donc c'est vrai que je me dis, il va revenir pour se venger, quoi.
1: D'accord.
2: Ça me fait peur.
1: Charles, toi, c'est ce que je lui demandais tout à l'heure, est-ce que tu voyais un psychiatre ou un, je sais pas, c'est un psychologue ou un psychiatre, mais non, tu vois personne, hein, Charles, hein.
0: Non,
1: pas pour le moment, t'en as pas envie, quoi.
2: Non. Ça aide vachement.
1: En quoi ça t'a aidé, Marie, justement, de voir cette personne-là? Enfin, t'étais beaucoup plus jeune, donc au début,
2: ouais, t'as peut-être... Ouais, moi j'avais 8 ans, donc au départ, je savais pas trop ce qui m'arrivait. C'est après, par la suite, en fait, au départ, mes parents, en plus, m'ont dit que c'était pour me voler mon vélo. J'ai appris que l'année dernière, quand j'ai fait mes tentatives de suicide, que, en fait, c'était pour un viol, et là, ça m'a vraiment choquée.
1: D'accord.
2: Donc, bon, c'était plus une fois par semaine, c'était 4 fois par jour, le psy, quoi.
1: 4 fois par jour?
2: Ah ouais, ça m'a vraiment traumatisée.
1: Et là, quoi. Ça t'a vraiment aidé, là. Enfin, ça t'a aidé.
2: Ça m'a aidé, oui. C'est beaucoup moins de cauchemars. Parce
1: d'accord.
2: Que, dès que je rêve de ça, je fais pipi au lit, parce que quand il m'a agressé, je faisais pipi dans ma culotte. Donc, déjà, je fais beaucoup moins de cauchemars de ça.
1: D'accord.
2: J'ai plus confiance en moi.
1: Et ça t'a aidé en quoi? Donc, dans ces cas-là, j'imagine que chaque cas est bien entendu très différent les uns des autres, mais toi particulièrement, comment le psychiatre aborde le sujet avec toi? C'est-à-dire qu'au début, il te demande de témoigner, d'en parler le plus possible, ou c'est lui qui te parle?
2: C'est moi qui parle. Elle ne parle pas beaucoup. Elle me fait approfondir le sujet, en fait. Qu'est-ce qui me fait peur?
1: D'accord.
2: Pourquoi je suis comme ça?
1: Et tu lui dis effectivement que ce que tu as envie de lui dire, et j'imagine que la même question posée 2 ou 3 mois ou 6 mois ou 1 an après, la réponse est beaucoup plus développée après, quoi.
2: Ah ouais.
1: Il y a un climat de confiance qui s'installe quand même entre toi, on va prendre ton cas personnel, avec la psychiatre avec qui tu étais.
2: Énormément. Bon, ouais. Disons que là, ça fait pas longtemps que je suis dans la région, donc je la connais pas encore beaucoup. Mais c'est vrai que...
1: Ça devient une amie plus qu'un médecin. On oublie complètement que c'est un médecin qu'on vient voir un psychiatre. Parce que ce dont les gens ont peur, moi j'ai connu des gens dans mon entourage également qui allaient voir des psychiatres pour d'autres problèmes, mais le fait d'aller voir un psychiatre, c'est qu'à un moment donné, on se dit on est vraiment malade, donc tu vois, c'est on écoute quelqu'un en face de nous qui ne vit pas le même problème et qui fait son métier que de nous écouter, alors qu'en fin de compte, ça apporte vraiment quelque chose.
2: Ouais, c'est vrai, mais bon, c'est vrai que je suis tombée aussi sur des psys comme ça. Hein,
1: les gens ont peur de ça, quoi. De que...
2: Ouais. Mais celle-là, pour le moment, me convient très bien, elle m'aide beaucoup. J'ai vraiment beaucoup moins peur de sortir, quoi, parce que c'est vraiment une phobie, hein.
1: Bien, j'imagine bien. Et aujourd'hui, tu la vois combien? Une fois par jour de plus ou...
2: Ah non. Maintenant, non, je la vois une fois par semaine.
1: Ah oui, d'accord, oui.
2: Et un peu moins.
1: Et tu ressens plus le besoin de la voir plus que ça? Pas
2: non,
1: plus
2: non,
1: que ça.
2: Non, maintenant, c'est bon. Elle m'a vraiment repris. J'ai vraiment appris à reprendre confiance en
1: d'accord.
2: moi. Maintenant, ça va beaucoup mieux.
1: Et de temps en temps, ça t'arrive d'aller la voir et d'aller parler de plein d'autres choses que toujours de ce problème-là personnel?
2: J'ai vraiment beaucoup de problèmes depuis que j'ai 4 ans. Il m'arrive que des merdes dans ma vie. J'ai jamais eu un mois de bonheur. En fait.
1: Non.
2: Ah si, si.
1: À ce point-là?
2: Ah mais vraiment, vraiment.
1: Ah bah non, ma pauvre.
2: C'est vraiment affreux. Je me demande vraiment quand la chance va me sourire, quoi.
1: Mais ça va arriver.
2: Ouais, enfin bon, en attendant, je pleure tous les soirs parce que j'ai vraiment mal, quoi.
1: Pas à 22h.
2: Comment?
1: Pas à 22h.
2: Non, pas à 22h. 22h à 1h30, ça va, franchement.
1: Bon. Non, c'est sûr que... Enfin bon, là, c'est pareil. Hein, c'est à la fois très délicat en ce qui me concerne. Moi, je suis très intéressé dans le sens... Hein, pas dans le sens intéressé par voyeurisme, je le dis bien. Parce que j'oblige personne à appeler et de venir me parler. Mais c'est vrai que c'est là qu'on s'aperçoit des problèmes que peuvent vivre les gens au quotidien. Si les jours, tu me dis que t'as pas eu l'impression d'avoir eu un mois d'affilée de bonheur...
2: Et non,
1: que tous les jours...
2: c'est la stricte vérité. Quand
1: non, mais je...
2: J'ai fait le calcul, c'est vrai que bon, pour le moment, il n'y a rien de bien qui m'est arrivé, quoi.
1: Même pendant les vacances?
2: Même pendant les vacances, rien.
1: C'est vrai?
2: Ouais.
1: Pourtant, dans Nîmes, il fait un temps magnifique.
2: Nîmes, j'y suis depuis 1 an et demi, bon, ça a été très dur de m'adapter, déjà.
1: T'es de quelle région, là, à l'origine?
2: À l'origine de Châteauroux, j'ai habité 11 ans là-bas, c'est là-bas que je me suis fait agresser.
1: Ouais.
2: Et donc, bon, j'ai déménagé après, j'ai habité 5 ans sur Tours, chez mon père.
1: D'accord.
2: Donc, comme avec ma belle-mère, ça n'allait pas du tout, j'ai fait des tentatives de suicide pour venir habiter chez ma mère.
1: D'accord.
2: Ça a marché. Donc là, depuis 1 an et demi, je suis dans le sud.
1: Tu vis avec ta maman?
2: Voilà.
1: D'accord, ok, très bien. Chaz?
0: Ouais.
1: Ouais, donc tu vois, peut-être que d'aller voir effectivement quelqu'un, mais c'est vrai que c'est pas facile, hein. Moi ouais, c'est ça, voilà. Donc le pas d'aller voir une personne comme un psychiatre, c'est vrai que c'est très très très très loin d'être évident, hein.
2: Ouais, en fait, il faut franchir le pas une fois. Bon, si après ça nous plaît pas, on arrête. faut pas faut pas forcer, ça c'est clair. Ouais. Si après on voit que ça peut nous aider, il faut continuer.
1: Voilà, et juste une petite parenthèse par rapport à Dorieux qui doit sûrement me taquiner sur le métier, qui me fait hâte de te prendre pour le doc. Max, je ne me prends pas du tout pour le doc, loin de là. Le doc, s'il trouvait des solutions, moi je veux juste parler comme demain, Dario, il pourrait y avoir quelqu'un de ton entourage qui t'en parlerait et tu lui dirais pas non, je veux pas t'en parler, je suis pas le doc de Fun Radio. Hein, ça t'arrive des fois d'entendre des gens qui parlent. Ouais. Non, c'est pas du tout le but de la soirée, loin de là.
2: Souvent hein. Les gens qui ont pas de problème qui disent ça.
1: Oui, souvent.
2: Qui ont pas connu, qui ont une petite vie tranquille, de l'argent.
1: Non, mais là c'était par pur, même pas par provocation, c'était
2: non,
1: simplement pour le plaisir.
2: Je provoque pas là. C'est vrai que moi j'ai eu beaucoup de monde dans mon entourage qui comprenait pas parce que oui, ils avaient une petite vie tranquille. Hein,
1: ouais. Bon bah écoutez, je voulais vous remercier d'avoir osé appeler parce que c'est vrai que c'est pour ça que je voulais faire cette soirée ce soir parce que j'étais c'est normal hein,
2: très bien comme soirée.
1: Sûr que effectivement il y avait beaucoup de gens qui sont de l'autre côté et qui tous les soirs nous écoutent depuis bien longtemps, enfin qui m'écoutent depuis bien longtemps et qui sans qu'on le sache, sans qu'ils veuillent le dire, vivent des fois des problèmes assez importants et je donnais la possibilité cette nuit jusqu'à 3h de pouvoir parler. Enfin, tu vois, ça reste dans l'anonymat, ça reste que de la radio, donc juste ouais. Du son. Et puis, bien sûr, on vous oblige en rien, d'appeler, et surtout, vous dites absolument ce que vous souhaitez dire sur l'antenne. On ne vous obligera pas à vider votre sac et à ce qu'on fasse du sensas. Hein. On n'est pas là pour faire du sensationnel. Okay. Voilà, Chaz. En tout cas, bonne continuation, bon courage pour la suite des événements. Tu souhaites peut-être rajouter un petit quelque chose, Chaz? Non, je sais pas, t'as peut-être encore quelque chose à rajouter ou quelque chose à dire en particulier?
0: Non.
1: D'accord.
0: En plus.
1: Très bien, ok, très bien, Marie.
2: Oui.
1: Je te souhaite quand même, en dehors de tout ce dont on vient de parler, puisque tu n'as jamais eu plus d'un mois de bonheur d'affilée, de finir par y arriver, je pense que bien sûr, tu y arriveras. Hein.
2: Moi aussi.
1: Hein. Et puis, ce que je vais vous faire à tous les deux, je vais vous offrir une petite musique de nuit, quand même.
2: Ah, c'est sympa.
1: Quoi, c'est tout?
2: C'est adorable.
1: C'est tout?
2: C'est très gentil, mon amour.
1: C'est tout?
2: Mais je t'ai envoyé 3 porte-jartel et vous m'avez même pas remercié, quoi.
1: Mais des porte-jartel, mais on reçoit pas ça.
2: Attends, et je vous ai envoyé une lettre il y a 3 semaines parce que j'avais un problème avec mon copain. Il y avait 3 superbes porte-jartel qu'un inconnu me dépose dans ma boîte aux lettres chaque semaine.
1: Sans déconner, non, attends, Fildar est resté un petit peu avec Capo pour lui donner un coup de main au standard. Est-ce qu'on a reçu des porte-jartel de la part de Marie?
3: Non.
1: Comment ça, non?
4: Moi, j'ai pas vu non plus.
1: Baisse-moi ton froc, Fildar.
3: J'ai pas mis ça.
1: Hein. Baisse-moi ton froc un peu pour voir un peu ce bordel.
3: T'as vu tout à l'heure, j'ai pas de jartel.
1: Ouais, c'est vrai que t'as pas de porte-jartel. Ouais. Il a pas de culotte
2: ouais,
1: du tout.
2: Elle a pas dû arriver.
1: Bah non.
2: Pourtant, j'ai mis 11 balles de timbre, quoi, mais bon.
1: Ah, tu les gardes pas, les porte-jartel, Marie?
2: C'est un bonhomme qui les met dans ma boîte aux lettres.
1: Ah oui, donc oui.
2: Des fois, des trucs un peu affriolants.
1: Quand vous le. Mais non.
2: Guépierre et tout le bazar. Donc.
1: Des guépierres?
2: Ouais, de tout.
1: On reçoit des guéronnés, nous. Bon Marie, tu quittes pas, on va te repasser le standard et puis on va prendre ton adresse pour t'envoyer très rapidement une musique de nuit volume 4.
2: Pas de problème.
1: Qui permettra quand même de t'endormir un petit peu tranquillement.
2: Ouais, merci.
1: Hein, en pensant à moi quand même.
2: Ouais, y a pas de problème.
1: Et Chaz, on va faire de même. Il est là Chaz? Non, il est pas là, vous l'avez récupéré en antenne, c'est pas grave. Non, il est là Chaz, t'es là Chaz? Non, c'est pas grave, il est hors antenne, il est là Chaz?
2: Il est parti.
1: Hors antenne, d'accord, on te récupère.
0: Ouais, Max.
1: Oui.
0: Je voulais juste dire ce que tu fais avec une musique de nuit.
1: Oui.
0: C'est trop beau.
1: Bon bah je vais tâcher de faire un peu moins alors. Non je déconne, je vais te filer la 4 également, tu quittes pas, d'accord?
0: Ouais, je te remercie.
1: Bah il y a aucun souci, bon courage à tous les deux, vous ne bougez pas. On va accueillir Sébastien, ou je sais pas qui était là avant, je sais pas si c'est Sébastien ou c'était qui. Philippe, 25 ans du Mans, salut Philippe.
5: Bonjour Max, alors je te prie tout d'abord de déchirer mon élocution, parce que je suis sous médicament. Alors je t'explique mon problème, en 94, j'ai été agressé par un groupe de néo-nazis, emmené dans un de leurs squats. Ils m'ont placé un flingue sur la tempe et ils m'ont dit maintenant on va jouer à un jeu nouveau, ça s'appelle on tatoue tous les gens. Donc ils m'ont mis à moitié à poil, ils m'ont tatoué la croix gammée sur l'épaule droite.
1: Ouais.
5: Ils m'ont tabassé comme ils le pouvaient et voyant que je ne réagissais plus, ils sont partis et l'un d'eux a appelé les pompiers puisqu'eux croyaient que j'étais mort.
1: Ça s'est passé à quelle époque ça?
5: En 94.
1: En 94, oui.
5: Bon, suite à ça, je n'ai pas déposé plainte.
1: Mmh. Pourquoi?
5: Pour une raison tout à fait simple, c'est qu'ils m'avaient prévenu, ils m'ont dit on est très nombreux Et si jamais, de toute façon, il y en a un de nous qui tombe, toi aussi tu tomberas, mais avec une balle dans la tête.
1: Ouais, d'accord, oui.
5: Donc, je n'ai absolument pas pu rien faire. À l'époque, je vivais chez ma mère.
1: Ouais, ce que je voulais savoir.
5: Donc, je t'explique un peu les conditions dans lesquelles je vivais. Donc,
1: les ta maman n'était pas au courant à cette époque-là ?
5: Non. Je n'ai pas voulu mettre ma mère au courant parce qu'elle a de gros problèmes cardiaques.
1: D'accord, oui, effectivement, oui. Donc, tu l'avais dit à personne, Philippe? Tu n'avais souhaité en parler à l'époque à personne? Tu ne souhaitais pas...
5: Absolument à personne.
1: D'accord.
5: Donc, je suis rentré... j'ai été emmené par les sapeurs-pompiers à l'hôpital.
1: Mm-hmm.
5: À l'hôpital, bien entendu, la police m'a demandé si je voulais déposer plainte.
1: T'as refusé?
5: Comment?
1: T'as refusé?
5: J'ai refusé, bien entendu. On m'a gardé en observation pendant la nuit. Le lendemain, quand les médecins sont arrivés, un psychiatre est venu me voir. Je lui ai expliqué ce qui s'était passé. Ils m'ont dit « Ah, c'est bien fait pour vous, vous n'avez qu'à pas traîner ». Quand ça s'est passé, il était 1h du matin.
1: Mmh.
5: « Vous n'avez qu'à pas traîner, bien fait pour vous, c'est rien pour vous ».
1: Ah bon ?
5: Ah oui.
1: Et toi, tu étais conscient à ce moment-là, parce que tu m'avais dit que...
5: J'étais semi-comateux, si tu veux.
1: Ouais.
5: Dès que j'ai réussi à avaler un peu de glucose de façon à pouvoir reprendre mes esprits et mes forces,
1: ouais.
5: Les blessures que j'avais étaient donc situées sur les bras,
1: ouais.
5: Sur le ventre,
1: ouais.
5: Et sur les jambes.
1: D'accord, mais c'était quoi, des bleus?
5: Des coups de matraque,
1: ah, oui, d'accord,
5: des,
1: ouais.
5: Coups de Doc Martens, tout un tas de tout ce qu'ils pouvaient avoir.
1: Sur la tête aussi, Philippe?
5: Comment?
1: Sur la tête aussi?
5: Non, sur la tête, ils ont évité.
1: D'accord.
5: De façon à ce que, justement, il y ait le moins de traces visibles à l'extérieur.
1: Oui.
5: Pour que je sente que ça soit à l'intérieur de moi qu'il m'ait frappé.
1: Et la personne qui t'avait dit qu'il fallait pas traîner dehors, là, ce médecin, était au courant de ce que tu venais de vivre?
5: Ah oui, tout à fait.
1: Ah bon?
5: Tout à fait.
1: C'est surprenant ce que tu me dis là, c'est même très choquant.
5: C'est très choquant, tous les gens à qui j'en ai parlé étaient très choqués, même l'hôpital était très choqué.
1: Mais la personne qui avait dit ça devant toi, il y avait des gens qui devaient avoir entendu également ce qu'il venait de dire, non?
5: Bah moi j'ai été bien obligé de leur expliquer pourquoi je sortais, parce que normalement je devais être hospitalisé pendant 3 semaines au minimum.
1: Ouais.
5: La personne a dit ça en face à face.
1: Ouais.
5: Je l'ai répété, bien entendu, aux infirmières de garde.
1: Oui.
5: Les infirmières de garde, elles, comprenaient très bien ce qui s'était passé, me disaient « Mais c'est pas le médecin qui va s'occuper de vous. Attendez, il va arriver dans le début de l'après-midi. Vous verrez, il est très bien, etc. » Donc je ne sais pas, c'est une personne qui se disait psychologue ou psychiatre, enfin bon, elle avait mal appris son métier. Donc, et puis bon, j'avais envie de partir, si vous voulez, si tu veux, pour éviter d'inquiéter encore plus ma mère. Parce que j'avais pas l'habitude de traîner la nuit.
1: D'accord.
5: Moi, je rentrais de...
1: Tu revenais d'où, enfin, quand ce problème-là t'est arrivé, tu rentrais du travail?
5: De chez un ami, je traversais le centre-ville tranquillement.
1: D'accord.
5: Okay. Donc, il n'y avait aucun problème à avoir, quoi.
1: D'accord.
5: Depuis ça, je suis tombé dans une polytoxicomanie, à savoir médicamenteuse et au cannabis.
1: Mmh.
5: Excuse-moi.
1: Ah, sans prix.
5: Le cannabis, ça m'aide, les médicaments, ça m'aide, non pas à oublier, mais à supporter. C'est-à-dire que pendant plus d'un an, si tu veux, j'ai vécu continuellement avec quelque chose couvrant mon torse et mes jambes, de façon à ce que les blessures disparaissent. Et moi qui avais l'habitude de dormir nu, je ne pouvais pas dormir nu avec la croix gammée tatouée sur mon épaule. Chaque fois que je me réveillais, que je voyais ça, je vomissais. Donc, j'ai brûlé ces trois gamets à coups de cigarette, à coups de fer à brûler.
1: Et personne s'était aperçu de cette chose-là. T'avais réussi, parce que c'est ce que tu souhaitais, à ce que personne ne le sache, mais à aucun moment, quelqu'un de ton entourage proche ou des amis se sont rendu compte que t'avais vécu l'enfer. Et quand tu t'es retrouvé à l'hôpital, là, forcément, il y a des gens qui ont dû savoir le problème que tu avais vécu.
5: Non,
1: à l'enfer parce... même.
5: Comment ?
1: Je veux dire,
5: Non, parce que quand tu te retrouves dans un hôpital, on peut pas te garder de force.
1: Non, mais ton comportement, forcément, complètement dû.
5: Je suis quelqu'un de très solitaire, donc je suis resté cloîtré chez moi. Je me suis, comme l'auditeur précédent,
1: ouais,
5: construit un ensemble de murs. Je ne regardais plus par la fenêtre, je ne regardais plus la télé, j'écoutais que de l'ambiance, je ne pouvais rien faire d'autre.
1: Quand tu donnes comme image le fait de ne plus pouvoir regarder par la fenêtre, c'est-à-dire
5: que j'avais peur...
1: De l'extérieur, des gens dehors, de ce qui se passait dehors ?
5: Des gens dehors.
1: Parce que tu repensais à ce que tu avais vécu, mais c'est quoi l'image que tu avais de... Enfin, quand tu dis « je regardais plus dehors », c'était vraiment ça ?
5: Ah oui, tout à fait. Hein. Ouais. J'étais incapable de sortir de mon immeuble.
1: D'accord. Et là, même tes amis proches, t'as des amis... personne s'est rendu compte de ton changement de comportement qui est radical.
5: Je leur ai expliqué le truc, mais ils m'ont dit va voir la police, fais quelque chose.
1: Et toi, tu sortais pas, comme tu voulais pas porter plainte, forcément.
5: Voilà.
1: Ouais.
5: C'était un cercle vicieux. Depuis, des démarches sont en cours pour tenter de faire quelque chose, mais comme je te l'ai dit tout à l'heure, c'est en 94, donc il y a amnistie.
1: Ouais. D'accord.
5: Donc maintenant, ils ne craignent plus rien. Donc, j'ai déménagé, je vis dans un squat.
1: Ah oui, tu vis plus, ta maman n'est plus là ?
5: Ma maman vit avec moi.
1: Oui.
5: Mais je vis dans un squat.
1: Quoi, ta mère ni toi n'avaient de ressources ?
5: Moi, j'avais un petit travail que j'ai abandonné.
1: Et aujourd'hui, tu fais rien du tout ?
5: Aujourd'hui, je fais rien du tout, puisque la première ville d'où j'habite est à 30 km.
1: Ah oui, d'accord, donc dans la banlieue du Mans.
5: Non, hors du département même.
1: Ah, d'accord, ok.
5: Et si tu veux, le problème qui se pose, encore un problème pour arriver à me ressortir de cette situation-là, c'est que je n'ai pas le permis, je n'ai pas de moyen de transport... j'ai moins de 25 ans, donc je n'ai pas le droit au RMI.
1: Tu as quel âge aujourd'hui, Philippe ?
5: Aujourd'hui, j'ai 24 ans.
1: 24 ans, d'accord.
5: Et je voudrais simplement, par mon témoignage, dire aux jeunes qui peuvent écouter, ou aux moins jeunes, qu'il y a des gens qui peuvent paraître très très très très bien à l'extérieur, dans la rue, mais qui peuvent ouvrir leur manteau ou ouvrir leur boîte à gants et sortir des armes et s'attaquer à n'importe qui. C'est pas nouveau, je ne suis pas mythomane. Le témoignage que je porte, ce n'est pas pour me soulager, je suis une psychothérapie pour ce truc-là. Ça ne m'empêche pas d'avoir peur des gens. Je suis incapable de monter dans un bus.
1: Excuse-moi, j'ai peut-être pas été très attentif. Tu m'as dit que c'était passé en 94, d'accord, excuse-moi. Donc il y a 5 ans quasiment, hein, c'est ça ?
5: Oui.
1: Et donc aujourd'hui, tu arrives de nouveau à aller au contact des gens, aller dans la rue, comme tu le dis. Et...
5: aller dans les rues de villes
1: t'as besoin que ça soit...
5: c'est pas produit.
1: Ouais. T'as besoin que ça soit énormément fréquenté par des gens, non ? Enfin, je veux dire, t'as dû...
5: Oui, énormément fréquenté par des gens.
1: D'accord.
5: Et bon, ça aurait pu arriver à n'importe qui.
1: Bien sûr. Le même question que les deux personnes précédentes avec leur autre problème. Enfin, je veux dire, le fait de voir régulièrement quelqu'un avec qui tu en parles, ça t'a véritablement aidé tout de suite ou ça a mis du temps avant que ça se mette à
5: aller mieux ? Ça ne m'aide absolument pas.
1: Ça ne t'aide absolument pas ?
5: Ça ne m'aide absolument pas.
1: Alors pourquoi tu continues, Philippe, à fréquenter, enfin à voir ce... Non, tu continues encore aujourd'hui ?
5: Je continue aujourd'hui, mais ça ne m'aide absolument pas pour une raison très simple. C'est que ce sont ce que pénalement on appelle des violences avec torture.
1: Mmh.
5: C'est donc passible de 10 ans d'emprisonnement.
1: Mmh.
5: Si je portais plainte, il y aurait peut-être possibilité que ça ne passe pas dans la loi d'amnistie,
1: mmh.
5: mais ça serait me remettre ces gens-là et leur bande à dos.
1: Oui, et ça t'obligerait de nouveau à retomber vraiment à 100% dans le problème et de revivre ce problème-là, et t'as peut-être pas envie non plus de revivre.
5: Bah, j'ai pas du tout envie de le revivre.
1: Mais pourquoi
5: j'ai quand même 4 tentatives de suicide suite à cette affaire-là, dont une avec 3 semaines de coma.
1: Quand tu dis que ça ne t'apporte rien, ça t'a même pas soulagé un tout petit peu, en fin de compte, c'est toi-même qui un jour a réussi. Enfin, c'est un travail sur toi-même qui t'a permis de nouveau de ressortir dehors, de retourner en contact avec les gens.
5: Bah, disons que. Je vais t'expliquer comment ça s'est passé. Grâce au suicide, si tu veux, je vais choquer beaucoup de gens. Heureusement que Fun n'est pas une radio de censure. Le coma m'a permis de comprendre ce qu'éventuellement il pourrait y avoir après la mort.
1: Ouais. Enfin bon, là, ce que tu es en train de dire, bien entendu, c'est pas du tout à encourager pour que les gens se sentent mieux. C'est quelque chose que toi, tu as vécu personnellement. Enfin, c'est parce que tu ne l'as pas.
5: J'encourage les gens à vivre.
1: Ouais, tu ne l'as pas provoqué, ça. C'est que tu t'en es aperçu après, peut-être.
5: Voilà.
1: Enfin, même sûrement.
5: Si tu veux, pour moi, personnellement, après la mort, il n'y a rien.
1: Oui.
5: Donc, il faut continuer à vivre. Et j'avais entendu une phrase très très très jolie qui disait que l'évolution, c'est l'oubli.
1: Ouais.
5: Et l'oubli justement de faits comme ça qui ont été causés sur moi, mais qui pourraient arriver à n'importe qui, de faible, c'est pas du vieux voyeurisme, c'est pas de dire le voisin s'arrêtait mieux que ça lui arrive à lui.
1: Mmh.
5: C'est simplement de dire qu'il y a d'autres gens sur Terre qui actuellement souffrent, pas forcément de la même manière, qui subissent, à mon avis, qu'on subit beaucoup plus. Suffit de regarder tous les reportages qui sont diffusés, et que bon, moi ce que j'ai subi, c'est rien.
1: Mmh.
5: C'est rien à côté de ce que d'autres ont pu subir.
1: Enfin quand même, Philippe, après effectivement ce que tu dis n'engage que toi, parce que tu te connais, qui connaît mieux toi-même que toi-même, mais et c'est sûr qu'on peut toujours dire qu'il y a pire, mais enfin ce sont quand même des problèmes, ce sont quand même des moments durs de la vie que vous avez fait vécu, et je trouve déjà à la fois courageux que vous arriviez à en parler, et fort que vous puissiez continuer à vivre avec ça, et puis d'essayer, comme tu dis, de relever la tête et de dire la vie est belle et qu'il faut il faut pouvoir avancer, quoi.
5: Non, là Max, tu te trompes.
1: Ah non.
5: Je considère pas que la vie est belle. Il y a quelques instants qui sont beaux.
1: Oui.
5: Depuis 94, si tu veux, je n'ai plus de petite amie.
1: D'accord.
5: Je me vois mal aborder le sujet un jour avec une fille.
1: Oui, je comprends, ouais.
5: Dans le village dans lequel je suis, de toute façon, il n'y a personne qui éventuellement pourrait correspondre ou auquel je pourrais correspondre.
1: Pourquoi tu n'essaies pas, à ce moment, de bouger, d'aller un petit peu ailleurs? Tu restes pour ta maman?
5: Je reste pour ma maman.
1: D'accord.
5: Parce que,
1: mais ton souhait, Philippe, ça serait quoi? Ça serait de pouvoir aller ailleurs, de partir carrément de France et d'aller voyager. Ça, c'est ton rêve, ça serait quoi aujourd'hui?
5: Mon rêve, ça serait de dire tout ce que je sais, parce que je suis bien obligé d'abréger à l'antenne.
1: Oui.
5: De même modifier certains détails. Mon rêve, ça serait de témoigner et de partir.
4: D'accord.
5: Partir à l'étranger.
4: Très bien. Philippe, je t'apporte un petit détail, il faudrait qu'il n'en ait pas un, qui peut-être que tu le savais après tout, c'est de la part de Céline qui a 24 ans, qui est sur le Minitel, hein, en banlieue parisienne, et qui fait une fac de droit et qui nous dit qu'apparemment, à ton problème, la prescription est de non-amnistie pour coups et blessures n'est pas de 4 mais de 20 ans. Hein. Donc tu pourrais agir contre ces personnes-là jusqu'à l'an 2014 apparemment.
5: C'est très gentil de sa part.
4: Ah voilà, je te le dis, hein, ceci dit, ça peut peut-être t'aider. En tout cas, non, c'était assez, bah, pour ceux qui nous écoutent et qui vivent peut-être le même problème, c'était peut-être une petite précision à apporter.
5: Bah, je te remercie beaucoup.
4: Ah bah, c'est pas moi qu'il faut remercier, hein, c'est la petite Céline. Hein.
5: Ouais, merci Céline, merci Max.
4: Ah bah, elle t'embrasse, tu vois. Là.
5: Et c'est adorable. Et puis, si hors antenne, vous avez des gens avec qui désireraient parler avec moi, ça me fera plaisir.
4: Bien sûr, puis il peut y avoir effectivement, et j'en suis même intimement persuadé, tu dois savoir tout autant que moi, Philippe, beaucoup de gens qui vivent des problèmes exactement, enfin en rapport avec le tien ou autre, et qui ne souhaitent absolument pas passer sur l'antenne en parler, mais qui aimeraient pourtant pouvoir en parler avec des gens, mais d'une manière totalement anonyme, c'est-à-dire ne pas en parler sur une radio, même si effectivement ça le reste quand même assez anonyme. Dans ces cas-là, il n'y a pas de problème. Il y a Pauline qui est là et qui pourrait éventuellement transmettre les numéros de téléphone ou en tous les cas vous mettre en contact les uns aux autres, quoi.
5: Sans aucun problème.
4: Très bien, Philippe.
5: Merci beaucoup.
4: Est-ce qu'on peut quand même te souhaiter une bonne nuit?
5: Merci.
4: Non, je peux quand même te souhaiter une bonne nuit.
5: Oui.
4: Tu vas rester avec moi.
5: Ah bah oui.
4: Bon, très bien. Écoute, t'as pas besoin de piles.
5: De pile, pourquoi?
4: Ben pour ton Walkman, j'en sais rien. T'écoutes la radio avec quoi? Avec un poste?
5: Avec un petit poste.
4: Avec un petit poste sur secteur, t'as un lecteur CD?
5: Oui.
4: Eh ben je vais t'envoyer, t'as quand même une adresse à me donner.
5: Oui.
4: Hein, l'adresse de ton squat?
5: Oui.
4: Eh ben je vais t'envoyer Musique de Nuit 4 alors.
5: Ah, oh, c'est adorable. Mais j'ai acheté les deux premières, elles sont magnifiques, excellentes.
4: Eh ben écoute, je t'offre la 4.
5: Ah, c'est adorable.
4: Ben tu quittes pas, Philippe.
5: Merci beaucoup.
4: Je te repasse à Pauline.
5: Merci, bonne soirée.
4: À bientôt et bon courage. Oui, tu voulais rajouter un petit truc à Pau, oui. Attends, Philippe, oui. Tu voulais dire quelque chose d'autre, Philippe?
5: Oui, bon courage à tous ceux qui écoutent et qui vivent dans la galère et qui je leur donne tout mon cœur.
4: D'accord. Philippe, tu ne bouges surtout pas, je te repasse à Pauline qui a du cœur aussi. Hein.
5: Ok, merci.
4: Ciao, bonne nuit.
5: Bonne nuit.
4: Dans un instant, nous allons revenir, bien sûr, si vous souhaitez parler très librement. Hein.
6: Si tu as déjà bébé rose, j'espère que ma prose te fera changer d'avis car tu es l'amour de ma vie.
4: Mais arrêtez, comment vous pouvez croire à 16 ans, vous pouvez tomber amoureux d'un mec qui est avec quelqu'un depuis tellement longtemps qu'il va même lâcher l'affaire, putain, foutez-lui la paix.
6: Enfin voilà.
4: Putain, c'est dingue.
6: Même si vous allez vous faire, même j'y arrive plus. Même si vous allez vous foutre de ma gueule,
4: voilà,
6: je sais que je ne suis pas la seule.
4: Ouais.
6: Manu, tu es le plus beau, trois fois mieux que Max Fuldar et Rigo.
4: Oh, bah, attends.
6: Tout ça pour te dire que je t'aime à en souffrir.
4: Carrément. Donc voilà.
7: Merci,
4: Manu.
7: Merci, merci.
4: Voilà, je vais te dire.
6: C'est quoi, c'est gentil.
4: Ouais, mais c'est une seconde, c'est tout. Mais je plaisante. Mais non, mais c'est beau, mais c'est bien. Mais attends, il en faut pour tous les goûts. Tout le monde n'a pas le droit d'avoir du goût, quoi. C'est bon. Je veux dire, c'est pas donné à tout le monde. Et puis merde, nous aussi on a.
7: Il est l'autre.
4: Non, puis ça va. Je veux dire, moi aussi, j'accepte les non-voyants. Je m'en fous. Tout public. Moi, je prends tout public. Même les non-voyants. Regarde la preuve. Tu en veux pas? Tu vois?
6: Elle sait lire déjà.
7: Ah bah voilà. Il va te la déchirer le truc.
6: Ah ça, bon, à la limite. Hein.
4: C'est écrit en braille, c'est toi.
6: Bon, la suite, c'est avec du
4: grattage. Right again, attention, Manu.
7: T'inquiète pas, il y a des photos pour toi.
6: Ouais, ça arrive tout chaud.
7: Ça arrive.
4: J'en ai vu des grosses, des vilaines, je sais, attention.
7: Ah, mais il y en a des jolies aussi.
6: Ouais. Non, mais
4: Rigo a également une adresse internet à donner si vous voulez voir des choses assez fulgurantes.
6: Vous marrez. Ça, alors, c'est Thibaut qui t'envoie ça, il habite à Agneau. C'est Tacotac TV, donc là, si jamais tu gagnes, tu vois, tu peux gagner par exemple 10 000 francs tous les mois.
4: Ah, c'est pas le Tacotac, hein. Ça s'appelle le Tac-Tac. C'est pour baiser, ça.
6: Mais non, t'as le haut au milieu. Tacotac TV.
4: Ah, Tacotac, c'est bien.
7: Regarde,
4: que tu fais. Moi, j'ai vu que c'était Tac. Oh, attends, il faut le lire. Attends, de loin, tu vois Tacotac, toi, maintenant que tu le sais.
7: Oui, je vois Tacotac.
4: Non, là, tu le vois. Mais pas là. Là, tu dis Tac-Tac.
6: C'est un signe, c'est un Tac-Tac. Si vous aussi, c'est un appel, c'est un Tac-Tac.
4: Le goût de la baise.
6: Bon, rien.
7: Ouais, non, mais voilà, quoi.
8: Allô?
9: Allô?
8: Allô, la pipe?
9: Lui-même.
8: Ouais, salut. C'est combien, dis-moi, la pipe?
9: C'est tout ce que t'as à me dire.
8: Ouais.
9: T'es marrant.
8: Tu m'as reconnu?
9: Non.
8: C'est combien la pipe?
9: Non mais c'est pas reconnu, vas-y.
8: Bah je sais pas, non, c'est combien?
9: Non mais attends, t'as une trop petite, t'as vu la petite voix que t'as?
8: Mais c'est pas grave, je me la mettrai.
9: Non, moi je tape dans le gros calibre, mon garçon.
8: Ah d'accord, non, mais c'est toi qui...
9: C'est moi qui vois, ouais. Non,
8: c'est moi qui suce.
9: Ça me va pas, ton truc.
8: La pipe, combien?
9: Je te dis, ça me va pas.
8: Pourquoi j'ai...
9: J'ai envie de rigoler, tu vois.
8: Ah vas-y, et si tu me fous même les boules...
9: Ah non, que je te foute les boules, j'en ai rien à foutre, moi. Les boules, j'en vois tous les jours. C'est pas deux petites boules comme les tiennes qui vont me faire chier.
8: Bah tu devrais quand même, putain, essaye.
9: Ah non.
8: Mais je te demande le prix, je paye.
9: Non mais tu viens, d'accord. Et si t'as trouvé mon numéro de téléphone?
8: Bah la pipe, elle est combien?
9: Tu sais où elle est?
8: Ouais.
9: Ma maison.
8: C'est combien la pipe?
9: Tu viens me voir.
8: Ouais.
9: Et comme ça, je te le dirai sur place.
8: Ah.
9: Tu vois? Au moins, c'est du but en blanc, c'est du direct.
8: D'accord.
9: Voilà.
8: Faut que je vienne en érection ou pas?
9: Hein?
8: Faut que je vienne en érection?
9: Peu importe, enfin tout dépend où t'es le meilleur.
8: D'accord, ok.
9: Tu vois?
8: D'accord.
9: Ok.
8: Bah merci.
9: Bon,
8: bah,
9: écoute, peut-être un de ces jours.
8: À bientôt la pipe.
9: Allez, ciao.
8: Allez, ciao. Bah voilà, bah écoutez, ma foi, c'est bien, on en a encore un ou pas, un petit dernier, allez, on explose tout, là, on les explose tous, il t'en reste combien de numéros encore?
10: On peut réessayer la deuxième, là, ça se trouve, elle a remis le téléphone.
8: Ouais, elle a peut-être remis le téléphone, on peut réessayer, effectivement, ouais. Ah oui, donc on a des petites informations concernant Noémie, là, sur la rubrique, il y a une petite rubrique Noémie, ce serait bien que Manu Fildas quand même se bouge sur la leur, un petit peu.
10: Ouais, non mais bon...
8: Ah, l'assurer Noémie
10: non, ouais, je suis d'accord, mais le problème, c'est que nous, on a renvoyé nos sites sur ton site.
11: En fait, moi, quand tu cliques sur Manu, tu tombes sur mon site où il y a des milliards de trucs.
8: Ah ouais, mais pas que vous, vous avez bossé.
11: Si, bien sûr, ah bon, c'est moi qui ai envoyé des trucs, j'expliquerai après.
8: D'accord, ok. Donc si vous allez sur le site Star System, vous allez vous tomber sur un site Manu et sur un site Fildar.
12: Allô?
8: Allô la pipe? Allô la pipe?
12: Oui.
8: Ouais, c'est combien?
12: Comment?
8: C'est combien?
12: Ah, c'est Sonia.
8: Oui.
12: Maman, c'est Sonia.
8: Oui. Aïe, aïe, aïe. Allô la pipe?
12: Hein?
8: C'est combien?
12: Oui.
8: C'est Sonia. C'est Sonia l'appareil.
12: Oui, oui. Maman, il demande ce que c'est, qu'est-ce qu'il y a.
8: Bah, c'est pour savoir combien c'est la pipe.
12: Hein?
8: C'est pour savoir combien c'est la pipe.
12: Un connard, là.
8: C'est Sonia. Allô, c'est Sonia.
12: Ah oui?
8: Oui. Tu as mal compris, mémé.
12: Elle a compris, mémé.
8: Non, tu as mal compris ce que j'ai dit?
12: Ah non.
8: Ah, pourquoi tu m'as dit connard?
12: Attends, bon. Je vous passe au téléphone, hein?
8: Oui. Ah, là, quand même, merde, on a dû être mal compris, là, la pipe. Allô? Et alors? Oh là là. Oh, le bordel. Oh, sa gueule, là. Bah non, je demande combien c'est...
13: Allô?
8: Oh, ça va chier, merde, j'ai les boules.
13: Eh ben, si tu veux, oh là là. Allô?
8: Oh putain. Allô la pipe? Allô? Allô?
13: T'as éteint là-bas?
8: Ouais.
13: Oh, bah ça me
8: pas. Oh putain, ça chie dans les brancards.
10: Est-ce qu'il a pas éteint le téléphone?
8: Ah voilà. Allô?
13: Oui.
8: Oh, j'entends rien.
13: Elle est où?
8: Allô? Raccroche.
13: T'as éteint là-bas.
8: Hein?
13: Éteint là-bas.
8: Raccroche! Oui. Raccroche! Oh putain!
13: Allez.
8: Oh putain, c'est bon. Allô? Ah bah ça a coupé, faut rappeler! Ah bah faut les rappeler, on s'excuse, hein. Valérie va patienter un petit peu. Hein. Valérie, t'es pas trop pressée?
14: Non.
8: Non, ça va, excuse-nous, on est en train de se marrer là. Hein. Donc on rappelle chez les vieux là, ça va chier au Maroc là.
14: Ouais.
8: Attention, chut, silence. Attention. Attention, attention. Chut, Valérie, fais pas trop de bruit. Après, on aura besoin en plus d'encore du télé.
13: Okay. Mais quel fait? Allô?
8: Allô? C'est ce. Allô?
13: Allô?
8: La pipe, oui. C'est Sonia.
13: Hein?
8: C'est Sonia.
13: Mais qu'est-ce que c'est, Sonia?
8: Passe-moi maman.
13: Hein?
8: Passe maman.
13: Elle veut pas marcher avec l'autre côté.
8: Bah, va la chercher là-bas.
13: Hein?
8: Va la chercher. C'est
13: le
8: combien?
13: Le téléphone ne peut pas entendre.
8: Bah c'est combien la pipe?
13: Hein?
8: C'est combien?
13: Bah oui, bah... Maman, ouvre là-bas, c'est Sonia, hein?
15: Mais qu'est-ce qu'elle veut, Sonia?
13: Mais qu'est-ce que c'est, Sonia?
8: Passe-la-moi, passe-moi mémé.
13: Hein?
8: Passe-la-moi. C'est important.
13: Allô?
8: Oh putain. Allô? Allô? Allô la pipe?
13: Ouais.
8: Allô?
12: Oh merde, hein. Oh bah bien sûr, moi. Si.
8: Allô, la pipe?
12: Oui.
8: Passe-moi mémé.
12: Eh ben, j'essaye de la passer.
8: Eh ben, passe-la-moi. Même la passe pas par les tuyaux.
12: Hein?
8: Va me la chercher.
12: Oui, je vais la chercher. Hein,
8: merci, merci. Voilà. Merci, la pipe. Oh, putain, ça gueule. Oh, putain. Ah, je vais m'en prendre plein la gueule, là. Putain. Moi j'assume, hein. Moi j'assume pas, c'est pas moi.
14: Ah non, bah non.
8: Putain, c'est pas moi, hein.
14: Si, non.
8: Putain, c'est pas moi.
14: Si, c'est toi.
8: Ah non, ouais, oh.
16: Ah,
8: oh là là, putain, je me prends plein la gueule. Putain, j'ai flip alors que je suis au téléphone, je flip comme un con, ouais. Hein, Valérie?
17: Bah ouais.
8: Putain. Allô, c'est.
12: Allô?
8: Oui, la pipe?
12: Oui.
8: C'est combien?
12: Si c'est ça, eh merde!
8: Et voilà, le travail, c'était pourtant pas compliqué. On peut les applaudir parce que ce soir, franchement, on a fait très très fort avec les monsieur et madame. Ça fait bien longtemps qu'on s'était pas autant poilé. Alain, 21 ans de Cannes.
18: Oui.
8: Alors Alain, qu'est-ce qui t'amène?
18: Eh ben, moi j'aimerais bien qu'on téléphone à un de mes meilleurs collègues. Parce que, bon, en ce moment, je suis avec sa sœur, elle est enceinte. Et j'aimerais bien lui faire croire que, bon, elle est en train d'accoucher.
8: Ah oh ouais, grand, ça va flipper dans tous les sens. Moi, je fais le médecin, genre, je suis le médecin. Genre, on a fait venir un médecin et tu dis coup, je te passe le médecin et tout. Allez, on y va, on l'appelle. Comment il s'appelle, le garçon?
18: Christophe. Allô? Ouais. Je téléphone parce que ta sœur, elle est méchamment en train d'accoucher, là, chez moi. Et bon, il y avait j'ai fait appel à un médecin, mais il a pas l'air de savoir ce qui glande, quoi.
19: Ça, c'est même pas vu moi qui est enceinte. Qu'est-ce que tu dis, là?
18: Et alors,
8: Bougez pas, madame. Voilà, restez calme.
18: Ok, tu veux que je te rappelle? Le médecin?
8: Tiens, monsieur, venez m'aider. Attendez, lâchez le combiné 2 secondes, venez m'aider.
18: Ok, je lâche le combiné.
8: Voilà, venez. Là, tenez-la, la dame. C'est votre femme?
18: Oui.
8: Tenez-la, hein. Tenez-la bien, je vais prendre le combiné 2 secondes. Tenez-la, voilà. Allô?
18: Allô?
8: Monsieur, oui, bonjour, vous êtes?
18: Je suis Christophe.
8: Voilà, vous êtes qui, le mari?
18: Ah non, je suis pas le mari, moi.
8: Vous êtes qui?
18: Je suis le frère.
8: Ah, vous êtes le frère, alors le monsieur là, c'est vous le mari, alors? C'est vous le mari?
18: Oui, oui, c'est moi.
8: Ah, c'est vous le mari, d'accord. Bon, pas de panique, hein.
18: Ouais.
8: Pas de panique surtout. Bon, bah là, elle va accoucher, elle a perdu ses os, là, c'est. On n'a pas le temps à faire ça ici, hein.
18: Ah putain, c'est quoi, ouais.
20: Ah, elle est en train de pousser là.
8: Attendez, excusez-moi monsieur, attendez. Attendez madame, non. Attendez, voilà, écartez bien. Allez, pousse.
18: Respire.
8: Ça y est, je sens que la tête sort, ça y est, regardez, ça y est, ça va sortir. Voilà. Poussez. On pousse madame, poussez madame. Poussez. Voilà.
18: Tu veux trop pire, je veux tuer.
8: Respirez bien fort, madame. C'est ça, voilà, parfait. C'est comme ça, ça vient.
18: Respire.
8: Ça y est. Ça y est, il est là. Voilà.
20: Ah, quel beau bébé.
8: Oh, comme il est beau. Oh, regarde. Il est noir. C'est un bébé noir.
18: Christophe. Ah, il faut que tu viennes. Attends, il est noir? C'est quoi que j'ai entendu là?
8: Mais c'est normal, il est bleu noir, mais c'est normal, il va changer de couleur là, non?
18: C'est normal, il vient de sortir, enfin, je sais pas, je suis pas médecin, mais. Mais attends, quand il sort, il est pas noir, hein.
8: Voilà.
18: Non, tu crois? Tu m'as trouvé où, ce tout débat à la con, hein?
8: Voilà, c'est bon, monsieur Alain, venez m'aider là, votre bébé, venez.
18: Oui, j'arrive.
8: Oh là là. Allez, prenez le ciseau, vous allez couper la corde.
18: Carrément?
8: Couper la corde. Voilà. Faites ça bien. Ouais!
20: Félicitations!
8: Monsieur?
18: Oui?
8: Votre femme vient d'accoucher d'un beau garçon!
18: C'est pas ma femme, c'est ma sœur!
8: Ah, c'est alors votre sœur vient d'accoucher d'un. Excusez-moi des émotions, du sang partout! Vous venez d'accoucher, elle vient d'accoucher d'un beau garçon!
18: Ah, bah je suis tonton alors!
8: Voilà, vous êtes tonton!
18: Ah,
8: vous allez l'appeler ce jeune homme? Christophe, c'est bien! Ah, bah, comme vous alors?
18: Comme moi, ouais!
8: Ah, c'est bien! Ah, qu'il est beau, il est mignon, hein!
18: Bah,
8: ah, il est beau!
18: Là!
8: Et je sais pas, il a l'air tout heureux, en tout cas c'est beau, hein. Ah, c'est magnifique, quoi. Ah, vraiment, vraiment ça vaut le détour, hein.
18: Eh, hey, tiens, ça de ton père.
8: Ah là. Bah, j'espère que beaucoup de bonheur, hein. Puis j'espère qu'au travail, il va falloir ouvrir la bouteille de champagne, là.
20: Ah ben c'est clair.
14: Ah hein. Oh, puis là attendez, c'est tellement beau, je filme. Parce que là franchement ça vaut, ça serait dommage de pas filmer. Oh comme c'est beau. Souriez madame. Voilà, c'est parfait ça. Ah bien. Un petit sourire là. Pour devant la caméra. Ouais. L'assistant Christophe.
20: Oui.
14: Faites un ouais. sourire, souriez ouais, Christophe.
20: Qu'il vienne, hein. Viens.
14: Christophe.
20: Oui.
14: Souriez, vous êtes filmé à la radio.
20: Ouais.
14: Un petit sourire Christophe, vous êtes filmé à la radio.
20: Je suis filmé à la radio.
14: C'est, la c'est la caméra cachée.
20: C'est con là.
14: C'est Christophe Roulant, c'est le fils de. C'est Christophe Roulant qui vous appelle, c'est pour la radio, c'est pour un jeu local qui vous appelle, c'est Cannes Local.
20: Cannes Local.
14: Eh oui, c'était pour un petit jeu, c'était une petite farce et attrape, comme on dit dans notre jargon cannois. Vous étiez en fin de compte, comment dire, le cobaye d'une plaisanterie, d'une boutade. Et en fin de compte, votre femme est à notre est à nos côtés, mais elle n'est pas en train d'accoucher.
20: C'est une
14: connerie
20: alors?
14: Non, ce n'est pas une plaisanterie. C'est bien Cannes Local qui vous appelle. Et c'était bien une boutade. C'était la caméra cachée radiophonique qui vous appelait. Pour le moment, je crois que Christophe a l'habitude de nous écouter de temps en temps. Enfin, c'est ce qu'Alain nous a dit.
20: Ouais, un petit peu.
14: Hein. Un petit peu, vous nous écoutez. Donc, vous connaissez bien la règle du jeu. Il y a une caméra qui doit être cachée sûrement dans les parages autour de chez vous parce qu'il y a des complices qui ont participé à ce jeu, des collègues de travail qui sont derrière et qui doivent bien ricaner en nous écoutant. Il y a une caméra, Christophe, qui est cachée derrière vous, quelque part. Vous avez exactement 20 secondes pour la trouver et nous dire où elle se trouve. Attention, top, c'est parti, Christophe. 20 secondes pour retrouver la caméra qui est cachée.
20: Ben là, je suis dans le salon.
14: Non, vous avez froid.
20: Dans ma chambre.
14: Ouais, vous chauffez, monsieur.
20: Alors, dans les chiottes.
14: Hein?
20: Dans les toilettes.
14: Aïe, aïe, aïe, je crois qu'il va trouver. Continuez, recherchez bien. Je pense que vous avez chaud.
20: Mais j'ouvre les toilettes.
14: Vous êtes dans les toilettes?
20: Ouais.
14: Oui, tirez la chasse.
20: Tire la chasse.
14: Pour voir, pour nous prouver que vous êtes bien dans les toilettes. Il reste 30 secondes, top chrono, c'est parti. 30 secondes, il doit tirer la chasse. Attention, il va tirer la chasse en direct. Il est parti la tirer. Pas sa sœur, hein, mais la chasse.
20: Bon,
14: vous avez tiré la chasse?
20: Bah oui.
14: Avez-vous vu la caméra?
20: Non, j'ai pas vu de caméra.
14: Eh oui, parce que vous avez tiré la chasse. C'était une caméra miniature qui était sous-marine et qui était sous l'eau. Et donc, quand vous avez tiré la chasse, forcément, elle a disparu. Bon, bah, Christophe, malheureusement, tu n'as pas trouvé la caméra cachée, tout ça. On te remercie pour ton humeur et ton humour.
20: Ben, merci à vous.
14: Qui nous a mis, en tout cas, c'est un humour qui nous a mis de bonne humeur. Enfin, je sais pas, en tout cas, nous, ça nous a mis de bonne humeur d'avoir un petit peu d'humour.
20: D'accord, ben, hein, merci.
14: En tout cas, tu nous as mis beaucoup de boum au cœur avec ton humour. Et tu restes toujours de bonne humeur, je crois, hein.
20: Oui, toujours, toujours.
14: D'accord. Allez, pour le cadeau final, si tu veux quand même repartir avec les pins, le mot de la fin que tu as l'habitude d'entendre sur Cannes Local, qu'est-ce qu'on dit tous les jours sur Cannes Local, que c'est?
20: Ça arrache.
14: Ouais, ça arrache, bien entendu, c'est le dicton de cette émission. Cannes Local, ça
20: arrache.
14: Bien joué, hey, Christophe.
17: Bravo,
14: bravo Christophe. Avec une émission en public, vous l'entendez.
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24: Voilà, je voudrais passer un coup de gueule. J'en ai marre que vous coupez les chaînes sans arrêt. Hein,
25: quoi?
24: Pour mettre du football.
25: Pardon?
24: Attendez,
25: il n'y a pas de football ce soir.
24: Non.
25: Bon, alors pourquoi vous appelez?
24: Disons que j'en ai marre voir des gens qui se baladent.
25: Attendez mademoiselle, hein, je vais vous passer quelqu'un tout de suite, entendu?
24: Oui.
25: Vous pourrez donner votre plainte.
24: Oui, oui, c'est ça.
26: Françoise.
27: Okay, bonsoir.
24: Oui, allô?
27: Oui.
24: TF1?
27: Oui.
24: Voilà, je voulais vous dire que vous êtes dégueulasse.
0: Ah bon?
24: Oui.
0: Ah
24: ah. Vis-à-vis du football. Parce que j'ai horreur des gens qui se battent avec un ballon. Ça ressemble à rien du tout. Voilà.
0: Oui, mais
24: ça, c'est mon coup de gueule.
0: Pardon?
24: Ouais.
0: Attendez, je ne comprends pas.
24: Ça, c'est mon coup de gueule.
0: C'est votre coup de gueule?
24: Ouais.
0: Mais nous ne retransmettons... Attendez, je ne comprends pas. Nous ne retransmettons aucun match de football ce soir?
24: Non, mais j'ai horreur. Vous devez diffuser plus tard. Un film avant et le match de foot après.
0: Après le film.
24: Ouais, après le film.
0: Mm-hmm.
24: Parce que...

0: J'en ai rien à foutre, je veux pas en entendre parler. Voilà. Pas mon coup de gueule. Voilà.
1: Bien, écoutez, j'en ai pris note, c'est votre point de vue.
0: Ah ouais, c'est mon point de vue. Allez, je m'appelle Françoise.
1: Très bien, Françoise.
0: Voilà.
1: J'en ai pris note. Vous voulez rajouter autre chose?
0: Négatif.
1: Négatif?
0: Ouais, négatif.
1: Négatif donc pour le football, n'est-ce pas?
0: Ah, le football, je préfère le football parce que c'est.
1: Attendez, donc.
0: C'est violent.
1: Attendez, je ne sais plus. Vous préférez le football ou vous n'aimez pas le football?
0: J'adore le football parce que c'est violent. J'adore les trucs violents.
1: Là, je ne comprends plus rien. Vous aimez le football parce que c'est violent?
0: Voilà. Non, parce que. Voir des gens qui
1: se battent pour un ballon, vous l'avez déjà dit, oui.
0: Pour un ballon, mettre un but, machin. Hein. Mm-hmm. Par contre, au rugby, par contre, c'est plus violent. C'est vraiment violent. C'est que ils veulent absolument mettre le but.
1: Écoutez, j'ai du mal à vous suivre.
0: Aïe, aïe, aïe.
1: J'ai du mal.
0: Aïe, aïe, aïe, aïe, aïe, aïe. Bon. Oui, je pourrais vous rappeler?
1: Si vous voulez.
0: D'accord, je vous rappelle.
1: Bien. Écoutez,
0: d'accord, je vous rappelle.
1: Bonsoir.
0: Bonsoir.
2: Oh bah oui, alors là, Françoise, bravo. Là, je crois que les programmes de TF1 vont changer d'ici.
0: 5-4.
2: Et du 4-5-4, voilà. Allez, Françoise. Allez, Françoise.
1: Ok, bonsoir.
0: Bonsoir, je m'appelle Françoise.
1: Oui.
0: C'était pour le coup de gueule, là.
1: Ah, mais vous m'avez déjà appelé tout à l'heure.
0: Bah oui, bien sûr.
1: Oui, c'est toujours pour le football, ce coup de gueule.
0: Oui. Bon. Est-ce que vous pouvez... Oh, merde. Disons que je vous ai insulté.
1: Ah bon?
0: Je vous ai insulté et
1: non,
0: puis...
1: Pas du tout, pas du tout.
0: Et puis je m'excuse quand même. Hein. Et puis en même temps...
1: Ça, et puis on n'a pas élevé les cochons.
0: Je voudrais qu'on mette du rugby sur TF1.
1: Oui.
0: De
1: passer du football.
0: Ouais. Bien. Une fois de temps en temps. Une fois de temps en temps. Mm-hmm. Une fois de temps en temps.
1: Bien.
0: Du rugby, une fois de temps en temps.
1: Une fois de temps en temps, bien.
0: Mais le plus, je voudrais que ce soit de la boxe.
1: Vous aimez le
0: 4-5-4.
1: Pardon?
0: Le 4-5-4.
1: Ah bon?
0: Ah ouais. On n'en met pas assez souvent.
1: Pas assez souvent, bien. Écoutez, rugby, catch,
0: ouais.
1: Boxe, bon, ça c'est parfait.
0: Ah ouais. Eh, ce serait parfait pour moi.
1: Mais en deuxième
0: partie. Pour moi, hein. Vis-à-vis de moi, hein. Je sais pas, les gens. S'ils si approuvent, mais moi j'adore. Moi je me défoule devant ma télé.
1: Ah bon?
0: Ah oui. Devant ma télé, je me défoule. Si, ouais, c'est ça. Vas-y. Aïe. Voilà. Pour le ballon, c'est pareil.
1: Qu'est-ce qu'il y a?
0: C'est pareil parce qu'ils se battent. Donc, ça n'a rien à voir avec un match de foot. On voit des mecs qui courent en voiture, voilà.
1: Mais ils en font autant, en fait. Rugby également, non?
0: Non, mais ils se battent. Eux, ils se battent. Mais il y a l'autre supporter, je sais pas quoi, je sais pas, Ils mettent un but, ils mettent un but.

0: machin, en voiture, en voilà, en voiture, en voilà, ils ont pris en plein la tête. Nous les femmes, on en a ras-le-bol.
1: Bien, écoutez, j'ai pris note de votre appel en tout cas.
0: D'accord.
1: Bien, bonsoir.
0: Bonsoir.
1: Au revoir.
2: Françoise ? C'est
0: oui,
2: clair.
0: Je ne suis pas vulgaire, c'est mon frère qui a roté.
2: D'accord, Marie, 23 ans de Montpellier, tu bouges pas.
0: Oui.
2: On accueille donc.
0: En fait, bonsoir Marie.
1: Bonsoir.
2: Bonsoir, à bientôt. Bruno, est-ce que t'es là?
3: Oui, je suis là. Ouais.
2: T'as pas la radio derrière toi?
3: Bah.
0: Bonsoir, monsieur.
2: T'as la radio?
3: Pardon?
2: T'as la radio derrière toi?
3: Ah non, je l'ai.
2: Merci les progrès techniques. Donc, à mon avis, on va pas durer. Est-ce que tu peux le rappeler, Florent? Ah non, c'est bon, Bruno, t'es là?
3: Oui, je suis là.
2: Ah, ça s'est calmé.
0: Bruno.
2: D'accord, ok. Vas-y, Bruno, on t'écoute.
3: Bon, alors voilà, moi, en fait, j'ai la crève, là, et je suis chez moi.
2: Ok.
3: J'ai entendu le sujet.
2: D'accord.
3: Bon.
2: Moi, j'ai mal au cul aussi, je suis là aussi. Hein.
3: Voilà, exactement.
2: Ah, ouais, ok.
3: Et en fait, moi, j'ai pas de technique. Mais j'ai pas de technique, j'y vais au feeling, quoi.
2: Ah oui.
3: Alors, disons que ça m'arrive, disons, dans mon coin, quoi. Quand
2: parle plus fort, vas-y, parle plus fort, vas-y, Bruno. Montre que t'es un homme, prouve-le-nous.
3: En fait, je pense que...
2: Devant ton combiné, vas-y.
3: C'est bon. Donc, je pense que si t'as la manière, en fait, tu peux tout dire. Si t'as la manière, tu peux tout dire. Par exemple, un jour à Saint-Michel, j'en ai vu une, elle ressemblait à mon ex.
2: Ouais.
3: Bon, bah, j'y étais, je lui ai dit, vous êtes danseuse.
0: Oh, le beau.
3: Alors, elle me fait, ouais, ça se voit tant que ça.
2: Non.
3: Et,
2: Ça se voit.
3: Pardon ?
2: Ouais, donc.
3: Qui a dit que j'étais un beau?
1: C'est moi, c'est la campagnière.
3: Ah, d'accord, c'est ça.
2: Non, mais elle a envie.
3: C'est le qui pète pas haut. Bon, c'est pas grave.
2: Elle a envie de faire du rentre-dedans, là.
3: Hein. Ouais, mais faut la laisser. Moi, j'ai pas envie de lui faire du rentre-dedans, tu vois.
2: Et donc
3: Et ben donc la nana elle était hallucinée quoi, elle me dit mais ça.
1: Moi j'ai envie de te faire du sort.
2: Oh ta gueule, bon allez, tu fais commencer à te dire comme genre tu me fais chier là. Non,
3: ouais.
2: Deux secondes s'il te plaît.
1: D'accord,
2: sinon une dernière fois et ensuite on passe à autre chose, on te dit au revoir, on te repasse aux antennes, on accueillera Stéphanie. Ouais, prouve-nous que t'es intelligente.
1: Je suis très intelligente.
2: Et ben prouve-nous que t'es une femme, ferme-la. Alors vas-y, Bruno. Non mais là ça va deux minutes quoi, mais c'est pas une pucelle de 16 ans qui va faire la loi ici quoi.
3: De toute façon si elle avait de l'intuition, elle se paierait.
2: Voilà. Alors vas-y Bruno. Bon allez tu dégages. Non, je finis comme Gérard, non je déconne. Vas-y Bruno. Mais maintenant à force d'écouter des débats de GG, je finis par déteindre.
3: Ouais mais moi je trouve que GG il a un bon truc quoi.
2: Voilà, vas-y.
3: Vous avez été un peu dur avec lui tout à l'heure, mais bon ça c'est pas grave.
2: Pourquoi? Sur les homosexuels et machin, là hein.
3: Ouais.
2: Bon, c'est pas de notre faute, hein. On reçoit du courrier, nous, on ne fait que vérifier les informations.
3: Ouais.
2: Mais revenons à nos trucs. Donc, est-ce que déjà, t'es quelqu'un qui aime bien faire ça, réagir? Est-ce que tu aimes bien aller accoster des gens que tu ne connais pas et d'y aller directement? C'est quelque chose que tu fais régulièrement?
3: Non. En fait, la nana, faut que je la sente, quoi.
2: Non mais attends, ce que je veux dire par là, c'est que c'est le hasard, c'est pas une journée organisée, tu te lèves pas le matin, aujourd'hui c'est samedi, tu vois qu'il fait beau, tu dis tiens je vais aller à Montmartre, je vais aller dans Paris,
3: Non, je suis pas dragueur professionnel et je raconte pas de baratin quand je dis quelque chose à une nana,
2: d'accord.
3: En fait, je le pense.
2: Tu peux être
1: Tu vois, quand tu accostes les filles comme ça, finalement dans la rue, par hasard, on a l'impression toujours au départ que c'est un peu baratinage, quoi.
3: Ouais, c'est vrai.
1: Et c'est vrai que le fait d'accoster, déjà, ça repousse, personnellement, ça me repousse.
2: Quand tu
1: je préfère le jeu du regard ou... Autre chose, quoi, mais...
2: Non, enfin, ça, c'est difficile, parce que quand t'es dans la rue et que tu croises une fille, le regard, ça dure une demi-seconde. Donc, si elle te plaît de loin...
1: Oui, mais ça compte beaucoup, hein.
2: Oui, mais ce qu'il faut savoir, quand même, c'est que quand t'assis à une terrasse de café et que t'es face à une fille, t'as le temps de la regarder, de l'observer, elle a le temps de te regarder, et elle aussi, de temps en temps, de te regarder. Mais quand t'es dans la rue, que tu croises une fille de loin, que tu la vois de loin, qu'elle te plaît, comme moi, ça peut m'arriver, des fois, de dos, je vois une fille qui me plaît, tu sais, je vais juste regarder de face, voir la gueule qu'elle a. Non, mais là, ça dure une seconde.
1: Mais dans ce cas-là, tu l'accostes, c'est pour son physique, c'est pas, en fait, y a rien de...
2: Bon, bah, je l'accoste.
1: Tu la vois un quart de seconde, donc finalement,
2: attends, mais toi tu la regardes une seconde, mais elle, ça se trouve, elle va regarder ses pieds, ou elle va regarder devant elle va pas te regarder. Donc si toi tu vas pas l'accoster, elle te voit pas, quoi. Enfin, tu l'accostes ou tu la bénétons.
1: Oui, voilà, hein. D'accord. Donc si tu l'accostes dans ce cas-là, moi ça me rebute parce que finalement. C'est sur un quart de seconde et finalement bon, c'est basé sur je sais pas moi.
2: Non mais ce qu'il faut à la rigueur c'est une fille qui par exemple va ça arrive de temps en temps des filles qui sont à des arrêts de bus qui attendent ou qui sont figées quoi, qui bougent pas tu leur donnes plus l'impression que tu t'as pu les observer pendant 5-10 minutes et donc t'as pu faire attention à leur physique. C'est qu'une fille que tu croises vite fait dans la rue, une nana qui me croise comme ça, c'est sur 2 secondes. J'ai l'impression que tu vois c'est sur le coup, c'est juste pour le plaisir de draguer et qu'en fin de compte ça amène pas plus loin, à moins qu'elle t'ait observé depuis très longtemps. Ça fait au moins une demi-heure qu'elle te suit, à un moment donné, elle te fait croire qu'elle te croise, quoi.
3: Non, mais là où tu peux la tuer, la nana, en fait, enfin la tuer, entre guillemets...
2: Ouais, avec un pistolet. Hein?
3: par exemple, si tu la remarques plusieurs fois dans ton coin et qu'elle te plaît.
2: Là, d'accord.
3: Tu vois, quand tu l'abordes,
2: bah ouais, mais...
3: ça fait 3-4 fois que je vous vois.
2: Ouais.
1: Ouais, là, d'accord.
3: Là, elle est hallucinée.
2: Là, il faut faire fort.
3: Il a attendu tout ce temps pour m'aborder et là, elle est intéressée.
1: Ouais. Ça peut être repoussant aussi, hein, parce que.
3: Un mec, comme ça. Je suis surveillé, patati patata.
1: Voilà, mais moi, personnellement, j'aime pas trop ça, quoi.
2: Ah bon, moi, je trouverais ça plutôt sympa. Moi, par exemple, j'aurais quelqu'un qui, je sais pas, en imaginant que j'ai une voisine et qui me dit, ouais, ça fait 4-5 fois que je vous vois dans l'immeuble d'à côté et que. Je trouve ça plutôt cool, ça veut dire qu'elle t'observe et qu'elle t'a vu, qu'elle t'a vu plusieurs fois et qu'elle t'a vu que tu lui plais.
1: Observer,
2: quoi.
3: Alors comment il faut prendre les choses, quoi.
2: C'est pas observé. Non, mais attends, l'autre, elle prend tout. C'est Stéphanie de Montpellier.
1: Non, c'est l'autre.
2: Oh là là, ça m'étonne pas, ouais.
1: J'avais
4: juste une question pour les filles. Est-ce que vous avez déjà accepté? Pour les mecs, est-ce que ça marche souvent?
3: Ouais, bon, la danseuse, là, la nana qui était danseuse, elle avait accepté de boire un verre avec moi, elle était belge et on a discuté quasiment une heure, quoi.
2: Mais ça t'amène à quoi ensuite? Quel est ton but là-dedans, Bruno? C'est de te la sauter, on va dire, être vulgaire après? Ou alors
3: non,
2: c'est
3: parce
2: simplement.
3: Que moi, les nanas, je les saute pas, je les respecte.
2: Oui, non, mais bon, allez, arrête tes conneries. Non, mais attends, ce que je veux dire, attends, oui, tu les respectes pour.
1: Est-ce
2: que
1: t'as envie. Est-ce
2: que t'as envie de les prendre?
3: Ah c'est ouais, pour... mais moi, c'est... je suis un vieux paysan, en fait.
2: Non, mais attends, réponds à ma question. Bruno, on sait que t'es un paysan, c'est bon. Réponds à ma question, justement.
3: On va. Ouais, non, mais c'est pas grave.
2: Il y a un garçon de la ville qui te pose une question.
3: D'accord, ok.
2: Quand ce plan-là, c'est juste le délire de te dire, je vais voir si je suis capable d'accoster une nana que je ne connais pas, lui offrir un verre et ça s'arrête là, et à la rigueur de devenir ami, ou c'est vraiment dans le but, quand même, de finir la soirée avec elle?
3: Non, la nana, là, c'était vraiment...
2: Non, mais pas cette nana-là, en règle générale, Bruno, oh là là, les gens de la campagne. En règle générale, pas cette fille-là, en règle générale. Les filles, quand tu vas pour, justement, accoster des gens dans la rue. Le but c'est quoi? Le but c'est quoi?
3: Je voulais lui faire un compliment.
2: Mais non, pas une fille. Le but en règle générale,
3: le
2: c'est quoi?
3: Le but en règle générale.
2: Oh là là.
3: Bon, ça dépend. Des fois c'est pour complimenter, des fois c'est pour essayer d'aller plus loin, quoi.
2: Ouais.
3: Puis des fois tu te casses le nez, des fois ça marche. Enfin bon, il y a tous les cas de figure.
2: Non, mais enfin bon, alors.
3: À l'origine. Des filles, ouais. À ce sujet-là, moi j'ai le.
2: Non, mais je suis d'accord que t'arrives pas à tes fins systématiquement, mais justement, en arrivant à tes fins, ça serait quand même à finir la soirée avec elle, avec une fille.
3: Ah ouais, bah ça serait pas désagréable, ouais. Si je la coste, a priori, c'est qu'elle me repousse pas, quoi. Et j'espère pas la.
2: Putain, mais on n'a pas dit le contraire. Oh là là, laisse tomber. Je vais arrêter avec Bruno, je vais arrêter avec Stéphanie. Stéphanie de Paris, 19 ans, j'espère que je vais pouvoir faire avancer un petit peu les choses. Stéphanie, j'espère que tu comprendras mes questions et que tu pourras y répondre. Ça va, Stéphanie?
5: Oui, bonjour.
2: Ça va?
5: Oui, ça va très bien.
2: Tu voulais réagir également et ensuite on va conclure là-dessus.
5: Oui, donc moi j'appelais parce que justement ça m'a vraiment intéressé dans le sens où, si tu veux, moi à chaque fois que je. Enfin, très souvent, c'est vraiment des gros porcs, moi j'ai 19 ans,
2: ouais.
5: C'est vraiment des gros porcs de 40 ans qui sont vulgaires et vraiment c'est dégradant,
2: ouais,
5: quoi.
2: Ouais, ouais. Non, mais là tu refuses catégoriquement, parce que là tu laisses tomber, quoi.
5: Ben oui, non mais c'est vraiment désagréable, quoi. Et en fait, souvent avec des jeunes de mon âge ou qui m'ont l'air sympathiques, et ben ouais. Justement on se regarde mais on fait rien. Et c'est là où c'est dommage.
2: Ah oui, mais c'est ça le problème. C'est là, c'est qu'on sait plus sur quel pied danser. C'est ce que je disais au départ, c'est ce que je disais au début. C'est que toi, par exemple, t'aimerais bien, tu dis c'est là où c'est dommage. Donc t'aurais aimé apparemment à plusieurs reprises que le mec aille un petit peu plus loin, c'est-à-dire jusqu'à t'accoster. Alors que bon, enfin bon, l'autre, c'est Stéphanie, l'autre 16 ans, se plaint systématiquement qu'on vienne l'accoster. Donc c'est pour ça qu'on sait plus sur quel pied danser.
5: Ah non, moi je trouve ça très agréable. Ça
2: je pense
5: de
2: aussi,
5: temps en temps.
2: Ça dépend de la manière dont c'est fait. Si c'est fait comme un bourrin, effectivement, t'as plutôt envie d'envoyer chier. Et si c'est fait d'une manière plutôt, faut avoir du temps aussi à consacrer à la personne, quoi. Tu peux être pressé, speed et ne pas avoir le temps, quoi.
5: Oui, surtout à Paris.
2: Ouais, donc c'est-à-dire que si déjà t'as une terrasse de café, que t'es toute seule et qu'un mec vient t'accoster, bon bah généralement c'est que t'as au moins encore 20 minutes, une demi-heure, voire une heure à consacrer encore à la personne.
5: Ouais, non mais le problème c'est que souvent les gens regardent mais n'osent pas.
2: Bah, ce qui est normal. Pareil,
5: de la même façon pour moi, quoi.
2: Bah, ce qui est normal en règle générale, hein. Moi je te dis, à chaque fois que je vois une fille, bah, on va prendre un exemple, si je vois une fille, une terrasse de café, il y a deux choses qui va me rentrer en tête tout de suite et je me dis elle doit être avec un mec ou alors elle attend quelqu'un. Tu vois, ouais. Je veux dire, elle est avec un mec dans la vie ou alors elle attend quelqu'un. Donc déjà ça me dit, je me dis déjà d'office que c'est même pas la peine d'y aller, quoi, alors que ça se trouve elle est vraiment toute seule et puis peut-être qu'elle attend justement de se faire accoster comme toi.
5: Ah moi si je suis intéressée, c'est pas pour me faire accoster.
2: Bah si, ça peut très bien être ça. Non, mais c'est pas dans le but d'être accosté, mais t'accepterais peut-être de boire un verre avec quelqu'un.
5: Oui,
2: je vais pas dire que les filles vont là-bas pour ça, mais disons qu'elles accepteraient de boire un verre avec la personne.
5: Non, mais c'est certain.
2: Allez, on va conclure. Alors, avec Fabrice qui voulait absolument réagir 19 ans de Pau. Bonsoir Stéphanie. Stéphane, Fabrice.
6: Salut,
2: Mike.
6: Bonsoir Fabrice.
2: Stéphanie, ça va?
6: Salut,
2: ça va Fabrice?
6: Ça va.
2: Alors, on t'écoute.
6: Bah, en fait, moi je voulais dire que, en fait, il y a une technique, quoi. Enfin, une technique. Sans faire exprès, quoi.
2: Bah, la tienne, en tous les cas.
6: Voilà,
2: c'est une technique qui fonctionne.
6: Le truc, c'est d'avoir un petit chien. Moi, je viens d'avoir un chiot, quoi, de 3 mois, quoi. Ouais. Il se balade dans la rue, et là, tu peux être sûr que toutes les filles.
1: Mais c'est pour toi, pour ton chien.
6: Ah ouais, non, mais en fait, après, tu conclus, quoi. Après, elle te fait. Elle te demande c'est quelle race, ça, et puis.
2: Elle
6: ça m'est déjà arrivé 2-3 fois.
2: Ah ouais, c'est marrant, putain. Moi, je trouve ça plutôt repoussant qu'attirant, parce qu'on a l'impression que le mec, s'il a un chien, c'est qu'il est. Encore toi, t'es jeune, mais quand à mon âge, le balader avec un chien. Moi, ça donnerait plutôt l'impression que le mec, il a un chien, c'est le sien, et donc, pour avoir un chien, il vit pas tout seul, c'est où le mec, il est homo, ou alors il est déjà maqué avec une nana.
6: Moi, ça donne plutôt le sens. Je vais promener,
2: je vais promener
6: à personne, c'est pas fait exprès, mais à chaque fois, tu peux être sûr qu'il y a des filles qui viennent, et puis qui.
2: Ah ouais.
6: Qui le trouvent
1: oui, mais bon,
2: parce que t'es jeune. Mais parce que t'es jeune.
6: Au départ, elle me pose des questions sur les chiens, et puis après, je finis par lui poser des questions sur elle, et puis voilà, quoi, c'est parti, on va boire un coup ensemble, et puis voilà.
2: Ce qui marche bien aussi, c'est d'avoir un bébé.
6: Aussi, ouais, mais
2: quand t'as un bébé, je trouve que ça marche vachement bien, parce que si tu. Bon, évidemment, on pourrait croire que t'es le père, mais si une fille vient voir et tout, au début, elle est attirée par le bébé, même si t'es le père là-bas, c'est-à-dire qu'elle vient pas pour toi spécialement, mais pour le bébé, et si après elle dit, c'est votre enfant, tu fais non, c'est l'enfant d'un copain, non, mais ça peut très bien ne pas être le tien, et c'est un bon moyen d'accoster, quoi. Moi, c'est marrant parce que tu parles des chiens, moi, dès que je vois une nana qui est en laisse, qui est avec un chien, pour moi, c'est synonyme de vie de famille, elle est maquée, elle a son petit appartement avec son mec, elle a son chien. Donc inabordable. Moi, ça donne plutôt cet esprit-là, ouais.
6: Non. En général, ça marche.
2: Ouais, parce que t'as 19. Ouais. C'est pour ça. Merci en tous les cas, Fabrice, pour ton petit témoignage. Merci, Bruno, bien que ça n'a pas été facile. Merci à Stéphanie et à Stéphanie également.
1: Non, c'est Marie.
2: De l'Armentière. Il y a eu Marie de Montpellier, il y a eu Stéphanie de l'Armentière. Ça n'a pas été facile avec elle non plus. Et Stéphanie de Paris. Qui est encore là, non?
1: Oui,
2: là. T'es là, merci Bruno et merci Fabrice.
6: Ok.
2: Bonne bourre, amusez-vous.
1: Allez,
2: bien.
1: Bonsoir. Ciao.
2: Allez, allez-y doucement sur la drague, hein.
6: Ok.
2: Ok, on va venir dans un instant. Messieurs, et pour vous, mesdames, on y va. C'est parti,
0: et
2: let's go.
0: Pour vous, mesdames. Et avec Charles-André Gaillard, artiste fantaisiste, pour vous, mesdames, pour vous, messieurs, et surtout pour vous, mesdames. Allez, c'est parti. Ce matin, je me lève, sur qui que je tombe dans la glace, moi-même. Je me dis, toi, beau gosse, ce soir, tu vas faire un carton. Je sors dans la rue. Et là, sur qui que je tombe, mon meilleur ami, Charlie. Alors, il me dit, qu'est-ce que tu fais dans la rue, Esther-ci? 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Il me dit, je vais baiser ta femme. Charles-André Gaillard, artiste fantaisiste, pour vous mesdames, pour vous messieurs, et surtout pour vous mesdames. Joignable, aux heures de bureau.
6: Là, il fait la gueule.
0: Préférentiel, à débattre, hein. Nos banquets anniversaires.
2: C'est génial.
0: C'est bon, c'est fini là. Donc,
6: et que Mounia.
2: Bon, très bien.
0: C'est bon pour les filles.
7: Moi, Richard Cœur de Lion, fils du roi Henri II, frère de Jean Santerre, prince de Condé, duc de Bourgogne, comte de Gascogne, baron de Cornouailles, de Sussex et d'Essex, prince de Galles et du Connemara, duc de Jersey et Guernesey et Wednesday, archiduc d'Oxford, d'Oxford et du Bosphore, comtesse du Barry, j'écoute Max, j'oublie l'essentiel, roi d'Angleterre. J'écoute Max sur Fun Radio.
2: Voilà. Alors un autre, on vous en met une autre.
8: Oh Will, où étais-tu mon fils? Pourquoi nous laisser si longtemps sans nouvelles? Pourquoi partir à la guerre? Pourquoi tuer des innocents?
9: J'étais pas à la guerre, j'écoutais Max sur Fun Radio. Où est papa?
8: Il est décédé quand il avait 5 ans.
2: Ah, oh, c'est glauque.
10: Max,
2: ouais.
10: C'est là-bas celle où je sais même plus, là, je suis en train de mélanger les personnages.
2: Ah, mais attention, ça, c'est pas des extraits que j'ai pris dans la pièce, ils sont venus exprès me les faire. Hein. C'était pour faire la promo d'une émission.
10: Non, t'as des extraits de la pièce, non?
2: Non, j'ai pas. Enfin, ils étaient venus en faire en direct.
10: Ah, d'accord,
2: c'est pas non, j'écoutais Max, c'est un extrait de la pièce. Oui, ça, c'est des extraits de la pièce, ou ça? Ça, c'est des extraits, ça, c'est vraiment des dialogues
11: il
2: de la pièce. Ceux qu'ils ont dit Fun Radio et Max, c'est sûr, c'est des extraits de la pièce. Hein. Alors attention à un autre.
7: Salut, c'est Robin des Bois.
11: Ah, Robin des Bois ?
7: Ouais, je serai le 26 sur Fun Radio.
11: Oh, Fun Radio ?
7: Avec Max.
11: Oh, Max !
7: Ainsi que toute l'équipe de la forêt de Sherwood. Oh,
11: la forêt de Sherwood ?
7: Bon, ça suffit.
11: Oh, ça suffit ?
2: Ça également, ça change quand on fait. Ah, Robin des Bois ?
12: Alors pas là.
9: Écoute. Salut, c'est Will Écarlate sur Fun Radio.
2: Ça, c'est le dialogue aussi.
9: Avez-vous jamais ressenti ce qu'éprouve un condamné à mort face à la
12: mort
9: à laquelle on l'a condamné à mort.
2: Ça, c'est excellent aussi. Il le fait deux fois, ça. Hein.
9: Je suis Alan Clark. Bonjour.
2: Ce qu'il faudrait peut-être, c'est que tu te testes, Vanessa, parce qu'à mon avis, les gens, s'ils les réclament, c'est pour les enregistrer. Non, mais je dis pas ça en mal, Vanessa, parce que c'est maintenant que je réfléchis que les gens, à mon avis, veulent sûrement les enregistrer. Et t'entendre parler, à mon avis, ils doivent plus te haïr que t'aimer, là. Donc, attention, silence. Profitez-en, enregistrez bien ceci.
9: Je suis Alan Clark. Bonjour. Bon, ça va? Je sais lire et écrire. Wow. Je sais danser le one again, ah, le shizbam, wow, la giboulette. Je sais faire la roue. Ouh. Je sais imiter un animal.
2: Vas-y.
9: Miaou. Je sais courir plus vite que mon ombre. Et le 26, je serai avec Max sur Fun Radio toute la nuit.
2: Wow. Mmh. Voilà, alors on va vous mettre un autre, attention, enregistré, top, c'est parti.
9: 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Le 26, je suis avec Max sur Fun Radio, c'est danser le moine again, le cheese bomb, la giboulette, et on va bien...

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2: Dernière ligne droite du canular avec Christophe que nous avons monté de toutes pièces depuis une demi-heure, trois quarts d'heure.
3: Mon Dieu.
2: Alors Christophe, pour faire le résumé en deux secondes, vous vous êtes filmé avec ta copine au caméscope ce week-end pendant l'acte sexuel. Et les beaux-parents, tu veux faire croire à ta copine ce que t'as fait croire, que les beaux-parents sont venus récupérer le caméscope et que t'avais oublié d'enlever la cassette. Elle est furax, ça fait 4-5 fois qu'elle te raccroche au nez, elle n'en peut plus. Et là, la cerise sur le gâteau,
3: traîner un peu, hein.
2: C'est que t'avais pris l'initiative d'appeler les parents pour leur parler de la cassette, elle n'a pas voulu. Et ben pendant le petit quart d'heure qui s'est passé, tu la rappelles pour lui dire que finalement tu les as appelés.
4: Okay.
2: Et après, la suite de l'histoire, on l'a checké hors antenne tous les deux et on va voir ce que ça va donner en direct. À mon avis, la Eva va très mal le prendre.
4: Je pense aussi, ouais.
2: D'accord. Et te laisse pas marcher sur les pieds, elle te parle, hein, parce que toi, elle te chie dessus, toi, t'écoutes. Hein.
3: C'est parti.
2: Prends le dessus, hein, t'es un homme. Hein.
5: Allô?
4: Ouais, bébé, c'est encore moi.
5: Oui.
4: Ouais, en fait, je te rappelle parce que j'ai appelé ta mère.
5: Quoi?
4: Ouais, j'ai appelé ta mère, là. Et je lui ai dit que j'avais laissé une cassette dans le caméscope. Et je leur ai dit que c'était un truc personnel, en fait, que nous deux, on avait fait. Et elle était un peu étonnée, quoi. Et comment dire? Elle m'a dit...
5: Bon,
4: elle
5: est à couche, là.
4: Puis elle m'a dit qu'elle la regarderait pas, quoi, la cassette. Donc, voilà, quoi.
5: Mais t'es con. Pourquoi tu leur as dit ça? Plus tu leur dis ça, plus ils vont la regarder, hein.
4: Non, ils vont pas la... Ils m'ont dit qu'ils la regarderaient pas. Et toi, tu peux peut-être
5: putain,
4: la...
5: Tu vas voir mon père, il va pas la regarder. Tu vas voir.
4: Et toi, tu peux peut-être la...
5: Personnel, mais tu te fous.
4: Et toi, tu reviens demain. Tu peux peut-être aller la récupérer demain.
5: Bah oui. Maintenant que tu leur as dit ça, oui, bah oui. Et genre, ils vont la regarder. Ils vont la regarder maintenant que t'as dit ça, mais...
4: Mais non, attends, calme-toi, c'est bon. Ils vont pas. Ils m'ont dit qu'ils allaient pas la regarder. Ils vont pas la regarder, là.
5: Mais non, c'est sûr, c'est sûr. N'importe quoi. Tu les connais pas, toi. Tu m'énerves.
4: Bah écoute, t'as qu'à les appeler là. Finalement, tu passes pas. Soit tu...
5: Non, t'appelles personne, t'appelles pas.
4: Ouais, bah tu passes alors chercher la cassette demain.
5: Je vais voir ce que je vais faire.
4: Non, mais tu passes.
2: On y va, Christophe, là, je t'attends. Hein. Je suis dans la voiture, hein, dépêche. Hein.
5: C'est voilà, qui quoi. Ça
4: Quoi
5: C'est qui
4: De quoi c'est qui
5: C'était qui
4: Mais de quoi c'était qui
5: y a C'est pas Christophe, c'était qui
4: En fait, je suis dehors là.
5: Ah, je croyais que t'étais pas avec un pote. Mais t'es vraiment ton mytho de merde, hein.
4: Mais tout à l'heure, j'étais
5: pas... Non, mais tu me saoules, toi. Allez,
4: Non, mais tout à l'heure, j'étais chez moi. Et, voilà,
5: oui, bien sûr. Non, mais toi, tu dis des trucs.
2: Tu l'as dit à ta meuf, là, c'est bon?
4: Ouais, c'est bon, ouais.
5: Mais c'est qui, lui?
4: C'est un pote à moi, tu le connais pas.
5: Ah bon? Ah oui, ok, je le connais pas.
2: Il y a moyen de voir, là, t'es avec qui au téléphone, là?
4: C'est avec ma copine.
2: Ah ouais? C'est pas elle qui a la cassette, on peut pas la battre?
4: De quoi c'est quoi ça?
5: Mais c'est quoi ce bordel? Mais c'est allez, tu m'énerves. C'est
2: T'as qui? Dit qu'on allait la mater?
5: Mais qui c'est lui là? C'est qui?
4: C'est un pote à moi, je t'ai dit. C'est
2: Christophe,
4: alors.
2: T'as dit qu'on pouvait mater la cassette ou pas?
5: Mais putain, mais il fait chier avec cette cassette lui.
4: Quoi il fait chier? Mais il parle pas de la même cassette là.
5: Ouais, non. Mais t'es vraiment qu'un bâtard, tu le dis à tout le monde? Non mais vas-y, mais dis-le à ta grand-mère aussi, là, qu'elle s'excite.
4: Mais c'est bon, je l'ai pas dit à tout le monde. C'est pas de la même cassette qu'on parle, là. Alors,
5: Ah bon.
4: C'est bon, arrête de souffler, s'il te plaît. Donc moi, j'appelle tes parents et je leur dis, voilà.
2: Ils sont en bas. La voiture a klaxonné, hein, Christophe. Ils nous attendent en bas, là, on va faire la teuf, hein.
4: Ah, ok, j'arrive.
5: Ah bon, et en plus, voilà, bon, d'accord.
2: On a rendez-vous dans une demi-heure sur les Champs, là, sur les Champs-Élysées, dans une demi-heure.
4: Ouais, ok, je me dépêche. Ouais, non, enfin voilà quoi. Soit j'appelle tes parents maintenant tout de suite, tu me dis que tu passes pas, soit je les appelle pas et voilà.
2: Ah, ils klaxonnent là, putain. On arrive, ouais.
4: Donc voilà, dépêche-toi, réponds-moi. Voilà.
5: Non, je te réponds pas. Va faire la teuf, là, comme ton copain le dit. Votre langage de parisien, là. Et puis voilà, allez, ciao.
4: Quoi?
2: T'as raccroché, bon, allez, on y dit alors,
3: encore un peu.
2: Encore un petit peu, allez, d'accord. Pour faire plaisir à Mélanie, allez, encore.
3: Elle a été patiente, hein.
2: Ouais, sans déconner. Oh, elle est dégoûtée.
0: Elle est dure, putain, mais attends.
6: Elle est dure parce qu'elle.
2: Elle tient le coup.
6: Elle tient le coup, quoi.
2: Putain, mais attends, moi je suis pour ça.
6: On peut être dur comme ça. Hein,
2: c'est pour ça que même d'entendre. C'est vrai, quand tu disais qu'elle était dure dans ses propos, putain, mais moi j'aurais déjà. J'aurais pété un plan de plus belle.
6: Moi aussi.
2: Non, mais j'aurais dit.
6: Elle bouge pas, elle reste droite comme un i.
2: Non, mais attends, j'hallucine, elle est super zen, moi je trouve.
4: Ouais, je crois pas. À côté d'elle.
2: Ah ouais, non, mais oui, non, mais enfin quand même. Là, elle reste quand même super zen parce que ça fait. On en est au 9e ou 10e coup de fil, là.
6: C'est clair. Plus ça va, plus quand même ça dégénère.
2: On finit, c'est le dernier en apothéose là.
4: Ok.
2: Hein, tu lui dis pour terminer, tu lui dis écoute, finalement mes copains sont partis, j'ai préféré rester parce que je vais culpabiliser à cause de toi, je suis persuadé que tu vas m'en vouloir que je fasse la fête. Donc tu lui dis que à cause d'elle,
4: ouais,
2: t'es pas sorti.
4: Okay.
2: Et que c'est un peu à cause d'elle si ce soir tu vas pas faire la fête sur Paris.
4: Okay,
6: putain, tu vas tout gâcher quoi.
5: Oui.
4: Ouais, en fait, je t'appelle, c'est pour te dire merci, quoi.
5: Merci ?
4: Ouais.
5: De rien, hein, qu'est-ce que je te dis ?
4: Non, mais voilà, quoi. Bon, tu m'as. J'ai pas trop aimé comment tu m'as parlé. Je culpabilise un peu d'avoir fait ce que j'ai fait, voilà, ok. Donc, moi, tu m'as un peu niqué ma soirée pour ce soir, j'ai dit à mes potes de partir. Bah.
5: Non, mais moi, je t'empêche pas d'y aller à ta soirée.
4: Non, mais voilà, c'est mort. Maintenant, ils sont partis. Je leur ai dit de partir parce que tu m'as un peu niqué la soirée, quoi.
5: Ah bah, maintenant, c'est de ma faute. Ok, d'accord, ouais.
4: Bah voilà, que tu m'as niqué la soirée.
5: Toi, t'as pas niqué la mienne, peut-être, non? Non.
4: Non, mais voilà, j'aurais peut-être voulu que tu me dises des petits mots un peu plus gentils que...
5: Ah bah, dites-moi ma gueule.
4: Mais non, mais je sais pas.
5: Tu fais foutre ma gueule.
4: Je t'ai dit de zapper l'histoire,
5: tu zappes pas. Tu fais ma gueule.
4: Mais non, mais je t'ai dit de zapper l'histoire, tu zappes pas, je sais pas, moi.
5: Bah. Je t'ai dit d'aller t'amuser, va t'amuser.
4: Non, mais de la façon dont tu me l'as dit, s'il te plaît, quoi.
5: T'as dit comment ?
4: Va t'amuser, non, mais façon héroïque.
5: Mais oui, non, mais vas-y, franchement, vas-y, après on réglera tout. Puis
4: non, voilà. Mais vas-y, là c'est trop tard, ils sont partis.
5: Mais
4: non,
5: mais, voilà,
4: c'est comme un con.
5: Oui, bah c'est ma faute, ok, allez, c'est bon.
4: Voilà, je suis comme toi.
5: Voilà. Oui, allez, c'est ma faute, c'est ma faute. Ok.
4: Bah voilà, quoi, j'aurais aimé que ça soit un peu plus cool au téléphone, quoi.
5: Ouais, bon, si tu dis.
4: Ouais, allô ?
5: Moi, je suis bien dégoûté, hein.
4: Ouais, bah moi aussi je suis bien écouté aussi. Ouais, non mais là t'as voulu gâcher ma soirée comme j'ai gâché la tienne, t'as gagné quoi.
5: Non, je sais pas voulu gâcher ta soirée, je savais même pas que tu devais sortir.
4: Bah ouais, non mais tu savais pas, t'as bien entendu mon pote et tout ça.
5: Oui, d'accord.
4: Voilà quoi.
5: Non mais.
4: Donc moi je t'ai fait ça, faut que toi tu me fasses autre chose.
5: Mais tu m'as pas entendu longtemps toi.
4: Quoi ?
5: Arrête de me saouler s'il te plaît.
2: Alors Nicolas, c'est bien, avec Nicolas. Toi qu'on va faire un petit kiki donc à Christiane.
7: Voilà
2: donc bah toi t'as plus rien à faire.
7: Non.
2: C'est ça qui est génial chez le mec du kiki donc. Hein, et après il ressort glorieux, fier, voilà, comme un bar tabac. Donc.
6: Quel âge a ta grand-mère ?
7: Elle a 65 ans.
2: D'accord.
6: Jeune.
2: Autant dire que ta mère est très jeune.
7: Elle a 40 ans.
2: Oh, putain, ouais d'accord. Ancienne vendeuse, fan de Star Academy,
7: voilà.
2: Elle aime la marche à pied,
7: ouais.
2: Elle aime le Big Deal, enfin ouais. Deux, trois détails par-ci, par-là. Donc, on a noté deux, trois petites questions rigolotes.
7: Okay.
2: On va donc appeler Tavioc, ta grand-mère, Christiane, 65 ans, et nous allons donc lui faire un petit kiki donc.
7: Ouais.
2: Nicolas, eh ben écoute, maintenant, la balle est dans notre camp, on voilà. Compose le numéro de téléphone, c'est parti, c'est en train de se faire, et on peut déjà balourder la petite
6: musique
2: du kiki donc, bien sûr.
8: Allez, on y va.
2: Voilà. Ah, parce qu'elle est 65 ans quand même, elle est pas sourde.
9: Allô ?
2: Oui, bonjour.
9: Oui, bonsoir.
2: Bonjour, vous allez bien ?
9: Oui.
2: Vous êtes en direct sur la radio Nantes Locale.
9: Bonjour.
2: Avec le public qui est venu nous joindre, bien sûr nombreux. J'en profite d'ailleurs pour dire à tous les auditeurs qui nous écoutent ce soir que si vous souhaitez participer à cette émission publique, le numéro est en train de s'inscrire en ce moment sur vos enceintes. Voilà, donc composez ce numéro de téléphone. Bonsoir, est-ce que c'est possible de parler à Christiane ?
9: Oui, c'est elle-même.
2: Bonjour Christiane, vous êtes en direct à la radio !
6: Bonsoir Christiane !
9: Oui,
2: le public va vous saluer, allez-y !
6: Bonsoir !
2: Bonsoir Christiane, vous avez été sélectionnée grâce à votre petit-fils morveux Nicolas. Nicolas qui nous a envoyé une carte postale.
9: Ah,
2: vous avez
9: sympa.
2: Été tiré au sort parmi des dizaines de participantes.
9: Oui.
2: Ok, donc on rappelle que cette semaine c'est un spécial grand-mère pour le Kiki donc. Et vous avez été tiré au sort. D'accord.
9: Ah, très bien.
2: Alors, Vous nous écoutez un petit peu quand même, nous a-t-il dit, sur la carte postale?
9: Ah oui.
2: Régulièrement, vous nous écoutez régulièrement?
9: J'écoute plusieurs radios, oui.
2: Oui, vous écoutez Nantes Locale, attentivement?
9: Oui.
2: Vous nous écoutez de temps en temps le soir, nous a-t-il dit?
9: Oui, ah oui, je sais. J'aime bien la musique, j'aime bien la radio.
2: Vous êtes
0: mais
2: une fidèle.
0: La bombe.
9: J'aime bien la télé, mais j'aime bien aussi écouter.
2: Ah bien,
9: la
2: c'est
9: radio.
2: La radio. Vous êtes une fidèle de notre émission, nous a-t-on dit, vous m'écoutez régulièrement, m'a dit votre petit-fils.
9: Ah, c'est celui qui vous a raconté.
2: C'est
9: tout
2: celui
9: ça.
2: Qui dit qui est, hein.
9: Ah d'accord.
2: D'accord. Donc vous nous écoutez un petit peu quand même.
9: Oui.
2: Ah, voilà,
9: oui.
2: Donc vous aimez bien notre émission.
9: Oui, c'est un peu.
2: Très bien. Donc.
9: Il y a du monde autour. Hein.
2: Ah bah il y a du monde, il y a le public qui est là ce soir, hein, bien sûr.
9: Ah,
2: Christiane, vous connaissez la règle du jeu?
9: Non, pas du tout.
2: Bon, alors c'est inutile de vous la rappeler peut-être?
9: Non, je la connais pas la règle.
2: Eh ben écoutez,
9: la rappeler, oui.
2: Ça va être plus compliqué pour vous dans ces cas-là alors. Hein.
9: Ah oui,
2: bon, je vous rappelle
9: ça.
2: Bien sûr, vous avez possibilité de réponse. Chaque bonne réponse, bien entendu, vous donne un point.
9: Oui.
2: Des points que vous multipliez à vous de choisir en euros de la langue, bien entendu, de votre fervente.
9: Oui.
2: Vous choisissez la langue adéquate, bien entendu, au pays qui vous sera décerné.
9: Oui.
2: Chaque point, bien entendu, acquis, c'est à vous, ou vous remettez dans le bingo,
9: oui.
2: ou à ce moment-là, vous retirez tout, vous retirez vos billets, vous partez directement.
9: Ah, d'accord.
2: Vous avez compris?
9: Oui, grosso modo.
2: D'accord.
0: Allez, on y va.
2: Attention, c'est parti. Première question pour Christiane Okiki. Donc, le public va encourager. Non, j'entends pas le public. Le public est venu ce soir. Le public est magnifique.
10: Attention.
2: Attention, public. Le public est très très chaud ce soir, Christiane,
9: oui.
2: À la limite de l'EREC. Alors attention, ah, on rigole un petit peu, vous savez, on est là. J'espère que vous gagnerez, parce que si vous gagnez, vous avez quand même les Kiki Masters et la Kiki Finale qui aura lieu dans la nuit, en décalage horaire, donc j'espère que vous serez présente. Vous avez quand même un superbe voyage qui vous attend, hein. Attention.
9: Ah bon.
2: Ah oui, peut-être pour vous un week-end en Australie.
9: Oh là.
2: Ça vous fait plaisir?
9: C'est loin tout ça.
2: C'est un week-end, ça va très vite, hein.
9: Oui, je sais bien.
2: Alors attention. C'est parti. Première question, vous êtes d'accord?
9: Oui, je vous écoute.
2: Dans la carte postale, on a eu deux, trois petites inquiétations pour votre petit-fils qui nous a dit que vous a mis apparemment la Star Academy.
9: Oui.
2: Autant dire que la première question, elle est pour vous, elle est bingo.
9: Oui.
2: Dans la Star Academy,
9: oui.
2: Je vais vous citer quatre noms. Parmi les quatre, un ou une a participé à la Star Academy. À vous de me dire lequel, mais vous aurez le droit de réfléchir, hein, pour laisser les téléspectateurs réfléchir également. Vous êtes prête, hein?
9: Oui, je suis prête.
2: Attention, première question. Qui a participé à la Star Academy? Petit A, Jean Noël. Petit B, Well.
9: Oui.
2: Petit C, Colin Powell.
9: Non.
2: Petit D, Nolwenn. Réfléchissez un petit peu, hein, d'accord?
9: Oui. Faut que je donne tous les noms ou plusieurs
2: Aïe.
0: Allez, on y va.
2: Attendez, je viens de vous.
10: Allez, Christian.
2: Je rappelle, attention, le public a déjà trouvé la solution, puisqu'il y a déjà des... On ne souffle pas et je vois déjà des cartes postales et des banderoles qui sont en train de sortir avec la bonne réponse. Attention, sinon j'élimine. Je vous rappelle, qui a participé à la Star Academy? Je vous redonne les quatre noms, à vous de me dire laquelle ou lequel. Jean Noël, Well, Colin Powell ou Nolwenn. À votre avis, qui donc, Christiane? On va vous laisser réfléchir un petit peu.
9: Ben, la quatrième, c'est-à-dire Nolwenn.
2: C'est une bonne réponse, effectivement, c'était Nolwenn. Bien joué.
9: Et la gagnante.
2: Bravo, exactement, vous avez la gagnante. Alors, vous avez des points d'acquisition, à vous de choisir où vous divisez, où vous gardez en bonus track.
9: Ah,
2: ben,
9: je garde.
2: Vous gardez, à la raison, c'est une bonne stratégie, bien joué. Là, du coup... Elle a gardé, effectivement, le public est très chaud ce soir, qui est venu nous voir, mais de la banlieue, hein.
9: En plus,
2: la grosse banlieue de Nantes. Alors attention, là vous venez de prendre des points.
9: Oui.
2: C'est à vous de décider, ça personne ne peut le faire à votre place, le public va faire silence. Ou vous nous dites qui tout double.
9: Double.
2: Ou vous nous dites, hein.
9: Oui. Double.
2: Oui, ou vous nous dites comme vous voulez, hein.
9: Ah ben, je ne quitte pas, je dis qui tout double alors.
2: D'accord,
9: double.
2: Alors qui tout double,
9: oui.
2: Alors attendez, je repose la question, c'est important, vous avez des points pour acquérir une deuxième question. On rappelle qu'il y a un superbe week-end pour une personne en Australie. Qui tout double?
9: Ah ben, j'ai réfléchi, oui, je ne quitte pas.
2: Vous ne quittez pas, vous restez donc.
9: Je reste,
2: elle dit
9: voilà.
2: Double la garce. Elle dit double. Attention, deuxième question concernant Vincent Lagaffe, que vous connaissez un petit peu quand même.
9: Aussi, oui.
2: Parce que vous nous écoutez régulièrement quand même. Hein.
9: Oui.
2: Vincent Lagaffe, attention, en situation. Vincent Lagaffe est en situation.
0: Vincent Lagaffe est dans une rue sombre de Paris.
7: Oui.
0: Il est en train de faire une rencontre avec des jeunes voyous à casquette à l'envers. Petit A,
7: oui.
0: Il fait un big échange, un big trafic en petit B, un big deal en petit C,
7: oui.
0: Ou une big arnaque en petit D. À votre avis, qui donc ?
7: Oh, il fait la troisième réponse, la C.
0: C'est-à-dire ?
7: Le big deal.
0: Il fait un big deal, c'est une bonne réponse, voilà. Effectivement. Mais dis donc, c'est que ça a été bien préparé, ces questions.
6: Bravo.
0: Effectivement, c'est une bonne réponse. Là, le public est debout. Il y a de la hola dans l'air. C'est très, très chaud. Écoutez le public. Je laisse vivre le public.
6: Christiane, bravo, Christiane.
0: Public aussi sympathique,
7: oui.
0: Venez nous rejoindre régulièrement dans cette émission en studio pour un petit kiki. Donc on rappelle bien entendu l'adresse qui s'inscrit en ce moment même sous vos enceintes.
7: Oui.
0: Merci Christiane.
7: Oui.
0: Et venez nombreux nous rejoindre bien entendu dans cette émission en public. Attention, là c'est la question qui tue.
7: Oh là.
0: Là vous avez vous avez 36 points que vous venez d'acquérir.
7: 36 points.
0: Ou vous les gardez directement, vous allez dans chaque point SO et vous repartez directement avec une boîte de cigares.
10: Ouais.
0: Ou vous remettez tout en jeu à ce moment-là, et là c'est le bonus track total, là c'est carrément, on rajoute, hein.
7: Je remets tout en jeu.
0: Ah, remets tout en jeu, la garce, ben dis donc, elle est très chaude ce soir, on dirait, hein. Attention Christiane, pour votre petit-fils Nicolas, il y a peut-être pour lui 10 CD, l'intégrale de la Star Academy.
7: Oui.
0: Je rajoute du Popstar.
7: Oui.
0: Plus une cassette démo des castings de Pop Story, Love Story.
7: Ça.
0: Alors attention, la dernière question est compliquée, vous choisissez géographie.
7: Oui.
0: Vous avez choisi.
7: On peut, oui.
0: D'accord. Attention.
7: Vous me dites que je choisissais, mais avec quoi?
0: Attention.
7: Oui, j'écoute.
0: C'est une question de réflexion.
7: Oui.
0: Ça a été travaillé. Quel est... J'ai honte. Quel est le plus riche des départements que je vais vous citer?
7: Le plus riche?
0: Attendez. Laissez-moi. Vous avez quatre possibilités, attention. Le Loir est cher, le Loir est riche, le Loir est blindé, le Loir est friqué.
11: On sort les doigts du cul, on se met au boulot.
0: A votre avis, qui donc? Christiane, réfléchissez bien, attention, il vous reste plus que 3 secondes, 1 seconde,
7: le
0: une demi-seconde, c'est perdu malheureusement.
6: Oh, c'est pas long.
0: Malheureusement.
6: Oh, Christiane.
0: Vous n'avez pas répondu en temps et en heure, c'était le Loir est cher.
6: Ah oui.
0: Vous le saviez?
7: Ah bah oui.
0: Ah bah il fallait répondre, malheureusement, en temps record.
7: Ah, ça a été trop vite ça.
0: Je suis vraiment désolé, malheureusement vous ne repartirez pas avec ce superbe week-end en Australie. Croyez-moi qu'il y avait de quoi s'amuser, demi-pension complète. Vous auriez pu vous éclater comme une bête.
7: Mais
0: votre petit-fils repartira quand même avec un petit CD.
7: Oui.
0: Petit CD de consolation quand même, l'ABO du dernier de la jungle, single avec Houssine. Autant dire que c'est du top CD. Quant à vous Christiane, mais écoutez, vous restez quand même une fidèle de l'émission.
7: Ah tout à fait.
0: Hein, vous nous écoutez régulièrement.
7: Oui.
0: Qu'est-ce qu'on dit? Mais merci le kiki donc quand même.
7: Alors merci.
0: Merci qui?
7: Le kiki donc.
0: Exactement. Et puis peut-être que vous serez repêché pour les Kiki Masters, hein, qui auront lieu dans la nuit entre 2h et 5h.
7: Cette nuit là?
0: Oui, cette nuit.
7: Oh là là.
0: En décalage, vous aurez peut-être la possibilité de jouer avec des Canadiens.
7: En décalage.
0: En compète. On vous embrasse très très fort.
7: Oui, vous,
6: bisous Christian.
0: C'est une année le public quand même qui vous applaudit avant de se quitter. Le public. Le public.
6: Christian.
0: Ah d'ailleurs. On vous embrasse Christiane.
7: Oui, au revoir.
0: Ah, c'était une bonne ambiance ce soir, bien entendu. Et on peut remercier quand même, hein, parce qu'il avait fait du bon boulot. Hein. Nicolas qui avait déjà quand même, qui avait bien briefé madame. Hein.
7: Ouais.
0: Elle était bien ta grand-mère. Hein.
6: Elle est gentille.
0: Elle était gentille. Hein. 65 ans, elle percute. Hein.
6: Ah, elle est mignonne.
0: Ouais, on avait préparé quand même.
6: Il y avait de la bonne question.
0: Ouais, il y avait de la bonne question.
6: Il y a de la bonne.
12: C'est plus dans le public. Hein.
0: Ouais, mais en plus,
6: tu sais que c'est rentant.
0: Mais je sais, hein, je vous entendais gueuler. Je voyais, les veines qui sortaient du cou. Genre, t'es bonne, monte ta culotte, mets-toi à poil et tout.
6: Oh,
0: du bon boulot. Hein.
12: Ça va super mieux.
0: Ah là là, ça va. Ouais, c'est vrai que là c'est quand même chaud. Bon, bien sûr Nicolas, tu repartiras pas les doigts dans le derrière. Hein. On va te filer du son, du CD, ce que tu voudras, tu nous demandes en antenne et puis on te filera.
7: Ok, je vais être super et puis
0: voilà. Il n'y a pas de problème, ça nous fait plaisir.
6: Nicolas.
0: Bonne bourre à toi mon pote.
13: Okay.
7: Salut.
13: Que pour relever le niveau, il suffit d'entendre une voix de meuf, on en a entendu une tout à l'heure, c'était Anne Joël, je vais te dire, ça l'a rabaissé plus que ça l'a fait monter le niveau. Hein.
7: Bon,
10: non, mais disons, rétablir un peu de mixité qui est sympa. Si on entendait que des mecs à l'antenne, ça serait
12: bah ouais,
10: un peu...
12: Mais les nanas ne sont pas... Ça veut pas dire qu'elles ne sont pas là et qu'elles ne sont pas... Attends, elles sont à l'écoute, mais elles écoutent le son de ma voix.
10: C'est vrai.
14: Oh, voilà. Raison,
10: mais c'est vrai que quand même, t'as une très belle voix. Et d'ailleurs, je suis bien placée pour le savoir, parce que je suis quand même une de tes seules auditrices qui t'écoute tous les soirs jusqu'à 3h du matin, quand même, il faut le dire.
12: Hein. Non, il y en a d'autres. Il y en a qui sont déjà même venus à la radio et qui m'écoutent depuis le départ et qui m'écoutent tout le temps et qui ont à peu près 700 ou 800 cassettes chez elles.
10: Hein, c'est bien.
12: Alors, Alexandra, on n'est pas là pour parler de ça, on est là pour parler de la drague. Alors, parle-nous de la drague. Qu'est-ce qui t'amène pour vouloir parler de la drague?
14: Comment tu dragues, toi, Alexandra?
10: Moi, justement, j'appelle pour dire que j'ai pas vraiment de plan précis.
12: Voilà.
10: Bah, au contraire, je suis quelqu'un qui drague pas beaucoup, mais justement, je voudrais revenir sur le sujet qu'il nous a donné tout à l'heure. En fait, les gens comme ça qui d'un seul coup avaient comme un élan, disons celui-là, il me le faut absolument, alors qu'a priori, elles sont pas tellement rentre dedans ou des choses comme ça. Et en fait, il m'est arrivé une aventure. Alors, ouais. Au resto universitaire, quand même, c'est déjà une prouesse, parce que pour draguer au restaurant universitaire, il faut déjà être balèze, parce qu'entre les nouilles pas cuites, les filles trop cuites, c'est pas vraiment l'ambiance, quoi. Donc en fait, j'étais assise à la table avec une amie, et puis elle sait très bien, je suis pas comme ça, très rentre-dedans, et d'un seul coup, il y a deux types pas mal qui viennent s'asseoir à côté de nous, et là, il était dans ma diagonale, et je me suis dit, celui-là, c'est bon, je l'ai, je sais pas comment je vais faire, mais je vais la voir, c'est clair.
14: C'est le coup de foudre.
10: Bah ouais, exactement, quoi. Mais pas le coup de foudre dans le sens... Dans le sens, je suis amoureuse, ou tu vois, vraiment, il me plaît, quoi, de dire...
14: Quoi, mais il te le faut, quoi.
10: Ouais, voilà, c'est ça. Et donc, je sais pas, le courant est passé, même pour lui, il commence à me faire des sourires, tout ça.
12: Ouais.
10: Et alors, je rentrais un peu dans son jeu, vraiment, je me suis dit, ça va être bon. Ma copine en face sidérée, parce qu'elle s'est dit, ça y est, Alex, qu'est-ce qui lui arrive? Et donc après, je pars reposer mon plateau, mais je me dis, attends, là, si je m'en vais, je l'aurais plus, quoi. Je suis retournée lui demander carrément son numéro de téléphone, il était scié, ma copine, pareil, quoi.
14: Tu le connaissais pas, le mec?
10: Comment?
14: Tu le connaissais pas, le mec?
10: Bah non, non, si je le connais.
14: Tu lui as demandé son numéro comme ça?
10: Ouais, comme ça, bah bien sûr, il me l'a filé, tu penses que le mec, il attendait que ça,
12: c'est clair. Ouais.
10: Donc ma copine était sciée à côté, elle dit, ça y est, qu'est-ce qu'elle a mangé? Donc c'était assez marrant, et même moi je me surprenais, je me dis non, tu vas pas y aller, et j'y suis allée, c'était vraiment trop marrant,
12: ouais.
10: Et j'ai l'impression que le type il attendait que ça, quoi, ça faisait 2 heures qu'il avait fini à sa table, comme quoi...
14: Bah tu dois être bien physiquement, Sandra.
12: Non, ça veut rien dire, peut-être que le mec il s'en fout, le physique.
10: Ouais, enfin quand même, quoi, d'après moi ça aurait été un boudin qui aurait été lui demander son numéro de téléphone, surtout que c'était le bon, quoi, je l'ai rappelé après. Donc d'après moi ça avait été un boudin, il l'aurait certainement pas passé, quoi,
14: voilà, c'est
10: pas maso quand même. Il faut pas exagérer, donc... Mais c'était assez sympa, quoi. Je me suis surprise moi-même, j'ai rappelé après. À la limite, une fois que je l'avais eu, c'était... À la limite, après, je m'en foutais, quoi.
12: Ouais, bah ça arrive souvent, ouais. Oui, bien sûr.
15: C'est un truc qui me fait rire, parce que le nombre de mecs, justement, quand t'es une nana que tu dragues ou qui te file des faux numéros, ou que toi, quand t'as un mec qui drague et que tu files un numéro bidon, c'est toujours le piège. Tu dis, ouais, est-ce que je pourrais avoir ton numéro de téléphone,
12: maintenant
15: On t'a trouvé le mec cool, tu te dis, bon, je vais rester cool, je file un numéro, puis au dernier moment, tu changes le dernier chiffre en te disant, non, c'est pas possible, quoi.
12: Mais pourquoi? Mais dans ces. Ouais, remarque, ouais.
15: Je sais pas, par la peur de... Il a fait un plan sympa, machin.
12: Je crois que les gens ont peur.
15: Au dernier moment, tu te rétractes, quoi.
12: Ouais, tout à fait.
14: Et hey, Max.
12: Ouais.
14: C'est arrivé ça plusieurs fois, comme l'action de Alexandra.
12: Il aurait fallu que je l'écoute.
10: Oh, Max, moi je l'écoute tous les soirs.
14: Ah, t'es trop fort.
10: Je suis pas une menteuse, attention.
14: Ouais, mais j'ai pas dit ça.
10: Je suis très auditrice et en bossant, Max me distrait et c'est très agréable.
12: En résumant, Brahim, puisque toi t'as écouté, c'est quoi Alexandra? Qu'est-ce qu'elle a fait?
14: Non.
12: Qu'est-ce qu'elle a fait, Stéphane? Ah bravo les mecs. Alors l'autre le Brahim live.
10: Je peux vous dire qu'il n'y a pas une nana maintenant qui va vous filer son numéro de téléphone après sous l'attitude que vous avez.
12: Ouais, tout de suite. Bon bah moi j'ai écouté enfin contre ça un mec qui t'étais dans ton bahut, c'est ça?
10: Voilà.
12: Et,
10: voilà, je suis encore en terminale bien sûr.
12: À la cantine là, il y avait un mec qui t'observait depuis longtemps et à un moment donné t'en avais marre et puis t'es allé le voir, c'est ça? Au bout d'un certain temps,
10: je lui ai mis une grosse claque, quoi. Vraiment, j'en avais plus que marre.
12: Pourquoi tu l'as giflé?
10: Ah non, mais il arrêtait pas de me mater, celui-là, ça faisait 2 ans que ça durait.
12: Bah alors?
14: Mais là, c'est pas qu'on te regarde?
10: Ah non, mais j'aime pas qu'on me regarde, qu'on me déshabille du regard.
12: Bah alors?
14: C'est comment physiquement?
10: Bah écoute...
14: Comment je me rassure?
10: Alors, 90, 60, 90.
12: Ouh, hein. Et il manque 0,4 devant, hein, parce que la région de Drancy, c'est 0,4. Ah ouais, bien sûr, ah ouais.
10: Non. Oh là là. Tu mens pas, Alexandre. Comment? Ah non, non, je t'assure.
12: Non, non, elle ment pas, elle baratine. C'est pas la même chose, c'est pas vraiment la même chose. Bon, en tous les cas, merci pour ton témoignage, Alexandra.
10: Ça veut rien, Max.
12: Et moi, je me vois pas à la cantine pendant deux ans mater la même nana. Moi, quand je vois, très sincèrement, Brahim, puisque tu me demandes, quand j'essaye d'avoir... Si une fille, j'ai envie de la regarder et tout, si je vois que c'est pas faisable, j'insiste pas. Je suis pas du genre à me dire, je vais essayer de la voir, je veux la voir. Parce qu'effectivement, je tomberais dans le... Comme Alexandra, une fois que j'ai réussi à la voir, j'en veux plus. Et ça m'est déjà arrivé.
10: Exactement. Et finalement, je suis lassée très vite parce que ça m'a... franchement, ça m'intéressait plus de l'avoir eu aussi facilement. Je crois que finalement, ce qui est sympa dans la drague, c'est quand même de galérer un petit peu parce qu'on a de plus en plus envie. Et si on voit que finalement, on n'avait pas tellement envie de ce type-là, ça va sentir tout de suite parce qu'on va s'essouffler dans la drague, on ne va pas avoir envie de continuer. Et c'est pour ça que finalement, les gens qu'on rencontre vraiment en boîte ou des choses comme ça... pas vraiment là où on peut faire les meilleures rencontres.
12: Moi, je sais qu'étant jeune, il y avait des filles que je connaissais, que je côtoyais, qui étaient des amies, et puis que je trouvais très mignonnes, et que je disais, mais qui étaient des copines, mais je me disais, jamais je pourrais me la faire, elle est trop belle, quoi. Et en fin de compte, j'apprenais très vite que depuis belle lurette, elle m'aimait beaucoup, et qu'elle aurait souhaité sortir avec moi, et en apprenant que je l'appréciais, elle m'a demandé, et sachant qu'après, je pouvais la voir, et donc qu'elle avait envie peut-être encore plus que moi, mais elle le montrait encore moins, j'en avais plus envie, quoi. Donc je ne sortais même pas avec elle, et je restais amie, et c'est à ce moment-là.
10: Et finalement, c'est l'équilibre qui est dur à
12: Voilà, exactement,
16: Tu sais quoi? Non. Ça m'est arrivé, ça.
12: Ça t'est arrivé?
16: Dégoûté.
12: Ah bah putain, t'as vu, ça nous fait un point commun, c'est génial.
16: Non, mais attends. Une top belle meuf et tout.
12: Ouais.
16: Je savais même pas qu'elle voulait sortir avec moi.
12: Ouais.
16: Deux jours après, elle était déjà avec un mec et j'apprends qu'elle voulait sortir avec moi.
12: Ouais, bah alors ça, les nanas qui te font croire ça, c'est bon dans les films, hein, mais ça s'appelle la chance.
16: Ça m'a fait plaisir.
12: Ouais, bah c'est plaisant de savoir que la nana avec qui t'aurais voulu être et qui aurait voulu être avec toi est avec un autre mec avec qui elle a pas du tout envie d'être, c'est merveilleux. Merci Stéphane, Brahim et Alexandra pour vos témoignages.
10: Oui, Max, peux-je dire quelque chose?
12: Vas-y Alexandra.
10: Oui, donc j'ai internet à la maison, je vais souvent sur le site de Fun Radio et je trouve que vraiment t'es adorable sur la photo et moi je suis bien contente que t'aies pas mis ta photo adulte, disons, parce que cette photo, elle est vraiment adorable, quoi. Il y a quelque chose qui
12: ressort. Laquelle, celle-là? C'est la dernière?
10: Écoute, oui, c'est celle qui est depuis...
12: La grosse, là où je suis gros, là?
10: Ouais, c'est vrai que ça fait un petit bidon.
12: Non, mais c'est pas celle-là, la dernière. Il y en a une nouvelle qui est sortie depuis.
10: Ah, bah non, je viens de regarder ce soir, Max.
12: Bah ouais, mais normalement, il devrait y avoir une nouvelle.
10: Ah,
12: mais
10: elle est peut-être pas encore mise encore sur le site, quoi. Mais celle-là, elle est vraiment adorable.
12: Ah, bah tu me verrais 2-3 ans après, je suis plus du tout pareil, hein.
10: C'est vrai?
12: Je suis un blondinet, Ah ouais, non, avec un bol sur la tête, c'est très joli, ouais.
10: Ouais, mais du coup, je prends plaisir à aller sur
16: le... Max, c'est le bol sur la tête.
10: C'est vraiment sympa, et je file des photos à tout le monde de toi quand t'es petit, bon, et ça fait rire tout le monde.
12: Il suffit de demander les photos dédicacées, parce que ce sont des photos dédicacées, hein. C'est pas des photos qui sont exclusivement réservées à l'internet.
10: D'accord.
12: C'est les photos dédicacées qui sortent tous les 3 mois, ou qui sont renouvelées avec, plus à petit, on monte de 2 ans.
10: Ah oui, mais en tout cas, c'est une idée très originale, c'est vraiment sympa, ça dénote un peu des autres animateurs, et c'est sympa.
12: Oui, je crois qu'effectivement, c'est vrai que comparé aux autres, non, c'était une idée qu'on avait eue parce que les auditeurs n'arrêtaient pas de me gaver, de me dire, il y en a marre de te voir dedans, on veut te voir de face. Je dis, bah, tu vas me voir de face. C'est tombé un nuit il y a très longtemps avec un auditeur. Je dis, bah, tu vas me voir de face. Et j'avais 2 mois et demi sur la première. Là, celle que tu vois, j'avais 2 ans et demi. Ouais. La nouvelle, c'est 6 ans et demi.
10: Ah,
12: oh là là, la voix. Moi, je m'assois. Oh, j'étais debout, faut que je m'assois, faut que je m'éloigne du micro.
17: Tu es belle comme un coquelicot. Oh, Laurette.
18: Bon, alors, mon sujet.
12: Oui, mais ton sujet, c'est lequel?
18: Alors, moi, je trouve que les garçons sont trop faciles maintenant.
17: Ouais.
18: Oui.
12: Alors, Laurette, recherche des garçons compliqués.
18: Bah, non, pas compliqués, mais...
12: C'est trop facile à avoir. C'est-à-dire qu'en fin de compte, tu fais...
18: Normaux, quoi.
12: Tu claques des doigts et puis voilà, quoi.
18: Bah, oui, celui qu'on les regarde, ça, ils font les tortues.
12: Ça t'agace? Est-ce que ça t'énerve?
18: C'est pas que ça énerve.
12: C'est que t'en as assez, quand même. Tu veux que tu... En fin de compte, toi, ce que t'aimerais, c'est chercher, trouver un homme qui te pose résistance.
18: Ben voilà, tout à fait, un homme résistant, c'est super ça. C'est bien ça, non? C'est rare.
12: Ben écoute.
18: Oui.
12: T'as frappé.
18: À la mauvaise porte.
12: Non, à la bonne porte.
18: Bon.
12: T'as frappé à la bonne porte.
18: Oui, mais tu es trop jeune pour moi.
12: Eh oui, c'est ce qu'on dit, oui.
18: Ben oui,
12: mais moi, c'est ce qu'on dit.
18: Je pourrais être ta mère.
12: Non. Je n'irai pas jusque-là, mais pourquoi pas?
18: Bon, ton arrière-grand-mère, non?
12: Ah ben non.
18: Non.
12: Mais t'as quel âge? 29 ans?
18: Bah oui.
12: Ouais, je vais avoir 26. Arrête. Oh putain, la semaine dernière. Ah, tu vas être morte de rire, Laurette. Laurette?
18: Oui.
12: La semaine dernière, on était avec Florent, Sandek. Tu sais, on était à la soirée des Dupinchés.
19: Oh là là.
12: Al délire, c'est le cas de le dire. Je vais dire, c'est... est-ce que tu es venu, t'étais invité ou pas?
18: Non, c'est pas invité.
12: C'était un rallye. La baraque de folie qu'il avait, le mec, mais grave quoi.
18: En bois.
12: Une baraque mortelle quoi, je veux dire. Sur 3 étages, avec une piscine. Je te raconte même pas. Ah mais tu vois le truc, le mec, une soirée pour moi, il y avait quoi? Combien on était? 300.
19: Mais t'aurais dû venir.
12: Putain, la bouffe qu'il y avait, on pouvait s'en mettre plein la panse, quoi.
18: Moi, je mange pas la viande.
12: Ah, le délire. Ah ouais, non, mais tu serais venu. Non, mais le délire, t'aurais vu, il y aurait des petits fours, les amuse-gueules, il y avait du champagne à gogo.
18: Il y avait du champagne.
12: Ah, c'était le délire. Je te jure. C'était le délire.
18: Il y avait pas de fraises avec le champagne.
12: Je veux dire, Francis, il est venu.
18: Francis Cabrel?
12: Non, Francis. Francis Le Guénèque, il est venu. Eh ben, je veux te dire, ça faisait longtemps que je l'avais pas vu. Putain, il a changé, je vais te dire. Oh, ah, je l'ai vu. Ah ouais, non, mais alors là, je vais te dire, il a complètement changé, je vais dire. T'étais à l'école avec lui, toi, dans les petites classes, non? C'était peut-être Christine.
18: Ça devait être ma soeur jumelle.
12: Ah ouais, peut-être. T'étais à quel bahut, toi, déjà? Ah, je suis complètement cassé, je te dis, on vient de la soirée, en plus on ressort ce soir. Oh, on s'est éclaté grave, je veux dire.
18: On va t'inviter pour samedi alors.
12: Oh, putain, c'est le délire. En plus, tu vois, je vais te dire un truc, tu vois. Oui. Dans la soirée, oui. Ils ont mis de la musique, mais grave. Aïe, aïe, aïe, aïe, aïe, aïe, aïe. Oh putain, c'est le délire, je te dis. Oh,
18: mais vous

0: c'est ça?
1: Non, il y avait une bande de loulous qui sont venus, ils ont fait le ménage, ils les ont mis dehors.
0: Ah oh oui, c'est avec les boucles d'oreilles.
1: Oh là là, t'aurais vu.
0: Ah
1: c'est
0: oui, j'ai vu.
1: Jean-Christophe, tu veux te dire, il a des pectoraux.
0: Oh,
1: non,
0: ça veut rien dire. Ça.
1: Ah, ils sont superbes. Ah, ils sont superbes, je vais te dire.
0: Mais ça veut rien dire.
1: Je vais te dire,
0: ils sont
1: superbes.
0: Ah bon?
1: Ah putain, la violence. Je sais pas s'il y a des gens qui nous écoutent qui étaient à la soirée. C'était top gun, je veux dire. C'était top génial. Il n'y avait rien à dire.
0: Bah justement, c'est bien qu'il n'y ait rien à dire. Oui.
1: À 3h du mat', devine qui arrive. Bonnet M. Ah oh, Bonnet M qui vient à
0: Teuf. Je les ai vus.
1: Oh, le délire. Alors ils ont commencé à nous chanter Daddy Cool, tout ça. C'était carrément mortel, quoi. Oh putain, j'ai la gueule de... Voilà, j'ai récupéré, je viens de dire, je suis explosé, je viens de dire.
0: Mais t'as dormi dans la chambre froide, toi?
1: Et dis pas n'importe quoi, je suis rentré chez WAM. Pierre, il m'a parlé de toi toute la soirée, il m'a lessivé. T'aurais vu le délire.
0: Jean-Pierre ou Pierre?
1: Non, Pierre. Ah, et vas-y, que je te parle de Laurette. Et vas-y, que je te parle de Laurette. Et Laurette, tu sais. Hein?
2: Faut vraiment qu'elle aille le voir.
1: Ah, faut vraiment que tu fasses quelque chose pour lui, je vais te dire. Sans déconner, sinon t'es pas cool.
0: Mais
1: hein.
0: Non, je sais qu'il avait un dentier.
1: Ne sois pas salope, au moins va le voir. Passe-lui un coup de fil, un coup de bigot, t'as le numéro.
0: Bah, je l'ai perdu.
1: Mais je vais te le redonner, c'est pas un problème.
0: Putain. J'ai dû le perdre en fait.
1: Je vais te le donner, je vais te le donner. Eh, sans déconner, par contre, t'es un peu dur, hein. Tu m'as pas appelé, putain.
0: Mais j'étais malade.
1: Ah oh ouais, mais quand même, quoi.
0: J'avais la fièvre.
1: Eh, sans déconner, donne des news. Temps à autre, donne des news. C'est hyper
0: mais je
1: important.
0: Je pouvais pas, j'étais partie en plus.
1: Oh ouais, non, mais attends, là, c'est ambiance malsaine, hein, si tu donnes pas des news. Parce que bon, nous, on se fait du malsan, hein. Du mauvais
0: non,
1: sang.
0: La prochaine fois, j'écrirai.
1: Oh non, mais vraiment, on était crispés, là. À cause, c'est clair, j'en dormais pas de la nuit, je vais te dire.
0: C'est vrai?
1: Des fois, je m'endors pas pendant 10 minutes avant de m'endormir. Oh, hein. Heureusement, je suis défoncé, hein, quoi, parce que ça m'aide à dormir, hein, parce que je vais dire.
0: Hein. Oh
1: ah, enfin, Laurette, je vais te dire, sois moins coincé du cul, faut revenir dans les teufs. Hein. Parce que t'appelles pas, t'es malade, t'es amoureuse de personne, t'es coincé du cul, Laurette, en ce moment.
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4: Salut Matt.
3: 31 ans, rappel de Rennes, Natacha, 18 ans de Caen.
0: Salut.
3: Joël, 25 ans de Melun, Roxane, 22 ans également, Séverine, 19 ans de Sartrouville, et nous venons d'accueillir également Arnaud, 19 ans, tu nous appelles de
4: Loudéac,
3: c'est où ça?
4: C'est de chez moi ça.
3: C'est où?
4: C'est en Bretagne.
3: En Bretagne.
0: Vive la Bretagne.
4: Ouais, salut.
3: Oh.
0: Vive la Bretagne.
3: Ok, bon. Ok. Tout de suite, je vois tout de suite le terme du débat. Alors, Mickaël, on va te laisser intervenir. On rappelle qu'on parle un petit peu des relations hommes-femmes. Enfin, ouais. Plutôt du...
0: Est-ce que je peux dire quelque chose, là, vite fait?
3: Ah, j'ai pas eu le... Enfin, je devais parler à Natacha hors antenne.
0: Non, c'est Séverine que tu devais pas aller hors antenne.
3: Ah, c'est Séverine. J'ai totalement oublié.
0: Bah,
3: je le fais, non, mais je le ferai après la prochaine pause. Mickaël, j'aimerais bien que tu interviennes et tout le monde pourra intervenir, hein, vous inquiétez pas.
0: Ouais,
4: on avait commencé, figure-toi.
0: Oui, avec Mickaël.
3: D'accord,
0: ouais.
3: Mais je vous rappelle que vous n'étiez que 6 et que maintenant nous sommes au moins 15 à vous écouter.
4: Oh,
3: hein.
4: Formidable.
3: Alors, si on pouvait réécouter ce que vous avez déjà entendu, donc vous avez de l'exclu. Donc, est-ce qu'on pourrait rediffuser ce qui s'est passé aux antennes?
0: Vas-y, hein.
3: Alors, vas-y, Mickaël, vas-y, dis ce que t'as à dire.
4: Ok, bah écoute, on en a parlé tout de suite, moi c'est simple, hein. Je voudrais...
3: Ah, mais nous n'étions pas au courant, excuse-moi encore d'être bien lourd là-dessus.
4: Mais non, Max, vous en avez parlé avant, des relations, de toutes les catastrophes qui peuvent s'en suivre. Bon.
3: D'ailleurs, vite fait, quelle est la vitesse limite de l'amour?
4: Parce que je sais, moi.
3: C'est 68, parce qu'à 69, c'est un tête à queue.
4: C'est bien, Max, c'est parfait. Super, t'introduis le sujet, quoi. C'est bien.
0: Vas-y, Mickaël.
4: Eh ben, écoute, voilà, c'est tout simple. D'abord, je voudrais dire à celle qui a 19 ans qu'on se remet parfaitement d'une histoire d'amour. Tu peux pardonner, mais t'oublies pas. Ça, c'est...
3: Voilà.
4: Ça, déjà, c'est une chose.
3: Attends, Séverine.
4: Séverine?
0: Oui, je suis là.
3: Oh, bah, ça, c'est quelqu'un. Eh ben, vas-y. Eh ben, alors. L'autre, elle est partie pisser.
0: L'autre, elle fume sa clope.
3: Ah, caca, je reviens.
0: Oui, désolé, tu peux répéter ce que tu viens de dire?
3: Non, bah, il a dit que t'étais conne et que t'avais une mauvaise haleine.
4: Non, je
0: te promets une histoire d'amour.
4: J'ai jamais dit ça, j'ai dit que tu pardonneras mais t'oublieras pas.
3: Non mais attention, on n'a pas demandé à pardonner.
0: C'est pas fini encore, donc.
3: Oui, et la
0: question. Bah, pardonner.
4: Non mais tu l'oublieras pas, ça restera.
3: Ah, d'accord.
4: Premier amour, c'est comme un tatouage, hein, tu peux.
3: D'accord, ok, tu dis que tu pardonneras, mais.
0: Elle le dit mal.
3: C'est normal. Ouais, c'est normal quand t'aimes quelqu'un qui va peut-être te dire qu'il va partir. Oui, forcément, tu le vis jamais très très bien. Ouais, bon, Mickaël,
4: voilà mon expérience.
3: Je veux bien, moi, s'il te plaît, si ça ne te dérange pas.
4: Pas du tout, cher Max, pas du tout. J'ai vécu donc avec une nana que j'ai rencontrée, j'avais 27 ans.
3: Mm-hmm.
4: Donc ça s'est bien passé. On s'est installé ensemble au bout de 3-4 mois. Ça a tellement bien.

0: marché qu'au bout d'un an et demi, on s'est dit, ben, peut-être songer, pourquoi pas, à se marier. Hein. Moi, j'avais presque 30 balais.
1: Ouais.
0: Donc, y a pas de problème. On avait commandé le restaurant, tout était retenu. Et puis, ah ouais, mais la totale.
2: Oh là là.
0: Et puis, 3 mois avant tout ça, et ben, elle m'annonce qu'elle a un autre mec.
1: Bon. C'est-à-dire que tout le temps qu'elle a vécu avec toi, et en même temps, quand tu lui annonçais de se marier, qu'elle t'a dit oui, elle avait quand même un autre mec.
0: Bah, c'est-à-dire qu'elle a eu... Non, elle a...
1: Elle vivait sur deux tableaux, non?
0: Non, pas du tout. C'est-à-dire qu'en fait, ça s'est bien passé pendant un an. On a vécu ensemble pendant un an, pas de problème. Et puis moi, j'ai été pas mal pris par mon boulot. Je ne l'ai pas laissé tomber, mais enfin, elle avait besoin de beaucoup. Il fallait que je lui donne beaucoup, beaucoup, beaucoup le jour et la nuit.
1: Mm-hmm.
0: Et c'était quelqu'un d'assez autoritaire, donc il fallait que je sois là quand elle voulait. Et moi, je n'entendais pas de cette oreille. Donc,
1: Il faut les mettre de l'autre.
2: Quel âge elle avait?
0: Écoute, on avait 7 ans de différence.
1: Mais de plus ou de moins?
0: De moins, elle avait 7 ans.
2: Donc elle avait 23, c'est ça?
0: 23, c'est ça.
1: Oh, les chiennes possessives à cet âge-là, putain, je te mettrais des fessées, moi.
2: Ouais, je suis entièrement d'accord avec toi.
1: Oh, putain. Oh, vieille avant l'âge, 23 ans, on dirait une vieille mémé de 30 ou 40 balais.
2: Tout à fait.
0: Ben, c'est un peu ce qui s'est passé. Et puis moi, j'ai tout fait, en fait, pour lui faire plaisir. J'ai fait des conneries pas possibles. C'est-à-dire que, c'est marrant, j'ai écouté Love in Fun tout à l'heure, j'ai vendu ma bagnole parce qu'on avait des dettes, par exemple.
1: Oui, j'ai entendu ça, mortel.
0: Voilà, ben ça, je l'ai fait aussi.
1: Oh, le yo-yo. Bravo, alors. Boomerang, alors.
0: Ben ouais, mais j'étais esclave de cette nana, si tu veux. J'en pouvais plus. Elle me donnait, sexuellement parlant, c'était top, archi top. Quand j'avais besoin d'elle, elle m'écoutait, il n'y avait pas de problème, et pourtant je sentais que ça collait pas, il y a quelque chose qui n'allait pas.
1: Mais j'ai l'impression que là, effectivement, suite à l'intervention, je crois que c'était Natacha qui disait que son mec avec le cul, tu vois que là, forcément, parce qu'en plus, comme tu dis, le cul c'était top, méga top, donc tu avais pas envie de la perdre déjà un peu à cause de ça.
0: J'avais envie de la...
1: T'avais pas envie de la perdre à cause de ça, c'est pour ça que, à cause du cul, parce que c'était top, méga top. Est-ce qui fait
0: non.
1: que, non?
0: Non, ça, c'est, bon, tu sais, hein, le cul, bon, je sais pas, il y a autre chose comme relation, il y a les relations.
2: Oui, mais ça tient la place quand même, bien placée, je voudrais dire, hein.
0: Ouais, bien sûr, mais je veux dire que les relations, amicales ou complices que tu peux avoir avec quelqu'un, oui, sont uniques, celles-là.
1: C'est vrai, c'est
2: tout
1: vrai.
2: Tout à fait, et très fortes.
0: Et très fortes. Et ça, si t'entends te l'enlèves, c'est comme si on coupait un cordon ombilical, c'est une horreur.
2: Tout à fait.
0: Et un jour, elle m'annonce, peu après Noël, elle me dit, bah écoute, voilà, ça s'est fait un dimanche matin.
1: Elle a peut-être eu peur de se marier parce qu'elle était jeune.
0: Bah attends, depuis elle a une petite fille.
1: Ah oui, d'accord, ok. D'accord. Maintenant, elle a 23 plus 4, elle a 27 ans aussi.
0: Ouais, bah c'est pas la même chose.
1: Ah bah oui.
0: Et ce qui s'est passé, c'est qu'un dimanche matin, elle m'a dit on s'est engueulé, et puis elle m'a cherché, elle m'a trouvé. Moi, je me suis mis à gueuler parce que je suis assez soupolé, puis elle m'a dit je t'aime plus.
2: Ah. C'est pas vrai, c'est la possession pour qu'elle ait réagi comme ça.
0: Ben je sais pas, mais en tout cas moi je suis revenu 3 jours plus tard parce que je suis parti, j'avais plus de meubles, j'avais plus de canapé, plus de cuisine, rien.
1: Elle s'est sauvée avec tout le matos.
0: Elle m'a dit je reprends ce qui est à moi, je t'ai pas assez, mais je veux pas être là. Et je suis revenu, il n'y avait plus rien, enfin t'imagines, je couchais alors pendant 3 mois, j'ai pas voulu le dire à mes parents parce qu'ils se seraient inquiétés.
1: Oui.
0: J'aurais simplement dit écoutez on s'est séparés, ça s'est bien passé et tout, alors que moi en fait j'étais...
1: Ah tu le vivais très mal ou quoi?
0: Attends, j'étais au bord du suicide quoi, tout simplement.
1: Là c'est pute hein, quand même. Hein. Vous êtes d'accord les filles, qu'est-ce que vous en pensez? Non mais c'est gare, c'est... Non mais pas méchant, pas dire pute, salope, non, mais... elle couche avec tout le monde, mais pute dans le sens c'est...
2: Salope, c'est
1: vraiment
2: on utilise le mot salope,
1: voilà.
2: C'est pas exactement le mot qu'il faut, mais on pourrait appeler ça salope.
1: Oh non, c'est une sous-merde, c'est une crotte, c'est...
3: C'est vrai qu'elle le largue avant, et puis après, bon... Bah,
1: qu'est-ce que vous en pensez? Je pense que là c'est unanime, hein, si bien Séverine, Roxane, que toutes les autres, vous êtes d'accord?
2: Tout à fait.
0: Bah c'est gentil, ça fait du bien, même si ça la ramènera pas, c'est vrai.
1: Non mais c'est vrai que ça la ramènera pas,
2: d'ailleurs
1: c'est pas... D'accord, mais enfin t'es pas obligé de te la ramener non plus, Mickey, non. Hein, je rigole.
0: Non. Enfin tout ça, bon, si tu veux, ce qui m'a fait le plus mal en fait, c'est le fait qu'elle ait pris ses meubles, bon c'est son problème, elle aurait pu au moins me laisser le divan, quoi, parce que moi j'ai couché par terre sur une...
1: Ah bah c'est bien pour le dos, attention, hein, elle a voulu faire ça, c'était pour ton bien. Hein.
0: Ah bah je sais bien, ouais, bah, ouais. À la chinoise, quoi.
1: Ouais, exactement. Mickaël, tu vas pouvoir continuer à intervenir, je te coupe et tu reviendras après, parce qu'il y a Arnaud qui n'a pas encore eu l'occasion d'intervenir. Bonsoir Arnaud.
4: Ouais, bonsoir.
1: Ça y est, c'est bon, il a intervenu. Donc, Mickaël, tu disais.
0: Voilà, donc je disais.
1: Vas-y, Arnaud.
0: C'est bon, l'Odéac ?
1: Il est génial, Max, je l'adore, j'ai tous ses kits. J'ai toutes ses photos dédicacées.
2: Allez, vas-y, Arnaud, on t'a entendu.
1: Vas-y, Arnaud.
4: Moi, je voulais intervenir parce que depuis le début de l'émission, là, on entend les meufs qui gueulent après les meufs.
2: Les meufs, s'il te plaît, on est tous entre nous.
1: Les teuchats.
2: Non, on est tous là pour se parler entre nous, donc si on commence à se parler de meufs et de faire des clans, c'est
1: non,
2: pas
1: mais,
2: la peine.
1: Donc Arnaud, oui, mais elle parle de leur témoignage perso, hein. Elles disent pas que tous les mecs sont dans le même sac, voilà. Parce que moi, bon, je me sens pas trop concerné, apparemment Arnaud, toi non plus.
4: Non, pas du tout, parce que moi j'ai vécu l'expérience, mais dans le sens inverse.
1: Ouais.
4: Donc,
1: De l'aiguille d'une montre.
2: Bon, vas-y Arnaud, précise.
0: Le blanc.
1: Oh, je te mets.
4: Max, t'es un tenace.
1: Ouais, c'est clair, bah, tu me verrais dans une soirée, laisse tomber. Et donc
4: Moi, bah, j'ai 19 ans, donc bon, je suis encore assez jeune. Il y a Bah, c'est date de l'année dernière. J'ai rencontré une fille qui avait 21 ans et qui avait un gamin. On s'est mis ensemble, si tu veux. Ça n'a pas duré longtemps, ça a duré quoi, 3 mois. Et au bout de 3 mois, sans rien, sans demander d'explication, sans que dalle quoi au bout, elle m'a foutu à la porte du jour au lendemain, quoi. Sans une explication, sans rien. Et quand j'entends tout le monde qui dit ouais, les mecs par-ci, les mecs par-là, il y a des nanas qui réagissent beaucoup plus mal que certains mecs dont j'entends parler ce soir, quoi. Mmh. Et ça me fout les nerfs en plate, parce que bon, ouais. c'est des trucs bah, quand on a 19 ans, on s'en remet, mais on s'en remet mal quand même, quoi.
0: Ouais. Et, plus t'avances en âge, plus c'est dur aussi, hein.
1: Bah oui, en même temps, parce que t'as l'impression que là, vraiment, jamais un jour tu trouveras, et puis ça devient... C'est plus inquiétant que la pauvre Séverine qui vit en ce moment un truc qui est pas évident, on doit bien le reconnaître, mais ouais. Qui en même temps n'a que 19 ans et qui a quand même toujours toute la vie devant elle.
2: Oui.
1: Quoique toi aussi t'as 31 ans, t'es pas vieux de la vieille, t'as 30 ans plus que moi, Michael, ça va.
2: T'es pas marié, Michael, hein.
1: Mais oui, mais enfin bon, tu sais, moi j'ai...
0: Bah, viens.
2: Qui, moi?
0: Ouais.
2: Joël?
0: Bah pourquoi pas?
2: Oui, bah tu sais, je suis quelqu'un qui cherche à se marier, je y croyais très fort.
1: Oui, mais faut pas non plus, parce que t'as une mauvaise expérience, tout comme Michael, qu'il va falloir maintenant.
0: Attends, il y a un truc quand même que je veux dire.
2: Oui.
0: Tu parlais des enfants. Moi, j'adore les enfants. Je craque devant un bébé. J'ai une petite filleule qui a 6 mois. J'en peux plus, quoi. Je l'aime comme si c'était ma propre fille.
1: Ouais.
0: Et un jour, cette nana m'a dit, je veux un enfant de toi. Je dis, bah, d'accord. Mais seulement, j'ai terminé des études longues. Je dis, écoute, c'est simple. Tu me fais un enfant dans le dos. On n'a pas les moyens de l'élever. On n'a pas les moyens financiers de l'élever. Je pourrais pas pour l'instant. Je veux bien, mais après. Et c'est là que les ennuis ont commencé. Donc, en gros, elle m'a mis une pression psychologique énorme,
2: oui.
0: Jusqu'à ce que je finisse par lui dire, bon, c'est simple, si tu me fais un gamin, ou t'avortes, ou tu pars. Parce que moi, un enfant, s'il vient ici, je veux qu'il puisse être élevé, non pas dans le luxe, mais dans le confort, qu'il n'ait pas de questions à se poser, qu'il bouffe tous les jours à sa faim.
1: Ça, c'est bien.
0: Des jouets à Noël, et si jamais tu fais ça, on se sépare.
1: Parce que c'est vrai.
2: Moi, je peux me permettre,
3: Michael, ouais. Michael. Si elle t'avait fait l'enfant dans le dos, qu'est-ce t'aurais fait?
0: Bah, c'est pas arrivé, j'en sais rien, mais j'ai fait des... Bon, écoute, j'ai...
1: Non, mais ça, c'est ce qu'il dit, pour lui faire peur, pour lui faire changer d'avis. Il est évident que si demain, elle avait eu un enfant, vraiment, je crois que là, tu le vis, là, c'est difficile de répondre.
0: Je l'aurais gardé, je l'aurais pas fait avant.
1: Évidemment, je m'en doute bien.
0: Mais seulement, écoute, non, mais j'étais à 3 mois de finir mes études, c'est complètement ridicule. Après, il faut trouver un boulot, ça a été long, ça.
1: Bien sûr. Non mais c'est tout aussi ridicule pour la femme de dire tant pis, je vais en avoir un quand même, si t'es pas content, je vais garder pour moi tout ça, parce que ça c'est de l'égoïsme.
0: C'est pas vraiment de quoi il vise, ce petit joue là.
3: Ouais, mais...
1: C'est un peu... Oui.
3: Excuse-moi.
1: C'est qui?
3: Roxane.
1: Ouais.
3: Parce que moi, bon, quand mon ami, bon, quand je suis tombée enceinte, bon, on était très, on était fous l'un de l'autre, ça faisait pas longtemps qu'on était ensemble, 7 mois, et lui m'a dit, si tu le gardes, je me casse.
1: Ouais.
3: Alors bon, moi, le chantage, ça a pas marché, alors il s'est barré.
1: Ouais.
3: J'ai gardé le petit.
1: Non, mais parce que c'était pas voulu d'avoir cet enfant, c'est un accident.
3: Attends,
1: ouais,
3: c'était un
1: bah oui, mais dans
3: Max,
1: ces hein. Oui, mais dans ces cas-là, je suis désolé. Enfin bon.
3: Oui, mais c'est pas
1: c'est pas un jouet quoi.
3: Mais voilà,
1: je
3: te veux dire quelque chose. Attends, j'ai pas terminé.
1: Après, attention, je veux pas rentrer dans les détails parce qu'après on va avoir tous les cathos qui vont tourner dessus. Moi, c'est pas question de prôner l'avortement ou pas, c'est pas du tout le problème parce que ça c'est autre chose, il est hors de question qu'on intervienne là-dedans parce que là c'est un micmac. Pas possible, on s'en sortira pas, c'est comme le racisme, c'est un truc, ça, c'est pareil, les gens ont leur avis, mais que ça soit bien ou pas bien, parce que c'est parler dans le vide, donc je tenais quand même à préciser là-dessus, c'est qu'on se dit, je veux un enfant de toi, oui, d'accord, ok, bah c'est, moi aussi, moi quand j'ai eu une copine, à un moment donné, on a commencé à en parler, mais c'est pas pour ça que ça se fait, on en parle, ça veut dire qu'on est d'accord, ça fait plaisir de savoir que ta copine veut un enfant de toi, et moi ça lui aurait peut-être fait plaisir d'entendre que moi aussi d'elle, mais ça veut pas dire que j'en voulais un 3 semaines après qu'on en ait parlé.
2: Max,
1: on en aura un qu'une fois qu'on... Non mais à ta gueule. Je sais que je m'appelle Max. Oh putain, mais c'est incroyable ça.
2: Max.
1: Séverine. Séverine.
2: Oui.
1: Séverine.
2: Oui, Max.
1: Séverine.
2: Oui, Max.
1: C'est toujours Séverine.
2: Oui, Max.
1: Séverine.
2: Oui, Max.
1: Oh là là là là. Qu'est-ce que tu veux dire?
2: Ah, c'est pas moi qui veux parler,
3: c'est Joël.
1: Alors vas-y, Joël, vas-y.
2: Moi, j'aimerais parler aussi. Hein. Quand Max, vous parlez des enfants.
1: Oui.
2: Moi, je voudrais dire que, comme on dit, c'est le fruit de l'amour, un enfant.
1: Oui.
2: Donc, je pense que la plupart des jeunes filles ou des filles qui font un enfant, comme j'en parlais en antenne avec Roxane, quelque part, c'était un besoin de se satisfaire soi-même.
0: Ah oui,
2: et de se réaliser pour soi-même.
1: Oui.
2: Et ça, c'est très dangereux vis-à-vis de l'enfant.
1: Bah, bien évidemment, bah, regarde aujourd'hui, je sais pas, c'est que, il y en a quand même une parmi vous qui se retrouve seule à éduquer son enfant. Évidemment, elle peut être extrêmement heureuse, contente de l'avoir et tout ça, mais demain, quand il aura 10 ans et qu'on lui donnera une explication, dire voilà, je t'ai eu à 20 ans et ton père est parti parce qu'il ne voulait pas de toi, eh ben, je souhaite bon courage le jour où cette fille devra annoncer ça à son fils et puis en espérant qu'il le prenne bien parce que ça va quand même être assez difficile à expliquer et à l'enfant de le comprendre et de l'admettre, quoi.
5: Max.
1: Oui.
5: Est-ce que je peux intervenir?
1: Bien sûr, qui veut intervenir?
5: Roxane.
1: C'est
5: en rapport avec le non-respect, du moment où il m'a dit qu'il se barrait, parce qu'il m'a dit, bon, je me casse. Il est revenu 5 mois après, et depuis qu'il est revenu, il me pourrit la vie.
1: C'est-à-dire
5: qu'il te... Il se sert de mon fils.
1: C'est-à-dire?
5: Pour faire du mal à moi. Parce qu'il voulait pas d'enfant, parce qu'il me voulait rien qu'à lui. Rien qu'à lui.
0: Bon, bah, il vaut pas le coup, hein.
5: Mais il m'a dit, je me barre. Bon, il est parti, il est revenu 5 mois après, puis après, il m'a rabaissé quand on était ensemble, j'étais une moins que rien.
1: Pourquoi? Parce que t'es retournée avec lui?
5: Ouais, je suis retournée avec lui, j'étais amoureuse de lui.
1: D'accord, ok, ouais.
5: Voilà.
1: Ouais.
5: Et depuis, il a plus jamais eu de respect, ça continue encore maintenant.
1: Et aujourd'hui, t'es plus avec lui, t'es toujours avec lui?
5: Non, je suis plus avec lui, mais c'est comme s'il était très très présent.
1: Et, d'accord.
5: Et chacun de notre côté, on n'arrive pas.
1: Pourquoi il te fait? C'est toi qui as décidé d'arrêter?
5: Oui, quand on s'est remis ensemble, moi j'ai fait.
1: D'accord. Ok, et pourquoi t'as voulu arrêter à cette fois-ci, la deuxième fois?
5: Parce que j'ai réalisé qu'il était revenu pour soi-disant, enfin il a écouté un peu tout le monde, sa famille et tout. Et...
1: Ah, il est venu, on lui a plus dit, retourne-y, c'est toi qui fais la grosse connerie, c'est ton enfant, il faut assumer.
5: Voilà, exactement.
1: Que c'est pas de lui-même qui a dit, putain mais je l'aime et puis c'est mon gamin, et puis finalement, d'accord, ok. Comment tu l'as su ça, comment tu l'as appris? Il te l'a dit ouvertement ou tu l'as appris par d'autres personnes ou par la façon de réagir?
5: Disons que ce sont des gens autour de moi qui se sont rendus compte qu'ils me traitaient comme une pourriture, j'étais vraiment une rien.
1: Quoi. Ah d'accord.
0: J'ai connu ça, oui.
5: Je lui ai fait un enfant qui voulait pas, mais il est revenu, il a voulu l'assumer, mais en fait, il n'accepte pas cet enfant. Et avec la vie, c'est vrai, avec la vie qui va passer, quand il aura 10 ans, 15 ans, il fera toujours payer à mon fils que moi, d'être venu au monde. Et moi, je lui ai rien demandé, moi. Quand il est parti, je voulais plus le voir. Pour moi, c'était fini. Quand il est revenu, il m'a traité
1: de... Oui, deux secondes, oui.
5: Il avait trouvé un appartement, alors je suis partie tout de suite de chez moi, quoi, de ma mère. Et en plus, on était nombreux, donc je voulais partir.
1: D'accord.
5: Et je l'ai suivi, et puis bon, mais ça s'est pas bien passé. J'étais la ménagère, un gosse dans les bras, le balai dans l'autre.
1: Et... aujourd'hui, t'es heureuse, t'es plus heureuse depuis que t'es plus avec lui?
5: Ah oui, je suis en appartement avec mon enfant, et on est vraiment très bien.
1: Très bien, sortez de temps en temps quand même, hein.
5: Pardon?
1: Je dis sortez de temps en temps, restez pas tout le temps dans l'appart, hein.
5: Ah non, je sors.
1: Faut aérer, hein, non, mais c'est pour les draps. Qui voulait intervenir également?
6: Natacha,
1: vas-y.
6: Ouais. Non, bah moi, je voulais remercier.
1: Natacha!
6: Je voulais remercier tout le monde, là, parce que ça m'a assez éclairci. Mais je voudrais quand même aborder un dernier petit sujet avec vous.
7: Oui.
6: C'est au niveau de. Du respect toujours, mais je veux dire que Max a en fait en vis-à-vis des auditeurs. Parce que moi, franchement, je trouve qu'il n'y a pas vraiment beaucoup de respect. Et il y a 2 semaines, là, j'ai un copain qui vous a appelé et j'ai écouté la cassette qu'il a enregistrée, quoi. C'était carrément mortel.
1: Ouais.
6: Donc, je sais pas, c'est pas vraiment sympa.
0: Non, mais attends, il faut le prendre au deuxième degré, là.
1: Ah ouais, il faut se brûler un peu, hein. Tu sais, moi, je distribue des briquets hors antenne pour que les gens puissent se brûler au deuxième degré. Non,
6: mais peut-être que ça se trouve, peut-être que vous en souvenez, parce que ça a été vraiment grossier, quoi. Parce que c'était sur les couples et... excusez-moi, échangiste.
1: Oui.
6: Je sais pas si vous vous souvenez, il s'appelait Christophe.
1: Ah, mais c'est à qui? Tu t'adresses à eux ou à moi?
6: Non, à toi.
1: Ah, alors tu dis.
6: Tu
1: dis, je sais pas si vous vous souvenez, il faut me tutoyer déjà. Pour commencer, parce que j'ai plus l'impression que tu. Non, mais j'ai l'impression que tu parles à eux et pas à moi.
6: Non, c'est à vous que je. À toi que je.
1: Ah, d'accord, à moi, d'accord. Je vous écoute, mademoiselle.
6: Ouais, donc je te disais donc que tu. Je trouve que tu manques un peu de respect quand même vis-à-vis des auditeurs.
1: Alors je vais être très clair, je manque de respect envers tout le monde.
6: Ouais, mais c'est un peu dégueulasse, quoi, parce que.
1: Non, mais c'est la règle. Je suis en train de faire un nouvel habillage avec des nouveaux jingles. Max, le Star System qui ne respecte personne et surtout toi quand tu passes à l'antenne.
6: Il a toujours été comme ça, il changera jamais, il faut pas qu'il change.
1: C'est pour ça que...
6: Attends, sans déconner, regarde, il parlait l'autre jour des couples.
1: Bah c'est pour ça que t'es là l'antenne sur soi.
6: Il était tellement cassé, quoi, qu'il savait plus quoi dire, et pour finir, tu as dit ta gueule et t'as raccroché. Bon, bah, je sais pas, ça se fait pas.
1: Bah si, ça se fait chez moi, parce que c'est ma règle du jeu, c'est moi qui commande, c'est moi le chef, c'est
6: et
1: moi
6: voilà,
1: chef.
6: C'est Max qui
1: a dit. C'est qui le chef ici? Regarde, écoute bien. C'est qui le chef ici?
8: C'est Max.
1: Voilà, vous entendez, même Gaël et Manu le disent. Et c'est dommage que... Attends, je vais chercher Philippe.
8: On nous l'a arraché de la gueule quand même.
1: Non, c'est obligé.
0: Non, mais... Hey.
1: Philippe
6: Max.
1: Philippe ici, il fait des
8: choses. T'as pas ton sifflet, ça marche pas.
1: C'est qui le chef? C'est toi, Olivier, c'est qui le chef?
9: Bah c'est toi.
1: Voilà.
6: Et Max,
1: quand tu dis qu'on n'a pas de respect, on t'a quand même laissé parler sur l'antenne, voilà. Et grâce à toi, on a fait un débat.
2: Ouais, bah alors... sûr, ouais, 5 minutes en 1 heure, c'est pas mal quoi.
1: Oh, alors tu vois, c'est là où je te trouve un peu crétine et idiote, parce que ça fait à peu près 3 quarts d'heure qu'on est dessus. Et ouais. T'as eu autant l'occasion d'intervenir. C'est pas parce que t'interviens pas et que les autres interviennent pour débattre. Alors à ce moment-là, où t'es une dictatrice et à ce moment-là, tu veux parler que de toi, il y a que toi qui as le droit de parler. Si j'ai voulu le faire, c'était plus pour ton bien que pour autre chose. Maintenant, si madame se plaint d'avoir parlé que 5 minutes sur soi-disant une demi-heure, ça fait 1 heure qu'on parle dessus. Là, je peux rien te dire que d'autre que ça me ferait bien plaisir que tu raccroches à ce moment-là, que tu n'écoutes plus l'émission et que tu fasses autre chose.
2: Ah, dans ces cas, si je te dis ta gueule et je raccroche, tu vas apprécier?
1: Oui.
2: Ouais, ben ta gueule.
1: Voilà, et
2: Max,
1: raccroche.
2: C'est ça qui tu me fais penser en parlant comme ça?
1: Non.
2: Eh ben, mon ex-petite amie, bah ouais. Du genre à... Allez, hop.
8: Qui était un ancien connard. Oh là là.
1: Ah non, c'est moi qui lui ai demandé de raccrocher à Natacha.
2: Non, non, non, pas ça.
1: Non, non, c'est moi qui lui ai demandé de raccrocher à Natacha.
2: Là, c'est de l'insulte gratuite.
1: De quoi?
2: De dire, je sais pas, il y a quelqu'un qui a dit c'est un connard. J'ai dit non, c'est de l'insulte gratuite, là.
1: Mais non, c'est moi qui lui ai demandé.
2: D'accord.
1: Bah non, c'est de
2: la... Il y a quelqu'un, il y a une fille qui a dit c'est un connard.
1: Non, mais ça, c'est Gaëlle.
2: Gaël.
1: Mais oh là là, c'est de la... Oh là là là là là là là là, j'ai l'impression qu'on fait fausse route avec Natacha et avec qui c'est qui est en train de parler là?
2: Moi je disais quelqu'un avait dit que...
1: Non mais c'est toi, c'est Joël qui parle.
2: Bah c'est Joël.
1: Bah ça m'étonne pas une seule seconde, j'ai l'impression qu'on fait fausse route tous les deux aussi. Hein.
2: Bah non mais j'ai entendu quelqu'un traiter quelqu'un de connard donc...
1: Non mais c'est Gaël.
8: D'accord. Ah je traitais pas moi.
1: Ah si, t'as traité, t'as dit... non, t'as dit... ça me fait penser à mon ex et toi tu dis Gaël a dit alors ça devait être un connard.
8: Non, bah voilà.
2: Je voudrais bien entendre
1: Michael. Ouais. Oh là là, la Joël, elle est out. On dirait que toutes les Joël, entre la Joël de Montpellier et elle, elles sont out of Africa, toutes les Joël. Hein.
2: Non, honnêtement, là, ça s'éparpille, c'est vrai. On n'est plus dans le coup, Max. Ramène-nous.
1: Bah ouais. Non, toi, il n'y a pas d'âge, mais tu sais, à 25 ans, on peut déjà être complètement largué. J'ai l'impression
2: oui,
1: que c'est ton cas.
2: Je suis largué. Et
1: écoute.
2: Je ne mets aucune fierté de côté, je suis larguée.
1: Ah oui, mais là...
2: Mais je tiens le coup.
1: Oui, mais là, fais gaffe, parce que t'es quand même au bord du gouffre, là, parce que là, on est en train de plaisanter, et tu ne comprends strictement rien, hein. Heureusement qu'il y a Sonic sur Minitel qui est là pour remonter le moral en me disant tu es un connard. Merci Sonic de me laisser tous ces messages Minitel, ça me fait plaisir.
7: C'est Michael, vite
1: oui,
7: là.
1: Oui, Michael, vas-y.
7: C'est très simple, bon, je voulais répondre à celle qui a raccroché, c'est Natacha.
1: Oui.
7: Bah écoute, non, mais...
1: Ah, mais je me souviens très bien de sa pelle de charger, parce qu'on parlait d'un truc sérieux, et il y a ouais. Son petit, il y a son copain qui doit avoir 18 ou 19 ans, un branleur de mes deux, de mes couilles, qui est arrivé, qui a voulu intervenir sur l'échangisme, et qui n'y connaissait strictement rien, qui a voulu déconner dans le débat, et comme on était dans un débat plutôt moins sérieux avec des gens d'une trentaine d'années qui s'y connaissaient bien, on s'est foutu de sa gueule, parce qu'en fin de compte, quand on a commencé à le questionner très sérieusement sur ce sujet de l'échangisme, qui est un sujet quand même assez underground et tabou, en tous les ouais. Cas, on connaît peu, il était incapable de répondre, alors je l'ai envoyé chier en lui disant que c'était un rigolo, un saltimbanque et qui continuait à se branler plutôt que de continuer à parler d'échangisme.
7: T'avais raison.
1: J'avais entièrement raison parce que si elle écoute la cassette, son copain c'était un trou du cul. Enfin si, il est très gentil, mais c'était un trou du cul dans le débat, il avait rien à voir, il avait pas sa place. Tu comprends?
7: Non mais comme ça c'est clair quoi.
1: Quand la photo de mémé, il faut la mettre sur... Il faut le mettre où? La photo de mémé, nous on l'a... Tu vois, il y a des emplacements pour chacun. La photo de mémé, on la met... Au-dessus de la cheminée.
7: Ah oui. Non.
1: Bah c'est des trucs comme ça, c'est pareil. Tu mets le chandelier, tu le mets sur la table de salon. Nous c'est comme ça chez nous en tous les cas. Hein. On met la bûche.
8: Enfin, moi je mets pas dans la sur la cheminée quoi.
1: Ah si, les cendres à mémé toujours
8: non,
1: les cendres à mémé.
8: Tu mets sur la cheminée.
1: Ouais, les cendres à mémé toujours sur la cheminée. Nous c'est comme ça que ça se passe à la maison. On met les fleurs dans le salon, on met les draps sur le lit. Et bah voilà, bah on remet les trous du cul
2: et
1: à leur place. Et on met les trous du cul à leur place. C'est tout, cherche pas. Et l'autre c'était un trou du cul, voilà, c'est tout.
3: Max.
1: Oui ma chérie.
3: Séverine est toujours là?
2: Oui, je suis toujours
3: là. Non, parce que la pauvre, à cause de Natacha, elle a pas pu en placer une, et puis bon, Natacha...
1: À cause de Natacha qui se plaint qu'elle parlait
3: voilà.
1: Pas.
3: Hein? Et en plus, elle a appelé juste pour rappeler l'histoire de la dernière fois, et elle a gâché le débat.
1: Non, vous plaisantez ou quoi? Attends, non, Séverine, non, Séverine, on t'écoute, et ensuite, qu'est-ce que tu voulais rajouter?
2: Oui, déjà, est-ce que la fille qui a un enfant est toujours là?
3: Laquelle?
2: C'est Roxane.
1: C'est Roxane, elle est là, ouais.
2: Oui.
1: Et après, on aura Lynn qui va intervenir, qu'on peut déjà accueillir. Bonsoir, Rox. Bonsoir, Lynn.
9: Salut.
2: Ouais, donc moi je voulais dire déjà premièrement que mon copain a la garde de la fille.
9: Ouais.
2: Donc déjà ça prouve que... Bon,
1: ah ouais, putain, ça craignos. Et pourquoi?
2: Non, ça prouve que c'est un mec bien.
1: Qui? De qui tu parles?
2: De mon mec.
1: C'est Roxane là?
2: Non, c'est Séverine.
1: Ah, c'est Séverine. Ah oui, d'accord, je confonds avec Roxane. C'est parce que toi, Séverine, tu sors avec un mec qui a déjà un enfant avec une autre, ouais?
2: Ouais, et c'est lui qui a la garde de l'enfant.
1: Ouais. Bon, c'est pas un mec bien. Attends, je vois pas ce qu'il y a de bien, c'est un truc naturel, hein. Je veux dire,
3: est-ce qu'elle a pris la mère?
1: Quoi, c'est rare?
9: Ah bah ouais, oui, c'est rare.
8: Oui, c'est vrai que c'est rare.
7: Max, c'est vrai.
9: Que le tribunal accorde la garde de l'enfant au père au lieu de la mère.
5: Max, moi... Là...
1: Oui, mais les deux l'ont demandé, c'est pas forcément mieux, c'est parce qu'ils considéraient que peut-être que lui était plus apte à pouvoir donner d'éducation à son fils, ça veut pas dire que sa mère est beaucoup moins bien.
9: Ouais, ouais, bien sûr. Non,
1: c'est un problème des fois qui peut être financier ou mental, hein, mais
5: on
1: c'est pas...
5: On a quelque chose pour pas avoir la garde. Hein.
1: À moins que sa mère n'ait pas demandé à garder l'enfant, ce que je ne pense pas, donc là, il n'y a pas une question de mieux ou de bien, c'est qu'aujourd'hui, il a la garde de l'enfant. Si ouais. demain sa mère elle peut récupérer son gamin, elle le fera, va.
9: Ouais, ça je sais. Enfin bon, et je voulais dire aussi que bah, ce que je voulais dire, c'est que par rapport à la décision qu'il prendra, j'ai peur. D'un côté, s'il retourne avec Sylvia, je serais triste.
1: Oui.
9: Parce que bon, je l'aurais perdu et j'ai l'impression que.
1: Et qu'est-ce qui te ferait peur aussi, si même s'il retourne avec toi, c'est l'enfant.
9: C'est la peur de comment on va prendre la petite l'histoire et puis.
1: Ah, puis il va y avoir la mère qui à mon avis va mettre son grain de sable parce qu'il est pour elle hors de question qu'une gamine de 19 ans commence à s'occuper de l'éducation de son fils.
9: Non, elle a mon âge déjà premièrement.
1: Ah bah vos enfants même, enfin genre la mère n'acceptera jamais qu'une une fille vienne s'immiscer comme ça dans la. Dans, ouais, c'est clair, ça va
9: ouais,
1: être.
9: Ouais, voilà, quoi. C'est ça qui me fait peur, c'est que la mère soit toujours dans l'histoire et elle sera toujours dans notre histoire parce que.
1: Mais je pense que moi, si demain, même s'il voulait être avec toi, il faudrait quand même laisser un petit peu de temps, hein, parce que retourner avec lui du jour au lendemain, si t'annonces un vendredi que le samedi vous vous remettiez ensemble, je pense que ça peut être en même temps dangereux et plus un coup de foudre.
9: On
1: un coup
9: est peut-être... ensemble.
1: Ah oui, mais là, il a dit qu'il faisait le point, donc pour
9: non,
1: moi, il est.
9: Non, mais même s'il fait le point, on est toujours ensemble.
1: Non, mais attends,
9: on est tous les deux. Il voit la mère de la fille tous les jours pour qu'elle voie sa fille.
1: Non mais là il va prendre une décision, pourquoi? Tu me dis que pourquoi? Pour savoir s'il reste avec toi ou pas?
9: Oui.
1: Bah moi je considère qu'un mec qui te dit ça, c'est qu'il est déjà dans sa tête moitié plus avec toi, parce qu'il y a une chance sur deux pour qu'il aille avec l'autre.
9: C'est ce que je me dis aussi.
1: Donc il dit plus. Oui, il te dit je ou il te dit t'aimes, mais il dit pas je t'aime, hein, là il peut pas. Hein.
7: Séverine.
9: Oui.
7: Séverine, écoute, t'es pas un paquet de gâteaux, hein. C'est pas une fille, c'est pas on choisit pas une fille comme entre deux paquets.
1: Si ça dépend, si c'est du pépito, c'est du pépito au lait, ça dépend.
7: Choco alors.
1: Ouais.
9: Ouais, non mais faut savoir aussi qu'il est paumé dans sa tête, il est complètement perdu.
7: Bah ouais, mais à ce moment-là, il faut qu'il se retire tout seul.
1: Oui, c'est ça. Alors, qu'il faut pas qu'il continue à dire ouais, je suis toujours avec toi, parce que moi pour moi t'es plus avec lui. Enfin, il est avec toi, mais il est avec elle, il est avec son gamin, il sait plus où il est de la tête.
7: Ouais,
1: donc
7: il vaut mieux qu'il prenne 15 jours tout seul, qu'il s'en aille quelque part.
9: Je veux pas, je lui ai proposé.
10: Michael, en parlant de ça,
9: je lui ai proposé. Ouais.
10: Il va te larguer. En parlant de ça, Michael, tout à l'heure on en parlait, en parlant de, il faut qu'il prenne du recul.
1: Ouais.
10: Est-ce que vous les garçons, Max et les autres, est-ce que vous avez souvent des envies comme ça de vous retirer soudainement, de ne plus. Bon, j'en reviens à mon nombril, mais de se retirer pour faire le point ou pour pouvoir prendre du recul et...
1: Bah, on va demander à Arnaud d'abord. T'es toujours là, Arnaud? Vous voulez partir,
7: ouais,
1: Arnaud?
7: Ouais, ouais.
1: Ouais, Arnaud,
7: ouais.
1: Parce que t'es très calme, Arnaud. Toi, justement, réponds à cette question, s'il te plaît. C'est un ordre.
11: En permanence.
1: C'est vrai?
11: Faut toujours prendre du recul.
10: Mais est-ce que vous faites ça constamment? Est-ce que vous avez, à ton avis...
1: Mais tout dépend de chacun. Moi, je sais que pour mon cas personnel, ayant beaucoup d'indépendance, bon, je suis toujours été avec des filles qui l'étaient aussi et qui me permettaient de respirer. Mais si demain je suis avec une fille que j'aime vraiment et qui est quand même possessive, je pense que très rapidement, oui, ça m'arriverait de temps en temps, des week-ends ou pendant 2-3 jours, je suis assez facilement à plus donner. Pas quand je dis plus donner de nouvelles, c'est-à-dire que tu sais pas où je suis, c'est-à-dire que je suis toujours chez moi ou à la radio,
10: ouais.
1: Mais à ne pas appeler toutes les 5 minutes, ouais, ça. Mais c'est du recul. Je sais pas si on peut appeler ça du recul. Je m'en vais pas non plus, par exemple, à l'île de Ré pendant 4 jours. Sans donner de nouvelles avec un sac à dos et puis une tente. Hein.
9: Mike, je peux dire un truc?
1: Ouais, ben oui. D'ailleurs, on va faire parler Aline. Je voudrais que Aline intervienne.
9: Oui.
1: Bonsoir.
9: Bonsoir.
1: Oh, comme elle est toute douce. Ouais. Oh, ben on perd pas au change alors. ça va, Aline?
9: Ça va très bien.
1: Bon, tu veux que tu montes ma pine?
9: Non, non.
1: Non, je rigole, c'était en petit jeu de mots.
8: Non, il l'a fait.
1: Petit
8: l'a
1: jeu
8: fait,
1: de mots, Maître Capello.
8: Il l'a fait.
1: Pine en quatre fait. Lettres. Bien joué, Maître Capello. Non, Aline, très sérieusement, on parle un tout petit peu plus fort.
9: Oui, d'accord.
1: Voilà, 23 ans de Nancy et on t'écoute.
9: Voilà, et ben moi je vais intervenir par rapport à tout ce que vous dites parce que je suis un petit peu, enfin, je vais prendre un petit peu de tout le monde. C'est-à-dire que, donc j'ai 23 ans. J'ai deux enfants.
1: D'accord.
9: J'ai un petit garçon qui a 3 ans. Et j'ai une fille qui a 1 an et demi, enfin 1 an quoi.
1: D'accord.
9: Et moi j'ai rencontré, je suis toujours avec le père de mes enfants, ça marche bien, mais c'est très spécial dans le sens, bon déjà je l'ai rencontré à 17 ans et je suis tombée très amoureuse de lui, j'en suis toujours au même point. C'est même plus être amoureuse, je crois que c'est vraiment un stade incroyable. Prête à tout passer, prête à dire oui à tout, enfin tout ça.
1: Il le sait ça?
9: Oui, il le sait.
1: Est-ce qu'il en profite?
9: Oui.
1: D'accord.
9: Par moment, oui, plus que d'autres. Et d'accord. Elle le reconnaît, donc ça va. C'est ce qui fait le contrepoids dans la balance, c'est qu'il va reconnaître quand même. Il va reconnaître que, heureusement que je suis comme je suis, quoi.
1: Sans allez, ce soir, tu dors à poil dans le bal, sur le balcon. Oh là là, hein. T'en profites, hein. Ouais.
9: Il y a plein de choses comme ça, hein. Mais je veux dire, je suis... pourtant très jalouse et très possessive, il n'y a pas de problème là-dessus.
10: Oh non,
9: mais on peut être un peu de tout, quoi. Je veux dire, c'est clair. Et la preuve, on ne vit pas ensemble. On a deux enfants ensemble. On s'adore, on s'aime, il n'y a pas de problème. Il n'y a pas question d'aller voir ailleurs, à droite, ouais, à gauche, etc. Mais on ne vit pas ensemble.
1: Vous n'êtes pas mariés, donc, bien entendu. Et qu'est-ce qui vous a amené vers cette décision de ne pas vivre ensemble tout en ayant deux enfants? C'est pour pouvoir garder un petit peu votre jeunesse et pouvoir en profiter et vous amuser?
9: Non, même pas, puisqu'on s'amuse pas, on n'est pas l'un sans l'autre. Enfin, je veux dire, mis à part quand il rentre chez lui et que...
1: Alors, qu'est-ce qui fait que vous n'êtes pas ensemble aujourd'hui, que vous ne vivez pas ensemble? C'est pour votre indépendance?
9: Lui, la sienne surtout. Enfin, c'est-à-dire qu'il a eu une vie très difficile, il a eu des problèmes avec ses parents, il a été élevé par sa mère lui tapait dessus, etc. Il a eu de gros ennuis là-dessus.
1: Il a quel âge?
9: Là, il a 27 ans maintenant.
1: D'accord.
9: Et enfin, presque 28 même. Mais... et donc, depuis l'âge de 15 ans...
8: Elle est interconnue.
1: Non, c'est pas moi. J'ai déjà 28.
9: Non.
1: Bon, Aline, rentre à la maison tout de suite.
10: Aline, dis-moi, est-ce que c'est lui qui a pris la décision que vous viviez chacun de votre côté en ayant deux enfants?
9: Bah, tu sais, c'est pas une décision qui s'est faite vraiment oui, non, etc. Ça s'est fait comme ça. Je veux dire, il n'y a pas une question qui s'est posée.
1: Quand t'as su que t'allais avoir le premier enfant, il avait dit de toute façon, je veux l'avoir, je le veux de toi, mais...
9: Pas du tout, ça s'est très mal passé, il y a eu pas mal de choses, etc.
10: Vas-y, continue.
9: Je veux dire, moi, je suis tombée enceinte. Déjà, j'ai eu pas mal de problèmes avant. Bon, ça faisait 3 ans à peu près qu'on était ensemble, hein. Et il est parti pendant 6 mois à La Réunion, donc pendant 6 mois, je ne l'ai pas vu, je devenais folle, enfin bref. Et quand il est revenu, bon bah évidemment tomber les bras l'un dans l'autre, enfin bref. Et puis un an après, un peu moins, je suis tombée enceinte, j'avais 19 ans. Je suis tombée enceinte et ça a été vraiment la chose, je dis pas qu'on s'attendait pas, mais moi j'ai eu des problèmes, enfin j'ai fait pas mal de conneries. Et
10: c'est-à-dire les conneries, je veux dire, enfin je te demande pas de rentrer dans les détails, mais précise qu'on...
9: Non, mais je veux dire, j'avais pris des...
1: Quelqu'un veut boire quelque chose, qu'on va chercher un café pour moi?
11: Je veux bien un coca, moi.
1: D'accord.
7: Un martini.
1: D'accord.
9: Non, mais bon, je parle plus. Ce que je veux dire, c'est que j'ai inhalé des substances qui auraient peut-être pas fallu, et moi, on m'a dit, quand j'étais chez mon médecin, etc., on m'a dit que je pourrais pas avoir d'enfant. Et donc tout ce qui était pilule, etc., j'ai dit bon allez, c'est terminé, hein, c'est pas la peine de prendre si tu peux pas en avoir, c'est pas la peine de te pourrir encore plus l'organisme.
10: Ouais.
9: Et puis 3 mois après, je tombais enceinte.
7: Non, génial.
9: C'est plutôt bien ça. Et bon ben voilà, et puis ça s'est passé. Moi, j'habitais chez mes parents, etc. Enfin, c'est mes parents.
1: D'accord. Une
9: pression atroce.
1: D'accord.
10: On est toujours pas ensemble.
9: Toujours pas ensemble. Bon. Non.
10: Et est-ce que toi, tu en as envie? De vivre avec lui?
9: Ah, bien sûr.
10: Et lui, est-ce que tu crois qu'il en a envie?
9: Oui, par moments, oui.
10: Et qu'est-ce qui fait que vous ne vous retrouvez pas ensemble, justement? Est-ce que c'est parce que lui a toujours... Je suppose qu'il est militaire, c'est ça?
9: Non, pas du tout.
10: Parce que t'as parlé qu'il était parti à La Réunion, donc...
9: Non, il est parti à La Réunion du jour au lendemain. Il a tout balancé, il a tout vendu chez lui.
10: Alors, il est parti. Et qu'est-ce qu'il est parti faire à La Réunion?
9: Rien, il voulait au départ...
10: Vas-y.
9: Il voulait au départ pouvoir s'installer là-bas. Par la suite... vraiment ça marchait, me faire venir là-bas, etc.
1: Oui, d'accord.
9: Enfin, tout ça, mais ça n'a... Enfin, je veux dire, La Réunion, c'est bien en photo, c'est bien tout ça, mais...
1: Ok, on revient sur le sujet. Donc, donc aujourd'hui, deux enfants, très heureuses dans la vie. Mais ce qui te manque, peut-être, c'est d'arriver un jour à ce qu'ils viennent vivre, que vous puissiez vivre ensemble comme une vraie famille, quoi.
9: Bien sûr, mais
1: à ce moment-là... Oui.
9: Je pense que ça arrivera, mais peut-être...
1: T'attends qu'ils te le demandent, quoi.
9: Ah oui.
1: D'accord, ok, tu vas pas lui forcer la main, lui dire alors.
9: Non, surtout pas. Je veux pas qu'il vienne habiter avec moi parce que moi je le voudrais.
1: D'accord.
9: Parce que c'est le pas l'étouffer.
1: Ouais, c'est le meilleur moyen de le faire flipper encore plus et de,
9: ouais,
1: et de l'agacer.
9: C'est
1: on va être obligé de conclure parce que ça fait quand même plus, quasiment une heure qu'on est dessus. Attendez, chacun va conclure, donc ça sert à rien de me redonner mon prénom. Je sais comment je m'appelle, je passe à peu près 15 jingles par soir. Donc je sais que je suis pas Di Fool, je sais que je suis pas le Doc et que je suis pas Lorenzo et Nigini. Donc je sais que je m'appelle Max.
9: Ouais, non, mais juste une chose.
1: Oui.
9: Est-ce que je peux avoir Joël en tête?
1: Vous allez tous conclure et après vous allez me demander ce que vous voulez, si vous voulez voir ma bite, m'arrêter des fesses, si vous voulez que n'importe quoi.
7: Ah, si,
1: bon,
7: ouais.
1: Alors, Joël, ta conclusion, parce qu'elle était bavarde celle-là, donc tu vas essayer de faire très court.
9: Merci.
10: ça on me l'a toujours dit.
1: Bah ouais, mais écoute, on te le prouve, hein.
10: Merci. Non, vous me le prouvez pas, je l'ai toujours su. Bah ma conclusion pour
1: le confirme,
10: ça,
1: alors,
10: bah,
1: ouais.
10: C'est que bon bah ça reviendra toujours à dire chacun sa merde, malheureusement.
1: Oui, ouais, entre guillemets, ouais.
10: Bah entre guillemets, oui. Ma conclusion, elle est pas vraiment faite. Je vous ai tout écouté, hein, mais j'ai pas de conclusion à donner.
1: D'accord, ok, mais tout à fait. Aline, toi de ton côté.
12: Ah moi je dis.
1: Bon, un petit conseil à donner, pas forcément une conclusion. Un conseil, une conclusion, ça peut être un conseil.
12: Ouais,
1: hein.
12: Ouais. Bah moi je dis qu'il faut pas surtout pas forcer la main, il faut surtout pas forcer le destin. Laisser arriver les choses comme elles doivent arriver, quoi.
1: D'accord. Voilà. Arnaud, de ton côté ?
13: Ah, ben moi, je dis que...
1: T'as besoin d'aller te coucher, déjà ?
13: Non. Je pars bosser dans un quart d'heure, alors.
1: D'accord. Tu fais quoi ?
13: Je ramasse les poules.
1: Tu ramasses les poules ? Ok, donc t'es macro, les poules, c'est les putes, hein, tout le monde a compris. Ok, non. Il travaille avec un petit camion, un petit Mercedes et tout, puis le soir, allez, il ramène ses poulettes pour compter l'argent.
13: Non, sérieusement.
1: Ouais, ouais, ouais. Et non. Donc, tu fais quoi ? Tu as ta conclusion, Arnaud ?
13: Bah alors, moi, question du respect déjà pour Natacha, parce que déjà c'est à ça qu'on est parti.
1: Ouais.
13: Bah je trouve que déjà il n'y a pas d'âge pour aimer.
12: Ouais.
13: Donc que ce soit 15, 16, 25
1: ans. On est d'accord, mais bon, il faut juste se méfier qu'il y a quand même une tranche d'âge qui est inévitable, même si c'est pas à 100%, mais quand même ouais. Qui se vérifie à 90%. C'est quand on a entre 16 et 20 ou 20 ans, on va dire. On pense avoir trouvé, quand c'est le premier amour, on pense que c'est pour la vie. Ouais, je l'espère, puisque ça a été le cas apparemment de Aline qui vient de témoigner, mais quand même, on se casse les dents assez régulièrement et on est très déçu, comme Natacha, ce qui fait réagir en disant ouais, je suis très déçu ou machin. Faut faire juste un peu attention, quoi.
13: Ouais, faut faire attention, faut que ce soit réciproque.
1: Ouais, réciproque, lève les mains, balance-toi, c'est ça ? Il faut être libre comme l'air, comme il disait. Hein. Roxane, de ton côté ?
14: Eh bien, moi...
1: Roxane !
14: Je veux dire, Séverine, bon, moi j'étais un peu dans le cas de ta Sylvia, hein, je l'étais à une époque. Hein,
1: ouais.
14: Elle me mêlait de la vie de mon ex, quoi. Je l'aimais tellement que je voulais pas qu'il y ait une autre femme. Mais te prends pas la tête, quoi. Putain, t'as 19 ans, sérieux, quoi.
1: Ouais. Ouais,
14: pas dans une histoire pareille, c'est trop grave à ton âge.
1: Bah oui, mais enfin bon, l'amour. Hein,
14: Et puis je voulais dire aussi, Michael a très bien parlé, il est excellent. Merci. Et puis, Max, je t'aime et je voulais te le dire. Et puis voilà.
1: Merci, c'est gentil.
10: Je voudrais parler à Michael.
1: Attendez, oh là, putain, vous m'emmerdez. Tout le monde va se parler hors antenne, d'accord ? Non, mais Gaël, si, mais vous allez donner les numéros de téléphone à ceux qui vous redonnaient quand même très rapidement. Michael,
7: pas de problème, ouais.
1: Michael, ta conclusion ?
7: Ben, ma conclusion, elle est simple. L'amour, c'est un apprentissage. On trouve pas forcément tout de suite.
1: Il n'y a pas de CAP, hein.
7: Ça c'est clair, mais comme dirait Gérard, on trouve pas toujours chaussure à son pied.
1: Ah bah lui, je peux te dire qu'une chose, c'est qu'il est cul-de-jatte lui, hein, ah direct. Bah,
7: une petite charrette avec des fers à repasser, oui.
1: Ah oui, c'est clair.
7: Mais moi je vais te dire un truc, j'ai toujours vécu passionnément, et comme dit l'autre, crever pour crever, je préfère crever de passion que d'ennui.
1: Oh mignon ça.
10: Michel, il faut que je te parle.
1: Oh là, ça y est, mouille à la culotte.
10: J'aurais voulu parler aussi un peu de passion ce soir, mais bon.
1: Oui, c'est ça, ouais.
10: Non, apparemment.
1: Non, mais on va pas rester 4 heures non plus sur le débat. Il nous reste encore une heure d'émission et j'aimerais bien faire autre chose un petit peu, parce qu'il y a d'autres gens qui appellent pour la radio libre quand même. Je pense que ça fait une heure qu'on est dessus. Merci beaucoup, Séverine, pour conclure également. On va tous vous repasser aux antennes, Séverine.
12: Moi, ça sera pas une conclusion, ça sera juste un message à mon copain. Je lui dis que j'attendrai sa décision et que, quelle que soit sa décision, je l'accepterai.
1: Oh, comme c'est mimi tout plein.
10: Je peux me permettre une dernière chose.
1: Vas-y.
10: Pour ma conclusion. Moi, je souhaite simplement dire à mon ex-petit ami que je l'aime toujours et que je m'efforce de respecter sa volonté et que j'espère un jour qu'il reviendra. Et qu'il écoute surtout la chanson « Tout » de Lara Fabian.
12: Ouais, elle est belle, c'est
10: vrai. C'est pas qu'elle est belle, c'est qu'elle est tout à fait ce que je pense en ce moment et j'aimerais qu'il écoute attentivement les paroles de cette chanson.
1: Très bien. Bah vous...
7: Max,
1: oui.
7: Une chose, je voulais juste te dire un truc, un dernier truc par rapport à Natacha tout à l'heure.
1: Oui.
7: Ce qu'elle confond, elle, c'est le manque de respect. Elle confond le manque de respect et la déconnade. C'est comme Coluche.
1: Oui, non, mais tu sais...
7: C'est pas vulgaire.
1: Mais moi, quand je constate que des gens ne comprennent pas ça, je peux malheureusement pas perdre du temps et de la salive pour réexpliquer. C'est-à-dire que ça s'explique pas, ça s'écoute, et si tu ne le comprends pas, on peut pas expliquer à quelqu'un l'humour. L'humour, c'est comme ça, ça peut plaire à certains. Bigard fait rire certaines personnes et pas d'autres. La gaffe a été élu comme le comique le préféré pour les gens à la télé. Et oui, non, mais tu veux qu'on le veuille ou non, mais je veux dire, il faut l'accepter, c'est comme ça. Des gens n'aiment pas Élie Dieudonné, d'autres c'est Danny Brown, d'autres n'apprécient pas. Moi, je me suis mort de rire pour certains trucs, ça te fait pas rire. Gaël, comme la musique, t'as des trucs que t'aimes, que t'aimes pas, donc c'est comme ça. Et moi, j'ai pas, c'est pas que je veux envoyer chier ou que je dis que j'ai pas de respect en l'envoyant chier, mais je considère que j'ai pas expliqué, que si elle capte pas, elle capte pas. Je comprends pas qu'elle écoute, c'est-à-dire qu'elle capte la radio et la bonne fréquence, mais elle capte pas ce qu'on dit, donc elle capte pas ce qu'elle a capté.
7: Oui, ça, je comprends, d'accord.
1: Elle capte pas l'émission, donc moi je pense qu'il vaut mieux qu'elle écoute autre chose, des CD ou une autre émission, ou alors qu'elle se contente d'écouter, essayer de décoder et de savoir que je manque de respect envers personne, sauf sur ceux qui sont même pas agressifs vis-à-vis de moi, parce que c'est la règle du jeu, mais qui vont être des fois méchants gratuitement. Alors je peux l'être des fois, de toute façon moi je considère que tant que j'y vais, c'est que pour moi c'est pas gratuit, c'est pas méchant. Et qu'à partir du moment que c'est très méchant, c'est le racisme, c'est d'attaquer directement les parents sous entraîné de fils de pute, c'est là oui. Oui, d'accord, mais tu vois. Non, mais quand j'envoie chier des gens ou je dézappe, c'est le jeu, c'est la règle, c'est comme ça, c'est le délire, c'est l'humour, c'est un petit peu speed, violent, parce que j'aime bien que ça bouge dans la vie, et puis voilà, c'est tout.
7: Ouais, mais quand on t'écoute et qu'on t'appelle,
1: son copain, je l'ai oublié, je veux dire, demain il pourra rappeler pour un autre sujet, et puis finir en me disant, tu sais, je suis passé il y a 3 semaines, tu m'as envoyé chier. Je dirais alors, parce qu'il y a 3 semaines, tu m'as peut-être vraiment fait chier, mais là, tu m'as fait délirer. Comme elle, demain, va rappeler en me parlant d'autre chose, et me dit, je suis la Natacha avec qui ça s'est mal terminé lors d'un débat, je dirais, mais c'est pas grave.
12: Ouais, d'ailleurs, moi, je suis ta petite femme de ménage, tu m'as bien reconnue.
1: C'est qui?
12: C'est Séverine.
1: Ah, d'accord. Ah oui, c'est vrai. Ah, je m'en souviens, mais je me souviens même d'une chose, tu vois, pour dire quand même que j'ai de la mémoire, il me semblait que tu devais venir.
12: Ouais.
1: Tu vois comme quoi j'ai de la mémoire.
12: Ouais, mais mon copain, il s'y oppose.
1: Ah, oui, mais alors dans ces cas-là, il faut pas parler.
12: Bah ouais, mais il était là, Joa, tu te rappelles pas?
1: Bah ouais, mais maintenant il est pas là, là.
12: Non, il est pas là, là.
1: Bah voilà.
12: Ah, si quelqu'un veut venir me chercher, j'arrive.
1: Ah ouais. Bah évidemment, ça retrouve vite. Non, mais attends, pourquoi pas Besançon aussi pendant que tu y es? Elle est malade, elle. N'importe quoi. Si Gaël avait eu le permis au Manu, je les ai renvoyés, ça leur a fait prendre l'air un petit peu parce qu'il reste enfermé en sous-sol, mais t'as le permis?
12: Hein? T'as envie de me voir?
1: Bah mort.
12: Oh. C'est excité l'autre jour.
1: Bah écoute, de savoir que j'allais payer et avoir une femme de ménage gratos, tu penses que c'est excitant? Quand tu penses que tu payes au moins 15 balles de l'heure. Non, mais bien sûr.
12: T'avais pas dit 15 balles de l'heure, t'avais dit 15 minutes de câlin par jour.
1: Ah ouais, tu vois, donc je suis dans le chiffre 15 en tous les cas, donc j'ai pas véritablement menti. En plus aujourd'hui, j'ai repassé l'aspirateur dans mon salon et tout, c'est long, 400 mètres carrés, t'en finis, t'en vois pas le goût. Je vais me mettre du carrelage en général, tu de la moquette. Hein?
7: T'habites dans un parking?
1: Non, dans un grand, dans un très très grand appartement. Et heureusement, je passe pas l'aspirateur sur ma terrasse, 1000 mètres carrés, je m'en sortirai pas, hein. Oh là là, je l'ai fait une fois, mais sur la... Hein?
12: C'est un palace.
1: C'est un peu ça.
7: Non, ça s'appelle plurimérogiste.
1: Ouais, c'est un peu ça aussi, ouais. vous ne quittez pas, on vous reprend en antenne, enfin, on vous reprend tous en antenne, hein.
12: D'accord. Oui, moi, je voulais parler à Michael et changer,
1: qui Alors, qui veut parler avec qui, là?
12: Moi, je veux parler avec celle qui a un enfant.
1: Alors, attends.
12: Séverine,
15: vous savez quoi, je pense qu'on va laisser tous en antenne pendant la disque et qu'ils vont parler ensemble et qu'après...
1: Voilà, très bien. Personne ne veut parler à Gaël en antenne pendant qu'on y est?
12: Non.
1: Voilà. Personne ne veut parler à Manu en antenne pendant qu'on y est?
7: Pareil.
1: Personne ne veut parler avec nous?
7: Si, avec Gaël ou avec toi, ouais.
1: Eh bah très bien, non, moi je parle pas avec les mecs, moi je suis pas pédé. Ouais. Je vais pas virer ma cutie, comme dirait Gérard. Je vous souhaite une bonne nuit, Séverine, à bientôt, continue, j'espère.
15: Bonne nuit, continue. Ouais.
1: J'espère que Séverine aura les couilles de venir nous voir.
12: Je l'aurai un de ces jours.
1: D'accord, ok, un de ces jours. J'espère qu'il sera pas trop tard et qu'on sera pas mort d'ici là. Voici une chanson, comme nous le disait tout à l'heure une auditrice et tout avec la chanson française. Ça, c'est une chanson, un texte merveilleuse.
15: Vas-y.
1: Celle de l'amour. Les Bee Gees sur Fun Radio avec Staying Alive. Et si vous nous appelez, 0-800-75-000 et 0. Bon là, ça vient de déménager, c'est clair, ça a dû transpirer dans les chaumières. Hein. Nirvana, il y avait Blur, hein, et puis il y avait également les Chemical Brothers. Celui à qui je suis en train de m'adresser, qui me regarde et qui ne comprend pas très bien où il est, eh bien c'est un des auditeurs que j'ai régulièrement le soir sur Fun Radio, qui lui aussi me fait un spectacle hallucinant. Parce qu'on aura Jean-Pierre Sauzère en fin d'émission pour, vous savez, Johnny Hallyday, je vous en ai parlé. Lui, bonsoir Alain.
16: Bonsoir Max.
1: Il est fan de Michael Jackson. Je dirais même plus, tu es le meilleur ami de Michael et tu ne l'as jamais vu.
16: Voilà, ami très proche, exactement.
1: Voilà, est-ce que tu peux nous parler un petit peu de toi et de l'histoire de Michael Jackson?
16: Bah oui, tout ça, ça a débuté à l'époque avec Billie Jean.
1: Ouais, 82.
16: Voilà, où j'ai un jour pris mon clavier, puis tout en respectant les unités de temps, j'ai travaillé sur... Sur les morceaux Girl Is My Mind, Sweeter.
1: Donc c'est toi qui a créé toutes ces chansons-là.
16: Enfin, disons que j'ai apporté quelque chose de nouveau. C'est pas, j'ai voulu créer quelque chose de nouveau.
1: Ouais.
16: Et puis.
1: Donc tu travailles en étroite collaboration avec Michael Jackson.
16: Voilà. Puis j'ai fait. Bah, j'ai,
1: vous connaissez, Jerry, t'as déjà envoyé du courrier.
16: Ouais, voilà. Il m'a écrit plusieurs fois. Ouais.
1: Carrément, de là-bas, de Los
16: Angeles. Voilà, de Los Angeles, Denfino, directement.
1: Dire Alain, cher Alain, machin, etc.
16: Voilà, avec tout. Witness and Mansell, en témoignage de ma sympathie, donc
1: voilà.
16: Michael.
1: D'accord, sympathie for you.
16: Yes.
1: Right. Alors,
17: Est-ce que tu serais capable de chanter un petit morceau de Michael Jackson?
16: Pas de problème.
17: Ça serait lequel, par exemple?
16: On y va sur Bad.
17: Sur Bad. Alors, si tu pouvais juste te mettre debout, et puis il y a une caméra qui est juste en face de toi, tu pouvais la regarder, rapproche-toi encore un petit peu de moi, voilà, là, non, viens, un peu plus, voilà, voilà, c'est impeccable, allons-y.
16: 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Who's bad, yo.
17: Oh, ya. Réinstalle-toi, je t'en prie. Alors ça déchire. Hein.
16: Oui.
17: Et c'est pas terminé.
16: Non, c'est
17: quand même. Tu veux encore d'autres petites surprises?
16: Bien sûr.
17: Alors, il y a encore d'autres surprises qui vous attendent. Si vous êtes fan de Michael Jackson, si vous appréciez Alain, vous allez être véritablement gâté. Mais pour le moment, ce que je vous propose, c'est de faire une petite pause. Et en musique, s'il vous plaît, j'ai choisi pour toi deux clips de Michael Jackson.
16: D'accord.
17: On va se regarder le clip de Beat It. Et puis juste après, on regardera le clip de Michael Jackson, Billie Jean.
16: Billie Jean.
17: Alors c'est parti, Beat It, Billie Jean. On se retrouve juste après pour encore de la cappella avec le meilleur ami de Michael Jackson. J'ai nommé Alain ici sur MCM.
18: Alors attention, sur un disque, il y a un moment donné, il y a un disque qui l'annonce et qui ne part pas. Il y a encore, il met la pub en valeur pour bien faire comprendre que c'est carrément magique quand il y a de la publicité. Il paraît qu'il y a une musique, d'après ce que nous a dit Olivier et Manu, non c'est Philippe, sur un moustique, c'est ça? Il y a quoi, un mosquito? C'est quoi l'histoire?
19: Le mosquito, c'est un disque dance pourri et donc il le mixe et puis c'est trop drôle.
18: C'est trop drôle et tout, il paraît que c'est assez rigolo, il paraît qu'à un moment donné il y a un gros blanc.
19: Ouais,
18: c'est extraordinaire.
19: Il est parti pisser, je pense.
18: Il est parti pisser. Et il y a le top horaire donc de MTI. Et suite au top horaire, normalement, il y a un disque qui est censé s'enchaîner. Et de nouveau, il y a un blanc, apparemment, Manu a entendu. Moi, je vais le découvrir en même temps que vous. Nono d'MTI, ça vaut son pesant d'or. J'espère que vous enregistrez. Si c'est pas le cas, faites-le. Attention, c'est parti. Nono sur MTI. Bouton du volume au maximum ce soir. On met le why.
20: On va continuer avec quelque chose d'excellent. On revient aux oreilles, mes enfants. C'est pour vous, c'est une exclue. Lulu. Il se veut partir quand ça veut. Quand ça veut ou quand ça veut pas, hein. Bon, ils veulent ou ils veulent pas. Allez, ils veulent pas. Date téléphone. Envoyez un tour. Même que même, sur la pochette, il nous parle de notre capitale. Date téléphone. Allez, on va retrouver le monde magique de la pub et puis on se retrouve juste après. Promis juré, toum toum toum, on y va, allez.
21: Connaissez-vous le dernier endroit à la mode où l'on rencontre des personnes formidables?
18: Non.
21: Où l'on peut changer sa vie?
18: Non.
20: Ah, mes enfants, ça vous connaissez pour les habitués. Et puis juste après, on va accéder à la vitesse supérieure, va tourner là, hein. On y va. Juste après, c'est promis, j'aurai Parole de Nono. Bienvenue à vous qui venez de nous rejoindre sur le 95.7 si vous êtes entre Valence et Avignon. Tiens, au passage, on va passer le petit bonsoir à notre... Votre fond bricoleur. Je sais qu'il nous écoute, en plus il mixe en même temps la radio et c'est lui. Vous imaginez quel homme. On va accélérer un tout petit peu.

0: le Mosquitos, on va Undermix avec les Pool Boys. Hein, faites du bruit, on va en faire du bruit ce soir. Ouais, si c'est l'anniversaire d'un de nos proches ou le vôtre, le stand d'un magique qui vous est ouvert. Et en plus de plus, eh ben, on va offrir, on va dire, tiens, deux premières demoiselles qui arrivent au stand RMPI 04 75 96 59. Les deux premières demoiselles, on partiront avec leur entrée en discothèque gratos. Faites du bruit mes enfants, faites du bruit. Ou que vous soyez, levez le bouton du volume au maximum, comme with me for the new sound, NMJ. C'est vrai qu'avec ça, on est tenté à faire du bruit, hein. C'est vrai, on est tombé. The Club of Ibiza.
1: Nous sur MTI Fun Radio. Ah oui, pardon. Comme vous suivez.
2: Le blanc.
0: Ah ben c'est ça quand on ne suit pas. Alors, qu'est-ce qu'on fait? Quand on ne suit pas, on continue avec ceci, Franny. Jusqu'à 22h, eh oui. Eh oui, on y va.
1: Apparemment, il faut noter le disque. Quand il fait un blanc, il faut continuer avec
0: allez,
1: ça.
0: On va demander le top horaire.
1: Attention, top horaire.
0: Il est toujours jusqu'à 22h. Allez, on y va.
1: Michel Jonas, il s'est couré.
0: Bienvenue à vous qui venez de nous rejoindre, si vous venez tout juste de nous rejoindre sur le programme MTI, de nouveau son, nouvelle dimension, nouvelle génération, dans l'émission Maximum. Le maximum de nouveautés, sensations. Et ben oui, ça, ce soir on reprend un peu tout, on mélange les types de 1996, 97 et 98. Bien sûr, on n'oublie pas, même si on est en début d'année quand même. Il faut travailler. Tiens, au passage, on va saluer tous nos amis DJ, ainsi que tous les responsables des discothèques.
1: Ouais, les animateurs radio.
0: Ils vont bosser, ces enfants, ils vont bosser. Ainsi que Barbonne et tout le monde, tout le personnel, on vous embrasse bien sûr, toute l'équipe de radio.
1: Quel dur.
0: Et parlant de tout ça, eh ben oui, il faut y aller mes enfants, parce que vous êtes pas mal à travailler, puis nous aussi on travaille. Alors il faut aller rejoindre le monde magique de la pub.
1: Ouais, vive la pub.

0: Ah bah voilà, c'était Nono d'MTI, bien entendu, qu'on retrouvera avec grand plaisir parce qu'on en a encore 3 ou 4 minutes. C'est vrai qu'on peut l'applaudir, bravo.
1: Bravo.
0: Et comme il a dit à un moment donné, si vous venez de nous rejoindre et que vous êtes venu de nous rejoindre, je ne sais plus quoi, il y avait un truc assez rigolo, bah voilà, c'était Nono d'MTI. Il est vrai, on a entendu Envoyé Spécial apparemment, il faisait allusion à Gérard de Suresnes et Olivier qui étaient sur le coup, on avait enregistré l'émission et effectivement, on entend bien Jean-Marie K, ainsi que le journaliste qui fait la voix off, parler de Gérard de Suresnes et qui dit ceci, écoutez bien, c'était tout à l'heure dans Envoyé Spécial 100% Techno, écoutez.
2: On va un feu de radio à Neuilly.
3: Donc, Axel, c'est Gérard de Suresnes qui te dit.
4: Ce que Gérard de Suresnes ignore peut-être, c'est qu'aujourd'hui, un disque jockey, ce n'est plus simplement quelqu'un qui enchaîne joyeusement disque sur disque. La musique techno les a élevés au rang d'artistes à part entière.
0: Gérard est devenu une véritable star puisque maintenant il apparaît dans Envoyé Spécial. À mon avis, il va prendre la grosse tête. Non, quand même, il faut quand même le reconnaître. Tout le monde s'est mis debout, je vais me mettre debout également. Tout le monde debout. Standing ovation.
5: Gérard,
0: t'es le meilleur. Envoyé spécial maintenant, attention, on réécoute l'extrait. Grand moment d'émotion.
2: On va un feu de radio.
0: Ça, c'est Jean-Marie K.
3: Axel. C'est Gérard de Suresnes qui te dit.
4: Ce que Gérard de Suresnes ignore peut-être, c'est qu'aujourd'hui, un disque jockey, ce n'est plus simplement quelqu'un qui enchaîne joyeusement disque sur disque. La musique techno les a élevés au rang d'artistes à part entière.
0: Voilà, donc c'était d'Envoyé Spécial. Si vous ne l'avez pas suivi, dommage. Voilà, très bien. Et les frères Bogdanov viennent d'arriver. Bonsoir Grishka, salut Igor.
6: Oui, salut.
7: Salut Max, salut tout le monde.
0: Salut, alors attendez, parce que les deux micros là, ça frotte.
6: Oui, ça marche.
0: Ouais, y a...
6: Non, ça frotte, oui, ça
0: Attends.
6: Casse.
0: Ah, je voulais juste...
6: Merci.
0: Grishka, nouvelle coupe.
6: Oui, nouvelle coupe, oui, en fait, Catogan.
0: Ah oui.
6: Mais c'est pour la soirée.
0: Ah d'accord.
6: Bon, c'est quand même pour la circonstance d'exception.
0: D'accord, je pensais que Francis Lalanne allait débarquer dans les minutes à venir, mais ça n'a strictement rien à voir.
6: Rien à voir.
7: Tu sais qu'on joue du banjo avec Francis.
0: Oh putain, avec Francis.
6: Francis.
7: Ah, avec
6: Francis.
7: Direct.
0: Comment va Igor? Il va bien?
7: Oui, il va super bien.
0: Alors vous avez un invité à vos côtés. D'abord, je vous présente Virginie, magnifique, hein, ravissante.
7: Mais elle est super, Virginie.
0: Qui fait partie des 10 finalistes. Merci. Des mannequins de FHM sur qui j'ai tout misé pour qu'elle gagne. Hein, tu l'as déjà vu?
6: Mais oui, on a voté pour elle.
0: Exactement. Tu vas être obligé de rester. Tu vas pas partir.
8: Mais en plus, ils habitent à côté de chez moi. Je sais pas
6: c'est vrai
8: lequel, parce qu'ils sont
6: où est-ce que tu habites?
0: Ah bon, on va peut-être pas donner l'adresse en direct, mais
6: tu diras pas, non, mais je veux dire, pas loin, quoi. Tu habites dans le 16e.
7: Dans le 16e.
0: Oh là là là là.
6: Ouais,
0: c'est magnifique. Quelle complicité déjà. Oh, et chez Koé.
6: Mais oui, ça y est, maintenant
0: je. Et oui, et elles seront d'ailleurs chez Koé les 10 finalistes un mardi prochain entre 6h et 10h. On va parler. Vous y serez aussi?
7: Mais oui, bien sûr.
0: Oh là là là là. Ça va être chaud. Hein, là, là, là. Il va y avoir une...
9: Excusez-moi
0: un peu de cette vue. Une partouze cosmique. Alors, plus sérieusement, avec Igor et Grishka qui ce soir sont là, très souvent réclamés en tous les cas par les SMS, les mails, donc ça faisait longtemps qu'on avait envie que vous reveniez et vous aviez envie de toute façon de repasser dans les studios avant la fin de l'année, donc c'est chose
6: faite.
0: Ah
6: oui.
0: Vous êtes venu avec un invité également. On parlera de votre livre qui est sorti, qui fait un carton plein avant le Big Bang. On reviendra un petit peu sur ce que vous avez écrit dessus. Et puis... le but de cette soirée est un petit peu, on va dire un petit peu original, c'est-à-dire que plutôt que d'avoir toujours des gens qui vont dans votre sens, il y a quelques personnes qui se posent des questions quant à la crédibilité de ce qui a pu être écrit dans le livre ou dans la thèse.
6: Mais oui, ce qu'on a voulu dire, la cohérence, pourquoi telle chose, pourquoi telle autre, etc. Les résultats aussi, et en même temps la formulation, la manière dont on a développé certaines hypothèses, bon. et donc c'est très discuté. Donc du coup, je crois que c'est important de faire partager cette discussion. Et tous les débats qui vont avec,
0: ouais.
6: à nos amis de Fun.
0: Alors on ira dans toutes les directions. Alors on va présenter l'invité. Il faudra faire extrêmement attention de ne pas être trop scientifique, trop spé pour que on soit complètement largué. Je rappelle qu'il y a des gens qui sont agents de sécurité qui nous écoutent. Il y a des maîtres chiens. Il y a des animateurs. Il y a des mannequins. Il y a des animateurs radio. Donc il y a des gens qui malheureusement, n'ont pas eu la chance de faire 150 ans d'études après le bac. Donc attention. Sinon il y aura la semaine.
6: Pas besoin. Tu sais, c'est aussi ça peut aller dans leur sens.
0: Non, c'est vrai. Vous présentez votre invité.
7: Oui,
0: qu'on fasse la pause.
7: En fait, il s'agit de Vincent Pinte qui est un scientifique, il a fait des études de mathématiques, des études d'informatique, et c'est quelqu'un qu'on a rencontré sur Usenet. Alors, tu sais ce que c'est Usenet, en fait?
0: Non.
6: Non.
7: Moi, je dis non. Fort, ça. Non. Et toi, tu sais pas non plus?
8: Ah non.
7: Non. On va expliquer.
0: Non, là, non.
7: Usenet, en réalité, c'est un des plus anciens moyens qui a été développé par les scientifiques au départ pour échanger des informations entre eux. Or, ce qui était un noyau relativement restreint et s'est étendu, évidemment, au fur et à mesure qu'Internet s'est développé, et aujourd'hui, il s'agit d'une communauté qui est assez vaste et qui est regroupée par thème.
0: Ouais.
7: Et l'un des thèmes de ces groupes de discussion, on appelle ça comme ça, ce sont des thèmes de groupes de discussion scientifique, soit physique, soit mathématique, soit
6: astrophysique.
7: Et là, nous avons rencontré un jour notre ami Vincent. Et donc, un échange est né au milieu d'autres échanges.
0: Et vous êtes des gros nazes, gros menteurs, espèce d'escrocs.
6: Exactement ça. C'est exactement ça. Qu'est-ce que et vous donc, racontez là, bande de...
0: qui êtes-vous? En gros, bonsoir d'abord.
1: Bonsoir, Max.
0: On va rentrer dans les détails dans un instant, parce qu'on va faire la pause, mais pour qu'on plante le décor de ce soir, et on parlera de plein d'autres choses aussi, c'est que tu avais des interrogations sur le contenu de ce qu'ils défendaient, c'est ça?
1: Alors, pas au niveau des thèses, parce que leurs thèses sont extrêmement ardues et complexes. Par contre, de cet ouvrage de vulgarisation, il y a effectivement quelques questions et j'ai envie de leur poser ces questions.
0: D'accord.
1: Ce soir.
0: Très bien. Eh bien, écoutez, comme ça, nous allons travailler sans filet. C'est vrai que quand on avait proposé l'idée aux frères Bogdanov, ils ont dit oui tout de suite, parce qu'ils auraient pu refuser et se dire non, on reste dans notre petit coin entre nous avec tous ceux qui sont d'accord avec nous.
6: Ça,
0: qui n'est pas du tout
6: d'accord.
0: Le cas. Donc, voilà. Et vous allez pouvoir intervenir, auditeurs de Fun Radio, bien sûr, tout au long de cette soirée. Hein, s'il y a des questions que vous vous posez, j'espère que vous aurez, comme on l'a fait il y a quelques temps quand vous étiez venu, raconter quelques petites exclusivités qu'on avait vues apparaître dans la presse 5-6 mois après, le fait qu'il y avait de l'eau sur Mars, qu'on allait y faire des découvertes extraordinaires. Vous en saviez?
7: Ah oui, il y a des choses très intéressantes à dire, justement, des rendez-vous pour d'ailleurs les prochains jours qui viennent, le début de l'année, on va en reparler tout à l'heure.
0: Ah, extraordinaire. Emmanuel sera avec nous, ça sera le premier auditeur de cette soirée pour la nuit, soirée spéciale Igor et Grishka Bogdanov sur Fun Radio. Intervenez si vous avez quelque chose à dire, vous ne bougez surtout pas.
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0: On a presque l'impression qu'on vient pour parler du coffret de la guerre des étoiles.
6: Oui, mais ouais. C'est ça. Hein.
0: C'est presque ça. Hein. Vous allez bien
6: c'est
0: les deux
6: la
0: Jedi
6: guerre, en tout cas. Ah, ouais. Super bien.
0: Les deux Jedi vont bien, Igor et Grishka Bogdanov, avec un invité également, Vincent, qui est donc diplômé.
1: Informaticien, on va dire.
0: D'accord, informaticien. Alors, avant que tout le monde n'intervienne, on a Emmanuel, on a Sandrine également, les auditeurs qui vont pouvoir intervenir, poser des questions à Igor et Grishka Bogdanov au 32-28. Quand même, à la base de cette réunion de ce soir, c'est quand même Igor Grishka Bogdanov avant le Big Bang sorti chez Grasset. Est-ce qu'on peut rappeler vite fait l'histoire de ce livre, d'où c'est parti, Igor ou Grishka? Ouais.
6: Ben écoute, c'est parti en fait d'une émission qu'on a lancée il y a quelques années sur TF1.
0: Temps X.
6: Temps X, bienvenue dans la quatrième dimension. Et Temps X en fait nous a amené à rencontrer évidemment, soit à l'antenne, soit à antenne, soit à travers le trafic courrier, beaucoup de gens et en particulier donc ceux qui se sont posés les questions fondamentales, à notre avis celles qui sont les plus importantes, celles qui concernent l'origine de notre univers. On nous a souvent demandé à cette époque-là, c'était vers la fin des années 80, début 90, mais finalement, l'univers, d'où est-ce que ça vient? Est-ce que l'univers a une origine? Et à l'époque, quand on s'est tourné vers les scientifiques pour les inviter dans notre émission, ou même hors émission pour leur demander de répondre, ils se sont tous trouvés finalement d'accord sur un point. L'univers, on ne sait pas véritablement s'il a une origine, parce qu'on ne peut pas remonter en deçà d'une certaine barrière.
0: Ouais, donc de savoir s'il y a un point, comme on dit, un point zéro.
6: Un point zéro, exactement. Et le fait qu'on ne puisse pas, effectivement, remonter vers ce point zéro, à travers en tout cas les outils traditionnels de la physique théorique de l'époque, et même encore d'aujourd'hui, eh bien, ça nous a suffisamment dérangé, ça nous a suffisamment interpellé, comme on dit,
0: pour vous pencher
6: pour
0: sur le problème et
6: se dise,
0: de savoir.
6: Ouais, voilà, on va y aller. Alors du coup, on s'est lancé dans des travaux de thèse, parce qu'on

0: C'est-à-dire que le fait que l'univers est en mouvement et qu'il gonfle un petit peu comme un grand ballon. Et pendant très très longtemps, il a refusé cette évidence avec acharnement.
1: Il croyait pas en fond que l'espace-temps avait une origine. Donc, il pensait qu'il était éternel.
2: Qu'il était éternel.
0: Ouais. Ouais. Et donc il ne s'opposait évidemment pas à la question du début de l'univers, puisque en effet pour lui il n'y avait pas d'origine physique.
2: D'accord. Donc pour revenir et pour faire d'une manière simple et directe et rapide, donc il y a cette émission, vous penchez sur l'idée qu'il y aurait peut-être un point zéro de l'univers, que personne n'était véritablement capable d'y répondre ou avait peur de répondre à cette question. Vous avez fait donc des tests, vous avez arrêté l'émission, vous êtes penché vraiment de souvenir. Igor Grishka me disait que vous faisiez 15 à 18 heures de maths par jour.
1: Oui. Oui, parce qu'il a fallu se remettre à niveau. Tu sais, quand tu fais de la télé, ce qui était notre cas pendant
2: comme
1: des années.
2: Du vélo, quoi.
1: On s'est arrêté au bord de la thèse, mais on n'avait pas été au bout à l'époque, hein, dans les années 80. On
0: et
1: était
0: les
1: sur
0: calculs, c'est très très compliqué.
1: Non, c'est très compliqué, c'est très long. Il a fallu qu'on réapprenne à calculer, et surtout avec des mathématiques tout à fait nouvelles, plus puissantes que celles qui existent de manière habituelle pour les physiciens théoriciens, et notamment une théorie qu'on appelle la théorie des groupes quantiques.
2: D'accord.
1: Alors c'est pas, on va entrer dans le détail, mais c'est une théorie très complexe et qui nous a mobilisés pendant pratiquement 3 ans pour qu'on apprenne déjà à s'en servir.
2: D'accord.
1: Mais à partir du moment où on a dominé cette nouvelle théorie, eh bien on a été capable peut-être de bâtir sur le plan mathématique déjà, et peut-être avec des applications en tout cas, des modèles, et à partir des modèles, des applications, qui nous ont ouvert des chemins vers le point zéro.
2: D'accord, donc vous avez fait une thèse, vous l'avez défendue, elle a été acceptée. De là, donc, cette thèse, vous avez voulu en faire profiter le maximum de gens, et vous l'avez donc, comme on dit, très simplement vulgarisée à travers un livre. C'est ce dont on parle avant le Big Bang chez Grasset. Et si Vincent est avec nous ce soir, informaticien, c'est que il conteste pas du tout, tu contestes pas du tout la thèse et les travaux d'Igor et Grishka Pogdanov, mais c'est plus la manière dont a été vulgarisée finalement cette thèse dans ce livre.
3: Il y a un petit peu de ça, ouais. Je peux absolument pas, de toute façon, remettre quoi que ce soit ou remettre en question effectivement les thèses d'Igor et Grishka, parce qu'elles sont d'un niveau mathématique qui est absolument inatteignable pour la majorité des gens dans le monde. Donc de ce côté-là, on peut pas dire grand-chose. Par contre, oui, effectivement, dans le bouquin, il y a des choses qui sont dites et il y en aura peut-être d'autres à dire également.
2: D'accord. Donc, si vous avez envie d'intervenir, si vous avez lu ce livre, parce que il est quand même, comme on dit dans le milieu de la musique, c'est comme un disque d'or ou un disque de platine.
0: Un must.
2: C'est vrai, c'est comme un best-seller scientifique. Hein. C'est la plus grosse vente, je crois, ou quasiment, en tout cas, une des deux, trois plus grosses ventes 2004 dans cette catégorie un peu dit livre scientifique. Je sais plus, il y en a plus de 200 000 exemplaires qui ont été vendus déjà ou pas.
1: 220 000 en fait, mais c'est vrai que c'est une
2: Et Noël approche, Grishka.
1: Une très grosse vente pour un livre entre guillemets de science. Mais cela dit, c'est un livre que nous avons voulu simple. Je ne sais pas s'il est simple et accessible à tous. Mais
2: moi, par exemple, qui n'y connaissait rien, qui vous ai fréquenté, forcément, j'ai été tenté d'acheter ce livre. Au moment où j'ai voulu l'acheter, vous me l'avez offert, j'étais très gêné.
0: Alors, Max, on va te proposer une expérience.
2: Je n'ai pas tout compris, mais
0: ouvre une page au hasard. Tu lis 3 lignes. Au hasard.
2: Mais avant cela, je n'ai pas tout compris. Il y a quelque chose, il y a quelques petites choses que j'ai pu comprendre, mais c'est vrai que c'est pas simple pour tout le monde.
0: C'est pas simple pour tout le monde parce qu'en effet, il faut quand même un minimum d'équipement. C'est exactement comme quelqu'un qui veut aller faire de la montagne, il lui faut des chaussures de grimpe, etc. Donc, il faut un minimum d'équipement. Mais cet équipement n'est pas forcément spécialisé. Il ne s'agit pas d'être ni mathématicien, ni physicien, théoricien pour lire ce livre-là. N'importe qui peut le lire, mais à condition de se préparer, en tout cas, surtout, et c'est ça qui compte, à condition d'avoir réellement envie de faire le voyage jusqu'au point zéro.
2: Alors,
0: parce que c'est ça qui compte, c'est l'objectif.
1: Oui, avoir vraiment, s'être posé la question, est-ce qu'il y a un point zéro? Et puis accepter de prendre un chemin qui n'est pas le chemin habituel, que d'autres physiciens d'ailleurs arrêtent toujours sur la même limite, et que nous avons voulu prolonger plus loin.
2: Et la deuxième chose aussi, et c'est pour ça qu'ils sont là ce soir, c'est qu'il va y avoir une grande soirée sur France 2 le 30 décembre, une soirée où Igor et Grishka Bogdanov nous refont visiter, vivre, vibrer, et nous feront voyager dans le monde des extraterrestres, enfin en tout cas dans... C'est ça, hein,
1: le titre de d'Itou d'ailleurs, c'est La vie ailleurs.
2: Voilà. Et pour ça, si vous le voulez bien, alors après, on fera intervenir Vincent sur le livre et sur quoi il conteste, en tous les cas, les questions qui peuvent se poser. On a Emmanuel, 19 ans, qui est de Nice. Bonsoir, Emmanuel. Tu es là, Emmanuel? Alors, t'as peut-être à moi de, tu l'as pas appelé, s'il est là? Emmanuel, il est là. Bonsoir, Emmanuel.
4: Salut.
2: Ça va bien?
4: Donc, salut à vous tous. Ouais, ça va tranquille.
2: Alors, t'es étudiant en médecine, première année, deuxième année?
4: Ouais, première année.
2: Très bien. Ça tombe bien parce que tu voulais poser des questions sur la vie extraterrestre. Eh ben, il y aura cette grande soirée, je te le redis, hein, le 30 décembre sur France 2.
4: J'ai deux petites questions. La première, c'est sur la contestation vis-à-vis de la sortie du livre. Comme quoi, les frères Bogdanov ne seraient pas aptes à commenter un sujet qui traiterait plutôt de la métaphysique

0: puisque c'est, ça parle de ce qui s'est passé avant le cosmos, quoi. Le cosmos qui, le cosmos physique fini, quoi.
1: Avant qu'il réponde, tu l'as lu le livre ou pas, non?
0: Alors, j'ai lu quelques extraits.
1: D'accord. Mais... Donc, ce que tu nous rapportes là, c'est des choses que tu auras entendues ou lues dans la presse.
0: Ah, c'est ce qu'on a, ouais, c'est ce que j'ai entendu. Je me suis un peu penché sur le sujet.
1: Et d'accord. Alors, Igor et Grishka vont te répondre à ta question.
2: Bah, écoute, c'est très simple. Ta question, en fait, résume en quelque sorte toute la physique d'aujourd'hui. La physique d'aujourd'hui, elle décrit l'évolution de notre monde, c'est-à-dire, en fait, de ce qu'on appelle l'univers dans son ensemble, hein, l'espace-temps, depuis une certaine limite qui s'appelle la limite de Planck, le temps de Planck. C'est-à-dire que l'univers physique, et donc le Big Bang, commence il y a 13 milliards 700 millions d'années à ce fameux temps de Planck, qui est universellement reconnu par les physiciens théoriciens comme étant une toute petite fraction de seconde, t égale 10 puissance moins 43 secondes. Après quoi? Mais après quoi? C'est donc la question que tu dois te poser, c'est d'accord, le temps de Planck, c'est 10 puissance moins 43 secondes. C'est très très petit. Mais ça vient après, bien après l'instant zéro. Et la question qui se pose, c'est de savoir s'il y a un en deçà, c'est-à-dire des longueurs de temps plus petites, et si on peut aller jusqu'à zéro. C'est ça la vraie question. Or, cette question, les physiciens théoriciens n'y répondent pas, parce que, bien sûr, et on est d'accord avec eux, les instruments de la physique théorique ne permettent pas d'y répondre, parce qu'on ne peut pas mélanger, disons, la théorie de l'infiniment grand, relativité générale, avec la théorie de l'infiniment petit, qui est la mécanique quantique. Alors, ce que disent les physiciens, c'est, bon ben, derrière le mur de Planck, on va pas y aller. Donc,
1: Mais pourquoi, pourquoi on dit qu'on ne veut pas y aller? Parce qu'on a peur d'y aller, d'y découvrir quelque chose qu'on ne doit pas découvrir? Est-ce que c'est un peu comme le côté Stargate, c'est, faut pas passer de l'autre côté? Ou pourquoi vous dites, on va pas y aller?
2: On le dit d'ailleurs du mal très net, il y a un interdit, en fait, en physique théorique, pour ce qui concerne, et c'est exactement ce qui est traduit par ta question, hein, un interdit, de cet au-delà, ou de cet en deçà, plutôt du mur de Planck.
1: C'est
2: alors
1: ridicule,
2: pourquoi?
1: Non?
2: Pourquoi? C'est ridicule, pour les physiciens théoriciens, non. Mais pour les mathématiciens que nous sommes, parce que nous avons travaillé essentiellement mathématiciens, ça n'a rien de ridicule, bien au contraire. Ce qui est fantastique, c'est que le royaume de la physique s'arrête à l'échelle de Planck. Mais l'empire des mathématiques, si je puis dire, commence à partir de l'échelle de Planck. Et c'est là où tout bascule. Car les mathématiciens, eux, ne sont pas gênés par des contraintes qui, effectivement, pèsent, gouvernent la physique. La physique, évidemment, est complètement contrainte, complètement bloquée, si je puis dire, à cette échelle. Mais en deçà, les mathématiques, elles se déploient avec liberté.
1: Juste pour... parce que le mur de Planck, c'est peut-être un terme qui va venir longtemps dans la soirée, c'est d'expliquer que c'est donc un scientifique, un physicien qui s'appelle Planck, c'est ça, qui est allemand ?
3: Max Planck.
1: Max Planck, c'est ça, dans les années 30 ?
3: C'est plus tôt.
2: C'est 1900 en fait. C'est 1900.
1: 1900 et Igor, et donc c'est quoi? C'est moins 0, 3, c'est moins 33,
3: C'est moins 10 puissance 33 centimètres. Voilà. En fait, c'est vraiment très très petit, hein.
1: Ah ouais.
3: C'est 0,320 et 1, tout à fait.
1: D'accord, voilà.
3: Donc c'est vraiment très très petit.
2: Mais qu'est-ce que c'est? Dire vite ce que c'est. Par exemple, si tu prends une feuille de papier puis que tu la divises, tu vas la déchirer, jusqu'à ce que tu atteignes, en une minute à peine, d'ailleurs c'est très rapide, si on pouvait faire l'expérience, si on avait les doigts assez petit pour ça, on y arriverait. Eh bien, on atteint le dernier petit bout de papier, la dernière limite de divisibilité de la matière, voilà, de cette feuille de papier. Et ça, eh bien, c'est 10 puissance moins 33 centimètres. On ne peut pas aller en dessous.
1: D'accord.
2: Et ça correspond à un temps très très bref. C'est le temps que met la lumière à circuler d'un bout à l'autre de la petite feuille de papier. Alors, sur 10 puissance moins 33. 10 puissance moins 43 secondes.
1: Vincent, tu voudrais peut-être intervenir. Tu as peut-être quelque chose avec ce qui vient d'être dit, parce que je sais que tu te poses beaucoup de questions. Je rappelle que tu es informaticien et que bien que tu ne remets pas absolument pas en doute le travail d'Igor et de Grishka, mais par rapport au livre, il y a des interrogations.
4: Ouais, tout à fait, mais pour l'instant, j'ai pas envie de revenir sur ce qui a été dit. Par contre, il y a une question autour de la vie d'Igor et Grishka Bogdanov aujourd'hui que je voudrais leur poser, c'est que on se rappelle que donc ils viennent de publier Avant le Big Bang, avant il y a eu Dieu et la science avec Jean Guiton, il y a eu également La Mémoire double, on sait qu'aujourd'hui ils travaillent dans un institut international de mathématiques, ils continuent à faire de la télé avec Rayon X. Je voudrais savoir comment ils organisent leur vie pour faire tout ça en même temps, par exemple.
3: Mais parce qu'ils sont deux en fait, et que déjà le fait que nous soyons jumeaux,
4: il y a
3: trois activités, tu as tout à fait raison, et en réalité on a quand même à s'organiser très précisément pour rendre toutes ces activités-là compatibles entre elles, parce que elles sont par essence non compatibles. Et c'est vrai que de faire de la télévision et de la recherche, ce sont deux activités qui ne vont pas ensemble. D'ailleurs, c'est une des raisons pour lesquelles nous sommes montrés du doigt par les scientifiques.
1: Surtout que vous faites des programmes assez courts, voilà, qui sont quand même au niveau contenu très faciles d'accès. Donc c'est très bien, ça vulgarise au bon sens du terme pour tout le monde, mais en même temps pour le milieu scientifique, C'est difficilement acceptable.
3: Exactement, mais c'est pas tellement rayon X et la brièveté du programme qui peut poser question.
1: C'est le fait d'être.
3: C'est la coexistence entre les combinaisons d'argent que tu connais.
1: Oui.
3: Les combinaisons d'argent.
1: De la quatrième X de
3: dimension.
1: L'époque. Ouais.
3: La quatrième dimension, non pas celle qu'on décrit en physicien, mais ouais. celle qu'on décrit en science-fiction.
1: Ouais.
3: C'est-à-dire un monde un petit peu.
4: Star Trek.
1: Quoi, oui, Star Trek, Cosmos 99.
3: Voilà. Voilà. Ouais. Exactement. Nous sommes Grechka et moi entourés de tout un folklore qui est une espèce de couronne image comme ça complètement contradictoire et qui fait que le scientifique, lui, dans son laboratoire, il vit ça très très mal.
1: Oui.
3: Il a beaucoup de difficultés à accepter qu'on peut être à la fois, dans temps X, mais aussi dans la physique théorique.
1: Rayon X, c'est vrai, parce que quand on pense à Igor et Grishka Bogdanov, au début, on dit que c'est des gens qui doivent rester enfermés. Vous savez, c'est l'image, on l'imagine, avec des blouses blanches, dans des laboratoires, dans des sous-sols top secrets, avec des ouais. Et puis voilà, et puis tout constamment devant un tableau en train d'écrire, de faire des formules. Alors qu'en réalité, c'est vrai, vous aimez bien sortir, vous aimez vous amuser, vous aimez vivre, et à côté de ça, vous avez une passion, puis vous avez aussi la chance d'être un peu plus intelligent que les autres pour pouvoir peut-être comprendre plus facilement certaines choses. Et ça agace un petit peu. C'est comme d'ailleurs dans le milieu de la médecine, on accepterait peut-être très mal, demain, un professeur très réputé faire une petite émission d'une minute ou deux et vulgariser peut-être la médecine.
3: Mais tu sais, ce que tu dis est très très juste en médecine, parce que moi je me souviens, pour l'avoir lu par la suite, des polémiques qui ont été soulevées par la première grève du cœur qui a été faite pour le professeur Barnard.
1: Ouais.
3: C'était un exploit absolument extraordinaire sur le plan scientifique. Il avait greffé le cœur de quelqu'un d'autre à l'intérieur de la poitrine d'un malade. Ça, c'était un exploit. Mais par contre, il a eu derrière lui à affronter toute une série de polémiques, de discussions, etc. parce qu'il était playboy, parce qu'il sortait avec des jolies femmes, parce qu'il aimait la vie et que d'une certaine façon, ça, ce n'était pas du tout tolérable et acceptable.
1: Pas compatible.
3: Incompatible avec l'image qu'on se faisait d'un praticien.
4: Oui, et puis il y a aussi les deux résumés. Par exemple, si je résume ce qu'est la science et si je résume ce qu'est la télé, d'un côté, tu as le secret du laboratoire, donc c'est quelque chose de très fermé. Et puis de l'autre, tu as les feux de la télé, donc, qui est très ouvert. Et donc cette dimension ouverte contre fermée, ça crée quand on mélange les deux. Des conflits, c'est normal.
1: Ah, Emmanuel, parce que c'est vrai, Emmanuel, quand t'essaies de découvrir quelque chose dans un laboratoire et qu'on est que 5 à le savoir, et puis quand tu l'annonces à la télé, et puis que t'as 8 millions de personnes dans l'espace de 20 secondes, et tout le monde le sait, c'est vrai que ça peut devenir très vite agaçant. Emmanuel, tu veux parler aussi de la vie extraterrestre ou des ovnis?
0: Oui. Non, plutôt des sons émis dans l'espace. Donc, je voudrais savoir deux petites choses. Donc, la première, c'est qu'ils expliquent aux auditeurs comment le son qui est censé être inaudible dans l'espace puisque vide, puisque c'est le vide, comment il peut être capter et écouter, et ensuite savoir s'ils ont entendu parler du fameux programme qui réunit des milliers de gens dans le monde, qui permet de réunir toutes les informations captées sur Internet pour écouter des sons dans l'espace. Donc,
4: oui, bien sûr. Oui. Oui. Écoute, tes deux questions sont très bonnes. Juste un retour sur la précédente, quand tu disais que finalement le mur de Planck derrière c'est la métaphysique, en fait ce que disent les scientifiques. En un certain sens, on ne peut pas leur donner tort quand ils disent que la physique s'arrête là, mais je leur donne tort quand ils proclament que c'est l'au-delà, c'est la métaphysique. Pas du tout, c'est les mathématiques. Les mathématiques ne sont pas du tout à confondre avec la métaphysique. Voilà, ça c'est pour ta question précédente.
0: Que des scientifiques vous contredisent sur ça alors que la science est censée être exacte et que les scientifiques
4: Mais tu sais, les scientifiques c'est une famille mais qui est divisée en des tas de cousins qui ne se parlent pas facilement parce qu'ils ne parlent pas la même langue.
3: C'est
4: par
3: la
4: exemple,
3: tour de Babel, un peu.
4: Tu vois, c'est la tour de Babel. Par exemple, tu as des physiciens qui ne se comprennent pas toujours très facilement entre eux. Certains sont spécialisés dans telle branche, d'autres dans telle autre. Et puis il y a les mathématiciens. Et déjà, ce que je peux dire, parce que je l'ai vécu. Dans ma thèse, il y avait 4 physiciens théoriciens et 4 mathématiciens. Je peux te dire que aucun ne comprenait ce que l'autre faisait.
1: Ah oui.
4: Et ça, malheureusement, c'est comme ça.
3: À l'intérieur
4: c'est
3: du
4: comme
3: même
4: ça.
3: Jury de thèse.
4: À l'intérieur du même jury.
1: Ah oui, d'accord.
4: Et les physiciens ne se comprenaient pas avec les mathématiciens, mais pas du tout.
0: C'est pas exact.
1: Voilà. Alors, Emmanuel.
3: Si, la science est exacte, mais elle est segmentée.
1: Alors, on va faire court maintenant, parce que t'as posé deux questions. Il y a plein de gens qui patientent. Après, je suis obligé de passer à d'autres auditeurs. Puis, il y a encore Vincent qui a énormément de questions. Et le temps tourne vite, parce que vous en rendez pas compte, mais il est déjà 23h10.
4: Eh, ça va vite. Hein.
1: Emmanuel, alors, sur les deux questions qu'il a posées très rapidement, la première, cette histoire de tous ces gens-là qui seraient sur le net et qui se réuniraient pour écouter, c'est ça, du son?
4: D'abord, les sons. D'abord, les sons. Qu'est-ce que c'est qu'un son? C'est très simple, hein. C'est une onde. Bon, pour faire court, hein. Donc, un son, c'est une onde et il suffit. Donc, l'onde se déplace évidemment dans le vide et il suffit ensuite de reproduire en quelque sorte la signature sonore, hein, le spectre de l'onde en fonction de sa longueur, de sa fréquence, longueur d'onde, fréquence, et on reproduit un son, tu vois, c'est tout simple. Et puis alors, ta deuxième question.
1: Que vous n'aviez pas expliqué une fois il y a longtemps avec le cri des dinosaures, non? C'était un peu
2: ce principe-là, mais d'accord. Là, on recompose sur une autre matière.
1: J'aurais dû fermer ma gueule. et la deuxième, merci. L'autre, il est en première année de médecine, ça y est, il pète un plomb, l'autre, ça y est. Je sais bien, t'inquiète pas, il n'y a pas de souci. Et la deuxième, c'était concernant tous ces gens qui se réunissaient sur le net et qui...
2: Ben oui, qui essaye de ça, effectivement d'écouter des sons en provenance de l'espace.
1: Alors là,
2: c'est le programme CETI.
3: Ce sont pas tellement des sons, ce sont enfin bien sûr que ce sont des ondes électromagnétiques, mais ce sont surtout entre guillemets des espérances de messages. Et toutes ces écoutes sont réunies aujourd'hui sous le nom d'un programme qui est le programme CETI, qui veut dire en français donc écoute de la vie extraterrestre ou recherche de l'écoute de la vie extraterrestre, search for extraterrestrial intelligence.
1: Yeah.
3: Et donc ce programme là est en effet à l'origine, si on peut dire, de la réunion comme ça de millions de gens dans le monde qui via leur ordinateur sont connectés.
1: Et alors est-ce qu'ils entendent du son? Alors est-ce qu'ils entendent du son? Est-ce qu'il y a des trucs?
3: En tout cas, c'est-à-dire que eux n'entendent pas grand-chose, mais on télécharge un programme qui est un programme qui va analyser, qui va recevoir ensuite tous les messages qui sont émis
1: de l'espace.
3: Qui sont captés depuis
2: mais il y a des centaines de milliers,
3: c'est pas la récibo, mais c'est des centaines de milliers de messages qui sont ensuite mis à comment dire sur le terminal de chaque
2: signaux plutôt, parce que c'est pas vraiment des messages, mais ce sont des signaux.
3: Et donc
1: ces signaux viennent d'où, règle générale, c'est quoi?
3: Ils viennent de l'espace.
1: On sait pas, est-ce qu'on connaît l'origine à la base? Est-ce qu'on va dire on va prendre 100 sons qui viennent de l'espace? C'est ce qu'il y a, il paraît qu'il y a 5% de sons dont on ne sait pas d'où ça provient et que les autres on arrive de savoir si c'est un satellite, si c'est une météorite, si
2: c'est ça la proportion. Quand tu regardes sur 100 effectivement signaux qui sont émis, tu en as à peu près 95-96 qui sont à peu près solubles, puis 4-5% qui sont d'une origine entre guillemets inconnue.
1: Et ces 4-5 là, c'est ceux-là qui intéressent les gens?
2: Eh ben oui, bien sûr. Et alors ceux-là, d'où ils viennent? Eh bien, ils viennent en fait de régions parfois très lointaines. Ça peut être comme ce qui a été capté cet été. Il y en a eu un qui a été capté et qui a été rendu public début septembre.
1: C'est quoi ce son?
2: C'était un son qui venait de 1000 années-lumière d'ici. Donc il a fallu déjà que ce son voyage pendant 1000 ans avant de nous parvenir. Et les scientifiques ont déclaré qu'il avait vraisemblablement une origine extraterrestre. Ils ont été un petit peu trop rapides, parce que on ne sait pas aujourd'hui interpréter ce message, mais enfin, disons ce signal. Mais ce qu'on sait, c'est qu'il s'est reproduit 3 fois, exactement à l'identique, et qu'il a une empreinte qui est complètement différente des messages, enfin, disons des signaux naturels qu'on avait captés jusque-là.
1: Donc il y aurait peut-être des petits gris qui nous auraient envoyé, en tout cas des extraterrestres, comme on le voit dans les films, les Roswell ou les etc. Peut-être qu'on nous a envoyé des véritables sons, et qui ont été envoyés, et qui nous arrivent 1000 ans après.
3: Qui nous arrive 1000 ans après. Mais en tout cas, comme disait Grechka, on n'a capté que 3 fois ce fameux message.
1: Et ce sont été envoyés la première fois de chez eux, à l'époque où sur la planète, soyons très clairs, c'était, on était à peu près à l'an 1000.
3: Oui, c'est ça, on était
2: au Moyen-Âge.
1: Au Moyen-Âge.
2: Mais ce qui est certain, en tout cas, c'est que le son est intrigant. Mais
1: les donne quoi ce son d'ailleurs, parce que c'est quoi, on l'a pas en audio, mais c'est quoi, c'est
2: un son qui est en fait périodique, c'est, ça ressemble un peu à un message en morse mais avec une fréquence très basse, et en réalité il a une très forte dérive.
1: On peut l'entendre, ça, Igor, c'est capable sur le net. Ah ouais, c'est pour ça.
2: Oui, on pourra l'entendre la prochaine fois. En fait, je propose qu'on fasse une écoute,
1: un petit VD, on mettra un petit techno dessus,
2: on va le faire. Exactement.
1: On Vincent rigole, ça fait plaisir, on sent l'informaticien qui est dans l'humour total, le mec il est dans les chiffres. On remettra des équations sur du son techno.
3: Merci.
1: Voilà, ça te parle. On va faire la pause avec Igor Grishka Bogdanov, avec Vincent qui est avec nous ce soir et qui reviendra un petit peu sur le contenu du livre avant le Big Bang d'Igor Grishka Bogdanov. Hein, t'as 3, 4, 5, 6 questions à leur poser importantes, et à un moment donné on va les faire en rafale sans problème. On aura Sandrine qui nous parlera d'un site internet consacré à Igor et à Grishka Bogdanov, et puis plein d'autres surprises également. Si vous avez des questions à poser à Igor et à Grishka Bogdanov, vous voulez parler un petit peu de la vie extraterrestre, de l'espace, des étoiles, toutes les questions qui vous trottent dans la tête, n'hésitez pas, ils sont là pour y répondre. 32 28, il n'y a pas de problème, on les a payés, ils y répondront.
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1: Donc informaticien qui a quelques questions à poser à Igor et Grishka Bogdanov. Vous avez envie d'intervenir et parler à Igor et Grishka Bogdanov, vous faites le 32 28 bien entendu pour passer sur l'antenne sans aucun problème. Et nous avons Sandrine au 32 28 qui est avec nous. Bonsoir Sandrine.
6: Allô, bonjour.
1: Bonsoir.
6: Je voudrais vous dire bonjour à tous les auditeurs de Fun Radio.
1: Ben merci.
2: Salut Sandrine.
6: Évidemment.
1: Alors Sandrine, tu connais un peu Igor et Grishka Bogdanov?
6: Oui.
1: Et tu leur as consacré, si j'ai bien compris, un site internet. C'est un forum. Un forum, d'accord. Alors,
6: et ma sœur Sandra, qui est jumelle, le cite.
1: D'accord. Alors explique en quoi ça consiste et surtout ce qu'on peut y retrouver.
6: Ce qui s'est passé, quoi.
1: Oui, bien sûr.
6: C'est très compliqué.
1: Ah merde. ça nous arrange pas parce que... ça nous arrange pas, mais bon, allez.
6: Oui, parce que déjà, si je peux me permettre, j'aimerais faire un gros bisou, un bonjour à Raphaël.
1: D'accord.
6: Un petit garçon.
1: Je te cache pas, Sandrine, qu'il y a beaucoup de gens qui attendent, donc on va rentrer dans le vif du sujet.
6: Un petit coucou. Il sait que je devais lui dire un coucou.
1: D'accord. Alors maintenant, pourquoi t'as voulu consacrer un site à Igor et à Grishka Bogdanov? Quand est-ce que t'as entendu parler d'eux pour la première fois?
6: C'est-à-dire que Sandra et moi, on est jumelles, et puis depuis qu'on est toutes petites, on adore la télévision. Et depuis toute petite, on a été fascinés par eux.
1: D'accord. Donc tu les connaissais à l'époque.
6: On regardait la télé, on regardait Temps X et tout. Et inconsciemment, on s'est rendu compte qu'on avait énormément de points communs avec eux.
1: Ah bah oui.
6: Extraordinaire.
1: Oui.
6: Et que qu'on était.
1: Que Igor était né le même jour que Grishka et que toi t'étais né le même jour que ta sœur.
6: Bon, alors. Deux jumeaux.
1: D'accord, oui.
6: Et c'était. J'ai un syndrome de Turner, une aberration chromosomique. Et j'ai rencontré sur Internet Mia, leur documentaliste.
1: D'accord.
6: De XD Productions.
1: Alors qu'est-ce qu'on retrouve aujourd'hui dans ton site, s'il te plaît, Sandrine?
6: Eux, carrément, ce qui va se passer sur leur émission, tout ce que...
1: C'est-à-dire, vous pouvez, Igor Grishka, c'est-à-dire qu'elle a, la soirée, par exemple, du 30 décembre, là, à la télé, elle a déjà un petit peu des infos du contenu de l'émission?
3: Mais tout à fait. D'abord, bonsoir Sandrine, tu sais que je suis très très ému de te rencontrer via cette émission, cette plateforme extraordinaire, ce soir, cette rencontre...
2: Grâce à Max.
1: Vous ne la connaissiez pas?
3: Mais non, on s'est jamais rencontrés physiquement. On se connaît, évidemment, puisqu'on parle tous les jours par mail, mais on ne s'est jamais vu physiquement.
6: Igor, j'écris beaucoup avec vous, tous les deux.
3: Mais oui, au moins 10 fois par jour, c'est ça qui est extraordinaire.
1: Et alors qu'est-ce qu'il y a dans ce site
3: Alors dans ce site, il y a tout. Il y a d'abord un forum de discussion, ensuite donc les
2: infos.
3: Ensuite il y a des infos sur notre émission,
2: sur Rayon X,
3: il y a les projets, ce que nous faisons, enfin, il y a tout ce qui concerne, entre guillemets, avant le Big Bang, les Bogdanov, Rayon X, et ce que nous faisons.
1: Et donc les gens peuvent chatter, peuvent discuter, il y a un forum, on parle de vous, ils sont beaux, ils sont pas beaux, voilà. Ils sont cons, ils sont géniaux, on les voit pas à la télé, on les voit trop.
2: Exactement.
1: C'est ça, Sandrine?
6: Hein?
1: Non.
6: Excusez, parce que je t'en veux pas très bien au téléphone.
1: Le forum, en réalité, bon, c'est comme le forum internet, c'est ça, c'est assez
6: internet,
1: classique.
6: Quoi. Oui,
1: d'accord.
6: Et d'ailleurs, Igor a posté quelques messages, d'ailleurs, je remercie beaucoup.
3: Bon. Mais absolument, mais tu sais, j'en posterai d'autres.
1: Et pour terminer, l'adresse, c'est quoi l'adresse?
6: Le forum, c'est www.bogdanov59.forumactif.
1: Eh ben voilà, au moins c'est une adresse qui est simple, pas compliquée à retenir.
6: Ah non, parce que c'est le hasard, parce que bon bah je voulais expliquer leur thèse que je trouve merveilleuse et que je trouve que c'était, j'avais vu sur Usurnet tout ce qui se passait, que je trouvais que c'était terrible quoi, horrible, tout ce que les contrats, les détracteurs, qui se passait. Moi je trouve que leur c'est pour ça que j'ai écrit à Igor et Grishka et qu'ils ont eu la gentillesse de me répondre et que d'ailleurs on correspond toujours par email et c'est quand même exceptionnel parce que quand même des célébrités comme ils sont.
1: Après ils vont prendre le melon. Ils ont déjà assez la grosse tête comme ça. Si t'en rajoutes dedans, il y a plus de place à l'intérieur. Il y a plus de place. Bon, Sandrine, on est obligé de faire vite parce qu'il y a énormément de gens qui souhaiteraient intervenir pour poser des questions à Igor et Grishka.
6: Donc, j'avais une question ou deux.
1: Alors, une, vite fait.
6: Sur la thèse.
1: Une, Sandrine, vas-y, une seule,
6: alors,
1: vas-y.
6: Est-ce que lorsqu'on peut dire qu'un code mathématique est une information qui précède l'univers physique.
3: Si, c'est une excellente question.
1: Mais il faut essayer de la vulgariser un petit peu.
3: On va la vulgariser.
1: Elle demande quoi?
3: En fait, Sandrine demande si avant l'univers physique, celui dans lequel nous sommes, est-ce qu'il y a une information qui est une information d'essence mathématique? Et tu vois, pour te répondre, Sandrine, j'ai envie de simplement employer une métaphore qui consiste à dire que l'information, c'est l'origine de tout ce qui est. Nous, tous les êtres vivants qui sont sur cette planète, sont précédés par une information. Avant d'être des êtres avec un corps physique, ils sont précédés par une information qui est tout simplement ce qu'on appelle le code génétique. Eh bien, tu as tout à fait raison de dire ça, parce que avant l'univers physique, eh bien, il existe un code, qui est un code mathématique, que nous avons appelé donc le code cosmologique, et qui correspond un peu à ce que pourrait être le code génétique pour les êtres vivants. C'est un petit peu ça.
1: Eh ben voilà, Sandrine.
6: ça correspond pour moi un petit peu à le code ADN de l'humanité, des humains.
3: Voilà, c'est ça, voilà. C'est ça. Exactement ça. Bravo, parce que tu as eu une intuition absolument formidable et très très juste.
1: Eh ben écoutez, toutes les informations de Sandrine, on essaiera de les récupérer. D'ailleurs, tu vas les récupérer hors antenne et puis on essaiera de mettre sur le site de Fun un lien qui permettra d'aller sur le site des frères Bogdanov. On embrasse ces deux sœurs, Sandrine et sa sœur, bien entendu. Alors, vous nous avez ramené également un son. C'est le son du Big Bang.
3: Oui, on parlait tout à l'heure, effectivement, de l'origine du monde physique, de l'univers. Hein. Eh bien, cette origine commence au mur de Planck, au temps de Planck, et ça fait un son. Et ce son, il a été capté par des scientifiques, il a été analysé, et c'est ce son que nous allons écouter à l'instant même, sur quelques secondes. Il faut penser que chaque seconde correspond à 100 000 ans de l'histoire de l'univers.
1: Voilà.
3: Alors, en 5 secondes, on aura fait 500 000 ans.
1: Alors, on va l'entendre, les gens, avant même que je diffuse ce son à la radio, vont s'attendre peut-être à des sons, à des sonorités, à des décibels qu'ils n'auront peut-être jamais entendus. Ça peut, et alors qu'en réalité, non, on a l'impression que c'est carrément des sons de synthétiseurs, synthé, ou que ça vient d'une banque de sons directement des studios. Non, le son que vous allez entendre, donc c'est le son du Big Bang, et donc comme l'a dit Grishka, chaque seconde, on va en passer 8 à 9 secondes, chaque seconde c'est 100 000 ans.
3: C'est 100 000 ans, exactement. Le son que vous allez entendre maintenant a été recueilli par l'université de, enfin par des chercheurs de l'université de Virginie. Et comme je le disais, effectivement, ça commence au mur de Planck, c'est-à-dire 10 puissance moins 43 secondes après le temps zéro, c'est-à-dire le début du Big Bang.
7: Il y a 13 milliards 700 millions d'années.
1: Écoutez, ce son, c'est de l'exclusivité. Et les gens doivent se dire, mais attends, c'est comme dans les jingles que met Max dans son émission. Oui, mais sauf que ça, c'est un son qui vient véritablement.
3: Et sauf qu'il est vrai, celui-là.
1: Celui-ci
7: Max,
1: est vrai.
7: Est-ce que tu ne sens pas, est-ce que tu n'entends pas que c'est quelque chose de différent?
3: Allez, repasse-le, parce que...
7: Repasse-le.
1: Ah oui.
3: Voilà, c'est le début de l'expansion.
7: C'est phénoménal, parce qu'on sent qu'il y a tout l'univers.
3: Un million d'années, c'est-à-dire que au moment où il s'arrête, on a franchi un million d'années.
1: Écoutez, je l'ai mis, ça dure, si on le met vraiment jusqu'à la dernière décibel où ça descend, ouais, ça fait 10 secondes. Donc là, ça veut donc dire que là, je viens de passer un million d'années.
3: Un million d'années. Ouais, 100 000 ans par seconde.
1: Attends, je vais le remettre une dernière fois.
3: Encore une fois.
1: Là, vous allez entendre un million d'années.
3: C'est le vrai son. Écoutez bien, c'est le vrai son qui a été effectivement analysé par les scientifiques et qui correspond à l'origine de l'univers depuis la première instant.
7: Création du monde.
1: Le son de la création du monde. Voilà, écoutez bien une dernière fois. Et là, il y a eu encore.
3: Ouais.
1: Et voilà.
3: Génial,
1: extraordinaire,
3: fabuleux.
1: Et vous prenez toujours autant votre pied à chaque fois que vous l'entendez, vous hallucinez.
3: Oui, bien sûr. Oui. Mais pour ceux qui veulent en savoir plus, il y a un site notamment effectivement sur internet. On le trouve très facilement. Il suffit par exemple d'aller à Hear the Sound of the Big Bang et on l'entend effectivement. Alors c'est pas exactement celui-ci parce que il est un petit peu moins complet.
1: Ouais.
3: Les auditeurs de Fun ont eu le son le plus complet possible. Hein. Celui qu'on entend s'arrête à 300 000 ans après, c'est-à-dire au moment de ce qu'on appelle le découplage de la radiation lumineuse. Mm. Mais malgré tout, c'est ce sont là qui existent effectivement dans tous les laboratoires du monde aujourd'hui.
1: Alors on va revenir sur votre livre avant le Big Bang. Dans un instant Vincent va parler, mais nous avons en ligne également, il est pas français, hein, c'est celui qui a fait votre préface de votre livre. Je vais vous laisser nous le présenter, son nom et puis surtout tous ses diplômes et tout ce qu'il a pu faire lui aussi pour tout le côté scientifique et mathématique.
3: Oui, alors donc nous avons effectivement ce soir pour nous c'est un honneur d'être en relation comme ça via cette émission avec le professeur Jacek. Alors c'est un éminent chercheur qui a été professeur donc en Pologne d'abord à Wrocław à l'université, puis ensuite il est parti aux États-Unis, il a enseigné un petit peu partout aux États-Unis et il a, en ce qui nous concerne, il y a quelque chose de tout à fait étonnant, c'est que ce professeur c'est l'un des plus grands physiciens mathématiciens au monde. C'est lui qui, par exemple, alors ceux qui connaissent un petit peu ce domaine de recherche sauront de quoi il s'agit, c'est lui qui a refait tous les calculs, qui a rendu, entre guillemets, accessible et a traduit en langage mathématique simple toute la théorie de Witten, au départ.
8: Witten, c'est un médaille field, c'est l'équivalent d'un prix Nobel. C'est le numéro un aujourd'hui mondial dans ce qu'on appelle, c'est un chercheur américain qui est à Princeton et qui est le numéro un mondial dans la physique théorique puisqu'il est l'un des fondateurs de la théorie des cordes.
1: C'est le McDonald's du hamburger.
8: C'est un peu ça.
1: Exactement. Ça. Bien.
3: Et Jacek est un spécialiste, et c'est là une des raisons pour lesquelles nous nous entendons si bien, de notre théorie.
1: Si on le faisait parler. parce que vous parlez, mais on va
3: l'écouter.
1: Il est là, mais vous allez traduire ce qu'il faut.
9: I didn't do it myself. I did it with Robert Cockerell.
3: And you did it. Oui. Alors, il corrige une chose. Il est comme tous.
1: Donc il comprend bien le français.
3: Il comprend très très bien le français. En fait, le professeur Tzatzik n'a pas été le seul à donc traduire en langage mathématique cohérent les idées, les hypothèses de Witten.
2: Il l'a fait avec
3: Robert Cockerell, qui est un mathématicien également.
1: Physicien, c'est plus sympa à deux.
3: Oui.
1: Vous en êtes l'exemple.
3: Ça fonctionne souvent comme ça.
1: Bonsoir, monsieur le professeur.
9: Bonsoir.
1: Et apparemment, c'est un honneur que de vous avoir. C'est l'équivalent. C'est comme si on avait Eminem ce soir en direct avec nous du milieu hip-hop, comme si nous avions les Daft Punk pour la techno. Faut que les gens comprennent bien que voilà. Non mais c'est ça. C'est, vous êtes le Daft Punk de la physique.
9: Ouais.
1: Ah, il sait pas.
2: Oui.
1: C'est pas grave. Voilà, vous êtes, on va dire, vous êtes les Beatles de la musique.
9: You know, the most important thing is this cot genetic the universe.
2: Oui.
9: Most important.
3: Arcadius dit une chose qui est très juste, en fait, c'est que la chose la plus importante dans ce que nous avons dit, c'est la question du code cosmologique à l'origine de l'univers.
1: Très bien.
9: Yes, and this will be the next Nobel Prize.
3: Et ce sera peut-être que dans les générations à venir, ce sera peut-être l'objet du prochain prix Nobel.
1: Alors,
3: de physique.
1: Qu'est-ce qu'on pourrait lui demander? Parce que vous le connaissez mieux que nous, qu'est-ce qu'il pourrait nous apporter, sur quoi il pourrait nous éclairer justement, et profiter qu'il est là sur l'antenne ce soir, c'est difficile.
2: Ah ben, peut-être simplement, quel est le sens de ce qu'on a voulu dire dans nos travaux?
1: Oui, bien sûr, déjà.
2: Yes,
1: on va lui traduire, parce que je pensais qu'il parlait bien français, qu'il comprenait, alors on va lui traduire, ouais.
2: Yes, Arc. The question here is, what is exactly the content of our work?
9: The content of our work is to fix physics which is totally broken.
3: Voilà, donc le but de nos travaux, en fait, c'est de donner une physionomie cohérente à la physique qui est complètement éclatée aujourd'hui.
9: Because physics neglects completely the most important questions, the questions that you are asking in your book.
3: Oui, parce que la physique néglige complètement la question la plus importante, la question essentielle, celle que vous posez dans votre livre.
2: Ouais, celle que nous posons dans notre livre.
1: Est-ce que lui-même...
9: Physics leaves it to theology and philosophy. It's not good.
3: En fait, la physique dit, oui, ça appartient au monde de la théologie ou de la philosophie. Et ce n'est pas vrai.
1: D'accord. Est-ce que lui-même, ce professeur, avant que vous le fassiez, est-ce que lui-même a cherché à savoir ce qui s'était passé derrière le mur de Planck, ou il faisait partie de quand même de ceux qui se disaient non, on se l'interdit, on ne doit pas y aller?
3: Arc, yep. You know, the question raised by Max is, did you before we met ask yourself what is before the Planck's wall? What is the origin of the universe? Or did you follow the mainstream of ideas saying no, we can't say anything?
9: I was always, this was the question which was always of interest for me, where are the laws of nature coming from?
3: Oui, ça c'est une question qui a toujours été dans mes pensées. D'où viennent les lois de la nature?
9: And this is the same as asking for the origin of the universe.
3: Et c'est évidemment la même chose que de se demander d'où vient l'univers.
1: D'accord. Et alors, il a fait la préface de votre livre, donc ça veut dire que bien entendu, il a adhéré, accepté et était d'accord avec tous vos travaux. Quand vous lui avez proposé l'idée de faire cette préface, donc vous lui avez présenté ce livre, comment l'a-t-il ressenti? Puisque Vincent, qui est avec nous ce soir, lui se pose quelques questions sur la manière dont ça a été vulgarisé. Est-ce que lui-même trouve que par moment ça manque un peu de profondeur, ou que ça a été vulgarisé d'une manière un peu trop simple, ou qu'il manque des éléments?
2: What is your opinion, Arc, about our book Before the Big Bang?
9: Oh, it's a very important book because it poses the most important question.
3: C'est un livre important parce qu'il pose une question qui est très importante.
9: And you have to first pose the question before you find people ready to devote all their energy to finding answers.
3: Et en effet, il faut d'abord se poser la question de savoir d'où on vient avant de plonger dans un livre comme celui-là et d'y trouver peut-être des réponses.
9: And what is also important that the question need not be is not the same the answer. Questions do not have to be precise, you know, but they have to be very bold, very
3: Oui, les questions n'ont pas nécessairement besoin d'être précises en tant que telles, mais elles doivent être larges.
1: D'accord. Vincent, tu veux peut-être profiter que tu es là et que tout le monde est là, le professeur Igor Grishka, pour parler. On parle du livre là, justement, c'est le moment de.
4: Une première remarque sur la forme du livre, c'est qu'en fait, cet ouvrage de vulgarisation, il n'y a pas que des explications, il y a aussi beaucoup de métaphores, beaucoup d'adjectifs qui sont utilisés, qui nous invitent au rêve. Je pense que c'est un bon bouquin, mais parfois on a du mal à faire la part entre le rêve, l'envie du voyage que vous voulez nous faire suivre, et puis la vraie vulgarisation.
3: Oui, parce que c'est toujours le problème quand on tente de vulgariser des théories compliquées dans un livre accessible au grand public, c'est comment est-ce qu'on va faire pour faire comprendre à des lecteurs non avertis en sciences que la réalité physique ou mathématique qui est sous-jacente à ce qu'on décrit, c'est quand même quelque chose de compliqué.
1: Est-ce qu'on pourrait donner un exemple, Igor Grishka, si ça vous vient comme ça en mémoire, ou un exemple par rapport à ce livre où justement Vincent trouve que c'est plus de...
3: Par exemple, la notion de temps imaginaire. C'est une notion qui est extrêmement précise en mathématiques, et là, Arkadiusz Jacek le sait, c'est une notion que tous les physiciens connaissent, mais par contre, c'est une notion qui, je te demande par exemple, Max, est-ce que tu peux me donner d'intuition comme ça une définition du temps imaginaire? Mais ce sera très difficile.
1: Ah oui, même même impossible. On va plus que difficile. On va aller dans l'impossible.
4: On va dans l'impossible.
1: Ah oui, non mais là oui, non impossible.
4: Mais même intuitivement, c'est-à-dire que le problème, c'est pas tellement de donner la définition, ouais. Mais c'est même de se rendre compte, d'essayer de toucher par la pensée intuitive ce que c'est, et c'est quasiment impossible. On sait ce que c'est que le temps réel, mais le temps imaginaire, ben on sait pas.
1: Alors du coup,
3: on a été amené à créer une métaphore qui est la métaphore du DVD. Le DVD, c'est ce que c'est. On a un DVD, un film, on le met dans le lecteur, et puis là, on va assister au film depuis le début jusqu'à la fin. Mais alors, si justement, ce que je viens de dire est important, parce que on ne peut pas, par exemple, commencer le film par la fin. On ne peut pas sauter pendant une demi-heure et puis ensuite reprendre le film au milieu, parce que sinon, on ne comprend plus rien. Donc, on est à ce moment-là soumis à une contrainte, qui est la contrainte du temps réel. Autrement dit, pendant une heure et demie, on est amené à suivre le développement hiérarchiquement de l'histoire, du scénario, de l'origine jusqu'à la fin.
1: Ouais.
3: Or, ce qui est extraordinaire, c'est que quand on va retirer le DVD du lecteur, eh bien, on n'a plus à ce moment-là du temps réel, mais on a du temps imaginaire. Oui. Pourquoi ? Parce qu'on a toute l'histoire dans la main. On a en réalité le début, la fin, etc. On n'est plus soumis à la contrainte du temps. On a à l'intérieur de soi, si on peut dire, et dans la main, l'histoire tout entière, globalement.
4: Mais qu'est-ce que c'est ce qu'on a dans la main ? Ce qu'on a dans la main, en fait, c'est de l'information. C'est-à-dire que le DVD, c'est effectivement une matrice d'information, c'est rien d'autre. Eh bien, cette information, elle tient effectivement quelque part dans une plateforme qu'on a dans la main. Eh bien, là, on tient, en effet, autre chose que du temps réel. Alors, c'est une métaphore, c'est une image, mais cette image permet de comprendre. Elle permet de comprendre la différence qui existe entre les deux temps. Alors évidemment, les scientifiques diront « Ah mais c'est pas ça, finalement c'est une rotation de 90 degrés dans le plan complexe qui amène, au terme de cette rotation de Wick, effectivement un basculement de
1: l'axe
4: des
1: temps réels
4: vers le plan... »
1: Et là, on est complètement... Là, c'est mort. Même Vincent qui... L'informaticien, c'est mort. Donc vous avez... Et là-dessus, Vincent, tu contestes un peu.
4: Je conteste pas, mais le problème, c'est qu'il n'est pas écrit suffisamment clairement qu'à un moment, tout se mélange parfois, et la lecture, elle en est du coup un peu plus difficile.
1: D'accord. Est-ce que, je sais pas si le professeur a bien compris tout ce qui a pu être dit à l'instant, et s'il aurait peut-être une remarque à faire sur ce qui vient d'être dit?
3: Did you follow the...
9: Yes, I am following. I understand that the question is about this, the idea of imaginary time that is not written sufficiently clear, yes?
3: Oui, c'est ça. Oui, j'ai compris. J'ai suivi les développements à propos donc du temps imaginaire, qui, selon Vincent, n'est pas suffisamment, n'est pas écrit et décrit de façon assez claire.
1: Pour son point de vue à lui.
9: But you know, it's always in physics that first we have a general idea,
3: oui,
9: and then it takes years to be able to make it clear.
3: Oui, en fait, c'est bien connu en physique que d'abord tout commence par une idée générale, une idée un petit peu vague. Et puis cette idée-là, eh bien, il lui faudra peut-être quelquefois des années avant qu'elle se précise et qu'elle devienne plus claire.
1: Bon.
9: And I hope that I will be able to make it more clear in my own book, which will hopefully come next year.
3: Et moi-même, je suis en train de travailler un livre sur la théorie des Bogdanov.
1: Oh là,
4: ah oui.
3: Et donc j'espère que
1: le livre.
3: Ça c'est un scoop.
4: C'est un scoop.
3: On ne l'avait jamais dit. Personne ne le savait.
1: Ah oui, carrément. Ah bah dis donc. Et bah, il faudra qu'on l'invite à ce moment-là et qu'il vienne nous en parler sur l'antenne de Fun Radio à ce moment-là.
3: Ah, you're going to be invited, you know, on the stage, on this radio to speak about it.
9: Ok.
1: Hein, comme ça, il viendra à Paris.
9: With puis
1: comme,
9: hein, avec puis, plaisir.
3: Comme, avec plaisir.
1: Comme ça, vous viendrez à Paris, puis après, moi, je vous emmènerai au Moulin Rouge. On ira à Pigalle, on ira se balader un peu. Hein? D'accord, d'accord, professeur?
9: D'accord.
1: Oh oui.
3: Welcome in Paris.
1: Welcome in Paris. Bois de Boulogne, Pigalle, le Lido, le Moulin Rouge. On va s'éclater.
3: Et la théorie KMS.
1: Ouais.
3: Et la théorie KMS, parce que c'était encore plus important que le Moulin Rouge.
1: D'accord, très bien. Merci, merci beaucoup. Hein.
9: Merci. Okay.
1: Merci. Merci encore.
3: Thank you,
1: merci.
3: Bye bye.
9: Okay.
3: Bye bye.
1: Donc on peut redire encore qui est ce monsieur là, ce qu'il représente dans le milieu, en tout cas scientifique.
3: Ah ben c'est vraiment l'équivalent des plus grands dans le domaine de la physique mathématique et de la physique théorique. Il est d'ailleurs titulaire d'un prix qui est un des plus élevés dans le domaine de la physique. Et
1: c'est
3: il
1: quoi,
3: est en même
1: cas,
3: temps le prix Humboldt. Le prix Humboldt, c'est un petit peu l'équivalent, c'est une des variantes
1: pas
3: des Nobel.
1: Crumble, hein, Humboldt.
3: Pas Crumble. Humble.
1: D'accord.
3: Exactement. Et puis, il est le directeur de l'Institut international de physique mathématique. Donc, un institut dans lequel Igor et moi, nous poursuivons également nos recherches avec le professeur.
1: Voilà. Donc, c'est l'équivalent en musique, hein, je le disais, pour les jeunes qui nous écoutent. C'est comme si vous aviez eu à l'instant Dr. Dre, Eminem, les Daft Punk, ou pour les plus âgés, les Rolling Stones, ou un des membres des Beatles qui nous parlait de musique.
3: Eric Clapton.
1: Ou Eric Clapton, ou Elvis Presley. Voilà, ou Elvis. C'était le Elvis Presley. Scientifique. Non, mais dans la mémoire, c'est-à-dire ce qu'il peut représenter aujourd'hui par rapport à la musique, c'est quelqu'un d'extrêmement
3: important.
1: En tout
3: cas, dans le domaine des best-sellers, il a écrit le plus grand best-seller dans le domaine scientifique avec Robert Cockroach toujours, donc son ami avec lequel il a travaillé dans le domaine de la physique mathématique, et c'est un ouvrage qui est bourré d'équations, mais qui est quand même la référence et le best-seller dans le domaine de, disons, d'un certain niveau de, pas de la vulgarisation, mais disons de l'élargissement des concepts scientifiques contemporains.
1: Et je disais à Vincent, que Elvis Presley, c'est comme Johnny, il est immortel.
3: Allez,
1: voilà, c'est ce que je voulais dire. Il ne mourra jamais. Allez, on fait une petite pause dans un instant. Ça sera Olivier de Sens au 32-28. Bonsoir Olivier.
10: Salut.
1: Dans un instant, tu auras deux, trois petites questions pour les frères Bogdanov.
10: Tout à fait.
1: Vous ne bougez pas si vous avez envie de parler. Alors, on touchera un petit mot. Si vous voulez bien nous balancer quelques petites infos ou exclus de cette grosse soirée qui s'annonce sur France 2 le 30 décembre, on ira on parlera de la vie extraterrestre. Je pense que c'est aussi bien au niveau des petits hommes petits gris, mais aussi de la vie extraterrestre dans le sens où il suffit d'y avoir une petite bactérie quelque part pour dire que voilà, c'est considéré comme de la vie extraterrestre. Parce que c'est vrai, quand on parle des ovnis ou de la vie extraterrestre, tout de suite, on fait référence, au petit bonhomme petit gris, comme on peut les voir dans les publicités. C'est pas forcément toujours ça.
3: Mais non, bien sûr que non. La vie extraterrestre, elle commence par des bactéries, hein. Elle commence par des toutes petites, formes de vie.
1: Comme sur Mars, on dit qu'il y a eu de l'eau, donc voilà. Il y a eu de la vie sur Mars.
3: Exactement, il y a eu de la vie sur Mars. Enfin, quand elle dit elle commence, c'est-à-dire que, elle pourrait commencer. Pour l'instant, on n'a pas encore effectivement découvert le moindre organisme extraterrestre, mais on a découvert quand même des matériaux prébiotiques. On en parlera tout à l'heure.
1: Et vous aurez des infos exclusives à donner lors de cette soirée.
3: Oui, tout à fait. Okay. Tout à fait.
1: Ah, ben écoutez, dans un instant, nous allons revenir avec Vincent, Igor et Grishka Bogdanov qui nous font le plaisir, votre plaisir d'être là ce soir, car vous les avez réclamés. Eh bien, ils sont là et peut-être qu'un jour vous devriez faire une tournée là, qu'on organise des zéniths de l'Olympia, du Bataclan là.
3: Non, on va revenir quand même avec les guitares comme au bon vieux temps.
1: Oh putain,
3: les guitares et le banjo.
1: Les mecs,
11: je les ai vus jouer, c'est du sport.
1: Ah ouais, non, mais attends, là on vient au 15e siècle, c'est Thierry Lafonde là, c'est bon ça. Putain, un petit air de Jacques Croquant avant de se quitter là. Bon allez, on va faire une petite pause, on revient avec Igor et Grishka Bogdanov sur Fun Radio, nos invités. Si vous avez envie de leur parler, de leur poser des questions, ne pensez pas qu'il faut forcément avoir fait 150 ans d'études pour pouvoir avoir accès au Grishka et Igor Bogdanov. Moi, je pose des questions toutes simples, toutes naïves. N'hésitez pas, ils y répondent très facilement. 32-28, à tout de suite. Avec Igor et Grishka Bogdanov, qui nous font le plaisir d'être avec nous ce soir. Et puis Vincent, également informaticien, qui avait envie d'être là avec nous et de partager et surtout des interrogations sur le livre Avant le Big Bang. Il est là pour également intervenir et pour pouvoir poser les questions qu'il a envie. Dans quelques minutes, on posera encore deux, trois, Vincent. On a beaucoup d'auditeurs au 32-28, on va essayer de faire vite. Alors ce qu'on va essayer de faire, c'est que les auditeurs, au lieu d'en poser 4-5 questions par 4-5, on va en faire une ou deux, essayer d'y répondre rapidement. Et puis comme ça, on pourra passer le maximum d'auditeurs. On a Olivier de Sens qui est avec nous. Bonsoir Olivier.
10: Bonjour Max. Bonjour Igor. Bonjour Grishka.
3: Salut Olivier.
10: Et à toute l'équipe.
1: Merci Olivier. Alors nous t'écoutons.
10: J'ai une question. C'est à quelle distance sommes-nous de l'univers?
1: Alors.
3: Très bonne question. Sais ce que disait Pascal? Pascal disait l'univers en fait c'est un cercle. Hein, dont le centre.
1: Pascal, c'est un pote de boîte.
3: Pascal, c'est un pote. Bon, c'est le grand philosophe Pascal.
1: Ah, Pascal. Ouais.
3: Le grand Pascal.
1: D'accord.
3: Il disait effectivement, c'est un cercle dont la circonférence est partout et dont le centre est nulle part.
1: Oula, attends, refais-nous la nous là, calmement, la Grishka, là, refais-nous la nous tranquillement, tranquillement. Bah,
2: tranquillement, tranquillement. Pascal, qui était à la fois philosophe et mathématicien, ouais. qui était d'ailleurs l'inventeur de la première machine à calculer, l'ancêtre de l'ordinateur, en un certain sens.
1: Bien avant la machine
2: c'était,
1: à laver.
2: C'était au XVIIe siècle. Ça s'appelait la Pascaline au XVIIe siècle.
1: Et bien, il a dit quoi?
2: Il s'est interrogé sur l'univers et il dit, au fond, l'univers, c'est un petit peu comme une sphère dont la circonférence serait partout.
1: Ouais.
2: Mais le centre nulle part.
1: Ah, là, ça répond à ta question, Olivier.
10: Oui, j'en ai une autre qui vient avec celle-là, en fait.
1: Genre, vas-y.
10: C'est dans quoi est fixé l'univers?
3: Dans le temps.
2: Dans le temps, en fait, parce que l'univers se déploie dans le temps depuis l'instant zéro, et il n'y a pas de dimension de plongement autour. Hein. Si tu veux, la courbure, c'est un petit peu comme une sphère qui t'a, non pas à deux dimensions comme le ballon de foot, quand tu tapes dans un ballon, tu tapes dans une sphère à deux dimensions. Eh bien, il faut imaginer que l'espace-temps, c'est un peu comme une sphère à trois dimensions. Tu peux pas la visualiser. Attention, c'est pas la peine d'essayer parce que tu n'y arriveras pas. Mais cette sphère à trois dimensions, elle se déploie dans le temps et il n'y a pas d'extérieur parce que sa courbure est intrinsèque.
1: Et j'aimerais
10: Ça répond à la question de y a-t-il une fin dans l'espace? C'est impossible alors.
3: Non, c'est en fait on est dans un domaine justement où il y a pas de limite. On est dans un domaine illimité.
10: D'accord.
2: Ouais, c'est l'espace-temps est fini comme le disait Einstein, mais illimité.
1: Voilà. D'accord. Alors il y a une grosse soirée Olivier qui se prépare très prochainement le 30 hein, du mois de décembre sur France 2 où on parlera genre de la vie extraterrestre, des ovnis, etc. Moi je me souviens d'avoir fait une émission spéciale là-dessus avec vous, Igor et Grishka,
3: ouais,
1: pour que les auditeurs qui connaissent, quand on lève la tête au-dessus, quand on voit surtout l'été quand il y a les étoiles, hein, de souvenir, c'est qu'il y a à peu près dans notre galaxie, dans celle dans laquelle on est, nous où il y a la Terre, il y a à peu près 150 milliards, 200 000.
3: Oui, à peu près 250 milliards d'étoiles.
1: 250 milliards d'étoiles. Et vous nous aviez dit qu'on connaît l'existence d'au moins 150 ou 200 milliards de galaxies.
2: Ouais, au moins 100 milliards.
1: Au moins 100 milliards de galaxies.
2: Mais il faut savoir ce que c'est ces chiffres, hein, parce que tu cites par exemple 250 milliards d'étoiles. Eh bien, pour compter seulement, Olivier, jusqu'à 1 milliard, si tu comptes à raison d'un chiffre par seconde, tu sais combien de temps il te faudra pour atteindre 1 milliard?
10: Non.
2: 80 ans. Donc tu vois, admettons un siècle, parce que tu vas compter même plus lentement, sans t'arrêter. Admettons à peu près un siècle pour atteindre un milliard. Donc tu vois, 100 ans pour un milliard, et comme il y a, disons, au moins 100 milliards, admettons, 100 milliards de galaxies, tu vois le nombre d'années qu'il te faudra pour atteindre effectivement le comptage. Il te faudra 10 000 ans pour atteindre effectivement le comptage de toutes les galaxies dans l'univers.
1: Et il faut rappeler pour les auditeurs que une étoile c'est une planète.
3: C'est une soleil.
1: Et le Soleil n'est pas une planète.
3: Le Soleil n'est pas une planète.
1: D'accord, ok.
3: Par définition. Alors, mais
2: les planètes tournent autour du Soleil.
3: Quelle est la différence entre une étoile et une planète?
1: Quelle est la différence entre une étoile et une planète?
3: C'est à toi que je pose la question.
1: Merde. Moi, j'ai pas dormi, moi, j'en peux plus. Je ne sais pas.
2: Là, l'étoile, c'est-à-dire le Soleil, est fixe.
1: Ouais.
2: Hein, il est fixe par rapport à des repères. Mais on va prendre des repères généraux, comme la galaxie. Fixe et la planète, elle tourne, elle est en rotation autour.
1: D'accord.
3: Et il faut ajouter une chose, c'est que le Soleil, lui, c'est la source d'énergie, c'est-à-dire en fait c'est de l'hydrogène qui fusionne et donc ça crée un rayonnement, donc de l'énergie, l'énergie qu'on peut voir, c'est la lumière du Soleil, mais ce qu'on peut sentir aussi, c'est la chaleur du Soleil, et ça crée la vie, c'est-à-dire que c'est grâce à ça, c'est comme une ampoule qui va éclairer un lieu qui est solide, lui, puisque la Terre, par exemple, c'est une planète solide, sur laquelle la vie est apparue, parce qu'elle est éclairée, chauffée, énergétisée par le Soleil.
1: Donc ça veut dire que dans notre galaxie, il y a 150 milliards de soleils.
3: Oui.
1: Donc autour de ces soleils, il y a forcément des planètes qui tournent autour, comme la nôtre, autour de notre Soleil.
3: Voilà, exactement.
1: Et il est impossible de pouvoir dire, en tout cas, de certifier qu'il peut effectivement pas y avoir de vie extraterrestre quelque part.
2: Bon, on considère aujourd'hui, hein, dans les chiffres, qu'il y a à peu près 10% de planètes telluriques dans la galaxie. Mm. On se fixe sur notre galaxie. Donc 10% sur 150 milliards.
3: Solide, hein.
1: Solide, ouais. Donc comme la solide.
3: Saturne, par exemple, n'est pas une planète solide, c'est une planète gazeuse.
1: Mais
2: 10% sur 150 milliards, tu vois, ça fait quand même déjà au moins 10 milliards de planètes possibles.
1: Où il pourrait y avoir de la vie, où il y aurait pu y avoir.
2: Disons déjà des planètes solides. On sait pas s'il pourrait y avoir de la vie, mais si on restreint encore, on va tomber encore à 10%. On a encore 1 milliard tout de même de planètes possibles
1: dans notre
2: galaxie. 1 milliard de planètes où la vie aurait pu pourrait se développer. Alors, ce que nous allons par exemple proposer donc le jeudi 30 sur France 2, dans notre émission spéciale Rayon X, c'est des découvertes. Ben, il y en a une par exemple qu'on va faire partager à ceux qui vont nous regarder. Venez tous nous écouter et nous regarder, car vous allez découvrir par exemple un chercheur qui s'appelle Alfred Vidal-Majar, qui est de l'Institut d'Astrophysique de Paris, et qui est le premier au monde à avoir découvert à 150 années-lumière de la Terre, il y a quelques semaines à peine, ça se passait au mois d'août, hein, a découvert donc une planète tellurique, une planète solide, qui a une atmosphère. Alors, il n'était pas le premier à découvrir l'atmosphère, mais l'atmosphère, elle contient quoi? De l'oxygène, comme sur Terre. C'est une découverte fabuleuse, car pour la première fois, on découvre un monde lointain dont on est sûr qu'il contient de l'oxygène, comme chez nous.
3: Il n'y a pas que de l'oxygène.
1: Oui.
3: Mais, en tout cas, il y a du gaz carbonique,
1: On pourrait y vivre, nous, dessus, sur cette planète.
3: Non,
1: il n'y a pas assez.
2: Non, mais alors là, pour te donner une idée, cette planète, elle est extrêmement chaude, et figure-toi qu'elle fond un peu comme un bonhomme de neige, et toute son atmosphère s'enfuit, s'échappe dans le vide à 30 000 kilomètres à l'heure. Donc c'est énorme. Elle fond comme ça à 30 000 kilomètres à l'heure, comme une immense, un flambeau comme ça qui s'en va dans le vide.
1: Ah ouais. Non mais c'est vrai que quand on vous entend parler à chaque fois, et souvent après le lendemain, quand je me retrouve avec des auditeurs, on dit tiens, j'ai écouté, c'était passionnant. Mais alors les chiffres, on a l'impression que c'est ou infiniment trop grand ou infiniment trop petit, à se demander si tout ça n'est pas de la pure invention, parce que c'est toujours des chiffres extrêmement fou furieux quoi. Entre...
3: Tu sais, on appelle ça des chiffres astronomiques juste.
1: Oui. Non mais même vous vous justement, y retrouvez très honnêtement, où il y a des moments où vous êtes vous-même un peu perdu à force.
3: Non,
1: aussi peut-être. Mais
3: on finit par s'y habituer, tu sais, parce que quand on parle d'années-lumière, si on dit par exemple 150 000 années-lumière comme pour le diamètre de la galaxie, bien finalement on sait ce que c'est.
1: Ouais.
3: Parce qu'on sait que c'est 150 000 ans à 300 000 km à la seconde pour que la lumière traverse la galaxie d'un bout à l'autre. Mais on finit par s'habituer à tout ça, c'est exactement comme si je te disais, bon bah écoute, je suis à 5 minutes de chez toi. C'est
1: d'accord, la même chose. Très bien. On a d'autres auditeurs au 3228 qui veulent intervenir. On a Johan qui est avec nous, du Mans. Bonsoir Johan et merci d'être avec nous.
11: Bonsoir Max, bonsoir messieurs.
1: T'es en train de bosser. Toi t'es en train de bosser là, c'est ça? T'es patrouilleur d'autoroute.
11: Ouais, tout à fait. Ouais. Alors je me suis arrêté pour parler avec vous parce que c'est intéressant. Je t'écoute régulièrement. Ça fait des années que je fais ce métier, donc tu m'accompagnes le soir. Donc voilà.
1: On a déjà fait trois fois l'amour ensemble. Alors vas-y.
11: J'ai pas souvenir.
1: T'inquiète pas. Alors Igor Grishka t'écoute, Johan.
11: Voilà. Donc moi j'ai une question. Je pense qu'elle est intéressante. Messieurs, croyez-vous en Dieu?
2: Ah bah écoute, en fait, a priori, quand tu fais de la science, tu te retrouves toujours quelque part porté vers les limites de ce que l'on peut appeler une croyance en quelque chose qui est plus élevé que ce que l'on voit sur l'horizon, c'est-à-dire plus élevé que la réalité matérielle. Tu sais, il y a une très jolie phrase qui a été inventée par un très très grand scientifique, mais un biologiste qui s'appelait Pasteur, que tout le monde connaît, et il disait « Un peu de science éloigne de Dieu, mais beaucoup de science rapproche de Dieu. » Et en un certain sens, les scientifiques, quand ils sont à l'extrême pointe de leurs travaux, eh bien, ils se trouvent confrontés à un mystère. Le mystère, c'est celui, par exemple, des origines. Il y a quelques années, un scientifique, un physicien théoricien, a écrit un ouvrage qui s'appelle donc L'Univers, dans lequel, il s'appelle Paul Davis, ce physicien théoricien, dans lequel il termine cette dernière phrase du livre et la suivante. À mesure que je progresse dans mes connaissances, je ne peux pas m'empêcher de penser qu'à l'origine de l'univers, il y a quelque chose ou quelqu'un de très, très, très, très intelligent.
1: Ah, okay. Donc voilà, ça répond à ta question, Johan.
11: Ouais, tout à fait, parce que j'avais amené ce sujet, je pense que c'est intéressant, parce que les frères Bogdanov sont, vous savez, il y a, tu sais Max, qu'il y a deux théories qui s'affrontent, qui sont la création et l'évolution, et donc je croyais les frères Bogdanov évolutionnistes, donc automatiquement, je dirais opposé à la création, donc à Dieu, mais finalement, qu'est-ce qui a créé les lois? Comme vous parliez tout à l'heure avec votre collègue qui a préfacé votre bouquin, qu'est-ce qui a créé les lois qui gouvernent notre univers, je veux dire tout tend vers la perfection, et c'est vrai qu'on se pose la question. La Bible disait déjà il y a 6000 ans, la Terre, sphère unique de l'univers. Donc après les mecs qui ont inventé qu'on dit que la Terre était plate, ça c'est des inventions de Curotin, mais je dirais la Bible est ce qu'elle est, quoi, voilà.
2: Oui, donc, en tout cas, ce qu'on dit, nous, par exemple, dans Avant le Big Bang, ce qu'on montre, on s'efforce de le montrer clairement, c'est que à l'origine de l'univers, c'est-à-dire au point zéro, il y a, non pas de la réalité physique, mais quelque chose qu'on appelle une information, et que, Igor l'a dit tout à l'heure, on peut comparer au code génétique pour un être vivant. C'est le code cosmologique. Et la grande question qui se pose, c'est celle que tu poses, c'est, mais si il y a un code qui est écrit en langage mathématique, qui est très complexe, très organisé, très harmonique, et presque, en quelque sorte, parfait, il n'a pas été engendré par le hasard. Alors, qu'est-ce qui a écrit ce code? Quoi? Qui? C'est là la question.
1: Ah oui. Et comme disait Coluche, si on croit à l'existence de Dieu, on est bien obligé de croire à l'existence du diable et on s'aperçoit que le diable l'emporte aussi.
10: Oui, tout à fait.
2: Ça, moi, je crois que.
1: Donc, si vous croyez en l'existence de Dieu, est-ce que vous croyez en l'existence du diable?
2: Je crois absolument pas ce que tu dis.
7: C'est Dieu qui l'emporte.
1: C'est Dieu qui l'emporte.
2: Non, oui, complètement.
7: Le bien l'emporte sur le mal, toujours.
1: Toujours. Voilà. Ça, c'est une bonne réponse et c'est comme ça qu'on va conclure en tout cas sur ta question, Johan. Merci et puis bon courage pour le travail, hein.
10: Merci. À bientôt.
2: Et à bientôt.
1: Et le dernier de cette soirée, c'est Romain au 32-28 de Paris. Bonsoir, Romain.
12: Bonsoir tout le monde.
1: Étudiant en HEC, hein.
12: Ouais.
1: Très bien.
2: Salut Romain.
12: Donc j'avais une petite question pour les frères Bogdanov. Donc je voulais savoir si dans les années à venir on pourrait aller aussi vite que la lumière que la vitesse de la lumière.
3: Dans les années à venir, ce sera très très compliqué.
1: C'est 300 000 km secondes. Hein.
3: Oui, oui. 300 000 km.
1: Ouais. Ça paraît compliqué.
2: C'est 7 fois le tour de la Terre en une seconde et de toute façon c'est physiquement impossible. C'est-à-dire que il y a des contraintes physiques, c'est que plus tu vas vite, plus ta masse augmente. Mais tu pèses combien toi?
12: Je fais 65.
2: 65. Eh ben, si, supposons que tu ailles à la vitesse de la lumière, tu pèserais autant que l'univers tout entier. C'est-à-dire que tu vas peser 650 kilos, et puis tu vas peser ensuite 6500 kilos, 6 tonnes, et puis 60 tonnes, 6000 tonnes, 60 000 tonnes, 6 millions de tonnes. À mesure que tu approches la vitesse de la lumière, 6 milliards de tonnes, et ainsi de suite, jusqu'à ce que tu pèses tellement
1: après,
2: lourd qu'on pourra même
1: plus te
2: bouger.
1: Après,
2: voilà. On pourra même plus te bouger. Alors, tu vois, c'est ça.
1: Alors,
2: ça, c'est une limite.
1: Ouais, voilà. Et puis, j'aurais bien aimé que vous reveniez à un truc qui était assez marrant, parce que vous parliez de 300 000 km secondes, ça me fait penser justement à une image que vous aviez donnée à l'époque sur le fait de pouvoir voyager dans le temps. Est-ce qu'on pouvait voyager dans le futur? Ou en tous les cas, est-ce qu'on pouvait voyager dans le passé? Et vous aviez raconté une histoire qui était, enfin, en tout cas, vous avez donné une image assez intéressante sur l'histoire du train, vous saviez avec les poteaux. Est-ce que vous pourriez la raconter aux auditeurs? Parce que, on avait dit qu'il n'était pas possible de souvenir de voyager dans le passé, de revenir dans le passé, mais qu'il était possible de voyager dans le futur, pas de connaître son avenir et de savoir comme dans le film Retour vers le futur ce qu'on reviendra dans 20 ans, mais qu'il y a la possibilité de voyager dans le futur.
2: En tout cas, ça c'est un paradoxe qui est connu par tous les spécialistes de la relativité depuis très très longtemps, hein. Donc depuis Einstein, Minkowski, Lorentz et bien d'autres. Non, ce qu'on sait c'est qu'effectivement un corps qui serait supposé voyager à une vitesse proche de la lumière, a fortiori quand il atteint la vitesse de la lumière, eh bien son temps propre, hein, le temps du mobile, eh bien, il ralentit. Et donc, plus il va vite, plus son temps à lui ralentit. Alors, supposons qu'Igor se déplace effectivement à la vitesse de la lumière, à un moment, son temps va s'arrêter complètement. Et, par exemple, nous allons continuer effectivement à avoir notre temps sur Terre qui va être le même, mais le sien, lui, va stopper. Et lorsqu'il reviendra effectivement sur Terre, eh bien, par exemple, à une heure de voyage à la vitesse de la lumière, pour nous, il se sera écoulé un siècle.
1: Un siècle pour
2: ouais,
1: une heure.
2: Un siècle. Donc lui reviendra dans un siècle.
1: D'accord.
2: C'est ce que on appelle le voyageur de Langevin. Langevin était un très grand physicien théoricien du début du siècle et il avait du 20e siècle et il avait donc effectivement trouvé l'une des solutions étranges de la relativité.
1: D'accord.
2: Le voyageur de Langevin voyage dans le temps quand il voyage vite dans l'espace.
1: Parce que de souvenir pour l'histoire du train, c'est que vous racontiez que si un train qui avance à 100 km/h avec des poteaux qui sont à distance de 100 mètres l'un de l'autre et qui quand on se met à accélérer à 150 km/h, on a la sensation qu'en fin de compte les poteaux, en tout cas la distance entre les poteaux se réduit. Alors qu'en réalité pas du tout, ils sont toujours par exemple à 100 mètres les uns des autres, ce qui fait que si on était imaginé à avancer à 300 000 km secondes le TGV, d'un coup on a l'impression que tous les poteaux téléphériques s'annulent, qu'il n'y en a plus qu'un, et c'est à ce moment-là que vous dites que si on fait un voyage pendant une heure à 300 000 à peu près km secondes, et ce sera passé un siècle sur la Terre.
2: Voilà, les poteaux qui s'annulent, c'est la distance en quelque sorte qu'on a l'impression qu'elle se contracte. Eh bien, dans la physique réelle qui est décrite effectivement à la limite de Planck, eh bien c'est l'espace-temps lui-même qui se contracte. Il se contracte tellement qu'à un moment, eh bien effectivement le temps s'arrête.
1: Eh ben dis donc, Romain, est-ce que tu as acheté le livre avant le Big Bang?
12: Je vais essayer quand même d'acheter le livre.
1: On n'essaye pas. On l'a à la main, puis on arrive à la caisse et qu'on a le prix, on n'ose plus. On n'essaye pas, il faut y aller.
2: Faut y aller là.
12: Ouais, non, je vais
1: comme disaient les Jedi, il faut le faire ou tu ne fais pas. l'achetez pas, seule la volonté compte.
12: Non, je vais l'acheter, je vais l'acheter.
1: Voilà, non mais franchement, je te le conseille. Même Maxou, il a compris 3-4 lignes, alors je veux dire, c'est encourageant, toi t'es HEC, à mon avis, tu devrais t'en sortir. Le mot de la fin, je voudrais le donner, je remercie Romain, le mot de la fin, je voudrais le donner à Vincent, qui a peut-être encore une ou deux petites questions sur le livre à poser au frère Bogdanov.
4: Ouais, j'ai une petite question, on a parlé tout à l'heure du temps complexe, je voudrais parler maintenant de la notion de dimension. Alors on sait qu'aujourd'hui, il y a une théorie qui essaye d'unifier à la fois la relativité générale, Einstein 1921, qui s'occupe de l'infiniment grand, il y a la mécanique quantique qui s'occupe de l'infiniment petit, et aujourd'hui il y a une théorie qui s'appelle la théorie des cordes, qui essaye justement d'unifier ces deux théories, puisque ces deux théories, aux échelles l'une de l'autre, sont totalement incompatibles. On ne peut pas parler de gravitation à l'échelle de la mécanique quantique, oui, par exemple. Alors le problème, c'est que mathématiquement, tout ça oblige...
1: C'est comme si, à l'image, tu avais un président de la République qui serait accordé la carte à la fois du parti UDF et PS.
4: Ouais, complètement.
2: C'est ça.
1: Alors, ça me paraît,
4: ça me paraît tout à fait incompatible.
1: Impossible.
4: Voilà. Alors, donc, le problème, c'est que mathématiquement, quand on essaye de faire cette unification des deux théories, hein, donc on arrive à la théorie des cordes, on est obligé d'ajouter des dimensions. Donc, parfois, il y en a 10, il y en a 11, il y en a 23 en fonction des symétries qu'on va prendre en compte. Vous, vous nous proposez un nouveau modèle où il n'y aurait que 5 dimensions. Alors, ma question, c'est d'une part, quel sens a cette dimension, cette cinquième dimension? Et puis, d'autre part, est-ce que c'est pas un peu prétentieux quand même?
2: Bah, écoute, en tout cas, ça,

0: théorie des cordes est essentiellement une théorie statique. C'est-à-dire qu'elle ne fait pas varier, en quelque sorte, les dimensions les unes par rapport aux autres. Elle introduit ces symétries et elle se tient à ces symétries-là. Nous, nous faisons autrement. Nous pensons que, à l'échelle de Planck, c'est-à-dire dans l'infiniment petit, l'espace-temps, il n'est plus fixe. Il est soumis aux contraintes de ce qu'on appelle la mécanique quantique, c'est-à-dire aux contraintes d'incertitude. Il y a un principe qui a été découvert par un grand physicien théoricien qui s'appelle Heisenberg, qui s'appelle le principe d'incertitude, qui dit que dans l'infiniment petit, dans le monde quantique, on peut pas savoir en même temps où se trouve une particule et quelle est sa vitesse. Ça, c'est l'incertitude quantique. Eh bien, ce flou quantique, nous pensons qu'il faut l'appliquer à l'espace-temps, c'est-à-dire à l'univers lui-même, quand il est en train d'apparaître, c'est-à-dire à l'échelle de Planck. Et qu'est-ce que ça signifie? Ça signifie que ce qu'on appelle sa métrique, la métrique, c'est-à-dire la distance qui sépare deux points dans l'espace-temps, eh bien, elle n'est pas fixe. Elle commence à osciller, elle bouge. Et tout bouge, effectivement, à cette échelle-là, à tel point que le temps lui-même va commencer à osciller, va fluctuer. Et cette fluctuation, elle est telle qu'elle permet simplement, tout simplement, de faire osciller la quatrième dimension vers une cinquième dimension. Et c'est tout. On n'a pas besoin de plus. Parce que là, on a décrit une nouvelle symétrie, qu'on a d'ailleurs effectivement élaborée et formalisée dans notre travail de thèse d'abord, et ensuite dans l'ouvrage, on a montré ce que c'est un petit peu. Mais il suffit effectivement d'introduire cette fluctuation de la quatrième coordonnée, donc, pour aller vers une cinquième dimension, et pour décrire toutes les symétries généralisées, qui remplacent ou qui sont les équivalentes de ce que donnent les symétries dans la théorie des cordes, mais qui, elles, parce qu'on est dans un monde statique, a besoin de 10 ou 11 dimensions.
1: T'es content? T'as embrouillé tout le monde? Avec ta question? Moi, j'ai rien compris, hein, mais,
0: toi, mais t'as tout compris.
1: T'as compris, Vincent?
2: Si, je crois qu'il y en a beaucoup qui ont compris.
1: Ouais, bon,
2: mais lisez le livre, c'est expliqué dedans.
1: Pour ceux qui n'ont pas compris, il y en a quand même quelques-uns comme moi, mais pour ceux qui ont compris, ils ont répondu à ta question, là, du coup,
2: c'est satisfaisant, ouais.
1: D'une manière très, t'es content de la, tu es satisfait de la réponse?
2: Je suis satisfait.
1: Eh ben voilà, au moins, on a eu la réponse à ça. Merci, Vincent, d'être venu ce soir.
0: Ouais, Marc, c'était pas compliqué, ce que j'ai dit, quand même.
1: Non,
0: mais c'est, là, tu fais exprès, là.
1: Oh. Et, non, qu'est-ce qu'il y a?
3: Il nous faudra un traducteur aussi, comme en anglais tout à l'heure, ça serait bien. C'est en langage normal, quoi.
1: En tout cas, une chose est sûre, ce livre est passionnant. J'ai eu la chance de pouvoir le lire véritablement. Il a été correctement, comment on va dire, vulgarisé. En tous les cas, il est accessible à tous. Il suffit un petit peu de concentration. Mais c'est vraiment un très bon livre qui vous apprendra enfin le début, le point zéro de l'univers. Le début de l'univers, c'est ça. Écoutez, c'est le véritable bruit. C'est le départ de tout. Chaque seconde entendue, c'est 100 000 années qui se sont passées et écoulées.
0: Ouais, fabuleux. Million d'années, là.
1: Un million d'années, puisque ça a duré 10 secondes, le son, quand même. Avant le Big Bang, c'est sorti chez Grasset, Igor et Grishka Bogdanov. Et le 30 décembre, sur France 2, une soirée consacrée...
0: À la vie ailleurs,
1: extraterrestre, la vie ailleurs. Merci Igor et Grishka.
0: Merci. Et puis alors, tout ce qu'on a dit n'est pas aussi compliqué que ce que j'ai dit, mais là je m'adressais à Vincent.
1: C'est pour ça que je présentais.
0: C'est un physicien. En tout cas, il connaît.
1: Moi j'avais les images et je voyais Igor qui validait en regardant Grishka que tout ce qu'il disait, il y avait.
0: Tout est bon. Tout est bon.
1: Et Vincent qui cautionnait de la tête en disant oui. C'est pour ça qu'à un moment donné, en plaisantant, je disais bon bah c'est bien, t'es content, t'as compris, machin. Nous on était largués. Il y en a quelques-uns effectivement qui ont compris. En tous les cas, merci à tous de nous avoir suivis encore une fois de plus cette nuit. Demain, nous ne serons pas là, ça sera Lumna. Nous serons là lundi, bien entendu, et en pleine forme. Je fais juste une petite parenthèse en ce qui me concerne pour dire que vendredi, je serai dans une très jolie ville qui s'appelle Carcassonne.
0: Carcassonne, c'est tout près de chez nous.
1: C'est vrai?
0: On est pas loin de là, juste à côté.
1: C'est vrai que vous êtes
0: 150 mètres.
1: Et ben voilà, j'y serai demain soir dans une boîte qui s'appelle Le Xénon pour une soirée musique, techno, machin, électronique.
0: On vient.
1: Ah bah, écoutez, un de ces cas, il va peut-être falloir que vous veniez, hein, les enfants.
0: Ah bah, on vient.
3: Merde.
1: Hein? Qu'est-ce qu'il dit?
3: Oh merde, Max.
1: Quoi? Je comprends rien.
3: Non, c'est pas grave, c'est une petite joke, mais allez,
0: ça va se prolonger, c'est ça.
1: Vincent, une actu, il y a quelque chose à glisser? Il n'y a pas un petit bouquin, un petit truc que t'as fait? Non, il n'y a rien du tout?
2: Non, pas de bouquin pour l'instant.
1: On va s'y mettre un peu.
2: C'est en cours, mais c'est secret. Donc,
1: D'accord.
0: Je t'avais dit, laboratoire égale secret.
1: Eh oui, c'est vrai. Merci en tous les cas à tous de nous avoir suivis. Demain, Lumna, lundi, la Radio Libre revient, Max et toute son équipe. Merci à tous. Bon week-end. Et puis, Gopher est là?
4: Oui, bonsoir tout le monde.
1: Eh ben, c'est parti pour.
4: Très à l'écoute. C'était super intéressant.
1: Ah bah, ça, c'est clair que c'est super. Instructif. C'est clair. Voilà. Bonne bourre et à lundi en ce qui me concerne.
4: Eh ben, merci. Bon courage pour demain. Et puis, bon week-end à tous.
0: Merci.
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1: Ah, faut voir qu'elle décroche.
2: Oui. Allô.
3: Allô, bébé.
2: Oui.
3: Ouais, c'est moi, ça va?
2: Ouais, toi?
3: Ouais, ça va plus ou moins, on va dire.
2: Pourquoi?
3: T'es avec ta soeur, là, ou t'es toute seule?
2: Non, je suis dans la chambre d'amis.
3: Ok. Ouais, en fait, tu te rappelles le film qu'on a fait il y a 2 jours?
2: Ouais.
3: Bon, en fait, il y a un petit souci, c'est que tes parents, il y a 2 jours, quand t'es parti, ils sont venus chercher le caméscope à la maison. Et là, je viens d'en apercevoir, là, aujourd'hui, je viens d'y penser, c'est que la cassette, je l'ai laissée à l'intérieur du caméscope.
2: Non.
3: Bah, si, je l'ai laissée dans le caméscope, je l'ai pas...
2: Et ils l'ont pris?
3: Bah, ils l'ont pris, ils l'ont embarqué hier.
2: T'es nul, non?
3: Bah, j'ai pas fait exprès, moi.
2: T'as pas fait exprès. Non, mais t'es nul, hein.
3: Bah, qu'est-ce que tu veux que je fasse?
2: Mais qu'est-ce que tu veux que je fasse? Mais t'es trop con, toi, hein. Putain, mais franchement, t'es trop nul, hein. T'es nul. Putain. Bah.
3: Mais écoute, Eva, j'ai pas fait exprès. Tu crois que tes parents, j'ai envie qu'ils regardent ce qu'on
2: a fait? Ouais, bah ouais, et ben voilà. Bah ouais, et ben on fait comment?
3: Bah je sais pas, moi je suis pas à Annecy, toi t'es chez ta sœur, moi je suis pas là, la cassette...
2: Bah ouais, non, mais oui, mais bon, c'est peut-être à toi d'assumer, là. Putain, mais franchement, t'es trop nul, hein. Putain.
3: Ah bah j'y ai pas pensé.
2: Allez, ta gueule, tu m'énerves.
3: Mais j'y ai pas pensé, c'est pas de ma faute, là.
2: Tu as pas pensé. Non, mais de toute façon, toi, tu penses jamais à rien. T'as de tension et t'es vraiment trop nul. Tu me saoules.
3: Et tu veux que je fasse quoi, là?
2: Mais qu'est-ce que tu veux que je fasse? Bah, qu'est-ce que j'en fais, moi, maintenant? Putain, la honte.
3: Bah, ouais.
2: Moi, je m'en fous, hein, je retourne pas chez moi. Hein.
3: Ah, de dire n'importe quoi.
2: Ouais, parce que moi, quand je suis retourné chez moi et tout, je dis, ouais, j'ai récupéré la cassette et tout, et donc, je l'ai vu, je fais, non, elle est tombée.
3: Ça se trouve, ils vont pas la regarder, ils ont retiré la cassette et voilà.
2: Mais ils l'ont pas regardé, Attends, tu te souviens, Yann? La tête de... Non, mais non.
3: Je sais pas, moi, j'ai...
2: Ouais, bah, moi non plus, je sais pas. Hein.
3: Je sais pas, moi, je peux... Je sais même pas si j'ai un pote qui pourrait aller la récupérer, la cassette.
2: Ouais, bon, je m'en fous, tu débrouilles, allez, va te faire foutre.
1: Oh là là, oh là là là là là là là là là, en même temps,
4: il
1: c'est
4: était
1: normal.
4: Temps que ça monte, hein, quand même, hein.
1: Mais en même temps, c'est
4: elle
1: un peu normal.
4: Elle a été cool au départ, hein, ouais. Ouais,
1: ouais.
3: Ouais, bah...
1: Mais c'est vrai que t'as deux tensions, toi, hein.
3: Ouais, un petit peu.
1: Oh
3: ouais.
1: Putain, arrête un peu, même quand tu parles, Drake. Je sais pas, on va la rappeler, là. Tu lui dis, attends, tu me parles pas comme ça, c'est bon, j'ai fait une connerie, maintenant on étudie. Elle te dit que c'est à toi d'assumer, mais enfin, malheureusement, vous êtes deux dessus, donc il va falloir assumer à deux, hein.
3: Ouais, ok, d'accord.
1: Donc,
4: tu dis qu'à la limite, c'est plus facile pour elle parce que c'est ses parents, quoi.
1: Ah ouais, puis tu vas me mettre 3-4 en tension, là. Tu vas, hein, tu vas laisser tomber le 2,
4: allez,
1: tu vas monter vers les 3-4.
4: Hein, okay,
3: ça marche.
1: D'accord.
3: Ok.
1: Ok. Hein. Messagerie, oh putain! Là, les gouttes d'ave de chez Gouttes d'ave.
4: Elle est peut-être effectivement en train de. Non,
1: non. Ouais, les parents, bon, bah voilà, vous avez tombé sur une cassette, vous savez, on a baisé avec Christophe, mais
4: on
1: bon.
4: On s'est filmé, c'était bon.
1: Et c'est là que tu la rappelles pour dire que c'était un canular, et donc du coup, ils apprennent réellement qu'ils se sont filmés en train de niquer. Non, et là, c'est encore pire.
4: C'est une très mauvaise idée, Christophe, ton canular.
1: Bah,
5: t'es dans la merde maintenant, c'est tout.
1: Non, mais là, non, parce qu'on est en train d'imaginer qu'elle est sur messagerie parce qu'elle appelle les parents, alors qu'à mon avis, c'est pas le cas, elle a dû éteindre son portable. T'as pas d'autres numéros de téléphone?
3: Non, pas du tout. Non, mais parfois, elle capte pas bien, donc ça me tombe direct.
1: C'est ça le problème maintenant des portables. Hein. C'est quand t'avais des fixes, allez, maintenant le portable, tu l'éteins, t'es plus jeune, tu peux plus joindre la personne, c'est une catastrophe.
4: On réessaye.
3: Ok.
1: Allez.
3: Putain, vache.
1: C'est bon.
3: Allô, ouais, c'est moi encore.
2: Oui.
3: Ouais, écoute, bon, déjà, tu peux me parler autrement, là.
2: Mais oui,
3: c'est pas de ma faute. Il y a que moi sur la cassette vidéo.
2: Ouais, non, je t'ai dit de l'enlever. Je t'ai dit de l'enlever avant de leur rendre.
3: Ouais, bah j'ai oublié.
2: Putain, je t'ai dit qu'ils allaient passer, hein. Putain, mais toi, t'es trop... T'es nul. Tu m'énerves, putain.
3: C'est bon, tu me dis d'assumer. Moi, je veux bien assumer, mais toi aussi, assume aussi.
2: Non, mais oh.
3: Et déjà,
2: je t'ai dit de l'enlever, la cassette, parce qu'ils allaient la chercher.
3: Ouais, bah j'ai zappé. Désolé, là.
2: Allez, attends, mais toi, tu zappes tout. Tu zappes tout.
3: Bah, je zappe pas tout. Bah ouais, j'ai zappé. Quand tu me dis ça, je suis en train de faire quelque chose. Chaque fois que tu me dis un truc, c'est comme pendant que je suis en train de
2: faire. Non, mais tu m'énerves, mais t'es trop con, toi, mais t'es con. Je te l'ai dit assez de fois que t'étais con, hein, mais là, franchement, je le pense vraiment.
3: Bah,
2: tu m'énerves. m'énerve, tu m'énerves.
3: Eh, écoute, eh, sois contente que ça soit tes parents et pas les miens, parce que t'imagines.
2: Quoi, quoi? Non, mais tu te fous de ma... Mon père, il va tomber dans les pommes, mais tu te fous de ma gueule.
3: Ton père, il va tomber dans les pommes, arrête.
2: Oui, oui, t'es mais, arrête, mais putain, mais t'es con, quoi. Oh, putain, mais... Putain...
3: Non, mais c'est bon, stresse pas, là.
2: Non, non, non, non.
3: Moi, je suis désolé, bon, ok, j'ai laissé la cassette, ok, je l'ai pas récupérée.
2: Eh bien, toi, avec tes idées de merde, putain, la prochaine fois, je te jure, viens me demander un truc, non, mais non.
1: Donc, on appelle de nouveau Eva, une troisième fois, en espérant qu'on tombera pas sur sa messagerie.
3: Ouais.
1: Parce qu'elle va bouder, hein, forcément. Ah, ça sonne.
2: Quoi?
3: Ouais, bah, c'est encore moi.
2: Ah bon? Non, mais quoi?
3: Bon, encore, ouais, bon, ok, j'avoue, c'est de ma faute, j'ai laissé la cassette dans le caméra.
2: Oh, bah, putain.
3: Non, mais ok, oui. Attends, allez. Bon. Oui. Maintenant, tes parents, ils ont vu les cassettes, ils ont vu que t'étais dessus aussi, ok, bon, bah, c'est pas
2: grave.
3: Maintenant, ce que je te propose, c'est que, là, ce soir, tout à l'heure, j'appelle tes parents et que je leur dise, bon, bah, voilà, on a fait une cassette et, oui, on faisait l'amour dessus.
2: Quoi? De quoi?
3: Bah, maintenant,
2: mais, tu m'as dit quoi?
3: Je te propose que moi, j'appelle tes parents et que moi, je leur en parle.
2: Non.
3: Quoi, non.
2: Laisse faire, ça se trouve, ils vont même pas. Je sais pas s'ils vont la regarder ou pas. C'est probable, mais ça se trouve, non. Alors tu les appelles pas. Va pas foutre ta merde encore parce que.
3: Non, voilà, mais attends, quoi. Tes parents, ils sont tellement curieux, ils vont même pas retirer la cassette.
2: Qu'est-ce que c'est qui sont curieux, toi?
3: Attends, Eva, ça fait 2 ans et demi qu'on les voit, que je les connais.
2: Putain, tu m'énerves.
3: Bon, moi tout à l'heure j'ai appelé tes parents, je vais sûrement tomber sur ta mère et je vais expliquer tout ça à ta mère.
2: Mais, non, mais s'il y a quelqu'un qui doit leur expliquer, c'est moi, c'est pas toi. Donc moi, s'ils me disent quelque chose, tu vois, je vais leur expliquer. S'ils me disent rien, bon, moi, je m'en fous, ça passe, tant mieux. Mais non, mais même... Putain. Non.
3: Bah ouais, bah je suis désolé, mais...
2: Oui, je suis désolé, oui.
3: Moi, je peux faire ça, si tu... Moi, je suis prêt à appeler ta mère.
2: Mais putain, je t'ai dit, tu vas pas l'appeler, c'est moi qui l'appellera s'il y a quelque chose. C'est tout, là, tu laisses faire, s'ils disent rien, ils disent rien. Voilà. Mais bon, putain...
3: C'est bon, c'est pas la fin du monde non plus, là.
2: Non. Ça aurait été moi, ça aurait été des barons qu'on aurait vus, tu m'aurais niqué. Mais alors là, non. Putain.
3: Bah, ça aurait été mes parents qui l'auraient vu. Mon père, ouais. Il aurait rigolé. Bon, ma mère,
2: oui, c'est... sûr, ton père, il aurait rigolé. Mais oui, je vais te croire.
3: C'est plus ma mère qui aurait gueulé, mais voilà, quoi, je veux dire.
2: Oui, non, encore, je crois que c'est le contraire. Hein. Mais bon. Ouais, non, mais là, tu m'énerves, tu vois.
3: Bah, je t'énerve, Eva, t'es
2: con.
3: Je te propose un truc, toi. Je te propose un truc, là.
2: Putain, mais ton super truc, tu te fous dans le cul, qui me saoule.
3: Putain. Allô?
2: Quoi?
3: Bah, j'ai cru que t'avais raccroché.
2: Bon, allez, tu me saoules. Moi, je vais me coucher,
3: mais...
2: là, tu me saoules.
3: Allô,
2: tu me saoules.
3: Raccroche pas. Raccroche pas. C'est
2: quoi?
3: Bon, on peut discuter 5 minutes de ça, là.
2: Qu'est-ce que tu veux parler?
3: Quoi?
2: Qu'est-ce que tu veux parler?
3: Bah qu'est-ce que je veux parler? Je te propose un truc, moi ce soir je peux appeler ta mère.
1: Mais tu calcules rien, tu sens quand elle monte en pression, tu dis de se calmer, tu dis vas-y, tu me raccroches pas au nez comme ça, parle un peu, tchatch.
3: Ah ouais, bah alors là, elle m'a accroché à la gueule.
1: C'est vrai,
3: elle veut... Ah ouais,
1: elle se fait niquer de partout.
2: Quoi?
3: Ouais, bon, tu peux arrêter de me raccrocher à la gueule, s'il te plaît, là?
2: Oui.
3: Ouais, bah
2: non.
3: J'ai dit... Quoi,
2: mais
3: non?
2: Tu te fous de ma gueule, je rêve, hein. Tu me demandes comment ma journée elle s'est passée, et toi tu viens de me dire ça, là.
3: Bah c'est bon, on peut zapper un peu l'histoire, là.
2: Oui, surtout j'ai pensé toute la nuit, j'ai pas arrivé à dormir.
3: Non mais c'est bon, c'est pas énorme comme problème, il y a pire quoi.
2: Non, c'est pas énorme.
3: Bah attends, Eva.
2: Ouais, mais c'est pas tes parents, tu t'en fous toi.
3: Tes parents, je les connais moi aussi, tes parents.
2: Oui, oui, bah tu les connais, mais pas comme moi, je les connais, tu m'énerves.
3: Attends, quand je vais chez eux, tu crois que je vais être comment? Je vais avoir la honte, hein, moi aussi.
2: De toute façon, tu penses qu'il y a ta gueule comme dame, tu m'énerves.
3: Mais je pense pas qu'il y a ma gueule.
2: Tu penses qu'il y a toi, tu m'énerves.
3: Arrête de me parler comme ça, sérieusement, putain.
2: Mais quoi?
3: Quoi? Bah arrête de me parler comme ça.
2: Mais quoi? Mais je te parle comme je veux, mon pauvre gars.
3: Non, tu me parles pas comme tu veux, tu me parles autrement, s'il te plaît.
2: T'aurais peut-être pas fait ça, je te parlerais peut-être pas comme ça.
3: Bah, est-ce que je l'ai fait exprès? Bah, j'ai fait exprès de laisser la cassette.
2: J'ai pas dit que tu l'avais fait exprès. J'ai pas dit que tu l'avais fait exprès.
3: Bah alors, arrête de me traiter de con, c'est
2: mais
3: bon,
2: oui, mais comme d'habitude.
3: Quoi, comme d'habitude? Non, j'ai pas
2: comme d'habitude. Tu fais... T'es nul. Tu m'énerves.
3: J'ai pas fait exprès de les...
2: Non, mais toi, t'avais fini à la piste.
3: Bon, ok, vas-y, zappe l'histoire à 2 secondes.
2: Oui, alors tu veux qu'on parle de quoi? Vas-y.
3: Ça va, là?
2: De quoi?
3: Ta sœur.
2: Bah oui, super. Et alors?
3: Quoi, alors? Bah c'est bon, zappe l'histoire, on parle d'autre chose, là.
2: Mais oui, bah je t'écoute. Tu veux parler de quoi?
3: Mais
2: je m'en fous, hein.
3: Quoi, raconte ma vie? Bah, de... Ah, vas-y, parle-moi autrement, sérieusement, parce que ça commence...
2: Oui, bon, à... alors, tu veux qu'on parle de quoi?
3: Bah, je veux savoir comment ça s'est passé ta journée et tout ça.
2: Super, trop bien, voilà. T'es content?
3: Bah, raconte, t'as fait quoi? T'es pas resté bloqué dans la maison, là?
2: Oui, oui.
3: Quoi, oui, oui?
2: Bah, je suis sortie, voilà.
3: Et c'est tout ce que t'as fait?
2: Oui. Ma soeur, moi, elle veut pas trop bouger, donc elle reste chez elle. Je suis sortie avec mon beau-frère, et puis voilà. Mais bon, je sais pas pourquoi tu me parles de ça, là. Tu vois, ça m'énerve, parce que je peux pas te parler, ça m'énerve.
1: Radio Christophe et Jeanne, vous êtes toujours avec nous?
5: Oui, toujours.
1: Nous allons donc maintenant jouer au jeu des particuliers. On rappelle que Jeanne a 19 ans, elle est de Saint-Malo, et que Christophe a 21 ans, et qu'il est d'Auxerre. Excusez-moi, je reprends mon souffle, parce que ma voix, j'ai une voix déchirée. Hein.
5: Mais un
1: ça,
5: peu. Hein.
1: Pas que ça plaît aux filles, hein, Jeanne.
5: Oui, c'est très sexy.
1: Non mais c'est bon, bah parce que Rantaine, elle a cru qu'elle était en direct avec moi, parce qu'il paraît que tu lui as dit je t'aime, Rantaine.
5: Ouais, j'ai cru que c'était toi, Max, en fait c'était l'illusion.
1: Voilà, okay, exactement. Donc tu peux retourner à ta place, petit saltimbanque, espèce de... Oh, Lastico. Tu vas te calmer un peu, Lastico, quand même. Bah, dis donc, quand même, disons, Lastico, quand même. Bon, alors, Jeanne et Christophe, on va commencer quand même par Christophe, honneur aux hommes.
5: Oui.
1: Alors, on va appeler, bah, c'est normal, dans ce genre de situation, il faut être gentleman, c'est-à-dire, il faut laisser les hommes d'abord commencer. Tu préfères commencer, Jeanne?
5: Ça m'est égal, ça m'est égal.
1: Eh bah, alors, on va laisser commencer Christophe, alors. Nous allons appeler en particulier, on y va pour une minute trente. Mais par contre, il faut que tu t'arranges pour le faire parler au maximum.
5: Ouais, je vais essayer, hein.
1: C'est assez facile de prendre la parole et de pas laisser parler les gens, donc, le but est de tenir la personne pendant une minute en lui inventant n'importe quoi. On y va pour une minute. Une fois que la personne décroche, le chronomètre est enclenché. Bonne chance. Merci.
6: Allô?
7: Allô?
6: Allô?
7: Bonjour.
6: Bonjour, vous êtes bien chez Romain? Ça, je vous rappellerai dès mon arrivée. Merci.
7: Allô?
6: Allô?
1: Ah, Christophe!
7: Allô, oui?
1: Ben, il y avait quelqu'un, il avait décroché, il y avait son répondeur, mais il parlait par-dessus. Voilà.
7: Ah, ok.
1: Ah, ouais, mais là, Christophe, normalement.
7: Ah, bah, ouais, mais là, j'ai.
1: Ah, bon, allez, on refait un deuxième essai. Mais il avait dit allô, mais il avait laissé son répondeur qui parlait par-dessus.
7: Ah, ouais.
1: Ben, ouais, Christophe, t'aurais dû. Mais si, il a dit allô après, c'était pas Christophe qui disait allô, c'était le mec. Christophe qui attendait gentiment. Bon, allez, on recommence. Deuxième essai, ensuite, c'est Jeanne. Allez. Allez, Christophe, t'as, nous fais pas honte pour Auxerre, hein, pour Auxerre, fais pour ça. Fais-le pour Auxerre. Hein? Faut pas gâcher quand même.
7: Non.
1: Oh là là, on n'a pas de chance. Allez, troisième essai. Là, on fait ça en direct, hein. On prépare pas avant. Donc effectivement, on tombe beaucoup maintenant sur des répondeurs. C'est la mode, hein. C'est normal.
7: Attends, t'es stressé maintenant.
1: Bah oui, je sais bien. Attention, troisième essai. Bonne chance, Christophe.
7: Merci, merci.
1: Ah, c'est poli, ça. Ça y est, il dit enfin merci. Au bout de quatre fois, je lui dis bonne chance et il me dit merci. Allez, ouais, c'est tardi, c'est le jeu des particuliers.
7: C'est la moindre des choses.
1: Christophe face à Jeanne. Qui va l'emporter, on ne sait pas. Pour l'instant, maintenant, ça sonne dans le vide. On n'a pas de chance, hein, décidément.
7: De mieux en mieux.
1: Non, mais Fildar nous porte la poisse depuis ce matin. Ah, oh, bah alors, un autre numéro, vite. Mais pour, pendant qu'il y en a un qui sonne, faites-en, préparez-en un autre, comme ça, il n'y a plus qu'à faire bis. Allez, parti, un autre.
8: Un autre.
1: Je sais.
7: Allô? Allô, oui, bonjour, madame. Excusez-moi de vous déranger. C'est monsieur Montreau de l'agence des biscuits Lus.
8: Pardon?
7: C'est monsieur Montreau de l'agence des biscuits Lus. Je voudrais que vous me consacriez une à deux minutes pour un sondage sur nos biscuits.
8: Oh, mais...
7: Ça vous dérange pas, bien sûr.
1: Bien, bah bien sûr, ça... Bien sûr, ça la dérange pas, t'as tenu 15 secondes, bravo! Applaudissements quand même pour notre ami Christophe qui a tenu 15 secondes, lamentable, c'était nul. Bah ouais, mais Jeanne,
5: oui,
1: à ton tour maintenant.
5: C'est parti.
1: Ça va mon bébé? Ah, mon petit sucre d'or?
5: Oui. Ah, je suis dégoûté.
1: Ouais, bah je t'aime aussi mon petit sucre d'or, Christophe. Bah, il était dégoûté parce qu'il veut aussi que je dise que je l'aime. Allez Jeanne, c'est parti, le jeu des particuliers, dès que ça décroche, t'as une minute maximum pour tenir la personne en jambes.
5: C'est parti.
1: Ah, je sens qu'elle va y arriver, je sais pas pourquoi. Allez.
9: Allô? Oui, bonjour, est-ce que je pourrais parler à Caroline, s'il vous plaît?
10: Vous êtes trompé de numéro.
9: Vous êtes sûre?
10: Oui, oui.
9: Vous n'avez pas un frère qui s'appelle Laurent?
10: Absolument pas.
9: Vous êtes sûre? Parce que je suis très embêtée, j'ai rencontré un garçon hier soir, il s'appelle Laurent, il m'a donné votre numéro.
10: Ah bon?
9: Vous n'avez pas un Laurent dans votre entourage?
10: Non, pas du tout.
9: Vous êtes sûre?
10: Oui.
9: Mais je vous promets, c'est la catastrophe, parce que là, cet ami-là, il m'a dit qu'il allait se suicider, il a dit qu'il fallait que je le joigne avant de vous récupérer, comme ça vous me diriez où il serait.
10: Écoutez, c'est un canular, là.
9: Non, non, je vous assure, c'est tout à fait sérieux. Mais écoutez, qu'est-ce que je peux faire? Vous êtes sûre?
10: Ben, moi, je sais ce que je peux faire. Je crois que je vais raccrocher.
9: Non, non, mais écoutez, je vous en prie. Soyez gentil, accordez-moi quelques secondes. Il faut absolument que je trouve.
10: Non, non, madame. Au revoir.
9: Un cousin, au revoir. Allô?
1: Elle a raccroché. 47 secondes, il fallait insister, il fallait continuer.
9: C'est pas facile, hein?
1: Mais c'est très très bien, 47 secondes, bravo.
9: Ouais.
11: Bravo.
1: Allez, comme il me reste encore une minute ou deux là avant qu'on fasse une pause, je vais tester, je vais essayer moi aussi, je vais me tester.
12: Vas-y Max, fais-nous voir un peu.
1: Oh non mais moi, tu sais, j'ai perdu un petit peu avec ma voix et tout. Elle est forte cette petite.
11: Nous ça va sur, tenir du talent.
1: Nous dit sur Minitel, on dit que t'es forte quand même. Oui, bonjour madame, allô.
13: Oui.
1: Oui, bonjour madame, je m'excuse de vous déranger.
13: Rien, c'est bon Blondine, c'est bon.
1: Ah, mais qu'est-ce que tu fais là?
13: Allô.
1: Attends, allô.
13: Oui.
1: Oui, excusez-moi madame, excusez-moi de vous déranger. Vous êtes bien madame Leçon?
13: Pas du tout.
1: Ah, c'est pas vous qui m'avez appelé tout à l'heure alors?
13: Pas du tout.
1: Oh là là là là, je...
13: Qu'est-ce que vous avez fait comme numéro?
1: Alors, moi, c'est-à-dire qu'on m'a téléphoné, on m'a dit de vous rappeler.
13: À quel numéro?
1: On m'a demandé de venir vous chercher parce qu'on est pour une société de taxi et qu'on devait venir vous chercher à 7h30 et je voulais vérifier.
13: Bah écoutez, je vous demande quel numéro on vous a demandé de faire.
1: C'est un numéro, attendez, je vais vous le trouver. Donc vous n'avez pas demandé de taxi?
13: Pas du tout.
1: C'est pas vous qui allez à Orly?
13: Pas du tout.
1: Aïe aïe aïe, donc alors, attendez. Vous n'êtes pas une étudiante de 20 ans?
13: Pas du tout.
1: Ah non, d'accord, vous êtes mère de famille peut-être. C'est ça?
13: Pardon?
1: Vous êtes mère de famille, c'est ça?
13: Qu'est-ce que ça peut changer?
1: J'ai gagné! Bonne journée madame.
13: Au revoir.
1: Je vous embrasse. Voilà, et bah, démonstration une fois de plus que le Star System est bien le numéro 1.
13: J'en ai tout ça.
1: Une minute.
11: Salut, le maître.
1: Vous avez une ambiance ce matin, on sent que c'est vendredi. Hein. Vous dites, c'est... Ouais.
11: Moi je rentre du boulot.
1: Ah bah je sais bien, non mais je parle aux deux Gugus là qui sont là au standard, ça dort à moitié. Hein. Ça a du mal à siffler dans un micro. Le manurdus commence à se réveiller vers les coups de 7h15. Hier c'était 7h, c'est de pire en pire. Bon, bah écoute, Jeanne, tu vas repartir avec des CD. Christophe, c'est la même chose.
12: Oui.
1: D'accord, on vous embrasse tous les deux. On vous souhaite une excellente journée. Vous allez au bahut, là, vous allez quelque part?
12: Et non, moi, je vais aller
11: me coucher.
1: Toi, tu vas aller te coucher, Christophe?
11: Ouais.
1: Tu vois, tu travailles la nuit?
11: Ouais, voilà.
1: Tu vois, Axel, Sam, tu vois qu'il y a des gens qui travaillent la nuit, qui
11: m'écoutent? Merde.
1: Bah voilà.
11: Je m'emmerde maintenant que t'es plus là.
1: Tu m'écoutes jusqu'à quelle heure?
11: Bah maintenant, je t'écoute plus. Si, je t'écoute le matin en rentrant du boulot, quoi.
1: Et bah voilà, tu vas m'écouter jusqu'à quelle heure, là?
11: Oh bah là, jusqu'à 8h.
1: Bah voilà, bah tu vois, alors, mais les mecs, ils écoutent que 10 minutes, tout ça, non mais...
11: Jeanne, mais là, j'écoute depuis 6h, quoi.
1: Et bah putain, bonne leçon, encore une fois de plus. Jeanne?
12: Oui?
1: Oui, et toi, tu fais quoi de beau dans la vie?
12: Moi, je suis censée réviser, là.
1: Ah, t'es censée réviser, mais t'es avec moi, tu restes avec moi.
12: Mais bien sûr, Max.
1: Et bah je te souhaite un bon petit déjeuner d'avance.
12: Merci.
1: Il est 7h15, Fun Radio revient, bien entendu, avec encore plus de musique. Il y aura une nouveauté, ça s'appelle Steve Hurley, ça vaut son pesant d'or, ça donne ceci.
14: Bonsoir.
15: Bonsoir. Émilie, on se connaît, non?
14: Non, pas du tout.
15: Non, jamais, jamais?
14: Jamais, jamais.
15: Mais il me semble t'avoir déjà vu quelque part, toi. Fais voir. Moi, je t'ai déjà vu.
14: Ah bon?
15: Non, t'étais pas dans un truc...
14: Non, jamais.
15: Non, d'accord, ok. Virginie, 29 ans de Toulouse. Alors là, mon pote, t'as intérêt à t'accrocher parce que 29 ans, ça a de l'expérience. À mon avis, tu tires pas la nuit avec. Bonsoir, Virginie.
14: Bonsoir.
15: Bonsoir, Virginie.
16: Bonsoir.
15: Toi par contre Virginie, il va falloir parler un pile poil plus fort pour qu'on t'entende bien.
16: Non, pas de problème.
15: Voilà, devant ton combiné, c'est merveilleux. Et nous avons également, 22 ans de Noémie de Montpellier. Bonsoir Noémie.
17: Bonsoir Max.
15: Oh, toi je te connais Noémie.
17: Ah pas du tout, c'est la première fois que je t'appelle.
15: Fais voir, pourtant il me semble t'avoir déjà vu quelque part.
17: Non, regarde bien, je pense pas. Non.
15: T'as vu les plans de drague à deux balles, ça marche pas hein Christophe. Hein. Et toujours donc... je sais pas comment on va opérer, est-ce qu'on vous demande de baisser la culotte tout de suite et vous nous montrer comment étayer votre foufoune ou est-ce que tu veux quand même une question intellectuelle Christophe?
16: Je vais demander à chacune d'entre vous...
15: Est-ce que vous êtes déjà à la Ibiza?
16: Non.
15: Non, mais c'est moi parce que je me suis dit peut-être qu'il y en a déjà une qui était... Non. Jamais, jamais.
17: Non. Non, par contre, j'aimerais bien savoir à quoi ressemble Christophe quand même. C'est quand même important. Mais...
16: Ouais. Je ressemble un petit peu au chanteur des Escouades, des To Be Free.
17: Oh. Ouais, d'accord.
15: Ouais, c'est ça. Ouais.
16: Mais quand j'enlève mes lunettes, évidemment.
15: Ah, ouais, d'accord. Ouais. Ça. Ouais. Fais gaffe quand même parce qu'il y en a quand même quelques-uns qui sont de la jaquette. Hein, alors méfie-toi. Hein.
16: Et sinon, je voulais savoir si chacun d'entre vous, donc déjà, parce que vous puissiez savoir les moyens de vous déplacer jusqu'à Paris en train quand même.
15: Christophe, je te connais, toi.
16: Ah bon?
15: T'es pas un David ou un Luigi ou un Arnett?
16: Non, non, c'est pas un canular. Hein.
15: Une merde.
16: Sérieux, là.
15: Une merde de ce genre-là.
16: Non.
15: Désolé.
16: Non, j'ai rien.
15: Bon, d'accord, ok. Ouais, et donc?
16: Je voulais savoir si chacun d'entre vous pouvait assumer à elle seule, parce que moi je pourrais assumer par contre hein, financièrement, si vous pouviez assumer chacune d'entre vous, ou déjà le fait de pouvoir venir jusqu'à Paris, parce qu'on va partir de l'aéroport de Paris, quoi, quand même, pas de Toulouse ni de Montpellier, et si vous pouviez assumer une semaine d'argent de poche, quoi.
18: Mais moi, il n'y a pas de problème.
19: Sans problème. Il n'y a pas de problème pour Paris, hein, pour Magali. Hein. À ce qu'il y a le métro.
15: Ouais, bien sûr.
19: Moi, j'ai ce qu'il faut, ça va.
15: Oh, ah ouais, tu fais du combien, ce mec, tout de suite, hein, 80 mecs, toujours, moi j'ai ce qu'il faut. Qu'est-ce qu'on pourrait leur poser comme question, Christophe?
16: Alors, la couleur des cheveux, par exemple.
15: Émilie?
19: Alors, moi, je me suis fait une couleur, je suis prune.
15: Ouais, Magali?
19: Châtain clair.
15: Ouais, Virginie?
18: Et moi, je suis châtain, vieux noisette.
15: Et Noémie?
20: Châtain, vieux vert.
15: D'accord. Quant à toi, Virginie, on a parlé des cheveux, on n'a pas parlé des yeux, alors tu réponds aux questions qu'on te pose.
20: Et la dernière aussi.
15: Ok.
16: Et donc, votre taille à peu près, et votre port de poitrine?
15: Non, votre taille. Attendez, on parle d'Ibissa, mais on parle aussi de cul avec Christophe. Hein. Émilie, tu fais combien? Tu mesures combien?
19: Ah, moi, je suis pas très grand, je fais 1m60.
15: Ouais, 90. Me semble. Et combien?
19: 90.
15: 90 quoi?
19: Ah.
15: 90 A? Ah, t'es fine alors? Ah non, mais t'as pas de sein?
19: Ah,
15: aussi. Tu fais combien, toi, pour me. C'est parce que moi, il faut que je me repère par rapport à. Jeanne Berkin, tu fais combien?
21: Je sais pas.
15: 61?
21: Non, je dois faire 80. En dessous 80. Bon, plus de 80 et moins de 85, donc un truc qui n'existe pas.
15: D'accord. Ouais, donc 90A, c'est quoi? C'est que dalle? Là, j'arrive plus à 90A.
21: C'est pas beaucoup, non, 90A, c'est pas grand chose.
15: C'est large,
21: c'est,
15: mais.
21: C'est large au niveau de là.
15: Ouais.
21: T'as pas beaucoup de bonnet. Oh,
15: d'accord. Ok. Magali?
18: 90B.
15: Ouais.
18: 1m70.
15: Ouais, Virginie?
18: Franchement, je mens pas, mais j'ai un petit peu honte, quoi. 1m70 et 100 bonnet E.
15: Oh, Christophe, elle va gagner. Il n'y a pas de honte à avoir, hein, tout à l'heure. Parce que c'est vrai que des fois, on est quand même, moi, je trouve qu'on est quand même très pute à faire ça, parce que, pour Émilie et tout, il n'y a pas de honte du tout, hein. C'est de la plaisanterie, croyez-le bien. Parce que ça se trouve, lui, il adore peut-être les filles qui n'ont pas de ça, hein. Christophe, ma femme Noémie, t'es mesure combien?
19: Moi, je fais 1m71 et je fais du 95C.
15: Ah, bah, t'es bien parti, toi. Je sais pas si t'es à Ibiza, mais tu vas monter sur Paris, toi. Tu vois ce que je veux dire?
19: Tu vas monter sur Paris, en plus.
15: Oh, bah, alors en plus.
19: Là,
15: en plus, en plus. Hein, bon, alors, c'est parfait, ça, alors, c'est parfait.
16: Sinon, vous faites quoi dans la ville, chacune?
15: Oui, c'est vrai, mais Émilie, tu fais quoi, plus sérieusement?
19: Moi, je suis au lycée, je suis en école hôtelière.
15: D'accord, Magali?
20: Là, j'ai eu mon bac, je rentre dans une école d'esthétique.
15: D'accord, Virginie?
20: Moi, pour l'instant, je fais la recherche d'emploi, mais mon métier, c'est hôtel d'accueil.
15: D'accord, et quant à Noémie?
20: Moi, je suis étudiante en histoire-géographie.
15: En histoire-géographie, d'accord.
20: Ouais, ouais.
15: Est-ce que vous avez déjà beaucoup voyagé, les filles, en règle générale? Vous êtes des voyageuses? Quel est, par exemple, cet été, vous étiez où, par exemple? C'est pour savoir si vous... Émilie?
19: Cet été, j'ai travaillé, donc je suis pas beaucoup partie, quoi.
15: D'accord, t'as voyagé dans les bureaux, Magali?
19: Cap d'Agde,
15: ouais. Ah,
19: c'est génial. Passe.
15: Ouais, Virginie?
18: Bon, l'Espagne et le Portugal.
15: Bien, Noémie?
20: Moi, j'ai bossé aussi, donc...
15: Alors, personne va sur Tahiti, Saint-Barthélemy.
20: Oui, moi.
15: Bon, alors.
20: Moi, je pars du 21 novembre au 1er décembre aux Caraïbes.
15: T'es parti au Concorde ou pas?
20: Pardon?
15: T'es parti en Concorde?
20: Non, je pars en croisière.
15: C'est pas des vacances, ça, alors.
20: C'est pas des vacances, une croisière?
15: Non, il faut prendre le Concorde.
20: Ouais, ok.
15: Putain, ça coûte 100 000 balles, c'est bon, ça.
20: Le voyage.
15: Je plaisante. Bon, Christophe, t'as des questions parce qu'il va falloir faire un choix à un moment donné.
16: Ouais, encore une, encore deux même.
15: Ouais.
16: Laquelle d'entre vous parle espagnol?
20: Moi.
16: Un petit peu.
19: Virginie aussi.
16: Virginie, ça c'est un plus, ça pourrait
19: être bizarre. Couramment. Ouais.
15: Oh, ils parlent français, ils comprennent bien le français quand même. Hein.
16: Ah bon?
15: Ouais, tu peux te démerder. L'anglais, sinon, tu sais, c'est la langue internationale, hein, t'as pas besoin. Virginie, tu parles espagnol?
18: Anglais, espagnol, portugais.
15: D'accord.
19: Hey, Christophe, tu mesures combien?
16: Ouais, 1m79.
19: Ah ouais? Et tes yeux, quelle couleur?
16: Marron.
15: Ouais, parce que les filles.
19: Et les cheveux?
15: Peut-être que vous allez être dégoûté de vouloir partir avec
19: eux. Oui, voilà, tout le problème est là, en fait.
15: C'est clair.
19: Savoir,
15: non,
19: mais ouais, c'est un voyage. Que, hein.
15: Ouais, vous allez peut-être être écœuré, hein.
19: Ah non, moi, mais il y a pas. Partir avec n'importe qui, non?
15: Il y a un voyage au pieu, quand même, hein, tous les soirs.
19: Ouais,
15: hein.
19: Moi aussi, je l'ai dans la vie, Christophe.
15: Attendez. On va être très sérieux, là. Attention. Maintenant, moi, je vais poser une question, quand même, qui est très délicate. Sérieusement, les filles, et chacune de vous, vous allez me donner, si vous gagnez, vous allez vraiment, vous êtes prête vraiment, enfin, c'est pas qu'il faut le faire, mais vous seriez prête, attends, si Christophe vous plaisait, à coucher avec lui pendant les vacances. Émilie, tu le ferais?
19: Je ne pense pas.
15: Non. D'accord, ok, non, mais c'est pour savoir, faut répondre très honnêtement, Magali.
19: Ça dépend, quoi, faudrait voir.
15: Non, mais s'il te plaisait, mais toi, t'as un mec en plus, donc toi, t'es une menteuse.
19: Ah.
15: Virginie?
18: Moi, je peux pas dire, s'il a énormément de charme, ça se peut qu'il y ait du courant qui passe.
15: D'accord, Noémie?
17: Moi, ouais, tout dépend du, bah, de lui déjà, de comment il est.
15: D'accord, mais bon, si vous plaisez physiquement.
17: Physiquement, ouais. D'accord. Je pense que oui, pour une semaine, c'est bon. Ouais.
15: Bon. Après, on s'en débarrasse. Allez, terminé, basta, on s'envoie deux cartes postales, on est content. On est censé se revoir.
17: Quel âge il a, Christophe?
15: 27.
17: Ah oui, donc ça
15: va. Il est pas tout jeune.
16: J'ai une dernière question. Alors, vous me disiez toutes, si vous aimez les escouades, les chanteurs, et si vous les aimez physiquement en plus.
15: Bah, tout à l'heure, tu parlais de To Be Free, maintenant c'est les Squad, tu ressembles à quoi, toi? Bon,
16: à chaque fois, je mélange.
15: D'accord. Est-ce que vous connaissez les To Be Free? Si oui, est-ce qu'il y en a un qui vous plaît?
17: Ouais, ils sont tous mignons.
15: Oh!
17: Non, pas
16: du tout.
15: Dégalissa.
17: C'est Magali qui a dit ça. Alors?
15: Alors, attendez, alors on va voir. Alors, maintenant, est-ce qu'il y en a un qui serait capable de chanter ça? Il y en a un qui connaît quand même, non? Sans déconner. Tu sais qu'est-ce qu'on va faire, Christophe?
16: Non.
15: Pour départager, parce que quand même, ce qui est très important quand même dans la vie de tous les jours, bon, c'est bien, c'est d'avoir déjà. Est-ce que vous êtes des filles? Vous avez de la tchatche, parce que c'est chiant de partir en vacances avec quelqu'un si on tchatche pas, quoi.
17: Ah non, mais moi je suis une bonne vivante.
15: D'accord, ok. Alors, et puis, t'es d'accord, Christophe, que c'est quand même important d'avoir une fille qui a de l'humour?
16: Exactement.
15: C'est hyper important, l'humour.
17: Y a pas de problème pour ça.
15: Alors on va demander à chacune d'entre vous de nous raconter une petite histoire drôle. Et alors si y en a une qui est sûre de son coup et qui est prête à vouloir démarrer, allez-y, elle sera pris celle qui démarre, bien entendu, on sera un petit peu plus tolérant.
17: Alors moi j'en ai une, Magali.
15: Alors vas-y, Magali.
17: Alors c'est deux bites qui vont au cinéma.
15: Non, ça va, c'est des histoires que je raconte à l'antenne, des histoires que je raconte pas à l'antenne, s'il te plaît, merci.
17: Non mais elle est pas cochonne, elle est mignonne.
15: Mais c'est moi qui la raconte à l'antenne, je l'ai raconté 50 fois. Attends, ça va, et des histoires, des vôtres histoires. Ça peut être, raconte ton histoire d'amour avec ton mec, ça peut être rigolo de savoir que tu vas le tromper, tu peux en faire une histoire drôle, non?
17: Moi j'en ai une, Virginie.
15: Mais vas-y, Virginie.
17: C'est un jour, il y a un mec, il a un avion, et puis en fait, il vient de son appel de détresse. Et il dit allô, ici la tour, allô, la tour de contrôle, SOS, j'ai un gros problème, en fait, j'ai le moteur qui est en panne, un réacteur en feu qui est bloqué, enfin bref, il arrive des plus grosses catastrophes, quoi, et puis il attend un petit moment, et un petit moment, on lui répond allô, ici la tour de contrôle, répétez après moi. Notre père qui est aux cieux.
15: Oh,
17: c'est Mimi.
15: Elle est Mimi. Elle est Mimi.
17: C'est pas vulgaire.
15: Elle est Mimi, Vivi.
16: On va dire trois choses.
15: Elle est Mimi, Vivi. Magali, t'as pas une petite histoire, Emily, non plus, Mimi?
17: Moi, j'en ai
15: une
17: sous les yeux, mais pas très marrante.
15: Bah, je sais pas, il y en a peut-être une d'entre elles qui aurait pu raconter. Bah, c'est l'histoire d'une nana qui gagne un voyage, et puis elle pense pas se faire un mec, et puis finalement, elle se fait sauter pendant tout le séjour.
17: C'est
15: et
17: sympa.
15: Elle revient, elle a des bleus dans la chachette. Ah, je rigole, c'est très vulgaire. Bon, il n'y en a aucune, hein, parce que sinon, il faut que ça vienne d'instinct, là, c'est trop tard. Ah bon, Christophe, est-ce que tu veux encore poser une ou deux questions?
16: Ouais.
15: À moins qu'il y ait des auditeurs qui sont sur le Minitel 3615, code fan radio, rubrique direct, qui, pour nous aider, moi et Christophe, pour poser des questions à des nanas, nous proposent des questions à leur poser, il n'y a pas de problème.
16: Ouais, donc moi, j'en ai encore une, là.
15: Vas-y.
16: C'est important, parce qu'à Misa, il y a plein de boîtes, et je voulais savoir quel est votre style de musique, quoi.
15: Bon, bah, ça va pas te répondre en requin, ça.
17: Moi, franchement, pour Virginie, tout style de musique. J'ai pas de préférence.
16: Ok, la techno aussi.
17: Ouais. Par contre, moi, j'ai une question à poser.
15: Quoique là, la musique, à cette saison-là, ça va déjà être. Les boîtes, il y en a quelques-unes, je pense, qui vont être fermées, qui vont être. Il y aura beaucoup moins de monde, hein.
16: Ah ouais?
15: Ah oui, c'est. Bah, si tu veux vraiment faire la toast, c'est vraiment juillet, août. T'as une question à poser, vas-y.
17: Ouais. Qu'est-ce que c'est qui est plus important pour toi? C'est une fille qui est jolie et bien roulée ou quelqu'un qui a du charme?
15: Pour une semaine, je pense que...
17: C'est une question.
15: La question se pose même pas. Moi, je veux une fille qui est quand même belle à sortir.
17: Ouais, mais ça, c'est pas parce qu'elle est belle qu'elle peut être spécialement intéressante.
15: On s'en fout, hein. C'est pour une semaine.
17: Ah ouais, d'accord, donc il est prêt à se taper n'importe quoi.
15: Ah, sois pas conne, t'es de Montpellier, il est de Paris.
17: Non, je suis pas de Montpellier, je suis de Toulouse.
15: Bon,
17: non,
15: même,
16: faut pas exagérer. On va être gentleman, je veux dire le charme. Allez.
15: Ouais, mais enfin bon, okay. Bon, parce que c'est ce qui est le plus joli, c'est d'avoir du charme, parce que c'est sur la longueur, parce que la beauté, ça se perd à un moment donné. Hein.
17: Là, putain, là, qui sont bien, qui sont cons.
15: Ouais.
16: Non, mais de toute façon, si c'est le coup de foudre, moi, je veux bien que ça aille très loin, quoi.
15: Trois quarts du temps, la beauté, ça s'entretient, alors que le charme, non.
17: Tout à fait.
15: Le charme est un naturel, alors que la beauté, c'est quelque chose qui que tu peux avoir en toi au début, mais que tu travailles continuellement et en fin de compte, c'est quelque chose qui pas que t'es omnibulé, t'es toujours en train de faire attention à ça et t'oublies d'être toi-même, quoi.
17: Ben moi, je suis pas belle, mais j'ai énormément de charme.
15: Ouais.
16: Et moi, j'ai une dernière question, là.
15: Ouais, vas-y.
16: Qu'est-ce que vous pensez des débats de Gérard, le jeudi soir?
17: Ça dépend.
16: Qu'est-ce qui parle?
15: Bon, mais ça, c'est des questions qui n'ont rien à voir. Si c'est pour toi, c'est primordial.
16: Bah, disons que oui, si ça les fait rire, si elles aiment ça, quoi, si elles aiment Gérard ou pas, quoi.
15: Alors, est-ce que, alors, en un mot, oui ou non, Émilie, aimes-tu Gérard?
0: C'est Gérard en lui-même qui est marrant, quoi.
15: C'est d'accord. Non, mais,
16: oui. Non, mais pour ou contre Gérard, quoi, en fait.
15: Oui.
0: Oh, pour.
15: Émilie, pour?
0: Ouais.
15: Magali?
4: Je connais pas.
15: Noémie?
4: Non, contre, moi.
15: Virginie?
22: Moi, je dirais que ça dépend.
15: D'accord,
22: ok. Ça dépend des fois.
15: D'accord. Moi, je crois que Gérard, oui, effectivement, il a une cote de popularité qui a beaucoup baissé, quoi.
0: Ah, c'est qui, Gérard?
15: Bah, si tu connais pas, laisse tomber. Hein. Déjà, t'es éliminé d'office, toi.
16: Ouais, éliminé.
15: Il y a Raphaël sur Minitel qui demande, il faut qu'elle, faut qu'on lui, leur demande si vous avez, est-ce que vous avez la chatte rasée? Personne?
0: Si, moi.
15: Qui?
0: Magali.
15: Magali a la chatte rasée?
0: Ouais.
15: Sans déconner, menteuse.
0: Bah.
15: Eh ben, c'est pas beau. Donc toi t'es vraiment définitivement éliminé. Non sérieusement, il y a Raphaël qui a encore une autre question, mais celle-ci on va pas la poser. Quoique, vous sucez? Question dans le coin sur laquelle on
16: aurait...
15: Non,
16: non,
15: non, enfin,
16: non,
15: justement...
16: Je ne vais pas la poser. Hein. Non, mais j'ai fait mon choix, hein, ça y est.
15: On peut avoir les roulements de tambour, attends. Ah bah ouais, quand même, hein. Suspense, attends, si t'as deux secondes. Alors... On va y aller, attention.
16: Bravo Virginie.
15: Ouais, Virginie qui est la plus âgée, Virginie qui a
0: 29 ans,
15: à l'antenne, mais qui nous a dit quarantaine, elle en avait 43.
0: C'est pas vrai.
15: On aura donc le plaisir.
16: Ah, éliminé alors.
0: C'est pas vrai.
15: Donc,
0: de toute façon, si je gagne pas, c'est pas rien. Ouais.
15: Donc, Virginie, tu vas donner ton corps, écarter les guitares et tu partiras grâce à notre ami Christophe et bien Ibiza. Désolé pour les autres.
0: Ah non, mais c'est pas grave.
15: Vous nous en voulez pas.
16: Je suis désolé, les aussi, hein, je
0: mais pourquoi tu nous as parlé du To Be Free tout à l'heure? Tu ressembles à l'un des trois?
16: Non, c'était une plaisanterie. Hein. C'était la question la moins sérieuse, quoi.
15: De, mauvais, de mauvais goût, alors.
0: Hein. Ouais,
15: Noémie, rien n'empêche que ceci dit, tu montes entre le 21 et 28 apparemment sur Paris.
0: Ouais, j'y serai de toute
15: voilà.
0: manière.
15: Eh bien, j'y serai moi aussi.
0: Voilà, bah.
15: Et voilà.
0: Au cas où,
15: je n'arrête pas en ce moment. C'est pas même pas une question de brancher, c'est une question de vouloir rencontrer. Attention.
0: Oui,
15: hein.
0: Oui, oui.
15: Il y a des gens qui disent, putain, mais Max, en ce moment, il arrête pas de demander, de demander. C'est juste pour le plaisir de rencontrer des gens.
0: De
15: hein.
0: parler.
15: Non, mais oui, c'est vrai. Non, mais c'est juste pour le plaisir. Non, mais jusqu'à ce que je trouve la femme, enfin, la fille avec qui j'aimerais bien, là, faut que je trouve, là. Hein. J'en peux plus, hein.
0: Par contre, je peux dire quelque chose.
15: Hein. En fin de compte, j'ai besoin d'être serré dans, qu'on me serre dans mes bras. Hein. J'ai,
0: ah,
15: j'ai
0: ouais, besoin de. Génial.
15: J'ai besoin de câlins, moi. Attention.
0: Et par contre, je voudrais dire quelque chose, c'est Virginie.
15: Oui.
0: Deux petites secondes. C'était par rapport à l'appel que a lancé la jeune fille tout à l'heure de 19 ans qui disait que bon, elle avait eu des rapports la première fois et que bon, elle n'avait rien ressenti et tout ça.
15: Non, même les fois d'avant, hein, les
0: oui,
15: fois
0: non,
15: d'après aussi. Hein.
0: J'ai bien écouté, mais ce que je voulais juste lui dire, bon, c'est toujours à l'antenne, bien sûr.
15: Oh non, mais elle écoute, elle n'est pas à l'antenne, mais elle écoute.
0: Oui, non, mais bon. Ce que je veux dire, c'est que surtout, surtout, il ne faut pas qu'elle en fasse une fixation.
15: Non,
0: parce que je suis passée par là.
15: Mm-hmm.
0: Et que plus elle va y penser, plus elle va se rendre malade.
15: Oui, c'est-à-dire qu'à peine, c'est-à-dire qu'à chaque fois qu'elle va se faire un mec, elle se dira de toute façon, je ne vais pas prendre mon pied, quoi.
0: Non, c'est pas, oui, déjà d'une part, mais bon, disons qu'elle va angoisser déjà avant d'avoir le rapport.
15: Oui, oui, c'est ça, c'est
0: et
15: vrai.
0: Et puis, en fait, il faut, comme disait l'autre, la personne qui t'a pris au téléphone, c'est surtout, il ne faut pas qu'elle se prenne la tête un jour, ça va lui tomber dessus, et puis elle va rien comprendre, et puis ce jour-là, ça sera merveilleux, surtout.
4: Ah, ouais, voilà, moi aussi, enfin, c'est Noémie, là, qui parle, c'est
15: oh,
4: vrai
15: non.
4: que...
15: Vous êtes merveilleuse, des filles.
4: Moi aussi, c'est au début, bon, au début, c'est jamais génial, de toute manière, ça, faut bien le dire.
15: Je pars en Pologne, Solidarność.
4: Mais après, ça vient tout seul, quoi. Mais vous rigolez, vous les mecs, mais
15: non,
4: c'est pas marrant.
15: Non, mais attends.
4: C'est dur, hein, pour les filles au départ.
15: C'est dur dans le cas où sont des mecs aussi, hein, dès le début. Non, mais qu'est-ce que j'ai dit tout à l'heure? J'étais de son côté, j'ai dit,
0: non,
15: je pense que j'ai dit des choses qui avaient l'air cohérentes.
0: Très bien.
15: Je lui ai dit que oui, que c'était pas, fallait pas non plus qu'elle soit désespérée et qu'un jour, probablement, elle est tombée sur un mec. Elle pensait être amoureuse du premier et avait peur parce qu'en étant amoureuse de ce mec-là, elle avait quand même pas pris son pied, mais je pense qu'elle était pas vraiment amoureuse aussi fort qu'elle l'imaginait.
0: Si, elle pouvait être amoureuse, mais le problème, c'est que c'est la personne qui a pas su s'y prendre.
15: Voilà.
4: Non, et puis il faut dire aussi qu'on fait toute une histoire aussi. On dit toujours que c'est merveilleux, mais
15: oui, c'est ce que j'ai dit.
4: On est souvent déçus, quoi, les premières fois.
15: Oui, même après, quand t'es avec, c'est pas toujours non plus, comme j'ai dit, même si
4: ouais,
15: avec
4: voilà,
15: qui t'es bien, c'est pas toujours le nirvana aussi bien pour la nana que pour le mec, mais c'est le plaisir d'être à deux déjà dans le lit. C'est-à-dire, si dès le départ, elle prend pas le plaisir à être dans les draps avec ce mec et, tu vois, être allongée n'importe où, mais d'être avec lui. Bon, c'est bien d'être bien avec quelqu'un dans ses bras pour être en dîner un tête-à-tête ou passer un soir avec, mais même quand t'es au pieu, sans avoir pensé, c'est le fait d'être bien, de savoir que t'es heureuse d'être avec lui, quoi. Voilà.
20: Ça, c'est toute une expérience, il faut pratiquer.
15: Ouais, voilà, Noémie a dit le mot. On devrait presque arrêter l'émission ici à minuit 18. Ce serait presque une erreur et un blasphème que de continuer cette émission. Je sais pas ce que t'en penses, Christophe.
16: Moi, ce que j'en pense, c'est que j'aurais une question plus matérielle à la poser, quoi, qui casse,
15: d'accord,
16: qui casse le spirituel.
15: T'as un god, Virginie?
20: Non, jusqu'à présent, je pense
15: non, mais
20: pas.
15: C'est matériel.
20: J'ai une adorable petite chienne, mais j'ai pas d'enfant.
15: Salope.
20: Pardon?
15: Ah non, j'ai cru que t'as dit que t'étais une adorable petite chienne.
20: Non, que j'avais une adorable petite chienne.
15: Le mec, il se rattrape alors qu'il avait très bien
20: compris. Ouais, c'est sûr, ouais.
15: Quelle puissance! Oui, c'est quoi, Christophe?
16: Comme t'as été à Ibiza, toi, tu pourrais me dire si c'est hyper cher, les restaurants, les
15: enfants. Non, c'est très accessible. Non!
16: Ah, ok.
20: Donc, en plus, à la période.
15: Non, ouais, là, en plus, c'est une période qui est quand même beaucoup moins chère, à mon avis, ouais.
16: Avec mon petit budget 1000 francs, 1500 francs, ça ira, quoi.
15: 1500 francs? Oh, t'iras pas non plus extrêmement loin?
20: Et par contre, j'ai oublié de demander.
15: Oui.
20: Et le voyage, c'est tout compris, hein?
16: Alors, c'est l'hôtel.
20: Ouais.
16: Évidemment, le trajet en avion.
20: Ouais.
16: Et puis le déjeuner et le petit déjeuner.
15: Carrément.
20: Donc, demi-pension.
16: Voilà, il reste plus que le dîner à payer, quoi. Là, ouais, je rentre en boîte, quoi.
15: T'es dans quel boui-boui?
20: Pardon?
15: T'es dans quel boui-boui, Christophe?
20: Ah bon?
16: Dans quel boui-boui?
15: Bah ouais, parce que c'est un boui-boui, non, le truc. Généralement, quand tu gagnes des voyages, c'est des boui-boui, c'est dans des hôtels de merde, non?
16: Ah bah ça, je sais pas, je vais le savoir bientôt, ils vont me contacter. Hein.
15: Non, mais je pense que tu vas t'éclater. T'es dans Ibiza même? La ville d'Ibiza?
16: Dans l'île d'Ibiza, mais je sais pas où.
15: Mais tu peux être à 50 km du centre-ville, hein?
16: Ah ouais, elle est si grande que ça, l'île.
15: Mais oui, c'est une grande île, hein, c'est comme si... Oui, c'est grand quand même, hein.
20: Puis demande-nous aussi si t'es près de l'aéroport, parce que sinon c'est génial, quoi.
15: Ah,
20: si t'es
15: conseille...
20: à côté de l'aéroport, c'est génial.
15: Je te conseille d'avoir un budget voiture, hein, parce que sinon tu vas vite te galérer, hein.
16: Ah ok.
15: Ah ouais, à moins que tu sois dans Ibiza, c'est-à-dire la ville, Ibiza c'est la capitale de l'île.
16: Ouais.
15: C'est comme si la Corse s'appelait la Corse, c'est comme le Luxembourg, la capitale c'est le Luxembourg, tu vois. Donc là ça s'appelle Ibiza et t'as l'île d'Ibiza.
20: Et même, c'est pas parce que, je veux dire, t'es pas spécialement dans le centre que tu vas pas
15: t'éclater. Je suis désolé, j'y étais cet été, alors je peux causer quand même.
20: Attends, c'est pas parce que t'es dans le centre que tu vas t'ennuyer, tu peux très bien faire la fête dans un endroit qui est tout à fait isolé. À partir du moment où tu sais faire la fête, tu sais faire la fête partout.
15: Ok, ben puisque t'es si forte, je te jette un sort. Et je parie que tu vas te faire chier si t'es pas dans la ville même.
20: Tu paries que non? On parie combien?
15: Jette un sort. Je sais de quoi je cause, hein.
20: Eh ben moi, le moment où je me suis le plus éclaté, ça a toujours été dans les petits villages.
15: Demande-y, Noémie, j'y étais pas cet été. Ibiza, j'y étais pas cet été.
20: Si, avec moi en plus, alors.
15: Non, mais j'y étais pas avec Fun.
20: Avec Fun.
15: Avec Fun Radio, on y était cet été.
20: Elle écoutait pas.
15: On était en direct d'Ibiza.
20: Ouais, non, mais moi je bossais là, donc tu vois, j'avais pas le temps d'écouter la radio.
15: J'y étais cet été, Christophe, t'étais là, t'as
16: écouté.
15: Ouais,
16: j'ai écouté, ouais, choquant.
20: Mais moi j'étais au Portugal en Espagne, je pouvais pas t'écouter.
15: Eh ben moi je te dis que tu vas te faire chier si t'as pas de voiture.
20: Non, parce que moi j'ai beaucoup d'humour et je sais faire la fête, j'ai pas besoin d'aller dans le centre d'Ibiza pour aller m'éclater.
15: Je te jette un sort.
20: T'inquiète pas, tu t'ennuieras pas.
15: C'est vrai qu'en racontant des blagues, ça avance plus vite pour arriver sur l'île. Moi, une fois j'étais à 60 km de l'endroit où je voulais aller, comme j'avais beaucoup d'humour, je me suis rapproché très vite. Ça change rien d'avoir de l'humour. Quand t'es loin de tout, ma chérie.
16: Il y a quand même des agences de location ou des taxis, non, quand même.
15: Ouais, mais avec 1500 francs, quand il faut bouffer, faire la fête, plus louer une voiture, à mon avis, 1500 balles, c'est l'argent qu'il faut mettre pour une bagnole. Alors,
20: ouais, mais.
15: À moins que tu boives de l'essence.
20: Sinon, il loue un vélo, hein. Toi,
15: je t'ai dit, je t'ai jeté un sort.
20: Non, et moi, là, c'est Virginie, en plus, qui parle. Et en plus, de toute façon, pour le second repas, il n'y a pas de problème, parce que mon vrai métier, c'est cuisinière, alors.
16: Ah,
20: ouais, parfait. Ouais. Non, mais c'est bon, Fun Radio, je vais vous dire bonne nuit, ok?
15: Qui s'en va?
20: C'est Magali.
15: Pourquoi tu t'en vas?
20: Parce que.
15: Et voilà,
20: ma soeur. Il y a mon âme qui m'attend.
15: Il y a
20: mon âme qui m'attend.
15: Et voilà, elle a envie de caquette.
20: Tout de suite.
15: Tout de suite. Ne me dis pas que c'est juste pour le plaisir d'aller dormir à côté de lui.
20: Eh si, il faut lui faire des câlins.
15: Bon, attends,
20: tu connais pas?
15: Ah, bah, j'ai connu, mais je ne connais plus.
20: Ah, bah, c'est dommage.
15: Ça me manque.
20: Ah, bah, je comprends.
15: C'est ce qui me manque le plus, en plus.
20: Mais ouais, parce que t'es trop célèbre, en fait.
15: Non, pas du tout. Ouais, je sais pas, ouais.
20: Mais non, mais si, c'est ça.
15: Ça m'aide pas. C'est vrai que ça m'aide moins.
20: Bah, ouais.
15: Ça me dessert plus que ça me sert, en fin de compte.
20: Vaut mieux être quelqu'un de simple, comme ça, au moins.
15: Voilà. On vous embrasse. Magali, je t'embrasse.
20: Ah, ouais, moi aussi.
15: Noémie, de même.
20: Ok, ouais.
15: À bientôt. Donc, dès que tu viens sur Paris, Virginie, écoute, tu me quittes pas. Quant à Christophe, on fait de même. Et Emilie, on t'embrasse très fort également. Salut Émilie. On va revenir avec le speeder et si vous voulez venir.

0: de Nancy. Bonsoir.
1: Salut.
0: Sabrina.
1: Salut Max.
0: Il y a également, Camélia, 24 ans de Paris.
1: Oui,
0: voilà.
1: Bonsoir.
0: Bonsoir Camélia. Et bonsoir également à Noémie, 20 ans de Paris.
2: Bonsoir.
0: S'il y a d'autres réactions également suite à ce débat que nous allons mener maintenant sur les problèmes en règle générale, on va parler également des problèmes sur les mecs. Il y a peut-être sûrement des choses que les nanas détestent voir sur les mecs. Voilà. Donc vous allez pouvoir nous appeler également au 0870 5000. Noémie par exemple, toi, est-ce que tu es pour ou contre les poils?
2: Totalement contre.
0: Totalement contre. Sur les cuisses, hein, d'accord.
2: Ouais.
0: Tu trouves ça quand même pas très esthétique, hein, faut bien le reconnaître. Pourquoi?
2: Je sais pas, c'est pas féminin, quoi, je sais pas. C'était
0: oui, mais pourquoi?
2: C'est crade, je sais pas, c'est pas
0: oui,
2: beau.
0: Mais oui, mais pourquoi?
2: C'est pas doux, c'est pas...
0: Ouais.
2: Je sais pas, c'est
0: dingue. Ouais, moi je trouve ça vraiment très dégueulasse. Hein. Personnellement, moi j'aime pas du tout. Camélia, toi t'es pour les poils, je crois savoir.
2: Je suis pour le naturel.
0: Et pour
2: sauf si vraiment on a un problème de pilosité.
0: D'accord. Ce qui veut donc dire que...
2: Ce qui veut dire que les femmes ont naturellement moins de poils que les hommes.
0: Ouais.
2: Donc déjà, c'est complètement ridicule d'en faire tout un plat, puisqu'on n'en a pas beaucoup.
0: Ce qui veut donc dire que tu te laisses les poils sur les cuisses.
2: Mais j'en ai pas sur les cuisses.
0: T'en as pas sur les cuisses, ouais.
2: Voilà, mais je me suis jamais rasée, parce qu'en plus je trouve ça complètement sexiste.
0: Mm-hmm.
2: Complètement sexiste, moi je demande pas à un homme de se raser le torse, même si je préfère les torses imberbes.
0: Ouais.
2: Donc c'est complètement stupide. Et donc en plus la crasse n'a rien à voir là-dedans. On peut être tout à fait dégueulasse et se raser.
0: Exactement.
2: C'est complètement débile de dire ça.
0: Mais on n'a jamais dit que c'est... Non, mais quand on dit que c'est crade, c'est pas crade, c'est pas très joli à regarder, je sais pas, c'est quand même pas
2: crade,
0: sympa.
2: C'est pas le mot qui convient.
0: Non, c'est pas le mot qui convient, hein, disons. Mais
2: on peut dire qu'on trouve ça inesthétique à la rigueur.
0: Ouais.
2: Mais de toute façon, moi je trouve pas ça inesthétique parce que 3-4 poils, si on a une pilosité normale, comme une femme normale, bon, on n'en a pas beaucoup. Et je trouve qu'à la rigueur, je trouve ça même plus joli que quand c'est rasé, qu'on voit des petits bouts de. Comme si on aurait dit un poulet qu'on a rôti, là.
0: Ouais.
2: Ça, c'est vraiment moche.
0: Ouais.
2: Ouais, non, mais si t'es brune, 3-4 poils, ça fait tout de suite forêt, quoi, si tu veux. Donc,
0: Ouais, c'est vrai que là, ça peut devenir très vite très désagréable, quoi.
2: Oui, bon, ça dépend, c'est sûr, la couleur de la peau aussi, bon, et la couleur des poils. Si on est brune et qu'on a une peau bien blanche, ça va se voir plus, c'est sûr.
0: Ouais, ouais.
2: Mais bon, moi, je me rase pas et j'en ai pas beaucoup. J'en ai un petit peu sur la partie osseuse des molaires. Mais bon, j'ai la peau mate, donc en fait, ça se voit pas beaucoup. Et puis en fait, tous les hommes que j'ai fréquentés n'ont jamais trouvé ça désagréable. Et au contraire, ils pensaient même que je me rasais parce que j'ai les cuisses très douces. Donc j'étais toujours morte de rien.
0: Ah ouais, d'accord. Grégory est venu nous rejoindre, 17 ans de Longjumeau. Bonsoir Grégory.
3: Bonsoir Max.
0: Bonsoir Grégory. Grégory, vous êtes plutôt... Après, on fera parler également Sabrina qui est esthéticienne, c'est ça?
1: Oui, c'est ça.
0: Oh, d'accord, oui. Grégory, toi, tu es plutôt pour les poils.
3: Alors déjà, je m'appelle Georgie.
0: Hein?
3: Georgie.
0: Ah mais moi, je vois Grégory, moi, putain, mais Georgie, d'accord.
3: Non, okay, d'accord, ouais,
0: non, mais, excuse-moi.
3: Je veux dire, c'est une copine, elle est pas mal poilue, ça me dérange pas du tout.
0: Ouais.
3: Et je veux dire, c'est pas du tout répugnant, c'est plutôt doux au toucher et tout, un petit duvet, c'est agréable, quoi.
0: Toi, tu trouves ça agréable, toi?
3: Bah ouais, c'est pas dérangeant.
0: Donc toi, t'as une nana qui te dit, quand tu la fous à poil et tout, tu vois qu'elle a des poils sur les cuisses, ça ne te dérange pas?
3: Bah non, franchement, je veux dire, je regarde pas les poils si...
0: Moi, ça me stoppe tout de suite. Je pense que c'est peut-être la seule chose qui pourrait me pas faire border ou me faire déborder tout de suite. Hein.
3: Attends,
0: ah oui, allez. Non, mais je trouve pas ça joli.
3: Comme ça, c'est excitant.
0: Non, moi, je trouve pas ça joli du tout, moi. Hein. Mais c'est personnel, attention. Il n'y a pas une loi qui interdit... qui va interdire aux filles de se raser ou de pas se raser, hein, mais...
2: Non, mais je peux... Vous m'entendez, là?
0: Oui, ouais, on t'entend, tu peux parler, ouais.
2: Je dis Georgie, là, ou Grégory, ou je sais pas, bon... De toute façon, il a raison, dans le sens, enfin, quand il parle qu'un petit peu de poil, c'est plus doux. C'est vrai que c'est le contraire, c'est plus doux au toucher que la peau nue, parce que, justement, c'est le principe même du duvet, quoi, c'est plus doux.
3: C'est roche, la peau.
0: Non, mais c'est en plus que... Et en plus, on dit...
2: Et surtout la peau rasée, elle est rêche, elle est
0: pas... Mais c'est pas joli à regarder, en plus, une fille, sans déconner, c'est pas beau à regarder, me dites pas que c'est joli à regarder.
2: Non, mais ça, c'est pas vrai, si elle est poilue comme un singe, qu'elle a un problème de pilosité, c'est sûr que ça va pas être beau, mais si elle a juste un petit peu de poil, ça a rien à voir, ça altère pas sa beauté.
0: Ouais, enfin, quand même.
2: Si elle est belle, ça va rien changer. Ça, c'est... Ou alors, faut vraiment être bête si on réduit la beauté à ça, quoi. Elle a 3-4 poils sur les jambes.
0: Ouais, mais bon, quand même, tu vois, c'est...
2: Non, vraiment, là, je trouve, Max, que c'est pas juste, quoi.
0: Non, mais attention, ça n'engage que moi. Les autres peuvent réagir également. Si vous souhaitez réagir, vous le pouvez. Il y a pas de problème. Bon, Sabrina, toi, par exemple, donc à 18 ans, qui est de Nancy, qui est esthéticienne, tu prends des cours d'esthéticienisme.
2: Oui.
0: Tu vas devenir plus tard une esthéticienne.
2: Ça y est,
0: bravo.
2: Oui.
0: Non, bravo. Qu'est-ce que tu souhaitais nous dire là-dessus?
2: J'étais d'accord avec Jérémy, parce que une fille avec des poils, c'est vraiment dégueulasse, et puis il faut arrêter de se raser, c'est pareil, c'est crade, quoi, c'est pas doux, il faut s'épiler, quoi, faut arrêter de... Enfin...
3: Faut pas dire que c'est dégueulasse non plus. Oui, dégueulasse, c'est vraiment... C'est dégueulasse, ça, c'est dégueulasse.
2: C'est pas propre, quoi.
1: Mais qu'il y a un rapport avec la propreté?
3: C'est naturel, le poil.
1: Et puis en plus, c'est pas parce que tu te rases que t'es propre. Tu peux travailler avec une grosse malpropre.
2: Je dis pas que se raser, c'est pas propre.
0: Ouais.
2: Se raser, enfin, je vois pas l'utilité de se raser. Ça sert pas.
1: Non, mais où s'épiler? Oui, mais s'épiler, bon, c'est sûr, ça repousse moins. S'épiler, ça repousse moins, mais c'est le même combat. Je veux dire, on est esclave d'une mode complètement sexiste. Et c'est débile.
0: Mais non.
3: Mais bien sûr que si. Il y a que des exceptions comme moi, quand même.
0: La beauté n'a rien à voir dans le sexisme. On trouve tout simplement que c'est joli d'avoir une femme qui n'a pas de poils sur les jambes,
2: voilà.
0: Et puis c'est tout.
1: Ah, mais non, c'est par rapport avec la beauté, puisque au siècle dernier, il n'était pas question de s'épiler, et la beauté des femmes passait tout à fait par une pilosité naturelle. Donc il ne faut pas dire ça. La beauté, elle est très subjective.
3: Dans les pays du Sud, la beauté, c'est justement quand on a des poils, justement.
1: Oui, ça dépend des lieux et des époques. Ça dépend de beaucoup de choses.
3: C'est relatif à...
1: Et puis les goûts personnels aussi.
0: Et puis il y a les femmes à barbe aussi, mais ça, on en parlera un autre.
1: Ça,
0: c'est carrément une horreur. Ouais. Ça, on en parlera en temps et en heure. Mais alors ça, un jour, on fera un débat sur les femmes à barbe. Alors là on va pouvoir s'accrocher.
1: C'est pas comparable, parce que là, c'est vraiment un problème.
0: Un problème, c'est vrai. Tom également est venu nous rejoindre. La guerre des poils, Tom, 25 ans, de Nice. Bonsoir, Tom. Ça va, Tom?
4: Ouais, ça va plutôt bien. Et vous?
0: Ça va plutôt bien, ça va bien, merci. Tom,
4: alors moi, je tiens quand même à intervenir sur cette histoire.
0: Ouais.
4: J'ai toujours essayé de faire la guerre plus ou moins contre ma copine qui tente de se raser régulièrement.
0: Ouais.
4: Le problème, c'est que à force, ça fait une curiosité qui devient vraiment très, très drue et qui est particulièrement désagréable. Alors que si on avait rien fait depuis le début, ma voix serait pas si terrible que ça, quoi.
2: Exactement.
5: Mais d'accord, mais une fois que tu commences à te raser, tu te rases tout le temps, quoi.
4: C'est vraiment une horreur. Et puis après, elles complexent complètement. Elles osent plus aller à la plage parce que ça fait une semaine qu'elles sont pas rasées. Ou le lendemain, elles ont pitié.
0: Il faut plus d'une semaine quand même pour qu'une fille, pour que ça soit quand même désagréable.
4: Ah ouais, mais elles commencent à complexer très très vite. Et puis plus ça va, moins il faut de temps. Et puis après, au départ, c'était un mois, et puis 15 jours, et puis une semaine. Et...
2: Il est vrai.
3: C'est un peu dire qu'on a les poils dans la mouche.
0: Il est vrai que le désavantage pour une fille qui s'épile, c'est que quand ça commence, en fin de compte, à commencer un petit peu à piquer, là, ça commence à devenir vraiment très désagréable, ouais.
2: C'est tranquille, tu t'épiles une fois et t'es tranquille pendant un mois, quoi.
1: Ouais, mais enfin, l'épilation, c'est pareil, ça, il faut recommencer et puis...
2: Une fois par mois, t'as... Oui, mais à force de t'épiler, tes poils, ils deviennent beaucoup plus fins et après, tu t'épiles pratiquement plus, quoi.
4: Sous la peau.
1: Tu es tout à fait tranquille tout le temps.
3: Ah, c'est vrai qu'il y a des poils qui poussent sous la peau, c'est un peu désagréable, ça s'infecte, hein.
2: Oui, bah justement, si tu te rases, forcément, les poils, ils poussent deux fois plus gros.
0: Ouais.
2: Et t'es foutu, quoi, là, tu n'en finis plus, en fait.
3: Ouais. Mais c'est une peau assez épaisse. Il y a quand même des poils qui repoussent sous la peau, même si tu t'épiles.
0: Attends, il y a des poils qui poussent... Attends.
2: Les poils poussent tous sur la peau, non?
0: Il y a des poils qui poussent sous la peau, même quand tu t'épiles. Alors là, il faut m'expliquer. Il faudrait peut-être me faire un dessin, parce que je ne comprends pas tout, là.
2: Non, c'est quand tu te rases.
0: Quand tu te rases, oui.
2: Quand tu te rases, tu coupes le poil, mais le bulbe, il reste.
0: Le bulbe reste, d'accord.
2: Voilà.
0: Donc, en fin de compte, les...
2: Quand tu t'épiles, le bulbe s'en va.
0: D'accord, ok. Ok.
2: Voilà.
0: Ok.
2: Donc, si tu te rases, tu coupes le poil, et il y a deux poils qui repoussent en même temps. Et après, trois poils, et ça n'en finit plus.
4: C'est vraiment immonde.
0: D'accord. Ok, très bien. Bah là maintenant, on en sait un petit peu plus, quoi. On en sait un petit peu plus sur le poil, quoi.
3: Moi, je veux dire, vive le poil, quand même.
1: Soyez naturel et beaucoup moins artificiel. Je veux dire, c'est un peu lamentable, quoi.
0: Moi je continue à dire quand même que il faut continuer à ce que les filles se rasent. Moi je trouve ça beaucoup plus joli. Je sais que moi ça me repousse tout de suite. Moi je vois une fille avec des poils, c'est terminé.
1: Mais ça prouve tout de suite la qualité de tes sentiments vis-à-vis de la fille.
0: Si tu arrêtes
1: à trois poils sur les jambes.
0: Moi quand même, oui, parce que moi l'aspect physique compte beaucoup pour moi au départ, parce que c'est la première approche. Je suis désolé, comme une fille regarde les ongles.
1: Moi un mec qui, parce que j'ai trois poils sur les jambes, je vais pas l'intéresser. Déjà il m'intéresse pas, donc
0: oui,
1: il fait bien de s'en aller, parce...
0: Oui, de toute façon, ça arrange tout le monde. Comme de toute façon, lui ne veut pas de toi parce que justement, t'as des poils. Donc, toi,
1: ouais, ça n'est jamais arrivé parce que je fréquente pas des mecs assez nasses pour s'arrêter à ça.
0: Ah bah, mais moi déjà, ça me bloque. Hein. Ou alors vraiment, je me dis, je sors avec elle et très vite, je vais lui expliquer ce que c'est qu'un rasoir et à quoi ça sert. Et que c'est pas que sous le manche et que c'est pas seulement pour se raser la moustache sous
1: le
0: manche.
1: Oui, et on pourrait t'en faire autant et te raser le torse, par exemple.
0: Tu viens quand tu veux à la radio, je te donne le pari, j'ai pas un poil sur le torse. Alors quand tu veux. Ah bah alors vraiment, j'en ai vraiment sous les tétons, j'ai
6: Je dois vous dire, c'est vrai, Max est un berbe.
0: Alors voilà, j'en ai deux trois et je trouve ça immonde, donc je les enlève et j'en ai autour des tétons et je les rase. Donc,
1: oui, donc c'est que, de toute façon, c'est que t'as un problème de toute façon avec le poil, quoi.
0: Non, pas du tout, parce que ça me dérange pas d'avoir des poils autour de la queue et d'en avoir sur l'arrêt des fesses. Donc c'est pas vrai du tout, comme ça me dérange pas une nana d'avoir des poils entre
3: les jambes.
0: Mais je trouve que les poils sur les cuisses des nanas, je trouve pas ça très joli quoi.
4: Max, tu penses pas que ta répulsion, en fait, c'est une intoxication complètement culturelle. C'est à force de voir des filles dans les journaux ou à la télé ou partout qui sont complètement lisses,
1: mais c'est clair,
4: et parfaitement brillantes et sans aucun poil. À force, on a l'impression que c'est le canon de la beauté et qu'il faut absolument pas faire autrement.
1: Alors que si on avait été habitué à autre chose, on penserait pas à la même chose.
3: Max, faut que t'appelles à Médé pour voir s'il aime toujours les poils au téton.
0: Ah bah lui, c'est sûr que de toute façon, il a une préférence, c'est clair et net, il préfère avoir des poils... Je sais pas s'il aime bien les poils sur les jambes à Médé, mais...
1: Ouais, lui, les hommes à des endroits qui sont incongrus. Je veux dire, aucune femme normale a des poils sur les seins.
0: Hein. Si, bien sûr qu'une femme normale a des poils sur les seins. Bien sûr que ça peut... Pardon ? Qu'est-ce que tu dis que... De quoi ? Qu'est-ce que tu dis que quoi ?
1: Qui, moi ?
0: Non mais quelqu'un disait quelque chose,
1: ouais,
0: j'ai pas tout entendu.
1: Non mais c'est vrai, il y a des femmes qui ont des poils sur les seins quoi.
0: Oui, il y a des femmes qui ont des poils sur les seins.
1: C'est extrêmement rare.
0: Absolument.
1: Moi c'est rare mais ça existe quoi. Et moi j'ai une question, moi ceux qui aiment

0: pardon, au lointain.
1: Mais ouais, vraiment très
0: au lointain, au fond des bois.
1: Ah, ouais. D'accord, au lointain, au fond des bois. Donc, moi, je disais que les poils sous les aisselles, c'est comme les poils sur les jambes, il faut, et ça devrait être interdit.
0: Mais n'importe quoi.
2: Mais c'est comme le maillot.
1: Interdit.
3: Bon, les poils sur le maillot, c'est un peu dégueulasse quand même quand ça dépasse du maillot dedans.
2: Ouais, quand ça dépasse.
1: Sauf quand t'es un mec normal, quand tu veux montrer que t'as des poils. Si, je trouve ça quand même pas mal. Non, mais attendez, il faut rappeler. Non, mais si, quand même. Mais non, mais c'est pas une question de sexisme.
2: Non.
1: C'est une question de beauté. Moi, je suis désolé. Je vais pas montrer mon truc à tout le monde. Mais c'est bien d'avoir 2-3 poils qui dépassent du caleçon quand même.
0: Pour 20 minutes pour une fille, c'est exactement le même topo.
1: Moi, je suis en train de me regarder en ce moment les poils que j'ai sous la quéquette, au-dessus de la quéquette. Et je me dis, tiens, je mettrai mon caleçon un petit peu plus bas. Je trouve que quand même, c'est pas mal, c'est quand même joli à regarder.
3: Ouais, mais après, c'est un peu comme dans les
1: non, mais ça pourrait être sympa. Ouais. Ça pourrait être quand même vachement sympa, quoi. Moi, je dis que ça pourrait être vachement sympa. Non, mais c'est vrai que moi, attends, parce que Gaëlle, elle croit que je fais que parler,
4: non,
1: moi, à la radio.
4: Mais tu touches en même temps. Ah, mais c'est ça qui me fait hurler de rire.
1: Mais non, j'étais en train de dire que j'étais en train de regarder, de toucher mes poils au-dessus.
4: Comme ça, là.
1: Et alors? C'est toujours agréable, c'est bon à regarder, non?
0: Oui, Max, tiens, t'as deux charmantes demoiselles avec toi qui sont Julie et Gaëlle, j'imagine.
1: Je vais même me toucher la queue, tiens. Ouais.
0: Ah!
1: Voilà, ça me fait du bien.
3: Mais tu es très, très
0: t'as qu'à leur demander de t'aider, je sais pas.
3: Tu touches pas quand même à la radio, ça se fait pas.
1: Non, mais tiens. Tenez, voilà.
0: Ah, il est pire que le Barnabé, là où je sais pas quoi.
1: Je plains celui qui va passer derrière moi tout à l'heure, il va se mettre à parler, il va avoir un feu sur la langue, ça sera un poil de bite de Max. Bon, pauvre Gaël qui va passer juste après dans la nuit, ça va être dur pour lui, quoi. Non, mais c'est vrai que c'est... Un jour, on parlera d'autre chose. Les filles, sinon, il y a peut-être quelque chose qui vous débecte chez les mecs, non?
4: Oui.
1: Non mais qu'est-ce qui vous débecte les filles? Qu'est-ce qui vous débecte par exemple Sabrina, qu'est-ce qui vous débecte?
2: Ah, les poils sur le torse.
1: Les poils sur le torse.
2: Ça,
1: d'accord. T'aimes pas les mecs poilus alors?
2: Non.
1: D'accord. T'es Camélia? Camélia?
0: Moi j'aime bien un petit fait pour le côté aberbe, mais s'ils ont quelques poils, bon, ça me gêne pas. C'est pas le problème. Par contre, c'est vrai que au niveau physique, une mauvaise haleine. Ou un mec qui sent mauvais de la bouche ou des pieds, c'est assez pénible. Hein.
1: Ouais.
0: Là, je peux pas. Si vraiment il a une mauvaise haleine, je peux pas. Hein.
3: Ouais, mais donc ça, on peut se débrouiller. Maintenant, d'ici à s'épiler le torse, c'est quand même assez délicat. Quoi.
0: Non, moi, je demanderai jamais un mec de s'épiler.
1: C'est faisable de s'épiler.
4: J'ai plusieurs mecs au standard. Malheureusement, je ne peux pas prendre de réaction parce que j'ai plus de place. Et j'ai plusieurs mecs qui ont appelé pour dire, moi, je m'épile. Parce que même pour eux, si tu veux, ils aiment pas avoir des poils sur le torse, ils trouvent que c'est mieux de pas en avoir, donc ils s'épilent.
0: Non, mais c'est normal d'être
1: la mode.
4: J'en connais plusieurs, j'ai même un copain avec moi à qui je le fais.
1: Mais ils ont beaucoup de poils sur le torse ou
4: Ils ont du poil, oui, ils ont du poil normalement, mais ils ont du poil. Moi, j'ai un copain en moi, je le fais, je lui fais à la cire.
1: Oh là là.
0: Bon, mais
1: ça,
0: c'est la mode aux
3: poils.
0: Non, mais le pire, c'est les poils dans le dos en forme de corne, je sais pas trop quoi.
1: Ah bon?
3: Il y a des poils sur les jambes pour les mecs.
1: Il y a des poils de quoi?
3: Sur les jambes pour les mecs.
1: Oui, ça n'est pas...
3: Je suis pas mal touffu les jambes, là, alors.
1: Ouais.
0: Mais on reste comme
4: ça. Et pile, pile.
1: Oui.
3: Ah non, ouais, faut pas
4: Julie piler, veut ouvrir un salon, très bientôt, d'ailleurs.
1: Je sais plus, j'ai du mal à suivre.
4: Sabrina.
1: Non, pas Sabrina. Non, je sais pas. Non, je sais pas pourquoi, en fin de compte, je sais pas. Pardon ?
4: Qu'est-ce qui répulse une nana chez un mec ?
1: Mais rien, apparemment, puisque personne n'est capable de répondre à cette question, ça veut dire que nous sommes parfaits. C'est sur ces belles phrases que nous allons vous laisser, puisqu'apparemment, vous ne savez pas répondre à cette question. Donc, on va vous souhaiter une excellente nuit. Merci de... C'est genre le générique, tout ça, chafin. Malheureusement, c'est la fin de cette émission. Nous sommes contents, nous sommes ravis. Merci encore, mille fois, etc., etc.
3: Plus la transpiration, quoi. J'ai un pote qui s'appelle...
1: La transpiration,
0: ouais.
1: C'est
0: vrai que ça. Alex qui pue la transpiration. La vieille
1: odeur qui pue la transpiration.
0: Moi, j'apprécie pas.
4: Les pieds.
1: Ah, les pieds.
4: Les mecs qui foutent des baskets sans chaussettes. Ou
1: oh, bah alors là, j'en connais deux, trois à la radio qui puent des pieds. Hein.
4: Ils enlèvent les baskets, ils te laissent les baskets. Et ça...
1: Ah, ça pue.
4: Ah, ignoble.
1: Ah, Philippe, c'est pas pour toi, Philippe. Philippe.
3: Après, laisse traîner les chaussettes par terre.
1: Philippe, s'il te plaît, on parle des gens qui puent des pieds, si tu pouvais venir, s'il te plaît.
5: C'est toi qui pue des pieds.
1: Si, c'est toi qui pue des pieds. C'est qui, c'est ton pote?
4: C'est pas Philippe, j'ai jamais dit que c'était Philippe.
1: Il est où?
4: J'ai pas tort.
1: Ah, l'alligator. On a un alligator à la radio, il pue des pieds. Non, mais Philippe, tu pues un peu des pieds quand même.
4: Les mecs qui puent la transpire, c'est normal.
1: Bah, regardez-moi ça, les filles, regardez-moi ce travail.
5: Mais attends, je peux pas te parler parce que je suis sur un plan avec Minitel.
1: Ah oui, sur Minitel que j'ai complètement laissé tomber. C'est bien parce que
4: Non, retire pas tes baskets.
1: Retire. Oh là là, enlève ça, putain, les filles.

0: Et encore, ça pue pas grave. Hein. Attends, c'est une... Vous voulez sortir dans le poste?
1: Non.
0: Allez-y, allez-y, sors, vas-y, sors.
1: Il ça... existe.
0: Ah, mais c'est une horreur, c'est dégueulasse.
2: S'il te plaît.
0: Oh, non, mais... oh putain. C'est de la bombe acrymo ou quoi? Et là,
1: il existe,
0: c'est...
1: il existe une très bonne gamme de produits qui s'appelle Aquiléine.
0: Ouais.
1: Il pourra peut-être s'en servir, quoi.
0: Mais je crois que.
1: Pour les pieds, ils font des tas de bons
3: Aquiléine
1: produits.
3: Aquiléine
1: verte. Les petites boules à foutre dans les chaussures, là.
3: Ouais.
1: Anti-frottement.
3: Il y a des chaussures, elle a la chlorophylle aussi pour les pieds.
0: Ah ouais?
3: Ah, c'est super.
0: Moi, je.
2: La douche pour les pieds.
0: Je crois qu'aujourd'hui, pour ce mec-là, on a tout fait. Je crois que malheureusement, on n'y arrivera jamais. Donc, je sais pas quoi vous dire, mais lui, c'est terminé. C'est ad vitam aeternam, quoi.
2: Faut qu'il évite de mettre des baskets.
0: Oui, il faudrait qu'il vienne pieds nus à la rigueur, et encore, je me demande. Mais ça, c'est la transpiration des pieds, hein.
3: Ouais.
4: J'ai le droit de dire un truc qui me répulse.
0: Ouais, en fait,
4: c'est les mecs qui se laissent pousser les rouflaquettes.
0: Ah, comme l'autre, là, qui était sur France 2, là.
1: Mais c'est quoi déjà les rouflaquettes?
4: Le mec qui
0: non, c'est les
4: amours.
0: Pattes, c'est les pattes, là, voilà, les amours.
1: Ah, les pattes,
0: oh là là, quelle horreur!
1: Le long de l'oreille?
4: Alors t'as les poils qui sont dans l'oreille qui sortent. Ah oui, des poils, les poils dans les oreilles, les poils dans les oreilles. Ah oui, ça c'est bien vrai, c'est une horreur.
1: Les poils de nez. Dis-moi, les poils de l'oreille.
0: Les poils de nez, c'est dur.
1: Ah,
0: tu vois,
1: c'est un peu dégueulasse.
4: Mais ça, chez les mecs, c'est ignoble. Les mecs, ils laissent pousser les rouflaquettes.
1: C'est
4: les poils dans les oreilles.
0: Genre à la Billy, c'est lundi. Hop, hop, hop, hop, hop, dans mon lit.
1: Ça, ça dépend quand même le genre Rocky.
4: Après, mais ça, c'est pas possible.
0: Genre Jesse Garonne et tout. Non, quelle horreur. Ah non, quelle horreur. Non, mais là, je suis d'accord. Également, il y a plein de trucs.
4: Donc les poils dans les oreilles, les poils dans les petits boutons aussi dans les oreilles.
0: Les boutons dans les oreilles?
1: Ouais, ouais,
0: mais vous avez vu ça? Vous avez des mecs avec des boutons dans les oreilles?
4: J'ai déjà vu, oui. C'est des petits boutons noirs, des points noirs, des points noirs.
0: Ah, non, alors là, par contre.
1: Ouais, non, mais là,
2: non, là,
0: là, je ne cautionne pas, hein, des choses comme ça.
1: On n'a pas de poils dans les oreilles.
0: Non, ça, non, les filles, si, peut-être. Hein. Vous avez des poils au cul, vous avez pas des. Vous avez des boutons au cul, vous?
1: Non,
0: les filles, vous avez plein de boutons au cul, j'en ai vu.
4: Non,
0: mais j'en ai vu. Il y avait des films porno érotiques et vous avez toujours plein de boutons sur le cul.
1: Eh bah, pas moi, en tout cas, non.
4: Il suffit d'avoir une bonne hygiène de savoir quelle culotte il faut mettre.
1: Voilà.
4: Des boutons sur le cul.
0: Ah bon?
4: Des culottes en coton.
1: Voilà.
0: Ah ouais, voilà.
4: Pour éviter la transpiration des fesses.
0: Alors, donc, il n'y a pas d'hygiène dans les films de cul, alors. Il n'y a pas d'hygiène dans les films de cul, alors.
1: Voilà.
0: Alors, donc, il n'y a pas d'hygiène dans les films de cul, alors, apparemment.
1: Bah, parce que, bah, c'est normal à force de se prendre.
0: Ceci dit, quand tu fais un gros plan de cam sur une sodomie et que tu vois quand même qu'il y a de l'acné derrière. Ah, ça donne pas envie de baiser, hein, ceci dit, ça calme, hein, c'est-à-dire, ça donne envie d'être un puceau ou d'être vierge, comme ça on se dit on n'a pas ce problème-là,
4: oui,
0: puisqu'on...
4: Les mecs aussi, ils ont des boutons sur le cul,
1: mais
4: hein.
1: C'est pas oui.
4: Les mecs aussi, ils ont des boutons sur le cul dans les films porno.
0: Là, on a beaucoup de boutons sur le cul, c'est souvent quand on va à la plage ou à la piscine, c'est quand on a les maillots de bain.
4: C'est l'humidité.
0: Ah ouais, non, mais bon, normal. Là, c'est pas normal.
1: Non, mais la piscine, c'est normal.
0: Attendez, je voulais savoir encore, vous nous entendez pas quand on parle parce que.
1: On ne l'entend pas trop, non.
0: Non, mais c'est pas possible.
1: Ouais, c'est vrai, on t'entend pas trop, t'entends de loin.
0: Est-ce qu'on pourrait s'arranger pour qu'ils nous entendent parce qu'à chaque fois on parle et tout le monde se parle dessus, on a l'impression que personne n'entend personne, quoi.
1: C'est vrai qu'on parle.
3: Une oreillette de Walkman pour
1: t'entendre. On parle un peu en sourd, là. J'ai un peu l'impression de parler en sourd.
0: Et là, vous nous entendez mieux, là?
1: Ah ouais.
0: On nous avait caché un bouton. Et là, vous nous entendez bien, là? Si je vous dis. Ça va les cochonnes?
1: Non, moi je suis plus
0: nage. Vous nous entendez bien?
1: Ouais.
0: On va voir.
5: Ça va les pédés?
0: Ah là ça les fait rire, c'est que ça
2: les...
0: Vous nous entendez bien là?
2: Ouais.
0: Très très bien?
1: Ouais.
0: Trop bien?
2: Ouais.
0: Bon alors baisse un peu Lionel, vas-y. Vous nous entendez là?
2: Ouais.
0: Trop bien là?
2: Ouais, bon, c'est raisonnable.
0: Bah baisse un peu Lionel alors. Vous nous entendez là?
2: Non.
0: Vas-y monte un peu Lionel, vous nous entendez là?
2: Bien.
0: Encore? Vous voulez mieux ou pas?
2: Ouais.
0: Moi je vais pas. Parce qu'on est en train de régler un bouton là. On va régler et puis comme ça va être plus simple. Alors je parle, d'accord?
1: Ouais.
0: Et vous nous dites quand c'est le top. Vous dites stop! Tu dis c'est bon Lionel, touche plus à rien, d'accord? Alors ouais. Moi je parle, alors j'y vais, alors c'est pareil. Alors Queen, Yazoo, OMD, top? C'est parfait Lionel.
1: Ouais.
0: On va faire comme ça, c'est bien comme ça.
2: Ouais,
0: vous êtes content là?
1: Ouais.
0: Vous êtes très content?
1: Ouais.
0: Vous voulez plus d'aigu sur ma voix, plus de gras, plus de médium? Un peu plus d'aigu sur ma voix.
6: Allez.
5: Allez, c'est parti. Témoignage. Oh, on en a un. Allez, tiens. Oh là, ça va me faire du bien. Pierre est avec nous. Pierre est avec nous. Marie, on a Pierre avec nous, 28 ans. Par contre, sur quelle ligne il se trouve, s'il vous plaît, sur la une. Bonsoir, Pierre.
6: Ouais, salut.
5: Alors, Pierre, ça va très bien.
7: Salut, Pierre.
5: Alors, Pierre, je te laisse avec Marie, hein.
6: Moi, c'est en fait, parce que ça me rappelle un peu la relation que j'ai eu avec ma copine, que j'ai toujours d'ailleurs. Hein.
7: Ouais.
6: Ça fait quoi, 4-5 ans qu'on est ensemble. Mmh. On a une fille de 3 ans, une autre qui a 9 mois. Là.
7: Ouais.
6: Et c'était assez comme ça au début. Quoi.
7: Et venant de ta copine
6: après, elle avait exactement le comportement que tu décris. Quoi.
7: Ouais.
6: Surtout entre les deux, entre Emma et Joanne. Quoi.
7: Ouais.
6: Et puis, après Joanne, ça s'est beaucoup plus débloqué, quoi. Mais on a beaucoup discuté, hein. J'ai beaucoup parlé avec elle, quoi.
7: C'est important de communiquer,
6: sortir ce qui. Et puis, au bout d'un moment, ça commence à lui prendre la tête, donc je me suis calmé.
7: Mm-hmm.
6: Et puis, elle s'est débloquée petit à petit elle-même. J'y étais un peu moins souvent aussi, j'étais moins demandeur, et puis je l'ai laissé venir petit à petit, quoi.
7: C'est exactement comme réagit aussi mon mec, donc ça, je pense que je suis sur la bonne voie aussi.
6: Voilà.
7: Parce que du moment que moi aussi je le veux, bon, je pense que ça viendra.
6: Bon, je suis chauffeur routier, je suis pas de la semaine, donc en plus je lui manque souvent la semaine, ce qui fait que, quand je rentre, elle en profite aussi maintenant.
7: C'est clair que ça y fait, ouais.
6: Elle a aussi un peu le même comportement que toi, hein, elle écrit facilement. Max lui aurait parlé comme il t'a parlé, elle aurait réagi exactement comme toi.
7: Je pense pas avoir voulu paraître chiante ou quoi que ce soit.
5: On a un autre témoignage, celui d'Amélie également. Tu restes avec nous, Pierre. On a le témoignage de Amélie et je vais prendre aussi Céline parce que ça va être complémentaire à mon avis. Bonsoir Amélie, bonsoir à Céline.
8: Bonsoir.
5: Alors, une des deux, mais après, de toute façon, on fera parler les deux. Amélie, de ton côté, tu vis le même problème que Marie, ce qui est également le cas de Céline, mais peut-être que ça va être dit d'une manière différente. Donc, Amélie, tu voulais apporter ton témoignage à Marie, elle t'écoute.
8: En fait, moi, j'ai pas d'enfant, hein, donc ça va peut-être être un petit peu différent. Enfin, je pense pas que le problème vienne de là.
7: Mm.
8: Mais, moi, ça fait 3 ans que je suis avec mon ami. Et en fait, quand on s'est rencontrés, c'est vrai que j'étais un petit peu chaudasse, tout ça. Bon, j'aimais bien, on s'est fait un petit peu n'importe où, n'importe comment. Enfin, ça posait pas de problème, quoi. On pouvait y aller tous les jours. Et puis, ce qui se passe, c'est pas que j'aime pas ça, ni quoi que ce soit, puisqu'à chaque fois, ça se passe toujours très, très bien. Enfin, il s'y prend toujours comme il faut, mais je sais pas pourquoi, ça fait un moment, je bloque. J'ai moins envie, quoi. C'est carrément, limite, ça me saoule. Je sais que ça va très bien se passer, que je vais avoir du plaisir, qu'il va bien s'occuper de moi, tout ça. Mais c'est le fait de passer à l'acte.
7: Ouais.
8: Je vais tout le temps chercher un petit peu
7: à éviter
8: ou
6: j'ai mal à la tête.
8: Non, c'est même pas j'ai mal à la tête. Enfin, d'un côté, ça me fait chier grave parce que j'ai envie de satisfaire mon.
7: Ouais, voilà, moi ça me fait chier,
8: j'ai envie de le combler.
6: Ouais, mais c'est pas forcé non plus, parce que moi, c'est forcé des fois et puis ça me faisait plus ça me couper l'envie, quoi.
7: Mon copain est exactement comme toi, Pierre, quoi. C'est pareil. Si je me force, moi, il le sent et.
8: À la limite, j'arrive presque à lui cacher. Je vais me forcer à y aller, mais moi j'ai l'impression aussi ce qui me bloque, je sais pas si c'est pareil pour toi, mais il me fait souvent des petits commentaires. Enfin, j'ai vraiment l'impression qu'il est en manque, alors que pourtant j'ai quand même l'impression
7: exactement. Moi aussi, exactement.
8: Mais moi je passe mes week-ends chez lui, je suis étudiante, je vis chez mes parents, mais tous mes week-ends je les passe chez lui. Et c'est à dose de toute la journée. Bon alors ce soir,
7: c'est
8: tu vas me faire ça, tu vas t'occuper de moi, machin.
7: Et en même temps, on l'aurait pas tellement que
8: peut-être que ça me bloque au bout d'un moment, quoi.
7: Ouais.
6: En fait. C'est vrai que ça a changé quand je l'ai laissé venir, moi, quand j'ai arrêté de lui prendre la tête, justement.
7: Ouais.
6: C'est la deuxième fille qui a joué, mais vraiment quand j'ai arrêté de réflexion, les trucs, je l'ai laissé venir, quoi, ça a changé réellement aussi pas mal.
7: Le fait de sentir peut-être désirer nous-mêmes,
8: Mais moi, il y a des moments, il n'y a pas très longtemps, là, je me suis même mise à pleurer parce que ça me rend super malheureuse de le.
7: Ouais.
8: Moi aussi, hein. De le voir comme ça parce que tous les week-ends, je fais l'amour avec lui et tout. Enfin, ça se passe bien, mais il m'en parle tellement souvent Ouais. J'ai vraiment l'impression de pas le satisfaire. J'ai l'impression qu'il a un manque et je suis très amoureuse de lui. Donc il m'en parle comme ça, au bout d'un moment, ça me rend mal et j'ai l'impression que c'est ça qui me bloque en fait.
7: Ouais, moi, ça me fait un peu aussi pareil quoi. C'est trop quoi.
8: Il me le dit pas de manière sérieusement, il me le dit en rigolant.
7: En rigolant, mais bon, dès que
8: j'ai entendu le jeu, petit jeu amoureux, tout ça entre nous, mais. Ouais, c'est pas évident quoi.
5: Céline, ton témoignage également?
9: Oui, alors moi je suis plus un petit peu comme Amélie apparemment parce que moi non plus j'ai pas d'enfant. Et c'est vrai que ça fait un an et demi en fait que je suis avec mon ami. Et ça bloque, ouais, c'est en fait il faut se lancer et après ça arrive tout seul, mais c'est vrai que moi aussi j'ai du mal de prendre
5: dans le cul. Ah, pardon. Prendre les décisions.
9: Oui, en fait c'est il va essayer de me motiver, tout ça, ça va aller, mais à un moment je vais bloquer, je sais pas si c'est sur mon corps ou si je vais bloquer comme si que j'allais pas réussir. Et en fait une fois que c'est parti, ça va mieux, mais c'est le démarrage, c'est bon, là, c'est peut-être un peu plus que les autres, je sais pas si vous voulez réagir ou.
5: Mais on a Florent aussi qui lui a 23 ans, qui est avec nous et qui apparemment lui a avec sa copine, a réussi à résoudre ce problème. Salut Florent.
10: Salut, bonsoir.
5: Alors, témoignage, problème exactement le même que tout ce qu'on vient d'entendre.
10: Ouais, c'est exactement ça, en fait, tout ce qui a été dit là, il y a moins de 2 minutes, ça a retracé ma vie il y a 2-3 mois, ça, en fait.
5: Et ça venait de toi ou ça venait d'elle?
10: Alors, en fait, ça venait, en fait, ça fait 2 ans que j'étais avec ma copine, et pendant la dernière année, en fait, de ce qui s'est passé, je pensais que ça venait de moi, en fait, et non. En fait, c'est elle qui s'est rendu compte que ça venait d'elle.
5: Ah ouais.
10: Je l'ai accompagnée un petit peu dans sa démarche.
5: Qu'est-ce que vous avez suivi comme démarche? Alors, vous êtes allé voir qui, quoi?
10: Alors, en fait, on a commencé par faire du travail sur nous, c'est-à-dire, en fait, on a eu une rupture de quelques temps, en fait, d'un mois et demi.
5: Ouais, de réflexion?
10: De réflexion,
5: ouais.
10: De côté. Puis on a vu qu'on pouvait pas se séparer, donc on a été faire autrement et on a été voir un psychologue en fait un peu spécial. En fait, c'est un psychologue hypnotiseur.
5: D'accord. Qu'on profite pour te faire les poches,
11: te niquer, tout.
5: Te niquer.
10: Non,
5: est-ce que t'as réussi à t'asseoir après? Parce qu'il paraît que pendant une semaine après t'as du mal à t'asseoir.
10: Non, c'est qu'en fait c'est que
5: là, moi j'ai un pote qui s'était fait enculer profondément.
10: Je suis en train de m'habiller, c'est pour ça.
5: Pardon?
10: Je suis en train de m'habiller parce qu'on m'attend pour aller au boulot. En fait, je suis en plein boulot.
5: Non, mais attends, ça n'a rien à voir. Parce que non, je te demandais qu'à l'époque où tu t'es fait hypnotiser suite à cette séance, est-ce que tu n'avais pas du mal à t'asseoir pendant une semaine?
10: Ah non, c'est pas moi qui me suis fait hypnotiser, mais bon, j'étais présent pendant la séance. Enfin, il n'y a pas de souci. Hein.
5: D'accord.
10: Et en fait, ça a super bien marché.
5: Ouais. Qu'est-ce qu'il fait? Qu'est-ce qu'il fait pendant cette séance? Sérieusement, il revient en arrière, il fait quoi?
10: Je veux pas faire le mec un peu bizarre, mais je me suis endormi pendant la séance.
5: C'est bien ce que je te dis. Ça se trouve, tu sais même pas, tu t'es fait enculer. Donc j'en reviens. Est-ce que t'as eu du mal à t'asseoir la semaine d'après?
10: Non, c'était pas moi qui me suis fait hypnotiser en fait.
5: D'accord.
10: Ouais, j'écoutais un peu. Bon, elle est rentrée dans l'inconscient. Tout
5: d'accord,
10: ça,
5: ok.
10: Ça, ma copine, et puis au final, quand ça s'est terminé, au bout d'une demi-heure, trois quarts d'heure, donc, je sais plus exactement combien de temps. Et,
5: c'est pas ça l'important, c'est que suite à cette. Oui, non, mais là, tu nous dis pas le principal, c'est que. À la sortie de ça, elle a fait quoi? On t'entend super mal, ça coupe tout le temps.
6: Depuis que t'as ton temps à liste, là, ça te travaille de passer par derrière, parce que tu fais que de parler de ça, là.
5: Ah bah moi, je suis homo, moi, mon pote, moi, je suis bi, moi.
6: On se demande, hein.
5: Bah non, mais moi, je suis bi, tu sais, déjà, je me fais enculer dans le boulot depuis une bonne dizaine d'années.
12: même pas par mois.
5: Et déjà, psychologiquement, je me suis souvent fait enculer. C'est un métier, on se fait souvent baiser, quand même, on se fait bien baiser la gueule par les gens, quoi.
6: Ah, mais c'est pas un métier, ça.
5: Donc, à un moment donné, ça finit par travailler, tu te demandes si le côté psychologique va pas passer au côté physique. Ah, il y a quelqu'un qui écoute de la zik.
11: Ouais.
10: Non, c'est pas moi, ça faut que j'aille au boulot, je vous laisse, bisous tout le monde.
5: Bah, Florent, il nous a même pas dit le principal, le plus intéressant, il nous l'a pas dit, il nous a cassé les couilles.
12: J'adore.
5: Il nous a appelé simplement pour dire qu'il s'est fait hypnotiser, qu'il s'est fait sodomiser pendant toute une semaine.
11: Mais depuis, tout allait très bien, moi j'ai entendu ça à un moment.
5: Non mais, ce qui aurait été intéressant, c'est de savoir s'il a fait juste une séance, qu'est-ce qu'il s'est dit pendant la séance, qu'est-ce qu'on a retenu de sa gonzesse. Finalement.
9: J'avoue, il est parti un peu vite.
5: Parce que le témoignage, c'est pas que c'est le plus intéressant, mais c'était le plus complémentaire, parce que les autres, c'est du témoignage qui confirme que Marie, il y a d'autres personnes qui vivent la même chose que toi, mais lui, finalement, nous disait comment ça s'était terminé.
11: Tu sais, c'est le vieux film américain, t'as le mec qui est en train de mourir.
5: Pierre, tu vois, Pierre.
6: Ouais, ouais.
5: Je viens d'avoir encore la démonstration qu'à l'instant même en direct dans mon métier je viens de me faire enculer. J'avais un beau témoignage et là il m'a bien baisé parce qu'on avait la possibilité de trouver un témoignage pour Marie qui aurait été très intéressant même pour ceux qui écoutaient la radio. Bah là il m'a bien niqué, il est parti.
6: Non, mais il y a autrement, c'est clair que de voir un spray, c'est ce qui.
5: Ouais, non, mais sérieusement, oui. Alors après, il y en a des charlatans, il y en a des bons et des mauvais, mais effectivement. D'ailleurs, Céline et Amélie, vous qui dites avoir le même.
6: C'est là un médecin généraliste, lui pourra sûrement
13: la remettre. C'est dur de faire le pas aussi.
5: Ouais, carrément. Oui, mais.
13: Au médecin généraliste.
5: Ouais, non. Mais rappelons une fois de plus, que quand on va voir un spécialiste, c'est vrai que quand on va voir un spécialiste pour quelque chose de un petit peu spécifique, on peut se dire que c'est dur comme démarche, mais ces gens-là ont l'habitude de côtoyer justement ce problème de faire le pas vers ces gens-là, sachant que eux, dans leur salle d'attente, ils n'ont que des gens qui ont un problème qui est autour du sexe. Donc eux, pour eux, ils vont pas vous regarder en disant « Oh là là, vous venez me voir pour ça ?» Non mais je tiens à le repréciser. Moi je le dis souvent, hein, je me souviens il y a bien longtemps quand le doc à l'époque parlait du côté psychologue, pas psychiatrique, mais psychologue, on a toujours l'impression que le côté psychologique, c'est toujours... si je vais voir un psychologue, c'est que forcément le mec quand il disait que quand il ouvre la porte de la salle d'attente, c'est que forcément il a que des tarés. Non, psychologique, c'est qu'on peut avoir un petit souci, un petit problème. Des fois, il suffit d'une séance ou deux et c'est terminé et on remettra plus jamais de sa vie les pieds. Et il y a des gens qui vont jamais les voir.
13: Surtout le premier pas en fait.
5: Bien sûr.
13: Y aller, après ça passe tout seul. Mais
6: j'avais
13: eu un problème.
5: D'autant plus que si on n'y va pas, on peut traîner ça pendant des années. C'est encore pire.
13: Voilà, c'est ça. On se dit que c'est le meilleur.
5: Mais vous imaginez pour les mecs, quand je vous dis un autre truc aussi qui peut être super. Quand il y a des mecs, vous avez des potes qui me disaient, c'est autre chose. Excusez-moi, mais c'est aussi délicat quand t'as des hémorroïdes et que tu dois aller voir le médecin. Et ben tu repousses, tu dis attends, mais tu te rends compte, le mec dans la salle d'attente, la honte. Mais non, il voit ça toute la journée, le mec. C'est-à-dire qu'il se doute bien que quand dans la salle d'attente, tu viens pour ça. Donc quand
11: tu peux regarder tous les autres.
5: Non, mon pote me disait, un pote qui est allé, il est même pas. Il dit bon bah déshabillez-vous, il fait son truc, terminé. 10 minutes après, t'es dehors. Ça lui fait ni chaud.
6: Les mordacs aussi. J'ai une copine avec qui j'étais sorti, elle est allée voir le médecin.
5: Non mais
6: c'est fou, il lui a dit non, c'est des mordacs.
5: C'est comme quand tu vas voir un gynécologue, tu dis putain c'est dur la démarche de se foutre. Mais bon, vous le savez comme moi, les filles, qu'à un moment donné, le médecin, c'est exactement la même chose. Les gens spécialisés, un sexologue ou quelqu'un. Il y en a 10 000 problèmes. Un problème d'éjaculation précoce, d'un mec qui éjacule pas, d'un mec, des gens qui, lors de la relation, ont des choses qui se passent pas bien, ils ont l'habitude, ils entendent ça toute la journée, et puis ils sont là pour ça, quoi. Puis,
11: je connais un très bon éjaculologue, d'ailleurs.
5: Il y a le secret médical, il y a tout ça. Je comprends la démarche quand même, Marie, je comprends, et pour tout le monde, d'ailleurs, de dire, faut quand même oser téléphoner, prendre ce rendez-vous. Mais une fois que t'es dans la salle d'attente et que t'es rentré, je pense que c'est, l'espace de 4...
13: C'est une fois dans la salle d'attente.
14: Mais en fait, là, les autres filles qu'il y a, c'est la démarche qu'elles ont faite.
5: Justement, c'est ce que je voulais demander, Céline et Amélie. Est-ce que vous avez encore ce problème-là ou vous l'avez résolu?
13: Ben, moi, j'ai encore... pardon.
5: Alors, vas-y, Amélie, par exemple. Amélie, est-ce que tu as encore ce problème?
13: Moi, je l'ai encore, mais plus ou moins. Mais par contre, ce que je peux conseiller à Marie, en fait, qui peut peut-être arranger, au bout de 7 ans, il y a peut-être un phénomène de lassitude, enfin, d'avoir un peu l'impression de faire toujours la même chose, voilà, on rentre du coup.
14: Ouais,
13: on
14: c'est
13: va
14: vrai
13: toucher,
14: qu'en plus,
13: on va faire l'amour
14: ouais,
13: avec les enfants et tout, on rentre dans une certaine.
14: Même si t'as les
5: enfants, Amélie, ouais, elle va répondre maintenant, Marie, oui.
13: De temps en temps, le week-end, de les donner à une nounou et peut-être d'aller dans un hôtel, ou se
5: faire
13: un petit week-end et se mettre dans l'ambiance avec
5: carrément.
13: Des bougies, de l'encens, de la petite musique. Enfin,
14: ouais, oui.
5: Mais même de vous retrouver que.
14: On le fait quand même, on n'est pas très routinier, ça va quoi.
5: Ouais.
14: Ça, je trouve pas.
5: D'accord. Et Céline, toi, ton problème, tu l'as toujours, tu l'as résolu, il a disparu du jour.
13: En fait, là, j'ai l'impression que ça commence justement à prendre plus d'ampleur.
5: Ah ouais. Ouais, et tu comptes faire quelque chose ou
13: Oui, ça fait une semaine là que j'y pense et j'aimerais bien y aller voir un psychologue.
5: Ah ouais, donc tout ça, ouais, bah ça peut être une très bonne idée.
13: Vraiment,
5: hein.
13: En parlant à des amis, tout ça, c'est un petit peu personnel. On
14: ouais, c'est pas évident.
5: Non, puis c'est bien d'avoir quelqu'un de neutre qui va pas te juger.
13: Voilà,
5: et puis dont c'est le métier qui va pouvoir peut-être avec 3-4 mots quand tu vas te livrer, il va comprendre, il va pouvoir détecter là. D'où vient le problème
13: en
5: et
13: plus,
5: tu
13: ça fait mal, c'est vrai, parce qu'on aime la personne, on a envie de lui donner du désir et on a du mal à se lancer. C'est vrai que moi ça m'oppresse, c'est vraiment.
14: Moi j'ai pas l'impression de pas lui donner de désir parce qu'en fait pendant l'acte ça se passe très bien, mais moi je suis très entreprenante donc je vais pas avoir de mal à prendre des initiatives ou quoi que ce soit. Mais c'est vrai que faut vraiment qu'il s'y mette pour me motiver quoi.
13: Moi c'est
14: parce que sinon moi j'irais pas.
13: Voilà, moi par exemple je vais regarder la télé, c'est pas moi qui penserais à avoir une relation, c'est surtout mon ami, donc il va essayer tout ça, mais au début
14: t'as pas le désir qui vient d'entrer comme ça. Mmh.
13: Voilà, il faut vraiment me stimuler, et encore mais c'est dès la pénétration que ça commence à arriver et là je débloque, c'est d'entrée.
14: Il y a un déclic qui se fait quoi.
13: Voilà.
14: Mais à la limite, on va dire des chaussons qui commencent à avoir envie, qui va venir me faire des petits bisous, tout ça.
13: je l'ai même presque essayé d'éviter parce que je vais me dire, oh là là, ça y est, c'est reparti. Je me prends vraiment beaucoup la tête. Alors, la tête, pendant que ça se passe très bien, mais avant, c'est limite, c'est l'angoisse. Oh merde,
15: voilà,
13: ça y est,
15: moi,
13: j'ai
15: c'est envie. Pareil, c'est exactement ça.
5: Mademoiselle.
13: Je l'aime et tout, quoi. C'est, voilà. Et c'est super.
15: Ça fait encore plus mal de savoir qu'on aime la personne et on n'arrive pas à nous montrer notre motivation, en fait. C'est ça.
5: Bon,
15: en tout... quand ça arrive, bon, ça va, mais c'est la motivation au début. Ah, mais t'as pas envie de moi, c'est tout en moi que tu fais le premier pas.
5: D'accord. Ouais. Alors, on va peut-être faire les échanges de numéros de téléphone. On est obligé d'arrêter là, mais je pense que Marie, avec tous ces témoignages, ça a permis d'aider. Merci en tout cas à Céline et merci. À Amélie.
15: Merci pour les témoignages. Ouais, et puis,
13: merci. Ouais. Ça fait du bien.
5: Ça c'était qui ah oui non mais c'était Céline qui rajoutait donc ça faisait plaisir elle aussi non, tu vois Marie. Ça lui fait du bien Marie voilà donc il va falloir suivre les bonnes démarches qui sont effectivement d'aller d'aller voir voilà. Ah putain le téléphone qui sonne à un moment donné je l'appelle t'as deux secondes
16: ouais j'ai deux secondes
5: Céline direct allô
16: allô.
5: Eh, faut arrêter la plaisanterie, là, hein. Oh, c'est un numéro privé, ça. Excuse-moi, un petit numéro.
16: C'est pas possible.
5: Comment amuser vos amis? Un petit bruitage suffit, et l'ambiance monte. Ah là là là là là là. La bruitage sonnerie moderne. Allô? Allô? Personne au bout du fil.
16: Putain, mais... Qu'est-ce qui se passe?
5: On peut retenter, ça sonne chez Elodie. Ah, on y va, c'est parti.
16: Et ouais, mais ça avait répondu pourtant.
5: T'inquiète pas, on y va, c'est parti.
17: Bonjour.
5: Oui, bonjour. Ah oui, d'accord.
16: Ça sonne, là?
17: Ouais.
16: Ah, et où ça?
5: Vas-y, on la lâche pas, là. On la lâche
16: c'est bon,
5: pas, là.
16: On l'a ferré,
5: on
16: l'a ferré,
5: on est sur un chalutier, on lâche pas la prise, là. On ne lâche pas la prise. On y va, on y va.
16: Vas-y, décroche.
5: Putain, la Nidia, décroche pour s'en fout. Place à la radio libre. Putain, mais c'est qui ce con? Putain, on va me faire chier. Allô? On tombe sur la messagerie. Une dernière fois, on rappelle une dernière fois? Clément?
16: Ouais, ouais.
5: On rappelle une dernière fois, une dernière. Vas-y, rappelle.
16: Mais
18: t'as un fixe?
16: Et ouais, mais en fait, les gens, ils veulent pas, quoi. Quand on l'appelle sur les fixes, ça les fiche.
5: Ah putain, merde! On a pas putain, le temps, on a pas l'émission, mais merde! On a pas à m'appeler pendant. Putain, mais c'est incroyable, ça! Ah, je raccroche au nez, excuse-moi, mais je suis vénère. Allô? Allô? Elodie?
17: Ouais, salut, c'est Lou, bon téléphone.
5: Ouais, allô, Elodie, raccroche pas!
17: Message, je te rappelle.
5: Raccroche.
17: Allez, bisous.
5: Quoi? Mais attends!
19: Une fois l'enregistrement terminé.
5: Mais qui, toi?
19: Vous pouvez raccrocher.
5: Putain, elle est au fun avec sa mère! C'est la voix de sa mère! C'est la voix de sa mère! Rappelle! Rappelle-la! Mais rappelle-la, merde! Putain, je suis sur le coup, merde! Je la lâche pas! Attends! Mais merde! Putain, mais on m'appelle pas pendant la ligne directe!
18: Oh, j'accroche, c'est merde!
5: Attends, raccroche la meuf!
18: Il est pas lourd, lui!
5: Allô? Mais merde! C'est qui? Mais laissez-moi trop!
18: Ah, mais dis-lui, hein!
5: Allô? Eh, Clément? Clément?
16: Oui.
5: On rappelle Elodie une dernière fois, une terre d'éder.
16: Ouais.
5: On la lâche
18: pas
5: comme ça.
18: Là, on l'a ferré.
5: T'inquiète pas, va. Elle va mordre à l'hameçon, là. T'inquiète.
18: Elle a une belle voix, sa mère.
5: Veuillez ne pas quitter, nous recherchons votre correspondant. Alors, pour certains, pourraient croire que j'ai fumé la moquette, hein, mais...
16: Un petit peu, hein.
5: Ouais, je crois quand même un peu.
20: Nous vous mettons en liaison avec la police ou la gendarmerie nationale.
5: Allô? Allô?
17: Ouais, salut.
5: Ouais,
17: bon.
5: Salut, Elodie. Pourquoi t'as raccroché?
18: Ah, tu lui laisses un message?
5: Mais putain, mais au bout de. Mais t'as. mais putain, là.
18: Attends, on va la rappeler.
5: Le manche au club.
18: Ok, d'accord.
5: Le manche au club. T'as plus de main. Imagine que toi t'es engourdi, tu viens de plus avoir de main. Tu ne touches plus rien. Tu n'existes plus, hein. D'accord? Allô? Ça sonne, là? Allô? C'est bon signe, ça, Clément, ça sonne déjà, hein. Allô?
16: Ah. Mais ouais, pas des grosses.
5: Ah, j'y ai cru. Fun?
0: Taïa la déco.
17: Ouais, salut, c'est
0: Lou. Salut Elodie, voilà, salut. Ah putain, me fais pas le coup.
18: Bah j'ai raccroché parce que...
17: Allez,
0: ciao. Mais attends.
20: Enregistrement terminé.
0: Mais t'es sa mère, t'es qui tout
20: raccroché.
0: Putain, j'hallucine, putain. Bon, elle est pas là apparemment.
4: Non, elle est pas là.
0: Bon, comment, on a essayé plusieurs fois, est-ce que tu veux qu'on reste plus tard dans la soirée?
4: Ouais, je veux bien.
0: D'accord, bon bah écoute, on reste un petit peu plus tard dans la soirée.
4: Ouais, c'est parti.
0: Non, mais t'inquiète pas. Eh, garde-le, eh Clément, honnêtement, on a plaisanté. Si je dis ça, c'est pour détendre un peu l'atmosphère. Franchement, garde le moral. Et moi, elle et Maëlle. Et Clément, je jure. Eh, sans déconner, mec. La roue tourne.
4: Ouais.
0: Non, mais attends, je suis
4: ouais, parce que là, ça m'a cassé, là. Je sais pas, j'ai mal parlé, c'est pour ça.
0: Mais les nanas, c'est des briseuses de cœur. Sans déconner. Tu vois ce que c'est, les brise-glaces en Antarctique? Eh ben voilà. Bah, imagine-toi que c'est pareil. En ce moment, c'est la mode. Non, mais attends, c'est la mode. En ce moment, je sais pas ce que vous avez, mais c'est la mode. Tu vas pas repartir de ma vie, d'accord?
4: Ouais.
0: Je vais t'offrir un cadeau. Attention.
21: Ouais. Et oui, Max, pour eux, destination la pluie. Ce voyage permettra à nos deux tourtereaux d'aller passer le pire moment de leur vie de couple. Logés dans les bungalows du Transsibérien pendant plus de 23 jours, ils seront accueillis au port de Vladivostok où ils y séjourneront pour une visite intégrale de toutes les usines et chalutiers de la région. Bon séjour, petit vénard.
0: Tu m'étonnes,
22: c'est sympa. Hein.
0: Ah, monsieur cadeau, c'est monsieur escroc, ouais, c'est clair. Clément, tu repartiras pas les mains vides, c'est clair. On va pas t'offrir ce cadeau de merde, mais on va t'offrir autre chose de bien mieux, Clément. En tous les cas, et on rappellera Elodie. À mon avis, il faut lâcher pour ce soir, on fera ça demain. Et c'est moi qui lui parlerai personnellement, d'accord?
23: Donc là, on a un plan sur taxi, et je vais donc faire un petit comparatif, parce qu'on s'est amusé pas mal avec le taxi parisien, on va voir ce que ça donne avec le taxi nantais. Je vais donc monter dans le taxi, lui demander de m'amener à la maison, sachant que j'ai aucune idée de l'adresse. Hein.
0: Okay. Je vais expliquer effectivement comment ça se passe, sachant que la dernière fois avec le chauffeur de taxi, ça s'est très mal passé.
23: J'ai eu le droit. Non mais vous foutez de ma gueule, finalement.
0: Oui, normal.
23: 35 chronos, c'est fait sortir de la bagnole avec Fabien qui filmait.
0: Sauf que la fois d'avant, la deuxième...
23: Il est sorti, il a ouvert sa portière, il nous a dégagé de la voiture.
0: Voilà, alors si tu voulais bien descendre de la moto et attaquer, ça serait bien. Et on va attaquer parce qu'après on a encore les gros dossiers que j'aimerais faire écouter et on va essayer d'être à l'heure vers 22h-22h10 avant la trompette. Ah oui, la trompette.
24: Ah oui, faut que j'entende ça.
0: Et puis on a aussi un petit Antonin là qui a un gros souci avec une meuf et j'aimerais bien qu'on l'appelle aussi tous ensemble.
22: T'as dit aux gens qu'il fallait aller voir le carton?
0: Je sais pas si j'ai dit aux gens d'aller voir le carton, une très bonne comédie aux côtés de Bruno Salomon avec Fred et Omar,
24: Catherine Benguigui,
0: voilà, et Vincent Desagna, il faut y aller.
24: Mais ouais.
23: C'est bon, on arrive à la gare.
0: On n'a rien venu après les bronzés. Il y a eu les bronzés et il y aura le carton.
24: Ouais. Ça, c'est la classe.
0: Ouais, ça serait bien.
24: Et en plus, je promets un rire au mètre carré.
0: C'est vrai. On se rend compte un petit peu quand même. Imagine que demain, on compare, qu'on dise, voilà, on n'a rien vu de mieux que depuis les bronzés. Et qu'après, on dise, voilà, puis dans le CD, quand même, il y a un mec, putain, on dirait Guinzon.
24: Ça va, ça fait la classe.
0: Ouais, c'est vrai, bon, c'est bon, je peux arrêter. On y va, Martin?
23: Eh ben, on peut y aller quand même.
0: Allez, c'est parti, bon, t'attends, on t'écoute. Hein.
23: Je vais donc monter dans un taxi, j'en monte juste la file, parce que si en plus, je prends pas le premier. Déjà, je vais me faire jeter rien que pour ça.
0: Et je monte. Il y a une queue, là?
23: Ouais, il y a une queue, là.
0: D'accord.
23: Je rentre. Ah, ben non. S'il vous plaît. Je reste devant. Ah, voilà, je suis devant, toi. Mais non, il est pris. Ah, regarde, déjà, il commence à me faire prendre un peu. Merci.
0: Allez. Sois agréable, ouais.
23: Bonjour, monsieur. Je vais à la maison, s'il vous plaît.
25: À la maison?
23: Oui. Enfin, c'est pas chez moi, c'est chez ma cousine Micheline, en fait. Ici. C'est vous, blonde avec les cheveux au carré.
0: C'est absurde.
23: Où? Comment? C'est où? Comment ça, c'est où? Bah, à Nantes.
25: Oui, mais l'adresse.
23: Ah, j'ai pas l'adresse, monsieur.
25: Ah, moi, j'ai pas.
23: Non, parce que je suis pas de la ville, en fait, c'est pour ça.
25: Ah oui, j'ai pas l'instant.
23: C'est une petite rue avec un fleuriste, vous voyez?
25: J'ai une des fleurs. Je connais pas. Vous demandez à mon collègue. Ouais, j'ai pas.
0: Dis-lui, c'est la rue d'après.
23: Vous voyez là, oui, en fait.
25: Non, mais je vois pas.
23: Bah, je vous explique. C'est une petite rue, vous voyez, une rue. Il y a des voitures qui sont garées de chaque côté. Mmh. Et il y a le fleuriste. Oui, il y a le fleuriste qui vend.
25: Oui, désolé, je connais pas.
23: Et alors, juste après le fleuriste, il y a un bureau de tabac.
25: D'accord.
23: Vous voyez?
25: Non.
23: Vous voyez pas?
25: Non.
0: Allez, allons-y, dis-lui.
23: Vous avez demandé à votre collègue?
25: Oui, d'accord.
23: Ah, d'accord.
0: Ah, bah non. Dis-lui, on n'est pas gâté ce soir.
23: Non, bah alors, attendez.
0: Bah, descends, t'emmerdes pas, rester dans ce taxi-là, il va te gonfler. Ce qu'il faudrait, c'est qu'en fin de compte, tu lui donnes une.
24: Raccrocher.
0: Non, on n'est pas gâté. Ce qu'il faudrait, c'est qu'il monte avec
24: moi.
0: Non, bah, tu nous portes la
22: main. On demande un peu, mais.
24: Depuis tout à l'heure.
22: On s'interroge, hein.
24: Françoise, elle est complètement bourrée. Là, le, il réussit pas son défi alors qu'il
5: bon,
24: paraît qu'il en a fait.
5: Bon, reviens sur notre décision.
24: Des...
5: N'allez pas voir le film. Non, non, non.
1: Son film, c'est voulu en fait.
24: Oui. N'écoutez pas ces gens.
5: Qu'on l'a récupéré, Martin.
24: Ouais, il est là, ouais.
25: Ouais,
24: il faudrait, c'est que, en fin de compte, plutôt que tu le fasses comme la fois d'avant, là, la toute première fois où t'arrives à rouler un petit peu, une fois que tu commences à rouler, là, tu commences à lui annoncer la couleur.
25: Ouais.
24: Avec le code d'entrée, tu lui dis comme la dernière fois, éventuellement, je peux vous donner le code d'entrée, ça peut vous aider. Ouais. Ça vient de ce que t'avais fait.
25: Allez, deuxième essai, c'est parti.
24: Allez, deuxième essai, c'est parti. Alors on fait une comparaison entre les taxis parisiens et nantais.
25: Comment ? Pourquoi vous rentrez là ? Parce que le taxi devant, taxi. Il savait pas où je devais aller en fait. Donc il m'a dit de voir avec le collègue de derrière.
2: Et vous allez où ?
25: Alors c'est tout droit, je vais chez ma cousine en fait, parce que je dors chez elle en ce moment. Donc là, c'est par là. Vous prenez tout droit, et c'est par là.
24: Voilà, dis que tu vas lui indiquer le chemin, que tu connais pas l'adresse.
25: Oui, mais c'est lui, il m'a dit qu'il connaissait pas l'adresse, donc il m'a dit, voyez avec le collègue derrière.
2: Non, mais donne-moi l'adresse, parce que...
25: Comment ?
2: Donne-moi l'adresse.
25: L'adresse.
24: Dis que t'es à la bourre et que tu vas aller.
25: Moi, je parce que elle m'attend parce qu'elle a les clés. Et en fait, si moi j'arrive pas, elle va devoir partir et je serai à la porte. En fait.
24: Voilà. Allons-y, allons-y.
25: Oui, mais c'est où ? Peut y aller un peu vite, s'il vous plaît.
2: C'est où ?
25: Comment ?
2: C'est où ?
25: Micheline, elle s'appelle Micheline Mickey en fait pour les intimes.
2: Non, l'adresse.
25: Oui, c'est chez elle.
2: Oui, c'est chez l'adresse.
25: Ah, oui, Micheline, ouais. Vous connaissez, vous la connaissez ?
2: Non.
25: C'est le blonde avec les cheveux carrés.
2: Non.
24: Le code.
25: L'adresse, 37B43. Ouais. C'est le code, ça, c'est le code pour le CDI code en bas.
2: Non, l'adresse.
25: C'est au deuxième étage.
2: L'adresse.
25: L'adresse. Comment ça,
2: Elle doit y avoir une adresse.
25: Ah oui, elle a une adresse.
24: Dis-lui, tu vas lui indiquer.
2: Mais
25: je vais vous indiquer parce que je.
24: Tu connais que visuellement, quoi.
25: Visuellement, je peux vous dire, mais le nom de la rue, je sais pas.
2: Mais c'est où, alors?
25: C'est par là. Comment?
2: C'est loin ici.
25: Oh, sinon, c'est à 5 minutes, je pense, à peu près. Ouais.
24: C'est à Nantes.
25: On est à Nantes, là, c'est bien ça, hein.
2: Oui, mais on est à Nantes.
25: Oui, c'est ça, ouais, c'est ça, alors tout droit, ouais.
24: Et voilà, alors fais-le partir.
2: Oui, en espèce, hein.
25: Comment ? Oui, en espèce, ouais.
24: Alors tu commences là tu t'en vas et ce que tu fais c'est que tu fais droite, et tu reviens au point de départ, tu dis voilà, c'est là.
25: Voilà.
24: Comme tu l'as fait.
25: Pour prendre la rue, côté rouge.
24: Dis-lui que c'est à côté du cinéma où il y a le carton qui est à l'affiche.
5: Ah oui, le carton, on n'a pas parlé.
25: Vous voyez le cinéma, il y a le carton qui joue en ce moment.
2: Non.
25: Ah, attendez, parce qu'il a discuté avec l'autre...
24: Ah oui, alors là, ça va être les collègues entre là. Fais gaffe, j'ai ouï dire que les taxis nantais avaient des couteaux sur eux.
25: Ah oui, ça se voit pas. Ici, ça se voit pas.
24: Ah oui.
25: Voilà, donc on va aller tout droit.
24: Voilà.
25: Ah, le feu est rouge, donc on va attendre que le feu soit...
24: On va attendre, ouais, tranquillement, donc tu fais droit.
2: Normalement, si vous connaissez pas l'adresse...
25: Oui.
24: Bah dis que t'es avec ta cousine au téléphone, là.
25: Mais parce que j'essaye d'avoir ma cousine au téléphone, en fait, et là, vraiment, elle décroche pas.
24: Mais tu parles quand même à ta
5: tête. Voilà, exactement. Tu parles dans le vide, exactement.
2: On doit signaler à la centrale à quelle destination on va y aller.
25: Chez Micheline.
24: Ah oui.
25: On va chez lui.
2: Comment ? Micheline, ben, la centrale, on peut pas connaître le nom de...
25: Ah, vous avez pas l'affichage de l'adresse avec le nom, comme au téléphone ?
24: Allez, vas-y, proche autoritaire, et c'est bon, droite.
25: Bon. Alors, dès que c'est vert, hop, on y va. C'est la première, là.
24: Parce que c'est rouge.
25: Ils ont feu, hein. C'est long. Oui, c'est étonnant, quand même. Parce que là, ils ont quand même, hein. Ouais. C'est long, mais c'est un petit peu long, quand même. Parce que là, il est rouge, toujours.
24: Quand il galère. Voilà.
25: Ah, le bonhomme est rouge, déjà. Donc, ça, c'est déjà bon signe. Ah, c'est vert. Voilà.
24: Allez.
25: Droite.
24: On se dépêche.
25: Voilà. Ça te fait un perdre et ça reste à droite dès qu'on peut. Là, c'est une impasse. Voilà.
24: C'est sympa, Nantes, hein.
25: Ouais.
5: On en est là, il est dégoûté.
24: C'est pas qu'on s'endort, là. Ouais. Mais s'il y a un feu rouge, un prochain feu rouge, vous le grillez, tu lui demandes de le griller. Ça, ouais. Voilà.
25: Alors, on va continuer tout droit, alors.
24: Ouais.
2: De toute façon, dedans, on n'a pas un droit d'entrée.
25: Vous voulez pas rentrer dans la gare en taxi ?
2: Non.
25: Ah, ça c'est embêtant parce qu'à Paris, pourtant c'est toléré, ça. Et régulièrement, on roule en voiture sur les quais.
2: Bon. Ah, vous là ?
25: Comment ? Non, on va continuer tout droit là.
24: Voiture 12.
25: Là en face, là, vous suivez les rails en fait.
2: Non.
25: Comment ça vous pouvez ? Parce que là, c'est, on y va tout droit, c'est bon. Hein.
2: Qu'est-ce que vous m'amenez là ?
5: Donc les taxis nantais sont casse-couilles.
2: Vous m'amenez là.
25: Bah, c'est Micheline.
2: C'est Micheline.
25: Là, ma cousine. Mais... Eh ben, chez elle.
2: Mais je peux pas aller là.
25: Mais pourquoi ?
2: Vous savez, là, on peut pas y aller.
25: Mais pourquoi on peut pas y aller là ?
24: Non.
2: Mais vous pouvez y aller là ?
25: Non, oui, voilà, tout droit, oui. Allez-y, hein. On peut pas aller dedans.
24: On est où là? On sait pas où on est là, nous. On entend, on comprend pas, nous.
3: Ouais, qu'est-ce qui se passe?
25: Mais pourquoi on peut pas y aller, monsieur? Parce que c'est des rails, c'est ça? D'accord, bon bah on va faire là alors. Et dans ce cas alors, si on prend peut-être à gauche là.
24: Allez, allez, dis-lui que t'es déçu.
25: Ah mais non, bah oui, bah oui, non, alors apparemment, alors là, non. Ah, bah, franchement, j'ai du bâton dans la roue là tout le temps.
24: Ça marche pas là, Frol, ça marche pas là.
25: Comment?
7: Non, non, je peux pas vous amener.
25: Mais pourquoi? Non, on tourne en rond, on tourne en carré là.
3: Ça c'est bien.
8: On nous dit sur les SMS que tu lui donnes une adresse email pour qu'il t'emmène à la destination.
25: Alors, ton adresse. Désolé. Et c'est
7: Comment je vous embalade? C'est vous qui m'avez embaladé.
25: Ouais, non, mais
7: c'est
25: moi, je vous ai dit, on prend
7: Les rails, on n'a pas le droit de rouler dessus.
25: On n'a pas le droit de rouler sur le rail, première nouvelle, monsieur. Ça, moi, jamais dit ça, moi.
3: C'est un peu ta Françoise.
7: Oui, mais. Et vous. Il faut donner une adresse.
25: Mais alors, blonichine.kaou.com.
3: C'est bien.
25: C'est son adresse, hein, que je disais, monsieur.
7: Mais. Nous, on ne peut pas connaître les adresses internet.
25: Ah bon?
24: Et avec le temps à parler. Allez, faut y aller là. Tu vas être en retard là.
25: Oui, excusez-moi parce que là, elle va vraiment se barrer. Hein. Faut qu'on y aille. Hein. Allez, tout droit.
7: Non. Vous me présentez de l'argent que vous pouvez me payer d'abord.
25: Alors, de l'argent.
24: Bon, allez, 30 secondes, Martin, après, il faut qu'on trace. Hein. Sinon, on reviendra un peu plus tard.
25: Voilà. Oui, de l'argent.
7: Là, maintenant, allez où? Comment?
25: Tout droit. Allez.
24: Allez, plus vite.
7: Je veux pas vous.
25: Non, mais allons-y, mais plus vite, hein, parce que là, je vais être à la bourre. Hein. Allez, hop, on y va, là, cette fois-ci, c'est bon.
3: Non, le taxi nantais est gentil quand même.
24: Hop. Ouais, il est sympa.
3: Oui.
8: Pas très vif, parce qu'à Paris, on est déjà parti dehors. Hein.
25: Alors.
24: Qu'est-ce qu'on fait pour terminer, Martin?
25: Attends, il faudrait qu'on.
24: Parce qu'on a beaucoup.
25: La gare, en fait. La gare?
7: Oui.
25: C'est derrière. Comment ça, la gare, c'est derrière?
7: Non, on est à la gare, nous.
25: Là où je suis monté?
7: Ben oui.
24: Ah ben c'est là?
25: Ah ben oui, ben parce que c'était là.
7: Et vous voulez aller où alors?
25: Ben à la gare.
7: À la gare, c'était là la gare.
24: Voiture double.
25: Bravo, alors vous auriez pu me le dire plus tôt quand même.
7: Non, mais vous devriez savoir.
25: Mais je suis pas d'ici moi monsieur, je suis désolé. Hein.
7: Non, mais vous venez d'où là?
25: De Paris en fait, c'est une ville qui est un peu plus au nord.
7: Oui,
24: t'aurais dû être un peu plus vantard, Paris la capitale, t'aurais dû...
7: Vous avez descendu à la gare?
25: Non, j'ai pris le taxi là. Bah, c'est vous d'ailleurs. Oui. Donc on est d'accord. Non, parce que là, si on fait un tour pour rien, effectivement, là, c'est quand même. C'est...
7: Ah, oui.
24: Martin, il nous faut conclure 30 secondes. Allez, vas-y, on termine.
7: On est à la gare.
25: Ah, bah, vous d'abord, hein, monsieur, excusez-moi.
7: Non.
3: Demande-lui s'il a fait l'alcotest parce qu'il a une voix bizarre quand même.
7: Vous pouvez payer et puis.
25: D'accord. Vous avez fait l'alcotest récemment ou pas?
7: Comment?
25: Vous avez fait l'alcotest
7: récemment? Surtout vous, quoi. Je sais pas, moi.
25: Ah bah, vous d'abord.
7: Pourquoi moi?
25: Ah bah, vous d'abord, monsieur. Moi, je conduis pas.
3: Bah voilà, c'est ça, exactement.
25: Bon, alors. À la limite, vous pouvez faire une marche arrière, comme ça, on prend la gare en marche
24: Allez,
25: arrière.
24: On va arrêter là, Martin. Faut qu'on passe à autre chose, parce que là, ça va devenir on ramène-le là où il était, remonte sur ta moto.
3: Tu lui dis que t'es déçu.
25: Non, mais, je suis très déçu, monsieur, hein.
7: Ouais.
25: Non, parce que je pense que t'es tombé sur un chauffeur de taxi.
7: Mais déjà, lui, il veut pas vous prendre.
3: Oui.
25: Ah, mais le premier, il voulait pas me prendre, parce qu'il connaissait pas l'adresse.
7: Non.
25: Ah, bah, si.
7: Non.
25: Ah, bah, si.
3: De la gare.
25: Ah, si. Donc.
7: Et je vous amène à la gare, vous me payez, parce que vous me faites un tour pour rien, quoi.
25: Ah bah, un tour pour rien, bah non, mais si vous m'emmenez où je suis parti.
7: Ben voilà.
25: Ah bah oui, bah je...
7: Et vous me payez.
25: Alors, on coupe la part en deux.
7: Non, ça va pas, non.
25: On fait 50-50,
3: on met les compteurs à zéro, là.
25: Allez, on met les compteurs à zéro, on se dit tac, on fait moitié-moitié, on n'en parle plus.
7: Non.
25: Allez.
3: On efface l'ardoise.
25: 60-40.
3: Et une petite bise.
25: 60% pour vous, 40% pour moi.
7: Messieurs.
25: Ouais.
7: Vous avez pris un taxi.
25: Ça, c'est vous qui le dites, hein.
7: Non.
25: Bon, admettons, j'ai pris un taxi, oui. vous me payez, et puis on sort à la gare, puis c'est bon. Allez, on efface l'ardoise, on met les compteurs à zéro.
6: Voilà, c'est bon, allez, ça c'est bien, voilà.
25: Comme ils disent en Angleterre, et hop, on part sur une nouvelle base, parce que là, effectivement, on est mal parti. Bon, allez, 70-30. 70-30 pour moi. Hein?
9: On pose pas la question. Nous, on est taxi, on travaille.
25: Ouais, moi aussi.
9: Hein. On travaille, on a besoin de payer.
25: Ouais, mais moi, du coup, j'arrive en retard, et ça se trouve, je vais me faire niquer sur les clés, excusez-moi.
9: Vous avez un retard où?
25: Eh ben, à la gare.
9: À la gare, c'est là.
25: Ah bah oui, mais c'est pas
9: vous le dire. À la gare, pourquoi vous prenez un taxi?
25: Bah, pour aller à la gare.
6: Parce qu'il y a ta moto.
9: Quelle gare?
25: Comment?
9: Quelle gare?
25: Bah, la gare de, c'est quoi la ville ici?
9: La gare, on est la gare,
25: Ah oui, c'est ça, oui. Bah, allons-y alors. Hein. Et pour la gare, c'est payant alors.
6: Allez, on conclut, Martin. Allez, on conclut. Il faut que j'accélère. Allez, allez.
25: Quoi? Ouais. N'importe quoi. Bon, bah, dépose-toi là.
6: Voilà, dépose-toi là. Puis tu vas récupérer sur ta moto. Hein.
25: Non, mais c'était là. Ouais, on avait passé là, du coup.
6: Bon, allez, on te récupère tout à l'heure, Martin. Martin, je te récupère tout à l'heure. Allez, à tout à l'heure. Martin qui est en direct de Nantes ce soir. Là, pour l'instant,
10: il l'a rendu fou.
6: Légèrement en créneau, mais ça commence à rendre fou. Mais attention, le gros dossier de cette soirée de Martin, c'est bien sûr tout à l'heure, puisqu'il va rentrer dans un internat en loose day. Et là, il est censé nous foutre le dawa. Alors, tiens, puisqu'on parle un petit peu du carton, là, le film où t'es à l'écran quand même, il faut pas l'oublier, parce qu'on l'a pas dit.
10: C'est vrai en plus. On n'en a pas parlé.
6: Pas suffisamment.
10: Ah non, on n'a pas parlé de ce film incroyable carton.
6: Bah c'est grave, c'est à côté de Bruno Salomon.
10: Ouais.
6: Hein, et Omar et Fred et Omar.
10: Ouais, super rencontre. Mais je les connaissais avant de.
6: C'est vrai d'ailleurs.
10: Fred et Omar, on s'est rencontrés sur Fun.
6: Ouais.
10: J'ai rencontré Fred en 97. On était les assistants bêtises d'Eric et Ramzy.
6: Ah bah oui, exact. Voilà.
10: Et on a rencontré Michael aussi, Michael Youn.
6: Et avec Bruno Salomon, ça s'est bien passé. C'est pas trop.
10: Ouais,
6: super. Quand finalement tout le monde a envie de faire les kékés parce que vous êtes tous des joyeux lurons, envie de faire. Il y en a pas, vous vous tapez pas la bourre à qui sera le plus drôle.
10: Non, parce qu'on est. Franchement, on était vraiment au service du film, du scénario, parce qu'il est bien écrit et c'était vraiment plaisant à jouer. T'as vu comme je parle bien?
6: Non, mais c'est bien, mais c'est important. Ouais. Non, parce qu'on en plaisante vachement, on déconne, mais moi je l'ai vu, je me suis beaucoup marré. Ça démarre tranquillement, puis une fois que ça commence à s'emballer, que Bruno Salomon arrive dans la part.
10: Au bout de 3 minutes, de toute façon, ça y est, c'est parti.
6: Ça y est, c'est parti, la machine est lancée.
10: Jusqu'à la fin.
6: Plein de quiproquos.
10: C'est tiré d'une pièce de boulevard, de café-théâtre plutôt que de boulevard.
6: Ouais.
10: Un succès qui s'appelait Le Carton, c'est original. Hein.
6: C'est pas mal, le carton qui s'appelle Le Carton, les dents.
10: Ouais. Et ils ont joué devant 130 000 personnes quand même, pendant plus de 2 ans, plus de 700 représentations. Donc c'est vraiment, comme déjà c'était un succès, donc j'imagine que le film le sera.
6: Ah bah évidemment, j'en suis persuadé. Stéphane, tu as justement 34 ans de Lyon. Stéphane, déménageur, c'est ça, depuis 15 ans.
10: Ah très bien ça.
6: Ça va Steph? Steph, t'es là? On a la poisse ou quoi ce soir? Vous mettez la poisse?
11: On a l'œil, hein. On a l'œil. Hein.
6: Non, il est là, Stéphane.
10: Désolé,
6: t'es là,
10: les gars.
12: Oui, je suis là.
6: Ah, voilà mon pote Zo, ça va?
12: Oui, bonsoir. Je suis en direct, là, quoi.
6: Oui, t'es en direct. Déménageur, c'est ça?
12: Voilà, Stéphane, déménageur. Bon. De Lyon,
6: Alors, est-ce que tu as vu le film où il y a entre autres Vincent?
12: Eh ben, pas encore, non, parce que moi j'étais en déplacement et je viens de rentrer ce soir, là, sur Lyon.
10: Ah, bah, tu iras demain.
12: Samedi, je vais y aller.
10: Samedi, très bonne idée.
6: Ça va, jusqu'à dimanche soir, c'est une très bonne idée.
10: Après, faut enchaîner, là.
12: Oui, bah, moi, en fait, j'ai appelé parce que moi, j'ai pas d'anecdotes, en fait, dans le voyage.
6: Vas-y, raconte.
12: Une quinzaine d'années, je fais ça. Ça passe déjà par la cliente qui nous ouvre à moitié à poil.
6: Mm-hmm.
12: Autrement, qu'est-ce que je peux...
6: Ça, c'est assez classique, quand même. Ouais, c'est un peu comme quand t'es livreur de pizza. Ah,
12: bon,
6: non, mais je dis pas que c'est pas bien ce que tu nous racontes, mais c'est un classique de déménageur, comme les livreurs de pizza ou la nana.
10: Le classique, c'est quand la personne est à poil, mais que c'est une vieille personne.
12: Bon, on avait une quarantaine d'années, on était bien roulé. Bon, on était quand même quatre, quoi.
6: Et alors? Et
10: vous avez croqué ou pas?
12: Pardon?
10: Vous avez croqué ou pas?
12: Ah non, pas croqué, parce que ça lui t'a pas aimé le mari derrière qui est sorti un peignoir. Enfin,
6: eh, bon. Vous l'avez croqué, le mari, ou pas?
12: Ah non, on fait pas de la chasse masculine, nous.
10: Mais c'est super, tu vas voir.
12: Autrement, sur Lyon, oui, super, on a fait une patronne d'un club échangiste, alors même c'est son fils qui nous ouvre la porte.
6: Ouais.
12: On lui dit, bon, qu'est-ce qui va à tout? Attendez, je vais chercher ma mère. Et on le suit, il ouvre la porte, la mère était au puits encore, avec des tenues pas possibles, une bouteille de champagne et un mec,
6: dans
12: le mari et tout.
10: On s'en appelle une prostituée, mais...
11: Moi, c'est ça. Une prostituée.
6: Lolo, il connaît tout ça, hein.
12: Mais bon, le spectacle, il est pas là, hein. C'est, il y a une dizaine d'années, enfin non, une quinzaine d'années au tout début, moi, j'ai 18 ans.
6: Ouais.
12: Je déménage, l'ancien directeur d'une grosse banque française. Donc c'était à Saint-Paul-de-Vence dans un village charmant pour les gens très bien sous tout rapport. Et monsieur Lamé avait une fille qui avait 25 ans, bon elle était beaucoup plus âgée que moi. On est resté 3 jours, au bout du 2e jour, elle me dit bon écoutez, on va accrocher le tableau ensemble, on descend au sous-sol, moi je monte sur l'escabeau, elle me tient l'escabeau,
13: Je
24: n'ai rien compris. Non, mais tu
13: sais, quand même. Je doute, hein, c'est pas un degré hyper chaud.
24: Ah ouais?
13: Ah bref, ouais, parce que dans les machins, bon, on est moderne, on est tenu quand même un peu
24: sport,
13: quoi.
24: Ah, bien sûr, et alors?
13: Et puis comme je suis beau gosse, quoi, bon, ça va pas mal.
24: Bien sûr, ouais, bien sûr. Bien. Gros ventard, ouais.
14: Bah, à la radio, tout le monde est beau gosse.
24: C'est ça.
13: Et donc, je dis, vous me prenez de l'escabeau, je dis oui, et ça faisait pas deux minutes que j'étais sur l'escabeau, qu'est-ce qu'elle fait? Elle plonge une main dans mon short.
14: Elle sort sa bite.
13: Voilà, tout à fait. Et, on va dire, 5-6 minutes après, elle m'a fusé une pipe.
24: D'accord,
13: puis,
24: bon, enfin.
13: Tout d'un coup, parce qu'il y a un pieu, hein, dans la pièce, il y a un coq qui sort de dessous le pieu, il était en train de revisser, on l'avait pas vu, quoi. Et, trop de la balle, quoi.
24: Trop de la balle, je change de métier. Et en dehors des anecdotes de cul, il y a des trucs rigolos ou pas? T'as dû te retrouver des fois dans des appartements, parce que ce qui est drôle dans les déménagements, en dehors de ces anecdotes qui sont assez classiques, hein, toujours des trucs de cul comme les livres de pizza, c'est, tu t'es retrouvé des fois dans des pauvres apparts où c'est avec des mecs qui ont un style complètement dégueulasse, avec tout un mélange de style.
14: Qui ont oublié d'avoir du style.
24: Oui.
1: Tu crois
24: qu'il
1: y a des
13: ménageurs? Bah oui,
24: bien sûr. Il y a des mecs qui ont du pognon mais qui n'ont pas de goût. Hein.
13: Putain, voilà, mais t'as déjà. Il y a des mecs qui ont du pognon mais qui n'ont pas de goût, tout à fait. C'est tout à fait vrai.
24: T'as jamais.
13: Oui, dans des brocantes, il faut y faire hyper attention vers son
24: Non, ils ne pas. Là, on fait un débat sérieux sur le déménagement.
1: On n'est pas trop là pour plaisanter.
24: Pose une question sérieuse.
14: Oh, c'est sorti tout seul le carton, excuse-moi. Parce qu'on n'en parle pas depuis tout à l'heure et je trouve ça très étrange. Non, t'as jamais, fait tomber une énorme caisse sur quelqu'un, l'écraser, un truc comme ça?
13: Ça non, mais bon, il y a quelques temps, j'avais cassé une assiette, enfin 40 000 francs.
24: Quoi? T'as cassé une assiette?
14: Non, mais attends, Vincent, ça fait partie du métier,
13: hein. Ça, quoi, un truc qui était moche, qui ressemble à rien et qui coûtait 40 000 balles, quoi. Mais c'est la cliente, elle voulait décrocher un rideau, j'ai dit non, madame, ça craint. Et elle a insisté, j'ai défait le rideau est tombé sur l'assiette, l'assiette a rebondi sur un aplat. Et malheureusement, elle a rebondi, elle s'est tombée sur le sol, coupée en deux.
14: Il se passe des trucs de dingue dans ton métier.
24: Ah, bah ça, c'est les déménagements, hein. Tu utilises beaucoup de carton pour terminer là-dessus, sans faire le gros lourd pour parler du carton?
13: Ma boîte, on achète 200 000 par an, c'est le numéro 2 européen de déménagement maritime.
14: Numéro 1, c'est très bien ça.
24: Merci
14: parce
24: Stéphane.
14: Pour mon film, c'est 200 000 par semaine.
24: Oui, c'est ça, voilà.
14: Minimum.
24: Oui. Voilà. Donc je t'encourage Stéphane à aller avec toute ta famille samedi, d'aller voir le carton. En plus toi qui es dans le métier, à mon avis ça va te parler parce que...
14: Ça ramène du monde.
24: Petite anecdote quand même Stéphane pour le film aussi. D'ailleurs il y a notre pote Vincent Azé qui fait une petite participation dans le film. C'est qu'à un moment donné il y a de véritables vrais déménageurs.
14: Oui, qui viennent emménager la fille du propriétaire.
24: Et qui eux font un peu les kékés quand même.
14: Ouais, eux c'est des bons, moi, c'est des déménageurs quoi.
24: Ah, qui sont
14: gentils mais faut pas les prendre pour des cons.
24: Oui, c'est des parisiens. Attends, ouais, c'est vraiment des... Ils se moquent un peu quand même.
14: Oui.
24: Un peu fou.
13: Bon, c'est super. Vous êtes tous super.
24: On est des déglingos, t'inquiète.
13: Vous êtes tous super. Et c'est vrai que ce soir, je m'endormais un peu au volant. Et le fait de vous écouter pendant deux heures
14: c'est très bien humilié de s'endormir au volant.
24: J'étais sur le point de m'endormir. J'ai tué deux, trois personnes. Mais bon, bah, si tu sens que tu commences un petit peu fatigué, parce que, faut s'arrêter, mon petit Stéphane. Hein.
13: Ouais. Je suis à Lyon.
24: Ouais. Ok, à tout à l'heure. Et merci, Stéphane. Hein.
14: Merci, Stéphane.
13: Salut à tous.
24: Merci. On n'a pas eu le temps, malheureusement, avec toi de faire les gros dossiers. Je sais que t'as ton producteur qui doit.
14: Oui, je vais aller le rejoindre parce que je crois qu'il a ouvert une petite bouteille de champagne. On va kiffer tous les deux.
24: Oh,
14: si tu m'entends, Sébastien, je vais te faire quiz.
24: On rappelle une dernière fois et il faut aller le voir car c'est une très bonne comédie et je le dis pas parce qu'il est là. Et d'ailleurs, c'est moi qui ai demandé à ce qu'il soit là aujourd'hui parce que j'ai vraiment apprécié classe. D'abord la présence de monsieur. Puis en plus, ce film est excellent. Le carton, une comédie qu'il faut aller voir. Alors si vous pouvez pas y aller demain, quoi que demain on est vendredi ici.
14: Ouais, il faut y aller demain soir, bien sûr. Soir et tout. Et puis les gens qui bossent pas, allez-y à 14h et puis allez-y à 16h, allez-y à 18h.
24: Allez-y même deux fois, trois fois.
14: Mais oui.
24: Des fois, mais c'est bon. C'est pas qu'on comprend pas les gags, mais c'est tellement bon qu'on se dit putain, mais je vais y aller tout de suite une deuxième fois.
14: Mais ouais, c'est clair.
1: Je peux y aller, c'est du... ticket resto.
24: Oui.
14: Bien sûr. C'est du gag de situation, donc, donc c'est pas de la grosse vanne lourde.
24: Non, non, c'est bien.
14: Voilà.
24: Et en plus, comme Bruno Salomon est déjà venu à plusieurs reprises dans cette émission, ainsi comme Marie Fouet, voilà, plus Vincent. Donc
14: c'est
24: là,
14: les ambiances.
24: Voilà, c'est la bonne ambiance, comme vous l'entendez à la radio. Merci encore d'être venu pour une petite heure et quart. C'est passé très vite.
14: Oui.
24: Et à la revoyure, comme on dit.
14: Oui, je reviendrai. J'espère que j'ai une carte de bon client.
24: Oh, bah, évidemment. On va te la transmettre. Merci encore et bon courage pour la suite des événements.
14: Merci à vous, c'est cool.
24: Et dans un instant, bien sûr, le gros dossier. Martin en direct de Nantes pour les défis qui va rentrer dans le vif du sujet dans les gros dossiers. Lui aussi, on fait une pause. 32-28, à tout de suite sur Fun Radio.
15: Une fois que j'aurais fait toutes les notes, et ben là, ça, je pourrais jouer ce que je veux. Regarde ce que j'avais réussi à faire pour toi.
4: Vas-y, on va pousser, putain, mais tous les soirs c'est pareil, elle me fout la gueule avec cette trompette, je te jure. Ah, super, c'est bien. Tu sais que c'est samedi, hein, l'anniversaire de Ludo, donc super.
15: Ouais, je serais prête si tu me prends pas la tête et si tu me laisses m'entraîner. Oh putain, tu vois, j'arrive plus là.
4: Tu me rends compte que ça va pas.
15: Mais ça va pas, mais c'est normal que ça aille pas. Tu m'aides pas. Il faut que je m'entraîne, il faut que je progresse, il faut que je joue. Moi, dans 2 ans, il faut que je fasse la fête de la musique, donc.
4: La fête de la musique dans 2 ans, mais arrête-toi.
15: Bah quoi, oui, si, c'est ça, c'est ça l'objectif. Dans 2 ans, je peux te dire que tu feras moins ton malin quand moi je serai en train de jouer. Tu vois, tu peux me reprocher de jouer la trompette. Moi, je peux bien te reprocher de pas t'intéresser à ce que je fais.
4: Franchement, c'était rigolo, j'allais te voir et tout chez toi, tranquille. Super, tu me faisais 3 notes et tout. Je savais que tu jouais mal, ouais,
15: attends,
4: mais là, me carrer tous les soirs, j'en ai ras le cul. Arrête ce soir et arrête tout le temps, quoi.
15: Non, évidemment, je progresse pas aussi vite que tu voudrais. Mais si t'étais un peu...
4: J'ai même pas envie que tu progresses, je m'en fous. Tout ce que je veux, c'est que t'arrêtes la trompette et tout. Je t'ai jamais dit, c'est super la trompette.
15: Non, ta mère était là.
4: Ma mère, genre ma mère qui a sur le tapis, maman. Et ma mère a pas supporté que tu joues de la trompette comme
15: ça. Ça m'étonnerait bien. Ta mère, elle a des tas de disques de Maurice André à la maison. Hein. Alors... Ta mère, elle aime la trompette. Hein.
4: Eh ben, justement, c'est bien parce qu'elle aime la trompette qu'à mon avis, elle supporterait pas tes notes à la con. Hein.
15: Je joue pas mal de la trompette, je débute, je progresse et voilà.
4: T'arrives même pas en 32 secondes que tu joues.
15: Bah franchement, je vois
4: désolé
15: que ça.
4: De te le dire, mais comme une merde, et que ça peut faire chier les gens.
15: Non, ça je peux pas entendre ça. Ah. Ça fait 2 ans que je supporte le gling, gling, gling. Moi, quand je joue de la trompette, au moins je ferme la fenêtre. Toi, tu vas faire ton troubadour là sur le balcon et que je te gratte, que je te gratte, que je sente comme une casserole.
4: Parce que ça fait chier personne.
15: Et là, ça fait chier personne.
4: Et la voisine était contente et je l'ai fait une fois. Elle chantait quand je jouais de la guitare, c'était pour lui faire plaisir.
15: Alors, c'est bah, ouais,
4: la trompette, je me fais tricard quand je vais chercher mon courrier parce qu'on me dit, ah super la trompette. Donc voilà, et maintenant
15: ben,
4: arrête
15: avec ces conneries. Super la trompette parce que super voilà, la trompette.
4: C'est ce que je disais tout à l'heure. T'es tellement bouché et tellement. Arrête de faire cette tête-là, ça m'énerve.
15: Moi je fais ma tête de celle qui peut pas jouer de la trompette.
4: Ah, pousse-moi
15: voilà, si tu veux que j'arrête, ce sera cette tête-là tous les jours.
4: Cette tête-là tous les jours et pas entendre de la trompette.
16: Bon là, ça commence un petit peu à chauffer. Ouais. C'est vrai que quand on l'a entendu chanter, interpréter Joyeux anniversaire, on se dit que dans 2 ans, la fête de la musique.
17: Elle est prête.
16: C'est pas évident que Laurence soit prête. D'ailleurs, Laurence et Stéphane qu'on aura dans un instant en direct. Mais avant cela, il y a encore le ton monte. Hein, puis en fin de soirée, lorsqu'il commence un petit peu à faire tard, malheureusement, là, les nerfs commencent un petit peu à péter. Et là, il y a une grosse discussion. Tout le monde s'énerve. Et puis il y a Laurence qui essaye de répéter ses gammes et interpréter un nouveau morceau. Voilà ce qui se passe.
4: Tu me gaves, quoi. Sans déconner, tu me gaves. Tu commences à mal me parler et tout. Ça va mal se terminer, cette histoire.
15: Attends, mais comment ça mal te parler?
4: Non, mais attends,
15: alors,
4: mais sans déconner.
15: Dès la soirée, tu me prends la tête. J'aime un truc et tu me demandes de m'en séparer. Non, c'est pas ça l'amour.
4: Toujours, en plus, je vais commencer à douter de savoir pourquoi t'aimes autant la trompette. Là, je sais pas ce qui te prend avec la trompette. Là, tu vas une semaine à tes cours de trompette. Maintenant, tu veux y aller genre deux fois par semaine. Qu'est-ce qu'il y a? T'as envie de niquer le professeur de trompette, là, ou quoi?
15: Ah d'accord, t'es vulgaire, super. Non, c'est clair, je devrais peut-être me mettre avec mon prof de trompette. C'est clair qu'au moins lui il apprécie quand je joue. Ça c'est clair, qu'il m'encourage. Je te demande pas si tu tapes les grognasses là qui vont au stade tous les samedis, vous faire montrer leur cul là. Ah tu joues bien, d'accord. J'ai jamais emmerdé avec ça, alors c'est petit de me dire que je me tape mon prof de trompette, de toute façon je me taperai si je veux.
4: Tu verras rien parce que t'as goût à rien, tu te rends compte de rien. Car toi t'as trompette dans le cul, arrête de me faire chier quoi, parce que là franchement.
17: Ah il est fort.
15: Mais qui... Stéphane, franchement je te reconnais pas.
4: Non mais voilà quoi, on s'est enflammé, mais c'est bon, mais
17: Monica,
4: voilà,
17: d'accord,
4: quoi, tu vois, trompette. Je veux pas que ça parte comme ça.
15: Là, je vais me carrer la trompette dans le cul, puis toi ta bite tu vas la garder à la main. Là, je peux te dire que c'est Tintin pendant au moins 2 semaines. Là tu l'auras bien cherché.
4: Hein. Tintin mais sans trompette.
17: Elle remet ça.
4: Ah, super là, c'est juste.

0: Ah putain!
1: Et voilà, c'est toujours un salon d'anniversaire de ton petit cousin, mais tu ne le fais pas maintenant. Mais arrête, putain! Mais sans déconner, mais arrête, putain, mais ça m'énerve en plus quand tu fais ta maline comme ça, je te jure. Franchement, ça me gave quoi. Putain, mais ta gueule, putain, tu te rends compte?
0: Si!
1: Allez, vas-y.
0: Là!
1: Hein?

0: Et allez,
1: ça me rend ouf.
0: Ça m'énerve le plus. Ça m'agite comme ça, je te jure. Putain, mais arrête de
1: fouetter ton marin.
0: Regarde ton marin. Putain, mais arrête avec ce truc là, sans déconner.
1: Le chef là, on va prendre
2: avec. Attends, il faut la bartoche.
0: Mais arrête, putain, Laurent, j'ai déjà dit 15 000 fois d'arrêter, putain. Franchement, ça fait un bout de
2: partout. Arrête, tu vois bien, quand tu me prends la tête, j'arrive pas à jouer.
3: Ah, puis là, c'est maintenant lui qui joue de la guitare, Stéphane. Yeah, it's coming.

0: pensais pas que c'était à ce point-là. Mais de toute façon, il y a un truc qui est clair, c'est que j'arrêterai pas de jouer, quoi. D'accord, là, en plus, ce soir, c'est pas un bon exemple, hein. J'ai pas bien joué, c'est bien. Mais franchement, il exagère, hein, parce que c'est pas tous les soirs comme ça.
1: Ah, il merde. Oh non, arrêtez, là, c'est bon, là.
2: La trompette, moi, j'en peux plus, quoi.
1: Exactement, nous les avons en direct ce soir dans les gros dossiers sur Fun Radio, Stéphane et Laurence. Bonsoir Stéphane, bonsoir Laurence.
3: Bonsoir Mike.
1: Salut. Bon alors déjà, première réaction, bonsoir Laurence. Stéphane, est-ce que c'est vrai que la guitare c'est un instrument pour petite bite?
3: Ben non, bien sûr que non, mais elle trouve ça à dire et tout, avec sa trompette et tout, franchement...
4: Il faut dire qu'elle n'a pas choisi l'instrument le plus facile en même temps. Hein.
1: Alors, c'est dur, la trompette.
3: Non, mais je suis d'accord. Là, avec ça, je suis carrément d'accord. Elle n'a pas choisi le truc le plus facile.
1: Mais en même temps, c'est quand on en joue aussi bien que ça, Laurence, on joue dans la cave.
3: Voilà, merci.
5: Si on
3: merci,
5: en avait
3: Mike.
5: Une de cave, peut-être, hein, mais on n'en a pas.
4: Bah, je voulais savoir, ça fait combien de temps que tu joues?
5: Ça fait un peu moins d'un an que je prends des cours. En
1: d'accord,
5: fait.
1: Je sais pas si vous avez la radio derrière, si. Faudrait la baisser si vous l'aviez par hasard.
5: Non.
1: D'accord.
5: Non,
1: Stéphane, ça fait combien de temps toi tu joues de la guitare?
3: Moi, ça fait un peu plus, quoi. C'est genre 3 ans.
1: Mais ça doit faire plaisir quand même quand t'as comme ça, t'as la petite note, que ta copine elle achète un nouvel instrument. Combien ça coûte une trompette, Laurence?
5: Eh ben, celle que j'ai achetée, elle coûtait 4000 balles.
1: 4000 balles, ouais, quand même, ouais, ça le fait.
5: Bon,
1: t'as fait des progrès. Tu seras prête pour l'anniversaire ou pas, là?
5: Ouais, je crois, ouais.
1: Tu crois, hein?
3: L'anniversaire, c'est pour la fête de la musique, jamais de la vie, quoi.
1: T'as vu comment tu lui parles?
5: Voilà, elle recommence.
1: Eh ouais.
6: Tu lui parles super mal.
1: Oh, Stéphane, faut avouer que tout à l'heure.
4: T'as pas grand soutien pour elle, mais.
1: Dans la poésie, tout à l'heure, quand tu lui as dit que tu voulais lui mettre la trompette dans le cul.
3: Ouais, ok, mais bon, voilà, mais ça me saoule, franchement, au bout d'un moment, ça me saoule, quoi. Ça paraît couillon comme ça et tout, mais c'est vrai qu'à longueur de journée.
1: Non, c'est vrai que c'est lourd.
4: Ouais, mais regarde-toi, quand t'as commencé la guitare, t'as dû galérer aussi.
1: Ouais, mais c'est pas le même son,
3: Tu peux faire des trucs tranquilles dans ta chambre et tout. Là, si elle s'enferme dans les chiottes, on l'entend, quoi. C'est vrai,
1: c'est pas le même son, hein. Il y a certains instruments.
5: Quand il est dans les chiottes, on l'entend, hein.
1: Laurence, est-ce que tu voudrais bien nous faire une petite démonstration de ta trompette?
5: Ouais, moi, c'est un plaisir, mais je voudrais dire que comme je suis super enrhumée, j'espère que je vais pas m'étouffer.
1: D'accord.
5: Je vais essayer de vous refaire le joyeux anniversaire.
1: Joyeux anniversaire, d'accord. Mais peut-être qu'enrhumé, ça sera peut-être mieux, hein?
5: Hein?
1: Peut-être qu'enrhumé, ça sera mieux?
5: Je sais pas, faut voir.
1: Ça peut-être donner quelque chose. Ça peut donner.
5: Non, c'est pas facile.
1: Ça peut donner un signe. Bon, on l'a compris. C'était pas facile, on l'a entendu. Hein.
4: C'est les voisins qui vont être contents, là.
1: Ah ouais. Alors, 22h30.
5: Okay, bon, c'est pas grave.
4: Vas-y, à fond, hein.
1: Allez, c'est parti.
4: Tout ce que t'as.
1: Vas-y, Laurence.
4: Toute la France t'écoute.
5: Ah, j'en rate, mais parce que je suis émue, alors.
1: Non, vas-y, là. Allez, vas-y. Ah, y a du mieux. Prenez-la.
4: C'est une sonde bancaire quand même.
6: C'est super bien, quoi. La nana, elle en veut. C'est bien.
1: Ah ouais? Ah bah là, c'est.
4: Un an de cours. C'est les autres qui en veulent pas.
1: Ça, c'est les nocturnes à 4h du matin avec 2 grammes 8 d'alcool, là.
5: Non.
1: Non,
5: je bois jamais.
1: Non,
4: vaut mieux, bah oui.
1: Ça donne l'impression de la personne qui est la sortie du banquier qui a du matin. Non, mais
4: fatigué.
1: Il y a eu des petits progrès.
4: Par rapport à ce qu'on a écouté.
5: Évidemment, mais quand on me demande de jouer comme ça et tout, là, ça me stresse. C'est à la radio et tout, alors j'y arrive pas. La dernière fois, c'était pareil.
4: Non, mais c'était pas mal. C'était mieux.
1: C'était déjà mieux. Et tu joues autre chose que.
4: C'est une question de code, mais c'est.
1: C'est dommage.
4: Il les a gâchés.
6: Le pire, c'est qu'il peut pas se casser chez sa mère, parce que sa mère, elle écoute du piano.
1: En plus.
5: C'est
1: quand même cet instrument-là, le cuivre, quand même, c'est pour le plaisir de jouer du jazz. J'aimerais bien t'entendre jouer du jazz, que ça doit quand même bien.
5: Il y a
1: de
5: tout, hein. Enfin, moi, je suis pas d'accord.
1: Non, t'es pas d'accord.
4: Elle est mimi avec sa.
1: Qu'est-ce qui t'a donné envie de faire de la trompette, Laurence?
4: Faire chier son mec.
1: C'est des gens qui demandent ça sur SMS. Ouais, pourquoi elle a eu envie de faire de la trompette?
5: Moi, parce que j'aimais bien les trucs genre James Brown et tout ça. Il y a toujours des cuivres et je trouvais ça vachement sympa.
1: D'accord.
5: Et voilà, je sais pas. Moi, je dis ouais.
1: D'accord.
4: Tu devrais peut-être passer au saxo maintenant que tu maîtrises bien l'instrument.
5: Non, mais c'est vraiment la trompette, c'est pas autre chose. C'est pour ça que j'insiste sur demain.
1: Et la dernière question, là, sur les SMS, ça, quand le groupe, là, entre Stéphane et Laurent, Stéphane, ça peut être pour quand, ça?
3: Non, c'est pas possible.
1: Il craque et tout.
3: Non, mais.
5: Je veux pas, lui.
1: Non, mais attends, faites de la musique en 2030, faites de la musique de 2030.
4: Ah ouais?
3: Ouais.
5: Moi, j'ai trouvé un groupe, moi.
1: C'est quoi?
5: Ça, c'est des gens comme ça que j'ai trouvé sur Internet.
1: Il n'y a pas de nom de groupe.
5: Non, je veux pas le dire.
1: Hein? Ouais, vas-y.
4: Allez, balance.
1: Allez, vas-y, fais de la pub.
5: Mais non, plus il est...

0: connu leur nom de groupe, j'essaie de leur dire qu'il faut changer.
1: Ils font groupe en... Ils jouent en webcam. Non. Toi, t'as mis la trompette dans la webcam.
2: Qui sont bons. Hein.
1: T'as mis la trompette dans la webcam. Donc tu te mets la corde.
2: Et il fait semblant de jouer. Ouais.
1: Bon, Laurence, merci en tous les cas d'avoir accepté qu'on puisse passer un petit moment à tes côtés. Stéphane également. Stéphane, bon courage.
3: Merci, merci.
1: Et il en faut. Et
0: on peut dire un bonjour.
1: Ouais, vas-y.
0: Moi, je voulais dire bonjour à mon frère qui me comprend parce que lui, il joue de la batterie. Sa femme, elle craque aussi un peu. Mais voilà, on y tient dans la famille. On aime bien la musique. Et
2: vous aimez bien faire chier, surtout.
1: Merci Laurence. Bisous.
0: Au revoir.
1: Ciao, ciao, les gros dossiers hein, vers les coups de 22h ce soir. Je sais pas si on a déjà un petit extrait de ce qu'on écoutera la semaine prochaine. Pas encore, mais en tout cas, il y a des gros dossiers qui sont en train de se préparer. On ira dans le monde de la coiffure, dans le monde du sportif également avec Brahim Asloum. J'en ai beaucoup parlé. Et son coach, Louis Zacharias, très connu, bien entendu. Tout ça, ça va arriver la semaine prochaine. Ça tombe bien parce qu'elle voulait passer des petits bonjours. J'en ai beaucoup à passer sur les SMS, des petits gens comme ça qui sont là très tranquillement. Hélène, par exemple, qui nous écoute ce soir, bien nombreux. Message SMS. Je vais être France un petit peu calme ce soir. C'est vrai qu'on n'en a pas des masses parlé. Si vous avez envie de m'envoyer un petit message SMS, Max et Maïx, vous me l'envoyez au 61386. Et je vais saluer également Camille et Céline qui nous écoutent ce soir. Elles sont chaudes comme la braise. Les demoiselles, elles nous écoutent fidèles au poste Femme Radio. On vous embrasse, mesdemoiselles.
4: 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J'espère que la soirée se passe bien, les enfants. 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
4: 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Et dans un instant, on aura Manu de Arlon pour la Radio Libre. Mais avant cela, direction les appels crétins de Martin. Il y en a trois ce soir. Le premier, le voici, concernant les acéliques.
5: Tout à fait, avec une histoire de bahut en fait, puisque je me présente comme un lycéen qui a besoin d'argent, comme tout le monde, hein, normal. Le problème, c'est que j'appelle les acéliques en disant pourquoi est-ce que, vu que je travaille depuis quelques années, j'ai fait le collège, 4e, 3e, 2e, 1ère, etc. Donc j'ai quelques années quand même de boulot, tu vois.
1: Ouais.
5: Et pas une thune, rien. Donc je réclame mon dû, effectivement. Et j'ai deux personnages. Hein. J'ai le premier qui est le mec très compréhensif, limite trop d'ailleurs, vous allez voir. Hein. Et après j'ai le contraire.
4: D'accord. Écoutez, appel crétin de Martin enregistré. On n'intervient pas dessus, ni de rire, ni de quoi que ce soit. On ne fait pas semblant de rire sur tes gags. Cette fois-ci, on laisse l'intégralité en micro-état. On y va, c'est parti.
7: Allô?
5: Oui, allô?
7: Bonjour, monsieur.
5: Oui, salut. C'est toi pour les clopes?
7: Non, monsieur. Non. Est-ce que votre appel téléphonique a pour objectif de vous
6: amener? C'est le teaser, ça.
5: Donc, comme je disais, c'est juste pour vous mettre l'eau à la bouche.
6: Ah, oui, c'est pour nous mettre en appétit, ça, bien sûr.
5: Ah, ouais, très, très fort.
4: Il est bon, hein, le Maxou.
1: Il est fort, le Maxou. L'appel crétin de Martin, on y va, c'est parti. Les acéliques, exclusivité, Fun Radio.
8: Oui, bonjour.
5: Oui, bonjour, madame. Je vous appelle parce que, en fait, je voulais savoir comment je pouvais faire pour toucher les thunes.
8: Comment vous pouviez faire pour toucher des thunes?
5: Voilà.
8: C'est-à-dire?
5: En fait, je me suis jamais inscrit à votre association, mais on m'a dit que c'était possible quand on n'avait pas un salaire et des trucs comme ça, que vous nous donniez de l'argent.
8: Ben écoutez, je suis assez surpris. Qui vous a dit cela?
5: Ben je sais pas, ils ont parlé à la télé sur les...
8: Parce que si vous voulez, la CEDIC fournit un revenu de remplacement à partir du moment où il y a perte de l'activité professionnelle.
5: Et voilà.
8: Vous avez perdu donc votre emploi.
5: Ben c'est même encore pire que ça, puisque je ne l'ai même pas trouvé en fait, donc ça fait depuis...
8: Non monsieur, c'est pas possible, il faut avoir perdu une activité professionnelle pour pouvoir bénéficier de la CEDIC.
5: Et une fin de première, ça marche ou pas?
8: Une fin de première?
5: Oui.
8: En tant qu'étudiant?
5: En tant que lycéen?
8: Non, c'est pas possible non plus, monsieur.
5: Depuis, j'ai rien touché, hein.
8: Non, c'est un fait, mais vous étiez étudiant, monsieur. Donc, je peux rien faire pour vous.
5: Et juste une petite prime, hein, sinon...
8: Oui, Tom. Vous ne quittez pas, je vais regarder ça.
5: Merci.
8: Vous pouvez être éventuellement inscrit auprès de l'ANPE comme auprès de la CEDIC, mais vous ne toucherez rien.
5: Ah bah oui, mais alors à quoi ça sert?
8: à être à la recherche d'un emploi.
5: Ah non, mais on s'est mal compris. Je veux pas trouver un emploi, je voudrais juste de l'argent, monsieur.
8: Ouais, vous vous rendez compte de ce que vous me demandez, là? Vous n'avez pas eu d'activité professionnelle, et puis vous nous demandez, au point de vue acédique, avoir une rémunération, c'est
5: voilà.
8: Pas possible.
5: Mais pas grand-chose, genre 1000 euros, mais... ou 2000, enfin je sais pas.
8: Bon, je vais voir avec le responsable, vous
5: inquiétez pas.
8: Non, monsieur, je suis désolé, c'est pas possible.
5: Ah, même 1000, hein, ça me suffirait. Hein,
8: non, là. Même 1000 euros, c'est pas possible non plus, monsieur.
5: Bon, 500?
8: 500 non plus, monsieur, je suis désolé.
5: Bon.
8: Voilà.
5: Vous êtes ouvert jusqu'à quelle heure, excusez-moi?
8: Non, on est fermé.
5: Et demain, vous ouvrez...
8: 9h.
5: Est-ce que vous pouvez prévenir juste que je vais passer pour une petite avance, en fait, demain matin, je pense?
8: Une avance, pourquoi?
5: Bah, parce que j'ai promis un resto à ma copine, en fait, et là, j'ai pas un flèche, quoi, donc...
8: Non, ils vous donneront rien, hein.
5: Bon, un petit 100 euros, hein, tout le
8: même pas,
5: fait.
8: Monsieur. Ouais, mais c'est pas possible, il y a un règlement à suivre.
5: Ouais, mais comment je fais, moi, pour le resto?
8: Ben, vous en passez, monsieur.
5: Vous n'avez pas des tickets resto, par hasard?
8: Là, je crois qu'on va pas vous donner des tickets restaurant dans une acidique, hein.
5: Je demande pas un carnet non plus, hein, juste de quoi faire une bouffe avec ma copine, donc c'est pas...
8: Mais monsieur, je crois qu'il faudra vous passer du restaurant. Voilà.
5: Bon, vous avez des clopes?
8: Je ne fume pas, monsieur.
5: Ah, vous pouvez pas demander aux gens à côté? Sur le tas, il y en aura forcément un qui fume.
8: Oui, mais s'il y a quelqu'un qui fume, monsieur, vous êtes où exactement, là?
5: Ben là, je suis au bahut, mais je suis pas très loin, c'est pour ça, je peux, à la limite, si vous pouvez me dépanner...
8: D'abord, je vous dis que c'est fermé.
5: Non, mais juste, je passe devant, vous me lâchez deux, trois clopes, c'est bon.
8: Je vais vous passer quelqu'un. Hein.
5: Merci.
3: Allô?
5: Oui, allô?
3: Bonjour, monsieur.
5: Oui, salut. C'est toi pour les clopes?
3: Non, monsieur. Est-ce que votre appel téléphonique a pour objectif de vous amuser?
5: Ben non, comme j'expliquais au monsieur, en fait, je voulais savoir comment je pouvais faire pour toucher les thunes, en fait.
3: Oui.
5: Et apparemment, c'est pas tout de suite. Et
3: non, il faut travailler dans un premier temps, avoir cotisé au régime d'assurance chômage, c'est comme...
5: Voilà, mais j'ai travaillé, hein, c'est ce que je...
3: Vous avez travaillé combien de temps, monsieur?
5: Ben, j'ai fait tout le collège, et puis là, lycée, j'en suis à la terminale.
3: Alors là, vous avez exercé une activité, je dirais, pas une activité, mais vous avez exercé une période de scolarité, qui n'est pas une activité salariée.
5: C'est du travail, hein.
3: En application du code du travail, vous n'avez pas exercé une activité. C'est-à-dire que vous n'étiez pas lié par un contrat de travail ou...
5: Monsieur, vous parlez trop vite, j'arrive pas à comprendre.
3: Ouais, non, mais ces éléments-là n'entrent pas en considération pour étudier un droit chez nous.
5: Allez.
3: Non, monsieur.
5: Non, mais s'il te plaît.
3: Monsieur, s'il vous plaît, on va écourter l'entretien téléphonique parce que j'ai mon collègue qui m'interpelle à plusieurs reprises sur votre appel téléphonique.
5: Tu parles super vite, hein.
3: Oui.
5: Et pour les clopes?
3: Alors, pour les clopes, vous allez comme tout le monde dans un PMU, un débit de tabac et...
5: Mais oui, mais vous m'avez pas filé les thunes encore, donc je peux pas les acheter, vous voyez.
3: Mais monsieur, je vous remercie beaucoup, monsieur. Je vous souhaite une bonne journée.
5: Allô?
3: Au revoir.
5: Allô?
1: Oh, c'est fort. Je m'en souvenais plus, mais mon Dieu, c'est fort.
5: Moi, je trouve le premier qui va demander s'il peut avoir 1000 euros et tout machin, il est exceptionnel.
1: Il est exceptionnel. Non, mais le dernier, là, même, tu vas très très vite.
9: Non, mais monsieur, il faut le bouchon, il faut avoir, tenu des assettings avec 6 mois de travail, tout ça, contrat déterminé, tout ça, déterminé. Tous les gars, il faut le dossier B12, B12,
10: t'as le mec. Il a 37 ans qui dit son discours.
1: Oh, il est fort. Ça, c'est un appel crétin, on vous en fait cadeau. Il y en aura un deuxième qui viendra tout à l'heure dans la soirée.
5: Il est chaud, celui-là.
1: Allez, c'était le truc du mannequin. Ça, on peut le réécouter, un petit extrait, replante un petit peu le décor.
5: Bah, en fait, je veux me lancer dans une carrière de mannequin. Normal, tout à fait normal,
1: logique. Bien sûr, quand
5: ouais, bah, c'est tellement moins. Donc, une société qui fabrique des mannequins pour les vitrines, vous savez, des trucs en plastique, thermomoulés, comme ils disent.
1: Voilà, et ça le fait beaucoup moins. Écoutez, petit extrait, quand il est avec le patron au téléphone, ça rigole beaucoup moins. Là, comme il dirait, il y a du coup de poing dans la gueule, dans l'air.
11: Vous faites quoi exactement, là?
5: Alors,
11: en ce moment, ici et maintenant.
5: Le truc, c'est qu'effectivement, l'erreur que j'ai commise, c'est de ne pas vous envoyer mon book, peut-être avant, c'est pour ça.
11: Non, mais il n'y a même pas d'erreur, vous êtes hors de propos.
5: Vous vous basez pas sur la voix, parce que là, c'est vrai que j'ai un petit début d'angine. Qui fait que j'ai pas mon...
11: Vous êtes psychopathe, monsieur.
5: Ah ben non, parce que, en fait, ce qui se passe...
11: Vas-y, ramène ta fraise, ramène ton bouc, dépêche-toi.
1: Et qu'est-ce qui va se passer après? Ça, chaud, ouais. Vous le saurez tout à l'heure, vers 10h30, 11h moins le quart, premier juré pour le deuxième appel crétin de la soirée. Manu est avec nous, 32-28, de Arlon, 20 ans. Salut Manu.
12: Ouais, salut Max.
1: Ça va bien? Tiens, chauffeur routier?
12: Ouais, je suis chauffeur routier, mais je suis pas à Arlon, là, je suis à Bruges, là.
1: D'accord, à Bruges, bah, ça fait plaisir, dis donc. Alors, déjà, ça fait plaisir d'avoir un Belge en ligne, parce que, comme je l'ai dit dans la soirée, je trouve que les Belges sont bien, ils sont extrêmement nombreux, parce qu'il paraît qu'on est l'émission numéro 1 en Belgique.
12: Ah, bah, tu sais quoi?
1: Oui, mais il n'y a jamais de Belges qui appellent, enfin, très rarement, c'est dommage.
12: Tu sais pourquoi?
1: Non.
12: Tu sais pourquoi? Parce qu'on, franchement, on a du mal à vous capter, quoi, en Belgique.
1: Ouais, c'est pas possible.
12: Parce que moi, à Arlon, je te capte pas, quoi.
1: Ah oui, parce que toi, t'es dans la forêt vierge, mais moi, je te parle des villes.
12: La forêt vierge.
1: Je te parle de villes de Belgique civilisées comme Liège, Bruxelles, Namur, Charleroi, là, je te promets qu'ils nous
12: calent. Bah, c'est comme Liège, sauf que c'est en trois fois plus petit.
1: Bah voilà, c'est ce que je te dis. C'est que voilà, exactement. C'est exactement ça.
10: Mais c'est pas comme Liège, quoi.
1: Manu, t'as réussi à nous capter, t'as réussi même à nous joindre, et tu es là ce soir en direct sur Fun Radio. Que nouveau plaisir d'avoir un Belge ce soir.
12: Ouais.
4: Ah bah voilà, voilà. Mais je veux dire, on va rigoler avec les Belges. Je répète ma question. Quel nous vaut le plaisir de t'avoir ce soir en direct avec nous?
13: Ouais, bah en fait, donc tu vois. Bon, en fait, j'ai un petit problème.
4: Qu'est-ce qui se passe?
13: En fait, j'aimerais que tu me donnes 2-3 conseils. Bon, en fait, tu vois, je suis amoureux d'une fille.
4: Ouais.
13: Et en fait, donc tu vois, la fille a voulu sortir avec moi, donc le temps où j'étais quoi à l'école.
4: Ouais.
13: Ça remonte à l'année dernière.
4: Ouais.
13: En fait, tu vois, donc elle m'avait demandé pour sortir avec moi et tout.
4: Ouais.
13: Machin. Donc en fait, moi, je n'ai que 20 ans, et donc si tu connais bien la législation, pour rouler en 44 tonnes, il faut avoir 21 ans.
4: Bah ouais, j'entends bien, moi, ça. Surtout que c'est un truc qui me passionne, moi, la législation dans les 40 tonnes, ouais, mais c'est un truc qui me plaît. Ça, c'est un truc qui me passionne, ça. Ouais, ça, l'élevage d'escargots, c'est les deux choses qui me passionnent le plus au monde.
13: Ouais, mais donc tu vois, en fait, le truc, c'est que j'ai fait l'école, machin, où il n'y avait que des élèves qui deviennent routiers, machin, et c'est là.
4: Ouais,
13: disons que la fille m'a demandé pour sortir avec moi.
4: Ouais.
13: Et disons que je lui ai répondu carrément, comme ça, là, direct, là, tout de suite, comme je te parle à toi. Je lui ai dit oui à une seule condition, tu mets le sachet de lait sur la tête et je baiserai le lion.
4: J'ai pas compris, là.
13: Non, bah en fait, tu vois, donc...
4: C'est l'expression, mais c'est très drôle, hein, on l'a pas comprise, l'histoire.
13: Non,
4: mais
13: t'as pas compris, c'est normal, parce que vous avez pas ces magasins-là en Belgique.
4: Bah ouais, bah alors ça aide un peu, bah oui, forcément, s'il fait référence à des magasins belges, alors que nous, effectivement, on n'est pas en Belgique, on est en France.
13: Ouais, mais non, mais en fait, tu vois, sur le sachet du magasin, il y a un lion dessiné dessus, tu vois.
4: Ouais, mais ça veut dire quoi, en gros, là, ton histoire?
14: Ça veut dire qu'elle a une sale gueule, mais qui veut bien la niquer, je pense que c'est ça.
13: Voilà,
4: bien joué, Manu, il a été plus vif que nous, il a été plus réceptif.
14: Je deviens belge, écoute.
4: Donc aujourd'hui toi t'as envie de la baiser quoi.
13: Non c'est pas ça. J'ai pas envie de la baiser. En fait je lui ai dit ça pour qu'elle me foute la paix.
4: Ah oui.
13: J'étais d'accord quand même, tu vois.
4: D'accord, et donc c'est quoi la fin de l'histoire? Tu nous appelles pourquoi parce qu'elle est là avec un sac.
13: Le problème c'est que maintenant c'est moi qui essaie de lui retéléphoner et tout, mais maintenant c'est elle qui veut pas de moi. Parce que je lui avais dit tout ça, et parce que aussi de par mon métier. Donc je parle dimanche soir et je rentre le samedi matin.
4: Ah oui, alors si tu parles dimanche soir, tu rentres le samedi matin, en plus avec une semaine où t'es un peu éreinté, donc Popol il se lève à peine, il est explosé, il est fatigué, il a besoin de dormir, donc le temps que tu sois en pleine forme, il est le dimanche après-midi, bah on peut pas baiser parce qu'il faut faire le sac parce que le dimanche soir on s'en va.
13: Bah oui, voilà.
15: Juste là pour laver le linge.
4: Bah dans ces cas-là, il faut être avec personne, il faut vivre comme un ermite et puis il faut accepter d'être célibataire ou alors voilà.
13: Merci.
4: Écoute, je suis désolé, je la comprends. Là, c'est pour avoir un mec qu'elle voit jamais quand il vit, en plus il a trois quarts endormi, ça sert à rien.
14: Bah, elle peut en avoir plusieurs comme ça.
4: Quel est l'intérêt?
13: Quel est l'intérêt que je l'aime? Voilà l'intérêt.
4: Bah tu l'aimes comme l'autre d'avant, tu peux aimer sans être avec la personne, tant pis pour toi. Bah oui, bah tu sais quoi, si tu l'aimes, tu fais pas le métier que tu fais. Si tu l'aimes vraiment, tu pars pas.
13: Excuse-moi grand Max, franchement, excuse-moi. C'est depuis que j'ai 2 ans que j'ai envie de faire routier et c'est pas une fille qui me dira d'arrêter de rouler quoi.
4: Eh bah alors justement, si c'est une fille qui va pas t'empêcher de rouler, c'est
13: vrai. Non, mais tu vois, dans mon cœur il me manque quelque chose, Max, tu vois.
15: Tu peux pas aménager tes horaires?
13: Ménager mes horaires.
15: Ah, aménager, en faire moins.
13: En faire moins?
15: Excuse-moi, j'ai dit un gros mot.
13: Tu veux que je te passe le numéro de mon boss?
4: Mais t'es malade ou quoi, Amélie? Non, mais tant que...
15: Je m'en suis rendu compte.
4: Hein. Non, mais le problème, Manu, pour être sérieux, c'est que c'est toujours pareil. Vous voulez le beurre et l'argent du beurre. C'est-à-dire, vous nous expliquez, tu m'expliques que t'es un passionné, que t'es jamais là, et en même temps, tu veux avoir la nana. Mais la nana, elle est quand même en droit de refuser d'être avec toi parce qu'elle te voit jamais.
13: Elle est quoi à l'école?
4: Pardon?
13: Elle est quoi à l'école, la fille?
4: Je comprends rien, la
14: fille. Elle est quoi à l'école?
4: Tu veux pas essayer de faire un effort et parler en français, finalement, j'accepte.
13: Si tu veux.
4: Oui.
13: Ouais, je sais pas, la semaine elle étudie, puis le week-end elle me voit.
4: Bah non, la semaine elle a envie de te voir aussi. Mais non, mais
14: vite fait ça.
4: Je suis d'accord, mais tu lui dis, mais elle, si ça lui convient pas, qu'est-ce que tu veux que je fasse, moi? Je vais pas l'obliger à penser autrement que ce qu'elle a envie de penser, peut-être.
13: Non, j'ai pas dit ça, mais elle était bien consciente au début, quand moi je faisais mes études de poids lourd, elle m'a demandé pour sortir avec moi.
4: Ouais.
13: Elle était bien, elle sait pas, j'allais faire ce métier-là.
4: Mais Manu, c'est pas à moi qu'il faut dire ça, moi je m'en fous de ce que tu me racontes, je suis content, tu me le racontes, ça te fait du bien, mais c'est à elle qu'il faut dire ça, c'est pas à moi.
13: Ah ouais, mais elle veut pas me croire. Elle me dit merde.
4: Ben là, c'est pas sympa. Oh, c'est pas beau ça.
14: C'est dégueulasse.
4: Oui, mais elle a le droit, Manu. Si elle veut pas, elle veut pas. Après tout, qu'est-ce que je te dise
14: Merde, c'est un gros mot.
4: Bah ouais.
13: Mais pourquoi est-ce qu'elle m'a fait espérer alors?
4: Bah, elle t'a fait espérer parce qu'elle espère que peut-être que tu vas choisir plus elle que ton boulot.
13: Non.
4: Eh ben alors, donc ça veut dire que tu l'aimes. Tu te rends compte pour une nana de savoir qu'aujourd'hui, ton camion ça compte plus qu'elle?
13: Non, mais tu vois, moi je suis passionné, tu vois, je suis passionné de mon métier, tu vois.
4: Mais on l'est tous, c'est moi aussi.
13: Tu passes ta soirée à la radio, mais moi je passe ma semaine dans mon bahut.
4: Bah oui, mais je fais des efforts. Moi pendant la journée, je vais voir si je peux voir ma meuf, je vais déjeuner. Les week-ends, je la vois constamment, et puis je repars pas le dimanche soir, et puis voilà. Mais après, effectivement, c'est un choix. Mais moi, je l'assumais. C'est-à-dire que moi, ça m'arrivait qu'à cause de ça, bah, je me retrouve dans des situations très délicates et je l'assume. Sauf que toi, tu veux pas l'assumer. Toi, tu veux le beurre et l'argent du beurre. Assume.
13: J'ai pas dit ça. J'ai pas dit ça, Max. Hein. J'ai pas dit ça. Mais en fait, tu vois, le truc, c'est que, tu vois, sans elle, bah, je suis rien, quoi. Tu
4: oui,
13: vois
4: je sais. Tu nous fais le plein de balles. Sans elle, je suis rien. Je vais mourir. Je peux. Tu sais, Max, je pourrais me suicider sous mon camion. Ouais.
13: J'ai pas dit ça, mais tu sais, vois, dans mon cœur, il me manque quelque chose.
4: Oui, bien sûr. Oh là là.
16: Et pourquoi tu l'emmènes pas avec toi
13: Ouais. Bah parce qu'elle veut pas.
4: On dirait un vrai.
16: Ah, elle est relou.
13: Pas les routiers.
4: On dirait un vrai poète. Tu sais, sans elle, je ne suis rien. Mon cœur ne bat plus. Si tu savais le nombre de kilomètres où je peux pleurer lorsque je suis là sur mon goudron, et pendant que je décharge, je rêverais tellement lui décharger.
13: 3500 et 4000 par mois.
4: Pauvre malheureux, que tu dois être triste. Que ça doit être dur.
13: Je sais bien.
4: Et ben, dis-toi que elle aussi, elle l'est tout autant de savoir qu'il y a un mec qui fait pas de concessions et qui préfère son métier qu'à elle.
13: Mais et je peux pas faire de concessions, Max, putain, j'ai 20 ans. Moi, tout ce que je veux, c'est faire l'international pendant 10 ans, me foutre des thunes de côté, point barre, parce que je travaille pour une société luxembourgeoise.
4: Mais tu comprends bien qu'une nana, mais moi, attends, je te suis à 200% sur ta passion. Mais tu comprends bien qu'une nana n'a pas envie, n'est pas en droit d'accepter qu'un mec pendant 10 ans, il lui fait le discours, je te préviens, pendant 10 ans, je serai jamais là la semaine, on se verra à peine le week-end, et encore, t'en es à 20 ans, et quand on aura 25 et 5 ans de routier international à rentrer le samedi matin pour partir le dimanche soir, à mon avis, elle va te ramasser la petite cuillère, tu seras fatigué, tu seras aigri, tu me fais chier, je suis fatigué, que tu comprends rien, on dira les vieux coups comme si vous aviez 50 ans, et qu'elle préfère ne pas vivre ça, et que dès le départ, pour faire te dire, bah, je t'aime, j'ai envie d'être avec toi, j'avais envie d'être avec toi, mais pas dans des conditions comme ça.
13: Bah ouais.
4: Bah j'imagine, je sais pas, tu veux qu'on l'appelle ?
13: Non, de toute façon, c'est même pas la peine, elle dort là. J'ai même pas envie de la déranger, quoi.
4: Non, mais tu vois.
13: Alors, je peux même pas dire parce que de toute façon, elle me répondra quand même non.
4: Bah oui. Puis tu sais. Dans ton boulot, tu seras amené sur des aires d'autoroute, comme je dis à chaque fois.
13: Excuse-moi, mais t'es un enculé, parce que moi je suis pas comme ça.
4: Non, mais il y en a. Déjà, c'est pas des enculés, hein, ceux qui se tapent des fois des prostituées quand ils sont seuls.
13: Si les gaillards, ils ont envie de faire ça, ben moi je suis pas comme eux, tu vois.
4: Mais tu deviendras, tu seras obligé. Mais si.
13: C'est mathématique. Je vais servir de ma main qu'autre chose, un grand.
4: Non, ouais, c'est ce qu'on dit au début.
13: Tu as déjà passé 10 fois d'affilée avant moi, excuse-moi.
4: Au début, dit ça, mais après, et puis si ça se trouve, regarde ta copine, à force de t'attendre toute la semaine, c'est un peu comme les pêcheurs, les mecs qui partent en mer, les mecs quand ils reviennent, c'est les cocus, hein, quand ils reviennent au port, hein, on sait bien, les pêcheurs, bah oui, c'est les plus cocus.
13: Ça se trouve, t'es pour me rassurer.
4: Pas pêcheur, t'es routier. Mais justement, ça se trouve, pendant toute la semaine, tu vas être cocu, donc.
16: Va se taper des pêcheurs.
4: Bah, non, mais va se taper des routiers, des mecs qui rentrent tous les soirs à la maison, pas des mecs qui font de l'international, des mecs qui. Voilà. On sait rien, mon pote. C'est te rendre service finalement que t'ouvrir les yeux et te faire comprendre que si ça se trouve pendant la semaine tu vas être cocu 50 fois.
13: Eh, je sais, mais si je peux prendre le risque, pourquoi je le prendrais pas?
4: Mais oui, mais bon, pour prendre le risque, faut être à deux. Tu peux pas obliger à quelqu'un à aller dire que je t'oblige à sortir avec moi. Je t'oblige à prendre le risque de.
13: Je n'ai pas dit que je suis obligé, quoi. Mais je veux juste que tu me donnes un conseil. Qu'est-ce que je dois faire? Voilà, carrément, je dois l'oublier, quoi.
4: Mais le conseil que je te donne, c'est de faire des efforts sur ton travail. Aujourd'hui, tu me le fais comprendre à juste titre que ta carrière commence, que t'en as besoin, que c'est ta passion que je connais. Dans ces cas-là, il faut accepter que même si t'aimes cette personne-là, comme la fille de tout à l'heure, il faut des fois se mettre dans la tête que la personne qu'on aime, bah, c'était pas au bon moment, au bon endroit, et c'était pas la bonne, et c'est le destin. Moi, c'est ce que me dit ma mère tout le temps, pour n'importe quoi. Si ça marche pas, à un moment donné, faut se raisonner, c'est le destin, faut avancer. Si tu veux rester borné à voir la nana qui, elle, ne veut pas être avec toi parce qu'elle ne veut pas de ce travail-là, elle ne veut pas de ces conditions et que toi, tu lâcheras rien là-dessus, c'est incompatible. Ouais. Donc, à un moment donné.
13: J'ai pas dit que je lâcherai pas là-dessus, mais.
4: Dans 10 ans.
13: Je dis 10 ans, Max. Je dis 10 ans comme si j'aurais dit un an, quoi. Mais c'est.
16: Ah ouais, d'accord.
4: Non, mais ce que je veux dire, c'est que dans ces cas-là, bah, fais ce que t'as à faire et puis dans un an ou dans 5 ans, vous vous retrouverez quand t'auras décidé d'arrêter. Et si c'est le destin de vous retrouver, vous vous retrouverez. Il y a des gens qui se perdent de vue pendant des années et qui pensent refaire leur vie et qui finalement attendent l'autre indirectement, qui entre-temps ont vécu des vies chacun de leur côté, certains 2, 3, 4, mais ça les empêche pas de penser à l'autre. Tous les jours où ils se croisent, et ben voilà, paf, ils sont faits pour être ensemble, ils se retrouveront. Et ça se trouve, cette fille-là, dans 3 mois, alors que là, aujourd'hui, alors où tu nous parles, vraiment, tu me dis, t'es amoureux, que t'es malheureux dans ton cœur, et que jamais tu ne pourras l'oublier de vitam aeternam, et que c'est celle avec qui tu veux faire ta vie, avec qui tu veux mourir à côté, oui, mais ça, c'est le plan qu'on fait tous. Et dans 6 mois, on en reparlera, et t'en rigoleras.
13: Tu l'as déjà fait?
4: Mais parce que tout le monde dit ça.
16: Il n'arrête pas de
4: dire
16: ça.
4: Quand on veut convaincre quelqu'un et qu'on veut, on lui fait toujours, c'est normal. Mais, on l'a fait pas à tout le monde, mais on a déjà tous été avec plusieurs personnes, on leur a sûrement, souvent tenu le même discours.
16: Ouais. Ça a bien niqué.
4: c'était des... Non, mais des gens avec qui on pouvait envisager avoir des enfants, faire notre vie.
8: Certains... Je n'ai pas dit ça, Max. Hein.
4: Non, mais dans la vie, plein de gens. Non, mais sois un peu ouvert d'esprit, Manu. Ne me dis pas autour de toi.
8: T'en fais pas.
4: T'as jamais entendu autour de toi des gens tenir ces discours-là, et puis après, six mois après, ils le font à d'autres.
8: Bah oui, bah ça se voit partout.
4: Eh ben, c'est pour dire qu'aujourd'hui, cette fille-là, c'est le discours que tu tiens. Dans un an, on en rigolera peut-être parce que tu l'auras totalement zappé. Tu te diras, putain, Max, je t'avais appelé, bah, je continue à être routier, je suis le plus heureux du monde, j'ai rencontré une autre meuf, j'en sais rien, je l'ai rencontré.
8: Bah, vas-y, bah, Max, voilà, je te pose une colle, vas-y, trouve-moi un qui a envie d'un routier qui part toute la semaine.
4: Mais c'est pas, mais, il est, putain. Mais déjà ça se trouve pas comme ça comme
16: moi j'en ai une là, si tu peux appeler 08 36
8: attends oui mais non
16: hey, c'était un numéro cul, je me suis trompé.
4: Mais Manu, ce que t'es en train de me demander, c'est comme si tu faisais tes courses, toi. Des meufs qui tombent amoureuses d'un mec comme ça, c'est pas genre
8: comme si je faisais mes courses, grand, putain, ça fait un an que j'ai envie d'elle, point barre.
4: Mais tu me parles d'une autre déjà, toi, tu me dis d'en trouver une autre.
8: Ouais, mais je dis ça comme ça, mais tu vois, dans mon cœur, tout ce qui compte, c'est elle.
4: Oui, eh ben, je sais bien, mais à un moment donné, moi, j'ai pas la solution miracle. Hein. Moi,
16: tu veux aller en Belgique?
4: Moi, les gens, ils doivent être grands et matures, et les gens, ils doivent être...
8: Tu vas aller en vacances en Belgique, hein, comme dit.
4: Non, mais il faut être un peu plus... Faut réfléchir un peu plus à son problème, quoi. J'ai l'impression que tu réfléchis pas, et puis tu demandes aux autres de penser pour toi. Je sais pas, toi,
8: qu'est-ce que... C'est pas ça, j'en ai réfléchi, mon grand.
4: Et alors, qu'est-ce que t'as fait, mon petit?
8: Mais qu'est-ce que j'ai fait, mon petit? Non, mais tu vois, déjà, le truc, c'est que, bon, voilà, c'est... mon métier, je peux pas l'abandonner. Elle me prend comme je suis, ou point barre, c'est tout.
4: Pourquoi tu nous saoules depuis un quart d'heure alors que là t'as la truc et elle te prend pas comme tu es? Donc c'est terminé, il n'y a pas de solution. Merci, au revoir. Faut pas nous saouler. C'est que tu sais très bien qu'elle te prendra pas comme tu es. Et toi tu veux.
8: Ouais, mais pourquoi est-ce qu'elle me l'a demandé alors?
4: Mais qu'est-ce qu'elle t'a demandé?
8: Bah, te retirer avec moi. Oui. C'est moi qui lui ai dit.
4: Eh ben, on peut très bien.
8: Capté la feinte, comme je te dis tantôt, c'est pas une feinte, c'est plus la foot, enfin, comment dire, la foutre dans la mer, quoi. Enfin, c'est même pas ça, quoi. Mais si je te dis, donc c'est comme si tu disais à ta femme, bon voilà, non, vas-y, mets-toi un sac poubelle sur ta gueule.
4: Et bah, t'auras appris une chose, comme quoi, tu vois, t'as besoin de grandir, et bah, qu'il faut toujours se méfier de ce qu'il
8: dit. Grandir, je conduis avec un assez grand truc.
4: Non, mais t'as besoin de grandir dans ta tête, en tout cas, t'auras appris un truc, c'est que, tu vois, il faut jamais croire tout ce que disent les gens, parce que des fois, les gens, ils disent des choses et puis ils le pensent pas ou ils le font pas.
16: Et puis, on nous dit que si tu te démerdes sur les SMS, on nous dit, tu vois, change de boîte, j'ai 20 ans, je rentre le vendredi, je repars que le lundi, je fais de l'international, le week-end, j'ai le week-end pour m'éclater, c'est bien payé.
4: Il est clair
8: c'est bien payé, les gaillards, s'ils passent les 2300 € par mois, ben vas-y, trouve-les-moi.
16: On nous dit que t'es un puceau du camion aussi, parce que tu fais que 3 500 km et les autres, ils en font 15 000.
8: 15 000 par semaine. Ah ben, j'ai moins d'avoir la gueule de tennis.
4: Par mois, bon, merci. Écoute Manu, merci en tout cas de ta maturité. Bon courage à ton patron. Balèze. Et puis,
8: t'en fais pas, mon patron, moi je lui ramène des thunes, voilà. T'en fais pas.
4: Et je crois qu'aujourd'hui, t'as déjà assez à gérer sur ta carrière que de vouloir à la fois avoir ta carrière et bah tant pis, sauf dans ton cœur. Et dis-toi que même si c'est la femme de ta vie, et bah, elle sera toujours là, elle t'attendra. Si c'est le destin, c'est comme ça que ça doit se passer, pas autrement, Manu. C'est le seul
8: point. Par contre, là, je suis tout à fait d'accord avec toi.
4: Et bah voilà, bah, c'est là-dessus que nous arrêterons cette conversation qui, de toute façon, va tourner en rond et qui pourrait durer pendant des heures. Bon courage à toi, Manu. Roule bien, bon béthune.
8: Roule bien, je dois attendre jusqu'à demain matin, 7 h avant qu'on me vide.
4: Voilà, oui. Et bah, vite soir.
17: Ça va mieux alors.
4: Et bah, tu vois, comme quoi tu dis.
8: Pas dans ce sens-là.
4: Les mecs, arrêtez. C'est bon, je te conduis des 40 tonnes, hein, j'ai 20 ans. Bah, hein. Ouais. On me la fait pas, moi.
17: Ça fait qu'à 60 ans, il peut conduire à 120 tonnes.
4: Ouais, c'est ça, bah, ça va être énorme. C'est-à-dire que le jour où tu la retrouveras peut-être à 80 ans et tout, tu te auras 800 tonnes.
16: Wow, la classe.
4: Tu te rends compte, après Manu, la chance que t'auras.
16: Avec ça, si t'emballes pas,
4: je t'embrasse.
8: Ouais.
4: Bon courage. T'es pas sorti de l'auberge. Bon, le boulot d'abord, hein, puis après les meufs, on verra. Ou les meufs d'abord, puis le boulot après, on verra. Mais là, il y a un choix à faire des deux, c'est très compliqué. Alors, il vous reste encore quoi? 3 minutes à peine pour vous inscrire pour le jeu des 3 mots, pour les sélections SMS 61386 ou alors par internet max@funradio.fr si vous voulez participer au jeu des 3 mots. Elle est avec c'est qui ça? C'est un petit biscuit. Bonsoir, Virginie.
18: Allô, bonsoir, Max.
4: Comment vas-tu?
18: Mais ça va très bien.
4: Virginie, c'est Virginie de...
16: Des FHM, ouais.
4: Les gros divards,
16: la photocopieuse.
4: Qui est venu nous voir sur la photocopieuse.
18: Ouais. Oui,
4: comment vas-tu? Comment,
1: comment vas-tu?
19: Attends. Ah, ça va bien. Ça, je suis très contente de t'avoir au téléphone. Ah, bah, vraiment.
20: Et nous, on pue, nous.
17: Bah oui, non, bah c'est.
19: Non, mais vous et les autres.
17: Ah, non, c'est salut, c'est les autres.
1: T'as bien réfléchi sur moi.
19: Allô, ma copine.
1: Ah ouais, elle est là.
17: Salut,
1: c'est
17: Amélie.
1: Elle est là. Salut, c'est Amélie. Ça va?
19: Mais non, c'est pas toi.
1: Ouais, elle est là, Amélie. Elle est coquine. Je voudrais savoir, t'as pas changé sur moi, sur mon avis, t'es toujours aussi négative.
19: Donc, oui. T'insistes, hein.
1: Bah ouais, parce qu'à un moment donné, je tenais à te dire que j'ai découpé et jeté toutes mes chemises blanches.
19: Ah, ça c'est bien. Ça c'est une bonne résolution.
1: Pourtant, c'est classe les chemises blanches, putain, avec une belle veste et tout. Il n'y a rien de plus classe.
20: Le blanc et noir, ça reste élégant.
1: Ça fait Eddie Barclay et tout. Allez. Non, mais avec une belle petite veste et tout, c'est joli quand même.
20: Élégant.
1: Bah oui.
19: Oui, il y a 5 ans, il y a 10 ans, mais non. Maintenant, on peut changer de couleur.
20: Tu veux dire quoi, les chemises à rayures façon italien?
1: Tu veux quoi, toi, comme quoi?
20: Qu'à la gourmette.
1: J'ai encore vu Georges Clooney avec une veste bleue, une chemise blanche très belle, avec une belle chemise, un jean et tout, avec des baskets.
20: Bien sûr.
1: Alors, tu...
19: Non, à la Beckham.
1: Ah bah David Beckham, alors il est pas ringard, David Beckham.
19: Quand même. Oui, il est très mignon, j'adore comment
1: et
19: il
1: s'habille. Eh bah, il s'habille en blanc, lui.
20: Mais lui, c'est un métrosexuel, tu vois, ouais, c'est les nouvelles générations de mecs. Max, c'est autre chose.
1: On s'en fout, on n'est pas là pour
17: le moment.
19: Ouais,
1: je veux savoir. Bon, t'en es où là? On en est où dans ces putains de votes là, du FHM là? Ça bouge ou pas là? On en est où?
19: Ah, je sais pas.
1: C'est quand la finale là? C'est quand qu'on connaît la vainqueur?
19: Je crois que c'est au mois de mars.
1: C'est quand là? C'est quand qu'on connaît le nom de la vainqueuse?
19: C'est dans longtemps.
1: C'est dans longtemps, au mois de mars?
17: Ah bah non, attends de t'appeler.
19: Ils veulent de l'argent à FHM pour envoyer des textos.
17: On envoie des photos, très bonne idée.
1: Non, non.
17: Avec l'argent, j'entends mal. D'accord, toute nue, oui.
1: On va avoir le temps de se revoir alors.
19: Hein? D'accord, ben avec plaisir.
1: Mais quand est-ce qu'on dîne ensemble là? Parce que
19: jeudi, on va manger ensemble.
1: Ah voilà.
17: Mais qu'est-ce qui va se passer entre jeudi là?
1: Ah,
17: jeudi, le jour de la bouffe naturiste.
1: Oui, c'est ça. T'as mis à la raclette, ça va? T'es pas trop.
17: Je vais être parti.
1: T'es pas que caviar champagne quand même.
19: Non, pas du tout, moi je suis McDo.
1: Ah,
17: attends,
1: oh,
17: madame,
1: elle dit merde, elle peut se permettre quand même.
20: Ça va,
1: si la hanche, les fêtes, elle peut se permettre de bouffer McDo.
20: Ah, j'en parlais pas, j'en ai envie.
1: Bon, Virginia, comment ça va? Les hommes, on en est où là au niveau des relations amoureuses là?
19: Mais non, rien du tout.
17: Mais rien en deux jours.
19: Rien, toujours rien.
1: Stand-by total.
19: Je cherche, mais je trouve pas.
1: Mais non, mais la dernière fois, tu nous as fait le plan, je veux personne.
17: Bah ouais, on est comme ça.
1: Tu changes d'avis toutes les 5 secondes, toi. Tu sais pas ce que tu veux.
17: Dans la le téléphone, il risque rien.
19: Attends, Max, écoute-moi. Là, c'est la bonne année. Donc, tout le monde est content. Ça va être bientôt 2005. Donc, on se dit, bon, allez, peut-être 2004, c'était pourri pour moi. Donc, 2005, peut-être, ça va...
1: Non, ça peut être bien. Moi, je pense que tu cherches quoi? Donc, ouais, un mec bien dans sa tête.
19: Gentil, attentionné, qui m'appelle.
1: Ah bah là,
20: c'est pas toi ça. Bah si, il l'appelle.
1: Ah bah toi, je t'ai pas appelé.
17: Qui rate là?
1: C'est qui t'appelle là? C'est qui? Hein? C'est Bibi.
20: C'est l'éclat total.
1: Ouais.
17: En même temps, 2004 est pourri. Foutu pour foutu, il reste 8 jours, autant en profiter.
1: Bah ouais, merde, c'est Bibi.
19: 15 jours.
1: Voilà,
20: t'as réveillé le félin là.
1: Attends, écoute bien, regarde, je te mets près, je te mets le micro près de mon sexe. T'es un peu coquine toi quand même.
20: T'as pas compris.
1: T'es un peu coquine quand même.
19: Elle
1: est un petit peu coquine.
20: Ah ouais.
1: Tu restes avec moi, Virginie?
19: Oui.
1: D'accord, tu sors pas ce soir avec tous tes amis?
19: Non.
1: Quels amis?
19: Non, il fait trop froid.
1: C'est directeur, c'est l'avocat, c'est chef de
17: poterie,
1: caviar champagne, c'est Paris, quoi. C'est la fête, c'est le cabaret, c'est le milliardaire.
20: Là,
1: dans un instant, la Radio Libre revient au 32-28. 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Et puis, du son, bien entendu, dans les minutes à venir, on va se régaler. Le David Guetta, mais un vieux, attention, Just a Little More Love. Et puis, viendra également un deuxième appel crétin avant 23h, c'est le cadeau qu'on vous offre ce soir sur Fun Radio. A tout de suite.
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1: On va accueillir Thomas, donc quand même, qui avait sa petite question, qui ne l'a pas fait, qui lui est un fan qu'on a récupéré sur le net. Je sais pas s'il est toujours là, à moins qu'il a abdiqué. Thomas.
17: Thomas, t'es là?
1: Thomas, t'es là? Alors Thomas, de Nantes.
23: Thomas, t'es là?
1: Thomas, mon pauvre, il va falloir que t'ailles à ruser pour essayer de glisser ta question.
23: Alors, Mimouchkaya, les Bratislava.
1: Oh,
0: Moïushkaya, attends, ça rentre dans les mœurs, ça y est.
2: Moïushkaya, Max.
0: Merci, Moïushkaya.
21: Niemouskaya.
0: Niemouskaya, Thomas.
2: Ça fait 2 ans que je fais du slovaque, attendez. Hein. Ouais. Je vous entends très faible, hein. J'ai un téléphone que j'ai acheté à
0: Nakaya. N'en fais pas trop, Thomas, quand même. Hein.
2: D'accord.
0: Chacun sa place, pose sa question.
2: Alors, ma question était, j'ai cru entendre dans un magazine en Slovaquie, j'ai vu ça, que vous alliez proposer au Daft Punk de faire un remix de Brad Sabo's.
0: Les Daft Punk?
2: C'est vrai.
23: Des magazines de Daft Punk.
21: Ah, ma blouse du Brésil.
0: C'est plus le là, j'ai l'impression que Chourouk est en train de confondre avec sûrement un groupe brésilien et traduit en brésilien.
21: Parce que Chourouk a parlé.
24: Mais enfin, qu'est-ce que ça veut dire?
21: Faire aussi traduire pour groupe de vacances d'un.
24: Mais je comprends pas, je suis fonctionnaire slovakistanais.
0: Non, vous avez parlé en brésilien, Chourouk.
21: Traduquette.
0: Traduction. Non mais là, à un moment donné, vous vous embrouillez là.
21: N'importe quoi, Skaya.
0: Ouais, je comprends bien. Oui.
24: Est-ce que vous allez... Quelle est la question de Thomas?
0: Si ils vont se faire remixer par les Daft Punk, Chourouk. Traduisez.
21: Je viens de vous le
0: poser. Non, ils ont rien compris. Ils ont rien compris. Ils sont là, regardez, ils ont l'air tout bêtes. Ils ont rien compris.
21: T'as du DJ?
0: Non plus.
23: Daft Punk et Dishters du remix de Daft Punk.
0: Ah, voilà, Daft.
21: Ah
0: ça y est, il capte.
21: Ah, dis que dans le fond, je sais ce que et puis, qu'est-ce que
0: la gueule, qu'est-ce que
21: vache gougnie. Daft Punk, juste ton mieskaya. Est-ce que ça, nous, je préfère, nani, nanana, nanana, inaki, nani, nani.
24: Dis, ça donnait ça, ils ont pas voulu le remix.
21: Nesh,
0: c'est plus ça, c'est moins brésilien.
21: En revanche, qu'il y a ce gis de DJ, de plus techno, toujours parti, skaya. Adi DJ Skaya.
24: Ni Muskaya, je ne comprends pas.
0: Là, il y a un problème entre le groupe et le traducteur. Là.
21: Plus personne... aujourd'hui, être point d'achoppement.
0: Redis.
23: Être rostar payen proche du capitole.
0: Les Bratislava Boys, traduisez-vous en français.
21: Nous vouloir travailler avec
24: Daddy DJ.
21: Avec Daddy DJ et Gilbert Beco.
0: Ouais.
24: Daddy DJ.
0: Alors là, il faut leur annoncer peut-être une mauvaise nouvelle. Peut-être parce que je crois qu'il y a un des membres qui voudrait travailler avec Beko.
24: Non, Max, il faut laisser le rêve.
0: D'accord, ok. Il faut laisser le rêve.
21: Tradouchette.
0: Je préférerais quand même, non
21: vous me pensez.
24: Nishke.
0: Il faudrait, si, moi je ne comprends pas. Il faut traduire, Chourouk. Malheureusement, il y a une mauvaise nouvelle à annoncer. Ils veulent travailler avec Beko.
21: J'aime Beko.
23: Et Daddy DJ.
0: J'aime Beko, vous voyez.
23: C'est Matierski, Daddy DJ.
0: Aïe, on vient d'apprendre en direct les... Bratislava Boys viennent d'apprendre que Beko malheureusement n'était plus de ce monde et apparemment il pensait travailler avec... Aïe.
21: Nemushka.
0: Ah oui, là je crois qu'il y a un hymne.
21: Da Peruski Nemushka.
0: Aïe.
21: Da Peruski Nemushka. Da Peruski Nemushka. Oh, Mushka!

0: donc quand ils apprennent la mort de quelqu'un qu'ils aiment, ils chantent avec du, je sais pas, ça a l'air étrange.
1: Traduškat ki je je do Slovakistan imitatorskaj nomen 1 de Gilbert Bukowskaja.
2: Il est considéré au Slovakistan comme l'imitateur numéro 1 de Gilbert Beko.
1: Si, exemple Skaya.
0: Oui, exemple, allez-y, oui. Attention, je pense que là, ça, ça a l'air d'être du gros.
1: Oui. Content ou pas content. Oui. On est en. Oui. Le prince. Oui.
0: Oh là là. Là, c'est le leader. Bratislav Boys, donc le leader, vient de chanter et imite très très bien Gilbert Beko en slovaque.
2: Ouais, parce que les jours sont longs dans le sous-marin, il faut s'occuper, il faut, alors on écoute un peu la radio, évidemment, on n'a pas
3: imité. Et Piotr, imitation de... Imitation de... Non, de...
4: Tataillé.
3: Non,
4: Tataillé.
3: Non, imitation de... Comment Charles
0: Là, ça part loin, là. Je crois qu'il y a le puceau qui vient de se réveiller.
3: Imitation des...
0: Il est en train de dire qu'il y a le simplet qui s'est imité quelqu'un d'autre.
3: Chevalier Las Palès.
0: Alors, attendez, je vais expliquer pour ceux qui n'ont pas compris.
5: Imitation Las Palès.
0: Un des membres des Bratislava Boys.
2: Alors, il va imiter maintenant Chevalier Las Palès.
0: Chevalier Las Palès, Thomas. Écoute bien, un des membres. Attention, c'est simplet, hein.
3: Il y en a qui ont essayé. Ils ont eu des problèmes.
0: Attention, Bourville, cette fois-ci.
3: Non mais dites donc, mon vélo.
0: Ah oui, donc c'est, ils ont de multiples, enfin ils savent faire beaucoup de choses quoi. Ce sont des artistes.
2: Et, suisse, et moi-même, je dois dire, j'ai une très bonne imitation Muriel Robin.
0: Alors, bah, écoutez. Chourouk, si vous voulez vous casser vous aussi, maintenant apparemment vous êtes prêté au jeu, vous voulez imiter également comme le groupe.
4: Eh ben on va peut-être se calmer.
0: Ah oui, tu vois Thomas, vraiment bravo. Oui.
1: Michel Galabru, Skaya.
0: Ah ben là c'est parti, alors Michel Galabru pour les Bratislava Boys.
1: Oh, Cruchot.
0: Ah bah bravo. Ah non mais là, par contre ils ont une... Ils connaissent bien la France, que ça sont, par exemple, on peut lui demander d'où il connaît Galabru.
5: Jacques Chirac, Skaya.
0: Ah, Jacques Chirac, alors c'est pas... Ah ouais.
1: Très radiophonique.
0: Mais c'est pas grave, les gens comprennent, c'est pas un souci, ça va très très loin dans les imitations.
2: Et l'homme très populaire au Slovakistan, Mitterrand.
0: Mitterrand, quelqu'un Ah oui, là, Chourouk est dedans aussi, hein, donc le traducteur. Bratislava Boys, encore peut-être Thomas, une dernière petite question, parce que là ils sont partis dans des imitations.
6: Ouais, s'ils connaissent l'émission très populaire en France, je crois qu'ils ont fait 2-3 passages dans le Morning Live.
5: Jusqu'à Morning Life.
6: Ils ont fait 2-3 passages un matin, comme ça, j'ai vu.
2: Je crois qu'ils sont en froid avec...
3: Des téléviseurs en France, Morning Live.
1: The Morning Live. Jusqu'à... Molt obrigat. Primer, si és guia de Miquel Llun, m'hagis de volar, si és que és que hi ha.
5: Brasil.
0: Oui, ça part en brésilien aussi, hein, j'ai la sensació.
1: A veces, És que de volar que hi ha de putz que hi ha, és que de...
0: Et il s'est passé quelque chose de grave, non? Ils ont fait l'émission une fois ou deux, je crois.
2: Ils sont passés une fois à l'émission.
0: Ouais.
2: Il a parlé mal, il a fait comme l'argent, il a pas donné, et il a fait comme une
1: pute. Michael Young,
2: on lui a volé tout l'argent.
1: Mais des putes, gros putes.
0: Un enculé, c'est ça?
1: Un gros enculé.
2: Les deux pieds dans la merde.
0: D'accord.
6: Quand même que c'est pour ça qu'il s'est fait virer d'ailleurs.
1: Juste gay. À Slovakistan, gens comme lui, traitement en faveur. Non, les boules dans les tiroirs claqués à grands coups de botte.
0: Ah oui, quand même. Donc ils ont le bras suffisamment long en France pour interdire des gens à la télé, quoi. C'est ça, Chourouk, si vous êtes encore avec nous. Hein. Si vous êtes encore avec nous.
2: Excusez-moi parce que j'étais en train de préparer le kebab. Parce que
5: Les kebabs à cool.
0: Ah d'accord, ouais. Le kebab à cool.
2: Oui, ils ont réussi déjà à bien s'implanter dans le réseau. Ils connaissent déjà les maisons de disques.
0: On va traduire aussi parce que j'aimerais bien qu'ils... Est-ce qu'ils ont le bras suffisamment long en France pour interdire des gens à la télévision? Qu'est-ce qui se passe? Non, c'est bon, allez-y, Chourouk, il vous écoute, il est très attentif. C'est votre bouc, apparemment, qui ont l'air de
2: l'effet. Voilà, c'était la question.
1: Немножко, ну, Каменская, я до политической.
5: Шабодоская.
1: Шабодоская.
5: Шабодоская.
0: Шабодоская, ça veut dire?
2: Ça veut dire encore une fois Philippe Risoli. Et jusqu'au bout, Philippe Risoli, pour toujours. L'amour, Philippe Risoli. Le bonheur, Philippe Risoli. Philippe Risoli le matin, Philippe Risoli le soir. Ah. Philippe Risoli quand le soleil se couche. Philippe Risoli pour le lit. Philippe Risoli pour la couche. Philippe Risoli pour le bain. Philippe Risoli pour le jacuzzi. Philippe Risoli pour tourner la roue de la fortune. Philippe
0: Risoli. Toi, tu as pris Yaba de Max. L'amour.
5: Mais Philippe Risoli dans le cul.
0: Ah, d'accord. Enfin, oui, donc ils sont fans de Philippe Risoli, non?
2: Ils aiment beaucoup Philippe Risoli, oui.
0: T'as la douche quête?
2: Des choses pas, je ne sais pas, Philippe Risoli de Chichi, Chichi, pam, pim, param, pam.
3: Repouche-toi, c'est ce non connais que ce qu'il y a, Philippe Risoli, ce qu'il y a.
2: Ah, ils ne connaissent pas Philippe Risoli.
0: Ah, ils n'ont jamais entendu parler de Philippe Risoli, d'accord.
2: Merci beaucoup pour votre question.
0: Ah, bah voilà, c'était une très bonne question.
2: Merci, Max.
0: Écoutez, je vous en prie, je suis là aussi pour ça, Thomas.
2: Merci beaucoup, tu es un très bon journaliste,
0: j'essaie
2: Max.
0: De faire de mon mieux, hein. Tu sais, j'ai bien préparé cette interview, j'attendais. Hein. Mais je ne pensais pas avoir quelqu'un en face de moi comme toi, je te l'avoue tout de suite. Hein. J'ai eu très peur au début.
2: Je suis fonctionnaire slovakistanais.
0: J'ai bien compris. Travaille. Thomas.
6: Oui.
0: Encore quelque chose à rajouter?
6: Non, c'est bon, ça ira. Ben, grand merci au Bratislava Boys.
5: Niomoshkaya,
2: Thomas. Niomoshkaya, Thomas.
6: Niomoshkaya. On est en Slovaquie, alors.
3: Slovakistan. Slovaquie, Mirskaya de Putskaya.
0: Qui a racheté le...
6: Polza Praga.
3: Je
0: vous parlez tous un peu slovaque, c'est ça qui est bien. Tu achètes le disque demain, hein?
6: Bien sûr.
3: Hein? J'ai de la thune.
6: Comme tout le monde, j'espère.
0: T'as de la thune,
3: ils achète, pas cher, bon prix.
6: Ouais, pas de problème.
3: Marché noir.
0: Ok Thomas.
6: Ok.
0: Bonne bourre.
6: Merci.
0: Je voudrais quand même leur poser 2-3 questions après parce qu'il y a une émission en France, peut-être qu'ils en ont entendu parler, le Loft quand même parce qu'on
3: a... douchette.
0: Fais les cours, hein, les traducs.
2: Deske Kofteski, The Loft Story de Franska, de Moska.
3: Rebouchka, je vais dire, Slovakia, c'est un jeu de Loft Story de la Louf.
5: Louf.
3: Douchette.
2: au Slovakistan, on a eu Loof Story, que c'est l'histoire des gens qui ont loufé.
0: Ah ouais, d'accord. Ouais,
3: c'est ce qui est bête.
0: C'est, et combien, comment ça se passe, ça va?
3: Juste dans un loft, moult préquête, il fait 1, 2, 3, 4.
0: Ah ouais, j'ai compris.
2: Les appartements, ils sont très petits là-bas, on peut pas avoir un grand loft, donc on les met dans une botte, et ils sont serrés, à un moment, il faut 1, 2, 3, il y en a qui
5: méga louf.
0: Pète, et c'est voilà. Ça,
5: ouais. Il y a les méga louf.
0: Ah d'accord.
5: Et
3: là, j'ai les éliminas qu'il y a, c'est l'odorose qui est juste abondante qu'il
2: y a. Il y a beaucoup d'abandon.
0: Il y a beaucoup d'abandon.
2: Du fait des...
5: Et les méga louf.
2: Voilà.
0: D'accord. Je vais leur faire vivre en direct. Ils vont me dire ce qu'ils en pensent. Qu'il y a le loft en ce moment. Ah, qu'ils écoutent et qu'ils me disent ce qu'ils en pensent.
2: Ah,
0: tu peux leur traduire, Chourouk?
6: Bon appétit.
0: Allez, je crois qu'ils sont en train de faire. Ah, c'est terminé, malheureusement. Dommage. Mais c'est là, regardez, ils ont la télé. Ils ont peut-être jamais vu la télé, d'ailleurs.
2: Les petits gynécologues, là. Ouais. Déjà...
0: De ce qu'ils peuvent voir, là, simplement. De ce qu'ils peuvent voir, comme ça, ça leur inspire quoi? Les Bratislava Boys, là, le loft, ils sont un peu tétanisés.
3: Alcool. J'ai ce guide à Alain Payet, à chance de trop sa fume.
0: Et qu'est-ce qu'il dit?
2: On dirait Jean-Pierre Pernaud en train de tromper sa femme.
0: Ah, je ne sais pas.
3: J'ai ce guide à fume-moi-en à la matrice, ce qu'il y a.
2: Et la dame, il a compris, la dame, elle a dit, fous-moi la main au valseur.
0: C'est un peu ça, ouais.
3: Juste l'hôtesse te pose, tu baises ou tu descends, ce qu'il y a.
2: Il dit les hôtesses de l'air ressemblent à ça au Slovakistan, mais avec des protubérances.
0: Mais il parle de laquelle, là? De celui qui a la casquette ou de
3: non, de celui c'est Phil.
2: De Michel Field.
0: D'accord, Michel Field. Bah, ils ont beaucoup de connaissances, en tout cas sur les gens de la télévision, hein, mine de rien.
2: Et c'est très inattendu.
0: Ouais, je crois que toi-même, tu ne t'y attendais pas, Chourouk.
5: Toi-même, tu sais.
0: Allez, le dernier de la soirée, quand même. Attention, faut bien le soigner. Hein. C'est le plus jeune. Il a 17 ans. C'est Pierre-Alexandre.
2: Pierre Bourdieu, Alexandre.
0: Voilà, ils sont là.
3: Niomoshkaya, Alexandre.
2: Niomoshkaya, Pierre-Alexandre.
0: Alors, ta question est, Chourouk va traduire s'il y arrive encore.
6: Ah, j'espère qu'il va y arriver. Alors, c'est quelle est votre consommation de vodka? Vous en êtes?
0: Ah, oui, voilà. J'ai l'impression qu'il y a même
3: bien.
0: Dans le mot vodka, ils ont eu le sourire d'un coup, on a entendu.
2: Vodka. Kaspakevski, vodka, consommat.
3: Juste là, sur la TGS qu'il y a vodka, avec ce qu'il y a...
0: Éther.
3: Éther, K2R détachant.
5: Viacol. Viacol.
3: Viacol. Moulta Sniff, ce qu'il y a. I. Jess Guédé. Caillou rouillé, ce qu'il y a dans le cou, ce qu'il y a.
2: Pour beaucoup, ils ont arrêté de boire parce qu'ils buvaient beaucoup le liquide qu'on met sur les ongles pour les dames. Et maintenant, ils préfèrent respirer des liquides pour le sol. Et pour les grands espaces industriels.
0: Viacal?
5: Vigor.
0: Vigor.
5: Propriété industrielle, la beauté des sols.
2: C'est fini pour eux, là, cette merde d'alcool.
5: Terra du Johnson.
0: Ils veulent du Vigor, vous voulez du Vigor?
5: Yeah!
0: Vigor!
5: Vigor! Vigor! Vigor! Vigor! Vigor!
2: J'aime beaucoup, moi, c'est le Vigor.
0: Ah, c'est bien, bah, disons. Tu vois, Pierre?
7: Ça tourne un peu africain, je
6: trouve. Ah, bah, j'ai toujours des chansons.
0: Bah voilà mon petit Pierre-Alexandre.
6: Bah merci bien.
0: Le single demain tu vas l'acheter?
6: Bah ouais, je fonce.
0: Il y est normalement.
2: Pierre-Alexandre, j'ai beaucoup aimé ta question.
0: Oui, super.
6: J'ai beaucoup aimé Bratislava.
2: Merci beaucoup Pierre-Alexandre. Beaucoup ta question, beaucoup humour.
0: Il te doit, hein, il te doit de partout.
7: Beaucoup aimé.
0: Beaucoup aimé et constanesque.
7: Ah, va te faire honk.
0: Voilà,
7: ah,
0: va te faire honk. Voilà. Il est très, très heureux.
2: Bonne route à toi et attention au coin du bois. Voilà, c'est ce qu'il m'a dit.
0: Voilà, Pierre-Alexandre.
6: J'y penserai.
0: Y a pas de problème?
6: Bah ouais, pas de problème.
0: Tiens, bonne bourre à toi, mon grand.
6: Merci à toi aussi.
0: Alors, on va leur demander le mot de la fin, parce que bon, ils sont là depuis 1h20, tout le monde. Ah oui, non, mais là, je sens que ça va être un grand moment de solitude. Tu vas leur traduire, Chourouk? Pas pour toi, hein. Il y aura non. Pas de mot de la fin pour toi. Hein. Juste pour le groupe, hein. S'ils ont un petit message à faire passer à tous les jeunes français qui nous écoutent, bah, qu'ils n'hésitent pas, c'est le moment jamais. Alors, ils passent sur toute la France et l'Europe, hein. Donc, c'est... Ah là, je crois qu'ils vont. Alors, j'explique, ils se mettent tous derrière le même micro.
8: Toi-même, tu le sais, wesh ma gueule.
2: Oh. Wesh ma gueule, wesh ma gueule, wesh ma gueule. Le président du Pakistan, j'ai un grand salut pour la dédicace. Ah ouais, Philippe, wesh ma gueule.
0: Alors, les dédicaces,
7: dans le coup, Max, pour ta brigade.
0: Merci à vous.
5: Dans le coup, Max.
0: Ne le voyez pas, je ne sais pas si c'est vu à la télé ou dans le clip. En tous les cas, à chaque fois qu'il remercie les gens, c'est un gros et joli doigté, mais ils le mettent près des lèvres, ils s'embrassent. Et... voilà, donc. Voilà.
2: Merci beaucoup, Max.
0: Voilà, donc c'est une façon de.
2: Merci, Borne, les mimosas.
0: Un petit acapella avant de se quitter, quand même. Votre tube, moi, je vais le remettre après en entier, mais. Un petit acapella, si vous pouviez.
7: Juste que je viens à Brésilien.

0: Kétaf, Doubidou, stage, stage, hey.
1: Voilà, remercie encore les Batrices, là, les Batrices, je fais même plus les Bratisla Boys,
2: Batrice,
3: ça change l'école.
4: Max, tu es le grand professionnel de la radio.
1: Ouais.
4: Et j'espère on te donnera présidence des consortiums toute radio française. Toi, grand mérite.
1: Et j'espère que vous m'inviterez dans votre pays.
2: Propagande,
1: Je viendrai. Je viendrai cet été dans votre pays. J'espère que vous me le ferez visiter. Hein.
2: Ah, dans le coup.
1: Moi aussi, dans le coup. Qu'est-ce qu'il dit sur
4: vous? Dans le coup, c'est plus tendre.
1: C'est plus tendre, d'accord. Ok, très bien. Voilà le single qui sort aujourd'hui dans les bacs.
5: Bon alors Scotty, faites-moi un petit peu le point de la situation. Où, quand, comment et pourquoi?
6: Alors pas de problème, inspecteur Larry. C'est simple, on a une prise d'otage. Et il y a une cinquantaine d'otages, c'est à la banque. Putain, c'est encore la même.
5: Mais qui a fait ça?
6: Ah, c'est un coup de nanar la balaf.
5: Voilà, nous sommes bientôt arrivés.
6: C'est là.
5: Ah, vous trouvez ça drôle?
6: Je me gare pas, je me mets en double fil, je mets mes warnings.
5: Bah évidemment.
6: Pas de problème, inspecteur Larry.
5: Faites-moi péter la sirène.
6: On va faire ça. C'est parti.
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5: Bon allez Scotty, faites-moi le point de la situation.
6: Ben on l'a déjà fait il y a 30 secondes, inspecteur Larry.
5: Ah oui, peut-être. Il faut que je parle directement à la balaf.
6: Tenez, prenez le porte-voix, inspecteur.
5: Je l'ai déjà dans les mains.
6: Ah, pardon.
8: La balaf, inspecteur Larry, qu'est-ce que tu veux qu'on ait d'otage, tu as?
9: J'aime pas que tu m'appelles la balaf. Mon prénom, c'est Nanar.
8: Très bien, Nanar. Qu'est-ce que tu veux exactement?
9: Je veux 5 000 en petite pièce de 10.
8: En 5 000 en petite pièce de 10, tu sais très bien qu'on n'a pas l'argent. Je peux te donner 500 en pièce de 20 centimes.
9: J'ai tous les otages. Et puis j'en ai marre que tu parles avec ton porte-voix. Tu peux me parler à ta chirurgie.
5: Est-ce que tu me reçois là? C'est l'inspecteur Larry. Fais pas le con, Nana.
9: Ah, je t'entends.
5: <T'es... rire> Nana, c'est l'inspecteur Larry. Est-ce que tu me reçois? Je suis avec le Tati Walkie, parle-moi.
9: Ah, mais faut que tu te dépêches parce que je peux faire un malheur.
5: Arrête, joue pas avec ton flingue, c'est trop dangereux. Parle-moi en morse.
9: D'accord.
8: Mais tu sais très bien que cette somme, je ne peux pas la réunir.
9: De quoi?
8: Tu sais très bien que cette somme, je ne peux pas la réunir. Demande-moi autre chose en morse.
9: D'accord.
5: Je vais faire mon possible, inspecteur. Je vais faire mon possible, nanar.
9: Je
5: c'est naze.
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9: Monsieur l'inspecteur Larry, la balaf, est-ce que tu m'entends?
10: Ouais, je t'entends.
9: Bon, apparemment, ça ne tient pas finalement qu'on t'appelle la balaf.
10: J'avais complètement oublié. M'appelle plus comme ça, c'est Nanar. Et Nanar.
9: Ok, Nanar. Dis-moi, les otages, est-ce qu'ils sont sales, c'est quoi, Nanar?
10: Ouais, si ça continue, si tu m'amènes pas ma thune, je peux en niquer à tout moment. Là, il y en a 30.
9: N'importe qui.
10: Ouais, et en plus tu le connais, je vais te le passer. Et je cherche le passe.
6: Ouais, inspecteur Larry, c'est moi, c'est Scotty.
9: Mais qu'est-ce que tu fais, Scotty?
6: Bah, je lui ai amené le talkie-walkie, il m'a pris en otage.
9: Mais t'es qui, toi? Ah bah, c'est pas Scotty, je pensais que c'était Scotty. Va me chercher un café, toi. Repasse-moi la balaf.
10: Ouais, j'arrive.
6: Ah,
10: m'appelle plus la balaf.
9: Je sais, la balaf. Très sage. Je vais entendre les otages crier pour voir qu'ils sont tous vivants.
10: Ouais. Autrement, je fais un carnage.
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1: Voilà, c'est ça le son qui kicks. Alors attention, la cerise sur le gâteau. Attention, la cerise sur le gâteau à 6h26 sur Fun Radio. C'est que maintenant, nous allons vous offrir le bêtisier. Normalement, si tout se passe bien, ça se passe bien. Des otages, donc l'exclusivité Fun Radio. Écoutez bien.
11: Alors,
6: on sait que t'es là.
11: Ah bah
6: là.
1: Et toi, faut que tu sois là, même autant tu gueules.
11: Alors là, voilà, t'es charné. Tu t'en sortiras pas, qu'est-ce que tu veux?
9: Ah, je veux rien.
11: J'ai entendu dire que tu voulais 500 francs au billet de 10.
9: Va nous faire cette affaire d'été.
11: Quel méchant. La balaf.
9: Ah quoi, c'est moi, c'est
11: la balaf.
9: Moi, c'est
11: Nanar. La balaf, c'est l'inspecteur Larry, qu'est-ce que tu veux?
9: Ah, mais c'est lui qui peut pas m'appeler la balaf. C'est Nanar.
1: Ah, je vais me pisser dessus. Je vais me pisser dans la culotte.
11: Inspecteur... La balafre. Je suis...
1: C'est ça la radio libre du matin.
3: Je passe.
12: Godip.
3: Je passe.
12: Bah dis donc, Killing Me Softly.
3: Ah, c'est les Fujis, je me rappelle.
12: Bah oui, c'est ça, ouais. Manège à 4.
3: Ouais.
12: Ménage à 4. Ah, enfin bref, Killing Me Softly, tu l'as dit. Godip, ouais. C'était Janet Jackson. Black Street, c'était Don't Leave Me. Life, ça c'était.
3: Je me rappelle.
12: Disri. Bien joué. Bill, c'est qui ça?
13: C'est quoi?
12: Putain, Dina. Guy quoi?
13: Destiny Child.
12: Oh là là, c'est quoi ces trucs? On passe ça à la radio, nous?
13: Ouais.
12: Et un, The Boy Is Mine, Brandy Monica,
3: ouais, ouais.
12: Et Jennifer Lopez, tu l'avais dit, donc ça te fait bien joué, Filda et Manu, 2 points. Attention, ça va être au tour de Sarah cette fois-ci. On va remettre le chrono à 0. Tu es prête?
13: Oui.
12: Prêt. Top, c'est parti. La Playa.
13: La Clinique.
12: Enjoy Yourself.
13: Je passe.
12: Without You.
13: Je passe.
12: No Scrub.
13: TLC.
12: Victime du temps.
13: Je passe.
12: Bye Bye.
13: Ménélique.
12: I'll Be Missing You.
13: Puff Daddy.
12: Old School Love.
13: Je passe.
12: Home Alone.
13: Je passe.
12: Ah, Young Gangster Paradise.
13: Coolio.
12: Alors, La Playa, La Clinique, tu l'as dit, Enjoy Yourself, tu as dit. Tu as passé, c'était A+.
13: Ouais.
12: Tu te souviens, le truc avec le sample, Without You, tu me l'as dit également, non?
13: Non.
12: Je me souviens plus, Mariah Carey, No Scrub.
13: Ouais.
12: TLC. Victime du temps.
13: C'était Omar Shaquille.
12: Voilà, mais tu l'avais pas dit. Ouais. Bye Bye, Ménélique, tu l'as dit. I Be Missing You, tu l'as passé?
13: Non,
12: non tu l'as
13: non,
12: dit,
13: je l'ai dit ouais.
12: Puff Daddy. Old School Love, c'était Def Bomb. Home Alone, c'était R. Kelly. Ouais. Et Gangster Paradise, tu as dit Coolio. Voilà, donc ça lui fait
3: 5.
12: On peut applaudir, bravo. Ah, ça fait France Inter. Ça fait très France Inter hein, quand même. Hein. Bravo Sarah et mon petit Jocelyn. Ah oui, alors Jocelyn, vous allez vous rasseoir. Jocelyn avait également, il en profite parce qu'il avait un cadeau, mais qu'il voulait m'offrir absolument en direct.
3: Ouais.
12: Donc on va écouter en direct ce que tu as à m'offrir.
3: C'est tout nouveau, ça vient des States, c'est le vendeur qui me l'a dit.
12: Et si tu... Comme le matériel de fun d'ailleurs qui n'arrive jamais.
3: Et si tu comprends pas comment ça marche, il y a Fildar et Manu pour me dire.
12: Pourquoi? Parce qu'eux ils savent le faire marcher ou ils l'ont déjà chez eux?
3: Je sais pas, mais sûrement, ouais.
12: D'accord, donc je vais ouvrir ce petit paquet. C'est un petit paquet.
3: Non, peut-être pas parce que c'est tout nouveau quand même. Ça vient des States, c'est pas n'importe quoi.
12: C'est pas n'importe quoi.
3: Non.
12: C'est
3: en anglais, donc faut que tu comprennes l'anglais pour savoir à quoi ça marche.
12: Pas de problème. C'est tout ce qu'il y a dedans.
3: Ouais.
12: Alors vas-y. Très bien. Je vais l'enlever. Je sais pas si ça s'enlève facilement. Oui, d'accord. C'est bien, ouais.
14: Ça va, c'est...
12: Alors c'est quoi ça?
3: Bah, faut que tu lises dessus. Ouais. C'est...
12: De quoi? C'est où là-dedans là? Alors, il faut que je lise quoi?
3: Bah, c'est en anglais.
12: Alors, d'accord. Head stimulation for both partners.
3: Ouais.
12: Ah oui, donc tu te mets ça autour du zizi, en gros.
3: Voilà.
12: Un truc, ouais. Et après?
3: Et puis après,
12: je vais essayer.
3: Ouais.
12: Je vais essayer discrètement.
14: Faut une volontaire.
3: Ouais.
12: Ah non, qu'est-ce qu'il faut faire? Il faut me branler?
14: Bah oui, il faut voir si ça marche.
3: Eh mais c'est mieux que le Viagra, ce truc. Ça
12: ah bon
3: tient une érection, je sais pas combien de temps. Et en plus.
12: Carrément?
3: Ah, carrément.
12: Bah, attends, je vais mettre ça. Je vais me le mettre, donc quand même, je vais mettre l'objet en question.
3: C'est terrible.
12: C'est pas facile à mettre,
3: attends.
12: Hein. Faut sortir le sgeg, hein.
3: Ouais.
12: Alors attends. Ah, il est où, putain? Merde, personne n'aurait une pince à épiler. La technique. Donc là, je viens de le mettre. Attends.
14: Attends, il a un couteau suisse.
12: Ah, bah voilà, je l'ai mis, hein.
3: En anglais, il y a marqué grip your penis, snuggly to promote harder, longer érection.
12: C'est bon, je l'ai trouvé. Donc je l'ai mis là.
3: Ouais.
12: Et si je mixe avec toute la nuit là?
3: Ah bah tu vas péter le feu quoi.
12: Voilà, donc s'il y a une ou deux petites qui montent sur les strades pendant la soirée et qui se mettent à danser devant moi, je le garde toute la nuit, mais ça va pas avoir, je vais pas avoir la couille bleue ou.
3: Ah bah ça je te le garantis pas.
12: T'es sûr de ton coup là? Fais voir encore là. T'en fais voir le truc. Ah, je vais pas le garder, ça sert hein.
3: Ah bah ouais, ça te garde des longueurs érections. Hein.
12: J'ai pas l'air comme ça, j'ai l'air comme ça tout gentil, mais j'ai une grosse queue hein. Non mais c'est. Ça sert hein.
14: Tu as filmé, hein.
12: Quoi, tu as filmé, tu as vu?
14: Ça, sur internet.

0: j'ai quand même... Je ne suis pas dégonflé, j'ai joué le jeu. Hein. Donc non, voilà. Non. Allez, maintenant, il va falloir qu'une fille ouvre la bouche et je vais essayer de lui mettre dans la bouche. Ah, ça va être bien, quoi. Non, c'est bien, je vais me le mettre en forme. Oh, putain, ça rentre aussi facilement que mon zizi, regarde. T'as vu? Ça rentre aussi facilement, je le mets au petit doigt et ça rentre. Non, mais c'est bien. Et ce truc-là, donc, ce que tu viens de m'offrir, quand même, il faut quand même avouer que c'est relativement laid. Hein.
1: Ouais, c'est, tu peux le dire. Ouais.
0: Avec des petits pics en plastique, c'est le genre de... On pensait que c'est un jeu pour les gamins, quoi.
1: Ouais, on pourrait
0: penser
1: ça, ouais.
0: Truc, et donc, ça permet de garder l'érection plus longtemps.
1: Voilà, et en plus, ça donne du plaisir à ta partenaire. Donc, du plaisir pour toi, parce que tu plus longtemps, et ta partenaire...
0: Pardon, pour plus devant
1: ouais, ouais, ta partenaire.
0: Et pourquoi tu dis encore plus de plaisir pour sa partenaire dans le sens où t'éjacules
1: Ah, je sais pas, parce que t'es censé te le mettre au milieu.
0: Parce que sinon, il y a mon fameux spray tu fous sur le
1: blanc. Ah oui, le fameux spray, j'en ai entendu parler.
2: Ça plus le spray, putain, c'est...
0: Ah bah, mais là, ça va durer 3 heures, je sais.
2: C'est le carton.
0: Je sais pas, moi, je sais qu'il y a des filles dans l'assistance, mais je pense pas qu'il y en ait beaucoup. Vous apprécierez, vous, d'avoir un mec avec ça autour du zizi? Franchement,
1: oh,
0: non, c'est pas très joli. Hein,
1: c'est terrible.
0: Non, c'est pas très beau, hein, franchement. Hein.
1: Ouais, c'est pas
0: on dirait un petit bijou d'Agatha, mais ça ressemble pas tellement. Bon, enfin bref, en tout cas, ça vient des States. Hein.
1: Ouais, ça vient des States, import, Pierre Import.
0: Et ça cartonne.
1: Ça cartonne complètement.
0: D'accord, mais pas Pierre Import en France.
1: Parce que
0: Pierre Import, ils vont faire la gueule. Hein, parce que s'ils nous entendaient, qu'ils disent, putain, ça y est, maintenant tous nos clients vont venir pour essayer d'acheter le truc qui sert le zizi, tout orange. Il y a plusieurs coloris
1: Ouais, il y a plusieurs coloris. Je t'ai choisi la plus moche. Donc,
0: oui, j'allais le dire. Un petit rose, violet, une sorte de. Un truc immonde, quoi.
1: Voilà.
0: Qu'est-ce qu'il y a? Tu veux l'essayer?
3: Non.
0: Tu veux te le foutre dans le nez maintenant que j'ai mis autour du zizi, Fildar, c'est ça? Petit vicieux, va. Il y a encore d'autres cadeaux? Il y a encore d'autres trucs, non?
1: Ouais, en fait, j'avais juste une petite carte. Tu pourras la lire ou pas chez toi. Donc, j'ai pas trouvé Max et Franck.
0: Ouais. Hein,
1: donc, bon, voilà. Et j'ai trouvé que ça te correspondait vraiment.
0: Bah, vas-y, lis un petit extrait si tu veux bien. Quelque chose qui...
1: Alors, travailleur acharné, tu as le culte et l'amour du travail bien fait, à l'image de ton animal totem, le faucon qui fond sur sa proie dès qu'il l'a repéré.
4: Le faucon.
0: Quoi, qu'est-ce qu'il y a? Il y a un problème, bien sûr, c'est moi ça, bien sûr, continue, je t'en prie.
2: C'est pas un faucon, c'est un vrai.
0: C'est drôle ça.
1: Oh, bravo.
0: C'est pas un faucon, c'est un vrai con. Je viens de comprendre. Non, alors, c'est bien.
1: Ça continue. Tu es très observateur et ta curiosité est toujours en éveil.
0: Bien.
1: Voilà. Ensuite, volontaire jusqu'à l'obstination, tu atteins toujours le but que tu t'es fixé car tu possèdes la force et la résistance du chêne, ton emblème végétal.
0: Vous entendez ça, le chêne, ouais, le chêne. Hein, on comprend mieux pourquoi maintenant je suis un petit peu excité.
1: Sociable, tu dégages une grande sympathie qui attire à toi de nombreux amis.
4: C'est faux.
0: Alors, hein, on me dit que je suis insociable, que je suis toujours froid et distant.
1: Affectueux et possessif, tu veux rassembler tout autour de toi les gens que tu aimes et les protéger de ta profonde tendresse.
0: Alors, commencez déjà par vous écarter tous les deux. Vous êtes gentils. Ouais.
1: Et donc, après, la dernière taille.
0: C'est pas ce que j'ai foutu avec ça, mais j'ai des poils qui viennent maintenant. J'ai dû en foutre sur le micro. Ah, mais j'ai des poils de zizi qui sont venus sur le micro. C'est incroyable.
1: Derrière, il y a marqué Franck. Qui es-tu? Alors, personnalité, il y a marqué l'art d'enseigner. Alors ça...
0: Bah oui, quelque part,
1: ouais,
0: oui.
1: C'est vrai.
0: Ouais.
1: Ensuite, étymologie. Du latin francus, qui veut dire homme libre.
0: Oui.
1: Ouais. Caractère, curieux, observateur, volontaire.
0: Curieux, oui, pas tellement, non.
1: Intelligence. Intelligence brillante.
0: Ouais.
1: Okay. Élément, l'air, le animal, le totem, le faucon et le chêne comme totem végétal. Et ton jour de fête, le 4 octobre.
0: Voilà. Très bien, on peut applaudir quand même notre ami Jocelyn. Il est venu avec des cadeaux, il n'est pas venu les doigts dans le derrière, et il a sur derrière le micro. On n'a pas le temps malheureusement, suivant on reviendra avec toi en direct, il n'y a pas de problème, parce qu'il me reste 50 secondes, c'est ce qu'on m'a dit dans le casque, maintenant il en restait à peine 30, donc on va se retrouver dans un instant en direct de la locomotive à Paris pour la suite de la libre antenne, toujours au 0803 08 5000, on ira du côté du monsieur et des madames, et puis pour la musique, il y aura de la bonne zik, hein. Alors ne bougez pas, et à tout de suite en direct de la loco à Paris. Et nous sommes toujours en direct de la locomotive à Paris, toujours pour une libre antenne spéciale en direct de la loco, passé minuit, ça sera le mix, on n'oublie pas également, et c'est vrai qu'on a oublié de le faire cette fois-ci, Fildar et Manu. Demain, après un marathon jusqu'à 7h du match, je ne sais pas s'ils resteront jusqu'à 7h. Pour ce qui me concerne, pas coucher avant 8 ou 9h. Et demain, nous prenons l'avion pour aller en direction de Albi, dans le sud, à l'Amazon. On nous attend également extrêmement nombreux. J'y suis déjà allé deux fois, c'était l'hystérie, mais alors là, ça va être carrément grandiose. Hein, les gars?
2: On l'espère.
0: Il y a des surprises?
3: Non.
0: Ouais. D'accord. Baisse un petit peu le retour, parce que là-bas, ça clappe un peu. Nous avons Sarah en direct avec nous de 23 ans, c'est ça? Bonsoir, Sarah.
5: Tout à fait. Bonsoir, mon chéri d'amour.
6: Bonsoir.
0: Il va falloir que vous sortiez maintenant. Je vais rester seule avec Sarah quelques minutes. Bonsoir Sarah, ça va?
5: Ça va et toi?
0: T'es d'où?
5: De Paris.
0: Ah bah c'est bien, il va falloir venir à la loco après alors.
5: Je viendrai tout à l'heure, d'accord?
0: Pourquoi t'es pas venue maintenant?
5: Parce que pour l'instant, en fait, j'ai plein de trucs à régler.
0: Comme quoi, par exemple?
5: Je préfère ne pas être avec tous tes auditeurs, je préfère te choper dans un petit coin.
0: Oh bah surtout que là, depuis que Jocelyn m'a filé un truc pour le zizi, un truc spécial américain.
5: Exactement.
0: Ah là, je vais avoir une éjaculation, t'en as pour au moins une heure et demie. Hein.
1: Terrible.
5: Minimum.
0: D'accord.
5: Si ça pouvait durer toute la nuit.
0: Ah bah t'inquiète pas, ça va durer toute la nuit. Alors, Sarah, avant qu'on...

0: commence ensemble à délirer, à partir en sucette et peut-être même à faire l'amour par téléphone devant tout le monde. Joue pas trop la chiennasse hein, quand même, hein, parce que sinon moi je risque d'avoir une petite érection avant le début de mix. Ça peut pas. Remarque à 23h je peux commencer à me lâcher. On a Jocelyn, Sarah qui voulait terminer tout à l'heure, ouais. Qui m'a offert les cadeaux, qui voulait donner deux trois petites citations
1: sur les femmes ça va être bien court.
0: Et après on aura Jean-François qui va chanter en direct. Après Sarah on parlera de cul ensemble.
2: Voilà. D'accord.
1: Donc, alors je commence par une petite citation d'Henri Bataille. Tu vas me dire ce que t'en penses. Moi je pense, j'en pense bien quoi. Il y a deux manières de prendre une femme, par la taille et par le sentiment.
0: Ouais, ou par derrière aussi.
1: Ouais, si tu veux.
0: Ouais.
1: Ouais. Ensuite, une petite citation de Georges Coutelin. La femme ne voit jamais ce que l'on fait pour elle, elle ne voit que ce qu'on ne fait pas.
0: Ça c'est vrai aussi, vous êtes d'accord les filles ou pas?
2: Non.
0: Parce que c'est vrai qu'elles ont tendance à... C'est vrai que quand on fait quelque chose pour vous, vous en apercevez pas, ça passe comme ça, ça paraît normal. Mais par contre, dès qu'il y a un petit truc qu'on oublie, on oublie de ranger son slip, ses chaussettes sales, on oublie de faire les courses, on oublie de ramener du pain, on oublie de rentrer parce qu'on est fatigué et qu'on a beaucoup travaillé tard le soir et qu'on finit une nuit avec une petite et voilà. Là, elles s'en souviennent là.
1: Hein. La dernière et la plus jolie.
0: Excuse-moi
1: pour moi
0: de te déranger Jocelyn, hein. je voulais essayer de discuter un peu avec toi, mais c'est pas grave, c'est pas grave.
1: Non, excuse-moi. La dernière, la plus jolie, je trouve, de Jules Renard. Appelons la femme un bel animal sans fourrure dont la peau est très recherchée.
0: Alors justement, en parlant de Jules Renard, j'aimerais qu'on reparle un petit peu de tous ces problèmes qu'il y a en ce moment avec les loups.
1: Ouais.
0: C'est vrai. Dans les forêts, c'est vrai qu'on profite de cette petite parenthèse de Jules Renard.
1: Jules Renard quand même. Dans la cause des loups, il a été assez imposant aux côtés de Brigitte Bardot.
0: C'est vrai.
1: C'est vrai et je pense que c'est bien ce qu'il fait.
0: C'est vrai. Mais on devrait faire une émission en public, genre France Inter, je pense que ça peut le faire bien. Je te remercie en tous les cas, Jocelyn. Voilà, t'as assuré comme une bête. Il va falloir maintenant que tu te lèves, que tu cèdes ta place à deux charmants bambins. Sarah, attention là, tu vas t'éclater comme une bête. T'aimes bien rire, Sarah?
2: Oui.
0: Eh ben tu vas être servi parce que là on a deux jeunes hommes absolument fabuleux. Il y a Jean-François qui va se mettre. Oui, attends, je vais te donner le micro. Attends, excuse-moi parce que je te l'ai allumé. Voilà. Alors on va lui donner un micro. Il va se mettre face au public.
3: Salut Max. Bonsoir à tous.
2: Bonsoir.
0: Alors attention. Je préviens tous ceux qui écoutent la radio que vous risquez pendant 5-10 minutes avoir l'impression d'être en direct d'une fête foraine ou d'un karaoké, mais on est toujours à la loco, ce ne sont que des auditeurs. Hein. On va avoir, tu veux plus fort, attends, dans le casque, on va lui régler, vous allez lui régler, parce que là, il y a tous les gestes, tu vas t'organiser. Pour lui. Alors, Jean-François, qu'est-ce que tu vas nous interpréter, Jean-François?
3: Alors, je vais vous interpréter, je vous l'ai dit tout à l'heure, mais pour les auditeurs qui viennent d'arriver, je vais vous interpréter une parodie que j'ai faite pour toi, Max, pour ton anniversaire.
0: Ne regarde pas comme ça, hein, pour ça qu'il
3: va si.
0: Le public, il va falloir regarder, profite que tu as du public ce soir dans la fosse.
3: Non, mais je tiens à te dire que c'est en toute amitié et ça ne va pas plus loin. Est-ce qu'on est d'accord?
0: D'accord, parce que ça parle de cul.
3: Ça ne parle pas de cul.
0: D'accord. Jean-François était celui qui faisait des parodies pour Apolline déjà l'été dernier. Je ne sais pas si Sarah, tu écoutais, tu connaissais?
2: Ouais.
0: D'accord, ok, très bien. Donc attention.
3: Tu connaissais?
0: Alors à partir de maintenant, j'ai demandé à Morgane si t'as calé RBTB.
3: Hey TB.
0: Ouais, c'est bon.
3: Don't stop.
0: Hey TB. Ouais. Il a le micro un peu fort, hein. Je ne sais pas si ça va. C'est bon. Alors attention, Jean-François va donc nous chanter une petite chanson de sa composition.
3: Alors la musique, c'est quand vous voulez.
0: Bonsoir à tous, est-ce que vous allez bien ce soir? La radio locale.
3: Yeah.
0: Baisse un peu le micro. Attention,
3: attention.
0: Mets la musique, ouais,
3: c'est parti. Attention.

0: votre grand frère.
1: Ouais, c'est gentil ça. Ah, ça y est, il commence à avoir le public qui
2: Max
1: commence à chauffer.
2: Ne t'arrête pas.
1: Le public chauffe.
2: Continue de nous faire rire.
1: Ouais.
2: Rends-nous plein de services.
1: Ah, il est bon, il est bon, il est bon.

0: quitté Max Resta System. Alors ce soir, au nom de tous ceux qui sont là, je veux te le dire, ne pars pas en juin s'il te plaît. Il faut que tu restes.
1: D'accord.
0: Tu me le promets?
1: Ouais, je te jure, ouais.
0: Je t'aime. Oh, d'amitié.
1: Tu veux m'embrasser?
0: Ouais.
1: Non, non, non. Bah là, on peut l'applaudir quand même, Jean-François.
0: Merci à tous.
1: Sarah.
0: Mesdames, messieurs.
1: Attends, Sarah, tu es là? Sarah. Sarah, il y a quand même une question, t'as entendu, ça va, c'était bien?
2: Ouais, c'était pas mal.
1: Donc, il a les mains moites, il est excité comme une puce. Prends le micro deux secondes là, enfin moi quoi que t'as ton micro, tu peux parler avec ton micro.
3: Bien sûr.
1: Je voulais juste savoir, mais vraiment une question qui me turlupine la tête.
3: Je ne suis pas homo, voilà, malgré les apparences.
1: Ok, je voulais savoir, non, c'est parce que je vois toujours que t'as envie de m'embrasser, ne me quitte pas, reste avec nous.
3: Mais c'est comme ça, dans la vie on se fait des copains, moi je me suis fait un idole.
1: Ah, c'est gentil. Oh, non, là, attention.
3: Et c'est toi.
1: Jean-Pierre Sauzère, c'est Johnny, et pour moi, c'est Jean-François. D'accord, bah très bien, bah ça me fait plaisir en tous les cas. Bravo. On l'applaudit encore une fois. Bravo.
3: Merci. Pour terminer.
1: Oui,
3: pour
1: merde. T'es pas obligé, hein.
3: Si, si.
1: Te sens pas obligé, hein, surtout.
3: Pour terminer, j'aimerais remercier quelqu'un sans qui Max ne serait rien. Je voudrais que vous l'applaudissiez très fort. Applaudissez Franck, mesdames, messieurs.
4: C'est bien fou.
1: Non mais là il croit vraiment maintenant.
3: Merci
1: qu'il est
3: pour lui.
1: N'oublie
3: je
1: pas
3: suis
1: que...
3: une star.
1: N'oublie pas que t'es en direct à la radio quand même, hein.
3: Ah ouais, là j'ai tendance à l'oublier. Excusez-moi chers auditeurs.
1: Et que mine de rien, il y a quand même encore du monde qui nous écoute. Merci en tous les cas, tu peux m'en passer le micro?
3: Bien sûr. Et bonsoir à tous.
1: Voilà, regarde maintenant. Bon, maintenant tu peux descendre maintenant s'il te plaît. Non, en tout cas, c'était bien. Je te rends ton torchon. Voilà. C'était très bien. À l'année prochaine.
3: Avant ça, j'espère.
1: Oh.
2: Waouh.
1: Jean-François, n'oublie pas de me donner le numéro de ta chambre. D'accord? D'accord, je vais peut-être te faire le cul finalement avant de commencer le but. Je sais pas, je vais voir. Sarah,
2: oui.
1: Avant qu'on revienne, on parlera de quoi ensemble? De cul, mais de quoi exactement?
2: On parlera de toi et moi, et on D'accord. invitera une auditrice à venir avec toi.
1: Et on invitera une auditrice à venir avec moi, c'est-à-dire une auditrice.
2: Tu es actuellement dans la salle, il y en a une qui d'accord. Je le sens.
1: Et tu crois? Donc s'il y a déjà une fille qui est prête à venir monter éventuellement pour parler de cul...
2: Et pour te déshabiller.
1: Oh non. Il y en a une qui serait intéressée à monter. Elles sont toutes timides, tu vois, elles sont toutes coincées, si c'est hallucinant. Ah non, mais...
2: On alors, bouge un petit peu.
1: Tu veux monter? Bah viens, alors attends, elle va monter un peu. Alors avant, il y a encore un autre gamin qui veut venir chanter, mais cette fois-ci, c'est l'Aigle Noir de Barbara. Je sais pas si on se la fait en entier ou...
5: Je passe comme tu veux.
1: Devant le micro, ouais. On va tâcher de faire. Alors attends, on va te mettre debout pareil. Et ensuite, il y a aussi des monsieur et madame, hein, qu'on va pas oublier de faire. Bah ouais, quand même, hein, des monsieur et madame. On fera des monsieur et madame à l'eau tout à l'heure. Voilà, tu viens devant le micro. On s'excuse, hein, ce soir encore, c'est un petit peu difficile. Hier, l'anniversaire, il y avait déjà plein de monde dans le studio. Et ce soir, on profite qu'on est en direct à la loco et sur une scène. Tout le monde veut se donner en spectacle et tout le monde va en profiter pour faire un karaoké gigantesque, Sarah. Hein. Donc, on va écouter, interprété par...
5: Yannick.
1: Ok, Yannick. Barbara, l'Aigle Noir. On voit, puis dès que le public commence à en avoir un petit peu ras-le-bol, c'est comme un jeu qui existait sur France 3, on n'attend pas que ça fasse moins 50%. Vous commencez à huer, à ce moment-là, on sait que c'est, ça stoppe. Hein. Laissez-le au moins faire 10 secondes.
2: Waouh.
5: Je peux chanter autre chose.
1: Je suis désolé, mais là, vu comme c'est barré, t'as même pas commencé que. Bah oui, plutôt que de l'aigle noir. Barbara, t'aurais pas autre chose, genre un truc qui bouge plus, genre ne me quitte pas de Brel ou. Non? Le cheval non, blanc de Brassens? Un truc comme ça?
5: J'ai.
1: Non, mais chante Barbara, l'aigle noir.
5: J'ai mais... Renaud.
1: Ah, Renaud. Ça vous plaît plus, Renaud, dans le public déjà? Je sais pas, de l'autre c'est côté de la radio aussi, hein. C'est très prog fun radio tout ça. Hein.
5: C'est. Ouais.
1: Clio?
5: Non.
1: Ok. Tu sais pas. Ah, tu cherches le titre de la chanson.
5: Dès que le vent soufflera.
1: Dès que le vent soufflera. Voilà, bon, on va essayer dès que le vent soufflera de Renaud et après on va faire des monsieur madame. Faut prévenir Noémie en ce qui concerne les monsieur madame. Alors attention. Allez, c'est parti pour Renaud.
5: C'est pas l'homme.
1: Oh, putain, avec le karaoké et tout. Putain. Ah, c'était prévu, hein.
5: C'est pas l'homme qui prend la mer, c'est la mer qui m'a pris.
1: Ouais, bon. Merci beaucoup. Tu peux arrêter, c'est bon, hein, tu peux arrêter, c'était pas mal.
4: La classe.
1: Alors ça, c'est la version courte ou...
5: Non, c'est l'émotion.
1: C'est l'émotion. Ouais, c'est un peu difficile, hein. Le problème, c'est qu'il a du mal. Là. Tu veux réessayer une deuxième fois ou... Alors vas-y, on réessaye, vas-y. Allez, attention.
5: Sans la musique, je vais essayer. Parce que je crois
1: ah,
5: que...
1: sans la musique, alors maintenant sans la musique, alors vas-y. 3, 4.
5: C'est pas l'homme qui prend la mer.
1: Merci
5: c'est
1: beaucoup.
5: La mer.
1: Merci. C'est bien, merci.
2: C'est court, mais bon.
1: C'est bon. Bravo, on l'applaudit encore. Et... en fin de compte, c'est la même version avec la musique ou sans la musique, quoi. C'est une version courte. Hein. Il y a peut-être une fille qui va venir le serrer et lui dire « C'est pas grave, t'inquiète pas, Max, il est comme ça avec tout le monde. » Il n'y a pas une fille qui va le... Il va se mettre à chialer, hein. Ça va aller, tu vas te dire le coup. Ça va aller. Bon, d'accord, ok. Sarah.
2: Oui.
1: On va faire des monsieur et madame vite
2: d'accord.
1: fait. Hein, donc, le but du jeu est relativement simple, c'est... d'une manière sympathique, un peu emmerder des gens qui n'y sont pour rien, qui ont des prénoms qui prêtent un petit peu à rigoler.
2: D'accord.
1: On en a fait beaucoup, des meuniers, on a appelé des salopes. Qu'est-ce qu'on a fait hier ? On en a fait hier ? Non, hier on n'en a pas fait, mais avant-hier
2: Des
1: on a fait
2: aussi.
1: Des monsieur, madame.
6: Il y a eu des couillons.
1: Personne ne se souvient de ce qu'on a fait les derniers, je me souviens même plus. Il y en a qui. Des quoi ? La verge ? Non, on a fait des trouillards, oui,
6: des
1: voilà.
6: Trouillards, voilà.
1: Des trouillards,
6: ça.
1: Merci. Il y en a un ou deux qui me suivent. Ils connaissent mieux l'émission que moi, ça fait plaisir. Donc, tu veux essayer éventuellement, Sarah ?
2: Ouais, pourquoi pas.
1: Alors, le but avec du jeu est relativement simple. On appelle des monsieur et madame en France. Là, on va appeler le monsieur et madame Allô.
2: Ouais.
1: D'accord. Et bah, dès que ça décroche, tu fais Allô, bah, tu te démerdes.
2: Ok.
1: Le but du jeu, c'est d'essayer de faire le truc le plus con possible.
2: D'accord.
1: Allez, on y va, c'est parti. Donc, Noémie est en train de composer. Allez, c'est parti. Mais non, ça va vite, hein. C'est bien briefé tout ça, c'est du bon boulot. Ça va. Ne t'inquiète pas si ça sonne longtemps, hein. C'est normal, à cette heure-ci, ça dort. Hein. Et je rappelle qu'on est...
7: Allô ?
8: Oui ?
7: Allô ?
8: Oui ?
7: Allô ?
8: Allô ?
7: Bonjour, allô ?
8: Qu'est-ce que c'est ?
7: Allô ?
8: Oui.
7: Ah, bonjour, allô. Allô ? Allô ?
8: Ça vous amuse ?
7: Allô ?
8: Continuez.
7: Allô ?
1: Voilà, bien. Alors c'est débile hein, comme jeu. Hein,
7: c'est comme ça que tu les veux.
1: Et en plus, ce qui est quand même remarquable, c'est là que je me dis, franchement, c'est le genre de jeu qu'il faut continuer, c'est que ça ne fait rire personne. Donc je me dis que c'est tout à fait le genre de truc qui me fait marrer, parce que généralement, les gens, quand ça les fait pas rire, moi, ça a tendance à me faire marrer.
7: Bon,
1: est-ce
7: moi,
1: que tu as un autre numéro ? Un autre monsieur et madame ?
7: Et ce sera
1: un autre monsieur, madame Allô, je vais en faire. Non, mais c'est toujours pareil, c'est moi qui vais le faire maintenant. Hein, on va faire le même système. Tu veux essayer aussi après ?
9: Non,
1: faut lui amener son micro, la petite. Attention. Alors, on y va. Pas faire trop de bruit. Oh putain, on a une sonnerie dans le casque, d'où ? On a l'impression que c'est un truc...
9: Oui.
1: Allô ?
9: Oui.
1: C'est madame Allô ?
9: Oui.
1: Allô ?
9: Oui.
1: Oui, bonjour, madame.
9: Oui.
1: Oui, allô, madame.
9: Oui. Bon, si c'est pour vous amuser, j'ai votre numéro de téléphone.
1: Non, non, non.
9: 11h du soir, hein.
1: Allô ? Oui, allô, madame ?
9: Oui.
1: C'est madame Allô à l'appareil. Allô ?
10: Allô ?
1: Oui, allô. C'est allô, monsieur Allô ? Monsieur Allô ? Allô ? Oui. Monsieur ?
10: Fils de pute, c'est toi qui paye là. Hein.
1: Allô, monsieur ?
10: Fils de pute, c'est toi qui paye.
1: Monsieur Allô ?
10: Tu payes toi, fils de pute là.
1: Hein. Allô ?
10: Vas-y, amuse-toi toute la nuit, fils de pute, j'écoute. Hein.
1: Monsieur Allô ? C'est monsieur Allô à l'appareil ?
10: Ouais, c'est ta mère, c'est.
1: Oui, allô ? Oui, bonjour maman. Allô, maman ?
10: C'est ta mère, c'est. Tu veux te mettre debout dans la télé ?
1: Allô, maman ?
10: T'as vu Jamel Debbouze sur la télé ?
1: Maman ?
10: Oh, t'as vu Jamel Debbouze sur la télé ?
1: Je voulais savoir si tu m'avais repassé mon linge, maman.
10: T'as fait
1: allô, maman ?
10: Debbouze ou quoi ?
1: Allô, maman ?
10: Fils de pute.
1: Oui. Allô ?
10: Mais je fais discuter, c'est lui qui paye.
1: C'est monsieur Allô ? Je sais bien, c'est monsieur et madame Allô ?
10: Ouais, ouais, je suis ta mère aussi.
1: Oui. Ah, bah justement, tu peux me passer maman, s'il te plaît ?
10: Ouais.
1: Tu peux me la passer ?
10: Ouais, mais est-ce que t'as vu Jamel Debbouze ?
1: Est-ce que tu pourrais me passer la...
10: Jamel Debbouze sur la 1 ou quoi ?
1: Tu peux m'en passer la...
10: T'as
1: la
10: pas
1: grosse...
10: vu les enfants de la télé ?
1: Est-ce qu'on peut voir la vieille personne qu'on a eue au téléphone juste avant toi ?
10: T'as pas vu les enfants de la télé ?
1: Oui, est-ce que je suis bien chez monsieur... Je suis bien chez monsieur madame Allô ? Allô ?
10: T'as vu ta mère à côté ?
1: Allô ?
10: T'as vu ta mère à côté ?
1: Oui, je l'ai vu ma mère à côté. Oui, elle est bonne, oui. Tu l'as sauté ? Et tu l'as sauté ? Elle est bonne ?
10: Jamel Debbouze,
1: elle est bien ?
10: Elle a branché ?
1: Oui. Allô ? Allô ? On en dit... Allô ? Allô ? C'est monsieur Allô ? Bah je vous rappellerai plus tard dans la nuit monsieur Allô alors hein.
10: Mais rappelle.
1: Bah, je te rappelle, hein, je vous rappelle.
10: Moi, j'ai toute la nuit, demain c'est samedi. Après,
1: bon bah ça
10: dimanche,
1: toi.
10: J'ai tout mon temps, d'accord
1: bah, je vous rappelle tout à l'heure. Hein.
10: Allez, tiens, passe moi le bras de ta mère. Hein.
1: D'accord, ok, elle vous embrasse. Au revoir monsieur Allô. Au revoir. Ah, faut avoir le moral hein, quand même. Hein, hein quand même. Hein. Ah, là. Quoique.
2: Hein.
1: Ah ouais, je suis vraiment très fort, ouais. Je me fais insulter, ma mère et tout ça, moi je reste calme. Hein. Tu garderais,
2: ça s'appelle la force du chien.
1: Tu garderais ton calme, toi, Sarah, si on disait ta mère, fils de pute et tout ça?
2: Ouais.
1: Vous voulez en faire un dernier, un petit dernier, quelqu'un? On en fait un petit dernier?
6: Il y a quelqu'un qui voulait en faire un.
1: Qui veut le faire? Quelqu'un veut faire un petit dernier? Allez, viens, viens, viens. Alors, il y en a plein maintenant.
6: Tu m'as demandé.
1: C'est un jeu à la con, mais tout le monde veut venir jouer. C'est tellement simple. On peut tellement passer pour le maître, comme ça, derrière un micro, en faisant tout simplement allô, allô. Donc, on appelle un monsieur allô, ou une madame. On va en faire un dernier. Ton prénom d'abord?
11: Arnaud,
1: bien devant le micro, je te remercie.
11: Ouais.
1: Allez, on y va, c'est parti. On compose un dernier numéro de monsieur et madame allô, quelque part en France. Noémie, c'est parti. Ça va, on a le temps, Morgane, là.
11: Ouais, c'est bon, là.
1: Tranquille. Encore une petite demi-heure en direct de la loco, et ensuite, ça sera le mix.
11: Comment c'est tard, là?
1: Ouais. Et après, Sarah, il va falloir que je me foute à poil, c'est ça?
2: Oui, exactement. C'est une fille qui va venir te déshabiller.
1: Ah, mais elle est déjà là, elle a déjà été sélectionnée.
2: Ah, elle
1: ça sonne fort, hein. Si ça fonctionne pas, Noémie, n'hésite pas à faire un autre. Hein.
11: On fait un autre numéro, c'est Marc.
1: D'accord, c'est déjà pas. Ok. Je vais te prendre comme Réa, Morgan. On mettra de la tech à mort dans les, dans les studios.
11: Là, d'accord.
1: Allô? Non.
12: Allô?
1: Allô, monsieur Allô? Oui, je suis monsieur Allô? Allô?
12: Oui.
1: Oui, je suis bien chez monsieur Allô?
12: Ben oui.
1: Allô, vous m'entendez, Allô? Allô? Allô? Bien, pas mal, ça raccrochait déjà. Ça raccrochait, hein?
13: Ouais.
1: C'est pas mal, c'est pas mal. Non mais c'est marrant, c'est un bon exercice en tous les cas d'essayer de tenir les personnes.
11: Ouais, c'est pas facile.
1: Reste avec nous deux minutes. Donc maintenant, Sarah, qu'est-ce qu'il faut que je fasse?
2: Maintenant, est-ce qu'elle est là, la nana?
1: Est-ce qu'elle est là, la nana?
13: Ouais, je suis là.
2: Tu t'appelles comment?
13: Caroline.
2: D'accord. Donc Caroline, est-ce que tu peux me décrire comment est habillé Max ce soir?
1: Bon, bah, il n'y a pas grand-chose, hein. Ça va être vite foutu à poil tout ça.
13: Bah, tu vois, il porte un string.
1: Ouais. Ouais, très sexy.
2: Mais à part le string.
13: Bah, c'est tout, donc.
1: Non, mais dis la vérité.
13: Non, il a un t-shirt noir avec un.
1: Ah, j'ai mis le logo fun ce soir.
13: Avec un treillis noir, tu vois.
1: Ouais. Noir. Truc très techno, très branché, avec une paire de baskets et une paire de chaussettes.
13: Ouais, d'accord. Non, il a pas les babouches.
1: Ouais.
2: Alors, ce que tu vas commencer par faire.
1: Ah non, mais pas tout de suite. Ah, tu veux qu'elle me déshabille réellement?
2: Oui.
1: Ouais, allez.
11: Allez, c'est pas toujours qu'on a 30 ans, Max.
2: Tout le monde veut ça dans la salle ce soir.
1: Bah, j'en suis pas persuadé, les mecs, ça m'étonnerait que vous ayez envie de me voir à poil.
11: Ouais, mais les gonzesses, quand même.
1: Ouais, les mecs ne réagissent même pas, il y a que des filles qui s'intéressent encore.
11: Moi, personnellement, je m'en fous, quoi.
1: Toi, personnellement, tu t'en fous.
11: Mais ma copine, je suis sûr qu'elle serait très intéressée.
1: Elle est où ta copine?
11: Elle est là-bas, là. Elle est là, on la voit, elle se cache, là.
1: Elle est où?
11: Lève-toi, allez.
1: Quand même, qu'on la voit, quand même, merde.
2: Pourquoi est-ce qu'elle vient de me
11: déshabiller?
1: Elle est où?
11: Allez, lève-toi.
1: Ah, elle est là, d'accord, ok, très bien.
11: Très timide, elle a peur.
1: Bah, c'est normal.
11: Très impressionné.
1: Ça fait encore plus peur si vous me voyez
11: voilà,
1: à poil. Quoi.
11: Ouais,
1: Donc tu voudrais que je me mette quoi, à poil?
2: Attends, c'est pas toi.
1: Ah non, mais pas à poil quand même.
2: Elle qui va le faire et il faudrait qu'elle le fasse de manière
13: quand même
2: très sensuelle.
13: Ramener Carole du gangbang pour qu'elle aide Caroline à dessaper.
1: Ah ouais, Carole du gangbang, tu peux lui laisser ta place, s'il te plaît. Alors Sarah, je t'explique. Il y a une fille qui voulait absolument qu'on gangbang à trois à la base. Elle voulait absolument, elle voulait le faire avec Fildar et Manu. On devait se retrouver à quatre dans le lit. Ah ouais, donc ça aurait été chaud là. Hein. Donc on a une chaude. On a deux chaudes. Hein,
2: il faut qu'elles viennent tout de suite alors.
1: Bah, elle est là. Elle est venue. Non, oui, elles sont là toutes les deux, okay. Oui, pour le moment, oui. Donc, Carole, bonsoir.
14: Bonsoir.
1: Donc, t'as toujours envie de gangbanger? T'as pas changé d'avis?
14: Non,
1: c'est vrai?
14: Oui.
1: Bon, ça va être difficile, hein, parce que là, faut que je baise avec les deux, faut que je mixe, en même temps, il me reste 20 minutes, ou alors, faudrait qu'on mette de la musique.
2: Tu verras ça après, là, j'ai l'impression que tu essayes de gagner du temps, histoire de dire de ne
1: pas. J'essaye pas d'en gagner, mais celle qui est avec moi, qui est en face de moi, je regarde dans les yeux, elle veut absolument, mais après, ça va être difficile, après la loco, faut que t'attendes 7 heures.
14: Pas de problème.
1: Et en plus, je vais transpirer, je sentirai mauvais. Hein.
14: Je m'en tape.
1: Ah, d'accord, ok. Et on a plus Caroline, plus toi, Sarah, mais quel est l'intérêt pour toi de me voir à poil?
2: J'assure tout le monde dans un premier temps.
1: Je vous assure que vous ratez pas grand chose.
2: Ah,
1: quoi, qu'est-ce que tu dis, Sarah? Que quoi?
2: Histoire de dire en faire profiter tout le monde, et j'espère que tout le monde a ramené son appareil photo.
1: Il y a un caméscope qui tourne depuis tout à l'heure. Alors déjà, tout à l'heure, on a vu mon zizi qu'on va retrouver sur l'internet. Donc ça va déjà être bien. Et donc il faudrait que je me déshabille.
2: Ouais. Alors attends. Maintenant, ce que vous allez faire, les filles, c'est que vous allez tout doucement enlever son
7: t-shirt et en même temps vous allez passer votre main sur son torse et dans son dos.
1: Je sais pas si je vais me prêter à ce jeu là, Sarah.
12: Hein. Non, franchement, vas-y, fais-le.
1: De quoi?
12: Bah, nous on le fait, je sais pas, t'es capable de
7: mais
12: le faire.
7: Mais allez, faites-le, les filles.
1: Vous voulez quoi? M'enlever le t-shirt et me toucher?
12: Ouais. Pas de problème, ouais.
7: Faites-le.
1: Elles
7: très
1: exagèrent, vous avez envie?
7: Vraiment très sincère.
1: Ouais. Y a pas, y a rien à voir.
7: Et d'endiguer autour de lui.
1: J'ai pas un poil, j'ai rien, Sarah. Tu sais, y a pas grand chose à voir. Hein.
7: C'est pas les poils. Non, non, mais ce qui nous intéresse, c'est la peau.
12: Ouais. Ah ouais. Mais je l'ai
7: voilà.
1: Et de voir quoi? Non, pas du tout. Oh là là.
7: Maintenant. Ouais. On déboutonne les
1: ah non, bah attends, tu sais, j'ai même pas enlevé mon t-shirt, Sarah. Hein.
7: Ah bon? Mais alors qu'est-ce qu'elles attendent?
1: Tu veux quoi? Que je me déshabille, je me foute en caleçon?
7: Attends.
1: Bon bah alors je vais me déshabiller alors.
12: Non, attends,
7: il faut que
1: je vais me déshabiller.
7: Moi tu te laisses faire.
1: Je me laisse faire. D'accord, ok.
12: Bon, on y va.
7: Alors Carole et Caroline, c'est ça?
1: D'accord.
7: Carole et Caroline, qu'est-ce que vous attendez? Allez, on enlève le t-shirt pour commencer. Qu'est-ce qui commence à s'occuper du pantalon maintenant? On s'occupe du pantalon.
1: Tu m'entends là?
7: Oui.
1: Donc là, j'ai déjà pas le t-shirt, je peux dire qu'elles font ça vraiment très mal, hein, parce que c'est fait vraiment à la va-vite. Hein.
7: Filles,
1: si elle fait pareil
7: filles.
1: Pour faire une turlute, ça va être une horreur. Hein.
7: Avec sensualité, les filles. Ah. Allez.
1: Alors, maintenant,
7: allez,
1: je
7: avec
1: suis...
7: avec sensualité, imaginez-vous dans un film de...
1: Ah, voilà. Ouais, pas... voilà, alors voilà.
7: Donc il faut être très sensuel et faire les choses...
1: Elles sont à deux, hein, quand même. Hein.
7: Sûrement.
1: Je vous dis tout de suite que je me fous pas à poil. Hein. Je
7: maintenant,
1: le fais quand même.
7: On enlève le pantalon, donc on commence par déboutonner le pantalon, les filles.
1: Elles ont enlevé déjà la ceinture. Maintenant, elles enlèvent. Maintenant, il n'y a pas de bouton, c'est une fermeture éclair.
7: D'accord,
1: voilà.
7: Donc on baisse la fermeture éclair. Retourne-toi, Max, s'il te plaît.
1: Là, je suis retourné, voilà.
7: Retourne-toi. Maintenant, on baisse le pantalon tout de suite.
1: Voilà.
7: On baisse pas le caleçon.
1: Bon, alors, je vais vous faire, voilà.
7: Pantalon.
1: Je vais vous montrer un truc, attention.
7: Et maintenant, Max, qu'est-ce que
1: j'ai montré mon cul, hein, j'ai montré mon cul. Hein.
7: Et bien maintenant, t'enlèves.
1: Ah non, je me fous pas à poil. Non. Devant.
7: Max, tu peux le faire.
1: Non, je montre pas mon zizi
7: tu
1: devant tout le monde
7: faire.
1: Comme ça. Non.
7: Tu peux me
1: je peux pas.
7: La scène aujourd'hui?
1: Non, ce que j'aurais pu faire éventuellement, c'était mettre le petit truc violet autour du zizi et vous le montrer, mais là. Non, je le ferai pas ce soir. Hein. Non, c'est pas possible. Hein. Non.
7: Max.
1: Non, ce que j'aurais pu vous montrer tant que j'y étais, c'était la mini vague, hein, mais là. Donc voilà, bah, je l'ai fait. Hein, mais y a... Vous êtes
7: mais
1: pas terrible. Hein.
7: C'est comment là?
1: Ça va...
12: Écoute,
1: C'était pas terrible, hein, je te le dis tout de suite. Hein. Je vous le dis, les filles, si on doit finir, non, je l'explique à Sarah et à tous ceux qui nous écoutent, c'est que si je suis censé coucher avec les deux demoiselles qu'on vient d'avoir de chacune des côtés, vous avez intérêt quand même à faire un peu plus fort. Hein. Ça va un peu vite. Hein.
7: Filles,
1: pardon?
7: Je crois qu'il faut qu'elles soient un peu plus sensuelles et un peu moins.
1: Ah oui, c'était vraiment à la va-vite. Quoi.
12: En privé.
1: Parce que là, bon, mine de rien, c'est vrai qu'il y a du monde, mais après, si je me prête au jeu, je me laisse faire et ça peut aller loin. Tu vois, par exemple, on pourrait discuter, il y en a une des deux qui pourrait me faire une petite
7: pipe. Une petite fellation, par exemple.
1: Hein? Ça te dit pas...
7: Max?
12: C'est un défi?
1: Non, c'est pas un défi.
7: C'est un défi.
1: On va allumer mon micro. Pardon?
7: Tout de suite.
1: Ah oui, non, mais là, elle dirait pas non, elle devant tout le monde. Hein. Elle le fait. Hein.
7: Mais qu'est-ce qu'elle attend?
1: Mais il va falloir vous occuper de moi, les filles, donc. Hein.
7: Allez, les filles.
1: Quoi, vous voulez pas... Je vais quand même pas me faire une pipe comme ça. Bah tiens, il y a tout. C'est bien, c'est qu'il y a ce qui est quand même bien, Sarah, et pour les auditeurs qui nous écoutent, c'est qu'il y a des filles qui sont dans la fosse et elles sont là. Ouais, une pipe. Elles sont gentilles, les filles. Elles sont là, elles se marrent. Ouais, putain, Max, il va se faire sucer par deux nanas. Bah c'est Nana qui réclame une pipe, qui vient de me la faire.
7: Eh ben
1: je sais pas, par exemple, je vois les deux filles en rouge depuis tout à l'heure, ça. Ouais, une pipe. Ah, ça peut être bien, quoi. Tu sais, elles sont là, tranquilles, et t'as les deux qui sont en train de me regarder, en train de se toucher les lèvres avec les langues. Genre, ouais, putain, une pipe, ça peut être bien.
12: C'est clair,
1: hein. Ah, ça peut être sympa, quoi.
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15: Je sais pas pourquoi, je sens que c'est mal barré.
14: Bon, c'est clair.
15: Allô, Enrico, t'es là? Allô?
14: Il.
15: Aïe. Ah bah voilà.
14: Ça va?
15: Et toi?
14: Ça,
15: nous ça va, hein.
14: Ça va, Fun?
15: Oui, ça
14: bien.
15: Va.
14: En forme?
15: Oui, très nickel. Bien.
14: Ah, ça va?
15: Ouais.
14: Ah, il est là, le petit gros.
15: Ouais, je suis là, super.
14: Salut, comment ça va?
15: Ça va bien.
14: Très bien. Ouais, non, c'est pas la peine. Attends, il y a quelqu'un qui a allumé la lumière, là.
16: Ah, excuse-moi.
14: Ah, ouais, putain.
15: Ah, c'est le bordel chez toi, t'es avec des potes?
14: Pardon?
15: T'es avec des potes?
14: Ouais, c'est notre ami David, il est là, c'est un ami à moi.
15: Oh, merde.
16: On attaque ou pas là?
15: Vas-y.
16: Qu'est-ce qu'on fait? On fait les présentations? On se met à nu ou quoi?
15: Non, on va éviter.
16: Attention, forme ce soir, hein.
15: Ouais, bah, ah, c'est une blague.
16: Comment, on attaque d'office ou pas là?
15: Vas-y, attaque.
16: Attention, on va se roder un peu, hein. Enrico Comic vous raconte des bonnes blagues que vous pourrez raconter entre amis.
15: Mm-hmm.
16: J'entends pas beaucoup d'ailleurs des remontées de gens qui racontent mes blagues après dans les dîners, hein.
15: Je crois qu'il y en a peu, quand même.
16: Il y en a peu, hein. Attention, c'est du bon. Quelles sont les quatre lettres que les parents disent souvent à leurs enfants?
15: Dans les quoi que les parents?
17: Les quatre lettres.
16: Les quatre lettres. On démarre petit, je te l'ai dit, hein, direct, hein.
15: NPE?
16: Non, obéissez. Aïe, aïe, aïe.
15: Aïe.
16: Portez léger.
15: Ça commence. Vas-y,
16: fort. Attention.
15: Mission, monte.
16: Qui suis-je?
15: Alors, Henri Comique.
16: Attends, c'est bon, ça. C'est bon, la margaison d'or pour toi, là. Attention. Qui suis-je? Je suis une plante sur laquelle je marche dessus sans m'en apercevoir.
15: Je suis une plante
16: sur laquelle je marche sans m'en apercevoir. Je marche dessus sans m'en apercevoir.
15: La plante des pieds, la plante des pieds.
16: Ok, la suivante.
15: Yes.
16: C'est pour chauffer, c'est pas grave.
15: Ouais.
16: Quel est le comble de la clé?
15: De pas trouver son trousseau.
16: Quoi?
15: De pas trouver son trousseau.
16: Ah.
15: Pas trouver la serrure.
16: Aïe, aïe, trop pas. C'est de se faire mettre à la porte. Allez, attention.
15: Oh putain.
16: C'était pour chauffer.
15: Putain, mets du bois.
16: Non, attention, c'est la vieille habituée, tu sais, du Sébasto, qui accroche un passant. Et elle lui dit. Elle dit, tu viens, tu viens, chérie. Ouais, combien tu me donnes? Et l'autre la regarde et de la tête aux pieds lui dit, je sais pas, dans les 60 ans. C'est parti, j'envoie la vapeur. Quel est l'animal qui n'a jamais soif?
15: Attends, je vais trouver ça. Bon, faut pas dire un dromadaire parce que ça serait trop facile.
17: Bah, oui.
15: Jamais soif de l'animal. L'otarie.
16: Non, c'est le zébu parce que zébu soif. Okay. Ok, c'est parti. Attention, c'est deux mecs qui meurent ensemble et puis qui se retrouvent, qui sont morts dans un accident de voiture,
15: oui.
16: Et qui se retrouvent au ciel devant Saint-Pierre et qui est bien emmerdé parce qu'il a plus qu'une place malheureusement pour aller au paradis. Alors il leur dit voilà, vous savez ce qui va. Attendez. Déjà c'est drôle, c'est bon ou pas là?
15: Ouais, c'est bon.
16: Bon voilà, j'ai plus qu'une seule place malheureusement pour aller au paradis,
15: ouais.
16: Donc vous allez me demander quelque chose, et ouais. Je vais vous l'accorder, et si je suis pas capable de pouvoir le faire, vous allez au paradis, sinon vous allez chez le diable. Alors ouais. Le premier il dit, bah écoute, moi Saint-Pierre, ce que je voudrais, c'est pouvoir sauter Ève. Et là, il y a Saint-Pierre qui rigole un bon coup, puis qui répond, putain, t'as pas de bol, mon pote, mais cette nana-là, elle est vieille, elle est moche, elle pue de la gueule, puis personne veut la baiser, plus personne veut la baiser, alors, elle dira pas non. Allez, où, tu vas au diable? Et il se retourne vers.
15: C'est long, hein? C'est long.
17: Non, mais ça peut être bien,
16: Celle-là, elle est bonne. Et alors, mais après, Saint-Pierre, il se retourne vers le deuxième, et il lui dit, et toi, qu'est-ce que tu souhaites? Et le deuxième, il gratte la tête, il réfléchit un instant, comme ça, et puis d'un seul coup, il a un super sourire qui vient aux lèvres comme ça et puis commence à lâcher un P hyper fort. Il se retourne vers Saint-Pierre et puis il lui dit, tiens, connard, cours après et essaye de le peindre en bleu.
15: T'en as une dernière ou pas?
16: C'est parti, la dernière des dernières.
15: Oui, elle était un peu longue. Là.
17: Ouais, bien. Franchement, celle-là.
16: D'accord, une petite courte.
15: Oui, comme la tienne.
16: T'auras la blague d'or, toi. Pourquoi les bananes sont-elles tordues? Pour rentrer dans les pelures. Allez, c'est parti.
15: Pour rentrer
16: dans
15: quoi, ça?
16: Dans les pelures.
15: Dans les pelures.
16: Bah, les pelures d'orange, de banane. Comme des bananes sont tordues.
15: Ah oui, d'accord, dans la peau.
16: Okay, c'est bon, ouais, c'est dans la pelure, là.
15: Vas-y, okay, chauffe.
16: Les textes.
15: C'est juste normalement, t'as plus la musique, t'as plus
16: l'enjeu. Bon, c'est deux gamins qui discutent dans la cour de récréation.
15: Et
16: dis donc, t'as demandé quoi au Père Noël? Une Game Boy et toi? Moi, un Tampax. Ah ouais, c'est pourquoi ça? Oh, bah, mais ça, c'est super. Il paraît que tu peux faire du cheval, de la gym, du vélo.
15: C'est affligeant. On est plus dans l'ambiance sans la musique.
16: Non, c'est sûr, ouais.
15: Vas-y, remets-la.
16: Voilà, qu'est-ce que tu veux que je la remette? Moi, c'est pas à moi de remettre ça. Là,
15: enfin, je veux dire, bah oui, c'est à nous, excuse-nous.
16: Bah, on va la remettre. Bizarre, tu peux. Vas-y, mets la musique là.
15: Bah, attends,
16: la
15: remette.
16: Alors,
15: là, j'appuie, vas-y.
16: Qu'est-ce que vous faites? Alors,
15: c'est bon,
16: la dernière des dernières.
15: Voilà.
16: Allez, attention, c'est marrant. Qu'est-ce qu'un lapide?
15: Qu'est-ce qu'un quoi?
16: Qu'est-ce qu'un lapide?
15: Un lapide? Un lapin rapide.
16: Non, c'est un chemin qui va très vite.
15: Ok. Bon, on va faire une pause, non?
16: Ouais. Tu rigoles ou quoi? Je suis lancé.
15: Oh là là.
16: Pourquoi les paysannes ne portent pas de culottes d'été?
15: Je sais pas.
16: C'est pour pas avoir de mouche dans la figure. Allez, pourquoi?
18: De quoi? De mouche?
16: Bah ouais.
18: Oh là là, oui.
16: Moi j'ai du mal à la comprendre.
18: Ça va loin, ça va loin.
19: Ouais, mais ça y est, ça y est. Oui.
16: Alors pourquoi pourquoi fait-on? Pourquoi fait-on des va-et-vient pendant l'amour?
18: Je sais pas, pour aller chercher un truc dans le frigo.
16: Parce qu'on n'a pas de place pour faire demi-tour. C'est chaud ou pas là?
18: Ah ouais, c'est, bien.
19: Hein,
18: c'est bien Enrico, tu chauffes.
16: Voilà, bon j'en ai d'autres, mais là ça va être un peu chaud. Hein.
18: Bah garde-les pour, je sais pas,
19: pour,
18: ouais, ouais.
16: Hein? Alors attends la dernière là. Oh là.
20: Salut, salut, c'est Ménélique.
16: MNLK.
20: Je te propose un petit jeu sur Fun Radio. Yo.
1: On va faire un petit kiki donc, enfin un petit kiki donc, un grand kiki donc, à Anne-Marie, 75 ans, ouais, de Saint-André, c'est ta grand-mère, Radio Vert, ouais. Kiki donc, Francis, etc., okay. etc. Donc, bah, on y va, c'est parti, ça chauffe, Marcel, on va bien s'éclater ce soir, hein. Qu'est-ce okay. qu'il y a? Bah, j'en sais rien, moi,
18: si
1: attends.
18: Tu veux?
1: Bah, non, il n'y a pas besoin. Si? Eh ben, je vais chanter a cappella. S'il n'y a pas la, il faut au karaoké, c'est pour remettre.
18: C'est bien, sur l'intro.
1: Non, c'est bon, je vais faire a cappella, hein. Geoffrey, ça sonne là. Hein.
21: Ouais, ouais.
1: D'accord, on va te mettre en attente.
22: Allô?
1: Allô? Oui, bonjour, vous allez bien?
22: Ça va très bien.
1: Bonjour, vous êtes en direct, vous êtes sur Radio Verte. Est-ce que c'est possible de parler, s'il vous plaît?
22: Oui, si vous voulez.
1: Bonjour, vous allez bien?
22: Oui.
1: Ah, vous êtes en direct sur Radio Verte avec Francis, l'animateur sur la radio du Kiki donc. Vous nous écoutez régulièrement quand même?
22: Comment?
1: Vous nous écoutez régulièrement quand même?
22: Oh non, certainement pas, c'est
1: jamais...
22: la première fois.
1: Très bien, vous savez que vous avez été sélectionné grâce à votre petit-fils Geoffrey?
22: Oui.
1: Bien entendu, sélection Mega Joker qui vous permettra peut-être de gagner un excellent voyage. Oui. Et puis bien entendu pour votre petit-fils Geoffrey, bien sûr, une possibilité de transaction directement sur son compte en banque de 75 albums CD. Alors attention, bien entendu, il va y avoir trois questions. Vous nous écoutez régulièrement quand même?
22: Oui, moi je vais vous dire oui.
1: Non mais je vous dis la vérité, bien sûr, il n'y a pas de problème. Vous êtes sur Radio Verte, vous êtes sur Villeneuve-d'Ascq également?
22: Comment?
1: Vous êtes sur Villeneuve-d'Ascq?
22: Non.
1: Vous êtes où?
22: Saint-André.
1: Saint-André, d'accord. Saint-André des Arts, Saint-André la région.
22: Voilà.
1: Magnifique région, bien entendu, cher à Léon Danson. Il nous a quittés, malheureusement. Oh. Alors, vous êtes prête ou pas?
22: Oui.
1: Vous nous écoutez régulièrement quand même.
22: Eh oui.
1: Vous êtes une fidèle de l'émission. Vous savez voilà. que cette émission démarre dès 21h jusqu'à minuit, bien entendu, Kiki donc. Modulation de fréquence, vous avez la fréquence MHz, c'est la radio derrière vous?
22: Non, je n'ai pas la radio derrière.
1: D'accord, ok, très bien. Donc on y va, c'est parti. On va vous poser trois questions. Chacune des questions, bonne réponse, bien entendu, vous fera l'acquisition de points supplémentaires. Vous savez bien entendu qu'au fur et à mesure d'une accumulation de points donnants, ça vous donne des jokers d'enfer supplémentaires. Accumulation de cadeaux, points bonus, bien entendu, téléachat qui vous permet d'accéder ou alors ou un lot de 6 CD en forme de vinyle ou alors tout simplement des cadeaux bonus.
22: Bon.
1: C'est à vous de choisir, je vous écoute.
22: Bonus.
1: Eh ben c'est bonus, eh ben c'est bien joué. Décidément, vous avez décidé de... Le public est déjà debout. Vous avez tenté pour le tour de Saint-André, c'est Anne-Marie, vous êtes en direct sur la radio. Attention, auditeurs, auditrices qui nous écoutent en ce moment sur Radio Kiki donc, du côté de Saint-André. Attention, elle a pris bonus, elle a bien fait. Alors on y va, vous êtes tombé sur un artiste. Attention, on va jouer au Kiki Parle. Le Kiki Parle. Attention, vous êtes prête?
22: Oui.
1: On va écouter le témoignage. Une simulation, bien entendu, à vous de reconnaître le nom du chanteur ou de la chanteuse que nous allons vous donner tout de suite en imitation en direct, d'accord?
22: Oui.
1: Et dès que vous savez, bien entendu, vous donnez la réponse en direct.
22: Bon.
1: On y va, c'est parti.
23: Tiens, je prends un peu d'eau, je me lève, je vais dans ma douche. La lumière ne marche pas, comme d'habitude. Alors, je vais vers l'ampoule, et je vais vers l'ampoule, et tout va bien, comme d'habitude.
1: Ah, votre ami Kiki donc.
24: Allez,
1: Anne-Marie.
24: Oui.
1: C'était facile quand même.
24: Non.
1: Un chanteur très connu.
24: Ah non, alors à ce moment-là, c'est certainement pas de ma génération, je ne connais pas.
1: Vous voulez qu'on réécoute quand même une deuxième fois?
24: Oui, bah ça m'étonnerait.
1: Allez, on réécoute, allez, on réécoute les mecs. Allez, on y va. Attention, attention, c'est reparti.
23: Je me lève, je vais dans ma douche.
24: Ah bon, Claude François.
23: La lumière marche pas, comme d'habitude, je change l'ampoule.
24: Ah bah oui.
23: Oui, Claude François,
1: bien sûr, ouais. Claude François, bonne réponse. Vous le saviez quand même?
24: Oui, ça oui.
1: Eh bien quand même, ça vous fait 5 points supplémentaires?
24: Ouais.
5: Alors, vous nous écoutez régulièrement quand même.
24: Oui.
5: Vous êtes un peu fidèle de l'émission Kiki Donc, sur voilà. Saint-André, vous êtes en direct. Ça vous fait 5 points supplémentaires, bien entendu. Est-ce que vous la mettez en jeu bonus ou plus ou pas?
24: Ah bah encore.
5: Encore?
24: Oui.
5: Eh bien, attention, le public commence à s'exciter sérieusement. Je vois quelques érections dans le public. Attention, la deuxième question, écoutez-moi bien, Anne-Marie, c'est le Kiki Show. Alors attention, le Kiki chante tout de suite, vous êtes prête?
24: Oui.
5: Attention, il va falloir reconnaître le nom d'un chanteur a cappella que nous avons enregistré cet après-midi, bien entendu. On y va. C'est parti, on l'écoute. On les baisse un peu la musique. Voilà, vous êtes prête?
24: Oui.
5: Écoutez, enregistrement. Je me lève et je te bouscule. Tu ne te réveilles pas comme d'habitude le lundi au soleil.
24: C'est toujours
5: Pat
24: François.
5: Oui, c'est une bonne réponse, Pat François, bien entendu. Il était là, le piège, bien entendu. On pensait que beaucoup de public, bien sûr, avait soufflé Mort Schumann, certains avaient Alain Bachung, mais non, bien entendu. Et non, ce n'était pas non plus les enfants de la Croix de Bois, non plus. C'était bien entendu Claude François, ça vous fait 10 points. Ah, vous savez bien entendu que si vous repartez encore les 5 points supplémentaires de la dernière question de Joker, si vous prenez le bonus, vous allez réfléchir bien entendu à ce moment-là. Attention, les 75 CD vinyle, album CD, bien sûr, pour votre petit-fils Geoffrey. Et vous, vous verrez repartir bien entendu avec un merveilleux voyage pour deux personnes en pension complète à partir de demi-pension, en surexcitation bien entendu, voyage plus, direction l'Irlande. Ça vous ferait plaisir quand même?
24: Bien sûr.
5: Vous nous écoutez régulièrement?
24: Ben oui.
5: À partir de maintenant, écoutez public et vous qui nous écoutez téléspectateurs, Marie André va avoir 10 secondes de réflexion pour savoir si elle prend la question. Bonus, on la laisse réfléchir.
24: Mais bien sûr.
0: Allez, prends-la.
3: Mais oui.
24: Mais oui.
5: Elle a 10 secondes. On vous laisse 10 secondes de réflexion.
24: Oui.
0: Passe.
5: Le public ne souffle pas. On demande au public de ne pas souffler, d'aller influencer Anne-Marie, Marie. Je vais demander, bien sûr, si vous faites quitte ou double. Pour ça, il vous reste encore... Vous avez 10 secondes, hein,
24: oui.
5: De réflexion. Réfléchissez, vous avez encore 10 secondes.
0: Sors, c'est un piège.
5: Vous avez la clé?
24: Oui, j'écoute.
5: Oui, vous avez la clé? Vous avez la clé ou pas?
24: La clé.
5: Oui. Vous choisissez qui tout double, attention, on écoute.
24: Qui tout double?
5: Double. Scotch double pour la vieille. Voilà, attention, c'est quand même... Attention, vous nous écoutez régulièrement quand même. Attention, la question est très dure. C'est un Kiki Rébus.
0: Ouais.
5: Écoutez bien. Mon premier est le contraire du haut. Mon premier est le contraire du haut. Mon deuxième est une grosse souris qui vit dans les égouts. Mon deuxième est une grosse souris qui vit dans les égouts. Mon troisième est une partie du cou où l'on met une écharpe. Et mon quatrième est la moitié d'un dada. Et mon tout
24: Bakuda. Et le
5: pardon?
24: Bakuda.
5: Pardon?
24: Bakuda.
5: Bakuda. On réécoute et... Attention, infirme. Attention. Mon premier est le contraire de haut.
24: Bon.
5: Mon deuxième est une grosse souris qui vit dans les égouts.
24: Rat.
5: Mon troisième.
24: Barracuda.
5: Vous m'avez dit?
24: Barracuda.
5: C'est gagné! Barracuda, bien sûr! Évidemment, Barracuda! Voilà les souris filles! Barracuda! Vous le saviez, bien sûr? Allô?
24: Oui?
5: Allô?
24: Oui, j'écoute.
5: Ah, elle nous a quittés, malheureusement. C'est gagné.
24: Non.
5: Allô?
24: Allô?
5: Oui, vous nous entendez?
24: Oui.
5: C'est gagné!
24: Et bien, c'est merveilleux!
5: Bravo, super! Donc, vous repartez pour vous rien, mais pour votre petit-fils décédé.
24: Et bien, c'est bien.
5: Ça nous fait bien plaisir en tous les cas. Kiki donc enfin qui se termine. Donc on va vous rappeler tout à l'heure vers les coups de 11h30, minuit moins le quart pour la Kiki finale.
24: Bon. Et bien très bien.
5: Et les Kiki Master bien sûr.
24: Oui.
5: Je veux une Kiki ambiance. Le Kiki public est debout. Allez, on fait une Kiki vague. La Kiki vague. Oh oh. Pour le Kiki pipip. Pipip. Kiki. Quelle ambiance du tonnerre ce soir dans le public du Kiki Donc, bien sûr la radio Kiki Donc, radio verte, avec l'animateur Francis, votre serviteur. Et on peut encore saluer Anne-Marie, 75 ans de Saint-André, qui a gagné grâce au WOW.
24: Voilà. Bon.
5: Écoutez, attention, vas-y, hein. Et comme on dit dans notre jargon,
24: Voilà, merci.
3: Exactement, on vous embrasse.
24: Merci, vous aussi.
3: Et je me lève, et je te bouscule.
24: Voilà.
3: Tu ne te réveilles pas. Comme
24: d'habitude. Voilà.
3: Est-ce que tu es avec nous, Bruno, de nouveau?
4: Ah ouais, oui, je suis avec vous, oui.
3: Alors, donc, tu as trois personnes avec toi.
4: Oui.
3: Tony.
8: Oui, bonsoir.
3: Tony Glair. Hein.
4: Tony Glair.
3: Oui, il y a qui d'autre?
4: Je vois le premier.
8: Henri le beau gosse, quand même.
3: Ouais. Henri le beau gosse aussi. Henri, t'es avec nous?
4: Ouais, ouais.
3: Ouais. Et le dernier, la dernière, c'est comment elle s'appelle?
4: La Gwyn et Elisabeth.
3: Elisabeth, voilà.
4: La Jolie.
3: D'accord. Elisabeth la Jolie, comme c'est mignon.
4: Oui, oui, oui.
3: Alors, une première question.
19: Elles sont derrière.
3: Elles sont sur l'autre page.
8: Allez, on y va.
4: C'est
8: quand même.
4: Est-ce que.
3: Tu veux peut-être la. Non, vous la faites pour lui, non?
8: Bah non.
19: On fait la première, là, Bruno. Le touring de Grande-Bretagne, c'est mieux tout seul ou à deux?
4: Ah, oh bah moi je.
8: Bon, bah bonsoir.
19: C'est
8: alors.
19: Pas ça le concept. Hein.
3: On va se passer de vous. Hein.
8: Ouais, pas la
3: peine. Non, toi, t'es à la place de Gérard. C'est toi qui poses les questions et c'est eux qui répondent.
4: Oui.
3: La question, c'est celle que Bruno, que notre ami Bruno, c'est à toi de la poser cette question, Filda.
4: Alors, est-ce que le touring de Grande-Bretagne, c'est mieux tout seul ou à deux? Qu'en pensez-vous?
8: Ouais. Bon, bah, Tony Glair, bah. Moi, je pense que le touring de Grande-Bretagne, c'est un truc qu'on fait en solo, hein, Bruno.
4: Ouais.
8: Moi, je pense que toi, tu le fais en solo, t'es un puriste du tourisme de Grande-Bretagne. Ouais, et voilà, moi, je pense qu'un touring de Grande-Bretagne qui serait, je sais pas, en famille, à deux, avec des enfants, des chiens, tout ça, ce serait pas un vrai touring, quoi, quand même.
4: C'est
8: un truc de solo. Faut pouvoir réfléchir sur soi-même, sorte d'introspection intérieure.
4: Ça dépend. Il y en a qui préféreraient à deux, hein.
8: Toi, tu préférerais si tu pouvais avoir une touringueuse avec toi?
4: Oh ouais, moi, enfin, ça dépend. Ouais, j'aimerais bien avoir une fille avec moi quand même, pour faire le touring, mais...
8: Ça serait plus convivial. C'est totalement à l'opposé de l'auditeur. Moi, je pense qu'un touring de Grande-Bretagne, ça se fait avec des gens. Parce que j'imagine que s'il y avait 50 Bruno qui déferlaient sur les routes de l'Angleterre, ça passerait pas inaperçu. Je pense que t'aurais droit au canard.
4: Non, mais tu sais, moi, je vais vous dire, je vois des gens qui, des Allemands, qui partent avec des vélos et des sacoches, mais je suis sûr que ils font ça que l'été, puis c'est tout. Après, ils arrêtent, tandis que moi, je pars pendant 6 mois quand même. Hein.
8: Ouais, bien sûr. Et en hiver, ils viennent à Disneyland, t'as vu ça, Bruno? Et en été, c'est un genre, ils font du vélo avec des sacoches.
4: Ouais. Enfin, c'est déjà beau ce qu'il fait, hein. C'est déjà beau, hein.
8: Non, mais le cheveu, il pompe pas mal en montée quand même, hein. Je sais pas si t'as remarqué, même dans le peloton autour de France, c'est toujours Ulrich, des gens comme ça.
4: Ouais, mais bon, j'aime bien le Tour de France, mais tu sais, ils ont pas les problèmes que j'ai. Hein. Tu sais, il faut dire, ils ont pas les problèmes que j'ai dans le Tour de France. Hein.
8: Ouais, mais ils sont dopés à mort. Ils ont pas les sacoches.
4: Ah bah oui, parce qu'à un moment, tu sais, je sais pas si vous vous rappelez, hein, à un moment donné, ils avaient parlé de dopage, de...
8: Moi, on parle pas.
4: ils ont parlé de dopage, tout ça,
8: Ouh là là.
4: Oh, ils nous ont ratatiné les oreilles. Hein.
3: Oui, tout à fait, oui.
4: Oh là là.
3: Et Gwyn, Elisabeth?
21: Moi, bonsoir, merci de me donner la parole.
3: Il faut lui donner la parole à la petite. Hein.
4: Alors, à toi la parole.
21: Moi, je serais plus pour le faire à deux, et bah pourquoi pas, écoute, si t'as envie de quelqu'un, moi, je suis libre.
3: Ouh.
8: T'es libre.
3: Il y croit pas.
21: Ça, je pourrais caresser ton petit corps le soir qui attend.
3: Oh là.
4: Ouais. Super, hein. Super. J'aurais plus besoin de me rendre service et voyez ce que je veux dire.
8: On évitera de crever tous les deux mètres sur la chaussée d'antin.
3: Oh là là, ouais. Ça te ferait plaisir qu'elle parte avec toi? Tu la foutrais dans une de tes sacoches?
4: Ah ouais, ça serait peut-être pas dans les sacoches, non mais disons, tu
3: t'as
4: vois.
3: Un porte-bagages?
4: Non, mais tu vois, mon petit Max, elle aurait un bon vélo, de l'argent, hein.
8: Quand même.
3: T'as du pognon?
4: Il faut de l'argent, hein, pour partir en touring de Grande-Bretagne.
8: À la base, il faut quoi comme vélo, comme marque?
4: Oh bah, n'importe quelle marque, hein, n'importe tu sais. Marque. Hein. Oh ouais, n'importe quelle marque. Hein. Tu peux avoir un Peugeot comme tu peux avoir un... Non, mais vous savez, moi j'ai un bon vélo Raleigh que j'ai.
8: Raleigh?
4: Ouais.
8: Des belles sacoches.
4: Ouais, mais j'ai des sacoches allemandes et tout.
8: Ah, des sacoches allemandes.
3: Comment faut qu'un vélo. Avant de poser ta deuxième question sur le débat du bon matos, justement, ils ont bien amené le sujet là, les auditeurs.
4: Ouais.
3: Le matériel, le vélo, tout ça, qu'est-ce qu'il faut comme matos?
4: Comme matos, bon, il faut des bonnes sacoches, il faut des rustines, des boîtes de rustines, il faut des chambres à air.
6: faut des clés aussi, non?
4: Ah, il faut des clés, oui.
6: Est-ce que t'as des boyaux de chat aussi?
4: Des boyaux de chat? Non, ouais. j'en ai pas. Ah bah, pour... J'en ai pas, hein.
6: Quand tu crèves, ça sert,
4: non. Non, mais par contre, j'ai des demi-pneus, quoi.
6: Ouais,
4: ça roule bien, hein.
3: Ouais, des demi-pneus, ouais.
9: Ça va sur un demi-vélo.
3: C'est-à-dire que toi, tu roules sur... Est-ce que ça t'aide de faire un peu de touring sur roue arrière?
6: Ouais, ce que j'allais dire. Ouais.
4: De touring de sur roue arrière.
6: Faire des figures, des olifles. Tu fais des wheeling?
4: Non, mais moi je suis sur roue avant toujours. Hein.
3: Ah, t'es sur roue avant?
4: Ah, oui.
3: C'est-à-dire que t'as la roue arrière qui est en l'air et toi t'es seulement sur la roue avant.
4: Ouais, mais non, mais quand tu roules en vélo, tu vas toujours avec la roue avant. Je vois pas comment qu'on irait avec la roue arrière en pédalant en arrière, c'est ça que tu veux dire?
3: Oui. Ben,
4: non, mais non, mais tu roules par la roue avant.
3: Mais alors si tu fais une marche arrière, alors...
4: À marche arrière, tu peux pas faire du marche arrière.
3: Pas avec tes vélos.
4: Ah non?
3: Non, avec un vélo de touring.
4: Ah non, même pas, non.
3: Ah d'accord, mais t'as une banquette derrière comme dans les bagnoles ou?
4: Et non, c'est pas une banquette, c'est c'est une selle.
6: T'as un minibar.
3: Ah d'accord.
4: Une selle.
6: T'as un minibar,
3: t'as pas la clim, t'as rien de tout ça, quoi.
6: Et Bruno?
4: Oui.
6: Et Henri, et même avec du bon matos, ça empêche pas les gamelles. Est-ce que toi, ça t'est déjà arrivé de rouler sur un hérisson, des trucs comme ça?
4: Oh non, mais tu sais, moi, je fais attention. Hein. Tu sais, moi, il y a des choses que j'aime pas quand je suis en touring de Grande-Bretagne. C'est c'est trois fois dans la journée que je rêve. Oh là là, c'est chiant, hein.
6: Ouais.
4: Oh, c'est chiant. Hein.
6: T'as des protections, toi, Bruno? Est-ce que tu mets un casque, des gants, des coudières et tout ça?
4: Ben non, pour vous dire franchement, je porte un petit béret basque avec une culotte courte en tergale
3: noire. Pour faire du touring. Hein.
6: Et les sacoches allemandes quand même.
4: Ouais, j'ai des bonnes sacoches, mais bon.
6: Et t'as pas peur de l'ETA?
4: L'ETA en Grande-Bretagne.
3: Non, je vous en supplie. Il va dire n'importe quoi.
4: Revenons.
3: Il y a encore les boutons en Angleterre. Je ne sais pas si c'est vraiment une bonne chose.
6: Bruno.
4: Oui.
3: Revenons à ton équipement. Là, tu dis un béret.
6: Un béret basque
4: avec une culotte courte en tergale.
3: Quelle couleur?
4: Noir.
3: Ouais, des chaussettes.
4: Et donc je voyage avec une caméra.
6: Et un culotte plastique.
4: Comment?
3: Arrêtez!
4: Des pneus de plastique?
3: Ouais, non, laisse tomber, ils ont voulu faire de l'humour, c'était pas drôle. Ouais, non, laisse tomber. Et au niveau des pompes?
4: Au niveau des pompes, bon, tu trimbales des godasses, des tennis.
3: Ah ouais, d'accord. Alors quand tu montes des côtes, du coup, faut pas mettre des chaussures de varap? C'est des trucs avec des crosses,
4: ouais, non? Non, mais de toute façon, moi j'ai des pédales avec des petites dents. Des petites dents, donc ouais. je peux pas glisser.
3: Des pédales avec des petites dents.
4: Ouais.
3: Ça fait rêver, hein, Stéphane, des petites dents. Hein. Toi, qu'on a plus.
6: Il y aura bien dedans, hein.
4: Par contre, vous me croirez pas, mais j'en dépense de l'argent. Hein. Oh là là.
6: C'est quoi un budget?
4: Normalement le budget, bon, je vais vous le dire. Normalement je pars avec trois bâtons, quoi. J'ai réussi à rassembler quand même 2 millions.
3: C'est vrai, hein.
6: Toute ta cagnotte elle est sur ton vélo, donc là si je débarre ton vélo en bas, tu serais dans la dèche là en fait.
4: Dans la dèche, je vois pas très bien qu'est-ce que tu veux dire dans la dèche. Moi personnellement.
3: Non, mais je comprends pas, tu parles de bâtons, c'est.
4: Ah non, mais pas des bâtons pour assommer comme vous entendez.
3: Ah, dis-la vite.
4: Des bâtons, je veux dire de l'argent,
3: Ouais. Des brousoufs, quoi.
4: Ouais, Max. Mais bon, j'ai réussi à rassembler quand même 2 millions de côté à tout l'hiver.
3: Oui, bien sûr. C'est pour ça qu'il y a des grosses sacoches, quoi. C'est pour ça qu'il est tout le temps
4: en bois.
3: Dès qu'il pédale, le vélo, il se lève.
10: Oui. Tu as besoin de téléviser les sacoches de temps en temps?
4: Comment?
10: Ben, je sais pas, il faut régénérer tout ça, je sais pas si t'es d'accord avec
3: moi. Tu vides les sacoches de temps, c'est les sacoches allemandes, il n'y a pas besoin.
4: Ouais. Oh, ben, tu sais,
3: tu vides les sacoches.
4: Si je les vide?
3: Ouais.
4: Oh ben tu sais...
3: Tous les soirs?
4: Non, je vais pas les vider, hein. je laisse tout ce qu'il y a dedans, je vais pas me casser la nénette, non, parce que... je sais pas moi.
3: Qu'est-ce que t'as dans tes sacoches? Parce que nous on sait ce qu'on a, mais dans les tiennes.
4: Eh ben j'ai du linge de rechange, j'ai quand même du linge pour me rechanger, parce qu'autrement je suis pas bio, hein.
6: Avec
4: vous voulez que je vous dise qu'est-ce que j'ai dans mes sacoches?
3: Non mais attends, excuse-moi, un truc que je veux savoir, ton slip, une fois que tu l'as mis 2-3 jours et qu'il est sale, tu le refous dans ta sacoche? passe. Non, je le lave et puis j'en ai de rechange. Non, mais j'en ai de rechange.
2: Donc t'as jamais du linge sale dans ta sac, dans tes sacoches?
3: Non, non, mais je les lave.
2: Tu fous quoi encore dans tes sacoches?
3: Eh ben, des chaussettes, qu'est-ce que j'ai encore?
7: Des rillettes,
3: j'aime pas tellement parce que bon, tu gardes au fond la sacoche, ça sent le rat, ça sent la charogne quand tu gardes du fromage ouais, dedans et tout.
2: Un peu comme du vieux sperme, quoi.
3: Ah ouais, mais ça sent mauvais. Non, mais il faut pas garder des machins dedans, juste.
2: Non. Mais il faudrait que tu te vides les sacoches quand même. Ouais, quand même
3: ouais. Régulièrement. Oh, mais je les vide, des fois ça m'arrive de les laver dedans.
7: Ah, il t'a payé, il y a des gens qui sont payés pour vider des sacoches, ouais, Bruno.
2: Des gens qui sont payés pour vider les sacoches.
3: Je sais qu'est-ce que vous voulez dire. Ouais. C'est les gendarmes, c'est les flics.
2: Voilà, la police.
3: Moi, je vais vous dire. En Grande-Bretagne, les flics, c'est pas comme en France. Là-bas, ils vous surveillent sans cesse, ils vous contrôlent.
2: Est-ce que les policiers de Grande-Bretagne surveillent constamment tes sacoches?
3: Non, mais de toute façon, c'est pas qu'ils surveillent, non, mais c'est qu'ils sont souvent en train de me demander les papiers, tout ça.
2: De tes sacoches?
3: D'où j'arrive.
2: Ils fouillent dans tes sacoches?
3: Oh, c'est arrivé, hein.
2: Alors, c'est bien, c'est agréable.
3: C'est arrivé, mais...
2: C'est agréable.
3: Oh non, c'est chiant, quoi. Je vais te dire, ce qui est chiant, c'est qu'après...
2: Je dis pas qu'il fout un flic. Ouais, il fout quand même pas sa tête avec le képi dans tes sacoches.
3: Non, ils sont pas fous à ce point-là.
2: Ça fait mal.
3: Ils sont pas fous à ce point-là. Non, mais ce que je veux dire, c'est que des fois, ils m'ont vidé mon sac de couchage à sacoche.
2: Ils veulent te vider tes sacoches.
3: Ouais. Sérieusement, hein, mon petit Max. Ils m'ont vidé mon sac de couchage, ils l'ont fait sortir, mais après, ma sacoche, elle est ouverte, ils le remettent pas dedans. pour moi, c'est ils sont à moitié tarés.
2: Donc, des fois, t'as une sacoche vide, une sacoche pleine.
3: Ouais, mais tu parles, ils regardent dans mes sacoches qu'est-ce que j'ai. J'ai pas de l'opium, j'ai pas de la drogue. Bon, alors.
2: T'as du sperme.
7: Du mobile, ça ne rien.
2: Le problème, c'est que t'as les sacoches toujours à l'air.
3: Bah, ça.

0: traverse pas la flotte dans des sacoches comme ça. Ça traverse pas.
1: Ah oui, bien sûr.
2: Ouais.
0: Non, mais par contre.
1: C'est jamais liquide dans tes sacoches.
0: Bah, c'est arrivé des fois, je mets des bouteilles de shampoing et se renverse dedans.
1: Ah, bah, dis donc, ça fait un sacré mélange. Hein.
0: Oh, bah, souvent, il m'arrive de ranger mes sacoches dedans, d'accord, d'enlever tout.
1: Tu conseilles à un petit jeune, je sais pas, qui voudrait se lancer cet été dans le Touring, de se vider les sacoches régulièrement pendant son séjour?
0: Pourquoi vider les sacoches si elles sont bien rangées? il va pas s'amuser à les ranger tous les jours. Hein.
1: Ouais, mais comme il faut enlever sa tente, donc de temps en temps, il faut qu'il se vide les sacoches.
0: Ouais, mais bon, faire un petit rangement de temps en temps, mais bon.
2: Ouais, ça colle après, ça colle.
0: Bah ouais, mais ça dépend. Si ça colle dedans, c'est que t'as des machins, t'as des fromages tout pourris et tout. Dedans,
2: c'est pourri. Vas-y, va plus loin, vide ton sac.
0: Par contre, c'est sûr que si tu gardes des vieilles saucisses qu'ont deux semaines, c'est forcé que ça colle.
1: Ouais. Donc mettez pas trop de saucisses dans vos sacs.
2: Ouais.
1: D'accord.
2: Évitez la
1: couche. Ouais.
0: Non, mais pas. Ah.
3: Il vérifie des fois le train arrière.
0: Le train arrière?
3: Mm-hmm. Il vérifie pas ton train arrière. Je veux dire, il pourrait regarder avec une pile. Tu vois, si tout marche.
0: Ouais. Tu veux dire le feu rouge, tout ça?
3: Ouais,
2: c'est les réglages. À mon avis, elle veut savoir les réglages. Est-ce que tu fais des réglages tous les combien de kilomètres?
4: Des vidanges et tout ça, voilà. Quoi.
0: Non, mais non.
2: Tu prends soin de ton bateau.
0: Normalement, il m'arrive de graisser la chaîne quand elle est bien rouillée. Bon, bah, je la graisse, mais.
1: Elle est bien rouillée.
0: Mais je vais pas m'amuser à graisser tous les deux jours la chaîne parce que c'est chiant parce que tu te fous de l'huile partout.
1: Ouais.
2: T'as combien de vitesse? T'as combien de pignons?
0: Oh, maximum, j'en ai 12. 12.
1: Ah, tu pédales sur 12 vitesses.
0: Ouais.
2: C'est chaud.
3: Elles ont toutes des petites dents?
0: Les plateaux, le plateau dessus, puis comment qu'on appelle ça?
1: C'est des plateaux repas, carrément, que tu te fais...
0: La roue libre, ça a toujours des dents, hein?
1: T'as des plateaux, plateau repas, ou...
0: Non, j'ai des plateaux, quoi, où la chaîne, elle roule, quoi.
2: Bah ouais, quoi.
0: Mais bon...
2: C'est touring, quoi.
0: Ouais, mais à un moment donné, quand le machin, il est usé, il faut changer tout le plateau, et ça coûte de l'argent.
2: Hein. Ça
1: coûte cher, ouais.
2: Tu parles à la fenêtre.
4: On va peut-être réussir à faire une deuxième question quand même.
1: Je sais pas, parce que là on s'étend un peu sur les sacoches, on y reviendra quand même en fin d'émission, mais deuxième question, Bruno, peut-être.
0: Oui.
1: Si tu veux.
2: Allez, faut lire là.
3: Aïe.
1: Bon, on va lui lire, vas-y, c'est quoi la deuxième question? Parce qu'on est dans le noir, hein. C'est pour ça aussi qu'il a du mal.
2: Il va la lire. Mais c'est marrant tous ces boutons.
0: Est-ce qu'un jour on va arrêter le touring de Grande-Bretagne?
1: Oh là, est-ce qu'on va arrêter d'après vous?
2: C'est chaud, hein. À mon avis, vu comment c'est parti, vu comment tu le lances, Bruno, je pense que ça va pas s'arrêter de si bon chemin. Hein.
4: Ouais.
2: Et que tu auras d'autres personnes qui sont du même avec toi et qui te suivront. Hein. Mm. Pour moi, ça peut donner une secte. Hein. Honnêtement.
0: Eh ben, moi, je sais pas. Il y a des trucs qui vont se présenter dans l'avenir, là, ouais. Dans pas longtemps. Et pour l'instant, bon, je suis incapable de dire si je vais arrêter le touring de Grande-Bretagne. Je ne sais pas, je sais pas.
1: D'accord, mais disons, il parlait du... Est-ce qu'il y a une secte dans le touring? Mmh. Un touring secte.
2: Est-ce qu'il y a des gens qui vous aiment pas ou vous aimez pas des gens?
0: Oh ben... Moi, je sais pas, moi, tous les gens que j'ai rencontrés, ils m'ont dit, mais vous faites le tour, tout ça, vous voyagez loin, qui me fait souvent, il y a des gens comme ça qui me posent la question, et puis je leur dis... Moi, j'aime bien parce que ça fait longtemps que je voyage, tout ça. Mmh. Et les gens, ils sont toujours étonnés de...
1: Ah, certains bien voyager, mais ils sont étonnés qu'à chaque fois que tu leur dis ça, qu'à chaque fois que tu retournes au même endroit. Donc, pour un mec qui aime voyager, qui va toujours au même endroit.
0: Absolument.
1: C'est le mec qui aime voyager.
0: Ah ouais, absolument. Ouais.
1: Quand tu parlais de secte, est-ce que ça vous arrive de vous retrouver, je sais pas, une vingtaine de touringers, quoi? Vous êtes dans la forêt, dans la nuit, puis vous pédalez dans le noir.
0: Non, pas du tout. Des fois, il arrive que je rencontre des coureurs comme moi.
1: Dans le noir, comme ça, dans la forêt?
0: Non, pas forcément. En plein jour, des fois, je fais un bout de chemin avec eux, puis après, on...
2: Mais pas dans la forêt, vous improvisez pas, genre un circuit, opération Blair Witch, direct, allez, c'est parti.
0: Comment, répète?
2: Une opération Blair Witch. Allez, on est des fous, on a des VTT, on va faire les fous dans la forêt. Faites pas ça?
0: Oh non, moi je me suis jamais retrouvé avec
1: Sorcière Fignon que vous avez retrouvé dans la forêt, non?
0: Non, je me suis jamais retrouvé avec des gens comme ça. Non, j'ai toujours roulé seul.
4: Et vous faites pas des rassemblements comme les Hells Angels avec les Harley Davidson? Faites pas des gros convois où vous roulez à 200 vélos ensemble comme ça, vous débarquez sur les champs? Non, ça vous arrive jamais, ça?
0: Oh, c'est arrivé.

0: C'est arrivé une ou deux fois comme ça. Je me suis retrouvé en groupe, mais ça jamais.
1: Champs-Élysées.
0: Ouais. Quand j'ai fait le tour de la France, mm-hmm. pendant longtemps, je me suis retrouvé avec des coureurs, mais bon.
2: C'était tragique, non? Vous êtes fait tabasser par les CRS, peut-être tu vas en parler.
0: Oh non, pas du tout, non.
1: Ça s'est bien passé.
0: Ouais, ça s'est bien passé.
2: Ah,
0: ouais.
2: Bah, c'est bien.
0: Ouais, ouais.
3: Tu penses pas, toi, Bruno, depuis que tu parles du touring et tout, tu trouves pas qu'il y a un peu une mode du touring de Grande-Bretagne maintenant?
4: Ah oui, c'est sûr.
3: Que tout le monde essaye de faire comme toi, tout le monde est fashion.
0: Aussi, parce que l'été, en Grande-Bretagne, je vois des gens avec des vélos, des sacoches, j'en vois partout.
1: Ça c'est la mode, ça. Ça c'est vrai. Moi, je vois même moi personnellement, j'ai pas de vélo, mais je vois que dans ma caisse, je me suis quand même mis des sacoches dans ma bagnole. C'est la mode, sur mes ailes de bagnole, je me fous des sacoches. Ça va être la mode cet été, hein.
0: Ouais.
1: Ça, tout le monde va se foutre des sacoches sur sa bagnole.
0: Ouais. Et tu vois ce que Max aussi fait du vélo aussi.
1: Et
0: je voudrais lui demander, je voudrais lui demander pourquoi qu'il partirait pas. Peut-être pas avec moi, je sais pas, j'en sais rien. Peut-être qu'il aimerait pas. Non, mais par contre, il peut partir, de la Belgique et puis descendre en bas du sud-ouest en vélo avec des sacoches et tout.
1: C'est très bonne idée, ça. Je me demandais encore ce que je voulais faire cet été.
3: Ben voilà.
1: Ben, c'est ce que je vais faire.
3: Bruno,
2: tu vous appelez les Bahamas.
3: Tu prendrais Max avec toi sur un tandem. Est-ce que vous partiriez tous les deux en tandem comme
0: Pourquoi pas? J'en sais peut-être rien.
1: Ah, une bonne boîte d'encens, alors.
0: Non, mais moi, si je partirais un jour avec lui, je partirais avec du pognon, hein.
1: Oui.
0: Maximum 2 ou 3 millions de côté. Hein.
1: Oui, voilà, c'est ça, de quoi s'éclater un peu. Quoi,
0: parce qu'il est certain que lui, peut-être, il aimerait dormir à l'hôtel et.
1: Ou avec toi, mon chéri.
0: Ou peut-être qu'il aimerait pas camper, il préférerait avoir tout ce qu'il faut, le confort, la douche, quoi, tout.
1: Un petit 4 étoiles de luxe en montagne, ça peut être bien.
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6: Tout simplement.
1: Eh oui, ça se passe au 0803 085000 et nous avons toujours Bruno qui est là, qui vient de se mettre un truc qu'il ne connaissait pas, dont il ne sert à rien. Stylo, voilà, c'est pour barrer, c'est pas pour écrire. Ah ouais, parce que ça m'aurait surpris. Ça y est, tu barres. Faut le laisser, il s'organise. Il fait sentir ses. Ça y est, c'est bon.
7: On parlait pas tout à l'heure.
0: Alors, mon petit Max, attends, il faut que je repère une question là. C'est là, par exemple.
1: Est-ce qu'on peut faire du touring de Grande-Bretagne en voiture?
0: Alors donc,
1: Non, ça c'est la question que tu poses.
0: Oui. Alors, est-ce qu'on peut faire un touring en voiture ou en camping-car?
6: Bah, pas trop, non. Parce qu'en fait, le but du touring de Grande-Bretagne, c'est de le faire à vélo.
2: Bah ouais.
6: Et donc, si tu fais du touring en voiture ou en camping-car, c'est des vacances, quoi.
2: Ça enlève le charme.
0: Ouais, mais moi, je sais pas, touring en camping-car, je sais pas, on profite pas tellement. Hein.
1: Bah, on profite pas tellement du vélo.
0: On voit pas qu'est-ce qui peut venir faire là-dedans, le camping-car. Hein.
1: Ah ouais, parce qu'à la base, le touring, ça se fait en vélo.
0: Oui, mais ça peut se faire aussi en comment que je pourrais dire? Comment ça s'appelle là, les remorques là que les gitans ont avec des chevaux?
4: Les
0: roulottes.
1: Ah pardon, ouais. On était pas loin.
0: Mais bon, c'est pareil, c'est comme le camping-car, hein, je vois pas l'intérêt.
1: Du touring en hydravion, non?
0: Du touring en hydravion.
4: Bon. Arrêtez que Bruno, il a fait du vélo avec Jacques Balitin. J'ai entendu ça. Grosse tête avec Bouvard. Balitin, il a dit, j'ai un copain qui s'appelle Bruno. J'ai fait tout le temps du vélo avec Belmondo, Claude Lelouch, Charles Girard.
1: Alors, le touring de Grande-Bretagne, alors, est-ce qu'on peut faire du touring de Grande-Bretagne en Espagne?
0: Pourquoi pas? On peut partir en vélo faire le tour d'Espagne, c'est assez alléchant, hein, y a beaucoup de.
1: Mais le touring de Grande-Bretagne en Espagne.
2: Ouais, mais il y a des moments où il faut s'arrêter aussi parce que c'est risqué, hein, de faire toute la côte.
0: Oh, tu sais, moi j'ai entendu dire, il paraît que là-bas il y a des scorpions.
3: Ouais, c'est vrai. Mais toi t'as un béret quand même. Hein.
1: Des scorpions, mais il y a aussi des sagittaires, il y a un peu de tout. Hein. Il y a pas que il y a des balances, il y a des vierges, il y a des poissons. Ouais. Hein. Un peu tous les signes. Hein.
4: Et moi, paraît-il, comment s'appelle Bruno, il a fait des tourings de Grande-Bretagne avec Tony Blair et Sherry Blair. Okay. Quand elle était enceinte. C'est vrai. Et paraît-il, le bébé est arrivé dans sa cave.
3: Okay, t'as continué à boire, toi.
1: Tu me le gères, Phil.
3: Donne-lui un truc à têter, là. Bruno, pour revenir un petit peu dans le débat, Bruno.
0: Ouais.
1: Prends des cahuètes, là.
3: Tu sais que, enfin, moi, je veux te mettre en garde, c'est que ce qu'il faut éviter dans le désert en Espagne, c'est les morsures de fennec. Hein. Ça, il faut éviter directement. Hein.
0: Les morsures de fennec, c'est quoi? C'est les serpents?
3: Ouais, non, c'est des espèces de petits renards qui graillent les sacoches, qui graillent un petit peu de tout, hein, les cyclistes surtout.
0: Est-ce bien vrai?
3: Ah oui, c'est bien raisonnable.
1: Il y a des petits chacals qui bouffent les mollets.
3: C'est leur but de leur vie. Hein.
0: Ouais.
3: Ça bouge de la sacoche.
0: Non, mais par contre, parlons bien. Moi, je vais vous dire, faire touring d'Espagne en vélo.
1: Non, attention. Le touring de Grande-Bretagne
3: en Espagne. À vélo.
0: Touring
1: ou en Turquie ou en Grèce.
0: Oh,
1: est-ce que le touring de Grande-Bretagne peut se faire dans n'importe quel pays?
0: Oh oui, ça peut se faire en Espagne, ça peut se faire en Allemagne, partout. Bon, mais moi je sais que je ferai pas un touring d'Espagne, il fait trop chaud l'été. Non.
1: Le touring de Grande-Bretagne en Espagne.
0: Le touring de Grande-Bretagne en Espagne.
3: Ouais. L'hiver. En hiver,
0: si t'as trop chaud. En hiver, ouais, mais moi j'ai déjà fait le touring d'Espagne.
3: En hiver, ou en été?
0: En hiver.
3: En hiver, ouais, t'es bien en hiver.
0: Ouais, mais moi je suis descendu jusqu'à Algeciras en vélo et tout.
3: Ouais.
6: C'est pas à Liverpool tout ça?
0: Ah non, Liverpool, c'est en Grande-Bretagne.
6: Oui, bah c'est ce qu'on dit.
0: Oui.
6: Ça fait le touring de Grande-Bretagne en Espagne.
3: En Espagne, ouais.
0: Ouais, je l'ai fait, ouais. En fait, je connais toute la Grande-Bretagne.
4: Mm-hmm. Et Max, pourquoi il fait pas en Turquie? Pourquoi toujours en Grande-Bretagne?
1: T'es en Turquie, on se verra cet été, moi je vais y aller passer une semaine là-bas.
0: Ah bon?
1: Bah ouais.
6: T'emmène-le.
1: Je t'emmène.
3: En vélo.
0: Et tu pars en vélo?
1: Ouais, bah mais évidemment, bah, tu prends
7: derrière l'avion.
0: Super.
1: Ouais, bien, je pars en vélo, bien sûr, avec des amis.
0: Et super.
1: Bon, ce qui va être sûr, c'est quand on va te voir traverser la. On va peut-être partir, je sais pas, on va se balader en mer, donc là en bateau en mer, ça va être chiant.
0: Bah c'est-à-dire que moi je vais pas dans la même direction que toi, mon petit Max.
3: Ah mais parce qu'il veut tourner, c'est un déglingo. Hein.
0: Il veut tourner sur le pont. Lui il veut aller en Turquie alors que moi je serai l'autre côté de la Manche.
1: On fera des signes.
0: Oui mais en fait même avec des signes.
1: On verra pas, non.
0: On peut pas se voir, ça sera loin.
1: Dernière question avant de se quitter sur le débat sur le Turing qui était archi passionnant.
0: Ah oui, alors donc.
1: Ouais. Une question là.
0: Alors, la première question.
1: On la refait, on depuis le début, hein.
0: Qu'est-ce qui fait pleurer les blondes?
3: C'est peut-être les bruns.
1: C'est facile à gérer, croyez-moi, des gulus pareils. T'es un comique, toi, hein.
0: Tu sais, dans le milieu de la radio, il faut être comique. Je vois mal quelqu'un toujours. Radio.
1: Ouais.
3: Genre
0: c'est un peu monotone, hein, il faut que ça pulse.
1: Ouais. Alors, qu'est-ce qui fait pleurer les blondes? Et la dernière question, c'est quoi?
0: Alors, la dernière question, est-ce que ce que le meilleur touring, c'est les comment que c'est déjà?
1: Ah, faut mettre la lumière là.
0: Fidard,
1: tu peux l'aider la question.
0: Qu'est-ce que c'est la dernière question là?
1: C'est quoi parce que on est dans le noir
0: pas,
1: là.
0: J'arrive pas à le lire là. Bon, le reste j'arrive à comprendre.
1: Il a pas mis ses lunettes le pauvre là. C'est quoi la dernière question?
0: J'en ai porté, tant pis.
4: Ouais. D'où vient le touring
1: de Grande-Bretagne?
0: D'où vient le touring de Grande-Bretagne?
1: Attendez, Phil, c'est quoi une effluve? Il est pas
7: là.
1: Ça rote au panneau.
4: J'ai pas roté.
1: Ah bah c'est grave alors. Et bah, ça a fini ton panneau éclat, excusez-nous.
3: Il y a des morceaux, il a vomi là. Ça rentre dans la prod. Hein.
1: Oh Ringo. On met un peu de rythme.
3: Allô.
1: Je me sens seul là. Je m'excuse pour ceux qui écoutent, ils doivent se demander ce qui se passe.
0: Est-ce que le touring de Grande-Bretagne, est meilleur tout seul ou
8: à deux?
1: Je crains qu'on l'ait déjà fait cette question. On l'a déjà faite celle-là.
8: Non, d'où vient le touring de Grande-Bretagne?
1: D'où vient le touring de Grande-Bretagne, les gars?
3: Je peux pas savoir. Je dis que l'étymologie, elle est anglo-saxonne quand même, hein, Bruno.
0: C'est anglo-saxon.
4: Est-ce qu'on peut faire le touring club à poil dans sa caravane?
6: Bien sûr.
3: Donc, il peut continuer à teaser, hein.
0: Est-ce
4: qu'on peut être nu et faire
1: Putain, mais c'est quoi?
0: Bon, alors je vais vous la relire.
3: Enfin, ping-pong.
0: Est-ce que le meilleur touring c'est de 6
1: Bon, allez, lis la question au fil, parce qu'on n'avance pas.
8: Il l'a déjà lu.
1: Mais oui, et d'où vient le touring de Grande-Bretagne? D'où vient le touring de Grande-Bretagne? Ça, c'est la question.
0: Ouais. Ah bon, d'où vient le touring de Grande-Bretagne?
3: Eh bien, écoute, Henri le Beau-Gosse, tu peux répondre?
9: Ouais, vas-y.
3: Ben, pour moi, le touring de Grande-Bretagne, étant donné que c'est toi qui l'a un peu mis au goût du jour, je pense que tu seras plus à même de répondre à la question, Bruno.
6: C'est toi qui as inventé le terme?
0: Ouais, alors donc c'est moi qui ai inventé le touring de Grande-Bretagne.
8: Ah, tu penses, ouais, bien sûr.
3: Alors vas-y, donne la définition là. Un petit coup.
6: Et t'as trouvé ça où?
0: Je l'ai pas trouvé, j'ai commencé il y a 15 ans à aller dans ce pays.
3: Mm-hmm. C'est un pays. C'est plus comment, d'une déchirure sentimentale ou je veux
0: non,
3: dire,
0: c'est.
3: Un moment de lucidité.
9: Ils t'ont viré du chenil ou quelque chose?
1: Arrêtez, non, mais j'ai eu des connes, non, allez, sérieusement.
0: Je voulais aller dans ce pays, puis bon, bah, ça fait 15 ans
1: c'était
0: que
1: l'Angleterre.
0: Je... Ouais, c'était l'Angleterre.
1: Ça fait 15 ans que tu fais le touring de Grande-Bretagne.
0: Oui, au moins.
3: Et le nom touring de Grande-Bretagne, tu l'as déposé quand l'année dernière, non? Un truc comme ça?
0: Oh non, parce que c'est vieux de 15 ans. Hein.
1: Ah oui, donc tu n'es pas le propriétaire de ce mot, le touring.
0: Touring, ça veut dire le tour de ce continent.
3: Donc tu parles. C'est une licence, en fait.
0: Licence.
3: Un droit d'exploitation du terme touring de Grande-Bretagne.
1: Pas trop le mot licence, que du coup, Stéphane a envie d'intervenir.
4: Est-ce que.
1: Tiens,
4: quand on fait le touring de Grande-Bretagne, est-ce qu'on peut partouser avec des Anglaises?
0: Non, mais par contre, quand je suis en touring de Grande-Bretagne, presque toujours je suis invité à boire le thé. Je suis invité par
1: ça t'emmerderait d'aller boire le thé, hein, Stéphane. Hein, ça d'aller boire le thé, ça te ferait bien chier.
4: Whisky en Grande-Bretagne.
1: Voilà, c'est ça qui intéresse. Même un peu whisky
4: dans le thé. Et en Grande-Bretagne, on boit le whisky dans le nombril de la pomme.
1: Tu le savais ça? T'étais au courant de cette tradition?
0: Ouais, ouais. Mais
1: c'est arrivé d'aller boire du thé dans le nombril des femmes?
0: Non, jamais. Mais par contre, boire le thé chez des gens, oui, c'est souvent.
1: Mais pas dans le nombril.
0: Ah non.
1: Ça te plairait ça?
0: Dans le nombril, je sais pas. J'ai jamais essayé, mon petit Max.
1: Dans le trou du cul.
3: Et de la chantilly dans l'arrêt, ouais.
1: Non. Ça l'excite, arrêtez parce qu'il risque de se vider les sacoches dans le studio. Hein. Attention quand même. Hein.
4: Je le vois venir.
1: Oui. Non, si on laisse arriver.
4: Il a dit qu'il se branle de temps en temps.
0: Non, mais pas.
4: Pour se vider les burnes.
0: Bon, alors maintenant, je voudrais parler sérieusement avec vous.
3: Ouais, mais excuse-moi, Bruno, parce qu'on parle vélo de inévitablement, ça va vers le cul, c'est obligé.
6: Obligé, ouais.
3: Ah, le monde du cul, le monde du vélo, c'est un peu pareil.
1: C'est lié, quoi, ouais.
3: Oh, un petit peu, Bruno, quand même, reconnais. Tu dois être populaire auprès des nanas, en fait, grâce à ton vélo et tes sacoches, non?
0: Non, c'est pas dans ce point de vue-là, c'est que, bon, presque tout le monde... J'ai beaucoup d'amis là-bas en Grande-Bretagne, j'ai des amis de famille anglaise qui m'accueillent là-bas en Écosse, et donc je vais tous les ans chez eux, je suis toujours bien reçu.
1: Très bien, bon, on va faire une petite conclusion de ce petit débat. Alors, on va demander d'abord à commencer par mademoiselle, Gwyn, c'est ça?
6: La Gwyn Elisabeth. Très bon débat, néanmoins un peu trop court. Et puis, ça aurait été bien que Stéphane participe un peu plus.
1: Bah oui. Ce qu'on va proposer, c'est que comme Bruno, t'es là toute la semaine.
0: Oui, avec vous. Oh oui, je suis content.
1: Donc,
0: hein.
1: On va te faire revenir jeudi ou vendredi. Tu reviendras dans les studios.
0: Oh, ouais.
1: Puis on va te préparer un petit truc. On va s'éclater.
0: Ouais.
1: T'as bien. Tony Glaire, c'est ça?
3: Ouais, bah écoute, bon débat. Je pense que Bruno remplace avantageusement GG, hein, quand même. Je pense qu'il n'y a pas
6: de photo.
3: Par contre, Stéphane, ferme ta gueule, continue à boire.
0: Mais excusez-moi de vous couper la parole. À ce sujet-là, je vous dirai...
2: Non, j'ai passé ma conclusion.
1: La conclusion du petit jeune homme, d'abord, oui.
2: Oui, je voulais dire que c'était, les questions étaient un petit peu difficiles. Hein.
1: Mais pertinentes, oui.
2: Mais pertinentes, oui. Mm. Mais ce que je voulais dire aussi, c'est que le sujet est un sujet fort, donc on ne peut pas maîtriser tout d'emblée, quoi. Je veux dire, c'est une documentation à avoir sur le vélo et... je pense que Bruno a cette instruction et
1: c'est vrai.
2: Je suis fier de savoir que Bruno est un grand cycliste.
0: Mais
2: je voulais savoir s'il bouffait Drucker aussi.
0: Mais donc moi je voulais vous dire une dernière chose. Je sais pas si j'ai le temps. J'ai le temps, Max.
1: Oui, vas-y, tu peux aller.
0: Vite fait. Hein.
1: Ouais.
0: Je voulais dire que.
1: C'est quoi comme montre
0: pour,
1: c'est
0: pour,
1: un quartier, ça, une sentier?
0: Non, ça, c'est une montre à 200 000 francs, presque, en fait. Non, ce que je voulais dire, dans un touring, il y a plusieurs qualités qu'il faut avoir pendant un touring de Grande-Bretagne. C'est l'intuition, l'expérience du touring de Grande-Bretagne. Il faut savoir se servir d'une caméra numérique. Afin de rapporter des films en France.
1: Bah ça, on a eu la chance, ils nous ont envoyé des films d'une heure où on te voit Pascal.
0: Ensuite, il faut avoir l'expérience des vieux quartiers où c'est dangereux, où il faut pas trop traîner là-bas aussi en Angleterre.
1: Il parle anglais.
0: Oui.
1: Démonstration.
0: Oui, alors en plus à ce sujet-là, Max, il faut savoir parler plus ou moins l'anglais.
1: Ouais, enfin, toi, c'est plus moins que plus, hein.
0: Un peu plus, mais pas trop.
1: Un peu plus, mais tu tires plus vers le moins, non?
0: Ouais, mais
1: plus ou moins.
0: Donc il faut savoir parler la langue.
1: How do you do?
0: What do you do, Goon? How do you do?
1: Saint-Tropez.
0: Non.
1: How do you Saint-Tropez, non?
0: Non.
1: Non?
0: Non.
1: Do you what from?
0: Do I from? I'm from France.
1: Fromage?
0: No, France.
1: Ouais.
0: France.
1: And you vide the sacoche or... Well.
0: Ouais.
1: Ah Stéphane, une petite conclusion en anglais tous les deux.
4: Je trouve Bruno impressionnant.
1: Ouais.
4: C'est la première fois que je rencontre, mais je trouve quelqu'un qui a 10 crans et courageux, intelligent et charmant et vraiment poète et très poétique.
0: Ça c'est bien ce qu'il dit Stéphane. Et moi je voulais vous dire un machin. C'est que, bon, j'ai quand même une expérience de la vie, hein.
1: Ça, c'est indéniable.
0: Une expérience de la vie, donc je, pendant un touring de Grande-Bretagne, je sais me gérer, quoi. Je sais où il faut pas traîner dans cette terre.
1: Quand faut se laver, quand il...
0: Ah non, pour se laver, moi, je me lave dans une rivière, hein.
1: Tu nu?
0: Non, avec un maillot de bain, mais bon. Les rivières, si t'as du savon, si t'as un gant, tu te laves.
1: Ah, ça te purifie l'arrêt du cul, par exemple. C'est très bon pour les poils du cul. Non, mais sérieusement. Le vélo à 15 degrés, c'est très bon pour les poils du cul.
2: Ouais. Je suis tout rose, moi.
4: Est-ce qu'il est amoureux, Bruno?
0: Amoureux, je ne sais pas. Pas non. Pour l'instant, non.
9: Félicie, 20 ans de Marseille. Félicie.
10: Oui.
9: Aussi.
10: C'est moi.
9: Elle avait le gros petit sein et elle aimait quand les tripotes Félicie. Aussi. Je la voyais qui marchait. Elle voulait qu'on la ramasse Félicie. Aussi. Ouais. Je la voyais qui marchait bien. Son petit cul qui trimbalait Félicie. Aussi. Il est jamais dans le temps, t'arrives pas. Hein. T'étais en retard là. Bon alors, comment vas-tu?
10: Bien.
9: Ouais.
10: Ouais.
9: Alors, qu'est-ce qui t'amène, Félicie?
10: Alors, j'ai un gros problème.
9: Oh, qu'est-ce qui t'arrive, ma petite Philly?
10: J'ai des blattes chez moi.
9: Des quoi?
10: Des blattes.
9: C'est quoi, des blattes?
10: Ah,
9: les petites bêtes,
10: ouais,
9: là.
10: Et je sais pas comment m'en débarrasser, alors je me demandais s'il y avait des auditeurs qui auraient pu me donner une éventuelle solution.
9: Je suis là, moi, madame. Je vais pouvoir essayer de venir, quoi.
10: Oui.
9: Tu veux que je vienne? Je vais essayer de les tuer, ces bestioles.
10: Oui.
9: D'accord?
10: Oui.
9: On y va.
11: Allô?
10: Ah.
11: On me reçoit, salut.
9: Ça y est, t'es arrivé?
11: T'es là?
10: Oui.
11: Ok, tout va bien.
9: Tout va bien, c'est
10: il
9: bien.
10: Est arrivé.
11: Ouais. Salut, ouais. Ça va, Félicie?
10: Ouais, et toi? Ah, bah, y'avait pas tort, en fait, hein.
11: Ah, ouais. C'est vrai, hein. Je suis pas beau, hein. C'est vrai, hein. Bon, enfin, je veux quand même dois avouer que j'ai été rarement également agréablement surpris en voyant des auditrices, quoi.
10: Ouais.
11: Ouais. J'ai même déjà été surpris de voir le nombre de gens, comment les gens peuvent être malheureux et frustrés dans la vie au point de fantasmer sur des gens qu'ils ne voient pas. Mais enfin, ça, c'est un autre problème.
12: Ah ouais.
11: Alors, où sont tes bestioles?
12: Bah, regarde là, viens voir là, dans la cuisine.
11: J'ai l'impression que t'en as une à toi toute seule, hein.
12: Ah oh, oui, une grosse.
11: Il faudrait passer du produit dessus. Ça serait du détergent, ça serait bien, hein.
12: Au moins.
11: Je vais revenir à la. Attends, j'y retourne parce que là, à mon avis, il va falloir quand même. Oh là, le bordel chez toi!
12: Ah ouais, c'est.
11: Florent! Y'a du.
13: Ouais.
11: T'as du détergent, la radio?
13: Ouais, y'en a un peu là-bas, ouais.
11: Bon, je reviens, attends.
13: Ok.
11: Parce que là.
13: C'est rare que ça.
12: Tu ramènes une cargaison, hein, parce que là, c'est l'horreur. Hein.
13: Ouais, bah, je crois que c'est surtout pour elle qu'on va en avoir besoin.
12: Hein. Ah ouais.
13: Ouais, parce que ça critique. Bah, alors, quand tu vois ça en face, mon pote, je vais te dire, t'es vite fait. T'es content de retourner à Paris et de savoir que t'as des mannequins qui viennent passer la nuit dans les radios parce que. Putain, là, je veux dire, j'ai pris une claque. Hein.
11: Ouais.
13: Ah ouais, ça veut faire la manine comme toutes les autres, là, mais alors, putain, quand tu vois ça en face, mon pote, je vais te dire, ça donne envie d'arrêter de changer.
11: Faut désinfecter avant.
13: Je vais te dire, j'espère qu'elle aussi, elle fera pas de la télé non plus. Hein. Ouais, t'as du truc détergent, tout ça.
11: Ouais, tiens, il y en a là.
13: À la rigueur, même si t'avais un masque de farce à la trappe, comme ça, je pourrais lui mettre sur le visage, ça pourrait toujours servir.
11: Je vais me la jouer genre
13: qu'on va faire la teuf, quoi.
11: Okay.
13: Fais-en moi, je vais m'en mettre un sur la tête comme ça, parce qu'elle va croire qu'il y en a que pour elle, quoi. Merci.
11: Et regarde, je suis parvenu les mains vides.
12: Ah oui, je vois.
11: Regarde, il y a un masque et un chapeau.
12: On va pouvoir faire la fête. Alors.
11: Bon, tiens, je vais prendre le chapeau, t'as qu'à prendre le masque.
12: Ah ouais, ok, merci.
11: Il met le masque. Ah ouais, ça te va bien, ouais.
12: Ouais.
11: Ah, t'es drôle comme
12: c'est
11: ça.
12: C'est déjà mieux.
11: Ah, je te préfère comme ça, ouais.
12: Bon, ça va alors.
11: Bon, alors on va y aller, hein.
12: Ok, c'est parti.
11: Allez, on y va, c'est parti. Alors, ça c'est petit chez toi. Hein.
12: Bah, c'est un studio, hein.
11: Ouais, c'est minuscule, hein. Tu devrais faire de la radio, tu gagnerais bien ta vie, au moins tu pourrais. Hein. Enfin bon, si les gens savaient combien on gagnait, ils seraient fous, quoi. Alors, eh ben dis-moi, c'est pas du joli, hein, tout ça, madame, hein.
12: Ben non.
11: Alors c'est là-dedans, c'est dans ce lit-là, là.
12: Ben oui.
11: Putain, sans déconner. Allez, au petit bonheur, la chance, le métier, c'est comme ça, on s'amuse pas tous les jours, comme on dit, y a pas de sous-métier, mais alors...
12: Vas-y, Max, je te regarde faire, hein.
11: Alors ce serait bien qu'il y ait d'autres sous-vêtements, hein, parce que... Allez, on y va. C'est parti, au petit bonheur, la chance, on s'en va sur les draps. Oh putain. Alors là, je suis sous les draps. Je me trouve en ce moment chez Félicie. Ça sent tellement bon que les yeux piquent. Aïe, aïe, aïe, aïe, aïe. Je vais essayer de enlever pour nifler. Oh, je sens.
12: Ça va, c'est supportable.
11: Oh, ma petite dame, Félicie, il va falloir faire quelque chose, hein.
12: Bah, j'aimerais bien, justement. Qu'est-ce que tu me conseilles?
11: Ça remonte à quand le dernier bain ou la dernière douche que vous nous avez pris, ma petite dame?
12: Ouh, quelques semaines, peut-être même quelques mois. Hein.
11: Ok, donc je vois d'où ça peut venir.
12: Oui.
11: Mettez-vous pieds nus. Oh. Ok. Ok, je vois ce qu'il y a. Donc il faut des gros ciseaux à pince là pour enlever les croûtes tout autour. Je reviens. Laurent.
14: Oui.
11: Tu me sors, tu me prépares, je reviens sur Paris. Tu me prépares le. Bah, tu me prépares le gros ciseau pour enlever les croûtes aux pieds, là, parce que la petite dame, ça fait un mois qu'elle s'est pas lavée. Et bon,
13: ah, à ce point-là.
11: Ça vient de là.
13: Ok, plus. Bah, je prépare tout ça.
11: Bon, bah, ma petite dame, vous bougez pas, je vais revenir, hein.
12: Ok.
11: D'accord, à tout de suite.
13: Je suis dans une galère là. Hein. Je t'avoue que je vais pas rester très longtemps là-bas parce que j'ai l'impression que l'autre elle va me faire un kidnapping. Ça va être malsain dans le lit. De toute façon, j'ai la tête qui tourne.
15: Ouais, à ce point-là.
13: Bon, alors.
15: Masque à gaz.
13: Tu sors la. Oh, vas-y, tu peux me trouver la grosse clé anglaise là.
15: Ouais,
13: là,
15: tiens, je te l'ai préparée. Ouais.
13: Hein. Allez, ouais, là. Tu pourrais presque y aller pour une pince monseigneur parce qu'il y a 2-3 croûtes, mon pote. Je vais te dire, j'en ai pour un petit quart d'heure. Hein.
15: Tiens, je te pose ça là.
13: Non, c'est lourd. Oh,
15: fais gaffe.
13: Bon, alors, tu me prépares tout ça. Prépare-moi un petit peu. Oh, y a, qu'est-ce qu'on pourrait y mettre là-dedans là. Peut-être c'est une horreur. Ce que je vais faire, c'est que je vais la plâtrer, la dame. Hein. Comme ça va éviter les mauvaises odeurs.
15: Carrément le sac de plâtre.
13: Bon, allez, attention, on y va, on va y retourner là. Bon, allez, tout à l'heure. Hein.
15: À tout à l'heure.
13: Tu peux me souhaiter bonne chance parce que je peux te dire c'est quoi.
15: T'inquiète pas, on est tous avec toi.
12: J'espère que tu m'apportes une bonne surprise.
13: C'est pas marrant tous les jours.
15: Ouais, on est tous avec toi, vas-y.
11: Petite dame, alors que là ça pas de soucis, vous allez mettre votre pied, vous allez mettre votre pied, tiens mettez-le là sur ce beau guéridon là.
12: Ok.
11: Voilà, vous le posez bien délicatement.
12: Ouais.
11: Alors vous allez avoir une petite douleur, mais ça fait pas très mal. Hein.
12: Vous m'arrachez le pied quoi.
11: Donc vous inquiétez pas. Hein.
12: Ok.
11: Voilà, donc la pince monseigneur.
12: Pas d'anesthésie.
11: Non, c'est des gros, ce sont des grosses croûtes épaisses de 10 bonnes centimètres. Alors De toute façon, avec l'épaisseur de la peau que vous avez, de toute façon, c'est de la peau morte. Hein. On peut considérer que votre pied, hein, c'est de la peau qui pue, c'est de la peau qui meurt, quoi. C'est...
14: Je mords dans ton bras, quoi.
11: Voilà. Okay. Attention. C'est parti. Mmh. Oh, aïe, aïe, c'est pas du joli. Hein.
14: Oui, oui, oui.
11: Aïe, aïe, aïe, aïe, aïe, aïe, aïe. Je sens qu'on va pas s'en sortir, là. Hein. Aïe, aïe, aïe, ça bouge, bougez pas, madame.
14: Non.
11: Ah, la folle. Elle est complètement...
14: C'est dur, quand même, hein.
16: Attends, on m'a dit qu'il fallait de la soude, donc je t'envoie ça.
11: Hein?
16: Je t'envoie de la soude, il paraît que ça marche bien.
14: Ah oui?
11: Bah je vais revenir, tiens, ça va me faire ça prendre
16: okay, ouais, ça, ça te fera prendre l'air.
11: Vous ne bougez pas, vous restez bien, votre pied comme il est comme ça, vous ne okay. bougez surtout pas. Hein.
14: Ouais, ouais.
11: Ah, je reviens.
16: Oh non, mais moi j'y retourne plus.
17: Ah, t'y retournes plus?
16: Ah non, c'est bon. Moi je m'en fous, tu dis à la dame, tu lui fais crédit, tu lui fais n'importe, tu lui dis que c'était gratuit, mais moi j'y retourne pas, c'est pas possible. Hein. Oh non, là ça fouette trop, là. Attends, je t'explique pas, c'est une horreur quoi.
17: Ouais, bah je te comprends.
16: Non, mais file-moi le marteau piqueur parce que là je vais te dire, l'autre, je suis avec le. C'est même pas la peine, ah, avec la passe monseigneur, mais les croûtes, mais mon pote, tu verrais les croûtes, mais ça chlingue là-dedans,
14: mais
16: sans déconner.
14: Pas, mais c'est comme ça pour les blagues.
16: Je suis persuadé que si elle me demande un ravalement complet, je vais retrouver de la croûte dans les dans l'anus. Je suis sûr,
17: attends,
16: l'arrêt des fesses, c'est une horreur, la dame. Tiens,
17: le marteau piqueur.
16: Ah, fais-moi ton truc là.
17: La soude, ouais.
16: Je vais l'endormir parce que ça pue trop. Hein.
17: Ok, bah tiens.
16: Oh, ça va. Va. Allez, on y va.
17: À
16: tout à l'heure.
17: À tout à l'heure, bon courage. Ouais.
11: Ça va toujours bien, ma petite dame?
14: Ça va, ça va.
11: Bon, très bien, alors on va essayer de faire ça, hein.
14: Ouais, bah bon. C'est parti, hein, je vous fais confiance.
11: Non, attendez, ma petite dame, on va essayer de faire ça correctement. Alors, faut pas vous inquiéter, hein. D'accord?
14: Bah.
11: Et il vous sera frais au carnaval.
14: C'était la dernière solution.
11: Je suis un orfèvre en ce qui concerne les croûtes des pieds, je connais bien ça. J'ai fait ça, j'ai opéré ça sur ma petite copine, mon ex, dont je connais bien. Attention, on y va, petit bonhomme, la chance est partie, attention. Hein.
14: Non.
11: Non, ça ne fait rien, madame, attention, ça ne fait rien, hein. Voilà, comme ça. Bougez pas, nom de Dieu.
14: Aïe.
11: Aïe, aïe, aïe, aïe, aïe, aïe. Aïe, aïe. Voilà, ça y est, ça part, je sens la croûte qui part.
14: Ah, moi aussi là.
11: Laurent, je sens qu'on va gagner, je tiens le bon bout.
18: C'est bon, courage, vas-y.
14: Ah ouais, là je le sens.
18: Tiens, bon, vas-y.
14: On y est presque, hein.
11: Voilà, ouais.
18: Ouais, c'est
11: et voilà, journée. La petite dame, y'a qu'à demander.
14: C'est
11: du travail d'orfèvre, tout ça.
14: Ah, ouais,
11: vous n'allez pas vous inquiéter, ah, vous n'allez pas vous inquiéter.
14: C'est royal.
11: Ce n'est rien. Donc en fin de compte, si tous les morpions, si toutes les sales bestioles viennent, une sorte d'alluvion d'appartements qui viendrait en fin de compte s'introduire dans votre... Bon, c'est d'une part que vous va falloir changer les drains de T4, madame. Hein.
14: Oui.
11: D'autre part, ce qui serait quand même tout à fait honnête, c'est quand même que vous puissiez acheter un petit bout de savon et puis vous puissiez commencer à vous laver.
14: Oui.
11: Et bon, puis tertio primo, bon, bah, les croûtes, là, qui sont parties peuvent revenir. Hein, elles peuvent revenir.
14: Bon, je vous rappelle, alors.
11: Rappelez-nous dans ces cas-là.
14: Oui.
11: Ce que je vais faire, c'est que je vais vous faire gratuitement l'installation d'un petit pansement.
14: Ok.
11: Hein?
14: D'accord. Donc, c'est gentil.
11: Hein, vous n'allez pas bouger.
14: D'accord.
11: Voilà, j'ai tout l'attirail. Alors vous inquiétez pas, vous enfoncez quelques petits clous. Hein.
14: Ouf.
11: De toute façon, c'est dans la croûte. Hein,
14: je suis plus à ça près. Hein.
11: Hein? Allez, on y va, c'est parti. Au petit bonheur, hein, t'y vas. Allez. Voilà. Aïe, aïe, aïe. Ça vous fait pas mal?
14: Bah, un peu quand même. Hein.
11: Voilà, comme ça, c'est parfait.
14: Parce que sous la croûte, quand même, il y a.
11: Attention, là, c'est le plus dur. Hein. Voilà.
14: Oui.
11: Voilà.
16: Ça part?
11: Ah, c'est parfait. Oui, c'est parfait, là. Très bien sur Paris, vous m'entendez?
16: Ouais, on t'entend.
11: Bon, bah, ça a marché, hein.
16: Mais t'as fait que les pieds, là?
11: Là, j'ai fait que les pieds, là. Je ne peux pas.
14: Non, le reste, ça sera pour une prochaine fois.
11: Ouais, je crois, là, parce que là, là, c'est l'apocalypse la plus totale.
14: Ah,
16: ouais.
11: Ok. Ah, mais non, mais j'ai rarement vu de la chair aussi peu fraîche, hein.
16: Je te plains, c'est dur comme métier quoi.
11: Ah oui, comme elle dit la petite dame, faut ce qu'il faut. Ouais. Bah, y arriver à un moment donné, il faut plus, hein, parce que là, quand on arrive à un débordement, il y a des bords. Je veux dire que vous débordiez un petit peu de pas vous laver, mais alors là, déborder autant de croûtes, là, je crois, je veux te dire. Hein. Bon bah voilà ma petite dame.
14: Bah merci.
11: Bah écoutez, si on peut vous rendre service, y a pas de problème.
14: Ah bah je vous rappelle.
11: Ouais.
14: On fait comme ça.
11: Je vous donne voici ma carte.
14: Ok, merci.
11: Voilà. La facture, on vous l'envoie comme d'habitude à la même adresse.
14: Ah, c'est ça.
11: Hein, règlement sous 30 jours.
14: Bien sûr, hein.
11: Ah bien.
14: D'accord.
11: Au revoir la petite dame, à bientôt.
14: Au revoir.
11: Au revoir.
16: Ah.
11: C'est parti quand tu veux.
16: Ça y est, c'est parti.
11: On va y aller.
16: Ça passe pas.
11: Vous inquiétez pas ma petite dame, ça va
16: aller.
14: Ah bah je vous garde, hein.
11: Allez, c'est parti.
16: Ah.
14: Ah, c'est bête.
16: T'as bien branché le récepteur?
11: Mais c'est...
14: Mais je crois qu'il y a un problème, hein.
11: Aïe, aïe, aïe, aïe, aïe, attendez.
16: Aïe, aïe, aïe.
11: Attendez.
10: Vous voulez pas un règlement nature?
11: Là, je crois que la dame commence à m'apporter des embrouilles, Florent.
19: Bah, quand tu veux, moi, c'est réglé, c'est réglé.
11: Je le sens mal, elle me propose des choses malsaines.
19: Aïe, aïe, aïe. Vas-y, on réessaye.
11: Vous ne bougez pas, ma petite dame?
10: Non.
11: Florent, tu me ressens?
19: Mais moi, ça va.
11: Bon, alors, la dame, elle me propose du nature, il en est hors de question. Alors, tu me téléportes tout de suite, je suis dans la merde, ça chlingue, je n'en peux plus.
19: Mais moi, c'est réglé chez toi pour le retour. Hein?
11: Ok.
10: Vous voulez peut-être rester dîner?
11: J'ai quitté ma copine pour plus être dans la merde, c'est pas pour me retrouver à Marseille.
19: Ok, ok.
11: Pardon, ma petite dame?
10: Vous voulez peut-être rester dîner?
11: Non, j'ai encore beaucoup de travail, hein.
10: Ouais, c'est dommage. C'est
11: une question de quelques temps, il faut que. Florent, okay. tu me téléportes?
19: Ça doit être réparé, on va y aller, ouais.
11: Allez, c'est parti.
19: C'est bon, c'est parti. Ça marche pas?
11: Ça ne marche pas, là.
10: Ah, bah, je vais vous préparer un petit repas, alors.
19: Je crois que je vais être obligé de te laisser là-bas, parce que je peux plus rien faire.
11: Ah non, déconne pas.
10: Ah, en plus,
11: il
10: y a votre téléphone qui
11: sonne. Attendez. Merde. Oui. Allô. Je suis à Marseille, là. Mais non, Christine, je suis à Marseille. C'est pas le moment, je suis chez une cliente. Tu me rappelles? Mais non, je te trompe pas. Je te raconte pas des conneries, je te dis que je suis à Marseille. Comment ça, je suis censé être dans le studio de la radio? Écoute, ne cherche pas à comprendre, je suis en téléportation. Mais non, je te dis que... Mais je te... Ne t'énerve pas, Christine, ce n'est pas le moment.
10: Mais peut-être que je lui parle.
11: Je passe pour un con. Écoute, je te dis que Florent... Je te... Christine! Christine! Christine! Allô? Et derrière, ma petite dame, c'était simplement mon patron qui me demandait
10: oui.
11: si je rentrais au bureau avant de partir. Bon, Florent...
10: J'imagine que vous lui avez répondu non.
11: J'ai été assez...
10: Que vous allez accepter mon invitation.
11: Ça aurait été avec grand plaisir, madame, mais malheureusement, il va falloir que j'y aille.
19: Max,
11: ouais.
19: Max, j'ai changé les codes, ça devrait passer. Vas-y, c'est bon. Je te parle, Florent.
16: Ce sont des erreurs qui ne doivent jamais arriver. Ça, c'est un truc que je ne pardonnerai jamais. Hein.
19: Ouais, mais les paramètres ont changé, excuse-moi.
16: Ah ouais, non, mais là, attention. Hein, là, tu me fais prendre des risques complètement de folie. Hein.
19: Ouais, mais...
16: Je me retrouve dans la merde. Enfin, je t'en parlerai.
19: C'est bon. Là, t'es sain et sauf.
16: Bon, Félicie.
10: Oui.
16: Voilà, on a pu rendre service grâce à SOS Dépannage. Ils sont là, c'est des amis à nous. Donc, n'hésitez pas. Hein, de temps en temps, quand vous êtes dans la merde, il y a des téléportations. Ils peuvent être là pour
10: c'est
16: vous rendre service.
10: Magnifique.
16: Merci, Félicie.
10: Merci.
16: Félicie.
10: Aussi.
16: Elle avait le gros lichon. La, Félicie.
20: Oui, bonsoir.
21: Bonsoir, quel est ton prénom?
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21: 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Nickel.
22: Bah, écoutez bien, ce soir, nous appellerons de nouveau Monsieur Sheriff!
23: Là,
22: le gros Lascar, on va l'appeler dans la soirée.
23: Il va kiffer.
22: Il est de retour avec nous. Je crois que c'est celui. Non, je sais pas si c'est lui. Non, c'est pas lui qui nous avait laissé ce fameux va te faire enculer.
23: Non, ça c'est pas lui, ça c'est un autre.
22: C'est Souma. On l'aime bien lui. Petit jingle, tu peux le mettre, les marabouts?
23: Ouais,
22: j'aime bien.
23: Si t'as jamais entendu un marabout s'énerver.
20: Va te faire enculer.
22: Max, voilà le retour des marabouts que je peux avoir avec ce marabout au shérif. Voilà, tout à fait. On l'a un peu fait chier. Tellement fait chier qu'il a tellement on l'a tellement fait chier qu'il a changé de numéro de téléphone.
23: Tu lui as pourri son mois de novembre.
22: Mais nous avons retrouvé la trace de shérif car moi aussi j'ai mené ma petite enquête.
23: Fasiette.
22: Et je suis sur le coup et je vais donc sans plus tarder rappeler mon petit shérif national. J'espère que c'est le bon, c'est lui hein.
23: Ah oui, c'est shérif. Ouais, mais il y a la même photo, même annonce, sauf que ce couillon il a changé ses numéros de téléphone. Mais le problème c'est que on l'a reconnu.
22: Eh ben on y va.
23: On l'a reconnu.
22: On va donc appeler shérif tout de suite sans plus tarder. Attention, c'est parti.
23: Et Billy Kid, t'es de retour.
22: C'est parti, ouais.
24: Il est de retour.
22: Attention. C'est parti.
25: Bonjour.
22: Non.
23: Ah non, mais.
22: Ah non.
23: Attends, il y a le fixe.
22: Ah bon,
23: c'était le portable.
22: Depuis 21h, on est dessus.
23: Le premier.
22: Ah non, alors là, tu peux pas me faire ça. Ah non, chérif, tu peux pas me faire ça. Sinon, je te vais te traquer dès 21h demain. Demain, je démarre à 21h avec lui. Je vous le dis tout de suite.
23: C'est le fixe.
22: Il va pas nous.
23: Ah, au moins une fois.
22: Au moins une fois. Attends un peu, il va te faire enculer, hein.
23: T'inquiète.
22: Allô?
25: Allô?
22: Allô, shérif.
3: Allô.
22: Ouais, shérif.
3: Oui.
24: Je suis de retour.
3: Tu es qui?
22: C'est moi.
3: Qui?
22: Ça va, shérif? Alors, tu pensais que t'allais me laisser tomber comme ça, comme une vieille chaussette? T'as changé de numéro de téléphone? Hein?
3: Tu es qui?
22: T'es toujours dans le Texas, mon con.
3: Tu es qui?
22: Je vais te dire une bonne chose, écoute bien.
3: Va te faire enculer.
22: T'entends bien? Alors, shérif?
3: Tu dis ton nom, t'es qui? Va te faire enculer. T'es qui?
22: Tu me parles
3: pas.
22: Tu me parles pas comme ça, ok? Moi, je suis Billy the Kick. Ok? Moi, je suis là. Je suis là pour traquer tous les mauvais marabouts. T'es un vilain shérif, t'as voulu me mettre en prison, t'as mis ma tête à prix. Hein? 500 euros, trop duc. Tu crois qu'il faut pas plus? Je suis venu avec mes copains. Ok?
3: Allô?
22: Oh non, il nous a raccroché, on y rappelle-le-moi tout de suite.
23: T'es bon, petit de la chapelle.
22: Ça, c'est la première. Ah là, il est très calme. Attention, on repart. Comme si de rien n'était. Allez, shérif, décroche. Allô? Allô, shérif?
3: Allô?
22: Ouais, tu m'as raccroché au nez.
3: Je demande ton nom, tu dis pas?
22: Tu me parles pas comme ça, ok? Sinon, moi, je vais te tirer dessus, ok? Je sais où te trouver, mon pote. Je sais que t'es au saloon.
3: Hmm?
22: T'es au saloon avec tes copains, t'es en train de boire du rhum. Et moi, je vais te dire une bonne chose, écoute bien.
3: Pas te faire enculer.
22: Ok? Et ça, tu me l'as déjà dit en face. Et je voudrais savoir si t'avais le culot encore de me le redire en face. Shérif. Vas-y. Eh, marabout. Parle-moi, dis-moi quelque chose. T'as peur?
3: Pas te faire enculer.
22: Eh, shérif.
3: Je ne ressemble pas à ton voix, là.
22: Ouais, c'est ça, oui. T'essaies de me niquer, hein.
3: T'es où, là?
22: Là?
3: T'es où, là?
22: Je suis dans la grande allée principale.
3: Hein?
22: À l'hôtel.
3: Hôtel?
22: Je suis au saloon. Je t'attends. Je suis avec le corbeau. Et devine qui est avec moi. N'a qu'un œil.
3: Pas te faire enculer.
22: Allô?
23: Ah non, raccroché, raccroché.
22: On rappelle une troisième fois. Allez, faisons-nous plaisir. Une troisième fois, s'il vous plaît, maestro.
23: Il est en train de se chier dessus, chérie.
22: Ah bah là. Allez.
23: Dis-lui que t'es au métro près Saint-Gervais.
22: Allô? Allô?
3: Oui. Allô?
22: Ouais.
3: Bonjour.
22: Shérif?
3: Oui.
22: C'est moi.
3: Oui.
22: Jack n'a qu'un œil.
3: Oui.
22: Je suis de retour.
3: Oui.
22: T'es où, là?
3: Hein?
22: T'es où?
3: Saint-Gervais.
22: Je comprends rien.
3: Oui.
22: Je vais te dire une chose. Souviens-toi de ce que tu m'as dit.
3: Pas te faire enculer.
22: Ça, c'est toi, ça. Toi, t'es la bonne femme au shérif. Passe-moi le shérif. Allô?
3: Pas te faire enculer.
22: Passe-moi le shérif.
3: Il est pas là.
22: Si, il est là. Je viens de l'avoir. Si dans 5 minutes, il est pas là, au milieu de l'allée, on va jouer à la mort.
3: Pas te faire enculer.
22: Ah, tu veux m'enculer? Ah, c'est ça que tu veux jouer? Tu veux jouer à l'enculade?
3: Pas te faire enculer.
22: Eh, dis donc, shérif. Je te donne 5 minutes. Devant le saloon. Rappelle-toi bien du nom. Jack n'a qu'un œil. Il a une grosse bite. Sur ce, je te laisse. Et je te rappelle plus tard dans la soirée, ok? Shérif! Fais-moi peur. Allez, bonne nuit à toi. Bon là, on tombe sur la bonne femme, hein.
23: Ah, mais tu l'as tétanisé, attends,
22: ce
23: il
22: que j'aimerais, c'est que tu m'appelles à un autre, là. Un mec, mais c'est même pas un shérif.
23: Ah, bon, on va t'appeler Souma.
22: Ah, allez, Souma, ah mon Souma. Ah là, ouais. Ça, c'est le vrai, va te faire enculer.
23: Ah, ouais.
22: Ah là, c'est le vrai, de vrai. Ah là, c'est le vrai, de vrai. Attention, là, c'est l'original, hein. Allez, on recommence. Va te faire enculer.
5: Et avec les Souma, les enfants dorment. Il faut faire attention.
23: Ouais, c'est
22: oh, putain,
23: c'est
22: putain, je vais me faire déchirer.
23: Ensuite, hein.
22: Oh là, je vais me faire déchirer, là. Allô? Allô?
3: Tiens.
22: Il m'a raccroché au nez direct. Rappelle-le-moi tout de suite, immédiatement. Immédiatement.
23: Non, c'est pas possible.
22: Rappelle-le-moi immédiatement.
23: Le portable qui s'est occupé.
22: Ce soir, on va s'en faire des marabouts, même si c'est pas des monsieur et madame shérif. Je crois qu'on va se faire passer pour des shérifs et puis on va le faire chier. Hein. Alors, on y va?
23: On y va.
22: Tu fais quoi là?
23: Je reprends son fixe.
22: Ah oui, voilà,
23: il se fout de notre gueule.
22: Putain, Souma là. tu arrêtes d'appeler quand les enfants... J'appelle à 22h02 d'habitude.
1: Je vais vous patienter. Votre correspondant est en ligne.
22: Bon, alors on va le rappeler dans un instant parce qu'à mon avis, il va nous faire poireauter pendant un bon nombre de temps.

0: suis resté une demi-heure dans ma voiture aujourd'hui à tout casser. Eh ben, vous allez me croire si vous le voulez, mais j'ai écouté que ce morceau-là pendant toute cette demi-heure. C'est-à-dire que j'ai dû l'écouter 5-6 fois d'affilée. Le grand, grand morceau Sometimes des Rythmes Digital sur Fun Radio, extrait du dernier album des Rythmes Digital.
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0: L'album au passage d'ailleurs entre guillemets qui s'appelle Dark Dance et ça nous amène directement à partir de minuit la radio libre bien sûr 100% musique électronique techno. On abordera encore une fois de plus bien les problèmes peut-être de la musique, de la drogue, les soirées à venir, les grandes manifestations. On parlera avec des artistes également qui seront présents tout autour de cette table jusqu'à au moins 2h du matin voire 3 si tout se passe bien. Et si vous avez des questions à poser lors de cette nuit 100% techno, eh bien ou électronique plus exactement, vous appelez dès maintenant le 0 40 521 521 et vous laissez votre question avec votre numéro de téléphone et on vous rappellera lors de la nuit. Voilà, sans problème. Bernard de retour avec nous, 32 ans de Bruxelles, et juste après toi mon grand, on ira vers le défi téléphonique avec Antoine et Fabien. Bernard, donc toi tu es énervé contre les nanas et plus particulièrement contre ton ex.
3: Exactement, je suis énervé contre mon ex, mais le problème c'est que c'est une histoire qui est un petit peu longue. Donc,
0: non mais bon, tu vas abréger, tu vas pas nous faire ça pendant 25 minutes.
3: Non, j'ai essayé quand même de faire un raccourci, le plus raccourci possible.
0: D'accord.
3: En clair, imagine-toi Max, tu rencontres une nana, imagine-toi, t'es dans un appartement duquel tu es propriétaire, tu rencontres une nana super sympa et tout, qui te force, enfin qui te convainc de d'aller louer un autre appartement.
0: Pourquoi elle souhaitait absolument est-ce que tu te débarrasses du studio dont tu étais propriétaire, parce que c'était trop petit, trop loin?
3: C'était vraiment très petit.
0: Combien?
3: C'était 60 mètres carrés.
0: Ah bah c'est pas mal déjà, dis donc, 60 mètres carrés, t'es marrant,
3: oui,
0: t'es
3: bon,
0: marrant.
3: 60 mètres carrés à Paris c'est pas mal, à Bruxelles c'est petit.
0: Ah c'est petit, d'accord, ok.
3: Ah, oui, parce que c'est vrai. Savoir, hein.
0: D'accord. Bah rien, je ne savais pas.
3: Donc, résultat des courses, je me retrouve dans un appartement 200 mètres carrés.
0: Quels étaient ses arguments, avant même qu'on rentre plus dans le détail là, les et arguments
3: Ses arguments, elle avait pas besoin d'avoir d'arguments puisque je l'aimais.
0: D'accord, mais c'était quoi? Trop à l'étroit,
3: mais
0: trop
3: oui,
0: serré
3: sûr, trop à l'étroit. Et
0: qu'est-ce qu'il fallait?
3: Moi, je suis indépendant, donc mon métier, il faut que j'ai un bureau, il faut que j'ai mon ordinateur.
0: Ah oui, d'accord. Donc
3: d'ailleurs, il faut quand même que je donne un tout petit bonjour à tous les gars d'hier.
0: D'accord, ok, Bernard. On va rester dans le sujet parce que là, des petits bonjours, des petits machins, on s'en fout complètement. On s'en fout des jugeurs,
3: ouais,
0: mais attends, mais on s'en branle complètement.
3: Jamais
0: non, mais attends, mais j'en parle tout le temps, mais. J'en parle tout le temps. Bernard, mais je suis pas là pour faire de l'IRC, moi, je suis là pour faire de la radio. Bernard, quand toi-même tu dis que toi-même t'avais pas assez de place pour ton bureau, donc sans elle déjà de toute façon tu te sentais déjà toi tout seul trop à l'étroit dans cet appartement.
3: Pas du tout. La preuve en est, c'est que j'y retourne.
0: De quoi elle se plaignait? Non mais d'accord, mais de quoi elle se plaignait à cette époque-là quand vous étiez tous les deux dans cet appartement? Exactement, de cet appartement.
3: C'était un peu petit, que c'était que l'ordinateur est en dessous du lit.
0: Ah ouais,
3: quand on fume une clope, il y a le coussin qui sort la cigarette. Voilà de quoi elle se plaignait.
0: D'accord, pas assez d'espace.
3: Raison,
0: c'était vraiment la super vraiment qui l'agaçait. Donc elle voulait beaucoup plus grand. Donc tu as vendu ton appartement?
3: Non, j'ai pas vendu, j'ai loué mon appartement.
0: Et tu es allé ailleurs. Donc
3: à la copine de mon ex.
0: Donc tu as démarché en fin de compte pour louer un autre appartement quelque part d'autre dans Bruxelles, un appartement que tu as fini par trouver.
3: Voilà, tout à fait.
0: Je vais essayer de t'aider parce que t'es un peu lent. Et donc, je le fais exprès, c'est parce que je veux speeder un peu la chose, parce qu'après je voudrais qu'éventuellement des gens par rapport à ton problème viennent témoigner et je pense que ça peut être intéressant ton petit problème, enfin ton problème qui n'en est plus.
3: Donc, en fait, pour une nana, j'ai quitté un appartement, écoute c'est très simple, pour une nana j'ai quitté un appartement dont j'étais propriétaire pour louer un appartement qui m'a coûté des sous. Et puis la nana m'a largué.
0: D'accord, mais la super.
3: Pas être plus simple que ça.
0: Oui, si, il faut être plus clair. C'est-à-dire que t'avais un appartement de 60. Tu as quitté ton appartement dont tu étais propriétaire parce qu'il était trop petit, qui faisait 60 mètres carrés.
3: Oui.
0: Pour aller donc le louer, pour aller toi en louer un autre de ton côté qui faisait combien en superficie?
3: Tout à fait.
0: C'était.
3: Voilà. Mon appartement à une copine de mon ex.
0: Bernard, tu n'as pas écouté ma question. Je te demande combien faisait le nouvel appartement. Tu m'as dit tout à fait. Il faisait combien le nouvel appartement? En superficie
3: 200 mètres carrés.
0: Oui. Oh la vache! Ah oui, gigantesque quoi.
3: Oui, non, mais à Bruxelles, c'est pas grand.
0: Ah non, ça, 200 mètres carrés quand même. Les mètres,
3: mais
0: c'est
3: non,
0: pareil.
3: Mais non,
0: à Paris,
3: mais non, à Bruxelles, c'est pas énorme.
0: Alors pourquoi c'est pas grand?
3: J'ai plein de potes à Paris qui m'ont acheté, qui m'ont dit, ouais, j'ai acheté un appartement super génial et je rentre, c'est à peine plus grand que ma salle de bain. Quoi.
0: Non, bon, alors pourquoi c'est beaucoup. Pourquoi tu dis que c'est pas grand? Parce que c'est le prix vraiment pas cher là-bas?
3: C'est-à-dire que c'est... Non, par rapport à Paris, les loyers sont bien sûr évidemment beaucoup moins chers.
0: Un 200 mètres carrés à Bruxelles, ça coûte combien en francs français?
3: 200 mètres carrés à Bruxelles, ça coûte 20 000 francs belges, donc ça fait...
0: Ah, c'est pas cher.
3: Ça fait... 3500 balles français.
0: Ah ouais, d'accord, effectivement, oui, d'accord, ok. Mais bon, peut-être qu'aussi tu gagnes moins d'argent par mois qu'un français pour le même boulot que tu fais.
3: Je fais
0: tu gagnes combien par mois sans être indiscret?
3: Je suis indépendant, donc je peux pas dire combien je gagne par mois, puisque je fais 60 000 balles de facture par mois.
0: D'accord.
3: En francs français.
0: En francs français?
3: Ouais.
0: Pour toi tout seul?
3: Bah oui.
0: Oui, mais enfin bon, tu gagnes 60 000 francs par mois?
3: Non, je gagne pas.
0: Ah non, tu te fais des factures, d'accord.
3: 60 000 francs de facture.
0: Ah d'accord.
3: Indépendant.
0: D'accord.
3: Il faut que je paye l'État.
0: D'accord.
3: Je sais pas si tu sais qu'au milieu de l'Europe, la Belgique est l'État le plus taxé du monde.
0: Exact. Donc Bernard, pour revenir, on oublie tes problèmes de facture. Je veux pas rentrer dans ta vie privée, mais bon, le truc est que maintenant, je vais te poser des questions. Tu vas juste m'y répondre.
3: Ok. D'accord.
0: Pour après mieux comprendre.
3: Vas-y.
0: Cette fille là, tu t'installes avec elle, quand tu étais dans ton petit 60 mètres carrés propriétaire,
3: ouais.
0: Tu t'es installé très vite avec elle?
3: Il a fallu, 6 mois.
0: 6 mois, d'accord. Ouais. Au bout de combien de temps elle a souhaité changer d'appartement?
3: Au bout de... Je veux dire, on a changé un an après que je l'ai rencontré.
0: D'accord, un an après vous êtes rencontré, donc 6 mois après vous êtes installé ensemble, on va dire.
3: Ouais.
0: Hein, c'est ça?
3: Ouais.
0: Donc très rapidement, en étant amoureux, t'as accepté de trouver quelque chose de plus grand. Tu reconnaissais qu'à deux sur 60 mètres carrés, c'était un peu limite?
3: Ah, bien sûr.
0: Bon, d'accord.
3: Ouais, bien sûr. J'avais envie de m'installer avec elle.
0: D'accord, mais...
3: Et en plus, il y avait une de ses copines qui louait mon appart.
0: En plus. Donc tu t'installes dans le 200 mètres carrés, et là, combien de temps vous êtes restés ensemble? Même pas un an ensemble.
3: 8 mois, quoi.
0: Qu'est-ce qui a fait que vous vous êtes séparés? C'est dû à quoi, ça?
3: C'est dû au fait que moi, je travaille énormément et que j'aime mon boulot, ça, c'est une chose.
0: Ouais, et que tu ne consacrais pas suffisamment de temps.
3: Et c'est dû au fait qu'elle a 7 ans de moins que moi et qu'elle est aux études et que peut-être qu'elle s'est sentie... Qu'elle s'est sentie pas tout à fait chez elle, en fait.
0: D'accord, ok.
3: Et qu'elle n'a peut-être pas fait ce qu'il fallait pour se sentir chez elle.
0: Et le message que tu veux faire passer ce soir, c'est quoi? Parce que, bon, il n'y a pas question de dégoûter. Je veux dire, tu as pris le risque. Après tout, c'est la vie. Je veux dire, tu n'as que loué cet appartement, que tu n'as plus qu'à te débarrasser et retourner dans l'ancien. C'est ce que tu as fait aujourd'hui.
3: Oui, mais enfin, c'est pas aussi évident que ça.
0: Non, parce qu'après, tu peux pas vider quelqu'un d'un appartement, effectivement, comme ça. Hein.
3: Ouais, c'est ça, quoi.
0: Oui, d'accord.
3: Donc, quelle que soit la manière dont ça tourne, ça va me coûter du pognon, mais c'est même pas grave. Mais la chose qui me dégoûte complètement, c'est que tu vis avec une nana qui arrive comme ça dans ta vie, qui te demande de changer ta vie, et puis à partir du moment où tu changes ta vie pour elle, elle se taille, quoi.
0: Mais au début elle était heureuse avec toi dans 200 mètres carrés, après ça s'est dégradé, c'est peut-être toi aussi qui as fait des erreurs et qui n'a pas vu la chose arriver,
3: il faut quand même les payer, les 200 mètres carrés, il faut bosser.
0: On est bien d'accord, mais il y a des gens qui travaillent, Bernard, je dis pas le contraire.
3: Mon travail, c'est la première chose avant tout, quoi.
0: Mais est-ce qu'elle le savait, ça?
3: Mais oui,
0: est-ce que tu lui avais dit, est-ce qu'elle l'a accepté? Oui, mais peut-être qu'à la fin, toi tu l'as pas vu venir et que si dès le début tu l'avais prévenu de ça, ce qui est mon cas également, après on se dit bon bah maintenant faut qu'elle accepte tout et à un moment donné elle peut l'accepter au début puis à un moment donné ne plus avoir envie de ça. Donc
3: enfin c'est que tu t'avoueras quand même que c'est complètement dingue. Imagine-toi un petit
0: non,
3: peu.
0: Non, mais non, c'est
3: toi,
0: mais non, mais attends, mais ne me demande pas d'imaginer, je me mets à ta place. Oui, d'accord. Ben alors c'est la vie, c'est comme ça, on peut pas se faire parce que demain tu t'investis avec quelqu'un que ça veut dire c'est bon.
3: Alors à quoi ça sert, quoi? De sortir, de vouloir faire quelque chose pour quelqu'un.
0: Mais là t'es dur, là je te trouve très dur parce que bon
3: mais
0: c'est
3: non.
0: Mais non, c'est que t'étais pas suffisamment conscient de la chose et que t'étais
3: parce
0: peut-être
3: que
0: pas...
3: j'ai que des emmerdes en plus parce que moi cet appartement je dois le quitter, toutes les affaires de ma gonzesse y sont encore, c'est épouvantable pour qu'elle vienne récupérer ses affaires parce qu'elle a pas de bagnole, parce qu'elle a pas de boulot, parce qu'elle a pas, elle a rien.
0: Ça,
3: il faudrait que je la déménage continuellement.
0: Non mais je comprends bien dans quelle emmerde tu dois te retrouver aujourd'hui. En même temps, c'est une fille qui est étudiante, t'as voulu prendre le risque, tu l'aimais, je veux dire, t'as pas calculé, parce que quand on est amoureux, l'amour, comme on dit,
3: non, j'ai absolument pas calculé, quoi.
0: Non mais l'amour rend aveugle, donc toi t'as vu le truc, t'as vu que le bon côté des choses. C'est pas parce que demain tu décides de prendre un appartement personnellement, comme ça a été ton cas. On prend ton cas très personnel, hein, on va pas non plus généraliser pour tout le monde. Ton cas personnel, sous prétexte que tu as décidé de quitter ton appartement dont tu étais propriétaire, dans ton petit cocon sol, tu acceptes de, parce que tu le voulais aussi et que tu as dit oui, parce que t'as pas refusé.
3: Bien sûr, bien sûr.
0: C'est pas pour ça qu'après, elle te doit tout et qu'elle ne doit plus te quitter et qu'elle doit maintenant...
3: Elle doit tout, mais enfin, il y a quand même...
0: Bah ouais, mais bon...
3: Sa copine qui louait mon appartement est partie sans même me prévenir. Enfin, c'est une horreur.
0: Ah oui, d'accord, donc t'es tombé.
3: Je me retrouve avec 50 000 balles en francs français au-dessus de ma gueule, quoi.
0: D'accord. Non, mais ceci dit, après, c'est vrai que c'est la merde, mais...
3: Et ta copine qui me devait du fric de mon loyer, l'a prêté à mon ex en me disant je l'ai prêté à mon ex, et qu'est-ce que tu veux que je fasse? Je vais pas téléphoner à mon ex en lui disant si tu me rends pas mon pognon, je t'envoie un avocat, quoi. Je peux pas faire ça, quand même.
0: Bah,
3: je sais bien que je peux pas le faire, mais alors je te dis clairement, tu vois, c'est là que je me dis... Faites confiance aux gens, et puis d'office tu te fais enculer, quoi.
0: Non, c'est pas vrai.
3: Mais si, c'est vrai.
0: Mais non, parce que tu prends ton cas personnel, alors forcément maintenant, et ça t'est déjà arrivé de faire confiance à des gens dans la vie, effectivement, est-ce que t'es bien fait de... ça t'est déjà arrivé, ça?
3: Bah oui, mais...
0: Bon, bah alors, tu vois qu'il faut pas non plus généraliser qu'une histoire d'amour, parce que là t'es dans la merde en ce moment. Il est vrai que quand on est dans une période comme celle-ci, t'as plus envie d'après de faire confiance. C'est comme si moi demain, demain on prête de l'argent à des gens et on se dit que peut-être qu'on en verra jamais la couleur un jour. Mais oui, mais c'est le risque, il est là. Je veux dire, à un moment donné, c'est comme ça. Et alors après, tu vas en vouloir à la terre entière ou plus jamais rien donner. Non, moi, je sais que je serai pas dans ce cas-là.
3: À la terre entière, mais je demande quand même un minimum de politesse, quoi. Je veux dire, aucune nouvelle. Je sers de garde-meuble ici.
0: Parce que tu
3: à mon ex et à ma copine.
0: Mais oui,
3: garde-meuble ici.
0: Mais oui, mais bien
3: moi, je déménage en deux jours, c'est fait. Mais seulement tout le reste, eh ben, c'est à mon ex et à sa copine. Quoi.
0: Bon, écoute, Bernard, j'ai bien compris ton truc. Ceci dit, t'es tombé sur une fille jeune, tu t'es fait influencer, avoir parce qu'elle était jeune et parce que t'étais amoureux, et que quand on est jeune, puisqu'elle est beaucoup plus jeune que toi, c'est forcé qu'à un moment donné, elle s'est peut-être sentie...
3: Elle a 7 ans de moins que moi, tu sais, ma mère a 7 ans de plus que mon père.
0: Et oui, mais ça veut rien... Faut pas tout mélanger, ça veut... Non, mais là, ça, c'est pas bon, la façon dont tu penses.
3: La différence d'âge non plus, c'est pas bon. La différence d'âge entre 35 ans et 18 ans, d'accord, mais entre 30 ans et 25 ans,
0: quand tu es dans la vie active et que tu es dans une vie étudiante, je suis désolé, moi j'en parle depuis toujours parce que je connais l'expérience, j'en ai entendu mille fois à l'antenne et moi je l'ai vécu moi-même. Quand tu es dans une vie

0: toi là, tu vois que ton côté à toi.
1: Je te crache le truc que j'ai dans le cœur.
0: Mais c'est bien, mais ça ne me dérange absolument pas. Simplement, j'essaie de te faire, j'essaie de pas te faire réagir, mais en tout cas d'essayer de comprendre ou d'aller vers le côté opposé. C'est-à-dire, imaginer que toi, tu peux avoir entre guillemets, j'entends bien ta petite part de responsabilité. C'est peut-être elle effectivement qui est conne et puis basta, que toi, t'as effectivement rien à te reprocher. Hein. Je suis passé dans les détails pour ça.
1: J'ai dit que j'avais rien à me reprocher, bien sûr.
0: Mais peut-être qu'au fur et à mesure des derniers mois, avant qu'elle t'ait quitté. Voilà, t'as peut-être pas vu le truc arriver, et puis ça faisait déjà longtemps qu'elle s'est désintéressée de toi, et puis elle s'est sentie peut-être un petit peu, finalement elle a réussi à avoir ce qu'elle voulait, ce grand appartement, puis elle s'est dit maintenant j'ai l'impression de vivre comme déjà un vieux couple alors que je suis encore étudiante et tout, et qu'elle voulait retrouver sa liberté, et que
1: ouais,
0: voilà.
1: D'accord, mais bon, tu avoueras quand même qu'à ce moment-là, quand on emmène quelqu'un dans son délire, on l'assume jusqu'au bout. Oui,
0: quand on est dans la vie active, quand on est étudiante, on reste une étudiante, hein, ou un étudiant, hein, c'est
1: non,
0: pareil dans les deux sens.
1: Bon,
0: hein.
1: Je veux dire, moi, pour moi, c'est même pas la question de pognon qui me dérange.
0: Mais justement, elle calcule pas tout ça. Quand tu es étudiant, Bernard, tu calcules pas ces problèmes d'argent.
1: Non, on le dit. Simplement, on le dit.
0: Oui, mais parce
1: j'ai
0: que
1: plus envie ou j'ai.
0: Bah ouais, mais c'était peut-être à toi de le deviner que ça n'allait pas, que tu aurais pu devancer cette demande. Et enfin, en tout cas,
1: ah
0: dès
1: oui,
0: que
1: bon, bah oui,
0: non, mais j'essaie
1: que,
0: de savoir, Bernard.
1: Que, dire,
0: pas parce qu'elle est pas.
1: Loin,
0: ah mais exactement. Mais bon, j'essaie d'en savoir un petit peu plus sur ton sujet. Sinon, je t'écoute simplement parler, je te laisse parler, j'interviens pas. Je te dis, Bernard, t'as terminé. Merci, au revoir. Je peux faire ça aussi.
1: Allez, Max, ne sois pas vexé, Max, tout de suite.
0: Mais non, je ne suis pas vexé, pas du tout. Au contraire, c'est parce que. Mais non, il y a un mot qui commence à me gonfler, c'est. C'est pourquoi vous dites à chaque fois, que ce soit vous, des fois j'entends des conversations, soyez pas vexé. Vous utilisez mal ce mot, on n'est pas vexé, c'est pas parce qu'on n'est pas d'accord qu'on se vexe.
1: Non, mais c'est d'accord, pas parce que. C'est pas parce qu'on n'est pas d'accord que je raccroche.
0: Mais d'accord, mais le mot vexé là n'a rien à voir, ou tu
1: non,
0: vois, je me vexe.
1: Mais bon, je veux dire, tu dis.
0: Bernard,
1: bon,
0: à la base, non, mais à la base, Bernard, ouais. Si on veut être vraiment sincère, si tu veux vraiment, et là je veux pas te vexer non plus, ton sujet, je veux dire, ton problème, à la rigueur, je m'en contrefous, je le fais, ça m'intéresse. Je me vexe pas parce que t'es pas d'accord avec moi, parce que j'en ai rien à foutre.
1: Clairement maintenant, qu'est-ce que t'en penses de tout ça?
0: Tu vois, donc, je m'en branle, quoi. Donc j'ai aucune raison de me vexer, hein, vraiment.
1: Non, mais d'accord, mais
0: pas
1: bon,
0: du tout,
1: clairement
0: hein.
1: Maintenant, t'en penses quoi de tout ça?
0: Qu'est-ce que tu veux que je te dise? Moi,
1: mais
0: je dis que. Moi, je dis que.
1: C'est le patron de la libre antenne. Hein,
0: ouais, mais moi, je te dirais le plus simplement du monde. Je te dirais, ça va sûrement pas te paraître. Bah, c'est la vie. C'est comme ça. Et moi, ça m'étonne absolument pas.
1: C'est un petit peu ce que je disais sur Internet, quoi.
0: Ça m'étonne absolument pas.
1: Je suis dégoûté, quoi.
0: Ça m'étonne absolument pas. Pas dans le sens où, parce que t'as voulu vivre avec une nana étudiante, voilà, c'est ce qui t'a arrivé, nana. Ça m'étonne pas parce que c'est la vie, parce que demain, ça va plus t'arriver avec une nana qui travaille également, avec qui t'aurais voulu avoir un truc plus grand, puis à un moment, ça se passe pas bien, et c'est comme ça. C'est la vie. Des fois, ça se passe bien, et sous prétexte qu'on donne aux gens, eh ben, on demande
1: c'est
0: à ces gens, on demande
1: à, on,
0: mais attends, je ne dis pas, mais je crois que depuis tout à l'heure, tu crois que je suis contre toi.
1: Mais non, pas du tout.
0: Ah bon?
1: Absolument pas, mec. Attends.
0: Mais le problème qu'on a, le problème qu'on a, non, c'est toi, justement, qui a l'air un petit peu,
1: Pas du tout.
0: Ah bon.
1: Moi, j'explique mon truc.
0: Attends, te vexe pas.
1: Trop souvent ton émission, que pour savoir que c'est pas chez toi qu'il faut venir se plaindre.
0: Bernard. Te vexe pas?
1: Ben non, je me vexe pas du tout.
0: Bah, tu vois, c'est des... Non, mais je te dis ça, c'est pour plaisanter, c'est pour te dire comme tout à l'heure. Que. Non, voilà, c'est la vie. Bon, c'est tout ce que je pourrais te dire. Ça m'étonne pas. Je trouve pas ça extraordinaire, voilà.
2: Mais donc... non, Bernard et puis Alex également. Donc, Bernard, de nouveau avec nous, 32 ans de Bruxelles, et Alex, 26 ans de Brest, hein.
0: C'est ça. Alors Alex, avant qu'on rentre plus en détail pour ceux qui n'auraient pas suivi l'histoire ou qui n'auraient pas tout compris, hein, Bernard, je vais résumer très vite et tu me dis si je me trompe.
1: Oui, vas-y.
0: En deux mots, hein, donc tu es propriétaire d'un appartement de 60 mètres carrés, hein,
1: ouais.
0: En Belgique.
1: Ouais,
0: tu rencontres une fille qui s'installe chez toi dans cet appartement, elle trouve ça trop petit, elle est étudiante, vous avez 7 ans de moins l'un que l'autre.
1: Ouais.
0: Toi, tu gagnes relativement bien ta vie. Comme tu es amoureux d'elle, elle te soumet l'idée qui devient une exigence. Que de changer d'appartement pour avoir quelque chose de plus grand, tu l'acceptes, ce qui fait que ton appartement dont tu es
1: propriétaire. Je l'accepte avec plaisir.
0: Donc l'appartement dont tu es propriétaire, tu le loues à une amie à elle.
1: Voilà.
0: Tu trouves un autre appartement en plein centre de Bruxelles qui était de 200 mètres carrés, et
1: voilà.
0: Un an après vous êtes installé dans cet appartement de 200 mètres carrés, mademoiselle décide de tout quitter sans te donner véritablement de raison du jour au lendemain. Ce qui fait que tu te retrouves aujourd'hui à relouer bien sûr l'appartement de 200 mètres carrés dont tu n'en as plus utilité. Tu ne peux pas aujourd'hui, enfin tu n'as pas pu au départ récupérer ton appartement dans lequel tu étais, puisque tu l'avais loué à quelqu'un d'autre et qu'effectivement on peut pas jeter les gens comme ça de l'appartement. Aujourd'hui tu l'as récupéré à l'heure où on se parle, mais ça t'a coûté la bagatelle au total d'une valeur de francs français de 50 000 francs.
1: mais ça, non, ça peut.
0: Ah, ça peut monter jusqu'à ça une valeur. D'accord, ok. J'ai été clair, c'est bon?
1: Ça, et Max, tu as été limpide.
0: Très bien. Et Alex, justement, de Brest, souhaitait réagir à ce qu'on disait. Et éventuellement, s'il y a des filles qui nous écoutent et qui souhaiteraient réagir à tout ce qu'on va dire maintenant,

0: lesquels n'hésitent pas à nous appeler également. Alors Alex, je t'écoute.
1: Nickel.
0: On t'écoute Alex.
1: Oui, bonsoir Max. Bah écoute, moi j'appelle de Brest, j'ai 26 ans.
0: Ah, c'est pour ça quand je dis salut Alex Brest de 26 ans, tu me dis salut, c'est parce que t'as, tu t'appelles Alex 26 ans de Brest, d'accord.
1: Tout à fait. Bonsoir Alex de Brest de 26 ans, bonsoir. Bah écoute, moi j'ai un peu vécu la même expérience, mais avec beaucoup plus de recul par rapport à toi.
0: Ouais.
1: C'est-à-dire que moi j'ai rencontré aussi quelqu'un, une nana qui...
0: Quand tu parles de moi, tu parles de Bernard là, en fin de compte.
1: Oui, je parle de Bernard.
0: Je ne suis pas Bernard moi, heureusement. Hein. Dieu merci, Dieu merci.
1: Donc moi j'ai aussi j'ai rencontré quelqu'un de mon âge qui a 26 ans et on a failli faire plein de choses ensemble jusqu'au jour où je me suis rencontré qu'elle profitait de mon argent. Voilà.
2: Mmh. Parce que apparemment tu as bien fait d'aller m'aider.
0: Attendez parce que là on s'entend pas trop. Tu t'en es rendu compte relativement tard?
1: Non, je m'en suis rendu compte relativement tôt.
0: De quelle manière elle utilisait cet argent?
1: De quelle manière? C'est-à-dire que, en fait, Max, je suis un petit peu connu sur la ville.
0: Oui, je sais, tu es une star.
1: Mes parents ont un petit peu d'argent quand même sur la ville.
0: D'accord, ouais.
1: Et elle m'a dragué.
0: Tu es le fils du maire de Brest.
1: Pardon?
0: Tu es le fils du maire de Brest.
1: Pas du tout.
0: Tu es le, je sais pas, tu es le fils du procureur de la région.
1: Non, ça va pas le faire non
0: plus. Putain, c'est pas, ton père est curé de Brest.
1: Non, c'est plus compliqué que ça, mais je dirais pas l'antenne.
0: Alex de Kersauzon. Non, c'est pas ça non plus, putain, je vais y arriver. Non, c'est pas
1: Olivier
0: ça.
1: Et un très bon ami. Mais
0: ah,
1: bon,
0: ah, d'accord.
1: Rien à voir.
0: Ah, d'accord, ok.
1: Donc, ceci dit, moi, j'ai rencontré quelqu'un, effectivement, qui a mon âge, et qui m'a dragué parce qu'elle me connaissait ou par l'intermédiaire de mes parents.
0: Mmh. Et tu penses que dès le début, enfin, c'est après avec du recul, mais que tu as analysé après qu'elle était dès le début intéressée que par ton argent?
1: Voilà, complètement.
0: C'est après que tu t'en as rendu compte, quoi.
1: Voilà, complètement. Ça s'est vu dès le départ.
0: Donc, tu t'en es rendu compte assez rapidement. Pas quand vous avez commencé à vous connaître, mais le jour où vous êtes sortis ensemble.
1: Voilà, tout à fait.
0: D'accord, ok. Donc, elle a joué une fausse personne au moment donné de te séduire, et une fois qu'elle a réussi à t'avoir, elle a changé.
1: Voilà, tout à fait.
0: Alors, alors avant de rentrer dans les détails, excuse-moi, j'aime bien parce que avant d'aller trop loin et d'après de revenir en arrière, pendant qu'on y est, on va stopper tout de suite. Quand tu parlais de ces fameuses dépenses, quand tu dis que tu t'apercevais qu'elle dépensait beaucoup, c'était quoi? Dans les vêtements, dans les sorties, elle abusait dans les bijoux, il y avait vraiment des trucs précis ou
1: voilà,
0: c'était dans n'importe
1: fait.
0: Quoi?
1: C'est-à-dire que, en fait, ça a commencé, donc on a commencé à vivre ensemble, hein, ça a duré une semaine.
0: Mmh.
1: Au départ,
0: mmh.
1: Et ensuite donc elle me dit tu me prêtes ta carte bleue, tu me prêtes ta voiture, etc. et en fait je me suis rendu compte sur mes relevés de compte qu'elle allait dans les plus gros magasins de Brest où elle dépensait un maximum d'argent quoi.
0: Mmh.
1: Donc là je me suis dit Pat, fais gaffe.
0: Mmh.
1: Donc là j'ai commencé à avoir un doute et bien qu'on s'aimait, bien qu'elle fasse des courses pour nous, bien que elle paye le restaurant, etc. Je me suis dit il y a un problème et je m'en suis rendu compte le jour où j'ai reçu le deuxième relevé de compte au bout d'un mois qu'on a vécu ensemble. Et je me suis rendu compte qu'elle avait été dépensée de l'argent dans les plus gros magasins de la ville.
0: Dépense combien? On peut donner une somme? Tu pourrais donner une somme?
1: Oui, bah c'est dans les 30 000 francs.
0: Ah non, mais c'est important de le dire parce que ça montre bien, d'accord. 30 000 francs en combien?
1: 30 000 francs en, je dirais, 3 semaines.
0: Balèze.
1: Voilà. Donc là, je me suis rendu compte que vraiment, il y avait un problème et je me suis dit, bon, soit c'est elle-même et on continue ensemble, ou alors elle-même, forcément, pour ma carte bancaire. Et ça va pas le faire quoi.
0: Mmh, mmh.
1: Et donc voilà. Donc
0: comment t'as réagi à ce moment-là quand t'as appris que t'avais une dépense de 30 000 francs sur ton compte?
1: Par rapport à Bernard, moi j'ai réagi très vite en fait.
0: Oui.
1: Parce que je me suis dit il y a un problème au niveau de la carte bancaire. Elle veut ma carte bancaire, elle veut la voiture, elle veut plein de choses.
0: C'est quand même relativement différent du cas de Bernard quand même.
2: Oui, quand même beaucoup.
0: Oui.
2: Hein.
0: Ah oui, même très très différent.
1: Pas tout à fait parce que moi. Non, contrairement à Bernard, moi j'ai pas changé d'appartement parce que j'avais un très grand appartement déjà sur Brest.
0: Mmh.
1: Forcément elle s'y plaisait.
0: Mais, où tu t'es senti? Quel est le rapport avec Bernard? Où tu te sens en rapport avec Bernard par rapport à son histoire? Bon.
1: Par rapport à Bernard, c'est pas...
0: Non, parce que Bernard, lui, ce qui est intéressant comme débat, c'est d'avoir quelqu'un qui se serait investi pour une personne, c'est-à-dire avoir fait des dépenses pour elle, pour justement le bonheur, et que cette personne-là, tu vois, je vois pas en quoi
1: exactement,
0: tu ressembles.
1: Ouais,
0: je vois pas en quoi tu ressembles.
1: C'est exactement ça, en fait.
0: Je vois pas en quoi tu ressembles. Ça, c'est ton cas est intéressant, Alex, attention, mais je ne vois pas en quoi tu ressembles au cas de Bernard.
1: Bah, je ressens quelque chose pour une simple raison, c'est que moi j'ai été...
0: On parle pas de la dépense, hein, on parle le fait de s'être investi dans quelque chose, d'une demande de quelque... Si ta nana t'avait dit, je veux pas forcément changer d'appartement, mais avoir envie de faire plein de choses avec toi, des projets et tout, qui t'aurait amené à t'investir toi physiquement, humainement, matériellement, ok, qu'après qu'elle se serait barrée, d'accord, mais là bon, Là, c'est un cas, je veux dire, Alex, encore bien plus commun, encore bien plus qu'on retrouve encore bien plus souvent dans la vie de tous les jours, hein, peu importe les sommes, mais que des gens, que ce soit fille ou mec, s'intéresse et qu'à un moment donné, va dépenser de l'argent.
1: Bien sûr, non, mais complètement, je comprends bien. Là où la différence est.
0: J'aimerais plutôt savoir où est le point commun où tu trouves que c'est bien, mais je voulais savoir, toi, quand tu as écouté tout à l'heure, quand tu nous as écouté parler à la radio.
1: Le point commun de Bernard, c'est que.
0: Toi et lui.
1: Comme je te disais tout à l'heure, Max, hein, c'est que, mes parents ont pu sa maison sur Brest, et qu'elle est rentrée dedans.
0: D'accord.
1: D'accord. C'est-à-dire qu'elle est rentrée dans un établissement que possèdent mes parents, et où elle a commencé à faire un petit peu main prise sur la chose, en se disant, voilà, je suis la copine de Alex, donc forcément vous me devez le respect, et forcément vous me devez de l'argent, d'accord. Et là où on s'en est rendu compte, c'est que elle était, entre guillemets, vestiaire, ce qui ne veut rien dire, enfin bon, c'est une discothèque, elle était vestiaire dans une discothèque de mes parents, et là on a senti, si tu veux, beaucoup de manque à gagner par rapport à ça. Donc moi je lui ai dit, écoute, puisqu'elle s'appelle Angéline, j'ai dit, écoute Angéline, il va falloir qu'on s'explique, parce que forcément ça va pas, il y a une baisse de chiffre d'affaires depuis que t'as pris le poste. Donc on passe là-dessus pour l'instant. Donc moi j'ai caché jusqu'au jour où mes parents ont découvert le poteau bleu.
0: D'accord.
1: C'est-à-dire que le poteau bleu, c'était t'as pas de carte bancaire, pas de problème, tu as de l'espèce, pas de problème, c'est dans ma poche.
2: Bon, enfin Alex, sans vouloir te choquer, ça n'a absolument rien à voir avec mon histoire à moi, quoi.
0: L'histoire d'Alex, l'histoire de Bernard, Alex, et pour expliquer aux gens, c'est que, pour toi aussi peut-être Alex, c'est que bon, toi dès le début. Elle a été la différence entre ces deux filles, c'est que pour ton cas personnel, Alex, elle s'est intéressée tout de suite à ton argent et non pas
1: Exactement,
0: à toi. Alors
1: fait,
0: que pour avec Bernard, je crois qu'elle l'aimait réellement et
2: c'est
0: en
2: ça,
0: fin de compte,
2: oui, c'est ça.
0: Elle lui a demandé
2: c'est
0: des choses.
2: C'était pas une question d'argent, c'était une question d'engagement.
0: Voilà, elle lui a demandé des choses que lui a accepté de faire parce qu'il en avait envie par son amour, et à un moment donné, c'est allé trop loin probablement pour cette nana-là, où il y a eu à un moment donné une baisse d'amour ou d'envie ou de passion.
2: Avant de me le demander, parce que j'ai des défauts, je vais pas dire non plus que je suis l'ange Gabriel de la gente masculine.
0: Mais de toute façon, tu as un défaut, Bernard, par définition, tu es belge.
2: Mais en plus,
0: je plaisante.
2: Déjà, ça c'est une tare.
0: Je plaisante. Non, non.
2: Je suis bruxellois et en plus, ucloaque.
0: Non, mais tu vois, donc tu comprends, Alex, le truc, c'est que bon, la différence,
2: Pour faire plaisir avec tous les auditeurs, je peux parler un petit peu avec cet accent-là.
0: Non, Bernard, soyons sérieux deux secondes, parce que sinon on va taper dans un sale délire. Mais non, mais ce que pour faire bien faire la différence, et on arrêtera là-dessus, c'est que bon, véritablement, ton problème est très intéressant.
2: Je parle d'un engagement.
0: Oui, Bernard, on a compris.
2: J'ai une fille qui m'a demandé de changer de vie. J'ai accepté de changer de vie par amour pour elle, et puis il s'est fait qu'en définitive,
0: voilà.
2: En gros, Alex,
0: par rapport à Bernard, toi, elle t'a jamais demandé de changer ou de changer.
1: En voulant vivre ma vie. C'est
0: oui, mais elle t'a pas demandé de changer de comportement pour pouvoir la garder. C'est que dès qu'elle est arrivée en toi, enfin dans ton milieu, elle a tout de suite compris avec qui elle avait affaire. Une fois qu'elle avait réussi à t'avoir, elle a changé de comportement. Elle a commencé à être celle qu'elle vraiment. C'est une nana qui peut-être est un issue d'un million moins aisé. Se retrouve avec quelqu'un qui a de l'argent, qui a l'air, tu vois, plutôt cool, et puis voilà, du coup, elle dit, je vais lui pomper plein de fric, et puis on va me faire respecter, et puis voilà, ça va être génial.
2: Mais ça, c'est pas Laurent, ça.
0: Ça n'a pas grand-chose à voir, ceci dit.
2: Non, absolument pas.
0: Non.
2: Parce que Laurent n'était absolument pas intéressé par l'argent.
0: Bon.
2: Il y a rien. Non, absolument pas.
0: Est-ce que vous pouvez me confirmer que Christelle a un rapport direct avec Bernard, ou c'est un rapport de réaction avec Alex? Parce que là, la réaction de Bernard était très bien, mais n'avait strictement aucun rapport avec ce qu'on souhaitait avoir avec Bernard. Donc, est-ce que Christelle.
3: Christelle, en fait, elle voulait dire que.
0: Non, mais je veux dire, c'est bon, parce que comme vous êtes complètement planté sur Alex, qui était quand même
2: aussi
0: intéressant, mais qui n'a.
2: C'est très intéressé d'avoir l'avis de Christelle.
0: Mais aucun rapport avec le cas de Bernard. Genre, la réaction d'Alex sur Bernard n'a rien à voir. C'est deux sujets complètement différents.
2: Hein. Mais l'avis de Christelle, par contre, moi, je serais bien intéressé de l'avoir.
0: Non, mais je préviens d'avance. Donc, Christelle, 18 ans de Nice. Christelle.
3: Oui.
0: Quand je vois son âge, j'ai un peu inquiet de savoir comment elle peut réagir à Bernard. Bon, alors Bernard, tu souhaites réagir sur...
2: Bonsoir Christelle.
0: Christelle, t'as bien compris le problème de Bernard?
3: Comment?
0: T'as bien compris le problème de Bernard?
3: Oui, j'ai compris.
0: D'accord,
3: oui.
0: Rien à voir avec Alex. Hein.
3: Non.
0: C'est deux problèmes qui n'ont rien à voir l'un avec l'autre. Alors,
2: c'est
0: Christelle.
2: C'est un problème de pognon. Hein.
0: Oui, c'est pas un problème d'argent, de s'investir. C'est de demander à quelqu'un de s'investir dans quelque chose.
2: C'est
0: on accepte.
2: C'est philosophique.
3: Mais voilà. Moi, c'est ce qui m'est un peu arrivé. Bonsoir Max, bonsoir Alexandre.
0: Bonsoir Christelle, la sortie c'est par là.
1: Bonsoir Christelle.
0: Vas-y Christelle.
3: Donc voilà, moi, il m'est arrivé à peu près la même chose. Ça a été un peu. Enfin, c'était moi la victime par rapport. Contrairement à ce qu'on pourrait penser, c'est les mecs qui sont à voir, mais là c'est moi qui me suis fait avoir. Moi j'y suis restée un an avec un mec et au bout d'un an il m'a demandé en mariage. Donc moi j'ai dit oui, j'étais folle amoureuse de lui et tout ça, et il m'a demandé de vivre avec lui. Donc j'ai quitté mes parents, tout ça, ça a été vite fait quoi. Ouais. Et total, et ben.
2: Excuse-moi.
3: Pardon, 18 ans. J'avais 17 ans à l'époque.
1: Ouais, c'est tôt quand même.
3: Ouais. Donc mes parents étaient d'accord, ils voulaient me faire, j'avais demandé à ce que je sois émancipée. Donc il y avait aucun problème. Et puis ça s'est annulé à cause de ses parents, parce que lui, je veux pas faire rentrer l'argent dans cette histoire, mais bon, c'était des gens très riches. Et on n'était pas du même milieu, quoi. Moi, je suis d'un milieu modeste, et les parents se sont mêlés, et je me suis retrouvée, comme on dit, une main devant, une main derrière.
0: Oui, mais à cause de lui, mais est-ce que tu t'étais réellement investie dans quelque chose?
3: Ben oui, parce que moi, j'ai quitté mes parents.
0: D'accord. Donc là, ça rejoint le problème de Bernard, là, on est d'accord.
3: Voilà.
0: Donc toi, on t'a demandé de faire des sacrifices que tu as accepté de faire. Mmh. Donc quelque part, tu t'engageais à faire des choses qui te déplaisaient à mort, mais enfin qui t'obligeaient à faire des concessions.
3: Ouais.
0: Et le résultat a été, le revers de la médaille a été que finalement, tout ce que tu as fait n'a servi à rien.
3: Ben non.
0: Voilà. Alors aujourd'hui, quelle est ta réaction? Enfin, comment tu es aujourd'hui? C'est-à-dire que tu vas devenir, tu es devenu quoi? Tu es aujourd'hui une fille méfiante?
3: Je fais plus confiance comme avant, déjà. Bon, c'est malheureux parce que j'ai 18 ans, je débute ma vie. Et puis bon, je peux dire que cette expérience m'a servi dans le sens que maintenant, je voudrais pas passer pour ce que je suis pas, mais bon, je m'amuse un peu avec les mecs, quoi, maintenant. J'ai plus la même optique qu'avant.
0: Oui.
2: Parce que je suis assez d'accord avec Christelle aussi, parce que moi j'ai. Et pourtant, moi j'en ai 32, des ans. Mais c'est vrai que maintenant j'ai quand même décidé de me dire la personne qui aura envie de vivre avec moi, il faudrait qu'elle s'adapte à ma vie. J'ai terminé de m'adapter.
0: C'est différent. C'est différent ce que tu dis par rapport à Christine quand tu dis à Christelle, ouais, je suis comme elle. Toi, tu dis simplement que tu t'es fait avoir dans le sens où tu as fait des concessions sur ta vie de tous les jours qui n'étaient pas, et tu t'es fait avoir. Donc tu t'es dit maintenant, je serai moi-même.
2: Ouais.
0: La différence, c'est que Christelle ne dit pas que elle maintenant fera vivre comme elle a envie de vivre, c'est qu'elle veut se venger sur les autres par rapport à ce qu'elle a fait.
2: Tu peux s'amuser avec les gens parce que tu ne peux pas prétendre que quelqu'un s'adapte complètement à ton style de vie, quoi.
0: Non, mais bien sûr, et je disais que Christelle, elle, disait, parce que tu disais, je suis d'accord avec Christelle, mais en fin de compte, tu dis pas la même chose du tout.
2: C'est que si, toi. Tu m'amuses avec les gens maintenant.
0: Non, c'est pas t'amuser. Non, mais c'est pas.
2: Je m'amuse avec les nains.
3: Il y a amusé.
0: Non, mais je crois pas à Bernard. Laisse-moi terminer, parce que je ne crois pas que c'est s'amuser avec des gens que de leur prévenir du véritable caractère et d'envie de vie que tu as.
2: C'est désolant, Max, mais apparemment.
0: Oui, mais tu restes honnête. Alors que Christelle ne dit pas, elle disait pas qu'à cause de ça, maintenant, elle veut mener sa vie, c'est que maintenant, elle veut. C'est plus ou moins une vengeance sur les garçons et qu'elle leur fait payer. C'est ça, Christelle? Bernard, tu pars en même temps et en plus tout le monde parle en même temps, tu t'arrêtes jamais, Bernard. Attends, Christelle, vas-y.
3: J'appelle pas ça une vengeance, en quelque sorte, mais comment je vois avant, à cette époque-là j'avais 17 ans, lui en avait 23, mais maintenant c'est vrai que je me retourne vers des hommes qui sont mariés, qui ont la trentaine passée.
0: Ah ouais.
2: C'est pas possible de faire ça.
0: Pourquoi?
2: Non. Mais non, parce que tu dois simplement te dire qu'à 18 ans, ce que tu as vécu, c'est quelque chose que, je veux dire, à 18 ans, on se débarrasse de trucs, mais alors à une vitesse hallucinante, quoi. À 18 ans, t'as toujours 18 ans, bordel de merde. Tu dois rester disponible pour tout le monde. Je veux dire, à 18 ans, tu dois rester disponible pour tout le monde, quoi.
0: Comment ça, pour tout le monde? Ça veut dire quoi,
2: Il faut rester ouverte, il faut te laisser l'occasion de tomber amoureuse, quoi. dire, te bloque pas comme ça. C'est totalement.
3: Non, je suis pas bloquée. Je dis pas qu'avec le temps, ça va s'arranger. Mais pour le moment,
2: mais le temps. Comment peut-on parler du temps à 18 ans, quoi?
0: Bah pourquoi pas?
2: Mais non, dire, ça ne va pas parce que à 18 ans.
0: Attendez, vous parlez tous les deux en même temps. Attendez, vous parlez tous les deux en même temps, ce qui fait que nous, personnellement, déjà, on comprend ni Christelle ni Bernard. Et Bernard, tu n'écoutes pas Christelle. Christelle, tu n'écoutes pas Bernard.
2: J'écoute Christelle avec grande attention.
0: Mais il y a aucun problème. J'ai bien compris ça. Mais il y a des moments où vous décidez de prendre tous les deux la parole et vous ne la lâchez pas 15 secondes l'un sur l'autre. Alors ça ne sert à rien. C'est pas que je veux faire la police, mais c'est dans l'intérêt de tout le monde. Christelle, réagis à ce que dit Bernard. Et Bernard, tu reprends la parole juste après. Et Alex, si tu veux, tu peux intervenir aussi. Et on va demander, si c'est possible, très rapidement, à Marine, qui était sur le Minitel, de raccrocher parce qu'elle voulait réagir, justement. Donc Marine, on essaie de te joindre. Merci. Alors Christelle termine.
3: Oui, non, je disais, pour répondre à Bernard, c'est ça?
0: Oui.
3: Vous? Que, bon, c'est pas parce que j'ai 18 ans que je peux effacer un an avec une personne dont j'étais folle amoureuse, quoi.
2: Ah non, c'est, pas, je dis pas, je n'ai pas
3: les sentiments,
2: dit
3: bah, c'est vrai que t'as 32 ans.
2: Non, je n'en prends pas en compte.
3: Bon, mais tu oublies pas, même que t'es 18 ans, 30 ans, je crois que t'oublies pas un an que t'as passé avec quelqu'un dont tu étais amoureux, que la personne est amoureuse de toi.
2: Un véritable amour est un véritable amour.
3: Voilà, donc bon, je dis pas que plus tard, c'est vrai, je suis jeune, je dis pas que plus tard j'aurai quelqu'un dont je tomberai follement amoureuse. Mais pour le moment, j'ai pas envie de faire confiance. Et puis, enfin, c'est pas que j'ai pas envie, mais je me fais moins confiance. Et puis, bon, voilà, c'est pas parce que j'ai des hommes mariés que forcément je suis cataloguée, mais. Bon, ben, c'est pas parce qu'ils sont mariés, c'est pas ma faute non plus, mais.
0: Enfin bon, on le provoque, ça, quand même, non? T'as envie d'être attiré par des hommes mariés? C'est un souhait, quand même.
3: Déjà, j'ai toujours été plus attiré par des hommes plus vieux que moi. Hein.
0: Oui, mais enfin, plus vieux, ça peut être 23, 24 ans, mais s'ils sont mariés, ils peuvent avoir minimum 27, 30 ans, non?
3: Ouais, mais bon, là, il a 34 ans, enfin, la personne en date, bon. Il aurait eu 25 ans, c'était pas ça la question. Hein.
0: C'est uniquement dû à ce problème-là que maintenant t'es attiré par des plus âgés, c'est parce que t'es des problèmes internes, familiaux, qui fait que t'es attiré par des gens d'une trentaine d'années.
3: Il y a un peu des deux. Ouais.
0: D'accord, ok. Bernard, tu souhaitais dire quelque chose tout à l'heure, on t'écoute.
1: Mais non, je souhaitais simplement dire à Alex ça me semble. Enfin, moi, j'ai un historique un petit peu particulier. Hein. Je viens d'une famille un petit peu éclatée, plein de gens bourrés de pognon, dans lequel j'ai dû faire mon trou en ne me préoccupant de ce que j'avais envie de faire moi-même, et ça a été un petit peu difficile. Mais simplement, j'ai été extrêmement couvé pendant de nombreuses années, mais je me suis quand même rendu compte que, bordel de merde, les peines d'amour, ce sont des trucs qui bon, ça passe. Mais juste, il y a un moment, et c'est la raison pour laquelle je téléphonais, il y a un moment où je voudrais bien que ça passe en étant convenable, quoi. Je veux dire, on est quand même que des êtres humains, donc on peut, pourquoi est-il impossible à un être humain mâle et à un être humain femelle de se mettre ensemble pendant un an et de se quitter sans se dire des gros mots? Pourquoi est-ce que c'est impossible? Ça ne va quand même pas. Enfin, je veux dire, à un moment, il faut quand même pouvoir se parler normalement, quoi.
0: Mais les gens se parlent normalement. On a ajouté un vite fait, Bernard. Avec Alex toujours et Christelle, vous êtes toujours en direct, hein, bien sûr. Et on a Marine qui était sur le Minitel. 23 ans de Boulogne. Salut Marine.
4: Bonsoir.
0: Donc toi, du message, je me souviens comme ça en mémo, c'est que tu es étudiante.
4: Oui.
0: Et qu'apparemment tu as vécu le même problème que Bernard.
4: Mais
0: ou que Christelle peut-être.
4: Bossait, ouais.
0: Peut-être plus le problème de Christelle, non?
4: J'ai pas trop entendu le problème de Christelle.
0: Elle, c'est l'inverse. C'est-à-dire qu'elle a accepté de s'investir dans des choses et puis on l'a laissé tomber, c'est ça?
4: Ouais.
0: Ou c'est toi qui as demandé à t'investir et t'as laissé tomber, ou c'est inversement?
4: Non, moi j'ai demandé à m'investir, mais l'autre s'investit, mais...
0: Alors raconte, vas-y, on t'écoute Marine.
4: Ouais, ce qui s'est passé en réalité...
0: Il y a combien de temps?
4: C'était il y a début de l'année.
0: D'accord.
4: Donc voilà, j'ai rencontré un mec qui travaillait la nuit dans un bar. Je suis sortie avec lui, puis au bout d'une semaine, il a commencé à squatter chez moi, sachant que j'habite toute seule depuis quelques années.
0: Comme ça, t'avais les verres gratos. La maline.
4: ouais, non mais bon, ça, il n'y avait pas de problème, c'était facile.
0: Ouais.
4: Le problème, c'est que lui, il arrive avec toutes ses affaires au bout d'une semaine. Bon, j'étais assez consentante, donc ça se posait bien, enfin, ça allait, quoi. Mais le problème, c'est que il a commencé à se la jouer un peu parasite, quoi. C'était à rien foutre toute la journée vu qu'il bossait la nuit. Et puis, il rentrait le soir, puis il dormait toute la journée. Mm-hmm. Et c'est vrai que quand t'es étudiant, t'as des choses à faire, t'es occupé toute la journée, t'as des examens, des choses comme ça. Donc t'as pas toujours le temps de faire les courses, le ménage et tout le reste. Donc on lui demande un minimum de contribution qu'il ne fait pas, bien sûr. Mm-hmm. Et puis il s'est avéré que plusieurs fois j'ai passé ma carte bleue pour qu'il aille faire les courses et puis il se servait à côté, quoi.
0: Mmh. Ouais, il avait le code et la carte et puis
4: avec le code.
0: Donc ce qui fait que tu t'es investi
4: Je me suis quand même investi parce que étudiante, on n'a pas tellement de revenus. Et puis quand on se rend compte qu'à la fin du mois, au lieu d'avoir dépensé 1000 balles, on en a dépensé 3000.
0: Ah oui, d'accord. Combien de temps ça a duré, ça, avant que ça cesse ?
4: Ça a duré 3 mois, 3-4 mois.
0: Et tu lui as dit stop, quoi, terminé, on arrête ?
4: Oui, ouais.
0: Et il l'a pris comment ? S'en foutait ?
4: Non, il a été assez touché, il comprenait pas trop ma réaction.
0: Moi, mais chérie, je dépense ton argent, qui est notre argent !
4: Mais non, mais il me disait que c'était pour le médecin ou pour des choses comme ça. Moi, c'était pas vraiment pour ça.
0: Pff, ouais, c'est une connerie, quoi, foutaise.
2: Ouais, mais Mac ?
0: Oui, Bernard.
2: Je vais en rajouter encore, mais quand j'ai rencontré Laurence, elle était, elle allait finir, il lui restait une année d'études.
0: Mmh.
2: Une année d'études.
0: Oui.
2: On a commencé par, tu sais comment...
0: Parle bien dans ton micro, Bernard, parle bien dans ton micro.
2: Comment ?
0: Parle bien devant ton micro.
2: Ah oui, je parle devant mon micro, à la télé, je pense bien que je connais le micro. Hein.
0: Eh ben justement, c'est mieux là, c'est plus agréable maintenant qu'il y a deux ans.
2: Non, en fait, c'est le...
0: téléphone, mais c'est bon, vas-y, c'est
2: voilà,
0: plus clair.
2: C'est comme ça, ça va mieux. Hein.
0: Oui, c'est mieux, c'est moins pour souffler, vas-y. Ouais.
2: Et donc, quand je l'ai rencontré, elle m'avait dit, Bernard, je peux pas te suivre. C'est-à-dire que moi je suis étudiant, j'ai pas de revenus, j'ai pas de machin, j'ai pas de ceci. Et moi je lui avais dit, Laurence, je t'aime. Si moi j'ai envie d'aller bouffer une pizza, je vais pas aller la bouffer en te laissant à la maison.
0: Mmh, mmh.
2: Si moi j'ai envie d'aller au ciné, je vais pas te laisser à la maison devant TF1. Quoi. Horreur des horreurs.
0: D'accord.
2: Donc je m'en foutais.
0: D'accord, ok, on a bien
2: compris. Non, je m'en foutais, ça n'avait aucune importance pour moi, quoi.
0: D'accord.
2: Juste, à un moment, elle m'a dit, tiens, ce serait quand même cool qu'on prenne cet appart et tout, t'as un bureau, t'as un machin, t'as un truc, il y a une chambre, on est bien à l'aise et tout. Et puis, moi, je dis, ok, d'accord, et puis voilà, elle
0: bon.
2: Est partie, quoi.
0: Très bien. En tout cas, merci Christelle pour ton témoignage.
3: Ouais, de rien.
0: Bon courage, tu fais quoi pour les vacances ? C'est quoi les problèmes ? Pendant les deux mois ?
3: Oui, je travaille.
0: Tu vas faire quoi ?
3: Je fais de la téléprospection.
0: D'accord, bon courage, c'est pas simple ça. Hein.
3: Non, pas du tout, non.
0: Bon, il faut mettre des bonnes chaussettes et des bonnes paires de pompes. Hein.
3: Non, même pas, c'est par téléphone.
0: Ah, par téléphone ?
3: Ouais, d'accord. Par accrochonné, c'est sympa. Ouais.
0: D'accord. C'est bonne bourre à toi et bon courage.
3: Merci.
0: Bernard ?
2: Ouais, Mac.
0: Cet été, c'est quoi alors les projets de vacances ?
2: Les vacances, c'est du boulot pour l'instant.
0: D'accord, ok, très bien. Bon courage à toi, Bernard.
2: Je te remercie.
0: Bonne continue.
2: Ça m'a fait bien plaisir, en tout cas.
0: Oh, y a pas de souci. J'espère qu'on aura l'occasion de se voir un de ces quatre dans une teuf en Belgique.
2: Pas de problème, mais j'espère surtout que j'ai pas été trop chiant.
0: Mais tu rigoles. Non, mais c'était marrant.
2: Mais non,
0: c'était très marrant. Alex est encore avec nous de Brest. Alex, les projets pour cet été ?
5: Pas de problème.
0: C'est quoi ?
5: Moi, je travaille.
0: D'accord.
5: Je travaille.
0: Deux mois.
5: Pardon ?
0: Pas de vacances du tout ?
5: Non, pas de vacances, non.
0: Bon, ok, écoute, bon courage alors.
5: Je travaille en radio comme toi en plus, donc.
0: Pardon ?
5: Je travaille en radio comme toi.
0: Eh alors, donc prends des vacances. Si tu travailles en radio comme moi, tu crois que je prends quoi ? Je prends deux fois 15 jours, hein.
5: J'ai bien vu, mais je suis pas fait de radio, moi.
0: Moi, je serai en direct encore pendant tout l'été. Enfin, je serai en direct. Je serai sur l'antenne tout l'été avec une partie en direct, une partie enregistrée. Mais bon, un petit peu de vacances quand même.
5: Oui, oui, ça peut être possible si tu veux. Moi, je travaille pas sur fan radio si tu veux.
0: D'accord, ok. T'as pas assez d'argent ?
5: Non.
0: Menteur.
5: Tu as dit tout. Une petite radio locale.
0: Ouais. tu sais ce que tu fais ? Tu fais ce que t'as fait ta nana. T'as qu'à te foutre, t'as qu'à enlever 30 000 francs de ton compte en banque. Bonne bourre, Alex.
5: Salut, Max.
0: Bon courage. Marine, pour toi, les vacances, les projets, c'est quoi ?
6: C'est Sainte-Maxime cet été.
0: C'est vrai ?
6: J'ai vu l'an dernier, mais de loin, quoi.
0: Ah bon ?
6: Au Saint-Hilaire. Ouais.
0: Ah ouais, je suis passé jouer, ouais, effectivement, ouais.
6: Ouais,
0: c'était très sympa comme soirée, d'ailleurs. Hein.
6: Ouais, ça allait, ouais.
0: Ouais, je me suis bien marré. En tout cas, on avait bien joué.
6: C'était avec une bonne bande, apparemment.
0: Ouais, c'était très... Ouais, on était une bonne dizaine, ouais.
6: Mmh.
0: Oui, il y en avait quelques-uns qui étaient assez chauds là-dedans.
6: Ouais, j'ai un peu checké avec l'un d'entre eux.
0: Ouais.
6: Moi, c'est ça tous les étés.
0: C'est le soir où j'ai joué ou j'avais mixé.
6: C'est le soir où t'as mixé. Il y en avait plusieurs qui mixaient.
0: C'était le feu là. Hein.
6: Ouais, ça allait, ouais.
0: Oh, soit à la fin, la patronne qui venait, faut arrêter, il y a des bagarres. Ça jouait techno et tout, ils n'ont pas l'habitude de là-dedans. Bon, on se verra alors, hein.
6: Bah, j'espère.
0: Ouais. Bon, normalement, ça, enfin, bon, Saint-Hilaire, j'ai mis plus les pieds, j'y suis allé parce que c'était comme ça, parce que c'était des souvenirs de gosse, et puis surtout parce que bon, j'avais la possibilité d'y jouer, mais je pense que je passerai faire un petit coucou parce que maintenant on connaît un peu le patron, quoi.
6: Ouais.
0: Bon, on se verra là-bas, peut-être qu'on se verra alors.
6: Bah, peut-être, ah, hein, on verra.
0: D'accord, bah, si tu faisais partie de la bande, t'étais mignonne alors forcément.
6: Non, je faisais pas partie de la bande, mais on m'a invité gentiment.
0: Ah bah oui, donc c'est que t'étais mignonne alors, parce que sinon on s'aventurerait pas, hein.
6: Non, non, mais tu m'as même pas calculé, hein.
0: C'est vrai, je t'ai pas calculé.
6: Non, non, t'étais entourée de jeunes filles, donc...
0: Ah bon, d'accord. Oh, c'est exceptionnel.
6: Bah ouais.
0: Ah quoi.
6: On n'ose pas te déranger à ça.
0: J'ai rien dit. Il y a Filda qui fait genre, ouais, l'autre, vas-y, je me branle, je me branle.
7: Mais non, tu te branles pas, mais...
0: Mais attends, je discutais avec eux ou pas, Marine?
6: Avec qui eux?
0: Les nanas.
6: Avec qui, non?
0: Tu vois,
6: non.
0: Voilà. Donc c'est
7: bah non, pour rabaisser le problème.
0: Non mais je parle pas parce que je c'est des copines à moi, je vois très bien de qui tu veux parler.
6: Mais
0: tu
6: les verras. Pas assez jeune, hein, quand même.
0: Bah c'est des copines à des gens qui font partie, qui organisent des soirées de la loco qu'on
6: ouais,
0: a vu là-bas.
6: Ouais, j'ai avec eux. Ouais.
0: Ouais, voilà, qui sont très gentils. Ouais, qui est une fille qui est très sympa. Ouais, 21, 22 ans quoi.
6: Ouais.
0: Voilà, elles avaient, en gros. Mmh. Enfin, après, il y avait les copines de la sœur et tout, donc effectivement, là, ça commence à faire plus jeune, hein, forcément. Hein.
6: Bah, oui.
0: Ça fait jeune, après, quand tu commences à avoir 29 ans, quand tu dis que les filles, toi, tu étais avec des filles jeunes, alors que les filles jeunes ont quand même déjà entre 21 et 23 ans, mais ça fait jeune. Hein. Quand tu commences à être marqué et à montrer que t'as près de la trentaine ou 30 ans, bah ouais, ça fait jeune. Hein.
6: Ah, mais c'est dans la tête, tout
0: peut-être
6: ça.
0: Oui, d'accord, mais tu parles de physique, tu vois, donc tu pensais qu'elles étaient peut-être plus jeunes que ça, ces filles, non?
6: Ouais, je pensais qu'elles étaient plus jeunes que moi.
0: Et bah, tu vois, pourtant, et non, elles avaient plus jeunes que toi, oui, un an de moins, mais tu vois.
6: Ouais.
0: Ouais, des fois on peut se tromper. Hein.
6: Mm-hmm.
0: Non, mais c'est pour dire. Bah écoute, on se verra là-bas. Alors,
6: ouais,
0: j'essaierai de te calculer. C'est vrai, je calcule pas grand-chose. Hein. Quoi? Bah, tu calcules rien.
6: Je suis facilement repérable, mais bon.
0: Pardon?
6: Non, rien.
0: Tu disais quoi?
6: Je suis assez repérable.
0: Ah bon, d'accord, ok. Bah c'est peut-être ça aussi. Moi j'aime bien les filles discrètes. Alors,
6: ouais.
0: J'aime bien la discrétion. J'aime bien les filles un peu timides et réservées.
6: Ouais, parce que je suis assez grande du tout.
0: Hein. Ah oui, d'accord. Mais en plus, pour pas que tu sois habillé en plus en fruits au vert, genre lampadaire, là c'est mort.
6: Pas
0: hein.
6: Trop, non.
0: Bon, d'accord, très bien. Bah écoute, je te souhaite de bonnes vacances à Sainte-Max. Tu descends à partir de quand?
6: À partir du 14 juillet jusqu'à la fin.
0: Comme par hasard!
6: Comment ça?
0: Ah, moi aussi, j'y suis à partir du 14-15 juillet.
6: Ah bon, d'accord.
0: Bon, on se verra. C'est sûr qu'on va se voir là-bas, quoi. Tu te traînes souvent dans ces endroits-là. Bah, même
6: du côté de la Nartelle, mais bon.
0: Oui, non, mais je veux dire, le soir, tu vas boire un verre, même ouais. sur les bars, là-bas, tout ça, près de, comment ça s'appelle, le Café de France?
6: Ouais, Café de France, bon. Café de la Poste.
0: Ouais, bah voilà. Ouais. Café de la Poste, un peu moins.
6: Ouais, fou, ouais.
0: Moi, j'aime bien le Café de France, je suis souvent au Café de France.
6: Bon, ben, je regarderai après.
0: Voilà. Tu sais, il y a des grands arbres, ça, avec des trous au milieu, c'est avec
6: oui,
0: les...
6: Oui, oui.
0: Ah, bah voilà, je suis
6: avec un peintre qui est à côté.
0: Ouais. Bah, je suis toujours dans ce coin-là, puis il y a un petit resto à côté, c'est qui est gardé, qu'il y a que des femmes qui tiennent le restaurant. Oui. C'est génial. C'est un restaurant qui est juste
6: quoi,
0: à côté.
6: C'est la réserve?
0: Oh, je sais, oh, je crois que c'est ça. Il y a un premier restaurant et le deuxième, c'est avec une, il y a une sorte de mezzanine ou une.
7: Ah, ouais, je me souviens,
0: il y a
7: ouais.
0: que des nanas. C'est que par des femmes d'une 40-50 d'années. Elles sont de l'été, elles sont 5 ou 6. Et moi, je vais toujours là parce que, un, on y mange très bien.
6: Ouais.
0: Ça coûte pas excessivement cher et il faut dire en plus de ça bah, parce que c'est des nanas, parce que c'est des femmes, mais qu'elles sont sympathiques.
7: Ouais.
0: Et c'est vrai qu'on est bien reçu, on mange bien et ça coûte pas des milliards de et le cadre est sympathique. Ouais. Donc voilà, voilà, pour donner quelques pistes, quoique maintenant j'irai moins, je vais moins souvent là-bas, quoi.
6: Ouais, très bien.
0: J'y vais là comme. Quoi?
7: Rien.
0: Je t'embrasse, Marine.
6: Bon, ben, plus tard.
0: Bien plus tard, alors, à cet été, alors.
6: Au revoir.
0: On va revenir, bien sûr, pour la suite de la radio libre 0800 308 5000, et à partir de minuit, ça sera la nuit 100%.
8: Bon, ma copine, bon, elle a 19 ans.
0: Mm-hmm.
8: Bon, moi, j'en ai 21. Donc, le problème qu'il y a, c'est que, bon, pour l'instant, c'est entre les deux, quoi. C'est copine, copain, quoi.
0: Mm-hmm.
8: Donc, on fait un break par rapport à tous ces problèmes.
0: Mm-hmm.
8: Donc, le problème qu'il y a, c'est sa mère. Donc elle m'aime pas du tout, elle me déteste.
0: Pourquoi?
8: Parce que je sais pas, déjà elle est raciste.
0: Mmh.
8: Donc moi je suis moitié kabyle, croisé quoi.
0: Mmh.
8: Donc elle est raciste, elle m'a dit ça au bout de 8 mois. Elle m'a reçu comme ça chez elle tout le temps. Moi jamais j'ai profité, jamais.
0: Quand tu dis qu'elle te l'a dit, Miguel, elle te l'a fait savoir verbalement et
8: ouais,
0: direct.
8: Parce que,
0: ou...
8: En fait, verbalement, oui, parce que je me suis énervé et donc j'en avais marre. Je lui dis, sur le coup, j'ai pensé que bon, à force de ne pas m'aimer, j'ai sorti ça quoi.
0: Mm.
8: Je lui dis, vous êtes raciste. Elle m'a dit oui.
0: Ah d'accord, ok.
8: Donc peu de temps après, il y a mes parents qui sont passés parce qu'ils m'ont pas trouvé chez moi. Donc ils sont passés chez moi quand j'ai dit ça à mon père, la gueule qu'il a fait. Donc
0: ouais.
8: Côté voilà, bon, mais le problème qu'il y a, c'est que bon, ce soir là bon, je voulais avoir une discussion avec ses parents et je l'ai eu, mais bon, sa mère, elle est bon, quand il n'y a pas son mari, elle est différente, c'est à dire que elle va me dire tout ce qu'elle pense en face de moi. Et quand elle est avec son mari, c'est complètement différent, elle va s'abaisser, quoi.
9: D'accord, et c'est le mari, qui, et c'est le mari qui parle.
8: Voilà, et avec, mari... et avec son père, je veux dire, j'ai jamais eu de problème, donc son meilleur ami, ça a été un Algérien, donc
9: d'accord.
8: C'est racisme, il n'y a rien, quoi.
9: D'accord, est-ce que tu... Quelle est la réaction de ta copine?
8: Mais la réaction, c'est qu'à chaque fois, elle me dit que...
9: Elle est au courant, bien sûr, de comportement
8: oui,
9: de ta mère.
8: Oui, oui, ça, elle est bien au courant. Parce
9: elle a été témoin, même, éventuellement, de
8: oui.
9: tout ça.
8: Oui, ouais, ouais, on s'est retrouvés à la table à quatre. Donc, je veux dire, les filles uniques. Donc, on s'est retrouvés tous les quatre à table, à parler sérieusement, quoi.
9: Avec le père, entre autres.
8: Ouais, voilà.
9: Du problème de raciste.
8: Il y a eu ce problème de raciste, enfin, ce problème de raciste. Parce qu'en fait, sa mère, elle voulait que... Ça casse à chaque fois.
9: D'accord, mais est-ce que ta copine a déjà été témoin du comportement de sa mère sans le père, c'est en disant bien qu'effectivement qu'elle était raciste et cette.
8: Non, elle a pas pu avoir cette réaction parce que je suis le premier.
9: Non, mais je veux dire, t'as pas compris. Quand sa mère seule, quand le père n'est pas là et que la mère t'avait tenu ses propos racistes,
8: oui.
9: Ou en tout cas quand elle est méchante parce que le père n'est pas là,
8: oui.
9: Est-ce que ta copine était présente aussi à ces moments-là?
8: Oui.
9: Pour voir le comportement qu'avait sa mère lorsque le père n'était pas là.
8: Ouais,
9: d'accord, ok.
8: Ouais,
9: donc
8: ouais, elle l'a vu.
9: Elle aussi est assez. Enfin, t'as déjà discuté avec elle et elle aussi trouve que sa mère a des comportements différents quand le père est là et quand il est pas là.
8: Ça me l'a jamais dit, mais
9: d'accord.
8: Je pense qu'elle le pense.
9: Elle le pense, d'accord. Et donc, est-ce que tu en as déjà parlé avec le père?
8: Non, pas trop, mais bon, vaguement, quoi. Au début de la discussion, je lui dis ça, quoi. Je veux dire, au bout de 8 mois, elle me dit ça. Pourquoi elle me l'a pas dit avant? Elle me reçoit chez elle, et voilà, c'est tout, quoi.
9: Que dit le père dans ces cas-là?
8: Ben, qui dit le père? Donc, il lui dit, il a été surpris que, bon, je lui parle tête à tête, quoi. Je veux dire, à table avec tout le monde, et il m'a dit, non, c'est pas mes problèmes, je vois pas ce que je fais là, Donc, je veux dire, il m'a dit, ça c'est un truc à régler avec ma femme, et puis voilà, quoi.
9: Et la femme en question était à table.
8: Voilà.
9: Qu'est-ce qu'elle a dit, elle?
8: Elle a rien dit, c'est pas un problème.
9: Ah oui, d'accord. Donc depuis, elle doit te haïr encore plus, peut-être, non?
8: Ben, il y a ça, déjà, le problème de racisme.
9: Non, mais là, je veux dire, maintenant, en plus de l'avoir dit comme ça au grand jour, devant sa fille et devant le mari, donc là, elle doit te haïr encore plus.
8: Ah, mais c'est clair. Elle me déteste, mais à fond, quoi.
9: Ouais, d'accord, ouais.
8: C'est-à-dire, il y a ça, plus qu'elle me déteste parce que j'ai couché avec sa fille.
9: Mm-hmm.
8: Non, parce que, en fait, moi, c'est mon premier amour, et pour elle aussi, quoi.
9: D'accord, donc...
8: Je veux dire, je suis sorti beaucoup avec 2 filles, mais bon, ça n'a pas été plus loin.
9: D'accord, c'est la première fois que tu couches avec une fille, et elle, pour un garçon avec un garçon.
8: Voilà, elle, c'était sa première fois, donc... Mm-hmm. Et puis sa mère, bon, elle m'a fait elle-même pas depuis ce jour-là, avec racisme aussi, quoi.
9: Aujourd'hui, tu comptes faire quoi, très clairement, avec elle? Enfin, elle, déjà... Avec vous deux.
8: Avec ma copine.
9: Oui, pas avec sa mère. Oui.
8: Ouais. Normalement, oui. Non, avec ma copine, ben, c'est en fait c'est que j'attends qu'elle ait son opinion. Parce qu'elle est trop influençable, donc...
9: Normal, bon, en même temps, elle veut pas non plus, même si elle trouve que sa mère a tort par moment,
8: elle n'a pas envie de se fâcher avec et de lui dire des fois ce qu'elle pense, pour l'instant...
9: Ce qui est pas forcément un acte de faiblesse, hein, si t'es suffisamment intelligent, ça a l'air d'être le cas, de le comprendre, c'est tant mieux, tu peux comprendre que, bon, même si elle a tenu des propos un peu... Enfin, pas à propos, des propos racistes, que c'est quand même la mère, quoi. Hein. C'est comme si demain, toi, tu devais être...
8: C'est peut-être la mère, mais bon, c'est la première fois que je tombe sur une mère comme ça, quoi.
9: Oui, ça, d'accord. Ça n'enlève pas que, bon, même si tu tombes la première fois sur une mère comme ça, que tu comprennes que pour une fille, c'est pas facile d'aller, même si elle tient pas les mêmes propos, qu'elle a pas les mêmes envies et les mêmes réflexions, de se mettre tout de suite sa mère à dos, parce que bon, on peut s'engueuler avec ses parents, mais sur ce genre de problème, c'est vrai qu'elle a peut-être un peu peur qu'à ce moment-là, sa mère dise, ouais, voilà, tu m'aimes pas, tu n'aimes que lui, tac, tac, t'es comme lui, tu vaux pas mieux, etc., etc.
8: Ouais.
9: Donc pour l'instant, elle s'engage à rien, quoi. Elle reste neutre, ta copine.
8: Elle s'engage à rien parce que bon, elle réfléchit.
9: Mais, est-ce que ta copine s'interdit des choses à cause de sa mère?
8: Comment ça?
9: Je sais pas, est-ce qu'il s'était déjà arrivé suite à tous ces problèmes là, est-ce que tu t'es rendu compte d'un changement de comportement de ta copine, à savoir, je sais pas, un soir, un samedi soir, que tu veux sortir avec elle, ou un vendredi, puis qu'elle te dit non, je peux pas sortir, ma mère veut pas, alors que d'habitude elle disait toujours oui, et que là, cette fois-ci, elle se plie au règlement de sa mère?
8: Non, pas du tout.
9: Son comportement n'a pas changé.
8: C'est pas qu'elle a pas changé, c'est que bon, elle est différente, complètement différente avec moi qu'avec sa mère, je veux dire.
9: Mais toi, avec toi personnellement.
8: Avec moi, non, elle a pas changé.
9: Non, elle est la même.
8: Elle est la même. Bon, il y a eu quelques petits problèmes parce que bon, elle a passé ses examens.
9: Ouais, bah ça c'est normal.
8: C'est pas, ils ont mis toute la faute sur moi.
9: Ouais.
8: Parce que bon, avec tous les problèmes que j'ai, c'est pour ça que bon.
9: Et alors, elle pense réellement à un moment donné que ça vient de toi ou c'est ils disent que bah elle est suffisamment intelligente pour se dire qu'effectivement ça.
8: Ben en fait, elle, ce qu'elle pense, c'est que bon, c'est sûr, bon, je lui ai fait un peu rater son année, bon, par rapport aux problèmes, mais
9: pourquoi
8: c'est
9: pas rien. Pourquoi? Quels sont tes problèmes?
8: Ben, mes problèmes, c'est que bon, j'ai eu, parce que ça fait 2 ans et demi, je suis plus chez mes parents.
9: Ouais.
8: Donc, j'ai vécu un peu, je sais pas moi, le jour, quoi.
9: Ouais, t'as zoné donc, un peu, t'as essayé de gagner un peu de blé, t'as mendié,
8: tout ça. Voilà, je veux dire, je suis cuisinier de métier, donc,
9: d'accord.
8: Le problème qu'il y a, c'est que c'était pas facile, parce que bon, je me suis retrouvé 7 mois à la rue. Donc à chaque fois que je trouvais un boulot, je voulais y rester, j'étais bien de partout.
9: Ouais.
8: Bon, ils m'ont pris rien que pour les fêtes, ils m'ont dit ciao et bon, j'avais peur de retomber là dans la rue quoi.
9: Ouais.
8: Donc il y a eu ces problèmes, après je suis allé en foyer, j'ai réussi à avoir un foyer, puis j'ai réussi d'accord. à avoir un copain, puis il m'a hébergé, puis j'ai eu mon appartement quoi.
9: Donc ils pensent que t'es... les parents pensent que tous les problèmes que tu as vécu aujourd'hui dans les problèmes dans lesquels tu te trouves, tu les rejettes indirectement parce qu'elle elle se sente comment dire
8: que... ils pensent que en fait j'ai trop de problèmes et que je les répercute sur elle.
9: Voilà, et que du coup que ça l'a perturbé dans ses études.
8: Voilà.
9: D'accord.
8: Qui remettent toute la faute sur moi et
9: qu'est-ce qu'elle pense personnellement ta copine?
8: Ben ce qu'elle pense réellement, ce qu'elle m'a dit, c'est pas de ta faute complètement, tu as un quart de faute, c'est tout. Elle m'a dit c'est vrai que tu m'as perturbé un peu avec tes problèmes parce que ça l'a touché directement.
9: Ouais.
8: Donc mes problèmes c'est ses problèmes et
9: ça l'a déconcentré quoi sur voilà. ses révisions, ouais.
8: Voilà, mais bon, j'ai demandé à mon père, il m'a dit tu as pas te culpabiliser pour ça.
9: Non, surtout pas, bien sûr que non, voilà, surtout si elle le dit elle-même que c'est elle le fait comme ça pour dire que t'as une
8: voilà,
9: petite part
8: un quart,
9: très légère.
8: Il y a un quart de tout quoi.
9: Voilà, un quart, c'est encore peut-être parce que ses parents, à force de lui bourrer le crâne que ça vient de toi, elle finit par dire bon allez, on va lui donner un petit peu de responsabilité quand même, mais pas tout parce que c'est pas vrai quoi. Ça se trouve pour elle, il y a rien du tout, c'est à force de se faire influencer. On est pris par le temps malheureusement, Michael. Donc moi, ce que je vais te proposer, où on va reprendre après, je vais voir comment ça va s'organiser, ou éventuellement, je te reprends demain.
8: Ok.
9: D'accord, parce que là, j'ai pas percuté, mais là, il reste 20 secondes, et ça va être la caca. D'accord, Michael.
10: Pas faire trop longtemps quand même.
11: C'est peut-être lui qui a gagné, non? C'est peut-être le grand retour de Jean-Luc Lahaye, non?
10: Je sais pas, mais les deux personnes que tu vas appeler, donc à savoir Simone, 79 ans de Midi-Pyrénées, tous les deux ont voté pour Jean-Luc Lahaye. Donc c'est pour les remercier, c'était le vote 3. Hein.
11: D'accord, d'abord une par une,
10: oui,
11: hein, pas les deux en même temps. D'accord, on y va. Pour
10: c'est
11: la première,
10: Simone. C'est Simone.
11: Allez, on y va. Simone, c'est parti, on l'appelle
12: Simone.
11: En direct.
12: Allô, oui, j'écoute, oui.
11: Oui, Simone.
12: Oui.
11: Oui, bonjour, c'est Christian, l'assistant de Jean-Pierre Foucault.
12: Oui.
11: Vous nous avez appelé pour voter pour ce soir.
12: Oui.
11: Très bien, alors vous avez voté pour qui?
12: J'ai voté pour Jean-Luc Lahaye, vous le savez.
11: Vous votez bien, exactement, nous comptabilisons donc, ok, très bien. Est-ce que vous pensez que Jean-Luc Lahaye a des possibilités de gagner ce soir?
12: J'ai pas compris.
11: Est-ce que vous m'entendez bien?
12: Oui.
11: Vous avez la télé derrière?
12: Bah oui, c'est ça. Je suis en train d'écouter Jean-Luc Lahaye qui finit de chanter là.
11: Vous pourriez mettre un petit peu plus fort?
12: Vous voulez mettre un peu plus fort?
11: Un petit peu plus fort, qu'on profite un petit peu, hein. Allô?
12: Oui.
11: Qu'est-ce que vous pensez de Jean-Luc Lahaye?
12: Ah, je l'adore.
11: Vous l'adorez, hein?
12: Qu'est-ce que
11: vous...
12: Oui.
11: D'accord. Donc,
12: j'ai une vieille grand-mère et tout.
11: Bien sûr.
12: Un type qui a tant souffert quand il était jeune, qui est dans les tripes et qui a réussi.
11: Alors...
12: et puis qui maintenant s'occupe beaucoup de tous ces enfants-là.
11: Tout à fait. Alors, je voulais savoir, Simone, puisque vous avez voté pour Jean-Luc Lahaye, son grand retour, qu'est-ce que vous avez pensé de Jackie Quartz, des Forbans, le grand retour aussi de Tout Doucement, de Bibi?
12: Oui.
11: Sans plus, hein.
12: Non plus, j'aime bien les Gypsy Kings aussi.
11: Début de soirée, non?
13: Non, de la merde.
12: Oui, pas trop mal non plus.
11: Mais bon, pour vous, c'est Jean-Luc Lahaye.
12: Ah,
11: hein.
12: Oui, c'est le dessus du panier pour moi.
11: Allez. C'est le dessus du panier, attention là. Donc vous avez voté pour lui.
12: Oui.
11: Vous connaissez bien toutes ses chansons.
12: À peu près, oui.
11: D'accord. Qui va gagner à votre avis ce soir?
12: Bah, j'espère bien que ce va être lui, mais je sais pas. Là, maintenant, ils sont en train de le dire. Vous allez pas me.
11: Vous allez peut-être passer en direct sur le plateau avec Jean-Pierre Foucault?
12: Oui, je vais patienter, je vais écouter.
11: D'accord, et vous allez peut-être passer en direct, vous voulez parler à Jean-Pierre Foucault?
12: Alors, pourquoi je vais parler à Jean-Pierre Foucault?
11: Pour être en direct sur le plateau.
12: Pour être sûr?
11: Le plateau, parler en direct, directement, ah bon? Jean-Pierre Foucault.
12: Eh ben oui.
11: Est-ce que c'est votre dernier mot?
12: Oui.
11: D'accord, ok, très bien. Alors, on va suivre avec vous en direct. Hein. Montez le son de votre télé, là, qu'on profite, et vous allez nous commenter un petit peu tout ça. Hein.
12: Uh-huh.
11: Alors, on y va.
14: S'il vous plaît.
11: Montez le son de la télé, Simone.
12: Oui, je vous écoute.
11: Mais mettez, vous avez monté le son de votre poste?
12: Oui.
11: Voilà, mettez bien à fond, hein.
12: Mettez bien.
11: À fond, montez le son, hein, à fond.
13: Ce soir.
11: Voilà.
13: Il va y avoir du retour gagnant.
11: Allô?
12: Oui.
11: Mettez plus fort, allez-y, montez le son, hein.
12: Encore plus fort?
11: Ah bah oui, là.
12: Vous allez pouvoir entendre ce qu'il dit?
11: Bah si, vous allez entendre.
13: Parce que chacun d'entre vous a pu chanter et faire.
11: Vous m'entendez toujours?
12: Oui.
11: Très bien, vous pouvez parler fort, hein.
12: Ah oui, je peux parler fort, oui.
11: D'accord, ok, il n'y a pas de problème. Alors attention, qui va gagner le retour? C'est le retour.
12: J'ai passé une belle soirée.
11: Bah écoutez, on nous a fait... Ça vous a plu tout ça? Vous avez vu qu'il a grossi quand même, hein, les débuts de soirée, ils ont grossi, hein. Qui est le gagnant? Attention.
12: Attention, attention.
11: On va le savoir tout de suite.
13: C'est le retour gagnant de...
11: Jean-Luc Lahaye.
12: Voilà, je l'ai.
11: Vous l'avez. Bingo.
12: Ouais, bingo.
11: Bingo. Bingo. Simone.
12: Oui.
11: C'est gagné.
12: C'est
11: cartonne.
12: Gagné.
11: Bingo.
12: Bingo, bingo.
11: Bingo, bingo.
12: Je suis contente.
11: Ah bah nous alors qu'est-ce qu'on est contente. Alors là vous savez, vous saviez. Oh là là là là là là là. Quel plaisir, non?
12: Oui, tout à fait.
11: Ça doit être génial, non?
12: C'est vraiment un régal.
11: Comment ça se passe chez vous? Quelle est l'ambiance dans votre maison?
12: Ah ben je suis toute seule avec mon chat et mes chattes.
11: Alors comment réagissent vos chiens et vos chats?
12: J'ai dansé sur la bamba tout à l'heure.
11: Ouais.
12: J'ai dansé avec ma chatte.
11: D'accord. Alors comment est l'ambiance à la maison avec votre chatte?
12: Magnifique, merveilleuse.
11: D'accord. Et votre chien aussi est-il content?
12: Non, j'ai pas de chien, j'ai que des chats.
11: Est-ce qu'ils peuvent miaouter? Miaou miaou?
12: Non, ils dorment tous à présent.
11: D'accord. Mais faut les réveiller, faut leur annoncer la bonne nouvelle.
12: Ils sont fatigués.
11: Quand vous allez leur annoncer que maman a voté pour Jean-Luc Lahaye et que maman a gagné?
12: Oui, maman a gagné.
11: Eh ben faut leur dire, dites-le à vos chats.
12: Ah oui oui. Bah. Eh ben voilà.
11: Eh ben dites-leur.
12: Eh ben je le dis à Jules, à Maya et à Jude.
11: Ils ont gagné.
14: Bingo.
12: Maman, elle a gagné.
11: Eh ben voilà.
12: On a frémi.
11: Simone, écoutez, je suis dans la loge de Jean-Pierre Foucault. Est-ce que vous voulez que je lui transmette un petit message?
12: Ben oui, vous pouvez, oui.
11: Je lui dirais quoi de votre part?
12: Oui.
11: Allô?
12: Allô, oui.
11: Bonjour, c'est Jean-Pierre Foucault.
12: Allô?
11: Oui, bonjour, c'est Jean-Pierre Foucault à l'appareil.
12: Ah non, c'est pas Jean-Pierre Foucault là. C'est encore vous.
11: Allô?
12: C'est pas Jean-Pierre Foucault, je reconnais pas sa voix.
11: Bonjour, c'est Simone?
12: Oui.
11: Bonjour.
12: Bonsoir.
11: C'est le sosie de Jean-Pierre Foucault, je suis dans la loge.
12: Ah oui, c'est Jean-Pierre.
11: Voilà.
12: Oui.
11: Écoutez, je suis dans la loge de Jean-Luc Lahaye, je lui transmets votre amitié.
12: Oui, tout à fait. Et des gros bisous d'une grand-mère.
11: Eh ben écoutez.
12: Une grand-mère de 79 ans qui a passé toute la soirée à l'écouter.
11: D'accord, ben écoutez, je lui transmets en tous les cas et je vous souhaite une très bonne soirée.
12: C'est très gentil à vous.
11: Et je compte sur vous.
12: Tout plein.
11: Je vous embrasse et je vous donne.
12: Merci beaucoup.
11: Je vous donne rendez-vous pour le prochain retour gagnant.
12: Ah ben il faut, oui.
11: Spécial année 50.
12: Oui, bien sûr.
11: Spécial année 50.
12: J'ai 80 ans. Ne vous inquiétez pas, je suis encore là, ils dansent.
11: Ben j'en suis persuadé, on fera un retour gagnant sur les stars des années 50 et croyez-moi que le casting va être compliqué, mais on va y arriver, on va en rouper 4-5, on va y arriver, on va les trouver. Hein.
12: Mm-hmm.
11: Ils sont, on va les retrouver, d'accord?
12: Voilà, alors vous dites bonsoir à toute l'équipe, vous dites à Jean-Luc Lahaye que c'est grand-mère qui lui fait des grands bisous.
11: Oui.
12: Et puis toutes mes amitiés à Jean-Pierre Foucault.
11: D'accord.
12: J'adore toutes ses émissions.
11: D'accord. Et Bibi?
12: Qui veut gagner des millions, qui continue.
11: Et Bibi?
12: Et Bibi, bien sûr, salut à
11: Bibi.
12: À Bibi.
11: On va y aller, mais tout doucement, hein, Bibi.
12: Tout doucement, et puis à tous les autres, voilà.
11: Et les Forbans, on leur fera un petit bibapeloula. Voilà, c'est les Forbans qui vous saluent.
12: Ouais.
11: Et ouais. Elle est dans le coup, hein.
12: Hein?
11: Ah, vous êtes dans le coup encore, hein.
12: Oui, tout à fait. Oui.
11: Et ben voilà, ben je vous embrasse très fort.
12: Moi aussi, c'est très gentil de m'avoir appelé.
11: Ben je vous en prie, c'est un grand plaisir. Au revoir.
12: Allez, il en chante encore une, je vous laisse.
11: Ah bah d'accord, allez. Ok, bisous, au revoir.
12: Encore bisous.
11: Bisous, merci. Au revoir. Oh, elle était géniale. Non mais c'est génial, elle a 80 ans.
10: Génial,
11: mais
10: c'est génial.
11: Non mais elle est active quoi, elle percute grave. Hein. Puis Jean-Luc Lahaye, elle est contente. Alors on va appeler un deuxième téléspectateur de TF1 qui ce soir s'est trompé de numéro de téléphone, nous a appelé pour voter pour Jean-Luc Lahaye, qui est en ce moment en train de gagner. Est-ce que tu peux nous refaire un petit direct en ce moment?
10: C'est tellement un bonheur.
11: Ça ça y est, il est de retour. Oh, on va se taper du Jean-Luc Lay maintenant dans les à la télé. C'est le grand retour de Jean-Luc Lay. Ceci dit, il y avait le grand retour de Jean-Luc. De,
10: ouais, et puis on l'a pas
11: de
10: vu.
11: Julie,
10: hein.
11: De Julie Pietri, on l'a jamais revu, ouais.
10: C'est clair.
11: Ouais, je crois que lui, il y a peut-être plus possibilité. Avec ouais, un album, ouais, peut-être ouais, de vente ouais, de disques, ouais. Julie Pietri. Allez.
14: Je préfère Julie Pietri quand même.
11: On va appeler qui là?
10: Bon, là c'est Jean-Claude, il a 60 piges aussi et il a aussi voté pour Jean-Luc Lay. Tu peux le féliciter.
11: Allez, on y va, c'est parti. On va l'appeler également, on va le féliciter là. Je vais dire, je suis Jean-Pierre Foucault.
15: Allô?
11: Allô?
15: Oui.
11: Bonjour, c'est Jean-Pierre Foucault à l'appareil.
15: Jean-Pierre Foucault? Oui, bonsoir.
11: Bonsoir. Je vous appelle parce que je suis dans ma loge et vous avez voté pour Jean-Luc Lay?
15: Oui.
11: Eh bien écoutez, félicitations.
15: Oui.
11: Bravo.
15: Oui.
11: Est-ce que...
15: Allô?
11: Allô?
15: Oui.
16: Est-ce que c'est votre dernier mot?
15: Pardon?
16: Est-ce que c'est votre dernier mot?
15: Bah oui.
11: Eh bien écoutez, félicitations. C'est Jean-Pierre Foucault.
15: Oui, mais j'ai bien entendu, oui.
11: Bien écoutez, ça me fait plaisir. Je vous appelle, j'appelle tous ceux qui ont voté pour Jean-Luc Lay.
15: Bah, j'ai téléphoné 5 minutes avant l'émission.
11: Je sais bien, je suis au courant. Vous inquiétez pas, on a déjà fait le transfert de les sous-sous dans les comptes en banque.
15: Oui, d'accord.
11: D'accord. Eh bien écoutez, merci parce que j'ai plus d'un million de personnes.
15: D'accord.
11: À appeler.
15: Allez, bonsoir.
11: Allô.
15: Oui.
11: Allô?
15: Je suis toujours au téléphone.
11: Oui, c'est Jean-Pierre Foucault.
15: Oui.
11: Eh bien, écoutez, je voulais vous... Excusez-moi, est-ce qu'il y a beaucoup d'émotions?
15: Oui.
11: Allô?
15: Oui, allô?
11: Oui, j'ai beaucoup d'émotions parce que là, je suis dans la loge avec Bibi.
15: Et reprenez votre souffle.
11: Très essoufflé de 3 heures d'émission.
15: Oui, je me doute.
11: Eh bien, écoutez...
15: Regardez toute la soirée.
11: Très bien, vous avez apprécié?
15: Oui, très bien.
11: C'est le retour.
16: Est-ce que c'est votre dernier mot?
11: C'est le retour gagnant de Jean-Luc Lay.
15: Oui.
11: Vous êtes d'accord?
15: Ah oui, je suis content.
11: Vous êtes content?
15: Oui, parce que sa vie qu'il a passée au travers de sa vie, ça m'a très ému.
11: Oui, bon, il y a beaucoup de baratins.
15: Non, il y a beaucoup de baratins, mais je connais un peu vos émissions quand même. Non, mais enfin...
11: D'accord, ok.
15: La donc... jeunesse et tout...
11: Oui, enfin bon, il y a beaucoup de mythos, hein, quand même.
15: Oui, mais enfin, ça m'a rappelé un peu la mienne.
11: Oui.
15: C'est bien pour ça que j'ai voté pour lui.
11: Je comprends bien. Mais écoutez, on est très contents en tous les cas.
15: Oui.
11: Et je vous enverrai une photo dédicacée, peut-être, si j'en ai le temps. Ah, et vous avez un petit message à faire passer à Jean-Luc?
15: Que j'apprécie, qu'il a de très belles chansons, et puis que on a peut-être un parallèle tous les deux.
11: Eh bien, écoutez, je vous transmettrai. Eh bien, écoutez, merci.
15: Vous voulez mon adresse?
11: Non, cela va pas être utile.
15: Bon, parce que vous l'aurez.
11: Oui, tout à fait. Nous l'avons dans l'ordinateur.
15: D'accord.
11: Et puis, en tous les cas, merci.
15: Mais de rien.
11: Et je vous laisse parce que j'ai encore 940.
15: Bonne soirée parce que je crois que j'ai une soirée encore longue.
11: Oui, oui, j'ai encore 940 000 personnes à appeler, donc il va falloir que j'active.
15: Bon, ben, je vous remercie. Hein.
11: Merci beaucoup.
15: Allez, au revoir.
11: Au revoir, c'est Jean-Pierre Foucault. Ah, elle était extraordinaire.
17: Ouais, bien.
11: Ça, c'est quelqu'un qui a voté pour TF1 toute la soirée et qui s'est trompé de numéro de téléphone en appelant le 3228 pour, bien entendu, voter pour Jean-Luc Lay. Ne me dis pas qu'il y en a un autre.
17: Ah non, d'accord,
11: très bien.
18: Salut, Edicio.
19: Bonsoir, Max. Bonsoir, Bruno.
18: Ça va?
19: Bonsoir.
18: Non, faut allumer ton micro.
19: Bonsoir à toi.
18: Non, bah alors.
19: Ah, on est mal.
18: Alors, attends, comment ça va, Bruno?
19: Eh ben moi ça,
18: eh ben voilà,
19: moi ça va. Alors
18: Laetitia, elle s'appelle.
19: Bonsoir Laetitia. Hein.
20: Bonsoir.
19: Heureux de te connaître.
20: Ouais, moi aussi.
18: Et chanceuse d'être chez elle par rapport à nous, parce que nous, je te dis, on souffre ce soir, Laetitia.
20: Ouais, bah moi aussi. Hein.
18: Non, mais toi ça va. Non,
20: les oreilles, ils souffrent. Là.
18: Mais vous avez que les oreilles. Nous, on a les oreilles. On est 5 dans le studio. On est déjà 3 avoir une migraine. Là, déjà au bout de 10 minutes.
10: Non, mais c'est clair.
20: Malheureusement, je suis toute seule.
18: Ah ouais. Mais toi, t'as de la chance d'être tout seul. Moi, je préfère être tout seul chez moi que là avec lui à côté, parce que je peux te dire, j'ai mon cerveau qui est en train de fondre.
10: Ah, puis il y a les narines qui sifflent et tout.
18: Ah, s'il y a des gens qui auraient la gentillesse, je sais qu'il fait un temps dégueulasse dans Paname, mais si on peut faire claquer 2-3 encens à l'accueil de Fun, on les mettrait avec grand plaisir dans les studios.
10: Ouais, envoyez même en coursier, on paye, on est prêt à tout.
18: Ah, Laetitia, ça, le Turing, ça pardonne pas. Hein. Ça fait des mots mollets, mais ça fait des beaux 33 tours sous les aisselles aussi. Hein.
10: C'est tu peux dire.
18: Ah, bah là, dire.
10: Il a pas encore retiré le bouson de cuir.
18: Je t'explique pas les petites auréoles qu'il y a là-dessous.
21: Non, il y a un point positif parce que moi, du coup, j'ose pas parler de peur d'avaler de l'air en même temps.
1: C'est vrai que c'est pas con que tu sois là, Bruno.
18: Ça fait rire, Bruno. Tu sais quoi, Laetitia? Pour que les auditeurs comprennent bien, je vous disais ça, c'est un peu comme, comme des CD, tu sais, il y a des belles oreilles. Mais là, c'est carrément.
1: Du vinyle.
18: Là, c'est carrément. Non, mais ça, si on veut dans le merde, dans le diamètre, ça fait un CD, quoi. Mais là, c'est l'intégrale d'Aznavour.
1: C'est un vinyle, là. C'est un gros vinyle.
18: Ah, non, mais c'est même plus un vinyle, là. C'est l'intégrale d'Aznavour. C'est une quarantaine d'albums.
20: Bonne chance.
18: Ah, bah là, c'est chaud bouillant.
1: Ah, bah
18: mais Laetitia, ça a pas l'air d'aller. Qu'est-ce qui se passe, ce bébé?
20: Ah, mais j'ai un énorme problème, en fait, si je puis dire.
18: Oh, l'autre. Qu'est-ce qui se passe?
20: Si, j'ai un problème.
18: C'est quoi?
20: Bah, en fait, je trouve un garçon super bien. Mmh. Et donc, j'ai eu, par le biais d'un de ses amis, son numéro. Mmh. Et je lui ai envoyé des messages. Mmh. Il a commencé par me répondre et tout.
18: En sachant que t'étais, quoi, t'avançais masqué ou...
20: En fait, en clair...
18: Tu donnais ton identité?
20: Non, parce qu'en fait, il fait du handball.
18: Ouais.
20: Moi aussi, sur Nancy. Et en fait, on va régulièrement voir avec une amie les entraînements et tout ça.
18: Ouais.
20: Et on se connaît un peu, enfin, de vue, de nom, enfin, on se connaît un peu.
18: Ouais.
20: Et je l'ai appelé la dernière fois, tout. Et en fait, déjà, il m'a passé un de ses potes pendant une heure.
18: Ouais, genre, il en avait marre, quoi.
20: Bah, genre, il voulait pas me parler. Donc. Ouais,
18: c'est pas
20: ça. Il m'a passé.
1: Ça commence bien.
18: Non, c'est bon signe, c'est qu'il est très timide.
20: Ouais.
18: C'est la timidité, ça, généralement. Moi, je le faisais aussi quand une fille, elle pensait que c'est parce que ça me faisait chier. J'ai dit, attends, tu me fais chier. Puis, je passais à un pote, mais je disais, oui, c'est vrai que j'ai dit, tu me fais chier, mais parce que je suis très timide et réservé, j'ose pas trop parler par téléphone, donc autant que ce soit les potes. Mm-hmm.
20: Et, moi, je suis le genre de fille, si tu veux, c'est quand j'envoie un message, j'aime bien avoir une réponse dans l'immédiat. Ouais, bon, enfin, j'aime pas trop attendre.
18: Oh, bah, t'es mignonne, attends, tu reçois un SMS de quelqu'un que tu connais pas, t'es pas obligé de répondre comme quelqu'un que tu connais bien.
20: Réponds,
18: bah, forcément, toi, t'es dans le bon côté, parce que toi, t'espères qu'une chose, c'est qu'il t'envoie un message, mais dans le sens inverse, non. Moi, je reçois le message d'une fille inconnue qui a eu mon numéro, je réponds pas.
20: Il savait que c'était moi.
18: Oui, bah alors, c'est
20: plus.
1: Bah, raison de plus.
18: C'est que c'est pas bon signe.
20: Et donc, le truc, c'est que, en fait, il mate. Franchement, quand on va le voir à l'entraînement, il regarde, mais c'est bien. Je regarde pas.
18: T'es bien gaulé?
20: Bah, je t'ai dit sonder, je tiens à le dire.
1: T'es jolie?
18: Vas-y, Bruno.
21: Bruno, faut que t'allumes ton micro.
20: D'après mes copines, je suis jolie, donc.
18: Alors.
20: Bon, voilà, quoi.
1: Ah, j'aime les filles jolies, moi.
20: Ah ouais?
1: Oh oui, alors j'en raffole parce que bon, c'est moi je vais pas me faire l'avocat du diable. J'aime les filles, j'aime pas les gars. J'aime pas les gars.
18: Non, t'aimes plutôt les nanas, t'es hétéro, toi.
1: Je préfère les nanas. Hein. Ouais.
21: Mais t'arrives à en avoir? Enfin, excuse-moi, c'est pas comme ça que je voulais dire la chose. As-tu quelqu'un dans ta vie, Bruno?
1: Oh non, j'ai personne dans ma vie. Oh non. Ah, non, mais moi, je voudrais bien une fille un jour avant que je sois mort. Je sais pas pour dire des bêtises, mais.
18: Non, mais sans payer, il en a, mais sans payer.
1: Sans payer, oh bah oui, t'as encore fait.
18: Il a déjà niqué une rustine, hein.
1: Moi, si je passe dans le bois de Boulogne ce soir, il n'y a pas de danger que je m'arrête. Hein. Je m'arrêterai pas, hein. D'abord, moi, ça commence à me gonfler.
18: Ouais. Dans le milieu un peu cul, un peu sadomaso, un léger, il paraît qu'il y a des mecs, des fois, ils sont un peu excités, ils mettent leurs caquettes dans les rayons. Puis après,
1: t'as jamais essayé ça? Oh non, mais là, je vais vous dire, si vous pensez aux travelots, ben ils peuvent rester. Non, mais
18: les mecs, moi, je me souviens, je sais que j'avais des potes qui faisaient du vélo professionnel, et les mecs, ils aimaient bien se mettre les couilles dans la chaîne.
1: Après, ils
18: faisaient dérailler la chaîne.
1: Ouais,
18: un tour de pédalier, je te jure, c'est génial.
1: Non, mais moi, j'ai rien contre les travelots. Bon, c'est
18: normal. On parle pas des travelots, on parle de pédalier.
21: On est passé à autre chose.
1: Non, mais j'ai rien contre. Bon.
18: À mon avis, à mes yeux, qui fréquentent régulièrement.
1: C'est la vie, hein,
18: voilà.
1: Ils font leur vie, mais moi, je fais la mienne, c'est tout, hein.
18: Bravo, bien joué, bien envoyé,
21: ça.
18: Bien envoyé.
21: Bravo, Bruno. Bravo.
1: Il fallait que je vous le dise, hein, parce
21: que
1: bon.
18: Excuse-nous, Laetitia, on revient dans un instant, hein, mais.
21: Moi, j'aimerais juste vous demander l'odeur qu'il va y avoir dans le caleçon.
18: Tu sais,
1: tu vas aller voir.
18: On souffre de la folie parce que quand finalement vous nous l'énervez, il agite les bras et là, pour nous, c'est pas possible.
1: C'est clair.
18: Donc, énervez-le, mais à petite dose. Parce que si vous l'envoyez sur
1: des. Sinon, on va tomber, hein.
18: Parce que là, dès que vous dites des mots-clés, genre, sandez, je suis joli,
1: j'ai envie de me taper.
18: Bah là, il s'énerve, il transpire encore.
1: C'est clair.
18: C'est vrai qu'il fait chaud, hein. Enlève ton cul.
1: Enlève le blouson, ouais, Bruno. Tu dégages, hein.
18: Bruno.
19: Ouais, mais si j'enlève le blouson, il y a toutes les odeurs qui vont s'en aller. Alors merci.
18: Ouais, mais fais-toi plaisir. Bien envoyé.
11: Au moins t'auras moins chaud, tu vois.
18: Voilà. Allez, on va revenir avec Laetitia. Donc le but de ton appel, Laetitia, parce qu'on va pas t'entiller du cul pour chier droit comme dire à l'autre, c'est que bon, toi t'as été accro sur un mec, tu lui envoies plein de messages, il te répond
20: mais
18: pas.
20: Non,
18: quand tu l'appelles, il te passe un copain, donc c'est plutôt très très bon signe.
20: Ouais, non, mais il n'y a pas que ça encore. Bah, c'est que, bon, le problème, c'est qu'on s'est rencontrés en boîte samedi. Bah, il m'aide beaucoup, mais franchement, j'ai l'impression que c'est un gros coincé. Quoi.
18: Non, c'est pas un gros coincé, c'est un mec qui te... Il y a deux cas de figure. C'est, oui, il en fait un jeu, il sait que tu le kiffes et ça le fait marrer. Donc, du coup, il te fait croire, il te joue. Mais en fin de compte, il s'éclate avec ses potes. Il dit, tiens, regarde, je vais la mater et tout l'autre. Et toi, il sait que tu mouilles dans la culotte, t'es tout excité. Ce que font des fois les... Bah oui, non, mais faut être franc. Hein. Les mecs, des fois, ils s'amusent à ça. Hein. C'est vilain, c'est pas bien, mais c'est marrant, c'est très, très drôle. Quand on est entre potes, ou alors tu te fais des films toute seule, ce qui est possible.
20: Ce qu'il faut savoir aussi, c'est que la dernière fois, j'ai reçu un message d'un de ses, de ses potes,
18: ouais.
20: Et le message c'était oui, Julien, machin, t'aimes bien,
18: mais ça, c'est
20: bien
18: pour...
20: faire ta plus connaissance, mais moi j'y ai cru,
18: on n'est pas loin de cruche.
20: Le problème, c'est comme je te dis, quand j'ai pas de réponse sur les messages, moi j'envoie, et je l'appelle.
18: Mais c'est ridicule, tu vas l'énerver encore plus, ou alors ça se trouve. Mais tu passes pour une idiote, parce que ça se trouve, les messages, il y a avec des potes, il dit, tiens, regarde là, regarde ce qu'elle m'envoie encore. Et
3: c'est encore l'autre.
18: C'est
3: genre.
18: Évident que le mec, il s'éclate avec ses potes à lire les messages, il dit, tiens, regarde, Claire, regarde ce qu'elle vient de m'envoyer. Et toi, tu tombes dans le panneau. On va l'appeler ce garçon, comment il s'appelle?
20: Ouais, mais Julien, mais je veux que ça soit moi qui lui parle. Parce qu'en fait, à la base.
18: On y va, vas-y, blablabla. Commence-moi le numéro où tu parles, et puis dès qu'il décrochera, t'arrêteras de parler.
20: Je veux que tu saches qu'à la base, je veux savoir ton avis, tu vois.
18: Moi, je veux qu'on l'appelle. Mon avis, c'est qu'on l'appelle. Ça sonne.

0: Enfin, tes propos, ils étaient un peu méchants,
1: hein. Ouais, je sais.
0: Tu sais, t'en es conscient?
1: Oui.
0: Parce que, tu sais, moi, je te dis, comme je t'ai dit, moi, je veux faire ta connaissance et tout, mais apparemment, c'est pas... Comment dire?
1: Ouais, mais
0: c'est
1: bon,
0: pas...
1: tu vois, il y a différentes façons de faire
0: non, mais,
1: connaissance et...
0: Tu peux m'écouter?
1: Voilà. Ouais,
0: tu
1: bah,
0: peux m'écouter, s'il te plaît? Je te dis déjà ma façon et après, tu me dis la tienne, tu vois? Je veux dire, si je t'envoie des messages que j'ai pas de réponse, ça m'énerve parce que bon, je sais que répondre tout le temps à des messages, c'est lourd, je sais.
1: Surtout quand on peut pas aussi, surtout quand on n'a pas énormément de forfaits, tu vois, quand j'ai pas 50 000 messages, j'en garde parce que j'ai une copine à Dijon, donc aussi, tu vois, faudrait peut-être que je lui envoie des messages à elle. Donc voilà quoi.
0: Ah bah déjà moi là-bas, je savais pas que t'avais une copine à Dijon, donc. Je peux peut-être pas forcément faire le tour, tu vois, parce que je sais pas, tu vois, envoyer des messages, je sais pas, enfin, il y a rien de méchant, quoi, dans mes messages.
1: Il y a rien de méchant. Mais tu vois, un message genre ça va, tu vois, bah, je sais pas, j'ai pas l'habitude de répondre à ça et c'est tout. On n'a peut-être pas la même mentalité, tu vois, mais moi, j'ai pas de forfait pour répondre à ça, tu vois, je peux pas. Si on me pose une question précise, tu vois, je répondrai à la question précise. Et voilà, c'est tout. Après, je vais pas te raconter ma vie. Ouais, aujourd'hui, je fais ça, je suis allé chercher ma baguette, machin, c'est bon, quoi. Tu vois?
0: Non, mais je sais pas, parce que franchement, dans tes messages, quoi, mais t'as vu, mais je sais pas, mais si tu te rends compte, mais comment tu me parlais, quoi. Franchement, des trucs, point, machin, je sais pas, y a rien de méchant à envoyer des messages, quoi, franchement.
1: Oui, d'accord, mais bon, au bout d'un moment, tu vois, moi, ça commence à me saouler, voilà, quoi, j'étais blasé.
0: Mais ouais, non, mais tu sais, comprends-moi un peu, je t'envoie des messages et tout, et puis toi, je sais pas, quoi. Donc,
1: non mais de toute façon ce sera comme ça et tant que tu continueras à envoyer des messages,
0: non,
1: des
0: c'est
1: messages
0: clair, quoi.
1: Je répondrai pas, faut que tu comprennes ça, faut que tu te le mettes dans la tête.
0: Non mais déjà
1: moi je veux bien discuter, je veux bien, il n'y a pas de problème, mais je peux pas
0: déjà si je savais dire à la base que t'avais une masse, tu vois, je t'aurais déjà un peu zappé, quoi, mais là ben voilà quoi, j'étais pas au courant, donc forcément
1: ok,
0: mais en plus avec les messages de François, excuse-moi, mais
1: non mais François, je sais pas si tu sais, mais à la base en fait il savait pas que c'était toi qui voulait le numéro, il croyait que c'était une autre fille, une autre Laetitia. Donc il a filé le numéro.
0: Comme ça.
1: Et tu vois, il a cru que c'était une autre. Donc après il a commencé à délirer là-dessus et tout, et moi je savais très bien que c'était toi, j'avais compris. Et c'est tout. Après, il a commencé à faire le con, à balancer des rumeurs et tout. Ça l'a amusé. Bon, maintenant, moi, je le savais aussi, tu vois. Je savais ce qu'il faisait. Il me le disait, tu vois, qu'il avait raconté ça. C'est tout. Après, tu vois, après, un message, quand tu mets, t'aurais pu te lâcher, machin, ben, j'avais pas envie de me lâcher, quoi.
0: Voilà.
1: Il y a des trucs en boîte que je trouve abusés et que je ferai jamais, et c'est tout.
2: Voilà.
1: Comme ça.
0: Ok. Ouais, donc, en conclusion, j'ai aucune chance avec toi.
1: Voilà.
2: Je te l'avais dit.
0: Ok. Bon, bah, c'est pas grave. Hein.
2: Salut, Julien.
1: Qui est à côté?
0: Bon.
2: Salut, Juju. Hein.
0: C'est personne.
2: Non, bah, d'accord, ok. Mon nom est personne.
0: Donc, bah, je vais te laisser.
1: Ok.
0: Et puis, bah, merci pour tes informations.
1: Voilà.
2: Au revoir.
0: Bonne soirée.
2: Bisous. Bis. Bon, j'ai pas intervenu, j'ai rien dit. Hein, bravo. Donc au moins ça s'est fait. Bah disons, il y a un mec. Hein.
3: Là, ouais.
2: Il a une nana. Il a une nana.
0: Ouais, mais attends, moi j'étais pas au courant qu'il avait une copine, tu vois, parce que dans ses propos, il dit pas qu'il a
2: Il a pas envie de le dire. Déjà.
0: Quoi,
2: bah ouais, mais disons que lui, bon, il a un forfait 50 textos, il les garde pour sa meuf. C'est normal.
0: Bah
2: disons.
0: Ouais, non, mais encore, là, je vous dis comme ça, ça se trouve, il écoutait en même temps la radio.
2: Non, s'il te plaît. Non, Laetitia, t'as 19 ans, fais pas la gamine de 5 ans. Sois réaliste, arrête de te cacher derrière des... Non, mais ça se trouve, il écoutait parce que je suis sûr qu'il m'amuse, je suis sûr qu'il est amoureux de moi. Non, il t'aime,
0: non.
2: Il est avec une meuf, il écoutait pas la radio, il sait même pas qui je suis. Non, sois réaliste.
0: Je suis peut-être réaliste, mais je te promets, là, il a été vachement gentil.
2: Non,
0: mais. D'habitude, il m'aurait pas parlé comme ça.
2: Oui, non, mais je te dis qu'il écoute, moi, je te le dis depuis le début, je le sens pas cette histoire, un mec qui passe son téléphone à des copains qui répond pas aux messages SMS, ouais, le mec il a une meuf, bah disons...
3: Mais en plus, s'il te dit qu'il a pas le temps d'envoyer des SMS parce qu'il doit le faire à sa nana qui habite à Dijon, ça veut quand même dire que de toute façon, quoi qu'il arrive, c'est pas possible, quoi.
2: Laetitia, tourne la page, lâche l'affaire, arrête de focaliser sur lui, arrête à chaque fois de te raccrocher aux branches, genre dès qu'on te fait comprendre que c'est pas bon, genre oui mais attendez, ça se trouve il écoutait la radio, oui mais ça se trouve sa copine... Non.
4: Elle est en train d'idéaliser.
2: C'est dur, hein, ce que je suis en train de te dire, mais c'est la réalité.
0: Ouais, c'est dur.

0: demande, la réalité elle est là, on va pas te dire, écoute, avec tout ce qu'on vient d'entendre et tout ce que tu viens de nous dire, c'est en très bonne voie, c'est pas en bonne voie, autant être réaliste, autant tourner la page, et puis voilà, et puis t'inquiète pas, des mecs qui kiffent les nanas qui font du sandé, qui font du handball, et qui sont sur Nancy.
1: Voilà, bah d'ailleurs, avis aux amateurs, hein. Voilà,
0: mais, non mais là, ça fait un peu pute, la nana qui est sur le marché, genre avis aux amateurs, je suis là, je fais du handball, je fais du sandé, s'il y en a une qui, s'il y en a qui veut me choper.
2: Les meufs qui jouent du handball, c'est du sandé.
0: Non mais ça fait pas genre le. Mais des sentiments quand même, un peu.
1: Sincèrement.
0: Ça fait la nana qui a plus de mec, qui a jamais eu de mec de sa vie, qui est prête à être sur le marché.
3: Il y a pas beaucoup d'estime de soi là.
0: Bah oui, des fois.
3: Faut être un peu plus orgueilleux si tu veux attirer quelqu'un. Je pense qu'il faut mieux en faire, faut mieux qu'il t'admire pour t'aimer.
0: Ça fait un peu genre, j'ai pas réussi à avoir ce que je veux. Alors tu vas te bourrer en boîte et tu tapes le premier mec venu. Genre, bah tiens, je passe une annonce. Du coup, je fais du sandé. S'il y a un mec qui veut se éventuellement s'éclater avec du sandé, qui m'appelle, je suis là, je suis chaude. T'es chiante, Laetitia.
1: Mais non.
0: Oh, t'es pas drôle.
1: Je savais pas moi.
0: Non mais même, t'as pas l'air d'être drôle. T'as pas l'air d'être fun dans ta tête. T'as l'air d'être prise de tête. Déjà 60 000 SMS par jour. T'imagines? Alors c'est
2: déjà
0: pas son mec.
2: Ouais.
0: Alors imagine.
1: 70.
0: Non mais tu dois être possessive et jalouse, toi.
2: Ah t'es love,
1: toi. Je suis d'origine italienne, tu vois.
4: Ah ouais, bah vas-y.
0: Envoyer autant de messages à quelqu'un que tu connais pas, laisse tomber. J'imagine quand t'as un mec, ça doit être la prise de tête. Eh, hey, sois cool, vite. Non mais vite à vie. Non mais ça c'est pas une excuse. Genre je suis italienne, donc je dois être jalouse et possessive. Moi j'ai des copines italiennes qui sont complètement indépendantes, à l'opposé de ce qu'on dit des italiennes. Donc ça c'est des idées reçues.
1: J'ai pas dit parce que j'étais italienne.
0: Oui. Je te sens relou, hein. Je suis un peu agressive sur toi parce que je te sens très relou. Vraiment.
1: Mais non.
0: Donc détends-toi un petit peu l'anus. Enlève-toi le gros noyau de pastèque que t'as dedans, vite à vie, et puis tout se passera bien, tout on va bene, d'accord.
1: Mais, ça va aller. Je peux passer un petit message.
0: Allez, vas-y.
1: Voilà, alors il y a...
0: Ça sent ravioli ici d'ailleurs au passage. Vas-y, oui, vas-y, petit bonjour.
1: Ma meilleure amie qui tient à dire à Toto, s'il nous écoute Toto, qu'elle le kiffe à mort.
0: D'accord, le message est passé.
2: Donc, voilà. Copine,
0: la belle Laetitia au 32-28, si vous avez envie, en tous les cas, elle fait du handball, elle fait du sandé, elle est de Nancy. Si vous avez envie éventuellement de la rencontrer, rien ne vous empêche d'appeler, puisqu'apparemment elle cherche des garçons au 32-28. Oh, désespoir quand tu nous tiens. Dans un instant, nous allons aller vers le défi de notre ami Martin, qui ce soir sera dans une soirée spéciale fun, je ne peux pas en dire plus, il va foutre le dawa là-bas. À mon avis, ça peut mal se passer avec la direction, ça peut être sa dernière soirée ce soir en exclu en direct sur Fun et se faire licencier avant minuit, ce qui est fort possible. Nous avons Bruno dans les studios du Turing de Grande-Bretagne qui reste avec nous jusqu'à minuit. Nous avons des appels pour toi, beaucoup de messages SMS. On a encore Richard Virin qui nous écoute ce soir et qui te passe un gros bonjour. Et je crois qu'on aura dans quelques instants un professionnel du tuning et du Turing, Turing Tuning, qui fait les deux à la fois. Il en parlera avec toi. D'accord, Bruno?
5: Ah ouais, d'accord, ok.
0: À tout de suite, merci. Gérard?
6: Allô?
0: Ouais, qu'est-ce que c'est que cette histoire, dis donc?
6: Quoi?
0: Bah, t'écoutes pas là ou quoi?
6: Tu, j'écoute là, mais attends. C'est qui balance des impôts bidons?
0: C'est Rigaud là qui a récupéré ce track qu'il a donné à Fildar et qui le lit, mais c'est Rigaud qui l'a récupéré.
6: Ouais, mais Fildar, il.
0: Non, il le lit. Lui, il y est pour rien, lui. Il lit simplement le truc, mais c'est vrai.
6: Ouais,
0: relis-le. Attends, ouais, Fildar va le relire parce que.
7: Bonsoir, Gérard.
6: Soirée. Ta gueule, toi.
0: Ça va être dur, hein. S'il faut qu'il ferme sa gueule alors qu'il faut qu'en même temps il te lise.
7: Soirée poème à la halle de Martigues. Avec Gérard du Star System, un poète de renommée comique se produira devant le public Martégal, suivi d'un débat de Gérard. Improvisation comique du Monsieur Poème. Soirée organisée par Europe 1 Martigues.
0: Oh
7: avec
0: là
7: le
0: là,
7: concours
0: Gérard.
7: De la mairie de Martigues. Tu vois?
6: Ouais, c'est ça. T'as raison. Fous-toi bien de ma gueule.
0: Non. C'est Max qui te parle. Moi, je peux te dire que le track, je l'ai également sous les yeux, parce qu'il a fait des photocopies. Tu vas quand même pas travailler pour Europe 1 Martigues.
6: Ben attends, je travaille avec qui?
7: Avec beaucoup d'autres. Hein.
6: Quoi?
7: Là, j'ai une autre soirée.
6: Non, mais j'entends mal là.
7: Au Stadium de Vitrolles à 20h et au Gefolies. Une soirée qui s'annonce très chaude, surtout pour la deuxième partie. Entrée gratuite pour les garçons non accompagnés au Gefolies.
6: Ouais, avec les garçons. Fildar, tu te foutrais pas de ma gueule un peu?
7: Avec la participation d'Énergie, la radio numéro 1 dans la région.
0: Oh ça suffit, Fildar là maintenant. Hein.
8: Non, mais Gérard, c'est Rigaud.
7: J'ai la liste.
8: Gérard.
6: Non, mais attends. Tu sais ce que tu fais avec tes listes?
7: Non.
6: Tu t'écarves. Tu vois, si t'as pas de papier cul chez toi, tu le prends et tu torches le cul avec, parce que j'en ai rien à branler.
0: Ouais, mon frère.
6: Maintenant, je commence à en avoir ras-le-bol de toutes vos conneries.
0: Ça, c'est clair. Ça, je suis assez d'accord avec ça.
6: Maintenant, je commence à en avoir ras-le-bol.
7: Non mais là on en a vraiment, on en a tous marre, on est tous au bout du rouleau, on est tous sur le point de craquer, il faut tenir hein, Fildar, Manu, toute l'équipe. Ouais,
6: bah, l'autre, Fildar, il va se calmer lui.
7: Non mais il faut tenir Gérard. Ceci dit, il faut arrêter à chaque fois de mettre Gérard dans Europe 1, Martigues, Europe 1.
6: J'ai non mais attends, mais moi
7: j'ai même entendu une nostalgie. J'ai entendu une nostalgie Metz alors la dernière fois.
6: Écoute-moi Max.
7: Ouais.
6: Hey, je vais te dire une chose.
7: Mais j'ai ta parole quand même, j'ai ta confiance, j'espère que tu nous trahis pas.
6: Mais attends, où tu veux que j'aille appeler Europe 1 et puis tout ça?
7: Non mais que...
6: Bah, on mais dit... attends, c'est des conneries. Ouais. Attends, déjà...
7: J'ai du mal quand même, parce que quand même, il y a quand même beaucoup de tracks qui circulent sur ton dos, donc à un moment donné, je vais finir par avoir des problèmes avec ma direction de radio.
2: Hein. On nous l'a dit à Marseille.
6: Moi, je vais te dire une chose, je travaille qu'avec toi. Hein? Donc c'est avec toi que je travaille, c'est pas avec n'importe qui. Et si je veux faire autre chose, je te demande l'autorisation avant.
7: Ouais, bah, okay bon. On nous a quand même
6: jusqu'à
7: dit
6: que jusqu'à maintenant, je t'ai pas demandé ouais, si je pouvais faire autre chose.
7: Ouais, enfin bon, moi j'ai entendu aussi que t'étais sur le coup de travailler éventuellement pour RTL de Vanves.
6: Non, attends. Attends, c'est quoi encore ces conneries là?
7: Non, c'est des trucs RTL Malakoff aussi, comme quoi tu bosserais pour RTL Malakoff.
6: Mais attends, c'est des conneries là. Ah,
7: c'est ce que nous a dit Manu et Fildar, qu'ils ont occupé ça sur un site internet.
6: Ils passent leur boulot correctement, d'accord?
7: Ça, je suis d'accord. Ceci dit, on aura l'occasion d'en reparler, mais bon, alors tu peux nous confirmer que tu fais rien.
6: Non, je fais rien.
7: Et voilà, je suis sûr que c'est du boulot, ça, encore. Voilà, du business, là, putain. Mais tu t'es vraiment cassé la jambe, parce qu'il y a des gens qui disent que t'aurais fait semblant pour aller faire une tournée.
6: L'autre, il va parler français avec moi, plus tard.
7: Qui?
6: Laisse-moi le.
7: Non, mais moi, non, en direct à la radio, Gérard, donc tu penseras à ta copine derrière. Il paraît que il y a des gens qui disent que tu te serais pas cassé la jambe, parce que c'est un prétexte pour te reposer, pour travailler avec énergie.
6: Non, je vais te dire une chose. Alors, viens, demain, si tu veux. Et tu verras.
7: À la maison.
6: non, mais viens, et tu vas voir, même jeudi, comment tu veux que je vienne?
7: Non, mais ça, on verra, c'est un autre problème. Arrête toujours de parler des problèmes dont on va parler hors antenne, à l'antenne. Tu mélanges toujours tout.
6: T'es toujours aussi peu professionnel. Il y a Henri qui est là.
7: Ouais.
6: Hein, il peut confirmer comme quoi que j'ai bien un plâtre.
7: Passe-le-moi.
6: Ouais, bah, je te le passe.
7: Bon, là, ça va, à mon avis, ça va bien déconner. Ouais, salut Henri. Ouais. Donc Henri, qui est quand même le manager de Gérard.
4: C'est ton producteur.
7: Tu peux nous confirmer, mais bon, Maratinon, c'est des conneries, c'est ça?
4: Ton plat?
7: Ouais.
4: Ouais, mais enfin, Sandy joue quand même à la bébête avec. Hein.
5: Henri, ça va, hein?
4: De quoi?
5: Qu'est-ce que tu racontes, là?
4: Tu joues avec la bébête, t'as jugé?
5: Ouais, ça te regarde.
9: Mais non, mais attends, on te demande le plat, on te demande pas.
4: Ouais, mais il est pas jusqu'à la bébête, le plat, il est en dessous.
7: Il a la bébête plâtrée.
9: Éteins-moi, lui.
7: Bon, Henri, tu bouges pas, donc t'es le manager de Gérard, on va en reparler dans un instant, tu vas nous raconter un petit peu comment vit Gérard son nom plâtre. Hein,
4: ouais.
7: S'il y a du business, parce que tu nous as dit qu'il y avait eu des affiches qui avaient été faites sur l'autoroute il n'y a pas longtemps.
4: Oh, il y a 15 jours à moi, là.
9: Henri, on en parle plus tard.
7: On va en parler dans un instant, donc tu ne bouges surtout pas, Henri, surtout. Fildar est bien sûr avec nous, Rigaud, Apolline et Manu au 0803-08-5000 en préparation Bénédicte, et puis on fera une petite parodie des grosses têtes de Philippe Bouvard avec les gros melons. Vous nous appelez 0803-08-5000, et puis il y aura un petit morceau quand même dans un instant. À tout de suite.
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7: 0803-08-5000, il dit?
11: Ah oui.
7: Ah merde, ouais, ça c'est le nouveau.
11: Bah ouais.
7: Qui avait derrière Free Power, please, le morceau qu'on a écouté? Qui est à l'initiative de ce groupe quand même, les enfants?
11: C'est un mec qui a pas de cheveux.
7: Culture musicale, qui est derrière le morceau qu'on vient d'écouter? Qui a créé ce morceau? Qui a créé ce groupe? Mec qui a eu la... Je vais vous aider pour vous aider un petit peu. C'est celui qui c'est celui qui a été, on peut le dire, l'artiste électronique de l'année 98, quasiment. Qui a tout raflé beaucoup.
11: Ouais, c'est vrai. Pauvre daddy.
7: Pauvre daddy. Pauvre type.
11: D'autres noms. D'autres.
7: Électronique. Norman Cook. Et Norman Cook, c'est qui?
11: C'est
7: le mec qui fait des cookies.
11: C'est le frère du capitaine.
7: Celui qui fait de la Big Beat.
11: Ah,
12: Apolline, tu connais?
7: Mais comment le groupe là?
11: Big Beat Cook.
7: Rock'n'Roll, machin.
11: Fat Boy
7: Slim. C'est lui. C'est lui qui a fait Fat Boy Slim. Mais c'est lui qui a fait un groupe qui s'appelle Beat International aussi à l'époque, dans les années 90. Ouais. Ça, c'est un morceau Freak Power. L'album, il est connu. Tu connaissais pas celui-là, Rigo?
11: Si, sûrement.
7: Non.
11: Celui que t'as passé là?
7: Ouais.
11: Si, je.
7: Voilà.
11: Je ne savais pas qui c'était.
7: Non, mais c'est lui qui est derrière.
11: Je pourrais dire, c'est Norman Cook.
7: Norman Cook, voilà, qui est un très grand producteur et qui a cartonné pendant l'année 98, justement, avec son fameux...
12: Le groupe
13: Fatboy Slim,
7: ça voilà. On récupère Henri, donc le manager, impresario un petit peu de Gérard, et puis qui est surtout un ami, c'est celui qui l'emmène généralement dans les débats du jeudi à la radio quand on peut pas venir le chercher. Henri, t'es toujours avec nous?
14: Oui.
7: Henri, donc bon, t'es chez Gérard là?
14: Oui, on met un petit café.
7: Ah, c'est bien.
14: Bah moi un petit café, j'ai un coup de rouge.
7: Raconte-nous un petit peu ces histoires d'il y a 15 jours, 3 semaines, t'avais, ou il y a un mois, je crois, sur l'autoroute.
14: Oui, il y a à peu près un mois, oui. Oui, j'avais vu les affiches à Rambouillet, puisque moi j'habite à Chartres, tu sais bien.
7: Ouais.
14: Donc j'ai vu les affiches sur Rambouillet, puis j'ai des collègues qui ont vu des affiches sur Le Mans et Cherbourg. Comme quoi, il y avait une soirée sodo un samedi chez GG.
7: Alors ça, c'est une soirée sodomie.
14: Ouais, non, tu fermes ta gueule,
15: t'arrêtes de rigoler comme un con.
7: Mais c'était des... Attendez, parce qu'on essaie de résoudre ce problème, parce que c'est un grave problème, parce que... On rencontre le
15: même...
7: Attends, Gérard. Henri, ouais, demande-lui de... Tu peux calmer ton artiste?
14: Ouais, je vais essayer. Ouais,
7: bon, parce que le problème qu'on a aujourd'hui, bon, c'est vrai qu'il y avait une soirée sodo, heureusement, il y avait des 4x3, tu t'es arrêté sur le bord de l'autoroute, t'as arraché les affiches.
14: Ouais, j'ai mis des cailloux dans les affiches, puisque des affiches lumineuses que c'était, hein. Rouge et bleu. Non, j'ai mes collègues, bon, c'est pareil, ils ont arraché aussi des affiches. Et on s'est fait courser par les flics, parce qu'on n'avait pas le droit de faire ça. Donc j'étais voir le maire de Rambouillet. Et le maire de Rambouillet m'a dit, on peut pas, parce que c'est monsieur... Il m'avait donné le nom d'une personne.
7: Ah non, c'est grave, ça va loin, cette histoire. Bon, alors, on sait qu'il y a une procédure qui est en train de se faire, là, pour savoir qui a fait ça. Nous, on a rencontré le même problème en étant, dès qu'on arrivait à Marseille, avec Rigo, ce week-end, c'est qu'apparemment, il y a des mêmes personnes qui ont voulu organiser cette soirée sodo chez Gérard Assurène, qui veulent faire la même chose, mais à Nîmes.
14: Ah oui, mais c'est gratuit ici, non?
7: Ouais, gratuit, et Aix-en-Provence aussi. Ouais.
13: Mmh. Avec énergie locale, en plus.
7: Et alors, je voulais savoir, justement, si t'étais au courant, toi.
14: Non, pour l'instant, je suis pas au courant, là.
7: Non, t'en as pas entendu parler.
14: Non.
7: Bon, et comment tu gères, donc, avec Gérard, ce genre de truc? Comment il le prend, Gérard? Parce
14: que c'est quand je vois des affiches comme ça, je lui téléphone tout de suite, hein, pour savoir. Donc, le fait, il m'a demandé de les arracher. Bon, comme c'est un copain, je lui dis, bon, je vais te les arracher. Mais j'ai pas pu tout faire. Donc, j'en avais laissé 4. Et
7: La soirée a lieu quand, ou elle aurait dû avoir lieu quand?
14: Samedi, c'était un samedi 18 décembre, je crois.
7: Ah oui, d'accord. Donc, c'est passé, cette soirée. Donc, personne n'est venu pour cette soirée sodo.
14: J'ai pas vu quelqu'un, c'est ça? Parce que je sais, d'après ce qu'il m'avait dit, il y avait deux personnes qui avaient téléphoné pour avoir des rendez-vous. Et il y en avait une, il devait venir à 8 personnes, parce qu'il n'y avait rien du tout dans le bed où ils habitaient. Et une autre personne qui a téléphoné le lendemain, il devait venir à 7 aussi.
7: Ah ouais, d'accord, donc c'était quand même une grosse soirée.
14: Mais je crois que la deuxième personne avait dû être des acomptes déjà à la mairie.
7: Ah, d'accord.
14: Oui, alors donc je sais pas si déjà il touche par la mairie ou s'il touche direct.
7: Je sais pas. Demande-lui ou tu nous le passes deux secondes pour qu'on essaie.
14: Ouais, je vais te le passer.
7: Merci beaucoup, Henri, à tout à l'heure peut-être.
14: De rien.
7: Gérard,
13: dans le temps qu'il arrive.
14: Ouais.
7: Ouais, mais c'est quoi ces histoires d'affiches là?
15: C'est des conneries.
7: Non. C'était Henri, pas des conneries.
15: Non, c'est des conneries.
7: Ah, c'est des conneries?
15: C'est des conneries.
7: Non, mais c'est des affiches qui ont existé, mais est-ce que c'est des soirées que t'avais voulu organiser?
15: Non, moi, il y a aucune soirée que j'ai voulu faire. Hein.
7: Parce qu'après,
15: C'est des conneries totales.
7: Bon, sûr, même avec Sandy, t'as pas voulu à un moment donné...
15: Non, attends, tu crois pas
7: que je connais,
15: m'amuse à balancer des trucs comme ça. Et l'autre, tu diras ton connard de Sanders 10 de Fildard de fermer sa gueule.
7: Non, mais il dit rien, il est pas dans le studio depuis tout à l'heure, hein, c'est Rigo qui se marre.
15: Ouais, non, mais c'est pas la peine de se marrer, d'accord?
7: Non, mais on se marre pas, et le problème c'est que...
15: Non, mais parce que moi ça me fait pas rire.
7: Non, mais attends, tu crois... Non, c'est Henri.
13: Non mais Gérard, le problème c'est que nous, on était vers Marseille ce week-end et on a vu des affiches pour la soirée de Nîmes.
15: Ouais, mais ça c'est encore des conneries.
7: Non mais c'est des conneries, mais ça existe ces affiches, qu'est-ce qu'on doit en faire? Alors faut s'adresser directement aux auditeurs de Nîmes ou d'Ajaccio.
15: Mais non, mais dans ce cas-là, c'est toi qui as le pouvoir maintenant. Hein.
7: Oui mais j'ai le pouvoir, mais si toi tu fais des trucs derrière notre dos...
15: Attends, moi je m'amuse pas à aller sur n'importe quelle radio, pas en ce moment, d'accord?
7: Ah, pas en ce moment, mais d'habitude.
15: Non,
7: Fildard,
13: t'avais raison, Fildard. Ah oui, je reviens là et je confirme.
15: Voilà, tu confirmes. Toi, tu as confirmé que je dis que tu vas prendre un coup de canne, un coup de kick dans ta gueule.
7: Bon, ceci dit, donc tu dis que pour l'instant, t'as pas le temps, mais donc si t'avais le temps.
15: Non. Mais même, même que si j'ai pas le temps, de toute manière, c'est des conneries. Ça, c'est faux. Ça, c'est des branleurs. Hein, les petits branleurs qui arrêtent pas de s'amuser à faire des conneries, hein, et qui mettent ça sur mon dos. Alors ça, les branleurs, moi je vous préviens, vous arrêtez vos conneries, parce que sinon ça se termine au tribunal, ok? Et même Marcelo au téléphone. Hein? Parce qu'il y en a ras-le-bol. On en a ras-le-bol avec Sandy.
0: Ah là, je suis d'accord.
15: On est harcelé toute la nuit au téléphone.
5: Ouais. Moi, Gérard, il y a quelqu'un qui a frappé dans le mur.
0: Il y a quelqu'un qui a frappé dans le mur.
15: Ouais, c'est ma voisine.
0: Bon, parce que tu gueules, c'est ça?
15: Bah oui.
0: Bah oui, c'est normal. Bah oui, mais enfin, bon, elle est peut-être pas au courant que tu organises des soirées SM et que t'es pas au courant.
15: Non, mais attends, là, non, mais je suis maintenant, c'est à toi de bien préciser.
0: Il n'y a pas de problème.
15: Qu'il y a un ras-le-bol.
0: Bah, je vais bien le préciser qu'on en a ras-le-bol. Est-ce que tu peux m'en passer, Henri, juste deux secondes, s'il te plaît? J'aurais demandé un truc personnel.
15: Ouais, ouais.
0: Je te remercie, Gérard. Bravo. Et c'est bien que tu aies pris position sur tes problèmes. Henri?
12: Oui.
0: Je crois que c'est Phil Dark qui voulait te poser une question.
16: Ouais, Henri, cette nuit, tu sais, il y avait le match avec Tyson. Et j'ai entendu dire que tu préparais là en ce moment Gérard pour affronter justement dans le prochain match Tyson. C'est vrai ou pas?
12: C'est temps pour parler, oui.
16: Ouais.
12: Mais j'en ai pas parlé franchement. Là.
15: Attends, passe-moi, Phil Dark. Passe-moi le. Eh, dis donc, toi.
16: Ouais.
15: Et quand t'auras fini de dire tes conneries, tu me feras signe, d'accord?
16: Non, mais Rigaud m'a dit tout à l'heure sur Internet
15: que ça commençait à circuler.
16: Rigaud
15: t'a dit sur Internet, espèce de petit con, espèce de petit con, t'as été chercher ça où?
16: Ah bah justement, on a Sylvain qui a 22 ans, qui est de Nîmes. On revient donc, là, on revient un petit peu en arrière, mais toujours sur ton histoire. Ah, ça.
17: Non, ça l'a zappé, je sais pas, j'ai mis Sylvain en air, ça a zappé Gérard.
16: Bon, c'est pas, ah merde.
17: On va rappeler tout de suite.
16: On va rappeler Gérard. Donc Sylvain, apparemment, qui est de Nîmes et qui aurait effectivement vu des affiches dont on a parlé avec Rigaud tout à l'heure. Sylvain est avec nous?
18: Oui, bonsoir.
16: Bonsoir, on va rappeler Gérard tout de suite en direct live, bien entendu, c'est vous, bon, tout le monde a compris. Et, donc on essaie de joindre. Qu'est-ce qui se passe?
17: Non, j'ai rappelé Gérard, ça m'a zappé Sylvain, je comprends pas.
16: Merde. Problème de standard, donc c'est peut-être Apolline qui te trouble, sinon Apolline.
17: Mais non, je sais pas.
16: Non, tu sais pas, non, c'est. Ah, je te trouve. Enlève-moi ça, là.
15: Allez,
16: S'il te plaît. Pour me faire plaisir, enlève-moi juste ça, vas-y. Putain. Ah, ouais. Enlève. Non, mais t'es 10 fois mieux. Non, mais sans déconner, enlève ça. Non, mais j'aime bien que les filles soient jolies dans le studio, t'es belle.
19: Alors, la lumière comme ça te posera pas.
16: Mais c'est magnifique. Pourquoi tu mets ça alors?
19: Parce que j'aime bien
15: voir
19: un truc là.
15: Ça marche pas.
16: Là, mais t'es. Pourquoi?
19: Parce que
16: quoi?
19: Parce que comme ça me tient chaud.
16: Mais t'as pas. On crève de chaud ici.
19: Mais j'ai pas chaud, je suis bien.
16: Enlève-le encore deux secondes,
17: excusez-moi, faut que Gérard raccroche, c'est encore merdé, faut que je le rappelle.
16: Ouais. Alors, Gérard, on te rappelle. Eh mais on a Sylvain maintenant?
15: Ouais. Oui, je suis là.
16: Bon, d'accord, ok. On va accueillir par la même occasion Bénédicte qui a 18 ans, qui est d'Evreux. Salut Bénédicte. C'est chaud. Qu'est-ce qui se passe?
17: À chaque fois que je remets quelqu'un en air, ça me zappe les autres, quoi.
16: Bon, on va prévenir la technique que demain on veut un standard tout neuf, qu'on veut l'internet, qu'on veut plus d'écho comme dans une cathédrale. Qu'est-ce qu'on veut d'autre encore pour lundi, si c'est possible, parce que ça. Et
17: le plexi
16: pour plus qu'on entende les standardistes, même quand ils parlent tout doucement, qu'on a l'impression de les entendre directement dans le micro. Qu'est-ce qu'on va réclamer encore? Des platines pour qu'on puisse mettre du vrai son et qu'il y ait du bon son. Enfin bon, maintenant il va peut-être falloir passer à la vitesse supérieure, les enfants. Est-ce qu'on va pouvoir avoir deux personnes en direct?
17: Pour l'instant, on a Sylvain et Bénédicte.
16: Ah, Sylvain, t'es là?
18: Oui, je suis toujours là.
16: Très bien, merci de ta patience. Bénédicte?
20: Oui.
16: Ça va, Bénédicte?
20: Bonsoir, Max.
16: Tu fais quoi dans la vie, Bénédicte? Non, laisse-moi deviner.
20: Oui.
16: T'es amoureuse de moi?
20: Eh oui.
16: Ah, c'est un beau métier, ça.
20: Qu'est-ce que tu crois?
16: Ah, c'est bien. Tu fais quoi dans la vie, sérieusement?
20: Non, je suis étudiante.
16: D'accord, en quoi?
20: Au Beaux-Arts.
16: Et t'as un téléphone sans fil?
20: Oui.
16: Eh bon, d'accord, on va te remettre en attente deux secondes, parce qu'apparemment, ça fait beaucoup d'interférences.
20: Mm-hmm.
16: On récupère donc Sylvain avec Gérard, qui est toujours avec nous, GG.
15: Ouais.
16: Quel exploit, ça est, ça marche. Sylvain, donc, qui est de Nîmes et qui apparemment a entendu notre appel et qui effectivement nous confirme bien qu'il y a des affiches sur Nîmes. Je t'écoute, Sylvain.
18: Oui, tout à fait, Max. En fait, donc, moi, j'étais à une soirée hier soir dans la région de Nîmes. Et lors de la soirée, il y a des jeunes qui distribuaient des prospectus.
16: Je te coupe. Après, Sylvain, juste pour dire qu'il y a Rigaud qui voudrait te dire un truc après.
18: Ok. Tu me le passeras?
16: Tu sais, il va te passer en direct, là. Vous avez dialogué.
18: Ok. Il me dit, alors donc, je suis tombé sur des tracts distribués par des jeunes qui disaient que le samedi 23, à partir de 23h, grande soirée en compagnie de Gérard de Suresnes et de sa femme Sandy. Et en fait, apparemment, c'est une soirée porte ouverte, anus ouvert, sodomie.
16: Oh là là.
18: Oui, je vous lis le tract.
16: Gérard, ça craint.
18: Je vous lis le tract. Alors, en fait, c'est écrit « La Sodo comme à la loco », avec un invité exclusif, le plâtre.
15: Et les béquilles sur le coin d'une gueule, ça fait quoi?
18: Ah, je sais pas, Gérard, mais... y a que toi qui peux savoir ça.
16: J'ai l'impression, Gérard, que tu prends ça à la légère, que non, ça te gêne pas.
15: Moi, je vais dire une chose.
16: Attends, oui, Gérard, oui.
15: Non, mais moi, je vais dire une chose. Pour l'instant, ce qu'il est en train de t'annoncer, le Lascar, c'est des conneries.
16: Ouais, enfin, tu dis toujours ça. Ça fait quand même 3 ans que tu te caches derrière. C'est des conneries, c'est pas vrai, c'est des conneries, c'est pas vrai. Mais bon, il y a quand même des trucs qui se sont fait.
15: Bien sûr. Et puis après, je vais retrouver ça dans les cabines téléphoniques toute la nuit.
16: Quoi?
15: Oui. Oui, parce que là, ce qu'il est en train d'annoncer, le Lascar...
16: Sylvain, il anime, alors ça m'étonnerait.
15: Oui, ouais, non, mais t'inquiète pas. Si c'est mis sur Internet, tous les gens peuvent s'amuser à trafiquer.
16: En même temps, c'est vrai. On a Rigaud qui va te dire un truc, Sylvain, juste 2 secondes.
3: Ouais, parce que moi, j'ai bien eu cette confirmation, je suis sur Internet. Est-ce vrai, Sylvain?
18: Ouais, tout à fait, Rigaud.
16: Donc ça confirme bien.
15: Bien sûr. Faudrait peut-être pas me prendre pour un con là.
16: Oui, non, enfin toi non plus, Gérard, parce que quand même des fois t'abuses.
15: Faudrait pas me prendre pour un con.
18: Mais Gérard,
15: Rigaud, il est sur l'internet. L'autre, son numéro de téléphone, on sait pas d'où qu'il vient, et apparemment c'est quelqu'un de la radio.
16: Non, Gérard, il faut arrêter qu'à chaque fois tu penses que c'est des trucs truqués parce que ça te gêne un peu de parler de ta vie privée, et t'as le droit d'organiser des soirées, mais en tant que salarié de Fun Radio, faut simplement que tu me tiennes au courant pour que je puisse informer Axel Durou, le PDG de cette station, comme quoi t'organises des soirées SM chez toi ou des soirées sur d'autres. T'as le droit, mais il faut le préciser, c'est tout.
18: Gérard, c'est Sylvain.
15: Ouais, vas-y.
18: Vas-y.
15: Puis après, comme ça, je vais t'harceler toute la nuit au téléphone.
16: Voilà.
15: Continue. Vas-y, continue, Sylvain.
16: Ça, c'est du Gérard. Ça, c'est du Gérard. C'est comme ça.
18: Ce ne sont pas mes conneries. Moi, j'ai juste eu un trac en boîte de nuit.
15: Tu crois que tu fais partie du Sud? Non, mais attends. Tu prendrais pas les gens pour des cons.
18: Non, que toi, Gérard.
15: Non,
16: ouais, c'est ça. Ouais.
15: Moi, je t'y prends pas, moi, je t'y laisse.
18: Oh, voilà. Comme c'est gentil.
16: Bien joué, Gérard.
18: Et comment je fais alors pour le 23? Je viens, moi, je voulais te rencontrer, je voulais te caresser un peu.
15: Non, mais attends, mon poing dans ta gueule, tu le veux?
18: Ouais, quand tu veux, je préfère ton plâtre dans le cul, en fait.
15: Ouais, ben, tu vas te prendre deux coups de béquille dans ta gueule.
16: Voilà, exactement, on va s'arrêter là. Merci, Sylvain, en tous les cas.
18: De rien, pas de problème.
16: Très bien, merci.
18: J'ai un rendez-vous au 23, j'ai un go de ceinture pour samedi.
15: C'est ça. Un samedi, à t'emmerde.
16: Voilà, on va s'arrêter là. Merci.
21: Je te fais un gros bisou.
16: Bon, oh là là, dis donc, Gérard, à mon avis, quand même, il y a des soirées qui s'organisent que la Sandy, elle serait pas contre, hein.
18: Ouais, tu te sens bien, toi.
16: Hein? Ah, apparemment, Gérard est en train de gueuler sur Sandy. Gérard.
18: Oui.
16: Bah, merci de penser à nous, parce qu'on fait quand même de la radio. Donc, si tu t'amuses à faire des blancs, c'est une horreur, hein. Écoute, quelque chose à rajouter?
15: Moi, ce que j'ai à rajouter, c'est que je voudrais que Rigaud fasse le nécessaire avec...
16: Il s'en occupe,
3: tout au fait.
15: Un dénommé, je sais pas qui, là.
16: Pourquoi? Qu'est-ce qui s'est passé encore?
15: Parce qu'on n'arrête pas d'être harcelé.
16: Oui, mais qu'est-ce que tu veux qu'il fasse, Rigaud?
15: Non, l'autre fois, il a pu retirer les adresses et tout ça.
16: Ouais,
15: et apparemment, ça recommence.
22: Non, mais Gérard, t'inquiète pas, je vais tout récupérer. Je vais appeler la brigade... d'intervention internet.
15: T'essayes de voir avec la personne que tu connais, toi, à la radio, pour me retirer.
16: Mais qui c'est encore Figeot ou...
22: Bon, d'accord. T'inquiète pas, Gérard.
16: Bah écoute, tu salues Henri de notre part, en tous les cas, t'embrasses très fort Bibi Fogg, là, derrière.
15: Ouais, bah Bibi...
21: Bah moi, je vous fais des gros bisous à tout le monde.
16: Ah, Sandy, j'ai hâte de te revoir, ça fait longtemps qu'on s'est pas vu, nous, hein.
21: Ouais, ça fait des lustres, hein.
16: Ah, et des lustres, ça fait de la lumière, hein.
21: Exactement.
16: Voilà, très bien, Gérard. Merci pour ta bonne humeur, merci pour ta gentillesse, merci pour ton sourire, comme d'habitude, toujours fidèle au poste. Hein. On pense que on voit que t'es vraiment le Gérard de Suren. Tu bouges pas d'un millimètre. Hein.
15: Ah non, mais moi je bougerai pas. Par contre, tu me rappelles mardi, toi, pour savoir comment qu'on fait joli.
16: Ouais, exactement. On va s'organiser comme ça, Gérard. On te souhaite une bonne fin de soirée. Merci. Alors, on revient.
0: revient toujours pour la radio libre 0870 5000. Vite fait, avant d'accueillir Philippe, peut-être on peut prendre Philippe et Higgins en même temps. Vous êtes là tous les deux? Pardon, c'est moi qui ai pas allumé, ça va?
1: Ouais, ça va.
0: Je veux juste, avant, on va accueillir Sophie. Ouais, on a deux nouvelles fréquences ce soir, dont une fréquence à Épinal, dont je me souviens déjà plus de la fréquence, donc ça commence. Pardon? 104.2, ouais, parce que 104.7, c'est dans les Vosges. On a Sophie, 22 ans déjà, qui vient d'arriver, donc d'Épinal, qui est une nouvelle auditrice. Salut.
2: Salut.
0: Mais tu nous connaissais avant, Sophie?
2: Ouais, je suis de Bordeaux.
0: Ah bah alors, pourquoi tu... Parce que t'as peur en disant que tu ne comprends pas ce qui t'arrive ce soir, mais tu comprends, puisque tu connais l'émission.
2: Oui, je connais l'émission, mais je comprends pas. À Épinal, on n'est pas habitué ici à avoir des trucs à peu près civilisés.
0: Ah mais non, mais pourquoi tu comprends pas quoi? Qui est Fun Radio?
2: Ouais.
0: Eh ben c'est une nouvelle fréquence, basta. Moi je pensais que c'est moi ce que je pensais que c'était une auditrice qui connaissait pas du tout et qui venait d'arriver depuis trois quarts d'heure.
2: Oui, non mais.
0: T'as jamais entendu parler de radio qui arrivait dans ta ville à Bordeaux, qui disparaissent, qui viennent, qui disparaissent?
2: Oui, mais on n'est pas habitué.
0: Eh ben c'est le même principe.
2: Oui, on est d'accord.
0: Ah mais moi je m'attendais à un truc plus intéressant, putain.
2: Oh,
0: ah, mais
2: pardon.
0: Avant, c'est pas ce qu'elle t'a dit. Qu'est-ce que tu lui as dit aux antennes? Parce que nous, moi, je pensais que t'étais une auditrice qui débarquait depuis une heure et demie, qui n'avait jamais de sa vie écouté Fun Radio, qui ne connaissait pas et qui découvrait, quoi.
2: Ah non, je connais
0: Fun. Eh
17: ben, alors donc, je comprends pas bien ce qui se passe.
0: Elle comprend pas qu'il y a Fun. C'est comme quand il y a un patron qui est viré, il y en a un nouveau, il n'y avait pas Fun à Épinal, on a fait la demande, on a une nouvelle fréquence, on est là-bas, basta.
2: Ouais, mais vous auriez dû le dire, quoi, parce que tu disais au début 40 auditeurs, ça m'étonnerait que tu les aies, franchement. Hein.
0: Pardon?
2: Au début, tu disais 40 auditeurs, mais...
0: Non, mais attends, je vais t'expliquer un truc quand même, parce que je sais que, bon, je comprends que des fois, on n'est pas toujours muni d'une cervelle. Mais par exemple, tu sais, quand la nouvelle fréquence prend un minuit... Non, mais attends, mais je vais t'expliquer un truc qui est quand même très... Tu vas voir, c'est vraiment très con, hein, ce que je vais te dire. La nouvelle fréquence, elle est à minuit.
2: Ouais.
0: Comment tu veux que j'explique à un auditeur à 22h qui a Épinal, sachant que la fréquence démarre à minuit, que je vais lui dire qu'à partir de minuit, il va pouvoir m'entendre, vu qu'à 22h, il peut pas? Explique-moi.
2: Non mais tu peux réfléchir aussi, de temps en temps, vous pouvez faire de la pub ailleurs, il y a les journaux, il y a des trucs comme ça, il y a des affiches.
0: Ah oui, d'accord, je crois que tu parlais de moi, parce que moi c'est pas possible, parce que moi on m'a déjà demandé de faire de la pub avant. Ouais, non, mais parce que je me méfie de vous quand même. Hein.
2: C'est pas parano quand
0: même. Pardon?
2: C'est pas parano comme ça.
0: Non, parano ça veut pas dire ça. Puis employer les mots de vocabulaire qui correspondent à la situation aussi. Parano ça n'a rien à voir avec ce qu'on est en train d'expliquer. Bah oui, mais c'est comme si tu disais, essaie d'être un petit peu plus radiateur. Tu vois? Non, ça veut dire, excuse-moi, je voulais dire radiateur, je viens chauffe-moi un peu plus. Ouais, c'est vrai, on s'en sort plus là, parce que le mot parano dans la conversation qu'on a, ça n'a pas grand-chose à voir. Voilà. Merci beaucoup Sophie, c'était passionnant, vivement qu'on ait des auditeurs d'Épinal, hein, parce que là franchement, on est gâtés sur les nouvelles fréquences. Hein. J'ai hâte d'avoir un mec des Vosges. Ouais, c'est les Vosges, là, on va voir tous, là, je comprends pas bien là. Nouvelle fréquence là, je comprends pas, je suis sur mon tracteur là, et j'entends les auditeurs, ils parlent de cul, là, ils parlent de clitoris, mais nous on entend de labourer les gens, et les Vosges.
17: Qu'est-ce qu'il y a? Pour le moment, Villeurbanne, ça m'étonnerait parce qu'en fait, il y a une coupure dans la région de Lyon. Donc, je dis là aux auditeurs que c'est pas la peine de nous appeler. On va essayer de réparer rapidement. Merci.
0: Ouais, ça va faire fissa. On
17: parce
0: est
17: là, ils ont de la musette.
0: Ouais, d'accord. Ça craint là quand même. Ils ont de la musette sur Lyon. Mais là, ça sert à rien de leur parler aux auditeurs de Lyon vu qu'ils nous entendent pas.
17: Ouais, mais bon, ça me rassure.
0: Non. Cool. J'arrête pas d'avoir envie de péter, mais qu'est-ce que j'ai ce soir, les enfants?
8: Fais-toi plaisir.
0: Hein?
8: T'as bouffé des faillots?
0: Non, mais je sais pas, ouais.
8: La jacquade?
0: Non, mais j'ai bouffé de la purée.
8: T'as bouffé des faillots?
17: Eh, hey, bah moi aussi!
8: Des faillots?
17: C'est vas-y. Ah, c'est
0: un
17: vrai, hein?
0: Ah, c'est du vrai de vrai, non, c'est des bruitages. On le fait exprès.
17: Oh, odeur!
0: C'est des bruitages!
17: Oh, odeur!
23: Tu l'as fait comment, l'odeur?
0: Hein?
23: C'est balèze.
0: Ah, l'odeur, par téléphone, toujours.
8: C'est la laine, ça?
0: Ah, c'est la laine, ça, oui, c'est Manu, ça. Ah, T'as bouffé comme un porc ce soir. Non mais c'est vrai que t'as bouffé comme un porc.
23: C'est pas moi qui ai pris un demi-poulet. Hein.
0: Ah non mais j'ai pris un demi-poulet parce que j'avais faim mais...
23: Voilà.
0: J'allais me faire un flic. C'est du... Voilà, sans déconner. Je vais tout bouffer jusqu'au cul, même le carnet de PV, je vais tout bouffer le lascar en dessert. C'était bon. Bon Philippe, très sérieusement, tiens, t'as qu'à rester avec nous Higgins. Philippe, donc 17 ans de Vichy.
1: Ouais.
0: Tu t'es fait dépuceler aujourd'hui.
1: Ouais.
0: Alors vas-y, raconte.
1: Bah alors, c'est des conditions un peu particulières.
0: Il y a Lyon, pas de problème. Ah, t'as halluciné?
23: Ouais, grave.
0: Ah ouais, mais le mec, comment?
24: C'est bon, tout
0: voilà.
24: Hein? Ouais, salut, TDF. Je vous appelle pour vous dire que la liaison rétablie à Lyon. Merci.
0: Ok, très bien, donc fini la musette. Ok, tout va bien, auditeur de Lyon, soyez les bienvenus quand même. Nouvelle fréquence à Lyon.
1: Stop.
0: Alors, voilà. Donc,
4: Philippe, donc.
6: Ouais.
4: Raconte.
6: Donc, je t'explique. Donc, je suis parti deux jours au Futuroscope.
4: Merci. On va essayer, on va faire un truc, tiens.
6: Ouais.
4: Je vais vous faire chanter quand je vais arrêter le truc, on va voir si vous arrêtez. Attends.
6: Ouais, vas-y.
4: Allez, attention. 3, 4. Attends, attends, on va faire un test, on va faire une équipe. Attention, équipe A. Alors, Fildar et Manu ensemble. Contre Philippe et. Enfin, Philippe, donc, de Vichy et Higgins, d'accord?
6: Ouais. Bah, Higgins, t'es fort, hein? Bah, attends, je te redonne. Ah, t'es fort, hein?
4: J'envoie la musique, vous chantez, dès que j'arrête, c'est celui qui s'arrêtera le plus tôt. Attention, on y va. On y va? C'est Higgins qui va commencer avec Philippe. Attention, on y va? Pas mal, pas mal.
6: On est fort.
4: Ah, si, pas. Ah, bah, attends, ah, deux secondes, mais tu rigoles ou quoi?
6: Ah non, on est fort.
4: Bon, attention, attention, il y a la DAT qui tourne, donc on pourra vérifier. Hein.
6: Mais, il pas de problème. Sûr,
4: attention, on y va. Manu et Fildar du Standard. Oh là là, Manu.
6: Et on a gagné là.
4: Alors, non,
6: mais attendez, vous allez sur l'antenne, vous. Hein. Alors, Higgins, on a gagné là.
4: Alors, Higgins et Philippe, un point, c'est le premier cadeau de victoire. Premier cadeau de points. On recommence avec Higgins et Philippe. Allez. Attention. Là, vous avez été très mauvais, vous avez été la caca réflexe.
6: Quand on chante, on n'entend rien, bordel.
4: La caca réflexe, attention. Fildar et Manu.
6: Max, la langue de pute, là. Max, quand tu arrêtes, Philippe, tu enlèves la musique, là, je le sais, là. Non, mais quand...
4: Non, je te jure que non. Attends, vous avez gagné tout à l'heure, donc j'aurais pas. Vous avez un point chacun. Le problème, c'est que vous chantez mal tous les deux et que déjà il y en a un qui chante pas la bonne mélodie entre. Je sais pas si c'est Philippe ou Higgins, mais il y en a un de vous deux qui chante pas bien.
6: Bah, c'est pas ça le problème, mais quand on chante, on n'entend rien.
4: Non, il y en a un des deux qui sait pas chanter, qui est sur Vichy, puis c'est tout.
6: On va dire, vas-y, balance.
4: Alors attention, c'est là, cette fois-ci, c'est la belle. Alors, on va commencer par Fildar et Manu. Attention. Attendez, Fildar et Manu, hein, c'est pas Higgins et Philippe, merci. Ah oui, bah si tu dis ouais, pourquoi tu chantes?
6: Et Philippe?
4: Bon, attention.
6: Langue de pute. Ah, le bâtard.
4: Ah là là là là là.
6: Oh là là.
4: Ça peut le faire, Philippe et Higgins,
9: bon,
4: attention.
9: On est bon.
4: C'est un jeu intelligent.
6: Bon, non. Il y a Max, qu'est-ce qu'on gagne?
4: Attention, on y va. Ça dépend si c'est vous qui gagnez rien, si c'est l'autre, c'est un voyage.
6: Ah, équitable.
4: Je vais partir,
9: on peut choisir,
4: bah gagner des voyages. Ouais, parce que mes problèmes, c'est que je savais très bien que quand on travaille à la station, on peut pas gagner des cadeaux.
9: Bon alors,
4: on s'en fout, on donne le nom de ta meuf, Manu. On va quand même chanter un truc qui est magnifique, je pense que ça va faire plaisir à GG. Ouais.
9: Oh la vache. La montée, ouais.
4: Bouton du volume ce soir, maximum. Attention, vous êtes prêts? Attention! Pour GG!

0: dédicace à Gérard.
1: Allez, on y va. Allez. Attends, j'ai un autre truc, j'ai une autre idée. Attends,
2: ouais,
1: encore.
2: Super. Ouais, encore. Arrête le standard, on chante. On kiffe, on kiffe.
1: Attends. Tiens, parlez avec eux, faites l'émission à ma place.
2: Oh non. Merde,
3: encore une fois.
1: Ouais, les auditeurs.
0: Ouais, ça va.
1: Ouais, on est au standard.
0: Vous entendez?
1: Ouais. Ouais. Eh, là, c'est Manu qui vous parle. Ça va bien?
0: Super, Manu, salut.
1: Ouais, salut. Vous connaissiez avant les deux, là, ou pas?
0: J'écoute
1: d'une oreille, pour l'instant, je peux vous dire, c'est vraiment à chier.
2: Ah, mais c'est normal.
1: Bah, Manu, moi, j'ai qu'une oreille et Manu, c'est pas parlé. Donc, ouais, vous connaissiez avant ou pas?
0: Non, pas trop, non.
1: Parce que, on a l'impression qu'il y a une certaine, relation entre vous.
0: Non, pas tout à fait.
4: Ouais, si, franchement, à vous.
1: Hein. Ah, dis-le, Will Smith,
0: Higgins. Il m'a pris des fakes parfois, bon, comme ça, quoi. Je pars en live, là, franchement, à vous.
1: Ouais, mais à vous, ça sert à rien, Philippe.
2: Vous vous connaissiez avant?
0: Bon, oui, on connaissait, ouais. Allez, franchement, on est au Futuroscope, ça prend encore ensemble. C'est moi, ta première fois. Bah, tu mens.
1: C'est bien Philippe qui a tripoté Higgins dans le train du Futuroscope.
0: Oui, il m'a tripoté Zizi, ouais.
1: Voilà.
0: Yeah.
1: Alors, Philippe, à vous.
0: Non, je vais essayer de mettre dans ma bouche.
1: Carrément?
0: Ah, carrément, on va pas inquiéter, hein.
1: Non, mais à part ça, vous faites autre chose entre vous ou pas?
0: On joue aux cartes.
1: Ouais, et puis d'autres?
0: Ouais, au karaoké, tout ça, la pétanque, tout.
1: Ouf. Non.
0: Si.
1: Et t'appelais pourquoi, Higgins, au fait?
0: Bah, pour le débat sur la caca.
1: Ouais, et Philippe?
4: Moi, pour raconter une petite histoire.
1: Ouais, que Higgins t'avait poussé la caca, c'est ça?
4: Ouais, un petit truc, voilà. Qui m'est arrivé.
0: Voilà, d'où la relation.
1: Voilà.
0: D'où la relation, franchement. C'est un. Bon, il est où, Max?
2: Ah, je suis en train de vous préparer.
1: Il arrive, ouais, il est en train de nous préparer un truc, ça.
0: Il y a Max Pedro va au Brésil, là.
2: C'est une bonne idée, là.
1: Ah, alors, attention, on va la noter.
2: celle-là, elle est vraiment bonne, tu vois.
5: Oh, bah merde.
1: Ok. Bon, Manu.
2: Oui. Surtout qu'elle est pas fatigante pour vous, vous allez voir.
1: Ok. Bon, Manu, tu prends en charge les deux auditeurs parce que j'ai du boulot. Merci.
2: Hein, quoi, pardon?
5: Téléphone, bonsoir. Ouais, t'appelles pour ça.
1: Tu te fous,
0: Manu.
2: Ouais, je suis là.
0: J'ai une dague de merde, tu veux.
1: Ah, bah vas-y, alors.
0: Bon, j'y vais. C'est deux œufs qui sont dans une poêle, il y en a un qui fait, putain, il fait chaud ici, et l'autre il fait, putain, un œuf qui parle. Et ouais. Merci. Ah, t'es quoi, elle est vraiment pourrie.
1: Ouais.
0: Merci.
1: Bah ouais.
0: Je vous pas donner, merci.
2: Fil d'art, t'es bon public, hein, quand même.
1: Ouais, attends, on m'en a raconté une, là, pas plus tard que samedi soir.
2: Ça galère.
1: Bocain. Non.
2: Ça galère du
1: mais non,
2: ils
1: s'appellent.
2: Ça galère pas. Ouais,
0: mais non, putain, ils sont géniaux, ils animent trop bien.
2: Il y a une oreille où ça trace, mais alors il y a une oreille où ça galère.
1: Spécial.
0: T'es frais avec Manu et Fil d'art.
1: Bon, tu me laisses raconter ma blague. Spécial dédicace à Bocain qui m'a raconté cette blague. Donc, pourquoi les poissons-ci. Oh putain, attends. Attends, ça va me revenir.
2: Elle est mortelle.
1: Oh, ça va. Pourquoi les poissons-ci... Putain, merde, je me rappelle plus. Max.
2: Ouais.
1: Tu t'en souviens de cette blague?
2: De quoi?
1: La blague du poisson-ci, là.
2: Je connais pas, moi, celle-là.
1: Oh là là, je suis en galère.
2: Ah bah...
0: Yeah, Max, t'as pété.
1: Vous la connaissez pas, cette blague?
0: Non.
2: C'est fini après, j'en ai pour 30 secondes.
1: Ok, alors attends.
2: L'enfer des auditeurs est bientôt terminé.
0: Et Max?
1: Pourquoi le poisson-ci s'appelle-t-il un poisson-ci? Voilà.
0: Pourquoi? Je sais pas.
1: Vous savez pas?
0: Non.
1: Tu crois qu'on peut faire du feu sous l'eau?
0: J'ai pas compris.
2: Non, mais tu rigoles ou pas?
1: C'est nul.
0: Elle est pourrie, hein.
2: C'est nul.
0: Elle pue.
2: Tu plains.
0: Hey,
1: c'est
0: quoi?
1: Il est mort de rire en plus.
2: Il est mort de rire, le con.
0: Oh,
2: le con.
0: Elle pue autant que Max.
2: Elle pue.
0: Hé hey Max!
2: Ouais!
0: Pourquoi tu pètes? C'est une blague, ça? Non, du tout, je pète. T'as mangé quoi, franchement?
2: Je sais pas, je suis.
0: Franchement, depuis tout à l'heure, j'écoute et.
2: Ah, j'ai pété un bon nombre de fois dans la soirée.
0: Ah ouais, hein!
2: Là, je défie une nana de venir me mettre le doigt, mettre un petit nez dans le cul, là. À mon avis, là, il y a.
5: Marine!
2: Ah, Marine, non, mais Marine,
1: non,
2: à la
1: mais
2: fin,
1: Marine, elle va bien vouloir, hein, de toute
2: Marine,
1: façon.
2: Marine!
0: Moi, je dis spécial dédicace à Max ce soir.
2: Spécial dédicace!
0: J'étais pas
2: raté ma blague.
5: Merde, putain, je cherche un
0: peu.
2: Attends.
5: Voilà, bimbo. Ouais,
2: non, mais il y a plein de grillettes, il y a plein d'autres trucs.
0: Ah,
2: mais j'ai pas la place. J'ai pas la place, putain.
5: Mets-le dans le bureau, on va t'appeler dans le bureau.
2: Non, c'est pas grave. Je suis prêt. Je suis prêt. Are you ready?
1: Yes.
0: Et en France,
2: alors, on va tester les deux équipes.
1: Oh là là, on va encore gagner, man. Putain, c'est trop facile.
2: Alors, ça va être très sympa. Alors, écoutez d'abord les sons. Je vais vous mettre ceci.
1: D'accord, vous connaissez les mélodies?
0: Ouais.
1: Philippe Higgins aussi.
0: Oh, ouais.
2: Bon, il y aura aussi celui-ci.
0: La queue-le-le et la classe. Ouh, la queue-le-le.
2: Attends, je vais caler un peu plus. Il y aura celui-ci aussi. Ah, je vais en dire.
0: Il
2: n'y a pas de temps comme ça, attention. Il y aura ça aussi. Il est vraiment.
0: Il
2: y a ça aussi. D'accord, il y a celui-là. Bimbo. On cale là.
3: Bimbo.
2: Donc à chaque fois, ben là, là, là, là, là. Vous n'êtes pas obligé de chanter les chansons, mais à chaque fois. Et donc, je vais vous tester. Je vais faire, je vais changer. Je vais faire par exemple ça. Je vais être là, donc vous serez comme ça, par exemple. D'accord, ok.
0: On va encore passer pour des cons, quoi.
2: Donc, on va tester les équipes. On va voir celle qui suivra le mieux, d'accord?
0: Ouais, ouais.
3: Tu as Fildar.
2: Alors, qui va commencer? Alors, Philippe Higgins, vous démarrez?
0: Non, laisse ta place, c'est bon.
3: Non, mais on peut pas, je suis tout seul.
0: Commencez. Bah justement, vas-y.
2: Alors, Fildar est parti chercher un truc.
0: Yeah, c'est qu'il a peur, Manu, là, en fait.
3: J'ai peur de rien.
0: Yeah, Manu, t'es dans ton froc.
2: D'accord.
0: Yes.
2: On y va. On y va, alors.
3: C'est bon?
2: Fildar et Manu vont commencer.
5: Oh, merde.
2: Y'a qu'une oreille?
0: Ouais, tant mieux, comme ça, on aura un avantage.
2: Le caca casque. Le caca matos de Fun Radio. On y va. Vous êtes prêts?
3: Ouais.
2: Allez, on commence. 1, 2, 3. Il est vraiment...

0: Pas mal, pas mal, pas mal, pas mal. Oh, que donne les
1: ah,
0: deux.
1: Ça esquinte, hein.
0: C'est dur, hein. Bon, Philippe.
2: Ouais.
0: Et Gims, vous êtes prêts. 1, 2, 3.

0: Oh, pas terrible, vous, pas terrible.
1: Oh, t'abuses, Max, on a gagné là.
2: On tape le cul pour chanter au téléphone, on a l'air déjà de con, alors si tu nous fais pas gagner, merde.
0: D'accord.
2: Franchement, on a gagné là, Max. Franchement, moi, je me.
0: Non, je préfère Philippe et encore même. Philippe,
2: Ah non.
3: Max. 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
4: Excusez-moi.
5: Oui, docteur.
4: Oui, bonsoir. Je vous ai appelé cet après-midi parce que je suis fidèle de Fun Radio.
5: Oui.
4: Et je viens voir Jacques Chirac pour son anniversaire et j'avais un certain Gilbert, c'est vous?
5: Oui, c'est moi.
4: Oui. Est-ce qu'il est possible de rentrer dans l'Elysée ce soir? Parce que j'ai un gâteau d'anniversaire pour Jacques et un cadeau.
5: Comme c'est juste un petit appel à faire.
4: Oui. D'accord, merci monsieur. Merci.
0: Bon, il va. Bon alors, ouais, ça a l'air de le faire.
4: Il va appeler, donc normalement, après c'est bon, il va me faire rentrer.
0: Ah, c'est chaud là, hein?
4: Ouais, 22h12
0: en plus. Alors, normalement, ça m'étonnerait que ça puisse le faire. Ça serait extraordinaire. Ça serait une première mondiale si on arrivait à parler avec le président pour lui souhaiter un bon anniversaire sur une radio.
4: Attends.
0: Je crois que ça s'est jamais fait au monde. Hein. Jamais.
4: En attendant, je vais vous faire une petite blague parce que j'ai prévu des petites blagues.
0: Ouais.
4: Vous savez pourquoi les blondes, elles mettent des bouteilles vides dans le réfrigérateur?
0: Non, vas-y.
4: C'est pour les invités qui n'ont pas soif.
0: D'accord. Mais là, t'es en train de piquer les blagues d'Enrico Mic, là.
4: Ah,
0: hein.
4: Oh, mais non, il en a plein, Enrico.
0: T'as de la chance ce soir, Enrico.
4: Oui. Ah, bah, c'est bon. Il va me faire rentrer.
0: Putain, tu rentres à l'Elysée.
4: Ouais, il va me faire rentrer.
0: Ça commence déjà chaud.
4: Bon, alors attends, parce que là, en fait, je suis devant la grande veille. Oh putain, ils ont la grande veille.
0: Oh putain, la royale.
6: C'est chaud là.
0: Attends, c'est la même que Fort Bayard ou quoi?
4: Non, mais tu sais, c'est les grandes grilles noires.
0: Ah, c'est les grandes grilles.
4: Oui, je suis. Donc là, en fait, on est dans l'immense cour là. Tu sais qu'on voit généralement la télé.
0: Il y a des bagnoles, non?
4: Non, c'est la cour où ils gardent généralement. Tu sais, quand il y a un conseil ou je sais pas quoi.
0: Mais attends, ce soir, il fait son birthday. Il est dans Paris, dans un.
4: Je sais pas. Il m'a dit venez, rentrez. On va voir. Il est peut-être là. Je sais pas. Donc on marche. Alors. Ah, c'était la porte du hall là.
0: Oh là là, ça craint ça pour l'Elysée, ça craint. Hein.
4: Je vous suis toujours. Je vous suis parce que moi je sais pas où c'est. Hein.
0: Ok.
4: Donc.
5: Je vais sonner à la porte.
4: Il y a une porte, d'accord.
0: Je rappelle au passage que Fildar, ce soir son défi, enfin c'est plus que pas un défi, c'est un plaisir. Hein. Offrir un gâteau et un cadeau à notre président de la République, Jacques Chirac, il est à l'Elysée et apparemment.
5: Fildar pour vous.
4: Attention. Chut. Je veux pas rentrer là.
5: Allez-y.
4: Oh putain, je vais voir.
0: Tu vas voir Jacques Chirac direct?
4: Ouais.
0: Ah
4: oui. J'attends, je suis dans un petit couloir là, c'est la serveuse, enfin pas la serveuse, comment on dit, la gouvernante qui est venue m'ouvrir.
0: Ouais.
4: Donc là elle est partie voir, elle est partie le prévenir. Ça va Marco?
5: Je suis grave intimidé moi.
4: Alors, il est grave intimidé Marco.
0: Il a intimidé ta ouais.
6: J'espère qu'il a pas mis son pull hein.
4: Non, il a mis son pull. Attends, tu viens arriver avec son pull.
6: C'est la honte.
4: Son pull de Kosovar là.
0: Non, il fallait mettre
5: un. L'Elysée quand même.
4: Ouais, je sais. Ouais.
0: Fildar, putain, ouais. C'est con, vous auriez dû le prévenir avant, on aurait mis des casquettes et des coupes en fun.
4: Bah ouais, mais bon.
0: Oh là, putain.
4: Attends, je t'ai pas dit ce que c'était le cadeau.
0: J'espère que tu vas pas lui offrir un sac banane.
4: Un pack fun. Un pack fun.
0: C'est vrai?
4: Ah.
0: Putain, il va être content.
4: Excusez-moi. Ah, il faut que je suive la dame. Bon, on va y aller là.
0: On y va. Oh là là là là là là.
4: Je vais foutre mon cœur un peu.
0: Ah bah attends, mais je rate ta place, je stresse pour toi, tu te rends compte?
4: Écoutez mon cœur.
0: Dans l'émission du Star System, le président de la République va peut-être recevoir en direct un cadeau de la part de l'équipe d'une émission. C'est extraordinaire.
4: J'ai rentré. Bonsoir monsieur le président, je sais pas comment vous appelez. Joyeux anniversaire. Là, je suis tout intimidé.
0: Ah non, mais on l'est aussi, hein. Oh là là. Je pense qu'on peut.
7: C'est bien.
0: Attends, excuse-moi, j'éternue. On peut pas lui parler, je pense.
4: Je sais pas, attends, je sais pas quoi dire, je suis comme un con.
6: Que de stress. Elle nous fait pas honte, Phil.
0: Phil, on va te laisser, hein.
4: Non, me laissez pas.
0: Putain.
4: Attendez, monsieur Chirac, excusez-moi, mais c'est l'émotion, je suis un peu ému de vous voir, donc je suis venu avec des potes, on va vous chanter quand même un joyeux anniversaire rapidement. Joyeux anniversaire.

0: Merci, monsieur Fildor.
1: Oui, bah, qui continue. Qu'est-ce qui se passe?
2: Non, mais il peut être intimidé par Fildor.
1: Ah non, quand même pas. Bah, attends, c'est le président.
0: Excusez-moi. Je tenais à vous remercier au nom de la France pour cette petite surprise.
1: D'accord.
3: Il n'y a pas de mal, hein, monsieur le président. C'est tout à mon honneur d'être avec vous ce soir.
0: J'aimerais quand même vous faire un petit cadeau pour cette venue à l'Élysée.
1: Oh là là là là là là.
3: Oh là là, je sais pas si je dois.
1: Dis-lui, bah oui, oui, oui.
3: Je sais pas si je dois accepter, monsieur le président.
1: Prends-le.
3: Parce que j'en ai aussi un pour vous, monsieur le président. Comme c'est votre anniversaire, pour vos 68 ans, je vous ai quand même amené un
1: cadeau. Enfin, lui, dis-lui que t'es fan. Glisse plein de mots fun.
3: Donc, fan radio, bien sûr. Donc, c'est un cadeau fan radio. Donc, voilà, si vous voulez bien l'ouvrir.
0: C'est avec plaisir. Qu'est-ce donc?
1: Ah là là là là là là là là.
0: Oh, qu'est-ce que c'est que ce magnifique couvent?
1: C'est un coupe-vent, fan
3: ouais,
1: radio.
3: Ouais, c'est un coupe-vent fan radio et vous verrez à l'intérieur aussi, il y a une casquette, il y a des stylos.
1: Briquet.
3: Il y a un briquet, je ne sais pas si vous fumez, mais vous pouvez toujours allumer votre feu de cheminée.
0: Ah, oh, c'est très gentil de votre part.
1: Il y a la grille de fun aussi, si vous écoutez avec les fréquences en France.
3: Ouais, hein. Voilà, je vous ai amené aussi le listing de toutes les fréquences de fun radio. Enfin, franchement, il y a tout ce que vous voulez. Juste avant, monsieur le président, de vous laisser, je peux vous demander de faire une photo? Enfin, mon ami Marco qui est avec moi, il veut faire une photo de nous deux.
0: Avec plaisir.
1: Ah là là, génial.
3: Oh là là là là là, là. Attends, je me prépare,
4: Mettez-vous dans le cadre, hein.
3: Oui, bah oui, attends. Voilà, on est prêt. Oh, souriez, monsieur le président. Encore une, mais on sait jamais, Marco, encore une.
1: Génial.
3: Merci, monsieur le président. Merci.
1: C'est possible ou pas? Non, je sais pas s'il peut, parce qu'il doit être très pressé, à mon avis. Il peut pas faire PSG, là, parce que bon, c'est pas bien en ce moment, mais c'est pas faisable, si.
3: Je vais demander.
1: Ouais, allez, vas-y.
3: Excusez-moi, monsieur le président, est-ce qu'il vous est possible, parce qu'en fait, je suis en direct à la radio en même temps avec Max, que vous me fassiez, vous savez, comme font les guignols, ils vous imitent un peu, ils font PSG, c'est possible ou pas?
0: C'est bien pour vous faire plaisir. Attention.
3: PSG.
1: Bah, écoutez,
3: merci beaucoup, monsieur le président.
1: Oh là là, oh là là, merci, le président de la République française. Je pense que Fildor va te raccompagner dehors, j'imagine.
3: Oui, bah je. Oui,
1: t'es déjà sur le chemin.
3: Je pense que la gouvernante, oui, elle va me. Merci, au revoir, monsieur le président.
0: Au revoir, monsieur Fildor, au revoir.
1: Oh là là, extraordinaire.
3: Qu'on va sortir.
5: On est à la hauteur des connaisseurs. Du fameux café.
6: Ouais,
7: Max.
5: Ouais.
7: Tu t'éloignes trop du micro là, on t'entend plus. Il y a des moments où on t'entend plus. Oui, là on t'entend plus par exemple, tu vois. Donc là par exemple, c'est un moment où on t'entend pas.
5: Ah, il y a des moments.
7: Voilà, là on t'entend super bien.
5: Ah, mais le problème, c'est que je ne suis malheureusement pas monsieur Météo.
7: Waouh.
5: À mon avis, c'est les astres. Voilà comment les.
7: Ouais.
6: C'est crypté, ouais.
7: Donc là, ça doit être en. Ouais, ça doit pas être en clair, hein.
6: Ouais, non.
5: Ça va pas être en clair, mais.
7: Non.
5: C'est un système de.
7: Ouais, bon, le système n'a pas l'air de carburer.
6: Non,
7: ça
6: c'est pas au point du tout.
7: Non, mais Apolline, tu pourrais peut-être par contre les appeler sur un autre téléphone.
6: Ah, c'est ce que je fais.
7: Ah, c'est ce que tu vas faire d'ici
5: deux minutes. Téléphone de fil d'art éventuellement.
7: Bon, t'inquiète pas, Apolline, d'ici une heure, on va t'appeler sur un autre téléphone. Le temps qu'elle
5: trouve.
7: Non, ça va pas mieux.
5: Un peu mieux là. Ah, parce qu'il n'y a pas d'antenne, il n'y a rien, donc c'est une
7: escalier, ça. Non, mais c'est parce que tu parles trop loin du micro, je pense.
5: Trop loin, et si je suis collé, là.
7: Ah, ouais, donc non, c'est pas ça. Donc c'est pas ça. Il y a effectivement un problème. Ouais. Donc voilà. Donc c'est Max en direct dans Paris.
5: Ouais, donc Apolline m'a donné le téléphone, hein, donc c'est bon, elle m'a dit tu parles dans ce téléphone-là. Hein.
6: Ouais, ça va aller mieux, on t'entendra un peu mieux.
5: Voilà.
7: Voilà, donc Apolline, tu peux retirer l'autre ligne.
5: Ouais. Oh là là, c'est allé vite, hein.
7: Ouais, ouais. Elle est hyper rapide.
6: Je suis sur le coup, là.
5: Bon, ça va, ça grésille pas, ça passe bien, là.
7: Là, c'est parfait, là, c'est nickel. Hein.
5: Impeccable, d'accord. C'est notre petit Nokia orange de fil d'art. Oh là, c'est un petit hola. Donc, nous sommes en direction des Champs-Élysées, nous descendons. On a voulu mettre Manu avec le masque et tout, et mettre avec le toit ouvrant. Mais là, il a tellement une grosse tête qui passe pas dans le toit ouvrant. Donc, on a laissé tomber.
7: Ouais, mais tu devrais mettre Bouboule dans le coffre. Tu devrais mettre Bouboule dans le coffre, il serait mieux dans le coffre.
5: Ah, si je mets Bouboule dans le coffre,
7: ouais.
5: Si je fais sortir la tête de. Il va te taper, il dit.
6: Ouais, t'as raison, Manu, tu peux.
5: D'accord. Merci Apolline. Apolline.
7: Attends, je vais couper son micro, Apolline.
5: Ouais. Non, non. Double micro.
7: Voilà, voilà, c'est
5: double
7: bon.
5: Micro d'Apolline. Non, non, voilà. Laisse-toi le micro.
6: Ouais, c'est bon.
5: Apolline.
6: Oui.
5: J'ai besoin d'appel urgent.
6: Voilà. Et bien justement, on a Mickaël, 23 ans, de Sergi.
5: D'accord, de Nana. Donc tu peux en dire au revoir à Mickaël et tu me passes que des nanas.
6: Ok, là, ça roule.
5: Si il n'y en a pas qui appelle, tu passes pas de nana, tu passes pas de mec, tu me passes rien. Et je vais combler l'antenne tout seul.
6: Ça roule.
5: Alors évidemment, bien sûr, le mot magique d'Apolline, ça roule. Ça, c'est le truc d'Apo, ça roule. Donc nous, on roule bien, il n'y a pas trop de circulation. Nous sommes en possession d'un énorme sac que Manu a à sa disposition. Voilà, dans lequel il y a des CD à l'intérieur. Donc, c'est des mini-CD, hein. Ça ne paye pas de mine, mais c'est quand même sympa. On a sélectionné, il y avait de la caca, de la crotte. Si vous n'êtes pas content des CD qu'on va vous distribuer dans Paname, vous viendrez vous plaindre directement à Pierre de la programmation. Hein. C'est lui qui s'est occupé de tout ça. Et donc on se balade dans Paris, on a une voiture sur laquelle il y a un masque devant. Faut le deviner, hein, peut-être dans la musique c'est un masque, mais de Fernandel. Donc si, je suis curieux de savoir s'il y a des gens qui nous écoutent un peu, s'il y en a un ou deux quand même dans Paname. Et si vous êtes avec la voiture, vous klaxonnez, puis on vous fera des mini-CD, Manu va vous donner tout ça, vous allez voir, ça va être très sympa. Donc en même temps, on en profite pour se balader, rouler, et puis pour vous parler un petit peu de ce qu'il peut y avoir dans Paris. Donc là, on est à la Concorde, et les quais sont fermés, donc on va passer sur la Concorde. On descend les Champs-Élysées, hein, pour ceux qui veulent essayer de nous repérer et de nous trouver. Donc là, pour le moment, il y a des mecs qui nous regardent des fois, on se dit, tiens, c'est bon, c'est un auditeur, au moins un ou deux qui écoutent sur Paname. Pour le moment, c'est relativement calme, hein. Donc là, c'est vrai que c'est l'année de l'Égypte, non du Maroc. L'année du Maroc, hein, et donc bah, je sais pas où tu vas sur les quais, tu vas aller du côté de Saint-Michel.
7: Et vous devriez peut-être dire où vous allez à un point de
5: rendez-vous. Ouais, justement, quoi. La Concorde, et là on va traverser le pont pour être face à l'Assemblée, et on va se retrouver sur le boulevard, c'est quoi, boulevard Saint-Michel, boulevard Saint-Germain, hein, voilà. Donc Fildar connaît bien Paname, c'est qu'il a bien longé, le truc bien serré. Bien vu. Donc là, il y a une Ferrari jaune qui est en face de nous, c'est une Ferrari ça?
2: Ouais.
5: Ouais, c'est une Ferrari. Pour l'instant, ça klaxonne, il y a des taxis. Alors, est-ce que c'est, ils nous klaxonnent parce qu'ils nous écoutent? C'est un problème.

0: Donc là, on va arriver maintenant dans les coins chauds d'auditeurs.
1: Mais donne,
0: les coins chauds, hein,
1: donne un point de rendez-vous, quoi, vraiment, parce que je pense que sinon...
0: Après, c'est que si je donne un point de rendez-vous, tout le monde va y aller sans chercher à nous trouver, ce qui n'est pas le but du jeu. Le but, c'est de se débarrasser des CD s'il y a lieu. Si on donne un rendez-vous, forcément, tout le monde va s'y pointer, on va donner, ça va durer 2 secondes, tu comprends, Olivier?
1: Ouais, je comprends, ouais.
0: C'est stratégique,
1: tout ça. Ouais, je ferme ma gueule, alors.
0: Le truc, c'est de savoir s'il y a un auditeur ou une auditrice qui nous écoute. Non mais dans Paname c'est sûr, maintenant qu'il se balade en... Bon, il faut savoir quand même qu'on est en caisse, on est en plein... il faut avoir une voiture obligatoirement. Ou alors il faut vraiment nous choper sur le trottoir et faire la pute devant. Donc là on vient de s'engager sur le boulevard, on est on avance, on roule tranquille. On va à Saint-Germain-en-Laye, on va aller en direction...
2: Saint-Germain-des-Prés.
0: Et on va aller en direction...
2: Saint-Michel.
0: Où est-ce qu'on va aller? On va aller du côté de... Attends, je réfléchis. On va aller à la police en warning, peut-être qu'on peut leur faire des CD. Non, on va aller en direct de Montparnasse. Donc, on est à 300 km/h. Hein.
1: D'accord.
0: Donc là, pour le moment, c'est relativement calme. Donc, sûr que c'est pas facile de nous reconnaître. Hein. Faut quand même avouer qu'on fait pas quelque chose de facile. Hein. C'est chaud, hein. Comme le dit Manu, il reconnaît que c'est chaud.
2: C'est chaud.
0: Donc là, et Apolline, dès que t'as quelqu'un, éventuellement, pour tenir compagnie, pour éviter 0800.
3: Ouais, ça marche,
0: ça marche, ça roule.
1: Attends.
0: Ça roule, diapo 0803 08 5000. Hein,
3: pour... Et ben d'ailleurs, on a Claude, tu m'excuses, je t'ai coupé, qui veut un peu vous tenir compagnie.
0: Ah ben...
3: Elle est là. Non,
0: ah,
3: c'est une fille,
0: Claude,
3: une fille,
0: bah,
3: une fille,
0: jolie,
3: une
0: là,
3: fille. Ah bah si, je suis une fille.
0: Salut Claude.
3: Oui, bonsoir.
0: Quel âge as-tu?
3: Moi, j'ai 27 ans depuis hier.
0: Oh, la 27 ans depuis hier. Oh non, on s'en fout. Ouais. Manu, qui veut chanter Happy Birthday, on fera ça un autre jour.
3: Non, pas
0: Happy Birthday.
3: Non.
0: T'es de quelle ville?
3: Je suis de Reims, la ville du Champagne.
0: Tu nous écoutes d'où?
3: Pas de Reims, enfin...
0: De Reims, bien.
3: Mais bon.
0: Donc on sera peut-être pas amené à la Reims bientôt, mais peut-être en Orléans dans les semaines à venir. Pour le moment, on est devant l'hôtel Lutetia.
3: Et non, mais par autoroute, il n'y en a pas pour longtemps, hein, une heure et demie,
0: c'est vrai.
3: Même pas.
0: Et donc le but, on le rappelle, on se balade dans Paris un peu partout.
3: Ouais.
0: Là, on est en direction de Montparnasse. Et si, à un moment donné, vous croisez une voiture avec dessus, sur l'antenne, hein, c'est une coupée, un sport bleu, hein, on va vous aider. Et si vous voyez un petit masque de notre ami Fernandez, c'est-à-dire qu'on est dedans avec Manu et Fildar au volant, vous klaxonnez, vous passez devant nous, vous essayez de nous faire un petit signe et on vous offrira un ou deux mini CD, trois, on s'en fout quoi.
3: Ouais,
0: ah, Fildar, oh là là, Fildar cale, ça roule.
3: Si je saute dans ma voiture et là, d'ici une heure, je suis là, je peux peut-être vous retrouver alors.
0: Non, il y a dans 10 minutes, on sera déjà couché. On a quand même un mec qui
2: est là.
0: C'est un routier, c'est cool. C'est un routier qui est derrière quand même, enfin ça commence à... Donc on va lui donner, non mais on va se mettre sur le côté, on va lui donner, hein, voilà, donc...
3: Regarde, il s'est arrêté.
0: Attends, t'as ouvert la fenêtre quand même, mais t'as crotté ou quoi?
2: Non!
0: T'as pété, t'as ouvert la gueule!
2: C'est où?
0: Il a mis.
1: Ça, c'est encore Boubou là!
0: Quel est ton prénom?
2: Guillaume.
0: Tu sais quoi, ça sent le fruit, Guillaume?
2: Non,
0: il a pété, mais t'as pété!
2: Non,
0: t'as bougé le cul! Non, mais c'est lui!
3: Un groupe de mecs qui sont là!
0: Donc voilà, alors voilà, Claude, donne-lui des CD! Voilà, tiens, qu'est-ce que tu veux? T'en veux combien? 4, 5? Allez, donne-moi un petit.
3: Il faut m'en mettre de côté aussi, je donne l'adresse après pour m'envoyer.
0: Voilà, tu travailles la nuit, encore un. Quoi, qu'est-ce qu'il y a? Je parle, mais je suis avec les deux en même temps.
2: Ah bon?
0: Mais oui, j'entends. Bon.
3: Ouais, dites.
0: Merci, c'est très bien quand même. Attends, Claude, calme-toi 2 secondes.
3: Ok.
0: Attends, je parle avec, comment il s'appelle?
2: Guillaume,
0: tu fais quoi?
2: Chauffeur,
0: et tu me disais?
2: Ramasse de la merde.
0: Il ramasse de la merde. Donc, Manu, tu descends?
2: Manu, tu descends.
1: Allez, Boubou, descends.
0: Tu pourras ramener. Voilà, très bien. Ah, ça klaxonne, on va te laisser avec ton camion. Hein.
2: Okay.
0: Bon courage, Guillaume. Ciao. Bon courage.
3: Ouais.
0: Ok, il y a un autre mec qui klaxonne. Alors, s'il nous a repéré, ouais, mais là, on est obligé d'avancer un peu. Donc, s'il y en a un autre qui nous a repéré, qu'il avance tout doucement. On avance doucement, parce qu'en plus, c'est vrai que Philippe roule à peu près à 70 km/h dans Paname. Il y a des flics qui nous écoutent, ils peuvent l'arrêter. Alors, bah, attends, mets-toi devant, donne-moi des CD. 3-4 CD, il y en a un autre, Claude,
3: oui.
0: Explique, on n'est pas loin de mon parler. 3-4, oh pif, tu t'en fous.
3: Oh pif,
0: tu sais pas prendre 3 CD, on s'en fout.
3: C'est pas les mêmes personnes.
0: Encore, 2-3.
3: Il y en a 2-3 alors.
0: Une jolie fille, alors on va faire un petit effort. Ouais, 6. Tiens, voilà. Comment tu t'appelles?

0: Avant que je puisse te donner les CD, Gérard. Tiens, Gérard. Voilà les filles. De rien, bonne nuit. Tu sais quoi, tu travailles? Vous venez d'où? Vous venez d'une soirée, là? Non? Vous baladez? Vous rentrez chez vous? Amusez-vous bien, ils se baladent dans Paname, ils ont bien raison. Il ne faut pas vraiment très chaud, mais c'est bon quand même. Hein. Voilà. Voilà, très bien. Là, c'était Fildar. Donne des CD à Fildar, même chaque semaine. Ce qui est bien, c'est que Manu est très consciencieux. Il ne veut pas donner les mêmes CD à l'un et à l'autre. Ah ouais. Sachant que l'autre qui ramasse de la crotte et le jeune homme qui l'a...
1: Non, mais à lui, pas les mêmes à lui.
0: Ah, pas les mêmes CD, d'accord. Bah, prépare-moi un petit plat de trois, là. Deux, trois, alors. Hein. Donc là, on continue. On est devant les Galeries Lafayette. Enfin, l'enseigne des Galeries Lafayette de Montparnasse. Et on va se balader, il y a l'Hippopotamus pour ceux qui sont sur Paname. On a toujours Claude avec nous de Reims.
2: Ouais. Oui, je suis toujours là.
0: Et alors, merci Claude. Ce que j'aimerais simplement, comme j'essaie de gérer la conduite de Fildar, les CD, Manu, les mecs qui klaxonnent, quand tu m'entends parler avec quelqu'un, évite de me parler par-dessus parce que là, ça devient...
2: Désolé, mais c'est vrai que la communication, même au téléphone, je comprends
0: pas si on parle ou quoi. Il est passé au rouge, il y a un mec qui vient de passer au rouge, il y a des flics, un mec avec une voiture blanche, il est passé au rouge.
2: Délateur.
0: Bon, alors Claude, raconte-moi.
3: Bon, Max, je te coupe parce qu'il y a Célia, 23 ans, de Lille, qui est là aussi. Excuse-moi, Claude, elle vous tiendra compagnie.
0: Bon. Salut Célia.
4: Salut Max.
0: Ça va?
4: Alors, quand est-ce que tu viens à Lille? Vraiment, on va devenir toute jalouse, là.
5: Ah, magnifique bug standard.
4: Ouais, Célia, je sais pas, il y a du monde, il y a Claude.
5: Claude?
3: Oui, il y a Claude
4: et Célia aussi.
5: Célia? Bon, ben, on va rappeler Max.
4: C'est génial. Ah, y a quelqu'un qui est parti, je peux prendre la place.
5: C'est rien, Apolline, c'est un peu
4: descendant. Non, bah, juste 30 secondes, alors. Un petit stock de préservatifs fluorescents, ça intéresse personne?
5: Bah, je sais pas, faut passer une annonce. Fluorescent ou phosphorescent?
4: Ah bah, ça dépend, les deux. Ça dépend si tu as mis la lumière avant ou pas.
5: Donc, c'est phosphorescent.
4: Bon, et mais la couleur, c'est quoi?
6: Oh, bah, t'as des jaunes, des verts, des roses, couleur phospho, quoi.
4: Ouais.
5: Bah c'est cool tout ça.
4: C'est classe, hein?
5: Ouais, c'est la classe, la grande classe.
4: Ouais, c'est la terre à travailler dans le milieu médical, on chope des trucs.
5: Si ça intéresse quelqu'un, il peut toujours appeler Apolline.
0: Allô?
4: Ouais, voilà.
0: Oh putain.
5: Rebonsoir, salut.
0: Mais ça avait pas coupé, on était toujours en mer, je sais pas ce qui s'est passé.
5: Oh non, nous non plus.
0: Bon, alors c'est bien, je t'expliquais que je vais aller à Tours peut-être ce week-end. C'est ça?
4: Ouais, moi je suis à Lille, hein.
0: C'est Apo qui me l'a conseillé, parce qu'il dit qu'il y avait des jolies filles.
4: À Reims aussi, il y en a des belles.
3: Ouais, il y en a, ouais.
0: C'est vrai qu'il y a des jolies filles à Reims aussi.
4: Ouais.
7: Non,
4: c'est à Lille qu'il y a des plus belles.
0: Bon, pour préciser, attendez, on est dans le Paris-Bainage, je m'organise quand même.
4: C'est deux villes où il y a les plus belles filles de Reims.
0: On est bien d'accord.
4: Ouais,
0: allô.
4: Voilà.
0: Allô.
5: Oui.
0: Bon, je m'organise maintenant, ouais, parce que de temps en temps... Là, on va aller en direction maintenant de Saint-Michel, on va en direction de la Fontaine, la place de la Fontaine à Saint-Michel, pour distribuer des CD. Donc, s'il y a des auditeurs, auditrices qui sont dans Paname et qui vont dans cette direction, qui veulent faire un petit détour, on arrive, Fildar roule. Tout va bien. Donc,
4: Max,
0: oui.
4: Tu sais pourquoi aussi le Paris by Night c'est super, il faut que t'en fasses plus?
0: Non.
4: Parce que Olivier se met à parler à l'antenne.
0: C'est vrai.
4: Franchement.
5: Ouais, merci.
4: J'en peux plus. J'en peux plus, hein.
0: D'accord.
5: Moi j'aime bien écouter Bouboule à l'antenne. C'est pour ça que j'aime bien qu'ils aillent faire des Paris by Night.
0: Qui parlait, c'était Célia?
4: Oui, c'était Célia.
0: T'as craqué sur Olivier de la Pro?
4: Ah ben oui,
0: ah,
4: hein,
0: voilà.
4: Franchement.
0: Bon alors raconte, bah parle-lui, vas-y, profite-en, il est là.
5: Ouais, attends, je suis en train de... Oui, oui.
4: Oui.
5: Ouais. Salut.
4: Salut, Olivier.
5: Donc, c'est Célia.
4: Oui.
5: Bonjour.
4: Bonsoir.
5: Et donc?
4: Et donc, j'aimerais bien que tu viennes faire un tour à Lille.
5: À Lille?
0: Oui. Ça, c'est une catastrophe, ces deux-là. Écoutez, Océane.
5: C'est pas possible,
3: ouais, à Lille. C'est vrai qu'elle a la voix d'Océane, mais grave.
5: Tu penses que c'est Océane?
4: Hein? Ah, c'est pas Océane. Non, j'habite pas aussi, Paris 14e, non. Je confirme que c'est d'aller à Lille ou d'aller à Reims, c'est pareil. Arrêtez de crier.
5: On n'entend plus rien là.
0: Ouais.
4: Normal, il y en a qui hurlent.
5: Bon, mon micro marche plus.
0: Ton micro marche plus, voilà. Mon cul, ouais.
4: Hé, bon. Célia, il y a un mec qui veut bien venir à Lille pour te voir, il n'y a pas de problème.
0: Non.
4: Oui, mais moi je veux Olivier. Ah, tu veux Olivier? Ah, oui,
0: comment t'appelles la petite demoiselle de Lille là?
4: Célia.
0: Non, mais de Lille.
4: Eh ben, Célia.
0: Ah, c'est Célia, d'accord. C'est donc elle, c'est toi qui kiffe sur. Alors, l'autre de Reims, c'est.
4: Claude.
0: Ouais. Comment t'appelles? Claude, pardon, Claude. Excuse-moi. D'accord. Alors bon, voilà. Claude, tu fais quoi dans la vie?
4: Je fais de la chirurgie vasculaire.
0: Ah, ça veut dire?
4: Ça veut dire, voilà, c'est compliqué. Je fais de la chirurgie, quoi, de l'aide opératoire. Je travaille avec un chirurgien.
0: Joli. Cool, hein? Bravo, bravo. Mais bien, bravo.
4: Ouais.
0: Là, on est à 50 mètres, 100 mètres grand maximum de la fameuse place où il y a la fontaine. Et Manu s'est appelé sur son portable. Non, c'est peut-être Apo, je sais pas, non, c'est quoi? Un message perso?
5: Bah non, c'est pour moi, il va t'expliquer.
0: Ah bon. Alors là, on n'est pas loin.
7: Alors on y va. Alors après elle est paniquée. Qu'est-ce qu'il y a?
2: Il y a une fontaine pas loin là.
3: Mais non, je suis pas paniquée.
1: Elle veut le titre du prochain livre.
7: Elle veut mais tu veux ce que tu veux, on s'en branle, putain.
3: Bah attends, c'est vrai que je suis tellement avec ça.
5: C'était juste pour moi.
7: Bon, alors reste là à la fontaine, on va rester deux minutes, on va, parce que si tu te sauves, alors c'est bien avec Manu. C'est là, il veut pas donner
2: les clés dans le truc.
7: Il passe devant la fontaine, et tu sais, il veut tracer tout de suite, il va vers Châtelet, c'est.
2: Non, il faut pas qu'il trace, faut qu'il s'arrête et qu'il se lève les pieds.
7: Il y en a un. Ouais, mais il a pas klaxonné.
1: Faut que tu klaxonnes.
7: Voilà, il a fait ça. Fais tourne.
1: Tourne à gauche.
7: Voilà. Là, il est à l'aise dans ses baskets. Alors, vas-y. Arrête-toi. Non, mets-toi sur le côté. Là, voilà. Hop, il va descendre, il va venir le jeune homme, et puis voilà.
5: Vous êtes où là ?
7: Tu peux donner des CD, on est à Châtelet là.
5: D'accord.
7: Il va où ? C'est lui là ?
1: Ouais.
7: Bon, bah, passe devant. Alors, vas-y, passe devant, je vais mettre devant. Ah, il y en a un autre, tiens, alors, un autre à pied.
2: Il n'y a pas d'accident ce soir,
7: on t'appelle toi ?
2: Il y a de la chance.
7: Antoine, tu peux voir un CD ?
1: Plusieurs.
7: Non, mais le but, c'est le jeu, l'autre, il veut plusieurs CD. Ouais. Donne-lui encore un petit CD. C'est pour toi, ça?
1: Ouais.
7: Voilà, tu fais quoi, toi, dans la nuit?
1: Sécurité.
7: Bon, voilà, tu t'es déplacé pendant le boulot?
1: Ouais.
7: C'est très bien. T'es où, toi? Non. En face, il est juste en face. Voilà. Et toi, tu fais quoi? T'es étudiant?
1: Je suis musicien, ouais.
7: T'es musicien, ouais. On a un musicien dans la rue. T'as quel âge? 18 ans, tu t'appelles, tu m'as dit? Antoine, très bien. Voilà, Antoine, tu travailles demain?
1: Ouais.
7: Il travaille demain, il réfléchit, Antoine, il est un peu perturbé.
2: Il travaille trop.
7: J'ai que des auditeurs qui ont des lunettes, putain. Voilà, enlève-les. Voilà. Comment tu t'appelles? Malik, voilà, donc Malik également qui travaille de nuit, tu fais quoi?
8: Vétérinaire,
7: mais de nuit? Ah génial!
8: On a une bête malade derrière là.
7: La bête malade, c'est le volant. On a une bête qui broute. Quoi? T'as le cul pourri.
8: Malik, j'ai des petits verres comme
7: Malik,
8: ça.
7: Malik, il a des petits verres
8: dans la nuit.
7: Il broute. Il a ses petits mots dans la bagnole. Est-ce qu'on peut pas piquer le Manu derrière? Tu veux pas le piquer? Non mais regarde, il est malheureux, regarde-le.
1: C'est
7: nul, Manu. C'est super. Continuez comme ça, il faut continuer, on nous dit. Donc voilà, donc on a donné quelques CD, on va encore se balader dans Paris. Bonne nuit à vous les gars. Je serre les mains et puis bon courage, tu travailles toi. Jusqu'à quelle heure? Jusqu'à quelle heure? 6h, d'accord, donc on a un veto. On n'a pas de ville con qui nous écoute quand même. On a une demoiselle au téléphone, t'as entendu? Hein?
2: Oui, c'est moi.
7: Je te la passe deux secondes. Comment tu t'appelles déjà, de Reims? Claude?
2: Oui, c'est Claude.
7: Là, je te le passe deux secondes. Hein.
2: Tu me passes qui?
7: Très intimidé du coup, parce qu'elle fait de la chirurgie aussi, je peux pas un bordel.
2: Ah oui, un bordel. Non, c'est pas le bordel.
7: Ouais,
2: c'est une autre. Tu es bien payé ou moi? Oui, bonsoir. Bien payé, oui, c'est intéressant. Ouais,
7: bonsoir. Bien payé.
2: Bonsoir.
7: Alors, oui,
2: vétérinaire, c'est ça?
7: Voilà, vétérinaire.
2: Ah bah, j'ai quatre chats à soigner, moi.
7: Bah, très bien.
2: Ça annonce la couleur.
7: Ils sont en bonne santé pour l'instant.
2: Non, il y en a une, elle a 19 ans, elle va bientôt mourir, et puis l'autre, il a 3 ans, il a une tumeur de la bouche, des muqueuses buccales. Eh ben, c'est
7: oula.
2: Bien gay, tout ça.
7: Effectivement.
1: La fille qui fait peur.
2: C'est la fille gore.
7: Effectivement. Écoute, je te souhaite une bonne nuit.
2: Bah, merci, toi aussi, hein.
7: Et puis peut-être la prochaine. Bien. Je vais lui rendre son portable, je crois qu'il y tient beaucoup.
2: Ah, ouais, donc allez, je pars pas avec, parce qu'ils vont pas être contents.
7: Non, puis, j'ai autre chose à faire.
2: Bah voilà. Bonsoir. Allez, bonne soirée.
7: Ah, très intimidé quand même, hein. Il repart. On en a eu un autre qui est allé, comment tu t'appelles? Bertrand, bah voilà, Bertrand, il est avec son appareil. Ah non, t'es avec ton Walkman et... Voilà, et il y en a d'autres, c'est bien. Le klaxon, il marche pas, mais vous êtes pas d'ici. Bien, bien. Du sud, c'est bien, j'ai vu la plaque, très bien. Bon alors attends, vous aimez le hip-hop, j'imagine.
1: Ouais.
7: Bon attends, redonne-moi tes CD, toi, espèce de voleur. Plus de techno. Bon attends, redonne-moi cela, attends.
2: Donne les CD.
7: Alors, attends. Donne-moi du Kimiko, il y a le nouveau Kimiko. Alors ça, déjà ça c'est bon, ça c'est bon. Coolio, Coolio, voilà.
2: Pas de Boy Slim.
7: Hein?
2: Pas de Boy Slim.
7: Pas de Boy Slim, on doit l'avoir. Alors tiens, vas-y, 3-4 CD là. Donne-lui le gris, attends, excuse-moi, le marron, juste le marron là, parce que là ils ont bien, c'est le nouveau, voilà, tac, tac. Il y en a qui fument au caméscope, film, vas-y, éclate-toi.
1: C'est pas vulgaire.
7: Fais-te monter mon zizi, je te montre mon ki.
2: C'est
7: qu'on explique quand même, parce que là, on a l'impression qu'on est trop puces, en train de faire des deals. Nous, on ne gagne rien, on perd tout. Fibda,
1: c'est bon.
7: Il veut garder des CD. Alors, encore un peu de techno, ils veulent de la techno. Qui veut ça? Ça, c'est de la crotte, ça, on jette ça. Ça, c'est de la caca, ça, on jette. Il y a peu de... Il y a des CD un peu merdiques que je jette.
1: Driver,
7: il est bon, le driver.
2: Il y a beaucoup de crotte dans votre entourage, quand même, niveau odeur, c'est bien.
7: Il y a un truc qui est bien. Je vais juste faire une petite parenthèse que j'ai remarqué, c'est qu'ils ont les Nike PSG avec la plaque Marseille, ça c'est beau. Mais c'est d'enfer. Bien, mais ça c'est un truc qui me fait plaisir au moins.
2: Ah, c'était comme la casquette de l'autre alors.
7: Putain d'histoire de Paris-Marseille. Au moins là, les Marseillais, sachez qu'il y en a avec la plaque 13 avec Paris, et Paris, sachez qu'il y a des mecs avec la plaque. Et ça c'est beau. Voilà, c'est un beau signe. C'est que évidemment, on voyait un Troyen avec un, je sais pas, avec un t-shirt de Sedan.
4: Non, bah, vive le foot.
7: Non, non, ce dent.
4: Vive le foot.
7: Non.
4: Il faut le dire.
7: Quoi, quoi
4: vive le foot. Il faut le dire.
7: Non, mais vive le foot. Vive cette image, au moins, ça fait plaisir. Voilà. Bon, vous souhaitez une bonne nuit, les gars. Ouais, vous baladez toujours dans Paris. Hein? Plusieurs pareil, mais on va se balader souvent maintenant qu'il va faire beau. On va faire la même chose à Orléans et on va faire l'émission. Je vais rouler sur. Et l'autre, faut qu'elle me coupe là. Elle arrête pas de m'appeler sur mon portable. Ça sonne là. Elle arrête pas. C'est un pot, ça, encore qu'il m'appelle sur le portable, non?
3: Que dalle, tu rêves.
7: Putain, ça sonne. On va l'éteindre. Éteins-moi ce bordel, quoi. Bon, c'est pas grave. Allez, on va rouler. Bonne nuit à vous, les gars. Amusez-vous bien. Bon éclat. Soyez sages. Oh putain, ça klaxonne encore. Ouais, mais là, il y a un scooter maintenant. Ou d'un autre scooter. Vas-y, roule là-bas.
5: N'oublie pas que tu dois aller à Saint-Michel. Hein.
7: Là-bas. Viens avec le scooter. Donne-moi des CD, 2-3 CD, ah, s'il te plaît.
5: D'accord.
7: Et après, tu roules. Ça va? Ça va? Ton prénom? Jean-Baptiste, il y a que des nanas ce soir dans Paname, c'est chaud.
5: C'est
7: venu Jean-Baptiste, il est venu en scooter avec toi pour ça?
9: Ouais.
7: Ça, t'as de la chance, on se barre et toi, donc il a fait le déplacement en scooter et là on va rouler. Tiens, bonne bourre à toi. Amuse-toi bien, bonne bourre.
9: Ouais.
7: Ciao. Donc on est toujours en direct et on est escorté, donc et on continue à rouler, je sais pas où on va aller. Je pense qu'on va faire demi-tour, on va aller vers Châtelet. Bah si, quand même. Hein. Donc prochain rendez-vous, République, pardon.
9: Ouais.
7: Hein, donne-moi 5.
5: T'as dit...
7: Ça tape, hein.
4: Alors
7: hein, qu'est-ce qu'il y a?
5: T'as dit que t'allais à Saint-Michel hein, tout à l'heure.
7: Ouais, bah, je suis à Saint-Michel, hein. La Fontaine,
5: d'accord.
7: C'est bien, il faut sortir un peu de Neuilly. Hein. Olivier de la Pro vient de comprendre que La Fontaine, c'était Saint-Michel.
5: D'accord.
7: Donc allez à Saint-Michel, on y est depuis 5 minutes, mais
5: d'accord, c'est bon,
7: allez à Saint-Michel. D'accord.
5: Va à Saint-Michel quand même. Oublie pas d'y aller.
7: On va faire tout le tour. Donc maintenant, on va aller se balader un petit peu. Et on va du côté de République, donc prochain rendez-vous, s'il y en a qui nous ont suivis, qui veulent continuer République, sinon République, et ensuite un peu plus, d'ici 10 minutes, Bastille, on a encore quelques CD à distribuer, donc on y va. Donc on était toujours avec Claude, hein, c'est ça?
4: Oui, je suis toujours là, je suis tombée de ma chaise, mais je suis toujours là.
7: D'accord, alors
4: pas de problème.
7: Il y a d'autres putes, d'autres nanas là ou pas là, sur,
4: mais oui, il y a moi, Apolline, et oui, il y a Célia sur l'île.
7: Y a qui?
4: J'en ai marre là, hein. Je suis jalouse, j'en peux plus.
7: Comment
4: tu parles qu'à Claude?
3: Célia.
4: Maintenant il parle pas comme moi, il parle à toi aussi.
7: Bon,
4: oui, mais je crois qu'il te parle en fait.
7: Je vais faire comme Gérard, qui c'est qui veut que je descende à l'île?
4: C'est moi, Célia.
7: Célia, mais Célia t'es amoureuse d'Olivier, alors c'est à Olivier qu'il faut demander, c'est pas à moi.
4: Oui, mais toi, tu peux venir aussi.
7: Voilà, ah ouais, moi, je peux venir aussi. Moi, je suis pas la deuxième roue du carrosse, moi. Hein. D'accord? Je suis la première roue.
5: Non, bah alors, tu vas tout seul, ça me dérange pas.
7: Non, mais je vais y aller avec toi, avec ta voiture.
4: Olivier, c'est décevant, là. C'est nul, ce que tu me fais comme plan, là.
5: Ouais, c'est vrai.
7: Est-ce qu'on peut m'éteindre, ce truc, là?
5: Ah, j'ai honte.
7: Ah bon?
3: Tu fais fureur, Olive, quand même. Ouais,
7: j'ai honte partout. Attends, je vais faire un truc. Attends, je vais donner. Prends l'antenne, deux secondes. Ouais, pas. Tu m'as traité de bouboule, toi?
5: Qu'est-ce que t'as, bouboule? Comment tu vas?
7: T'aimes pas trop?
5: Ça va?
7: Ouais.
5: Ok.
7: On fait de la crotte. Je suis en train de me battre avec le matos, là, le casque, le machin, là.
5: Il tombe dans le coffre?
7: L'unité mobile, machin, là.
5: Et alors?
7: C'est bien, c'est que tu te barres déjà par un mec, c'est qu'un mec qui s'arrête, il lève le bras, le mec. Ouais.
3: Vous pouvez pas donner fil d'or aussi?
7: Apo, elle veut qu'on donne fil d'or.
3: Ouais, ce serait bien.
7: T'as entendu, Phil?
9: Ah bah dégage,
7: Apo.
4: Ça c'est une fille qui est généreuse.
5: Bon et là vous êtes où là sérieusement?
7: Bah là moi je connais Paris comme ma poche donc je sais pas du tout.
5: D'accord, ok.
7: Là, je vais faire un truc que je vais engueuler par les tics, non?
9: Oh c'est bon.
7: Avec l'interphone là. Donc voilà.
5: D'accord.
4: Une copine vient d'arriver, ça intéresse quelqu'un?
7: T'as quoi?
4: Il y a une copine qui est arrivée chez moi.
7: Une copine qui fait pas de chez toi?
4: Ouais, elle peut vous dire un petit bonjour.
5: Vas-y Manu,
7: c'est
5: un chalapin.
7: C'est super.
4: Bon je vous la passe.
7: Ok. Allô.
5: Ok, merci.
4: Allô.
9: Putain, tu prends.
4: Allô.
9: Tu me repasses pour moi, merci.
7: Oui, je te repasse ça, Max.
4: Sirène.
7: Sirène. Ça roule.
5: Apo, elle a flippé de la sirène.
4: Ouais, grave.
7: Bon, c'est Max, là. J'ai pris le truc d'assaut, on appelle le gyrophare. Donc, Manu, je l'ai mis au-dessus, il tourne pour faire le gyrophare. Et moi, je balance la sirène.
4: Allez.
7: Et moi, je balance la sirène. Direct.
9: C'est des couponnes un peu là.
7: Ah, c'est des vilaines. Hein? C'est des vilaines. Ah, il y a que des vilaines.
9: Il y a que des vilaines.
5: Oh là là.
7: Voilà, attention. Donc là, j'y suis. Et là, on va en direction de République avec Fildar. Donc ça devrait prendre
9: 2 minutes.
7: Un petit quart d'heure. Tu vas tout droit au boulevard Sébastopol.
9: Je connais.
7: Il y a la batterie qui va mourir.
9: Ouais,
7: toujours. Célia, toujours là?
4: Oui, tout à fait.
7: Toujours en direct?
4: Oui.
7: Bon, je fais un coup de sirène, hein, pourquoi?
4: Mais non, on ne sait pas, il y a la copine de Claude qui vient d'arriver, on ne sait pas.
7: Appelez,
4: qui c'est.
7: La copine de Claude.
4: Allô?
7: Ouais, salut la copine de Claude.
4: Non, c'est pas la copine de Claude, c'est Océane.
3: Ouais, c'est une petite surprise pour Olive.
7: Océane, en direct,
4: je
7: la copine.
4: Je
7: ne
4: permets pas d'être sur l'antenne avec moi. Alors, j'ai plein de choses à dire.
7: Vas-y.
4: Parce que depuis que vous êtes venu chez moi, je peux dire que vous m'avez cassé sur mon dos. Hein.
7: Donc, on a cassé sur son dos depuis qu'on est par là. Tout ça parce que.
5: Et voilà, elle a raison, elle se défend, mais elle a raison.
4: Ah ouais, non.
7: J'ai tout noté. Hein. Olivier est amoureux de toi et qu'il peut pas parce que sa nana écoute et que ça pose des problèmes.
4: Oui, ouais. Mais c'est pas grave, on l'a fait en secret, il n'y a aucun problème. Hein.
7: On n'a pas cassé du sucre, on a cassé du sucre, les gars. Qui c'est qui prend du sucre dans son café? Moi, je prends pas de sucre. Qui c'est qui. Alors.
4: Ouais, non, mais bon, tout
7: ça. Là, ça klaxonne, là, ça fait plaisir, c'est des gens.
5: Non, c'est les pompiers, ça.
7: Non, c'est parce que le feu est assez ouvert. Non, mais roule doucement, ça se trouve. Mais Sylvain, il trace la route quand tu passes la klaxonne,
5: ralentis. Il a peur.
7: Mais c'est qui, Broch?
5: Il veut garder les CD pour lui.
7: Alors, passez. Alors, pour ceux... Attendez. Pour ceux qui m'écoutent, qu'ils passent sur le côté droit, là où il y a ma main, et donne-moi des CD. Toi, putain.
10: Ils sont là.
7: Putain, j'ai deux mains gauches, là, avec mon...
4: Il va y avoir un chef en direct.
7: Chauffeur de taxi qui m'écoute, non, peut-être pas. Je vais chercher des CD, là. Il y a des CD, là. Venez les chercher, là. Tiens, voilà. Attention, on ne parle pas d'accident. Il y a des flics. Tiens, bonjour, c'est quoi ton prénom?
5: Être au poste, tout ça.
7: Arthur. Oh, il y a Arthur d'Europe 2.
11: Yo.
7: Bon, on va du côté de République, les enfants, venez à République. Bon, tu nous suis à République. Bon, attends, j'en ai... Il y en a plein, il y a 50 000 auditeurs. J'ai fait le croix CD, il n'est pas content. Ça fait, mec, c'est le principe de jouer le jeu. T'es content, tu vois? Je veux faire des canaux à Arthur.
12: Ouais.
7: Arthur d'Europe 2 dans la voiture, une petite voiture rouge, c'est beau, ça.
5: C'est qui le roi?
7: C'est qui le roi? C'est Max, pour le moment. Donc, on continue à avancer. Si vous repérez la voiture, bien sûr...
4: Vous descendez dans le 14e, là?
7: Là, on va du côté de République, on n'est pas très loin, on va faire une distribution de CD, on va essayer d'en garder quelques-uns pour la Bastille, et ensuite on va rentrer parce qu'on n'aura plus rien. On refera cette opération peut-être pendant la semaine ou début de semaine prochaine, et on sera amené à le faire d'ici pour fin mai, début juin. C'est Olivier Delapro qui va gérer tout ça de main de maître, techniquement, et qui va m'installer des paraboles à Orléans.
4: Waouh.
5: Ouais, des antennes SAT et tout.
7: Alors, il y a des mecs là, toujours, hein, qui...
10: Arthur, avance.
7: Arthur, avance un tout petit peu, reste avec nous, mais t'avances un petit peu, Arthur, il a mis à fond. Il y en a d'autres encore hein, qui sont là, devant.
10: Thomas.
7: Oh, salut grand.
10: Salut.
7: Oh, je dis grand, ça va? Ton prénom?
10: Vivien.
7: Hein? Vivien, tout va bien. Tu restes avec nous, tu nous suis? Suis nous, Vivien.
4: Moi, je peux poser une question à Océane?
2: Oui.
7: Ouais.
2: Je t'écoute.
10: Non, c'est un autre.
7: Ouais, mais c'est ton maman, il faut qu'il y ait de l'autre côté.
4: Oui.
7: Mais intelligemment,
4: hein.
5: Attendez, parce que là, si vous parlez de tout, c'est trop le bordel. Laissez Max parler un peu.
4: D'accord, moi je
7: C'est juste que j'explique parce que là, ça devient un peu ce qu'on appelle Olivier comme la porte-maillot.
5: À savoir
7: que, comme à la porte-maillot à l'époque, c'est-à-dire que tout le monde tourne dans tous les sens pour essayer de me choper maman avec mes CD.
5: Ah bah c'est bien ça.
7: On va avoir des accidents, tiens. Merci. C'est quoi ton prénom? François, il y a que des mecs.
4: C'est normal.
5: T'as plein d'auditrices, hein.
7: Barbu comme il est. Suis-moi, on va aller. On va du côté de Bastille. Et notre ami Manu qui n'arrête pas de me... Il me régénère ma main de CD.
5: Ça va se faire embarquer, tout ça, on va bien rien.
7: Donc allez-y, alors maintenant, on laisse les filles parler avec Olivier. Alors,
5: c'est pas avec moi, c'est entre elles.
7: Océane, vas-y.
4: Oui, ben moi je voulais demander à Océane, oui, elle a vu Olivier, de me le décrire un petit peu. Et bien, moi ça le fait, mais maintenant, est-ce que ça suit aussi au niveau physique?
2: Alors, physique, il est très mignon, surtout du visage.
4: Ouais.
2: Bon, le reste, j'ai pas trop testé.
4: Ne me dis pas que t'as pas regardé ses fesses, hein, je te vois.
2: Ah, c'est vrai que c'est pas mal. Mais non, surtout, il a... je sais pas, c'est l'expression du visage.
3: Enfin, elle est love, quoi.
2: Ouais, voilà.
7: Ouais, elle est love.
5: Ouais,
7: t'as vu une couverture rose, quand même, que t'as vu sur...
2: Ah ouais, j'ai changé, j'ai mis les draps
7: d'été,
2: là.
7: Eh ben, c'est bon, le Olive, il
3: tout
7: est
3: bon,
7: chaud.
2: Exactement. Mais de toute façon, je l'ai fait parce qu'il est venu dormir chez moi, hein. Il vous l'avait pas dit.
7: Il vous l'avait pas dit.
5: Elles sont fortes, ces filles, quand même.
7: Attends, il y a un taxi, excusez-moi, je vous coupe deux secondes, il y a un taxi qui doit être juste à côté, hop, qui travaille de nuit, attention. T'as vu pas la caisse, toi, hein? Il a une caisse encore plus grosse que la mienne, attends. Bonjour. Tiens, bon courage, voilà, il est récupéré quelques CD, c'est un chauffeur taxi qui nous sur Paris, donc là on est à République. Si vous voyez une voiture qui est en train de tourner avec un vilain petit masque de Fernandel, eh ben klaxonnez, on s'arrête, on vous donne des CD, et ensuite on va à Bastille, ensuite on rentre. Donc Océane, c'est Olivier, et puis dormir chez toi.
4: Mais bien sûr, il vous l'a pas dit.
3: Non.
4: Ah bah alors. Il voulait garder ça secret.
7: Olivier.
5: Oui.
7: T'allais dormir chez elle?
5: Jamais de la vie.
3: Menteur.
5: Et
2: tu
5: je te le promets.
2: Tu m'as oublié.
5: Non, mais je ne suis jamais allé dormir chez Océane.
2: Oui, on a pris l'hôtel, c'est vrai.
5: Et voilà, Océane change d'avis. Ah, on a pris l'hôtel finalement.
7: Ça, j'en souviens plus, c'était tellement fort pour elle que.
2: Tu prends mal, hein,
7: quand même. Peu importe le lit, tu sais.
5: Non, mais je suis jamais allé dormir chez Océane, enfin, t'es déliré. Oui.
7: Tu l'as rendu folle.
2: Exactement.
5: Ouais, c'est vrai, mais je pouvais pas vous en, parler,
2: trop,
5: quoi.
2: Vous êtes trop dessus.
7: Eh oui. Ah, bah quand même.
2: Pauvre homme.
7: Il y a un mec qui nous regarde depuis deux secondes et qui veut se faire klaxonner. Donne-lui.
10: Vise la fenêtre.
7: Mais non, vise pas la fenêtre. Mais non. Vise la tête. Vise la tête. Attention ta gueule. Mais non, oh, putain, vous êtes con,
2: mais il y a un accident.
7: Bon, sors, Fida. Non, suis-nous, laisse le CD par terre, récupère-le. Putain, il va y avoir un accident. On se casse. Il va y avoir un accident de moi, des CD encore. Pour le petit, là, encore. Suis-moi. Mais non, mais tu refais le tour. Doucement, mais doucement, pour que l'autre qui était... L'autre côté, tu peux faire de l'autre côté. Attends, je dis à l'auditeur, passe le tour de l'autre côté pour que tu donnes en main, parce que là, Fida, il conduit, il a failli écorcher un gamin. Doucement, on ralentit. C'est un bon tour. Voilà les gars, ça continue à tourner, maintenant on va en direction de la Bastille, si vous voulez des CD, hein, on est là dans la bagnole, Silver est au volant, et je peux vous assurer, c'est dangereux.
3: Et question meuf, ça cartonne pas par contre, hein.
2: Moi non, ouais. J'ai l'impression qu'elles sont pas très intéressées, hein.
3: Non, ouais. c'est pas ça.
7: Je crois qu'on a vu des jeunes qui étaient en bagnole,
2: ouais, sont pas
7: là,
2: au courant. Non, mais on peut pas se balader toute seule comme ça, ah, voilà.
5: Puis c'est
2: voilà.
7: Ça pour ton pote et tout.
5: Et puis c'est un peu normal, je suis pas dans la voiture non plus.
2: Ah, voilà.
7: Honnêtement,
2: je voudrais pas dire, mais...
7: Marilyn, Amélie, je t'aime. Voilà, c'est JC. C'est trop de la balle de la part de JC, Magali, il t'aime. Tiens, bonne bourre à vous, les gars. Ah, il y en a un autre, là. Allons. Il y en a d'autres là, vas-y donne-moi des CD. Non, il est pas avec nous lui. On va pas embrouiller par des moustachus. Non, il y a les villages qui passent dans un C25. Il y a un mec avec... Il y en a là, putain, hein, ça rigole. Excusez-nous, hein, c'est un peu le bordel sur l'antenne, on n'arrive pas à gérer, mais on
5: vous explique.
3: Y a, non, putain, ça va.
7: On a une mauvaise... Olivier.
5: Oui.
7: Viens avec ta caisse, il y a Manu qui va nous annoncer une mauvaise nouvelle, on est en rate de CD. La jauge est dans le rouge de CD. Alors on n'en donne plus, on va directement à Bastille, on finit de se débarrasser des CD. Olive.
5: Oui.
7: Viens en taxi avec Apo.
3: Ah ouais.
7: De taxi, il nous faut des CD.
5: Mais t'es fou toi. Non, je laisse Apo toute seule avec le taxi.
3: Attends Olive.
7: Oh, la jauge est dans le rouge de CD.
2: Non mais il faut en mettre quelques-uns de côté pour nous, hein.
7: Ouais, ben, pour venir Orléans, prochain coup à Orléans.
2: Ah, la poste, vous connaissez pas?
7: La poste?
2: Ouais, ou Internet, enfin non, Internet,
7: Non, mais nous, on va dans les coins qui bougent de Panama, hein. On va pas non plus...
2: Dans un coin qui bouge de Reims.
5: Non, mais Orléans, c'est très bien, Reims, Orléans.
7: Chérie, on va à Orléans la prochaine fois.
2: Okay. Ah oui, tu me... Une fois que vous serez à Orléans,
5: mais je te boucle tout ça, j'envoie... Il y a le satellite qui part demain, là.
7: Non, mais tu peux me faire ça pour quand? La première semaine de juin?
5: Bien sûr, première semaine de juin, il n'y a aucun
7: Allez,
5: problème.
7: Allez, Banco, première semaine de
5: Allez,
7: juin.
5: Allez, c'est
7: Orléans.
5: Parti, première semaine de juin.
7: D'accord, et après on ira.
5: Toulouse, allez, Toulouse, ah, deuxième semaine de juin.
2: À Reims?
7: Elle attend le bus, tu crois? Ah ouais, elle attend le bus.
2: Et bien le pape qui est venu à Reims.
7: Il nous reste beaucoup de CD ou pas là? Venu?
10: Non, pas beaucoup.
7: C'est pour Guédra. Bon, non, il est tombé. Je voulais Guédra la petite là.
10: Tiens, pour moi,
7: hein? Non, mais je peux pas. Non, c'est pas vilain, non plus. Attends, ça va les gars. On va faire les malins sortis quand même.
5: De toute façon, elle écoutait pas donc.
7: Non, elle écoutait pas, elle attendait le bus et quand elle a regardé mon regard, elle a eu peur, elle les a baissés et elle est partie.
2: Hein?
7: Donc là, on arrive du côté de la Bastille et Océane toujours en direct avec nous. On a également Célia toujours de Reims.
2: Non, c'est Lille. Lille.
7: Et Claude de
2: Reims.
5: Claude, elle a les chats qui vont mourir.
2: Non.
5: Célia, elle est de Lille. Et Océane, elle est dans son appart.
2: Voilà.
7: Et Océane, elle a le déguin pour Olivier de la Pro.
2: Elle a des étoiles dans les yeux.
7: Attendez, je passe un truc. Apparemment, il y a Pauline qui est en train de discuter avec...
10: Ce qu'elle va faire, c'est qu'elle va essayer de rappeler sur le portable avec lequel t'es déjà en air.
5: Elle essaye de comprendre comment ça marche son téléphone.
7: On en rate de batterie. Apo,
3: ouais.
7: On en rate de batterie, c'est des vides, faut que tu viennes.
3: Ouais, non, mais je sais, mais Manu me dit de rappeler sur son portable et le son est pourri, on comprend rien.
7: Que veux-tu que je fasse?
3: Non,
7: elle fait ça, c'est pour le bien de l'émission, les gars, je peux pas rien dire à Pauline,
10: c'est
7: pour
10: la classe.
3: Mais non, mais c'est inaudible, donc voilà.
7: C'est inaudible ton portable, t'entends?
3: Manu, il pue ton portable.
5: Bon, arrêtez-vous près d'une cabine téléphonique, laissez Manu finir à l'émission comme ça.
3: Voilà.
7: Bon, Olivier propose qu'on s'arrête près d'une cabine et que Manu finisse l'émission d'une cabine.
2: Nous, on peut finir l'émission sur Internet, hein.
11: Bon, attention, si le gars arrive à plus de 80 km/h sur la place de la Bastille, je vous assure que celui qui va arriver, il va faire à s'accrocher parce que... Klaxonne n'est pas trop parce que sinon, bref, Maxou va finir au poste. Hein. j'ai déjà donné. Attends, il regarde. Filbert, tu traces la route. Non, tu m'énerves. Mais non, mais tu vas trop vite. Ah, il est chiant, il va trop vite. Alors, tiens, 2-3.
12: Excellent.
11: Encore 2-3, vite. Et là, on a
12: tout. Ça va, les gars.
11: Ça va, ils sont en garçon 2-3. Voilà, c'est encore un.
12: Je remonte trop de la bombe.
11: Voilà. Oh là là, mais là, le problème. Là, il va
13: tout. Ah, c'est bon, ça va finir au poste, tout ça.
11: Ça donne quoi, les gars? Il y a plein de jeunes qui font. Oh putain, alors là, avance.
14: Vous allez vous faire violer là.
11: Avance un peu. Les amis, quelque chose.
12: Voilà, ça donne bon les gars.
11: On continue à avancer. Bon, on va faire le tour de la Bastille. On va rester là, on va faire le tour de la Bastille, les gars. Ça donne.
13: Wow. Ça s'arrange pas là, hein.
15: Ouh,
13: Arrigo.
15: Ouais.
13: Je trouve que t'as émergé assez vite.
15: Bonsoir.
11: Ouais, allô.
13: Fort. Allô.
11: Ouais, c'est bon. Comment vas-y, dédicace. Vas-y. Gueule.
12: Dédicace dans mon quartier. Bon matin, 19h. Et à tous les fils d'écoute qui m'aiment pas.
14: Qui est avec nous.
11: J'en profite pour m'associer aussi pour dire qu'à tous les fils de pute qui m'aiment pas, je leur dédicace également cette sortie de Paris by Night. Hein. Voilà, donc ça également, on est toujours du côté de la Bastille, on fait un petit tour. On va arriver juste en face de du quoi, c'est quoi, les grandes marches, quoi, la FNAC, musique. Il nous reste encore quelques CD ou pas?
12: 4.
11: Fille-nous ton caleçon. Fille-nous, balance.
14: Il y a des déposés chez moi.
11: Il y en a du monde. Il y en a du monde, arrête-toi. Alors là, on va donner ce qu'on peut donner. On va s'arrêter là, très gentiment. On va pouvoir donner ce qu'on va donner. Toujours en direct. Voilà, hop.
14: Depuis tant que vous n'en avez plus, je crois que vous en avez encore.
11: Allez, on va vous donner ce qui reste. Oh, ah, mais là, c'est l'armada, là. Non, alors vas-y.
12: Salut Vivien.
11: Tiens, bonne bourre à toi, Vivien. Ciao, les mecs. Bon, il y en a encore 2-3. Tu les sens, tiens. Voilà. Voilà, live. Théa, t'en as déjà eu toi ou pas? Ouais. Non. Si, t'as une tête à avoir déjà eu des CD. C'est vrai, Alès, on est misérable. Encore. Salut Gérard. On a un autre DJ. Comment tu t'appelles? Gérard, c'est pas vrai. Deux secondes à l'antenne. Tu passes une petite dédicace à quelqu'un, là?
16: Ben, bisous à ma femme. Janine.
11: Ouais.
16: Bisous, elle écoute aussi, Fem. Hein? Ben là, elle est au lit, là, elle dort.
11: Tu travailles, là?
14: Elle est en
16: train de bosser. Ouais, je suis derrière toi.
11: Ok. Bon, ben, bonne bourre et bossez bien, les chauffeurs taxis, on salue au passage. Quoi?
12: On est généreux, là.
11: Ben, on est généreux, on donne ce qu'on a, il y a tout ça. Tiens, je te donne les deux derniers.
14: Ouais, on a le numéro de téléphone.
11: C'est bien, t'as mis ton jogging exprès pour ça. Mais on va revenir, hein.
12: Je compte sur vous. Hein.
11: La prochaine fois, t'es à Bastille, toi, t'es sur le côté de la Bastille.
12: Nation.
11: La prochaine fois.
12: T'as bien fait.
11: Alors, une petite dédicace.
12: Sur la pastille verte.
11: Je signe une dédicace sur la pastille verte.
12: Pour Hélène et Cécilia.
11: Attention, pour. Hein. Hélène. Et.
13: Ma grand-maman.
11: Cécilia, j'explique, hein, bah, Olivier. Bonne bourre. Donc, tu vas être obligé de faire l'amour avec ta sœur. Super système.
14: Max.
11: Hein, et je finis en disant Max. Et c'est, on est combien aujourd'hui? On est le 10, hein.
12: Ouais.
11: Le 10 mai 99 à Bastille. Code 700-800-900. Ah, mais il n'y a que des dédicaces. Le problème, c'est des. Ouais.
12: Moi, une dédicace, moi, j'ai aucune.
11: Dédicace. Non, mais c'est vite, parce qu'il faut que je roule sur direct à la radio, les enfants.
12: Ouais,
11: big up, Rigo, il y a quelqu'un qui a dit big up.
13: Attends, Rigo va allumer son micro d'ici 2-3 minutes. Hein. Ne bouge pas.
15: Ouais, big up, ouais.
13: Ouais, d'accord. Ouais, merci, Rigo.
14: Cool.
11: C'est à lui, là. On a volé ça, RTL. Ciao, les gars. Bonne bourre et amusez-vous bien. Soyez sages. Hein. Oh, regardez, il y a 3 vilaines sur le... qui sont assises là-bas. Vous pouvez attaquer, là. Hein.
13: Vas-y, ah, vas-y, Bouboule.
11: Bon, il y a beaucoup de... Il y a encore chauffeurs de taxi, on n'a plus de CD malheureusement, mais à tous les chauffeurs de taxi, on vous salue. Et attention, ils vont se tromper dans ce taxi, mais heureusement, ils se saluent, c'est ça qui est beau, il y a des clients.
12: C'est fort,
11: on peut le dire, Olivier, tous ceux qui nous écoutent ce soir, pareil, a été fair play.
12: Ça a été mignon,
11: comme dirait Gérard, il nous a fait quelque chose de mignon. La prochaine fois qu'on fait un Paris by Night, je vous emmène avec Gérard.
13: Ah.
11: Là, on a l'air la caisse, hein. Là, on a l'air la caisse, grave, hein.
13: Non, mais tu le mets à côté de Manu.
11: Olivier?
13: Tu le mets à côté de Manu, Gérard, il sera content.
11: Bah, on mettra avec Manu, ouais. Encore une fois, en taxi. Salut Gérard! Gérard, je suis en taxi! Ah, il y a une belle bagnole, hein. Ils ont des belles caisses quand même, hein.
13: Vous êtes où là encore?
11: C'est ta pièce, il a une belle Mercedes, très belle Mercedes, très belle voiture. Donc là on est du côté de Bastille.
13: Encore.
11: Ça bouge pas encore des masses et des masses Paris, hein. Ça commence un petit peu, il y a les Tex-Mex, il y a encore des cafés qui sont ouverts 24h/24, Nippo, etc. Mais c'est quand même relativement calme. Là on va aller en direction de la gare du Nord et de la gare de l'Est, que Sildar a envie de nous faire voyager ce soir. Donc tu peux passer par là de l'autre côté là. Tu fais du mauvais signe là, t'aurais dû aller par là-bas. On est de l'autre côté, attention. Excusez-nous, heureusement que c'est plus des auditeurs. Salut les gars, bonjour. Salut aux chauffeurs taxi, salut à tous ceux qui nous écoutent. Un petit coup de klaxon, allez, klaxonnez, klaxonnez, allez-y. Écoutez, écoutez. Allez-y, on vous écoute, allez-y. Voilà. Voilà. Attention, on va passer devant les rollers blader et il va falloir gueuler, hein. Donc là, maintenant, on va rentrer du côté de la Concorde. Et on va rentrer dans notre foyer, dans notre petite maison, dans notre petite... hein. Ça roule. Qu'est-ce qu'il se passe, Apolline? C'est Apolline?
3: Non,
11: assure
3: Apolline.
11: C'est Madame Tildar. Vous quoi? Amour, l'homme décédé. Oh là là. Allez, gueulez, allez-y. Voilà, c'est bon, ça sort plus tard maintenant. Vas-y, vas-y, tu me le chasses. Voilà, on a réussi à... Non mais c'était sympa, pour une première comme ça improvisée, on fera ça prochainement, en plus quand il va avoir l'été vraiment, avec le beau temps, les vacances, à mon avis, Olivier, je pense qu'il t'attend.
13: D'accord.
11: Pour cela, Olivier de la Pro, elle est où, fesse de lune, elle est où, fesse de lune, elle se prépare.
13: Tous tes auditeurs, c'est ça?
11: Hein? Je vais maquiller derrière et puis on va prendre une cabriolet. Tu mettras les CD dans l'arrêt des fêtes. Et t'as le petit lolo de notes qui va lui faire chercher.
13: Moi je veux bien si je suis avec Boubou, il adore ça de toute façon.
11: Le jukebox. Ça va être tranquille. Donc là, on est sur Rue Rivoli, on est à 160. Et je peux dire, on s'éclate, on est à 160.
3: Soyez prudents quand même.
11: On vient de griller, non mais c'est pas grave, on vient de griller deux feux. Attends, je vais mettre la sirène des fois que... Oh, ça continue à klaxonner le bordel. On croit dans un mariage.
13: Tu peux même faire. Tu peux organiser une manif un jour.
11: Il y en a plein qui se demandent ce qui se passe. Hein. Manif, ça ne fait rien.
3: Ta page nocturne, les garçons.
11: Quoi?
3: Ta page nocturne.
11: Voilà, c'est. Non, mais tranquille, fais peur. Attention, je passe une annonce. Star System, Star System. C'est quoi la fréquence à Paris déjà?
13: 109.
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11: Voilà, bah je suis obligé de faire de la pub, hein, tu vois, il n'y a plus personne qui m'écoute. Dans Paname.
3: Bien sûr que
13: si, tu vois, regarde, t'as plein de garçons qui t'écoutent.
11: On avance un peu.
3: Mais c'est bon, t'écoutes, on t'entend même.
11: On avance.
3: Pas que ça.
11: Voilà. Ah, ça y est, elle a compris quand même. Je suis en direct à la radio, ma chérie, hein.
3: Je suis en direct à la radio.
11: Voilà, sur Fun Radio, voilà. Donc apparemment, elle nous connaît. Donc, voilà. Bon, Marc, on a les logos, hein. C'est quoi ton prénom? Aurélie. Tu reviens d'où, d'une soirée? Elle saute plus. Elle a pris des extases. Tu sais où t'habites? D'accord. Attention, pas de casser la gueule. Oh là là, les nanas en scooter, c'est dangereux quand même, hein. Tu fais pour ça? Impeccable, d'accord, impeccable. Je t'embrasse. Bonne soirée, bonne nuit. Non, elle est sympa. Elle est très sympa. Oui.
3: Tu cherches des nanas, puis quand t'en trouves, t'as vu comment tu les traites?
11: Ah mais là, le show est terminé, je rentre au bercail, donc pour moi, c'est terminé, là, je fais du rab. Hein. Normalement, quand il n'y a plus de CD, quand la jauge, elle est à zéro, il y a Manu qui le tape dans le dos qui me dit c'est fini. J'ai plus.
3: Attention, pas te faire mal, hein.
11: Tout à l'heure, Manu, je continuais à lui tendre la main pour qu'il vienne des CD, tu me donnais le sac. Je sac vide. On rentre au bercail, alors. Donc là,
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11: On se passe des petites annonces dans Paname, hein, quand même, hein, pour qu'il y ait un peu d'audience. Hein. Ça le fait, hein. Je crois qu'on a, une ou deux connectés, là, hein, qui va arriver.
3: Passe une annonce pour la nuit 100% nana, on en aura peut-être en live demain, comme ça.
11: T'as raison. Alors, attention.
3: Pas de problème, je serai là, moi, demain.
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3: C'est bon, moi c'est bon. Ça roule.
18: Il y a des flics qui appellent.
3: Ouais, ouais, grave, grave, ça appelle. Les 24 lignes sonnent.
13: Mais elle en décroche pas une. Hein.
3: Mais si.
18: Oui, Olivier, qu'est-ce que tu voulais dire?
13: Non, je voulais dire que les 24 lignes sonnent, mais Apolline n'en décroche pas une seule encore. Hein. Laisse tomber. Elle a juste sonné, quoi.
19: C'est Lia. Oui.
18: Ah, Célia, t'es toujours là, ma chérie?
19: Mais oui, toujours là.
18: Oh, ma petite Célia, je te mets un petit sirène dans le cul, tiens.
19: Non,
18: je rigole. Qu'est-ce que tu voulais dire, donc, Célia?
13: Attends, il y a un téléphone qui fait un bruit monstrueux,
19: là. Je sais pas qui est-ce qui m'a appelé. Ouais. Qui est-ce qui m'a appelé, à la base?
18: Ah, c'est pas moi,
19: c'est
18: Olivier.
19: C'est moi, Claude, j'ai appelé.
18: Oui. Olivier, tu
19: voulais demander quelque chose à Célia.
20: Oui, vas-y.
19: Qui a l'air d'aimer visiblement tous les rassemblements, etc., les mélanges de personnes. T'es branché sur Internet, toi?
20: Mon ordinateur a de gros problèmes, mais normalement je devrais être branchée sur Internet.
18: On a mis deux auditrices en contact, elles se passent d'Internet, elles se disent « j'aime bien le rassemblement ».
20: Mais non, mais même vous, hein, les garçons, il n'y a pas de problème, Internet évidemment. C'est mixte, hein.
18: Place de la Concorde, attention, petite annonce pour l'hôtel Crillon. Attention, on y va, on sait jamais, il y a peut-être des richissimes qui vont faire des nanas 100% nanas. Peut-être que je parle en anglais, non?
20: C'est Marceau qui écoute.
18: Il y a peut-être... en anglais, peut-être.
13: Fais une annonce en anglais, ouais, c'est une bonne idée, ça.
18: Une petite annonce en anglais.
13: Qu'on rigole un peu.
20: Vas-y, ouais.
18: Ouais, c'est bon. Merde, on est un peu fort, là, peut-être... Parce que là, ça crache, là, quand même. Attends, je baisse un peu. Ouais, comme... Comment on dit 100%?
13: 100%.
18: 100%. 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
19: Oh non, vous allez leur faire peur là.
18: 0, 8, 0, 3. On peut dire hold.
19: Oh,
18: 0870. Fermez-vous. Rappelez-nous.
13: Laisse tomber, ça va pas le faire.
18: Qu'est-ce qu'il y a? C'est ça bon ça? Bon, alors, attention, pousse-toi, toi. Attends, excuse-moi. C'est qui te pousse, hein, on est les flics, hein. La nuit tourne autour pour montrer qu'elle tire au phare. Donc voilà, on y arrive, hein. Ce qui est bien, c'est que... Qu'est-ce qu'il y a?
21: Chaud.
18: Non, non. Attends, arrêtez, là, on rigole plus, là. Doucement. On a failli perdre le Mac de Stevie Wonder.
19: Vous la voulez, votre annonce en anglais ou pas?
18: Bah, l'annonce... Là, ça caille un peu, on ferme la fenêtre un peu, là, il fait froid.
19: Avec quoi?
18: Moi je vais la passer en anglais, attention.
19: If your girl call us at
18: bon, non, c'est pas mal. Non mais c'est pas ma manière. Les auditeurs ils comprendront pas si c'est du bon anglais. Il faut que ça soit l'anglais à la mat.
19: Mais non, ils comprendront pas si c'est de l'anglais de la masse.
18: 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It's the Delirium Radio Libre, 100% de menace.
19: The number,
18: number is
19: 5 3 0 8.
18: Bonsoir.
19: Bonsoir.
18: Qui nous écoute? Attends. Qui veut sa fenêtre? Hein? Allez, je suis une barre, Emmanuel. Hey, y a des filles qui nous écoutent, qui pouvaient nous coffrer qu'on passe une nuit au poste, bordel.
21: Ouais,
18: hein? Ah, mais ça me prend un coup de pub, comme en interne, la fin, il veut pas me faire des promos pour vendre mon émission du soir. Je me dis, je vais finir en zonzon 24 heures. On va essayer de parler de moi dans la presse.
13: Ah, je pourrais te faire des interviews en DAT et tout, on pourrait les faire en promo.
18: Attends, ouais.
13: Ah,
18: c'est
19: il est pas encore assez chaud pour dormir dans une cellule comme ça, cette
20: nuit.
13: Non, c'est une bonne idée, ouais. C'est une bonne idée.
18: Je mets un micro caché et je fais exprès de pas répondre aux questions, je me fais tabasser et on passe tout ça en direct.
13: Et tu fais une émission en direct de zonzon.
20: Qui est-ce qui partage la couchette de qui?
18: Je pense qu'on dormirait tous les deux. Je crois qu'on dormirait pas. Attention. Oui, Bayard.
20: Avec quoi tu fais ça? Avec quoi tu fais ta sirène?
18: Avec un gyrophare, tu crois bien, j'ai piqué une bagnole de flic.
20: Mais force, mec.
18: Bon, je suis colonel Manuche. Sergent Manuche. Troisième régiment, porte 6, escalier gauche. Prenez pas l'ascenseur. Hein, ça... Bon, j'arrive. Bon. On est toujours en direct?
13: Oui. Ouais, toujours, ouais.
18: Parce que là, on a coupé, c'est vrai. Alors, attends, tiens, Manu. Oui. C'est là,
22: mais on branle pas une, sinon.
20: Et quoi, vous faites pour pas avoir mal aux oreilles?
18: T'as du café, là. Je sais que t'as du café, t'as du café de l'essence. Bon, alors là, j'arrive, là. Aide-moi à me lever. Bon, on est arrivé, là. Maintenant, je vais retourner dans le studio.
0: Et puis pour les autres qui attendent devant. Hein. Vous allez attendre un peu ? Bah ouais, deux minutes. Non, on a déjà. L'autre, il y en a qui ont laissé des plats les mains avec des. Je peux venir vous les céder, l'autre il en a 14 dans ses mains. Tu veux me les rendre, c'est ça ? Attends, alors attends. Mets-toi sur le côté. Viens, Cloissy, rue Bayard, on n'est pas emmerdé par la circulation, hein. C'est pas Bastille. Raconte-moi vite fait parce que je vais monter dans le studio. Ah bah d'accord, il sort. Ah bah je vais revenir après alors, attends, parce que j'essaie dans mon émission tranquillement, mais je connais, hein, ouais. Je l'ai déjà. Sans rancune. C'est son nom qui s'en occupe, c'est merveilleux. Tu as discuté un peu avec mes deux copains, là. Quoi ? Qu'est-ce qu'il y a ? T'as amené de la bouffe ? Oh bah tu veux... Oh bah va monter avec moi. Elle est venue de Rennes à pied, te rends compte ?
6: Les gens
0: qui font pas des déplacements, des fois, elle est arrivée de Rennes à pied, elle a mis une demi-heure.
6: Quand même, ça c'est bien, ça.
0: Christelle, t'as quel âge ?
21: 22.
0: C'est pour te faire monter dans les locaux, parce qu'en dessous de 21, on n'a pas le droit. Bon, je vais te faire monter avec moi. Tu viens, tu me donnes la main ? Elle est très intimidée, hein. Elle a la main qui tremble. Oh !
23: Il y en a qui aimeraient être à sa place, hein.
0: J'ai l'impression qu'elle va tomber dans les pommes, ça va aller.
6: Attention.
0: Ça va aller. Bon, alors, on va la faire monter avec nous. On va redescendre les CD pour les autres. On peut pas faire monter tout le monde.
21: Non, non,
0: on revient. On va vous ramener des CD, d'accord ?
23: Ok, alors, pas de problème.
0: Donc là, je suis tout seul à l'accueil. On est reçu comme des rois. Et donc, En tout cas, je tenais juste à dire qu'une fois de plus, que les bons vieux portables de l'équipe fonctionnent mieux que le matériel de Fun, quand même. Hein.
24: C'est clair.
0: On a eu des problèmes. Alors que là, là, on aurait le matériel de Fun. Il y a déjà longtemps qu'on nous capterait plus, qu'on passerait plus, mais là, on passe toujours. Hein. Donc là, on passe devant l'entrée principale.
24: Prends pas l'ascenseur, par contre.
0: Cartel, tout se passe bien. Non, c'est bien ça. Hein. Je pense que
23: c'est pas des petites campanas,
24: mais... À mon avis, ça va couper.
0: Je voulais remercier tous ceux qui ont répondu présent, qui étaient à Bastille, République.
24: Ouais, merci.
0: Et comment tu t'appelles, toi? Christelle, qui est venue de Rennes nous apporter des bonbons, voilà. Et merci à tous ceux, les chauffeurs de taxi, qui nous ont croisés. Non. Voilà, voilà, ça fait pas dire.
21: Voilà.
0: Donc on va arrêter là-haut, on peut essayer. C'est ça. Ça coupe là?
24: Non, c'est bon,
23: c'est
24: là.
23: Bon, ouais. Ah là, c'est plus bon.
24: Mais si, c'est bon.
23: Ah non, il parle.
24: Faut lui faire croire que c'est bon, comme ça, il continue à parler.
23: Ouais, voilà, dans le vide.
24: C'est nickel, Max, ça passe génial. Voilà, c'est fort.
21: Bravo, bravo.
24: C'est très, très fort, ce que
23: rapide,
24: tu dis, là.
23: Hein.
21: Ouais, très bien.
23: Ouais, ouais. C'est mieux que quand t'es arrivé, là, il va reprendre son poste. Il va assurer avec sa petite gonzesse qu'il a ramenée.
24: Vas-y, Apo, fais ta petite crise, là, vas-y. Vas-y,
23: bah, ouais, je fais pas de crise, ouais. Rigo, non, mais c'est bon. Donc voilà, donc il est toujours pas là, mais il va arriver.
24: Ah non, mais de toute façon, elle passe son temps à criser ici.
21: Non, mais t'as fait des progrès.
23: Non, mais il y a de quoi,
24: attendez.
23: Il y a de quoi, criser.
24: Attendez, j'ai entendu un compliment pour Apo.
21: Oui. Elle a fait des progrès, je trouve.
23: Oui, bravo.
21: Attends, ouais, la dernière fois où il était venu chez moi, c'était un peu la cata, mais là,
23: ouais,
21: maintenant,
23: non, c'est clair.
21: Bon,
23: c'est clair, mais bon, ouais, il faut petit à petit, ça vient.
21: Exactement. C'est, et quand tu ne te fais pas emmerder par Rigaud et compagnie, ça va être nettement mieux.
23: Non, et puis ce qu'il y a, c'est que quand le standard se met à biper, il y a Olive qui éteint tout. Comme ça, on n'entend rien à l'antenne, que la dernière fois, c'était Manu et il ne savait pas trop gérer le truc. Donc,
21: ah bah voilà,
23: il y a ça,
21: voilà,
23: aussi. Merci, Olive.
21: Et l'homme d'affaires. L'homme
23: voilà.
21: D'affaires.
23: Voilà, oui, voilà.
21: Surhomme. Il aime bien qu'on le...
23: Ah,
21: ça fait toujours plaisir, Olivier.
23: Yann, je te ferai monter dans les locaux. On lui fera une petite surprise.
24: C'est ça,
23: tu,
24: ouais,
23: vas être très content.
24: Ça,
21: écoute, je dis pas non, hein.
24: Ouais, bah moi je dis non.
23: Pas, je prends ton numéro, je te rappellerai.
24: Non, moi je dis non, c'est pas possible. Laisse tomber, elle fait un trip. Elle passe son temps à faire des trips, de toute façon. Toute la tournée, elle fait des trips et même à l'antenne, elle continue. Donc, non, mais laisse tomber, c'est pas grave.
23: Bon, il y a Max qui est revenu quand même.
24: Ouais, on va le laisser parler.
23: Parce que dans deux secondes, il va nous dire c'est mon émission.
24: Exactement, pisseuse.
23: Et ben voilà.
24: Voilà. Qu'est-ce que tu voulais rajouter, Apo ?
21: Voilà,
24: exactement.
21: Elle fait du beau, beau,
24: voilà, elle a tout compris. Apolline, elle a compris qu'ici c'est pas elle. Alors bon, pour terminer l'émission, quand même, il y a une demoiselle qui est venue. Elle est là. On peut la faire rentrer. Alors elle est. Alors je vais demander si elle avait froid ou tout parce qu'elle tremblait un petit peu. Non, elle a l'air un petit peu. C'est normal. Hein, un petit peu de pression. Donne-moi tes mains pour voir un peu la pression. Donne-moi un peu tes mains.
21: Émue.
24: Les deux.
21: Elle a les mains moites.
24: Très émue. Hein.
21: Ouais.
24: Ça va aller ? Tu veux de l'eau ? Un verre d'eau ?
21: Non, ça va.
24: Ça va aller. Elle a du mal à tenir. On se demande si ça va bien se terminer.
21: Tu sais pas quel effet tu
24: Alors,
21: fais, hein.
24: Hein, quel effet ?
21: Tu fais, toi.
24: Attendez, elle va parler. Quel effet ?
23: De quoi ?
24: Elle a du mal, hein. Elle a le ventre. Apolline, là, je vais te demander un petit service entre Nana, si tu pouvais lui trouver un petit verre d'eau, la décontracter. Je suis pas un petit massage des seins.
21: Vous l'allongez, ça va aller.
23: Attends,
21: c'est un mec qui propose à une nana de faire un massage des seins.
24: Bah oui, parce que qui connaît mieux le corps d'une femme qu'une femme ? Alors, qu'est-ce que tu souhaites rajouter, ma chérie ? Oui.
23: Non,
24: non, non, attends, la demoiselle qui est dans le studio.
23: Ah, ça va.
24: Ouais, ça s'entend. Hein. Elle est très très à l'aise. Hein. Elle est vraiment, mais c'est normal. Hein. C'est la pression. En plus, on l'a fait monter. Elle est venue avec un paquet, un sac rempli de bonbons, de curlis, de tout ce qu'on réclame et que vous nous en envoyez jamais, hein, bande d'enfoirés. On peut l'applaudir. Hein. Rigo a raison. Là, Rigo, écoutez.
23: Sur le coup, Rigo.
24: Elle était sur le coup.
1: Non, je m'attendais à ce que t'insultes encore à peau. C'est pour ça que j'écoutais.
24: Ah ouais. Bon.
23: Oh merde.
24: Deux.
4: Ça va venir.
24: Ouais. Alors, qu'est-ce que tu voulais rajouter?
4: Non.
24: Parle plus fort, par contre. Encore un peu plus, on t'entend pas, tu vois, regarde. Vas-y, attaque, parle devant ton micro.
23: Non, ça va.
24: Voilà, ça passe, là.
23: Ouais.
24: Non, là, je le fais exprès, parce que j'éteignais ton micro. Je suis une pute. Ouais, elle dit oui, en plus, hein. Allez, non, mais elle est intimidée, c'est normal. C'est normal.
21: Sur les rues de Paris.
24: Elle est venue de Rennes, hein. Elle est étudiante, elle est...
23: J'étais poursuivie depuis la Bastille.
24: C'est vrai, t'étais en voiture?
23: Ouais, bah ouais, je vous ai repéré.
24: D'accord, très bien. Et puis il y en avait une demoiselle aussi en scooter qu'on a voulu, entre guillemets, agresser avec le porte-voix. Et en fin de compte, elle a reconnu, elle dit ouais, Fun Radio, et tout de suite, elle a percuté. Donc voilà, plutôt bon esprit. En tous les cas, remercier une fois de plus, bien que je l'ai dit au portable, mais ça a peut-être coupé ou ça a mal été entendu. Remercier tous ceux qui ont répondu présent dans la rue. Il y en avait plus qu'on l'imaginait. Ça arrivait de pire en pire. Donc à Bastille, on commençait à être au moins une bonne dizaine, quinzaine en bagnole, plus les rollerbladers, plus les mecs qui venaient à pied, qui cavalaient. Mais on remettra ça une autre fois, on vous donnera les itinéraires éventuellement. Je pense que Bastille République seront à refaire, Châtelet, on trouvera d'autres endroits, on s'organisera un petit peu du côté de Châtelet, la Concorde, on fera les Champs-Élysées également, hein, on fera la totale, on ira du côté de Porte-Maillot, on se baladera un petit peu partout, on ira du côté d'Orléans également le faire si tout se passe bien, mais enfin, comme on est censé le faire avec le matériel avec lequel on a démarré la soirée, vu comment ça s'est terminé, on est obligé de le faire en portable, donc ça risque de craindre, quoi qu'on s'organisera d'une autre manière. Pour terminer, pour conclure, Océane, toujours avec nous?
21: Oui.
24: Petite, tu peux baisser la radio juste derrière et petite conclusion, peut-être quelque chose à dire à ton petit chouchou d'amour.
21: Que j'attends ce soir.
24: D'accord, très bien. Eh ben, écoute, y a pas de problème. Claude est toujours avec nous.
21: Toujours, oui.
24: D'accord, de Reims. Mmh. Claude, un petit message d'espoir, un petit message final.
21: Oh, un petit message d'espoir, aimez-vous les uns les autres, arrêtez de vous taper dessus à chaque
24: fois. Bah, en tout cas, le beau message, c'est quand même les survêtements du PSG avec une voiture 13. Hein. Ah, c'était ouais, ce qui est de plus joli, hein.
21: Ah, bien, oui.
24: Entre autres. Et
21: une petite faveur, j'aimerais juste avoir le standard avant la fin.
24: Mais il n'y a pas de problème. Et Sonia, pour terminer?
8: Non, c'était Célia.
24: Célia, pour terminer, oui, pardon. Ouais.
8: Bah, vivement les Lille by Night, quoi.
24: Les
8: Lille by Night, hein.
24: Ça fait un peu loin, mais on tâchera de le faire. Hein? On va tenter l'expérience, en fin de compte, avec une ville qui est pas trop loin. Je disais Orléans, pourquoi? Parce que c'est pas très loin de Paris, ouais, en une heure, c'est fait.
8: Lille aussi, en une heure de Paris.
24: Une heure et demie,
8: Ouais.
24: 2 heures de voiture, quoi. Et on fait ça en direct, nous, malheureusement, l'émission. Donc, on la continuera tout en allant en direction d'une ville. Et puis, si ça se passe bien, on ira ailleurs. Voilà. Bah, écoutez, vous ne quittez pas toutes les trois, on vous repasse le standard. Et puis, merci à tous ceux qui nous ont écoutés très tard cette nuit. Je pense que c'est sympa, de l'autre côté de la radio, même si, effectivement, il y a des imperfections, il y a du bruit, ça se parle les uns sur les autres. Je sais pas ce que ça a donné de l'autre côté de la radio, mais je pense que ça a dû de rendre un petit peu, non? Les portables, les machins, ça va, c'était pas trop bordélique? Ça
23: un petit peu, mais bon.
24: Mais bon, c'est l'ambiance.
23: Voilà,
24: mais il fallait gérer et enlever les auditeurs.
23: C'était bien, mais on pouvait pas gérer. C'était vous, le bruit.
24: Votre non, je gérais, c'était d'enlever les auditeurs, les remettre, les enlever, les remettre.
23: Qu'on a fait. Non,
24: la prochaine fois.
23: Fait.
24: Bon, la prochaine fois, je laisserai un membre de l'équipe, hein.
23: Ouais, sur qui on peut compter. Dis-le tout de suite. Non, mais c'est pas grave.
24: Voilà.
23: La pute de Fun, je suis prête à tout.
24: Ah non, je parlais d'Olivier et tout ça. Olivier est bon en jingle, mais il est pas bon en rien.
23: Ah ouais, ok.
24: C'est tout.
23: Ok, ça marche.
24: Voilà. Non, toi, t'as été parfaite au standard.
23: Merci.
24: Non, c'est vrai, il est raccroché, ça n'était pas trop long. Non, c'est vrai, c'était bien. C'était bien.
23: Bien.
24: On a eu un petit vent de panique de Manu au standard.
23: De limace, quand même.
24: Oh. Bah, parce qu'à un moment donné, ça a mis du temps avant de rappeler.
23: Ouais,
24: hein.
23: Mais c'était pas trop de ma faute.
24: Ah bon?
23: Mais non, parce qu'en fait, quand je t'ai rappelé. Enfin, ça sonnait occupé parce que vous deviez toujours être en ligne.
24: Eh oui.
23: Donc voilà, donc j'y pouvais rien.
24: Bah oui.
23: Je voulais spécifier.
4: Bah, fallait raccrocher la ligne alors. Peut-être.
24: Oh, vous êtes des putes. La pute de Fun ce soir, c'était Manu. Voilà.
23: Manu, la pute de Fun.
24: Voilà, exactement. En tout cas, on remercie. Bravo encore à Apo. Applaudissements pour Apolline, quand même, on peut l'applaudir. Hein, elle a fait du bon boulot. Hein, on peut le dire, tu peux le dire.
23: Oui, ben, elle s'améliore de jour en jour.
24: Voilà. Je pense qu'elle peut être au top vers le coup du 5-7 juillet. Ça va être impeccable. Le jour où elle s'en va. Hein. Comment tu la trouves? Elle est quand même jolie.
23: Arrête!
24: Hein.
23: Oh, mais en fait, je l'imaginais un peu plus jeune.
24: Mm-hmm.
23: Ouais. Non, mais elle est très très bien.
24: Ouais, elle est jolie.
23: Ouais.
24: Ah oui, mais faut le dire, ça la gêne, mais faut le dire. C'est vrai qu'on est toujours des fois un peu dur, mais c'est normal. Hein. C'est l'équipe du Star System. En même temps, si elle est avec nous, c'est qu'on l'aime bien. Hein.
23: Ouais, en même temps.
24: Hein, qu'est-ce que t'en penses?
23: Ah, c'est vrai. Puis en fait, c'est vrai qu'elle a un caractère de princesse Léa.
24: Voilà, hein, princesse Léa, voyez. Hein,
23: je confirme.
24: Tu le confirmes?
23: Ouais, je
24: alors là encore, elle a pas les couettes parce que là, elle est coiffée comme ma tante.
23: Mais c'est sinon... un peu grossi, ce week-end, il paraît. Donc voilà.
24: Ah ouais, mais pas grossi
1: comme tous les week-ends.
2: T'as enflé, c'est
1: comme ça le week-end.
24: Non.
1: À chaque fois qu'il revient, j'ai l'impression.
23: Mais ouais,
1: c'est
23: mais
1: la chaleur.
23: Ça,
24: mais c'est... Bah ouais, mais moi, c'est la chaleur. C'est ouais. Le soleil. Faut faire attention au soleil. Ma sœur, c'est pareil. Elle est là. Prendre là. Je dis, prends pas les seins nus. Bon, du sein. Comme si nous, on mettait nos coucougnettes à nerf. T'imagines, on aurait les couilles énormes.
23: Ouais, bah, il y en a qui le font.
24: Bah, il y en a qui le font, ouais. Bah, par contre, si je peux te conseiller, tu devrais mettre tes seins à l'air pour qu'ils. Ouais. En plaisante.
2: Surprends tes bonbons si tu veux.
24: Ah mais non, plaisante. Elle a été adorable. On va manger, on va boire le verre de l'amitié. Mm-hmm. Hein? Qu'est-ce que t'en penses? Ouais, tu regardes tout le temps à peau. T'es lesbienne ou?
23: Non. À mon avis, le fait de voir une nana, elle se sent en confiance.
24: Bah ouais, oui, c'est sûr. Ça va mieux là quand même.
23: Parce qu'avoir la tronche de fil d'or.
24: Donne-moi tes mains. Ça va mieux.
23: Ça va.
24: Oh oui, c'est super. On est passé à 2 de tension à 4. Ça monte. Non, ça va mieux, ça va aller.
23: Ah, ça va.
24: On va te donner un petit Mikado, un petit truc comme ça pour que ça puisse te, un petit curly. Merci, Rigaud.
1: De rien.
24: On a cru entendre ta présence pendant le Paris by Night. Voilà.
1: J'ai bûché grave.
24: Ouais, c'est-à-dire qu'en fin de compte, il était sur l'internet et c'est lui qui nous donnait il était directement avec Pison Futé Paris et directement sur internet. Prenez pas la rue Malher, ça reste que de bloquer directement.
1: D'ailleurs, je passe un message à mon pote Bison.
24: Voilà, il y a pas de problème, Manu Royal, qui vend de panique également quand la jauge du CD passait un peu au rouge, je vous dis. On arrive à Bastille.
2: On rentre.
24: Ah, c'est vrai que la prochaine fois, on en mettra encore plus dans le sac. On en a donné. Ce qui est bien, c'est que les gens, quand même, c'est le but, c'est de jouer. Bon, même si on descend en disant, il y a des CD, mais les mecs, tu leur en donnes 5 dans les mains, ils en veulent plus, quoi. Et, merci également à Fildar, qui, quand les gens klaxonnaient, il accélérait.
2: Il avait peur. J'ai senti la peur.
24: C'est normal. C'est la star. Il a pris un vent de panique. Il s'est dit, on va me donner des autographes. On va prendre en photo. On va filmer au caméscope. Il a péflé. C'est que quand les mecs, ils ont donné les CD, il accélérait. J'ai failli avoir le bras coupé 10 fois. Il a fait une bousiller mon aile 5 fois. On s'en est bien sorti, hein. Mais, bravo à toi.
2: Merci.
24: Bravo.
23: Enfin, il conduit très très mal, hein, quand même.
24: Voilà, ça sera le mot de la fin de cette charmante auditrice qui est venue nous le dire. Parce que des fois, on croit que j'en rajoute toujours, que je veux toujours déstabiliser. Mais là, Fildar qui d'habitude conduit quand même royalement bien, là, a pas trop compris le fait que quand on klaxonne, on ralentit. Quand ça klaxonne, il fait « Mais faut que j'accélère, il y a des mecs derrière qui klaxonnent. Je vais pas assez vite. » Mais attends, quand il y a 5-6 voitures qui t'encadrent, là, moi j'ai c'est flippé. Hein, je me suis dit « Il faut qu'on sauve notre peau. » J'attendais le Rigaud, il a arrêté de flipper, il a pas pu. Et merci à
2: Christelle.
24: Ouais.
2: De rien.
23: Non, ça va.
24: T'as fumé un joint ou quoi?
23: Non, c'est bon. C'est la bouche sèche.
24: Et ben là, t'as besoin, oui, t'en es un peu perdu. C'est normal, c'est le stress. C'est comme si quelqu'un qui, je sais pas, le mec qui est fan de Bernard Ménez, d'un coup il se retrouve dans les grosses têtes et il y a Bernard Ménez, un truc comme ça, tu vois, c'est un peu dans le même esprit. Donc on va. C'est vrai que ça fait bizarre, d'un coup t'as toute l'équipe qui est là. C'est strange, hein.
23: Non, c'est pas. En fait, ils sont tous très différents les uns des autres, mais au top, chacun dans leur catégorie, quoi.
2: Ouais, alors, dans quelle catégorie tu placerais Fildar?
23: Fildar, il ressemble à celui qui est sur Canal+.
2: Le vilain là qui fait le début là.
24: Philippe
2: qui...
24: Non, celui qui doit faire dans la grosse boule au début là, c'est ça? Comment il s'appelle?
1: Berne. Non, l'autre.
24: Berne, c'est ça?
1: Non, l'autre. Comment il s'appelle?
24: Ah non, mais copain de Berne, le gros là, qui fait
1: Bah, il est pas gros, mais.
24: Non, comment il s'appelle? Ah non, pas celui qui fait la fin.
2: Albert Algou. Moustique.
23: Par contre, Rico.
24: Ah, Guillaume Durand. Gildas, mais il est plus là. Manu. Manu, il te fait penser à qui?
23: Manu, ben, disons que. Il aimait une sphère d'onde positive.
2: T'as entendu ça?
24: Non.
2: On est malin maintenant.
24: Non, c'est beau, c'est beau.
23: Non, mais par contre, Rico, je l'imaginais pas du tout comme ça, en fait. On pensait qu'il était grand, sportif.
2: C'est faux.
24: Je suis gros, je suis en surveillance. Petit, grassouillet.
2: Petit, grassouillet.
24: Non, je sais pas. Elle dit, elle te voyait grand, sportif. Elle te voyait. Non, finalement, il est petit, grassouillet. Mais il est quand même beau gosse.
23: Ouais, pas mal.
24: Hein? Et à peau, donc?
23: Je pensais qu'elle avait les cheveux courts et un peu plus jeune.
24: Elle a 22, hein, puis là, les cheveux longs. Mais normalement, elle est encore plus princesse Léa. Là, long comme ma tante. Mais plus princesse Léa, tu m'en veux ou quoi?
23: Non,
24: rien qu'un peu. Et après, sinon, les cheveux plus courts en princesse Léa, normalement, magnifique. Mais toi aussi, princesse Léa. Hein.
23: Moi? Ouais. Non, pas du tout.
24: Non.
2: Bah non.
23: Là, il y a un blanc, là.
24: Non, mais on essaie de, je trouve ça très intéressant ce que tu dis. Je vais te faire appuyer sur un petit bouton, tu vois, il va y avoir un truc rigolo. Tu sais appuyer sur un bouton?
5: Bah, là, je pense que c'est encore dans mes capacités.
7: D'accord. Alors, attention, tiens, on va te passer, je sais pas. Tiens, tiens, celle-là. Tiens, comme on l'a souvent réclamé. Allez, tu peux appuyer juste là. Là.

0: En extrait.
1: Il n'y a pas là-dedans dans les années 80
2: oh. Ah non, t'as embarqué tout le temps.
1: Ah ouais, c'est vrai qu'on a mis des extraits malheureusement. Si, Barry of the Gun, il doit exister, non? En CD ou...
2: Non, t'as dû embarquer.
1: En mini-CD.
2: Je vais bien aller voir, mais...
1: Je pense que c'est faisable. Mais il peut le faire. Non, mais il est dedans, c'est sûr. Barry of the Gun, ça c'est sûr. Un CD noir. Sinon, en dehors de Depeche Mode, quoi d'autre?
3: Oh, ben, c'est divers et varié. Donc, j'aime bien Mano Negra aussi.
1: Mais la Mano, très rock.
3: Par contre,
1: hein, c'est bien,
3: la techno, pas trop.
1: D'accord, mais c'est pas grave. Je te demande de choisir. Le problème, c'est que là, tu nous demandes des trucs de rock. Et, si tu veux, fun, des plus rock. Et on n'a pas les CD. Hein, on pourra en mettre, mais on n'a pas de CD. Ouais. Apolline, nous, très justement, nous dit qu'il faut envoyer le standard au 0803-08-5000. S'il y a des demoiselles de l'autre côté de la radio, peu nombreuses doivent être encore réveillées à cette heure-ci. 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Voilà ma petite chérie, qu'est-ce que tu nous as amené d'ailleurs dans le sac, que j'ai pas eu le temps de regarder très attentivement? Sucré salé, hein?
3: Oui, les deux, ouais.
1: Un petit peu des deux, hein? D'accord, très bien, bah tu vas rester un petit peu avec nous et ensuite tu repars en voiture et tout, t'habites sur Paris en ce moment?
3: Non, mais je rentre après, quoi.
1: Tu rentres directement sur Rennes?
3: Ouais.
1: Ah, mais t'es venu spécialement pour la nuit toute seule?
3: Bah oui.
1: Toute seule?
3: Ouais.
1: Carrément. Tu veux venir nous voir ou il y avait un truc particulier?
3: Non, bah j'avais un truc à faire, mais...
1: D'accord, et alors ça s'est pas bien terminé ce truc à faire?
3: Bah non, ça a été quoi.
1: Ça a été, c'était quoi? C'était pas pour être indiscret quand même?
3: Non, bah rien de spécial.
1: T'allais voir ton petit copain?
3: Non, même pas.
1: Tes petits copains? Ta petite amie?
3: Comment?
1: Ta petite amie?
3: Non.
1: Non? Des gens...
3: Pourquoi j'ai une tête à être lesbienne?
1: Bah, peut-être, je sais pas, bi.
3: Non.
1: Il n'y a pas de tête, hein? Non. Ah. Non, je sais pas, non. Tu veux pas répondre?
3: Non.
1: Non, elle veut pas répondre. Bon, très bien.
2: Elle veut pas,
1: hein. Un petit verre d'eau quand même, hein, pour notre ami, hein, Manu. Je pense que
2: tu vas.
1: Un petit whisky, oh non.
3: Non,
1: petit
3: là, truc. Ça peut le faire.
1: Non, pour reprendre la route, non. Puis t'es pas du style à boire, hein.
3: Non.
1: Pas vraiment, hein.
3: Non, ça fait trop d'effet, quoi.
1: C'est vrai. Ça fait trop d'effet. On fait suffisamment l'effet de l'alcool, nous, non?
3: Ah, je peux plus parler.
1: Elle peut plus parler, d'accord. Donc on arrête de l'intimider comme ça. C'est suffisamment de pression comme ça. Tu te rappelles, Rigaud, dans tes débuts, quand t'avais dans le Star System et qu'il devait placer deux mots. Il disait, wesh, wesh, tu pouvais pas. Il disait, wesh, au début. Et puis après,
2: c'est même pas vrai.
1: Au début, il parlait, puis il approchait juste ses dents du micro, et puis il disait. On savait qu'il voulait parler, trop intimidé. Donc, j'ai dit, merde.
2: Tu rigoles, avant, j'étais même pas dans la même pièce.
1: Quand tu scratchais?
2: Bah ouais.
1: Ah oui, c'est vrai, t'étais pas dans la même pièce, c'est vrai.
2: Ah, c'était bien.
1: Bon, on prend des nouvelles de, on va prendre des nouvelles de, tu appelles dans le bureau, peut-être qu'on va savoir si il a réussi à nous trouver le Barrel of the Gun.
3: Ok.
1: D'accord, donc on y va, et puis sinon, on va improviser, on va mettre autre chose, hein.
2: Tu connais pas le numéro du bureau, c'est ça?
1: Ah, j'arrive.
2: Oh là là là là.
1: C'est ouf.
3: Si, c'est bon, je m'en fous.
1: Bon, ben ouais. Mmh. Allez. Ça sonne, tu peux le mettre en air, hein, direct, hein, pas besoin d'attendre qu'on décroche, tac, ça sonne, ça devrait, on espère que Philou nous écoute et qu'il va décrocher.
4: Allô?
1: Allô?
4: Pardon?
1: Tu es là, tu es?
4: Allô?
1: Ouais?
4: Je t'ai
1: dit. Oui, t'as dû tromper le numéro,
3: non, hein, non,
1: vraiment
3: non,
1: une
3: non.
1: Couche. Allô, Philda? Allô?
4: Allô?
1: Oui? Si, c'est un faux numéro, ça, hein. Pour faire le... Mais c'est pas grave. C'est le numéro du bureau quand même. Ça va sinon, la vie est belle, ma petite Christine, Christelle?
3: Christelle,
1: 22 ans, 21?
3: 22.
1: Et tes études, tu m'as dit?
3: Je suis en licence de biologie générale.
1: Joli, bien. On y va, non mais direct à l'antenne, vas-y, hop, on... Allô?
5: Allô?
1: T'as trouvé le CD?
5: Non, je trouve pas.
1: Putain, il a pas trouvé le CD.
5: Mais non, mais j'ai fait tous les CD, il y est pas.
1: Qu'est-ce que tu me proposes?
5: Oh bah attends, bah il y a plein de trucs là, vous voulez
3: non,
5: quoi?
3: Non mais moi c'est Depeche Mode que je veux.
5: Ouais, ma chérie, il n'y a pas Depeche Mode, donc...
3: Ah mais c'est ça.
5: Je suis désolé, hein.
1: Bon, je vais me débrouiller, je vais mettre un truc qui me fait plaisir. T'aimes pas la techno? Bah je sais pas moi, qu'est-ce qu'on peut mettre alors?
5: La crotte là.
1: Rock rock?
5: Hein?
1: On va pas mettre Google premier quand même.
5: Non, pas foutre le bordel quand même.
1: Je sais pas moi, je sais pas. Qu'est-ce t'en...
5: Bah ouais, j'ai tech, hein.
1: Ah mais de la tech, elle aime pas trop la techno.
5: Tech house, qu'est-ce que j'ai? Snoop Doggy Dogg.
1: Mm-hmm.
5: What's my name?
1: Yeah.

0: about house.
1: Yeah?
0: Just a funk.
1: Ouais.
0: Rice House Family.
1: Hein?
0: Chaz.
1: Ouais.
0: Laurent Garnier.
1: Ouais.
0: Qu'est-ce que j'ai dit?
1: Oh, allez, je vais me mettre un truc. Allez, ça va lui faire plaisir. Ça fera plaisir à tout le monde. Allez. On va pas faire nos surprises. C'est pas grave. Hein. On va faire comme si ça l'était fait. À tout de suite, Philippe.
0: Ouais.
1: D'accord, on va se débrouiller. Hein. T'aimes bien faire la fête? T'aimes bien le samedi soir? T'aimes bien le cotillon?
2: Un peu.
1: Ah, bah voilà, bah donc. Aya Raya Rachita, ça nous fera plaisir. Bonne nuit ma chérie. Et puis on va boire le verre de l'amitié ensemble, hein, d'accord? Pas de problème?
2: Non, ça va.
1: Très bien.
3: T'as pas des jours de libre, de congé avant, non?
4: Ah non, alors là, j'entends...
3: C'est overtop, hein?
4: Ah non, mais là, tu sais bien que je prépare ma thèse, hein, bichou. Donc là, je suis débordé. Je suis débordé. Là, je suis en pleine thèse.
3: Et si je te dis qu'on se quitte, ça te fait quoi?
4: Je t'avais prévenu, hein, je t'avais dit qu'un jour ou l'autre on se quitterait, que t'aurais envie de d'une autre aventure. C'est normal, je comprends, c'est moi. Ça me rend malheureux, si smart, tu vois, j'en pleure presque, tu vois. Hein, il y aurait, c'est dommage qu'il y aurait un paquet de mouchoirs près de bureau où je me trouve. Je te jure que j'en piquerai une de larmes, hein, Sophie. Mais faut qu'on se quitte. Oui,
3: non,
4: je crois que.
3: Mais ce qui me fait peur, c'est que c'est tout à fait ça, hein.
4: Ben oui, je sais bien. Donc, tu vois, comme quoi on est fait tous dans le même moule.
3: Ouais.
4: Je tiens à prévenir Rigaud, qui est le plus âgé, qui va plus vite arriver vers les 29 que les deux autres, mais les autres, ça ne devrait pas tarder. Méfiez-vous, vous risquez de réagir de la même manière dont je suis en train de réagir et de la manière dont a réagi apparemment le copain de Sophie. Hein.
3: Non, mais ce que je comprends pas, tu vois...
4: Pas surtout si vous fréquentez des filles de 21 ou 22 en ayant 29-30 ans. Hein. Le problème, ouais, il est un peu là, parce que si demain vous avez 29 ans, et je parle pour mon équipe, et vous fréquentez des gens qui ont entre 25 et 30, effectivement, le problème ne se posera pas. Hein.
3: Oui, mais pendant ce temps, les nénettes de 20 ans, vous êtes bien contents de les avoir dans votre pied aussi, hein.
4: Ah, mais attention, Sophie!
3: Ah,
4: j'ai jamais dit que les filles de 20, 21, 22, 23, on n'avait pas envie de les avoir dans notre pied, même 19! Attention! Vous me faites dire des choses que je n'ai pas dit, Sophie. Ah non, nous on est plutôt d'accord. Moi je milite pour qu'effectivement dans mon lit il y ait des filles de cet âge-là. Pourquoi? Parce que le cul est bien ferme, parce que les seins tombent bien même quand ils sont pas forcément en forme de poire.
3: Ils tombent pas encore,
4: parce que forcément ça prend beaucoup de précautions, parce qu'à ce moment-là, ça a envie d'essayer plein d'expériences, ou alors ça n'en a pas et c'est prêt à en apprendre. Attention là, hein. Et puis il est pas question de parler d'enfants, il est pas question de parler de vivre ensemble, il est pas question de parler d'avenir. On parle de weeks en weeks. Moi, je dis banco.
3: Oui, c'est vrai que t'as tous les avantages et aucun inconvénient.
4: Quelque part, la fille... Non, mais attention, parce que nous, quand on a 29 ans, quelque part, quand on a des filles de ton âge dans notre lit, attention, faut pas dire ça non plus. Parce que nous, on sait très bien que grâce à... Bon, on n'est pas tous forcément des bons baiseurs ou des bonnes expériences, mais bon, c'est vrai qu'il y a un fort pourcentage pour qu'on en ait un peu plus qu'une fille de 21, donc forcément, on est amené à faire... Puis il y a la douceur, puis il y a l'expérience, merde. Et puis généralement, quand on a 29 ans, on est dans la vie active, vous êtes encore les trois quarts du temps étudiante, donc vous profitez aussi du porte-monnaie de l'homme, on vous fait quand même de la pluie, du beau temps, hein, hein. Qui c'est qui va vous emmener à Deauville en cabriolet si c'est pas des gens de 29 ans? Allons, Sophie.
3: Bah alors, en plus, ça fait tellement de temps que ça m'énerve, ça.
4: Oui.
3: Que, ben, cet après-midi, enfin ce soir.
4: Bon, attends, on a Jean-Michel de la production, 33 ans. Salut Jean-Mi.
5: Ouais, salut Maxou, salut Sophie.
4: Ça va?
5: Ouais, ça va.
4: Non, je dis Jean-Michel de la production parce qu'on a un producteur à nous qui s'appelle Jean-Michel. C'est Jean-Michel, 33 ans de Rennes, hein,
5: voilà,
4: Sophie.
5: Voilà, tout à fait, de Rennes aussi, ouais.
4: Jean-Michel veut réagir. Hein.
5: Bah ouais, un petit peu, parce qu'en fait, j'ai pris ça un peu en cours, mais... Bah écoute, je sais pas, moi je trouve Sophie que ton mec il réagit un petit peu irresponsable, quoi, je sais pas.
3: Mais totalement gamin.
4: Mais non.
5: Quand même, ouais.
3: Mais pourquoi il le dit pas alors? Pourquoi il le dit pas?
5: C'est ce qu'on dit sur les vieux, quoi. C'est bon, d'accord, on peut être dur de la feuille, mais il faut être encore vert de la branche et.
4: Bon, c'est bien dit, ça, Michel.
5: Tu vois, il faut être un peu jeune quelque part aussi. Bon, tu peux être jeune, mais pas complètement.
3: Mais oui.
4: Quelque part, je suis jeune aussi parce que je réagis de la même manière que le copain de Sophie, donc.
3: Ah,
4: mais attends, j'ai jamais dit que j'étais un adulte. Moi, je crois que je suis le plus grand enfant des adultes, hein, donc.
5: Ouais, mais on peut être enfant, mais pas irresponsable.
4: Ah, oui, moi, je suis responsable. Moi, dès le début, je suis. Il a été responsable, le copain de Sophie, tout comme moi. Attention, hein, ne me faites pas dire ce que
5: non,
4: je n'ai pas dit.
5: Je plaisante. Sa copine, ouais, dans 3-4 ans, d'abord, on peut pas décider pour elle. C'est à elle de décider ce qu'elle doit faire. Et si elle a envie de rester avec lui, elle reste avec lui.
4: Non, mais enfin, bon, d'accord, mais enfin, c'est à elle de décider. Mais faut encore que le mec en ait envie.
5: Bah oui, justement, mais à 30 ans, on sait quand même où on s'engage avec une nana. Disons, ma copine, elle a 19 ans, on a 14 ans d'écart et ça se passe très bien parce qu'on en a parlé au début et puis que ça
4: Mais parce que toi, t'es fait dans ce moule-là de quelqu'un qui est plus responsable, mais moi, je ne suis pas irresponsable, mais je sais que j'ai peur. J'ai peur parce que je me connais, je connais mon indépendance et je sais que quand je suis en face de quelqu'un que j'aime bien, si je sais d'avance que c'est la personne de ma vie. Et si ça ne l'est pas, je préfère le dire tout de suite en disant voilà, j'accroche, j'ai quelque chose pour toi, j'ai des sentiments, mais je sais que ça ne va pas m'amener à ce que ça devienne, ce que tu deviennes la femme de ma vie.
5: Ah oui. Ben, ça dépend, Max. Il faut faut essayer, tu peux pas savoir si t'as pas essayé.
4: Mais j'ai essayé, je l'ai fait, et le résultat a fait que 2-3 mois après, quand même.
5: Ah bah oui, un petit peu quand même.
4: Mais ça veut pas dire que je l'aimais pas, mais ça veut dire que bon, je savais. Bon, alors c'est peut-être
3: non,
4: aussi.
3: Non, mais t'en as bien profité.
4: Mais pas du. Mais elle en a profité tout comme moi. Attends, je l'ai pas pris en traître. Et puis bon, il y a des circonstances, et que là, bon, moi, c'est un cas particulier, parce que chaque cas après est particulier, même si au début, il y a une ressemblance par le même problème. Moi, j'avais. Je sais que j'étais surchargé, j'avais du boulot, que j'avais pas le temps, et que je le savais dès le début, que je l'avais prévenu. C'est pour ça que j'ai mis 3 mois avant d'être avec, et qu'à un moment donné, j'ai fini par craquer parce qu'elle me plaisait, et que finalement, ça a tenu 2-3 mois comme c'était prévu dans ma tête. Non pas que j'avais dit que ça durerait pas plus de 2-3 mois, mais je savais que ça durerait pas parce que pour le moment, j'en ai pas le temps, quoi. J'ai pas le temps de consacrer.
5: Ouais, mais là, t'as fait des priorités, tu le lui as dit.
4: Oui, je lui ai dit depuis le
3: oui,
4: début.
3: Voilà.
4: Voilà, mais elle pensait que ça allait changer, ou que je mettais pas de la bonne volonté, que ça changerait, et donc on l'a fait, et puis voilà.
5: Non, mais ce que je veux dire, en fait, c'est tout simple, si tu veux. Moi, à 33 ans, j'ai déjà vécu en couple avec des nénettes, enfin tout ça, on a déjà habité à Paris.
4: Attention, Jésus, hein, ne me fais pas dire ce que je n'ai pas dit.
5: Non, mais attends, mais laisse-moi parler. Non, Maxou, c'est pas ça. C'est en fait simplement que c'est vrai que tu peux pas demander une nana de 19 ans, forcément, si je veux vivre avec toi tout de suite, on va aller hop, on va chez Ikea, on achète les meubles, le gamin, 3 mois plus tard, c'est parti. C'est pas possible, ça. À 19 ans, une nénette, elle a pas forcément envie de ça. Et c'est au plus vieux à respecter cette envie-là. C'est-à-dire que nous, on vit pas ensemble, on dort la plupart du temps le soir ensemble, mais moi, j'ai mon appart et elle a le sien. Et ça se passe bien comme ça. Même si quelquefois, ça me fait chier. Mais, enfin, ça m'embête, je veux dire. Mais c'est comme ça. Je veux dire que c'est au plus vieux aussi.
4: Jean-Michel.
5: Oui.
4: Jean-Michel, est-ce que tu te poses la question de savoir si, est-ce que vous vous posez la question, est-ce que tu te le fais en interne, donc toi tout seul, parce que j'en ai déjà parlé ouvertement avec elle, d'imaginer véritablement une vie, enfin vraiment de créer quelque chose de très concret.
5: Oui, tout à fait.
4: Vraiment?
5: Ah ouais, complètement.
3: Et tu en as parlé, qu'est-ce qu'elle en pense?
5: Oui, j'en ai parlé. Bah, écoute, on est arrivé. En fait, c'est simple, on s'est mis d'accord. Elle m'a dit, bon, elle, comme tu disais, Maxou, elle est encore étudiante. Banco, t'as gagné. Moi, plus depuis quelques années. Et en fait, on a prévu de partir sur Paris parce qu'elle doit finir ses études à Paris donc l'année prochaine. Donc, on s'est donné 2 ans avant de partir à Paris.
4: Ouais.
5: Et une fois qu'on sera à Paris et si ça dure toujours entre nous, bah, banco, on se met ensemble.
4: Jean-Michel, est-ce que tu n'as pas la crainte que moi j'ai en règle générale pour ces jeux, des filles de l'âge?
5: Arrête, tu vas me foutre la trouille.
4: Mais non, mais c'est des questions qu'il faut se poser, malheureusement.
5: Ouais,
4: je sais pas si c'est bien de se les poser parce que moi je sais que je me torture l'esprit et généralement j'ai tendance à détruire ce que je monte. Mais...
5: C'est bien, on est deux alors.
4: Bah voilà, donc, mais moi pire que toi parce que moi j'arrive à le faire alors que toi apparemment non, pas pour le moment. Est-ce que tu t'es déjà dit que bon, cette fille-là, bon, le moment elle t'aime, c'est normal parce qu'elle est véritablement amoureuse, mais tu dis. C'est ce que tu t'es déjà dit honnêtement, bon, elle a quand même, même si elle dit qu'elle-même, elle a quand même 19 ans, elle a peut-être pas beaucoup d'expérience, elle a envie d'aller voir ailleurs.
5: Oui, bah bien sûr, ouais, ça c'est un truc que je me dis.
4: Et qu'est-ce
5: souvent.
4: Que tu lui dis ouvertement que tu penses ça?
5: Oui.
4: Et qu'est-ce qu'elle te dit à ce moment-là? T'es con, dis pas ça, machin, il y a
5: quelqu'un. Ouais, c'est un peu ce qu'elle me répond, elle me dit, mais dis pas ça, mais en fait, si tu veux, c'est quelqu'un de très honnête, donc quand elle s'engage avec quelqu'un, bah, elle s'engage vraiment, et puis elle a déjà eu des expériences avant moi. Cela dit, moi j'ai appris aussi à vivre un petit peu au jour le jour avec elle, et puis à pas me poser trop la question, parce que c'est une question qui restera de toute façon sans réponse.
4: Ça fait combien de temps que vous êtes ensemble, Jean-Michel?
5: Ça fait 1 an et demi.
4: Là. 1 an et demi, d'accord. Et là, vous commencez un petit peu à vous faire des plans, des vacances, vous partez en vacances ensemble, par exemple?
5: Ben, on est parti au Maroc l'année dernière ensemble.
4: Joli.
5: Ouais.
4: Joli. Cet été, vous avez quoi en prévision?
5: Cet été, Venise.
4: Putain, mais c'est beau. J'y suis allé, moi, à Venise,
5: c'est
4: vraiment.
5: Bien.
4: Avec ma copine à l'époque, ouais, faut y aller, c'est très beau.
5: Viens avec nous.
4: Faut trouver une copine, alors.
3: Max, je vais bien, hein.
5: Voilà.
4: Ben, voilà, tu vois. Comme quoi, Sophie, vous voyez, non, mais là, c'est la bonne expérience. Sophie, elle nous parle d'un mec dont elle est amoureuse 29 ans, puis d'un coup, elle veut bien partir avec un animateur qu'elle ne connaît pas et tout ça.
3: Quand même.
4: Ouais.
3: Et je voulais te dire, et du coup, j'étais tellement écœurée que ce soir, je me suis fait le premier mec qui me venait.
5: C'est con.
3: Un mec qui fait du sport avec moi. Oui, et c'est vrai, c'est con. Donc, en plus,
4: pourquoi tu dis que tu te l'es fait
3: danger,
4: tu te l'as embrassé ou vous avez couché?
3: Oui.
4: Vous avez couché?
3: Oui.
4: D'accord, ok.
5: Non, bah, c'est con, non, c'est pas con.
3: Dans le fond, c'est complètement con, ça avance à rien.
4: Bah non, bien sûr, mais bon,
5: en fait,
4: t'as
5: si
4: eu besoin.
5: Fait, si tu l'as fait, ça veut dire qu'en fait, t'es encore accroché à l'autre.
3: Mais oui.
4: Alors bon, bon, c'est très bien tout ça. Donc toi, tu vas à Venise, c'est bien.
5: Mm-hmm.
4: Dans toute sincérité.
2: Non, très joli. Très beau.
4: Elles disent tous, c'est marrant. Elles disent tous. Ah, t'as vu la voix un petit peu, hein, une voix, de show. Hein.
2: Ah bon?
4: Le mec, t'as pas entendu?
2: Ah oui.
4: T'as pas été attentif au morceau. Tu fais
2: mensonge. Si, attends, ouais.
4: Tu fais mensonge sur l'antenne. Tu n'as pas écouté.
2: Ah, non, pas
4: dit...
2: Si, j'ai écouté.
4: Bon, d'accord, ok. Le prochain morceau qui va venir, ça sera un extrait de la leçon de piano. Tu connais la leçon de piano?
2: Ah oui, bien sûr. Hein, avec CD et tout, j'adore.
4: Ah bah ça sera ça. Écoute.
2: Bon, il me fait pleurer celui-là.
4: C'est vrai?
2: Ouais.
4: Oh bah alors je vais le mettre alors. Mais ça fait pleurer. Mais ça fait pleurer positif.
2: Ouais, pleurer positif.
4: C'est pas du pleurer pour du pleurer méchant.
2: Non.
4: Ah bon, très bien. Puis j'aurai également dans pas très longtemps, tiens, je ferai ça même avec toi et avec peut-être après Laura, il y aura également un extrait de. Tu connais Sacha Guitry?
2: Ouais.
4: Tu connais de nom quelque part? T'en as déjà entendu
2: bien
4: parler?
2: Sûr, bah quand même,
4: Sacha Guitry, un grand monsieur, et ça s'appelle N'écoutez pas mesdames, mais ça vous sera directement destiné. Un petit extrait comme ça pour vous mettre l'eau à la bouche, les filles.
6: N'écoutez pas mesdames, car c'est aux hommes que je m'adresse, bien entendu. Enfin, à la plupart des hommes, à ceux de mon espèce, tenez. c'est-à-dire à tous ceux qui adorent les femmes. Les autres peuvent bien se marier autant de fois qu'ils le veulent et comme ils le désirent, ils ne risquent pas grand-chose, ceux-là, et ils n'ont pas voix au chapitre d'ailleurs. Non, car il faut adorer les femmes pour avoir le droit d'en parler, puisque parler des femmes, c'est en dire du mal. Et c'est en dire du mal pour la bonne raison que quand on dit du bien de quelqu'un ou de quelque chose, on en a tout de suite fini. Donc dire du mal des femmes, c'est vouloir en parler longuement.
1: Voilà, on écoutera tout à l'heure ce qu'il souhaite dire sur les femmes, un enregistrement des années 50. Hein. Charlotte, ouais. Je t'écoute.
2: Bah moi, je voulais parler de l'inconstance des gens, des hommes en particulier, de vers 25 ans. Quoi.
1: Mm-hmm.
2: C'est pareil, enfin, moi je trouve. Hein.
1: Vas-y, alors, fais-nous le tableau d'un, fais-nous la peinture d'un homme de 25 ans.
2: Ouais, enfin bon, bref, j'ai rencontré un type il y a un an et demi de ça, dans une boîte. Bon, très bien, m'a filé son numéro, on était un peu émichés. Enfin bon, bref, on est sortis ensemble, pas de problème. Je le revois deux jours après, il me rappelle, bon, tout se passe bien, bon, ça va un peu vite, quoi, tout, enfin voilà. On se revoit pas mal de fois, tout va bien, et puis au bout d'un moment, silence radio, moi je continue à appeler et tout, je me suis dit bon, peut-être qu'il a du boulot, il avait un travail très prenant, et puis au bout d'un moment il me fait, oh oui, mais tu sais, je suis très pris par mon boulot et tout, puis ça dure un mois et demi cette histoire sans le voir et tout, puis un jour, moi j'étais quand même pas mal accrochée, juste avant Noël, je le plaque quoi. Mais j'étais en larmes et tout, c'était l'horreur. Et lui, juste après, qui m'envoie des messages, c'est pas possible que tu me... Enfin, voilà. Il n'en avait rien à foutre avant. Et dès que je le plaque, il commence à être collant comme pas possible, à vouloir tout le temps m'appeler, tout le temps me voir, à me demander même en mariage. Enfin, des conneries, je t'en parle pas, quoi.
1: Mmh.
2: Et voilà, quoi. Et puis, depuis, on est amis, mais maintenant, ça redevient un peu bizarre, quoi. Il est très gentil et tout, mais j'ai l'impression qu'il remonte un peu à l'attaque, alors que j'en ai plus rien à faire, quoi.
1: C'est
2: un ami, et puis voilà.
1: Lui, il veut continuer parce qu'il veut continuer, mais enfin, si toi, maintenant, tu lui as bien fait comprendre que c'était terminé entre toi et lui, je vois pas pourquoi...
2: Mais attends, le problème, c'est que quand t'es avec, et que tu leur montres que tu les aimes bien et tout, ils te prennent un peu pour une gamine, et peut-être que je suis une gamine, hein, je comprends bien que je suis pas très vieille, mais enfin, ils te montrent pratiquement, enfin ils te sont attentionnés et tout, ils te rappellent pas, ils te laissent soir un peu, tu vois, et puis après, bon bah, dès que tu les laisses, et ben ça les fait réagir quoi,
1: ouais.
2: Et c'est plus du tout comme ça. Et je sais pas, moi j'ai pas le courage d'essayer de reprendre et d'essayer de
1: Non mais bien sûr, puis c'est normal, à l'âge que t'as, je veux dire, t'as envie, je veux pas dire qu'à cet âge-là, forcément, il faut que ça rentre, ça sort, au niveau des mecs et tout, mais t'as plus envie de continuer, puis c'est tout, puis c'est terminé, je vois pas...
2: Non mais d'accord, mais je veux dire, est-ce que c'est normal qu'il soit comme ça, quoi, tu vois ce que je veux dire?
1: Non mais bien sûr, ouais.
2: Mais même les autres, les plus jeunes, quoi, c'est pareil, hein. Il y a pas mal de gens autour de moi, quand ils sont avec quelqu'un, bon, ça se passe normal, tu vois, bon, les filles s'attachent, à mon avis, plus vite que les garçons, hein, j'en sais rien, quoi, je pense, et dès ce moment-là, enfin, après, ils en ont marre, elles laissent tomber par peur de trop souffrir, et puis après, bah, eux, ils sont connants, quoi, je veux dire, est-ce que les types sont tous comme ça, quoi? Enfin, je voudrais savoir s'il y en a d'autres qui ont eu des trucs comme ça et si c'est...
1: Je sais pas, on peut demander éventuellement, mais malheureusement, je pense qu'il y a quand même 9 chances et demie sur 10 pour qu'elle n'ait pas suivi ce qu'on a dit, donc ça serait leur réexpliquer, ça risquerait d'être un peu long, mais on peut tenter l'affaire. On pourrait éventuellement demander à Jessica, qui a 24 ans, qui est de Cergy, qui doit être avec nous. Bonsoir Jessica.
7: Oui, bonjour.
1: Je sais pas si tu as suivi l'affaire, non?
7: Oui, bien sûr.
1: Ah, c'est bien, ça me fait plaisir,
7: ouais,
1: Jessica. Tu vois, comme ça, j'aurais mieux fait de fermer ma gueule.
7: Voilà.
1: Non, mais c'est bien, parce que non, généralement, on n'est pas très concentré au standard et tout, on n'écoute pas toujours. Donc, Jessica, justement, qu'est-ce que tu penses de ce qu'a dit Charlotte?
7: Bah, écoute...
1: Est-ce que tu as vraiment l'impression que les mecs... Pour être très clair, Charlotte, tu veux savoir si c'est normal qu'un mec comme ça, quand c'est terminé, revienne à la charge, et etc., etc.
2: Ouais, alors qu'avant, ils étaient... pas indifférent, mais enfin bon, voilà quoi.
1: Parce qu'ils s'aperçoivent peut-être du manque et que finalement, le fait de vraiment quitter, ils se disent putain, merde, là j'ai.
2: Ouais. Comment ça se fait qu'on crée un manque alors que
1: parce qu'ils n'ont pas de nana à ce moment-là, parce que si demain ils en trouvent une autre à ce moment-là, là dans ces cas-là, il aura moins besoin de toi. C'est qu'au moment donné où tu décides de le quitter, peut-être que déjà il pensait pas que ça lui tombait sur le coin de la gueule, donc ça lui fait réellement mal. Et puis quand ça lui arrive, il a pas envie vraiment que ça s'arrête, et parce qu'il dit je vais être tout seul, parce que je tiens encore un peu à elle, jusqu'au jour où lui va rencontrer une autre nana qui lui permettra de t'oublier un peu.
8: Voilà.
1: Et là, il te courra vraiment, à mon avis, moins derrière.
2: Non, mais quand ils ont stagé,
1: Jessica, qu'est-ce que t'en penses?
8: J'en pense que c'est vrai.
1: Non, mais sincèrement, hein.
8: Ouais, c'est clair.
2: Mais même quand ils ont ce stage-là, ils continuent à faire ça.
1: Il n'y a pas d'âge. Qu'est-ce que tu vas croire?
2: D'accord. Non, mais attends, Charles, ils savent quand même. Tu crois pas qu'ils savent quand même doser à peu près l'attention que voudrait une fille, si tu veux, pour pas qu'elle en ait jusqu'à le plaquer, quoi?
8: Non.
1: Bah écoute, je sais pas. Je sais pas. Jessica?
8: Non. Charlotte?
2: Ouais,
8: je suis là. Il y a un truc.
2: Ouais.
8: Récemment, là, vendredi, il est arrivé quelque chose de super pas terrible. En fait, j'ai rencontré un mec qui a 34 ans, moi j'en ai 24, et il est marié, tu vois.
2: C'est embêtant.
8: Oui, non, mais c'est... Bon, ça, je le savais déjà. Et en fait, on est sortis ensemble, tout ça, et il est quand même marié. Et en fait, il fait souvent ça. En fait, comme il a un boulot très prenant, comme tu disais, justement...
2: Ouais.
8: Il a quand même l'occasion, il a surtout l'occasion de rencontrer pas mal de filles comme moi, quoi.
1: Ouais.
8: Et donc, en fait, ce qu'il y a, c'est qu'on est sortis ensemble et moi, je suis tombée enceinte.
1: Ah oui.
2: Ah oui.
8: Et ouais. Et donc,
2: vendredi dernier.
8: Ouais, vendredi là.
1: Oh, tu speedes toi. Hein.
8: Comment?
1: Tu speedes.
8: Ouais.
1: Comment tu sais que t'es enceinte?
8: Parce que en fait, on n'avait pas pris de
2: une capote.
8: De contraception. Ouais. Et moi, je prends pas la pilule, donc.
1: Comment?
8: Voilà.
1: Celle du lendemain ou du surlendemain ou du machin?
8: Je sais celle du lendemain, mais étant donné que je sais pas, en fait, je connais pas trop la pilule, parce que je la prends jamais, j'ai quand même pris celle du lendemain et on m'a dit que ça devrait passer, ça devrait être bon, étant donné que
2: j'ai pris que... c'est pas fiable, hein, c'est fiable qu'à 90%.
8: Ouais, moi je sais pas, bon. Je la prends jamais, donc...
1: Et comment tu sais que t'es enceinte, Jessica?
8: Bah, moi, c'est ce que je crois, en fait, je ne suis pas sûre.
1: Ouais. Tu sens déjà le bébé bouger en toi au bout de 2 jours?
8: Je préfère penser au pire que
1: non, mais là, oui, non mais là oui d'accord, mais enfin bon, on peut pas te laisser finir, on peut pas te laisser parler comme ça, c'est trop facile quoi. Parce que tu crois que t'as fait sans contraception, alors ça y est, t'es enceinte. On peut pas.
8: Il y a quand même de fortes chances quoi.
1: Non, pas du tout. On peut très bien faire l'amour pendant un an sans capote et être blindé.
8: Il y a des femmes qui veulent des enfants pendant je sais pas combien de temps et qui arrivent pas à en avoir.
1: Et bon alors, et alors.
8: D'accord.
1: Non mais il y en a pour qui ça marche une fois, mais attends, je peux pas te laisser terminer. En disant que parce que malheureusement ton sujet ne pourra pas tenir la route. C'est maintenant tu veux nous parler d'un mec qui t'a mis enceinte alors qu'il est marié, alors que tu l'es, ça se trouve probablement pas. Il y a autant de chances que tu ne l'es pas que tu l'es. Donc,
8: Non mais ce que je voulais dire en fait, c'est que c'est dégueulasse quoi.
1: Qu'est-ce qui est dégueulasse?
8: C'est dégueulasse parce qu'il est marié et puis il fait ça avec des nanas comme ça.
1: Alors là, je vais dire Jessica. Et Jessica, Charlotte va probablement avoir envie de te le dire, et je pense qu'elle va rejoindre parce que j'ai cru comprendre ce qu'elle voulait te dire. T'es aussi lui a sa part de responsabilité, mais t'as 50-50. Je suis désolé, Jessica. Tu l'as dit toi-même en début de sujet. Tu as dit que tu étais tout à fait au courant qu'il était marié. Donc tu es aussi dégueulasse que de sortir avec un mec avec une femme mariée.
8: J'ai moins de contraintes. Je peux me permettre, tu vois.
1: Non, mais on est tout à fait d'accord, mais alors lui aussi, non mais...
2: Tu savais quoi, tu savais qu'il était marié.
1: Non mais là, Jessica, t'es en train de...
8: Oui, mais je savais qu'il était marié, mais je pensais pas tomber... Enfin, je pensais pas...
1: Mais t'es pas enceinte, Jessica, arrête de me dire n'importe quoi. Jessica, arrête de dire n'importe quoi. Tu peux pas prouver aujourd'hui, à l'heure où on se parle, que t'es enceinte, c'est parce que t'as fait l'amour sans préservatif que t'es enceinte. Parce que là, t'as envie... Le problème, moi, je sais même pas de quoi tu veux parler, Jessica, enfin, de rentrer dans les détails. Tu vas me dire si je me trompe. Je crois que ce mec-là, t'en es tombée amoureuse, en tout cas que tu l'aimes bien.
8: Ah, tu crois?
1: Ouais. Non, mais attends.
8: Je crois.
1: Parce que t'es en train de t'inventer, comme du fait que tu sais qu'il est marié, que tu as de fortes présomptions pour qu'il ne quitte pas sa femme pour toi, que tu as fait l'amour sans préservatif, donc c'est un gros salaud qui t'a mis enceinte et qui n'a pas envie de vivre avec toi.
8: Non, mais je dis pas que c'est un gros salaud, je le savais autant quand même.
1: Tu savais qu'il était marié.
8: Oui,
1: t'as à mon avis 9 chances sur 10, t'as quand même plus de 8 chances sur 10 pour que tu ne sois pas enceinte plutôt que 8 chances sur 10 pour que tu le sois.
8: Ouais.
1: Et tu le savais dès le début et t'as envie de dire que ce mec-là c'est un gros salaud qui t'a mis enceinte et qu'il est marié. Je suis désolé, bon, il est marié bien sûr, c'est un dégueulasse parce qu'il est marié. Mais toi aussi, tu sors avec un mec dont tu savais, donc t'es aussi dégueulasse que de rendre une femme malheureuse.
4: sans t'en rendre compte.
8: Rendre une femme malheureuse sans m'en rendre compte, je suis pas la seule. Enfin, bon, c'est pas la seule.
9: D'accord, mais quand même.
8: À mon avis, je serais pas la seule, quoi.
4: Mais oui, mais alors tu dis que t'es pas la seule, on s'en sort plus. Où est le problème, Jessica? Je comprends pas ton problème.
8: Il n'y a pas de problème.
4: Ah bon, d'accord.
8: Il n'y a pas de problème, c'était juste... Moi, j'appelais, en fait, c'était pour dire ma petite aventure qui s'était passée.
4: Ah.
8: Et ça voulait pas dire que ça s'était mal passé, au contraire.
4: Ah bon, d'accord, non, parce que j'ai... Ah bon, excuse-moi, alors.
9: Tu vas le revoir, ce type-là?
8: Comment?
9: Tu vas le revoir, ce type-là?
8: Oui, lui, il veut, mais moi, pas trop, quoi, tu vois.
9: Ah, d'accord.
8: C'est ce qui est un petit peu normal, quand même.
4: Est-ce que tu lui as dit, ouais, je suis enceinte de toi?
8: Non, je lui ai pas... Je lui ai dit qu'il y aurait de fortes chances, mais elle le savait tout
4: bon,
8: de suite, quoi.
4: Et quand tu as décidé que... c'est n'importe quoi, ce que tu racontes, là, c'est Jessica. Franchement, je vais te dire pourquoi, parce que c'est déjà, tu te dis, ouais, je sais pas trop comment m'y prendre pour la pilule du lendemain, alors que t'as 24 ans. Comment veux-tu qu'on puisse croire que de cette personne-là qui pose un doute sur la façon dont il faut opérer pour une pilule du lendemain, qui peut quand même, comme ça, arriver sur l'antenne et dire, j'ai fait l'amour sans capote, il m'a éjaculé dans le vagin, donc je suis enceinte.
8: Non, d'accord, mais bien sûr. Mais moi, je prends jamais la pilule à la base, donc tu te vois, excuse-moi. Hein,
4: mais bon, non, mais il n'y a pas d'excuse à avoir.
8: Je ne sais pas comment ça marchait, cette pilule du lendemain. Donc,
4: c'est,
8: on m'a dit de la prendre, et puis voilà.
4: D'accord.
8: Et, non, mais il est au courant. Mais quand je lui ai dit, je ne l'avais pas prise encore, la pilule. Donc, bon, il y avait quand même...
4: Mais même s'il ne prend pas la pilule du lendemain, tu peux ne rien prendre, ni pilule du lendemain, ni pilule, ni tout ce que tu veux, ni préservatif, et faire l'amour trois fois ta nana dans la même soirée, et pas pour ça que le lendemain, tu es enceinte.
8: D'accord, non, mais bien sûr, non, mais bien sûr, mais encore... Max.
4: Pardon?
8: Allô?
4: Non, parce que tu es en train de me tenir l'argument que du fait que tu as pris, tu es obligé d'être enceinte. Depuis tout à l'heure, tu me dis, de toute façon, je lui ai dit, il doit se douter. Il le sait que je suis enceinte, qu'il est enceinte, que je suis enceinte.
8: Mais
4: tu
8: non,
4: dis
8: parce
4: ça.
8: Qu'il doit se douter. Non, il
4: doit
8: sait
4: douter.
8: Que je peux tomber enceinte.
4: Ah, bah oui, non, mais alors, sûr, ah, oui, bah, évidemment. Là, je ne dis pas le contraire. Là, effectivement, là, je me remets de ton côté. Effectivement, toute personne qui fait l'amour sans préservatif, sans rien, et qui, effectivement, il y a un risque de pouvoir être enceinte d'une première fois.
8: Il y a un risque. Ça veut rien dire.
4: Mais
8: il y a un risque, mais bien sûr que ça veut rien dire. Mais bon,
4: tant que t'as pas fait les tests, tu peux pas lui dire, voilà, je suis tombé enceinte de toi, quoi.
8: Ben non, bien sûr que
4: le
8: non.
4: Risque, il existe, bien sûr, je dis pas qu'il est inexistant. Bien sûr qu'en une fois, on peut tomber enceinte,
8: oui,
4: bien sûr.
8: Vrai.
4: On est d'accord, mais le risque, il y a plus de chances pour que tu ne le sois pas en une fois que tu l'es. Maintenant, c'est sûr que ça existe. Il y a un pourcentage qui est quand même pas le plus important en majorité, mais qui est quand même important, qui est pas bénin.
8: Ouais.
4: Mais c'est pas parce que sous prétexte que t'as fait l'amour sans préservatif, donc il y a des chances, ça veut pas dire que donc tu l'es, donc tu vois, tu dois lui dire.
8: Non, bien sûr.
4: Bah non.
8: C'est clair que je dois lui dire.
4: Parce que t'as ta part de responsabilité. Après tout, t'as pas voulu qu'il mette de capote.
8: Non, c'est lui qui a pas voulu en mettre.
4: Moi, ben je suis désolé, ma chérie.
8: Oui, d'accord.
4: Mais attends, c'est pas pour ça que t'es pas responsable. Hein,
8: oui,
4: à ce moment-là, tu
8: mets. Attends, on est tous les deux autant responsables l'un que l'autre.
4: Sinon, tu fais pas l'amour. À ce moment-là, tu refuses de le faire.
8: Ah non, bah c'est clair, non mais bien sûr.
4: D'accord. Maintenant, après, effectivement, tu peux en parler, tu peux essayer de trouver des solutions, tu peux... Il y a la fameuse pilule du lendemain, et puis voilà, quoi.
8: Ouais,
4: et puis sinon, puis il y a des cas, il y a l'avortement, il y a tout ce qui suit, hein.
8: Ah bah c'est clair.
4: Ah, je fais pas du tout la promo de l'avortement, hein. C'est pas du tout mon but de la soirée.
8: Non, mais de toute façon, moi, je sais déjà ce que je ferais.
4: Bon, voilà. Donc après, moi, je dis simplement qu'effectivement, après, sinon, tu fais ce que tu veux, t'assumes, après, il y a la responsabilité de chacun, hein.
8: Ah oui, non, mais ça, c'est clair, bien sûr.
4: Voilà, bah tiens, Jessica, du coup, on a parlé de ton sujet sans le vouloir, donc.
8: Non, mais bien sûr, mais ce que Charlotte dit, ça veut rien dire du tout, hein, à propos des mecs, enfin, qui sont collants ou pas. Enfin, c'est bizarre la réaction qu'il a eue.
9: Ouais, puis maintenant, enfin, je veux dire,
8: c'est bizarre la réaction qu'il a eue ton ex, hein. Enfin,
9: bon. Ouais, non, c'est sûr. Et puis maintenant, si tu veux, enfin, je vais souvent chez lui et tout. Puis, enfin, il connaît des gens dans le cinéma et si tu veux,
8: il est vraiment pris par son boulot, c'est clair.
9: Ouais. Non. Ouais. Et puis, non, c'est terrible. Enfin, je veux dire, il est pratiquement jamais chez lui, mais quand il est là, je vais chez lui souvent. En tant qu'ami, quoi. Et il a des amis dans le cinéma, et donc souvent il a les cassettes des films qui sortent. Mmh. Il a absolument voulu me faire voir Romance, là. Vous savez, le film avec Siffredi, là.
4: Mmh.
9: Ouais, dégueulasse.
4: Mmh.
9: Et à un moment, je voulais me barrer, quoi. Il m'a fait non, faut que tu regardes et tout. Alors,
4: bah ouais, parce qu'il voulait que tu te blottisses contre ses.
9: Non, mais alors vraiment,
4: dans son épaule, sur son épaule.
9: Non, mais lui, il s'est barré, si tu veux.
4: Ah, ouais.
9: Si tu veux, je me demande vraiment comment prendre ça depuis, quoi. C'est vraiment ça qui me dit, mais.
8: Et pourquoi il s'est barré?
9: Bah, je sais pas, il avait déjà vu, lui, donc il est parti aller dans une autre pièce, tu vois. Les arbres, quoi. Je me dis, mais qu'est-ce qu'il a, celui-là?
4: Oui, franchement... comme moi, quoi. Je fais montrer des films à des copines, et puis après, je me barre, je vais mixer pendant qu'elle regarde la télé dans mon salon, voilà, pour avoir la paix. Mais c'est une façon d'avoir la paix tout en ayant la personne à côté de soi.
9: Bah, ouais.
4: Mais ouais, mais qu'est-ce que vous laissez comme ça? Gaëlle, tu voulais dire quelque chose, oui? Ah pardon, j'ai pas allumé, ouais.
10: Autant pour moi. Non, c'est juste une réaction par rapport à Jessica au sujet de la pilule du lendemain. Ce que
8: je bonjour Gaëlle.
10: Bonjour Jessica. Ce que je viens d'avoir une auditrice qui vient d'apprendre que quand tu prends la pilule du lendemain, en théorie, tu as quand même tes règles. Et donc, c'est un truc quand même dont tu nous as
4: parlé. De quoi?
7: Oui, ça c'est, on l'avait dit aussi.
4: Quand tu prends la pilule le lendemain.
10: Quand tu as eu un rapport sexuel, tu crois soi-disant être enceinte. Tu prends la pilule le lendemain. Et en théorie, t'as tes trucs qui tombent, forcément.
7: Normalement, ça ne
4: va pas. Ah oui, d'accord. La pilule du lendemain déclenche tes règles automatiquement.
7: Ouais.
4: Ah, c'est une pilule différente de celle. Elle est violente, elle est forte.
7: Elle est assez forte, ouais, c'est pareil.
4: Putain.
7: C'est une hormone à haute dose. Ah, ouais.
10: Et comme apparemment, Jessica, tu nous en as pas trop parlé, bon, je mettais un petit peu en doute ton petit sujet, quoi.
7: Oui.
4: Bah oui. Dans un sens. Quoique elle n'est pas obligée non plus, parce qu'elle dit qu'elle a pris le pilule de lendemain, de nous le confirmer en nous disant qu'elle a eu ses règles, qu'elle a eu les ragnagna, je sais
7: non,
4: pas. J'attendais pas de sa part non plus qu'en me témoignant qu'elle ait pris la pilule du lendemain, qu'elle m'y est. Donc, pour te le prouver, j'ai saigné du vagin.
7: Non, mais il n'y a pas de problème, je peux vous le dire, je ne l'ai toujours pas eu. Non.
4: Voilà. Bon.
10: Ah, bah donc, t'es pas enceinte, c'est magnifique.
4: Donc, t'es
7: pas
4: enceinte.
7: Ça veut rien dire, hein. Ça veut rien dire, donc, du tout non plus.
4: Bon, enfin bon, bref, moi, tout ce que je te conseille en tout.
11: Donc là, on récidive. De nouveau, on va toujours dans... Philippe, Adèle et Franck, hein, toujours dans le même ordre. Faut pas que je me plante. Allô ?
12: Allô ?
11: Monsieur Philippe ou Madame Philippe ?
12: Qui est à l'appareil ?
11: Oui, c'est une société privée de téléphone pour savoir si vous avez eu des coupures de téléphone aujourd'hui dans la région, parce qu'on est en train de remettre à niveau en ce moment.
12: Non.
11: Il y a eu des petites coupures qui ont eu lieu dans le début de soirée, savoir si vous avez été pénalisé par cette coupure.
12: Non, pas du tout.
11: Vous entendez bien ?
12: Oui, très bien.
11: Oula, est-ce que je vous réveille peut-être ?
12: Oui.
11: Aïe. On voulait juste faire un essai, voir si vous nous entendiez bien, parce qu'on appelle absolument tous les gens de la région, toutes les personnes, toutes les familles de la région. Vous, de votre côté, vous n'avez pas été embêté. D'accord, je vous mets en communication, vous me dites si vous entendez bien une personne voisine, si vous l'entendez. Monsieur ou Madame Adèle ?
13: Oui.
11: Oui, Madame Philippe ? Monsieur,
13: non.
11: Monsieur Philippe ?
13: Non.
11: Non, parce qu'on est en communication avec Monsieur Philippe qui nous a quittés. Allô, Madame Adèle ?
13: Oui.
11: Oui, vous m'entendez bien ?
13: Oui.
11: Parce qu'on a une... petit souci en fin d'après-midi de coupure d'électricité à cause de la foudre.
13: Oui.
11: Et vous n'avez pas été pénalisé, pas de problème de téléphone ?
13: Eh ben, hier.
11: Voilà. Suite à ça, donc, aujourd'hui, ça va ?
13: Oui, aujourd'hui, ça va. Mon fils m'a téléphoné de Tahiti et ça a marché très bien.
11: D'accord, très bien. Donc là, pour l'instant, il n'y a pas de problème.
13: Il n'y a pas de problème,
11: vous
13: non.
11: Vous me recevez correctement ?
13: Oui.
11: Je vais vous mettre en communication avec quelqu'un de votre village.
13: Oui.
11: Et vous allez me dire si vous l'entendez bien, hein ?
13: D'accord.
11: D'accord. Donc on essaie de le contacter. Nous sommes une société privée, d'accord ?
13: Mmh.
11: D'accord ?
13: Oui, d'accord.
11: Nous vendons aussi des hélicoptères, hein, au cas où.
13: Oui.
11: Ça vous intéresse ? Non, peut-être pas, non ?
13: Non.
11: D'accord. Alors, Madame Adèle, pour le moment, donc hier, effectivement, on avait bien noté que vous avez eu un problème.
13: Oui.
11: Ça, on l'a noté. C'est pour ça qu'on vous appelle. Hein.
13: J'ai cru que ça venait de mon appareil, parce que j'ai deux appareils. C'est pas le même qu'hier.
11: Non, hein. C'est pas l'appareil dentaire qui vous pose des problèmes. C'est l'appareil téléphonique, hein ?
13: Oui, d'accord.
11: D'accord, ok. Parce que là, par exemple, on ne peut rien faire. Hein.
13: Mmh.
11: D'accord, Madame Adèle. On va essayer de vous mettre en contact avec une famille qui doit être avec nous, non ? Ça ne... Pour l'instant, ça sonne. Vous connaissez Madame Franck ? La famille Franck ou la famille Philippe ?
13: Non.
11: D'accord, ce sont des gens qui habitent près de chez vous.
13: Ah oui, c'est possible.
11: Oui, c'est même sûr. On essaie de les contacter pour tout simplement vous mettre en communication avec eux et me dire si vous les entendez bien. D'accord ?
13: Mmh.
11: On y arrive ou pas ? C'est compliqué ? Ça sonne, hein, malheureusement, là, mais c'est
13: oui,
11: un peu...
13: mais c'est tard, ils répondent peut-être pas, hein.
11: Mais c'est pour ça, oui, c'est pour ça. Je sais qu'on fait ça très tard, mais on a eu tellement des problèmes de câbles, on mettait le fil rouge dans le bouton rouge, le fil vert dans le bouton vert, on se trompait, et là, maintenant, on a réussi à remettre, parce que vous avez été peut-être, vous en êtes peut-être pas aperçu, mais vous avez été coupé pendant la soirée.
13: Ah non, je sais pas, j'ai pas eu de communication de la journée,
11: d'accord,
13: alors.
11: D'accord. Donc là, on a Monsieur Philippe, un de vos voisins. Monsieur Philippe.
14: Oui.
11: Vous vous entendez bien ?
14: Oui.
11: Parce qu'on a eu un petit problème de téléphone durant la journée. Madame Adèle, qui est avec nous, qui habite près de chez vous, a eu une coupure d'électricité hier. Est-ce que vous avez eu le même problème ?
14: Non.
11: D'accord. Est-ce que vous Alors, je vous demanderai, c'est juste pour faire un petit essai de 10 secondes oui. Avec les techniciens pour voir si Monsieur Philippe, vous entendez bien Adèle ? Allô ?
13: Oui. Allô ?
14: Oui. Oui, je l'entends bien.
11: Vous vous entendez
13: oui.
11: bien ?
13: Oui.
11: Pas de problème ? Parce que vous habitez pas très loin l'un de l'autre et c'était juste. Je vais vous demander une dernière communication, voir si on a trois personnes, ça fonctionne. Monsieur Franck.
15: Oui.
11: Vous entendez bien, bonjour, c'est pour faire un petit essai, parce qu'on a une petite coupure hier soir. Est-ce que vous entendez. Est-ce que Philippe est là ?
15: Oui.
11: Adèle ?
13: Oui.
11: Franck ?
15: Oui.
11: Donc vous vous entendez bien tous les trois ?
15: Oui.
13: Voilà.
11: On fait un petit essai et après je vous laisse tranquille, c'est pour faire des essais, pour voir les techniciens. Philippe ?
15: Oui.
11: Adèle ?
13: Oui.
11: Franck ?
15: Oui.
11: Petite question comme ça, je me permets, est-ce que vous avez l'intention de refaire un nouvel album ? Ou une série sur TF1 ? On a quand même Philippe, Adèle et Franck des To Be Free en direct ?
13: Non.

0: Est-ce que Adèle est toujours là?
1: Oui.
0: Franck aussi? Et Philippe?
2: Oui.
0: Franck aussi est là? Allô Franck?
2: Allô?
0: Oui, Franck, t'es là?
2: Allô?
0: Oui, Franck?
2: Ça marche, oui.
0: Adèle?
1: Oui.
0: Philippe?
2: Oui.
0: Vous avez entendu la musique?
2: Oui.
0: Vous êtes sûr, donc il n'y a pas de problème?
2: Oui.
0: Donc je vous la remets, hein, je remets votre générique. Hein.
1: Voilà.
0: Je rappelle que nous sommes en ce moment avec Philippe, Adèle et Franck des To Be Free et que pour vous ce soir à 23h, nous les avons réunis rien que pour vous.
3: Ça doit tout trembler dans ça doit
4: non,
3: trembler.
4: Non, justement.
3: Arrête.
4: Que, mais non, faut tout renforcer. Il faut renforcer le vilebrequin. Tu renforces le vilebrequin et les roulements. Sinon,
3: tu
4: c'est pas possible.
3: Ouais.
2: Ça, c'est le premier truc à faire.
4: Sinon, tu vois, ton truc, il explose. Hein. C'est clair que tu prends un truc d'origine, tu mets un kit MHR2 qui développe ton scooter et ton X9 là.
2: Ton vilebrequin, il explose plus de 200 mètres. Donc,
4: ouais, voilà, mais ton X9 max, tu le revois plus, quoi. Je veux dire, je sais pas, ton X9 il avance pas.
3: Ah, ton X9, d'accord.
2: C'est quoi comme scooter que t'as?
4: Moi j'ai un Gilera Stalker monté liquide en fait.
3: Oh, carrément,
5: Gilera Stalker.
3: Comme t'as mis un vent direct, Rémi, réveille-toi un peu là, vas-y, il fait quelque chose là.
2: Bah, moi par exemple, j'ai un Aerox déjà, c'est un peu plus de gueule.
3: Ouais, déjà.
2: Et puis je sais pas ce que t'as fait à la peinture.
4: Vous savez, moi j'ai une peinture en fait, je l'ai fait faire chez BMW, j'ai fait une peinture M3 en bleu métal.
3: Et je rappelle que nous sommes en train de parler de tuning spécial scooter. Et d'ailleurs on a un autre candidat qui est avec nous, qui apparemment va vous mettre un vent à tous. C'est Manu, 16 ans de Alès. Salut Manu.
6: Salut.
3: Vas-y, alors quand t'entends les deux guignolos là, t'as envie de leur mettre un vent Manu?
6: Ouais, c'est clair.
3: Vas-y, raconte.
6: Ben, moi franchement, j'ai Speed Fight 2.
4: Oh là là, déjà la
3: poupe. Moi je crois que c'est des jeux vidéo les mecs, putain, j'ai un Speed Fight 2.
6: Je suis monté tout Poligny.
3: Vas-y, t'as quoi?
6: J'ai Kit 80 Poligny.
3: Ouais.
6: Avec Vario Poligny.
3: Ouais.
6: Courroie renforcée.
3: Ouais, les mecs ils ont l'air nerveux quand ils en parlent, ouais.
6: Embrayage renforcé.
3: Bien, ouais.
6: Popoligny pour race.
3: Ouais, Popolidor, ouais.
5: Popolini.
3: Popolini, ouais, t'as un Popolini, ouais.
4: C'est petit, ça, c'est petit.
3: Ouais.
6: Ah, c'est petit, ça commence à aller, quoi.
3: Vas-y, comment il te met des vents, vas-y, attaque-le, là, attaque-le.
4: Du MHR, ça tourne beaucoup mieux, hein, surtout quand c'est prépa, hein, parce que...
2: Ah, non, Polini, ça tourne bien.
6: Ouais, ça tourne
3: bien. Comment ça doit faire chier tout le monde de l'autre côté?
4: Polini, bien sûr que ça tourne bien, mais bon, c'est pas... La meilleure qualité, les mecs qui tournent en MHR en compétition. Hein,
6: ouais, bon,
2: bah non, rien. Alors là, ça dépend.
4: Et Peugeot, je veux pas te dire, mais c'est pas terrible. Hein. Piaggio, ils sont tous, en fait, les premiers en compétition, c'est les Piaggio. Donc les bas moteurs Piaggio, c'est ce qui se fait de mieux. Max, c'est bien Piaggio. Hein,
3: ah bah Piaggio, attends, c'est de la balle. Attends, moi, laisse tomber, je mets des ventes directes.
2: Non, je les connais. Le must, c'est le centre ST, quoi.
3: Ouais.
2: Il y a pas chier.
4: Oui, ça, c'est vrai que les roches en shot, il y a pas mieux. Quoi.
3: Moi, j'ai une petite jupette pour l'hiver renforcé carbone, renforçant le carbone. J'ai
5: capot carbone.
3: Ouais, j'ai des gants en alu PP3 52.
5: Casque en carbone.
4: Max, voilà. L'X9 pour le mec à la cool, c'est super bien comme.
3: Bah, je sais bien. Moi j'ai.
4: Je vais pas faire de la pub, mais sérieusement, en 125, c'est ce qui se fait de mieux, je trouve. Hein, parce que si tu veux, pour l'utilisation tous les jours, il n'y a pas de mieux.
3: Moi j'ai des aiguilles compteurs Momo spécial. Momo Racer spécial, voilà, qui sont. Qui brillent la nuit quand je suis sous le. Quand je suis sous des tunnels.
5: Avec une selle en croco.
3: Voilà, j'ai selle chopper qui TZ bar avec.
4: T'as pas de terminoto, Max?
3: Pardon ?
4: T'as pas de permis moto ?
3: Moi j'ai tout moi, t'inquiète pas va.
4: Parce que le permis moto, pourquoi tu prends pas l'X9 ?
3: Elle m'avait l'air de... Écoutez, excusez-moi, il y en a un qui a raccroché malheureusement, il va falloir le rappeler, ça a coupé, c'est Manu, on va essayer de le rappeler, mais...
4: L'X9 500, pourquoi tu prendrais pas l'X9 500? Parce que c'est du couple là...
3: Mais attendez, me parlez pas à moi, non mais on n'est pas là pour parler de mes scooters à moi, on est là pour vous, pour voir un petit peu ce que vous donnez en tuning de scooter. Non, donc,
4: vrai, t'as raison.
3: Alors, est-ce qu'on a récupéré notre ami Manu qu'on avait perdu ? T'es là Manu, toujours ? Manu, il est là ou pas ?
7: On a... Non, je crois pas. Non, c'est le répondeur.
3: D'accord, répondeur. Donc à mon avis, il a plus de batterie. On a Aurélien. On a Aurélien qui veut vous mettre un vent, les mecs. Aurélien, bonsoir, d'Ivry, 17 ans. Salut Aurélien.
8: Bonsoir.
3: Ça va?
8: Ouais, ça va.
3: Oh putain, toi tu vas leur mettre un vent direct. J'entends j'entends la voix du mec fan de tuning. Vas-y.
8: Non mais t'inquiète, franchement, ça fait trop le temps que je fais du scooter, quoi. Et bon, t'as vu, 135, c'est limite, quoi. Moi, t'as vu, c'est 145, quoi. Enfin, 147, 50. Compteur analogique, quoi. T'as vu Je sais pas, enfin,
3: on a bien vu, ouais.
8: T'as quoi? Moi, j'ai le booster liquide, toi. T'as vu, j'ai monté un bas moteur de nitro et bon, bah, je suis.
4: Ouais, t'as vu.
8: je fais qu'il pète partout, quoi. Enfin bon, je sais que 135, moi, c'est bien, quoi. Mais bon, moi, je sais que dans mon département, je suis seul à bouffer tout le monde, quoi.
7: Non, mais tu vois, je préfère avoir de la patate que de la vitesse de pointe, et tu vois...
8: Non, mais t'inquiète, attends, je fais des courses...
3: Ouais, parce que là, la vitesse de pointe, moi, je suis d'accord. Je sais pas comment ça se passe pour l'équipe, je sais pas ce que vous en pensez, mais... Moi, je préfère les scouts où c'est puissant.
7: De la, gouache,
3: bah, de la patate, quoi. En des barres arrêtées, surtout de la gouache.
8: Attends, dis-toi que je fais des courses avec des Clio 16S, tout ça, quoi. Enfin, je fais des barres arrêtées.
3: Tu fais des courses, t'as vu? Tu fais avec des Clio 16S, carrément, ouais.
8: Bah ouais, t'as quoi comme kit? Moi, j'ai kit Metra Kit.
7: Metra Kit, lequel? Le 2, là, le dernier, là?
8: Ouais, le dernier.
3: Ah, le Metra Kit, un des deux derniers de la génération.
9: J'ai RTA Kit.
7: Le Pro Race ou le Pro Race 2?
3: C'est d'aller sur un site tuning. Il y a un site tuning scooter ou pas, Pauline, s'il te plaît, pour qu'on aille voir un petit peu ce qui se passe. J'aimerais bien vous tester. Mais ils ont l'air d'être pas mal. Bon, le Rémi, t'as l'air complètement largué.
10: Non.
3: Écoute là, mais Sébastien tient la route. Sébastien, il a pas l'air de trop lâcher l'affaire, il a l'air encore de suivre la cadence. Hein.
10: Non, mais gars, ça me fait marrer parce qu'il prend 147, mais il doit le prendre une fois parce que sinon il doit serrer vite fait.
8: Non, mais franchement,
3: comment il
8: vient occuper, quoi, tu verras, ça marche bien, quoi. Enfin, je sais que je change de segment souvent, quoi, mais que voilà, ça marche, quoi.
3: Le problème, le seul souci.
8: Mais en fait, j'ai un allumage PVA de karting, quoi.
3: Les enfants, le seul souci, quand même, c'est que le vrai tuning, normalement, le mec, toi, c'est quand dans la bagnole, c'est quand même, c'est que t'as la super sono avec la musique qui va avec. Alors que vous, en scooter, un super Walkman. Est-ce que vous équipez vos scooters, quand même, de comme les.
7: Ouais, mais ça fait un peu portugais, quoi.
8: Ouais, grave.
3: Ah ouais, d'accord. Portugais, d'accord. Ça va faire plaisir à tous les portos qui vont nous écouter, qui vont nous appeler en masse. Bon bah alors attendez.
7: Non, je m'excuse parce que je les aime bien les Portugais. Non mais c'est pour rire. Hein.
3: Oui, non, je comprends bien. Non, ce que tu veux dire, ça fait pas. C'est ça, c'est que ce que tu voulais dire, c'est que c'est un peu difficile. En plus, c'est pas facile à installer, mais quand même, putain, il faudrait peut-être installer des. Il y en a qui avaient des postes. Des petites enceintes.
8: Ça sert à rien, c'est pour les bouffons.
3: Ouais, bon.
10: C'est clair.
7: Non, c'est d'accord.
3: Et eux, c'est pas des bouffons, tu comprends. Ouais, eux, c'est pas des bouffons, effectivement.
10: Si t'as un bon scooter, quand t'accélères, t'entends plus la pseudo, donc
8: c'est grave.
7: Voilà, c'est vrai.
3: Attendez, il y en a un qui va vous moucher, les enfants, là. Rémi, Sébastien, Aurélien, on a un certain Maxime de Orléans. Bonsoir, Maxime.
11: Vas-y, Max. Ouais, salut.
3: 17 ans, t'es chaud comme la braise, toi, d'Orléans, et toi, tu veux tous les moucher.
11: Ouais, carrément, là, je vais les moucher parce que franchement, ils me font rigoler avec leur Speed Pipe 2 et tout. Alors, moi, je vous dis, les mecs, franchement, alors, les mecs, déjà, Booster Spirit.
3: Attendez, laissez-le parler, je vous en supplie, laissez-le parler.
11: Booster Spirit, donc déjà, ça vous fout la haine avec votre Stalker, Speed Pipe 2, tout ça.
3: Attendez,
11: les mecs, attendez. Déjà, on dit kit 80 Polini, préparé, façon, on va dire, préparation kit 100. Il balade un kit 100, machin. Après, trop mal aussi, embrayage mal aussi, carbut 25, mal aussi.
3: C'est tout. Ça me fait mal aussi, moi.
10: Carbut 25, tu fais un kilomètre avec ton plein, toi, non?
11: Eh ouais, mais moi, moi, je me traîne pas, hein.
10: Ouais, mais
11: et les 50 à moi, je les bouffe en roue, hein.
7: Oui,
3: je comprends que ça vous excite parce que c'est un sujet qui vous tient à cœur. Le problème, c'est que si vous parlez les uns sur les autres, ça sera incompréhensible. Donc on
7: pardon,
3: va tout... Non, mais c'est pas un souci, c'est pour que les auditeurs comprennent bien déjà que...
9: Déjà quand vous êtes tout seul, on comprend rien.
3: Déjà que pour ceux qui ne sont pas du tout fans de tuning, mais encore plus de tuning de scooter, on comprend plus rien. Donc on va laisser Maxime terminer. Laissez-le parler.
7: Le kit, c'est quoi?
3: Voilà, alors laissez-le parler. Vous encaissez, et après chacun pourra sortir un petit peu sa science. Maxime, finis ce que tu as à dire.
11: Ouais, alors j'ai entendu le kit, c'est un quoi? Alors c'est un kit 80 Polini, en alu, pas en fonte, bien sûr. Hein? Donc les autres, ils sont en fonte ou en alu, leur kit, là?
8: En alu.
7: Moi, je suis en alu, bien sûr.
3: Attends, on travaille en alu.
11: Tout le monde en alu. Attendez, il y en a qui mettent des kits 50 en fonte, donc
3: C'est des blaireaux, ceux-là. C'est pas en fonte qu'on travaille, c'est en alu.
11: Attendez, non, mais j'ai entendu dire au début qu'il y avait un mec qui avait mis un kit 50, donc je
8: Kit 50 Polini,
7: ouais, c'est vrai.
11: Donc je préfère demander si c'est en fonte ou en alu. Après, côté esthétique, bon, la classique, quoi, pour Spirit, équipement décidé avec un verre nacré coupé 4 centimes.
3: Ouais.
11: Qu'est-ce que vous voulez d'autre savoir?
3: Bah, je sais pas.
9: Moi, j'aimerais savoir à quoi ça sert de rouler à 150 quand on peut faire que du 50 en ville, quoi.
8: Le plaisir de manger tout le monde.
3: Bah ouais, le plaisir de croquer un peu, croquer la route.
9: Je t'explique.
11: Franchement, vous me faites rigoler parce que vous êtes tous là en train de dire ouais, moi j'ai ça. J'avance à 130, j'avance à 120, vous êtes tous contents. Mais voilà quoi, vous avancez pas plus vite qu'un autre. Et puis voilà, n'importe qui avec un booster, il met un pot, un vario, il avance à 110.
3: Voilà, Maxime.
12: Oui, oui, bien sûr, ouais. Bah ouais, si tu veux.
11: Ah ouais,
7: ouais,
11: carrément. Tout le monde roule à 110.
3: Attendez, les enfants. Puisque vous êtes fan. Oh là là là, les pures caisses vilaines qu'il y a sur Internet. Mais je voudrais savoir, est-ce qu'il y a un site officiel où on peut retrouver du tuning de scooter? Parce qu'on n'arrive pas à trouver.
7: Oui, oui, oui.
3: Attendez,
11: sur Internet, tu trouves.
3: Qui veut donner. Attendez, l'adresse, c'est laquelle? Donne-la nous en direct, comme ça tout le monde va y aller.
7: Alors moi, je veux bien la donner. J'ai donc un site où il y a plein de pièces de scooters.
12: Mais qu'est-ce que vous pouvez imaginer?
3: Vas-y. Non, mais nous, on aimerait les voir. On aimerait les voir. On aimerait avoir des photos. Est-ce qu'il y a des photos? Vous parlez tous les deux, mais attendez, je vais être obligé de. C'est chiant, je veux dire la police, c'est pénible, mais Sébastien, vas-y.
7: Oui, des fois tu veux des photos de scouts, c'est ça?
3: Ouais, pour voir un petit peu.
7: Alors, les photos de scouts, je suis pas spécialisé, je suis plutôt spécialisé en pièces, moi. Il y en a bien sûr sur ce site, mais je sais pas s'il y en a qui connaissent.
3: Alors, vas-y, alors, des pièces.
7: Alors, Maxi Scoot, alors là, t'as tout ce que tu veux.
3: www.maxiscoot.com. Maxi Scoot, d'accord, ok.
7: .com,
3: d'accord.
7: Et là vraiment t'as tout ce que tu veux au niveau des pièces, tu pourras choisir. T'as les descriptions, t'as vraiment tout ce que tu veux, même en 50 à boîte, t'as tout le choix. Vraiment pour ceux qui veulent équiper leur scooter, et c'est vraiment il est pas très cher.
12: C'est pas cher.
3: On est en train
7: c'est
3: de vérifier.
7: C'est pas très cher. Quand même, par rapport au magasin, c'est encore moins cher au magasin. C'est pour vous dire donc que c'est avantageux.
3: C'est pire que des enfants, c'est à l'école primaire. Il y a Pauline qui vous parle. Non, taisez-vous, attendez, l'adresse, vas-y.
13: Je suis en train de le taper sur le net. Épelle-le, Maxi Scoot, s'il te plaît.
12: M-A-X. M-A-X. Allô?
13: Ouais.
3: Oh là là.
12: Ouais.
3: Ouais, vas-y, alors vas-y, donne l'adresse, vas-y. Attends, il est où l'auditeur qui donnait l'adresse?
7: Vas-y, donne-la.
3: M-A-X-I-S-C-O-O-T. Bah, c'est ce qu'on vient de faire, .com, et on n'arrive pas. Ah d'accord, ok. Là ça devrait être bon, là ça devrait le faire. Apparemment il y avait un petit souci. On attend, ça check, ça le fait ou pas là? C'est en train de charger, ça prend un petit peu de temps parce que c'est un petit peu long ici, mais normalement ça devrait le faire. Et là-dessus on va retrouver des pièces scout tuning, c'est ça?
7: Ah ouais, vraiment là il y a
12: quelques mains que tu veux.
7: Sauf les pièces de carrosserie ou les pièces, des petits trucs comme ça, surtout les pièces moteurs en fait.
3: D'accord,
7: Sinon je voudrais savoir qu'est-ce qui va le vendredi soir au Redo de Vincennes.
3: Ah mais ils sont pas tous sur Paris, il y en a qui sont sur Orléans.
12: Rechant. Les rennes.
7: Parce que c'est hallucinant, et des mecs qui marchent, mais tu te rends même pas. Les machines, tu sais même pas d'où elles viennent, quoi. Elles sortent, c'est des trucs qui. L'autre jour j'ai vu un mec qui faisait une course avec une 125 NSR avec un pot. Le mec, il tenait pas par rapport à un 50, quoi. Le 50, c'était un avion de chez avion, quoi.
3: D'accord.
7: Mais c'est impressionnant, les mecs, je sais pas ce qu'ils font avec leur scoot, je sais pas,
3: Combien ça coûte un scooter à l'origine, s'il te plaît, Maxime?
10: Bah, t'as pour 2000 euros.
3: 2000 euros.
10: Ouais.
3: Et après, tu mets le double.
12: Ah, ouais, facile.
3: Combien coûte ton scooter, Rémi?
10: Moi, ouais, bah, il y en a à peu près pour peut-être 2000 euros de pièces.
3: 2000 euros.
12: Oh la vache,
3: Rémi, Aurélien, le tien, combien?
12: Ouais, bah, moi, le mien, j'en ai mis pour 3000 euros, mais j'étais avec mon pote, il en a mis pour 5000, quoi.
3: Putain, mais c'est tes parents qui rack?
12: Bah, non, mais enfin, on tasse. Mais ta gueule, toi, là-bas.
3: Ah, j'adore les voix, c'est les voix des mecs, c'est typique, comme dans les sketchs.
12: Attends, vas-y,
3: t'es bon. Chiant toi. Sébastien, combien il a coûté ton scooter en pièces?
7: Bah moi en fait je fais tout moi-même, donc je fais tout moi-même, je fais les préparations, tout.
3: D'accord.
7: Donc j'ai une journée pour que 1000 euros simplement.
3: D'accord, et pour toi Maxime?
11: Alors moi le mien il est expertisé de 19 500 francs.
3: D'accord, et là on est sur le site mais on n'arrive à rien, qu'est-ce qu'on peut voir comme pièce là? Comment on fait
9: shop,
3: pour se battre?
9: Tu vas dans galerie, va
3: dans shop là, tiens, shop ici. Là,
7: shop après dans galerie si tu veux.
12: Après dans scoot.
3: Alors attends, shop, d'accord, on vient de cliquer dessus.
12: Faut cliquer en grande méca boîte.
3: Ça n'a pas l'air de marcher chez nous, hein. ça bug un peu là la machine.
12: Bah décède hein.
3: Mais ça descend là. C'est quoi le MBK Stone 2002, il est bien ou pas?
12: Ouais.
3: Il est pas mal celui-là. Hein.
7: Ouais, et après tu vas dans I1 Racing Park.
3: Ah mais là on n'arrive pas, c'est en train de.
9: Y a pas de photo sur ton truc.
3: Non mais là.
12: Scoot System,
7: c'est d'ailleurs. Pour l'instant, on regarde les pièces.
3: D'accord, bon, on n'arrive pas pour l'instant, malheureusement. En tous les cas, on va faire une petite pause et on va se retrouver donc... Oui.
11: Oui, je voulais juste faire une publicité pour un magasin.
3: Vas-y.
11: Alors, pour tous les jeunes d'Orléans, un magasin vraiment de sœur, franchement, qui déchire tout, c'est LG Racing à Ingré.
3: D'accord, ok, très bien.
11: Et franchement, là-bas, il fait préparation moteur, il fait même des bancs d'essai.
7: Préparation pour les magasins, s'il n'y en a plus beaucoup qui en font. Hein.
3: Bon, en tous les cas, merci Maxime pour ton appel.
11: Ok, et je peux faire une petite dédicace ou pas?
3: Allez, vas-y, rapide.
11: Allez, je fais une petite dédicace à Émilie, à Clémence, à ma mère, à mon frère, enfin à tout le monde, Guillaume, Jérôme, Romano, enfin tout le monde que je connais, tout le CFA d'Orléans, enfin tout le monde qui m'ont reconnu.
3: D'accord, pas de problème, bonne bourre à toi du côté d'Orléans et les auditeurs également d'Orléans. Rémi, quelque chose à rajouter?
10: Ben ouais. ouais, moi je voudrais dire un truc, c'est bien beau d'avoir un scout bien préparé et tout, mais après il faut savoir piloter quoi, parce que...
3: Ah, ça, c'est un, ça c'est un autre problème, on en reparlera en temps et en heure, Rémi, hein, pas de problème. Pas de problème, Rémi.
7: Moi je veux bien faire un donc je veux faire un coucou à tout le monde que je connais bien sûr dans la région.
3: Ouais.
7: Et je voudrais surtout dire aux scooters c'est vraiment de faire vraiment attention, de vraiment la prudence, et dire il faut vraiment faire attention à tous les moments parce que on peut perdre une vie en faisant un con ou en. Vraiment, moi, je suis pour la prudence.
3: L'autre, il parle de ça.
9: En même temps, c'est bien, mais
3: dit qu'il a 50,
9: 200,
3: qui monte à 150.
7: D'accord. Non, j'aime bien avoir un truc puissant. Mais un truc puissant, j'aime bien avoir un truc qui pousse.
3: Ouais.
7: Mais je sais où tirer mon scooter.
3: D'accord.
7: Je vais pas tirer dans une rue où je vois que je peux pas.
3: D'accord.
7: Où je peux pas tirer. Je tire quoi, 60, 70 maximum. Je vais pas risquer la vie des gens ou la mienne pour ça quoi.
3: Très bien.
7: Tu vois, tu comprends.
3: Non, mais c'est très bien, c'est tout à ton honneur, ton discours. Maintenant, effectivement.
7: Je sais que moi j'aime bien faire le compte quand
3: sachant
7: je
3: que depuis tout à l'heure, quand même, il faut le préciser, t'es totalement hors la loi. Hein, parce que nous raconter que tu fais des scooters qui montent à 140 trafiqués alors que t'es à 50 et que t'as pas le permis, crois-moi que tu vas plus vite que la vitesse limitée sur l'autoroute avec des gens qui ont un permis de voiture et qui ont généralement 15 ans ou 20 ans de bitume sur eux.
7: Je suis tout à fait d'accord avec toi, mais en fait, c'est quand t'es jeune, t'as un peu, tu vois, t'as la sensation d'être libre là, avec un scooter. Tu vois, t'as la sensation de t'envoler, de partir.
3: Seulement, le message est bien passé, on a bien compris, Sébastien.
7: Voilà, bon, sinon, je te fais un gros bisou à tout le monde.
3: Oh, t'es gentil, mon bébé.
9: Moi aussi, on t'embrasse. Hein.
7: Et puis, je pense à vous, et puis à l'occasion, hein, je vous rappellerai.
3: D'accord.
7: Moi, je suis un peu fou, et j'aimerais bien, en fait.
3: Le lourd, tu peux pas faire plus simple comme conclusion que nous gaver là, c'est bon, merci.
7: C'est clair,
3: bonne bourre à toi, mon pote, bisous. Bon, tu vas faire simple, j'espère, parce qu'on a 30 secondes devant nous, je sais pas quel est le dernier, quand même. Aurélien, ouais. Merci. Hein.
14: Ouais, non, moi je dis à tout le monde qu'il faut venir le vendredi soir à Bretigny et vive les runs, que franchement, vive le scout.
3: Ouais, vive le scout, vive le scout sur fun, on va faire des runs. Ah tiens, venez runner sur fun.
14: Ouais,
3: au 3228, venez donc faire quelques petites figures comme ça si ça vous fait plaisir. À moins que vous avez encore envie d'intervenir sur le tuning, on va se faire plaisir parce qu'on aura Ozone. Et puis, puisqu'on a parlé de tuning, bien entendu, l'incontournable remix exclusif Radio Libre Tuning spécial remix sera également là avant minuit. 3228, à tout de suite. Qu'est-ce qu'on les aime ceux-là, hein, les Roumains Ozone, qui font un carton numéro 1 des ventes en Roumanie également, qui était présent sur le Fun Live samedi soir. Et Pauline nous disait, hein, c'est vrai parce que j'y étais pas, mais qu'apparemment ils ont mis le dawa.
13: Ah, c'est génial, avec leur petite chorégraphie, voice band, c'est génial. Ils sont habillés très kitsch, avec les cheveux rouges et tout cela.
3: Ils sont assez kitsch, effectivement, les Ozone. Promis, la parodie viendra avant la fin de cette émission, tout comme le remix de Tuning. Je pense qu'on va se faire les deux d'un coup. Hein. On va se mettre le remix Tuning pour rendre un petit hommage à tous les petits jeunes qu'on a eu tout à l'heure pour le tuning de scooter. Et puis on va se mettre également la parodie parce que vous la demandez énormément de Ozone, donc ça c'est promis juré également, on vous la mettra avant la fin de cette émission minuit.
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18: Lui, c'est quoi son prénom?
19: Romain.
18: Oh, tu peux parler plus fort?
19: Ouais,
18: non, devant ton combiné, devant ton combiné.
19: Ok, devant.
18: On n'entend plus rien.
19: Romain.
18: Un Romain, d'accord, ok. Non, mais c'est pour qu'on entende ta voix, parce que ma voix est très forte et la tienne est toute faiblarde, alors c'est pénible. C'est
19: souvent... pour ne pas réveiller les voix.
18: Voilà, parler devant ton combiné, ça t'empêche pas, c'est pas... Je peux le dire à peu près 40 fois par soir depuis 15 jours, c'est hallucinant.
19: J'entends ça tout le temps. Hein.
18: Alors, on t'entend. Salut Romain.
20: Ouais.
18: Dis donc, tu vas arrêter d'emmerder ma sœur?
20: Quoi?
18: Sarah, la voisine, ma voisine, ça, ta voisine, Sarah, celle que tu vas inviter à dîner, là.
19: Mais enfin, c'est pas Sarah.
18: Laïla, je veux dire.
20: Quoi?
18: Laïla, ta voisine.
20: Oui.
18: Tu vois qui c'est?
20: Oui.
18: Moi, je suis son grand frère et je voulais savoir encore combien de temps t'avais l'intention de l'emmerder pour l'inviter à dîner ou si t'allais vraiment lui foutre la paix parce qu'apparemment, elle veut pas dîner avec toi. Est-ce que tu vas lui foutre la paix une bonne fois pour toutes ou il va falloir que je me déplace?
20: Mais attends, j'ai rien fait de mal.
18: Non, mais t'as pas fait de mal, mais quand on demande une fois, deux fois, trois fois, à la fin, on laisse tomber quand on voit que ça ne marche pas. On n'insiste pas comme un gros porc.
20: Mais j'ai pas insisté, attends, l'autre jour, elle m'a prêté de l'huile d'olive,
18: quoi. Ouais, de l'huile d'olive, tu te la fous sous le torse, l'huile d'olive, hein, tu t'en fais de l'huile de bain, et puis...
20: c'était purement amical.
18: Oui, enfin purement amical, l'huile d'olive, après c'est l'huile de synthèse, et puis après c'est l'huile au corps, et puis après c'est l'huile de noix de coco, et puis vas-y que je t'en passe sur le corps, et que je me touche le torse, et que je me caresse,
20: non,
18: et puis...
20: Il faut pas exagérer,
18: dis donc, Romain, tu me prends pour qui je connais, j'ai été jeune comme toi, hein. J'ai 28 ans aujourd'hui, je sais ce que c'est, alors s'il te plaît, non mais attends, moi elle m'a dit que t'arrêtais pas de la harceler, que tu l'appelais toutes les 5 minutes et que tu arrêtais
20: quoi,
18: pas
20: je
18: de...
20: Je l'appelais toutes les 5 minutes.
18: Oui, et que tu t'arrêtais pas de frapper comme ça à la porte, t'étais là, ouvre, tout, ça suffit quoi, c'est pas la peine.
20: Mais attends, j'ai jamais fait ça, oh.
18: Alors écoute, moi ma soeur ne me ment jamais, alors...
20: Attends, je suis allé hier soir.
18: Elle dit que t'as son numéro, que t'arrêtes pas de l'appeler jour et nuit, que tu la harcèles et que tu lui fais des trucs sexuels.
20: Que je l'appelle jour et nuit?
18: Oui, parfaitement, t'as vu, tu lui dis... Enfin, c'est ce qu'elle me dit, elle me dit que tu lui fais des trucs genre...
20: Là je te jure que c'est pas moi.
18: Et que tu respires et tout comme un bouc et coup comme un gros porc.
20: Mais c'est pas moi.
18: Alors moi je te le dis tout de suite, tu restes dans ta cage
20: Là je te jure que c'est pas moi. Hier soir, attends,
18: c'est qui Romain,
20: parler.
18: C'est toi ou c'est moi Romain?
20: Et attends, laisse-moi parler, s'il te plaît.
18: Vas-y.
20: Hier soir, je suis allé, je lui avais dit que je passerais lundi pour qu'on discute. Hier soir, je suis allé frapper, d'accord.
18: Mais y'a pas à discuter, elle veut pas.
20: Mais non, mais attends, je suis allé frapper juste comme ça.
18: Il m'énerve.
20: Mais attends, laisse-moi parler.
18: Oh, il m'énerve.
20: Mais attends, je comprends pas ce que tu veux dire au téléphone. Je l'ai appelé une fois au téléphone.
18: Tu veux que je me déplace comme ça, ça sera peut-être plus simple.
20: Mais laisse-moi parler. Je l'ai appelé une fois au téléphone. Non, mais attends, dis pas n'importe quoi, je l'appelle pas au téléphone.
18: Ah, moi, je dis n'importe quoi, moi?
20: Mais je l'appelle pas au téléphone pour la...
18: Attends, moi je dis n'importe quoi, moi?
20: Mais non, mais...
18: Bon alors, calme-toi un peu, tu vas où, toi?
20: On va pas aller les enfants ensemble,
18: je suis pas dans ta jungle, moi.
20: Mais attends, tu me téléphones et tu m'agresses.
18: Je t'agresse ma sœur, je t'agresse mon pote.
20: J'agresse pas ta sœur, je te promets.
18: Mais c'est ce qu'elle m'a dit, alors... Bon, tu me diras, ceci dit, elle se fout un peu de ma gueule, elle arrête pas de changer, c'est vrai que c'est déjà arrivé avec le voisin d'avant à l'époque, elle m'a fait le même coup, alors tu me diras, non mais avant, on habitait avant, donc à l'époque on vivait chez nos parents quoi.
20: Mais je te promets que je l'ai appelé une fois au téléphone.
18: Ouais, remarque, je veux bien te croire, j'étais en train de te tester un peu, mais remarque, c'est elle qui est chiante aussi, elle est casse-couille elle, hein.
20: Et je vais te dire, je l'ai appelé une fois au téléphone, c'était quand elle est rentrée du Maroc.
18: Et qu'est-ce que tu lui trouves en plus à ma sœur? Je vois pas, parce que franchement...
20: Mais attends, c'est purement amical.
18: Ouais, enfin c'est purement amical, oui, pour vite en arriver au purement sexuel, oui.
20: Mais attends, est-ce que je lui ai une fois fait une proposition?
18: Non, mais enfin bah c'est pareil, elle me dit ça, mais ça se trouve elle baratine, parce qu'elle est un peu mytho, elle est toujours en train de baratiner, elle me dit que la seule fois elle te voit, pas avec tu bandes.
20: Hein?
18: Et elle me disait que tu bandes et que tu te touches et tout. Alors moi j'aime
20: pas. Attends, c'est n'importe quoi.
18: Bah, j'apprécie pas trop, ouais.
20: Ah mais je te jure que c'est pas vrai.
18: Que quoi?
20: Mais que ça, tout ce qu'elle raconte.
18: Que quoi?
20: Mais que je bande et tout, mais c'est n'importe
18: attends,
20: quoi.
18: C'est ce qu'elle... Ouais, mais ça m'étonne pas d'elle, ça m'étonne pas. Ouais. Je suis avec des potes là, et, tu vois, ça m'étonne pas, c'est sûr. Elle baratine, elle est toujours comme ça, quoi.
20: Attends, je sais pas, tu connais pas Omar, tu connais?
18: Celui qui a tué.
20: Juste au-dessus, tu lui demandes, tu lui téléphones.
18: Ah, c'est pas celui qui a tué?
20: Hein?
18: Non. Ah non,
20: mais attends, il habite, il est avec moi en...
18: Ah ouais, non, mais là, parce qu'en plus, vous vous mettez à deux sur elle.
20: Bah, putain, mais
18: eh ben, c'est du propre.
20: Non, mais
18: ah,
20: attends.
18: Bah, j'en apprends.
20: Non, mais moi, je...
18: Ah non, mais là...
20: Je prends quelqu'un qu'on connaît tous les deux, quoi, si tu veux.
18: Ouais, non, mais là...
20: Je me comporte comme ça.
18: Oh, l'ami.
20: Hein?
18: Eh, l'ami.
20: Ouais.
18: Fais gaffe, là.
20: De quoi?
18: Parce que si vous vous mettez à deux sur elle...
20: Putain, mais attends, me fais pas dire ce que j'ai pas dit.
18: Moi, je vais m'occuper de toi, mon gars.
20: Mais me fais pas dire ce que j'ai pas dit.
18: Et là, on va pas être deux sur toi, on va être une bonne dizaine et ça va te calmer, mon pote. On va trop prendre ton appartement, ouais.
20: Mais est-ce que j'ai dit ça? Attends.
18: Il m'énerve.
20: Mais attends, qu'est-ce que j'ai... Putain, mais je comprends pas ton histoire, là.
18: Le Omar, je le connais bien, c'est l'autre voisin du dessus, là, c'est ça?
20: Ben oui.
18: Ah ouais, non, mais je vous vois bien avec votre manège, t'es déjà vu avec lui, ouais, d'accord, ok, je comprends, je vois la gueule
20: que
18: t'as.
20: Tu m'as déjà vu avec...
18: Ah ouais, non, mais je vois le travail. C'est vous qui faites chier les voisins et qui sonnez, là, quand vous êtes à moitié bourré et que vous rentrez, là?
20: Putain, mais attends, j'ai jamais été bourré.
18: Ouais, c'est vous qui foutez la merde, vous mettez la musique à plus de, au moins 10 watts, là.
20: Putain, mais attends. Déjà, Omar, il est jamais rentré chez moi.
18: Ouais, il est jamais rentré chez toi, oui, bien sûr, parce que tu t'en souviens pas, parce que t'étais complètement beurré, mon pote.
20: Attends, j'ai jamais été bourré.
18: Ouais, mais quand vous vous bourrez, vous êtes gentil, vous êtes pas obligé d'en faire profiter tout le monde, quoi.
20: Attends, mais tu te...
18: Tu vois, moi, je vais t'en faire profiter, moi, tu vois.
20: Attends, mais t'es sûr que tu te trompes pas de personne, là?
18: Tu m'énerves, toi.
20: Et tu es sûr que je ne prends pas de personne?
18: Non, mais attends, je te connais, attends, je vois quitter, attends, ça va.
20: Attends, tu me connais, moi je t'ai jamais vu.
18: Ouais, bah ouais, mais moi je t'ai déjà vu, quoi. Je vois la gueule que t'as, ok, ok, je vois le travail.
20: Et alors?
18: Le travail, bah je vois que t'es. Je vois tout à fait le genre. Je le vois, le cum, je le vois, c'est bon, ok, d'accord, je repère, j'ai vu, j'ai maté, ok, d'accord.
20: Et okay, alors, okay. Et tu m'as déjà vu à.
18: Non,
20: faire des propositions.
18: Non, bah évidemment, quand je suis là, évidemment, tu t'écrases.
20: Mais
18: tu là, tu
20: fais du
18: chemin,
20: je
18: t'ai déjà vu changer de chemin. C'est parce qu'elle me dit. Moi, elle me dit que t'attends qu'elle prenne l'ascenseur pour prendre l'ascenseur et tout, plein
20: mais
18: de trucs.
20: Il n'y a même pas d'ascenseur ici.
18: Ouais, ouais, ben, justement, c'est ça que je comprends pas, justement, c'est ce qu'elle me dit. Alors, je vais te dire, justement, moi, je trouve ça un petit peu bizarre, quoi, que tu veuilles prendre l'ascenseur et qu'il n'y en a pas, quoi.

0: Et puis, mais attends.
1: Ah, oh, je tape, ça fait du bien, putain. Ça, c'est ta gueule, Punchimball, tu vois.
0: Ouais. Je vais un peu discuter maintenant.
1: Ouais, je m'appelle Max.
0: Max ?
1: Ouais.
0: Et au fait, comment t'as eu mon numéro ?
1: Bah, j'ai eu le numéro de téléphone par les renseignements, hein. Puisqu'elle connaissait ton nom de famille, moi, j'ai téléphoné aux renseignements et j'ai récupéré ton numéro. Hein.
0: Non, mais attends. Déjà, je comprends pas ce que.
1: Bon, bah.
0: Non, mais laisse-moi, on parle. Parlons.
1: On peut pas parler avec toi, on peut pas discuter, t'es là, à chaque fois t'es en train de tout contredire, tout ce que je suis en train de te dire,
0: attends,
1: t'es jamais d'accord, t'es un fouille merde, et puis c'est tout.
0: Je suis un fouille merde.
1: Mais attends. Ouais, t'es là pour foutre la merde, et déjà que ça se voit sur ta gueule et que ça s'entend sur le son de ta voix, c'est tout.
0: Ouais, bah, ça c'est autre chose.
1: Et ouais, bah, voilà, c'est tout, quoi. Moi, ce que je te demande, attends, ouais, l'ami.
0: Ouais.
1: Oh, j'ai pas que ça à foutre, moi j'ai d'autres chats à fouetter, hein, parce que moi je tiens un bistrot et j'ai autre chose à faire, hein. Ok
0: ouais.
1: Moi, ce que je te demande, c'est de foutre la paix à ma sœur.
0: Non, mais attends.
1: Attends, on va arrêter de discuter, parce que t'arrêtes pas de vouloir contredire tout ce que je sens. Moi, je t'explique. Tu vas foutre la paix à ma sœur. Ok. Sinon, je me déplace.
0: Mais attends, je veux
1: okay.
0: bien foutre
1: okay.
0: la paix.
1: Ok,
0: mais franchement,
1: ok. Si je... Attends,
0: il m'énerve,
1: celui-là.
0: Laisse-moi parler.
1: Il n'y a pas à discuter, t'arrêtes pas de vouloir en placer une, c'est
0: mais
1: bon.
0: Oui, mais
1: moi,
0: attends,
1: ce que je te dis,
0: normal,
1: c'est que tu fous la paix.
0: Ça se fait à deux.
1: Ouais, non, mais là, c'est en monologue, je la termine tout seul,
0: ouais,
1: ça
0: non,
1: me dérange
0: attends,
1: pas. Hein, moi, j'ai envie de m'adresser à un mur. Si j'ai envie de m'adresser à un mur, je m'adresse à un mur. Là, j'ai envie de m'adresser à un mur. Et là, tu joues le rôle du mur. Alors, s'il te plaît, moi, je te termine, moi, je te dis qu'une chose, c'est que tu laisses ça tranquille, ok?
0: Mais attends, je veux demander un truc.
1: Et
0: je vois, qu'est-ce que j'ai fait vraiment de mal, quoi? Franchement, qu'est-ce que j'ai fait? Je l'ai
1: ce que t'as fait, c'est que t'as voulu brancher ma sœur, et que ma sœur, elle veut pas te parler, elle veut pas te voir, elle veut pas t'entendre. Elle veut plus te voir, tu comprends?
0: Mais est-ce que je lui ai fait une proposition ouverte?
1: Non, mais elle aime pas ta face.
0: Mais ça n'a rien à voir.
1: Ouais, bah c'est pareil, mon pote, ta face, elle a fait gerber, alors si tu veux,
0: mais
1: tu la laisses tranquille.
0: Attends. C'est pas parce qu'elle peut pas avoir ma face que c'est moi qui l'appelle comme ça tous les soirs.
1: Ouais. Ben moi je vais la rappeler maintenant. Je vais essayer d'avoir des explications avec elle.
0: Ah non, mais sincèrement.
1: Attention mon pote, que si c'est pas ce qu'elle me dit, moi je descends, mais c'est moi que je vais aller la voir.
0: Attends, sincèrement, moi je te dis sincèrement, je l'ai appelée une fois. C'est pour savoir comment elle allait, elle rentrait du Maroc, voilà.
1: Ouais. Enfin quand même méfie-toi, parce que là franchement ça va trop loin là.
0: Mais je te jure, sur ma vie, je te jure.
1: Bon, ok, d'accord. Bon, je te laisse, mec.
0: Mais franchement, attends.
1: Je te laisse, mec.
0: Et franchement, j'ai autre chose à faire que de l'appeler sans arrêt en lui faisant des propos obscènes.
1: Eh ben, je te laisse, mec. Mais qu'elle m'oblige pas qu'elle me dit, d'accord?
0: Non, mais attends. Fais la part des choses, déjà. Ce qui est vrai.
1: Oh là, tu m'énerves. Hop, raccroché, terminé. Voilà, ma petite chérie.
2: Oui, Max.
1: Oui.
2: Franchement, tu m'as cassé, c'est pas gentil de ta part, quoi.
1: Mais je suis obligée.
2: Mais non, mais moi je t'appelais pour que tu m'aides, mais là tu m'as cassé. Comment je vais faire maintenant?
1: Et qu'est-ce que je t'ai cassé, Sarah?
2: Oui, mais attends, et demain, ou peut-être maintenant, il va venir chez moi,
1: Bon,
2: pas,
1: alors
2: quoi.
1: on le rappelle.
2: Non.
1: Bah je rappelle et je lui dis que c'est Fun Radio.
2: Ouais.
1: Allez, je te fais un petit plaisir.
2: Ok, merci.
1: Allez.
2: J'espère qu'il va bien le prendre.
1: Bah, j'espère. Oh, puis non, laisse tomber, on démerde. Chacun sa merde. Oh, qui sont sur l'antenne là pour le débat. Caroline, t'es là?
3: Ouais.
1: Donc, il y a eu beaucoup de réactions. On a Marina qui est là. Bonsoir
3: ouais.
1: de Versailles. Bonsoir Marina.
3: Salut.
1: Ouais, vous
3: remettez
1: tout le monde en
3: l'air.
1: Caroline,
3: hein.
1: Ouais. D'accord. Marilène.
3: Marina.
1: Marina, alors d'accord. Il y a Marina, d'accord, très bien. Donc, je sais pas pourquoi il est marqué Marilène.
4: Il y a Marina et Marilène.
1: Sylvain, alors Marilène, elle est là?
3: Oui.
1: Ah bah cette conne, alors elle est conne, elle. L'autre on dit Marilène, non c'est Marina, l'autre elle est même pas là pour dire non mais moi je m'appelle bien Marilène. Ça va Marilène?
3: Je te l'ai dit.
1: Eh ben on a rien entendu alors. Marina t'es là?
3: Oui.
1: Non alors attends, t'entends bien, y a pas de problème. Et nous avons également Sébastien de Moulin.
5: Ouais.
1: Alors vous savez d'abord pourquoi...
5: Moi je suis là.
1: Et qui est là?
5: Sylvain de Montpellier. Tu m'as oublié?
1: Sylvain de Montpellier également, évidemment, bien sûr.
5: Carréo.
1: Et Caroline, bien entendu, qui est au centre de ce débat. Alors,
5: ouais.
1: Avant, pour commencer, petite blague que j'ai eue sur l'internet, vous savez comment on reconnaît un homme qui est riche?
3: Son portefeuille?
1: Et parce que on reconnaît un homme qui est riche, c'est celui qui gagne plus d'argent que sa femme en dépense.
5: Oh.
1: Eh oui, c'est un petit peu vrai quand même, c'est là qu'on reconnaît qu'il
3: y a... entre une femme et une mouche sur le cul d'une vache. Une mouche sur le cul d'une vache.
1: Ouais, je me souviens, c'est avec l'histoire de la queue qui vient taper, mais c'est quoi déjà?
3: Non, c'est pas ça. Il y en a aucune, parce qu'elles prennent toutes les deux un coup de queue.
1: Voilà. Et tu sais...

0: pourquoi Dieu a créé la femme.
1: Ouais, ça, t'as déjà vu la lave-vaisselle qui suce.
0: Ouais, parce que la lave-vaisselle ne suce pas, voilà. J'en ai plein sur Minitel.
1: Et non, la différence entre une femme et une pizza.
0: Une femme et une pizza. Oh, je connaissais celle-là, mais je m'en souviens plus.
1: Sur la seconde, tu choisis si tu veux des champignons.
0: Ah ouais. Il y a des trucs qui sont mignons. Regarde, on a une sur Minitel, qui, enfin, sur l'internet, qui était très jolie. Tu sais, quelle est la seule chose qui puisse avoir le dernier mot sur une femme?
1: Non.
0: C'est l'écho. C'est mignon, ça.
1: Ça va.
0: Alors, on dit aussi que les femmes partagent nos peines, doublent nos bonheurs et triplent nos dépenses. Ça, c'est des mignonnes, hein, parce qu'il y en a des beaucoup plus crues ensuite qui arrivent.
1: Oui, mais c'est rien, puisque je sais.
0: Pourquoi les filles ne mettent pas de mini-jupe en hiver? Pour ne pas avoir les lèvres gercées.
2: Pour ne pas avoir les lèvres gercées, ouais.
0: Voilà. Oh, spécial. Ça va, Mélie?
3: Oui, ça va.
0: Ouais, très bien, ouais. Alors, t'avais un plan, qu'est-ce que tu voulais savoir?
3: Oui, j'ai besoin d'un plan de break, c'est vrai que tu m'aides.
0: Bah, écoute, tu viens à la radio.
3: Et en plus, c'est pour un max aussi, donc.
0: Parle devant ton combiné.
3: Pardon?
0: Parle bien.
3: Ah, mais je parle devant.
0: Ah, t'as un micro, t'as un son bizarre. Vous avez vu?
3: Désolé.
0: Qu'est-ce que tu veux comme plan de règle?
3: C'est aussi pour un max, donc ça va peut-être m'aider. Écoute, je vois que tu m'aides en fait, parce que là je vous entends parler de plan de règle, mec, machin, tout, mais. Ouais. C'est pas un plan.
0: Il n'y a pas un plan drague. C'est-à-dire que Joseph, lui, la nana, il a rendez-vous avec demain, elle a 22 ans, étant donné qu'il en a que 17, il a peur de ne pas assurer, il voulait savoir comment s'y prendre pour ne pas avoir l'impression d'avoir un gamin
3: Ah oui, t'as
0: Putain, mais je peux même pas finir ma phrase, putain, merde.
3: Allez,
0: laisse-moi
3: parler avec
0: Putain, mais on va s'imaginer qu'on est à table, qu'il est interdit de parler pendant qu'on mange et que je suis le père de famille.
4: Amélie.
0: Alors mangez votre purée, les gamins, et vous faites
4: cocher.
0: Oh non, j'en ai marre des Max.
3: Qui a rôté à table? Tu prends les gamins, c'est quoi?
0: Oh non, j'en peux plus. Oh là.
4: Allô?
0: Amélie? Oh non, mais là, j'en ai marre.
3: Amélie? Oui?
4: Pas plus fort, combiné.
0: Non, mais on n'entend rien, vous parlez tous en même temps. Putain, c'est trop dur à gérer quand il y a trois gamins à l'antenne.
3: Non, Max,
0: bon, les bébés, attendez, silence. Bon, qu'est-ce que tu veux qu'on fasse, Amélie? Qu'est-ce que tu veux qu'on fasse?
3: Bah, écoute, voilà, tu m'expliques comment drague un jeune homme. Et
0: comment draguer quoi?
3: Un jeune homme.
0: Un jeune homme? Ouais. De quel âge?
3: 22 ans.
0: C'est un mec en ce moment qui te.
3: Ouais.
0: Bon.
3: Ouais.
0: Eh ben, avec Joseph, avec Xavier et également avec Geoffroy, on va essayer de te trouver la solution d'ici quelques instants, d'accord?
3: D'accord.
0: Et puis on aura également Anne, 18 ans. Écoute.
5: Mais je m'en fous, c'est un Xavier, 14 ans de Bordeaux.
0: Écoute.
1: Non, c'est pas Bordeaux, je t'ai dit que c'est Côte d'Armor à Saint-Laurent.
0: Écoute-moi bien, Xavier.
1: Oui.
0: Si tu es sage,
1: oui.
0: J'ai vu ça avec Julie et Florent, on a regardé dans le stock de cadeaux. Il nous reste encore des Lego et des Playmobil.
1: Et si
0: tu es sage, si tu es sage, tu auras des Playmobil. Pour l'instant, tu fermes ta gueule, tu bouffes ta purée et tu nous laisses accueillir qui a roté.
1: Moi.
0: Putain, mais qu'est-ce que vous êtes grave, vous êtes vraiment une bande de petits cons. Non mais ça va pas être possible, Xavier.
1: De quoi?
0: De roter systématiquement. Il faut que tu varies.
1: Même si lourd, c'est lourd.
0: Il faut faire des variantes. Un coup, il faut péter, un coup, il faut roter. Bon, fermez vos gueules et discutons avec Amélie.
3: Oui.
0: Alors, tu pourrais parler. J'ai déjà demandé aux nanas de se raser avant de passer sur l'antenne pour éviter de parler dans leur barbe. Alors, si tu pouvais articuler, Amélie, ça nous arrange.
3: J'ai un téléphone qui marche très mal.
0: Oui, bah, dans ces cas-là, on n'appelle pas, on se contente d'écouter. Hein.
3: Pardon, mais je t'écoute pas très souvent, donc j'ai eu envie.
0: On branle que de savoir combien de fois tu m'écoutes. Là, le problème, c'est que t'es sur l'antenne et que là, le téléphone est dégueulasse.
3: Je suis désolée.
0: Alors, essayons quand même de faire quelque chose avec ce qu'on a. Vas-y.
3: D'accord. Non, mais j'attends ton conseil, moi.
0: Quel conseil?
3: En fait, je trouve que.
0: Quel conseil?
3: En fait, les mecs savent plus draguer.
0: Les mecs ne savent plus draguer. Vous entendez ça, les mecs?
4: Ouais.
1: Allez!
0: Non, Xavier, on t'a rien demandé, on a dit les mecs.
3: Quel âge aussi,
0: j'ai pas dit les ados.
4: Max, tu m'entends?
0: Oui.
4: Oui, c'est Geoffrey, là.
0: Oui.
4: Oui, j'ai ma copine qui est avec moi, elle aimerait donner un conseil à Amélie, là.
3: Ah,
0: d'accord,
3: oui,
0: ok, vas-y.
4: Vu qu'elle a 28 ans et qu'elle est comme moi, je suis un mec de 21 ans. Donc elle voudrait des conseils pour un mec de 22 ans.
0: Très bien. Ensuite, on a un Christian, 44 ans également, qui aura des conseils à vous donner.
4: Moi, je te la passe, Max.
0: Vas-y, allons-y.
4: Voilà.
3: Allô? Allô?
0: Oui, bonsoir.
3: Bonsoir.
0: Bon, là, attention, là, hein, on y va, les enfants. Attention, on se calme. À la 28 ans, on se calme, les enfants. Bonsoir, quel est ton prénom?
3: Alex,
0: comme Alexandre.
3: Oui, c'est ça, tout à fait. Mais avec le A à la fin.
0: Ah, très bien, le mec, il déconne à 28. Vous avez compris, Xavier, comment on fait pour accoster une nana?
1: La blague là était pas drôle. Enfin,
3: non, pas vraiment. Hein.
4: Pas du tout.
3: Du revu, du réentendu, du retouché. Bon alors, c'est qui voulait des conseils?
0: Du retouché, moi je vais te toucher autre chose.
3: Ah, non, disons à distance.
0: C'est
3: fort, Max, franchement.
0: Max, animateur fantaisiste, pour vos messieurs, pour vos mesdames, et surtout, pour vos mesdames. Allez, allons-y, Alex.
3: Oui,
0: Sors-nous ta science.
3: Mais je pense que tu serais plus adapté à donner des conseils toi-même.
0: Non, vas-y Alex.
3: Ah si, tu m'as l'air.
0: Non, mais comme Geoffrey pensait que tu avais quelque chose d'intéressant.
3: Allez,
0: Alex,
3: qui veut des conseils?
0: Qui? Allez, on y va, les conseils, on y va. Allez, messieurs, dames, il est bon le conseil. Allez, le conseil, il est bon. Qui veut un conseil? Qui?
2: Moi, Joseph.
0: Ouais, allez, monsieur, conseil, qui en veut un autre?
6: Moi.
0: Combien?
6: 10 000
0: conseils, qui veut plus? Plus, attention,
3: 100 000
0: conseils. Attention, messieurs, dames, on y va, 100 000 conseils. De 800 000 à ma droite, on y va.
2: 1 million.
1: 10 millions.
0: 10 millions pour monsieur.
2: 1 milliard.
1: 10 780 000.
0: Attention, une fois, deux fois, adjugé, 7 millions de conseils. On y va, c'est parti pour le premier, Alex. Allez, diablement forte, Alex. Alors, vas-y, donne un petit conseil à Amélie. Elle a 20 ans et elle voudrait nous faire croire qu'elle veut brancher un mec de 22. Alors, comment...
6: Bah, pourquoi?
0: Non, vas-y, donne le conseil.
6: Il n'y a aucun problème pour ça.
0: Vas-y.
6: Ah, non, mais c'est pas le problème de 22 ou 20 ou 28, c'est pas ça. C'est le problème du mec, tel qu'il est.
1: Pourquoi?
6: Les mecs draguent plus. Les mecs draguent plus, c'est ça.
0: Mais non. On dirait un essuie-glace. Mais non.
6: Bon, alors, qu'est-ce que je fais concrètement?
0: Tu te déshabilles.
1: Concrètement?
6: Ouais, non, mais...
0: Tu sors.
6: Ouais.
1: Ben, t'essayes de le pousser à faire ce premier pas.
6: Ouais, c'est dur.
0: Les mecs, réagissez là, bordel.
6: Ouais, mais attends,
1: réagissez.
0: Bon, attends, demandons à Christian, un homme de 44
6: ans.
0: Bonsoir, monsieur.
6: Allô
0: monsieur. Allô,
7: oui.
0: Christian.
7: Oui,
0: c'est
7: oui,
0: bonsoir, monsieur. Hey, bonsoir. 44 ans de Caen.
7: Voilà.
0: Vous les aurez quand? Animateur radio et fantaisiste pour vos messieurs, pour vos mesdames et surtout pour vos mesdames. Xavier, allons-y.
7: Oui.
0: Non, Christian.
7: Ouais, voilà. Faut sortir avec une fille, faut pas rôter dans la gueule de la fille.
0: Il faut pas rôter dans la gueule de la fille.
1: Ouais, mais
0: ta gueule, tu notes.
7: Pardon.
0: Je dis, tu te tais, tu notes.
7: Faut être gentil avec elle.
0: Voilà, il faut être gentil avec elle et pas lui roter dans la gueule. Voilà. J'avais pas, moi. Je suis sûr que Xavier ne le savait pas non plus, Geoffrey non plus.
3: Oui, mais pour draguer un mec, il faut faire quoi?
7: Faut pas boire non plus.
0: Ah bah, pour draguer un mec, faut péter au lit.
1: Non, surtout, tu prends les mêmes conseils et tu les mets à l'envers. C'est-à-dire
0: voilà.
1: Que t'évites de faire la même chose.
0: Tu lui rotes à la gueule.
1: Salaud.
7: Voilà.
0: Alors,
7: je suis en pro pour ça.
0: Alors, vas-y, comment tu t'y prendrais? Toi, Christian, t'es sorti avec une nana de 21, 24, 25 ouais. Et 30 ans. Oui, mais quand t'es sorti avec cette nana-là, quel âge t'avais de différence? Que t'es peut-être sorti avec une nana de 24 quand t'en avais 23.
7: Voilà.
0: Ah, en plus, hein, lui, le gros délire. Oh,
7: parce que ma femme de 21 ans, qu'elle a, si tu veux.
0: Ah, oui, d'accord. Sinon, Christian, vous allez bien?
7: Ça va très bien.
0: Vous avez pris les pilules, les blancs, les bleus?
7: Tout.
0: Toutes les pilules?
7: J'écoute les jeunes, ils me font rire.
0: Ouais, ils me font rire, les jeunes?
7: Ils me font rigoler.
0: Tu serais pas par hasard le fan de Johnny?
7: Je m'ai reconnu quand même, voilà, ouais.
0: Oh, rien qu'à la voix, Florent ne l'avait pas reconnu, je lui dis non plus, si? Le fan de Johnny?
7: Voilà, tu m'as reconnu, et toi?
0: Tu m'as reconnu, comment tu vas? Comment tu vas?
7: Ça va tout le temps.
0: Oh, bah, tu vas bien, dis donc, tu m'as manqué, Geoffrey.
7: Bah, j'ai appelé mon
0: Alex.
7: On m'a reconnu,
0: oui. Oui. Amélie.
6: Oui.
0: Xavier.
6: Oui.
0: Joseph.
6: Oui.
0: On a un fan de Johnny.
6: Ouais.
1: Mes parents sont fans de Eddie Mitchell.
0: On
1: s'en fout. Mon cousin d'Eddie Mitchell.
0: Alors, il y en a un qui a la radio derrière. Faut alors l'éteindre et Christian va nous chanter un petit morceau de Johnny.
7: Non.
0: Ah si?
7: Tu m'as reconnu comment, toi?
0: Je t'ai reconnu grâce à ta veste.
7: Ah voilà.
0: T'es toujours habillé pareil, t'es comme la dernière fois, t'as pas changé. Tu te laves des fois?
7: Bien sûr.
0: Bah tu devrais te laver plus souvent parce que t'as souvent. Tu mets du parfum de Johnny?
7: Tout le temps,
0: du bon parfum de Johnny.
7: Attends, je te passe ma copine qui est là.
0: Alors attention, vous allez voir, c'est un sacré numéro sa copine. Vous allez comprendre pourquoi.
1: Bonsoir
0: madame.
1: Ça va.
0: Elle est bien madame.
1: Ouais, ça va.
0: Bon alors raconte-nous comment t'as pu sortir avec un énergumène de 41 ans, fan de Johnny. Pas 44.
1: Bah,
4: Parce que c'est fort, hein.
1: Bah, il ressemble à Johnny.
8: Oh là là. Oh, oh, c'est grave, là.
1: Et il a le manteau de Johnny, tout.
8: Oh, 21 ans, les enfants, voyez-vous dans quoi vous pouvez tomber, faites attention.
1: Ouais. Et puis, il a les sous comme Johnny.
2: Et il a pas les dollars à Johnny aussi.
8: Est-ce qu'il, est-ce qu'il transpire comme Johnny sous les aisselles?
1: Ah non.
8: Tu me dis qu'il a les mêmes slips que Johnny?
1: Ouais.
8: Oh, les enfants. Je comprends mieux, Alex, pourquoi... Enfin, je comprends mieux, Geoffrey et Xavier, pourquoi nous trois, nous n'arrivons pas à nous faire des nanas, parce que nous n'avons pas les dessous de Johnny.
4: Tout à fait.
8: Alors, comment sont les dessous de Johnny?
1: Les dessous?
8: Ouais, les slips de Johnny. C'est quoi, les slips de Johnny?
1: Bah, ils ont le dessin, hein. Il y a la moto, il y a tout, hein.
8: Alors, est-ce que la moto... Alors, est-ce que la moto est derrière avec le pot d'échappement devant? Ou est-ce qu'il y a la gueule de Johnny devant qui est blanche et puis...
1: Ah bah, il y a un peu de tout, hein.
8: Parce que si...
1: Il y a la moto, il y a...
8: Parce que je pense à un truc, là, ma chérie. Parce que si la tête de Johnny, elle est derrière, s'il change jamais de caleçon, il devient vite bronzé, le Johnny.
1: Ah bah non.
8: Parce que là, et si tu le laisses devant, l'autre, ça devient vite un chinois. Hein. Oh non, j'imagine Johnny, tu sais, avec la grosse tache, avec la... Oh là, quand il fait des... L'autre, il a gardé 3-4 jours le même slibard avec le slip, avec la tête de Johnny derrière, puis à force de péter, l'autre, il doit avoir le visage tout jaune. Allez, hop, dans la gueule à Johnny. Donc toi, tu dis style non pas à roter à la gueule des nanas, mais à te péter dans la gueule de Johnny.
1: Ah bah non.
8: Oh non, sans déconner, les cœurs.
4: Oh bon.
8: Un slip de Johnny, c'est pas vrai.
4: Les chaussettes aussi.
8: Et ça, c'est un truc que j'aimerais bien avoir. Les chaussettes. Je sais qu'il y a les chaussettes à Johnny.
1: Il a même les bottes.
8: Oh là là.
1: Attends, est-ce qu'il a les baskets? Ah non, non, pas.
4: Bah, Johnny, il a pas de baskets.
1: Bah non, il est toujours en bottes. Hein.
8: Il met les sentiers.
1: Ouais. Il est en bottes, il va cultiver son genre.
8: Oh là. Alors, raconte-moi, est-ce que quand il fait l'amour, il met un disque à Johnny?
1: Ah oh bah ça arrive, hein, des fois. Oh.
8: Quel est le morceau sur lequel il préfère? Quel morceau vous préférez pour faire l'amour?
1: Je sais pas tellement. Ah, on n'écoute pas le soir tellement. Hein.
8: Je le vois bien en train de faire l'amour et puis vous mettez quoi, ma gueule? Qu'est-ce qu'elle a, ma gueule? Et t'as l'autre, il gueule et tout pendant qu'il fait l'amour. Ça doit être une horreur, putain. Oh, mais dis donc, il pourrait pas nous chanter une petite chanson, ton chéri, là?
1: Ouais.
8: Allez. Ah, une chanson. Johnny. Allez, Christian. Allez, Christian.
9: Oh, ça pète avec ça.
8: Christian.
9: Oh.
8: Une chanson.
1: Une chanson.
8: S'il te plaît. Une chanson. Vas-y, Christian.
10: Christian, c'est Julie. Il y en a une que je voudrais que tu me chantes, c'est « Toute est la musique que j'aime ».
9: Tu viens avec moi.
10: Ok.
9: Je chanterai à part.
8: Alors,
10: mais non, juste là, vas-y. Toute est la musique que j'aime.
9: Toute est la musique que j'aime.
8: Vas-y, Christian.
10: Elle vient de là, elle vient du blues.
8: Allez, Christian.
9: C'est un peu beau, ça.
10: Christian.
8: Allez, vas-y.
9: Oh non.
8: Oh, si, putain.
9: Oh, c'est encore les...
8: Allez.
10: Les mots ne sont jamais les mêmes. Pour exprimer ce qu'est le blues.
8: Alors sinon on peut chanter tous ensemble. Non, je vais mettre le karaoké. Il faut que tu nous chantes quelque chose, la merde. Non, mais on va chanter un truc de Johnny, Alexandrie, Alexandra, un truc comme ça.
9: Non, c'est pas ça.
8: Ah merde, on va mettre...
9: Retiens la nuit.
8: C'est comme l'oiseau. C'est comme l'oiseau.
9: Non. Je connais pas ça, moi.
8: Mais crie pas deux minutes, calmos. Okay. T'arrêtes pas de crier, l'autre.
10: C'est rétro, Max.
8: Retiens
9: la nuit.
8: Écoute-le. Vas-y. Allez.
9: Tout le monde.
8: Alors tout le monde, mais nous on connaît pas les textes, malheureusement on n'est pas fan de Johnny à nos grands regrets.
10: On est inculte.
8: Alors vas-y. 3, 4. Oh tiens, la nuit. Alors.
9: Pourquoi vous arrêtez?
8: Parce qu'on connaît pas la suite, putain.
9: Si.
8: Non.
9: Vous êtes des malins.
8: Mais non, c'est toi qui... Mais non, on connaît pas. Donc nous on va chanter Johnny, on va jouer Gabriel, ma gueule, non?
9: Ouais, qu'est-ce qu'elle a, ta gueule?
8: Alors on y va, bah je sais pas, et la tienne?
9: La mienne, elle est bien, et la tienne?
8: La tienne, elle est.
9: T'as vu, elle fait trop tout à l'heure, non?
8: Quoi? Attention. Non, mais laisse tomber, parce que tout à l'heure c'est des rapports quand je mettais des bruitages d'alcool, mais laisse tomber. on va tous chanter ensemble, là, les enfants, et on va surtout laisser chanter notre ami
11: Christian.
8: Ah, Christian, là, hein, Christian, ouais. Et après, on aura Julie qui va arriver chanter. Enfin, Julie, attention, on y va.
11: On va ceux qui suivent.
8: Quoi, ma gueule?
12: Qu'est-ce qu'elle a ma gueule? Mais c'est vrai que ta gueule n'est pas belle.
8: Quelque chose qui ne va pas.
12: Comme la quenne ma queue.
8: Elle ne te revient pas.
12: Mais c'est ma gueule, elle m'en vient bien.
8: Et j'ai plus de 44 ans.
12: C'est 44 ans, mais je suis 44
8: fou,
12: ans.
8: Je suis complètement taré.
12: J'ai
8: le visage déformé. Allez, vas-y.
12: Toi.
8: Vas-y, cri, vas-y, vas-y. Quoi, ma gueule? Allez, à toi.
12: Qu'est-ce qu'elle a ta gueule, Max?

0: sympa.
1: Olé. Ouais.
2: Ah ouais, c'est fort. Ouais, hein. Franchement, là, il y a respect, les enfants, respect. Dire qu'on est en train de discuter avec un fan de Johnny qui a des slips de Johnny.
1: C'est le chanteur.
3: Des chaussettes.
2: Oh, Xavier. Yeah.
0: Oui.
2: Mais bouffe là, ta purée. Oh, Xavier.
0: Oui.
2: Mais bouffe là, ta purée.
1: Ma gueule,
3: va prendre tes pilules.
1: Ta gueule me revient pas, Mac. Tu sais bien que ma gueule va bien.
2: Oh là là là là, comme
0: ça.
1: Ouais,
2: je voulais juste dire à toutes ces femmes, toutes ces femmes qui sont venues ce soir, faut dire que je vous aime.

0: Alors, Christian, quel talent, bravo!
1: Bravo! Quoi, je te tire?
0: Quoi?
1: Tapez toutes dans vos mains.
0: Allez, on tape dans les mains, les enfants, on tape dans les mains. Hop.
1: Ouais, Max. Je l'ai dit à Max.
0: Ouais.
1: Que j'aime bien.
0: Donc ça tape dans les mains, on n'entend rien, les enfants. Attention, ambiance, Christian. Tac. Tac. Ouais.
1: Pas d'abord.
0: Ouais. Ouais, Christian, vas-y, allez, chante, Christian.
1: Ouais. Pourquoi tu te fous des auditeurs, Max? Il se fait prier.
0: Ah, ma gueule. Non, mais Christian est une grande star au même titre que son idole, Johnny Hallyday. Il se fait prier, ouais. Non, on va arrêter là. Une autre, quand même. Un petit peu, quand même. Hein?
1: Allez.
0: Un petit peu.
1: Allez.
0: Christian, merci pour ton témoignage qui était totalement inintéressant. Comme d'habitude. Mais c'est ça qui nous plaît, Joseph. Je pense que tu vas te démerder pour demain et je crois que tu seras assez capable d'aller voir un film comique. Je te l'ai dit encore, va voir ou Didier ou alors Les Randonneurs.
1: Ouais.
0: Xavier, merci pour ton témoignage de puceau.
1: Et la purée.
0: Voilà. Merci également à Amélie pour ton témoignage.
2: Oui, moi je suis toujours pas aidée.
0: Mais ça m'a beaucoup pas. Hein, qu'est-ce qu'il y a?
2: Je suis toujours pas aidée, mais c'est pas grave.
0: Bon, t'as pas aidé, mais qu'est-ce que tu veux qu'on fasse? Comment es-tu physiquement?
2: Comment je suis? Je suis blonde, j'ai les yeux bleus.
3: Mensuration, c'est quoi?
0: Plutôt pas mal, tu te trouves plutôt belle?
2: Bah, on me considère pas mal, mais je peux pas te dire comme ça.
4: Non, comment je prends la tête?
3: Toutes les meufs qui sont des boudins, elles disent ouais, on me considère pas mal.
2: Pardon?
3: C'est le
2: petit puceau de 17 ans.
5: C'est pas vrai, ça, Joseph.
3: Ouais, c'est moi.
5: C'est pas vrai.
0: Julien dit qu'elle est pas terrible, elle est vraiment pas terrible, quoi. Alors,
5: il y a des gens qui disent la
0: vérité. Il y a des gens qui disent la vérité, c'est tout.
3: Pardon, une photo?
2: Ouais,
0: dis donc, d'ailleurs, la fille d'hier qui devait me déposer des photos d'elle pour venir la chercher, elle est jamais déposée les photos. Elle est jamais venue les déposer, les photos.
3: C'est Max.
0: Oui. Non.
3: Mais c'est aussi pour la fille, là.
0: Non.
3: Allez.
0: Non!
3: S'il te plaît!
0: Non!
3: Bah alors laisse-moi au moins lui donner mon adresse!
0: Voilà, mais non!
3: Bah pas ici quoi!
0: Non!
3: Au standard!
0: Non, au standard, hors antenne, bien sûr!
3: D'accord, Max?
0: Amélie!
2: Oui, je t'embrasse!
0: Tu viens à la radio, je t'explique en privé!
2: Ouais, d'accord, c'est intéressant!
0: Bah pourquoi?
2: Ah ouais, je viens!
0: Bah tu viens!
2: Bah quand tu veux!
0: Bah tout de suite!
6: Salut ma chérie!
2: Non, ça va!
0: Bon alors vas-y, alors donc on t'écoute!
2: Comment ça,
0: on m'écoute? Non, je voudrais savoir un peu plus de détails, parce que toi, tu poses juste des questions. Mais qu'est-ce qui fait que, justement, tu ne plais pas aux garçons? T'es sûr de ne pas le faire?
2: Je sais pas. Je peux te raconter la légende.
0: Enfin,
2: disons que, en fait, à chaque fois, j'ai toujours l'impression que je leur plais.
0: Ouais.
2: Et puis, je sais pas ce qui se passe. Après, bah, je sais pas, je leur plais plus, quoi, je sais pas. Par exemple, une fois, il y a un garçon qui me plaisait beaucoup. Ça, cet été, justement.
0: Ouais.
2: Et je pensais que je plaisais vraiment. Et c'est vrai que, bon, je suis assez maladroite. Et je l'embrassais sur la bouche, tu vois. Et donc.
0: Et là, il a. C'est pas qu'il l'a. Enfin, disons qu'il l'a mal pris. Il a pas compris.
2: C'est pas qu'il l'a mal pris, mais il m'a dit. Disons que c'était la fin des vacances, il m'a dit on se verra l'année prochaine.
0: Ah ouais.
2: C'est flatteur, trouve pas, non?
0: Ah ouais, non, mais il était doux, lui aussi. Tu sais, c'est délicat les vacances.
2: Espagne.
0: Mais tu sais, quand tu vois quelqu'un, puis après, c'est le dernier jour.
2: Il n'y a pas que ça, quoi. Je veux dire, il y a plein de choses comme ça, et je ne leur plais jamais, quoi. C'est un peu
0: chiant. Oh, ma pauvre.
2: C'est vrai que je suis pas aguichante. Je suis pas très sexy.
0: Ah bah voilà, mais ça, c'est important. On vous redemande pas.
2: Attention,
0: il faut rester naturel. On ne demande pas aux filles d'être méga maquillées, on ne demande pas d'être super.
2: Mais le problème avec l'histoire des vêtements sexy, ça laisse sous-entendre que tu veux. Tu vois, je sais pas, ça fait tout de suite penser au sexe, tu vois.
0: Ah, je crois pas, non, si tu. Non, je suis pas d'accord.
2: Souvent les garçons.
0: Ah, non, je suis pas d'accord. Attention, non.
2: Excuse-moi. Mais souvent, les garçons qui sont attirés par les filles habillées, enfin, tu sais,
0: non, sinon, je suis désolé. Si tu mets une jupe, évidemment, ras la chatte, ouais. Mais si tu mets une jupe, si ça te va, et encore, faut voir que si ça taille, tu peux très bien être coquette sans être avec une avec un pantalon, avec un tailleur. Ouais. Hein, je suis désolé, être en pantalon.
2: Je pensais avant que les garçons étaient assez faciles, mais ils sont pas si faciles que ça. Hein.
0: Bah, parce que t'es tombé sur les mauvais, parce que là, t'as eu des mauvaises expériences, qu'il y a des, à chaque fois que quand t'as voulu quelqu'un, t'en as pas eu, puis t'as 19 ans, t'es pas encore non plus au bout du monde.
2: Ouais,
0: non, on a Sarah qui a 20 ans de Paris, qui souhaitait réagir justement à ça. Bonsoir Sarah.
7: Bonsoir.
0: Mais, pourquoi tu vis le même problème que Céline, à savoir que t'as du mal à plaire aux garçons?
7: Moi, c'est le contraire, je fais 1m80 et je plais vachement.
0: Ouais, mais c'est pas la taille qui.
7: Ouais, non, mais tu disais tout à l'heure que faire 1m80 c'était un handicap, ça plaisait pas aux
0: mecs. Non, j'ai pas dit ça, moi.
7: Si, que ça choquait, ça repoussait, ben moi, au contraire, c'est ma taille qui attire.
0: Non, je parlais de moi, attends, oh là là.
7: Ouais,
0: sans déconner, on offre.
7: Tu mesures combien?
0: Je l'ai dit, hein. Mais on va offrir dans les kits, demander des kits, on va vous offrir des cotons-tiges.
7: Hein.
0: On va vous offrir des cotons-tiges, hein.
7: Quoi?
2: quoi.
0: Quand j'ai dit que moi, j'ai dit que moi, en ce qui me concerne, 1m75 quand j'ai vu Manuel. Après, moi, j'aime bien les filles qui ont plutôt dans les 1m70. J'avais dit que c'était, que c'était laid et qu'il fallait
2: tu
0: pas.
2: Tu mesures combien?
0: 1m78.
2: Ah, c'est pour ça.
0: 78, 1m80. Enfin,
2: mais
0: ça
2: moi, il y a des mecs d'1m60, ils sont carrément fascinés par moi.
0: Ouais, d'accord, ouais. Bah, c'est pas mon cas du tout, quoi.
2: Bon.
0: Mais le problème est pas là, on n'est pas là pour. Mais je pensais que t'allais apporter des solutions à Céline, c'était juste pour nous dire
2: oui,
0: que tu faisais 1m80, on s'en branle.
2: Je suis qu'elle soit sûre d'elle. Soit
4: ah non, mais moi je suis sûre de moi, mais enfin, je veux dire, comme il me demandait ce que je pensais qu'il n'allait pas, bah, je lui dis ce que je pense.
0: Non, mais je pense qu'en tous les cas, tu t'égares et tu fais erreur en disant que tu peux pas te permettre, que t'aimerais bien t'habiller un petit peu mieux, mais que tu peux pas parce qu'après les mecs pensent que habiller de telle manière,
2: ça
0: fait penser au sexe.
2: J'ai dit qu'à la limite, c'est peut-être ça.
0: Ah bah oui, mais tu dis que c'est peut-être ça, mais tu dis, t'as pas dit ça, t'as dit que les mecs, obligatoirement, ils font allusion au sexe.
2: Non, souvent, bah oui.
0: Parce que tu vas porter un vêtement qui va pas t'aller, qui va faire que tu fais salope ou que tu fais je ne sais quoi.
2: Moi, j'ai l'impression que les garçons, ils sont plutôt attirés par ça, quoi, de toute façon.
0: Je sais pas, alors donc je les connais pas bien, alors je sais pas. Non, je sais pas.
2: Non, mais t'as eu mon âge.
0: J'ai eu ton âge, mais moi, quand j'ai eu 19 ans, j'ai autant d'attirance par des filles quand j'avais 19 ans. Je pense que j'ai la même envie de voir une fille aujourd'hui à 27 ans que j'avais envie de la voir quand j'avais 19 ans, quoi. Mais j'ai toujours aimé les filles bien habillées, ça c'est clair. Toujours, mmh. toujours. Mmh. Je parle pas de la marque, hein, je vais pas l'avoir Christian Dior sur soi ou Saint Laurent. Hein. Je parle vraiment d'être habillée, d'être coquette, quoi. Tu vois, d'être un peu. Alors, et c'est pareil, il y a des filles qui sont très décontractées, très simples, et à qui ça va bien aller, donc elles le sont, et il y en a d'autres qui vont être habillées vraiment tailleur, classe et tout, mais comme ça leur va quand même, ça fait très classe. Mm-hmm. Et puis voilà, quoi. Non, mais moi, il y a plein d'autres qualités que j'aime bien chez une fille, hein, le fait qu'elle soit douce et tout, machin. Il y a beaucoup, beaucoup, beaucoup, beaucoup de choses. Hein.
2: Ouais.
0: Mais je sais pas, c'est peut-être toi aussi, c'est peut-être pas que les garçons, hein, comme tu dis, tu te maquilles pas. Quand je dis se maquiller, moi j'aime bien les filles naturelles, mais si tu en mets très légèrement pour essayer de te mettre en beauté, je sais pas.
2: J'essaye. Je sais pas, c'est bizarre.
0: Bah ouais, mais enfin.
2: J'ai des copines en plus, c'est vrai, elles sont pas très jolies et elles plaisent beaucoup, alors je sais pas.
0: Oh, je crois pas que ça soit. Ouais, non, là je pense que tu as décidé de te mettre dans la tête que t'étais.
2: T'avais une mauvaise étoile
0: au-dessus de la tête et que à chaque fois que tu voulais te faire un mec et que tu pouvais pas, ça veut dire que t'es pas belle, quoi.
2: Bah, je sais pas.
0: Ah, peut-être que tu tapes trop, tu veux peut-être la barre trop avec les garçons, peut-être qu'ils sont trop beaux, quoi. Ah ouais, essaie de trouver des mecs.
2: Pourquoi les garçons beaux cherchent les filles belles,
0: hein. Bah, faut croire que oui, en tous les cas, ce qui te concerne, puisqu'apparemment, à chaque fois, quand t'en as un mec, tu peux pas l'avoir. Quand il te plaît, lui, tu lui plais pas. Donc, forcément, peut-être que tu mets la barre trop haut.
2: Non, mais encore, je plairais à d'autres personnes. Je serais flattée, je me dirais, bon, bah, c'est qu'une coïncidence. Mais là, c'est vraiment personne.
0: Il y a personne qui vient te voir.
2: Non. C'est déprimant.
0: Oh, tu veux que je vienne te voir?
2: Ah oui, avec plaisir.
0: C'est vrai? À ce point-là? T'es vraiment si paumé que ça? Et sinon, moi, ce que je te propose, c'est de venir cette nuit, parce que Gérard, je sais, est très friand d'auditrice dans les studios. Tu viens, comme ça, on se verra, puis comme ça, je te présenterai Gérard et tu verras.
2: C'est pas gentil, d'ailleurs, avec Gérard. J'ai l'impression que tu te moques de Gérard et de François, c'est ça?
0: Ah, je me fous complètement de leur gueule.
2: C'est pas gentil.
0: Ah, mais je suis obligé.
2: Oh, non, mais c'est vrai, ce sont des êtres humains, ils ont le droit quand même de.
0: Oui.
2: Je sais pas,
0: non,
2: ça les dérange pas, eux.
0: Je les considère comme des animaux, moi.
2: Non, mais eux, ça les dérange pas.
0: Je ne sais pas, je m'en fous.
2: Oh,
0: je m'en fous. Mais, tu sais comme je me fous de ta gueule aussi en ce moment. Hein. J'en ai rien à branler de toi aussi. Hein. Ouais.
2: Quoi, t'es vexé parce que je t'ai demandé ça?
0: Non, parce que je suis en train de te dire n'importe quoi et que toi t'es là et je te fais un caca et toi tu mets le nez dedans, toi.
2: Mais non, c'est pas ça, c'est que je sais pas, souvent je t'écoute, j'ai pas l'impression que tu.
0: Oh, je me fous de sa gueule, ouais, complètement, ouais.
2: Non, mais je te demande.
0: Je l'exploite. Bah, j'essaie de faire le maximum
2: de
0: fric.
2: Non, je te demande, hein, je t'assure que je t'ai pas dit. Je t'ai juste demandé, quoi.
0: Non, tu m'as pas demandé, c'est tout à fait ce que tu penses. Et donc je te réponds.
2: Non, c'est pas ce que je pense, mais je sais pas, je trouve que vous êtes d'accord et que ça
0: Je l'exploite, disons, voilà. Céline?
2: Oui?
0: J'exploite.
2: Non mais je
0: l'exploite et j'essaie de me faire le maximum de pognon. Je te dis, moi je veux jusqu'à 30 ans, je veux absolument avoir une très belle voiture. Et le seul moyen, je me suis dit, plutôt que de faire des compiles qui vendent bien, j'exploite Gérard au maximum.
2: Oui, j'ai l'impression que tu te sens gêné, que tu sais pas. Non, mais...
0: Parce que je trouve ta question complètement idiote, donc j'essaie de te répondre le plus connement possible aussi, quoi. Voilà. T'es contente, mais c'est ce qui fait ma force, c'est d'être sincère envers les gens de temps en temps. C'est quand on dit, c'est d'être.
2: Je crois que t'es surtout vexé, là, mais bon, c'est pas grave.
0: Non, je suis pas vexé. Non, c'est toi qui maintenant essaie de retourner la vapeur de l'autre sens.
2: Non, je pense plutôt que quand t'es confronté, apparemment, là, effectivement,
0: Non, ça me gêne pas. Moi, quand on me traite de fils de pute ou que mon émission est tachée ou que je suis un connard et qu'il faut arrêter, ça me. Non, mais je veux dire, ne crois pas que ça me vexe loin de là. Maintenant, de dire, ouais, tu exploites machin, tu utilises truc ou tu machin. Non, on rigole, c'est tout, point la ligne. Mais bon, il y a ceux qui comprennent et ceux qui comprennent pas. Et des gens comme toi qui comprennent pas, ça m'intéresse pas.
2: J'ai pas compris, c'est que je voulais savoir.
0: Non, tu n'as rien compris. C'est pas la même chose.
2: Ok, de toute façon, là.
0: Oui, effectivement, oui. Je comprends mieux maintenant pourquoi tu as un problème.
2: Ah, ça y est.
7: tout de suite.
0: Tu vois. Oh, mais te vexe pas non plus, tu vois.
7: Je sais que tu rigoles.
0: Tu vois qu'on peut faire la même chose.
7: Je sais que tu rigoles. Non, non, je sais que tu rigoles.
0: Va savoir si je rigole ou si je pense vraiment ce que je pense sur toi.
7: Ouais,
0: l'éternelle question, hein.
7: Mais tu me connais pas, donc tu peux pas vraiment.
0: Ouais, mais moi je fais des jugements sur les gens, des fois.
7: Je sais, forcément, tu ne nous connais pas, tu.
0: Bon. Oui. Je vais pas perdre mon temps à essayer de connaître tout le monde pour porter des jugements. Je porte des jugements dès la première seconde que je l'ai en face de moi.
7: Voilà. Et là, tu vas pas en face de toi.
0: Non, mais j'étais en face de toi, j'étais au téléphone, c'est la même chose.
7: Ouais. Non, c'est pas la même chose.
0: C'est exactement la même chose.
7: Bon,
0: pour
7: on va
0: moi.
7: Pas discuter, c'est ridicule.
0: Oui, exactement. Voilà. Tu es ridicule.
7: Voilà, si tu veux.
0: Salut Céline.
7: Ça te fait plaisir. Ciao.
0: Ouais, ça me fait plaisir, ouais. Aïe, aïe, aïe. Je comprends mieux pourquoi elle est seule, celle-là.
3: Parce que là, la timidité, je sais pas quoi.
6: Ouais, tu feras un débat, Gérard.
3: Ouais, non, mais c'est bon, j'ai déjà fait sur la timidité, c'est bon. Hein.
0: Non, pas l'humidité, la timidité. L'autre, il parle de l'humidité.
3: Mais je parle de la. J'ai pas dit humidité, j'ai dit timidité.
0: Ah bon, excuse-moi, j'ai.
3: Les oreilles, c'est comme de cul.
0: Ça, c'est
6: bon, bah, je me présente un petit peu bêtement avec.
0: Je m'appelle Henri.
3: Ouais, vas-y, continue avec tes fleurs.
6: Ouais, donc je me présente avec mon bouquet de fleurs, je m'approche de la nana, je lui dis. Excusez-moi mademoiselle, bon on imagine qu'elle a à peu près le même âge que moi ou un peu plus jeune, elle a disons entre 20 ans, 23 ans, enfin, tu vois. Excusez-moi mademoiselle, je vous trouve extrêmement jolie, je me suis permis de vous offrir ces quelques fleurs.
0: Ouais.
6: C'est pas aussi.
0: Et là, elle te dit merci, puis t'entends. T'as les portes du bus qui se referment, elle se barre avec.
6: Et ouais, ça s'est vraiment refermé.
0: Et toi, tu restes sur le trottoir.
6: Et voilà, et donc parfois.
0: C'est l'effet zéro, enfin
8: c'est l'effet, et soudain un inconnu vous offre des
0: fleurs.
8: C'est vachement beau, ça.
0: Ce que j'ai dit tout à l'heure.
8: C'est vachement beau.
0: Ouais, c'est surtout l'effet zéro, si elle se barre avec le bouquet dans le bus. Bah attends, toi tu restes sur le quai tu restes sur le trottoir, l'autre elle se barre avec tes fleurs.
7: On le voit jamais, ça.
0: Vous connaissez le sketch de Guy Bedos, le mec qui drague les nanas? Vous connaissez le sketch, il y a un sketch hyper connu de Guy Bedos.
6: Avec
0: Non, mais quand il drague une nana, faut que
6: nana.
0: Non, il est tout seul et puis il raconte ça.
8: Moi je connais le slow et où qu'elle a sa culotte.
0: Mais non, ouais, c'est quand il drague une nana et tout.
8: Je
0: puis...
8: sais plus, là,
0: ouais, bon, bah, je vous le ramènerai un de ces quatre parce que ce sketch il vaut vraiment le coup d'être écouté. C'est dommage que là dans le débat il était à 200% dedans. Ouais, vas-y, Nicolas.
6: Ouais, donc je vais terminer pour dire que le problème.
0: Enfin,
6: ouais,
0: pas dans
6: que...
0: la gueule, hein, termine sur le côté.
6: Non, le problème c'est qu'apparemment les filles aiment bien ça. Or, dans la réalité,
0: elles sont
6: moins chaudes, quoi. Elles trouvent ça tellement...
0: Non, mais il faut tomber sur la nana qui a envie de ça. Ouais,
6: elles trouvent ça tellement bizarre, sympathique, ça les touche.
0: Mais oui, mais bon...
8: Alors, du coup,
6: ça
8: les
6: intéresse
8: pas. Dans la rue.
0: Évidemment, mais heureusement qu'il n'y en a pas à chaque coin de rue. Elle est marrante, quoi.
8: Elle va bien, j'ai jamais vu ça, franchement.
6: Vous, les filles, toi, par exemple, comment tu t'appelles?
7: Elvire,
0: est-ce que tu apprécies comment tu réagirais à Elvire si vraiment un mec sur le quai d'une gare, peu importe l'endroit, venait t'accoster avec un bouquet de fleurs, il était laissé pour vous. Qu'est-ce que tu ferais?
7: Ah ben déjà, je remercierais quand je lui dis.
0: Non, d'accord.
7: Mais c'est sympa, quoi. C'est pour moi, c'est vrai.
6: Et tu veux que je te dise ce qu'elle dirait? Elle dirait ouais.
0: Non. Attends, Nicolas, attends. Tu vas pas répondre à sa place. Vas-y, laisse-la répondre.
7: Ouais, je serais vachement contente, quoi. Je sais pas. Moi, ça m'est jamais arrivé. Mais
0: n'importe quoi. Alors, Nicolas. Qu'est-ce qu'elle aurait dit enfin?
6: Elle aurait été touchée. Je te remercie.
0: Voilà, t'aurais été touchée, Elvire.
6: Je te remercie. Elle prend le bouquet.
0: Je te
6: remercie, mais je suis désolée. Là, je
7: suis en bus. Je me dépêche.
6: Très pressé.
3: On lève genre dans la gueule.
6: Et juste après, il y a mon copain qui m'attend. Donc
0: voilà. Exactement. Alors, c'est exactement ça. Exactement. Tout à fait.
6: Elvire dit que ce genre de comportement lui plaît. J'ai l'impression que c'est un fantasme de beaucoup de filles.
0: Complètement.
6: Elles aimeraient être abordées comme ça.
0: Tout à fait. Tout à fait. C'est exactement ça. Mais bien sûr, c'est ça.
6: Et quand ça arrive dans la réalité, c'est fini, quoi.
0: Bah,
6: un autre scénario.
8: C'est ce que j'allais dire, ça fait assez peur, ce genre de choses, parce que c'est vrai que le mec, tu sais pas qui c'est, tu sais pas qui t'es. Moi, ça m'arrive avec un mec qui a voulu m'offrir un café.
0: On vous demande pas quitter, on vous demande à peine de vous aborder, que déjà vous voulez nous quitter.
6: C'est que dalle, quoi.
8: Non, mais c'est pas
0: rien. On demande simplement, ouais, alors ça va, on vous demande 3 ans dans un Formule 1, c'est tout, à 130 balles la nuit, ça va.
6: Nicolas,
0: c'est vous sauter.
3: Nicolas, c'est moi, une fois ça m'est arrivé, mais c'est vieux ça. Je vais te dire une chose, j'ai voulu faire ton expérience, tu vois.
0: Qui parle là? C'est Yann?
3: Gérard, c'est moi.
9: Non, c'est Gérard.
0: Oh, j'ai pas reconnu Gérard.
3: Ouais, c'est bon, toi, ça y est. Hein. L'autre fois ça m'est arrivé, puis je me suis pris les fleurs dans la gueule.
0: Ouais,
3: c'est une baffe.
8: Ouais, mais
7: c'est pas cool.
6: Mais ça me surprend.
0: Ah, mais là, il a pas fait attention, il pensait que c'était une nana, alors qu'en fin de compte, c'était tout simplement un mec qui vidait les poubelles.
3: T'as raison,
0: toi. C'est vous le bouquet, pour pas
3: mieux. Une nana avec Denis Barr.
0: Ah bah.
7: C'est rare à trouver ça. Et la tactique, en fait, d'un mec franc qui va vers la nana et qui dit.
4: Ouais, écoute, je t'ai vu, je te trouve plutôt sympa. Écoute, j'aimerais bien qu'on s'échange nos numéros de téléphone, malgré que si je te donne le mien, tu vas jamais m'appeler. Et puis,
3: j'attends
6: toujours les coups de fil.
0: Je pense que ça peut être bien, mais il faut que dans ces cas-là, que le mec se contente de faire ça et que réellement, après, que ça soit pas une technique pour aller vers autre chose. Et que vraiment, il donne le numéro de téléphone, ensuite, il s'éclipse dans les 30 secondes qui suivent. Et la nana, elle reste sur le cul, à mon avis, et là, elle garde le numéro, et au bout de deux jours, elle rappelle, c'est évident. Enfin, pas tout le temps, mais il y a deux chances sur.
4: Technique.
0: Il y a deux chances sur trois pour qu'elle rappelle.
3: Non.
4: Et c'est que du regard aussi.
0: Mais bien sûr que si.
4: Un mec qui te regarde vachement, qui essaye de pénétrer ton regard.
0: Non, mais.
4: C'est beau.
0: Ouais, bah ouais, mais il y a des nanas qui aiment pas ça. Il y a des nanas qui vont.
6: Qui vont détourner, qui vont éluder le regard.
0: Le fait, c'est de gêner la nana et de se barrer. C'est pas d'être lourd. Et par exemple, justement, cette technique, par exemple, d'arriver avec des fleurs. Et justement, si tu mets un mot dedans avec ton numéro de téléphone, tu dis voilà, mademoiselle, je vous ai trouvé très mignonne. Voilà, tu lui donnes ça, je vous ai trouvé ravissante. J'avais envie de vous offrir des fleurs. Tu lui donnes, et la nana te regarde comme une conne. Il dit, je vous rassure tout de suite, je vous embêterai pas plus longtemps. Et encore, si vous en avez envie, j'ai un numéro. Même, tu lui dis même pas que t'as un mot avec ton numéro de téléphone. Tu lui dis voilà, j'ai envie de vous faire plaisir. J'avais envie de me faire plaisir en vous faisant plaisir, en vous rendant heureuse. Peu importe qui vous soyez et qui je suis. Voilà, je vous donne les fleurs et tu t'en vas. La nana, elle reste comme une conne. Il y a une chance sur trois pour qu'elle te rattrape, pour te remercier, pour te dire, ouais, malin, qui vous êtes, qu'est-ce que vous voulez exactement. Et à ce moment-là, tu dis, bah, c'était juste vous offrir des fleurs, et puis c'est tout, j'avais envie de, je vous avais trouvé. Ou alors, elle dit rien, elle reste comme une conne, elle rentre chez elle, et elle prend le mot, et là, elle voit le mot avec son numéro de téléphone, il y a quand même une chance sur trois pour qu'elle te rappelle aussi, quoi. Ouais, je suis persuadé.
4: Il y a un problème.
6: Pas autant que ça. Est-ce que disait Julie, je crois que c'est Julie qui disait tout à l'heure, c'est qu'elle pense que le mec, elle sait pas d'où il sort. Elle commence à flipper.
0: Pas forcément. Non, elle flippe. Non, la fille, je pense qu'elle flippe. Excuse-moi de te couper. Si tu restes avec ton bouquet de fleurs à côté d'elle, là, elle croit que t'attends quelque chose. Si tu t'en vas vraiment et que tu montres que t'es sincère, si t'as pas une gueule de relou et que t'as un peu, que tu fais ça d'une manière assez romantique, c'est-à-dire pas comme gros bœuf. Tu sais, il bouscule la nana, elle tombe par terre, t'as un moment que le mec il crie, mais excusez-moi, hein. Tu lui balourdes les fleurs dans la gueule. Tiens, c'est pour toi, gone. Tiens, mais bouffe, salope.
3: Max, à ce moment-là, tu sors à chaque fois, tu sors, tu prends un bouquet de fleurs dans ce cas-là.
4: Ouais,
0: non, parce qu'il faut le faire. Mais non, il faut le faire. Il faut vraiment que ça soit spontané. T'es dans la rue, tu sais pas ce qui va. T'es pas dans le bouquet jusqu'à ce que tu tombes sur une fille qui va te plaire. T'es vraiment dans la rue. Il y a vraiment une fille qui te plaît dans la rue.
6: Ouais.
0: Et là, tu te démerdes pour trouver.
4: Le bouquet de fleurs, la nana, c'est de la casser.
0: Bah, oui, non, mais c'est ça. Mais c'est ça le truc, c'est que ça peut se passer. S'il y a pas, tu trouves une autre technique. Ça peut être une boîte de chocolat. Ça peut être un Mars, un Bounty.
4: Sympa.
6: Elle vient
4: avec une bonne
0: Attendez, tout le monde parle. Attendez, tout le monde parle en même temps. Oui, Gérard, qu'est-ce que tu veux dire?
3: En principe, il y a souvent des fleuristes à côté des arrêts de autobus. Hein.
0: Voilà, bah t'attends une nana près.
4: Non,
0: mais ceci dit, il a raison.
4: Des cabines à côté des
0: mais non, mais parce que là, non, mais c'est pas bon parce que si Gérard, si tu décides, il faut pas passer ta journée en te disant je vais tourner à côté d'un arrêt de bus où il y a un fleuriste pas très loin pour que si je trouve une fille, il faut que t'es dans la rue comme tous les jours, tu fais ton travail. En faisant ton boulot comme t'as à le faire tous les jours, c'est-à-dire que tu te fais pas ton emploi du temps en fonction d'une nana sur qui tu vas tomber avec un fleuriste pas très loin. Tu fais ton truc, tu fais ta journée comme d'habitude et puis il fait beau, tu te balades dehors, n'importe où, dans quel endroit que tu sois, une nana te plaît, enfin tu la vois dans la rue, puis t'as envie de te taper ce délire ou vraiment t'as envie de l'aborder, tu sais pas comment t'y prendre. Et ben là, faut que tu regardes autour de toi où il y a un fleuriste ou il y a n'importe quoi. Ça peut être autre chose, on sait rien. Non, mais il peut y avoir un chocolatier, puis tu vas offrir une boîte de chocolat. T'as pas envie de faire plaisir, tu veux faire plaisir à la nana, tu lui mets le mot au cul, j'avais envie de vous faire plaisir. J'avais envie de vous faire plaisir, tu lui mets le mot au cul, tu. Je sais pas, tu te mets le doigt dans le derrière, tu dis sang.
4: Elle a l'arrêt du bus.
0: Eh ben, tu lui mets l'arrêt du cul.
3: L'arrêt du cul.
4: Mais non, si t'es en voiture et elle a l'arrêt du bus, tu lui proposes de la ramener. Écoutez-moi, j'ai.
0: Mais jamais une fille n'acceptera.
3: Moi, j'ai une tactique. Je l'éclabousse s'il y a une grande mardeau.
0: Voilà, mais jamais.
4: C'est politique, Gérard.
0: Jamais une fille n'acceptera d'être pris à l'arrêt du bus pour aller l'emmener. Attends, là, va
4: falloir. Mais si elle est avec des copains ou des copines, il y a pas quoi.
0: Non, mais la fille, t'as envie de la prendre seule et puis t'apprends. La nana, c'est normal qu'elle va. La nana, non, mais la nana va flipper, c'est évident. C'est évident qu'elle va flipper.
4: Ouais, sûr,
0: bah,
4: sûr.
0: Évidemment, bah là, oui, d'accord, mais là, je suis d'accord avec vous. C'est évident qu'elle va croire que c'est un gros pervers.
4: Eh, mais on me l'a déjà fait, moi.
0: Bah oui, mais bon,
4: t'as envie de dire. Normalement, qui s'arrête comme ça, tu veux pas qu'elle
0: t'amène. Tu veux monter sur la moto, je vais te manger, tu vas voir.
8: Il y a une technique de drague qui est venue là, pas mal, ouais, de standard, qui, ouais, en fait, vous parliez tout à l'heure des arrêts de bus, etc. C'est de prendre un ticket de métro ou un, ouais, bout de papier, de mettre le numéro de téléphone, ils ont appelez-moi, et de le glisser discrètement dans la poche ou dans, de, ah ouais, du mec ou de la nana, de la nana ou dans le sac. Et il paraît que c'est à peu près sûr, une, ouais, fois sur deux, deux jours après, la personne rappelle.
2: Ah ouais. Moi, je connais
8: le numéro de téléphone.
0: Ouais. Ouais. On va accueillir Ahmed, 44 ans de Paris, qui souhaiterait parler de la technique de drague. Salut Ahmed.
9: Ouais, salut Max.
0: Ça va,
9: non,
0: Ahmed?
9: C'est 24 ans. Hein.
0: Ah, 24 ans, pourquoi, ouais, je mets, ouais, 40? Je suis avec le blanc, je voyais 44.
9: Non, c'est 24.
0: 24 ans, ça, ouais, va?
9: Tu vas bien et toi?
0: Mais un jour, tu les auras. Hein.
9: Ouais, bah j'espère. Hein.
0: Non, et, bah, j'espère pour toi. Sinon, on comptera pour toi de là-haut.
9: Ouais, exactement.
0: Vas-y Ahmed, on t'écoute.
9: Ouais, bah moi c'est arrivé une fois, j'ai flashé sur une Italienne qui sortait d'un hôtel et j'ai trouvé, c'est venu instinctivement comme ça dans ma tête, je marchais à côté d'elle et puis je suis tombé comme ça. Tu comprends? Ouais, ouais. Et...
0: Excuse-moi, je buvais. Là, je t'écoute.
9: Ouais, tu comprends Max?
0: Non.
9: Tu comprends pas? Et il est tombé d'amour. Non, je suis pas tombé d'amour. Je suis tombé comme je suis tombé dans les pommes.
2: Tu t'es fait mal?
0: T'as voulu jouer la technique, tu es tombé.
9: Et ça marche.
10: Ouais, la technique du bouche à bouche.
0: Mais non.
9: Non, elle m'a pas fait du bouche à bouche du tout.
0: Mais tu lui as dit quoi? Je suis tombé amoureux de vous?
9: Ah, pas du tout. Je suis tombé. Elle m'a dit ça va, monsieur. Voilà.
0: Ah, t'as voulu jouer le mec qui avait trébuché et tout juste à côté,
9: exactement,
0: d'elle pour qu'elle vienne te donner,
9: exactement,
0: secours. Et de là, t'as abordé la conversation.
9: Ah, exactement.
0: Mais ça a amené où ça, cette histoire? Est-ce que véritablement après t'as réussi à boire un verre, à avoir un rencard?
9: J'ai bu un verre avec elle.
11: Elle a accompagné à l'hôpital, c'est sympa.
9: Non, pas du tout, on m'a pas accompagné à l'hôpital.
0: Bah remarque, c'est pas mal comme idée ça, Ahmed, c'est pas con ça.
9: Ouais, mais c'est venu instinctivement. C'est la première fois, la dernière fois que je l'ai fait, mais ça a marché.
0: Ouais.
9: J'ai bu un verre.
0: Julie me l'a fait plusieurs fois, ça, ce coup-là, dans le couloir. Elle marchait, elle tombait, et puis je disais, mais fais attention, regarde-moi ça, t'es tombé encore. Putain, mets un pied devant l'autre.
9: Non, mais je crois qu'elle le fait souvent, Florence. Mais
2: ça va être méchant avec Julie.
0: Ah, non souvent,
9: parce que... C'est Jessica qui te fait ça souvent.
0: Ah bah oui, mais Jessica, s'il faut la relever après avec la poitrine qu'elle a, faut être à deux. Hein. Attends, bouge pas, je vais chercher du monde. On est à deux, moi j'ai essayé une fois. Oh, plaisante, elle s'est très bien contactée.
9: Ouais, mais moi ça a marché,
0: Juliette,
9: ça a marché.
0: Jessica,
9: Max.
0: Oui.
9: Ouais, moi ça a marché. J'ai bu un verre avec elle.
0: Ouais, mais...
9: Le lendemain, je suis sorti en boîte avec elle. Mmh. Et puis, j'ai pas pu continuer parce qu'elle est rentrée.
0: Gérard, il y a des gens qui demandent est-ce que c'est possible que tu nous racontes la technique du bon routier? C'est Drag Queen qui nous demande ça, 28 ans, département 75 sur le Minitel qui fonctionne très bien d'ailleurs ce soir.
9: Ah, parce qu'il drague jamais en un camion. Je pense pas que ça va pas être un grand
0: dragueur. Est-ce qu'il y a des tactiques de drague en étant cibiste, Gérard? Quelles sont les techniques de drague en étant cibiste? Comment on fait pour draguer à la cibi?
10: Bon, c'est facile, tu chopes la nana sur la cibi, tu changes de canal et puis tu dragues après. Hein.
0: Non, mais tu dragues de quelle manière? Il y a un code, il y a un truc, il y a un langage. Ouais, c'est ça que je veux savoir.
10: Bah ouais, comme au téléphone.
0: Alors?
10: C'est le même style. Bon,
2: comme
9: qu'est-ce que tu leur dis?
0: Ouais.
9: Qu'est-ce que tu leur dis?
0: Ouais, je te fais un 76, un bisou 74.
2: Non, tu prends 88.
0: La branlette QRZ, on me demande, Zobizoba. Est-ce que c'est vrai? Est-ce que ça existe, là?
10: Non.
0: La drague en morse.
10: Voilà, ils sont complètement
0: chers. Bip, bip, bip, bip, bip, bip, bip, bip, bip, bip, bip, bip, bip, bip. Bip, bip, bip.
11: Ouais, mais en fait, Max.
0: Bip, bip, bip, bip. Oui.
11: Max, donc en fait, j'aurais voulu savoir de la part des filles, puisqu'il y en a deux, ouais, trois ici.
0: Ouais.
11: Qu'est-ce qu'elles aiment vraiment?
0: Bah, il faut que les nanas.
11: J'ai pas trop envie de me planter à chaque fois.
0: Bah, ouais, moi aussi. Bah, moi, de temps en
2: temps. C'est peut-être le physique, finalement.
0: Quoi?
2: Hein? C'est peut-être le physique, finalement, qui va pas. Si tu te plantes à chaque fois, c'est qu'il y a quelque chose.
0: Disons, le problème. Bah, moi, par exemple.
2: Non, mais
0: vous aimez quoi, les nanas, en règle générale? Que vous fassiez draguer directement, comment il faut vous aborder? Est-ce que vous préférez une approche comme on a dit, c'est-à-dire un truc très rapide et ensuite c'est à vous, c'est-à-dire que c'est
2: très
0: le mec
2: rapide,
0: qui fait
2: ouais. Le très mec rapide, le mec génial.
0: Non mais quand je dis, attendez, vous m'avez pas laissé terminer. Très rapide dans le sens où le mec vient vous aborder et après il stoppe au bout de deux secondes.
9: Exactement.
0: Et après il vous laisse refaire, ou est-ce que vous aimez très rapide dans le sens de mec, bon bah voilà, je t'ai trouvé mignon, est-ce que ça te dirait d'aller boire un verre, ou plutôt dans le style avec le fameux mot, le numéro de téléphone et après c'est à vous de rappeler.
2: Bah, le coup du verre aussi c'est sympa.
0: Le coup du verre.
2: Ouais, finalement,
0: ça
2: dépend des mecs, en fait. Mais quand ça vient naturellement, quand tu lui dis ouais, finalement.
0: Et là, tu serais pas gêné face à un mec comme ça, quoi.
2: Non.
0: Ah ouais.
2: Non, enfin, ça dépend s'il me plaît.
0: Ah ouais.
2: C'est toujours ça, c'est le truc, quoi.
0: Mmh.
2: Ah ouais, non, franchement, ça me plairait d'aller boire un verre avec un mec, même au téléphone. Ça m'est déjà arrivé de me faire draguer au téléphone.
11: Au téléphone.
2: Ouais.
0: Ah ouais.
2: Ouais.
10: Donc ça, c'est souvent, hein.
2: Ouais, mais
0: Saint-Gérard,
2: ouais,
0: il se fait souvent draguer par téléphone. D'ailleurs, ça va pas souvent bien loin après. Hein.
12: Non.
0: Ça,
12: de
0: c'est
12: manière,
0: vrai.
12: Même l'histoire des numéros de téléphone, je vais te dire une chose, que ça marche une fois sur trois.
0: Hein. Ouais, ouais. Parce que des nanas, je veux dire, Gérard, par téléphone, il s'est fait draguer un sacré paquet de fois, mais on sait jamais aller plus loin. Hein.
12: Ouais.
2: Et Max, même toi, Max, franchement, Max, tu as pas des petites anecdotes comme ça par téléphone, la fun, ça doit pas arrêter.
0: Non, c'est très rare en fin de compte, ça m'est déjà... Ah non, je te dis la vérité, ça m'est arrivé très rarement de rappeler des auditrices avec qui je vais avoir des liens d'amitié après par téléphone. C'est très rare que je les vois ensuite.
2: Franchement, les standardistes, ils se gênent pas, quoi.
0: Pas chez nous, en tout cas, pas chez Julie et Florent.
2: Pas Julie et Florent, non.
0: Ah oui, mais les deux autres, oui, mais les autres, c'est des plus jeunes, c'est des gamins, ils ont 20 ans. Tu parles de Jean-Noël et compagnie.
2: Par exemple.
0: Ah, bah, par exemple, oui, mais enfin bon.
2: Il n'y a pas qu'à peine que ça arrive. Hein.
0: Bien sûr, mais
2: puis
0: c'est
2: après,
0: partout.
2: Après, ça s'amuse avec, je trouve ça vraiment pas sympa.
12: Max.
0: Ah, mais ça, ce sont des enfants, ils apprennent, hein. Bah ça, ouais, c'est le métier qui rentre aussi. Cool, mais oui, mais ils rentrez pas dans leur jeu non plus, quoi.
2: Max.
0: Bah oui, vous avez, si elles se font piéger dans ces jeux-là, qu'est-ce que je te dise, oui.
9: Ouais, pour moi, sincèrement, la tactique qui marche le mieux, c'est comme tu as dit, toi, la première. C'est, t'arrives vers la fille, tu lui laisses le numéro de téléphone, tu lui dis, voilà, si vous voulez me rappeler. Et puis voilà,
12: ouais, mais c'est pas bon, je vais te dire,
9: mais deux fois sur trois ça marche.
13: Non, mais c'est marqué,
9: si tu restes pas, si tu restes pas plombé devant elle,
13: il faut que tu restes pas plombé devant quelque chose, il y a de la fille. Si tu te pointes et que tu lui donnes ton numéro de téléphone et qu'il n'y a rien.
9: Non, mais je sais pas, moi deux fois j'ai marqué.
2: Tu lui parles avant, tu la flattes avant. Tu la flattes avant.
9: Ouais, peut-être pour toi, mais à 75% ça marche.
2: Tu lui donnes ton numéro de téléphone, tu fais voilà, je vais pas t'importuner plus et tu te casses, quoi.
9: Ah ouais, bah exactement, tu vas pas lui donner juste, tu vas pas lui jeter à la figure, tu
0: es. Non,
9: pas du tout.
0: Gérard, il y a des gens qui demandent d'abord si tu es frigide sur le Minitel.
12: Quoi?
0: Frigide, frigide, c'est l'abréviation de frigidaire. On voulait savoir si t'es froid.
9: Avec les filles, oui, oui.
12: Bon, attends, l'autre que tu racontes, que tu racontes à ma place.
2: Mais attends, c'est pour les filles, c'est anti-filles.
12: Oh, c'est bon, là, la taupe, là, tu t'es quand on parle.
2: Deuxième... Non, mais tu peux rester un peu poli, s'il te plaît.
0: Qui c'est qui vient de dire ça? Qui c'est qui vient de dire ça?
2: Tu pourrais écouter un peu ce que les gens disent.
0: Eh ben, toi, si t'étais un petit peu plus dans le délire du star system, espèce d'idiot, tu comprendrais le deuxième degré. Voilà, c'est tout ce que j'ai à dire.
13: Tu casses, Max.
0: Bah, je suis désolé, quand des gens sont pas dans mon délire, j'ai du mal à comprendre. Je me demande des fois s'ils se trompent pas de radio ou d'animateur.
13: You are the king.
0: Mais tu ne comprends rien. Laisse tomber, tais-toi et sois belle et tais-toi pour toi.
12: Ouais, voilà,
0: ça sera mon mot en ce qui te concerne. Alors, est-ce que tu es frigide, Gérard?
12: Voilà, attends, pourquoi je l'appelle?
0: Les gens ne comprennent toujours pas. Au bout de 4 ans d'émission, il y en a qui comprennent toujours pas le délire.
14: Faut qu'ils regardent.
0: Faut qu'ils regardent, vas-y.
12: Faut que je regarde.
0: Non, mais est-ce que t'es plutôt froid?
12: Assez.
0: Ouais, donc t'es quand même un mec assez frigide, quoi.
12: Ouais.
0: Voilà.
13: Mais il est chaud au téléphone.
12: Quoi?
13: T'es chaud au téléphone.
12: Mais ça veut rien dire ça au téléphone.
13: Mais t'es chaud au téléphone.
12: Mais ça dépend de la nana.
13: Non, mais quoi? Sincèrement, t'es chaud au téléphone.
0: Ouais, t'es assez chaud quand même. Mais Gérard, on me dit, ouais, c'est vrai qu'il a l'air assez frigidaire. Enfin, assez frigide, assez froid.
12: Ah, moi, toujours.
0: Hein?
12: C'est toujours froid par derrière.
0: Oh, dis donc, tu te fais sodomiser, dis donc, il y a
12: non,
0: un mec.
12: Non, mais je suis assez froid là.
0: Ouais. C'est vrai qu'au début, on a du mal à t'approcher, quoi. Même Julie a eu du mal au début, elle a cherché un petit peu à faire connaissance avec toi, à t'approcher, te connaître et tout, te cerner. C'est vrai que Julie nous disait, putain, qu'est-ce qu'il est frigide ce mec.
12: Oui, il y en a beaucoup hein, qui me le disent. Hein.
0: Que t'es frigide
12: hein?
0: Ouais, combien de mecs te disent? Combien
12: et
0: de personnes?
12: Non, pas des mecs.
0: Non, des nanas te disent que t'es frigide. Carrément.
12: Ouais, à la loco, il y en a deux, trois qui me l'ont dit.
0: Qu'est-ce qu'elle t'en dit exactement?
12: Ouais, que j'avais peur, on dirait, d'aller vers elle.
0: Donc elles t'ont dit, ouais, t'es un mec frigide.
12: Voilà.
0: Carrément. Sans déconner.
15: Est-ce que tu te fais brancher à la loco, GG?
12: Bah alors.
15: Bah ouais, attends, si les nanas viennent te voir.
0: Sur quel volt? Combien? 220, 110 volts?
12: Non, 90.
0: 90 volts? Bon, Gérard, quelle est ta technique de drague, me demande-t-on? Et Gérard, Florent me le demandait, ton fils voudrait savoir comment papa drague.
12: Mon fils, c'est une espèce de taupe, là.
0: Alors, vas-y.
12: Moi, j'ai pas de cils.
13: Il a pas de cils, parce que t'as jamais dragué.
12: Quoi?
13: T'as jamais dragué?
12: Mais qu'est-ce que ça peut tout à toi?
13: C'est... Oh, tu sais bien, on te demande.
12: Mais ça te regarde pas.
13: Mais on regarde tous, Gérard,
0: t'es quand même le patriarche.
15: T'es quand même le patriarche, donc on a besoin de savoir.
0: On dit que Gérard est prétentieux, alors prouve-nous que tu sais draguer.
12: Non, mais moi je drague à ma façon, c'est tout.
14: Ouais, mais comment tu fais là? Parce que Gérard, j'ai besoin d'un conseil, j'ai envie de me faire une nana et je sais pas comment l'approcher, tu peux pas me conseiller?
13: Non, déjà il faut que tu mettes des tongs.
14: Ouais, mais je veux pas que ça soit toi qui me conseille, je veux que ça soit Gérard.
0: Moi, Gérard, vas-y.
12: Tu habites comme tu veux, sauf en noir déjà pour commencer.
14: Et après, comment je vais la voir? Qu'est-ce que je fais?
12: Bah, il y a longtemps que tu la connais?
14: Pas trop, non. Ouais, mais enfin, que... j'ai jamais osé lui parler, je la connais pas, je la vois, c'est tout.
0: Il y a Max sur Minitel qui est persuadé qu'il faut avoir une CBI.
3: Non,
0: pas forcément, parce que s'il faut se trimballer avec sa CB dans la rue pour draguer une nana, on s'en sort plus. Alors, pour peu qu'on ait l'antenne, on a vu des antennes dans des stations essence qui font 2,50 m de haut. S'il faut se trimballer avec l'antenne sur la tête et la CB sous le bras, on s'en sort plus, là. Hein.
3: Non, c'est... Il faut avoir des tongs.
0: Est-ce
3: non,
0: que
3: non
0: tu...
3: Max, il y a aussi...
0: Non, mais tout le monde parle sauf Gérard. Gérard dit, la technique
14: drague. Je vais jamais parler à la nana, je dois faire quoi? Je vais jamais parler.
3: Tu l'as jamais vu?
14: Mais si, je la vois.
3: Mais tu lui parles pas.
14: Mais non, j'ose pas. Qu'est-ce que je dois faire pour aller la draguer?
3: Tu lui dis bonjour comment?
14: Bah, je la croise dans l'ascenseur, je lui dis bonjour. Ouais, et j'ose pas lui parler. Comment je dois faire?
0: Voilà. Il travaille avec tous les soirs, il est assis à côté d'elle et il sait pas comment lui dire. Comment il doit s'y prendre? Comment il doit s'y prendre? Comment il doit s'y
3: prendre? Un exemple au hasard. Ah, ta gueule, toi! C'est pas lui qu'on parle, c'est un broutille, là.
0: Alors, vas-y, Gérard.
3: Non, déjà, la première chose, déjà, une, tu te mets des couleurs sur toi, sauf du noir, parce que tout le temps noir, c'est pas bon.
0: Il a raison, surtout avec le temps qu'il fait en ce moment.
3: Ouais.
16: Mais t'as des dates.
3: Dans ta gueule, toi.
0: Ensuite.
3: Après, bon, bah, t'essayes de l'accoster gentiment.
0: Faut être Françoise pour la technique de drague. Alors, après quoi?
3: Tu l'accostes gentiment.
0: Bah, oui, mais comment?
3: Après, tu lui parles.
16: Mais tu dis quoi?
3: Bah,
0: prends
3: ta gueule à toi, c'est pas toi que je t'en
0: Laurent.
14: Lui parler, j'ose pas, je sais pas quoi lui dire, j'ose pas aller la voir, qu'est-ce que je dois faire?
3: Oh, bah là, moi je peux pas te expliquer là.
0: Souvent il lui demande, va me chercher un café, ou quelle heure il est. Mais il sait pas comment s'y prendre, il sait plus comment s'y prendre. Mais son numéro, Bon Gérard, alors ensuite.
3: Bah après, il a raccompagné jusqu'à sa porte de chez elle.
0: Oui.
3: Ça, je pense que c'est la meilleure chose si vous prenez l'ascenseur tous les jours ensemble.
0: Oui.
3: Et puis bon, tu essayes de lui serrer la main déjà pour commencer.
0: T'entends, Florent? Si tu veux draguer une nana pour commencer, tu lui serres la main.
3: Mais tu lui fais la bise, ça dépend depuis combien de temps que tu la connais.
0: Bon, on va dire 6 mois.
3: En 6 mois, il peut déjà la draguer.
0: Ah, bah oui, non, mais disons qu'il ose pas, il est vraiment très timide, quoi. Et t'oses pas, tu sais pas comment t'y prendre, quoi.
3: Pas lui de Fun Radio.
0: Voilà.
3: Ouais, mais non, même pas.
0: Est-ce qu'il faut qu'il dise qu'il travaille à Fun Radio, qu'il travaille avec le Star System?
17: Non, c'est pas la peine. Il lui donne et il se casse et puis comme ça, il a pas à lui parler.
3: De quoi? Que c'est bien, elle? Tu sais bien me raconter, elle?
17: Non, je disais qu'en fait, il fallait qu'il lui donne une lettre et que tout simplement, comme il n'osait pas lui parler, qu'il était timide, il a fait écrire ce qu'il ressent.
3: Ouais, il y a aussi la lettre aussi, ouais.
0: Parce que toi, Gérard, je sais que bon, pour draguer, parce que tu n'oses pas le dire, parce que tu es très timide, mais c'est vrai que tu aimes bien recevoir du courrier, tu aimes bien en envoyer, tu aimes bien écrire des poèmes.
17: C'est vrai en plus.
0: C'est vrai que la technique de drague de Gérard, il est très modeste, il n'osera pas le dire, mais c'est vrai que pour lui, c'est les vers.
3: Les vers.
0: Bah les vers, l'écriture, le vers.
3: Ah ouais, j'avais compris autre chose, moi.
0: Non, c'est vrai qu'on aurait pu comprendre le vers solitaire, mais bon.
17: Ça flatte une nana quand on lui écrit un poème, quand même.
0: Ouais.
17: Ça,
3: non, mais attends, parce que les nanas, quand vous dites que vous écrivez, c'est bien.
0: Ouais.
3: Mais quand on répond et qu'on a des adresses, ça, c'est encore la meilleure chose de répondre aux gens.
0: Ouais.
3: Ça, c'est la moindre des politiques.
0: Et à mon avis, ça, c'est un message personnel de Gérard pour toutes les filles à qui il a donné son adresse et qui n'ont jamais répondu à son courrier.
3: Voilà,
0: exactement.
17: Ceci dit, pas, Gérard, désolé.
0: Gérard, une nana, si t'apprends que justement elle fait de la pêche, on parlait du ver solitaire, tu nous en lâches un bien beau de 2-3 mètres. Tu le coupes en petites rondelles de 5 cm. Tu lui offres ça comme si c'était des asticots pour la pêche. Je veux dire, la nana, elle tomberait de mort amoureuse de toi. Hein.
3: Moi, ça veut rien dire.
0: Parce que de l'asticot de Gérard, je veux te dire, tu pouffes de la truite, là. Hein. Avec un asticot.
3: T'as pas d'asticot, Gérard?
0: Avec un ver solitaire à la GG, à mon avis, tu vas dans un ruisseau, tu pêches un requin.
3: Non, hein. Mais aussi, tu fais la recette des spaghettis à la sauce tomate avec des asticots de fromage qui sont bien restés 2-3 mois dehors.
0: Gérard est persuadé, Sibi, il y a des gens sur Minitel qui sont persuadés que toi, pour draguer Gérard, tu offres une Sibi aux nanas.
3: Non,
0: d'ailleurs. T'es sûr?
8: GG, j'ai eu un Sibi qui m'a dit que les nanas sur la Sibi, pour les draguer, il fallait leur parler de matériel Sibi.
3: Pas spécialement.
0: Pas spécialement, parce que Gérard est un spécialiste.
3: Bah, tu leur parles d'où qu'ils habitent déjà.
0: Bon, tu sais, pour qu'une nana. Pour qu'une nana soit sur une Sibi, déjà, c'est qu'elle est pas bien fufute. Donc, à mon avis, pour la draguer, tu lui dis n'importe quoi. Tu lui dis qu'elle est conne, elle est contente. Hein.
8: Et son cul tout court, tu lui en parles aussi?
3: Non, mais ça vient en dernier.
0: Ouh, GG.
8: Mais tu vois.
3: Ça vient en dernier, tout ça.
0: Parce que GG boufferait bien le cul d'une nana, là, en ce moment. Et la faim.
3: Même s'il y a des asticots, GG. Ouais, toi, t'es pas une nana, alors tu fermes ta gueule, toi.
0: Voilà. Ah, bon, voilà. Alors, est-ce qu'on peut avoir d'autres personnes pour ce témoignage de débat? Il y a énormément de gens qui veulent réagir. On a déjà dit au revoir à qui?
3: Max.
0: Nicolas est parti déjà. Nicolas, super. Donc, Nicolas Max. Est parti, oui.
3: Max, mais...
18: Allô? Vous m'entendez bien? Oui. Allô? Allô, oui.
19: Oui, vous m'entendez ou pas?
18: Ah non, mais je vois pas.
19: Ah bon. Donc je suis bien chez Monsieur Madame le Sourd alors.
18: Oui.
19: Ah, vous êtes sourd?
18: Non, non.
19: Ah, parce que vous m'entendez là ou pas là, quand
18: je... Oui, vous êtes qui?
19: Mais je suis en train de faire des tests là. Vous m'entendez bien ou c'est... Vous êtes le sourd ou pas là?
18: Ouais, je sais pas.
19: Vous êtes sourd? Voilà. Le gag à 2 francs, bien sûr, qui ne fait rire que moi. Et encore même pas. Mais je vais m'en faire un petit dernier.
20: Allez, tu fais l'inverse en fait.
19: Hein?
20: Tu gueules.
19: Ouais, d'accord.
20: Sourd. Ah, sourd!
19: Oh là là là là, tu me fais rire, toi. Tu vois, il a trop de bonnes idées. Attention, un jour on va nous le voler, un jour on va nous le piquer.
20: Ce gars.
19: J'ai peur, j'ai toujours peur qu'il y ait des gens d'Europe 1 ou d'RTL qui nous écoutent, les grosses têtes. Oui. Allô?
21: Ouais.
19: Oui, allô? Monsieur Sonoton?
21: Monsieur Sonoton.
19: Allô, je suis bien chez Monsieur et Madame Sonoton?
21: Ouais, ben, t'es un vrai con, mon gars. Hein. Et si tu rappelles, je te jure que la prochaine fois, tu sais, j'ai un petit truc avec le numéro, j'ai trappé dans 2 secondes.
19: Ouais.
21: Attends, bouge pas, hein.
19: Allô?
21: C'est quoi?
19: Allô, Monsieur Sonoton?
21: Sonoton, espèce de con.
19: C'est Monsieur qui, là?
21: Encule-toi, bâtard.
19: Encule ton cul. On me l'avait déjà dit. Ah ouais, effectivement. Donc là, ça... Effectivement, donc là... Et donc, si je le rappelle, là, il a mon numéro.
20: Non.
19: Que dalle. Tu rigoles ou quoi? Je flippe.
20: Mais non, il va pas t'avoir.
19: Si, je flippe.
20: Mais non, n'aie pas peur.
19: Non, non, rappelle pas. Non, je flippe.
20: Non, mais rappelle-le. Dis alors, tu l'as mon numéro.
19: Non, les gars, je flippe, flippe.
20: Alors, tu l'as mon numéro, le sourd?
19: On va nous le piquer, Manu, tu fais gaffe, hein. File là, on va nous le piquer. Hein. Ça, un jour, il va y avoir un mec...
20: Ouais, mais
19: de...
20: je veille.
19: Allô? Allô? Ah bah tu vois, il a pas vu mon... Vous voyez, c'est tout con. Oh, un petit dernier, t'en as un autre.
21: Oh, j'en ai...
19: Allez, un dernier pour le fun, là. Allez, le dernier. On s'excuse, hein. Je ne suis pas... c'est pas moi qui cautionne ça, hein. C'est Axel Duroux. Hein. C'est Axel, mon PDG, qui me dit à chaque fois, faites-le, qu'est-ce qu'on se marre, j'écoute ça avec ma femme, je suis mort de rire, allez-y, abusez. C'est lui qui dit abusez. Hein. J'ai lu un article sur lui aujourd'hui dans la presse, bien. Oh là là, il fait des belles photos dans son bureau, belles éloges. Alors, on a un petit dernier où ça va gueuler, là. Ah là là, là, là. Après, on ira du côté du répondeur, et puis j'espère qu'il va y avoir du monde, toujours. Hein. Vous appelez les appels en masse, toujours au 0803 085000, ou on met la clé sous la porte? Allô?
22: Allô?
19: Allô, le sourd?
22: Oui.
19: Allô? Tu m'entends?
22: Oui, oui.
19: Allô? Allô, le sourd? Tu m'entends ou pas, là? Je suis bien chez monsieur madame le sourd?
22: Oui, oui.
19: Tu m'entends? Vous m'entendez?
22: Qui c'est là?
19: Vous m'entendez bien?
22: Qui c'est?
19: C'est un collègue.
22: Oh.
19: Allô? Oui, c'est monsieur Sonoton à l'appareil.
22: Hein?
19: C'est monsieur Sonoton. Allô, monsieur le sourd?
22: Oui.
19: Vous m'entendez?
22: Oui.
19: On n'est pas si sourd que ça alors. Vous m'entendez bien?
22: Oui, oui.
19: Sûr, hein? Pas de problème.
22: Bon, allez, au revoir.
19: Au revoir, monsieur. Oui, j'avais entendu le muet. Oh là là. Ah là là là là là là là là là là là. Quel talent, quel talent, quel talent. Voilà, donc c'était un monsieur, madame, comme chaque soir. On a déjà fait des monsieur, madame Meunier. Meunier, tu dors. Des monsieur, madame Connard. Qu'est-ce qu'on a fait déjà qui était sympa aussi? On s'était bien marré.
20: On a fait des couillons.
19: On devrait faire un bouquin. Hein.
20: On a fait...
19: Ah putain, faut que je fasse un book. Ahmed.
20: Non, ou une cassette vidéo.
19: Faut que je fasse une cassette vidéo, un bouquin, ouais, ou un truc comme ça, là.
20: CD.
19: Ou un CD gag. Hein, des monsieur, le CD monsieur madame, ça peut être très sympa, ça.
23: Le monsieur madame que j'ai préféré, c'est monsieur madame la cloche.
19: Monsieur madame la cloche, oui, quand là tu décroches, ouais, allô, je t'ai pas sonné, ouais. Ouais, ouais c'était... Il y en a d'autres en préparation, là. Oh là là,
20: oui,
19: attention, il y a les...
20: Manu vient de...
19: Manu vient de retrouver un vieux dossier qui s'appelle...

0: une fermière de Texas.
1: Timothée?
0: Oui.
1: Ouh! Bonjour, mon bébé. C'est Fidjela, l'appareil. C'est Timothée?
0: Non, c'est Timothée, le père Manel.
1: C'est Timothée?
0: Non, non, non.
1: Bonjour, mon cœur. Comment ça va, mon... Ça va, mon cœur? Ouh!
0: Allô?
1: Ouh! Bébé? Ouh! Timothée? C'est moi, mon cœur. C'est Fidjela. C'est le trap de Boubou. Comment ça va, mon trésor? Ah bah, dis donc, hein. Dis donc, ce week-end, le croque-la-chatte, là, c'est... Croque-la-chatte le week-end, mais alors, il n'y a plus personne la semaine, hein. Comment ça va, mon cœur? Tu rigoles, hein, tu rigoles, hein. Ouh! Biquette! Là, je te reconnais bien, là, hein. Ouh! Quand est-ce qu'on se fait un petit croque-la-chatte? Tu me manques, mon bébé, oh. C'est Fidjela, bébé. C'est Timothée, à l'appareil?
0: Non, pas du tout.
1: Timothée, c'est là, c'est toi? Il n'y a plus personne là. Ouh. Bébé. Ah bah là, je suis moi là. C'est moi. Ouh. Tu m'entends?
0: À travers vous.
1: Mon cœur. Eh, ouvre la porte là, parce que là, je ne peux plus là. Hein? Ah bah oui, parce que là, si tu ouvres pas la porte, là, je pourrais pas. Hein? Ça va, mon trésor? Hein? Allô? Ah bah non. Elle fait pas le connerie, là, hein. Voilà. Ah bah non, t'as fermé la porte, là.
0: Ouh. Je sors la facture.
1: Timothée, ouvre la porte, là. Ouvre la porte. Ah bah voilà. Ah bah oui, quand même, Bon. Ah bah dites-nous. Elle m'avait... Ah, j'étais parti en impro. Bon, c'est drôle, mais c'est vrai que quand la personne reste au bout du fil, qu'elle réagit pas, qu'elle soit contente de rire, tu vois, je suis pas payé pour faire rire les gens.
2: Ah, c'est vrai,
3: bouge un peu, là.
1: Bon, alors, on continue, là. On appelle un deuxième Timothée.
4: C'est parti.
1: Attention.
5: Timothée Cartel à ta side, bonsoir.
1: Oui, Timothée?
5: Oui, monsieur.
1: Bonjour.
5: Oui, bonsoir.
1: Bonjour, Timothée. Comment tu vas, mon biquet? Bah, bébé?
5: Oui, monsieur. Que puis-je faire pour vous?
1: C'est Timothée à l'appareil?
5: Absolument.
1: Bébé!
5: Que puis-je faire pour vous, monsieur?
1: Ça va, mon bébé? Mon petit croque-la-chatte? Dis donc, eh oh, t'étais là ce week-end, mais t'es pas venu, dis donc! C'est Timothée, l'appareil?
5: C'est Timothée.
1: Ah, c'est Timothée. Bonjour, mon bébé. C'est Fidjela, l'appareil. Comment tu vas, mon cœur?
5: J'ai jamais entendu parler de votre prénom, ou comment vous vous dites déjà.
1: Attends, ouvre la porte, voilà. Ah bah là, ah bah non, elle la ferme pas!
6: Ah bah bravo! Allô? Ouh! C'est moi, bébé! Tu m'en connais? Oh! Croque-la-chatte! Eh, dis donc! Ouh! Où le bouffeur de cuisse? Ouvre la porte! Ouvre la porte!
1: Ah, bah quand même! Bon alors, mon
5: Que puis-je faire pour vous, monsieur?
1: C'est Timothée.
5: J'ai des clients qui m'attendent.
1: C'est Timothée?
5: C'est Timothée.
1: Ouh! Bon, bah bonjour, bon, vous m'avez dit donc, oh!
5: Est-ce que vous pouvez me dire ce que je peux faire pour vous comme
1: Papa,
5: ça
1: je... mais dis donc, tu bafoues, tu parles en français, dis donc, oh, tu croques la vie, tu croques la chatte, mais la semaine, mais il n'y a plus personne, hein.
5: Je croque rien du tout, monsieur. J'ai des clients qui m'attendent. Est-ce que je peux faire quelque chose pour vous?
1: Mais moi aussi, j'ai des clients qui m'attendent, mais t'inquiète pas, je vais les faire passer en tête, mon cœur.
5: Je sais pas, hein, si vous changez d'avis, vous me dites, hein, donc moi, j'ai des clients qui m'attendent, hein, excusez-moi.
1: Mais
5: bah,
1: tu m'attends pas, non, mais ferme pas la porte, attends, deux secondes.
5: Excusez-moi, monsieur, mais je dois raccrocher, au revoir.
6: Ah bah, ouvre la porte, moi! Et dis donc! Oh! C'est Fidjela, mon fermé, là! Timothée! Mon cœur!
1: Ah bah, quand même!
4: Ah bah, quand même!
1: Oh, le vieux
2: aïe, aïe, aïe.
1: On s'en fait un petit dernier? Allez, pour le plaisir, pour le fun. Il y en a qui comprennent rien. Moi, j'hallucine quand les gens restent aussi longtemps au téléphone et qu'ils essaient de comprendre, quoi. Croque la chatte. Je suis sûr qu'ils vont faire... il va y avoir bientôt...
0: Timothée?
1: Timothée
0: Nation, bonsoir.
1: Bonjour.
0: Bonjour.
1: Bonjour Fidjela, ça va?
0: Pardon?
1: Ça va, c'est Fidjela?
0: C'est qui Fidjela?
1: Attends. Ça va où? Eh hey, bébé. Bébé? Ouh! Ouvre-moi le portail.
0: Allô?
1: Attends, attends, je ferme le portail.
0: Allô?

0: va, mon trésor?
1: Pardon?
0: Ça va, mon trésor?
2: Je l'aperçois.
3: Il t'a appelé Viviana.
0: Viviana, oui.
4: Bah, vous êtes en communication avec...
5: Il est rouillé, ton portail, hein, faudra le faire.
4: Nous déportons, découvrons.
1: Timothée Nation, bonsoir.
0: Oui, bonsoir, c'est moi, bébé. C'est Timothée?
1: Non, vous vous trompez, vous êtes dans un hôtel, monsieur.
0: Ah, bonjour, Timothée, bonjour, c'est moi, bébé.
1: Vous êtes dans un hôtel, vous comprenez pas ou pas?
0: Bonsoir, monsieur. Ouh. Allô? Ah bah, attends, bah non.
6: Ah bah non, mais t'as fermé toi aussi. Ouh. Ouvrez. Bah, c'est pas drôle, là. C'est moi, mon cœur. Ouh. C'est Timothée. Ouvre-moi. C'est Pigella. J'ai la pêche là, hein. Comme tu... Ouvre-moi, bébé.
0: Ah bah quand même. C'est pathétique.
5: Ah bah là.
7: Ah bah,
5: oui.
7: Non, bah là.
5: Non, t'as un degré assez important.
0: Ah ouais.
5: Bon. On est chaud là.
3: J'adore le coup du Viviana au début.
0: Alors, on s'en fait un dernier.
3: Qui Viviana?
7: Bon, dernier.
0: Un petit dernier. Hein.
5: Un petit dernier, ouais.
0: T'as des coups de pistolet ou pas là?
7: Des coups de pistolet? Hein? Oui, j'ai, oui.
0: Vas-y. Attention, hein. Moi je te le dirai. Attention, ça va être chaud là.
3: Il y en a sur SMS qui nous disent qu'ils se pissent dessus.
0: Ah bah oui, c'est.
7: Oula.
0: Il y a des portes qui claquent.
3: Notamment Gaël se pisse dessus.
0: Parti. Ah. Ah bah tu peux parler encore. On t'entend pas, bébé.
8: Max.
0: Ah, attends, tu me connais, toi?
8: Je suis en direct, là.
0: Tu me connais ou pas?
8: Ça, c'est clair.
0: Hein?
8: Bien sûr.
0: Bon, tu m'écoutes tous les soirs?
8: Bien sûr, tous les soirs.
0: Comment ça va?
8: Ça va très très bien.
0: Bon, très bien. Toi, tu fais pas partie des marabouts, t'es pas marabout bambo? Ça va bien?
8: Ouais, ça va.
0: T'as entendu qu'on appelle les Timotels?
8: Je t'inquiète pas, là.
0: Ouais, je t'inquiète pas, ouais. Tu sais que ça fout peut-être. Au revoir. Faut que je raccroche au nez, tu quittes pas.
5: Attends.
0: On en fait un autre, là. Attention, on en fait un troisième, là. Un quatrième ou un cinquième, je sais pas où on en est, peu importe. Allez, un petit Timotel encore. Ça vous fait rire, hein, apparemment, de l'autre côté, hein. Voilà. Alors, un petit dernier, là, pour la route, là. Alors, qu'est-ce qu'ils disent, là? Ils disent que c'est comme des dingues. Dès qu'ils inventent les messages SMS et tout. Vous êtes comme des dingues, les mecs. Comme des dingues, vous êtes tout taqués.
9: Ah.
0: Timothée?
9: Oui.
0: Timothée?
9: Vous vous enculez dans votre trou de cul ou quoi? Dites-moi là, le petit connard là de merde.
0: Allô?
9: Cet enculé de merde, vous parlez correctement là?
0: Bah. Ouais. Rappelle-moi,
7: j'adore.
0: Je lui dis Timothée, il dit que je lui parle comme une merde.
5: Ah, y a un méchant jingle qui se prépare.
7: Ah là, Thomas, il est au taquet déjà.
0: Timothée, attends quand même, parle.
5: Salaud. Tu vas te faire défoncer, Fidjela, moi je te le dis.
0: Allô? Bah ouvre-moi la porte au moins. Bah ouais, bébé. Timothée?
9: De toute façon, j'ai le numéro. J'appelle direct France Télécom pour savoir qui c'est. J'irai moi-même t'enculer, petit connard, là. Tu vois ça? T'écoutes bien, là?
0: Mais je suis bien, c'est Timothée, là, pareil?
9: C'est pas Timothée, mon enculé, là. C'est un hôtel, ici.
0: Ah, pardon, je me suis trompé, bébé. Bah écoute, je suis désolé.
9: Il va t'enculer, le bébé. Petit connard de merde.
0: Bah, excuse-moi. Ah, quand même! Ouais. Ah, quand même!
5: Ah, bah là, ça y est, là.
0: Ah, là. Ah, dans la famille agressivité, le fils,
3: bonne pioche.
5: Elle fait wanted,
3: elle
5: fait wanted.
0: Mais t'as fait tous les numéros, là?
3: Mais non, on tourne.
5: Non, mais je crois qu'on arrive à saturation. On a dû refaire le même. Attends, il s'est emballé tout de suite.
0: Et il y en a pas d'autres numéros?
5: Mais c'est pour ça que je me suis aperçu qu'en fait, Timothée, c'était essentiellement dans la région parisienne. On en avait beaucoup au début, et ben maintenant, on commence à tourner un peu parce qu'on en a fait
0: les tout premiers, là, pour prendre les tout premiers.
5: Ouais, on a déjà retapé les tout premiers, mais là, ça fait partie des tout premiers puisque c'était Timothée. De jardin des plantes.
0: Mais ça fait dire combien de temps celui-là?
5: Ah bah alors, bah on l'a fait deux fois de tout au début, ouais.
7: 6-7 fois déjà, lui.
5: Ah chacun,
3: ils ont été appelés au moins. Mais comme ils se relaient, en fait, c'est pas toujours les mêmes réceptionnistes, donc des fois ça tombe bien, des fois ça tombe sur le même et ils t'envoient chier.
0: Non mais lui, il est furax.
5: Ah bah tu lui fous en l'air son taf, quoi.
0: Je lui fous en l'air son taf, je passe.
3: Pas le temps de faire ouh!
0: Je passe un coup de fil, je me fais passer pour Timothée et l'autre, il a l'impression que je l'agresse comme si je le traitais de fils de pute d'enculé.
5: C'est clair.
0: J'aime bien les gens quand même, ils ont l'impression. À peine tu les agresses deux minutes, ils ont l'impression que tu les insultes comme des porcs et que.
5: Il a démissionné, il y a Fidjela qui lui casse les couilles tous les mardis soirs.
0: Il a mon numéro, c'est vrai.
5: Ça, France Télécom, ça fait peur.
0: Là,
5: tout de suite, ça fait peur. Tu voulais dire bonne nuit ou non?
0: Non, on va le rappeler tout à l'heure. Je vais attaquer quand même parce qu'il y a du monde qui attend.
10: qui veut essayer pour le fun. C'est tellement excitant.
11: Ouais, c'est bon.
10: Et je le dis honnêtement, et les auditeurs le savent, c'est que je le fais à la radio parce qu'il faut le faire. C'est l'adrénaline, le côté un peu le petit animateur qui se la joue, qui va. Alors que très sincèrement, en privé, je serais incapable de pouvoir faire ça.
12: Ah ouais.
10: Et je suis presque gêné de ce que je fais. J'assume presque pas. Non, mais c'est comme j'ai une deuxième personnalité. Non, mais dans la vie, je suis beaucoup plus rangé que ça. C'est vrai. Et là, je me permets de faire des choses
11: différentes dans la vie, en fait.
10: Ah ouais, non, mais je dis, c'est une.
11: C'est son boulot, c'est un travail.
10: Non, c'est
11: complètement faux. Alors, si tu fais la radio,
10: j'expliquerai après. Bonjour. Ah non, non, j'ai toujours dit. Je me répète pour la énième fois. Ils en ont ras le bol d'entendre toujours la même chose. Mais j'ai toujours l'impression qu'on a deux personnes. Ouais, ils en ont ras le cul. J'explique après.
11: Je peux expliquer le truc des deux personnes.
13: Là, on sortira.
10: Ils en auront le cul, putain.
12: Il va nous faire Mireille Dumas.
10: Non, non, parce que j'explique. J'ai l'honnêteté. Allô, la grosse. Allô.
14: Oui.
11: La grosse.
10: Meunier. Ah merde.
11: Madame Meunier.
10: Putain, merde. Ah, ouais. Allô, Meunier.
14: Oui.
10: Tu dors.
14: Non, pas encore.
10: Ah, bah, c'était...
11: Ouais,
10: donc tu dors pas.
14: Non.
10: Donc ça va. Donc ton moulin va pas trop fort.
14: Non, non.
10: Bon, très bien. Tout va bien à bord.
14: Tout va bien.
10: Ah ouais, mais là, on a dit Monsieur, Madame la grosse. C'est la radio qui vous appelle.
14: Oui.
10: Voilà, vous êtes sur Europe 3. Et on vous appelle pour un jeu, d'accord ?
14: D'accord.
10: Le Bingo Flash, vous êtes prête ?
14: C'est quoi comme jeu ?
10: Hein ?
14: C'est quoi comme jeu ?
10: Je vous pose une question, vous me dites si c'est Bingo ou si c'est Flash.
14: D'accord.
10: D'accord, ok, vous êtes prête ?
14: Ouais.
10: Vous êtes bien concentrée ?
14: Oui.
10: Attention, première question. Pourquoi tout est blanc ? Alors ?
14: Bingo.
10: Oui, bonne réponse.
11: Bien,
10: attention, deuxième
11: bien.
10: Question. Le volume des enceintes est-il supérieur ?
14: Flash ?
10: Oui, vous êtes une habituée.
11: Elle a un super cadeau. Là.
10: Ça fait... Attention, je,
11: c'est rare, hein.
10: Je suis
11: la
10: en direct.
11: Troisième question, si vous gagnez, là, c'est
10: voilà,
11: un voyage.
10: Un
11: gratuit.
10: Super voyage. Je suis en direct sur une radio avec les To Be Free.
11: Offert par Fun, bien sûr.
10: Bingo ou Flash ?
14: Flash.
10: Eh oui, bonne réponse. Vous êtes en direct sur Fun Radio,
11: bravo.
10: Mademoiselle. Tu vas pas y croire. Vous êtes en direct sur Fun Radio.
14: Non, c'est pas possible.
11: Ah si,
10: si, si. Et si, pourtant vous l'êtes bien avec les To Be Free.
14: Non, c'est la seule fois où j'écoute pas et.
10: Et là, je dis non, là, alors, Fun Radio Max, les To Be Free, non, là, il y a un truc, c'est pas possible.
12: C'est trop, hein.
10: T'as la radio derrière toi ?
14: Non, elle est pas branchée, la radio.
10: Tu peux l'allumer ? Va l'allumer.
12: Ah, c'est sympa, c'est
11: une auditrice. Ah, c'est top, ça.
10: Regarde, tu vois. Elle va allumer là. Et à ce moment-là, tu mets un disque. Non, on va pas le faire. Des fois, on met un disque comme ça. Et là, t'elle croit qu'elle dit non, c'est une connerie. Si, je te promets, t'es en direct à la radio. Bon, t'es... ça y est, c'est bon, t'as allumé ta radio.
13: Elle a une grande baraque.
10: Ah, elle a un grand appartement, quoi. Bon, c'est bon.
13: C'est grand moulin. Hein.
10: Elle a... On est un moulin en plus.
13: Non, elle est dans un meunier, un moulin.
10: Un meunier, d'accord. Ok, je de mots, maître. Oh, maître Capello, c'est bon. Allô. Oh, allô. Machine. Putain, ça y est, elle a allumé la radio. Elle cherche. Alors l'autre, elle dit, j'écoute tous les soirs, elle est en train de chercher la fréquence. Tu vois, un peu le gros baratin à deux balles. Bon, tu te dépêches ou pas ? Ah, ça y est.
11: Ouais.
10: On va voir si ça marche bien. Connasse ?
14: Oh, cool.
10: Quoi, cool ? Dis donc.
11: Dis donc, à qui tu parles, là ?
10: Bon.
11: Radio,
10: donc,
11: là, hein.
10: Donc tu connais Fun Radio, Max, tout ça ?
14: Oui.
10: Ben voilà, ben c'est moi et donc je suis bel et bien avec les To Be Free.
14: Oui.
10: Tu me crois ?
14: Oui, je crois.
10: Bah ben, ils vont parler d'ailleurs, ils vont dire un petit mot.
11: T'as quel âge ?
14: J'ai 19 ans.
10: T'as 19 ans ?
11: Mmh.
10: Et tout va bien ?
11: T'es blonde ou
14: brune ? Bien, ouais.
10: Blonde, brune ?
14: Brune. Hein.
10: C'est une chose.
12: C'est toi qui aimes ça.
14: Ouais.
10: T'aimes le cul ?
14: Ouais.
10: C'est vrai, t'aimes ça ?
11: C'est vrai.
10: C'est quoi ta position préférée ?
5: Quoi, dans le cul, voilà.
11: Eh, mais j'attends, ça se trouve, je la connais.
10: Ta position préférée ?
14: Comme...
10: Hein ?
14: Ah non.
11: C'est quoi ?
10: Quoi, non ? C'est quoi cette position ?
5: On n'a pas
10: quoi
5: dit ton nom.
10: Quel est ton prénom ?
14: Delphine.
5: Ah, on n'a pas dit ton nom. Hein.
11: Je la connais, Delphine.
10: Delphine, tu la connais ?
12: Elle habite où ?
10: Qu'est-ce qu'il y a ? Pourquoi vous marrez ?
13: Rien !
10: Si ?
13: Non.
11: Si. C'est anonyme, on n'a pas dit son nom.
5: Non, ouais, c'est Delphine. On peut se lâcher, bon. Hein, je veux dire,
11: vas-y,
5: on
11: Delphine.
5: Pas Delphine Meunier.
11: T'es nickel, t'es anonyme. Ta position préférée, ouais. Delphine ?
13: Bah oui.
11: C'est sérieux comme question.
14: Non, on va pas...
11: Oh, entre nous, là, ça va, attends, ça va, c'est juste entre nous, hein.
14: Non, il y a trop de monde qui écoute,
10: attends, on connaît pas ton nom de famille, rien.
11: Ouais.
5: En plus, demain, c'est Rocco Siffredi.
11: Delphine, c'est tout.
14: Là où j'habite, les meuniers, il n'y en a pas 36, et non.
10: Ne t'inquiète pas, mais attends, mais personne n'écoute la radio à cette heure-ci.
11: Il y en a plusieurs de positions que t'aimes bien.
14: Non, du tout.
10: Non, mais t'inquiète pas.
11: Toutes les positions, je crois.
10: T'aimes toutes les positions ?
14: Toutes, ouais.
10: C'est vrai ?
14: Ouais.
10: Mais celle que tu préfères de toutes ces positions, c'est laquelle ?
14: non,
11: mais c'est pas grave, tu te mouilles
10: oh,
11: pas.
10: T'es coincé ou quoi là? Oh, et oh, et oh.
14: Non, non, je rentre pas dans les détails.
10: Allez,
11: missionnaire.
10: Qu'est-ce que tu faisais alors? T'écoutes la radio tous les soirs, tu l'écoutais pas ce soir, pourquoi?
14: Le soir, je bossais.
10: Et alors? On peut bosser et écouter la radio en même temps, je sais pas.
11: Ouais.
10: Alors, vous l'avez fait, vous?
14: Exact. J'avais pas encore allumé, quoi.
10: Bah, très bien. Là, t'as allumé à minuit quand j'allais me barrer,
11: j'ai
10: quoi.
11: Une radio portable.
10: Bon, bah, très bien. Bah, continue à t'amuser, en tout cas. Et puis, t'inquiète pas, va. Y a aucun problème. Hein. Personne ne viendra t'emmerder.
11: On t'embrasse.
10: Ok, on t'embrasse.
14: Okay, gros bisous,
10: Delphine, allez, bisous. Tu raccroches. Une fois qu'on aura raccroché, tu ne quittes pas, on prend ton adresse, hein.
14: D'accord.
10: Ok. Rien compris.
15: Gros bisous.
10: Vous entendez
15: gros
10: quand même. Bisous. Tu ne quittes pas, tu raccroches. Et une fois que t'auras raccroché, on te reprend en antenne, on prend, et on t'envoie un CD. C'est quand même balèze. Ils sont quand même balèzes. On s'en fait un autre, un tout petit jeu?
11: Ouais.
10: Alors on va faire. Parce que, en même temps, je précise, parce qu'ils le savent peut-être pas, mais c'est ma dernière semaine. Après, je suis en vacances. Après, on met une émission de house. Donc, après, je prends 2 mois de retraite radio avant de revenir.
11: Non.
16: 2 mois?
10: Ah bah ouais.
16: C'est cool, l'animateur.
10: Non.
11: Non,
10: je mixe pas, je suis en vacances, c'est-à-dire que je reste sur Paris, je vais profiter de Paris, je travaille sur des énormes projets gigantesques.
16: Ah, donc tu travailles.
10: Je vais aller au Queen tous les lundis, Disco Inferno, faut que vous veniez vous tous les deux là. Quoi, là, oh c'est à toi que je parle là, oh.
11: Hein?
10: Il y a de la mousse ou pas?
16: Il y a de la mousse.
10: Il y a de la mousse. Il y aura de la mousse, ouais.
16: Ah, et de la bière, je veux dire.
10: Mais il y a tout, si y a allez. Cornets, mais tu viens, il n'y a pas de problème.
16: Non, mais j'ai revendu tous mes pâtes d'ef, je suis niqué.
10: Mais il n'y a pas.
16: Je suis niqué.
10: T'as pas besoin de pâtes d'ef.
11: Ah bon,
10: t'inquiète pas, tu viens avec moi. En plus, je suis connu comme le loup blanc là-bas le lundi.
16: Bah attends, ouais,
10: tu demandes Max et tout, il n'y a pas de problème. Allez, qu'est-ce qu'on fait là? Donc, fais-moi un numéro au hasard. Je vais leur, comme je disais, c'est la dernière, on va faire.
11: Numéro au hasard.
10: On va faire exploser l'audience.
16: Oh yeah.
10: Allez,
16: fais l'Élysée, fais l'Élysée.
10: On va faire exploser l'audience. Alors maintenant, il y a un autre truc qui est très marrant également. Je ne sais pas si ça va fonctionner. C'est, vous avez un bruit de sonnerie, donc celui-ci, normal, que j'ai, et celui qui s'en occupait. Et on va essayer de s'amuser. T'appelles quoi là?
16: Vous voulez pas qu'on appelle des potes, sérieux là? Tu dois faire des blagues aussi.
10: Ah, si tu voulais, bah, donner un numéro de téléphone, mais peut-être qu'ils écoutent ce soir aussi.
16: Pas tous, non.
10: Pas tous, bah ouais, ceux qui écoutent pas, alors ouais. Le principe du jeu est très simple. On va voir, ça va décrocher.
11: Ah, c'est François.
10: On va essayer. On appelle François.
17: On lui demande le numéro.
10: Allez, là ça sonne. On va essayer de voir ce que ça peut donner. C'est dommage qu'il n'y ait pas DJ Maxime non plus pour mettre le feu. Ah, quel dommage.
11: On va appeler un copain. Hein.
10: Vous appelez un copain?
16: On l'appelle ou pas?
10: Allez. Allez, un numéro de téléphone. N'importe lequel.
17: Allez, go.
16: Vas-y,
10: vas-y. Ou tu le notes sur un bout de papier, ouais. T'as qu'à donner le numéro de téléphone en direct, tu t'emmerdes pas comme ça.
11: Non.
16: Moi, si j'appelle un pas couille.
11: Rachid.
10: Allez, Rachid. Allez, c'est parti.
16: Non, mais Rachid, il écoute, je crois.
10: Ah merde. Ah, ouais, il faut absolument écoute. Le numéro de téléphone de quelqu'un qui écoute pas. Hein.
11: Non,
10: ça, c'est clair.
11: Il écoute pas.
17: Essaye.
10: Oui, mais il va se douter que c'est une connerie. Ceux qu'on est censé appeler qui écoutent pas, ils savent quand même que vous êtes là ce soir ou pas.
16: Ouais,
10: donc ils vont se douter qu'à un moment donné, il y a un canular, c'est pas normal. Sinon, d'autres numéros de particuliers, quoi.
17: Ouais, bah ouais.
10: Un autre numéro, je sais pas que c'est qu'on pourra appeler, ça pourrait être marrant. Mais sinon, on a Didier avec nous. Didier.
18: Ouais.
10: T'es dans
18: ouais.
10: la place, Didier.
18: Ouais, Max.
10: 20 ans d'Épinal.
18: Ouais.
10: Bon, Didier.
11: Ah, Didier.
10: Comment ça va, Didier?
18: Bien, et toi?
10: Bah ouais, ça va bien, Didier. Qu'est-ce qui t'amène, Didier?
11: À Plongeon Rock. Ouais.
18: Non, j'appelais parce que, en fait, j'ai fait un très gros délire.
10: Qu'est-ce qui s'est passé? J'ai pas entendu. Quoi?
11: Viens, on appelle Jean Roche.
10: Jean Roche. Jean Roche. Le frère de Sébastien.
11: Ils savent pas c'est qui, faut le dire.
10: Allez, on appelle. Attends, Didier, qu'est-ce qu'il y a? Quel est ton problème?
18: Ouais, tes
11: copains
18: les
11: tout biffés,
18: là, faut qu'ils se
11: calment,
18: là.
11: Ah, quand même, enfin,
16: un
11: appel.
16: C'est un garçon, c'est un jaloux.
10: Ah, ouais. C'est pas, de ça pas. Dont vous plaigniez.
18: Alors, je suis content de parler à Adèle, Philippe.
10: Bon, apparemment, il rêverait à ce que ça devienne un peu plus agressif, donc vous appelez au standard, puis on vous fait une brochette de 3-4 qui vous insulte. On peut, hein, moi je le fais des fois pour moi personnellement, des fois ça fait du bien.
11: Ça fait du bien, je t'assure. Hein.
18: Ça
11: fait
18: mais
11: du
18: non,
11: bien.
18: Non.
10: Tiens, regarde,
11: c'est quoi ton prénom?
10: Dis-moi que t'es un connard. Didier.
18: Ouais.
10: Dis que je suis un connard.
18: C'est qui là?
10: Max, vas-y.
18: Mais non, Max.
10: Tu vois, ils osent même pas.
18: Ah. Mais non.
10: Allez, vas-y, petit merdeux, qu'est-ce qui t'amène?
18: Non, alors je t'explique.
10: Ouais, ils sont gentils, disons.
18: En fait, tu vois, j'avais un rencard avec une gonzesse.
10: Oui.
18: Et le problème, c'est que j'ai poussé le délire un peu trop loin. Et puis, j'ai foutu mon meilleur pote, qui s'appelle Dan, et que je salue, qui habite Nancy. Et j'ai foutu mon copain dans le coffre de ma voiture.
10: Quoi?
16: T'as fait ça?
18: Bah, en fait, tu vois, je voulais délirer, quoi.
11: Mais pour quelle raison? Tu l'as foutu dans la voiture?
16: C'est séquestration,
11: dans le coffre.
16: Tu prends 2 ans, là.
18: Bah, dans le coffre. Mais tu vois, en fait, j'avais foutu mon portable en main libre.
10: Ouais.
18: Et il avait appelé sur mon portable.
10: Oui.
18: Et puis en fait, c'est que la demoiselle.
10: Attends, mais t'as 20 ans, toi ?
18: Bah oui.
10: Avec la pauvre voix que t'as ?
18: Ouais, c'est bon, ouais.
10: T'as 15 ans ou t'as 20 ans ?
18: Non, j'en ai 20.
10: T'as 20 ans ?
18: Oui.
10: D'accord, donc l'histoire, c'est que t'as enfermé un.
18: Ouais.
10: T'as mis un pote dans le coffre parce que. Voilà.
16: Il a 20 ans.
10: T'as quoi, t'as, pourquoi t'as fait ça là ? Je comprends rien ton histoire.
16: Tu l'as vu.
18: Donc en fait, j'ai foutu mon pote dans le coffre de ma bagnole.
10: Oui.
18: Et puis j'étais à mon rencard là.
16: Ah ouais ?
18: Mais le problème, c'est pas ça. C'est
10: non, mais attends, t'es qu'est-ce en train de me. T'es en train de me faire un costard.
16: T'es en train de
10: mythe.
18: Oui. S'il te plaît. La demoiselle, elle s'en est aperçue. Et puis qu'en fait, c'était une super amie à moi. Et puis voilà, ça fait.
10: Bon, allez, Francky, les bobards. Allez, ciao, bonne bourre, Didier. C'est bon. Lui, il a 20 ans.
16: Il ne donne pas assez de
10: ouais, c'est ça, ouais.
16: On appelle Jean Roch alors ?
10: Alors, qui est ce monsieur ?
16: Jean Roch, c'est.
15: Il tient un grand club dans Paris.
10: Jean Roch, c'est lui carrément.
15: Mais oui !
10: Super !
15: T'as parlé du Queen, alors parle de.
10: Oh là là, d'accord, ok.
16: Il y a le blind test aussi.
10: Ouais, bien sûr, ouais. D'accord, c'est le super copain de Jean-Luc.
16: Ouais,
10: voilà, d'accord, ouais, carrément. Complet. D'accord, carrément. Là en live, alors on y va, on l'appelle.
16: Ouais, on l'appelle.
10: C'est parti. Ouais, moi j'ai pas le numéro de tous ces gens-là.
16: Qu'est-ce que tu vas lui dire ?
15: Non, mais vas-y, on va lui dire, on va rentrer ce soir.
16: Il y a moyen de rentrer.
15: Ce soir, il y a moyen de 10 jeunes.
10: Mais comment il va ? Mais non, mais attendez, le numéro qu'on compose, c'est lequel ?
15: C'est
10: le numéro
15: portable. Il a raccroché, je crois.
10: Hein ?
15: Je jure, c'est chelou.
10: Quoi, qu'est-ce qu'il y a ? Mais oui, mais il va se douter que c'est une connerie, ça.
16: Non.
10: Donc c'est le patron d'une boîte très connue à Paris, d'accord ?
16: Exact.
10: Où il faut venir avec ça, je sais pas, son maillot de bain.
16: Sa Porsche, et ouais,
15: généralement il y a une
19: queue. Vous êtes bien avec Jean Roch, cette messagerie n'acceptant que les bonnes nouvelles. Je vous écoute juste après le bip et je vous rappelle, merci.
10: T'as gagné sa message ?
16: Ah bah ouais.
10: Allez-y.
16: À toi, vas-y.
10: À moi. Vas-y. C'est parti là. Salut Jean Roch, on se connaît sûrement pas. Max, je me fais plus souvent enfouler de ta boîte que j'arrive à rentrer dedans. Comme disait Spain, il y a plus souvent du monde dehors que dedans. Donc je danse souvent dehors. On est en direct sur Fun Radio et je suis avec des gens que tu connais très très bien. L'un s'appelle Franck, le deuxième s'appelle Philippe et le troisième s'appelle Adèle. Ce sont les To Be Free, ils vont te parler pendant deux secondes.
16: Et vas-y. On t'a fait un peu de pub quoi ce soir, donc on a été assez sympa. Donc,
10: voilà.
15: On voulait savoir si t'étais à Saint-Tropez cet été.
10: Voilà.
16: Parce qu'on n'y sera pas.
10: Et tu passes le bonjour à Jean-Luc, hein ? Voilà, donc on se connaît sans se connaître. Et puis j'espère que la prochaine fois tu me feras rentrer dans ta boîte où je ne rentre jamais. Voilà.
15: Tu viendras avec nous la prochaine fois.
10: Ouais, d'accord.
16: On débarque ce soir, Jean-Roch. Hein,
10: voilà.
16: Prépare une table de vin. Là.
10: Voilà, une petite bouteille. Voilà. Dehors, hein, sur le trottoir, parce que moi j'entends une bouteille sur le trottoir. Ça va le faire comme ça.
15: Bah, salut Jean-Roch.
10: Au revoir, monsieur, dame.
15: On t'embrasse.
10: Au revoir, monsieur. Voilà. Qu'est-ce qu'il y a ? Ah oui, le petit blind test. On y va, puisque vous êtes quand même. Vous avez été. Alors aujourd'hui, est-ce qu'on doit toujours dire vous êtes un boys band ou pas ?
15: Non,
10: on arrête ça, hein. Terminé.
15: On s'en fout,
10: honnêtement.
16: S'en fout, non, franchement,
10: ça vous en vaut, hein. Rien à foutre.
15: Tant que tu passes les disques, ça va.
16: Exactement.
10: C'est vrai. Mais est-ce qu'on peut dire qu'aujourd'hui, avec le nouvel album, on peut vous mettre dans une catégorie musicale ? Parce que si vous avez dit un peu rock, un peu R&B, un peu ceci.
16: Appelez-nous pop band.
10: Pop band,
16: ouais.
10: C'est sympa ça, pop band. Ouais, ça le fait ça, tiens. Attention, petit blind test très rapide pour voir si vous reconnaissez.
16: Backstreet Boys.
10: Ouais, pas mal. C'est la réponse, ça. Pas mal. Moi, ça, j'aime bien, par exemple. Ça me déplaît pas. C'est pas le genre de truc que j'achèterais, honnêtement. Mais
16: t'as vu le clip ?
10: Non.
16: Ah, pas mal, le clip.
10: Je vais le commander à la maison de disque, tu penses ?
16: Il y a les moyens derrière, c'est clair.
10: Il y a les moyens ?
16: C'est une bonne maison de disque.
10: Deuxième extrait, attention.
16: Ah bah oui,
15: Boyzone,
16: ouais.
10: Alors vous voyez, par exemple, ce morceau
16: de
10: Mr Bean. Ouais, alors c'est ça. Et par contre, vous voyez, ce morceau-là, je l'ai passé le soir. J'adore. Ouais.
16: Moi j'adore, moi.
10: Et lui, par contre, il a une voix d'enfer aussi.
16: Ah ouais.
10: Est-ce que c'est lui qui avait présenté les fameux MTV Awards la dernière fois ? Il est puissant grave, lui. Ouais, Robbie Williams l'avait fait, mais lui, il l'a fait. Par contre, je trouve que c'est des gens quand même du talent en tant que présentateur.
16: Il est en train de bosser avec des Swan Chimes sur un
15: projet solo.
10: Ah ouais. Et je trouve que même quand il a présenté les MTV Awards, il était puissant grave. Et c'était surprenant parce que il avait été dans une catégorie, il avait gagné, il avait donc cité il avait même lui-même gagné son propre. C'est assez marrant. Ça, j'adore. Attention, là déjà.
16: Ah bah
10: c'est
16: oui, Poetic Love.
10: Ouais. Déjà, c'est beaucoup moins ma cam, je vous le dis cash.
16: Mais ce qui parle nouveau, il est meilleur, mais j'ai pas de nom.
10: Non, moi, ce sont les Boyz II Men français.
16: Ce que j'admire, c'est un peu leur parcours et,
10: ouais.
16: Ouais, et c'est respect.
10: Il y en a vraiment un qui boite ou parce qu'il a une canne ?
16: Non,
10: l'autre, non, je te jure, non.
15: Max. C'est le style, t'as rien compris.
10: Je sais, c'est les Boyz II Men, quoi. C'est les mêmes, quoi. Voilà. C'est très bien. Non, mais ce que j'aime bien.
16: Il manque les voitures, quand même.
10: Il manque les voitures. Ouais. qui change de costard aussi pendant qu'ils y sont. Quoi.
16: C'est Backstreet Boys encore ?
10: Non. Mais ça, c'est déjà peut-être moins.
16: C'est quoi, ça ?
10: Par non. contre, ils ont un oncle qui est quand même assez sain. Ah,
16: c'est Jackson, c'est. Non.
10: Ouais, ouais, ouais. Ah, ouais, ah, c'est
16: Jackson, les 3T,
10: ouais, ouais, vous avez dit
16: Jackson,
10: les 3T, ouais. Avec Michael qui avait participé à 2-3 morceaux.
16: Ouais, c'est
20: quel titre
16: c'est un peu le Backstreet Boys, je vous
10: le redis. Je sais pas, non, mais d'accord. C'est juste comme ça, un petit test là.
16: C'est Charlie Lulu, ça.
10: Ah, c'est ça. Ah, c'est Top Boy.
16: Je connais la voix de Charlie.
10: Allez, attention, le dernier. Attends, c'est le dernier ou avant-dernier?
16: C'est World Apart.
10: Vous les connaissez bien?
16: Je te donne.
10: Ah, bon rapport, ils ont l'air sympas, eux.
16: Ouais, super cool. Vraiment très sympa.
21: Une bonne ambiance.
16: Ils sont sympas, ouais.
10: Ils sont sympas?
16: Ouais, enfin, ouais, ouais, tu peux pas comparer l'original quand même. C'est...
10: Ah non, là, quand même, là. Non. Pourquoi ils ont fait ça, d'ailleurs, vous le savez? C'est quoi l'histoire de ce truc d'avoir fait ça? C'est justement un coup commercial français?
21: Le seul groupe, en fait, qui anglais, qui marchait pas en Angleterre, en Allemagne, et ils se sont dit pourquoi pas faire une reprise de Jean-Jacques Goldman, Je te donne, en français.
10: Ah ouais, d'accord.
21: Et ça a plutôt bien marché.
16: Nickel et Gadante, c'est qui ça?
21: C'est la compagnie.
10: Ah, créole. C'est eux qui ont préparé le blind test, hein.
21: Vous
10: avez
21: vraiment fait
10: pour des nazes,
21: hein.
10: Mais non. Attends. J'ai squat des îles, je veux dire les boss bands des îles. Mais c'est les j'ai squat des îles. Tiens.
16: Ça, c'est G-Squad, ouais.
10: C'est G-Squad, ouais. J'ai vendu, ouais. C'est marrant, ce morceau, je l'aimais bien.
21: C'est bien, ça.
16: Ouais, c'est sympa.
10: Moi, j'aimais bien ce morceau.
21: On en profite pour dire bonjour à Marlon, un copain.
10: Ah ouais. Et vous connaissez l'autre, comment il s'appelle?
16: Non, on le connaît pas.
10: Notre pote, là, dans le groupe, là.
21: Andrew.
10: Gérald.
16: Oh non, on le connaît pas.
21: Il s'est marié.
10: Oui. Ah ouais.
21: Avec Madame Lagrosse.
10: Ouais. Ah oui. Peut-être que lui nous.
21: Ouais, elle a 50 balles au moins.
10: Oui, avec son agent ou.
21: Ouais, exactement.
10: Tu te souviens, on avait vu. Mais alors, ouais, une petite histoire à raconter, c'est que, ouais, quand il a commencé sa carrière. Par contre, avec lui, s'il serait venu, je pense qu'il m'aurait mis un coup de poing dans la gueule. Ah. Je pense qu'on se serait battu, quoi. C'est que. Non, mais à un moment donné, il y a eu quoi l'histoire? C'était quoi?
16: Il se prenait pour Elvis.
10: Il se prenait pour. Ah oui, c'est dans Fan 2. Ouais. Ah, dans Fan 2. Là, par contre, j'avais adoré, ouais. Et effectivement, il faisait une carrière solo et on a appris des histoires, on a raconté.
21: Vas-y, raconte.
10: Et c'était quoi l'histoire?
21: Mais je me souviens plus. C'était qu'il sortait avec son agent, quoi.
10: Oui,
21: ouais, mais c'est ça.
10: Il commençait une carrière solo, donc là, j'ai dit, faut peut-être arrêter le délire. Et à ce moment-là, son agent qui m'avait appelé en m'expliquant qu'il fallait pas être comme ça, machin. J'ai dit, bah écoutez, bon, moi, je dis ce que je pense, hein, basta. Et il voulait venir, je crois qu'il voulait venir à un moment donné. Et il était peut-être prêt à venir à la radio devant me casser la gueule.
21: Ah, d'accord. Ah,
10: ouais. Donc, j'ai dit, à ce moment-là, ce qui serait l'idéal, c'est de prévenir, comme ça, à ce moment-là, on fait des photos. J'ai jamais été dans VSD ou dans.
21: C'est vrai qu'il est grand, hein.
16: Je crois que c'est son agent qui se serait battu, pas lui.
21: Ouais. Ouais. Parce que lui, il serait voulu le poil sous
10: parce que bon, il serait venu à cheval.
21: Ouais. Il se serait foulé le poignet en te frappant, c'est pas possible.
10: Qu'est-ce que tu veux me faire avec la voix d'Elvis?
21: Yeah.
10: Non, d'accord, ok. Enfin, en tout cas, tout se passe bien pour l'instant, on n'a pas de nouvelles, et tant mieux, quoi. Donc, G-Squad, vous avez fait un sans faute, à part les 3T, mais c'est vrai. Et puis bon, en plus, la compagnie créole, c'est un double, hein, donc ça fait un 100%, quoi. Bon, il faut chanter alors.
21: Ouais.
10: Allez, on fait la pause et après, on finit avec vous, on chante.
21: Okay,
10: un petit a cappella, un petit truc comme ça.
21: Cool.
10: Je viendrai. Louis, tu t'y mettras aussi. Louis, tu sais. Mais Louis, sait chanter ou pas?
21: Non.
10: Non,
21: ça évite.
10: Ça, n'importe
21: bien,
10: quoi.
21: Mais une belle voix.
10: Ah oh, putain, t'as pas envie de faire un petit truc?
21: Ah, je te jure, j'aimerais bien, mais non.
10: Ah, t'aimerais bien en plus?
21: Non, c'est pas possible.
16: Mais qu'est-ce que c'est? Par contre, il danse très bien.
21: Vas-y, il danse
16: super bien.
21: J'ai pas perdu le sens de réalité.
22: Je crois qu'il faut pas.
10: Non,
21: faut pas
10: chanter, t'es sûr? N'importe quoi. Vous l'avez déjà entendu chanter, Louis?
21: C'est terrible, non, c'est pathétique. Non, justement.
10: Ah non, c'est pas bon, ça le fait pas.
21: En plus, il est hyper branché.
10: Mais n'enlève pas le casque, Louis.
21: Ah non, si, il est.
10: Un petit truc. T'as qu'à faire comme, justement, parler de Fan 2 et des G-Squad quand ils ont fait. À la Clairefontaine. À la Clairefontaine. Vas-y.
21: J'y vais.
10: À la Clairefontaine. Non, mais reste là. Allez. À la Clairefontaine. Vas-y. Louis. À la Clairefontaine.
21: Allez, Louis. Louis.
10: Jamais. Louis. Oui, allez.
21: On va aller voir au Queen, il danse très bien.
10: D'accord. Allez, la dernière ligne droite. La dernière ligne droite, les enfants, 0803-08-5000. Si vous avez encore envie d'appeler, allez-y, n'hésitez pas, on est là jusqu'à minuit.
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10: Eh oui, toujours en direct live, les enfants, dernière ligne droite de ce soir. Je fais une petite parenthèse juste pour expliquer que demain exceptionnellement, là ça va être la foudre, puisque contrairement à tous les jeudis du mois où on fait, fin de mois, on fait venir Gérard pour un débat, il y aura un débat sur la jet set et le monde des milliardaires, mais ça sera mardi exceptionnellement, entre minuit et 3h, on peut pas vous dire pourquoi, peut-être que ça risque de se savoir, mais voilà, on peut pas en dire plus. Demain soir au rendez-vous, donc 21h, 3h du matin, demain ça va être puissant avec un débat sur la jet set pour finir la saison et le monde des milliardaires. Ça devrait peser, enfin ça devrait, comment on dit déjà? Si, son pesant de cacahuètes.
1: C'est
10: cacahuètes là.
1: Son pesant de cacahuètes.
10: Voilà, ça devrait
2: peser son pesant de cacahuètes.
10: Ça devrait peser son pesant de cacahuètes.
1: Valoir.
10: Des fois, je sais plus, j'ai des idées, alors je me rattache à ces deux-là qui sont quand même les petits cerveaux de l'équipe. Donc, toujours, les To Be Free, on termine. On fera pas ce soir Ricky Larsen, on laissera tomber.
2: Mais il est reparti. Hein.
21: Non, je voulais voir Ricky Larsen.
4: Je vais te faire comme ça.
10: Ouais. On verra tout à l'heure. Alors, vous chantez, vous faites un petit tacap.
21: Ouais.
10: Ce que vous voulez. Alors là, je vais dire, je vais pas vous imposer le single ou pas le single. Vous chantez ce que vous voulez. Ou un truc de Whitney Houston ou un second. Ou un Maria Carey, faites un truc simple. Hein,
21: Lara Fabian.
10: Lara Fabian, oui. Bénif. Ce que vous voulez. Mais pas non plus pendant 3 minutes. Hein, c'est
21: comme vous voulez, il n'y a pas de soucis.
10: Oh là là là là. Sinon, on vous laisse les clés et puis vous pouvez chanter jusqu'au bout de la nuit.
21: Allez.
10: Avec Tourtel.
2: On fait quoi, Ivanif ou Excuse My French?
10: Mais juste 30 secondes.
21: Hein, allez, le single, comme ça, ils le connaissent bien.
10: Allez, ils le connaissent bien, pourquoi? Ça veut dire que ça y est, vous avez dealé avec la programmation, il va être
21: passé
10: 6 fois jour.

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1: Eh ben voilà, c'est déjà une belle preuve, en tout cas, bravo. Ouais,
2: merci à vous.
1: Déjà, non mais, juste pour dire, voilà, ils ont une voix, qu'ils savent chanter, que c'est pas, c'est pas comment c'était à l'époque, Black Box.
2: Ouais, Milli Vanilli aussi.
1: Milli Vanilli également,
2: c'était
1: ouais.
2: C'était bien ça, Milli Vanilli.
1: Et il y a eu, oui, bah, c'était pas eux, quoi, surtout, quoi. Mais...
2: Papalap, c'était quoi déjà?
1: Oh, je sais plus, mon frère.
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1: Ouais, vas-y.
3: I love you.
4: Girl, you know it's true.
2: Ils chantent comme eux.
1: C'est l'avantage. C'est l'avantage de se dire je suis un fan de Black Box ou de Milli Vanilli. C'est quelqu'un qui pouvait chanter comme des savates, mais tu sais pas chanter. Ouais, mais c'est mon groupe préféré, moi je chante comme eux, moi. Tu pouvais te permettre, ils savaient pas chanter. C'est vrai que dans les années.
2: Franchement, ça se fait pas. Il y a certains artistes qui font des émissions en playback.
5: C'est vrai,
2: ils se concentrent pas finalement sur le truc.
5: Ils s'entendent pas.
2: Enregistré, c'est vrai que ça fait.
1: C'est ce qui s'est passé pour
2: Eric,
1: le fils de Rolio Iglesias.
5: Il doit avoir une voix. Il doit certainement avoir une voix.
4: Apparemment, après, il l'a prouvé qu'il savait chanter.
1: Ouais, c'est ça. C'est que, comme tu dis, quand t'es en playback. On rechante par-dessus parce que pour être dedans, mais on n'y met pas la voix, on n'y met pas la puissance, quoi.
5: Surtout non, si tu n'entends pas,
2: c'est
1: fort.
2: Il y a certaines émissions de télé, le son n'est pas adéquat pour faire du live. Donc, certains artistes préfèrent faire du playback.
1: En parlant de télé, vous avez toujours des nouvelles de Sevran? Parce que c'est lui qui vous a.
2: Ah non, mais moi aussi. Il a sorti un groupe, là. Attends,
1: Pascal Sevran, vous avez des news?
5: Et pas non, moi j'ai rencontré. Ouais.
2: Ah non, si.
5: Mais vous avez essayé. Vous croisé dans un.
1: Vous avez fait une télé avec lui, c'est pas.
2: Non,
1: c'est
2: plein,
1: pas sa, sa première télé, c'est pas avec lui. Vous l'avez
2: non,
1: fait
2: non, c'est avec Jacques Martin.
1: Avec Jacques Martin, ouais.
2: Avec Jacques.
1: Ouais.
5: Et mais souvent, tu sais qu'il est pas con. Est
1: ah, mais j'ai pas dit ça, sauf que.
5: Je sais pas si t'as lu son bouquin.
1: Non. Non.
2: Pas jusque-là.
1: Non, je suis pas jusque-là, non.
5: Non, mais je t'assure.
1: J'ai lu. Non.
5: Respect. Franchement, respect.
1: Qu'est-ce qu'il dit dedans? Qu'est-ce qu'il dit?
5: Non, non, il raconte des histoires avec François Mitterrand.
1: Ah oui, son grand ami Pius, j'imagine aussi qu'il doit parler de Dalida.
2: Ah bah
1: absolument.
2: Oui.
1: Incontournable Dalida.
2: Bien sûr.
1: Bon, qu'est-ce qu'on fait là? Il va falloir dire au revoir. Vous voulez passer un petit bonjour? On chante à cappella. On finira avec un remix.
2: Ouais.
1: Ah bah oui, on va le mettre. Non, mais moi ça me dérange pas. Non, bien au contraire. Ouais. Ah bah oui, on va le mixer.
2: Idée,
1: pour Louis, parce que c'est Louis.
2: Pour
1: Louis. Merci
2: pour notre
1: Max.
2: Poste, oui.
5: Il veut des royalties, c'est pas possible. Ah.
1: Moi
2: bon, on se fait.
1: Ah non.
2: On
1: ah,
2: signe
1: non,
2: à la
5: tu veux des points? Tu veux des points?
2: Tu veux des points sur la
1: bah, maintenant que j'ai entendu dire, j'ai entendu parler de 600 000 exemplaires, je pense que oui, ça serait intéressant. Oui, je peux récupérer un
5: je voudrais bien des points SO parce qu'il me manque une assiette.
1: Ma foi, pourquoi pas? Non, je veux bien des points, oui, vous pouvez?
2: Ouais.
1: Ah, dis pas oui, parce que attention.
2: Ça dépend combien de rotations jour.
1: Ah, c'est pas à moi qu'il faut faire ça. Connaissant les gens de la direction de Fun, c'est pas gagné. Mais bon, pourquoi pas,
5: ça se passe comme ça?
1: De quoi?
2: Dans les radios.
1: Non, justement. Oh, il doit bien y avoir des magouilles. Oh là,
2: j'ai
1: pas la langue de bois. Tu sais, moi j'ai toujours dit, vous savez, des fois pour un concert, je te donne un concert si tu me sponsorises d'autres petits concerts.
2: Ah, c'est clair, c'est comme ça aussi.
1: Ah, moi j'ai toujours dit.
2: Je te donne un artiste.
1: J'ai toujours dit ce qui se passait un petit peu dans le milieu. Parce que les auditeurs, enfin ceux qui écoutent la radio, c'est vrai que la radio comme la télé, on écoute le produit fini, c'est très sympa. Et puis on se dit, c'est génial, on passe des disques, on fait ce qu'on veut, on s'éclate, on allume un micro, l'autre il fait le zazou, il invite qui il veut, il fait le con, il insulte tout le monde. Ça se passe pas comme ça. Donc souvent, quand on pose des questions, j'hésite pas à leur répondre, quoi, leur dire, ouais, bah, c'est pas si simple que ça, quoi. Et que les disques et tout, les rotations, comment ça se passe, la magouille, la non-magouille, le côté artistique, ça, quand il y en a, quand il y en a pas.
5: C'est du business, quand même.
1: Il y a du business, mais heureusement, il y en a dans le milieu qui ont quand même une oreille et puis qui, de temps en temps, prennent des risques, quoi. Quelques-uns. Ouais, ouais. Voilà. Donc, moi, le soir, j'hésite pas à mettre des trucs, à inviter des gens quand j'ai envie de les inviter, mettre du son quand j'ai envie d'en mettre. Moi, je mets du Bee Gees quand j'ai envie de mettre du Bee Gees, je mets du Village People quand je mets du Village People, et quand je mets de la drum and bass, j'en mets, puis quand j'ai décidé de pas mettre un dit, j'en mets pas, quoi.
5: La prochaine fois, t'invites Gérald, j'espère, non?
1: Putain.
5: Non.
1: Bah je sais pas, mais il y a pas une écurie dans le coin, hein, c'est pas vrai. Je sais pas comment on va faire, quoi.
5: Il est à Longchamp.
2: Il est à Longchamp, ouais.
1: Faudrait faire...
5: il prépare un nouvel album.
6: Eh hey, mais Gérald, tu l'as déjà laissé.
1: Non, mais il faudrait faire l'émission en direct de Longchamp, d'Auteuil, c'est peut-être plus pratique. Je suis sur un cheval, je fais l'émission. Non, ça pourrait être bien, ça pourrait être marrant, quoi.
2: Vas-y.
1: Hein?
2: Il va se pointer au galop, fais gaffe.
1: Ah, mais en direct de Memphis ou du Tennessee, là, je sais pas quoi. Non. Mais normalement, on était sur le coup de recevoir, comment aussi? Dick Rivers.
2: Ah.
1: J'étais à deux doigts de recevoir Dick Rivers. Ouais. J'ai son portable, je peux l'appeler
2: quand c'est un puriste. Hein, c'est
1: ah, pareil quoi. Donc peut-être. Je sais pas qui c'est qui va venir.
2: J'ai vu à Dick, c'est assez impressionnant aussi.
1: Demain, peut-être Franck Dubos qui viendra, je me fais plaisir. Donc un comique.
5: Jean Rock, tu veux l'inviter, Jean Rock?
1: Jean Rock. Ah, mais lui, il faudra quoi? Il faudra du champagne, des filles, de la musique, de la house.
5: Et comme ça, tu rentreras.
1: Putain, mais c'est hallucinant, c'est que je ne rentre.
2: Tu danseras plus sur le trottoir.
1: Non, mais je ne rentre nulle part.
2: Non, c'est pas possible.
1: Mais déjà parce que mon visage, on ne le connaît pas. Je suis pas médiatique. Vous avez un visage que vous passez. Vous avez des pochettes, vous avez des disques, vous avez de la télé.
2: Tu les appelles pas en direct.
1: Salut, ouais, je pourrais le faire, ouais. Quoique je commande des fois des pizzas en direct parce que j'ai pas eu le temps de bouffer, mais bon. Bon, fin de problème.
2: Ah ouais.
1: Non, c'est vrai. Non, je le fais pas. Et puis je me fais refouler toutes les boîtes. Hein, mais
0: T'es membre des planches quand même.
1: Hein?
0: T'es membre des planches quand même.
1: C'est vrai que je suis membre des planches maintenant.
7: Ah, la carte VIP alors.
1: Donc moi je m'appelle Avoriaz. Non,
8: non, c'est pas Avoriaz.
2: 10 fois t'as une bouteille gratos, c'est ça.
1: Non, mais y a un nom. Tu vois, j'ai pris une bouteille, un nom d'Avoriaz. Mais non, sinon je rentre nulle part. Franchement, je me fais saccager de partout, quoi. J'arrive.
2: On peut pas te croire.
1: Non, mais je peux pas dire. Déjà, je le ferai pas. Salut, mais attends, ça, tu sais pas à qui tu parles. Je suis Max de Fun. Pour que... Et là, tu vois, le vent, c'est genre, ouais, et alors ça, c'est le pire qui puisse t'arriver. J'ai pas envie d'avoir la honte devant les potes. Donc, je le fais pas. Mais j'ai pas envie d'aller en boîte particulièrement. Quand je finis l'émission, à minuit, on reste un peu. Ou alors, après, quand on rentre, moi, je me fais un petit DVD. C'est un petit home studio, j'ai un petit truc avec un petit son THX, et puis je reste chez moi enfermé. Et puis voilà.
2: T'es sushi, toi ?
1: Non. Non, mais par contre, c'est marrant, tout le monde est sushi dans le métier parce que, qui c'est qu'on a eu la dernière fois ? Bah, c'est José Garcia et Bruno Solo, c'est sushi.
8: C'est bien pour les régimes.
2: Non, et puis c'est vachement nourrissant, quoi.
1: Attends le micro.
2: C'est vachement nourrissant, pardon, et puis c'est vrai que c'est sympa, c'est rapide et.
1: Alors que nous, bon. Ça a plutôt été Domino's Pizza aujourd'hui, hier.
2: Ah, on est de pizza, nous aussi.
1: Bon, bah très bien. Un petit mot de conclusion, vous avez quelque chose à dire, un petit message à passer. Je sais que vous avez pas mal de potes qui ont écouté derrière. S'il y a un message, je vous laisse aller, je vous laisse le faire.
2: Ok, un grand bonjour à tous nos potes qui nous ont écoutés. Puis on voulait te remercier, on voulait remercier l'équipe de Fun.
1: Il n'y a pas de problème.
2: Ici. Merci de
1: nous avoir surtout invité. Nous, hein, parce que l'équipe de Fun,
2: je sais pas. Non, mais je dis Fun parce que ça englobe tout le monde.
1: J'espère que je vais pas avoir un nouvel avertissement.
2: Merci Max.
1: J'en ai eu un il y a 15 jours.
2: On a rêvé de le faire, on l'a fait grâce à toi. Merci.
1: Bon, attendez. Adèle ?
5: Eh ben écoute, j'étais ravi de participer à ton émission.
1: Oui. C'est comme disait
5: Coluche. Je parle comme les gens de la télé.
1: Il y en a qui mangeraient du cirage pour briller en société.
5: Non, mais c'est bien ton émission.
1: C'est vrai.
5: Continue.
8: Non, mais franchement, on s'attendait à pire, on s'attendait à.
1: Ah non, mais j'ai jamais dit que ça allait casser. Moi, j'avais. J'avais envie de vous poser deux, trois questions, de savoir, et c'est vrai, et comme les gens ont envie de savoir, en ce qui me concerne, si on assume tout ce qu'on fait, si on se marre, si on s'éclate, si on en rajoute, si on nous oblige à faire telle ou telle chose, si on nous interdit. Donc, moi, je suis prêt à répondre également aux questions, il n'y a pas de problème, quoi. Francky, un petit mot ?
9: Oui, bah écoute. Qu'est-ce que
1: tu veux dire ? Merci, c'est
9: un petit bon. Non, ouais, mais je vais pas remercier tout le monde parce que on vous l'avait déjà fait. Et puis c'est vrai qu'on a passé un bon moment.
1: Vous repartez sur Miami dans une semaine, c'est ça ?
9: Exactement. Ouais, la semaine prochaine.
1: C'est ce qu'il disait pour retravailler sur un live. Et donc les tournées, est-ce qu'on peut en parler ? On peut en toucher un mot là pour parler un petit peu boulot.
2: Elles vont commencer probablement fin début novembre.
10: Il y aura un Olympia. Début du mois d'octobre.
1: Ça va le faire, l'Olympia. Ça doit faire plus encore que Bercy, non ? Bercy, c'est beaucoup plus grand, mais pour le nom.
2: Ouais, pour le nom. Et c'est vrai que faire l'Olympia, plein de grands artistes, Johnny en ce moment est à l'Olympia.
1: C'est vrai.
2: Et faire l'Olympia, c'est quelque chose de c'est sur
10: c'est
2: le
10: prestigieux.
2: C'est prestigieux, ouais.
9: J'ai surtout acoustique. Ça va être acoustique, donc ça va être autre chose que Bercy.
1: Sûr. Et pour parler de musique, est-ce que vous avez, je sais pas si vous avez la tête dedans, mais est-ce que vous avez un album à conseiller en ce moment, un truc que vous écoutez en boucle, quelque chose? Louis,
10: Mary and Mary.
1: Ah, très bien. Ouais.
10: C'est vachement bien.
1: Ouais. Quoi d'autre encore? Non, si vous n'avez pas, vous n'avez pas. Vous avez peut-être pas un truc que vous écoutez en boucle en ce moment, il n'y a rien du tout.
10: Eric Bennett,
1: sorti il y a quelques temps, mais ouais.
8: J'aime bien Anastasia, là, la blonde. Là.
1: Anastasia. Ah, le truc, ça, on le joue, ça, ouais. Avec une guitare, pourtant. Hein. Ouais. Mais normalement, on ne devrait pas jouer, ça, mais on le joue.
8: Non, c'est Shania Twain, ça.
1: Quoi ?
8: Ouais, c'est celle qui chante, qui parle de Brad Pitt.
1: Mais non, Anastasia, ça, c'est celle qui a la.
8: Anastasia, c'est la blonde.
1: Avec les lunettes
8: carrées, avec une voix de black un peu. C'est pas mal, hein.
1: Et Philippe, non, un truc à conseiller ou un album
2: j'ai,
1: ou
2: j'ai à conseiller. Non,
1: une
2: j'ai...
1: compile, genre Dance Machine 2000 ou...
2: Non,
8: le live de
2: Sinclair en ce moment. Non, pas à Bercy, au Zénith.
8: Au Zénith ?
2: Ouais.
8: C'était pas la première partie de Janet Jackson ?
2: Non, pas celui-là.
10: Ah non, c'est pas celui-là.
1: Un autre.
8: Ne vous embrouillez pas, les gars.
1: Il va y avoir comme 35 de
2: sens. Il n'y a pas eu de captation sur Bercy.
1: Je sais pas.
9: Écoute.
1: Commercialisé, tu parles d'un truc commercialisé ?
2: Ouais.
1: Ah, je sais pas. Enfin, coup quoi, le live de.
2: De Sinclair.
1: D'accord, qu'il soit au Zénith ou à Bercy, c'est bon.
2: Ouais, c'est très bon. Voilà, peu importe où il est, mais c'est excellent.
1: Très bien. Merci encore de nous avoir suivis ce soir, les enfants. On se retrouve demain à 21h. Désolé pour Ricky Larsen. Peut-être qu'on le fera exceptionnellement demain. Demain, ne l'oubliez pas.
8: Il y a un truc à faire demain.
1: Pourquoi ?
8: Il y a Gérard.
1: Oui, bah, minuit 3 heures, ça.
2: Gérald
1: ouais.
2: ou Gérard
1: Gérard.
7: Peut-être Gérald, on ne sait pas, mais.
1: Ça, faut gérer, ça.
2: Il faut l'inviter, ouais.
1: Hein?
2: Faut l'inviter pour qu'il s'exprime, c'est bien.
1: Ouais, il n'y a pas de problème, ouais, bien sûr. Il n'y a aucun problème de ce côté-là. Et donc, demain, minuit 3 heures, n'oubliez pas la bombe, le débat de Gérard sur, les, sur le, la Jet Set et sur les milliardaires. Et peut-être qu'il abordera les millionnaires aussi.
9: Oui, et puis la Jet 27.
1: La Jet 27, ça y connaît. C'est clair. Merci au Toubifri, merci Louis, merci tout le monde. Demain, Étienne, on finit donc avec le. Remix,
11: ouais.
1: Un peu quoi, house latino là, ça ouais. sonne un peu, ouais. c'est house, sûr, ouais. du single,
11: ouais,
1: excuse me bien. French,
11: yes.
1: Putain je connais, j'ai quand même bien retenu l'accent quoi, et on se retrouve demain 21h en pleine forme, éclatez-vous bien et soyez sages, ciao, ciao,
11: merci, au revoir.
12: À ma montre, il est exactement 22h31, c'est Coe Quartz. Donc bienvenue dans les meilleurs moments de Max sur Fun Radio. C'est les vacances, donc Max n'est pas là. Donc bon, on diffuse hein, tout ce qui a été de mieux, tout ce qui a été de plus drôle dans l'année. Donc voilà, donc je peux vous dire qu'à la fin de la semaine, il n'y a plus rien. On aura tout épuisé. Hein, donc voilà, les meilleurs moments, ça ne dure qu'une semaine. Non, je déconne, bien sûr. Ça va durer 2 mois. Enfin, on va essayer, tu vois, on va puiser dans les cartons.
9: Il y aura le best-of du best-of au pire.
12: Voilà, on va rediffuser en fait les meilleurs moments qu'on a diffusés dans le premier mois. Donc c'est-à-dire qu'au mois d'août, on va vous rediffuser tout ce qu'on a passé au mois d'août. Ah, Anka, te voilà de retour.
9: La pizza.
12: Bien sûr, Marco, bien sûr, comme tous les soirs, avait faim. Donc vers 22h30, Marco a faim. Donc qu'est-ce qu'il fait? Bah, il appelle une pizza. Il se commande une pizza et voilà, Anka, comme c'est sa chérie.
13: À votre avis, qui va la chercher la pizza?
12: Ah ouais, la chérie qui est désolée.
9: Merci, Anka.
13: Elle va chercher la pizza.
12: Il y a même de la glace, donc on va se régaler. Donc merci Anne-Catherine d'avoir fait la démarche d'aller chercher la pizza de ton mec et la glace.
13: Et je pense que les gens sont bien contents de le savoir.
12: Bon, alors qu'est-ce que je venais de dire, Anka? Parce que t'as dû écouter la radio.
13: Oh là là, merde, petit test. T'as peut-être annoncé ce qu'il y avait après, non?
12: Non, justement, j'attendrais que t'arrives, vas-y, à ton honneur.
13: Magnifique, magnifique. Et bah, c'est le grand retour de Doudou.
12: Ah, c'est l'heure, c'est l'heure du Doudou le voyant, là, ouais.
13: C'est ça, hein, je me trompe pas.
12: Vas-y.
13: Doudou le voyant, voilà. Donc on avait Cédric qui nous avait appelé, qui voulait passer un petit coup de gueule contre l'armée, etc., etc.
12: Ouais,
13: il va expliquer.
12: Gueule, hein.
13: Bah, au départ, si, et puis finalement, il était un petit peu perdu. Donc heureusement, Doudou passait dans le coin et il a pu l'aider.
12: J'ai l'impression que t'as pas taffé le cas, là.
13: Ah bon?
12: Ça fait chier, là. J'ai l'impression que tu racontes des mythos.
13: Oh merde.
12: t'es en train de mythonner, genre pour faire croire à l'auditeur que ça va être ça, alors que c'est pas du tout ça. Non, c'est une impression ou...
13: Quoi, c'est pas du tout ça?
12: Je sais pas, je...
13: crois que c'est pas du tout
12: non,
13: ça.
12: Non, j'ai pas l'impression que ce soit ça.
13: Ah, mais s'ils écoutent, peut-être qu'ils pourront me noter.
12: C'est pas en fait que Cédric donc a l'âge pour aller faire l'armée et qu'il a un taf et que ça le fait chier en fait justement de paumer son taf parce qu'il doit faire ses 10 mois d'armée comme tout le monde. Et bien heureusement, c'est terminé ça maintenant, donc Cédric ne rappellera plus jamais, hein, on peut le dire. Et donc il voulait peut-être en fait la voyance de Doudou pour savoir si, tu vois, il allait y aller vraiment ou pas. Je pense que c'est plus ça.
13: Ah, peut-être.
12: Ok.
13: Bah c'est un peu ce que j'ai dit mais bon c'est pas...
12: Non attends elle a dit ça.
13: De toute façon t'as les yeux rivés sur la glace et tu m'écoutes pas.
9: On va pas s'engueuler les gars.
12: Elle a pas dit ça.
9: Sinon je mets le warning.
13: Peut-être...
12: Bon ok.
9: Attention je peux mettre le warning à tout le monde.
12: Non, je m'excuse Anka. Bon t'avais peut-être pas tort. Attends, j'ai le sourire. T'avais peut-être pas tort Anka.
13: Bon ce qu'on va faire c'est que je propose un truc, c'est que les gens écoutent.
12: Ouais.
13: Et qu'ils se fassent une idée par eux-mêmes.
12: Ouais c'est une bonne idée ça. Donc on va s'écouter ça et on se mettra un petit scud après. Super funk. Avec Lucky Star, ça c'était bon ça aussi, ça tout est bon ce soir. Putain, tout a bouffé, tout est bon à bouffer. En parlant de bouffer, on va y aller maintenant parce que Marco il a sa pizza.
9: Ouais, il y a Dario qui est en redoto en plus.
12: Ah ouais, en plus, hein. vite, Cédric, donc d'accord. Coup de gueule contre l'armée.
14: Ouais, donc en fait, c'est ce que je disais donc à Anka tout à l'heure.
12: Ouais, c'est vrai qu'elle parle beaucoup avec les gens, Anka.
14: Ouais, je disais que j'ai donc mon service militaire, ils m'ont appelé pour le 4 avril 2001.
12: Ouais, je sais, Anka nous l'a dit, elle est
14: voilà,
12: au courant de toute
14: façon. Alors que j'ai un CDD et qui va certainement se transformer en CDI.
12: Ouais, Anka nous l'a dit, ouais.
14: Et ce que j'arrive pas en fait à comprendre, c'est pourquoi ils me demandent toujours de...
12: C'est exactement ce qu'elle nous a dit. Elle nous a dit, tiens, il y a un truc qu'il comprend pas.
13: T'es en train de me casser tout mon briefing hors antenne.
12: Ouais, mais ça prouve
13: t'es
12: que...
13: T'es en train de tout me casser parce que je parle avec eux un petit peu. Non, je parle pas de toi, Cédric, je parle à Max. Parce que moi, je leur dis à la fin, tu vois, j'écoute ce qu'ils me disent et tout ça, j'en pose 2-3 questions et à la fin j'en dis bon alors surtout t'oublies pas que les autres sont pas au courant, les auditeurs sont pas au courant, donc tu re-racontes ton histoire à l'antenne à Max.
12: Non mais comme
13: et là, t'es en train de lui dire que t'es déjà au courant de tout, ce qui est même pas vrai.
12: Non, ce qui est pas vrai, mais c'est vrai que je constate que pendant que tu sors les explications, Anka fait des oui de la tête, c'est-à-dire qu'elle nous confirme que tout ce que tu dis est vrai. Elle l'a entendu. Hein.
14: D'accord.
12: Et donc quel est ton problème?
14: Bah en fait ce que j'arrive pas à comprendre c'est pourquoi donc ils veulent vraiment que je la fasse, alors que c'est vrai que bon, moi je suis la dernière année à partir.
12: Anka confirme, elle dit oui de la tête, oui.
14: Donc c'est vrai que bon à la limite j'aurais pas un emploi, j'aurais rien de prévu actuellement et
12: ouais.
14: J'ai galéré quand même avant de trouver ce poste.
12: Elle confirme, ouais, t'auras du mal, ouais, beaucoup de mal elle me dit même, ouais.
14: Et c'est vrai qu'en plus bon bah je vais avoir une formation au mois de février pour pour me, je dirais, me professionnaliser par rapport à mon activité, hein, pour pouvoir faire d'autres activités en complément dans la salle.
15: Ouais.
14: Et donc, c'est, en ayant fait tout, donc tous les lettres et mon dossier, j'ai envoyé donc pour demander un report. Et ils m'ont ils m'ont fait un report de 3 jours.
15: Ouais.
14: Donc maintenant, après, j'aimerais savoir si à la limite il y avait des personnes de l'association Sans Nous qui écoutaient et à la limite qui pouvaient me contacter pour avoir un peu plus de renseignements dessus. Donc voilà, parce que c'est vrai que là, si je pars à l'armée pendant 10 mois, je vais tout perdre par rapport à par rapport donc à mon boulot et à ma formation.
15: Doudou t'écoute, hein, y a pas de problème.
14: Ouais, non.
15: J'ai compris ton problème, je suis là pour. J'ai pris la place de Max, j'ai écouté. Je suis arrivé au côté, plus vite que j'ai pu, j'arrive au Bavillier. Écoutez la radio. Et Doudou, le voyant, va t'aider, toi. Il est là pour t'aider, il va mettre tout qu'il peut dans le. Ça va bien?
14: Ouais.
15: T'es relax.
14: Ouais.
15: Ce soir, toute l'équipe est derrière moi. Fida est là?
16: Ouais, je suis là, Doudou.
15: Manu?
16: Je suis là, Doudou.
15: Antka? Tout on va essayer d'aider Cédric. Avec les transferts, on va mettre le maximum. Toutes les étoiles vont venir se joindre à moi pour donner le plus possible à toi. Est-ce que tu es prêt pour toi ou pas?
14: Ouais, je suis prêt, j'attends.
15: D'abord, que tu me donnes ton prénom, Cédric.
14: Cédric, bien.
15: Confirme déjà, j'ai compris que tu t'appelles Cédric. Toi déjà que tu connais pas ton prénom, que déjà j'ai compris, il y a la fusion entre nous. Hein.
14: Voilà.
15: D'accord.
14: Ouais.
15: On va jouer avec les dés. D'accord.
14: Ouais.
15: T'as la chaleur autour de toi, toi, non? Tu as chaud, toi, non?
14: Non, pas spécialement.
15: Je lance les dés. Le 2, le 1, le 3. Tropical, c'est tropical ça pour toi. Déjà, c'est la chaleur déjà qui commence. C'est bon, déshabille-toi déjà pour que ça va bien avec toi, d'accord? C'est dès que toi t'as 23 ans, t'es lion, hein?
14: Ouais.
15: Toi, j'ai compris déjà, tout de suite, j'ai compris. Laisse-moi deviner, tu me dis rien, d'accord?
14: Ok.
15: Je veux pas t'entendre. Sinon, je quitte le studio.
16: Ah non, Doudou, non!
15: Je quitte, arrête, tu t'étais. T'es de Lyon, toi?
14: Ouais.
15: T'es en province. T'appelles de province, toi. T'appelles pas Paris, t'habites en province. Est-ce que je me trompe ou pas?
14: Non, non.
15: Voilà, c'est tout.
16: Bravo, Doudou.
15: Est-ce que tu crois que ton cas est un désespéré ou pas?
14: Bah, je sais pas, justement, je sais pas vers qui me tourner pour avoir un peu plus d'informations.
15: T'es trop, je fais un malheur. Fais un sacrifice de poule, hein. Situation catastrophique, je vais lancer l'idée. Ben voilà, ça fait que confirmer. 2 et 2, 2, 4, 4, catastrophique, c'est sûr, c'était sûr. C'était d'avance. Fida, où tu...
16: Ouais.
15: Où tu te vois pas, là?
16: Je suis là, Doudou, là. En face.
15: Joue-moi la trompette.
16: Ouais.
15: Ben, ça va déjà beaucoup mieux, là. Tout va bien pour toi ou pas?
14: Ouais.
15: Je sens une ambiance électrique. Tout est possible, d'accord? Je vais t'hypnotiser, d'accord? C'est des... Tu dors. Tu dors là, hein?
14: Ouais, ouais.
15: D'accord. Qu'on m'amène la victime. Oui, Doudou. Amenez-moi la poule.
16: Ouais.
15: Amenez-moi. Manu, attrape-la, là. Que ça est parti, là. Attrape-moi ça, écoute, je veux faire un sacrifice, là, je vais tout faire. Puis là, que tu veux, allez où?
16: Là,
15: attrape-la, elle est là, moi. Attrape-la, là-bas. Allez, là-bas, allez.
16: Attends.
15: Attrape-la, moi, nom de Dieu, sinon j'arrête tout, là. D'ici, là. Là, tu l'as dans la main, c'est bon, là. Là, ici, vas-y. Vas-y, là.
16: Viens,
15: là,
16: vas-y.
15: Qu'est-ce que c'est que ce studio tout forme de poulailler, là? Appelle-moi, voilà, comme ça. Viens ici, bouge pas, toi. calme-toi, toi. Cédric. Tu fais quoi dans la vie, Cédric?
14: Prof d'aquagym.
15: D'aquagym. Tu dois... T'entends la boule, là? T'entends ou pas, Cédric? Tu comprends pas? Tu travailles, t'es humide, toi. Tu travailles dans l'humidité, toi. Tu travailles dans l'eau. Au bateau, j'en nage dedans. Les deux bons. Hein? Qu'est-ce que tu fais?
14: Ouais, je donne des cours d'aqua.
17: I'm a Barbie girl.
15: Tu entends ou pas?
14: Ouais.
15: La boule qui parle, qui dit quoi? I'm a Barbie girl. D'accord? Mais c'est dans les stratosphères, ça, c'est comme ça. C'est la fusion entre Saturnin et Jupiter. La fusion des deux. T'es quoi comme signe?
14: Taureau.
15: Taureau, voilà, c'est ça. Faut que tu prennes la vie par les cornes. Tu poses ou pas tout dedans ou pas là? Hein? Sacrifice de la poule. Sacrifice pour toi, Cédric.
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19: Tombé sur Mamie Mulder, c'est tout.
15: Hein?
19: Tombé sur une Mamie Mulder. C'est quoi le prénom de Mulder?
20: Fox.
19: Ah oui, Fox. Fox Mulder. Fox Mulder. Tu regardais toi X-Files? Samantha?
21: Ah oui.
19: Ouais.
21: Pas trop.
19: Attention. Ça va décrocher.
21: Allô, oui.
19: Mulder?
21: Oui.
22: La vérité.
19: Allô? Mulder? C'est Scully. Tu peux venir tout de suite?
21: Non mais ça va pas, non.
19: Ils sont quatre. Ils sont tout bleus. Allô? Elle a déjà raccroché, c'est génial. Oh, c'est tout naze. Putain, ça dure pas longtemps, hein. Ah là là là là là là là là. Qu'est-ce qui s'arrête? Qu'est-ce qui se passe?
20: On
19: aura
20: bien,
19: même
20: là, on aura bien. On aura
19: Samantha?
21: Bah j'ai pas de chance hein, ce soir. Hein.
19: Bah ouais merde, j'essaie de te faire rire, et ça marche pas là.
20: À mettre un poil.
19: Hein? Attends.
23: Numéro que vous demandez.
19: Tu veux voir un truc?
20: Non, vas-y, fais rire, vas-y.
19: Triple pec.
20: Triple pec, que dalle.
19: Que dalle.
20: Oh non, si on peut.
19: Y'a que dalle,
20: ça, c'est pas évident. Hein.
19: 3000 balles par mois, 2000 balles de poudre, y'a rien.
20: Ah, je te jure.
19: Attends, Samantha.
21: Oui.
19: Sans déconner, je fais presque du 90B.
20: Putain.
19: Mais regarde.
20: C'est pas possible.
19: Quoi? Non, ça commence à donner, je te le dis, moi.
20: Ah, ouais.
19: Oh là là là. Je vais au moving 3 fois par semaine, je vais tâcher maintenant. J'accélère. Oh bah ça te fait rire. Ça te fait rire. Ça fait rire la France entière, ça.
20: Ah oui.
19: Ça vous fait marrer, hein. J'ai aucune crédibilité là-dedans.
20: Encore, il ne voit pas, hein.
19: Oh là là. Attention, on appelle des monsieur et madame Mulder.
21: Allô?
22: La vérité. Allô? Est ailleurs.
19: Allô, Mulder?
21: Oui.
19: C'est Scully.
21: C'est qui?
19: C'est Scully. Viens vite. Ils m'ont mis un produit. Je deviens tout bleu. Qu'est-ce que tu fous? Ils ont réouvert le dossier. Mulder, je suis avec l'homme à la cigarette.
21: Ouais, c'est pas drôle, hein.
19: Mais viens, Mulder. Les extraterrestres sont là.
21: Qui c'est, là,
19: C'est Scully. Tu les entends? Ce sont les canards. Ils vont tout bouffer, putain. Viens ici, Mulder. Je peux pas te donner l'adresse. Rendez-vous comme d'habitude. Tu viens, tu te dépêches. Mulder. Mulder.
24: Ouais.
19: Ouais, Mulder.
24: C'est qui a l'appareil?
19: Je t'ai reconnu. C'est Scully. T'es avec l'homme à la cigarette. Dépêche-toi. Je crois que j'en ai vu atterrir deux. Il y en a un est tout grand, il est tout bleu, et l'autre il est tout petit et tout vert. Et viens vite. Ces émissions Amour, gloire et beauté. Je peux tout faire, je peux tout faire, regarde, je vais tout faire. Allô? Ah merde,
20: t'as
19: voulu
20: le faire trop tard.
19: Ah, t'as tout fait. Allez, je vais vous faire une démonstration.
20: Ah non, non, non.
19: Allez,
20: t'as le temps.
19: Si, si. Tu me fais un numéro au hasard.
0: Oh là là là là là là.
1: Ah bon, allez, laisse tomber. Bon, allez.
3: Vas-y, c'est bon.
1: Allez vite, parce qu'après on va mettre un son là, et après on n'aura pas beaucoup de temps. Après on a. On a le hit parade. Bon, non, même pas le temps là. Pff, oh là là là là là. Vite fait alors. Hein. Samantha.
4: Oui.
1: Je vais vous faire une démonstration. Je vais vous faire amour, gloire et beauté. Vous savez quand les mecs ils sont.
4: Vas-y. Ils pas...
1: Avec l'intonation d'amour, gloire et beauté. Le mec qui
5: complètement. Regarde, elle regarde.
1: Qui est complètement.
4: Vous êtes bien.
1: Ah bah oui, mais là ça marche pas. Alors vite, un dernier. Ah là là, qu'est-ce que tu fous?
0: Bah, allez,
1: on fait un dernier numéro. Si ça marche, ça marche. Sinon, on mettra ça à demain. Parce qu'après, il y a le hit parade de Ricky Larsen et tout avec Bibi et Bubu. Ils sont tous là, ils sont chauds. Allô? Ça sonne chez un particulier. Je vais.
4: Allô?
1: Allô?
4: Oui.
1: Ouais. Il faut que tu viennes tout de suite. Allô? C'est Christine? Ouais, c'est moi. C'est Jean-Daniel. Qu'est-ce qui se passe? Je comprends plus rien maintenant. Ils sont tous arrivés. Christian, Bob, la soirée vient de commencer. On en...
5: Amour, j'en ai raté.
1: Qu'est-ce que t'en penses, Samantha?
4: Ça va déjà mieux, là.
1: C'est énorme ce qui vient de se passer. Bon, Samantha.
4: Oui.
1: Quoi?
5: J'ai l'impression que ça vole pas.
0: C'est toi qui l'impression.
1: C'est génial. Oh là là là là. Mais qu'est-ce qui se passe? Bah, par exemple, donne-moi un sujet, n'importe lequel.
5: Dans le style à manger à la beauté, non?
1: Ouais, je suis tout seul. Alors Samantha avec Phil Diamond, donnez-moi un sujet.
5: T'apprends que
0: ta femme
5: est enceinte.
0: Trompe,
5: elle est enceinte d'un autre.
1: Hein?
0: Elle est enceinte d'un autre.
1: Je la prends par un pote?
5: Ouais, non, la meuf avec qui tu sors, tu l'as pris, elle est enceinte d'un autre.
1: Ok, d'accord. Putain!
5: Ça commence mal.
1: Putain, qu'est-ce que tu me racontes, Pamela? Ce gosse, il est pas de moi. Il est d'un autre. Mais de qui? Je sais tout maintenant, tu peux me l'avouer. Christian m'a tout dit tout à l'heure à la cafette. Putain, mais moi qui t'aime tant, j'ai tout donné pour toi. Qu'est-ce que je vais faire? Je vais pas le garder, ce gamin. J'en peux plus, moi. Je pense que je vais me tirer, tu vois. Et je vais aller ailleurs. Je suis dégoûté. Donne-moi les clés de la Jeep.
0: Ah, mais c'était bien. C'est bien.
1: Pas mal.
5: Ouais.
1: Samantha, qu'est-ce que t'en penses?
4: Ça va, t'aurais dû mettre la musique de fond. En plus.
1: Ah oui, c'est vrai. On pourrait penser d'ailleurs à trouver amour et beauté. Qu'est-ce qu'il y a?
0: Y a rien.
1: Ça
0: y a
1: vole
0: rien.
1: Pas haut, c'est ça?
0: Rien.
1: Putain, ils sont en train de me dire que l'émission vole pas haut ce soir, Samantha.
5: Non,
0: c'est pas ça, mais c'est pas grave.
1: Ah bon, c'est quoi? C'est
0: non,
1: quoi?
0: Mais c'est rien.
1: Ah bon, d'accord, ok, très bien. Samantha, tu quittes pas, on va te repasser le standard et puis on va te chocher un petit peu en antenne.
4: D'accord, ok. Hein, en tout cas, avant que vous me coupiez, je fais des gros bisous à David, à Guillaume, à Jemila, et puis à tout.
1: Attends, c'est qui ces mecs? C'est qui ces mecs?
4: Tu vois, David, c'est mon petit neveu, il est en train d'écouter la radio de l'autre côté.
1: Ouais, d'accord, ok, ça va.
4: Super, quoi.
1: Et l'autre?
4: Et puis Guillaume, c'est mon meilleur ami, et voilà.
1: Ouais, Jemila, d'accord, ok. Ah ouais, donc, d'accord, voilà. Ok. Bon, tu bouges pas, je te repasse au standard. Okay, mais je te préviens, si tu raccroches, putain, je vais te dégoûter. Ok.
4: Ok, d'accord.
1: Ok, dans un instant, les enfants, c'est Ricky Larsen avec le classement du hit parade et Bibi.

0: Need two rooms, sir.
1: No. Thank you. Yeah. What?
0: You need two rooms. We can't fit four people in a room.
1: You will not. You will.
0: So you need a room, sir, for tomorrow for four persons.
1: I'm sorry. You speak English not very well. Vous parlez? You speak French?
0: Oui, je parle français aussi.
2: Moi, je préfère parce que, comme je vois que vous avez quelques difficultés en anglais. Oui, c'est pour réserver.
0: Et votre nom de famille, s'il vous plaît?
1: Pardon?
0: Votre nom de famille?
1: Mr. Brown.
0: Mr. Brown?
1: Yeah. B-R-O-W-L. Mm-hmm. Vous êtes américain?
0: Oui, je suis américain, monsieur.
1: Mais pourquoi vous ne parlez pas anglais?
0: Si.
1: Ah, vous parlez l'américain, mais vous ne parlez pas l'anglais.
0: J'ai un petit accent du Texas, c'est pour ça que...
1: Ah, yeah, well. Welcome, sir. You're... Yeah?
0: On va essayer plutôt en français, monsieur.
2: Comme vous voulez, hein, moi, ça m'est égal.
0: Pour combien de nuits ça sera?
1: Well,
2: ah putain, oh, j'y arrivais plus, excusez-moi. C'est lui qui prend sa grosse respiration.
1: Well, mec, c'est...
2: Ah le pauvre du Texas. Ouais. Oh ils sont mignons comme tout.
3: Mais là je crois qu'ils se foutaient de notre gueule aussi là aussi, hein. Je crois.
2: Je sais pas. Mais c'est pas grave. On a passé un moment agréable. C'est pas grave. On s'en fera un autre tout à l'heure. On se refera plaisir.
3: Saturday Night Fever et tout.
2: Ah oui c'est ça. Putain. Oh là.
4: President Night Fever.
2: T'appelais où là? À Paris ou?
4: Ouais c'était l'hôtel du Louvre à Paris.
2: Ah l'hôtel du Louvre à Paris. Ouais c'est vrai que du coup je fais même pas attention à ce qu'ils disent. C'est vrai que c'est l'hôtel du Louvre à Paris.
4: On dit juste 10 fois l'hôtel du Louvre.
2: Oh là, c'est bon.
3: Le mec il maîtrise, c'est.
2: Tiens, on va récupérer notre camarade. Alors, est-ce qu'il est là de nouveau? Est-ce qu'on arrivera à l'avoir, Cédric qui était avec nous? Essaye pour voir là si Cédric ça refonctionne.
5: Bah oui, moi je suis là.
2: Ah bah t'es là. Excuse-nous, on s'est détendu un petit peu. Pour
5: non, c'est pas grave.
2: Hein?
5: Ça fait plaisir. Hein?
2: Bah écoute, on fait à l'ancienne, hein, comme on dit. Hein.
5: Comme on dit, voilà.
3: Alors, c'est bien alors... que demain il nous fasse une petite dédicace à la radio. Tu fais un petit canular aussi? Vous faites des canulars chez vous?
5: Bah on a un petit peu de moyens, donc non. On n'a pas de téléphone, on n'a pas d'insert téléphonique pour l'instant, donc.
2: Alors regarde, on en a, t'es comme on galère aussi. Ouais, donc c'est presque comme si on n'en avait pas, nous. C'est presque pareil, hein. Bon. Donc, voilà, alors Zédric, qu'est-ce qui t'amène?
5: Bah, ce qui m'amène, bah, l'ambiance, aussi, bah, tiens, on va parler de ça aussi, tiens, on va faire un peu de fun. Ça fait 2 ans que je suis célibataire, donc,
2: C'est cool! Putain, tu sais pas, cool. Bah oui, parce que ça évite de se faire chier avec une meuf, déjà.
4: Est-ce qu'il y en a au moins?
2: Est-ce que tu t'attrapes quand même? C'est-à-dire que t'es célibataire, mais c'est-à-dire que t'as pas attrapé depuis 2 ans vraiment?
5: J'ai attrapé, mais
2: Il n'y a pas de stabilité, quoi.
5: Il n'y a pas de stabilité.
2: C'est un choix ou c'est tu...
5: Non, c'est pas un choix. J'aimerais bien trouver du sérieux. J'en ai déjà parlé sur ma radio, d'ailleurs.
2: Ouais.
5: On avait fait un petit débat, qu'on fait de la libre antenne de ministre à 9h du matin.
3: Bah, attention, la libre antenne, les gamins.
2: Tu sais quoi, les gens, ils demandent du sérieux, finalement. Ils disent, ouais, je vois que ça dure longtemps. Mais ça se construit au jour le jour, le sérieux. C'est premier jour, deuxième jour. C'est pas genre, tu te mets avec une meuf et tout de suite, tu dis, tiens, on fait comme si ça faisait déjà 6 mois qu'on était ensemble.
5: Non, je sais, mais, en fait, je suis resté avec une meuf pendant 1 an et demi.
2: Ouais.
5: Et après, bon, bah, depuis qu'elle m'a lâché, bah, voilà, plus de sérieux après.
2: Et après, plus de sérieux.
3: Ah ouais, mais bon.
5: Voilà.
2: C'est-à-dire que les filles avec qui t'as été, après, ça a pas fonctionné. Qu'est-ce qui n'allait pas?
5: Je sais pas. Moi, il y en a une, je suis sorti avec. Après, elle m'a dit, je retourne avec mon ex. L'autre, après.
2: Comme ça, elle permet de comparer. Elle se dit, putain, là, laisse tomber. Ça, c'est pas bon. Quand une meuf sort avec quelqu'un, qu'elle retourne avec son ex et qu'elle a comparé, c'est que là, c'est pas bon. C'est pas bon pour toi, là.
5: C'est pas bon pour moi, donc, je sais pas. Peut-être.
2: Là, une fois que t'as niqué avec, et là, elle se dit, putain, je suis en train de faire une coupe comme là, parce que laisse tomber, finalement, mon mec, c'était pas si mal que ça. Et là, elle te dit, écoute, désolé, mon chéri, mais je vais retourner avec mon ex.
3: Ah, Cédric.
5: Non, mais voilà, quoi.
2: Bon, en même temps, il a 20 ans, il est jeune.
3: Il a 20 piges, il a déjà resté 1 an et demi avec une nana à 20 ans, c'est bien, quand même.
2: C'est pas mal, toi.
3: Pas mal.
2: Oh, ça le fait, moi, à 20 piges,
3: Ouais.
2: Non, mais je m'étais jamais, resté avec une meuf. Moi, j'ai attendu 24 ou 25 ans pour rester avec une nana à qui ça a duré longtemps.
3: Ouais.
5: Bah, maintenant, je dis, ça viendra quand ça viendra, hein.
2: Bah, exactement, ouais, c'est un peu comme si on s'y attendait. Ouais, c'est ça, que ça vient quand ça vient.
4: C'est pas pressé.
2: Voilà, tiens.
3: C'est
2: un maman qui te parle. Là, t'as la 21 plus, elle te parle comme si c'était une grande, parce qu'elle a beaucoup d'expérience.
4: Ouais, tu comprends, moi.
2: Voilà, ouais. Mais, bon, là, t'en as marre, là. En fin de compte, en plus, c'est souvent quand on arrive dans les périodes de Noël, Saint-Valentin, on se dit, putain, je suis tout seul, t'aimerais bien partager ces moments-là.
5: Là, c'est tout seul à Saint-Valentin, donc j'espère cette année, je serai plus tout seul.
2: Non, mais il y a des moments forts dans la vie. C'est vrai, dans l'agenda, il y a quoi? Il y a Noël, on aimerait bien être en couple.
3: Ouais, tu passes
2: Saint-Valentin, on aimerait bien être en couple. L'armistice.
3: On est en juillet sur les champs.
2: Le premier.

0: Mais elle fait du travail. Là, on se dit, tiens, je serais bien avec une meuf. Hein. Le mec, il est tout qui commence à
1: Mardi Gras, t'es obligé, tu vois. Non, arrête, tu te déguises, t'es pas tout seul. Halloween.
0: Putain. Le mec, qui commence à péter un pont.
2: C'est Max, c'est Halloween, je suis tout seul.
3: Moi, le pire du pire, c'est que tous mes potes sont en couple.
1: Eh, c'est ça.
3: Ah, je suis le boulet.
1: Ah bah, merde.
0: Ouais. En même temps, y a quand même des avantages quand on est tout seul. C'est que vraiment, on vit sa vie comme on veut. Y a
3: ah
0: tout.
3: Ouais, ça, c'est sûr. Ça
0: bah,
3: ouais.
0: Au bout de deux ans, là, on a peut-être marre, ouais.
3: Mais c'est vrai que d'avant, t'en as marre, quoi. Ouais, parce que le côté travail, ça se passe bien.
0: Ouais, tu fais quoi dans la vie?
3: Alors, je suis animateur avec les enfants. À la mairie de Sarcelles.
0: D'accord. C'est bon, ça. Quel âge ils ont, les petits avec qui tu bosses?
3: Alors, soit des fois, je suis en maternelle, des fois, je suis en primaire.
0: Non, mais attends.
3: Ça dépend de 3, 4, bah, 4 ans, on va dire, jusqu'en CM2.
0: Une fille qui nous écoute, là, que ce soit toi,
4: c'est
0: ça
4: fait, trop mignon.
0: Non, mais ça fait, voilà. Ouais, ça fait craquer.
5: C'est un mec qui bosse pas avec des gamins.
0: Le mec, il a 20 ans, il s'appelle Zédric. Qu'est-ce que tu fais
1: bon,
0: dans
1: ça,
0: la vie?
1: Ça casse un peu le délire.
0: Je m'occupe d'enfants et tout. C'est attends, mais tu dis le mec déjà, tu vois le futur père, quoi.
4: Les enfants, voilà.
5: Ouais, et puis tu leur dis attends, je suis sur Radio Yveline et tout. C'est quand même pas, tu vois là, tu peux balancer quand même.
3: Ouais, c'est vrai.
4: Est-ce que t'es beau gosse?
3: Mais je prends pas mes atouts hein, en tant que enregistreur. Je dis pas, je fais de la radio, tout ça. Je laisse ça derrière, tu vois. Mais la radio pour moi, c'est ma vie, ce que j'ai toujours voulu en faire. Je sais pas si j'en ferai un jour. En tout cas, je m'amuse depuis que l'âge de 13 ans, parce que je fais de la radio depuis que j'ai l'âge de 13 ans.
5: T'as commencé sur sur Radio Regain, tu disais.
0: Il y a une question qui a été posée par Diane, mais personne n'y a prêté attention.
4: Oh, voilà.
0: Non, mais c'est normal, ouais. Tu t'interviens peu, donc quand t'interviens, on sait pas si c'est un souffle dans le casque.
1: Là encore, tu vois, on relançait le débat, là.
4: Est-ce que t'es beau gosse?
0: Alors, qu'est-ce que c'est qu'un beau gosse?
3: Qu'est-ce que c'est un beau gosse?
4: Est-ce qu'on te dit que t'es beau? Voilà.
0: 2 ans célibataire.
4: Ça veut rien dire.
3: Je sais pas, moi, vous pouvez aller voir ma photo.
5: Max. Ouais, alors, est-ce que Cédric, tu fais partie des potes de Max sur Facebook?
4: Oui, attends,
0: la photo, voilà. Diane, elle est.
3: Max, il m'a.
0: Non, Max, à un moment donné, c'est Max.
4: Ouais, alors, moi, ce soir, c'était masque.
0: Ouais,
4: Max. Ensuite, toi, tu me reprends.
3: Je bégaye ce soir.
4: Non, mais moi aussi, j'ai fait.
0: Il y a pas de sous ça, C'est quoi l'adresse? Comment on fait pour voir un petit peu à quoi tu ressembles?
3: Bah, t'as mon Facebook.
0: Ah, sur son Facebook. Ouais, hein?
3: Oui.
0: On est potes parmi les 4000.
5: Ouais, je sais pas, je pensais que.
0: On a où, là, dans mes potes, d'ailleurs, de Facebook? On a combien, là? On a dépassé les 4000, mais on a combien là?
5: Ouais, on est à 4200 et quelques, je crois.
0: Mais ça va pas assez vite là. Ceci dit, on a peut-être pas confirmé pas mal d'amis. Là.
4: Si.
3: Mon groupe Taki Walki, vous êtes que 253, donc ça monte pas beaucoup. Hein.
0: Qui c'est qui monte pas beaucoup?
5: Bah lui, il a un profil, c'est son 253.
0: Ah oui.
3: Parce que nous, on a fait un groupe Taki Walki et je peux te dire, c'est la loose.
0: Enfin,
3: la loose
0: t'as vu qui je suis?
5: Bah attends, on est pote avec Max, il est pote avec l'émission Taki Walki.
0: Moi, je suis pote avec la France entière. Non mais on veut dépasser là.
3: Sinon moi tu vas sur mon Facebook, c'est Cédric Tantillet, et tu vas voir moi.
0: Alors vas-y
5: on va essayer de transférer à toutes les copines de
0: Bon
5: Max
0: alors donc ça
5: Facebook.
0: Fait voilà, donc en tout cas sache que voilà, regarde Diane tout de suite elle s'intéresse à ton physique parce que
5: fou, ça, hein.
0: 20 ans sympa.
5: Bosse avec les gamins.
0: Ça les filles elles adorent ça. Ça c'est voilà.
4: Ah, ça fait tout hein.
0: Bah ouais. C'est toute la différence. Voilà.
4: Par contre ça c'est
0: Ah bah Sarcelles, bah oui, ça veut rien dire ça, voilà. Bon. Attends, et
3: Sarcelles, ouais, c'est la racaille, c'est ça.
0: Mais pas, on va pas, bah non, surtout pas.
5: Non,
0: c'est cliché ça.
1: Ah, j'habitais pas loin. Hein,
0: même si c'est vrai. Okay, non, mais attends, non, surtout pas. Voilà, faut pas penser ça.
5: Ah,
0: c'est
5: mais
0: pas
5: Diane veut un Parisien, un mec d'ici.
0: Elle est plutôt 16e, ouais, Boulogne. Ouais, c'est bon, ouais,
5: c'est
0: quand
5: ça,
0: même, Diane. Hein. Ouais. Il faudrait que tu penses, que t'as quoi comme bagnole?
4: Comme ça, je connais pas.
0: T'as une bagnole?
3: J'ai une Fiat Punto.
0: Bon, bah, tu penseras en voler une, alors profite. Tu penseras en voler une.
3: J'ai le permis depuis le mois de juin.
0: Tu penseras en voler une bagnole, hein, à un moment donné, hein, parce que, voilà, si tu veux, avec Diane. Bon, alors, est-ce qu'on voit un petit peu à quoi il ressemble, le gars?
4: Bah, écoute, c'est Cédric Tintillet.
3: Oui. Voilà.
5: Et Cédric, tu l'as pas écrit avec ton pseudo avec un Z, non? Tu l'as
3: non,
5: écrit,
3: non,
5: d'accord.
3: J'ai écrit Cédric Tintillet.
0: Tintillet, là. Alors, on l'a pas? Il va déchirer. Je suis sûr que ça va être un beau gosse.
6: Ouais, c'est un beau
0: Donc
6: gosse.
0: Tu recherches quoi comme style de demoiselle
3: Bah moi, franchement, j'ai sorti avec une indienne depuis un an et demi. Ouais. Donc voilà, mais j'ai
0: sorti
3: pas
0: avec une indienne.
3: Je suis sur avec une Renoir, je suis avec une Renoir, je suis avec une Française, avec une Française.
0: Je demande à Lolo, attends, excuse-moi, parce qu'il s'est fait engueuler par Diane,
4: arrive par derrière.
0: Déjà, t'arrives par derrière, tu veux toucher à l'ordinateur. Non, mais en plus, il veut toucher à l'ordinateur, que c'est à Diane.
5: Ah, je suis désolé.
0: Et toucher à l'ordinateur à Diane sans demander la permission, c'est comme un chien quand tu t'approches de sa gamelle.
5: Ah ouais.
0: Tu t'approches pas de l'ordinateur de Diane.
5: Je recommencerai pas, je t'avoue, je sais pas.
0: Elle peut aboyer, elle peut mordre.
5: Elle m'a dégagé la main, tu vas dégage.
0: Ouais, mais t'as pas touché au clavier.
5: Je suis désolé, excuse-moi.
4: pense que je suis blonde et que je galère.
5: Ouais. Là, en fait, il y a un petit bug.
4: Donc, ils croient que je mets du temps pour chercher. J'ai tapé le nom, j'ai mis rechercher, mais ça veut pas.
0: Ça veut pas, ça va arriver. Donc, t'es sorti avec une indienne, dis donc. Tu sais que moi, j'ai eu un coup de foudre pour une indienne la dernière fois. C'est dans le film, là, tu sais, $1 million.
4: Ah ouais,
5: elle est super mignonne.
4: Slumdog Millionnaire.
0: Ouais, qu'elle a la balade. Mais c'est ce style de nana.
4: Elle est super jolie, ouais.
0: Tu vois, moi, elle est comme ça un peu,
3: En fait, moi, j'avais une meilleure amie indienne. D'ailleurs, vous allez voir peut-être pour les photos sur Facebook. Et en fait, je suis sorti avec sa cousine pendant un an et demi, mais après, elle m'a lâché.
5: La fameuse nana avec.
3: Mais après, elle est plus à côté de ça. En fait, on s'est lâché à cause de sa famille et tout ça. Ça faisait des histoires et tout.
0: Voilà,
3: c'est juste. Un
0: mais il y a des très jolies filles. Ouais. C'est vrai que ça, c'est.
5: Ressemble.
0: Elles sont méconnues. Hein. C'est vrai qu'en en France, en Europe, tout ça, on pense moins. On se dit tout de suite les filles, les blacks, asiatiques. Mais c'est vrai que les filles là, elles sont magnifiques, elles sont extraordinaires.
5: Les indiennes sont super jolies, ouais.
0: Ah, les indiennes, ouais.
4: Regarde l'actrice là.
0: Moi, je serais prêt à faire un Iroquois pour une indienne.
4: Aisha Rai, non, c'est ça? Hein? Celle qui a fait le film là, Bollywood.
0: Ouais, la comédie musicale aussi là en ce moment.
4: Elle est juste sublime. Elle est magnifique.
0: Mais toi aussi, tu as des yeux magnifiques. Tu es sublime. Tu es sublime.
5: Puis d'ailleurs, tu ressembles à une indienne aussi.
0: C'est vrai en plus.
5: Bah ouais.
0: Ah mais t'aurais un arc et des flèches, franchement.
2: Non mais je te jure. Ah bah non, je te jure, t'as un Taj Mahal dans la poche. Je te jure.
0: C'est vrai quoi.
4: Ouais.
0: Non mais alors, on n'arrive toujours pas à trouver la photo de Cédric.
4: On y arrive doucement.
5: On va pouvoir te connecter avec toutes les copines de Max.
0: Vas-y, tourne un petit peu l'écran.
4: Attends, je clique dessus.
0: Allez, clique dessus.
2: Ah, on le voit à la radio. Ah non, mais alors il y a un truc qui me plaît pas moi.
0: Alors attends.
4: Oh, c'est le maillot.
5: Non, c'est le maillot là. Franchement, je suis désolé mon gars, mais alors là.
0: Ah, le maillot de Marseille. Oh là, vas-y maillot de Marseille là.
5: Ah oh, non.
0: Oui, il est pas mal hein.
5: Ouais, il est beau gosse, mais c'est le maillot qui fout tout en l'air quoi, tu vois.
0: Alors non, il est pas mal.
5: Ah, il est beau gosse.
0: Alors Diane, ton
5: il fait de la pub pour le Diane. Style hyptonique et pas mal. Elle aime bien Diane.
4: Elle a du charme.
0: Ah oui. Regarde. Merci. Il a sur une photo, vous pensez pas qu'il me fait penser à Richard Virenque?
2: Ouais, c'est vrai.
0: Ouais. Il y a une photo où t'es avec un mec sur la radio, là, un mec un peu plus âgé que toi. Tu jures, tu ressembles à Richard Virenque, t'as des airs. On te l'a jamais dit?
3: Non, on me l'a jamais dit, non.
0: Bah, Richard Virenque, franchement,
5: Ah, d'accord, attendez, mais c'est pas la radio qu'on avait eu en direct une fois, là, à la fin d'une émission, on avait
0: fait un multiplex, c'est possible, Un petit live. Bon, tout va bien. Bon, Cédric, donc tu recherches, T'es câlin, t'es coquin, t'es quoi toi? T'es un peu avec les filles?
3: Ouais, je suis câlin.
4: Romantique aussi, non?
3: Je suis romantique, gentil.
0: Ça, l'adore, ça. Ça, c'est important, le romantisme. Ouais. Non, mais c'est vrai. Hein.
3: Donc voilà, je suis dispo.
5: T'as de la thune et tout.
0: C'est quoi le romantisme, Diane? C'est quoi
5: de la
0: vraiment
5: thune, hein,
4: c'est tenir la porte, c'est dire des mots.
0: Faut pas que tu te la prennes en pleine gueule. Paf!
4: Non, mais il y a beaucoup ils ouvrent la porte, ils passent.
2: Ah non, c'est vraiment pas sympa.
4: Excuse-moi, mais la plupart des mecs, ils ouvrent la porte, ils passent.
3: Pas dans les fêtes. Des fois, je fais des cadeaux, je rentre du boulot, voilà. Si ça me fait plaisir d'acheter quelque chose, j'achète.
0: Excuse-moi, je bloque sur la porte. Je vois Diane, tu sais, dans une pizzeria. Le mec, il invite sa meuf à la pizza Pino, puis en plus, il se prend la
3: porte en pleine gueule.
2: Ah,
3: ben.
2: Ah, j'ai plus faim, la couleur.
0: Oh non,
2: t'as pas un mot de faim.
4: Bon, les amis, on a 4300 amis, hein.
2: Oh, putain,
4: je tiens à préciser, hein. Ouais.
5: Ah ouais, non.
3: Et venez sur le groupe aussi de Taki Walki. On va essayer de faire un truc.
0: Le premier, regarde.
4: Oh, les gamins.
2: Ah ouais, non, mais c'est lui. Non, mais moi, c'est plus fort parce que c'est mort. C'est un tonton et tout.
4: Oh,
2: ah, il dit trop de conneries,
0: mec. Mais t'imagines les portes-battants, tu te la prends en plein gueule.
2: C'est un truc de saloon, c'est mort.
0: Ça va, est-ce que t'es remonté?
3: Tu perds une dent en passage.
2: Ah, il se casse un vieux chicot.
0: Oh mon dieu, j'en pleure.
5: Putain, on a 4300 contacts sur Facebook.
0: Ah, c'est pas mal. Donc romantique, c'est attention à la porte. Donc quoi d'autre encore?
3: Je vais essayer d'y penser à la porte.
0: Je vais demander à Diane, qu'est-ce que c'est? Bah justement, tu vois.
4: Oui, c'est des fleurs de temps en temps.
3: Ouais, voilà, j'achète des cadeaux pas que pendant les fêtes. J'achète un cadeau, par exemple, prendre du boulot, ça me fait plaisir d'acheter quelque chose.
0: Ça c'est bien. Ça c'est bien. De pas être obligé d'attendre qu'il y ait les fêtes ou la Saint-Valentin, mais un petit cadeau de temps en temps.
4: Bien parler à sa chérie.
0: Ouais.
3: Aussi, ouais.
4: Des petits mots d'amour.
0: Bouge-toi le cul, salope.
5: Ouais, s'il te plaît.
2: Mon bol.
3: Toi, tu t'arrêtes tout seul.
0: Mon café, salope, s'il te plaît. C'est pas ça, Diane, c'est pas.
4: Non, mais moi, ce matin, j'ai le droit à. Ouais, t'as une tête de pute.
3: Voilà. Ah ouais, non, là.
0: Non, mais attends, il a dit s'il te plaît avant ou merci.
5: Ah ouais, il est cool.
6: Ouais,
5: là,
6: t'es plus, s'il te plaît. Je suis en pleine forme aujourd'hui.
3: Oh putain, bah non.
0: Ah non, mais attends, mais.
5: Bah non, bah, en plus, tu lui as mis une petite chemise en soie comme ça.
0: Mais toi, c'est quoi, c'est vraiment.
4: Il est romantique.
0: Ouais, il y a des jours, ouais, c'était quoi la dernière année
5: Ah bah là, 2007. Là, il y a une petite bague qui a traîné la semaine dernière parce que moi, je suis parti, elle n'existait pas encore.
4: Cette bague, elle date d'il y a plus d'un an. Ah, et c'était une demande en mariage.
0: D'accord, ouais.
4: Celle de la Tour Eiffel.
0: Ouais, ouais.
4: Et j'ai dit, c'était pas oui, c'était pas non.
0: Ouais, faut réfléchir, faut attendre.
4: J'ai dit, écoute, je dis pas non parce que j'aimerais bien, mais on est peut-être encore un peu jeune, donc on attend un peu. Mais voilà, on se l'est gardé, histoire de dire, on est quand même entre guillemets fiancés. Mmh. On attend de se marier plus tard.
5: Il a quel âge, lui?
0: Ah oui, d'accord,
4: il
0: donc
4: a 22 ans.
0: Ouais, ouais, toi, ça y est, donc c'est bon, ça. Toi, t'es casé, ça y est, c'est fini.
4: Bah, moi, ça fait 2 ans et demi, on habite ensemble.
0: Donc c'est fini, donc ça y est, t'es. Ah,
4: pour moi, c'est lui, hein.
0: Ah ouais, d'accord.
5: Pour toi, c'est lui.
0: Ah, ouais, bah, voilà. Ah, c'est merveilleux. T'entends ça, Cédric? Pardon, Cédric?
3: Ouais, c'est, franchement, c'est beau.
0: Ça donne envie, hein.
3: Ah ouais?
5: Hein? Ouais, je suis pas sûr. Moi, ça me donne pas forcément envie.
4: Il m'a offert des fleurs il y a pas longtemps.
0: Ça fait rêver. Il t'a offert des fleurs. Eh, bah, dis donc,
5: Quel cochon!
0: On se lâche, hein?
4: Un énorme bouquet. Énorme.
5: Oh la vache. Quel gentleman.
3: Pour l'instant, je penserai pas au mariage.
0: Non, il faut attendre.
4: Bah, moi aussi, c'est pour ça que je lui dis, on attend un peu. Voilà.
0: Ouais, ouais.
5: Ouais, mais alors attends, mais c'est quoi la symbolique, là, pour ton mec? C'est super important, il est super catho, il va à l'église tous les dimanches, et puis ça brancherait d'aller, c'est quoi le principe de se marier absolument? Il peut pas, enfin, tu vois, vivre d'ailleurs votre histoire tous les deux, tranquille.
4: Bah non, mais ça nous rapproche, enfin non, on n'a pas besoin de se rapprocher, mais ça symboliserait vraiment qu'on est, tu vois, parce que bon, on a des petits soucis un peu de confiance, etc.
5: Ouais.
4: Là, ça serait vraiment là une.
5: Tu crois vraiment que le mariage, ça va
0: vraiment. Oui. Ah oui.
4: Ouais.
0: Ah oui, hein, à partir du moment qu'on est marié, c'est sûr qu'il n'y a pas en tourloupette, il y a pas.
4: Non,
0: c'est sûr.
5: C'est sûr que là, terminé, quoi.
4: C'est fini.
5: Ouais.
0: N'est-ce pas, Diane?
4: Ah ouais, comme les enfants.
0: Voilà.
4: Tu enfant,
0: ah bah
4: fini.
0: Ça c'est clair. Ah ouais, bah là, ça c'est sûr. Ah bah moi non, on est tous d'accord.
4: Non, c'est
0: ah mais
4: c'est fini.
0: Mais bien sûr. Mais même quoi, alors encore plus quand on a deux ou trois. Alors là,
5: je vais te dire, tu sors plus de chez toi là.
0: Ah non, mais là il faut être sérieux, attention hein Cédric. Pense-y, c'est pour ça que t'as de la chance d'être célibataire ou de profiter parce que une fois que t'es marié, que t'as des enfants
4: après,
0: ou tout
4: c'est
0: ça, après c'est fini, il y a plus de conneries, il y a plus d'entourloupettes, hein.
3: Ah non, ça c'est fini.
0: Donc,
3: Mais déjà, quand t'es en couple, déjà c'est fini, parce que tu vas plus voir ailleurs. Après.
0: Finalement, c'est toi qui as de la chance. Regarde, nous on est tous, nous on pensait tous les trois être épanouis dans notre vie de tous les jours. Finalement, on s'aperçoit que c'est toi qui as de la chance. D'être solo et de galérer.
3: Ouais, franchement, peut-être des fois, je me dis, ouais, c'est mieux d'être célibataire et tout, mais des fois, franchement, t'as un manque. Déjà, quand tes potes, ils disent, ouais, ce soir, je vais sortir avec ma meuf et tout, toi, t'es là, t'es comme un con en train de regarder la télé ou écouter la radio.
0: Ouais,
5: regarder Internet pour ceux qui ont les mains sales.
0: Ah ouais, c'est sûr, non, mais c'est sûr. Mm. Une quiche, voilà, et un match de Ligue des Champions, et un dodo, quoi.
5: Une petite quiche, un bilis, et puis on va parler plus, quoi. Tout le monde au lit, hein.
0: Bah, attendez, excuse-moi, il y a Diane qui est en train de lire un truc sur Internet, et quand je la vois lire, elle a la bouche ouverte, elle est très concentrée. Ouais. T'es très concentré quand tu lis, j'ai remarqué sur Internet.
4: Ouais.
0: Qu'est-ce qui se passe?
3: Qu'est-ce qui se passe sur Internet ce soir?
4: Non,
5: mais.
0: Des insultes? Tu te fais insulter?
5: Non, elle se fait chauffer, elle se fait chauffer par les mecs. Bon, parce qu'on est
0: les goujats, les mecs.
4: Là pour le coup, avec des seins, voilà.
0: T'as un meuble avec des seins.
5: Voilà. Ouais, parce qu'on on a des gros gentlemen aussi sur le forum apparemment.
0: Ah ouais.
5: J'ai lu deux trois trucs. Alors les
0: ils
5: mecs
0: se lâchent.
5: Ils sont bons, hein. C'est vrai. Alors eux, par contre, ils vont rester longtemps tout seuls.
0: C'est souvent les plus frustrés.
5: Eux, niquent avec Internet depuis un bon bout de temps. Je veux dire.
4: Déjà, ils sont là tous les jeudis à 20h jusqu'à 23h.
5: Ils veulent des chiffres d'audience, mais ils sont.
0: Je suis une religion. Je suis leur dieu. Je suis leur maître. Voilà.
4: Chiffres d'audience, vous les voulez?
3: Vas-y.
5: Allez, vas-y.
4: Il y a entre 6 et 7 000 auditeurs par jour sur Internet.
0: Oh putain.
5: Voilà.
4: Il y a 42 000 auditeurs par jour au total en FM.
0: Oh là là là là, c'est gigantesque. Tu te rends compte?
5: Et nous, on double tous les jeudis.
4: 280 000 auditeurs réguliers par mois.
0: Oh là là là là là.
3: Et bah voilà. Attendez,
0: c'est des chiffres qui me font tourner la tête, moi. Tellement que c'est énorme. Ah oui, ça.
6: Je suis vachement
0: ému. Ça a la limite de tomber dans les pommes. Là, je préfère presque un vertige.
4: Voilà, Radio Néo.
0: Ah ouais.
4: C'est ça.
5: Eh ouais.
3: Radio Néo, ça déchire.
4: Ouais, ouais.
0: Là, c'est là que tu fais Radio Néo numéro 1 sur le
5: le compil.
0: C'est le vieux slogan.
5: C'est
0: sur une tranche d'âge. Radio Néo numéro 1 sur les
5: Walkman.
0: Sur le
5: écoute, un vieux radio cassette. Sur mon transistor, Radio Néo numéro 1. Bah ouais.
0: Numéro 1 dans les transistors. Radio Néo avec Max, numéro 1 dans les bus. Ça se passe.
5: Avec la RATP, Max. Max qui a fait décoller les métros. Bah alors. T'en es pas. Eh les mecs, vous nous prenez pour des crétins ou quoi?
0: Attention, Max sur Radio Néo, numéro 1 dans les tramways entre 22h et 23h30.
5: En cas de grève, écoute Max, tous les lundis sur la ligne 4 du métro.
0: Max, numéro sur la ligne 4.
1: Ah, putain. Oh, les vieux crétins.
0: Dimanche inclus.
1: Bah ouais, dimanche. Surtout, ouais. Après téléphone, branche-toi tout de suite, ton transistor. Sûr. Radio Néo.
5: Ah, le gars, c'est un nono, et tout ce qu'il
0: ah, la putain.
1: Eh, bah ouais, les gars, c'est ça que vous
0: après,
1: voulez.
0: Après automoto, hein. Branche-toi radio cassette.
1: Ah, ah mais, non, mais putain, j'ai décidé de dire des conneries ce soir aussi. C'est vraiment hyper rien. Excusez-nous, les gars, franchement.
0: Après
1: là,
0: automoto.
1: Direction ton transistor, ce soir, Max éclate tes baffles.
0: Ah putain.
1: Ah, je suis désolé,
0: mec,
1: mais là.
0: Mec, t'en mets plein les oreilles.
1: Dimanche, c'est pas du tout. Tous les miel pop de tes oreilles vont se perdre.
0: Après, vivement dimanche, je... Après, vivement dimanche, j'ai le spécial Julien avec les... Branche tes baffes.
1: Mets-toi dans ton canapé rouge et t'écouteras Max dans ton stéréo.
0: Branche tes baffes.
1: En branche, la touche rake.
0: Oh putain, ah, ça déconne.
4: Et ça replaire.
1: Ouais, excusez-moi.
0: Ah, mais j'imagine les vieilles.
1: Les vieilles, c'est des gros crétins.
0: Les vieilles autopromos. Ah bah ouais.
1: Ah, tiens, on devrait faire ça, tiens. On devrait faire ça. On va demander à Thierry, là, si il accepte bien de.
0: Après le spécial Danny Briand, branche tes enceintes directement. 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Écoute, Max et toute sa dream.
1: On est là.
0: Oh putain, ce décalé. Ah, Max, là. Numéro 1 sur les, enfin sur le, enfin sur les, enfin, j'en sais rien, quoi. Oh putain, laisse tomber. Ah, qu'est-ce qu'on rigole, putain.
1: Max, un animateur à écouter en randonnée.
0: Putain, tu pourrais nous faire des habillages, Diane.
1: Ah, ouais.
0: Non?
4: Non.
0: Tu pourrais faire des voix, quoi.
5: Ah ouais.
4: Non, je veux pas.
0: Un truc un peu cul, un peu. Non, mais sensuel.
4: Non, je veux pas trop la voix sensuelle.
1: Oh, tu rigoles ou quoi? Attends, un truc érotique, ça serait bien.
0: Attends, ouais, attends.
1: Peut-être mettre... ça.
0: Attends, j'ai,
4: Ah, il va mettre une musique de cul, il va me faire parler.
1: Ah, mais non!
0: Non, non, c'est pas cul, on est préliminaire. Là, on est vraiment,
1: là, on est préliminaire.
0: C'est pas, c'est pas la musique de cul, c'est plus une musique, tu vois, ça c'est plus, le doigté.
1: C'est ça qui fait toute la différence.
4: C'est du piano?
1: Tu vois.
0: Je pense qu'avec ça.
1: Si t'arrivais à... Non, tu pourrais pas faire un petit jingle
4: Sur ça?
1: Ah ouais.

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1: Tu vois, là tout de suite, on voit la différence. On sent qu'on a atteint un niveau d'émission. Ouais.

0: passé ça. Pour la nuit la semaine dernière.
1: Pas du tout.
0: Sébastien Tellier.
1: Ah si, c'est pas le mec qui a fait l'Eurovision.
2: Oui.
0: D'accord. Et qui a fait, qui est produit par un des deux Daft, ça.
1: Ça c'est marrant qu'on parle de ça parce que
0: il est taré lui, j'avais reçu en émission, hein, la semaine dernière. Ah bah c'était extraordinaire.
1: C'est marrant parce que c'est la Norvège qui a gagné cette année là l'Eurovision. Oui. Et les mecs le connaissent super bien parce que je crois que l'année dernière moi j'avais pas vu mais il avait pas chanté avec un ballon d'hélium ou un délire comme ça non pour changer de voix, il est un peu chelou ce mec.
0: Tu vois qui c'est Cédric le mec si avec le tu vois qui c'est?
3: Ça me dit un truc.
0: Mais si
1: c'est le barbu qui avait fait l'Eurovision l'année dernière non.
3: Ah oui.
1: Voilà, c'est lui qui avait cartonné l'année dernière.
0: Quand on disait que la Citroën ne marcherait plus quand on disait bah oui bien sûr,
1: c'est ça.
0: Mais c'est ça qu'il avait chanté.
1: Mais il avait fait une vanne, non? Il était allé
0: en
1: rigolant.
0: Il devait chanter en français. Non, moi je pense qu'il avait envie de faire un truc sérieux, mais après il voulait.

0: Mais... j'ai connu que à l'Eurovision.
1: Allez sur internet, il avait fait une prestation extraordinaire quand il était venu chez Ruquier. Non, on n'est pas couché. Il était venu pour justement à l'époque de ça. Oui, il est complètement. Il est barge, mais drôle. Très très drôle.
2: Ah ouais. Tu l'avais reçu où toi?
1: Ici pour Néo.
2: Ah ouais?
1: Ah ouais. Extraordinaire.
2: Mais le mec il est sorti de nulle part, il était pas connu avant l'Eurovision.
1: Ah mais il avait fait le fameux morceau qu'on écoutait la dernière fois, un morceau de comment ça s'appelle déjà, la ritournelle.
3: Oui, la ritournelle.
1: Ah ouais, extraordinaire.
3: Super.
1: Ah
3: bah oui. Super.
1: Dément. Avec la version acoustique piano que j'ai.
3: Ah ouais. Top.
1: Tiens ça explique. J'ai envie de attends, je sais pas si je vais mettre ça. Ça écoute. On dirait un petit peu, tu sais, Orange Mécanique.

0: ça donne pas.
1: Ah ça j'adore.
2: Oh, on dirait la version d'Orange Mécanique, hein, ça.
1: Ouais.
2: Tiens,
1: ça, mais j'adore.
2: Kubrick.
1: Et la première fois, je l'ai dit la semaine dernière, je le redis encore là, la première fois que j'écoutais l'album, alors que je connaissais déjà Sébastien Télé, j'avais été déçu, je me suis dit, ça fait un peu bon tant pis quoi, ça fait. Mais c'est des trucs plus on les écoute.
2: Mais moi j'ai pas sorti, je connaissais pas, je savais pas le, d'où sortait ce mec là, je l'ai connu à l'Eurovision l'année dernière.
1: C'est un mec qui lisait mais regardait la télé dans son canapé, ne rien foutre, voilà.

0: Jarre aussi.
1: Ouais, Jean-Michel Jarre, ouais, au début. Pas mal, hein?
2: Bon, ouais, c'est
1: pas mal. Ça vaut pas ça quand même. Parce que là, on va passer aux choses sérieuses. Je remercie Cédric, au passage. Merci Cédric, hein.
3: Bah, de rien.
1: Puis on écoutera demain. Célibataire, voilà, sur.
3: Célibataire, je vous appelle.
1: Comment s'appelle déjà la radio?
2: Evelyne Radio, c'est ça? Evelyne Radio.
1: Evelyne Radio. Et quelle heure?
3: www.tikiwalki.fr.
2: Ça, c'est le nom de l'émission, ouais. D'accord.
1: Le message est passé, y a pas de problème. Salut à toi, Bonnebourg.
3: Et si j'ai une bug, je vous rappelle.
1: D'accord, Bonnebourg à toi, mon.
3: Merci.
1: Pas de problème, ça nous a fait plaisir. Attention, ça, c'est quoi?
2: Ah, ok, vas-y, je te suis.
1: Laurent Garnier.
2: Ah, Laurent Garnier.
1: Wake up. Wake up.
2: Tiens, j'ai un peu dans ta copine.
1: Wake up. Yeah. Carte blanche, Radio Déo, c'est ici que ça se passe. Chaque jeudi, 20h, 23h. On a dit beaucoup de conneries soir. Attention, on a rigolé bêtement. J'espère vous en profitez tout autant que nous. Des fois, bon, on espère que c'est pas trop.

que tu fabriques. Ah là là là là là. Diane est dans la place ce soir, je peux vous le dire. Grave. Alors attention les filles comme les mecs, 0892 222 400, Laurent Garnier, wake up. Et le blind test années 80 ou 90, on va un petit peu tout mélanger, ça sera en fin d'émission. Attention, ça chauffe, la pression monte. 0892 222 400. Allez, on y va. Lolo Garnier.

0: putain, je vais tomber tous les CD. Oh, c'est pas grave.
1: Laisse.
0: La femme de ménage ramassera.
1: Laurent Garnier et le fameux Wake Up.
0: C'est là qu'est venu le truc.
1: Ah si, bonanga.

0: Les meilleurs sont récompensés, je vous l'ai dit, on a l'album de Pierre Bachelet. Oh non, il y avait les corons. Wake up. 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Vous faites Max Radio Libre, hein, Facebook Max Radio Libre, et puis voilà, vous arrivez directement, on vous prendra comme ami, il n'y a pas de problème, vous pouvez nous laisser des messages 24h sur 24 et nous laisser des mails max@radioneo.org.
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0: Et puis j'ai envie de me faire plaisir juste avant de récupérer Thomas de Montpellier, 21 ans. Il va nous parler des filles qui sont chaudes comme la braise, c'est ça, non? Oui, oui, oui, oui. Ah bah, Diane, il va falloir que je mette le micro dans ces cas-là, alors. Tu auras sûrement des choses à dire.
2: Ouais.
0: Ouais! Aussi infinité. On va voir, elle va réfléchir. Allez, on continue. On se refait un peu de vieux son, encore un petit peu, comme ça, on se fait plaisir. À George Wink, comme ça. Et puis juste après, on réattaque. La radio libre, hein. Bien sûr, ça en fait partie, ceci dit, la musique, hein. Mais je veux dire, le fait que vous puissiez tchatcher un petit peu dans le poste de radio ce soir, ce jeudi, en totale liberté d'expression. 0892 222 400, blind test sur les années 80, comme ça, juste pour le plaisir de s'amuser un petit peu, on va voir si vous y connaissez en musique, puis deux, trois autres conneries, hein. Ah, je vais juste chanter sur tout le disque. Allez, éclatez-vous. Carte blanche, Radio Neo.

0: Oh là là, jusqu'à la dernière goutte. J'aime bien des fois. C'est toujours. Non, mais c'est bien des fois jusqu'à la dernière goutte, non?
1: Ah, ah ouais, là, c'est vraiment jusqu'à la dernière goutte. Ouais. Jusqu'à... Voilà, ouais, gros blanc, c'est.
0: Jusqu'à ce qu'il n'y ait plus rien.
1: On est là. Toi,
0: après, tu vois, jusqu'à la dernière goutte, une fois que t'as tout donné.
2: Tout le bol!
0: Tu t'es bien avec une cuvette des chiottes pour un petit truc, et après, tu tires la chasse et c'est reparti. Voilà, c'est du bon son, ça. Y a, voilà. Et... Qu'est-ce que vous voulez que je vous dise? Voilà. Y a rien à dire. Tout est
2: là,
0: dit.
2: Ben là, non,
0: tout,
2: là...
0: tout est dit, comme dirait Eddie Mitchell. Tout est dit, Eddie. Je sais pas après vers quoi on va aller. Peut-être de la news. Peut-être pas. Je sais pas. J'en sais rien. Je sais pas.
1: Ah, on va aller dans les années 80 là pour la dernière.
0: Ouais, tout à l'heure. Ouais, ouais, ouais. Un peu plus tard. Un peu plus tard. Mais on se fera plaisir. Tiens, on a aussi Thomas qui est avec nous, 21 ans, qui est de Montpellier, qui a parlé des filles hot. Salut Thomas.
3: Salut Max.
0: Ça va bien?
3: Ben ça va tranquillement.
0: Ben d'abord merci d'être là de Montpellier. Moi j'adore. C'est une ville voilà.
3: Ah ben il y a de la fille surtout à Montpellier quoi.
0: Ah ouais. Ça, bah,
1: c'est étudiante hein.
4: Ah bon?
3: Ah
4: ouais.
3: Ah ouais.
4: J'ai un pote qui habite qui m'a dit la semaine dernière ouais ici il y a personne, c'est naze, ça vaut pas les parisiennes.
1: Ah, non, Montpellier. Ah, ouais,
0: mais quand même.
3: Je lui montrerai les bonnes adresses.
0: Quand il y a des filles l'avantage des filles du sud déjà c'est qu'elles ont toujours un peu elles sont toujours un peu bronzées parce que dès qu'il fait beau elles profitent un peu du soleil et c'est vrai qu'une fille même quand elle est en fin de saison un peu moins fraîche tu sais où elle est en train de elle est
1: toujours qu'elle est périmée en fait.
0: Enfin quand elle est pas mal quoi.
4: Ah merci.
0: Ah non, mais toi, ça n'a rien à voir. Non, mais attends, toi, t'es nickel. Toi,
4: moi, je suis en fin de saison, je suis pas fraîche.
0: Mais non, pas du tout. Toi, ça n'a rien à voir. Toi, t'es... T'as l'impression que tu sais que t'es comme un, comment dire, comme un bouquet, c'est une fleur.
1: Ah, je t'ai aidé. Les gens, si c'est ça.
4: Oh, c'est mignon.
0: Mais c'est vrai, voilà, quoi. C'est vrai.
4: C'est mignon.
0: Moi, j'essaie de me rattraper quand je peux.
1: Ouais, carrément, ouais.
4: Enfin.
1: Là, il parle au nom des deux, hein, t'inquiète.
4: Non, moi, je suis blonde, donc forcément, au niveau de la peau.
0: T'es un peu blanche. De peau. Ah. Mais tu dois bronzer toi au soleil, non?
4: Quand je suis rentrée de Saint-Tropez, j'ai tout noir.
1: Ah bah tu dois avoir un gros coup de soleil là.
0: Ah ouais, t'arrives à bronzer, t'es pas toute
4: ah
0: rouge.
4: Ouais. Ah ouais, je suis toute noire.
0: Ouais. Toi Thomas, les filles de Montpellier, il y a des belles filles quand même.
3: Déjà, elles sont encore en mini-jupe à Montpellier, c'est ça qui est bien quoi.
0: Encore à cette époque-là là?
3: Ah ouais, non mais ça, il y a du soleil, il y a tout quoi à Montpellier pour l'instant là.
1: Ouais, mais c'est une ville étudiante, c'est pour ça qu'il y a autant de jeunes, c'est cool là-bas.
4: T'es un coquin toi.
3: C'est grave, mais il y a plein de facs quoi, c'est un truc de fou.
0: Bah ouais, c'est la ville étudiante par excellence, ouais, en plus. Qui s'est agrandie, parce qu'il y a de plus en plus d'étudiants et d'étudiantes qui viennent maintenant, hein.
1: Ouais, carrément.
3: Sur Montpellier?
0: Ouais.
3: Ah ouais, non, ça arrête pas, je sais pas combien il y a d'étudiants qui arrivent chaque année, mais c'est un truc de fou quoi, les facs.
1: C'est qu'il est comme un fou là-bas, c'est.
0: Non, mais il y a pas mal de mecs qui choisissent leurs études pour aller dans des villes où ils savent que voilà, ils savent qu'il y a.
4: Bah, mon pote.
3: C'est normal.
0: Ah ouais, c'est normal. Ah, il y a des jolies filles. Donc toi, ton pote, il a été déçu.
4: Mais pas pour les meufs, parce qu'il m'a dit à personne. C'est nul. Heureusement que je reviens à Paris de temps en temps, parce qu'elles sont meilleures.
0: Elles sont meilleures.
3: J'arrive au mois d'août, il y avait personne, quoi. Mais non,
0: ouais,
3: non,
0: ouais.
4: Non, alors, non, ça fait plus d'un an qu'il y est. Ça
0: c'est
4: fait
0: que dans
4: ans.
0: Des villes étudiantes comme ça, faut commencer à juger à partir de octobre, novembre, quoi, parce que
4: ça
0: tout le monde a.
4: Ça fait deux ans qu'il y est.
0: Ah, deux ans, ouais, d'accord. Ouais.
1: Bah, il trouve non, ça pourri, non, il est resté là-bas quand même.
0: Enfin, maintenant,
4: il me dit qu'il n'y a pas assez de seins. Voilà. Il me dit qu'il n'y a pas assez de paires là-bas.
0: Ah, il n'y a pas assez de paires de seins. Il ouais. Faut voir quoi ressemble ton copain. Non. Ça se trouve, il ressemble à un albatros. Et... Ah, c'est un beau gosse.
1: Ah, ouais, ouais, confirme.
0: Ouais, un beau gosse.
1: D'accord.
0: Ouais, ouais.
1: Alors, il a quoi à raconter Il a quoi à raconter, Thomas?
3: Alors, en plus d'être super sexy, quoi, les filles de Montpellier, elles sont super cash. Alors, en fait, je vais raconter ce qui m'est arrivé. Je bosse dans un centre aéré, quoi, juste à côté de Montpellier.
0: Mmh.
3: Et donc, on commence la saison, quoi. On connaît pas tout à fait les gars qui bossent avec nous. Et au bout du troisième jour, il y a ma boss qui me ramène avec une collègue animatrice à moi. Et qui est pas exactement dans le même secteur d'âge, donc je la croise pas toute la journée, quoi. Mmh. Je connais juste son prénom. Et juste avant de rentrer dans la voiture, la meuf me fait, bon, ben, ce week-end, je viens dormir chez toi.
2: Elle est direct, là.
1: Elle a coco.
4: Elle est où,
3: j'ai fait un peu, qu'est-ce qui se passe? Qu'est-ce que tu veux, quoi? Moi, j'y croyais pas trop, quoi.
4: Ah, t'as pas dit non?
3: Je me dis que c'est un peu de l'intox, quoi. Et donc, je lui dis, ce week-end, non, je peux pas, quoi. Il y a mes parents et tout, mais si tu veux,
0: mardi
3: ou quoi, c'est bon, quoi. Et donc le week-end se passe, je reviens bosser au centre aéré le lundi, et moi je me dis c'est bon, elle a zappé quoi, elle a oublié. Ouais.
0: Bah oui.
3: Et non, parce que elle me fait, bon ben c'est toujours bon pour ce soir, elle avait son petit sac d'affaires pour dormir.
2: La meuf là.
3: Donc quand j'entends que ton pote trouve pas de meuf à Montpellier, je m'étonne un peu quand même. Et donc cette petite, moi qui ai le cœur sur la main,
0: ouais.
3: J'ai hébergé quoi à la maison.
0: Ah, t'as bien fait.
3: Ouais, c'est sympa quoi, je rends service quoi.
0: Et alors?
3: Et bon, c'est passé un petit DVD tranquillement quoi.
0: Ouais, cool.
3: Le soir quoi, voilà. Ouais. On a un peu envoyé les mains aussi quand même.
0: Et alors, qu'est-ce qu'elle a commencé?
4: La main d'Henri ou?
0: Qu'est-ce qui s'est passé après?
3: Ah ben bah, on a un peu trafiqué quoi, tu vois.
2: Chaud.
3: Ouais, voilà, quoi, c'était un peu sympa, quoi, on a passé une bonne nuit, quoi.
0: Là, excuse-nous, c'est pas contre toi, mais c'est qu'on s'imagine que les mecs animés, dès que les mecs ils parlent, ils disent voilà, j'ai fait ça, ouais, c'est cool. Et la meuf, elle m'a fait ça. C'est les deux, les mecs, les deux animateurs qui ont paniqué depuis 50 ans. Ils sont comme des ouf.
1: Ah putain, là, mais là.
0: Ah putain.
1: Ah, tu me fais rire.
0: Oh, la vieille émission de sans intérêt.
1: Aucun intérêt.
0: Moi, je lui demande de venir. Ouais, t'as bien fait, ouais. Et là, elle commence à déshabiller.
1: Ah, excuse-nous, là, Thomas, mais je te dis, on est parti dans un délire, ça a
0: pris. Oh là là là là là là. Non, mais comme quoi, ça arrive de, non, il y a quand même, non, mais pour dire quand même qu'il y a des meufs chaudes, quoi. Il y a des coquines, il y a des sacrées coquines, quoi.
3: Ah, il y en a qui ont pas peur, quoi. Elles sont pas froid aux yeux.
0: C'est vrai.
4: Ah, ouais. Les salopes.
0: Hein?
1: Ah bah non, je sais pas jusque là, mais bon, voilà, peut-être que tu vois la nana.
0: Ah, tu trouves que c'est une salope, ah bon? Pourquoi?
4: Non mais attends, la nana elle le connaît à peine, elle lui dit je vais dormir chez toi, non mais.
1: Mais non mais justement, c'est comme ça. Non mais le truc c'est que peut-être que la nana justement elle l'avait vu depuis un petit moment et puis elle ça faisait un bon bout de temps qu'elle attendait de se retrouver avec lui pour lui proposer un truc.
0: Ça donnait quoi d'ailleurs après, Thomas?
3: Mais non, même pas, on se connaissait pas quoi, ça faisait 3 jours que je l'avais vu quoi, et je l'avais jamais. Non,
0: moi j'aurais adoré moi franchement. Non mais j'aurais adoré le genre de situation, une meuf tac comme ça, tu sais, dans la journée et tu te retrouves le soir.
3: Ouais. Ah, c'est sympa. Pourquoi je me suis fait chambrer
0: l'équipe
3: pendant un mois quand même. Bon, c'était.
0: Moi c'est trop tard maintenant, moi ma vie elle est derrière moi, mais.
1: Ouais voilà, c'est terminé là.
0: Je suis un vieux moi, mais j'aurais aimé dans ma jeunesse quoi. Non franchement, me retrouver dans des situations comme ça.
1: Ouais, mais lui justement, contrairement au mec qui est passé juste avant, toi tu vis plutôt bien ton côté célibat là, ça te permet d'aller voir ailleurs et de profiter justement des nanas qui sont open.
3: Ah ouais, de temps en temps il faut se faire plaisir quoi, mon pote, il faut pas hésiter quoi.
0: Ouais, toi t'as pas envie spécialement de te caser aujourd'hui, toi t'as 21 ans, c'est ça?
3: Ouais, j'ai 21 ans, mais écoute, franchement, s'il faut se caser, si je trouve la personne avec qui je peux me caser, ouais, y a pas de souci, ça fait plaisir, mais je vis pas dans l'optique, il faut que je me case quoi. Mmh. Si vraiment je vois au jour le jour quoi, tu vois.
0: C'est pas un objectif.
3: Hein?
0: C'est pas un objectif pour toi.
1: Tout à fait, quoi.
3: Exactement. D'accord. C'est pas une finalité, ouais.
0: D'accord, ouais. Tu t'es pas fait, t'as pas d'objectif? Jusqu'à 1%. Non, mais... non, mais il y a des mecs, peut-être, qui se mettent des objectifs, comme on est. Cette année, t'es plus 15% d'augmentation sur l'année 2010.
3: Ah non, mais je vois des potes à moi qui ont 19-20 ans, qui vivent déjà ensemble, limite, ils pensent au mariage.
0: Et alors, attends.
1: Eh, fais gaffe,
0: Janine. Nous a 10 minutes, elle a la bague fiancée, son mec qui a 3 ans, à 14 ans, ils allaient se marier, elle attend un peu, elle veut se marier tout de suite.
1: Ah ouais, il y en a une qui a tenu le même discours là tout à l'heure.
0: Elle est au taquet.
1: Toi, t'as envie de t'éclater, t'as envie de profiter, hein. C'est comme ça, t'as raison.
3: Non mais à Montpellier, t'es obligé de t'éclater quoi, parce que sinon tu te fais du mal quoi.
0: Mais oui, mais faut en profiter. Ça dure qu'un temps en plus.
3: Faut aller déménager dans le Jura ou dans les Vosges quoi, tu vois. Mais sinon, si t'es à Montpellier, faut pas y aller.
1: Ah bah le mec il nous a appelé de Chambéry, tu vois.
0: Moi j'avais pas vu, je me souviens avoir vu à chaque fois que j'allais à Montpellier quand même des jolies filles quoi. Mais c'est vrai que quand j'y allais, c'est forcément pendant l'été. L'été, dès que les filles elles prennent des couleurs et qu'elles sont.
1: Non et puis Montpellier particulièrement.
0: Il y a une fille qui est moyenne quand même. Mais qui est bronzé, qui est mat de peau, qui est quand même, tu sais, ça enlève quand même de, ça enlève les rides, ça enlève un petit peu de,
1: ouais, clairement,
0: de la fatigue. Je vois que les filles, elles sont toujours, ça, elles ont toujours, comment dire, elles ont du chien, quoi, un peu de peps, elles sont, ouais, c'est vrai, hein.
1: Ouais, mais carrément, tu sais, elles ont pas forcément besoin de maquillage et elles sont mignonnes comme ça.
0: Ouais, quand t'es bronzé, c'est vrai que c'est un avantage quand t'es les filles
4: ça
0: plus.
4: Change tout, quand
0: non, mais c'est vrai que ça change, non, on est d'accord, hein, quand,
4: ouais, c'est clair.
0: Non, mais c'est vrai que c'est pas pareil, quoi. Nous, on est à Paris, les filles, les pauvres, il y a pas de soleil, dans le Nord, on n'en parle même pas. Je crois qu'elles ont jamais vu le jour dans le Nord.
1: Carrément.
0: Non, mais c'est vrai.
3: C'est comme les poulets en batterie là.
0: Non mais tu vois, dans le Nord, je crois qu'ils voient que des nuages, mais gris. Alors quand ils sont blancs, pour eux, c'est
1: carrément. Comme
0: si c'est du soleil.
3: Ils mettent des lunettes de soleil et des casquettes. Quand
0: voilà, c'est ça. Dès qu'il y a un petit peu, ouais, c'est ça. Non mais c'est exactement ça. Non mais alors que les filles du Sud, moi j'aime bien les.
1: Ouais, tu bon, c'est comme ça, sympa quoi.
0: Ah ouais, typé comme ça. Ouais, ouais.
1: Et toi,
0: ouais.
1: T'es étudiant aussi, Thomas?
3: Ouais, je suis étudiant dans une école de communication à Montpellier, ouais.
0: Ouais. D'accord.
3: Mais le souci, l'été, c'est que le problème, il y a beaucoup de touristes. Et tu vois, quand il y a de la grosse suédoise toute rose qui arrive, qui a pris trop le soleil, c'est pas bon.
1: Ah ouais. Jambon beurre.
4: Ah ouais, les suédoises, cela dit, sont magnifiques.
1: Ah ouais, carrément, les suédoises.
0: Non, mais c'est une idée reçue. Moi, j'y suis allé. Je suis allé à Stockholm, j'en ai des jolies, mais il y a aussi des filles qui sont pas, non, qui sont pas gros, mais tu sais, comme elles font toutes 1m80, si elles sont pas fines, ça fait tout de suite masse. C'est-à-dire que dès qu'elles ont, sans être grosses, quand elles sont 1m80, 1m85 et qu'elles prennent un peu de volume léger, ça reste quand même des jolies filles, mais ça fait tout de suite une masse.
1: Ouais, elles sont costauds, ouais.
0: Tu vois ce que je veux dire?
1: Mais c'est vrai qu'il y a quand même, les Suédois sont magnifiques, hein. Les pays scandinaves, déjà, en général.
0: Oui, mais bon, il y a des très belles filles en France, il y a des très belles filles en Belgique, il y a des très belles filles en Suisse, il y a des très belles filles
1: en Autriche, on a aussi.
0: En Autriche, ça m'étonnerait même. Non mais l'Espagne,
3: la suédoise, de 1m70, tu lui fais pas un faux plan parce qu'elle te casse la gueule, quoi.
0: Ouais. C'est vrai qu'une blonde avec une petite blonde avec des putains de yeux comme ça, qui, ouais, c'est vrai que ça.
3: Ah, ça, c'est pas mal.
0: Ah ouais.
1: C'est vrai, tu vois. T'as les vieux jambon beurre. Hein.
0: Ouais. Non mais c'est vrai que c'est sympa. Faut reconnaître. Ça d'ailleurs, tiens, mettre un petit.
1: Mais toi là-bas, t'es de Montpellier ou t'es venu là-bas juste pour tes études comme le pote de Diane?
3: Toujours, je suis là-bas, quoi.
1: Ah ouais.
0: On va voir si vous chantez de terre. Attention. Ouais.
1: Ouais, bien.
0: Attention les auditeurs, ça va être à vous.
3: C'était les coraux.
0: Ouais. Ouais. Ils déchirent.
1: On est nombreux, hein.
0: Ah ouais.
1: On est nombreux.
0: On est peut-être on est peut-être 19 ou 20 là, avec le broadcast.
1: Il y en a deux qui sont en vacances, donc on est 17 là.
0: Ah bah en tout cas ça fait bien plaisir, Thomas. Tu nous écoutes par internet alors?
1: Ça fait plaisir d'écouter un mec qui est content d'habiter là où il habite, hein. Parce que généralement on fait tous la gueule, on a tous envie de partir.
0: C'est vrai, on n'est jamais content de ce qu'on a.
1: Et là lui à Montpellier il est content.
0: Ah c'est vrai, c'est le cas de ton pote finalement, Diane. Regarde, il se plaint, il était à Montpellier, il est pas content, mais enfin quand même, attends, c'est pas possible.
3: Bah, ouais non, c'est clair. Je comprends. Franchement là je comprends pas.
0: Il est peut-être beau, mais enfin là peut-être qu'il est pas. Non.
1: Ouais.
4: Non mais il aime les filles très jolies et qui ont beaucoup de poitrine, donc voilà.
0: Ah bah je connais peu de mecs qui aiment les filles moches.
1: Ah
0: hein,
1: ouais, je préfère les moches. Hein.
0: Ouais.
4: Non mais il y a des mecs qui aiment les filles qui ont un peu de charme ou qui ont quelque chose. Il faudra qu'elles soient vraiment très belles et surtout beaucoup de seins.
0: Ouais. Et beaucoup de seins.
1: Gros bavard.
3: Ah bah d'accord. Je suis fan des Aston Martin. Je dis pas que c'est pourri parce qu'il y a pas de Aston Martin à Montpellier, quoi. Il faut relativiser, quoi. Il y a quand même des très belles filles.
0: Mm. Attention à ce que tu dis.
1: Non parce que Aston Martin, j'ai pas compris le.
0: Et qui fait la gueule d'un coup.
1: Bon, on va finir avec toi aussi.
0: Le mec a rien compris. Attention, tu cites pas de marque.
1: J'ai pas compris le rapprochement avec le. Ah putain. Ah, on nous envoie des photos de vacances là justement.
0: Il y a des auditeurs qui envoient des photos de vacances de Diane au Club Med. C'est des photos
1: pour une dégustation de fruits de mer et tout. C'est dégueulasse.
4: Alors, une petite huître.
0: Thomas reçoit des photos sur internet là, mais vraiment c'est des photos volées.
1: Non mais c'est des. Ouais, ouais.
4: C'est sur le forum.
0: Mais c'est pas toi ça, si c'est toi.
1: C'est son mec, qui est sur le. Mais oui c'est elle. Mais oui regarde. Ah putain mais tu sais. Ah ouais tu vois je te préférais avec les. J'aime bien les boucles d'oreilles que t'as.
3: Tu lui ressembles non?
1: Ouais, il faut savoir que le mec, voilà.
0: Je sais pas ce qui
1: se
0: passe.
1: C'est sur le forum, les mecs envoient des trucs, je te dis, vraiment très salaces, c'est difficile.
0: Ah, c'est hardcore.
4: C'est
0: hardcore. Hardcore.
1: Nous, ça nous choque pas, tu vois.
3: Je vais aller voir ça sur
0: le forum. Ouais, vas-y, nous, on n'est pas choqués, ouais, on fait du hip-hop, ouais.
1: C'est des caresses.
0: En haut, à droite.
1: À gauche, à droite.
4: 93. C'est
0: qui sort du Yannick?
1: Oh le mec, il a disparu de la circulation.
0: C'était quoi déjà Yannick?
1: C'était ça là, ce que. Vas-y.
4: À gauche.
0: Non mais c'est quoi la
4: à
0: mélodie?
4: Ouais, c'est taré là.
0: Ah putain.
1: Ah voilà, c'est
0: ça. En plus d'être le hip hop, ouais. À gauche et à droite.
4: Toi-même, tu sais.
1: Métropolitain.
0: Vas-y, ouais.
4: Qu'on finisse ensemble, toi et moi. On aime tous ces soirées là.
1: Et alors, tu sais qui c'est qui chantait l'origine à la base, hein?
4: C'est Claude François.
1: Ah, Claude François.
0: Non, il chantait pas. Il a pris la mélodie.
1: Ouais, enfin, mais Claude François, c'était lui qui avait fait cette chanson à la base, non?
0: Hein?
4: Claude François.
0: Oui,
4: fait
0: après,
4: la
0: chanson, il a chanté, mais il a modifié les textes, c'est surtout la mélodie qui est derrière. Ce qu'il a fait, c'est qu'il a samplé la musique.
1: Ah ouais,
4: oui, cette année-là. Le texte, il l'a changé. Les
0: belles. Que moi, ah, putain, Thomas, putain, qu'est-ce qu'on peut pas dire comme connerie? Bon bah écoute, ça fait bien plaisir. C'est bien, c'est qu'il y a que des célibats, des mecs qui voilà, je sais pas ce que vous avez là en ce moment mais
1: bah il y en a qui galèrent, puis il a envie de rester célibataire, ça
0: ouais, mais enfin ça des fois c'est pour faire montrer, genre c'est un peu comme quand tu fais ouais non mais moi tout va bien, tout super, c'est puis tu raccroches et puis tu te vas chialer.
1: Ma collection internet.
0: C'est vrai hein. Ah, non ouais. Mais c'est vrai hein. Non mais t'es vraiment bien dans ta peau Thomas.
3: Ah oui, je me régale.
0: Y a pas de problème, t'es pas frustré de pas avoir de meuf et tout ça.
3: Ah non, du tout.
0: D'accord, ok. Bon bah écoute, ça a été un plaisir de t'avoir. T'as peut-être quelque chose à rajouter, quelque chose à dire
3: Que j'espère que les Montpellierains vont se remettre de leur grippe H1N1.
0: Ah oui, il y a...
1: Ah, qu'est-ce qui se passe
0: au foot, il y a Montpellier-Sochaux, c'est ça?
5: Monaco,
6: Monaco, pardon, tu as raison, et qui a été reporté.
1: Ah ouais, mais c'était même pas au courant, tiens.
6: 3-4 grippas.
5: C'est une combine de la FIFA, ça.
6: Ah, ça, en ce moment, c'est Magouille et compagnie, en ce moment.
1: Ça, c'est encore une histoire de loulou, là.
6: Ah, c'est une histoire de loulou. Vous avez vu tous les matchs truqués, là? Il y a eu,
1: c'est
6: préliminaire de Ligue des Champions.
1: Il y en a pas eu en France, non?
6: Non, je crois pas. Non, mais bon.
5: On a eu en Allemagne, en Ligue 2 en Allemagne, quoi, et puis, en Autriche, des choses comme ça, quoi.
1: Dis donc, tu m'as l'air bien au courant, dis donc. Dis donc, tu sors d'où tes informations?
5: Ouais, j'ai pris un peu de caillasse, quand même, tout ça, mais bon,
1: Tu peux confirmer tes dires? T'as une confirmation officielle?
6: Dès qu'il y a un auditeur qui passe en antenne, les mecs ils travaillent pour l'État, enfin quoi, les mecs c'est des vieux enculés. Ils récupèrent des autres. Dis donc, t'es bien au courant.
1: Attends.
6: T'es bien au courant de ta situation, là, tu nous dis que t'es célibataire, mais.
1: Dis donc, Thomas.
6: Tu peux préciser, tu peux vous
1: dire.
6: Tu pourras passer demain au commissariat qu'on en discute un peu plus en longueur. Le mec, il est toujours en train de dénoncer.
1: Tu vas être dans sa mise, ce monsieur. Ah, excuse-moi, putain, mais là, tu dis trop de conneries ce soir, toi. C'est dur, vraiment, là. Ah, là.
6: Non, t'as gagné, mon petit. Ah, le vieux truc. C'est le mec qui passe à l'antenne, voilà, j'ai un problème. Tu sais, mec. Dis donc. C'est un peu louche que tu nous dis. Tu peux passer au commissariat demain avec tes papiers?
5: Le mec passe à l'antenne, contrôle fiscal.
6: Ouais, c'est ça, le mec et tout.
1: Ah, putain.
6: J'aime pas trop tes propos.
1: Stop tout de suite, hein. On va pas plus loin.
5: Moi, j'ai le renseignement généraux à la porte. Ah, excuse-moi, j'ai rien, quoi.
1: Putain, allez, radio renseignement
6: généraux. Dis donc, je suis en train de regarder ton casier judiciaire.
1: Dis donc, tu peux tout dire, toi. Viens, je te dis.
6: C'est quoi cette histoire de vol de pommes en 96?
1: C'est quoi cette histoire?
6: Et qu'il a des gros dos. Mais ça devait être ça. Ça, à l'époque, en Allemagne de l'Est et tout, les mecs, dès qu'ils passaient à l'antenne, mec, ils dénonçaient. Dis donc.
1: T'as pas un voisin qui s'appelle Bernard?
6: Oh, la tristesse de l'émission.
1: Là, ce soir, c'est vraiment le bordel, mais je suis désolé.
5: Mais c'est ça qui est bon.
1: Oh, je pense que le principal responsable, c'est toi, Max, hein, quand même.
6: Ouais, voilà. Putain. Oh, putain.
1: Ah, là, je suis désolé.
6: Oh, l'émission qui a ni queue ni tête. C'est le mec qui l'écoutait pas.
1: Alors, il comprend.
6: Mais qui dit, t'as écouté, mais non, mais je sais pas, ils ont parlé comme ça. Ils ont parlé comme ça toute l'émission, mais rien compris.
1: Ils contrôlaient l'identité des auditeurs.
6: Tout le monde est pas sous contrôle. Tout le monde est convoqué à la préfecture de Nanterre. Je sais pas pourquoi.
1: Il doit faire la gueule en bas. Ah, attends, Thierry va me dire, bon les gars, faut arrêter de boire les gars. Bon, bah,
6: Ah ouais, pense à mettre du contenu quand même.
1: Ah, pense à réfléchir un peu quand même. De...
6: Ah bah quand même, la semaine pour réfléchir, on met du contenu. Hein. Oh putain, ma pauvre vieille, tu te demandes dans quoi t'es tombé, non?
1: Là, ouais.
4: Hein? Non,
6: je rigole. Ah putain, qu'est-ce qu'on a?
1: Moi je me suis absenté la semaine dernière, mais putain.
6: Ah oh, putain.
4: Bien de revenir.
6: Non, mais ce qui est bien, c'est que depuis la semaine, on n'a pas avancé d'un iota dans le contenu, dans le concept de l'émission. Demain, je fais une interview, mais qui dit, tiens, tu fais tous les jeudis, c'est cool, c'est quoi le concept?
1: Bah, dis donc, ça dépend de...
6: Oh, le truc, putain, c'est ça le concept, c'est qu'on parle comme ça, on appelle des hôtels, on parle en anglais, voilà, c'est ça le concept.
1: Ah ouais, c'est du well.
6: Enfin, bon, voilà. Bah écoute, Thomas, bonne fin.
1: Merci, mon gars.
6: Bonne fin.
5: Ben, merci à vous.
6: Et puis, c'était un plaisir, franchement, et puis Montpellier, on salue bien fort, et puis toujours tous les gens du Sud, hein.
5: Ah ben, quand vous voulez, vous passez à Montpellier.
6: Ouais, avec plaisir, bonne bourre à toi.
1: Salut.
5: Allez, ciao.
6: Ciao, bisous. Ah là là, on accélère les enfants, 22h08 en direct, la Radio Libre bien sûr, Max de retour, le Star System, carte blanche, chaque jeudi 20h-23h avec le 0892-222-400, un petit blind test probablement avant la fin de l'émission, bien sûr consacré aux années 80 pour voir s'il y en a quand même qui sont un petit peu calés et puis pouvoir comme ça chanter, fredonner des vieux sons qu'on n'a pas entendu depuis de belles lurettes. Et là, là c'est du sérieux là, c'est DJ Tiesto et ça s'appelle Lorder Than Boom. Alors le morceau, franchement, le titre, des fois, c'est un peu bizarroïde, mais...
1: Mais c'est pas mal, attends.
6: Allez, écoutez-le. Et puis, bien sûr, on va continuer à enchaîner. Attention, ça, c'est du gros son, c'est très lourd.

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Après le son de Tiesto, celui de ceux qui est déjà derrière. La semaine dernière on avait passé un titre du dernier album des Daft Punk. Là c'est le méga ultra standard. On va dire que voilà, ça fait partie.

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1: Et là, je suis en train de me dire qu'on devrait faire un jingle qui devrait pas dire sans concession, mais émission sans intérêt. Non, mais, ça, parce que c'est presque ça, c'est, à mon avis, ça collerait mieux.
2: À l'identité de l'émission.
1: Que sans concession. Ouais. On est bien d'accord. Les Daft Punk avec Rolling and Scratching, et pour ceux qui ont voulu entendre la capella, c'est DJ Rush. Ah ouais, quand il dit ouais, fuck you, voilà, il en voilà,
3: fuck
1: c'est.
3: Fuck everyone, fucking voilà.
2: Ouais, tu vois, elle a compris, là, déjà.
1: DJ Rush, un morceau que je crois que s'appelle Fuck. Donc voilà. Ouais, ça, c'est l'intro.
2: Ouais, j'imagine, ouais.
1: C'est l'intro d'un morceau, de cet artiste brillantissime.
2: En tout cas, il y a Fif et Letty qui nous écoutent en ce moment, qui ont plutôt apprécié la musique.
1: Ils aiment bien la musique.
2: Ils aiment bien la musique.
1: Qui c'est qui aime bien ça, qui?
2: C'est Fif et Letty qui nous écoutent en ce moment même.
1: Ah, Fif et Letty, d'accord.
2: Fif et Letty, ouais.
1: D'accord,
2: ouais,
1: okay, voilà, très bien.
2: Ils sont de passage à Paris, donc ils nous
1: ouais
2: écoutent en ce moment.
1: Yeah.
2: Alors, present, Fif, present.
1: Ouais.
2: À l'ancienne, il doit devenir fou, là.
1: Alors. Qu'est-ce qu'on fait?
2: Ouais, moi je voulais juste vous dire
1: alors
2: un petit
1: oui
2: truc, ouais.
1: Tu veux donner quelques petites infos et j'encourage Diane à se manier à me rappeler les deux auditeurs pour le blind test.
2: Ouais, dépêche-toi.
3: Mais ça,
2: en fait, c'est pas une info, c'est juste que j'étais tombé sur un truc la semaine dernière, vous l'avez entendu, c'était un site internet, je sais pas, je me souviens plus exactement le nom, qui avait voulu lancer sa campagne publicitaire de façon à faire parler du site internet et qui avait dit qu'un vendredi, je crois, ou un samedi dans l'après-midi, au Champ de Mars, il distribuerait de l'argent.
1: Ouais,
2: je sais pas
1: sûr
2: si t'entends bon, en plus, c'est
1: ça
2: parti,
1: fait la une et tout, c'est parti en cacahuète.
2: C'est parti carrément en cacahuète.
1: Ils ont brûlé, les mecs sont fait tabasser et tout.
2: Voilà, ouais, donc la préfecture de police avait demandé au site web de pas le faire, évidemment, parce que ça partait en cacahuète avant même qu'ils aient commencé. Les gens se sont pointés au Champ de Mars, c'est parti en couille, il y a eu des bastons, bref, tout a été annulé. Résultat, il y a un partenaire de sextoy. Alors c'est rigolo parce qu'il nous donne rendez-vous le 12 décembre, qui va renouveler l'expérience, mais cette fois-ci avec des bonnets de Noël. Et à l'intérieur, il y aura des sextoys. Ça va se passer le 12 décembre prochain.
1: Oh, mais là, les mecs de banlieue, ils étaient pas sûrement que pour prendre des billets.
2: C'est ce qui se dit quand même, parce que les mecs ont dit attendez, vous allez pas nous foutre le même bordel qu'avec des
1: avec des sextoys. Ils vont se dire on s'est fait enculer une fois, on va pas se faire enculer une deuxième fois avec des sextoys cette fois-ci.
2: Et là, les mecs, ils vont distribuer des bonnets avec des sextoys, préservatifs et compagnie pour la marque des sextoys. Alors je vais pas la dévoiler parce que je sais même pas comment elle s'appelle. Bref, ça va se passer le 12 décembre. Ça va se passer dans un petit bar à Paris, dans le 4e arrondissement, et distribution de sextoys. Donc je sais pas si ça peut brancher certains. En tout cas, voilà.
1: Moi, je crois pas qu'elle touche à ça. Appelle, Diane,
2: non, je pense pas que ça soit sa cam.
1: Non, c'est pas trop son truc.
2: Et voilà, donc c'est rigolo parce que les mecs renouvellent l'expérience, mais cette fois-ci, je pense pas qu'il y ait autant de
1: monde,
2: d'euphorie
1: ouais,
2: et de monde.
1: C'est pas la même chose. Redistribuer de l'argent alors qu'on sait qu'aujourd'hui c'est la crise. Tout le monde a envie de prendre un billet par-ci par-là et puis
2: ah ouais, c'est parti carrément quoi.
1: Imagine même si quelqu'un d'honnête prend les billets après avec tout ce qu'il y avait comme faune, les mecs ils se font défoncer là.
2: Non mais c'est ce qui s'est passé, il y a des mecs qui ont pété un câble parce que comme il y avait pas la distribution, ils sont devenus malades. Non,
1: même s'il y avait eu la distribution, imagine que toi au moins une dame récupère, je sais pas moi, une enveloppe avec 800 euros dessus. Les jeunes de banlieue qui sont venus dans la seconde qu'il la repère, il la tabasse dans un coin de rue pour lui récupérer le pot. Non mais tu vois ça.
2: Non mais clairement. Donc je sais pas si avec des sextoys ça sera pareil, mais en tout cas vous pourrez vous défendre avec des godemichés et tout, ça sera
1: ouais,
2: déjà
1: non,
2: pas
1: mais,
2: mal quoi.
1: Non mais c'était pas.
4: Non mais c'est pas trop. T'as pas l'information.
2: On va repartir en forêt et tout. Ouais, on enchaîne sur le blind test et tout. Moi je suis chaud là.
4: Mec il a un vieux bec de lièvre. Attends, t'as vérifié ton information?
2: Non, mais arrête, t'es très bon. Il reste une demi-heure d'émission, je suis désolé, ce soir c'est parti complètement aux couilles, mais.
4: Oh putain! T'es bon, quand même l'association, mais on ouais, t'es retiré cette information?
2: Ah putain! Ouais, faux journaliste d'investigation, je te jure, je suis désolé.
1: Il faut que tu parles comme ça, Diane, il faut que tu t'y mettes, comme ça. Hein
2: ouais, ça serait, tu vois, c'est un nouveau type de, voilà,
3: ouais,
2: c'est.
3: À 3, ça serait sympa.
2: Ah ouais, je te jure que là, pour un tour à 3, c'est vraiment inaudible, hein. Ouais. Mais bon, c'est bien, tu rattrapes le truc, c'est cool.
4: Allez, vas-y, qu'est-ce qu'il y a d'autre?
2: Non, mais c'était surtout là-dessus que je voulais rebondir. Après, bref, on va pas repartir sur la grosse polémique de la main de Thierry Henry, mais ça fout quand même vachement le bordel en Irlande.
1: Ouais, ça c'est clair.
2: Ils ont été super fair play, super cool et tout. Mais c'est vrai que, là, il y a un aspirateur, hein, qui s'appelle Henry. Non, mais je te jure, c'est une anecdote. Mais c'est une entreprise qui est en train de faire faillite depuis une semaine. C'est-à-dire qu'il y avait un aspirateur en Irlande qui s'appelait Henry et qui avait comme symbole un petit smiley. Et les Irlandais ont plus supporté
1: le nom
2: avec l'espèce de smiley qui se foutait de leur gueule pendant qu'ils étaient en train de décrasser la baraque. Résultat, les mecs ont boycotté. les vitrines de.
1: On se rend pas compte de l'impact d'une main. Je quand même le mec, la polémique depuis une semaine.
2: C'est de la folie. Moi, j'étais absent, mais quand je suis rentré,
1: la marque, comment, Gillette, là, qui a dû gommer la main.
2: Carrément, de Thierry Henry, qui portait dans une main, sur la publicité, un ballon. Ils l'ont enlevé parce que ça les portait à confusion.
1: Et là, donc, cette marque.
2: Et là, voilà, c'est une marque de. Alors, ils ont eu, mais la totale, des vitrines éclatées. Donc, les mecs pensent à mettre la clé sous la porte parce que l'aspirateur s'appelle Henry et que les Irlandais supportent plus nettoyer leur baraque avec un aspirateur au nom du mec qui les a éliminés pour la Coupe du Monde. Donc voilà, tu vois, comme quoi il peut y avoir un petit truc qui part vraiment en couille et les mecs vont être obligés de passer et de me foutre la clé sous la porte et puis de définitivement abandonner l'idée de faire un aspirateur au nom
1: d'Henri. C'est dur parce que tu te mets à la place de Thierry Henry. Bon, après il y a eu ce qui s'est passé, mais si les échos de tout ce qui arrive là te revient aux oreilles, même si tu dis qu'après tout ça a pris un milliard de fois trop d'ampleur, même si c'était effectivement une qualification pour la Coupe du Monde, mais combien même. Quand tu dis que tu peux peut-être mettre sur le carreau des gens dans une entreprise, mettre en faillite, ou peut-être pas complètement en faillite, mais en tout cas, je sais pas, de passer de 40 salariés à dire maintenant je peux plus comprendre que 20 parce que je suis en merde. Tu vois, tu dis putain, tout ça à cause de cette putain de main que j'ai faite, involontaire ou machin, enfin bon, c'est...
2: Ouais, volontaire, je sais pas, mais en tout cas, bon, bref, c'est clair que le mec, il a pas voulu arrêter un moment, c'est parce qu'il a dit,
1: Oui, il a dit, non, parce qu'il a pas été soutenu par, les dirigeants de,
2: la fédération.
1: Voilà. Donc, à un moment donné, c'est vrai qu'il s'est senti un peu seul, il s'est dit, je vais raccrocher, en tout cas, avec le maillot de l'équipe de France. Bon, voilà, il y avait encore d'autres infos ou?
2: Ouais, il y en a une ribambelle, hein, chef, mais bon, on va peut-être passer à autre chose, c'est un
1: figure. Ouais, il y a le blind test.
2: Il y a le blind test, là.
1: Avec, Pierre, c'est bien ça? Bonsoir, Pierre. Ah, ils sont là tous les deux, alors je pense qu'il doit y avoir les deux, il faut toujours les mettre à l'antenne. Pierre, bonsoir.
5: Ouais.
1: Ah, attends, Pierre, parce que vous êtes là.
5: Ouais.
1: Ah, salut Pierre.
5: Ouais, mais il y a un souci de connexion avec la ligne là, j'ai l'impression que vous êtes emmêlé dans les piles et j'ai des sales bruits dans le.
1: Ah, puis moi je t'entends à 50 milliards de kilomètres et on avait normalement Moussafa.
5: Moussafa, le roi lion. Bonjour à tous.
1: Ouais, alors Moussafa, ça fonctionne, c'est ça? Qu'est-ce qui se passe?
6: Ouais, c'est parce que la tranche elle est pas là.
1: Ah, pour les deux, peut-être. Attends, Pierre?
5: Ouais.
1: Ah, voilà, Pierre et Moussafa.
5: Ah, vous m'entendez bien?
1: Ah, parce que vous êtes tous. D'accord, ok. Ça va bien?
5: Ah, en pleine forme,
6: ça va.
1: Bon, Pierre, tu nous entends bien?
5: Ouais, ouais, là, ça va beaucoup mieux, là.
1: Bon, très bien. Pierre, il vit où?
5: Je vais pas te le dire, sinon tu vas me trouver relou à force.
1: Non, pourquoi?
5: Le seul auditeur de Fréjus qui t'écoute sur Internet.
1: Ah, t'as fait une commande?
6: dis donc. Comment t'as fait pour passer le barrage du standard? Je crois que tu me
1: Tu me donnes ton compteur.
6: Tu peux en parler parce que j'ai l'impression que je te connais.
2: Oh putain, non.
1: Oh putain.
2: 30 minutes, les gars.
1: Tu me donnes ton numéro de passeport quand même, je vais vérifier vite fait son ordinateur.
6: T'as une sécurité sociale?
1: Hein? Bon, allez, on arrête, Pierre.
2: Ah, là, Et Moussa, c'est ça,
1: j'ai tellement honte, putain.
2: Ah, non, mais
1: je vais remonter sur mon scoot et là, je vais culpabiliser, j'ai plus jamais. Oh putain. Heureusement qu'on n'est pas payé, hein. Parce que là, franchement,
2: là
1: je comprendrais que la direction a envie de
2: nous. Ah ouais. Pas envie là, il nous file deux tickets resto, il dit, mais toi, tu dégages.
1: Je demande surtout à les récupérer, du coup, les gars, avec ce que vous avez fait ce soir. Franchement, ça mérite rien. Ça mérite que dalle. Moussafa, toi, t'es à Paris?
5: J'appelle de Ligue 2, moi, j'appelle du FC Nantes.
1: Ah, du FC, ah, d'accord.
2: Bah, tiens.
1: Ah, c'est bien ça. Bah, moi, c'est un peu la famille pour moi, Nantes, hein, parce que la boule, tout ça, c'est un peu la maison, quoi.
5: Ah, la grange.
1: La grange, exactement, la grange.
5: Ouais, je sais.
6: Quoi, Nisette, t'as dis-moi.
1: C'est bizarre que tu connais.
6: C'est dans ça, peut-être.
1: Tu me donnes ton numéro de l'animatrice.
5: C'est pas possible.
1: Oh, putain. C'est vérifié sur l'ordinateur de mission carte de
6: mort.
5: Hey Max.
2: Il est là. Il pleure.
1: Non, oh mon dieu, mais oh là là, la tristesse.
2: Ah là là, je te jure.
1: Qu'est-ce qu'il y a? Excuse-moi, je suis vraiment confus. Qu'est-ce qu'il y a? Oui, dis-moi.
5: J'ai une question. En fait, il y a un moment, t'avais fait une maquette ou un essai sur Virgin Radio.
1: Oui.
5: Et je voulais savoir ce que ça avait donné.
1: Ah bah j'ai déjà raconté, bah par
2: sur Néo là mec.
1: Je suis sur Néo. Bon, ça n'a rien donné parce qu'il y avait rien de précis quoi.
5: Okay,
1: c'était juste une possibilité de faire un petit truc, d'essayer, de voir un peu.
2: On aurait dû faire une émission comme
1: ça. Voilà, et de voir après plus si infinité quoi.
5: Okay,
1: enfin plus si infini budget.
2: Ouais, je crois que c'était ça aussi.
1: Non mais il y avait rien. Moi je suis pas contre hein. Mais il y avait pas il y avait rien de spécial, il fallait rester comme ça, ouais, c'était pour le plaisir, pour le fun. Plus, voilà.
5: C'était
1: Nostalgie qui me proposait de faire un truc la nuit.
2: On a préféré Néo hein, franchement.
1: Ouais,
5: mais non. Nostalgie, c'est pas mal, il y a moyen de rigoler.
2: Ah, il y a moyen de rigoler. C'est pas les mêmes vannes sur Bachelet mais sur Pierre Bachelet, tu fais une connerie.
1: Là, ce serait l'inverse. Là, tu mets Pierre Bachelet et sur les breaks, tu mets un Daft Punk, tu sais, pour se foutre de la gueule des Daft Punk, c'est l'inverse.
2: Ah bah ouais.
1: Clairement. On est entièrement d'accord.
5: Tu vas tuer tous tes auditeurs si tu mets un comme Daft Punk.
1: Ah oui, bah là, oui, c'est clair. Alors, le petit blind test. Alors, on peut voir un petit peu ce
2: que tu vas l'improviser, là, quand même, non?
1: Oh, oui, bah, là, c'est, là, c'est vraiment.
7: Alors,
2: d'accord. Et Moussa, il appelle d'où? Excuse-moi, j'ai, ah oui, oui, de...
5: Non.
2: De Nantes, pardon, ouais, okay, d'accord. D'accord, ah, t'écoutes sur internet aussi.
5: J'écoute sur le net, ouais.
1: D'accord. Sur Nantes même ou dans la région
5: Non, non, sur Nantes. Nantes.
1: T'es sûr?
5: Tu m'as localisé?
7: On a localisé l'appel.
1: Tu peux me donner ton arrêt? Tu me donnes ton arrêt de bus que je vais faire?
5: Oh, je suis dans la merde.
1: Allez, on y va. Oh putain, on se fait rire contre
2: nous. Ouais, excuse-nous, on peut ouais, vraiment, c'est de la private joke, des fois.
1: On n'est pas à l'abri que demain tout le monde, c'est
5: non, un
1: mec qui va arriver en classe ou il va arriver au travail.
7: Et non,
2: Ah, ça c'est vrai, on prend notre petite voix sexy et tout.
1: Bon, allez,
2: bon les gars, on va y aller, il y a le DJ qui est en place là, DJ.
1: Ah putain.
2: Et nous on a le droit de jouer aussi ou pas?
1: Ouais, vous avez le droit de jouer, on va voir. Alors, on commence?
2: Allez.
1: Et sur internet aussi, hein.
2: Et sur internet, sur le forum, vous pouvez y aller, hein, s'ils sont plus rapides. Il y a des compiles à gagner. Culture Club.
1: Putain, Pierre, Culture Club. Qui était le leader de Culture Club?
5: Ah, j'ai tenu sur le bout de la langue, mais j'arrive pas à cracher, là.
1: Le leader. Faut noter, ouais, faut noter, Diane. Alors, si vous trouvez, alors là, il y a déjà un point pour,
2: ouais,
1: Pierre. Celui qui trouve celui qui trouve le nom du leader, je lui donne 2 points.
5: Oh.
1: Il est connu, il a fait une carrière solo. Je vous donne un indice. Il a fait de la zonzon. Donc il est obligé de faire des travails d'interro, travail d'intérêt général. Ouais, voilà. Et on l'a vu plusieurs fois dans les People, dans les...
5: Boy George.
2: Boy George. Ah putain, je suis dégoûté.
5: J'enchaîne là.

0: Il s'était pas fait serrer à cause d'un... Il avait simulé un faux... Un faux cambriolage, ils avaient tout retrouvé
1: oui,
0: à sa cave,
1: oui,
0: un délire
1: oui,
0: comme
1: exactement,
0: ça.
1: Exactement, ouais. Parce qu'à mon avis, il devait être dans la cave, il devait avoir besoin de fric, donc il avait simulé effectivement un cambriolage.
0: Ils avaient tout retrouvé à la cave.
1: Exactement, attention.
0: Putain, boy. Ah, moi je suis pas bon, putain, je connais ça.
1: Bah, je vais pas chercher forcément les plus ultra méga standards. Ça a été un single, ça a été un tube, ça a été le 3 ou 4. Pardon ?
2: Non.
0: Non. Non.
2: Ah, c'est bon, putain.
1: Je vous donnerai des indices. Hein. Si qu'il y en a qui trouve sur internet, tu nous dis, Diane. Hein. Attendez.
2: C'est Benchmark ?
1: Ouais,
0: bien ouais. C'est Pierre.
2: C'est pas le titre par contre.
0: C'est qui là ce qui vient de dire Dépêche Mode ?
1: Vas-y, c'est qui là ?
0: C'est qui ?
1: Je veux des noms là.
2: Eh,
1: hey, celui qui a trouvé qui se dénonce. Vas-y,
0: c'est tout place, mais.
1: C'est qui ? C'est qui ?
2: C'est Pierre.
1: C'est Pierre encore.
0: Ah putain, Pierrot, ouais.
1: Et le titre, vous l'avez pas trouvé ?
2: Ah non, 4...
1: Moi, c'est mon c'est mes morceaux préférés, c'est Shake the Disease. Je laisse un peu, c'est vraiment pour les connaisseurs. Hein.
2: Ah, mais non, mais là, c'est pour...
1: Les Dépêche Mode, c'est bien. Bien, bien, bien, bien. Là, et Pierre, ah, il se détache.
0: Pas,
1: qu'est-ce que tu fais,
0: bon,
1: Diane? Qu'est-ce que tu fais?
0: Bah, hein,
3: je suis au téléphone. Non, mais je suis au téléphone avec quelqu'un. Excuse-moi.
2: C'est caca.
1: Ah, putain, c'est caca. Hey! Alors, là, et là, et là. Attention!
2: Jacques Dutronc, les quatre.
1: Non, ça vous dit rien? Hein?
2: ZZ Top?
1: Bah ouais!
0: Ouais, ZZ Top!
1: Eh, hey, il est bon, lui!
0: Putain, mais Pierrot, il est bon, hein!
1: Qu'est-ce qu'elle a fait, Diane? Elle est partie! Elle est partie comme ça!
0: Attends, elle a claqué la porte!
1: Elle a claqué la porte, elle a quitté le studio!
0: Voilà, je récupère les chiffres, donc 3 hein, pour Pierre, hein!
1: Oh, bah, qu'est-ce qui t'arrive, Diane?
0: Qu'est-ce qui t'arrive, ma chérie, là?
3: Il y a quelqu'un qui appelle pour.
1: Pendant l'émission, alors qu'on est en train
0: pour
1: de.
0: Pour avoir quoi?
3: Pour
0: avoir
3: le boss.
0: Bah, attends, ouais, bah,
1: c'est
0: attends,
1: moi le boss,
0: ils
1: attends.
0: Veulent nous virer là, tu
1: attends.
0: Vois, ils sont tous en train de gueuler là.
1: C'est moi le boss.
0: Bon, allez, Pierrot, 3 points, ouais, bien joué.
2: C'est déjà bien. Ouais,
0: c'est pas mal.
2: Pourvu que ça dure.
0: Bah, fais gaffe, hein, t'as quand même une compile de quoi? C'est quoi qu'on lui on va faire gagner? Pierre Bachelet.
2: Ah ouais.
0: Bah ouais, mon gars.
1: Alors, non, Pierre Bachelet, je le garde celui-là. Attends,
0: non, mais on l'envoie à la pochette, c'est tout.
2: Hein? Ah non, moi je vais te dire.
1: Attends, alors là, attends, je sais même plus où j'en suis. T'es...
0: Putain, DJ, t'es pas organisé.
2: Enchaînez, moi.
0: Dis donc, Moussa.
2: Oui.
0: Non, t'es pas fan des années 80.
2: Mais si, je suis fan des années 80.
1: J'ai
2: moi,
1: pas mis là, les plus gros. Enfin, si, c'est des gros standards. Si, si. Attends, arrêtez.
0: Ah, ZZ Top, bien et tout. Ouais, non, j'aime ça.
1: J'ai pas mis ce qu'on m'a dit.
2: C'est le gros là.
1: Non.
2: C'est le refaire.
1: J'ai pas mis ce qu'on a habitué dans les blind tests. Toujours les mêmes standards. Mais c'est quand même des gros tubes. Vous connaissez ça ou pas?
0: Ouais, je connais.
1: Celui qui me trouve. Qui, vas-y, quoi?
2: Kid Créa. Chris Créa,
1: ouais. Joséphine.
0: Putain, ouais.
2: Elle avait repris par Super Funk.
1: Ouais.
2: À l'époque.
1: Exactement, Super Funk l'avait repris. C'est qui le premier des deux qui l'a dit là?
2: Un demi-point, ça, pour Moussa. Ça.
1: Pierre, bah c'est Pierre.
0: C'est Pierre, hein.
1: Donne-moi un demi-point à Moussafa, il est content.
0: Allez, Moussafa.
2: Ouais.
1: Vas-y, donne un point.
2: Vas-y.
1: Donne un demi-point. Alors.
2: Man.
1: Tu connais ça?
0: Ah, ah ouais,
1: Diane.
0: Ah, c'est magnifique.
1: Mais toi, putain, t'aimes bien écouter RFM ou les trucs comme ça un peu
3: non,
1: de temps en temps?
3: Jamais
1: MFM.
3: Si, MFM.
1: Eh ben alors,
0: bah
1: MFM.
0: Ouais, MFM quand même, je déconne.
1: Ah, il le joue. Attends, t'as jamais entendu ce morceau? C'est la première fois.
3: Ouais, c'est la première fois.
1: Hein?
3: Ouais. Ouais, jamais. Pourtant, j'écoutais MFM dans ma voiture parfois.
1: Mec, il agresse. Ah, c'est la première fois!
0: Mec, il. Dégage! Bon les gars,
2: Il y a déjà
0: Pierrot qui a pris de l'argent hein, quand même. Hein. 4 points les mecs, hein. Bien.
1: Attends, celui-là, attends, non, je sais pas si vous allez le trouver.
2: Ah mais là.
1: Ah celui-là, attends.
0: Alors, attention.
1: Attends. Ça c'est pour Diane ça. Non.
0: C'est pas un Madère ça, non. Gotenner.
1: Non. Très très connu.
2: Niagara.
0: Mais non, Rita Mitsuko là.
1: Non.
2: Oh, yeah.
1: Non, pas Niagara.
2: Ah.

0: je fais une parenthèse pendant les années. Vous avez vu une spéciale années 80 que Philippe Manœuvre a présenté sur Arte pendant tout l'été.
1: Ouais,
0: spécial Queen, et il y a eu un spécial George Michael, et je tiens à dire que putain, moi j'étais très intéressé pour voir le personnage. Là, j'ai découvert des milliards de choses sur l'artiste qui s'est confié énormément, qui a raconté l'histoire de Wham, pourquoi ça s'est arrêté, etc. Chapeau l'artiste.
2: Mais moi je connaissais même pas cette chanson.
3: Super pour l'anecdote.
1: Hey,
4: c'est Bronzin de ton nom, quoi.
3: Attends,
4: j'ai enlevé la
3: barrière. T'as coupé, là.
4: J'ai pas bien compris,
5: t'as... Je cherche ma gomme, j'enlève le point.
1: Le gars qui est bien.
4: Attends, Moussafa, c'est pas français, ça.
1: C'est lui qui commence à partir en cacahuète, c'est lui.
4: C'est Qatar, dis non, et oh.
5: J'ai mis un petit
4: peu. C'est pas Moussafa Dupont, ça. Non,
3: non. Je connais Eric Buffon, moi.
4: C'est ça, exactement.
5: Ouais. Peut-être tu m'appelles Besson.
1: Putain, on fait des vannes, hein, mais notre.
4: Putain, celui-là,
1: ah, bah oui.
2: Starmania,
1: non?
3: Ah, oui, Irene Cara.
0: Ouais, Irene Cara.
3: What the feeling?
0: Ouais. Quel film?
3: Flashdance.
1: Putain, yeah. Moi,
0: et on a mis, et j'ai mis la version française la dernière fois, quand même, avec Jackie Quartz, hein. J'ai trouvé ça sur une compilation, putain, c'est un désastre. La version française, j'ai oublié de la regarder. Tu te souviens, on l'a écouté? Ah, mais franchement, imaginez-vous ça chanté par, une chanteuse des années 80, mais en français. Mais la vie.
4: C'était une catastrophe. Oh là là là là là là.
1: Bon, bah, Pierrot, il prend carrément le large, là. C'est bon, là, on est.
3: Non, mais je laisse partir, là, mais, vous inquiétez pas, j'arrive.
4: Attends, celui-là.
1: T'as quel âge, Pierre?
3: 26.
1: Ah ouais.
4: Toi, tu connais.
2: Oui, j'adore.
0: 84.
3: Ah,
1: putain,
2: il était gay.
0: Il était gay, il est toujours, je peux te dire, oui, plus jamais.
1: Il a pas changé.
0: Il changera pas.
4: Oui, je peux te dire, il changera pas. J'ai cette affiche sous les yeux.
3: Ah, je la laisse, celle-là, je laisse la main.
0: Il était sous trois noms. Sous ce nom-là, de groupe, il y en avait un autre. Il y avait un autre groupe qui s'appelait les Communards, c'était lui avec un mec, et il a fait un autre du. Ça, c'était sous un autre nom. C'est Bronski Beat. Et c'était Jimmy Somerville.
2: Ah, Jimmy Somerville,
0: j'accepte. Ouais, il était. Et puis il avait fait un autre truc qui s'appelait un truc avec les Communards, ouais.
3: D'ailleurs, j'ai vu un documentaire sur TV5. J'ai vu un documentaire sur TV5 sur Jimmy Somerville, et il racontait qu'il adorait le rose.
1: Super.
4: Il adorait le rose.
3: Ouais.
4: Et c'est lui qui avait fait sans aucun prétexte qu'il avait repris.
1: Sans aucune information. Il kermait ça.
4: Tu me donnes tes sources.
1: Moussafa.
4: C'est ça, ça veut.
3: C'est Moussafa du Roi Lion, pas Moussafa.
1: Non, j'ai dit Moussafa, ouais, Moussafa avec
3: Moussafa,
1: des S.
3: Moussafa du Roi Lion, vous connaissez pas le Roi Lion.
1: Ouais, ouais,
0: si,
1: ouais.
0: Je suis allé le voir, d'ailleurs c'est très bien ça d'ailleurs. Non, mais c'est bon. Non, mais
1: elle est sortie au cinéma la semaine dernière.
0: Non, je suis allé voir la comédie musicale au théâtre Mogador, c'est extraordinaire.
3: Ah oui, exact. Ouais. Ah, Jean-Luc de la Star Academy.
2: C'est combien l'entrée?
0: Hein?
3: Je me suis fait inviter.
0: Je me suis fait inviter, alors.
1: Je me suis pas fait inviter, je l'ai pas vu.
4: Non, tu poses beaucoup de questions, toi.
5: Vas-y, non.
2: Porte la pile.
5: T'es venu pour participer à un jeu ou? Ça fait, t'es venu pourquoi?
1: Ah, les gars, on dit des conneries. Bon, tu vois.
2: Ouais,
1: par contre, il va falloir y aller, la Moussafa. Hein, si tu veux commencer à, tu veux gagner un album.
3: Ouais, t'inquiète, là, j'arrive là.
4: On lui a peut-être pas dit que le jeu avait commencé.
3: Ah, ça a commencé?
1: Ouais, on y va.
3: Ah oui, Upside Down, les amis.
0: Ah, excellent, excellent. Ah, bravo.
1: Je me le donne.
0: Voilà, il l'a trouvé.
1: C'est Pierrot, hein.
3: Non, c'est Moustaki.
1: Ah, c'est moi, excuse-moi.
4: Il a trouvé, Moustaki.
5: Dis donc, Moustaki, tu...
4: C'est les Français qui ont du mal à présenter, c'est les noms un peu trop. Dis donc, Moustaki.
5: Un boubou.
4: Dis donc, Moustaki, c'est nous.
3: Moustaki.
5: Dis donc, Moustaki, t'as une bonne culture, mais
1: Ah, putain. Putain, il a marqué 2 points.
0: Ah, bravo.
1: Bien joué, bravo.
3: Bravo. Je suis énorme.
0: Celui-ci, impossible que vous le trouviez, pourtant. Je peux t'assurer que c'est un énorme morceau. Non, mais en plus, c'est un truc qui tourne, mais gravissime. Et avec Michael Jackson dans les chœurs.
3: Oui, Gloire à l'art de rue, ça a été repris par la FF.
0: Ouais, exactement, la FF.
1: Exact.
0: Ouais,
1: exactement. Bah, je connaissais la chanson de hip-hop, mais.
0: Ouais, je l'ai d'ailleurs, j'adore ce morceau-là. C'était comment déjà la FF? C'est quoi le morceau?
1: C'est la même beat que celui-là.
0: Ouais, mais c'était quoi le titre? C'était quoi? C'était.
3: Merde. C'est pas.
0: Ah, je l'ai ça. Je vais le ramener ça. Le F. Ah ouais, ouais. C'était.
2: Excellent. C'est pas Somebody's Watching Me.
0: Ouais, Somebody's Watching Me, interprété par. Regarde, là, regarde sur internet. Allez, cherche. Hey,
1: non, elle est pas dessus en plus. Hein. Bien.
0: Personne ne trouvera. Le clip, il est. Mais alors, mais il est naze. C'est le seul disque de ma vie où j'ai appelé une radio pour le demander à avoir en disque à la demande à l'époque quand j'avais 14 ans pour l'entendre et l'enregistrer sur un radio cassette. Ouais. Je dois avoir 12 ans.
3: Ah, c'est le dernier quoi.
0: C'est Rockwell. Ah. Avec Michael Jackson dans les chœurs. Vous le saviez que c'était Michael? Non, mais Michael, écoute là. Ça c'est Michael.
3: Il vient quoi alors de Brett?
0: Ah ouais.
3: Bien, bien.
0: Personne savait que c'était Michael Jackson qui chantait ça?
3: Ah non, c'est vraiment.
0: Ouais, mais vous reconnaissez ça va maintenant, je vous l'ai dit, mais ça fait mille fois que vous l'avez écouté, vous avez été incapable de le savoir.
3: Bandignard.
0: Ah putain, non mais c'est vrai. Alors, qu'est-ce que je pourrais vous mettre d'autre? Qu'est-ce que je vais bien pouvoir vous foutre? Ça c'est impossible. Tiens, je voulais juste savoir si vous connaissiez ce morceau. Moi je l'adore, ça fait partie des années 80, je trouve que c'est hyper rythmé. Mais est-ce que... Ah, vous connaissez ça, mais vous avez déjà entendu? Ah, tu connais toi?
1: Ouais, je connais, ouais.
0: Ouais.
3: Come on,
0: Aline. Nanana.
3: Ah, j'ai pas le nom, putain.
0: Celui qui le trouve, je lui donne 10 points.

0: Dexys Midnight Runners.
1: Ah oui, il l'avait.
2: Ouais, bah y a personne qui a trouvé. Juste pour info là. Juste pour info, il y a sur SMS, il y a Nounou qui nous envoie le titre de FF. C'était
3: L'art de rue,
2: ouais.
3: L'art de rue. L'art de rue. Voilà. Oh là là,
2: faut. Bah diffuser la semaine prochaine.
0: Ah, faut que je le diffuse, faut que je le retrouve.
3: Ah ouais, ça c'était.
0: C'était ça ou à l'époque où il y avait aussi Rof. Quand il avait fait un album aussi solo avec des trucs qui envoyaient du bois avec de l'électro, un peu électro-funk derrière. Oh là là là.
2: Oh là là là.
3: C'était très bon, c'est la donnée pour.
1: Yo! C'est les années 2000.
3: Alors attends.
2: Bon les gars, il y a personne qui a trouvé là. C'est qui? C'est Pierrot encore là qui.
3: Allez, toujours attention, ça,
2: 5 points pour Pierrot.
3: Je donne 4 points.
2: Oh putain, c'est le moment, Moustapha là.
1: T'inquiète.
3: Même Lolo là, c'est le moment là. 4 points celui qui trouve l'artiste.
2: Cindy Lauper.
3: 4
2: non,
3: points pour
2: putain, j'ai Diane. Dit
3: 4 points pour
2: Diane.
0: Putain, je pensais que vous alliez pas trouver ça.
2: Ah putain, non.
0: Eh, ça c'était pas mal quand même pour l'époque.
4: C'est celle qu'elle avait trouvé.
2: Eh, putain.
0: Qui se met à danser? Pas mal.
2: Excellent. Ça.
3: C'est pas mal. Attention, là je donne.
2: Bah attention, il y a Diane qui a rejoint Pierre. Attention, donc tu vas peut-être repartir avec ta compil, Diane.
3: Je donne 3 points.
4: Si, si.
3: Là je donne 3 points à celui qui trouve.
0: J'aurais trouvé
2: là. J'appelle les auditeurs du forum à m'aider un peu, là, les gars. Pauline Esther.
0: Qui l'a dit?
2: Putain.
0: Tears for Fears.
1: Ouais.
0: Shout, come on. I'm talking to you.
3: Come on. Hey, ils sont forts.
2: Putain, je suis fan des années 80, j'ai 0 points, les gars.
0: Là, je vais donner. On en est où là dans les scores vite fait? Vous avez noté un peu?
2: 6 points pour Pierre, 2 pour Moustapha, 5 pour Diane. Ouais, t'en as que 2 et en plus on va filer un gratos. Moi j'ai
0: attendu de commencer, les gars. Là, il y en a un où vous allez rattraper pour ceux qui vont rattraper maintenant. Pierre ou Pierre va définitivement s'envoler parce que là c'est 5 points.
2: Putain, oh, bah là, c'est pour moi les gars là.
0: 5 points pour celui qui trouve. Attention, on y va.
2: Et c'est pas le dernier hein.
4: Ah, c'est la musique de
0: Beverly
4: Hills, non?
0: Non, pas
2: CDC. Ouais, j'allais dire CDC, ouais.
0: Non, et c'est vrai que Beverly Hills. Vous connaissez ça? Vous avez déjà entendu?
2: Ouais.

0: Avec du forum, réveillez-vous les gars là, c'est le moment de balancer vos trucs là.
1: Laisse.
0: C'est Annie, j'ai pas entendu. Qu'est-ce que t'as dit?
2: Elle a dialysé, mais je crois que c'est pas.
0: Personne n'a trouvé?
2: Non.
1: Aerosmith.

0: Là, je donne.
1: Là, je me laisse chanter, toi.
0: Là, je donne 2 points. 2 points celui qui trouve. 2 points, celui-là. Je peux pas mettre plus.
2: Indy.
0: 2 points.
3: Moussa. 2 points pour. C'est quoi, c'est Moussafa? Ouais.

0: le flow là, man. D'ailleurs, vous regarderez sur un truc qui s'appelle sur YouTube, vous pouvez aller voir un truc qui s'appelle déformation auditive. Et justement, c'est des mecs qui sortent du franglais.
1: Ah, c'est trop bon.
0: Voilà, ouais. Je sais pas. Moi, j'ai découvert ça la semaine dernière. J'ai un pote qui m'a fait tourner le truc. C'est rigolo, ouais.
2: Ah, bah, c'est comme un peu dans les casseroles quand ils faisaient passer les incontournables dans les nouvelles stars, et les mecs ils chantent et puis par derrière et en dessous il y a la traduction.
0: Et en fait, quand tu réécoutes, il y a le truc. Tu t'aperçois vraiment qu'il y a.
2: Là, je donne. Je donne 2 points de nouveau.
0: Oh putain. Ouais, Moussafa, si, vas-y, hein.
3: Déjà, je connais pas, donc, comme ça.
1: Buggles?
2: Hein?
1: Buggles?
2: Non.

0: Pardon?
1: Paul McCartney.
0: C'est
1: Paul McCartney, Michael Jackson.
0: Ouais, Paul McCartney, Michael Jackson. Say, say, say.
2: Bravo.
0: Qui l'a dit?
3: Jackson avant.
0: Qui l'a dit?
3: Moi j'ai dit avant Jackson.
4: Et Moussa Fadi.
0: Oui, non, c'est pas Michael Jackson, c'est Michael
4: Paul
0: Jackson
4: McCartney.
0: Et Paul McCartney.
4: D'accord, donc c'est Pierrot qui prend les. Il y avait quoi? Il y avait deux points.
0: Donne-lui un demi-point.
1: Allez, Moussa. C'est cool avec
0: Mouf. Petit point.
4: Moussika, faut y aller là, parce que.
0: Attention. Là, je vais donner 6 points.
4: Putain.
0: À celui qui trouve. Ça a été remixé dans les clubs, des machins. C'est, je vous donne un indice. C'est un peu la.
1: Non, pas d'indice.
0: La drag queen numéro 1, la première, on va dire, voilà.
1: Bah, la nocturne.

0: L'original. C'est bien ça, c'était bien. Ça, ça envoyait, ça tourne, hein.
1: Comment il s'appelle là?
0: Alors, ceux qui trouvent 6, c'est 6 points.
2: Ah, aucune idée, moi.
0: C'est à peu près la première Brad Queen, on va dire. La première
3: ça a été repris, ça, récemment.
0: Mark et les Boy Joy. Oui, ça a été remixé par tout le monde. Tout le monde l'a repris dans l'électro. Dead or Alive. Personne ne l'aurait trouvé.
2: Bon.
4: Et qui l'a repris là récemment déjà?
2: Ah, je sais pas, mais.
1: Florida.
4: Oh, voilà, c'est Florida. Ouais. Merci. Voilà.
1: Hop là, un point pour moi.
4: Ah, ça gratte.
0: Le dernier.
2: Attends. Attention, le dernier, la Moussafa, ah, c'est pour toi et tu repars avec la compile d'Annie Cordy. C'est parti.
1: Ah ouais.
0: 3 points.
2: 3 points. Tu vois, non, sans déconner, tu peux gagner là, Pierre Moussafa.
1: Tu crois.
5: Allez.
2: Simple Minds, c'est Pierrot.
0: Simple Minds.
5: Hey, don't you.
2: Eh ben c'est Pierrot.
0: Don't you, putain, dis donc.
2: Excellent, Pierrot.
1: Ouais, c'est Thomas qui tient.
2: Il a 26 piges hein, quand même, hein. Je sais pas.
0: Il est bon.
2: Bah écoute, hein, les mecs qui écoutaient RFM, on les retrouve. Ouais. Là. C'est bien.
0: Je vais faire comme Ardisson, l'ultra méga banco, 15 points. Celui qui trouve celui-là, il a gagné, quoi qu'il arrive. Ah non, c'est pas ça. Attendez. Tu sais qu'elle marchait sur mes CD.
4: Et tu te prends pour David Guetta ou quoi là?
1: C'est
0: quoi? On va finir en slow.
2: En slow? Ouais, carrément.
0: Moi je fais pas 15 points, juste pour le plaisir.
1: Phil Collins?
0: Ouais, Phil Collins.
2: Ah putain, il est là.
0: Je donne 25 points, plus des stock options.
2: Avec les intérêts, je gagne 15 points quand même.
1: Celui qui reste toi avec.
0: Celui qui me trouve le nom du groupe dans lequel était le leader. Phil Collins avant de faire carrière solo.
1: Genesis.
0: Exactement.
2: Putain, bah,
0: je donne 60. J'hypothèque mon appartement et je donne mon appartement à celui.
2: Les gars, on fait l'échec.
0: Phil
2: en direct,
0: Collins, hein. C'était dans le groupe Genesis.
2: Ouais.
0: Il était le batteur. Il était quelque part le leader, mais il y avait quelqu'un qui était encore plus leader que lui dans le groupe de Genesis à l'époque.
1: Yes, je sais qui c'est. C'était Bobby Smith.
0: Non.
1: Il a enregistré un vinyle.
0: Non.
1: Sur Joe Records.
0: Non.
1: Ah merde.
0: Je veux le nom du leader.
1: Bob. Ah, non, c'était Phil Collins, comment il s'appelait?
0: Il y avait Phil Collins.
1: Peter Gabriel.
0: Ouh, exactement. Pierrot, qui donc, était le leader du groupe Genesis, qui était le chanteur à la base. Et ouais. Ensuite, effectivement, le batteur était
1: Phil Collins,
0: Genesis.
1: On reconnaît. Pierre, il travaille à Néo.
0: Hein?
1: Putain, j'ai gagné un appart. Ouais, tu travailles à Néo, Pierre, c'est grillé.
2: Ah, super, bien joué, Pierrot.
0: Je devrais vous faire des blind tests en fin de compte sur des artistes qui sont super connus, qui ont marqué les années 80 dans des trucs comme ça. Ça peut être pas mal, hein.
2: Et bah, pourquoi pas. Ça peut être intéressant. Ouais.
0: Non, mais ça peut être intéressant.
4: Ouais.
2: Tiens,
0: vas-y. Non, mais tu vois, là, je vais réfléchir à un blind test, mais plus que de la musique, tu sais, des trucs comme ça. Ça, je vais réfléchir.
2: Ah, putain, tu vois.
0: On se quitte en musique.
2: Bon, bah, les gars, bah, Pierrot, tu balances ton adresse et puis ton. Ah, c'est ça le meilleur. Ça, j'ai reconnu.
0: Salut, les gars!
1: Salut!
0: Gogol premier, le générique de cette émission pour se quitter.

0: côté punk hein, quand même. Hein. Ouais, t'as un côté punk à mort. Gogol premier avec les supporters lensois.
1: Supporters lensois Gogol.

0: là, ça a été un plaisir, franchement, d'avoir fait cette émission. Voyez-vous, une fois de plus, c'est passé.
1: Ouais, c'est le. Ouais.
0: Bah oui, une petite sonnerie, alors, il faut bien que ça siffle un peu dans les oreilles. Bah oui, bon, écoutez, ça a été un plaisir.
2: Moi, j'ai passé un.
0: Alors, je crois qu'on a atteint le summum du zéro. Alors là, franchement, il y a les abysses, vraiment.
1: C'est des vrais radio punk, comme on les aime, les gars, on est là pour ça aussi en même temps.
0: Non, mais c'est vrai, voilà, on va dans les fonds marins à moins 1000, on croit qu'il n'y a plus de vie, il n'y a plus de lumière, il n'y a plus rien. Pour toi, il y a de la vie, il n'y a pas de raison qu'il n'y ait pas de la vie sur la bande FM, même avec rien. Voilà, le néant total.
1: Voilà.
0: L'émission. On va la rebaptiser, l'émission, c'est l'abysse. Du coup, c'est vraiment l'émission l'abysse. Voilà, ça peut être bien, ça peut le faire.
1: Les astronautes de la FM, ils sont perdus dans l'espace et tout.
0: Profitez bien, la semaine prochaine, 21h, 20h même, on va dire, ça sera encore mieux. Ça sera pour les retardataires, ça sera 21h, mais pour ceux qui seront à l'heure, ça sera 20h. Donc demain, lundi, mercredi, non, jeudi.
2: Ouais, jeudi,
0: ça sera très bien. Jeudi, 20h. Pour bien sûr l'émission de Radio Néo, n'oubliez pas max@radioneo.org pour nous envoyer des mails qui tombent sur mon ordinateur, sur celui de Lolo, sur celui de Diane et puis bien sûr Max Radio Libre, ça c'est Facebook. Le, ouais.
2: Non, Max oui, alors Max Radio Libre c'est le Facebook et max@radioneo.org,
0: ça c'est la boîte mail pour nous envoyer des mails 24 sur 24. Diane, à la semaine prochaine.
3: À la semaine prochaine.
2: C'est un plaisir.
0: Je vous dis à la semaine prochaine.
2: Salut.
0: Allez, soyez sages et puis à très très vite, vous nous manquez déjà.
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5: Donc c'est pas de leur faute et puis toi t'aurais pu faire aussi un petit peu attention.
6: Ouais, je sais,
5: au numéro qui était diffusé.
6: Mais sauf que je connaissais pas ton numéro par cœur, donc j'ai pas fait attention du tout. Mais c'est passé quoi? Parce que moi j'étais dans la voiture, j'ai pas entendu en fait. Qu'est-ce qui s'est passé? C'est vrai, ouais, c'était quoi déjà pour rappeler aux auditeurs qui n'étaient pas là, Gérard?
5: C'était mardi comme c'était la Saint-Gérard. Et qu'il y en a un qui s'était fait passer pour moi et qui avait diffusé mon numéro à l'antenne et bombardé de numéros.
6: T'as été bombardé quand même?
5: Et de manière, ce numéro-là, de manière, c'est même plus la peine d'appeler, ils peuvent faire ce qu'ils veulent.
6: Voilà, exactement.
5: Donc, ils s'émerdent. Par contre, je vais m'en prendre après ton petit connard de DJ Maxime.
6: Ouais.
5: Parce que pour moi, c'est un petit con.
6: On va l'appeler tout de suite, DJ Maxime, si c'est faisable. Et d'abord, juste, quand même, pour que ça soit bien clair, que les auditeurs se disent bien que c'est une grande famille, le Star System. Est-ce que Manu accepte les excuses de Gérard?
7: Bien sûr, mon GG.
6: Bon, oui. Bon, comme c'est mignon. Oh là là.
5: Par contre, il y a encore autre chose qu'on voudrait dire, qu'on commence à en avoir ras-le-bol. C'est que quand j'ai pris le courrier l'autre fois, on a reçu quand même un petit courrier anonyme, une menace de mort. Alors, je voudrais que ces menaces de mort...
6: Non, mais là, c'est du courrier anonyme quand même. J'espère pas qu'il y ait des gens... Non, mais bien sûr, personne souhaite ta mort. Attends,
5: c'est...
6: Je pense
5: non,
6: que...
5: non, mais c'est pas, ça m'était pas adressé. Ça s'était adressé pour ta bibi qui voudrait que tu lui fasses Sodomane ce soir.
6: D'accord, ok. Je vais lui faire Sodomane ce soir. Mais Sodomane, justement, il y a son agenda à Punisher. Hein. Punisher, Sodomane, c'est un peu les mêmes. Hein. C'est, c'est les mêmes personnages. Hein.
5: Elle voudrait que Sodoman lui fasse, que Punisher lui fasse Sodoman.
6: D'accord, mais Punisher et Sodoman, ce sont les mêmes personnages. Sachez que quand vous êtes dans l'agenda de Punisher, les filles, vous êtes dans l'agenda obligatoirement de Sodoman. Et Punisher est là pour punir les filles. Donc vous laissez votre numéro de téléphone et Sodoman peut appeler à n'importe quel moment au Punisher pour vous punir ou alors pour vous sodomiser. Hein,
5: voilà.
6: On est bien d'accord. Mais toujours dans le cadre du deuxième degré, dans l'humour, dans le Saint-Esprit, amen. Alors Gérard, donc Anka et Manu ont accepté tes excuses et nous avons en direct live notre ami DJ Maxime.
8: C'est DJ Maxime là. Qu'est-ce que t'as à me dire, sale connard? Tous des gros mots, tu me tricules ses bras, t'es bien en enculé, Gérard.
5: Mais toi, t'es bien pichoté.
8: Et même ta femme, elle pue, ta femme. Elle
5: a et la tienne, tu sais, c'est quoi? C'est une grosse salope.
6: Ouais,
5: la tienne,
8: t'es
5: un gros salaud.
8: T'es un gros pédé.
6: Non, mais c'est bon. Alors, je pensais que vous alliez dialoguer. Moi, je pensais pas que c'était.
5: DJ Maxime, un conseil que je te donne.
8: Oui.
5: Arrête de parler de moi à l'antenne, parce que sinon.
8: Toi, t'es un gros salaud.
5: Le jour que je vais te faire une tête au carré, mais tu vas pas.
8: Toi, je t'ai jamais aimé parce que t'es
5: un gros salaud.
6: Non, attendez, on se calme, on se calme, on se calme, on se calme. On se calme, on se calme, on se calme, on se calme.
5: Le conseil que je te donne, c'est Maxime. Quand tu
6: veux faire
5: tes
6: attendez, vous parlez tous les deux en même temps. Alors, chacun votre tour. Gérard d'abord.
8: Arrête de chercher la merde, Gérard.
6: Arrêtez. DJ Maxime, calme-toi, laisse parler Gérard. Ça commence très fort ce soir. Vas-y, calmons-nous.
8: Oui.
6: Alors, vas-y, Gérard, qu'est-ce que tu vas dire?
5: Alors j'ai à lui dire que quand il passe à l'antenne pour faire ses trucs là, hein, il n'a pas besoin de dire ouais Gérard c'est un gros con comme il a été dit hier, parce que je vais te dire une chose, Gigi Maxime, que quand je suis à l'antenne, je ne t'insulte pas. Alors t'es pressé de t'es prié de respecter la vie privée des autres. D'accord? Moi je ne t'insulte pas. Alors si tu veux que je t'insulte,
3: toi, t'es un gros
5: y a pas de problème. Alors tu me laisses finir, s'il te plaît. D'accord?
3: Je sais que t'es un gros con, tu cherches toujours la merde.
5: Et
0: attendez, on se calme parce que là, bon, attendez, là on va se calmer, sinon j'étais obligé d'évacuer tout le monde, j'étais obligé d'évacuer la salle. Hein. Qu'est-ce que tu en. Pourquoi DJ Maxime tu en veux à Gérard?
3: Parce qu'il décolle Résuré Mondo, il me dit ça l'enculé. Tout.
0: Mais il a jamais dit ça, Gérard, t'as déjà dit ça.
3: Parce que je l'ai jamais aimé, Gérard.
5: Attends, et dans ces cas-là, au lieu de te branler, là, t'es en train de te branler,
0: il a raccroché, on va rappeler, parce qu'apparemment, il est tellement énervé qu'il monte trop la voix et du coup, ça coupe. Alors, c'est vrai que je comprends pas pourquoi DJ Maxime en a autant envers toi, Gérard. Hein.
5: Mais attends, celui qui se défile dans sa tête, là, ou quoi?
0: C'est incompréhensible.
5: Attends, celui qui dit que j'insulte alors que c'est...
0: Je sais, ouais, c'est incompréhensible.
5: Non, mais il est complètement taré, ce mec.
0: C'est incompréhensible, je suis tout à fait d'accord avec toi. On rappelle DJ Maxime, c'est en train de sonner, vous le mettez directement en l'air, qu'est-ce qu'il y a? Ça ne fonctionne plus, Manu?
2: C'est sa messagerie, mais on va essayer les autres...
0: D'accord, parce qu'on a d'autres numéros de téléphone. Je ne comprends pas pourquoi il en veut autant, pourquoi il t'en veut autant, hein, je ne comprends pas.
5: Moi non plus, hein.
0: C'est démentiel. Tu en vas accueillir en même temps Yann, t'es avec nous, t'as 15 ans, t'es de Limoges, salut Yann.
9: Salut Max, bon, tu connais... grand maître du Star System.
0: Ah, voilà qui fait plaisir mon petit Yann.
9: Ah, tu m'étonnes.
0: Qu'est-ce que je voulais dire? Tu connais Gérard, j'imagine.
9: Ben, c'est
0: bon,
9: clair.
0: Tu connais DJ Maxime.
9: Aussi.
0: Bon, ça serait quand même bien qu'ils s'entendent bien tous les deux.
9: Ben, plutôt, ouais.
0: Alors comment ça se fait? Comment t'expliques ça toi Yann, de l'autre côté de la radio en tant que jeune auditeur?
9: Ben, à mon avis, entre Gérard qui a une grande gueule et DJ Maxime qui sait pas... retenir tes mots, ben c'est sûr qu'à un moment ça peut foirer quoi.
0: Ouais, c'est dangereux. Hein. Toi t'as pas de conseils particuliers à donner Yann à ces deux luberlus?
9: Ben faudrait que DJ Maxime il ferme sa gueule quelques fois et bon. Puis Gérard pareil. Hein,
0: alors est-ce qu'on peut récupérer DJ Maxime?
2: Non, j'y arrive pas, ça.
0: Bon, là. Pendant ce temps-là aussi, je rappelle que comme Fildar est dans le studio et qu'il a en ce moment devant lui l'écran internet avec le clavier.
2: Justement, ça tombe bien, il y a Doug D qui dit putain, un petit sondage, vous êtes pour qui? Gérard ou DJ Maxime? Donc, vous dites Gérard ou DJ Maxime. Lui, voilà. Doudji, il est pour Gérard déjà.
0: D'accord, donc on peut donner l'adresse, tiens, si on veut aller sur le site internet. Si vous
2: avez sur le tchan de Fun Radio.
0: D'accord, donc irc.funradio.fr, c'est ça?
2: Ouais, sur le tchan.
0: C'est ça,
2: enfin, bon,
0: Anka ou pas?
2: C'est ça, tu t'y connais, toi?
10: Bah, c'est ça ou c'est cool.org.
0: D'accord, très bien. Voilà. On a récupéré, Yann, on a récupéré DJ Maxime, t'étais où?
3: C'est parce que j'étais sur un mauvais bouton.
0: D'accord,
3: dis donc. J'étais en train de baiser, là.
0: Attends.
3: J'étais en train de tirer ma crampe pour
0: ouais,
3: ce moment.
0: Ouais, bien sûr, j'en doute pas un seul instant, ouais.
3: Dans la pièce,
0: qu'est-ce que, pardon?
3: Je lance un gros PD.
0: Alors, qu'est-ce qu'il faut?
5: Alors, je veux te dire une chose, que le gros PD, tu sais ce qu'il te dit? T'es une fille de pute.
0: Oh non, ouais.
3: Toi, t'es un fils de pute.
0: Oh non, c'est bon, stop! Stop. Non, j'appuie sur le buzzer. Stop, terminé.
3: Ouais, Max.
0: Oui.
3: Je veux dire, quand il est à l'antenne, il sait quoi? Il sait même rien dire. De toute façon, il dit rien à l'antenne. Il est nul à l'antenne. Il voit rien.
0: Bon. Alors, on va arrêter là, parce que là, vous insultez, ça ne sert à rien. Donc, on va stopper là pour ce soir. DJ Maxime, bon, donc Gérard, tu as passé ton coup de gueule contre DJ Maxime. Il n'y a aucun dialogue qui peut s'installer entre vous deux pour le moment.
5: Donc, il n'y en aura jamais.
0: Ça va être difficile.
5: Il n'y en aura jamais parce que je vais te dire une chose, que quand il arrêtera de dire des conneries sur moi, dans ce cas-là.
0: Des conneries.
3: Je peux dire, alors, le jeudi, il ne vaut rien le jeudi à l'antenne.
5: Non, attends, mais toi, tu ne vaux rien la semaine, tu vas appeler des nanas pour leur laisser des messages.
3: C'est des conneries, c'est des conneries.
0: Bon, arrêtez, stop! Stop, je viens d'appuyer sur le buzzer comme un fou furieux. Vous discutez, vous ne dialoguez pas, vous parlez tous les deux l'un sur l'autre, on ne comprend rien et c'est dommage car vous avez probablement des choses très intéressantes à nous dire. Et tous les gens qui sont de l'autre côté de la radio sont en train de se demander qu'est-ce qui se passe. Il y a des gens, des grandes personnalités de cette émission, Gérard tu en fais partie, Maxime tu en fais partie, ces gens-là espèrent qu'un jour vous allez devenir des grands amis et qu'on pourra réunir tout ce beau monde dans un studio de radio. Mais comment faire parce que vous n'arrêtez pas de vous taper dessus. Bon, que vous vous traitiez de fils de pute, c'est amical.
6: Oui. Mais quand même, attention, attention au débordement, parce que de fils de pute, on en arrive à crétin. De crétin, c'est chapelle hypopète, andouille, tu m'embêtes, imbécile. Tu vois, ça peut aller très très loin dans la vulgarité.
8: Très loin, et en plus, je peux dire un truc.
6: Oui, oui, oui.
8: Sans sur Gérard, parce que là, ces débats, ils vont rien, parce que c'est toujours la même connerie, raccroche au nez aux gens, sans raison.
6: Mais il a des raisons, Gérard. Quand tu raccroches au nez des gens dans tes débats, c'est que t'as des raisons.
11: Ben oui, mais attends, mais lui...
8: Ça me plaît pas du tout.
11: Attends, Gigi Maxime, moi je vais te demander une chose.
6: Gigi,
11: parce que là,
6: Gigi.
11: Depuis le temps que t'es en train de...
8: Là, tu démires mon nom comme il faut, Gérard.
6: Ouais, ouais, ouais. Bon, attends, laisse-le parler, vas-y, Gérard.
11: Hein? Quand tu t'amuses à demander aux nanas de leur laisser des messages crus, tu crois que les nanas elles vont se machiner pour toi? Mais tu rêves, là.
8: Et moi, j'en ai une copine, j'ai une copine...
11: Mais attends,
8: samedi,
11: mais moi aussi, j'ai une copine, c'est pas...
8: Je veux dire, tu vas même pas au cul, toi.
6: On arrête là pour ce soir. Peut-être que DJ Maxime, on te retrouvera plus tard dans la nuit.
8: Plus tard dans la nuit pour faire les trucs dessus.
6: D'accord. Alors il y a un vote. Alors écoutez, Gérard et Maxime, on a eu fait un vote donc sur Internet. J'espère que vous êtes nombreux. Et donc Fildar va nous dire qu'est-ce que ça a donné.
12: Bah c'est kiff hein, 50-50. Hein, une ex sont pour Gérard, genre comme Dunkerman. Il y a le petit Alain aussi qui est pour Gérard. Il y a Xoko qui est pour... Ah non, Maxime, c'est un naze. Xoko est aussi pour Gérard. Il y en a qui sont pour Maxime, donc c'est 50-50.
6: D'accord.
12: Et il y a le petit Lalin qui finit en disant ce qui serait bien, tant que je retrouve, c'est que Gérard et DJ Maxime soient les meilleurs amis du monde.
6: Eh ben voilà, qui nous ferait bien plaisir.
8: Ça serait bien, on fait la paix, on se dit plus des conneries dernières notre dos.
6: Oh bah alors ça c'est bon, alors là j'applaudis, là on applaudit tous dans le studio. Ah bah ça fait plaisir Gérard. Gérard est très bon esprit ce soir et j'ai l'impression que DJ Maxime a décidé de mettre un petit peu d'eau dans son vin. Donc est-ce qu'il est possible maintenant et en direct que Gérard, tu te forces, mais même si c'est de l'imagination, tu fais 10 secondes où tu mets DJ Maxime en valeur.
8: D'accord.
6: Et après on fera DJ Maxime avec Gérard. Alors Gérard, tu démarres, vas-y.
11: Non mais il fait comme il...

0: quand je l'écoute, ça me fait délirer, c'est tout.
1: Voilà, ça fait plaisir. Et ben c'est
0: ça
1: sur
0: fait
1: ces...
0: plaisir. Et ben... faudrait qu'on fasse la paix.
1: Et c'est sur ces belles paroles que nous allons vous quitter tous les deux. Gérard, on te retrouve nous jeudi.
2: Et dis-tu Maxime, on le retrouve.
1: Oui, attends, justement. Alors d'abord, Gérard, on te retrouve jeudi, c'est ça?
0: Voilà.
1: Pour un débat qui portera sur les catastrophes.
0: Voilà.
1: Donc on parlera de choses très sérieuses. Donc comme tu l'as dit, pas sérieux, s'abstenir.
0: Voilà.
1: C'est entre minuit et 2h du matin jeudi.
0: Mm-hmm.
1: Mais tu seras déjà là, dans les studios, à partir de 21h.
0: Ok.
1: Gérard, je t'embrasse, tu embrasses Bibi.
0: Ok, bah elle écoute.
1: Et dis-toi que Punisher ou alors Sodoman peut arriver à n'importe quel moment lors de cette soirée.
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4: La réception ?
5: Oui, tout à fait.
4: Très bien. Je voulais savoir si c'était encore possible de réserver des chambres ce soir.
5: Oui.
4: Bingo. Très bien. Nous serions trois personnes.
5: Ouais, je vous demande un petit instant. Merci.
4: Merci beaucoup. J'aurais pu glisser un petit allô.
6: Ah ouais.
4: Ah oui. Je vais aller trois.
6: Allez.
4: Allô.
7: Mais elle te laisse mourir.
4: Là, elle est en train de parler, c'est parce qu'elle m'a fait même en attente, les dangers là. Ouais, là. Allô.
6: Allô.
4: Allô.
7: Ah mais elle nous écoute, si elle se trouve.
4: Allô.
8: Bingo.
4: Je vais tout seul.
5: Avec tata.
8: Bingo.
4: Bon, allez, fais-en un autre parce que là, pourtant, j'étais bon client. Hein. On fait quoi, oh, encore un hôtel de station service? Tu me fais quoi là ce soir là?
7: Bah on se fait un petit hôtel encore une fois.
4: Allez, un petit hôtel, allez vas-y banco. On reste sur Paris ou un petit peu en province?
7: On va rester à Paris.
4: Et après on se balade un petit peu. Ouais, on va se balader aussi quand même un petit peu dans la soirée.
7: Du côté d'Orléans après.
4: Ouais, ça serait bon là, Orléans. Attention, on va mettre le feu du côté d'Orléans, dans les hôtels et dans les stations service. Quelque part en France, ça va sonner. Là pour l'instant c'est des hôtels à Paris. Le but est simple, hein, un petit bruitage, un petit caca, un petit bingo et un petit allô.
9: Hôtel de
4: Allô. Oui, bonsoir. Allô.
9: Bonsoir.
4: Je suis bien dans un hôtel.
9: Oui.
8: Bingo.
4: Je voulais savoir si c'est possible de réserver des chambres, s'il vous plaît.
9: Oui.
4: Ah, c'est quelqu'un. Pour ce soir, ce serait possible.
9: Et pour combien de nuits?
4: C'est quelqu'un. Pour deux nuits, s'il vous plaît.
9: Est-ce que vous pouvez donner votre numéro de carte de cabine?
8: Bingo.
4: Ouais, mon numéro de carte, laquelle? Parce que j'en ai plein, hein.
9: Mais il faut que vous choisissiez au moins une.
4: Oh, ah, c'est caca. Et... C'est pour... C'est pour... C'est des chambres doubles ou pas?
9: Et vous voulez laquelle?
4: Vite, hein. Oh, c'est caca. Vrai. Une...
9: Est-ce que vous en avez vraiment besoin?
4: Oui.
9: Moi je crois pas. Hein.
4: Vite. Caca.
9: Mais si vous le faites si souvent à l'hôtel, alors on aura des problèmes.
4: Non mais sérieusement, j'ai besoin de réserver une chambre.
9: Ah bon?
4: Oui, vite.
9: Et vite.
4: Avec des toilettes, hein.
9: Ah
4: écoute,
9: oui.
4: Écoute, c'est caca, monsieur.
9: Mais...
4: Yeah. Ah, c'est caca.
9: Vous êtes bien entraîné. Hein.
4: Ouais, allez, on va lui dire, il était sympa. On est en direct sur Fun Radio, monsieur, c'est Max à l'appareil, l'animateur, la vedette.
7: D'accord. Oh, le vieux mot vedette.
4: C'est la vedette VE.
7: Ouais, enfin, vedette.
4: VEDAIT, V qui mélange avec les fautes. Bah écoutez, vous êtes bien sympa, on était dans quel hôtel là?
9: C'est l'hôtel de l'Elysée.
4: Voilà, c'est l'hôtel de l'Elysée en plus.
9: Ah oui, c'est devant le ministère de l'Intérieur.
4: Ah,
9: donc, si vous voulez, notre entretien est enregistré.
4: Oh,
9: hein.
4: Génial. Ah bah je vous le fais une dernière fois, vous l'enregistrez bien fort?
9: Ah oui.
4: Écoutez. Ah, c'est caca.
9: Vous pouvez nous appeler un petit peu plus souvent. Hein.
4: D'accord, bah j'y moquerai pas, je vous souhaite une bonne soirée.
9: Ouais. Merci beaucoup.
4: Au revoir. Au revoir.
9: Au revoir.
4: Ah, c'est caca. Ah voilà, moi ça l'a fait rire.
7: Vas-y, fais-toi plaisir.
4: Alors, on va faire des hôtels de luxe.
7: Hôtels de luxe à Paris.
4: On y va, c'est parti. Je vais aller bien, mais je crois que...
7: C'est quand même plus efficace.
4: Et on l'entend bien quand même.
8: Bingo.
10: T'as passé pas bon soir.
4: Allô.
10: Allô.
4: Allô.
10: Oui.
4: Oui, bonsoir monsieur. Ça fait... On est dans un hôtel?

0: Pardon ?
1: On est à l'hôtel.
0: Oui, l'hôtel Bingo. Papier, oui.
1: Super. Bonsoir, monsieur. Je suis à la réception ?
0: Oui, oui.
2: Bingo !
1: Je voulais savoir si c'est possible de réserver des chambres, s'il vous plaît.
0: Aucun jour.
1: Ça serait pour... Oh, ah, c'est caca. Ce week-end, oui. Week-end. Allô ?
0: Oui.
1: Ça serait pour ce week-end.
0: Qu'est-ce qu'il vous faut comme chambre ?
1: Une chambre... vous avez des chambres pour les doubles, pour un couple ?
0: Oui.
2: Bingo !
1: Vous en avez ?
0: Oui, il nous reste encore. Hein.
2: Bingo !
1: Alors oui, je suis intéressé. C'est combien pour les...
0: Est-ce que vous pouvez vous empêcher un petit peu de donc parler normalement ?
1: Oui, tout à fait. Donc je voulais savoir pour le prix des... Ah, c'est caca. Des chambres, c'est combien les tarifs ? Allô ?
3: Ça y est, c'est...
1: Ah,
3: bah, bah, bah.
1: Un autre. Allons, on y va, c'est parti.
4: Et bienvenue, l'hôtel Ours Blanc.
5: Ours Blanc, bonsoir.
1: Bonjour, je suis bien à l'Ours Blanc.
5: Ours Blanc, Wilson.
2: Bingo.
1: Bonsoir, monsieur. Est-ce qu'il est possible encore de réserver des chambres?
5: Pour que, quelle période, s'il vous plaît?
1: Pour la semaine prochaine.
2: Bingo.
1: Allô, excusez-moi. Pour la semaine prochaine, pour deux personnes. Allô?
5: Oui.
1: Oui, pour deux personnes.
5: Non, mais j'entends...
1: Oui, c'est parce que c'était mon fils qui était derrière qui utilisait un bouton, excusez-moi. Ça serait pour réserver pour la semaine prochaine pour deux personnes.
5: Oui, pour quelle période? À partir de quand?
1: À partir du... Oh, ça fait caca.
3: Caca, ça passe pas à l'ours blanc.
1: J'arrive pas à glisser. J'arrive pas à glisser encore innocemment. Fais-en encore un autre. Où est-ce qu'on va cette fois-ci? On va à Toulouse. On y va.
3: Toulouse.
1: Mets-moi la musique de télé en live.
3: Allô.
1: À
3: Toulouse, chef.
1: On y va.
3: Alors, relou.
1: Oh, il est relou ce soir, le lolo, mais grave. Pas trop longtemps la musique, sinon je vais me marrer.
6: Hôtel.
1: Allô? Allô? Il a raccroché direct.
3: Ah, la zic.
1: Ah ben remets.
3: Encore me vendre des trucs.
1: Non mais la musique de télé-shopping, elle est mortelle celle-là. Ah. Allô?
6: Hôtel Président, bonsoir.
1: Allô?
6: Allô?
1: Oui, bonsoir monsieur, je suis bien à l'hôtel.
6: Oui, tout à fait.
1: J'ai caca. Je me suis trompé. Je voulais savoir si c'est encore possible de réserver des chambres.
6: Pour ce soir, je suis navré, nous sommes complets.
1: Pour demain?
6: Pour demain aussi, pour toute la semaine.
1: Bon, bon. Sinon c'est des chambres pour... Il y a des chambres de lit double?
6: Oui, oui, oui. Et... Lit double, lit triple.
1: Lit quadruple?
6: Oui, oui, oui, ça c'est pour les orgies.
1: Je voulais savoir, s'il vous plaît, c'était... Oh, avec caca.
6: D'accord. Ok.
1: Ok, je me change la clientèle. Ok. Allô?
6: Ouais.
1: Excusez-moi. Parce qu'on est avec des amis, c'est pour ça. Alors... Allô? Vous êtes là?
6: Oui, tout à fait.
1: Est-ce que c'est possible de réserver de pour les fêtes de... Oh, ça fait caca.
6: Ben non, mais... Bon, j'ai un autre appel, je suis désolé, c'est pas agréable, là, les proues de caca, mais faut que je travaille un peu.
1: Ok, bonne soirée.
6: Allez, bonne soirée.
7: Attends. Alors pourquoi les Belges vont-ils dans le désert avec une portière de voiture?
8: Avec une portière de voiture, je ne sais pas,
7: Alors devine un petit peu.
8: À votre avis, là, quelqu'un peut... Je sais que vous allez faire des trucs en même temps, mais pour me donner...
9: On peut répéter.
8: Pourquoi
7: les Belges vont-ils dans le désert, avec une
8: portière de voiture?
7: Alors
8: là, j'avoue que je sèche, je te le dis tout de suite, Françoise. Pour aller plus vite?
7: Non.
8: Je ne sais pas. Je ne sais pas, François, donne la réponse.
7: Alors, pour ouvrir la fenêtre quand il fait chaud.
8: Ah, pas mal, pas mal. Elle est pas mal, Deuxième histoire, Françoise, t'as le droit.
7: Aide-moi, Néné.
8: Ah, Néné. Néné, c'est René. Eh, René, merde. René, sur le coup, merde.
7: Quel quel est le point commun entre une femme et un ascenseur?
8: Entre une femme et un ascenseur, oui, on appuie sur le bouton pour monter, c'est pas ça un truc dans ce genre-là, hein.
7: Ouais, c'est à peu près ça. Ouais.
8: C'est quoi la réponse exacte?
7: Tu mets le doigt où tu mets le doigt où t'habites.
8: Voilà, exact. Ensuite, une autre.
7: Alors, une autre. Comment appelle-t-on le sexe de la femme?
8: Normalement, le vagin, le clitoris, le.
7: J'sais non.
8: Je sais pas.
7: Bah vas-y, cherche un peu.
8: Je sais pas. Je sais pas, la caverne?
7: Non.
8: La cramouille?
7: Non.
8: Le vagin?
7: Non.
8: La grotte?
7: Non.
8: La moule?
7: Non.
8: Qu'est-ce qu'on pourrait dire? les catacombes?
7: Non.
8: Je sais pas, les locaux de fun?
7: Non. Pourquoi les locaux de fun?
8: Parce que on est en sous-sol, que ça pue l'urine et que ça sent la chatte humide.
7: Non.
8: Et la bite.
7: C'est simple pourtant. Hein,
8: je ne sais pas. Vas-y.
7: C'est l'enfer.
8: C'est l'enfer. Pourquoi?
7: Satan
8: la bite. Dis donc François, tu devrais plus souvent aller dans des soirées et dans des banquets en fin de soirée, te mettre debout sur la table et puis raconter des histoires drôles parce que t'es vraiment drôle quand tu les racontes. Hein.
7: Bah parce qu'on est derrière moi. Hein.
8: Tu es la seule femme qui, quand tu prends une histoire drôle, tu la racontes et ça devient une histoire triste.
7: Ah bon?
8: Allez, une autre Françoise.
7: Alors, une autre.
8: Vas-y.
7: Alors, c'est une histoire de pouce.
8: D'accord.
7: De pouce.
8: D'accord.
7: Alors, c'est une belle femme qui a un enfant qui s'appelle Pousse. Qui s'appelle Pousse. Alors, cette bonne femme, elle envoie Pousse chercher un morceau de pain à la boulangerie, automatiquement. Bon, alors Pousse, il y va. Il se dirige vers la boulangerie.
8: Mm-hmm.
7: Et il rencontre une pute.
8: Mm-hmm.
7: Et la pute a dit, Pousse, tu peux me donner 10 francs, mm-hmm. s'il te plaît. Alors, pute, il hésite un peu, et puis la bonne femme, je veux dire la pute, a dit « Bon, bah si tu me donnes 10 francs, je te fais voir mes seins. » Alors, bon, Pousse, qu'est-ce qu'il fait? Bon, bah, il lui donne 10 balles. Et puis, bon, bah, il retourne voir sa mère, et puis il dit « Maman, j'ai perdu les 10 francs. » Alors, la mère, bon, bah, elle est un peu vexée sur les bords, elle lui donne 10 francs encore. Bon, Pousse retourne à la boulangerie. Il rencontre encore toujours la même pute. Alors la pute, elle lui dit, donne-moi 10 francs, je te fais voir ma toutounette. Alors, de ma toutounette, bon, qu'est-ce qu'il fait? Il lui donne encore 10 balles. Et puis, il retourne voir sa mère. Il dit, maman, j'ai perdu les 10 balles. Alors la mère, bon, un peu... Alors, ça commence vraiment à la chercher, elle lui donne un billet de 20 balles. Et puis, Pousse, qu'est-ce qu'il fait? Il retourne à la boulangerie, rencontre toujours la pute. Et de la pute, bon, la pute, elle lui dit, tiens, Pousse, tu me donnes 20 balles, à ce moment-là, on fait l'amour. Donc, il fait crac-crac. Et puis, bon, le temps passe, et tout. Le temps passe. Et sa mère, elle sort, elle commence à s'inquiéter, elle court un peu partout. Elle crie pousse. Alors, pousse répond, mais je peux pas. Mais qu'est-ce que je suis en train de faire? Voilà.
8: Quelle ambiance!
7: Ouais, je sais, il y a l'ambiance là.
8: Quelle ambiance, Françoise! Je ne sais pas s'il faut... Oh là, pas trop. Je ne sais pas s'il faudrait absolument qu'on en raconte une troisième.
7: Non, c'est bon, ouais.
8: Je crois qu'on va s'arrêter là. Non, je crois que là, on va s'arrêter sur cette bonne note. Françoise, franchement, si un jour on était amené à arrêter notre rubrique, j'espère que rubrique coup de gueule, tu devrais faire une rubrique histoire drôle. Hein.

0: Moi, j'ai pas regardé ce matin.
1: J'ai décidé que maintenant, je vais être calme. Maintenant, je préviens d'une chose. Les points sur les i et les barres sur les t. Le premier ce soir, tu viens me faire chier lors du débat.
2: Ouais, non,
1: il va casser. Non, non, mais tu vas pas commencer, ça va être clair. Toi, Tony, tu la fermes. Vous la fermez tous les deux. Ouais, c'est bon, hein, Tony. Allez, Tony, vous le direz.
3: Non, Tony, tu dégages.
1: Bon, alors, la première question. Attends, t'es qui, toi?
3: Moi, c'est Tony. Moi, je suis
1: Tony. Eh ben, Tony, bonne nuit. Là, vous allez la fermer, parce que là, c'est pas le thème du débat.
4: Allô, Gérard, allô.
1: Ouais, qu'est-ce que t'as, toi?
4: Là, je te pose la question, quoi.
1: Attends, t'es qui, toi? Pour l'instant, c'est moi qui mène les débats. Question suivante, pour l'instant, vous allez la fermer, là.
4: D'accord.
1: Vous allez vous calmer, maintenant. Vous me faites chier. Non mais attends, alors là je vais vous dire une chose. Là je vais prévenir. Non mais sois prévenu Marcel.
4: Ouais.
1: Tu as déjà commencé par être poli parce que je suis poli ce soir. Ok. Alors tu la fermes. Jean-Luc.
5: Ta gueule.
1: Jean-Luc.
4: Oui, Gérard.
1: Tu retournes chez toi et c'est bon. Oh, 6 minutes. Bon, oh. On commence le débat et on se calme. Auriez-vous Oh, c'est bon. Oh, tu la fermes derrière, s'il te plaît. Auriez-vous envie d'avoir une relation bisexuelle?
6: Oui, c'est Caramel, moi je veux répondre.
1: Bon, alors Caramel, déjà, tu vas commencer par te calmer un petit peu. Merde, moi je t'emmerde, ok? Bon, c'est fini là, ce bordel ou quoi? Bon, c'est bon, je peux poser ma deuxième question.
5: Mais Gérard, tu restes poli quand même.
1: Oh, c'est bon, toi, tu la fermes derrière, s'il te plaît.
5: De toute façon, tu nous as dit que Christine, elle était bisexuelle.
1: Alors, c'est qui vient de dire ça? Alors, là, bon, Philippe, tu reprends tous les mecs au standard, le premier, tu demandes qui a dit Philippe et tu le vires. Allez, tu me les vires. Ah, c'est bon avec Christine. On s'arrête. Ouais, maintenant, vous allez me fermer.
7: Je commence à me ras-le-bol de vos conneries.
1: Alors, Francisca, je dis là, vous commencez à me casser les couilles.
7: Oh,
1: vous envoyez les réels. Maintenant, vous me faites chier.
7: Il est hors de question que je continue dans les consignes de travailler comme ça. Quand c'est terminé, je ne fais plus de débat pour jeudi. C'est terminé.
8: Bon, c'est simple, c'est clair et net. Ça va aller vite. Je préviens toute personne. Et là, je m'adresse à tout le monde. Donc je préviens toute personne. La prochaine fois que je reçois un courrier en me disant qu'un remix s'est passé, ça se termine là au tribunal. Je tenais à vous informer que je vous lance un ultimatum d'une semaine. Donc il est clair et net. Donc je préviens ce soir. Si j'entends encore une fois entendre le mot Gérard,
9: ouais.
8: C'est ça, c'est clair et net.
9: Ouais.
8: Comme à limite, j'arrête tout. Point final à la ligne.
10: Bah, moi je suis plutôt simple, tu vois, quand on me dit avec ou sans, moi je dis sans,
9: déjà, c'est clair. D'ailleurs, c'est clair. Je vais te rassurer tout de suite, je vais te confirmer ce que tu sens mauvais. Hein.
10: Parce que moi j'arrive au café, tu sais, on me dit un café avec ou sans sucre. Mm-hmm. Je vais un café avec sucre, mais sans café, avec du lait plutôt.
9: Non, moi je te le redis, tu sens mauvais, donc ça tombe plutôt bien que t'es dans la catégorie sans Goldorak.
10: Ouais, moi je suis carrément avec.
9: Oh, ça pue, qui c'est qui pue là?
10: C'est Albert.
9: Ouais, mais Albert il pue aussi. Bon,
10: on mange du couscous, mais de la didas.
9: Bon, Goldorak.
10: Ouais, ben moi je suis carrément avec, quoi. Je suis à 100% pour avec.
9: T'es 100%
10: pour ? 100% pour avec.
9: Ah, t'es 100% avec.
10: Ouais.
9: D'accord. Tony ?
5: Oui, moi aussi, je suis avec. Mais moi, comme j'ai pas trop de jeux de mots, ce que je propose, c'est d'insulter Albert.
10: Ah, ça peut le faire.
9: Ouais. Non. Attendez, je vous ai prévenu tout de suite. Je vous assure que je me gênerai pas à vous dégager.
5: Mais je plaisante,
9: Albert, bonsoir.
11: Bonsoir.
9: Alors, toi, t'es plutôt quel style, Albert ?
11: Moi, je suis plutôt sans.
9: T'es plutôt sans, c'est-à-dire ?
11: Avec ou sans capote, moi je préfère sans capote.
9: Non, ça c'est sans capote une fois qu'on a fait le test, parce que ça c'est dégueulasse ce que tu viens de dire, Albert. Hein. On va pas inciter les jeunes à faire sans capote, on vous le demande de le faire sans, parce que c'est vrai que c'est plus agréable. Une fois que vous avez fait les tests et que vous êtes sûr que vous n'êtes pas séropositif, ou qu'en tout cas vous ne pouvez pas, enfin vous êtes sûr de pas avoir du danger vis-à-vis de votre partenaire, hein, Albert.
11: Ah, tout à fait.
9: Ouais, parce que là c'est très dangereux ce que tu viens de dire, hein. C'est quand même quelqu'un d'inconscient, on dirait pas, on voit vraiment que tu parles comme un gamin de 20 ans. Hein.
11: Ouais, gamin.
9: Moi, alors moi, je voulais savoir qu'est-ce que vous pensez si je vous dis sans façon.
0: Bah, avec plaisir.
11: Sans contrefaçon.
0: Non, non, avec plaisir, avec plaisir.
9: Alors c'est ça qui est assez spécial. Vous m'expliquez qu'est-ce que vous pensez justement quand quelqu'un vous demande quelque chose, vous dites non, non, sans façon, puis lui, bah, il dit bah, ça a l'air que sans façon, c'est-à-dire t'en veux pas, et toi, il te répond avec plaisir.
0: Bah, le mec, il est sans voix, c'est clair.
5: Non, il y a une contradiction.
11: Non, bah, moi, je comprends pas la question.
0: Tu peux nous expliquer, Albert,
5: la question?
9: Comment ça, Albert, tu comprends pas la question?
11: Bah non, sans quoi?
0: Sans contrefaçon.
9: Sans contrefaçon.
5: T'es pas dans le délire, Albert.
0: T'es pas un garçon,
5: toi,
0: Albert.
5: Sans façon.
9: Toi, tu dis sans façon.
11: Non, mais moi, c'est sans contrefaçon.
5: Non, non, sans façon. Tu réponds avec.
11: Bah, avec. Sans.
0: Non. Désir.
5: Non.
9: Je ne comprends pas, là, Albert. Oh là là. Toi, t'es sans contrefaçon, Albert. Explique-nous pourquoi t'es sans contrefaçon.
5: Parce que t'es un garçon.
9: Attendez, mais c'est à lui de répondre, c'est pas à vous. C'est
5: pardon,
9: Albert,
5: pardon.
9: Albert.
5: Pardon.
11: Ouais.
9: Ouais, moi. Bon, est-ce que. Pourquoi quand t'es sans contrefaçon, c'est quoi?
11: Bah, je sais pas.
9: Alors t'es idiot à ce point-là que c'est-à-dire que toi tu dis que tu es quelque chose et quand on te demande d'expliquer pourquoi tu es ce quelque chose t'es pas capable de répondre.
11: Ben non.
9: Pourquoi?
11: Parce que je sais pas ce que ça veut dire.
0: Il a bu Albert ou quoi?
9: J'ai l'impression ouais.
5: Albert quand il réfléchit pas avec sa tête, il réfléchit sans sa tête, tu vois donc.
11: Non mais moi je réfléchis sans queue.
9: Ah ouais, sans arrêt, ouais, mais tu devrais réfléchir avec de temps en temps ta cervelle quand même, Albert.
11: Ah, tout à fait.
9: Bah, ouais, tout à fait. Tony.
5: Oui.
9: Toi, tu m'as dit que t'étais plutôt avec.
5: Oui.
9: T'étais avec qui au début?
5: Moi, je suis avec les filles au début.
9: Mm-hmm.
5: Ensuite, je laisse tomber.
9: Ouais.
5: Et je les mets sans dessous.
9: Ouais.
5: Ah non, je suis pas d'accord. Mais tu me laisses parler, s'il te plaît.
9: Ouais.
5: Mais... Et sinon, je voudrais qu'on parle un peu des avec-abri, parce qu'on parle toujours des sans-abri.
9: Oui, c'est vrai, t'as raison, c'est
5: et
9: vrai.
5: Pourquoi, non, mais... on parle pas des avec-abri.
9: C'est vrai, pourquoi il faut toujours mettre le point sur les sans-abri? Pourquoi il faut toujours qu'on mette en avant ceux qui n'ont pas les moyens, ceux qui sont sans rien qui sont... On peut pas parler... On pourrait faire une campagne de presse pour dire, voilà, que quelqu'un aille investir 4-5 millions en 4x3 pour dire, voilà, les avec-abri, Tony a raison, c'est-à-dire les gens qui ne sont pas dans le besoin.
5: En plus, l'avantage avec les avec-abri, c'est pas besoin de les ramasser avec les bus, quoi, parce qu'ils sont déjà chez eux.
9: Bah, évidemment, l'avantage de ces gens-là, c'est qu'on n'a pas besoin de leur trouver un toit.
5: Voilà, pas de soupe.
9: Parce qu'ils sont avec-abri.
5: Bah, voilà.
9: Bah, voilà. Mmh. Qu'est-ce que t'en penses,
5: Albert?
11: Albert, il en pense que,
9: Parce qu'on s'en fout un peu des sans-abri, tu sais, des SDF,
11: ouais,
9: tout ça.
11: Ouais, mais il y a des sens uniques.
9: Non mais aucun... Qu'est-ce que tu insinues par là? C'est-à-dire que la solution est sens unique, c'est-à-dire qu'on est obligé, on trouvera pas de solution?
11: Ah bah ouais.
9: Mais est-ce que tu vois... Sans abri ou des gens qui sont avec abri, des gens qui sont pas dans le besoin, qui ont plein d'argent et qui n'ont besoin de rien?
11: Oh bah, il y a des sens uniques et puis après il y a...
9: Non, je crois qu'il a pas compris la question.
11: Ouais.
9: Je pense que je lui ai demandé s'il part en vacances, il faut qu'il me réponde à la question. Tu pars en vacances, Albert?
11: Attends,
9: disons que bon,
11: sans interdit.
9: Hein?
11: Sans interdit.
9: Non mais d'accord, on a bien compris que tu voulais essayer de nous faire des jeux de mots. Avec le mot sans, on a bien compris. Je peux t'en faire un, moi. 101, 102, 103, 104, 105.
11: Ah, mais 100 balles la passe avec qui tu veux.
9: D'accord, ok. Albert, est-ce qu'il faut vraiment que tu répondes aux questions? Parce qu'on va croire que tu fais partie des... Hein?
0: Des habituels.
9: Ouais, des habituels.
5: Et Rémi aussi, le pauvre Rémi. Il a 100 familles, lui. Pourquoi il ne peut pas en filer une ou deux ou une famille aux autres gens qu'elle en... Il a 100, lui, le pauvre. C'est incroyable, ça.
9: Bon, s'il y a des gens qui veulent réagir sur ce dit à ce débat, si petit à petit ils commencent à comprendre, on aimerait bien effectivement rentrer un petit peu plus dans les détails de ce sang avec. Un débat, bien entendu, qui n'a ni queue ni tête et qui ne sert à rien. C'est même plus du deuxième degré, c'est de l'absurdité totale. Vous nous appelez au standard de Fun Radio 0800 70 5000. Jean-Luc! Tu connais
5: Jean-Luc.
9: Hein, ça me rappelle Gérard le jeudi.
5: Ouais. Gérard.
9: Ouais. Jean-Luc.
5: Albert.
9: Jean-Luc.
5: J'écoute.
9: Jean-Luc, oui. Toi t'es plutôt?
5: Moi, c'est Jean-Luc, c'est pas plutôt.
9: Ah, ok. Ok, tu passeras le bonjour à Minnie.
5: Que ça s'éclate.
9: Alors, Jean-Luc.
5: Moi, je suis sans.
9: Toi, tu es sans.
5: Oui.
9: C'est-à-dire?
5: C'est-à-dire que je suis venu avec toute ma famille. Hein,
0: avec
5: et donc, on est sans, tu vois, voilà.
9: D'accord. Et vous êtes
5: sans. Alors, il y a Francis.
9: Oui.
5: Il y a Jean aussi, parce que je... Voilà, Jean.
9: En parlant de Francis, est-ce que tu es sans Tiag?
5: Ah non, moi je suis... Ah non, Tiag, non. Non,
9: non,
5: je
9: pas
5: suis
9: du
5: plutôt
9: tout.
5: Sanglier.
9: T'es plus... Oh. C'est pas mal. Qu'est-ce qu'il y a?
11: Je suis un sans queue.
9: J'avais pas compris, cœur. C'était pas drôle, Albert.
5: Ouais.
9: Aucun rapport, aucun jeu de mots.
5: Ça a vraiment sans queue ni tête, ce qu'il dit, lui.
9: Ouais, c'est vrai que là, de ce côté-là, là, j'ai un petit problème avec notre ami Albert, là, quand même. On accueille Marie-Jeanne, 18 ans, de Tours. Bonsoir, Marie-Jeanne.
2: Bonsoir, Marie-Jeanne.
9: Salut, Marie-Jeanne.
2: Ça va?
9: Et toi?
2: bien.
9: Bon, Marie-Jeanne, on t'écoute. Toi, t'es plutôt du côté 100.
2: Plutôt 100, ouais. Ah. Comme moi. Mais on parlait de Santiago, moi bon, je suis plutôt sans culotte, tu vois. C'est...
9: Oh, d'accord. Et alors?
2: Oui. Bah, je sais pas, tu peux faire plein d'amalgames comme ça, c'est.
9: Non, mais on peut parler d'autre chose que de faire des jeux de mots toujours avec des avec
2: non,
9: ou sans,
2: sérieux,
9: hein. Hein.
2: Sérieux?
9: Ouais.
2: Bon, bah sérieusement, je sais pas. T'es plutôt du genre à perdre ton sang-froid ou.
9: T'as on peut changer, par exemple, tu t'es déjà fait enculer par 100 mecs?
2: Ah non, non.
6: On est pas la place. Hein.
9: Bon, et au moins avec une bite alors.
6: C'est la merde.
2: Mais c'est tout petit chez moi, hein.
9: Ah, quoi, tu parles de ton anus? Ou tu parles de ton appart?
2: Bah, je sais pas quoi, d'après
9: je,
2: toi.
9: Bah, je ne sais pas, moi, je parle d'enculé de plus.
2: Pas, mec,
9: Tu dis que c'est tout petit chez toi.
2: Ah, bah oui.
9: Comme dirait l'autre, on peut rester toute la soirée devant la vitrine, mais on n'a pas le droit de rentrer dans le magasin.
6: Tu as une grosse bouche?
2: Normal, moyen. Sans. Enfin, bon, sans mec, sans contrefaçon, quoi.
6: Ouais, sans plus?
2: Ouais, sans plus, ouais.
9: Qui a dit ça?
6: C'est Albert.
9: Ah, pas mal, Albert. Ah. Sans plus, ça, c'est bon, ça.
6: Bah, regarde, tu fais du sang.
9: C'est vrai, tu fais combien de tours de poitrine?
6: Du sang.
2: 95.
9: 95, mais donc tu fais pas du sang.
6: Non, avec. Du standard.
9: Hein?
6: Du standard. Quand
9: je vous dis avec brio.
6: Avec brio.
9: Avec qui?
6: Bah, brio.
9: Ah, bah, avec brio, voilà, c'est une bonne réponse. Donc là, on est plutôt du côté avec, quoi. Pourquoi, à votre avis, faut-il absolument qu'un crétin d'animateur fasse un débat complètement débile sur le avec ou sans?
5: Moi, je comprends pas, comme
9: vrai. Non plus, mais attends, je t'avoue franchement que quand on a décidé de faire un débat sur le avec ou sans, je savais qu'on allait ramer, mais à ce point-là, comment ça se fait?
6: Il y a sans animateur et avec animateur.
9: Ah, heureusement qu'Albert est là quand même pour mettre un petit peu d'ambiance dans ce débat.
2: Il y a plusieurs centaines d'auditeurs, je crois.
9: Bah,
6: ils sont montés comme ils sont bons,
2: au moins.
9: Oh,
6: sans
9: façon, moi non plus, sans façon, c'est le cas de le dire, parce que là, sentir le cul d'Albert.
6: Ouais, avec le pot d'Antarctique dessus.
9: Ouais, voilà. Ouh là là.
6: Gégé va pas être content, parlez pas de ça.
9: Hein?
6: Parlez pas de ça, Gégé va pas être content.
9: Ah non, mais là.
5: En plus, s'il écoute, hein, Gégé.
2: Moi, je suis pas d'accord, là. Je suis la seule fille, on parle même pas de sentiments, quoi.
6: Et on parle de la manière, il y avait que sentiments quand. Attendez,
9: on laisse parler.
6: Moi, je vais vous dire une chose.
9: Albert va parler des sentiments. Parle bien devant ton micro, Albert.
6: Mais quand la nana a la serre à gna gna, on peut pas faire l'amour sans serre à gna gna.
9: Comment ça? Ah non, attends. Quand la nana a serre à gna gna, elle peut pas faire l'amour sans serre à gna gna. Là, j'ai pas compris, là. Hein.
6: Non, mais avec ou sans. Moi, je préfère faire l'amour avec serre à gna gna que sans gna gna.
5: Qu'est-ce qu'il écrase, lui?
9: Tu veux dire que toi, tu préfères quand t'as la bite rouge que quand tu l'as normale?
6: Bah ouais.
9: Ah bon, pourquoi? Pourquoi?
6: Quand ils s'autosucent après, c'est meilleur. Bah ouais, voilà.
9: Ah, tu t'autosuces.
5: Ou alors, s'il va à l'auto après.
9: Elle avait raison, là, elle disait un petit truc très intéressant, la petite Marie-Jeanne, là.
2: Qu'est-ce que tu disais? C'était assez sanglant, quand même.
9: Ouais, c'est vrai que c'est assez sanglant. Ouais, c'est vrai. Pourtant, non,
5: pourtant,
9: je suis pas.
5: Jamais sanglant, hein,
9: J'allais le dire, c'est pas. C'est à mon.
5: Je suis plus rapide.
9: C'est un peu sanglant au niveau du rouge, mais ça se fait toujours avec un gland quand tu pénètres le vagin avec une bite.
2: Ah bah, vaut mieux pour le mec, surtout. Hein.
9: Bah, pour la fille aussi, parce que quand même.
2: Bah, quand même, enfin bon. A priori, nous, on peut changer plus vite.
9: Alors,
6: il y a Sandboule aussi.
9: Oui, bien sûr.
6: Il
9: y a Sandy aussi.
6: Sandy, oui, ouais.
5: On a pas... Sandy, c'est avec Boule.
6: Avec ou Sandy?
9: On m'arrête, mais on n'arrête pas de me le dire sur Minitel avec Sandy, avec Sandy.
5: Mais elle n'est pas en Belgique, Sandy, avec nous. Dans le
9: car,
5: dans la soute, ouais, je crois que.
9: C'est possible. Ouais, bah, de toute façon, il y en avait une bonne quinzaine qui lui ressemblait, hein. Bon. Alors, Tony.
5: Oui. C'est dur, hein, c'est dur.
9: D'abord, bonsoir.
5: Bonsoir.
9: Quelle heure il est?
5: J'ai pas l'heure.
9: Ah, j'ai pas regardé ce matin. Ouais. Quand même, j'ai cru qu'il allait le lire. Ça serait bien qu'on essaie de joindre Gérard quand même. Si vous pouvez réussir à l'avoir à l'accueil, parce que je crois qu'il est là-haut avec Sandy. Pardon?
6: Tu veux le numéro portable, non?
9: Non, ça va aller. Sans chemise, sans pantalon.
6: C'est sans complexe.
9: Hein?
6: Sans culotte ou sans soutien-gorge.
9: Voilà, exactement. Je savais qu'on allait galérer avec ce débat, mais je savais pas qu'on allait galérer à ce point-là. Et je trouve ça quand même sympathique. Donc, pour être bien lourd, on va encore rester un bon petit quart d'heure. Hein.
5: Voilà.
9: On va essayer vraiment d'aller le plus loin possible. S'il y a des gens quand même qui veulent essayer d'apporter un petit peu de dignité et de gaieté dans ce débat, qui n'hésite pas à nous appeler. C'est ce que fait Sandra tout de suite. Attention, je vous demande de vous pousser un peu. 18 ans de Paris. Bonsoir, bébé.
12: Allô.
9: Bonsoir.
12: Ça va?
9: Et toi?
12: Ouais,
5: je sais pas, j'ai pas regardé ce matin.
9: On dirait GG.
5: Ouais.
9: Je te présente Albert.
12: Salut.
6: Bon
5: bah.
9: Tony.
5: Bonsoir.
9: Goldorak.
13: Salut toi.
9: Et Jean-Luc.
5: Salut. Bon bah, bonsoir. Hein.
9: Bon, ouais,
5: bonsoir.
9: Alors, Sandra, qu'est-ce qui t'amène?
12: Eh bien, je constate que Fun Radio, c'est vraiment son foie niloir.
9: Je suis mort de rire.
12: Ouais.
9: Ouais, encore.
12: Mais encore, je m'appelle Sandra, comme vous l'avez constaté.
9: Ouais, donc 100.
12: Donc 100. Mais mm-hmm. comme m'a dit Manu, est-ce que la couverture s'est gratte?
9: De quoi?
12: Manu m'a posé une très bonne question hors antenne. Il m'a demandé si la couverture s'est gratte.
5: Oui, parce qu'il y en a pas de rapport à la couverture.
9: Oui. Oh, d'accord.
12: C'est marrant, Manu.
9: Ah, d'accord. Elle est pas mal. Non, elle est bien. Moi, j'aime bien. J'aime beaucoup. En tout cas, ça me fait bien plaisir, quoi.
0: Max, t'as déjà été à San Francisco?
9: Oui, j'y suis allé deux fois, ouais.
0: Ah, merci. Ouais,
9: avec une...
0: Ah, mais Santiago, c'est mieux quand même. Santa Monica, c'est pas mal, hein.
9: Non.
0: Santa Barbara. Et San José.
9: Ah, attendez, qui est-ce que j'ai entendu?
0: Santa Barbara.
9: Qui a dit Santa Barbara?
0: Albert.
9: Qui a dit ça? Albert. Albert, il me semble avoir déjà entendu. C'est pas le mec de Saint-Malo. Enfin, compte, t'es pas de Saint-Malo, Albert?
0: Ah, c'est
12: moi qui
0: t'ai appelé.
12: Saint-Polo.
0: Santiago. Santiago, c'est moi.
9: Albert, t'es pas. Albert, t'es pas de Saint-Malo?
0: Ah, c'est tout à fait.
9: Ah, je t'ai reconnu.
0: Moi, je dirais, Albert, c'est une sangsue.
13: Non, mais il n'est pas sangsue.
9: Alors, Albert, en deux mots, avec ou sans, toi, t'en penses quoi du débat?
13: Ben, je préfère sans. Parce que c'est meilleur sans.
9: Sans quoi?
13: Ben, sans tout.
9: Sans quoi, par exemple?
13: Sans pantalon, sans chemise.
9: Ouais.
0: Sans cerveau.
13: Sans cerveau.
0: Ah, mais il y a vélo aussi.
9: Mm-hmm.
13: Ouais, mais sans string.
9: Ouais. Sans trop tout nous dévoiler.
0: Sans se laver.
12: Et sans caleçon.
9: Sans se laver.
13: Sans caleçon,
12: hein,
13: c'est meilleur.
12: Sans caleçon, c'est pas mal.
9: Sans enlever sa culotte quand on pisse.
13: Voilà.
9: Hein, ni sans quand on fait caca. Ouais, sans changer de slip pendant
0: sans maillot de bain, ce moment-là.
9: Sans changer de drap pendant à peu près 6 mois.
13: Mm-hmm.
9: Hein.
0: C'est Albert.
9: Mmh. Enfin, en gros,
0: avec. Prendre en sandwich.
9: En gros, avec Gérard, quoi.
0: Dans les shots de la loco.
13: Sans cornichon.
9: Oh.
12: Sans transition, la suite.
9: Ben attends, mais j'ai l'impression que Attends, ça serait pas Gérard.
0: Non.
13: Anthony, on l'aura reconnu.
0: Mais non, ouais. Attends,
9: Albert.
0: C'est habituel, nous.
9: Ça serait pas Gérard, vous seriez pas en train de me faire un sale coup là,
12: Manu.
0: Non,
12: pas nous.
0: Albert.
12: Mm-hmm.
0: Sandy, c'est une salope.
5: Sandy, elle pue.
0: Elle fouette du goulot. Elle a la turbine de chocolat qui carbure.
13: Ouais, je connais pas de Sandy.
5: Sandy a fait 1 mètre cube.
13: Ouais, je connais pas de Sandy.
9: Sandy, c'est la copine de Gérard, mais c'est pas. On dirait Gérard. Non, attends, c'est Gérard ou pas?
0: Coton-tige. Non
14: aux imitations.
0: Ah putain, c'est encore un clone.
14: Vous pensez?
0: Bah je sais pas.
12: C'est dangereux. Hein.
0: Attends, je sais pas.
5: Ouais.
0: Il était dans mon bureau.
13: Voilà,
0: c'est
13: vachement.
5: Oh
0: c'est Gérard.
5: Oh là là là là.
0: Oh, il nous a eu. Albert,
5: on s'est trop fait avoir là.
0: Ouais. Albert, c'était Gérard. Reste là.
5: Trop fort.
0: Non, mais il a quand même bien gardé son sang-froid. Hein.
9: Il est fort quand même.
0: Il est heureux. Hein. Allez, tombez comme il nous a eu. Viens, vas-y. Hey.
13: Non,
0: si, allez.
5: C'est pas ce qu'on a dit que tu es.
0: Ok.
14: Avec ou sans alcool?
5: Vous le pensez pas.
13: Ouais. C'est bon, je vous ai eu.
0: Ah, t'es trop fort.
5: T'es trop fort, Gérard.
9: T'es génial, Gérard. T'es génial.
5: Tu nous as eu,
14: mais quoi? Bravo, Gérard.
0: Le caïd de Suren.
9: Ah là là.
0: Je crois qu'il est en forme ce soir.
13: Gérard.
5: Ouais. En forme de quoi?
9: Gérard. Attention, Gérard. Je crois que là, il y a un truc qu'il faut qu'on mette absolument parce que là.
0: Gérard. Ouais.
9: Écoute bien, raccroche pas, écoute
0: c'est
9: bien.
0: C'est sensationnel ça.
13: Ah, je raccroche.
9: Non, ah, écoute bon. Bien. Tu reconnais ça ou pas? Ça te dit rien, Gérard?
0: C'est Samba.
9: Attends, mais non, vous allez reconnaître là, les filles, les garçons, attention.
0: Gérard. Il est vraiment.
9: Voilà, écoute, attends.

0: là.
1: Et il va nous inviter. Il va nous inviter. Il va nous inviter à son mariage.
0: Bon, Gérard.
2: Ouais.
0: Gérard, et, bon, à part les petits problèmes, t'as l'air quand même d'être en forme parce que là, il nous a bien eu. Mais comment tu nous as eu, toi?
2: Ah, ben, comme ça, hein. Ben, par derrière.
0: Comment?
2: Par derrière.
0: Non, je voudrais savoir sérieusement ce que ça peut peut-être servir à Tony, à Goldorak. Comment ça se prépare, un canular comme ça? Comment ça se travaille, un canular? T'as travaillé comment? Tu prépares à l'avance, là?
2: Non, mais moi, c'est qu'on m'a demandé de faire une personne et puis, ben, j'ai inventé un nom bidon.
0: Alors, comment on rentre dans le personnage, que ça peut peut-être servir à Goldorak ou à Tony pour pas qu'on les reconnaisse un jour? Comment on fait pour entrer tout de suite dans un personnage et quand on sait qu'on a 37 ans, qu'on s'appelle Gérard, de passer à Albert 20 ans?
2: Faut boire, c'est clair.
0: Comment tu fais?
2: Ben, problème, hein.
0: Non, écoutez.
3: S'il
0: vous plaît, c'est pas vous. Alors, mets-moi tous en antenne, ceux qui comprennent pas. Je te demande parce que là c'est impossible, c'est ça qui est fabuleux toujours, c'est quand on pose une question c'est les autres qui répondent. Alors juste Gérard, comment, je rappelle que Gérard est dans mon bureau et donc il faisait partie des auditeurs du débat, ça peut peut-être servir à des gens qui nous écoutent, comment tu fais pour passer d'un personnage à un autre, la concentration ça se passe comment?
2: Bah, de manière c'est sans problème et puis avec plaisir.
0: Ouais mais là tu là, le débat sans avec c'est fini hein. Comment tu fais tu te concentres, ça se passe comment?
2: Ben, j'ai essayé de changer ma voix pour pas qu'on puisse me reconnaître.
0: Hein. D'accord, ça j'ai bien compris parce qu'apparemment je me suis fait avoir comme un bleu, personne ne s'était douté que c'était toi.
2: Moi non, presque pas.
0: Bah ben, presque pas, c'est un tout petit peu mais presque pas effectivement. Il y a eu à un moment donné des petits doutes et des petites allusions qui ont été faites mais très vite on s'est aperçu que ça ne pouvait pas être toi et pourtant ça l'était.
2: Non mais j'ai pris des cours de comédie en.
0: Non mais comment tu fais? Non mais là Gérard, sérieusement, comment tu fais pour pas à un moment donné déstabiliser vu que on te dit oui c'est Gérard, on parle de Sandy, que des fois on est un peu violent et que toi au lieu de t'énerver, tu restes calme. Comment tu fais?
2: Parce que, bon ben en fin de compte, moi j'ai essayé de jouer le jeu envers tout et en disant que je la connaissais pas, c'est tout.
0: D'accord. Je vais profiter quand même que Goldo est là, si Tony tu sais, se tient à carreau. Vous avez peut-être des questions à poser à Gérard pendant qu'il est là, non?
2: Bon ben.
3: Ouais mais j'ai une question parce que j'ai pas participé sur le débat sur l'aspirateur. J'ai. Donc en parlant d'aspirateur, j'aimerais savoir au bout de combien de litres de sperme tu changes le sac de Sandy.
2: Comment
4: a découpé.
2: J'ai
4: entendu un truc qui m'a pas fait plaisir.
0: Alors.
2: Non mais j'ai cru mal entendre.
0: Il va répéter la question, Tony.
3: Ouais, j'aimerais savoir, parce qu'on parlait d'aspirateur, au bout de combien de litres de sperme tu changes le sac de Sandy.
2: Alors, je change de sexe le sexe de Sandy, c'est ça que tu viens de dire?
3: Le sexe aussi, parce qu'il faut...
2: Ah ben moi, je change tout au bout d'une semaine. Et je vais voir ailleurs si je trouve pas quelqu'un
3: d'autre. Bien joué, Gérard, c'est comme ça que je t'aime.
0: Voilà, exactement. Donc pendant une semaine, tu ne changes rien, c'est-à-dire la même capote, le même truc, tu lui... D'accord, ok. Tu lui interdis de pisser ni de chier pendant une semaine, à ce moment. Et après, au bout d'une semaine, tu l'amènes au shot, elle se vide.
3: Et tu lui feras un bisou de ma part, parce que j'ose pas, moi.
2: Ouais, non, mais là, je crois qu'elle va pas être contente, parce que... Il y en a un qui a fait le con avec.
5: Qu'est-ce qui s'est passé?
0: Dire qu'il l'a sauté.
2: Vous verrez ça,
5: il a fait le con avec.
0: C'est-à-dire qu'il l'a sauté, mais il lui a pas demandé la permission.
2: Non. Tu sais ce que c'est, Max.
0: Non mais ça n'a rien à voir, je t'avais dit de pas en parler, on s'en fout.
3: C'est quoi, les jeunes de la cité l'ont enchaîné dans la caisse,
0: ça? Voilà, exactement, et ça lui a pas fait plaisir, hein, Gérard.
5: Ouais. GG, il paraît que tu donnes des cours de karaté, c'est vrai? Il paraît que
2: je donne des cours de commissariat de police en ce moment.
5: Il paraît qu'il y a 15 jours, tu t'es pris pour Bruce Lee et ça s'est mal fini.
2: Ouais, ben, ça s'est terminé au commissariat.
5: Et je voudrais que tu me donnes des cours de Nunchaku.
2: Ouais, ben, merci.
3: Il paraît que t'as une technique à toi, c'est que tu te prends tous les coups et tu fatigues l'adversaire comme ça.
2: Ah ouais.
5: Mais tu t'as dû stripper, on t'appelle, c'est vrai?
4: Coton Tijman.
2: Ouais, c'est ça.
4: Coton Tijman.
0: Gérard, les débats de jeudi, c'est quoi déjà?
5: Ah ouais.
2: Auto.
0: T'as encore passé à l'antenne ce soir, tu voulais pas appeler Sandy. C'est toi qui voulais appeler Christine?
5: Ah ouais?
2: Non, c'est pas moi.
4: Bah, yes.
0: Il est passé. Gérard, le mec, il est encore passé à l'antenne, le GG, le faux GG alors.
2: Non, mais c'est pas moi.
0: Ça m'étonne.
3: Arrête.
2: Non, c'est pas moi.
0: Parce qu'en plus, à 23h, t'as dit je appelle Christine, après tu dis je passe à la radio, et comme par hasard, une demi-heure après, t'étais à la radio.
5: On a reconnu l'odeur. On a reconnu l'odeur, discute pas, on a reconnu.
2: Non, mais attendez, parce que de toute manière, déjà là-haut, c'est pareil, tout le monde a cru que c'était moi, et en fin de compte, c'était pas moi.
0: Bah, oui, c'est ça, Gérard.
3: En fait, le fantasme de Gérard, c'est de se taper deux gros temps, enfin, de se taper deux meufs en même temps, quoi.
5: Non, Christine et Sandy en 69, hein.
2: Je vais te dire une chose, que Sandy, elle fait ce qu'elle veut de mon corps, d'accord.
0: Non,
3: t'es un juge sexuel, toi, pas grand-chose, quoi.
2: Non, mais avec son lit, je vais dire autre chose, elle fait ce qu'elle veut de mon corps.
0: Oh, alors justement, qu'est-ce qu'elle fait de ton corps, Gérard?
2: Ah, bah ça, vous avez qu'à lui demander.
0: Ah, alors on va l'appeler là-haut tout de suite, alors on va libérer une ligne, tu vas me dégager, bah tu me dégages quelqu'un, t'improvises, Jeanne ou machin, n'importe qui, Jeanne ou Sandra, et on va appeler tout de suite, Sandy là-haut, pour vérifier ce qu'elle a le droit ou ce qu'elle fait de son corps.
2: Ah, donc, baleine, j'écoute.
0: Sandy,
2: faut... Attends, SOS baleine, de toute manière, tu vas te calmer, toi, avec SOS baleine.
5: Et c'est vrai que t'as ton brevet d'éleveur de cachalot, j'ai...
2: Ouais, mais moi, c'est vrai que t'as ton brevet de connard.
0: Ouais, ouais. Ouh là là.
2: T'as pas le brevet de la manne d'Assadant, la culotte d'un zouave.
0: Alors, on accueille Sandy, bonsoir.
6: Bonsoir.
0: Salut. Alors, Sandy.
6: Salut.
0: Ah, bah, c'est gentil. Mais... Elle a une belle voix. Elle passe bien à l'antenne, hein, quand même.
2: Mais écoute, là, tu réponds.
6: Alors... Ah non, mais attends, je réponds, oh.
0: Bon, alors, Gérard, apparemment, elle nous a autorisé. Ah non, je vous demande un petit peu de silence. J'en prends un par un ou j'en les enlève tous.
2: Bah, tu les enlèves tous, ça vaudra mieux.
0: Non, pas pour le moment, s'ils se calment. Alors, Sandy, Gérard nous a autorisé à te demander ce que tu faisais du corps de Gégé pendant l'amour. Qu'est-ce que tu fais de son corps?
6: Bah, disons que j'ai fait plein de choses que je peux pas dire à l'antenne.
0: Comme par exemple, qu'est-ce que tu as pour nous dire à l'antenne?
6: Bah, il y a des choses il y a des choses que je fais mais que je ne dis pas à l'antenne.
0: D'accord, bah justement, quelles sont-elles justement ces choses que tu n'as pas de nous donner à l'antenne? On t'écoute.
6: Bah, des choses coquines, je sais pas moi.
0: Comme par exemple?
6: Bah, une fellation. Hein.
0: Ouais, wow. Donc tu suces Gégé.
4: Avec la bouche,
6: voilà.
4: Bon. Tu fais ça avec la bouche?
0: Alors,
6: Bah, évidemment, avec la bouche.
4: Ah, pardon.
0: Est-ce que ça pue pas trop l'urine congelée?
6: Comment?
0: Parce que depuis le temps qu'il y a des gouttes d'urine...
2: Oh putain, elle est sourde.
0: Est-ce qu'il n'y a pas des croûtes d'urine quand même qui sont... Non?
6: Non, pas du tout.
0: D'accord.
4: Ça lui fait des chips?
0: Bon, alors déjà, je comprends un petit peu mieux pourquoi t'as les dents jaunes.
2: Oh le salaud celui-là.
0: Ah, on rigole, on peut rigoler. Le suce pas trop, sinon tu vas perdre tes dents, hein, comme Gégé.
6: Non, ça va, de ce côté-là, j'ai des belles dents.
0: Ah, ça je sais, justement, c'est pour ça qu'elle
2: a fait... Ouais, fais gaffe à ton matricule, toi, là-haut.
0: La suce pas trop, sinon tu vas... Hein, après, elle va faire la pub. La jaunie. Si tu suces Gégé, la jaunie, les dents. Alors, je crois que le dentiste va bientôt passer, tu vas bientôt aller chez le dentiste.
6: Non, ça y est, j'ai déjà donné. Le dentiste...
0: En tout cas, n'avale pas le sperme, sinon tu vas avoir des caries à une vitesse, ça va être monstrueux.
4: C'est quoi la position
6: préférée? Un ulcère,
4: La position préférée de Gégé, c'est quoi?
5: La benne à ordure.
6: Bah, tu lui demandes, hein.
0: Non, alors, justement...
2: Bah, attends, je vais dire une chose, celui qui a dit la benne à ordure, tu vois, moi, je vais mettre tu vas dégager, toi, connard.
4: Gégé, est-ce que tu recycles tes contentilles?
2: Alors tu dégages.
0: Ouais. Enlève-moi, je sens qu'on peut. Alors, ça c'est bien, hein, Sandy, donc tu suces Gégé, je trouve ça très très bien, parce que moi je trouve ça bien, je sais que Gégé aime bien ça.
6: Hein? Moi j'adore ça aussi.
0: Oh là là là là.
2: Oh la cochonne. Oh là, t'as l'aimé pas à un moment donné.
0: Alors qu'est-ce que, c'est toi qui lui a donné envie de te sucer, Gégé?
2: Normalement, ouais.
0: Non, c'est toi qui lui as demandé ou ça s'est fait naturellement?
2: Naturellement.
0: Très bien, donc t'as pas eu besoin de lui demander, t'as pas besoin de lui dire suce-moi. D'accord, ça s'est fait tout seul.
2: Ouais.
0: Sandy, ça te fait rire?
6: Ouais, ça me fait rire.
0: Pourquoi?
6: Bah, parce que c'est des choses qui se disent pas à l'antenne.
0: Oh, mais c'est...
2: Bah alors, mais de toute manière, on peut tout dévoiler à l'antenne.
0: Parle devant ton combiné, surtout, Sandy, c'est très important. Sandy, qu'est-ce qu'il y a d'autre de coca que tu peux pas nous dire sur l'antenne, que tu vas nous dire tout de suite?
4: Les fantasmes, par exemple.
6: Bah, déjà, il y a pas si longtemps que ça, on a commencé à faire... comment ça s'appelle?
4: La cuisine.
6: Comment?
4: La cuisine.
6: Non, pas la cuisine, ça, c'est moi qui me débrouille pour la faire.
2: Ouais, menteuse, je t'aide et... Oh.
0: Alors, qu'est-ce que... Vas-y, Sandy.
6: Ouais, mais j'arrive pas à trouver le mot. Hein.
0: De quoi? Vas-y, Gérard va t'aider. Parce que là, quand même, on apprend des choses.
6: Vas-y, aide-moi, Gérard.
2: Non, mais attends, aide-moi, tu te démerdes tout seul,
0: Non, mais aide-le, on est là pour apprendre un petit peu ce soir, donc...
2: Non, ce qu'elle ose pas dire, et ça, bon, ben...
0: C'est normal, on le dira pas ce soir, mais on dirait
2: que
0: vas-y.
2: Ouais, de toute manière, c'est vrai que, bon, ben, c'est moi qui ai commencé à apprendre par derrière.
0: En levrette ou en sodomie?
2: Le plus dur.
0: La sodomie?
4: Mais je croyais qu'il aimait pas faire mal aux nanas.
0: Alors là, j'avoue, je suis assez surpris, parce que tu disais que t'étais le premier à dire que t'étais contre ça, parce que tu voulais pas faire mal à une femme, et maintenant tu la sodomises?
2: Ouais. On y va petit à petit.
0: Ah, mais ça veut rien dire. Alors, mais donc t'es.
2: Non, mais j'y fais pas mal aussi.
0: On n'a jamais dit avant les sodomies, tu disais que ça faisait mal à une fille, maintenant, comme tu le fais, mais les gens qui parlent de sodomie font ça délicatement aussi.
2: Hein?
0: Ça tient pas ton discours là, c'est-à-dire que tu nous mens depuis 2 ans?
2: Ah non, mais attends, c'est pas depuis 2 ans. Hein.
0: Bah si, ça fait 2 ans que tu nous dis que la sodomie ça fait mal et que tu feras jamais mal à une fille, maintenant tu nous dis que Sandy,
2: l'encules. Mais ça dépend de la fille, si elle aime, c'est tout.
6: Il m'a posé la question avant, si je voulais.
0: Et toi, Sandy?
6: Bah, il m'a posé la question avant pour savoir si je voulais, et puis alors, j'ai accepté. Hein.
0: Il t'a parlé de ça à table ou pendant l'acte sexuel?
6: Oh, non, non, quand même pas. Non,
0: non, il t'a dit, pendant l'acte sexuel, il t'a dit, ouais, est-ce que je peux te sodomiser?
6: Oui, voilà.
0: Carrément, tu lui as demandé comment, Gérard? De quelle manière? Gérard?
2: Ouais.
0: Tu lui as demandé de quelle manière?
2: Ah non, mais c'est à elle de répondre, c'est pas moi. Hein,
0: non, non, c'est à toi que je parle, alors. Essaie
2: non,
0: de
2: mais moi, j'ai demandé gentiment.
0: Comment ça? Vas-y, raconte-moi.
2: J'ai demandé si elle voulait.
0: Mais si elle voulait quoi?
2: Si elle voulait que je la sodomise, et dès que ça faisait mal, j'arrêtais.
0: D'accord, et donc t'as réussi à aller, t'as enfoncé ta queue jusqu'au bout?
2: Non, pas jusqu'au bout, parce que ça y faisait mal quand même.
0: D'accord, et t'as pas eu de problème de après aux toilettes, Sandy, tout va bien?
6: Non, tout va bien.
0: D'accord, alors quels sont les fantasmes que vous aimeriez réaliser là? Ah, il y a de l'exclus, ça va.
4: Faire l'amour avec un homme et une femme.
2: Alors, là, celui qui dit ça, tu vas te la fermer tout de suite, tu vois.
0: Voilà, c'est clair et net. Bon, alors, quels sont les fantasmes de Gérard?
6: Disons qu'il y a un fantasme que j'aimerais, mais je peux pas le dire à l'antenne.
2: Vas-y, dis.
0: Vas-y, dis,
6: non,
0: on
6: non, non, non, allez, je peux pas dire.
0: Allez, sois sympa, Sandy.
2: Dis-le, bébé.
0: Allez, dis-le, bébé.
6: Non, non, je le dirai pas, non.
2: Allez, bébé.
0: Allez, s'il te plaît.
6: C'est mon secret.
0: Merlon, bah, il faudrait bien que tu le dises à Gérard quand même.
6: Non, non.
0: Ah, même pas.
6: Non, non.
0: Bah, c'est. Bah,
6: il n'y a qu'à Gérard que je le dirai.
2: Bah, tu vas me le dire dans moins de 3 minutes.
6: Non, mais je vais te le dire quand tu seras plus à l'antenne.
0: Et Gérard, toi, c'est quoi ton fantasme? Gérard. Gérard, c'est quoi ton fantasme?
2: Moi, c'est un 69.
0: Oh là là! Et tu sais ce que c'est qu'un 69, Sandy?
6: On l'a déjà fait, déjà, le 69.
2: Non, non, tu l'as pas fait.
0: Bah, c'est quoi le 69, Sandy?
6: Bah, c'est que le mec, il se met sur la fille, mais à l'envers.
0: Ouais, c'est-à-dire que toi, tu te retrouves avec la bite au-dessus des yeux.
6: Voilà, et puis...
0: Et lui, il te bouffe la chatte.
6: Voilà.
0: Bah, vous l'avez déjà fait?
2: Non, pas entièrement.
6: Ouais, pas
0: c'est-à-dire
6: entièrement.
0: C'est-à-dire pas entièrement, c'est-à-dire que t'as pas réussi à arriver jusqu'à la chatte?
2: Si, mais elle a pas été jusqu'au bout.
0: C'est-à-dire?
2: Ben, elle a pas été jusqu'au bout.
0: C'est-à-dire?
4: Elle lui a pas bouffé la chatte, quoi.
2: Non, mais elle s'est arrêtée au petit bout rose.
0: Elle s'est trompée, c'est-à-dire qu'au lieu de lui bouffer, au lieu de sucer la bite, elle lui suçait le cul.
2: Voilà.
0: C'est ça? Ben, d'accord, ok. Évite de faire un prout dans des moments pareils, hein, GG.
2: Mais je préfère.
0: Et puis lave-toi l'arrêt du cul, parce que là, c'est un minimum pour toi. Hein. Bon, alors, vous avez fait l'amour que dans le lit? Est-ce qu'il y a des endroits où vous aimeriez le faire que vous n'avez encore jamais fait? Je rappelle que c'est Gérard et Sandy en direct live qui nous racontent tout ça et qui dévoilent quand même un petit peu leur vie ce soir. Et d'ailleurs, je les en remercie parce que pour une nuit spéciale vacances, là, je pense que là, on va de cadeau en cadeau. Hein. Alors, Gérard, y a-t-il un endroit où tu aimerais faire l'amour avec Sandy?
2: Ouais, sur la plage.
0: Tu sais que quand t'es... Mais tu aurais déjà ton corps mouillé ou pas?
2: Non, sec.
0: Sec, parce que tu sais que quand c'est mouillé, après, t'as du sable dans la chatte, dans l'arrêt du cul, t'en as partout.
2: Non,
0: hein.
2: Mais je préfère que ça soit sec.
0: D'accord, tu préfères que ça soit sec, d'accord. Et là, pareil, tu la sodomises sur la plage?
2: Ouais, ben, si elle veut, ouais.
0: Et toi, Sandy, est-ce que ça te dérangerait si Gérard te sodomisait sur une plage?
6: Non, pas du tout, non.
0: Ça te fait pas chier?
6: Non.
0: D'accord.
2: Et dans un zoo?
0: Sandy, est-ce que justement, c'est ce qu'on me demandait, est-ce qu'il n'y a pas un zoo?
6: Non, non, parce qu'il y a trop d'animaux, et puis...
0: Non, ouais, mais enfin, c'est un frère
2: ouais,
0: de plus.
2: Ouais, mais c'est mieux devant les singes.
0: Ah,
2: ouais.
6: Les animaux, ils font trop de bruit.
2: D'accord. Ouais, mais devant un singe.
6: Oh non, pas devant un singe.
0: Non.
2: Bah, de manière, t'en as un tous les soirs dans ton lit.
0: Exact, ouais. exact. Est-ce qu'il fait bien des grimaces, d'ailleurs?
6: Ouais.
0: Est-ce qu'il y en a de vous deux, est-ce que vous parlez pendant l'amour, Sandy et Gérard?
2: Ouais.
0: Alors, qui parle?
2: Ben, moi, je lui dis que je l'aime.
0: Ouais.
2: Et puis elle, ben, elle hurle.
0: Alors Gérard, comment elle hurle? Qu'est-ce qu'elle dit? Elle gueule ou elle crie ton prénom?
2: Non, elle crie mon prénom.
0: C'est elle dit quoi?
2: Elle dit Gérard.
0: Oui, mais comment?
4: Gérard, pénètre-moi.
2: Non, oh, c'est bon toi, tu vas te calmer
0: derrière. Oh, c'est Tony ça encore.
2: Ouais, c'est encore l'autre abruti de service.
0: Bon, alors comment, qu'est-ce qu'elle dit? Elle dit comment? Vas-y, essaie de nous faire vivre ça le moment en direct quand même. Sandy, la copine de GG, et GG en direct live qui nous parle quand même de leur relation sexuelle, ce qui est quand même une première depuis 2 ans et demi. Alors vas-y Gérard.
2: Ben, quand elle est sur moi, puis qu'elle a bien mouillé, ben, elle crie Gérard, encore.
0: Sandy.
2: Pas, bébé.
0: Sandy, c'est beau, ça.
6: Ouais, c'est beau, en plus.
0: Bah, c'est vrai, en plus. Est-ce que tu peux nous le faire, Sandy?
6: Comment?
0: Est-ce que tu peux nous faire une démo?
2: Je comprends rien.
0: Fais-nous un essai, vas-y, fais comme tu
6: crois. Non.
0: Vas-y, essaye, bon, vas-y.
2: Un peu, là.
0: Allez, vas-y, quoi, merde, oh.
6: Non, mais c'est parce que ça fait un écho, c'est pour ça.
0: Bah oui, mais baissez la radio derrière aussi, c'est normal, il y a un décalage. Thierry, baisse la radio, qu'on enfin un tout petit peu pour qu'elle l'entende un petit peu moins. Alors vas-y, est-ce que tu peux nous faire une démonstration de jouissance, Sandy?
6: Non.
0: S'il te plaît, c'est
6: non,
0: parti.
6: Non, ça se passe entre
4: allez,
6: moi et
4: Gérard, allez, hein.
0: Allez, vas-y, Gégé, vas-y, allez, devant lui.
6: Non.
0: Allez, Gégé.
2: Oh, bébé.
6: Non, ça, vous aurez pas droit à ça.
2: Oh, vilaine.
0: Ah, tu dis rien.
6: Si, je te le ferai tout à l'heure si tu veux.
0: Oh, d'accord. Alors, quel est le fantasme de Sandy quand même? Parce qu'on le sait toujours pas là. Hein.
2: Ah bah ça, tu lui demandes. Hein.
6: Non, mais ça, je le dis pas, ça.
0: Allez.
6: Non, non, je le dirai qu'à Gérard.
0: Mais pourquoi?
6: Parce qu'il y a Gérard, c'est la seule personne qui a le droit de savoir.
0: Non, bah un fantasme, tout le monde peut le savoir.
2: Même le chef, il a le droit.
0: Bah évidemment, le chef, il a le droit quand même, mère. C'est quand même moi qui l'ai fait, le GG. C'est grâce à moi qu'il est quelque chose.
6: Non.
0: Bah si, quand même. Pourquoi?
2: Je vous rappelle. Je te le dirai tout à l'heure, n'insiste pas alors.
0: Bon, et je vous rappelle que si vous voulez participer à la radio libre, on peut enlever tous les gens qui sont passés pendant le débat. 0800 70 5000 et 0800 3 08 5000. Dans les minutes à venir, nous allons aller du côté de Paris. Donc s'il y a des gens qui veulent effectivement qu'on bouge, qu'on aille les chercher éventuellement, peut-être que GG viendra avec moi dans la voiture.
2: Oh non.
0: Oh bah si. Bon, on verra.
2: Ouais, moi par contre, moi ce que je voudrais bien, si tu payes une nuit trottoir là, comme tu veux faire.
0: Ah bah ça c'est clair, j'emmène samedi.
2: Non, moi ce que je voudrais, c'est s'il y a un chauffeur avec un magnum qui pourrait nous emmener.
0: Un magnum, c'est quoi un magnum?
2: Un gros camion là qui sont sur coussin d'air et qu'on monte sur les côtés.
0: Ah, tu voudrais que faire un tour de gros camion?
2: Voilà.
0: Bah écoute, on va essayer de voir ce qu'on peut faire, on va essayer de faire ça tout de suite, hein, d'accord, hein.
2: Ok.
0: Donc on va peut-être bouger dans Paris dans les minutes à venir. On a horriblement la dalle, on a horriblement soif, donc s'il y a des gens dans Paris en se baladant, bien entendu.
2: Mais ramenez-nous du coca là, parce que c'est vrai que j'ai soif.
7: Là, si vous pénétrez le réseau de rencontres sponsorisé par 3615 et prendre contact avec les bombes sexuelles de ta région, grâce à la touche 1.
0: Alors tu sais toi laquelle? Ah vas-y, on va gagner du temps, ça nous évitera d'écouter. Manu et Fildar, surtout, on fait ça toute la journée, hein.
7: Je te sens vraiment très chaud là. Eh bien mon chou, tu ne vas pas être déçu.
0: Pour être sûr qu'on soit pas déçu, ils l'ont essayé pendant une heure et demie.
7: Dialogue
0: hein.
7: Au téléphone.
0: Donc comme ça on est sûr de pas être déçu.
7: En vrai direct, avec plusieurs femmes aussi excitées que toi. Je les entends en ce moment en train de s'éclater. Ah,
0: c'est grave, hein. Là ils gagnent au moins une minute ou deux, ça coûte 3 francs, 4 francs la minute. Stéphanie, on t'entend pas, si tu parles pas plus fort. Hein. Sinon on t'enlèvera, bah ouais, parce que là on t'entend pas.
7: Comme ça, incroyable.
0: Bah ouais, au minimum.
7: J'en ai la culotte toute humide, dis donc tellement c'est petit.
0: Ta gueule, putain, parce que tu peux pas, tu sais pas comment ils font ça.
7: Merde. Et si t'as envie, à n'importe quel moment, de retourner sur notre sommaire pour découvrir les autres...
0: Tu te rends compte, ça, ils sont en train de gagner 2 minutes, ces putes, putain. T'en as à dire bravo, parce que vous le faites dépenser de l'argent, mais s'il y a des mecs qui ont fondé ces numéros et qui nous écoutent, vous êtes des beaux enculés, quoi. Et je le pense sincèrement, c'est pas juste pour déconner, je vous le dis. Vous êtes des escrocs, des merdes. Des sous-merdes. Je vous cite...
8: Ah oui, 70.
0: Ouais, salut, je m'appelle Max. Bah ouais. Salut, allô.
8: Non, j'en ai 40.
0: Allô. Vous m'entendez? Ouais, je m'appelle Max.
8: Expérience.
9: Bon, ça va,
8: c'est pas trop... Ah non, moi non.
0: Bon, allô.
8: Ça va, alors.
0: Ouais, c'est Max.
9: J'arrête après la ménopause, mais sinon ça va.
8: Non, c'est pas encore.
0: Bon, les blaireaux, vous m'entendez?
9: Bon, alors, je passe te chercher à 6h, ok?
0: Non, non, je suis
8: là. Voilà, tu es adorable.
0: Oh, les filles, là, tu m'entends?
9: Ça marche?
8: Oh, les filles, tu m'entends?
0: Ah, bah ça y est, bah c'est bien de répondre, il y a un nouveau qui vient d'arriver. Salut, Max.
8: Attends, je t'ai pas entendu, je t'ai pas...
0: Ah pardon,
8: compris.
0: excuse-moi, Max, bonsoir, je viens d'arriver.
8: Ok, maintenant j'ai compris, et tu as quel âge?
0: 28 ans.
8: Bon, et moi Max, je te présente Olivier, je te présente Dino.
0: Salut Olivier, salut Dino.
9: Salut.
0: Salut.
9: Bon, Olivier se casse, il va finir sa nuit.
0: Bah pourquoi?
9: Ouais, tu veux pas passer alors.
8: Ah.
0: Ah bah non, elle est payée pour te garder sans que...
9: Je sais. Mais
8: Max.
0: Ouais.
8: Et t'es ici pour foutre le bordel? Parce
0: non,
8: que
0: je suis... hein. Bah non, je suis là pour dire la vérité, mais pas pour foutre le bordel, parce que
8: tu casses pas les têtes. Les gens qui viennent ici savent très bien ce qu'ils vont faire.
0: D'accord. Bah alors ne fais pas croire que tu vas venir le voir si tu sais bien que tu vas pas le faire simplement pour lui faire dépenser
8: comment
0: de l'argent.
8: Ça,
9: bah, ça me fait beaucoup de peine que tu vas pas me voir.
8: Bah alors là, je vais dire un truc. Bon. Toi, tu peux te mettre le doigt dans l'œil et puis le doigt dans le cul, parce que ces gens vont aller voir Olivier, ça me donnerait pas.
0: Je préférerais dans le cul que dans l'œil, s'il te plaît. Alors justement, je viens pour parler de cul un petit peu.
8: Ouais, bah moi j'ai pas envie de parler de cul.
0: Alors, est-ce que tu te fais enculer de temps en temps?
8: Non, jamais, surtout pas par toi.
0: Non, mais pas par moi, je te demande par quelqu'un d'autre, j'en sais rien,
8: non,
0: n'importe qui.
8: Et puis même, de toute façon,
9: ça dérape, je me casse, moi, Malika.
0: Mais non, dérape
8: Olivier.
0: Pas.
8: Olivier.
9: Ouais.
8: Si tu dors pas tout à l'heure,
0: ouais.
8: Rappelle-moi, je te dirai quelque chose.
0: Va pas dépenser ton argent pour elle, qu'elle te
8: mais
0: donne ton numéro.
8: Tu vas pas dépenser son argent pour
0: demande-lui,
8: moi.
0: Demande-lui son numéro à la demoiselle. Elle te
8: ça
0: le donnera
8: gueule,
0: pas.
8: Il l'aura pas parce que tu seras derrière.
0: Non, bah ça.
8: Tu vas mieux lui donner tes heures en privé.
0: Je serai derrière pour t'enculer, ouais.
8: Oh bah alors là, tu veux toujours courir, parce que si tu m'encules aussi vite que je cours, bah mon pote...
0: Ouais, ça va être violent.
8: Tu peux faire Paris-Montmartre.
0: Ouais, c'est clair, ouais.
9: Ouais, bon. Monica, je me casse, j'entendais rigoler derrière toi.
0: Bah ouais.
8: D'accord, Olivier.
9: Ouais,
0: elle
9: ciao. Allez,
0: bon.
9: Donc, c'est techno, là.
0: Ouais, c'est clair, ouais. Techno-max.
8: Allô ouais.
0: Alors
8: Monica, c'est Dino. Ouais.
9: Ça va?
10: Ouais, quand j'entends des mecs pareils.
0: Non, mais pourquoi vous parlez pas un peu de cul sur ces trucs-là? Avec le prix qu'on dépense, on va pas là pour faire des rencontres de blaireaux.
10: C'est marrant. Eh, mais de quoi je me mêle? Mais de quoi tu es en train de foutre le bordel, là?
0: Mais non, je suis en train de
10: mais
0: voir.
10: Mais c'est toi qui racontes des conneries comme ça. Bah, il y a un peu de cinéma, non?
0: Je pensais pas qu'on était tombé sur un réseau de coincés.
10: Technomix. Voilà. Ça, tu nous emmerdes.
0: Technomix, exactement. Je pensais pas qu'on était tombé sur un réseau de coincés. Bon, alors, ma chérie, qu'est-ce que tu.
10: Mais non, je suis pas ta chérie, tu fermes ta gueule.
0: Bon, ma chérie, qu'est-ce que tu racontes?
10: Je ne suis pas ta chérie.
0: Ouais, bah, qu'est-ce que tu me racontes, mon amour?
10: Rien du tout.
0: Allez, bon, alors.
11: C'est Gérard, toi.
0: Tu veux pas me branler?
10: Ah oui,
0: un peu
10: Gérard, viens. Ah ouais. Encule-moi, Gérard.
0: Ouais, je vais te branler, alors là, je vais me branler, là, vas-y, je me branle.
10: Ah ouais, bah, vas-y, branle-toi, c'est pas mon problème. Ouais, c'est bon.
0: T'appelles d'où, toi?
11: Sandy, toi.
0: Ouais, Sandy, t'es d'où? Ah ouais, c'est que. En plus, c'est.
10: Tu t'appelles comment, Gérard?
0: Sandy.
10: Non. Pas du tout.
0: Tu t'appelles Sandy, toi?
10: Pas du tout.
11: Françoise.
0: Françoise, non?
10: Pas du tout.
0: Non? Amédée?
12: Allô?
0: Oui, Amédée?
12: Oui, c'est Lino.
10: Ouais, Lino.
0: Baisse ta culotte, ouais, baisse ta culotte, alors, baisse ta culotte, baisse ta culotte. Adieu, Oli! Adieu, Oli! Adieu, Oli! Est-ce que il a volé vacances? Allô? Baisse ta culotte!
10: Ouais, je t'entends parce que quand j'entends des mecs comme ça, il y a des nuls là.
0: Ça va, Goldo?
12: Alors, qu'est-ce que tu me racontes?
10: Hein?
12: Non.
10: Qu'est-ce que tu veux que je te raconte? Dino?
12: Ouais.
10: Il y a combien de temps que je t'ai pas entendu? Il y a bien presque moins 3 semaines à moi.
0: Oh merde, ouais. T'es pas venu dépenser ton argent pendant depuis 3 semaines alors qu'elle allait payer pour ça? Cette pute.
10: Mais ferme ta gueule, toi, espèce de connard, espèce de pédé, va casse-toi, va.
0: Oh, insulte-moi, j'aime ça, vas-y.
12: Allô?
0: Ah, insulte-moi, ouais. J'aime
11: 08,
0: ça.
11: 08, 36, 68.
0: Hop.
12: Allô? Allô?
10: 08.
0: Ah là là là là là là. Et en plus, ça passe par l'antenne, c'est que je les coupe à chaque fois, c'est con.
12: Allô?
0: Qu'est-ce qu'elle est conne,
12: ouais.
0: Hein.
12: Allô?
0: Pourquoi?
10: Oui, j'écoute, Dino.
0: On a le droit de passer sur ces réseaux sans être muni d'une cervelle? On a le droit de passer sur ces réseaux sans être muni d'une cervelle?
10: Comment?
12: Tu te rappelles qui je suis pour toi?
10: Je?
12: Je suis qui pour toi?
10: Que tu es quoi, Dino?
12: Pour toi, tu te rappelles pas?
10: Si, je sais.
12: Quoi?
10: Je sais.
0: Là, on leur met un petit peu de musique, ça vous fera du bien.
12: Quoi pour toi?
10: Ah, c'est un ami pour moi.
12: Et qui est venu à ta place?

0: Fais-moi un autre, mets-moi un autre sur les bidons. Enfin, quand les gens étaient bidons. Mais je vois un truc de cul, là. Ils étaient en train de discuter des, c'est des coincés du derrière qui essayaient de se donner des rendez-vous bidons. Moi, je veux qu'on parle de cul. Oh là là là là là là, je rappelle que nous sommes en direct sur Fun Radio, que c'est la radio libre spéciale vacances jusque très tard dans la nuit. Nous sommes en train de composer des numéros dans lesquels nous pouvons entrer dans des dialogues directs de cul. Maintenant, si vous voulez participer toujours à la radio libre, venir faire les cons avec moi, n'hésitez pas à continuer à nous appeler jusque très tard, 0800 70 5000 et 0803 08 5000. Apparemment, ça va chauffer, d'après ce que me dit Manu.
1: Bienvenue dans le salon de la jouissance.
0: Ah, Flagada dit vive le cul sur Minitel, il est vrai.
1: Pour partager toutes sortes
0: on peut en parler.
1: Avec elle pour réaliser des fantasmes.
0: Et on essaye de résoudre le problème du micro pour enfin de retourner dehors.
1: Ici, rien n'est tabou.
0: Ah merde.
1: Ton identité reste confidentielle.
0: Très bien, tant mieux.
1: À toi de choisir ton pseudo.
0: Mm-hmm.
1: Et si tu brûles de désir, rejoins-nous au paradis du sexe où tout n'est que plaisir.
0: Mm-hmm.
1: Je vais te présenter toutes celles qui vont te faire jouir. Julia,
0: alors
1: 22 ans, est une superbe brune qui te sucera goulûment.
0: On fait le numéro que t'as fait, Phil Darcy, toute la journée pendant deux heures pour essayer, pour être sûr que ça marche bien.
1: Se prêteront à tes jeux érotiques.
0: Parce que le premier, t'es bidon.
1: Maintenant, si tu es déchaîné,
0: t'es bidon, c'est des messageries.
1: Naomi te fera hurler de plaisir.
0: Attention.
1: Si tu veux participer à ces débats,
0: mm-hmm,
1: tape sur la touche 1 de ton clavier téléphonique.
0: Alors, 1, on y va, c'est parti. Hop.
1: Tu préfères seulement écouter les conversations torrides des autres partenaires.
0: D'accord.
1: Appuie sur la touche 2.
0: Non.
1: Mais si tu es un adepte du sadomaso, la perverse Barbarella t'enfermera dans un cercle infernal.
0: Non, c'est pas ça. Hein.
1: Où s'enchaînent violences.
0: Non, c'est les dialogues.
1: Rejoins-la en tapant sur la touche 3.
0: Non. Après ça, non, on fera ça plus tard. Vers 3h30, ça. Quand même. Alors ? Alors ? Alors ? Merde, pourquoi ça marche pas là? Oh là là! Alors? Bon, allez, Manu, alors, fais-le. C'est pas Gaël, c'est normal, c'est pas elle qui l'a sélectionné, elle nous sabote le travail là. Bon, Gaël, sadomaso, hein, elle veut faire le 2, elle, ce qui l'intéresse, c'est ça. Elle veut Barbarella. Non, mais c'est dingue ça. Non, elle fait comme à la maison, voilà, allez-y. Allez, tracez la route. Donc là, ça marche le micro là?
2: Ouais.
0: C'était quoi le bordel?
2: Pas un problème d'insert, tu repassais dans l'insert, donc tu t'entendais deux fois, le volume était trop fort, on a bidé.
0: D'accord, ok, bon. Les auditeurs ont droit de savoir quand même. Hein. Alors, on essaye ça, et ensuite, Jean-François Derek aussi quand même, putain, il faudrait peut-être offrir des places. Hein. Un spectacle qui... Hein ? Oh merde, putain, pourquoi ça capote ? C'est dommage, tout marchait bien depuis 4 heures quasiment, et là, voilà qu'en 20 minutes, tout s'écroule. Merde, putain, s'il y en a un qui m'a jeté un sort et qui est en train de m'écouter, je te préviens, t'as intérêt à l'enlever tout de suite parce que sinon ça va chier. Hein. Attention. Hein. Bon, pour vous dire encore, place pour Jean-François Derek, c'est au point virgule. Donc ça, c'est à gagner, un spectacle très sympa. On fera les chiffres et les lettres plus tard dans la nuit. Il y a toujours la radio libre et puis il y a également le Starlines plus tard dans la nuit comme avec le commandant.

0: Ça va là? Attention.
1: Vous avez appelé une ligne internationale d'amusement. Si vous avez moins de 18 ans, raccrochez maintenant, s'il vous plaît. Les tarifs internationaux de longue distance sont en vigueur. Consultez, s'il vous plaît, ces tarifs.
0: Alors.
2: Bonjour et bienvenue sur la ligne de discussion en tête à tête que vous avez choisie. Vous êtes certainement un homme au goût sexuel très positif et vous êtes bien tombé. Tête à tête en direct, sexe pur et dur comme vous l'aimez. C'est ce que vous voulez?
0: Oui.
2: Et c'est ce que nous allons vous donner.
0: Eh bien, tant mieux.
2: Et au fait, si vous désirez une photo de la fille à qui vous allez parler, ou si vous préférez qu'elle vous envoie un de ses vêtements, vous n'avez qu'à le...
0: C'est bien, il y a un mec qui est sur le département 04 qui va aller me livrer une pizza. On attend des pizzas, si vous avez de quoi bouffer, s'il vous plaît, chez vous. Ça nous ferait vraiment plaisir, hein, franchement. Hein. Coca bien frais et tout, ça nous ferait plaisir aussi. Hein. Salope.
2: Avant que je vous connecte, permettez-moi de vous suggérer quelque chose.
0: Oh là là, la chaude, c'est fort, c'est bien foutu leur business.
2: Vous mettre tout à fait à l'aise.
0: T'imagines un coincé qui a jamais de nana, un sale, les sales mecs et tout. Les sales tronches, ils jouissent avec ça, c'est obligé.
2: Allez, sortez-la. Préparez-la.
0: Ah bah je peux pas, je suis au boulot, je peux pas montrer ma queue devant tout le monde. Oh mais je peux pas!
2: Je vais vous connecter d'une minute à l'autre. Vous allez tellement vous amuser. Notre fille vous veut dans une humeur parfaite.
0: Bon, on peut pas aller directement sur le dialogue, là?
2: Et elle vous fera exploser.
0: Ah, les enculés, ils font fort, ils nous obligent, hein?
2: Toutes nos filles cracher, ont été d'un homme avec... excitant.
0: Oh là là, là ça je m'en fous.
2: Pour finalement jouir ensemble. Ok, mon amour.
0: Oui.
2: Dans un petit moment, tu vas entendre un bip sonore.
0: Oui. Bon bah d'accord, ok.
2: Maintenant.
0: Balance. Balance. Le bip, le bip. Le bip. Balance, le bip. Mais putain, mets-moi le bip. Pas de bip, pas de bite, hein. Je te le dis tout de suite, moi. Hein. Ah, quand même. Ah oui, mortel, le bip. Allô. Allô. Ah, je suis peut-être le seul connecté, hein. Allô. J'entends rien, mais qu'est-ce que vous m'avez fait tous les deux là? Oh! Oh!
3: Ça marchait tout l'après-midi. On a passé 6 heures dessus.
0: C'est ça, dialogue.
3: On a passé 6 heures sur les numéros.
0: Mais lui, le casque Fildar sur les oreilles.
4: Attends, mais moi quand j'étais dans la caisse, j'entendais, hein, tu dialoguais avec la grosse là.
0: Non, non, mais je te parle là, tu dialogues là? Allô?
5: Bonsoir, si c'est possible. Bonsoir, c'est possible de commander une pizza s'il vous plaît?
4: Mais elle est au fond là, on en attente, c'est pour ça. Regarde, elle t'a mis en attente. C'est un standard.
0: Allô?
4: Y'a quelqu'un dans la boîte, là?
0: Ouais, y'a censé quelqu'un qui nous passe, là?
6: Putain. Ah ouais?
0: Oh, oh, la pétasse, là, qui fait le standard. Tu me balances, là, ou quoi?
4: Bah, elles sont idiotes, hein, les meufs qui font ça, sérieux.
0: Oh, là, oh, la topu, là, qui fait le standard.
6: On va avoir une hôtesse,
0: oh, putain,
6: par téléphone, là.
0: Vas-y, enculé, je suis en train de payer. Vas-y, topu, putain, passe-moi au moins. Putain, j'ai envie de jouer. Putain, elle m'a demandé de mettre dans la bite dans la main. Je l'ai, j'ai envie de jouer. Putain.
7: T'as branlé, nous.
0: Oui, pour ça. Ouais, salope, hey, salope.
7: Ouais.
0: Bonsoir.
7: Bonsoir.
0: Dis-moi, tu peux me passer tu peux me passer le standard, s'il te plaît?
7: Oh oui, pas de problème, tu ne bouges pas.
0: Ouais, tu me fais jouer, salope.
7: Ouais, continue.
0: Voilà. Qu'est-ce que tu me proposes, salope?
7: Parle-moi.
0: Ouais, mais là, t'es bien gentil, mais qu'est-ce que tu me proposes?
7: De l'autre côté.
0: Ouais, non, mais dis donc, salope, attends, je t'ai pas encore mis la bite dans le cul, comment tu joues?
7: Ouais, c'est bon, c'est bon.
0: C'est possible de t'enculer, s'il te plaît?
7: Ouais, vas-y.
0: Oh, attends, j'ai pas encore commencé, pourquoi tu dis que je t'encule? Je t'encule à sec, là. Je t'encule. Là, je suis en train de te donner, là.
7: Encore un autre, vas-y. T'es seul, ma compagnie?
0: Je crois que ouais, je suis tout seul, là. Enfin, je suis avec un copain, là, mais...
7: Vas-y, passe la deux.
0: Je te jouis. Attends, putain, je vais jouer, je recule.
7: Vas-y, t'en as déjà pour 15 balles.
0: Je peux t'écarter les cuisses. Tu me fais jouer là, vas-y.
7: Je vais me gratter les corps.
0: Putain, vas-y, fais-moi jouer.
7: Ouais, bah ça vient.
0: Ouais, putain, vas-y.
7: Vas-y, joue.
0: Ah, j'arrive pas, tu me fais rien là.
7: Joue.
0: Ouais, ok, ouais, je me branle là.
7: Joue en chose.
0: Non, mais là, ça me fait rien, arrête tes conneries, putain, je suis de chatou.
7: Ouais, vas-y.
0: Vas-y, fais-moi jouer, enculé. Sale pute, putain.
7: Ouais, j'ai une pute.
0: Tu peux t'insulter ou pas, là?
7: Vas-y, j'aime ça, vas-y.
0: Ouais, ça
7: va.
0: Tu pues du cul.
7: Je vais.
0: Tu pues du cul.
7: Oh, mais je sais, je me lave jamais.
0: T'exploser la cramouille.

0: Salope.
1: J'ai tendu le cul.
0: Oh. Vas-y, bouffe-moi les couilles, salope. Oh là là là là là là. En comédien. Filard.
2: Bonsoir à tous, ça mangeait. 2h01, j'ai commencé.
0: Ah là, bravo, bravo.
3: Bientôt, je vais vous arriver à 0836.
0: Ah, heureusement que tu prends l'initiative, hein. C'est pas les deux autres, là. Sinon, je me fais quoi, là? Je me retrouve tout seul. Putain, les numéros qui marchent pas, je me fais, c'est le cas de le dire, je me fais enculer toutes les deux minutes, quoi. Donc ça fonctionne pas.
4: Moi, j'ai pas passé mon après-midi à faire des numéros de cul que l'après-midi, alors qu'il fonctionne même pas la nuit, hein.
0: Mais improviser, c'est ça.
2: Attends,
4: j'étais pas là, je suis désolée, je suis partie faire un petit besoin naturel.
2: Tu sais pas faire la salope. Moi, je sais le faire, donc voilà. Y a pas de problème.
4: Toi, t'es une salope dans la vie.
0: Regarde. Ah, ça pue, putain.
1: T'es bon, t'es mon bras.
0: Ah, vas-y, je suis encore à l'antenne, salope, tu pues. Ah, tu pues du cul, grosse pute.
1: T'es membré comme un bouc.
0: Ouais, je suis membré comme un bouc, je t'encule, moi. J'ai envie de te prendre à sec, je te prends à sec.
1: Est-ce que t'as des cornes?
0: Hein?
1: T'as des cornes.
0: Ah, vas-y, tout de suite. Très bon, bravo, très bien, très bon comédien. Donc, on va essayer de retourner faire un deuxième essai de nouveau dans la voiture. On va essayer de se rebalader de nouveau. Donc, on attend toujours vos appels au 0800 70 5000 et 0803 08 5000.

0: Attention, on y va.
1: Attention, on y va.
0: Attention, les vieux. On se réveille.

0: Au secours. À l'aide. Bah, au secours, il nous attaque.
1: Ça c'est ça les mobilettes de Martien, c'est ça le bruit.
0: Ouais,
1: je vais en faire deux. Attends, là je suis dans, j'ai compris un truc là, j'essaye autre chose.
0: Ouais.

0: c'est bien.
1: Ouais, cool, tu viens me voir, Satan.
0: Je suis l'enfer.
1: Je t'aime, viens mon ami.
2: Oh, ça fait du bien de reprendre ces voix-là.
1: Coton-tige.
0: Ce soir, vers 23h, Françoise et Gérard viendront pour le face-à-face. Je sais que tu es de l'autre côté de la radio, que tu écoutes l'émission. Alors, appelle mes disciples. 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Si tu veux parler à Dieu, le maître du Star System, les numéros de téléphone à composer immédiatement. 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

0: et des craintes, tu seras bien reçu.
1: Attention, Enrico Mick débarque sur Fun Radio. Aïe. Mais appelez-le Enrico, hein, parce que Mick il est pas trop.
2: On va essayer de le
3: faire mal.
2: Ouais, on va essayer de voir s'il est drôle ce soir, le chien Enrico. Allô.
4: Allô.
2: Oh, t'es là, mon pote.
3: Aïe, ça se passe bien?
4: Ah, mais bah, vous m'avez boycotté ou quoi?
2: Mais. Bah non, attends, tu nous as dit, ouais, dès que j'ai des blagues, je vous rappelle.
4: Aïe. Comment ça va? Comment ça va bien?
2: Bien, et toi?
4: Ah putain, j'ai entendu le Max, là, il y va, hein.
2: Bah c'est un show, hein.
4: Ah ça, non mais il a bien, il a l'air d'être amoureux.
2: Bah je sais pas, on va voir.
4: Aïe, parce que moi ça m'est arrivé pareil quand j'étais à Tizi Ouzou. Qu'est-ce que ça fait rire tout le monde?
2: Non, c'est sympa.
4: Bah, j'étais à Tizi Ouzou comme ça, puis pareil, même histoire, je racontais des blagues sur la plage et ça fait carton plein.
3: Ouais.
4: Alors justement, là, en parlant de blagues là, c'est pour ça que vous m'avez appelé.
3: Ah, c'est clair.
4: Ah, c'est petit gros, comment tu vas toi?
3: Ça va bien.
4: Ça va bien, régime, tout ça?
3: Bah, tranquillement.
4: Il paraît que t'as mis des pâtes parce que t'as pris 10 kilos?
3: T'es fou.
4: Ah, c'est ce qu'on m'a dit, moi, en tout
3: t'es
4: cas.
3: T'es fou.
2: Hein. Ah, j'ai mis des premières blagues.
4: Attention, on y va en attaque, les gars.
2: Vas-y, chose, Marcel.
4: C'est parti. Bon, c'est l'histoire d'un jeune homme qui rencontre un vieil ami.
2: Ouais.
4: Et il dit salut, Olivier. Que deviens-tu? Bah, maintenant, je suis un professeur de logique. Ah, ouais, c'est quoi? Vous connaissez ça ou pas?
2: Non.
4: Ah, bon, je suis un professeur de logique. Ah, ouais. Alors il dit, je vais t'expliquer. Ah bon, bah vas-y, explique-moi. Bon, tu sais ce que c'est qu'un aquarium? Ah, bien sûr. Donc, tu aimes les poissons? Bah ouais. Donc, tu aimes les belles choses? Bah ouais.
2: Bye.
4: Donc, tu aimes les femmes? Bah ouais. Eh bah voilà, c'est la logique. Ah bon. Et les deux amis se séparent. Et puis celui qui a appris que c'était qu'une logique, il rencontre un autre de ses copains qui a une trentaine d'années et qui, dans la rue, lui dit « Oh, salut Fred! Salut, dis donc, comment ça va? Bien et toi? Ouais. Dis donc, je viens d'apprendre ce que c'était la logique. C'est génial, hein? Vas-y, explique-moi. Bah, tu sais ce que c'est qu'un aquarium? Non? Bah alors t'es un PD. Bah, je l'ai peut-être pas raconté. Je l'ai pas raconté. J'ai oublié une ligne.
3: Sûrement. Parce que...
4: Aïe. Enrico Mick, attention, il chauffe. C'est parti en direct de Tizi Ouzou.
3: C'était la première, vas-y.
4: Allez, en direct de Tizi Ouzou, c'est parti.
3: Laisse-le raconter, Philon, on va pas s'en sortir sinon.
4: C'est un éléphant qui croise un homme sur la plage de nudiste et puis après l'avoir détaillé de la tête aux pieds, il s'écrie « Ah, c'est ça que tu veux manger ? Non, c'est avec ça que tu veux manger ?»
3: C'est ridicule. Oh merde.
2: Bon, la deuxième, on la raille aussi.
4: Ouais. Dis donc.
3: Vas-y, enchaîne vite, passe.
4: Alors, attention, on enquille.
3: Ah oui.
4: Enrico Mick, attention. Dis donc, ces deux fous là.
3: Oui.
4: Alors, ils sont dans un jardin. Et il y en a deux qui...
3: Alors, oh là, je comprends rien, putain. Enrico, fais un effort, merde.
2: Oh, t'es en vacances ou quoi là?
4: Bah, je suis à Tizi Ouzou là.
3: Oh, ouais, merde.
4: Alors, ce sont deux fous qui sont dans un jardin et il y en a un des deux qui plante des fraises purées. Alors, ça sert à quoi, lui demande l'autre? Ben, c'est pour éloigner les girafes. Mais il n'y a pas de girafes ici. Ben, c'est normal, puisque je plante des fraises purées. Allez, hop là,
3: aïe.
4: Allez, dis donc.
2: T'en as une bonne ou pas?
4: On ne dit pas... Alors,
3: j'espère
4: attention.
3: Qu'il y en a d'autres, ouais.
4: On ne dit pas le ton monte, mais...
2: Le quoi?
4: On ne dit pas le ton monte...
2: Mais...
4: Une femme moche prend l'ascenseur. Ok,
3: On va plus te rappeler jamais, hein, fais gaffe. Hein.
4: Dis donc, c'est une institutrice. C'est un junkie, hein.
3: Ah bah on voit, mais il faut, hein.
4: C'est une institutrice qui demande qu'est-ce que donne une poule? Bah des œufs et un cochon, du bacon et une vache, des devoirs. Aïe. Allez, la dernière là, petite triste sur le gâteau en direct de Tizi Ouzou.
2: Ne dis pas que c'est la dernière.
4: C'est attention, ils en veulent d'autres. Donne-moi le bouquin, on va faire le bouquin là.
3: Oh,
4: attention. Ces trois gars qui sont complètement sous dans un bar, à la fermeture du bar, et ils cherchaient une place où terminer la partie. Donc ils vont dans un bordel. Et la dame leur dit bon, il reste plus seulement que deux filles. Et comme non. Il reste seulement.
3: Oh putain, mais merde.
4: Bon, je vous le dis tout de suite, elle dit il reste seulement deux filles, donc pour les deux moins sous. Alors allez-y, maniez-vous. Non. Alors. Bon, y a plus la musique ou quoi, hein? Comme parole est passée ou quoi?
3: Oh, c'est le bordel.
4: Bon, ces trois gars, sous comme ça, ils sont dans un bar.
3: Oh, mais merde.
4: Bon,
3: vas-y, ces trois gars dans un bar, ils sont sous, vas-y.
4: Ah, ils sont sous, à la fermeture. Donc ils vont chercher un autre endroit où faire la partie, puis ils vont dans un bordel, et puis il y a la femme du bordel qui leur dit, bon, dis donc, il y a seulement deux filles, là, hein, pour les deux moins sous. Alors, allez-y, et le plus...
2: Sous?
4: Le plus magané des trois... je vais l'envoyer dans la chambre avec une poupée gonflable. Et donc le lendemain, il y a les trois gars qui parlent entre eux et qui se disent, il y a le troisième qui dit aux deux autres, dis donc, je sais pas ce qui s'est passé hier, je lui ai mordu les fesses et elle a foutu le coup par la fenêtre en sifflant. Aïe aïe aïe. La poupée gonflable.
3: Ouais, on a compris.
4: J'ai mordu les fesses, elle a foutu le cran par la tête en sifflant.
5: Ouais, il l'a crevé.
4: Ouais, exactement.
5: Ouais, voilà.
4: Aïe aïe aïe. Bon, ça vous a fait plaisir.
3: Bon,
4: je reviens bientôt alors.
5: Le kiff.
4: Allez, je vous laisse.
3: Ouais, salut.
4: Salut, en direct de Tizi Ouzou.
3: Ouais, vas-y.
4: Et chez toi.

0: dossier extraordinaire.
1: Dans ce tiroir, il ne trouve rien. Ni documents, ni papiers d'identité. Simplement une ou deux lettres, j'ai du mal à dire cette phrase, lui ayant été adressée récemment. Simplement une ou deux lettres. Je vais enlever cette phrase, comme ça sera plus simple. Allons-y. Je ne veux pas garder sous... Elle secoue la tête. Non. Je veux parler tout de suite. Je ne veux pas garder... Excuse-moi. Elle secoue la tête. Non. Je veux parler tout de suite. Je ne veux pas garder sous... Oh, merde, je ne veux pas garder tout ça pour moi. Enfin bon, c'est pas compliqué pourtant à dire. Merde. Ben non, je vous assure, commissaire, je vous l'ai... Oh, merde, là. Madame Carré, professeur de violon, commence son cours. Petite erreur dans le texte que je n'avais pas vu, que je refais immédiatement.
2: Ça tourne?
1: Bien. C'est maintenant que le mystère va réellement commencer. Quelques minutes plus tard, le commissaire est agenouillé devant le corps de Michel Chou... Pardon. Petits ennuis de chat. Dans un coup... Pardon. Il appelle le ministère de l'Intérieur et... De retour à... Merde, un chat à la gorge, il ne veut pas partir. Quelques jours plus tard, le notaire de Copenhague lui confirmera. Hans... Nom de Dieu. Mais c'est pas vrai, c'est pas possible. Ah, mon pauvre ami, excuse-moi, mais vraiment, c'est pas vrai. Tu sais que c'est pénible, vraiment, ça va perdre le moral de faire ça. Impossible de parler ce matin. Oh, là, quelle chérie, merde. 12 jours dans son peignoir. Le lieutenant Hausknecht... Oh, merde, le nom insensé qui m'a donné Knetsch. Le lieutenant Hausknecht... Oh là, Hausknecht recule jusqu'au canapé. En appuyant plus fort le canon de son revolver sur la tête de la jeune femme dont les yeux sont agrandis de frais. Merde, une phrase qui n'en finit pas, bon Dieu de merde! À la hauteur de sa gorge, du sang coule entre ses seins et jusque sur son ventre. Lâche-la! Ordonne le policier. Alino recule jusqu'au canapé. Il appuie plus fort le canon sur... Ah, nom de Dieu! Il tempête. Tempête, merde! C'était donc lui, le redoutable bandit. La terreur des wagons-lits. Merde, des wagons postaux, qu'est-ce que je raconte? Tout est à refaire. Rien ne pourrou. Ah, tout de même, c'est une affaire. Merde! Qu'est-ce qui se passe? Mon Dieu. J'étais dans ma chambre lorsqu'on a sorti de ce... Excuse-moi, petit vieux. On va repartir. Ah, tout de même, c'est un détail qui mérite d'être approfondi. D'être approfondi. Merde, approfondi. Ah, tout de même, c'est un détail qui mérite d'être approfondi. Approfondi.
2: Y arriver, merde.
1: Oh, c'est pas vrai, bon. Le cadavre d'Ismaïlov ne mesure que 1m55, alors que sa carte d'identité indique 1m66. 9 cm, ça fait tout de même une différence. C'est 11 cm.
2: Fantastique quand même de... Non, mais c'est incroyable. Mais ils sont même pas capables de faire des comptes aussi.
1: C'est extraordinaire. Je réponds, excuse-moi. L'inspecteur l'héritier l'a... Oh, merde. Excuse-moi. Petit problème de fatigue.
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4: On va appeler des monsieur et madame tout de suite la pipe. On va demander combien ça coûte. Alors on y va, monsieur et madame la pipe.
5: Allô?
4: Allô la pipe? Allô la pipe?
5: Oui.
4: Ouais, c'est combien?
5: Comment?
4: C'est combien?
5: Ah, c'est Sonia?
4: Oui.
5: Maman, c'est Sonia?
4: Oui. Aïe, aïe, aïe. Allô, la pipe?
5: Hein?
4: C'est combien?
5: Oui.
4: C'est Sonia. C'est Sonia, l'appareil.
5: Oui, oui. Maman, il demande ce que c'est, qu'est-ce qu'il y a.
4: Bah, c'est pour savoir combien c'est, la pipe.
5: Hein?
4: C'est pour savoir combien c'est, la pipe.
5: Un connard, là.
4: C'est Sonia. Allô, c'est Sonia.
5: Ah oui.
4: Oui. Tu as mal compris, mémé.
5: Elle a compris, mémé.
4: Non, tu as mal compris ce que j'ai dit.
5: Ah non.
4: Ah, pourquoi tu m'as dit connard?
5: Attends, bon. je vous passe au téléphone, hein.
4: Oui. Alors, quand même, merde, on a dû être mal compris, là, la pipe. Allô. Et alors? Oh là là. Oh, oh le bordel. Oh, sa gueule.
6: Allô?
4: Putain, oh, ça va chier, merde, j'ai les boules.
6: Eh ben, si tu veux, oh là là. Allô?
4: Oh putain. Allô, la pipe? Allô? Allô?
6: T'as éteint là-bas?
4: Ouais.
6: Ah, oh, bah ça.
4: Oh putain, ça chie dans les brancards. Est-ce qu'il a pas éteint le téléphone? Ah, voilà. Allô?
6: Oui.
4: Oh, j'entends rien.
6: Elle est où?
4: Allô? Raccroche!
6: Éteint là-bas!
5: Hein?
6: Éteint là-bas!
4: Raccroche! Oui. Raccroche! Oh putain. Bon,
6: allez. Mais qu'est-ce que... Allô?
4: Allô? C'est ce... Allô?
6: Allô?
4: La pipe, oui. C'est Sonia.
6: Hein?
4: C'est Sonia.
6: Mais qu'est-ce que c'est, Sonia?
4: Passe-moi maman.
6: Hein?
4: Passe maman.
6: Elle veut pas marcher avec l'autre côté.
4: Bah, va la chercher là-bas.
6: Hein?
4: Va la chercher. C'est
6: combien? Le téléphone ne peut pas entendre.
4: Bah, c'est combien, la pipe?
6: Hein?
4: C'est combien?
6: Bah oui, bah... Maman, ouvre là-bas, c'est Sonia, hein?
7: Mais qu'est-ce qu'elle veut, Sonia?
6: Mais qu'est-ce que c'est, Sonia?
4: Passe-la-moi, passe-moi mémé.
6: Hein?
4: Passe-la-moi. C'est important.
6: Allô?
4: Oh putain. Allô? Allô? Allô, la pipe?
6: Ouais.
4: Allô?
6: Oh merde, hein.
7: Oh bah bien sûr, moi. Si tu.
4: Allô, la pipe?
6: Oui.
4: Passe-moi mémé.
6: Eh ben, j'essaye de la passer.
4: Eh ben, passe-la-moi. Mais me la passe pas par les tuyaux.
6: Hein?
4: Va me la chercher.
6: Oui, je vais la chercher, hein.
4: Merci, merci. Voilà. Merci, la pipe. Oh putain, ça gueule. Oh putain, là, je vais m'en prendre plein la gueule là. Moi j'assume, hein. Moi j'assume pas, c'est pas moi.
8: Attends,
4: attends. C'est pas moi, hein.
8: Si, hein. Attends,
4: c'est pas moi.
8: Si, c'est toi.
4: Ah non, eh oh.
7: Oh,
4: oh là là, putain, je vais m'en prendre plein la gueule. Putain, j'ai flippé alors que je suis au téléphone, je flippe comme un con, ouais. Allô, c'est.
6: Allô?
4: Oui, la pipe?
6: Oui.
4: C'est combien?
6: Si c'est ça, eh merde!
4: Et voilà, le travail, c'était pourtant pas compliqué. On peut les applaudir parce que ce soir, franchement, on a fait très très fort avec les monsieur et madame.
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9: Et là, grand moment, Manu et moi, on est un peu.
10: Moi, je suis ému. Hein.
9: Je suis ému, voilà. On va appeler Francis Cabrel, ça fait au moins 6 mois qu'on l'a pas entendu sur Fun. Il a sorti un nouvel album depuis le temps. Non, toi, on t'a entendu hier, avant-hier, non? Sur Fun.
10: Non, je disais 6 mois, ça fait longtemps.
9: Ah oui, 6 mois,
10: ça fait plus longtemps, je veux dire.
9: Donc, vas-y, tarde pas, Manu, fais le numéro tout de suite, on va voir ce qu'il donne. Je suis sûr qu'il est en forme, je sais pas pourquoi je le sens.
10: Bah en 6 mois il a eu le temps de faire quelque chose de bien quand même.
9: J'espère.
10: Tu vois.
9: Il y a peut-être son répondeur hein, comme d'hab.
10: Oh, oui.
9: On sait jamais, il est peut-être en studio.
11: Allô?
9: Allô Francis?
11: Attendez, quittez pas. Hein.
9: Non, pas de problème. Putain. Oh, il est là, c'est bon.
11: C'est
9: là.
11: Chaud.
9: Allez.
11: C'est bon.
9: Putain. Il tape un truc.
11: Quelles sont belles les feuilles.
10: Ah, il écrit, c'est son texte.
9: Il est en train de faire une zik,
10: c'est son texte.
11: Au printemps, ça cartonne.
9: Ça a l'air d'être super. On est engagé.
10: Un truc avec des métaphores.
11: Petite pute.
9: Ah, si, quand même, c'est engagé.
11: Bon. J'ai enculé dans l'arbre.
9: Oh, ça devient cru chez Francis.
11: Oh, ça arrive pas.
10: Il a pris de l'opium, je crois.
9: Allô?
11: Allô?
9: Francis?
8: Allô.
12: Ça va, c'est Fun, Fun Radio Max.
8: Fun Radio, comment ça va?
12: Et toi?
13: Bien, bien.
8: Ah, bah, ça fait plaisir de vous entendre.
12: Bah, oui. Mais ça fait longtemps.
8: C'est Fun.
12: Pas avec des potes?
8: C'est la Martinique.
12: Hein? La Martinique.
8: Fun FM?
12: Non, non, pas Fun. Fun, amusement. Amusement radio, Paris.
8: Ah, très bien, comment ça va?
12: Et toi?
8: Ah, putain, ça fait plaisir.
12: Bah oui, nous. Non, hein.
8: Non, attends, deux secondes. Hein.
12: C'est... Ouais. Il les
13: aime
12: bien.
13: Ouais, il le kiffe.
8: Donne la guitare. Donne. Tiens. Oh
12: ouais. Ouais.
8: Voilà. Qu'est-ce que
12: t'as? Nada, Nino.
8: C'est bon, elle est accordée.
12: Bon, dis-moi. Ça fait longtemps qu'on se fait pas au téléphone quand même.
8: Ça fait plaisir. Hein.
12: Bah ouais. Bon, t'as sorti un nouvel album, hein, ça cartonne.
8: Ouais.
12: Hein, une autre saison, les cinquième saison, je sais pas. Je me rappelle plus du
13: tout. Tu l'as pas écouté ou quoi?
12: Non, j'ai pas encore écouté.
8: Attendez. Aïe, aïe. Champagne, allez, c'est
13: oh,
8: pas
13: la fête, putain, c'est la fête.
8: Ah, vous tombez bien, c'est parce qu'on est en train de fêter, là, je viens de masterer le nouveau disque.
12: Ah ouais?
8: Ah, ça y est, ça arrive.
12: C'est quoi?
8: C'est les nouveautés.
12: Ouais, mais c'est
13: style.
12: Voilà, Manu me l'a la bouche.
8: Les musiques du club.
12: Les musiques du club?
8: Musique du club.
12: Ah oui, c'est dansant, alors.
8: Pur club.
12: Pure club.
8: Pure club. Ah non, putain, c'est bien. On s'est éclaté comme des bêtes, là. J'ai travaillé avec... comment il s'appelle? Comment tu t'appelles, là? Ah oui, d'accord. Il s'appelle Philippe, et tout ça, et l'équipe, là, tous les... Ça fait 2 ans qu'on est
12: dessus. 2 ans, ouais, c'est ce que j'ai demandé. Ouais. Ça fait
13: du taf.
8: Ouais. Ingénieur du son, 2 ans qu'on travaille comme des bêtes. Mm. Et Francis Cabrel, alors là, je vais vous dire, il est pas près des jeunes. Il est dans le jeûne.
12: Carrément,
8: ah,
12: dedans.
8: J'ai la tête dans le cul du jeûne.
12: On met une capote, hein, quand même.
8: Ah, vite. Ah, bah, oh, quand même.
12: Normal,
8: quand même.
12: Bon, est-ce qu'il est possible d'en écouter quand même des extraits de ce magnifique album à venir?
8: Alors, ouais.
12: Ouais.
8: Oula.
12: Alors, ça te dérange pas si on te demande de balancer 2-3 extraits?
8: Putain, fais gaffe au chien, il est en train de bouffer les mastures.
12: Les quoi?
8: Aïe, aïe, aïe, aïe.
12: Les bandes, je crois.
8: Il bouffe les mastures, là.
12: Ah, les mastures.
8: Ah, putain, qu'est-ce que c'est ce bordel, là?
12: Pourquoi c'est encore sur bande?
8: Aïe, aïe, aïe, aïe.
12: Il bosse sur Evox, hein. Ah, là, le Francis.
8: C'est pas vrai, putain, il est en train de bouffer le scotch de la bande, là.
12: Oh, merde.
8: Aïe, aïe, aïe, aïe.
12: Ça va le faire quand même.
8: Après, écoutez, équipe de fun, là, pour les jeunes, là. Allô?
12: Ouais.
8: Ah putain, on a un chien là.
13: Faut le tuer le chien.
8: Ah, on a un yosher là, il bouffe les bandes de tout.
13: Ah le rat.
8: Ah putain, déjà j'ai un texte, une chanson à refaire pour demain, c'est moi. Et déjà pour commencer. Mm. Bon, l'album il est repoussé déjà.
12: Merde, oh, merde. Ouais.
8: Bah, ce soir Francis Cabrel.
12: Ouais. Hein.
8: Pour Fun.
12: Ouais. On
8: va vous faire écouter 3 extraits.
12: Oh là là.
13: Putain, quoi?
12: Ah ouais, on
8: alors,
12: écoute.
8: Vous
12: on
8: y
12: est prêts, nous.
8: Vous
12: hein.
8: Y mettez de côté tout ce qui est. La nature, les feuilles mortes, les oiseaux, la rivière, tout ce qui chante, etc., les cigales, tout ça, un coup de balai.
12: D'accord.
8: D'accord?
12: Ouais.
8: Et Francis Cabrel va vous chanter tout de suite un extrait du texte. Je vous mets directement sur la table de mixage.
12: Oui, bah oui, bah,
13: ouais, ça sera mieux. Ouais.
12: Prendre un truc de propre.
8: Voilà, c'est bon. Écoutez, c'est parti, que du tube.
12: Enfin oui, il y a des rumeurs qui courent comme quoi c'est carton, hein. Ça va être carton, je crois.
8: C'est club.
12: Oui, c'est club.
8: C'est du club. On y va.
12: Attention.
8: Balance.
12: N'ayez pas honte. Hein.
8: C'est quand tu veux. Et là, ils sont en direct, c'est quand tu veux.
12: Bah oui, quand il veut.
13: Ouais, vraiment.
8: Eh ben, espèce de corneau, ouais, t'appuies sur ça. Appuie dessus, putain. Oh, là,
12: allez, manchot.
8: Allez, là, je vais le faire, oui.
12: Pas gagné.
13: La bombe.
14: Francis Cabrel. 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
8: Enfin, j'ai gardé.

0: rythme et tout.
1: Ouais, c'est... Francis Cabrel, yo, pour toi ce soir, yes, plus près des étoiles.
0: Ouh. Oh là, il y a le break. C'est le break.
1: Ouh là.
2: Bon, les textes, c'est bon.
1: Plus près de tout. À la pêche au goujon.
2: Ouais, ouais, ça rentre,
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0: Choisis bien ta rivière pour aller à la pêche au goujon. Francis Cabrel, près des jeunes.
1: Ça me dit quelque chose, mais...
2: Ouais.
0: Ça tue.
1: En fait, il y a du sang. Ouais, ça repart. Oh, il y a de la grosse prod.
3: 5 minutes.
1: Tu fais 5 minutes là
3: quand même. Tu peux la couper.
1: Là. Ouais, on va pas se couper.
3: Ils vont faire les cassettes. Bah oui, ils vont faire les cassettes.
1: Bah oui, mais attends, ouais. Francis.
3: Ah, il faut tout lui dire à ce con là.
1: J'espère que tu l'as déposé, hein.
3: Putain, mais bien sûr.
1: Ah bon, parce que attends, sur le meuble à côté de les plagios.
3: Bah, moi, on m'a dit ça a connu un truc de chez vous déjà, un truc qui avait marché dans les clubs.
1: Ouais, oui, ça a marchoté, hein.
3: Simple,
1: hein,
3: mais... Comment
1: ça a marchoté de moi.
3: Hein. Non, il y a un mec qui veut quoi? Elle me dit qu'il y avait un truc qui avait marché, ça s'appelait Dust.
1: Dust?
3: Dust.
1: Peut-être, tu vois.
3: Sur Stardust? Dust. Dust.
1: Dust?
4: Dust.
3: Moi, ça, moi personnellement.
1: Ouais, ça me dit rien, franchement.
4: Non, moi, je connais pas.
1: J'ai jamais entendu.
3: C'est pas mal.
1: Oui, mais ah, c'est bien.
3: Moi, je pense pour le club, cet été, ça va marcher. Hein.
1: Il faudrait peut-être que tu l'accélères un poil.
3: Ouais, je pourrais, ouais,
1: mais c'est pour que les jeunes ils dansent plus vite, quoi.
3: Ouais, bien sûr, ouais. Mais là, ils ont l'accélérateur sur les platines.
1: Ouais, ils ont le pitch.
3: Aïe, aïe, aïe. Alors, le quoi, comment tu dis?
1: Le pitch.
3: Ah, tu vois qu'ils l'ont. Alors.
1: Oui, c'est arrivé à Paris.
3: Bien sûr qu'ils ont le droit de faire des speeches. Ouais. Alors, attention.
1: Un deuxième.
3: Ah, bah, évidemment.
1: Bah, attends, on s'en lasse pas.
3: Francis Cabrel, dans le même tempo.
1: Ouais, là.
3: Attention, cette fois-ci, ça va swinguer. Ils enregistrent pas là.
1: Non, c'est bon, on leur a interdit.
3: C'est exclu, hein.
1: On leur a confisqué toutes les cassettes.
3: Francis Cabrel en direct du studio. Balance. Et c'est moi qui l'ai écrit, hein.
1: Là, je m'en doute.
3: D'accord. Non, parce qu'on m'a déjà dit que c'était ressemblait à quelque chose.
1: Non.

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1: Le goujon est déjà là. Il y a plus qu'à venir.

0: Oh là là. Yes, yes, yes.
1: Hey. J'en ai mis un. 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Ce soir, la famille Cabrel, ça va être l'enfer.

0: Coupe.
1: Ah,
2: bravo. Franchement,
3: celui-là, c'est un tube.
2: Moi, je
3: c'est un tube.
0: Il y a les effets sur les voix et tout ça. Hein.
2: Ouais, mais t'as acheté du matos ou quoi?
0: Ah ben, c'est équipé.
2: Ah ouais, mais franchement,
0: pas
2: l'air.
0: C'est pas dur, hein, finalement, la musique comme ça. Tu écoutes, tu lis la notice, tu écoutes bien tout ça. Bah, il faut être enfermé dans un studio, il faut travailler.
2: Hein. T'es resté combien de temps en studio pour faire ça?
0: 2 heures,
2: 10 minutes.
0: Ouais, il faut une bonne heure.
2: Ouais,
0: une bonne heure de travail.
2: Ouais, une bonne heure, oui.
0: Ah, puis c'est un bonheur d'écouter des trucs pareils.
3: Ah bah attends.
2: De toute façon, c'est clair.
0: Ah bah là, je vais aller bientôt, là, dans les...
2: Ce qu'il faudrait, c'est que tu fasses des vinyles, des disques, et puis tu les envoies dans les boîtes de nuit.
0: Dans les
2: boîtes de les night clubs.
0: Ah, les clubs.
2: Ouais, les clubs.
0: Ah,
2: bah, si c'est de la chanson club.
0: Eh ouais, bah c'est un con, là, putain. Tu vois, je t'ai dit, il faut envoyer des vinyles, toi.
2: Bah ouais.
0: Mais non, ça marche pas sur cassette, ça c'est fini.
2: Ah non, mais attends.
0: Mais là, tu crois encore que ça passe avec. Il m'a dit, t'as qu'à mettre ça sur des cassettes à démarrage instantané.
2: Non, mais il est naze ton ingé son.
0: Mais c'est fini, ça, faut bien sûr mettre du vinyle.
2: Bah oui.
0: Aïe, bah je vais...
2: Comment ils font des mix après?
0: Ah ouais.
2: Ah ouais. Parce que ça, Ibiza, c'est carton. Hein. Ah bah attends, le Goujong.
3: Attends.
2: Le Goujong, là-bas, ça cartonne.
0: Ouais, c'est un tube.
2: Ouais.
0: Eh ouais, ça s'entend, c'est des jeunes, ces mecs-là. Vous êtes près des jeunes, vous êtes jeunes, vous êtes fun.
2: C'est fun. Alors tu vois, c'est nous qui te le disons, quoi.
0: Allez, banco, mais
2: c'est tube.
0: Mais alors le.
2: Le troisième, allez.
0: Alors celui-là, il tue. Mais si, mais là, putain. Oh, mais discute pas, putain. Il discute tout le temps, putain.
3: Il est chiant, hein.
0: C'est moi qui le produis, cet album, ou quoi?
2: C'est un mec du Sud, hein, c'est comme
0: putain,
2: toi.
0: Putain, il faut toujours... Bon, celui-là, pur texte.
2: Ah.
0: Ok.
2: Là, rassure-moi, okay. Ça parle de Goujon, quand même.
0: Je peux pas
2: rien dire.
0: Tu balances l'info avant même...
2: Non, mais je sais pas, je te pose la question.
0: Balance pas l'info.
2: Allez, vas-y, balance.
0: Attention, que celui-là, c'est le meilleur.
2: Ah.
0: Francis Cabrel, troisième effet, son futur album. J'espère que celui-là, il va sortir, cet album.
2: Bah, j'espère aussi.
0: Putain. Voilà. Ça va très très vite, hein.
2: Ah bah oui, c'est art tempo là.
0: Même les textes. Hein. Troisième vite, hein.

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0: préféré. Il est bien, mais... Francis.
1: Francis Cabrel.
0: Ouais.
1: Près des villes. Vive la nature.
2: Alors.
0: Ouais, pas mal.
3: Ouais.
0: Pas mal, mais je préfère l'autre, moi.
2: Lequel?
0: Moi, je préfère le
3: deuxième.
0: Moi, je préfère le premier.
2: Ah.
0: Le premier est bien. On va faire très vite, Francis, parce qu'on est très près par le temps. Mais
2: Je vois.
0: Ah oui, c'est vrai, putain.
2: Putain,
0: t'es un peu voyant, toi.
2: Ouais,
3: t'es balèze.
0: T'es fort,
2: toi.
0: Oh, merde. Et en fait, je crois que t'abandonnes carrément l'acoustique, en fait.
2: Disons que là, je travaille sur un nouvel album hip-hop.
0: Ah, ça, c'est intéressant, on voudrait bien entendre ça.
2: Très prochainement, c'est en train de travailler dessus.
0: C'est la prochaine chose que tu nous fais écouter.
2: Hein?
0: J'espère. Ouais. Si on te rappelle un jour, c'est ce que tu nous fais écouter.
2: Bah, je travaille sur une reprise d'un groupe qui s'appelle Ntnem.
0: Ah oui, d'accord.
2: C'est tout ce que je peux faire.
0: Fais l'amour à ta maman.
2: Voilà, je peux pas balancer plus, c'est tout.
0: D'accord.
3: Dans 6 mois aussi, Francis.
2: Merci à vous, les amis.
0: Ouais, bah, toi aussi, parce qu'on est très speed.
2: Eh ben, très bien, super, à bientôt.
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5: Bonsoir Manu, 29 ans d'Aix-en-Provence.
6: Salut Max, salut toute l'équipe.
5: Oui, salut, comment ça va?
6: Ben, très bien, ben, je vais vous raconter mon week-end anniversaire, parce que j'ai fêté mon anniversaire jeudi, bien sûr, bon, ça, tout le monde le sait.
5: Ouais.
6: Et donc, ça a été chaud.
5: Alors, 29 ans quand même, c'est extraordinaire.
6: Eh oui.
5: Hein, ça le fait ou pas?
6: Eh oui, ça le fait, ben, un an d'écart, parce que maintenant t'as la trentaine, toi.
5: J'ai 30 ans, ouais, donc un an d'écart, c'est ça, ouais. C'est donc les calculs que t'as fait pendant tout le week-end, t'as constaté que t'avais un an de moins que Max.
6: Voilà.
5: Bon, qu'est-ce que t'as fait pour ton anniversaire, mon petit Manu?
6: Alors, bah, pour l'anniversaire, tout d'abord, j'étais en famille samedi à midi.
5: Ouais.
6: Donc, j'ai eu, par ma mère, qui fête son anniversaire mercredi, justement, ben, j'ai eu une nappe pour mettre dans mon appartement.
5: Une nappe, tu veux dire une nappe pour mettre sur ta table?
6: Oui, oui.
5: Sur une nappe de restaurant, j'ai écrit cette chanson. Voilà. Tu connais ça?
6: Non, je connais pas trop.
5: Une chanson qui s'appelle Sur une nappe de restaurant, non, ça te dit rien, Jacques Dutronc, non, rien du tout?
6: Jacques Dutronc, je connais, mais
5: j'ai écrit cette chanson. Ça te dit quelque chose ou pas?
6: Ouais, ça m'a rappelé quelque chose.
5: Oui. Eh ben, c'est Jacques Dutronc.
6: Eh oui.
5: Sur une nappe de restaurant, j'ai écrit cette chanson.
6: Bon, je continue.
5: Mais ça te dit quelque chose ou pas, cette chanson?
6: Ça me rappelle...
5: Jacques Dutronc, peut-être, non?
6: Ça me rappelle Jacques Dutronc,
5: en France, j'ai entendu,
6: mais en fait, j'ai jamais eu trop l'occasion d'avoir ce disque.
5: Eh ben, je vais te la chanter. Sur une nappe de restaurant, j'ai écrit cette chanson.
6: Ah,
5: ça te dit quelque chose? Qui c'est qui chantait ça?
6: Ben, c'est Jacques Dutronc.
5: Eh ben ouais, ben bravo, t'as gagné. Qu'est-ce qui te ferait plaisir que je te la rechante? Avec plaisir. Sur une nappe de restaurant, j'ai écrit cette chanson. Nanananananananana. J'aime bien chanter comme une savate, ça fait du bien. Toi aussi?
6: Après, bon, par ma sœur, j'ai reçu donc un t-shirt de la Guyane.
5: Un t-shirt de la Guyane et une nappe de restaurant? Mais dis donc, t'as été pourri gâté, mon salaud.
6: Après, donc, par Radio France Provence, un sweatshirt et un t-shirt.
5: Ah bah dis donc, un sweatshirt, un t-shirt et un t-shirt de ta sœur plus une nappe de restaurant. Mais attends, mais c'est carrément fabuleux.
6: Et dimanche, donc, mes amis théâtrales, ils m'ont offert...
5: Tes amis théâtrales, c'est vrai que tu fais du théâtre, toi, mon salaud.
6: Eh oui, ils m'ont offert un porte-clé sanglier, parce que l'année 71, c'était l'année des sangliers. Du chocolat. Et puis, j'ai des amis qui m'ont offert un repas.
5: Un porte-clé cendrier, une nappe de restaurant, un t-shirt par ta sœur, un t-shirt et un sweatshirt par tes amis. Non, mais attends, mais t'as été pourri gâté, mon salaud.
6: Et un repas aussi.
5: Hein?
6: Et un repas offert entre midi et deux.
5: Mais
6: entre,
5: ça, c'est pas des cadeaux de merde. Ça, c'est pas des cadeaux de merde.
6: Parce
5: que,
6: voilà.
5: Non, parce qu'il y en a qui offrent des fois des montres, qui donnent de l'argent, qui vont offrir des trucs utiles aux gens, tu vois. Et il y a des fois des gens, enfin, on a de la chance d'avoir des gens sur Terre qui ont des amis qui autour d'eux achètent des choses vraiment importantes et essentielles. C'est vrai que de recevoir...
6: Ah, bien sûr, il y a une fille qui m'a offert du chocolat.
5: Oh, la conne. Mais sinon, une nappe de restaurant, ça le fait. Ça pète à mort.
6: Voilà, et bien,
5: ça déchire. Temps,
6: ben, sinon, ça va bien.
5: Allez,
6: et puis donc, des nouveaux projets, percussion plus Tai Chi Chuan qui va venir bientôt. Donc, bien sûr, des projets pour Radio France Provence dans 6 mois ou 1 an l'année prochaine.
5: Déjà, c'est ça le milieu.
6: Radio Zanzine, je vais arrêter le mois prochain.
5: Bah sûr. Puis c'est ça le milieu artistique, c'est que t'es déjà en train de travailler pour la rentrée, et c'est ce qui se passe généralement en radio et en télé. On travaille déjà pour la rentrée septembre au mois de mars.
6: Et voilà.
5: Et toi, t'es déjà dedans, t'es dans le showbiz, t'es dans le business.
6: Comment, et voilà.
5: On peut revenir sur ton cadeau quand même, le cadeau de ta mère, parce que franchement, c'est rare hein, d'entendre quelqu'un qui se fait offrir une nappe de restaurant, enfin une nappe en tous les cas pour son intérieur. Comment elle est cette nappe? Décris-nous un petit peu les motifs. Il y a des fleurs,
6: il
5: y a quoi?
6: Il y a des fleurs, c'est en relief, et puis bien sûr, c'est rond, parce que j'ai une table ronde, bien sûr. Et puis donc, bien sûr, c'est en relief, on voit bien le soleil, et puis il y a plein de fleurs, plein de petits points, et puis c'est génial, et puis c'est ce qu'il me fallait pour poser ma table.
5: C'est pas cher. Ah, c'est ce qu'il te fallait pour poser ta table, parce que toi t'attendais d'avoir une nappe pour poser ta table.
6: Ouais, parce que j'avais des nappes assez merdiques, et c'est
5: d'accord.
6: Pour ça que moi j'attendais vraiment que quelqu'un me l'offre, que j'ai rien dit, et puis voilà,
5: ta table ne tenait pas en équilibre tant que t'avais pas la nappe.
6: Voilà.
5: Quel effet ça fait? Ça doit être vraiment, j'insiste très lourdement sur ce cadeau qui est magnifique. Quand on ouvre un paquet comme ça et qu'on tombe sur une nappe...
7: Vas-y, t'es indiscret.
5: C'est quoi l'émotion? Ça se traduit de quelle manière?
6: Ah ben, ça me touche de joie et de cœur j'ai eu peur peut-être que ce soit quelque chose de tous les jours, et quand je vois ça, je me dis, oh, mon Dieu, j'ai fait de l'effet, voilà.
5: Ouais, le choc, quoi.
6: Le choc, voilà.
5: Disons que t'as cru que c'était un cadeau naze.
6: Voilà.
5: Et en fin de compte, tu ouvres le paquet, ça fait... Manu est très ému également, apparemment ça le touche beaucoup. C'est pas grave. Et toi, tu pensais que ça allait être naze, tu ouvres le paquet, et v'là-t-il pas la surprise, c'est une nappe.
6: Voilà.
5: Et là, tu respires, quoi.
6: Voilà.
5: Ah ouais, je veux bien le croire, ouais. C'est du beau cadeau, quoi. Tiens, t'as qu'à nous mimer, d'une manière audio, bien sûr, l'homme heureux, après avoir ouvert ses cadeaux d'anniversaire.
6: D'accord.
5: Allez. Écoutez bien, j'ai pas mis les roulements de tambour de théâtre là, donc tu peux attaquer direct. Hein. Manu entre en scène, improvisation totale, écoutez.
6: Bon, j'arrive. Qu'est-ce que c'est comme cadeau? Ah, je vais voir.
5: J'adore.
6: Ah, je vais l'ouvrir. Bon, je vais essayer d'ouvrir.
5: C'est du vaudeville.
6: Oulala, j'ai pas que c'est pas des merdiques. Oh, punaise. Oh, je suis heureux. C'est une nappe que j'ai eue. Ah, mais tant mieux. Et puis après, qu'est-ce qu'il y a? Des t-shirts? Ouais, chouette, je suis heureux. Des porte-clés sangliers? Ouais.
5: Je suis heureux.
6: Chocolat? Bon, merdique. Bon, c'est pas grave, je vais pas avoir à prendre la crise de foie. Et après, d'autres t-shirts? Un repas? Génial, je suis heureux, chouette. Vive mes 29 ans. On verra ça l'année prochaine, mes 30 ans.
5: Oh, c'est génial, bravo. Ça me fait penser à un sketch de Danny Boone. Je suis bien, tout va bien, nanana, nanana, nanana. Toi, c'est pareil, c'est... Ouais, chouette, un t-shirt. Ouais, chouette, un polo. Fais voir que j'ouvre, que j'ai peur. Oh, ouais, chouette, une nappe. Oh non, ça c'est nul, des chocolats. Je vais avoir la crise deux fois, mais c'est pas grave. Génial, vive mes 29 ans et à bientôt mes 30 ans.
6: Voilà.
5: Ça y est, tu vois, moi aussi, je sais faire du théâtre.
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5: Bon, mon petit GG.
6: Ouais.
5: On va appeler Millennium Productions. On rappelle quand même, tu peux me redonner, s'il te plaît, le courrier qu'on a reçu qui m'a pas fait plaisir. Non. Avant d'appeler, je vais le lire. Alors... Je rappelle, Millennium Productions et José Productions vous présentent les nouveautés vidéo. Donc, professeur Cousin et tous ses infirmières, colonel GG se fait exploser le cul à l'obus, maître Gérard se rend à la barre, d'accord, dans la collection Haute Tribunal. Alors, ensuite, il y a un autre film vidéo qui vient de sortir qui s'appelle Cuny sans les dents, Tatailler la marionnette à l'œuvrette, le plombier Gérard et son petit tuyau, commissaire Gérard vous met dans son trou, GG baise avec Carlos, Gérard et Bernadette vous font la visite de l'Elysée, ça surlutte avec Jean-Luc de la Cousin, et la grande partouze avec Bourmoin et Gérard. Donc on rappelle, leur cadeau, en plus de cet achat d'une cassette vidéo, pour 15€ de plus et l'achat d'une cassette vidéo, on vous envoie une photo de Sandy à poil pour débander. Pour 35€ de plus, pour 35€ de plus d'achat, un morceau de la tôle de la Mercedes de Lady Di, plus le porte-clé coton-tige, et pour plus 80€ d'achat, une reproduction de la radio détassement de vertèbre de Gérard, plus une boîte de préservatifs goût Heineken, lue et approuvée par Gérard, l'enculé de Nanterre.
6: Chaud.
5: Bon, c'est chaud, Gérard.
6: Bah lui, on va voir qui va se faire enculer, celui-là.
5: Alors moi, je tiens à dire tout de suite que quand j'ai reçu ça, ça m'a pas fait plaisir, que ça va directement dans le dossier pour les avocats de Fun. Il y a marqué, il y a quoi?
7: Les avocats crevettes de Fun.
5: Les avocats crevettes de Fun. Alors, Merci. Il y a des remerciements, c'est vrai. Donc on ce monsieur qui a fait ce, bien sûr, c'est que cette vidéo remercie 1664. Ouais. Hein? Vous croyez des trucs qu'il faut pas lire peut-être? D'accord. Donc je vais faire attention à ce que je vais lire. Alors 1664, Roselyne. Ah pardon.
7: D'accord, il recommence, ok. Non mais c'est bien, il recommence, je crois qu'il...
5: J'ai mis le nez dedans? D'accord, ok. Donc j'ai pas fait gaffe.
7: Non mais...
5: Laurent, Eric de Nanterre, le cuisinier du foyer, Henri, Jamila, Christine, José Production et tous ceux qu'on a oubliés. Et cet enfoiré, parce qu'il n'y a pas d'autre mot que ce José Production, Millennium Production, on a le numéro de téléphone portable de ce mec, et on va appeler le numéro de portable de Millennium Production, dit José, et toi, tu vas passer un sale quart d'heure. Ça m'étonnerait qu'il nous écoute parce que je sais que c'est pas, on appelle à l'étranger, hein. Donc, Gérard?
7: Oui, il a encore changé de numéro.
5: Non, mais fais-toi passer pour un mec qui est intéressé par les vidéos. On va le baiser. On va le baiser, le con. Lui dis surtout pas qu'il est en direct à la radio.
8: Millennium Production, bonsoir.
7: Oui, bonsoir. Ça serait, voilà, je serais intéressé par la commande de, la commande.
8: Faut parler plus fort, monsieur, je ne vous entends pas.
7: Oui, mais là, je suis à l'étranger, donc j'aurais voulu savoir si c'était possible d'avoir des commandes.
8: Vous avez reçu notre nouvelle feuille avec les vidéos et les cadeaux?
7: Non, pas reçu feuille, moi. Moi, je veux justement avoir production, moi.
5: Ne fais pas le con, Gérard.
8: Il
5: m'entend pas, Gérard. Heureusement, le mec ne m'entend pas. Gérard, arrête de faire le con, on va essayer de le baiser. Alors, si tu fais le con, vas-y, baise-le.
7: Ça serait pour faire une commande.
8: Oui, bah oui, mais monsieur, je vous ai demandé si vous aviez reçu notre feuille. Comment vous avez eu notre numéro de téléphone si vous n'avez pas reçu notre feuille?
5: Bon, Gérard, il m'entend pas. Dis-lui que t'as reçu la cassette vidéo Cunis sans les dents, que tu aurais la cassette qui s'appelle Cunis sans les dents.
7: Et j'ai reçu une cassette...
5: Non, Cunis, tu veux la cassette, que tu veux la cassette.
7: Je voudrais la cassette Cunis sans les dents.
8: Oui, c'est une cassette très belle. Vous avez fait un très bon choix. Mmh. Je peux vous conseiller aussi peut-être Gérard et Bernadette vous font visiter l'Elysée, puisqu'il nous a avoué qu'il s'était fait Bernadette.
7: Non, mais moi je veux juste cette cassette-là, c'est tout.
8: Cunis sans les dents, oui, c'est un très très beau, très très belle cassette.
5: Demande-lui s'il peut t'offrir, il m'entend pas, heureusement, parce que j'ai appuyé sur un bouton. Est-ce que tu peux lui demander au mec, là, Gérard? Mmh. Tu peux parler, il m'entend pas là, le mec. Il nous entend pas. Demande-lui en plus de la cassette s'il peut t'offrir la cassette de Sandy à poil pour débander. Mmh. Vas-y.
7: La photo.
5: Ouais, vas-y, attention, on remet en direct. Allez-y.
7: Allô?
8: Oui, allô? Allô?
7: Oui, en plus de la cassette, ce serait possible d'avoir la photo de Sandy, s'il vous plaît?
8: Oui, mais alors il va falloir...
7: je la veux dédicacer, hein.
8: Oui, non, mais alors dédicacer, ça, c'est pas possible, mais...
7: Moi, je veux pas le savoir, moi. Vous vendez des cassettes...
8: On va voir ce qu'on peut faire.
7: Non, mais moi, il n'y a pas d'on va voir, moi. Je vous fais la commande, le mais paiement, ça y est, le paiement, il est parti. Moi, je veux pas le savoir, moi. Je la cassette plus la photo dédicacée.
8: Vous très bien, mais je vous rappelle quand même que c'est écrit...
5: Laisse-le parler, Gérard, laisse-le parler. On est en train d'enregistrer, on va le baiser, ce con.
8: Je vous rappelle quand même que c'est écrit plus de 15 euros d'achat, hein. Donc une cassette est à 6,69 €, hein, comme la position 69. Mmh. Et bah vous achetez 3 cassettes. Ouais,
7: moi je vous ai fait un mandat de 70 €, donc
8: carrément vous pouvez avoir la photo et puis le morceau de tôle de la Mercedes et le porte-clés compte au-dessus, monsieur.
5: Bon, Gérard, bon, t'es trop mauvais acteur parce que le mec il est en train de croire que c'est un canular, t'as qu'à lui dire que, dis-lui qui tu es, vas-y, baise-lui la gueule, vas-y.
7: Et ça vous dérange de savoir qui je suis là?
8: Ben oui, vous allez peut-être me donner votre nom et puis votre adresse que je puisse vous envoyer les cassettes, monsieur.
7: Ah bah oui, ben tout à fait. Ben je suis le fameux Gérard sur qui vous êtes en train de faire des conneries.
8: Monsieur Gérard qui habite à Suresnes.
7: Oui, tout à fait.
8: Qui habitait, qui n'habite plus.
7: Et qui habite toujours à Suresnes, monsieur.
8: Non, il a plus de maison, monsieur.
7: Monsieur, il habite toujours à Suresnes, donc vous êtes prêt.
8: Ah, nous avons eu des sources comme quoi il n'avait plus de maison. Déjà, il a plus de téléphone parce qu'il payait plus ses factures. Alors.
7: Ah oui, ben vous êtes bien au courant de tout ça, monsieur.
8: Ah oui, nous avons des sources internes.
7: Comment ça se fait que vous avez des...
5: Bon, Gérard. Rentre-lui dedans parce que ce mec-là, apparemment, il a beaucoup de renseignements sur toi. Il nous entend pas quand on parle, hein? Et vas-y, parce que là, on a l'impression que le mec, il va croire que c'est un canular ou que t'en as rien à foutre. Parce que le mec, il va sortir plein de cassettes, il va se faire du pognon, quoi, c'est clair. Rentre-lui dans l'art, à ce connard. Mais ouais, t'es une vraie gonzesse, là. Attends, ben, je vais te remettre, parce que là, le mec, on l'a mis en attente musicale, il sait pas qu'on est en direct à la radio, il le sait pas. Je te remets avec lui, attention, je te remets avec lui.
7: Allô?
8: Oui, oui.
7: Ouais,
8: alors... Oui, mais vous savez, monsieur, que moi, je sais beaucoup de choses sur vous. Hein, par exemple, je sais très exactement la position...
7: Non, mais attendez. Parce que là, vous savez un peu trop ma vie privée, donc dans ce cas...
8: Oui, mais je connais la position exacte de votre compte.
5: Écoute. Gérard, laisse-le parler.
8: Monsieur, je sais que vous avez 1,26 francs sur votre compte. C'est un ami qui travaille à Fun Radio qui m'a donné un code pour voir votre compte sur Internet.
5: Ça va être fil d'art encore, cet enculé.
8: C'était un prénom, oui, c'était un prénom qui ressemblait un peu.
7: Oui, c'est un prénom qui ressemble un petit peu à ça. Un petit peu quand même, vous foutez pas de la gueule du monde, là?
8: Ah, bah, juste de vous,
7: non,
8: monsieur.
7: Ça vous dérange pas de faire attention à la vie privée des gens?
8: À la vôtre, non, mais à celle des autres, oui, ça me dérangerait.
5: Donc ça
7: t'aime? Ça vous dérange.
5: Ouais, ça
7: vous savez ce que ça vous coûte, là?
8: Bah, là, pour le moment, ça me coûte rien parce que c'est vous qui m'appelez, monsieur.
7: Ah non, mais
8: en plus,
7: ça,
8: vous me commandez des cassettes.
7: Ça vous coûte un procès.
5: Voilà, exactement, tac. Voilà.
8: Et ça coûte combien, un procès, monsieur,
7: ça coûte combien? Ça va vous coûter de 250 000 francs.
8: Oh, bah, vous ne demandez pas qu'un peu pour remonter le...
5: Ça
8: le
5: t'amuse, José?
7: Non, mais là, rigole bien, mon con, parce que là, pour l'instant, tu savais qui c'était, là, sur l'antenne?
5: Non, tu le dis pas, t'es en direct sur Fun, hein.
7: T'es avec le fameux Gérard que t'es en train de faire chier.
8: Non, monsieur.
7: Je te signale que t'es enregistré.
8: Je ne vous crois pas, monsieur.
7: Bon, cassette, mon con.
5: Et ça t'amuse de dire que Gérard il a 1,26 francs, soit 0,19 euros sur son compte?
8: Écoutez, monsieur, je ne dis que la vérité, je dis selon mes sources.
7: Ouais,
8: j'ai vu
7: justement
8: ça sur Internet avec un code qu'un monsieur qui travaille à Apple Radio m'a donné.
7: Bien sûr.

0: Oh, merde!
1: Oh putain, il a pas enregistré!
0: Oh, merde! Oh merde, t'as un fil d'art, mais t'es vraiment un con. Hein.
2: Ah monsieur non, Gérard, encore pas. Une fois, vous vous faites avoir. Hein.
0: Voilà.
3: Oui, mais bien sûr, mais t'as raison, t'inquiète pas, Sandy, elle est pas à poil, et de toute manière, t'es enregistré de tout ce qu'il vient de se dire.
2: Et n'empêche justement... que monsieur, je vais vous dire juste oui, comme ça que je me fais tel...
0: Laisse-le parler, José. Gérard, laisse-le parler, allez-y, monsieur José.
2: Je me fais... Non, c'est monsieur Sébastien, je...
0: Et Maxime est avec nous.
4: Bonsoir, Max.
0: Eh ben alors, quel plaisir.
5: Parlez fort ce soir.
4: Oui.
5: Moi, quel plaisir. On y va?
4: Ouais.
5: Allez, on se fait un petit échauffement, comme ça, ça te permettra d'être bien en forme dans une demi-heure pour d'aller derrière les platines. T'es ouais. Prêt?
4: Ouais.
6: Tous en boîte, live, Fab Radio, plus de dance, ODS Radio, live.
5: Parle plus fort, vas-y, hein.
6: Live.
5: ODS Radio.
6: ODS Radio, pop-rock, pop-rock. Oh, le nouveau paquet boy, oh. Non. Il y aura des cartes à revenir. Il y aura des entrées de piscine. Et des préservatifs et des capotes et des peluches. La la la. Ah non, Benidina, Benidina. Tous en boîte, plus de tempo. Là, DJ Maxime.
5: Parle plus fort, nous. Vas-y, gueule un peu là. On a l'impression que tu peux pas parler fort.
4: Non, j'ai la voix cassée.
5: Ah d'accord.
4: Parce que je mets trop le feu en ce moment. Le Benidina,
6: Le What is Small. Oh, c'est chaud.
5: Ouais, mais le feu ce soir. DJ Maxime sera dans sa cabine de DJ.
6: DJ live. Les What is Small, tout ensemble avec Fun Radio. On y

0: avec Julien. Porcent de house avec Julien. Les tatins, c'est chaud. Mais où? Oh, le plus. Les Stardust. House music. Les Stardust. Les Stardust live. Les Stardust. Les Banger Boys. Ça va être le bordel ce soir, ça va être chaud.
1: C'est dans quelle boîte ce soir exactement?
0: C'est à côté de Foromeux, c'est à côté là-bas. C'est chaud.
1: C'est quoi le nom de la boîte?
0: Le Striptease.
1: Le Striptease.
0: Ça va être chaud, il y a une soirée Striptease ce soir.
1: Une soirée quoi?
0: Striptease, ça va se déshabiller.
1: Une soirée Striptease.
0: Ouais.
1: Ah bah ça va être chaud ça. Et toi tu vas te foutre un poil aussi derrière la cabine.
0: Ouais, ça va être chaud.
1: Et toi tu vas te déshabiller, tu vas faire un Striptease.
0: Oh oui.
1: Et il y aura des kartings à ruminer, à gagner.
0: Oui, des entrées de piscine.
1: Des entrées de piscine dans une soirée Striptease. Alors ça, ça va le faire.
0: Attends, ça va le faire.
1: On continue.
0: Et what is small? Non, les what is small, c'est chaud.
1: Oh, tu vas mettre le feu ce soir, toi.
0: Le feu, live.
1: Quelle boîte?
0: À Forum Striptease.
1: Tout le monde va chercher Striptease.
0: Ouais.
1: Ah ouais, ça va être bien. Et toi, tu mixes de quelle heure à quelle heure?
0: De 11h30 jusqu'à 4h.
1: Ah, tu vas mettre le feu pendant 4h30, qu'est-ce que tu vas mettre comme musique?
0: Un peu de dance, un peu de rock, un peu de tout.
1: Ça va être chaud alors?
0: Ça va être chaud.
1: Il y a quelques artistes que tu peux citer là qu'on va voir ce soir?
0: Oh oui, il va voir Fabrice.
1: Ouais?
0: Il va voir David.
1: Ah bah ça c'est des bons morceaux ça.
0: Ouais.
1: C'est mortel ça.
0: Il va voir des DJ avec moi aussi.
1: Ah bah d'accord. Oui bah je me doute bien que c'est pas toi qui va quand même mixer pendant 4h30.
0: Non, on va être plusieurs.
1: Ça va être plusieurs, mais toi tu prends à quelle heure exactement les platines?
0: À 11h30 jusqu'à minuit.
1: Ah bah
0: oui. Je commence à chauffer un peu. Non, de minuit jusqu'à 2h.
1: Ah ouais, tu chauffes un peu?
0: Ouais.
1: C'est-à-dire que tu commences à quoi? À mettre le feu et tout ça?
0: Ouais, le feu, plus le tempo est là.
1: Et ça va être carrément la folie.
0: À la folie.
1: Vas-y, fais-le à blanc, vas-y. Comme si on était dans la cabine du DJ, vas-y à blanc.
0: DJ Maxime live, plus de pour
1: Et tu comptes faire ça dans la boîte?
0: Ouais.
1: Ah ouais, carrément. Lie. Et tout le monde va prendre. Lie.

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0: C'est ce que je faisais à l'époque ?
3: Non,
0: mais là, ça me gêne.
3: Non, mais dis-le.
0: À 21h, non, ça me gêne. Autant quand je commençais à 22h, j'hésitais pas, autant là, à 21h, ça me gêne un peu. Bon,
3: non,
0: alors d'accord, ok.
3: Je mets la bouche à tout le monde.
0: Bon, Marisa, d'accord, ok, baisse ta culotte.
3: Ok, vas-y.
0: Allez, vas-y, déshabille-toi, allez. À poil.
3: Okay.
0: Allez, tu me montes tes fesses ?
3: Ouais, ça y est.
0: C'est bon ?
3: Ouais.
0: Non, mais là, tu me les montres pas, alors retourne-toi au moins que je puisse les voir. Ah.
3: Vas-y, je me retourne, hein.
0: T'as un petit cul sympa, toi. Tu bouges pas, hein, d'accord ?
3: Ok, je bouge pas.
0: Ça risque de faire mal, hein.
3: D'accord.
0: Attention.
3: Aïe.
0: Encore ou pas ?
3: Non.
0: Ah, un dernier. S'il te plaît, un dernier. Si, mon dernier, si, allez, un dernier.
3: Un dernier, alors.
0: Voilà.
3: Aïe.
0: Aïe, l'autre, elle revient avec un temps de retard. Tu sais, le coup de fouet satellite. Le temps qui monte tout en haut du satellite à 10 000 km de hauteur et qui retombe, le coup de fouet. J'aime bien. Je suis une comédienne, écoutez. Maintenant, je vais t'imiter. Aïe. Aïe.
3: Ah, mais je suis pas une comédienne.
0: Arrête,
3: moi.
0: Aïe. Oui, alors, aïe. Mauvaise comédienne.
3: Moi,
0: tu es une menteuse. Tu es une mauvaise comédienne et en plus, tu es une menteuse.
3: En plus.
0: Tu es une menteuse. Tu es une... Non, c'est pas ça. C'est que tu es une petite vilaine. Tu risques. Tu sais, attention, je vais te punir.
3: Oh.
0: Mmh. Ah oui, je vais te punir.
3: Tu vas me punir comment ?
0: Je sais pas. Faut que je réfléchisse. Je sais pas.
3: Je pense à Domane.
0: Je t'invite dans les studios et je te demande de passer toute la soirée sous la console. Oh, la vilaine punition. Hein ?
3: Ça serait génial.
0: Ça, c'est une bonne punition, ça. Ça te ferait plaisir.
3: Ouais.
0: Ah ouais, ou tu passes une nuit avec Sodoman.
3: Non.
0: Punisher à la rigueur ?
3: Ouais.
0: Ah ouais, parce que Sodoman, c'est vrai que Sodoman, ça fait flipper quand même, hein.
3: Ouais, quand même. Hein.
0: C'est toute une, parce que c'est toute la soirée, il fait que ça, le gamin, hein.
3: Ah ouais, non mais. C'est longtemps qu'on l'a plus entendu là.
0: Bah oui, mais en même temps, tu sais, moi je l'entends, mieux je me porte, hein. C'est quelqu'un. Non mais c'est quelqu'un de dangereux, on se rend pas compte.
3: Puis ouais,
0: une nuit complète avec Sodoman.
3: Oh là là.
0: Tu vois un peu le sale délire quand même ?
3: Ah ouais, non.
0: Ah non, là ça fait flipper, hein.
3: Ah, c'est clair.
0: Ah ouais, non, là ça serait trop dur, quoi.
3: Ouais.
0: Mais enfin bon. Sodoman. C'est vrai que ça fait perpète qu'on l'a pas eu celui-là, hein.
3: Ouais, ça fait longtemps.
0: Un peu quand même. Bah, il manque, oui, mais si tu veux, il faut que. Oui, c'est sûr qu'il manque, bien sûr qu'il manque. Oui.
3: Mais bon.
0: Mais enfin bon.
3: Tu le refoules tellement qu'il veut pas revenir.
0: Ah bon, tu crois ?
3: Ouais, je crois. Ouais.
0: T'as envie qu'il revienne ?
3: Ouais.
0: Allez, ferme les yeux très fort. Tu sais que ça.
3: Oui,
0: faut quand même savoir que Sodoman ou Punisher sont des personnages qui existent.
3: En toi.
0: Dans mon imagination, mais qui rentrent en moi et qui prennent ma personne et qui me pompent toute mon énergie.
3: Mm-hmm.
0: C'est-à-dire que si je commence dès le départ à demander Sodoman et qui, parce que c'est pas toujours, parce que des fois on a un camp, on leur demande de venir, ils ne viennent pas. Mais si on leur demande de venir, c'est comme de l'exorcisme, ils viennent en moi, ils rentrent et là ils me pompent tout. Et à 21h10, si déjà Sodoman rentre en moi, ça peut être compliqué pour la suite
3: Oh, mais c'est pas grave.
0: Moi je veux bien, on essaye.
3: Ok, on essaye.
0: Allez, vas-y, Sodoman.
3: Sodoman.
0: Demande.
3: Allez, Sodoman, viens, s'il te plaît, Sodoman. S'il te plaît.
4: Métamorphose.
5: Allô ? Tu m'entends ?
3: Ouais, je t'entends.
5: C'est Sodoman ! Je vais sodomiser les petits culs. Ah. J'ai envie de bouffer toujours les petits culs, les petits culs. Ah, il paraît qu'un petit cul.
3: Ouais.
5: Et alors, t'as envie de te faire sodomiser par Sodoman ! Viens avec moi et toute la nuit, nous éclaterons comme des bêtes ! Vive Sodoman ! Je vois tous les petits culs qui sont là de l'autre côté de la radio. Mmh. Ils sont là, les petits culs, les gros culs. Il y en a des propres, il y en a des sales. Attention, Marisa, peut-être qu'un jour, Sodoman viendra en toi et te sodomisera toute la nuit ! Sodoman !
0: Wouh!
3: Et ben voilà!
0: Ah oh, putain! Oh là là là là!
3: T'es pas trop fatigué?
0: Bah non, mais ça me tue moi-même, ça me fatigue, hein!
3: Oh! Vas-y,
0: non! Ah non, mais là, faudrait que j'arrête là! Faut que je fasse une pause. Ah ouais, non, mais là, ah, mais ça me fatigue, moi, ça me casse, hein. Moi, j'ai du mal. Avant, autant, je pouvais plus facilement. Maintenant, j'atteins la trentaine et tu sais, je fatigue vite, hein. Malheureusement, hein.
3: Bah, tu commences à devenir vieux, là.
0: Bah, je deviens vieux, je suis vieux. Je deviens pas, je suis. C'est ça le problème. C'est que si je devenais encore, je me dirais, bon, je pourrais voir. Ah oh, là là là là là là.
4: Métamorphose!
3: Oula!
2: Allô?
3: Ah, Punisher.
2: C'est Punisher à l'appareil.
3: Ça va?
2: Alors comme ça, on demande à Sodoman de venir et Punisher ne vient pas?
3: Ah non, mais moi je préfère Punisher, hein.
2: Tu aimerais que Punisher vienne?
3: Ah ouais, tout de suite.
2: Ah oui. Et puis tu vois, dans ta voix, il y a déjà un petit peu de la mienne. Quand tu parles, on entend un petit peu la voix de Sodoman et également un petit peu de la voix de Punisher.
3: Ah bon?
2: Punisher est là, les filles. Il peut vous punir à tout moment, venir chez vous en plein cœur de la nuit, venir vous y mettre des fessées, venir vous mettre des claques, des coups de fouet. Punisher est partout. Si tu souhaites le rencontrer, appelle au standard de Fun Radio et demande à être dans l'agenda de Punisher. Et je viendrai te punir en plein cœur de la nuit. Je t'attraperai. D'accord ?
3: Ouais, d'accord.
2: Et je te ferai tout.
3: Ah, y a pas de problème.
2: Tout et n'importe quoi. Ah, car Punisher, Punisher est le plus dur et le plus fort.
0: Métamorphose. Et voilà. Voilà, j'ai tout donné.
3: Eh ben, dis donc.
0: Voilà, Marisa, j'ai tout donné, je n'ai plus rien. L'émission s'arrête là ce soir.
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4: Les règles, donc ils sont encore
0: amusés. Je vous demande pourtant, hein.
4: Hein?
0: Je vous demande pourtant, hein. Bah ouais.
6: Ouais, ouais, ouais.
4: Non, non, mais de toute manière, ça sert à rien quoi, la réunion, parce que ça a recommencé, alors.
0: Mais non, mais tu te fais pas respecter aussi, peut-être.
4: Ouais, ouais, mais de toute manière, ils en ont rien à foutre. Lui, je vois pas ce qu'il a été parlé d'un franc sur mon compte, alors que ça te regardait pas, hein.
6: Mais j'ai pas dit que t'avais un franc sur ton compte.
0: Ah ouais.
6: En roller,
4: ouais.
6: En métro,
0: C'est bon, il a repris au canard. Eh, parce que ouais, ça c'est quoi? Ça c'est à toi, ça?
4: Ouais, mais ça...
0: Bah, mais lui, il me l'a piqué dans mes poches tout à l'heure.
4: C'est du propre, c'est du propre.
0: Ah!
4: C'est vraiment un enculé, toi.
0: Ah!
6: Oh là là, mais ça... Après, ouais. Ça, c'est moi que tu traites d'enculé, t'as
0: non,
6: vu?
0: Mais Gérard, fait, lui qu'est-ce non, qu'on fait, là?
6: Oh,
0: attends.
6: Tu vas où?
4: Non, mais... Quoi?
6: Bah, tu fais quoi, là?
4: Toi, tu fermes ta gueule, d'accord?
6: T'as ça, t'as une pure coupe.
4: Ta gueule! Ta gueule! Parce que si tu veux, demain, j'ai un peu de ta merde.
0: Bah ouais.
4: J'ai un peu de ma merde.
0: Pourquoi vous respectez pas son travail, quand même, quand il bosse?
4: Alors, c'est pas à la fin du mois qu'on fait le débat des routiers, ça va être avant, mais je crois que je vais pas le faire.
0: Parce que c'est quand?
4: Je sais pas moi.
0: Mais pourquoi? Parce que je pars en vacances. Mais pourquoi vous respectez pas son travail?
4: Non, mais ils en ont rien à foutre, ils veulent tout saccager quand c'est moi.
0: Mais non, mais au début ça se passe bien, c'est après, vous devenez...
4: Non, mais de toute manière, ça sert à rien de faire des débats comme ça, à l'improviste, hein.
0: Mais non, mais on voulait
4: ça
0: faire plaisir.
4: Ça servira plus à rien.
0: On voulait faire plaisir aux auditeurs.
4: Bah ouais, mais...
0: Bah ouais, mais toi...
4: Lui là, ouais. Il fout sa merde, lui il fout sa merde, il s'amuse à appuyer sur des boutons, t'entends des trucs. De manière la cassette, je vais le savoir, parce que je vais la réécouter, parce que Sandy elle a enregistré, tu vois.
6: Et là, tu l'as dans le cul, mon coco.
4: Là tu l'as dans le cul parce que les imprends. On va bien te savoir si tu l'as dit à l'antenne.
0: En plus, c'est même pas.
6: Mais oui, je l'ai dit. Non, mais je l'ai dit.
4: Ouais, mais tu vas perdre.
0: Déjà, c'est pas un franc qu'il y a, c'est un franc 23. Déjà.
6: La minute.
4: Alors. On va rigoler parce que je vais
6: rester cassé qu'avec tout ce que
0: t'as fait.
6: Ça fait une minute de serveur de cul.
4: Non, non, mais ça...
0: Non, je sais, non, mais parce que maintenant, c'est entre nous, mais combien ça se fait en euros? Tu vois?
4: Oui, en euros,
0: ça fait... Quand il serait sur ton compte en euros, combien?
4: 0,19€.
0: 0,19€. Ça te fait rire, toi?
4: Non, ça te fait rire.
0: Mais pourquoi vous écoutez pas, quand même, quand tu fais ce qu'il y a?
4: C'est quand même incroyable. De manière, ils en ont rien à foutre.
0: Pourquoi? Mais c'est ça, je comprends pas. Pourquoi vous en avez rien à foutre? Ça vous fait chier de bosser avec Gérard, de faire de...
4: Non, mais ils
0: ont... On veut profiter de la radio qui nous donne la possibilité de prendre l'antenne sans prévenir. On peut faire du live. On donne aux auditeurs des fois de l'antenne sans qu'ils soient au courant. Donc c'est vraiment du... Tu vois, c'est quand même Gérard se déplace. Il fait l'effort de venir de la clinique.
6: la clica.
4: Non, mais ils veulent rien savoir, donc ça sert à rien maintenant.
6: Non, mais
4: c'est plus la peine que...
6: Je pensais un truc pour enfouir ton compte, super
4: bonne. Ta gueule!
6: Super bonne de ces bagues. Super bonne de tes bagousses de barbe.
4: Oh, t'en mets une dans ta gueule, tu vas voir.
6: Déjà que t'as revendu toutes tes broches.
0: Non, mais vous faites pas d'efforts. Non, mais attends, reste là deux secondes, on va ranger, c'est que... En plus, tu ranges, quoi, c'est pas... Moi, je trouve pas ça normal.
4: Non, mais moi, de toute manière, c'est terminé maintenant, tu me fais plus venir à l'improviste comme ça.
0: Mais si, mais c'est ça, c'est pour les auditeurs.
4: Non, mais si c'est pour tout foirer à chaque fois, c'est pas la peine.
0: Ou vous faites un effort.
4: Alors, moi, de toute manière, c'est simple, si le débat des routiers foire, c'est même pas la peine qu'on le passe. Je préfère...
0: Pourquoi ça se passerait pas bien? C'est ça qu'il va y avoir de la tension.
4: Ouais, mais là, ils vont rien faire. Ça va être le bordel. Ça va être le bordel, donc, pour prendre de...
0: Non, mais il faut que tu l'aies...
4: Ouais, il faut quelqu'un d'autre. Mais pas Olivier Dapro. Il nous faut d'autres personnes, mais sans ces deux-là. Moi, je travaille pas avec eux pour le débat des roquets.
0: Et
4: là, c'est un débat trop important que je connais.
0: Trottin important. Arrêtez. Ben ouais, putain, vous faites savater, voilà, tu mets un coup.
4: Fais gaffe.
0: C'est Trottin, il t'a frappé. Ben, tu vas encore avoir un bleu. La fois, Olivier, tu l'as frappé, il avait un bleu.
7: Mais bon, hein. Il a un bleu, il se casse une main
0: là,
7: quand
0: tu
7: même.
0: T'es pas fêté la routine, là.
4: Fais gaffe.
0: Non mais le routier c'est hyper important, donc faites pas les cons. Faisais pas les cons les gars. Ah tu l'as, voilà, tu l'as détruit l'autre con.
4: Je m'en fous moi.
0: Mais
4: il va te faire arrêter.
0: Voilà.
4: Il est assuré.
0: Voilà.
6: Moi je suis assuré.
0: Alors tu prends, on fait un débat, qu'est-ce qu'on fait?
7: Moi je connais bien Maître Colère si tu veux porter.
0: On prend Noémie Rigaud.
4: À la rigueur, ouais.
0: On prend Noémie Rigaud, on vire Filda et Manu.
4: Ouais, mais qui sait qu'on met à...
0: Ah mais regarde comment tu l'as savaté l'autre. Bah ouais, putain. Non mais c'est dur aussi.
6: Moi je porte plainte.
4: Bah, va porter plainte, espèce de connard.
6: J'ai porté plainte contre toi.
4: T'as des témoins, espèce de connard.
7: Bah ouais, bah moi je témoigne contre toi, mon pote, en direct.
0: Hein. T'as vu comment tu l'as frappé, frappé.
4: Non, mais de toute manière, quand ils auront compris.
0: Mais ouais, mais c'est ça qui compte. Alors écoutez ce qu'il vous dit.
4: Non, mais de toute manière, ça sert à rien. Je parle dans le vide parce qu'ils se foutent de ma gueule, alors. C'est comme si tu parlais à un
6: chien. Allô, ma chérie. Ouais, il a bientôt fini.
0: Non, mais sérieux, arrête.
6: Je sais pas, je trouve un taxi dans une demi-heure. Ouais, je sais, il fait chier,
0: ouais.
6: Ok, à tout de suite, je t'aime.
0: Mais qu'est-ce qu'on fait?
4: Non, mais moi, si ça continue, ça sert à rien.
0: Pourquoi?
4: Ça sert à rien.
0: Mais ça marche, l'audience, elle est là. L'audience, elle est là.
6: Ah, bah voilà. Tu vois, on a Olivier de la Pro qui vient d'appeler sur la ligne directe.
0: Ouais.
6: Et en fait, il me dit que le débat, il était bien.
0: Ouais.
6: Mais qu'il se proposait pour faire l'AREA.
4: Non.
6: Dans celui des
8: moustaches,
6: des routiers.
0: Mais non, ça va être la merde. C'est non, ça va être la merde.
8: Voilà,
6: attends, vas-y, parle, il t'entend.
9: En direct, il
0: n'y
9: a aucun problème,
0: Une
4: CB
6: en
0: direct. Ah.
4: Non.
6: Faites bien, ça.
0: Hein. Non, non. Non, déjà qu'il règle les micros, il y a eu des problèmes de micro sans plus.
4: Non, non, de toute manière, déjà ce soir, ça a été encore le bordel, alors c'est même pas la peine.
0: C'est même pas la peine.
4: Ouais. Non, j'ai dit.
0: Non. Du débat. Non, mais même.
4: Non plus.
0: Bon, on gérera ça, on va gérer ça, mais.
4: Non plus.
0: Voilà.
4: Ciao.
0: Salut. Bon, conclusion, c'est. Là, ce soir, conclusion, la réunion, vous avez fait de la merde. C'est dommage, on fait 12 millions de personnes. C'est dommage.
4: En plus, c'est un truc que j'ai fait à l'improviste et je pensais que ça allait bien se passer. C'était prévu.
0: Le problème, c'est que...
4: apparemment, ben, vous avez tout foiré. Et ça, j'aime pas ça.
0: Ben ouais.
4: J'aime pas ça que vous foirez tout. Ça sert à rien que je vienne.
0: Et la vous prochaine foirez. Fois Non, mais la prochaine
4: non,
0: fois...
4: Non, mais de toute manière, j'ai bien réécouté les cassettes.
0: Et... c'est un gros clou.
4: Je vais te dire une chose, que j'ai bien réécouté la cassette et je vais te faire face... J'ai ramené avec la cassette et tu as bien écouté. Par un moment donné, tu dis qu'il y a bien un front 26 sur mon compte alors que tu n'étais pas au courant. Donc le prochain coup, tu fermes.
0: Mais comment t'as eu? Pourquoi tu m'as piqué mon papier dans le?
4: Donc c'est ça que j'ai pas aimé.
0: Mais moi non plus, j'ai pas aimé.
10: Bien avant que je te pique le papier, je te dis, je peux consulter son compte par internet.
4: Tu peux pas.
10: Son compte
4: mais
10: à la
4: si,
10: poste.
4: Tout le monde.
10: Mais bien sûr que si, j'ai la carte à puce.
4: Comment tu l'as eu?
6: Bah ils font défaut.
4: Mais oui, c'est
0: mais
4: ça.
0: Ouais, arrêtez.
4: Arrêtez vos conneries.
0: Donc voilà, c'est bien, parce que grâce à vous, les
10: comment veux-tu que je sache qui te prélève ton loyer?
4: Maintenant, tu viens de le balancer, que tout le monde l'a sur Internet. T'es content de la ta connerie?
10: Mais non, parce que moi j'ai un code.
4: Non, non, mais tu viens de le dire à l'instant.
10: Non, mais j'ai un code.
4: Non, non, mais tu viens de le dire. Tu viens de l'annoncer à l'instant. Que tout le monde, mon compte était sur Internet.
10: Mais non!
4: Alors tu te démerdes. Maintenant, tu te démerdes.
10: Bon, on va trouver une autre banque.
4: Ouais, mais c'est ça. Non, non. De manière, c'est bien enregistré, ça.
0: Non, parce que
4: c'est bien enregistré.
0: Pourquoi les gens ont besoin de savoir qu'il a 0,19 euros sur son compte?
4: Non, mais ça sert à rien de discuter, Max. Laisse tomber.
0: Je sais, mais je parle dans le vide avec vous, c'est pareil.
4: Mais ça sert à rien de discuter.
0: J'ai le même problème.
4: Regarde-le, il est en train de se foutre de ta gueule, là.
6: Non, c'est faux.
4: Putain, ça me dégoûte, allez.
0: Non, mais c'est vrai, j'ai le même problème dans la semaine, hein.
6: Bon, avec eux.
0: Tu sais, ça.
4: Tu sais, c'est. Vous faites exprès de foirer toutes les émissions.
0: Non, mais les miennes aussi, hein.
4: Ah ouais, mais non, dans ce cas-là, ça sert à rien. Allez hop.
0: Là, vous avez fait de la merde, voilà.
4: Comme d'habitude.
0: Voilà.
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12: Attention, Enrico Mick débarque sur Fun Radio. Mais appelez-le Enrico, hein, parce que con Mick, il est pas trop.
0: Je sais pas pourquoi, je sens que c'est mal barré.
12: Bon, c'est clair, c'est clair.
0: Allô, Enrico?
12: T'es là?
0: Allô?
13: Iri.
0: Ah là là,
13: aïe.
12: Ah bah voilà.
13: Ça va.
12: Et toi? Nous ça va, hein.
13: Ça va, Fun.
0: Oui, ça
13: bien.
0: Va.
13: En forme?
0: Ouais, très nickel. Bien.
13: Ah, ça va?
0: Ouais.
13: Ah, il est là le petit gros.
12: Ouais, je suis là, super.
13: Salut, comment ça va?
12: Ça va bien, ça va bien.
13: Très bien. Ouais, non, c'est pas la peine. Attends, il y a quelqu'un qui a allumé la lumière là.
14: Ouais, excuse-moi.
13: Ah ouais, putain.
12: Oh, c'est le bordel chez toi, t'es avec des potes?
13: Pardon?
12: T'es avec des potes?
13: Ouais, c'est notre ami David, il est là, c'est un ami à moi.
12: Oh merde.
13: On attaque ou pas là?
0: Vas-y.
13: Qu'est-ce qu'on fait? On fait les présentations? On se met à nu ou quoi?
0: Non, on va éviter.
13: Attention, en forme ce soir, hein.
0: Ah, c'est une blague.
13: Comment, on attaque d'office ou pas là?
0: Vas-y, attaque.
13: Attention, on va se roder un peu, hein. Henry Comique vous raconte des bonnes blagues que vous pourrez raconter entre amis. J'entends pas beaucoup d'ailleurs des remontées de gens qui racontent mes blagues un peu dans les dîners, hein.
0: Je crois qu'il y en a peu quand même.
13: Il y en a peu, hein. Attention, c'est du bon. Quelles sont les quatre lettres que les parents disent souvent à leurs enfants?
0: Alors les quoi que les parents?
10: Les quatre lettres.
13: Les quatre lettres. On démarre petit, je te l'ai dit, hein, direct, hein.
0: NPE?
13: Non, obéissez. Aïe aïe aïe.
0: Aïe.
13: Bon, c'est léger.
0: Ça commence. Vas-y,
13: attention.
0: Vas-y, chauffe, monte, monte, monte.
13: Qui suis-je?
0: Alors, Henry Comique.
13: C'est bon, la margaison d'or pour toi là. Attention, qui suis-je? Je suis une plante sur laquelle je marche dessus sans m'en apercevoir.
0: Oula, attends. Je suis une plante
13: sur laquelle je marche sans m'en apercevoir. Je marche dessus sans m'en apercevoir.
0: La plante des pieds, la plante des pieds.
13: Ok, la suivante.
0: Yes.
13: C'est pour chauffer, c'est pas grave.
0: Ouais.
13: Quel est le comble de la clé?
0: De pas trouver son trousseau.
13: Quoi?
0: De pas trouver son trousseau.
13: De pas
0: trouver la serrure.
13: Aïe aïe, il trouve pas. C'est de se faire mettre à la porte. Allez, attention.
0: Oh putain.
13: Bon, c'était pour chauffer.
0: Putain, on comprend bien. Mets du bois.
13: Attention, c'est la vieille habituée, tu sais, du Sébasto, qui accroche un passant et elle lui dit. Elle dit tu viens chérie ouais combien tu me donnes et l'autre la regarde et de la tête aux pieds lui dit je sais pas dans les 60 ans.
0: Attention, c'est parti,
13: j'envoie la vapeur. Quel est l'animal qui n'a jamais soif?
0: Attends, je vais trouver ça. Bon, faut pas dire un dromadaire parce que ça serait trop facile.
10: Bah oui.
0: Jamais soif de l'animal. L'otarie.
13: Non, c'est le zébu parce que zébu soif. Okay, c'est parti. Attention, c'est deux mecs qui meurent ensemble et puis qui se retrouvent qui sont morts dans un accident de voiture et qui se retrouvent au ciel devant Saint-Pierre et qui est bien emmerdé parce qu'il a plus qu'une place malheureusement pour aller au paradis. Alors il leur dit voilà. Vous savez ce qui va Attendez. Déjà c'est drôle, déjà c'est bon. C'est bon ou pas là?
0: Ouais, c'est bon.
13: Bon voilà, j'ai plus qu'une seule place malheureusement pour aller au paradis. Ouais. Donc vous allez me demander quelque chose et je vais vous l'accorder. Et si je suis pas capable de pouvoir le faire, vous allez au paradis, sinon vous allez chez le diable. Alors le premier il dit bah écoute, moi Saint-Pierre, ce que je voudrais, c'est pouvoir sauter Ève. Et là il y a Saint-Pierre qui rigole un bon coup puis qui répond putain t'as pas de bol mon pote, mais cette nana là, elle est vieille, elle est moche, elle pue de la gueule, plus personne veut la baiser. Et plus personne va la baiser, alors elle dira pas non. Allez où, tu vas au diable. Et il se retourne vers.
0: C'est long, hein.
10: C'est long.
0: Non, mais ça peut être bien.
13: Celle-là, elle est bonne. Et alors, mais après, Saint-Pierre, il se retourne vers le deuxième et il lui dit « Et toi, qu'est-ce que tu souhaites ?» Et le deuxième, il se gratte la tête, il réfléchit un instant comme ça, et puis d'un seul coup, il a un super sourire qui vient aux lèvres comme ça, et puis il commence à lâcher un P hyper fort. Il se retourne vers Saint-Pierre et puis il lui dit « Tiens, connard, cours après, et puis essaye de le peindre en bleu. »
0: T'en as une autre, une dernière ou pas?
13: C'est parti, la dernière des dernières.
0: Oui, elle était un peu longue, la réponse.
10: Ouais,
0: bien.
10: Franchement, celle-là.
13: D'accord, une petite courte.
0: Oui, comme la tienne.
13: C'est parti, toi, t'auras la blague d'or, toi. Pourquoi les bananes sont-elles tordues? Pour rentrer dans les pelures. Allez, c'est parti.
0: Pour rentrer dans quoi, ça?
13: Dans les pelures.
0: Dans les pelures.
13: Bah, les pelures d'orange, de bananes. Comme des bananes, elles sont tordues.
0: Ah oui, d'accord, okay. dans la peau.
10: Ok, c'est bon.
13: Ouais,
10: ça.
13: C'est dans la pelure, là.
0: Vas-y, okay, chauffe.
13: C'est les textes.
0: Dépêche-toi, normalement, t'as plus la musique, t'as plus
13: le jeu. Bon, c'est deux gamins qui discutent dans la cour de récréation.
0: Eh?
13: Dis donc, t'as demandé quoi au Père Noël? Une Game Boy et toi? Moi, un Tampax. Ah ouais? Et c'est pourquoi, ça? Oh, bah, mais ça, c'est super, il paraît que tu peux faire du cheval, de la gym, du vélo.
0: C'est affligeant. On est plus dans l'ambiance sans la musique.
13: Non, hein, c'est sûr, ouais. Vous voulez.
0: Vas-y, remets-la.
13: Qu'est-ce qu'il y a? Qu'est-ce que tu veux que je la remette? Moi, c'est pas à moi de remettre ça. Là,
0: enfin, je veux dire, bah oui, c'est à nous, excuse-nous.
13: Bah, on va la remettre. Bah, un petit peu, vas-y, mets la musique là.
0: Bah, attends, la remettre.
13: Alors,
0: viens, j'appuie, vas-y.
13: Qu'est-ce que vous faites? Alors,
0: c'est bon, on y va, allez,
13: la dernière des dernières.
0: Voilà.
13: Allez, attention, c'est marrant. Qu'est-ce qu'un lapide?
0: Qu'est-ce qu'un quoi?
13: Qu'est-ce qu'un lapide?
0: Un lapide?
10: Un lapin rapide.
13: Non, c'est un train qui va très vite.
0: Ok. Bon, on va faire une pause, non?
10: Ouais.
13: Tu rigoles ou quoi? Je suis lancé.
0: Oh là là.
13: Pourquoi les paysannes ne portent pas de culottes d'été?
0: Je sais pas.
13: C'est pour pas avoir de mousse dans la figure. Allez, Pourquoi?
0: De quoi? De mouche?
13: Bah ouais.
0: Oh là là, oui.
13: Moi j'ai du mal à la comprendre.
0: Ça va loin, ça va loin.
10: Non, mais ça y est, ça y est.
13: Alors pourquoi pourquoi fait-on? Pourquoi fait-on des va-et-vient pendant l'amour?
0: Je sais pas, pour aller chercher je sais pas. Un truc dans le frigo.
13: Parce qu'on n'a pas de place pour faire demi-tour. C'est chaud ou pas là?
8: Ah, ouais,
0: c'est, bien.
8: Hein,
0: c'est bien Enrico, tu chauffes.
13: Voilà, bon j'en ai d'autres, mais là ça va être un peu chaud. Hein.
0: Bah garde-les pour, je sais pas, rire
8: pour,
0: chanson.
8: Ouais, ouais. Et ben voilà, c'était Enrico Mick. Bon, cette fois c'était pas la forme, hein. Mais la prochaine fois, il va mettre le paquet.
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16: Ça l'a décroché, le mec de l'accueil a dit le réceptionniste Timotel, bonjour. Timotel François pour vous savez, j'ai cru qu'il s'appelait le mec Timothée. Et je l'ai appelé Timothée. Et en fin de compte, on a joué sur le fait de Timothée au lieu de Timotel. Et moi, je me suis fait appeler comment merde
17: Figella.
16: Je le note parce que je vais oublier. Tiens, si je veux le noter sur un papier, Figella. Voilà, donc on y va. Et puis bien sûr, je vais. Enfin, vous allez. Pour ceux qui ont pas suivi hier, le truc à deux balles, c'était, ça s'est passé dans la dernière heure, mais on a bien rigolé. Timotel,
18: Timotel Italie Maria, bonsoir.
16: Timothée.
18: Oui, c'est le Timotel.
16: Oui, Timothée. C'est Figella.
18: Allô, c'est qui?
16: Timothée.
18: Vous parlez avec qui? Vous appelez où?
16: C'est Figella, c'est Timothée, l'appareil. C'est Figella.
18: Allô, je sais pas si vous m'entendez, mais moi je vous entends parfaitement. Vous m'entendez?
16: Allô? Allô?
18: Vous m'entendez pas?
16: Si, je vous entends, très bien.
18: D'accord. Et vous voulez appeler, vous voulez parler avec qui?
16: Bah, j'aurais voulu parler, en fin de compte, je sais pas si c'est là au Salvador.
18: Mais vous appelez où? Vous savez que vous appelez à un hôtel?
16: Oui, c'est à l'hôtel, c'est ça, ouais. Je voulais aller voir la chambre 308.
18: 308?
16: Non, 308.
18: 308.
16: 308, c'est.
18: Vous voulez avoir la chambre 308?
16: Oui, c'est dans la chambre 308, s'il vous plaît, parce que hier, vous voulez parler directement à la personne qui est dans la pièce.
18: Oui, je vous passe avec la chambre 308.
16: Merci beaucoup.
18: D'accord.
16: Au revoir. Elle passe la chambre, attends. Allez, la musique, t'es sérieux? Dans l'hôtel, il ne parle directement les pieux, ils sont ouf. Direct, t'as réveillé.
19: T'as fracaté. Il se débarrasse.
16: Jamais derrière personne. Sinon, tu me la rappelles si je retombe pas à l'accueil. Faudrait que je me suis trompé de chambre, puisqu'on pourrait dire peut-être plus.
19: T'inquiète.
20: Moins gros numéro de chambre.
19: Ouais, elle est d'origine espagnole, non?
20: Ah.
21: Portugais.
19: En portugais?
16: Merde, ça a pas l'air de sonner. Ça a pas l'air.
19: Attends, on va la rappeler.
16: Rappelle-la. On va dire, on va le refaire. Oh, elle, elle est folle, elle nous passe les pioles directement.
20: Elle a peut-être fait parce qu'il y a personne dedans.
19: Ouais, oui, ça se trouve, elle t'a fait.
18: Allô, Italie Maria, bonjour.
16: Oui, c'est moi, je viens de l'appeler, là, j'ai la chambre 308. C'est pas la chambre 308, c'est la chambre 208.
18: Oui, un instant, s'il vous plaît.
16: Merci beaucoup.
20: Ah, si, direct, hein, je s'en fous.
16: Ah ouais, elle passe.
20: C'est encore une.
16: Sandwich. Ça me parle d'Awak. Merde, ça décroche pas. Il va falloir rappeler l'accueil. On va en faire encore une fois.
20: On va faire un petit numéro, tu vois.
16: Hein?
20: Un petit numéro.
16: Hein.
21: En fait, 200, ça veut dire l'étage 2 et après 210, c'est la chambre 10. Hmm. Étage 2, chambre 10.
19: Ah, mais tu dis que t'as dit 88 ou un truc comme ça.
21: C'est pour ça que 2, 3, c'est comme ça.
16: Tu rappelles?
19: Ouais,
16: ça, tu crois pas.
21: 4 sur Wish.
16: Allô? Allô? Allô? Allô?
19: T'as raccroché au nez,
16: rappelle-la.
19: Sous ta gueule, chef.
16: Ah ouais, attends.
20: Ça,
16: oh.
20: C'est pas sympa.
19: Chef sur les pieds, là, chef.
16: Attends. Pourquoi elle décroche pas, putain?
18: Salut Maria, bonsoir.
16: Oui, bonsoir, j'ai essayé plusieurs fois, mais j'ai dû me tromper. Monsieur Darcylva, elle parle là?
18: Et un instant, s'il vous plaît.
16: S'il vous plaît, parce que là, je trouve pas la numéro de la chambre.
18: S'il vous plaît.
19: Ah, elle a une pure voix quand même.
22: En communication avec Timotel.
20: C'est qu'elle en peut plus.
22: Nous efforçons d'écourter agréablement votre attente. Timotel,
19: vous avez pas savoir.
16: J'ai bien écouté bien.
22: 3 étoiles au centre de Paris.
19: Ouais. Ça a l'air sympathique.
20: Je pense ils sont bilingues.
16: Ça va me dire qu'il n'y en a pas.
22: Timotel, your 2-on-3-star hotel.
19: Yeah.
22: In the center.
19: Ah, yeah. I love you.
16: Bon, on va pas me faire patienter pendant trois plombes non plus, la petite, là, parce que...
19: Ah non, en attendant, on va en appeler un autre, hein.
16: Hein?
19: On va en appeler un autre, hein.
16: On va tomber dessus, là. Attends, on va attendre quelques instants encore.
22: Tim Hotel, vos hôtels.
14: Sinon, tu peux rester en
19: attente. Ah, les hôtels, Tim Hotel, les hôtels, comme on n'en fait plus.
14: Ah bah tiens, on va... Tu peux laisser en attente et refaire sonner le même.
19: Ouais. Tu dis, bah, on se comprend pas.
22: Tim Hotel, your 2 and 3 star hotel.
14: Ah bon, on va le savoir.
16: Bon, passe-moi, ouais, rappelle-la, mais sur un autre numéro, rappelle-la, ouais. Ouais.
22: Maria,
16: oui, j'étais en attente, là, j'attends.
22: Oui, oui, moi, je trouve pas le monsieur que vous cherchez.
16: Da Silva, vous trouvez pas le numéro?
22: Je trouve pas le monsieur que vous dites, monsieur Da Silva, et je trouve pas un monsieur avec ce nom-là dans l'hôtel.
16: Vous pouvez me passer, parce que j'ai un ami, la chambre 23.
22: Quelle chambre?
16: 23.
22: Ça n'existe pas.
16: Non, c'est
22: cas...
16: ça, c'est ça, c'est à partir de... Il m'a dit qu'il est le numéro 123.
22: 123 ?
16: Voilà, 123, il m'a dit après.
22: Ça n'existe pas, monsieur.
16: Ouais, c'est ça. C'est quoi le numéro, ça commence parce que il m'a dit le numéro, mais il est marqué sur un bout de papier et j'arrive pas à le lire.
22: Excusez-moi, moi je vous ai dit qu'il n'y a pas une personne avec les noms que vous m'avez donné.
16: Non, mais je sais bien. Mais...
22: Monsieur Da Silva ?
16: Non. Monsieur Salva, c'est...
22: Monsieur Salva ?
16: Bah ouais, quel numéro il est sur le papier, là, je n'arrive pas à le lire, c'est qu'il commence à partir de dessin.
22: Désolé, monsieur, mais je ne trouve pas une personne avec ce nom-là. Et moi, j'ai du monde ici à la réception, je ne peux pas vous aider.
16: D'accord, donne-moi la 306.
22: Non, non, je ne peux pas vous passer avec
16: toutes les chambres. La 407. La 607,
22: monsieur, j'ai l'impression maintenant que vous voulez...
19: Accrocher la police.
16: Non, mais je voudrais... Non, mais...
22: Non, j'ai l'impression que vous voulez juste vous amuser.
16: Ah, pas du tout.
22: Je vous parle franchement.
16: Non, mais je vous parle.
22: Parce que j'ai un groupe qui vient d'arriver, maintenant je ne peux pas m'occuper.
16: J'ai un
22: vous appelez dans une demi-heure, d'accord?
16: Bah, écoutez, madame, c'est un trou d'urgence à dire, et voilà, je l'ai.
22: Je ne trouve pas la chambre. Ou bien vous me donnez un nom, et avec ces noms, je vous donne un numéro de chambre.
16: Eh ben,
22: mais je ne peux pas vous passer avec toutes les chambres, vous comprenez?
16: Eh bien, si vous ne trouvez pas, ou dans ces cas-là, monsieur. Je ne sais pas, on. Monsieur Salvatore. Allô?
22: Vous cherchez une personne qui s'appelle comment?
16: Monsieur Salvatore.
22: Salvador.
16: Ouais.
22: Si je ne trouve pas, je raccroche, c'est tout.
16: Ah bah ça c'est pas très mal, c'est la chambre qu'elle a dit que sur le papier, qu'il a dit, c'est le 254.
22: Salvador, il n'y a personne. Non, désolé, mais je raccroche.
16: Passez-moi le... Allô? Allô? Bon, il y a tout à l'heure, parce que là, on a commencé à... Elle avait du temps, hein. Elle avait du temps à percuter là, d'avant plus, elle a un petit groupe. Allez, on va s'en faire un petit hôtel.
14: Tu fais un petit bec?
16: Hein?
14: Un petit bec?
16: Non, j'ai même pas fait un petit Timothée, ça a pas fonctionné,
14: c'est vrai.
16: Faut tomber sur un homme, d'abord.
14: C'est un mec, ouais.
16: Ah ouais, Timothée.
15: Timothée,
16: mon mari,
15: il y a
16: votre salut. Ah bonjour, je voulais avoir la chambre 128.
15: 128, il n'y a pas de chambre.
16: 228, pardon.
15: 228 non plus.
16: Merci, je patiente.
15: Non, il n'y a pas de chambre.
16: Il n'y a pas de chambre. Et la chambre 327, qu'il a dit qu'elle attendait là, le coup de fil.
15: Non.
16: Non, bon,
15: on
16: n'a
15: pas de chambre après 332.
16: 432, il m'a dit que lui, il attendait.
15: Non.
16: Bon, la chambre 323.
15: Non plus.
16: 812.
15: Vous allez me les faire toutes?
16: 726. 829. 22. 13. 927. 412. 318.
14: Numéro du
16: Il n'y a pas, non?
14: C'est le Kino.
16: Bon, il n'y a pas. Hein. Bon, bah écoutez, je vous souhaite une bonne soirée alors.
15: Bah, vous aussi.
16: Je vous fais des gros bisous.
15: Au revoir.
16: Et je vous souhaite une bonne année 2004.
14: Nous aussi.
16: Au revoir. Et madame, n'oubliez pas.
15: Oui.
16: Le plaisir du plaisir.
14: Quelle voix sensuelle, je vous embrasse.
15: Au revoir.
16: Ah, j'adore. Oh là, on n'arrivera pas à faire un tir. Il y a que des femmes ce soir. Hier, on a eu des hommes.
14: C'est le week-end.
16: C'est ça.
17: Timothée Montparnasse, bonjour.
16: Pardon? Allô?
17: De Timothée Montparnasse, bonsoir.
16: Timothée?
17: Oui.
16: C'est Fidjella. Bonjour Timothée, comment ça va?
17: Oui, ça va. C'est qui?
16: Pardon? C'est Fidjella. C'est Timothée à l'appareil? Bon, allez, on se fait un petit bec. Un petit bec de lièvre. Bon, alors que si les auditeurs connaissent pas, je transforme ma voix un petit peu en bec de lièvre. Et puis,
23: incompréhensible.
16: Hein, c'est juste,
19: le bec, je l'adore.
16: C'est l'ambiance, hein, c'est l'ambiance bec de lièvre. Voilà.
19: Je l'adore.
16: Et t'appelles quoi des hôtels?
19: C'est des Timothées.
23: C'est
19: Timothée.
14: Ils vont plus en pouvoir, les Timothées.
19: Ils vont craquer, je te jure. Grosse faillite du côté de Timothée.
16: Je lui demande une chambre.
19: Ouais.
16: Bah ouais.
19: Il va pas la capter.

0: Des...
1: Oui.
0: Oui, qu'est-ce que tu voulais me dire? Ah!
1: J'aurais envie de te toucher à la chaunette.
0: Ah oui, mais. Bah tiens, je me mets le combiné sur la chaunette comme d'habitude, hein, regarde.
1: Oulala, moi je viens de me branler maintenant.
0: Écoute, écoute.
2: Ah, oh, mais des...
1: Oh!
0: Ah! Oh là là, elle se branle, la Médée.
1: Oh!
0: Ah, c'est...
2: Oh, Dieu!
0: Écoute, elle chante ta chanson en plus. Ah, chante-lui adieu joli. Vas-y, chante-lui, Amédée.
1: Adieu joli. Adieu joli. Adieu joli, Elian. Si tu ne viens pas le dimanche, ah, tu viendras quand même pendant la semaine.

0: forme ce soir, Amédée. Hein. Oh là là.
1: Et bon,
0: très en forme.
1: Et bon, la semaine.
0: Bravo, bravo, bravo, bravo, bravo, bravo, bravo, bravo, bravo. Alors maintenant,

0: Oui.
1: Bravo, bravo Amédée, bravo, bravo, bravo, bravo, bravo Simon Amédée. Très bien.
0: Et là, la petite là, qu'est-ce qu'elle fait?
1: Elle est là, elle est là, elle est là, elle est là.
2: Je me touche, Amédée.
1: Oh lolo.
0: Oh
1: lolo.
0: Tu te touches? Moi, je viens de me branler d'une fille de Montpellier, là.
1: Oh, tu t'es branlé tout à l'heure avec une fille de Montpellier?
0: Oui, oui, elle vous envoie le bonjour, ma vie.
1: Ah,
0: Nathalie,
1: bah c'est...
0: Oh,
1: bah
0: alors... Vous la connaissez?
1: Bah, oui, oui, oh, bah oui, bah c'est Nathalie, bah bien sûr. Bah si tu t'es branlé avec, bien sûr, c'est une bonne copine à nous, hein, forcément. Ça, c'est clair que c'est des gens qu'on apprécie quand même.
0: C'est une copine à vous, parce que j'en ai je les vois au téléphone.
1: Oui, bah oui, bah, oui, oui, oui, c'est une bonne copine, c'est une jolie voix, c'est une bonne copine à nous, ça c'est sûr, hein, ça c'est clair de ce côté-là.
0: Ah, mais c'est une copine à vous?
1: Oui.
0: Enfin, c'est une...
1: Alors, ouais, alors, je vais te dire, Amédée, je vais te dire, la Nathalie, c'est comment elle s'appelle?
0: Nathalie de Montpellier.
1: Nathalie de Montpellier, elle a, mais alors j'ai jamais vu une fille avec autant de poils.
0: Ouh, elle est mignonne.
1: Ouh,
0: elle est très mignonne.
1: Elle a des yeux bleus.
0: Ouh,
1: elle est blonde.
0: Elle a la chouchoune blonde.
1: Elle a la chouchoune toute blonde.
0: Ouh,
1: elle a des poils très très longs sur la foufoune.
0: Oui, je vais aller la voir. Elle peut pas m'envoyer une photo?
1: Oui, elle va t'envoyer la photo là.
0: Oh.
1: Mais t'es pas marié, Amédée?
0: Ah non, je suis pas marié, non.
1: T'as été marié, t'as des enfants?
0: Non, j'ai pas d'enfants.
1: D'accord.
0: J'ai baisé 5 ou 6 filles avant de commencer à faire radio, mais toujours faire attention quand même, de pas les mettre le ballon.
1: Qu'est-ce que ah oui, de pas mettre le ballon. Combien t'en as baisé de filles?
0: 5 ou 6 filles avant que je vous connaisse en faire radio.
1: Ah, bon. T'avais baisé 5-6 filles avant de passer sur feu de radio?
0: Elle me trouvait... Après, je faisais attention, elle voulait.
1: Ouais, mais t'étais un mannequin, alors t'es un beau gosse.
0: Ah oui. Je peux vous dire, j'étais très jeune dire.
1: Tu les fais craquer, les filles?
0: Ah oui.
1: Qu'est-ce que t'aimes bien chez les filles, à part la chounette? Qu'est-ce que t'aimes bien chez les filles?
0: Les seins.
1: Ouais. Comment tu t'occupes des poitrines des filles?
0: Ah, je m'en coupais... Ah oui, t'es venu de Milan, là. Je vais les laisser les seins.
1: Tu lui avais léché les seins?
0: Et la chounette, oui.
1: Et elle avait adoré?
0: Oui.
1: Bon, Amédée, avant de nous quitter... Oh.

0: j'avais bien rond les seins.
1: Ah bah alors là, je vais te dire, il y a trois filles dans le studio qu'on... Bah non. Il y a une fille dans le studio qui a des seins, mais alors, des bombes, des trucs énormes.
0: Envoyez la photo de la fille.
1: Je vais te la passer deux secondes, elle est là la fille. Il y a une autre fille qui voudrait te parler, écoute, vas-y.
2: Bonsoir Amédée.
0: Bonsoir chérie.
2: Comment ça va?
0: Ça va. Alors, je vais lui voir au téléphone.
2: Juste au téléphone, hein, Amédée, parce que j'ai tellement des gros seins. On voit que les seins.
0: Et la chounette,
2: Bah comme les seins.
0: Chounette, elle est jolie.
2: Énorme.
0: Cool.
2: Énorme, comme les seins. Donc on voit que ça.
0: De quoi?
2: On voit que ça.
1: Et est-ce que tu as des poils sur les seins?
2: Ah, seulement au bout des seins.
0: Oh,
1: et elle, je sais, moi, je peux te dire qu'on
0: a... Les petits culs aussi.
1: Oh là-bas, ça, oui, là, ça, par contre, elle a un petit cul. C'est vrai qu'elle a des gros seins et un petit cul. Par contre, il y a un truc qui est fabuleux chez elle, c'est qu'elle a les tétons très longs et très durs.
0: Je vais te les lécher si tu veux,
1: si on se regarde. Oh, elle n'en demandait pas tant, mais si tu acceptes de les lécher, éventuellement, je pense que ça peut faire plaisir. Ça, c'est un truc qui pourrait faire effectivement pas mal plaisir, quoi.
0: Oh là là. Tu veux que je les lèche, si tu viens?
1: Pardon?
0: Elle voudra que je les lèche, c'est
1: un peu rencontré
0: par là.
1: Tu accepteras que Amédée te lèche les seins?
2: Bien sûr.
1: Bah, oh là.
0: Oh là là, ils ont un poulet après.
1: Ah bah oui, alors là, si en échange...
0: Ou des pigeons, comment tu veux?
2: Ah bah, un poulet, un pigeon.
1: Oh, des pigeons, on en a déjà fun, hein. Il y en a quand même pas mal des pigeons ici, hein. Déjà, il n'y a pas besoin. Un poulet, oui, on veut bien.
2: Un gros poulet.
0: Ah, mais venez
1: un gros
0: voir,
1: poulet.
0: Alors. Quand est-ce que vous venez?
1: On va essayer de venir le week-end prochain.
0: Dimanche
1: prochain.
0: Ah.
2: À midi.
1: Est-ce que tu as dimanche?
3: Ouh lolo.
0: Je sais que j'ai préparé bien pour les comme une femme, je vous en ai un, on mangerait. Amédée,
1: est-ce que tu peux nous chanter une autre chanson, autre chose que Baisse la culotte ou Adieu jolie? Est-ce que tu en as une troisième chanson?
0: Ah, jolie, j'en ai un pagaille.
1: Alors vas-y, fais-en une autre très cul.

Oh voilà, faut des chiffres. Un des chiffres.

0: commence sans plus tarder donc avec Lorraine, 17 ans de Montreuil. Lorraine qui a un problème à l'amoureuse, hein, la petite Lorraine. Hein. C'est vrai, hein?
1: Ouais, c'est ça. Ouais.
0: À ce qui paraît, hein?
1: Ouais, mais bon, en fait, j'ai besoin de tes conseils parce que le mec, il est vraiment différent de moi, quoi. Moi, je suis plutôt petite bourge, branchée et tout, et lui, c'est pas du tout le même style, quoi. Donc, je me demande vraiment. C'est plutôt genre toi, quoi. Il se la pète un peu.
0: Ouais, mais moi, je me la pète comme ça pour plaisanter, hein. Les filles me connaissent bien. Gaëlle et Apolline peuvent témoigner. Apolline me connaît moins. Pardon ?
1: T'es pas comme ça, vraiment ?
0: Bah, heureusement. Attends, ça serait une catastrophe. Heureusement que je le dis, putain. Non, mais ça m'arrive de faire le con de temps en temps, je sais, en privé, machin, de faire le kékouze, mais non, en règle générale, c'est plutôt calme, hein, c'est plutôt posé. Hein.
1: Attends, mais t'as vu comme t'envoies chier des auditeurs, des fois, non ?
0: Bah oui, mais est-ce que tu crois qu'ils ne méritent pas ?
1: Si, c'est vrai, des fois, ils sont un peu con, mais bon, ça mérite pas tout le temps ça, quoi.
0: Mais pas tout le temps, mais je suis pas tout le temps en train de le faire, je le fais de temps à autre, quoi.
1: Non, mais bon.
0: Non, mais moi, je suis pas quelqu'un de bien méchant. Quand tu dis qu'il me ressemble, c'est-à-dire qu'il ressemble à quoi, mon caractère?
1: Ouais, il se la pète, ouais, c'est genre...
0: Mais je me la pète pas, moi, je me la pète au deuxième degré. Peut-être que lui, il se la pète vraiment au premier degré.
1: Ouais, non, mais c'est comme toi à la radio, quoi. Il dit, ouais, mais je plaisante, en fait.
0: Ah, oui, d'accord, donc je suis pareil dans la vie, moi aussi, alors.
1: Ah ouais. Je pense justement qu'il cache une face timide.
0: Mais bien sûr, non mais même pas, c'est pas parce qu'on est comme ça qu'on se la pète. On peut avoir plusieurs personnalités, on peut avoir plus dans un caractère, il n'y a pas forcément que le timide. Que le rentre-dedans, que le machin, tu peux être à la fois rentre-dedans, être réservé, tu peux avoir plein de trucs.
1: Ouais.
0: Ben ouais, ça parce que tu te la joues de temps en temps grande gueule, que ça veut forcément dire que t'es timide, ça n'a rien à voir.
1: Lui, on a jamais l'impression de bien le connaître, quoi.
0: Ah, mais moi c'est pareil. Moi j'ai mes meilleurs potes et tout, des fois ils ont l'impression, ils me disent, mais attends, mais là tu déconnes ou tu déconnes pas, là. Et des fois ils savent plus, quoi, sur quel pied danser, mais c'est ça qui est amusant de temps en temps. Mais en même temps, moi je me force pas à être comme ça, je suis comme ça, quoi, j'aime bien... Je me dis pas, tiens là, pendant la journée, je vais m'amuser à être comme ci ou comme ça. Mais enfin bon, on va arrêter de parler de moi, on va revenir vers lui. Il a quel âge ce garçon ?
1: Il a 18 ans.
0: Il a 18 ans, ouais.
1: Il va avoir 19 ans.
0: Ouais. Avec un portable, un sans fil ?
1: Ouais, un sans fil.
0: Ah, putain, les interférences, on a l'impression que t'es sur Mars.
1: Je suis désolée.
0: Et donc ?
1: Et j'aimerais tes conseils, quoi.
0: Ouais, faut que tu m'en dises beaucoup plus, parce que là, franchement, je vois pas trop ce que je peux faire pour toi, hein, Lorraine, très honnêtement. Hein.
1: Toi, pour te draguer, qu'est-ce qu'il faudrait faire?
0: Mais on va arrêter, on n'est pas là pour parler de moi, on est là pour parler de ton problème à toi. Moi, ça n'a rien à voir, moi je n'ai pas 18 ans, j'en ai 29, et c'est pas de moi dont t'es en train de craquer. Donc parle plutôt de toi et de ton mec et essaie de m'en donner un peu plus avant que je puisse te donner éventuellement des propositions que de vouloir parler de moi. Sinon, c'est de moi dont t'es amoureuse?
1: Peut-être un peu aussi.
0: Non, mais le garçon en question, c'est moi ou c'est un autre ?
1: Non, c'est
0: bon, bah alors, parle-moi plutôt de lui que de moi, alors.
1: Bah, lui, alors, il s'habille toujours avec des baguilles, tu vois.
0: Non, mais ça, je m'en fous, c'est de son caractère. Qu'est-ce qui fait que tu dis que... c'est pas ses baskets qui vont me donner ses caractères.
1: Non,
0: et...
1: mais c'est pas souvent la façon de s'habiller, ça prouve un peu le caractère.
0: Bon, alors, tu vas m'expliquer plus en détail, parce que là, je ne comprends rien du pourquoi, du comment de ton appel. Ton but, ton appel, c'est que tu veux un coup de main de ma part. Pour quel problème ?
1: Parce que j'aimerais le draguer, je vois pas comment le draguer.
0: Et pourquoi tu ne sais pas comment le draguer ? Parce que c'est quelqu'un d'inaccessible ou c'est quelqu'un qui...
1: Non, il n'est pas vraiment inaccessible, je comprends pas trop son caractère et...
0: Qu'est-ce qui te plaît en lui ? Qu'est-ce qui t'attire et qu'est-ce qui te... Parce que tu trouves ça attirant, le fait de ne pas pouvoir l'approcher ou... Qu'est-ce qui te plaît en lui ? C'est le physique ?
1: Non, c'est la face cachée, en fait. C'est que je ne comprenne pas tout à fait son caractère.
0: Tu lui as déjà parlé ?
1: Ouais, bien sûr.
0: Bon, d'accord, ok. Et qu'est-ce qui te fascine en lui ? Qu'est-ce que t'aimes en lui ? C'est justement de ne pas pouvoir... T'as l'impression qu'il est plus dur à avoir que les autres ?
1: Ouais, c'est l'aspect mystérieux, mais je sais pas comment l'aborder.
0: Ah, ça,
1: pas...
0: ça plaît, ça, généralement.
1: Hein.
0: Quand on n'arrive pas à savoir comment, à quoi il pense, etc., etc. Ouais. Ça a du succès, ce genre de comportement. Ça, je m'adresse aux garçons, généralement, mais... Ça, c'est pas que ça fonctionne à tous les coups, loin de là, mais le fait de rester mystérieux ou de jamais montrer véritablement sa facette, généralement, ça intrigue les nanas. Alors, il y en a à qui ça repousse, et puis il y en a certaines, et ça attire parce qu'au début, même si on n'apprécie pas forcément le personnage, quand il est intriguant, on se pose des questions, on se dit putain, j'aimerais vraiment savoir comment il est. Et indirectement, on s'y intéresse. Et en s'y intéressant, bah forcément, on y pense de temps en temps, et puis on tombe dans le panneau, hein. C'est ouais. ce qui a l'air d'être ton cas.
1: Ouais, mais en fait, je veux vraiment savoir comment l'aborder, comment lui faire comprendre ça.
0: Mais pourquoi avoir besoin d'aller lui dire que tu trouves qu'il a un caractère bizarre, étrange, machin,
1: mais
0: je sais pas.
1: J'ai pas envie de lui dire, j'ai envie qu'il sache que tu me plais, quoi.
0: Bah, tu vas lui dire quel est le problème, je vois pas où est le problème.
1: Non, mais tu peux pas lui dire comme ça, quoi. Il va te prendre en dérision et...
0: Bah écoute, je sais pas, on va demander à une demoiselle du même âge que toi. Tiens, Aurélie, qu'est-ce qu'elle ferait elle, Aurélie, elle a 17 ans. Aurélie, t'es avec nous, ça va Aurélie?
2: Oui.
0: Est-ce que tu as suivi un petit peu le problème de Lorraine, entre guillemets? Parce que moi, j'arrive pas trop à savoir quoi faire pour elle. Hein.
2: Ouais, j'ai suivi, mais franchement, je vois pas non plus, quoi.
0: Bah, à part d'aller lui dire, hein, tu sais, moi, j'ai pas de solution miracle là-dessus, dans le sens où... le caractère il est ce qu'il est maintenant, tu je sais pas, tu dois être, enfin le truc qui est complètement archi bateau, ce que je veux dire c'est d'être toi-même quoi. Si t'as vraiment envie de rencontrer, si t'as vraiment envie de connaître un premier spectre, tu voudrais faire quoi dans ce premier, tu voudrais carrément lui dire ce que tu ressens pour lui?
2: Non, je voudrais le draguer sans vraiment, parce que je suis assez fière et je peux pas aller le dire comme ça. Je voudrais le draguer, quoi.
0: Ouais, mais là, déjà, tu pars sur une mauvaise note. Je sais pas ce qu'en pensent les filles, mais je sais pas, je pense que tu vas sur une mauvaise note si on est sérieux deux secondes. De se dire, ouais, parce que lui, c'est un mec plutôt grande gueule et prétentieux, si je vais direct m'abaisser en lui disant que je l'aime, ouais, je veux pas, donc je veux jouer un faux jeu. Ouais, mais déjà, là, t'as tort, là, déjà, t'as faux.
2: Non, c'est pas un faux jeu, c'est mon caractère aussi, quoi. Non, ouais, mais range ta fierté un
0: peu. Non, mais là, non, un caractère, ça se calcule pas, t'es comme t'es, tu te dis pas... parce que mon caractère, c'est comme ça, je peux pas y aller du premier coup, pourquoi? Parce
2: qu'en tant que... Non, mais je sais que moi, je le ferai jamais.
0: Ouais, mais là tu calcules trop, je suis désolé, hein, mais là tu calcules trop, tu dis bon bah voilà, je voudrais l'aborder, mais sachant que mon caractère c'est plutôt du genre, je lui dis pas du premier coup, il faut que je me démerde pour pas lui dire tout de suite.
2: Mais non,
0: ça veut rien dire, mais ouais, mais si.
2: Je calcule pas, c'est selon les autres expériences que j'ai eues, quoi, je...
0: Ouais, mais tu sais que tu vas tomber sur un mec qui est comme ça, je sais pas, Aurélie, est-ce que tu as une solution pour... Moi j'en ai pas, hein, Lorraine, hein. Personnellement, franchement, là, j'aimerais bien t'aider, mais je vois pas trop, à part d'aller lui dire, je vois pas trop, quoi. En même temps, non, je vois pas trop. Aurélie?
2: Ouais, bah, faudrait peut-être qu'elle fasse des petites allusions, quoi, déjà, ou, enfin, qu'elle range ta fierté, déjà, de côté, 5 minutes, quoi, et qu'elle fasse des petites allusions.
0: Puis le fait de draguer, le fait, quand tu dis que tu veux le draguer, enfin, tu veux l'approcher, à ce moment-là, c'est, oui, c'est de l'approcher, c'est de lui parler, c'est un petit peu rentrer dans son univers, c'est-à-dire le côtoyer de temps en temps, parler, voir effectivement, quand si t'arrives à créer une discussion avec lui, essayer de t'apercevoir, de voir par son regard s'il s'intéresse à toi ou pas, quoi. Et puis, voilà, je sais pas, j'arrive pas à comprendre vraiment ce que tu veux, enfin, je comprends, mais, j'arrive pas à trouver de solution. Franchement,
2: ouais.
0: Je suis dans la... Non, mais c'est trop compliqué.
2: Ouais, parce que c'est complexe.
0: Non, mais ça devrait être tellement simple. Tu te compliques la vie parce que tu veux absolument pas lui dire tout de suite que tu l'aimes. Il faut d'abord que tu le dragues. C'est... Je sais pas, je capte pas trop. Marie a 20 ans, elle a envie de réagir, mais par contre, il faut mettre les villes quand même. Marie, elle est d'où? Marie, tu es d'où? Marie?
3: Ouais.
0: Tu es d'où?
3: Ouais, je suis de Paris.
0: T'es de Paris, très bien, Marie. Ben, je t'écoute.
3: Voilà.
0: Lorraine t'écoute.
3: Ben, écoute, moi, j'ai le même problème, en fait, parce que j'ai connu mon mec il y a 5 ans maintenant.
0: Mmh.
3: Et il était pareil, c'était sa personnalité qui m'attirait complètement et tout.
0: Ouais.
3: Et inatteignable, je savais pas comment l'aborder. Et en fait, on est devenus super copains. Juste, je voulais vraiment comprendre qu'est-ce qui cachait, c'est exactement ça. Et en fait, on est vraiment devenus super potes et puis ça s'est fait comme ça, quoi. Donc, il faut, à mon avis, il faut qu'elle attende un peu et puis il faut que t'attendes un peu, tout doucement. Et puis, s'il craque vraiment, voilà, quoi.
0: Mais t'arrives à comprendre quand elle demande, voilà, je voudrais le draguer, mais pas trop, comment je peux m'y prendre
3: Ouais, mais parce que c'est exactement ça, quoi. C'est la face cachée qui est derrière et ça fascine complètement, quoi.
0: Mmh, mais le meilleur moyen de draguer, c'est quoi? Parce qu'elle dit draguer, tu vois.
3: Mais je crois pas qu'il faille draguer, en fait.
0: Non, mais c'est ça, ça veut rien dire, draguer, c'est vraiment genre, trouve-moi des mots, trouve-moi des attitudes, c'est ça quand on
3: demande
0: de draguer.
3: Ouais, faut pas faire comme
0: non,
3: ça.
0: Non, justement,
3: parce que
0: non, ouais.
3: Il va la jeter, c'est clair, quoi.
0: Mais c'est clair, c'est évident, surtout s'il se la pète un peu, à l'âge qu'il a, 18 ans, tu vois, ça pète plus haut que son cul.
3: Ouais, non, c'est clair. Donc, hein? À mon avis, faut y aller doucement et essayer de
0: Une petite racaille.
3: Juste d'être pote, quoi.
0: Hein?
3: Juste d'être pote. Et puis, s'il craque, bah, il craque. Quoi.
0: Exactement. Donc, ça rejoint ce que j'étais en train de dire. Donc, ça confirme qu'il faut que tu rentres dans son entourage, que tu l'approches juste comme ça, comme si de rien n'était, que tu le trouves sympa, tu lui fais la bise, tu discutes un peu avec lui, puis tous les jours, tu le vois, puis de lui-même, il va peut-être craquer sur toi, quoi.
2: Et sans forcer les choses, quoi.
0: Bah, complètement. Bah, de toute façon, c'est ce que tu souhaites faire. Donc, il n'y a même pas besoin de me le demander, puisque apparemment, tu veux le draguer, mais t'es tellement fier que tu veux surtout pas lui montrer du premier coup, tu veux y aller au fur et à mesure. Donc, le fur et à mesure, c'est des petits gestes, un petit sourire, un petit truc, mais sans trop, quoi. Sans genre, tu la guises, genre, tu vois, la pétasse, quoi. Tu vois, t'es là, regarde-moi, t'as vu mes formes, t'as vu mon cul.
3: Non, moi, ça a marché, en tout cas.
0: Ouais, mais toi, c'est pas pareil.
2: Pourquoi?
0: Mais non, je plaisante, j'en sais rien, je dis ça pour déconner. Voilà, Aurélie. Tant quoi, tu fais quoi dans la vie, Aurélie?
2: Non, c'est Lorraine, je crois.
0: Lorraine, tu fais quoi dans la vie, excuse-moi, Lorraine?
2: Moi, je suis en première.
0: D'accord, très bien. Eh ben, écoute, on te souhaite une bonne fin de nuit.
2: Ok.
0: Hein, tu restes bien sage, hein?
2: Attends.
0: Oui.
2: Deux secondes.
0: Oui.
2: Au lieu d'aller à Tahiti, tu veux pas passer par la Nouvelle-Calédonie?
0: Ah, j'y suis jamais allé, ouais. Pourquoi pas?
2: Parce que c'est là où j'habite.
0: Ah, c'est là où t'habites, c'est bien?
2: Ouais, c'est super.
0: C'est super sympa?
2: Ah ouais, j'adore.
0: Non, parce que là, si je vais à Tahiti, c'est parce que j'y suis déjà allé une fois et que surtout, il y a Manu, son oncle, il a le Club Med, donc si tu veux, c'est peut-être pour ça que j'y vais aussi, comme ça je vais avoir des prix. Hein.
1: Ouais, mais nous, mais assez 10 fois mieux.
0: Non, mais je dis que je vais y aller, ça se trouve, j'irai pas, j'en sais rien, hein. Je dis ça comme ça, mais ça me brancherait bien d'y retourner en tous les cas. Vous connaissez, vous, les filles, Marie, Aurélie, vous avez déjà entendu parler de Tahiti quand même.
1: Ouais.
0: La capitale, comme ça, juste, tu dis rien, toi, hein, Lorraine, la capitale de Tahiti, Aurélie et Marie. C'est bien, les filles, pas péter, pas péter. Voilà, très bien.
1: Mais c'est vilain.
0: Non, mais oui, mais autour, non, mais quand on dit, tu sais, quand on dit à Tahiti, c'est une île de transit maintenant, les gens, mais après, tu vas où? Tu vas à Bora Bora, tu vas à Moréa, tu vas aux Marquises, tu fais l'île aux oiseaux. Tahiti, c'est une île de transit. C'est vrai qu'il y a que des plages, c'est une île volcanique et que toutes les plages, le sable est noir, quoi.
1: C'est un peu
0: comme la Réunion, c'est pas très joli, hein, faut bien le reconnaître, ce qui est joli après, c'est. Après, c'est les Seychelles, c'est tout ça qui est bien. Nouméa, pourquoi pas, c'est une bonne idée.
1: T'as le sable blanc, les cocotiers et tout. C'est
0: Lorraine, est-ce que tu connais le point G?
1: Pourquoi?
0: T'as déjà eu des relations sexuelles, Lorraine, ou pas?
1: Oui.
0: Bon, est-ce que tu connais le point G?
1: Oui.
0: Est-ce que c'est Aurélie qui se pose cette question? Arrête, t'as qu'à rester avec nous, tiens, d'ailleurs. Pourquoi Aurélie se pose cette question?
2: Bah, parce que j'arrive pas à le trouver.
0: Ah ouais, tu le cherches?
2: Non, enfin, bon. Je sais pas, j'essaie d'avoir un plaisir, quoi, et je sais pas, j'en ai un, mais un tout petit, quoi.
0: Un tout petit plaisir, t'as déjà eu beaucoup de relations sexuelles?
2: Ouais.
0: Avec beaucoup de garçons?
2: Non, un.
0: Un, mais souvent, quoi.
2: Voilà.
0: Tous les jours?
2: Non, les week-ends.
0: Mais combien de fois les week-ends?
2: Bah là, ça fait 6 fois, dans ma
0: chambre. Putain, mais ça cartonne les jeunes aujourd'hui! Il y en a une qui a raccroché ou quoi, non? Lorraine?
1: Non.
0: Marie, t'es là? Ah, c'est Marie qui a coupé, apparemment. Lorraine,
1: oui.
0: Puisque t'as trouvé le point G, c'est quoi le point G, alors?
1: Bah, je suppose que c'est le sommet.
0: C'est quoi le sommet? C'est quelle hauteur?
1: À peu près 2000.
0: Pourquoi tu te poses cette question, Aurélie? Donc, c'est parce que t'as jamais eu de...
2: De vrai plaisir, quoi.
0: Quand t'es avec ton mec, t'es bien.
2: Ouais.
0: Mais...